0: c'est la poitrine qui se refont faire en premier. Hein.
1: Mmh. Mmh, mais en deuxième, la pomme.
0: Non, je pense pas. Sondage, parce que on va faire sondage en même temps. Alors, aimeriez-vous être un drag queen? Alors, 34% des gens auraient aimé, mais l'être, mais sont des femmes. Ça, c'est vrai. Pour ça, je suis d'accord. Parce que c'est vrai que ça peut être aussi bien femme que homme. 28% des gens n'y pensent plus depuis qu'ils sont en prison. Tu veux faire allusion à quoi, là? Ils ont voulu faire allusion à quoi, là, l'histoire?
2: Je sais pas. Faudrait que je leur demande.
0: Ils ont voulu faire allusion à Jean-Pierre Sauzet?
2: Bah, je sais pas. Il y a pas que lui en prison, tu sais, genre.
0: Ouais, d'accord. Et 19% des gens le sont déjà, mais que le jeudi soir en écoutant leur maître à la radio. Donc, s'ils font allusion à moi, c'est bien.
3: Illusion
0: en moi, c'est bien, mais ça...
2: Bah quoi, c'est bien que les drag queens te considèrent comme leur maître.
0: Bah ça, je pense, mais je serai pas leur maître trop longtemps. Alors donc, troisième question.
1: Et non, et toi, tu réponds pas?
0: Mais ça y est, j'ai dit, la plupart, c'est qu'ils se repassent vers les seins.
1: Pourquoi? Mais pourquoi les seins seulement?
0: Parce que c'est ce qui... La plupart, c'est ça qu'ils seront faire en premier, en
3: sur
0: priorité.
3: Minitel, il me disait qu'en fait, ils se font faire le cul d'abord.
0: Non. Ça, sur Minitel, tu vois, si c'est pour me répondre des... Si c'est pour me donner des cochonneries...
3: Non, mais il me disait avant toute chose, ils se font faire le cul.
0: Non, mais tu vois, si c'est pour me dire des conneries comme ça, c'est même pas la peine sur Minitel. On laisse tomber.
3: Les seins, pourquoi pas le cul?
0: Alors, peut-on être drag queen en faisant un autre métier? On va demander à Gros Zaza. Gros Zaza, pardon.
4: Oui. Oui, bah c'est ce qui m'arrive et que, éventuellement aussi, ouais, c'est ce que je fais puisque je suis drag queen le soir.
0: Mmh.
4: Et le lendemain, je travaille dans les boîtes de journée, boîtes de nuit.
0: Bon, alors attends, la journée tu fais quoi? Parce que là, tu parles
4: tête,
0: tu... Non mais attends, sois, écoute bien,
4: oui.
0: Parle comme il faut devant ton combiné et parle un petit peu plus fort.
4: Oui, ma puce.
0: Bonjour. Je suis pas ta puce, d'accord?
4: Excuse-moi. Bon, alors je répète.
5: Mon pou.
4: Je répète. Allô?
0: Oui, je t'écoute.
4: Donc, le soir, je suis drag queen. Et le lendemain, je travaille, je fais le ménage dans les boîtes de nuit.
5: Oh là là, c'est compliqué.
0: Attends, ça... Non, moi non plus, j'arrive pas... J'ai du mal à comprendre.
5: Attends,
0: d'après ce que j'ai pu comprendre...
5: Non, attends.
0: Le soir... Elle est drag queen, elle est la journée, elle travaille comme femme de ménage dans les boîtes de nuit. Donc, ce qui veut dire que là où t'es, quand tu fais ton truc le soir, tu restes dans la boîte de nuit pour nettoyer.
4: Oui.
0: Ouais, parle plus fort encore.
4: Oui,
0: bon, alors, tu vas retourner voir Apolline parce que...
4: Non,
0: vous me la faites parler plus fort parce que là, ça commence à me gonfler, elle.
1: Mais en fait, est-ce qu'on peut, si elle peut
0: Marcel
1: parler plus
0: le routier. Oh, vous arrêtez avec les doubles sons.
3: J'ai une question Minitel, moi.
0: J'en ai rien à foutre.
3: On demande, parce que tu dis tout le temps des drag queens, mais est-ce que pour les femmes, ça peut pas être des drag kings?
5: Ouais.
4: Si, ça existe.
5: Ouais, ça existe.
0: Bon, attends,
4: en Angleterre.
0: Oh, j'y ai dit, je vous ai dit de me la calmer, celle-là.
6: Mais ouais, mais...
0: Elle parle pas, c'est pas, alors tu fais ton boulot. Ça commence à bien faire, là, maintenant.
6: Ça y est, elle est calmée.
4: Gérard, je me suis calmée.
0: Non, ouais, oh. Retourne au standard.
6: Tu lui demandes de parler plus fort, elle parle plus fort.
0: Oh là là. Eh, qui c'est qui commande le jeudi? C'est toi, maintenant?
4: Ouais.
0: Tu veux faire les débats?
4: Oui. Ouais.
3: Mais non, Gérard.
0: Attends, toi, tu dégages, grosse Zaza, au revoir.
3: Mais non, attends.
0: Allez hop, dégage à la.
3: Je suis pas d'accord, Gérard.
0: Attends, t'es pas d'accord, toi, tu la fermes.
3: Tu lui dis, elle parle pas assez fort, vous la reprenez en antenne pour qu'elle parle plus fort.
1: Et quand elle parle plus fort,
0: attends,
1: tu la tèges.
0: Attends, toi, tu pars pas, d'accord, parce que tout à l'heure, je vais t'éclater maintenant.
3: Et quand
0: ça commence à bien faire.
3: Et quand elle arrive, elle parle bien, tu l'entends bien, elle parle fort, tu la jettes. C'est comment tu veux qu'il s'y retrouve?
1: C'est quoi ce boulot? C'est quoi ce boulot?
0: Marcel Leroutier, toi, pour l'instant, tu t'écrases.
3: Ok.
0: Marcel Leroutier.
5: Au club des routiers, hein, à Foix quand même. Je sais pas si tu connais Foix.
0: Ouais, Manu, merde!
3: Bah, il est là.
0: Oh, tu fais ton boulot correctement ou t'es bien de l'équipe?
3: Ok, d'accord.
0: Eh, vous avez pas commencé à me faire chier à la troisième question, hein?
3: Ils sont là, Gigi, y a pas de souci.
4: Allô?
0: Allez, allez-y avec les doubles sons. Continuez, vous m'intéressez.
7: Marcel, le routier, allez.
5: Ouais, je suis là. Ouais, donc je disais, ouais, non, Gérard, donc je suis gogo dancer, moi, après les livraisons, hein. Donc je suis gogo dancer à foire et tout, ça cartonne bien, donc ouais, c'est possible de faire deux métiers en même temps, mais je crois que tu connais bien le problème.
0: Alors tu peux expliquer le fond de ta pensée?
5: Le fond de ma pensée, non, je peux pas l'expliquer parce que c'est le fond de ma pensée. En revanche, je peux te dire que donc je fais deux métiers, ça me plaît beaucoup et tu te gagnes la thune facilement la nuit, donc travailler la nuit, je fais du gogo, j'adore. Voilà.
0: Non bah attends, pour l'instant tu réponds même pas à la question.
5: Je répète, oui, on peut faire deux métiers en même temps et être drag queen le soir.
0: Alors alors maintenant je te demande de préciser le fond de ta pensée sur ça.
5: Alors je pense qu'on peut le faire parce que c'est sympa. J'ai précisé là.
0: Ouais. Bon alors lui, tu peux lui dire au revoir.
1: Mais on vire tout le monde.
6: Ouais. Genre, à la place de
1: Gros
6: Zaza.
0: Oh là là là là là là.
6: On accueille Robert la déménageuse, 38 ans de Dunkerque.
1: Robert la déménageuse, 38 ans de Dunkerque.
5: Le connais Robert.
6: 91.8.
1: Neuf lettres pas mieux.
3: FM.
1: Robert.
5: La
1: déménageuse.
0: Ouais, oh, c'est bon.
1: 38 ans.
0: Oh bah. Oh, je sais écrire, d'accord. J'ai pas besoin que tu me l'appelles.
6: Bonsoir.
1: Lentement, mais bien.
5: Alors, Robert.
4: Oui, bonsoir.
0: Bonsoir.
4: Bonsoir.
0: Bon, dernière, vous la fermez maintenant. Ça commence à bien faire les.
4: Tu es nerveux.
0: Oh là là là là là là là là là là là là là.
4: Arrête, Gérard, calme-toi.
1: T'es excité comme une puce, Gérard, sérieux.
5: Gérard, t'es nerveux.
0: Déjà. Ouais, attends, toi tu te calmes, d'accord?
4: Moi je suis tout à fait calme, j'attends que tu me poses des questions.
5: Ouais.
0: Bon, alors, Gabriello.
8: Bah écoute, oui, alors à savoir si on peut faire deux métiers, moi je pense que oui. Je vais même aller plus loin. Si tu veux suivre mon idée, moi je pense qu'en fait, les plus pervers, les plus tordus, c'est les mecs qui sont PDG le jour. Et ça se fait fouetter dans des donjons, ça fait la drag queen la nuit, c'est PDG pendant la journée, ça gagne plein de thunes, c'est haut placé.
5: C'est PDGG.
8: Ouais, ouais. Et plus c'est haut placé, moi je dis, plus c'est pervers et plus ça fait la drague la nuit et ça se fait tripoter les fesses dans les clubs et compagnie. Tu peux pas dire le contraire, tu sais un petit peu comment c'est dans le milieu. Je suppose que t'en vois de la toutouse quand même, un petit peu à droite à gauche.
0: Charisec. Non, pas du tout.
8: Si, dans le milieu de la... Attends, ouais, dans le milieu de la radio quand même, il y a 2-3 ambigus quand même, non?
5: Dans le milieu de la route aussi.
8: Ah, il y a des polyvalents, arrête.
0: Non. Je peux te...
8: Faudrait que t'ailles un peu plus dans les clubs, genre au King et tout ça la nuit, tu verrais que tu retrouverais beaucoup de gens que tu connais, hein, moi je te garantis. Hein.
0: Ouais, tu veux bien préciser le pont de ta pensée?
8: Ah, je veux pas, non, mais attends, je vais pas préciser, non, j'ai
0: Non, non, mais précise bien, précise bien.
8: Mais non,
0: précise.
8: Mais c'est comme ça.
0: Non, mais précise.
8: Et je vais pas parler du directeur d'antenne comme ça devant tout le monde, arrête,
4: pas de
8: c'est
4: non,
8: bon.
4: Pas de
8: c'est bon, hein.
0: Hop, au revoir. Allez. Ça t'apprendra de vouloir jouer les gros bras aussi, toi. Alors là, je crois que ce soir, le premier débat, on est déjà à la troisième question. Ça peut être déjà le quatrième qui gerbe.
1: GG, sur Minitel, il y a Rosebud qui te dit « Penses-tu que les drag queens portent-elles des slips jaunes et est-ce qu'elles vivent bien la différence d'âge ?»
0: Là, j'y réponds. Réponds même pas. Alors toi, Marcel Leroutier, ou tu te calmes ou je te vire.
1: Pourquoi tu veux pas lui répondre à Rosebud?
0: Parce que c'est des questions qui ont rien à voir avec le débat.
1: Bah d'accord. Ça parle des drag queens.
0: Bah ouais. Non, attends, les slips jaunes, attends. Tu veux faire allusion à moi par rapport aux chiottes de la loco. Alors lui, il va se faire enculer. Ok? Clair, net, précis.
1: Mais...
0: Alors maintenant, ça commence à bien faire. Le mini-test, je ne veux plus en entendre parler.
1: Ok, d'accord.
2: Gérard?
0: Alors, Rigaud.
2: Ouais, sur IRC, il y a Jet, il te demande si en fait tu peux considérer les sportifs qui se rasent les jambes comme des drag queens, dans la mesure où ils se rasent les jambes, les cyclistes par exemple. Les nageurs.
0: Non, les cyclistes, ils se rasent pas les jambes. Dans les sports comme ça, c'est-à-dire soit que ce soit le foot, le cyclisme, l'athlétisme. Le rugby et puis le basket, j'ai jamais vu des gens qui étaient rasés. Hein.
1: Si, ça.
2: Bah si.
1: Dans le vélo, ils se rasent les jambes.
2: Dans le vélo, ils se rasent les jambes.
1: Parce que s'ils tombent, au moins, ils peuvent se faire soigner. Sans
0: bah attends, mais pour un sang,
2: non, mais
0: pour
2: vrai.
0: Un sang, je réponds à gauche, je te réponds pas à toi, ok. Donc, c'est vrai, ouais, mais s'ils tombent, ils se font des écorchures, mais ils se rasent pas la jambe. Sauf si c'est pour une opération grave. Ça, automatiquement, ils vont se faire raser comme moi.
1: Mais ils se font raser avant, ouais. Avant de tomber.
0: Bon, oui. Toi, allez hop, toi Pildar, tu dégages, je t'en veux plus dans l'équipe.
2: Pas déjà.
0: Hop, dehors Pildar.
6: Mais laisse-le,
1: il t'a record battu 1h08.
6: Bon Gérard, à la place de Gabriello, on accueille Tata Diamant, 24 ans de Toulouse. Sur 102.7.
9: Bonsoir.
10: Oui, bonsoir, c'est Tata Diamant à l'appareil.
11: Salut, toi.
10: Bonsoir, salut, bonsoir à tous.
0: Bonsoir. Bon, ça y est, les bonsoirs, c'est bon.
10: Hein? Heureux d'entendre ta douce voix.
0: Mycose.
9: Oui, Gérard. Moi, mon petit ami est drag queen.
0: Ouais.
9: Il est parti faire la teuf avec ses copines. Donc, il va rentrer dans une heure ou deux, et puis, voilà, quoi.
10: Ouais, si je puis me permettre, hein, Mycose, parce que t'es dans le milieu de la MST quand même, hein, faut le savoir.
0: Diamant,
10: hein. Je voulais juste lui dire que...
0: Non, mais attends, t'as Diamant.
9: Ça m'intéresse ce qu'il veut dire.
0: Tu peux attendre qu'on te donne le feu vert pour parler, tu laisses finir...
1: C'est une réaction
10: à chaud.
9: Vas-y.
0: Bah alors vas-y.
10: Donc je voulais juste te prévenir que ton copain quand il va rentrer...
0: Qui c'est qui commande là le jeudi? C'est toi Manu maintenant qui va faire passer les auditeurs avant que je leur donne l'autorisation?
1: Non, c'était pour répondre.
0: Attends, pour l'instant c'est moi qui commande, ok? Ouais.
10: Ok.
1: Bah non, réponds pas, tais-toi.
12: C'est lui.
1: Ok.
10: Manu Lagodiche.
1: Allez, vas-y, Tata Diamant, réponds.
10: Je voulais juste te dire que ton copain, il va être tout dilaté.
0: Oh,
10: c'est ça, voilà.
1: Ah, ok, d'accord.
0: Bon, d'accord.
1: Maintenant, c'est qui qu'il y a? Alors, on va accueillir qui? Non, il y a qui?
0: Robert, la déménageuse.
9: Oui, t'es en rentaine, tu peux me répéter la question?
0: Non, je répète plus la question.
9: C'était par rapport au travail de nuit et de jour, c'est ça?
13: Est-ce qu'il peut travailler jour?
9: Je pense pas. Non, impossible. On est drag queen ou on ne l'est pas.
13: Oui.
0: Enfin, t'as même pas compris la question.
9: Ouais. Bon, c'est pas grave, on enchaîne.
0: Ouais, on enchaîne. Déjà, pour l'instant, si t'es pas contente, ça sera le même prix, c'est moi qui commande. Okay.
9: Non, mais elle a raison, parce que mon petit ami, il est que drag queen, quoi. Son métier, c'est drag queen. Ouais, voilà, il y a rien d'autre à part ça.
10: T'as pas de diamant, je peux répondre?
9: Oui.
0: Vas-y.
10: Ouais, moi, je voulais dire que c'est faux, parce que moi, je suis fossoyeur le jour et drag queen la nuit, hein. Je veux dire, ça empêche pas, hein.
9: Et tu casses pas les ongles?
10: Non, je mets des gants pour travailler.
9: Ah ouais.
0: C'est tout. Ah ouais, pour transporter de l'argent, tu mets des gants?
10: Non, je suis pas convoyeur, je suis fossoyeur. Je creuse des trous. Je creuse des trous et le soir, en fait, la nuit, je creuse des trous aussi. Je suis drag queen, quoi. Hein.
0: N'importe quoi.
1: Gérard, est-ce que c'est payé une drag queen?
0: Non.
1: Donc c'est pas... Ça gagne pas d'argent.
0: Mais justement, La question quand tu m'appelleras maintenant, je veux plus que tu m'appelles pour les questions parce que ces questions-là, on devait les poser, mais toi, tu m'as dit ouais, ok, c'est bien, mais moi, je suis pas d'accord.
1: Donc, attends, c'est toi qui les fais les questions.
0: Ouais, mais dans ces cas-là, je voulais poser des questions, combien que ça rapporte. Et puis tout.
1: Bah si,
0: toi,
1: c'est,
0: toi,
1: pas, si toi, c'est pas payé, toi, ça rapporte
0: toi,
1: rien.
0: Bah toi, oui. Quand je t'ai dit 1€, tu m'as balancé.
1: Dis pas les questions, on va les faire.
0: Bah non, mais justement, je la fais pas celle-là.
1: Bah t'es naze, t'es tout naze.
0: Attends, si t'es pas content,
1: c'est lui qui commande le jeudi soir.
0: Eh,
1: hein.
0: Tu sais, si t'es pas content, tu sais ce que tu fais.
1: Tu
0: prends
1: toi,
0: ton blouson et tu te casses. On en a rien à foutre de toi, d'accord? Clair, net et précis. C'est la dernière fois que je vais te le dire. Parce que mardi, vous m'avez fait de la merde. Ce soir, vous me refaites de la merde.
1: Quelque chose de mignon.
0: Hein? Et là, vous êtes trois poutres de la merde. Alors ça commence à bien faire.
9: Bon, vas-y, continue, Gégé.
0: Attends, toi, tu te tais, d'accord? C'est la dernière fois que je te le dis. On t'a assez dit mardi avec Max. Ok? Alors maintenant, tu vas arrêter.
1: Tu peux préciser le fond de ta pensée?
0: Hein? Le mardi, t'as foutu ta merde. Ce soir, tu vas pas foutre ta merde. C'est pas tes débats, c'est les miens.
1: Allez, Gérard, on y va maintenant.
0: Ok.
1: Allez.
0: Maintenant, tu vas perdre ton standard et tu vas. Je ne veux plus te voir avec le micro allumé. Sauf pour m'annoncer les auditeurs.
1: Ok.
0: Parce que là, ça commence à bien faire. Parce que vous n'allez pas me casser tous les jours, tous les jeudis mes débats. Parce que sinon, moi, je vais finir par faire une chose, faire qu'un débat. Et on va perdre de l'audience.
12: Oh non!
1: Oh non, Gérard.
0: Et moi, je risque de perdre mon contrat. Si je perds mon contrat, fais-moi confiance que ça sera de ta faute. Ok? Alors maintenant, tu vas faire ton boulot au standard. Tes stagiaires, t'es pas payé pour couper la parole aux gens.
9: Ok.
0: Clair, net, précis.
9: Ok.
1: Tu peux préciser le fond de ta pensée, Gérard, précisément à ce moment-là?
2: Si regarde, il demande le fond de ton slip aussi.
0: Donc, quatrième question, et on va s'écouter.
1: Oh.
0: Et après, on va s'écouter un disque. À partir de quel âge devient-on drag queen ou autre? Et on va s'écouter les grosses à talons aiguilles avec Laisse-moi te pénétrer jusqu'à l'aube. Et on se retrouve tout de suite après au 0803 08 5000.
1: Et vous pouvez nous appeler aussi pour gagner le disque.

0: Manu vient de vous annoncer une connerie, c'est pas la peine d'appeler pour le disque, c'est faux. Pour la grosse talon aiguille avec Laisse-moi te pénétrer jusqu'à l'aube, c'est faux, il n'y a pas de disque à gagner. Je m'excuse.
1: Eh ouais, vous venez d'écouter la grosse talon aiguille avec Laisse-moi te pénétrer jusqu'à l'aube. Alors je préviens à démentir ce que Manu a annoncé.
2: Oui, pardon, donc, je me suis trompé.
1: Donc il n'y a rien à gagner, donc non. C'est pas la peine d'appeler pour essayer d'avoir ce CD-là.
3: Vous aurez rien.
1: Il y a rien du tout à gagner. Donc vous pouvez toujours nous appeler au 0803 08 5000. C'est Fulder et Apolline qui sont au standard. Toujours le 3615 Code Fun Radio, rubrique directe, en espérant qu'on aura des réactions mieux que les premières. Et toujours sur l'IRC ou que Rigo vous attend, www.fr, Code Fun Radio. Et donc la question, c'est à partir de quel âge devient-on drag queen?
0: On va demander ça à Mikoz.
4: Moi, mon petit ami a commencé à 21 ans. Parce qu'en fait, il s'est découvert une vocation à travers cet art. Parce que pour lui, c'est un art, c'est aussi une profession, ce que je te disais tout à l'heure. Donc lui, il va dans les boîtes, il est payé pour être drag queen, et il est drag queen professionnel. Et en fait, ça l'a pris à 21 ans.
0: D'accord. Tata Toto Damien ou Tata Damien, là, je sais
5: plus. Non, c'est Tata Diamant.
0: Bon, ouais, vas-y.
5: Donc, écoute, moi, je vais dire que la plupart de mes copines, elles ont eu la vocation, c'était au collège, au lycée, tu vois, dans les années d'école et d'internat. C'est quand même en internat, c'est là qu'un peu on découvre la vie, quoi, hein.
0: Mm-hmm.
5: Je veux dire, ouais. Dans les dortoirs, hein. Ainsi qu'à
0: l'armée. Mikos, tu te tais, s'il te plaît, quand les gens répondent, s'il te plaît, merci.
5: Ouais, je voulais dire, aussi, je sais qu'il y a beaucoup de gens qui ont... Oh là, j'ai une voix de Robocop.
0: Il y a un léger problème. Non, c'est bon, là. Problème. Non, c'est bon, là, vas-y. Bon,
5: ok, je voulais te dire qu'il y a beaucoup de gens qui ont découvert ça à l'armée. Quand même, faut savoir que les dortoirs...
0: Tata Diamant.
5: Oui.
0: Tu vas retourner voir Fildar, parce que là, on a un petit problème avec toi.
6: Remets-la à l'antenne, Phil.
0: C'est bon. Alors, vas-y, donc, répète, vas-y.
5: Ah, voilà.
0: Donc redis ce que tu disais.
5: Voilà, je voulais dire que aussi beaucoup de futurs dragues ont découvert, ont eu leurs premiers ébats dans les douches à l'armée. Hein. Ça rapproche quand même les gens, comme je te disais. Par contre, je sais qu'il y a des drag queens très très jeunes et qu'il y a des gens qui disent que ces gens-là, faudrait les tuer à la naissance.
0: Bon, donc, alors, là, je vais te dire une chose. Tata Diamant.
5: Oui, Mickey, oui.
0: Non, mais c'est pas la peine d'insister de dire de les tuer à la naissance, on te dit au revoir, on te quitte, au revoir. Au revoir.
4: Au revoir.
0: Tu peux lui dire au revoir.
6: Ça y est.
0: Alors, Marcel Leroutier, maintenant.
7: Ouais, écoute, moi, je pense que c'est une véritable vocation, hein, le drag queenage. T'y penses toute ta vie, c'est un peu quand tu veux être prêtre et tout, t'y penses, et puis dès que c'est permis, t'y vas. Là, c'est ça, quoi. Dès que tu peux rentrer en boîte, peinard, ça, là, tu t'habilles bien, c'est ta vie, c'est le drag queenage, c'est comme ça. C'est, tu commences à l'âge avec, auquel t'as envie. Voilà, je crois que c'est ça.
0: D'accord. Robert, la dameuse. La déménageuse, pardon.
8: Ouais, je suis en train de muer, excuse-moi. Là, je pense que le drag queenage aussi, ça se transmet de père en fils et de mère en fille. Et donc, quand la mère, elle est enceinte, le drag queen, si elle est drag queen, elle, le drag queen, son bébé, c'est un drag queen directement.
7: Mm-hmm. Je crois qu'il y a une chance sur deux.
0: Je pense pas, non.
8: Non, direct. Hein.
0: Non, à mon avis, de toute manière, ça dépend... Ça dépend de la personne à quel âge qu'elle veut le faire, parce que là, c'est vrai que ça dépend pas.
7: Loulou.
0: Ça dépend de la personne, ce qu'elle veut faire par la suite et puis tout. Tu voulais dire, qui c'est qui voulait rajouter un truc? Si c'est pour parler, te faire la manche, c'est pas la peine. Hein, celui qui vient de dire ça, je t'arrête tout de suite.
8: Non,
0: mais si, j'ai entendu un mec qui voulait parler de ça. Comment réagissent vos proches? Alors là, la question, c'est comment réagissent vos proches ou familles à propos des drag queens? Donc, alors je précise bien le fond de...
8: T'as pensé.
0: La question, c'est comment réagissent par exemple vos amis, vos parents, tout ça, quand vous leur annoncez que vous êtes drag queen, d'accord?
8: Ouais.
0: Vous avez bien compris la question?
8: Ouais, très bien.
4: Oui, allez, oui.
0: Bon, alors, Mikoz.
4: Moi, ma mère a été très choquée quand, la première fois que je me suis présentée devant elle habillée en drag queen. C'est mon petit ami qui m'a initiée à ça. Et maintenant, je suis amateur. Et ma mère était très choquée, et mon père aussi. D'ailleurs, il me parle plus, quoi.
0: Non, mais comment qu'ils l'ont réagi? Est-ce qu'ils l'ont bien réagi ou mal réagi?
4: Plutôt mal, puisque personne ne veut plus me parler. Je suis damnée de la famille et mes parents m'ont déshérité.
7: Oh, c'est horrible.
0: Non, mais attends, parce que là, Marcel Leroutier, c'est toi qui viens de réagir aussi?
7: Ouais, mais je suis ému.
0: Non, mais c'est vrai que faut se dire une chose, que ce boulot-là, c'est vrai que c'est pas apprécié par tout le monde. Ouais. Mais de savoir comment que les parents réagissent, par exemple tes frères et tes sœurs, comment qu'ils l'ont réagi par rapport à comment que tu leur as annoncé, est-ce que tu leur as bien annoncé ou est-ce que tu leur as dit comme ça, bon, bah, ça y est.
4: J'aurais pas dit, je l'aurais montré, quoi. Un jour, je suis arrivée habillée en drag queen avec mon petit ami habillé en drag queen. Mm-hmm. Le choc. Le choc familial, c'était un repas de famille, c'était pendant un baptême et tout. Mm-hmm. On s'est dit autant leur dire.
8: Aucune crise cardiaque.
0: Attendez. Donc apparemment, d'après ce que je vois, c'est toi de ton côté vis-à-vis de par rapport à ta famille, ouais. Ça a été mal pris.
4: Ouais, mais bon, je les emmerde, donc.
0: Non, mais attends, faut pas dire ça par rapport à sa famille, parce que la famille, t'en as toujours besoin derrière toi.
4: Ouais, mais enfin bon, ils m'ont déshérité,
0: veulent plus. Ouais, non, mais de toute manière, c'est pas la peine de dire que.
8: T'as toujours besoin de la famille derrière.
0: Non, ouais. Mais c'est pas la peine de dire que. C'est pas la peine. Attendez.
6: Parlez pas tous en même temps.
0: Attends, Marcel Leroutier, puis Robert, la dépanneuse. La déménageuse. Faut bien se dire une chose, c'est que là, elle vient de dire qu'elle emmerde sa famille. Mais attention, parce que la famille, t'as bien été contente de l'avoir pour faire tes études.
4: Oui, je suis
0: d'accord. Non, parce que là, tu es un petit peu trop loin quand tu dis que t'emmerdes ta famille. La famille, t'en as toujours besoin. Je suis désolé. Cinq minutes, oui.
6: En plus, des fois, c'est grâce à la famille, c'est devenu drag queen, ouais. Donc tu peux les remercier.
2: Exactement.
0: Ouais, parce que c'est
6: ça
0: eux
6: dépend des circonstances.
0: C'est eux que quand même qui t'aident,
6: qui t'ont aidé à devenir drag queen.
0: Qui te payent des fringues
6: pour être drag queen.
0: D'accord.
6: Et qui t'ont formé quand même, qui t'ont mis dans le moule au départ.
7: Ouais, exactement.
0: Bon, avant qu'on attendez. Ouais, mais c'est bon, Mikos. Rigo, oui.
2: Ouais, sur IRC, il y a plein de questions et merde, j'en avais une bien. Bah tant pis, je vais récupérer une vite fait. Il y a Obi-Wan qui te demande ce que tu penses des supporters du PSG qui ont cassé 5 bus.
0: Non, alors là, c'est pas le thème du débat, donc c'est pas la peine. Déjà, là, tu peux déjà lui, je vais lui dire,
2: vas-y.
0: Que sur le débat sur les supporters, on va pas parler de ce qui s'est passé mardi.
2: Ah, okay.
0: Clair, net, précis.
3: Bon, okay. À la place de Tata Diamant, on accueille Vieille Taupe, 35 ans, de Cherbourg, 93.1 FM.
7: Ah, salut à toi, Vieille Taupe.
0: Salut, Vieille Taupe.
9: Bonsoir à tous, c'est Vieille Taupe de Cherbourg.
0: Fréquence
9: 93.1.
0: Ouais,
9: FM.
0: Ouais, mais j'espère que tu as parlé comme il faut devant ton combiné.
9: Ah, je vais parler en face de mon combiné, il n'y a aucun problème.
0: Bon, bah j'espère. Marcel Leroutier, pour revenir sur la question. Avant Marcel Leroutier. Donc c'est bon, j'ai bien répondu à sa question.
2: Ouais.
4: Bien.
0: Donc,
6: par contre, sur Minitel, on dit et toi, comment t'as fait?
2: Voilà.
6: Je suppose que ça rejoint la question internet.
2: C'est exactement la même. Ça doit être la même personne ou son frère ou son cousin. Ouais.
0: Si c'est pour l'histoire des supporters, c'est pas la.
6: Mais
0: peine.
6: Non, pas les supporters. Ta question.
0: Bah si. Non, bah ça.
6: Non, ta question. Ta question débat. On s'en fout des supporters.
0: Je veux la question IRC. Avant.
6: Bah c'était la même
2: question,
6: que moi.
2: La question IRC, c'est Yankee qui te demande si tu penses que les drag queens. Qu'est-ce que tu penses des drag queens qui se laissent pousser le kyste?
0: Bon, là, j'y réponds pas.
6: Bah, tu vois, t'aurais mieux fait de répondre à ma question.
0: C'est la même. Donc,
6: mais non, c'est pas la même.
0: Ça sert à rien. Marcel Leroutier.
6: Mais et toi, t'as pas répondu?
7: Ouais, bah,
0: voilà. Non, mais Marcel Leroutier.
7: Oh, bon, alors je te réponds d'abord.
0: Bah oui.
7: Bon, y a pas de problème. Bon, ouais, non, alors, enfin, moi, je vais t'expliquer. Donc, comme je t'ai déjà dit, je suis pas précisément drag queen, mais je suis go-go dancer, hein, dans le milieu des routiers, quand même. Et donc, moi, ma famille, elle le supporterait pas, hein, donc je ne leur dis pas. D'ailleurs, j'ai un petit dicton, hein, donc, pour drag queener, vivez caché. C'est une petite devise personnelle. Mm-hmm. En revanche, j'ai des potes, la mère, elle fait les costumes et tout, c'est carrément, tu vois, c'est familial. C'est une petite entreprise familiale, donc ça dépend. Voilà. Je crois que j'ai précisé le fond de ma pensée.
0: D'accord. Robert, la déménageuse.
8: Bah moi, je baigne hein, dans une famille de drag queen. Dès ma naissance, j'ai été accueillie par deux vieilles têtes bien déguisées. Et je suis très habituée à ça. Et donc, ils le prennent très bien. Donc, et c'est moi qui l'ai pris mal.
0: Mmh. Non mais comment qu'ils ont réagi
8: Non mais c'est moi qui ai réagi. Eux c'est ils baignent dedans, c'est leur culture, c'est le drag queenage. Donc eux ils le prennent bien. Moi moyen.
0: Mmh. Voilà. D'accord. Vieille taupe.
9: Ouais bah écoute, moi ma famille l'a très mal pris. Faut savoir que j'ai pas du tout été soutenu, hein. J'ai été viré de chez moi, j'étais obligé de me débrouiller tout seul.
10: C'est horrible.
9: Donc,
0: non, voilà, non, attends, moi... Marcel Leroutier, s'il te plaît, tu le laisses parler, t'as parlé. Donc, tu laisses parler les gens, s'il te plaît.
10: Je suis désolé, je suis encore ému.
9: Ouais, moi, je dirais qu'aujourd'hui, moi, j'ai plus de famille. Ma famille, c'est le milieu de la nuit. Donc, les autres dragues, les go-go dancers, etc., etc. Mm-hmm. Et ouais, j'ai été très, très, très déçu du comportement de ma famille vis-à-vis de la situation. Sauf, j'ai eu une cousine et un cousin qui m'ont soutenu, c'est tout.
0: Non, mais c'est vrai que... Et là, comme j'ai précisé avant de poser, quand j'ai posé la question, j'ai bien précisé comment le pourquoi de la question que je la faisais. C'est vrai que faut se dire une chose, c'est de savoir comment les parents, voire vos proches, c'est-à-dire vos cousins, vos cousines, vos oncles, tantes et grands-pères, arrière-grand-mères et puis tout ça, comment qu'ils ont pu le réagir. C'est vrai que si on va aller si on pousse plus loin la question, c'est vrai que faut se dire une chose une fois qu'ils vous voient grandir, bon après ils vont se demander comment que ça se fait que vous vous lancez là-dedans. Donc ça fait c'est vrai que c'est un choc par rapport à eux parce qu'ils ont pas l'habitude de vous voir normalement. Mais de vous voir changer du jour au lendemain et de vous voir déguisé en drag queen, c'est vrai que ça fait un choc en fin de compte. Ouais, qu'est-ce que tu veux toi?
6: C'est peut-être une passion ou un luxe.
0: Ouais. Bon alors ça.
6: Non mais si ils ont envie de se déguiser alors qu'à la base c'était des garçons, c'est que c'est une passion, autrement ils le feraient
0: mais
6: pas.
0: Mais je te demande par rapport à la famille, je te demande.
6: Mais oui.
0: Pas
6: bah oui, justement.
0: Autre chose.
6: Par rapport à la famille.
9: GG.
0: Oui.
9: C'est toujours vieille taupe. Moi par exemple, je peux te raconter une anecdote. Hein, je me souviens...
0: Non mais vite parce qu'on va pas s'éterniser là-dessus parce qu'il il reste encore six questions derrière.
9: Tu te souviens avec ma famille à l'époque on m'appelait la grande Katia. Mmh. Ça se passait au moment du réveillon de Noël et du Nouvel An. Mmh. Et ils se foutaient de moi, ils étaient à table, ils étaient là, Bronson, avec nous et tout. Ils m'appelaient Charles Bronson.
10: Et pas la gueule, Bronson.
9: Et, ouais, et ça, je l'ai hyper mal vécu.
0: Non, mais ça. Non, mais
9: c'est
0: ça...
9: pour ça que j'ai foutu ma moumoute dans les vitres, d'ailleurs.
0: Non, mais attends, parce que là apparemment, vieille taupe, tu reviens pas dans...
9: Si, c'est avec ma famille.
0: Non mais tu reviens pas dans le thème du débat parce que là tu parles de Charles Bronson donc tu parles des films.
9: Non, il donc ça. Mais moi on m'appelant Charles Bronson, c'est pour ça.
0: Non oui mais donc tu repars sur des films.
9: Alors
0: donc
9: je ressemble à Clint Eastwood en plus.
0: Bon bah ça sert à rien.
6: Mais non parce qu'en fait c'est quand même un garçon et même s'il était déguisé en drag queen il avait encore la moustache.
9: Exactement.
6: Donc il se moquait de lui en l'appelant Charles Bronson voilà. Parce que Charles Bronson il a une moustache comme toi.
2: Bah ouais.
6: Tu comprends?
0: Ouais. Oh.
2: Capiche.
6: Tu capiches? Capito.
0: Bon, oh, toi, je t'ai déjà dit, tu fermes ta gueule.
11: Toi, Pauline, t'es là
6: tu
11: pour...
6: bosses.
0: Okay. T'es là pour faire ton standard et tu la fermes, je t'ai déjà dit.
6: T'annonces.
0: C'est la dernière fois que je te le dis.
2: Voilà.
0: Après, ça fait déjà trois avertissements. Le quatrième, tu
6: c'est
0: prends la porte.
6: La puerta del sol.
2: Et Gérard, pour parler de la famille, sur IRC, il y a Falzone. Il dit qu'en fait, son frère est drag queen. Est-ce qu'il peut le considérer comme sa sœur?
9: Oula, c'est pas mal.
0: Mais c'est vrai, mais est-ce que par rapport, est-ce qu'il dans de l'autre côté de sa famille, à part sa sœur, à part elle, est-ce que sa mère et tout ça, comment qu'ils l'ont admis dans la famille?
10: Très bonne question.
2: Ouais. C'est une très bonne question. Je vais attendre qu'il me réponde et.
0: C'est ça.
2: Mais dans l'histoire, est-ce qu'il peut le considérer comme sa sœur, son frère, qui est drag queen?
10: Ça dépend si lui-même est drag queen.
0: Non.
9: Gérard, c'est plutôt sa tante en fait.
0: Non, attends.
6: Gérard, moi je pensais à un truc. S'il y a deux frères jumeaux et qu'il y en a un qui a envie de devenir drag queen, est-ce que le deuxième frère jumeau va le devenir aussi?
0: Bah, de toute manière, s'il y en a un qui commence, l'autre il va le suivre. Hein.
6: Ils sont jumeaux. Hein.
0: Bah oui, mais il va suivre.
6: Mais ils vont s'échanger des paires de bottes et tout?
0: Mais non, il va lui demander comment qu'il a fait, puis ça. Il va faire comme son frère. Il va devenir comme lui. Donc le sondage, qu'avez-vous contre les drag queens? Alors 49% des gens ont des bombes. Drag queen, ils disent. Alors, c'est quoi ce truc, hein? Je sais pas. 32% utilisent encore de l'ail comme on boit au bouillotant. 15% on en marre de les voir derrière leurs oreilles. Et le dernier petit sondage que j'ai, donc d'après vous, les drag queens peuvent-ils faire un autre métier? Bah ça, c'était la question 3, donc on aurait pu la passer avant. Excusez-moi. Alors, 57% des gens pensent que c'est déjà assez difficile comme travail, ça c'est vrai. 31% des gens ont déjà travesti à côté. Ouais, mais ça revient à peu près comme la première sur les 57%. Et 11% des gens ne répondent pas, sauf si c'est pour le débat de Gérard. Mais ça, sur les débats, ça c'est le standard qui gère, c'est pas moi. Si les gens veulent réagir, c'est au standard qu'il faut le voir. Donc, sixième question. Alors, doit-on faire un régime pour avoir une silhouette de drag queen? On va demander ça à Mycose.
11: Non, moi j'ai pas eu de régime à faire parce que je suis hyper bien gaulée et
0: non mais ça attendez ça là il y a un truc qu'il faut se dire. C'est pas une libre antenne qu'on fait. On parle des débats des drag queens. Bah,
11: tu me poses une question, je te
0: réponds. Oui, non mais attends. Tu vas me dire que t'es assez bien gaulé. Alors dans ces cas-là,
11: hyper bien gaulé.
0: Ouais, t'es hyper bien gaulé. Ouais. Donc moi je vais te dire une chose.
12: Attends Gérard, je vais t'aider en fait.
0: Attends.
12: C'est pas elle qu'on demande ça, parce qu'elle est pas drag queen.
0: Attends, elle est hyper bien gaulée. Dans ces cas-là,
12: on s'en fout.
0: Non mais si elle est hyper bien gaulée, donc doit-on faire un régime pour avoir une silhouette de drag queen si elle est bien gaulée, qu'elle envoie sa poteau. Voilà. Hein, on va pas reprendre
12: un drag queen magazine.
0: On va pas s'amuser à faire comme j'ai entendu hier soir lors de la libre antenne, qu'il y en a qui ressemblait à Sophie Marceau.
13: Ah, c'est ça, des conneries, de c'est des conneries, ça, ouais. Bien sûr.
0: Hein, comme donc, alors, Mycose. Ton histoire, donc t'es hyper bien gaulé, donc alors, comme par hasard c'est ton copain qui est drag queen et puis toi t'es hyper bien gaulé. Non mais tu me prendrais pas pour un con là.
11: Non, tu m'y prends pas, tu m'y laisses. Et mais moi je réponds à ta question, doit-on faire un régime? Non, j'aurais pas de régime à faire puisque je suis hyper bien gaulé.
0: Bon bah alors dans ce cas-là. Bon ok. Alors donc pour toi c'est ça.
11: Oui voilà c'est ça. Ouais, faut être hyper bien gaulé.
0: Ouais bah je pense pas. Comme toi. Alors je veux te dire une chose, hein. Je sais pas quel âge que t'as, mais si tu commences à te vanter comme ça à 1h35 du matin, je veux te dire une chose.
12: À 1h40 tu te la pètes grave. Ouais. Grave.
0: Je crois que
11: hyper bien gaulé.
0: Ouais bah je crois que tu iras faire un petit tour au standard avant la fin du débat. Je te le dis tout de suite parce que moi des nanas qui s'amusent à se vanter comme ça sur l'antenne, ça m'intéresse pas.
14: Pas les grandes gueules. Non.
0: D'accord. D'accord, Mycose.
11: Pas de problème, Gérard, mais c'est pas de ma faute.
0: Non, mais moi je te préviens d'entrer. Encore une connerie comme ça et.
11: Non, mais s'il faut être petite et moche pour faire des débats, y a pas de problème.
0: Bon, allez hop, au revoir. Voilà, comme ça va plus vite.
14: Gérard.
0: Oui, Marcel Leroutier.
14: Ouais, voilà. Avant tout, je voudrais dire, il faut rester calme car le débat part beaucoup mieux là. Voilà.
0: Donc vas-y, donc pour
14: donc,
0: toi.
14: Sinon, pour ce qui est du régime. Moi, comme je t'ai déjà peut-être expliqué, je suis pour le drag queenage traditionnel, hein, celui d'antan quand même, qui se fait donc sans chirurgie plastique, donc il faut faire un régime pour avoir le truc, donc un régime spécial pour avoir beaucoup de seins.
0: Merci.
14: Ouais, bravo.
0: Merci à Pauline.
15: Qu'est-ce que j'ai fait? Bon, Gérard.
0: Tu me coupes l'auditeur, au revoir. Mais allez.
15: Mais Gérard, il est
12: c'est
15: là.
12: C'est pas grave, Gérard. C'est
0: hop.
15: Gérard,
0: hop. Dehors. Bon, Pauline, dehors. Tu prends tes affaires. Tu prends tes affaires,
15: oui,
0: je ne veux plus.
15: Mais laisse-moi t'annoncer l'auditeur.
0: Je ne veux plus te voir.
14: Gérard, écoute-moi. Je t'en supplie, écoute-moi. Apolline, n'y est pour rien, je suis là.
0: Ouais. Non, mais elle t'a coupé, donc je veux pas le savoir. C'est terminé pour elle, a fini les débats. Dans le bureau, c'est terminé pour elle. Je ne veux plus la voir dans les studios.
12: On reprend, Gérard, on reprend. On accueille l'auditeur.
15: Ouais, alors à la place de Mycose, on accueille Panty Panda, 29 ans, de Deauville, sur 100.1 FM.
12: Voilà.
16: Ah, voilà.
12: Bonsoir.
14: Petit ourson de Chine.
0: Panty Panda.
17: Bonsoir, GG.
0: Ta fréquence
17: 100.1.
0: 101.1.
17: Non, 100.1.
0: Ok.
17: Il n'y a pas de point.
0: Ok, ton âge, s'il te plaît.
17: J'ai 29 ans.
0: 29, ok.
16: Bon, allez, on avance.
0: Robert, la dameuse, là, parce que j'ai pas eu ta fréquence, c'est combien, s'il te plaît ?
6: La déménageuse.
0: La déménageuse. Robert, la déménageuse.
16: 102.4.
0: Combien ?
16: 102.4.
0: Ok, Gérard, merci.
6: Après, t'arrêtes avec les fréquences qu'on reprend dans le débat, parce que les fréquences...
0: Non, mais là, voilà. Donc, Apolline, tu prends tes enfers, tu t'en vas, il n'y a plus que Fildar au standard.
17: Oh non, reste,
0: Apolline, c'est terminé pour toi.
17: Bébé, arrête.
6: Reprends le débat, Gérard.
2: Tant que Fildar n'avance pas, Gérard, on y va.
0: Alors, Marcel Leroutier, donc, pour toi.
10: Ouais, donc, je t'ai dit, moi, un régime spécial pour prendre beaucoup de sang.
0: Ouais, mais tu veux faire allusion au reportage qu'on a qui s'est passé hier soir là, ce 52 sur la une.
10: Avec Mireille Dumas.
0: Non, avec c'était pas avec Mireille Dumas. Hein.
10: Non, je suis désolé, j'étais.
0: Parce que faut bien dire une chose, tiens, justement, ça va être un tiens, bah justement, le prochain débat.
6: Non mais Gérard, on n'est pas au prochain débat là, c'est pas grave. On fait le débat sur les drag queens.
0: Bon, attends, Manu, s'il te plaît, j'ai le droit de
6: mais non,
0: de
6: parce
0: proposer.
6: Mais non, on n'avance pas, tu le proposeras à la fin, tu le notes pour toi et tu le diras à tout le monde à la fin.
17: Professionnel, le Manu.
6: Bah ouais.
17: Ah, il sait gérer lui.
10: Putain, Manu, il s'impose.
17: Ouais.
0: Alors, Robert la déménageuse.
16: Ouais, bah moi je suis totalement contre. Parce que en fait, ce qui est pratique quand on est grosse et qu'on achète par exemple des vêtements taille 38, c'est qu'automatiquement, c'est beaucoup plus moulant, beaucoup plus serré. Ce qui est l'avantage des drag queens, c'est de s'habiller en moulant, en serré et voilà. Ah bah, donc,
0: Non mais ça, je suis d'accord avec toi. Ça c'est vrai que. Par un moment donné, y en a qui font des régimes pour maigrir.
16: On dira pas le nom.
0: Non, mais y en a qui font des régimes.
10: Y en a qui essayent, qui arrivent pas.
0: Ouais, mais ça.
16: On dira pas de nom, pas de marque.
6: Gérard, moi, je me demandais si en fait il y en avait dans le sens contraire, c'est-à-dire qui faisait un régime mais pour grossir quoi, pour prendre du poids qui était trop maigre.
0: Ah non, mais justement ça dépend déjà ce que tu manges. Déjà pour être drag queen, il faut bien se dire une chose, que t'es obligé de suivre un régime.
17: Équilibré. Hein.
0: Pour déjà, t'as pas le droit aux matières grasses et puis tout ça.
6: Des légumes verts.
0: Ouais, style salade, par exemple, des trucs, tu vois, grillés, mais sans beurre. Sans beurre. Non, celui qui soude ma gueule. Bon.
6: Donc sans beurre.
0: Non, mais des trucs sans beurre, tu vois, t'achètes un truc grillé. Hop, tu te fais griller une viande, mais comme ça, sans rien mettre dessus.
6: Ok, mais il n'y a pas des drag queens trop maigres, justement, et c'est pas beau, et donc il faut qu'ils bouffent beaucoup pour prendre du poids.
0: Bah disons, t'en as beaucoup qui veulent essayer de ressembler à d'autres personnes, mais qui ont du mal à continuer parce qu'ils veulent manger.
6: Ouais, parce que moi je vois sur le Minitel, là, il y a le groupe des drag queens anorexiques et ils ont du mal quoi pour trouver des fringues moulantes justement.
0: Ouais, mais ça dépend des magasins, parce que maintenant c'est vrai que il y a
17: des magasins spécialisés. Alors, avoir des formes, ça veut pas dire avoir des bourrelets non plus. Hein.
0: Non, mais
17: il est sale, on a 12 sur le bide, alors qu'en fait c'est des poignées de graisse, c'est pas la peine quoi.
0: Salade
17: grillée pour tout le monde.
6: Hein. Non, mais c'est ton sur des poignées de graisse.
0: Non mais je crois que là, Rigo, avant qu'on demande à...
2: Je sais plus qui c'est, mais il y a beaucoup de gens sur IRC, ils demandaient au bout de combien de bières, de packs et de bouteilles de rouge tu te mets en drag queen.
0: Bon alors là je réponds même pas, ça va plus vite. Vieille taupe.
17: Ouais bah écoute, je pense qu'il faut faire attention, c'est quand même contrôlé tout ça, il y a des appellations d'origine contrôlées, moi je conseille label rouge.
0: Bon alors, vieille taupe.
17: C'est du drag queen élevé au grain en plein air.
0: Merci. Et
6: c'était peut-être une association, Gérard.
0: Bah non, ouais, non.
17: Moi, ma copine.
0: Non, mais tu peux lui dire au revoir complètement. Ouais. C'est même pas la peine d'essayer de le reprendre sous d'autres noms, celui-là. Pandi Panda.
17: Ouais, bah écoute.
0: Pour finir.
17: Hein,
16: Andy?
0: Non, mais
6: la réponse.
0: C'est pour finir la question.
17: Ma réponse, c'est que ouais, selon moi, il faut un régime équilibré. Les frites avec végétaline, des trucs comme ça, quoi.
10: C'est de la salade grillée.
17: Pardon?
10: Non, j'ai de la salade grillée, c'est vrai.
17: Ouais, salade grillée aussi, bon, c'est essentiel, quoi. Donc, il faut se maintenir en forme. Bon, le Guinness Club aussi, bien sûr. Et puis voilà, quoi. Ça se passe bien comme ça.
0: Ouais, mais je pense que là, personne veut répondre correctement à la question parce que c'est vrai.
16: Réponds-toi, Gérard.
0: Non, mais faire un régime, de toute manière, pour être drag queen, je crois qu'il n'y a même pas de régime là-dessus, hein. Parce que
12: quoi,
17: ben on est bon, enfin ouais.
0: Non, mais même ça dépend comment si t'es gros, mince ou petit.
17: Ouais, faut être bien dans ta tête surtout.
12: Moi j'en ai vu des moches. Hein.
0: Ouais, mais ça dépend parce que ça c'est la personne qui veut être comme ça, c'est tout.
17: Ouais, c'est dans sa tête quoi. Il faut
10: ouais, Gérard Dracoon, c'est une vocation, ça se passe dans la tête. Voilà, ouais.
0: Donc, huitième question, et je vais vous la poser, puis on va s'écouter un petit disque.
15: Gégé, juste avant, on accueille à la place de Vieille Taupe.
0: Je dis, pour l'instant, je mettais un disque, je pose la question.
12: Ouais, mais justement, on l'accueille.

0: Il a.
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2: Et voilà, donc bonsoir, rebonsoir à tous. Donc suite et fin du débat des drag queens. Et donc on vient de s'écouter François Baléry avec Il vit dans l'anus, mon pote le GG. Donc vous pouvez toujours nous appeler au 0803 08 5000. C'est Pildar qui est aux commandes, donc ouais. Pour ça. Toujours www.frfunradio, donc Rigo sur l'internet. Et toujours le 3615 Code Fun Radio, rubrique direct.
3: Bonjour à tous, merci de m'avoir présenté.
2: Et la question c'était combien dépense en euros ou autre monnaie un drag queen pour un shopping. Et on va demander ça à Victus, donc
4: 2300 d'Agen, de Cherbourg, pardon.
2: De Cherbourg, la fréquence s'il te plaît, Victus.
5: Bonsoir Gérard, la fréquence c'est 102.1.
2: D'accord. Donc, t'as entendu la question
5: Difficilement, excuse-moi.
2: Bon, alors, donc, je la répète pour Marcel Leroutier, Robert, la déménageuse.
5: Bonsoir.
2: Victor, Pandi Panda.
5: Bonsoir.
2: Et Victus, donc, alors, la question, c'est combien dépense en euros ou autre monnaie un drag queen pour un shopping?
5: Je pense que ça peut monter jusqu'à 1000, 1200 euros.
2: Oui, mais en autre monnaie, donc...
5: Alors en dollars, ça fera à peu près 2000 dollars.
2: Oui.
5: Tu veux la monnaie russe?
2: Non, mais on va pas s'éterniser sur toutes les monnaies, grosso modo comme ça.
5: Bah grosso modo, aux alentours de 20 000 francs.
2: D'accord. Pandi Panda. À moitié, il y a eu une question Minitel.
3: Non, je disais, ça fait cher, quoi, 20 000 balles.
5: Ah ouais, mais on les drag queens, on l'est pas, hein.
2: Non, mais de toute manière, c'est vrai que...
3: Il faut être friqué, quoi. Ça veut dire qu'il faut avoir de la caillasse pour un drag queen, quoi.
6: Il faut de la maille.
3: Si t'es au SMIG, t'es pas drag queen, quoi, déjà, direct.
2: Non, mais là, de toute manière, avec ce que tu touches... s'il vous plaît, merci, vous me laissez répondre à Manu.
6: Ok.
2: Donc, avec ce que tu touches en étant au SMIC, tu peux pas te permettre de t'acheter tout ce que tu veux.
3: Donc, en fait, les drag queens sont des bourgeois.
4: Non, faut se dire que les fringues de drag queens, c'est hyper cher.
2: Ça dépend.
4: Quand tu vois la paire de bottes à talons, c'est 1000 balles.
2: Ouais, mais ça dépend parce que t'en as qui aiment bien mettre des talons aiguilles, t'en as qui aiment pas. Donc, c'est vrai que ça dépend. Ça dépend déjà du budget que tu disposes déjà d'entrée.
3: Ouais.
2: Ça, une fois que t'as le budget en tête, là, tu peux te permettre.
3: Après, tu peux aménager le truc.
4: Tu peux te prendre des boas, des conneries.
2: Non, mais tu peux te permettre d'acheter ce que tu veux. Donc, Pandi Panda.
6: Ouais, bah écoute, j'ai demandé conseil à ma copine, toi, Julie, qui est drag queen. Mm-hmm. Et elle me dit, bon, en gros, que son budget, c'est autour de 3 millions de dollars euro 100 en moyenne, quoi. Donc voilà, quoi. Donc, en gros, ouais, t'as raison, il faut vraiment être friqué, il faut vraiment gros de maille pour pouvoir être drag queen, quoi.
2: Bon, mais je pense. Non, mais non. Attends, qui c'est qui vient de dire ça?
6: Ah, bravo.
5: C'est Polo.
2: Il n'y a pas de Polo sur l'antenne, alors.
3: Il s'est caché, l'enfoiré.
2: Ça commence à bien faire.
5: Il y a des intrus.
2: Vieille taupe. Vieille taupe.
6: Il n'y a plus du bec.
4: Attends,
2: vieille taupe.
4: Attends, bah, c'est pas possible d'avoir 5 personnes à l'antenne. Vieille taupe est partie.
2: Bon, alors, donc, à la place de vieille taupe, on.
4: Ben, on avait Pandi Panda.
2: Non.
4: On a Victus.
5: Victus,
4: Marcel Leroutier, Robert la déménageuse et Pandi Panda.
2: Bah, pourquoi qu'on avait vieille taupe avant le disque? On avait déjà Marcel parti. Leroutier, ouais. Robert la déménageuse, vieille taupe, Pandi Panda.
6: Salut.
2: D'accord, donc sur la question doit-on faire un régime? Doit-on faire un régime forcé pour avoir une silhouette de drag queen?
5: Ouais, je crois qu'il faut faire un régime.
6: On a déjà répondu.
5: Ah, pardon.
6: Ouais, c'est pas grave, mais il faut enchaîner, Gérard.
5: Bon, allez, on continue.
6: On y va.
5: On continue.
6: Et on enchaîne.
5: Allez, hop.
2: J'ai rien compris, j'aime pas trop que... Robert la déménageuse, alors, maintenant.
5: Oui, donc moi j'ai de la chance, j'ai du piston, je connais pas mal de monde dans le monde... des vêtements, tout simplement.
2: Non, mais ça, les pistons, c'était le débat de la semaine dernière. Donc,
3: non, mais on peut avoir des pistons dans le monde des drag queens.
2: Ouais, c'est vrai.
3: On fout des coups de piston chez les drag queens, quand même.
5: Ouais. J'arrive à avoir des vêtements à moitié prix. Je m'en sors pas mal. Avec un budget de 500 à 600 francs, j'avais réussi à me faire toute ma garde-robe.
6: Sympa.
5: Pas mal.
2: Attends, Pandi Panda. Ouais. Marcel Leroutier, laissez-la parler, s'il vous plaît. Merci.
6: Je t'en prie.
5: Voilà.

0: Donc je vous dis, faut avoir du piston pour être drag queen.
1: D'accord.
0: Ça fait du bien.
1: Marcel Leroutier, pour continuer sur la question.
2: Bah, moi, je pense que je tiens à réagir absolument parce que là vous avez dit toutes les drag queens sont des bourgeois. Moi je tiens à dire que j'ai connu des mecs qui ont dormi dans la rue pour faire leur spectacle le soir. Non mais là il y en a qui rigolent.
0: Ouais.
2: Ils nous écoutent ce soir et je tiens à leur rendre hommage. Donc
1: tu peux préciser qui?
2: Bah écoute, je vais pas donner de nom, ça va les blesser.
1: Alors dis.
2: Pas de délation. Enfin, c'est des potes de fun. Et
1: Au revoir. Au revoir, Marcel Leroutier, ça t'apprendra.
3: Ah, bien, c'était pas Marcel Leroutier, c'était Pandy Panda.
1: Bah, non, c'est Marcel Leroutier.
3: Mais non, Marcel Leroutier, c'était là.
1: Non, c'était à Marcel Leroutier que je parlais.
2: Gérard, je suis Marcel, je voudrais réagir.
1: Non mais attendez, faudrait peut-être savoir là ce que vous me faites là sur
3: Paris. C'était pas le même qui a dit ça. Non, on parlait à qui, à Pandy Panda ou Marcel Leroutier?
1: Non, c'est à Marcel Leroutier.
3: Ah d'accord, je me suis planté alors, voilà.
1: Donc, tout le monde a répondu.
0: Ouais, on peut enchaîner.
1: Alors, 9e question.
3: Donc, excuse-moi, on vient de virer Marcel Leroutier, donc j'avais quelqu'un d'avance, c'est la Tarlouse Mystère. Mmh. Bonsoir.
0: Bonsoir.
4: Oui, bonsoir. C'est la Tarlouse Mystère.
0: Salut la Tarlouse.
4: Bonsoir.
1: T'appelles d'où?
4: Bonsoir.
1: T'appelles d'où?
4: J'appelle de Poitiers.
1: Fréquence
4: 3.5.
5: On a 3, toi.
1: Alors donc, t'as compris la question?
4: Absolument pas, j'étais au fin fond du standard.
1: Bon, Fildar, quand vous me prenez des auditeurs, dites la question, que je veux pas la répéter là.
4: Mais c'était dans le speed, c'est pour ça.
1: Ouais. Alors, donc, combien dépense en euros ou autre monnaie un drag queen pour un shopping?
4: Je sais pas, je dirais entre 100 et 3000 euros, sachant qu'au cours du COPEC, ça doit faire
1: Tu peux parler un petit peu plus fort au lieu de t'endormir. Oh là là,
3: quelque chose de mignon encore ce soir.
4: Mignon. Ouais. Je te disais, ça dépend.
1: Non mais parle encore moins fort, comme ça je comprendrais bien ta réponse.
6: Je disais, j'ai vu les mecs faire des chèques en bois d'au moins 1000 euros.
0: Oulala.
1: Mais attends, je te demande. Oh, je te demande pas de gueuler comme ça, d'accord?
4: Je fais ce que je peux, moi, pas de demi-mesure. C'est tout ou rien.
1: Oh là là,
4: parce que j'ai fait l'armée un peu aussi.
1: Ouais, ben, je sens que tu vas aller voir dans ton fin fond de ton mystère ce qui va s'y produire.
0: Okay.
1: Alors, les femmes sont-elles jalouses?
4: C'est cassé, là.
1: Les femmes sont-elles jalouses de leur beauté des drag queens? On va demander à Robert l'amoureuse.
0: La déménageuse,
1: ouais.
0: Mais je suis aussi amoureuse.
3: À quand Joël les boueurs, Gégé?
1: Robert la déménageuse.
0: Ouais, ben c'est assez dur là parce que je suis jalouse de moi-même.
1: Mm-hmm.
0: Parce que là en journée je suis femme et le soir je suis drag queen. Et il faut dire que la journée quand je suis au bureau, je suis jalouse de moi le soir.
1: D'accord.
0: Merci.
1: Pandy Panda.
5: Je vais encore prendre l'exemple de ma copine, tu vois, donc Julie, qui est drag queen.
1: T'en as pas marre de prendre toujours l'exemple de ta copine, tu peux pas parler un peu de toi.
5: Elle est drag queen, c'est pour ça.
1: Parle un peu de toi un peu, s'en fout.
5: Moi, si tu veux, je suis très très fier d'elle, je la trouve magnifique, surtout en drag queen, mais je sais que il y a pas mal de jalousie, notamment sa sœur. Moi aussi, un petit peu, parfois, je la trouve vraiment très très belle, et donc je suis un petit peu gêné, quoi, tu vois. Je suis un peu jaloux, effectivement.
1: Alors donc tu reviens à la question que tu n'avais pas compris, que tu voulais éviter de répondre. De toute manière, tu n'avais même pas répondu, c'est à la 5. Comment réagissent vos proches, donc
5: J'étais pas là à cette époque-là, mais oui, comment...
1: C'est pareil, la question, ta réponse revient à la question...
3: Alors comme ça, c'est parfait.
1: Victouze.
5: Comme dirait l'autre.
1: Comme dira l'autre, tu te calmes s'il te plaît, merci. Oui. Victouze.
0: Oui Gérard, moi mon frère est drag queen et c'est pour ça que je tenais à participer. Et en fait je le trouve très belle quand il est habillé en drag queen. J'ai limite les boules d'être à côté de lui parce que on me voit plus quoi.
5: Il était toute mouille ou pas?
1: Tu peux préciser le fond de ta pensée, puis derrière vous la laissez répondre parce que ça commence à gonfler de couper la parole aux gens comme ça.
0: Ouais.
1: Ça commence à bien faire. Alors, tu peux préciser le fond de ta pensée, Victouz?
0: Bah, je te dis, mon frère est drag queen, donc il nous arrive de sortir ensemble en boîte de nuit, et en fait, on voit que lui.
1: Mais
0: moi, je disparais, tu vois. Plus personne me voit, plus personne me regarde.
4: Mais parce que t'es pas bien, t'es pas belle.
0: Non, c'est parce que lui est très belle, quoi. C'est pour ça.
4: Ah bon?
1: Tartouze, là.
4: Non, Tarlouze.
1: Tarlouze, mystère, là.
4: Bah écoute, moi, je peux te dire que j'ai vu des drames. Hein. J'ai vu des couples brisés pour des histoires de jalousie avec des drag queens. Hein. J'ai vu, que la drag queen, ça casse du couple, hein, quand même.
1: Dans quel sens?
4: Bah, dans le sens que, avec la beauté qu'elles ont, je veux dire, quand tu vois, moi, l'autre fois, j'ai vu une drag queen, elle ressemblait vachement à Lisa Bridge, par exemple.
0: Oh là là.
4: Et moi, je sais que la moitié des hommes que je croise, dès qu'ils voient une nana comme ça, les mecs, ils sont prêts à tout laisser tomber, femme, maison, appartement, maîtresse, tout ça. Pour aller finir leur vie avec la drag queen. Hein.
7: Camion.
3: Non, c'est pas vrai. C'est
4: faux. Ouais. Si, il y en a.
1: Non, c'est faux.
4: Ici, il y a des gens qui laissent.
1: C'est faux.
4: Pour ces gens-là,
1: c'est faux. C'est faux.
4: Tu ne te rends pas compte de l'influence.
8: Tu ne peux pas laisser dire des trucs comme ça, Gérard.
1: C'est faux.
4: C'est parce que tu
1: bonne nuit.
4: C'est tout.
0: Mais non, il a raison.
1: Non, il n'a pas raison. Attends, toi, fais gaffe, Robert, la déménageuse, parce que tu vas faire pareil aussi, toi.
4: Gaffe à tes miches, toi.
1: Attention, parce qu'il ne reste plus que deux questions.
3: Justement, allez, parce que...
0: Non.
1: Bah, de toute manière, ça va être la dernière, alors.
3: Allez, go, choisis bien. Non, bah, pas trop longtemps, quand même.
1: Bon, vite, tu comment parles pas. Avez-vous déjà été... question hier.
3: Non, c'est ta question.
1: Non, vas-y.
3: Non, parce que
1: c'est une question qui n'était pas prévue sur la feuille.
3: Bah, pose-la, sinon tu vas l'oublier. Vas-y, pose ta question.
1: Donc, alors, avez-vous déjà... était dans des boîtes de drag queen ou pas?
3: Ouais, ah. Bon, bah, je vais faire la question IRC, alors.
1: Voilà.
0: Ouais,
1: vaut mieux.
3: Donc,
1: Attends. Victouz ou Robert, la déménageuse. Vous deux, vous allez commencer par fermer vos gueules, parce que sinon, je vais vous gerber tout de suite.
7: Quelque chose de mignon.
3: Et avant que Rigo pose sa question internet, on accueille à la place de Tarlouze Mystère, Super Sperme.
0: Wow.
1: Ouais, encore, il était déjà là la semaine dernière.
3: Mais oui, non mais
1: je ne le veux pas.
3: Mais attends, justement. S'il a rappelé, c'est parce que la semaine dernière, il avait même pas eu le temps de faire une question, que c'était à la fin du débat.
1: Ouais. Ah bah, Etmenier, là, c'est pareil.
3: Et ben, on va le garder, on va voir ce qu'il va donner.
1: Ah non, mais Etmenier, il fait pas le deuxième débat. Ouais, faut pas déconner.
3: Bonsoir, Super Sperme.
9: Bonsoir tout le monde.
0: Salut,
3: Super Sperme. Salut, Super Sperme.
1: T'appelles d'où?
9: De Paris.
1: Ouais, comme
9: la...
1: Ouais. 101.9. Donc, question IRC.
3: Une question d'Ayurity. Il te demande si tu bandes sur les drag queens comme tu bandes sur les esturgeons géants.
1: Non. Bon, attends. Victouz.
0: Oui, Gérard.
1: T'arrêtes de te marrer comme une perdue. Ou Robert, la déménageuse, c'est pareil, parce que sinon, vous allez gerber toutes les deux, là.
0: Je te dis qu'il y a un intrus, c'est Polo. C'est pas
1: ouais,
0: moi,
1: c'est hein. Ça. C'est Polo, il n'y a pas de Polo dans l'émission. Dehors. T'attendras le disque. Allez. Pour dire ce que t'as à dire.
10: Surtout que ça doit pas être très intéressant.
1: Alors, Super Perme, la question c'est, avez-vous déjà été dans une boîte de drag queen ou pas? Alors.
9: Ouais, ça m'arrive très souvent. J'y vais même toutes les semaines. Je vais surtout au Queen avec mon pote Faudel.
1: Alors, Super Sperme, déjà tu précises pas de nom de chanteur. Au revoir.
9: Non,
1: ça y est, terminé. Terminé.
3: Il a fait une erreur, ça arrive.
1: Non. Non,
3: un
1: terminé.
3: Un peu de compassion dans ce
1: au
3: monde
1: revoir.
3: De brutes.
1: Fildar, s'il te plaît.
3: Non, mais merde.
1: Au revoir.
9: C'est pas le nom d'un chanteur, c'est le
1: au
9: nom
1: d'un revoir. Au revoir.
3: Il a dit
1: au revoir.
9: Avec modèle, pas Faudel, modèle.
0: Modèle.
1: Au revoir. Merci.
9: Ouh.
1: Robert, la déménageuse, pour finir la question.
9: J'ai pas répondu.
0: Ouais.
1: Qui?
9: On dit Panda.
1: Pour l'instant, c'est pas à toi que je m'adresse. Robert, l'amoureuse. Ouais, la déménageuse, pardon.
0: Bah, du côté de Dunkerque.
3: Gérard.
1: Cours.
9: Conneries, pétasse. Putain, il y a des baisses de pression. Voilà.
3: Donc là, en fait, ce qui s'est passé, c'est que...
10: Apo a rigolé derrière la vitre,
3: voilà,
10: en fait.
3: Et Gérard l'a vu, et
10: Gérard
3: ça s'est
10: précipité,
3: ça lui a pas plu.
10: Et il lui a cassé sa gueule.
3: Et donc Gérard... Est
1: Robert, la déménageuse.
0: What the... Et l'amoureuse. Ouais. Ben, du côté où j'habite, il y a une boîte qui vient d'ouvrir, qui s'appelle...
1: Non, tu donnes pas le nom de la boîte, ça vaudra mieux.
0: D'accord. Ça s'appelle le BIP.
1: Ouais, bah alors, bonne
3: nuit. Non, mais non, le bip.
10: C'était genre bip. Ça s'appelle le bip.
3: Tu comprends pas, c'est pour dire le.
9: C'est la censure.
3: Censuré, voilà.
0: Et c'est une boîte spécialisée. Que pour les drag queens, donc on ne peut pas rentrer si on n'est pas déguisé.
1: D'accord.
0: Et j'y vais tous les jours en fait, tous les soirs. Ouais, tous les
1: jours. Ok.
0: À part ce soir, puisque il y a un débat sur les drag queens sur Fun Radio. Mais j'avais.
1: T'as besoin de préciser sur quelle radio que t'es ?
3: Bah oui, attends, c'est la nôtre.
1: Gérard, je suis assez grand de l'annoncer quand je prends les auditeurs.
3: Elle aurait dit énergie, non ?
1: Pandi Panda. Bah, pour finir.
9: Bah, t'es gueudin ou quoi? J'ai pas envie de me faire prendre les fesses dans les boîtes gays, moi.
1: Bah, tu veux répondre correctement à la question ou pas du tout?
9: Bah, en gros, ouais, non, je vais jamais dans les boîtes de drag queen.
0: Est-ce que la loco, c'est une
9: à mort!
1: Alors, attends, qui c'est qui sort ça?
0: Polo.
1: Non, non, y a pas de Polo, là.
0: C'est Paula, la sœur Apollo.
1: Ouais, c'est ça.
7: Encore?
1: Je sens que tout à l'heure, ça va...
3: Non, c'est pas une boîte de drag queen, la loco.
1: Hop, Victouze.
0: Oui, Gérard. Moi, je te dis, mon frère est drag queen, donc je peux, grâce à lui, rentrer dans les boîtes de drag queen tout en n'étant pas drag queen moi-même.
1: D'accord.
9: Toi, t'as du piston, toi.
1: Bon,
3: Et toi,
1: bon.
3: Gérard?
1: Moi, alors, personnellement, non, j'ai jamais eu l'occasion d'aller dans des boîtes comme ça.
3: T'aimerais y aller ou pas?
1: Non, pas du tout.
3: Pourquoi?
1: Parce que ça m'intéresse pas.
3: Bah, ça doit être sympa, regardez, ça doit être drôle, non?
1: Non, ça m'intéresse pas.
9: Un peu GG, quoi.
1: Non, mais ça m'intéresse pas du tout.
3: Il y a plein de trucs d'ouvert sauf l'esprit.
1: Donc, conclusion des débats avant que je puisse avoir le point IRC parce qu'on était à 7427.
3: Ouais.
1: Merci pour
3: non, j'ai coupé les Larsen.
1: Non mais là on l'a toujours.
3: Et là?
1: On l'a toujours.
3: Et là? C'est de pire en pire. Et là?
1: Pareil.
3: C'est bon,
1: voilà.
3: Je fais rien.
1: Donc, petite conclusion IRC, et puis en même temps, on va faire le point de savoir combien qu'on était.
11: Alors, excuse-moi, j'avais oublié d'allumer mon micro.
1: Il n'y a pas de quoi.
11: Alors, conclusion de l'IRC, déjà, il y a Turpentine.
1: Ouais, mon débat n'avait ni queue ni tête comme moi, donc c'est même pas la peine de me le dire.
11: Voilà. Il y a un certain Arnett qui dit « Vive le Queen et Faudel ».
1: Bon bah lui il garde ses conneries.
11: Pas trop.
1: Moi non plus.
11: Il y a Isti qui te dit Gérard, rendez-vous tout à l'heure place de la Concorde, 5h tapante, n'oublie pas tes plumes dans le cul.
1: C'est ça, il va se faire foutre, à 5h je serai dans mon lit.
11: Et il y a Davy One, de toute façon il va continuer à t'écouter parce qu'il arrive pas à dormir parce que c'est drag queen.
1: Et on est combien?
11: On a baissé, on est que 4327.
3: Oh la honte. Oh non, c'est pas mal quand même.
1: 4327, grâce à qui? Grâce à.
3: Mais ouais.
1: Grâce à l'autre. L'autre qui n'est pas capable de faire son boulot. Donc, conclusion du débat. Donc, Robert, la déménageuse.
0: C'était pas très intéressant, mais bon. C'était quand même intéressant.
1: Bon, alors, si c'était pas très intéressant, pourquoi qu'on.
3: C'est son avis.
1: Pourquoi
3: c'est
1: qu'on t'a sélectionné?
3: Mais elle ne pouvait pas le savoir au début.
0: Drag queen, je m'estimais l'obligation de participer à tes débats.
1: Pas spécialement, parce que si on voulait pas te sélectionner, c'était pareil, hein.
0: Ouais, mais si on m'a sélectionné, c'est que j'étais bien.
1: Bon, ok.
0: Ok.
1: Bon, c'est tout?
0: Ouais.
1: Ok. Donc, bonne soirée à toi, et puis bon week-end.
3: Bonne continuation.
0: Fais attention ce soir.
1: Ouais, t'occupe pas de ce qui va m'arriver. Pandi Panda.
9: Bah écoute, moi je pense que ton débat m'a ouvert les yeux, l'esprit, un peu tout. Je me suis vraiment aperçu que ma copine était sympa, mignonne et tout, et que je l'aimais de plus en plus. Et puis, en gros et en très large, bah écoute, ton débat était... ouais, voilà quoi.
1: D'accord, Victus, pour terminer.
0: Pour moi c'était un débat médiocre, et je pense que tu aurais un peu plus pu parler de toi et de tes ébats le week-end quand tu vas faire ta grosse salope à la loco.
1: Victouze, la grosse salope à ton mère, tu vas te faire enculer, pétasse, au revoir.
3: Allez hop.
1: Voilà, alors donc on va c'est conclusion, dommage qu'il y en a une qui a foutu la merde dans l'équipe,
3: ouais.
1: Parce que sinon ça s'était très bien passé, on aurait pu faire les 11 questions, ouais. Si elle avait pas foutu sa merde.
7: Voilà.
1: Donc, Dommage pour dommage, à chaque fois c'est pareil.
11: Moi je suis dégoûté, hein, un truc pareil.
1: Non mais de toute manière c'est simple, j'ai remarqué. Mardi ça a été pareil, lors de la nuit des 100% conseils, le premier.
3: C'est
1: ça,
3: pas toujours à Pauline. Hein.
1: Ouais non mais...
3: Des fois c'est les auditeurs qui nous
1: Non, quand on lui dit quelque chose, elle n'est pas capable de le faire. Donc si elle n'est pas capable de faire les débats, caresse chez elle. Donc alors on va s'écouter les tétines à perruque avec Monte dans mon camion. On va au Queen et le deuxième, ça sera les drag queens unijambistes avec les dents. Éclate-moi le kyste et on se retrouve tout de suite après pour le deuxième débat qui va porter sur les supporters. Et donc vous pouvez toujours nous appeler au 0803 08 5000, toujours 3615 Code Fun Radio, rubrique direct, et toujours le www.frfunradio. Et on se retrouve tout de suite après. À tout de suite.
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0: Attends, mais on t'entend, tu te prends pour un con.
1: Mais attends, mais j'ai pas de micro. Olivier. Oh putain, c'est quoi ce bordel là? Moi je travaille pas. Vas-y, parle, tu vas me dire que tu l'entends, toi, le micro.
2: Ah, bah oui.
1: Ouais, tu l'entends.
0: Attends, mais sois Gérard, allô. Arrête tes conneries.
1: Mais là, tu m'entends?
0: Évidemment, je t'entends.
1: Non, moi, je t'entends pas.
0: Bon, alors attends.
1: Non,
0: mais attends.
1: Non, moi, j'ai pas. Non, mais le micro, il est pas branché.
0: Arrête tes conneries.
1: Le micro, il est pas branché.
0: Touche à rien, s'il te plaît, excuse-moi. Parce que là, tu m'énerves. Prends ça. Prends mon casque. Quoi? Et parle dans le micro.
1: D'ailleurs.
0: Vas-y, et parle, tu t'entends pas là.
1: Allô. Non.
0: Tu t'entends pas.
1: Non.
0: Si. Mais si.
1: Non. Je dis, mais viens là.
0: 1, 2, 1, 2. Parle dans le casque, parle dans ton micro. Parle dans ton micro, Gérard, parle dans ton micro, s'il te plaît. Parle dans ton micro.
1: Moi, je te dis que j'ai rien.
0: Non, mais attends, c'est impossible, attends. Gérard.
1: Mais non, mais j'ai rien dans le micro. Tiens, parle, il est allumé. Vas-y, parle.
0: 1, 2, 1, 2, ben attends.
1: Mais non, moi, j'ai pas de retour. J'ai...
0: C'est ton casque, c'est ton casque.
1: Mais non, c'est pas mon casque.
0: Il marche en casque, je vais essayer. Vas-y, parle.
1: Allô.
0: Ah bon, on entend mal, il reconnaît.
1: Alors.
0: Regarde, écoute-moi. Non, mais attends, c'est ton casque.
2: Attends.
0: Vas-y.
1: Mais non, ils sont un pont long.
0: Dans mon casque, écoute dans mon casque et parle.
1: Allô. Non, c'est pareil.
0: Si, non, c'est pas pareil. Mets bien le casque. Vas-y, parle.
1: Non, mais c'est pareil.
0: Attends.
1: Non.
0: Mais si, on entend bien. Écoute.
1: Mais non.
0: Écoute, vas-y.
1: Allô. Ah là, oui.
0: Oui, ben c'est parce que moi je mets moins fort dans mon casque.
1: Ah bah ouais, mais attends.
0: Mets plus fort dans ton casque.
1: Mais non, mais là moi je suis à fond.
0: Mais à fond.
1: Allô. Non, mais là c'est un peu mieux.
0: Bon bah voilà.
1: Ouais, mais
3: dans la tête ou quoi?
0: Non, mais
1: comment
0: ça marche.
1: Qu'est-ce que tu dis toi, l'auditeur là?
3: Non, rien.
1: Ouais, j'espère pour toi.
0: Ça, je suis fatigué, ça a pas commencé.
1: Non mais moi c'est pareil hein.
0: Non mais Gérard, ce soir tu bats le record. Je crois que on l'a dit. Je voulais te le redire en direct. On a battu des records pour le jeudi, parce que j'ai vu les chiffres. Donc déjà, je tenais, et on va se calmer, je te le dis officiellement, à te féliciter.
1: Non, mais de toute manière,
0: c'est les débats de Gérard.
1: Non, t'as pas à me remercier déjà une. Si le jeudi, ça fonctionne, c'est grâce à toi.
0: Non, mais c'est grâce à moi, parce que je t'ai donné l'antenne, mais c'est grâce à ton travail.
1: Ah non, mais de toute manière, c'est toi qui as voulu.
0: Non, mais d'accord, mais c'est
1: pas moi.
0: Non,
1: mais c'est pas moi qui ai voulu.
0: Tu me dis comme si c'était une défaite. Au contraire, c'est une victoire. Donc quand même, je m'attribue, on s'associe à tous les deux. Moi, de t'avoir fait confiance. Et toi, d'avoir fait du bon boulot.
1: Bah, de toute manière, on s'est quand même. Tu m'as quand même fait confiance, mais on s'est quand même pris la tête aussi.
0: Bah oui, mais quand je t'ai pris la tête, c'est parce que c'est là où ça marchait plus. Là, ça en fonctionne de nouveau depuis 3 mois.
1: Ben,
0: les 3 derniers débats ont été un succès.
1: On va voir.
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6: Il est 23h32 les enfants, si vous êtes en ce moment sur votre lieu de travail, bon courage. Pour ceux qui révisent également, bon courage, ceux qui n'ont rien à foutre et qui vont profiter ce soir de cette nuit marathon, puisqu'on est là jusqu'à 6h du matin. Eh bien profitez-en, ce soir il y a du monde autour de la table, tous les animateurs de fun en grande partie, enfin quasiment tous viendront me rejoindre au cours de la nuit. Débat de Gérard également, par deux fois. Deux débats d'une heure, un débat sur le quinquennat et un débat sur les études, les étudiants, les révisions. C'est vrai qu'en ce moment vous êtes dedans les enfants et que Gérard quelque part a pensé à vous et essayé de vous donner peut-être des coups de main, comment travailler, comment se mettre à réviser. C'est vrai, c'est un peu comme ça toi.
7: Non mais déjà non. Bonsoir. Bonsoir Manu, bonsoir.
6: Non mais c'est juste encore la question, c'est ça?
7: En gros, si tu veux.
6: D'accord. En gros, si tu veux. D'accord. Ouais. Si je veux pas, ça sera comme ça quand
7: ça
6: même.
7: Ça sera de toute manière, c'est le même prix. Tu veux ou tu veux pas, si tu veux pas, tant
6: pis. Non, mais c'est ça, je veux dire, c'est pour aider un peu les jeunes aussi,
7: voilà.
6: Le débat.
7: Voilà.
6: Un peu fait pour ça.
7: Voilà.
6: Et le quinquennat, etc., etc. Fildar et Manu sont là, toujours. Ils iront se balader dans la nuit. On peut peut-être maintenant commencer à lancer réellement le truc.
7: Ouais, Rouen,
6: Évry,
7: enfin tout ça.
6: Rouen, Évry, Toulouse. Poitiers, Bordeaux, Sapsenir et Lisbonne. À minuit, c'est Noémie et Anka qui vont prendre le standard avec moi, avec la co-animation de deux autres animateurs. Et on aimerait qu'entre cette heure-là, enfin disons une petite demi-heure, si vous voulez, je sais pas, vous voulez quoi faire, vous balader, aller dehors ou faire une pause carrément?
7: Non, on va dehors.
6: Mais... Petit un petit Paris by Night.
7: Ouais, mais ouais. On avait prévu, on s'était dit qu'on allait aller dans les autres radios en fait.
6: Ah, vous voulez faire ça?
7: Ouais, on va incruster les autres studios.
6: D'accord, au moins énergie.
7: Oui, énergie.
6: Le temps d'y aller.
7: Ou Europe 2, c'est pas loin, ou Europe 1, tu vois.
6: Ouais, Europe 1, ouais, d'accord, ok. Voilà. Ah, ok, très bien.
7: J'ai essayé de rentrer, puis au pire,
6: en plus, si vous rentrez à l'intérieur, vous pouvez faire Europe 1, Europe 2 et AFM.
7: Ouais.
6: Ça peut être sympa.
7: La radio, non?
6: Ouais, ça me ferait bien plaisir. Donc on fait ça.
8: Oui, et puis au pire, on ira voir l'accueil d'énergie.
6: Ouais, voilà.
7: Et ça va pas plus loin.
6: Voilà. À mon avis, ça va pas plus loin, effectivement. Ouais. Yarigo qui est arrivé également, qui prendra bien sûr en temps et en heure pendant les débats de Gérard le clavier internet, bien qu'il soit déjà là, c'est irc.funradio.fr. Le son de Kaiva, tout plat, tout va ? Ça marche un peu ? Parce que tout à l'heure, on expliquait aux auditeurs qu'il y avait quelques petits soussailles dans les bacs pour ce que ça va arriver.
2: Ouais, ça va arriver. Ouais.
6: Avec le camion, tout ça. Toi, tu peux pas avoir un camion Sunkai.
2: Le camion
6: Sunkai.
2: Ouais, les affiches sont pas assez grandes en fait pour prendre tout le camion.
6: Ah si, il y a des trucs 4x3 maintenant, c'est les grands camions là qui se baladent.
2: Attends,
6: ah non, c'est à quoi 3
2: Attends, 4x3.
6: Non mais attends, tu me mets le contact, le fil rouge avec le fil blanc, tu me piques un camion, tu fais tourner toute la nuit.
2: Et après, je fais peindre les potes pour faire des 4x3. Bon, ça peut le faire.
6: Bon, ça le fait. Ça commence.
2: Ouais, ça commence. Ouais.
6: Tranquille, très bien. Passe. En tout cas, il y a à dispo le mini LP et le vinyle aussi. Hein.
2: Ouais.
6: C'est dispo en vinyle.
2: Ouais, avec deux instruments bonus sur le vinyle.
7: Oh, chaud. Oh, énorme, énorme.
8: Chaud pour
2: ça. Ah oui, c'est le guest DJ.
6: Ça, c'est bon, ça. C'est-à-dire que demain, t'as la cappella de réciproque pour me balancer.
7: Ah,
6: ça, tu vois.
7: C'est chaud,
6: ouais. Si t'as Ménélic ou tout ça, tu peux, quoi.
2: Tu peux maintenant, c'est à toi si tu veux le faire ou pas, quoi.
6: Si t'as envie d'avoir
7: honte. Le top, c'est avec Yannick ces soirées-là.
2: Non, c'est pas le même BPM, ouais. C'est pas de la dance.
6: Ouais, c'est pas pareil. Ouais. Gérard de Suresnes, donc il y a toujours Monique. Hein, toujours avec nous,
9: toujours
6: la maman de Manu qui est avec nous ce soir, avec qui on fera la fête ensemble, c'est au Makina aussi à Poitiers.
9: Ah oui.
6: Je peux donner la date peut-être au passage.
9: Je crois que c'est le 8 juillet.
6: Ouais, t'en es sûr, même j'en suis sûr, maintenant que tu me le dis, j'ai même pas besoin de vérifier, si tu le dis c'est que ça doit être ça. Et nous avons également donc Anne-Laure qui dans un instant pourra dialoguer avec la maman de Manu. Anne-Laure, t'es là ?
10: Oui.
6: Ce soir on fait la fête, hein.
10: Oui, oui.
6: Jusqu'à 6h du matin, tu te rends compte ?
10: Et oui, c'est bien.
6: Tu vas tenir jusqu'à quelle heure ?
10: Je sais pas, 3-4 heures,
6: ouais. Oh, c'est déjà pas mal.
10: Oui.
6: C'est déjà pas mal.
10: Je suis en vacances,
6: hein. Ah bah alors tu vas pouvoir en profiter et nous avons donc Anne-Laure, avant que tu discutes avec la maman de Manu, quand même un gros dossier. Gérard de Suresnes qui est venu en furie à 22h30 avec deux tracks, qu'il a récupéré un track exactement.
10: Mm-hmm.
6: Et à cette occasion, heureusement, j'ai deux avocats,
10: ouais,
6: qui m'entourent et qui travaillent, qui connaissent bien Gérard. Je leur en ai parlé il y a déjà 2-3 mois de cela. Ils ont étudié le dossier, ils ont voulu. Ils vont se présenter eux-mêmes. Bonsoir à vous.
11: Bonsoir. Donc, je présente mon collègue, Maître Gravelax.
12: Bonsoir.
11: Et Maître Suffer pour moi-même.
12: Voilà.
11: Donc, nous sommes mandatés donc par Fun.
6: La mairie de Paris.
11: La mairie de Paris, l'assistance publique aussi, sur différents litiges qui opposent, je dirais, Gérard, à différentes personnes qui émettent des tracks, c'est ça ?
6: Oui, tout à fait.
11: Donc, nous avons étudié le dossier, nous avons écouté plusieurs fois les bandes annonces, je dirais, de Gérard et tous ces... toutes ces interventions, on peut dire. Et donc, nous aurons des commentaires à émettre, Maître Gravelax et moi-même, concernant ce sujet-là.
6: Oui, Maître Gravelax, oui.
12: Oui, on a effectivement la preuve devant nous, là, actuellement, avec un track qui met en cause...
6: Tourne le micro, si vous voulez tourner le micro vers, voilà.
12: Qui met en cause certaines
6: personnes
12: de Gérard.
6: D'ailleurs, Gérard qui a le track sous les yeux et qui est en train de le montrer à ses avocats, qui l'ont, Anne-Laure, hein, les deux avocats l'ont. Ce qui serait... Oui.
11: Oui, moi, ce que je propose, c'est que Gérard mette les pieds dans le plat et puis lise le track.
6: Oui, qu'il servira de preuve, de toute façon.
11: Tout à fait, qu'il le lise. Et après, donc, nous discuterons, je dirais, des faits.
6: Et des modalités.
11: Exactement. Il faut savoir qu'on peut aller jusqu'à la cour martiale pour les faits qui sont appliqués. Alors, attention. Hein.
6: Donc, il y a quoi ? Il y a prison ? Qu'est-ce qu'il peut y avoir ? Une amende sévère ? Une prison, peut-être ?
11: Je vais laisser parler mon collègue Maître Gravelax, qui est spécialisé dans les peines.
12: Donc on a étudié effectivement le code pénal à fond et là cet après-midi avec mon collègue Maître Suchard et effectivement c'est 3 mois de prison, 500 000 francs d'amende et
6: tu vois,
12: donc ça peut aller très très loin, donc, effectivement.
6: Alors justement Gérard, maintenant que les gens savent bien qu'il y a, c'est pas de la blague, il y a vraiment deux personnes qui travaillent sur ce dossier et qu'on ira jusqu'au bout.
12: Tout à fait, on est là pour ça, on est là pour défendre Gérard.
6: Les droits de Gérard.
13: Disons déjà bonsoir à tous, pour commencer. Donc bonsoir Manu, bonsoir Fildar, bonsoir Rigaud, bonsoir Max, et donc bonsoir à vous maître, et bonsoir madame la mère à Manu. Donc je suis arrivé, il était 22h30, disons 22h. Donc il y a une personne qui m'interpelle juste devant la radio en me disant comme quoi que il y avait ça qui était mis sur la voiture. Donc moi j'ai fait le tour. Donc moi j'en ai jamais déjà pas vu sur les Champs-Élysées. Donc ce qui m'a étonné, c'est que ça soit mis parce que tu l'avais annoncé depuis hier, comme quoi que je venais de, un peu plus longtemps.
6: Oui.
13: Et ce que j'ai pas compris, c'est comment que ça se fait que la personne les a retirés des voitures, alors que sur la voiture, j'en ai vu aucune.
6: Alors, donc, peut-être lire, non? Peut-être mettre les avocats, non?
11: Oui, bah, ce que je pense, c'est que Gérard, vous pouvez peut-être lire un peu, je dirais...
6: Même la totalité.
11: La totalité du track, comme sauf, si bien. Non, faut tout lire. Là, c'est la transparence. Hein.
13: Non, sauf...
11: la transparence.
13: Sauf les trois parties que j'ai signalées...
11: Oui, mais il faut quand même les exposer aux auditeurs.
13: Ouais,
6: des adresses. Ça, c'est obligé, oui.
13: Non, parce qu'il y a deux trucs que je veux pas lire, et ça concerne le problème avec Sandy, donc je veux pas.
11: Si vous voulez, on peut les lire.
13: On va les lire.
11: C'est notre métier.
6: À votre risque et péril. Écoutons. Alors Gérard va parler. Attention, silence. On arrête le standard. On va demander une concentration totale.
13: Donc déjà, il y a le premier papier. Si tu pouvais me mettre un petit peu de son, s'il te plaît.
6: Je suis à fond là. C'est peut-être parce que je suis à fond dans les deux.
13: Bah non, moi.
6: T'es à fond là?
13: Moi, je suis à fond et j'ai rien du tout là.
6: Ah bon, alors il y a peut-être encore un problème de la fois d'avant. Et là?
13: Là, ça va déjà un peu mieux.
6: Voilà. Alors.
13: Donc, il y a un truc qu'on a du mal à lire parce que ça a été, disons, j'arrive à le lire avec la lumière. C'est le seul site web officiel.
6: Attends. On va faire.
13: Ouais, non, mais pas trop quand même, parce que. Ça aide lui quand même. Il y a
9: une bougie chez lui.
13: Alors. Donc, il y a marqué dessus le seul site web officiel en collaboration directe avec Gérard de Suresnes et Sandy, le Kleps Mystère, par Père Fouras et Fesses de Babouin. Alors, donc, ces deux-là, ils commencent à me les gonfler. Donc, Rigaud, ce soir, je ne veux pas entendre parler de Pierre Fouras et Fesses de Babouin parce que, de toute manière, ils sont régulièrement lors des débats.
6: Tu peux les kicker ou pas?
14: On peut les kicker, ouais.
6: D'accord.
13: Ben, de manière, on va s'amuser avec eux parce que.
6: Tenez-vous-en sur vos gardes.
13: Donc, décroué sur ce magnifique site des heures de débat de merde, des conseils bidons donnés par des poivrons, des vidéos de gros gueulards ou autres, du jamais vu sur l'internet multimédia, interactif,
11: objection.
13: Interactif. Et bientôt sur une interview exclusive. Des plus gros ploucs de Paris.
11: Oui.
13: Si ça avait écrit mieux que ça sur une imprimante, ça serait mieux. Donc Gérard et Sandy ont accepté de nous confier tout sur leur vie privée, alors que c'est faux. Leur habitude, leur délire, leur pratique sexuelle, donc ça c'est faux. Scatologique, zoophile. Alors ça, de la zoophile, de toute manière, j'ai jamais pratiqué comme ça.
8: Si elle comment... couche à câlin, il
13: paraît. Tout à l'heure, tu vas te prendre un sac à main
9: pas un sac à main.
13: Non, mais tu vas t'en prendre une tout à l'heure, ça va te faire tout drôle.
6: Excuse, attends, pour les avocats, c'est important, Gérard.
11: Gérard, ne vous énervez pas.
13: Toi, ça va te faire tout drôle parce que quand tu lis du courrier à l'antenne
11: Gérard,
13: comme ça,
11: Gérard,
13: ça m'énerve.
11: Gérard, on est là pour
13: d'accord.
11: Vous. Ne vous mettez pas à dos, nous.
13: Alors, comment vivre avec 1 euro par mois? Donc ça, c'est parce que tu as été fouillé dans les poches à Maxime, quoi. Donc ça...
11: On peut rappeler, maître Gravelax, on peut rappeler le cours de l'euro
15: 6,52, je crois.
11: Non, 6,55, 9,57, merci.
13: Voilà.
11: Continuez, Gérard.
13: Alors, expliqué par Gérard, les recettes de cuisine à base de rats crevés, ramassé dans les caves des hospices, et description du corps d'Henri.
11: Du petit corps.
13: Du petit corps d'Henri par Sandy, la jouisseuse du 15e. Alors, un conseil que je donne.
11: Ah, vous n'avez pas fini, il y a aussi l'adresse internet que l'on peut spécifier.
13: Alors, W, de toute manière, on est dessus. On est dessus, Max, si tu pouvais regarder. Ah, et bien. Ça, je voudrais bien que ça soit retiré du site internet. Donc
9: on
13: c'est...
9: peut pas.
6: Attends, la question que je pose à Rigaud. Est-ce que tu peux kicker le site?
14: Alors malheureusement, je peux pas.
6: Mais tu peux faire quelque chose,
14: faire appel aux autorités compétentes.
6: Ah bah ça c'est
13: non, non mais ça, moi de toute manière c'est simple, ça va être clair. Ce soir, je préviens, on fait la nuit marathon, mais là, maintenant... Hein, Max, tu rigoles pas moi. Moi je ne rigole pas là-dessus.
9: Avant.
13: C'est ma vue privée.
9: Avant.
13: Alors ma vue privée ne regarde personne.
9: T'excites pas tout ça.
13: Non, mais ça, j'en ai rien à foutre.
9: Oh là là là là.
16: C'est quoi ce site-là?
17: Calmez-vous, Gérard.
16: C'est un scandale. Non,
17: nous sommes là, quand même.
16: Alors ça, de toute manière, je vais les garder.
17: Ah bah attends, ça va, au
16: non,
17: dossier.
16: Non, mais moi...
17: Ah, mais c'est au dossier, hein.
16: Non, non, mais moi...
17: Parle devant ton micro, parle devant ton micro.
16: Moi, de toute manière, ils en ont un exemplaire. Moi, j'en ai récupéré je sais pas combien. Hein. Donc, un conseil que je donne, c'est on fait une nuit marathon et après, pour la fin du mois, ça sera niette. On avait prévu quelque chose.
17: D'ailleurs, faut bien retirer les dossards, hein.
16: Ouais.
17: N'oubliez pas les gars.
16: Alors on avait prévu quelque chose pour
17: attends, on mélange tout là. Oh là là, calme-toi parce que là ils sont là et t'as de la chance d'avoir deux avocats.
16: Oh non mais attends, tu crois que je vais me calmer alors qu'on parle de Sandy, on parle de ma vie privée.
17: Alors qu'est-ce qu'on peut dire les avocats?
18: Bon. Maître Gravelax, je vous laisse la parole.
19: Je crois qu'on est en face d'un fait effectivement qui
17: oui, il vous écoute parce qu'il vous écoutait pas
19: bien. Ah d'accord, nickel. Donc Pardon, Gérard.
17: Alors écoute.
19: Donc effectivement, on met en avant votre vie privée, à la fois sexuelle, scatologique, zoophile. Bon, c'est vrai que c'est quand même des réprimandes assez dures, quoi, je veux dire. Donc les personnes qui ont fait ça, effectivement, peuvent passer, je pense, devant une cour martiale.
17: Hein, sauf s'ils s'arrêtent. Donc peut-être qu'on pourrait s'adresser directement... aux futurs petits cons qui voudraient eux aussi s'amuser à faire comme eux.
19: Ah oui,
17: et les prendre comme exemple de les menacer peut-être, non?
19: Ah oui, tout à fait.
18: Non mais aussi, il faut spécifier aussi qu'on met en cause aussi les hospices.
17: Prenez le micro. Ouais.
18: Les hospices, donc je cite la 16e ligne du track. Comme quoi, donc, les recettes de cuisine à base de rats crevés ramassés dans les caves des hospices, donc, étant mandatées par l'assistance publique, ça peut aller très très loin. Alors les personnes qui font ça, attention.
19: Effectivement, on vise aussi les hospices hein, de l'assistance, hein, comme quoi il y aurait effectivement des rats qui traîneraient dans les cuisines. Hein.
17: Ça va très loin, donc.
18: Parce que là, nous avons eu le même cas pour le service gériatrie, où on a de gros soucis, donc là, ça, bon, je comprends Gérard.
17: On en parlera dans un instant, Gérard et puis Anne-Laure, vous inquiétez pas, et puis après, tout le monde va venir s'installer devant le micro. On fait une pause.
16: Qu'est-ce que ça t'a donné, toi? Qu'est-ce que ça t'a donné en 12 mois?
17: Y'a rien!
16: Qu'est-ce que tu donnes là en 12 de mois?
17: Y'a rien! En 12 de mois.
18: Un document à mettre au dossier, tout simplement. Calmez-vous, monsieur Gérard.
19: Voilà. Nous sommes en train d'étudier actuellement.
16: Eh, Fildar, j'ai déjà prévu que maintenant tout mon courrier, tu le donnais pas sans que je sois là. Alors, dans ce cas-là, je dois le lire en premier, d'accord?
17: Bah oui, c'est les avocats.
16: Ouais.
17: Il a cru bien faire en le donnant aux avocats, bah oui. Gérard, là, pour une fois, il a bien voulu faire les choses.
16: Fais bien gaffe à toi.
20: Faudrait le lire.
16: Voilà. Ouais, non, mais.
17: C'est
16: tu
17: énorme.
16: Risques,
17: hein.
16: Alors, tu risques de mal punir derniers mois.
19: Non, mais calmez-vous, Gérard.
17: Bon, alors, il y a ce deuxième track
19: ça
17: en question.
19: Ça n'a rien de s'exciter.
17: Non, alors, ce document, on va le lire calmement en direct parce qu'il faut que ça serve de preuve dans un instant. On va faire une pause parce qu'on est obligé. On revient avec Anne-Laure. Elle a nu marathon, on va continuer. Et à partir de. Bah, après ce problème de lire. On va lire ce track, à ce jour, c'est dans 3-4 minutes. Après la pause pub, on revient directement avec ce problème de track discuté par ces deux avocats qui sont là pour aider Gérard. Et de toute façon, le dossier maintenant est parti. La machine est lancée. La machine justice est lancée.
18: Tout à fait.
17: Et on ne pourra plus reculer. La loi est la loi. Et il faut la suivre, et quand elle n'est pas respectée, eh bien c'est réprimandé, ça peut aller jusqu'à du prison. On a dit trois mois ferme,
18: ouais.
17: Et c'est de toute façon c'est martial. Hein.
18: Et c'est, voilà. c'est le minimum. On pense réfléchir sur le fait que sur chaque track distribué, il y a des royalties pour Gérard, mais ça on sait pas.
17: Au moins, voilà, le droit à l'image, c'est normal. Donc ne bougez pas, on revient dans un instant avec en exclusivité donc ces deux avocats qui sont là pour défendre les intérêts de Gérard, pour vous mettre la pression à vous qui vous amusez sur le dos de Gérard et sur son image. Croyez-moi que ça ne se passera pas comme ça. Alors reviendra, on parlera avec Monique, donc la maman de Manu, et viendront s'installer à mes côtés deux animateurs de la radio. Ils sont tous là derrière. Il y a beaucoup de gens dans les studios ce soir. Je crois qu'il y a plus de monde ce soir dans les locaux que dans la journée, ce qui vous prouve que ce soir c'est tenue marathon est attendu aussi bien de votre côté qu'en interne, ce qui fait plutôt plaisir. Appelez-nous jusqu'au bout de la nuit, comme le dirait si bien comment Tourtel, 0803 08 5000. Attention, dans 5 minutes on continue et on débarque dans cette nuit marathon jusqu'à 6h du matin. Max et toute son équipe, Fildar, Manu, Anka, Noémie, Monique, la maman de Manu, Gérard de Suren bien entendu, et tous les animateurs quasiment au grand complet de Fun seront là pour m'aider jusqu'à 6h du matin. Alors on retrouvera Bob Gouin et Martin qui viendra, à mon avis, un petit peu plus tôt. Je pense que ça a été géré comme ça. On verra, on improvisera. Oui, vers 5h, il sera là, c'est génial. Ok, Anne-Laure, toujours avec nous? T'inquiète pas, je te donne la parole dans une fraction de seconde. Je termine où j'en étais, donc avec Yarigo aussi, que j'ai oublié bien sûr, sur le site internet qui viendra pendant les débats de Gérard intervenir sur le irc.funradio.fr. Alors donc on était en train de parler avec Gégé et les deux avocats, donc les deux maîtres en question, de ce problème de tract. Pour l'instant, tu cautionnes ce que disent les avocats, Anne-Laure?
10: Ah oui, tout à fait. Bah, je suis étudiante en droit et donc
17: t'es d'accord.
10: Je suis d'accord avec eux.
17: Tout ce qui a été dit est vrai. Il y a un deuxième document donc dont Gérard vient de prendre connaissance, hein, donné par les avocats en question grâce à Fildar qui a réussi à récupérer ce document in extremis et qui l'a donné in extremis donc au maître Suchard qui en a fait part à son collègue et ils viennent de le donner à Gérard. Et qu'est-ce que vous conseillez, maître?
18: Bah d'une part, nous voulons savoir si donc Monsieur Gérard a pris connaissance de ce tract.
13: Mais moi j'ai pris connaissance.
17: Vous l'avez pris
18: du tract. Levez-vous et dites je l'ai pris, je le jure.
17: Non mais
18: non, c'est procédurier, c'est comme ça. Ça peut paraître ridicule. Non, c'est comme ça. C'est
13: j'en ai pris la connaissance et je le jure.
18: Voilà, je vous remercie. Donc maintenant nous pouvons procéder, je dirais, à la lecture de ce tract.
17: On précise que Gérard s'est levé et qu'il l'a juré parce que si on regarde bien en haut, il y a des webcams, donc c'est filmé, ce qui permet d'avoir des preuves juridiques. Hein.
18: Exact. Donc Gérard, vous acceptez que je commence la lecture de ce tract?
17: Ça serait plutôt, faut que ça soit Gérard qui le lit.
18: Oui, je pense aussi.
13: Non, mais moi je dis pas ça. Non, mais moi je vais pas le lire parce que de toute manière ça me dégoûte. Donc
17: Monsieur Gérard,
7: ça serait une preuve formelle.
17: Mais c'est la preuve juridique.
13: Non, mais même,
18: Monsieur Gérard, calmez-vous.
13: On est le 14, donc.
17: Non, mais ils viennent de LA.
13: Le tract.
18: Objection.
13: Pour mardi 13, donc on n'est plus le 13, on est le 14. Ah, donc,
17: connerie, mais ça, c'est du détail. Regarde, il est 23h50.
18: Monsieur Gérard,
17: allez, vas-y.
18: Lisez-le,
17: c'est important.
18: Lisez-le, c'est le sens de l'histoire, c'est comme ça, monsieur Gérard.
17: Il faut qu'il le lise, c'est important.
7: Ah oui, je pense que oui.
17: Tu vois, voilà, tout le monde est.
13: Alors bonjour à tous, je me présente, je m'appelle Gina Jamaison. Je compte organiser le mardi 13 juin au foyer Sonne à Cotra de Nanterre une grande exhibition des arts martiaux pour les jeunes de la cité voisine. Donc venez admirer les grands maîtres, dont Gérard Touzin. Donc ça, à mon avis, celui qui s'amuse à ça, il va s'amuser. Spécialiste de la boxe thaïlandaise et de son punching ball préféré sans Litton. Donc alors c'est pas du tout ça, donc faudra peut-être qu'il arrête. Au programme, alors découvrez l'attaque de la prothèse en folie qui exploite l'hôtel Savoie à Suresnes. C'est pas mal. Et on précise bien les noms. Applaudissez devant les coups de tibia en téflon. Du maître qui fit s'écrouler le moderne de Nanterre. Et au final, Gérard tire devant nous un but de 10 tonnes de la...
17: Un bus
13: de 10 tonnes, voilà. De la ligne 567 avec ses poils de moustache. Alors, je ne sais pas où il a trouvé ce bus 567 parce qu'il n'existe pas. À ma connaissance, je connais toutes les lignes sauf le 567, mais c'est pas grave. Cette exhibition, c'est aussi l'occasion d'apprendre des secrets du guérisseur, comme savoir récolter sa rotule avec du scotch ou encore changer les filtres de son anus artificiel avec les dents. Pour plus d'infos, s'adresser au foyer Sonacotra, rue de Sartrouville à Nanterre.
18: Qu'il ne fallait pas citer.
13: Voilà, bon, mais c'est pas grave, maintenant on n'en a rien à foutre parce que la rue de Sartrouville à Nanterre, elle n'existe pas. Déjà pour commencer. Alors Gina Jamaison, ça m'étonnerait, organisatrice à Nanterre, ça m'étonnerait qu'elle existe encore celle-là.
17: En tout cas, donc, c'est une nouvelle preuve. Que Gérard, oui, tu veux dire un mot, bien sûr?
13: Non, mais moi ce que j'ai à dire, que tous ces petits branleurs, qui se tiennent bien sur leur garde, parce que c'est simple, clair, net et précis, c'est pas parce que c'est la nuit marathon, mais si la semaine prochaine j'entends une connerie, c'est fini entre nous. Point final à la ligne. Et voilà.
7: Enfin.
13: Ouais, enfin. Toi, tu te casses au mois de septembre, donc tu vas pas nous casser les couilles pendant les 2 mois. Alors, toi, t'es cuit. Et surtout que la semaine prochaine, oui, c'est la semaine prochaine qu'on avait organisé quelque chose, étant donné que ce week-end, c'est mon anniversaire. Donc, la semaine prochaine, si j'entends encore des conneries, c'est même plus la peine. Donc, ça sera fini. Ouais. Voilà, terminé.
18: Oh, cool. Que demandez-vous, Gérard, à l'audience?
13: Non, mais moi, ce que je demande, c'est vous qui voyez. Maintenant, vous avez toutes les pièces en main, c'est à vous d'essayer de faire le nécessaire. Et que le site internet soit effacé, mais le plus rapidement possible. C'est tout. Voilà. En de bon entendeur, salut.
7: Salut.
13: Et donc, j'embrasse ma Bibi et Anthony
16: et Anthony qui se trouvent dans la Manche à Saint-Lô. Voilà. Terminé. À tout à l'heure, une heure. Si je veux bien.
17: Bravo. Voilà, là il est Anne-Laure, donc tu veux parler à la maman de Manu ?
10: Oui, tout à fait.
17: Je crois que merci messieurs, en tout cas les deux maîtres qui sont là, qui seront amenés peut-être à revenir pour un prochain dossier hein, maintenant. C'est, ça, on n'est pas à l'abri. Hein.
18: Avec plaisir et nous on soutient pleinement monsieur Gérard.

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1: Allez, je préviens. Une chose. Ouais. Celui qui s'amuse à balancer des conneries en remix derrière, il va virer. 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
3: Et voilà, bonsoir à tous. Donc, c'est pas minuit 2h comme c'est prévu, mais donc minuit 3h. Et voilà, c'est oui. Petite rectification.
4: Bien vu, Gérard.
3: Donc, alors, bonsoir Pildar, bonsoir Manu, bonsoir Anka et bonsoir Rigaud.
5: Bonsoir Gérard.
6: Salut, donc,
4: bon anniversaire, Gérard.
3: Ça y est, c'est déjà fait, hein. Arrête un peu. Donc, ce soir, si j'ai pas 10 000 connectés pour le dernier débat de la saison et de l'année, peut-être, on sait pas ce qui va se produire pour la rentrée. Donc, s'il y a pas 10 000 connectés, à la rentrée, vous irez vous faire voir. Voilà ce que j'avais à dire. Donc, pour ça, on va accueillir Toxicator. Ouais, oui. Dis donc, t'as 101.9, hein. Oui, parce que Manu, il a oublié de vous demander vos fréquences.
7: Bonsoir tout le monde, bonsoir l'équipe, bonsoir GG.
3: Salut à toi.
7: Désintoxicator, Paris, 101.9.
3: Ok, Amanda Délire, 27 ans de Tours, la fréquence de Tours, s'il te plaît, bonsoir.
8: Bonsoir, c'est 102.8 la fréquence.
3: Ok. Tabina.
9: Tabita, s'il te plaît.
3: Tabita, 26 ans de Paris, donc 101.9.
4: Oui, Tabita Fleury.
3: Et Bidouf.
10: Très drôle. Bidouf, bonsoir.
3: Bonsoir, Bidouf. Bonsoir. Toulouse, Bidouf, fréquence.
10: Troisième du nom, Toulouse, 102. 102.5.
3: Tabina, 102.
10: 102.5. J'habite à Toulouse.
3: Ouais, on le sait. Merci.
4: Gérard, avant de continuer le débat, on a oublié de parler du sponsor.
2: L'émission sponsorisée par Chocopip.
10: Ah, ouais.
3: N'importe quoi.
4: Il faut le passer, hein, c'est important.
10: Il faut.
3: Enfin, bon, voilà, donc le débat de ce soir.
4: Bonsoir, Gérard, ça va? Tu vas bien?
10: Bonne anniversaire, en fait.
3: Ta gueule, toi.
4: Est-ce que, comment ça s'est passé cette semaine?
3: Ta gueule.
10: Comme d'hab.
3: Voilà, donc alors le débat de ce soir, c'est milliardaire
11: Gérard,
3: et
11: avant,
3: la jet set.
11: Avant de commencer le débat, je vais dire, ça attaque très fort, on est quand même 5742.
9: Wow, mais
3: combien? 5000?
11: 742.
3: Ah bah ça va,
11: et,
3: ça.
11: Et la plupart des gens voulaient savoir pourquoi le débat se fait aujourd'hui et pas jeudi.
3: Parce que le débat se fait aujourd'hui. Pourquoi? Parce que c'est des raisons personnelles. Donc je ne dirai pas le pourquoi de la chose.
4: Tu pars dans les îles.
8: Tu vas te faire désintoxiquer, c'est tout.
3: Tabina, là, si tu commences à chauffer, ou Amanda Délire, si tu commences comme ça, tu vas pas rester longtemps sur le débat.
8: Rien dit, hein.
4: C'est clair.
3: Ouais, mais je préviens tout de suite les deux nanas qu'il y a. Hein. Donc, alors, première question. Un milliardaire peut-il faire de la radio ou chauffeur poids lourd? Bite de ouf.
10: C'est bien, c'est
8: bite
3: de ouf.
8: Attends,
3: qui
8: a fait cette question?
3: Quoi?
8: Qui a fait cette question?
3: C'est moi, ça. Attendez, qui c'est qui est pas content des nanas?
8: Ah oui, je la trouve géniale pour ça.
10: Elle est bien. Hein.
3: Je vous préviens que si ça.
10: J'aime bien tes questions.
3: Ouais, mais si ça plaît pas à certaines, vous le dites, on prend d'autres personnes.
8: Ouais.
3: D'accord?
8: C'est génial cette question.
3: Alors, bite de ouf.
10: Bah, tu sais, moi, c'est bien que tu me poses cette question parce que moi, je suis un putain de bourge qui rêve d'être pauvre. C'est comme dans les séries.
7: Ouais.
10: Et moi, c'est vrai que. Enfin, je peux tout me payer, moi.
7: Mm-hmm.
10: Donc, être animateur radio ou routier, pour moi, c'est la même chose.
3: Hein. Mm-hmm.
10: C'est deux choses que je pourrais tout à fait faire. C'est à ma portée.
3: Mm-hmm.
10: Et voilà.
3: Ok. Tabina.
9: Oui, Tabita, s'il te plaît.
3: Ouais, Tabita.
9: Oui, donc, moi-même, j'ai fait de la radio grâce à mon fric. J'étais sur une petite radio associative. Je ne ferai pas de pub, hein. Ça s'appelait
3: si.
9: Prends ton pied.
3: Si, tu peux.
7: Vas-y.
9: Oui, ça s'appelait Prends ton pied. C'était.
10: Ils ont pu te faire tourner, toi.
9: Voilà.
3: Donc. Et alors
9: donc, un milliardaire, oui, peut faire de la radio, oui, je pense.
10: Du tourner, ma
3: ok. Amanda Délire.
8: Moi, j'étais routier, hein, avant d'être connu.
3: Mmh.
8: Donc, oui, on peut être routier, il n'y a pas de problème.
3: D'accord.
8: Je ne m'appelais pas encore Amanda.
3: Ok. Rigo, oui.
11: Oui, une très bonne question sur les assets de Destroy. Qui
4: je ne te crois pas.
11: Je t'assure, tu vas voir, ça cartonne. Qui voulait un peu de clarté dans le débat. Il voulait savoir à partir de combien d'argent on dit que quelqu'un est milliardaire.
3: Bah, justement, on va en venir.
8: En euros.
3: On va poser des questions, on peut pas tout de suite, dès la première, dire...
11: Mais combien... comme tu parles de milliardaire, autant mettre les points sur les i tout de suite.
3: Combien d'argent qu'il peut posséder, ça dépend de ce qu'il a déjà devant lui. Hein.
10: Des milliards, ça dépend du milliard. Hein.
3: S'il a plusieurs milliards, il peut faire ce qu'il veut. Hein. Ouais. Donc voilà. Ouais. Des intoxicateurs, là.
7: Ouais, bah écoute, effectivement, moi je pense que chez les routiers, il y a des gens aisés, parce que c'est quand même une profession qui draine des salaires quand même assez mirobolants, il faut le dire. Mmh. Donc je pense que pour faire futur milliardaire, tu fais une formation de routier, je pense que t'es sur la bonne voie, quoi, bien sûr. Ouais.
3: Non, mais attends, parce que là, tu parlais de. Tu dis que les routiers sont aisés, comment ça? Dans quel sens?
7: Bah, dans le sens financier, en fait, tu vois.
3: Ah, ouais.
7: Ah, bah ouais, quand même, avec les salaires qui touchent, hein.
9: Les routiers.
3: Ouais, mais attends, faut dire que les salaires qu'ils ont, bon, c'est vrai que.
4: Ils méritent pas, ces salauds.
3: Non.
4: Ils claquent tout dans des putes, enfin.
9: Les salaires qu'ils ont, c'est trop.
3: Non, mais même, là, tu m'as. De quoi, Bidouf?
10: Non, moi, je disais que les routiers, c'est Riquet la Belle Vie, là, c'est Silver Spoon, c'est.
7: Avec le petit train, tout ça.
3: Non, mais même, non, mais je pense que là.
4: De toute façon, comme boulot, déjà, c'est de la merde à la base.
3: Bah, c'est de la merde s'ils ont choisi ça, c'est
4: que ça leur plaise.
3: C'est que ça leur plaise, hein.
4: Parce qu'ils n'avaient pas de diplôme.
3: Bah, de toute manière, t'as pas besoin de quoi?
7: C'est un peu de l'esbrouf quand même, c'est de la poudre aux yeux quand même, le métier de routier, faut le dire. Hein.
3: Ouais, mais bon.
9: C'est un métier de feignasse, hein.
7: Oh là.
3: Qui c'est qui vient de dire ça?
4: Elle va se dénoncer, c'est sûr.
7: Une voix d'animal.
3: Ça, c'est une nana. Alors, on en a que deux sur le.
4: C'est bizarre, hein.
7: Sur le plateau, là.
9: C'est curieux quand même.
3: Ouais, mais je vais tout à l'heure, je vais en virer une au hasard, ça va, les bites.
4: Je crois que c'était Bidouf.
10: Ah non.
3: Non, c'est une voix de nana. Combien de. Donc la deuxième.
4: Mais attends, et toi, Gérard, qu'est-ce que t'en penses?
3: Bah, ça y est, moi, j'ai déjà répondu.
4: Qu'est-ce que t'as répondu?
3: Bah, de toute manière, j'ai répondu que le salaire qu'ils ont, les routiers peuvent pas. C'est vrai que c'est dur pour eux, c'est tout. Ouais. Bon, maintenant, devenir.
4: On parle pas des routiers, on parle des milliardaires.
3: Bah ouais, mais de toute manière, si un milliardaire veut être routier, c'est son problème. Hein. S'il veut pas faire de la radio, c'est son problème aussi. Hein.
4: Attends, qu'est-ce qu'il va se faire chier à faire routier s'il est déjà milliardaire?
3: Bah ouais, mais de toute manière, peut-être pour continuer d'avoir du fric. Hein.
7: C'est un métier intéressant en plus.
3: Bah
7: ça,
3: ouais.
7: Ça fait découvrir du pays, on peut pas dire. Hein.
3: Bah ouais, ça.
7: Moi, GG, toi, t'as fait routier dans un premier temps.
3: Ouais.
7: Maintenant, tu fais animateur radio. Est-ce que la prochaine étape, c'est milliardaire après la cure?
3: Bah, je sais pas, on verra.
7: Ouais, bon.
3: Okay. On verra. De toute manière, qui c'est qui vous dit que je fais une cure? Personne.
10: Non, mais en fait.
7: Ah, on n'a pas dit ça, pas du tout.
3: Bah non, bah si, c'est Tabitha qui a dit ça tout à l'heure. Vous savez même pas pourquoi que je m'en vais.
7: Attends, t'as le droit, si t'as mal au dos, tu vas faire une thalasso comme tout le monde. Hein,
3: bon, bah.
9: Il a mal au dos, il est alcoolique. Exactement.
3: Bon, Tabata, au revoir. Hop, allez, terminé. Ça t'apprendra.
10: C'est rare ce que tu disais là sur les alcooliques. Les milliardaires routiers. Parce que moi, je trouve le triangle de Roquencourt magnifique. Hein. Même si on a de l'argent, on peut aller voir le triangle de Roquencourt.
3: Roquencourt.
7: Il y a de la thune là-bas.
3: Bah, ça m'étonnerait parce que c'est bouché constamment. Alors.
10: Je te suce bien la bite au début, après je t'insulte.
3: Bon, alors toi, tu dégages. Au revoir, Bite de ouf, tu lui dis au revoir.
7: C'est une technique de débat, ça.
3: Voilà, bah, il y en a plus que deux qui. Ça commence déjà pas mal.
4: Réglé.
10: T'inquiète.
5: J'en ai un. J'en avais un d'avant. J'avais prévu que tu virerais tout le monde. On a Michel Pousnareff.
7: Oui, bonjour Michel. Bonsoir Jean.
9: Salut Michel.
3: C'est tout Michel. T'habites où?
7: Paris.
3: 101.9.
7: Exactement. Pour Michel.
3: Alors, la deuxième, t'as entendu la première ou pas?
7: Pas du tout, mais c'est pas grave. Ah, si, la première. Si, j'ai entendu, ouais.
3: Bon, alors, tu veux répondre avant que je passe la parole pour le site, l'Internet?
7: Comment? Ouais, non, vas-y, fais l'Internet.
3: Bon, alors, tu réfléchis, tu réponds après à la question. Oui, Rico.
11: Oui, donc, ça monte sec, hein, on est déjà 6033.
3: Ouais.
11: Excellent. Oh,
3: c'est bon, ça.
11: Je vous jure. Et il y a SAS, le beau gosse, et il voulait savoir, est-ce qu'il faut réviser, avoir le bac pour être milliardaire, ou sinon un autre diplôme?
3: Non.
6: Il
3: n'y a pas besoin de réviser pour être milliardaire ou d'avoir un bac, hein, ça, non.
11: Alors, comment on fait?
3: Bah, tu deviens milliardaire comme ça, puis c'est tout, hein, ça... Soit en faisant de la route ou en gagnant un tiercé ou un loto comme Fildar il a fait, que personne n'a vu les papiers.
5: Est-ce qu'on peut devenir milliardaire en ne faisant que travailler en fait?
11: Très bonne question.
3: Ben tout ça dépend de ce que tu gagnes et ce que tu mets de côté derrière.
5: Mmh. Oui. Par exemple toi.
3: Ben de toute manière tu peux pas venir. Moi je peux pas devenir milliardaire du jour au lendemain si j'ai.
5: Putain, oui, ça, je sais.
7: Il faut combien de siècles?
3: Ah ça je sais pas, hein.
9: Combien de vies?
5: Non mais en admettant, combien tu peux mettre de côté par mois, toi, par exemple?
3: Bon, environ 11 ans.
7: Deux verres de carré de vigne.
9: Un euro?
5: 15 balles, quoi, un demi. Ouais. Un demi par mois, si tu te rassures.
3: Voilà.
5: Bon,
4: 100 balles.
3: Ouais, à peine.
7: Que se dit, quoi.
5: Bon, alors attends, on va calculer, ça m'intéresse.
11: Combien de temps ça fait?
5: Ouais, parce que donc ça fait un
11: 10 balles par mois?
5: Ouais.
11: 10 balles par mois, putain.
7: Attends, enlève un zéro, ça fait quand même 100 millions, ouais. 100 millions ouais. De mois.
11: 100 millions de mois.
4: Mais déjà, Gérard, il peut pas mettre d'argent de côté, il en doit tellement, déjà, il faut qu'il rembourse.
11: C'est vrai.
3: Bon, Michel Pouf, là.
4: Pousnareff.
3: Ouais, bah tu réponds.
6: Très bien. Je pense que quand t'es milliardaire, en fait, t'as pas trop besoin de faire de la radio ni d'être chauffeur.
3: Mm-hmm.
6: Alors, parce que bon, si tu veux faire de la radio, bah, à la rigueur, tu t'en achètes une de radio, quoi.
3: Bah non, mais je te parle d'être animateur radio. Ah,
6: tu te fais ta propre radio et t'animes tout seul.
3: Non, mais attends, pour avoir ta propre...
6: C'est ce que tu veux.
3: Ouais, ouais, mais pour avoir ta propre radio, faut que t'ailles du fric.
6: Bah,
3: ouais, automatiquement, donc t'es obligé de travailler puis avoir du fric.
6: Sauf si t'es milliardaire.
3: Bah ouais, voilà. Donc, deuxième question. Combien de maisons peut posséder un milliardaire? Voilà.
4: Bonne question, ça.
3: Ah, mon délire.
12: Oh, bah, tant qu'il veut, hein.
3: C'est-à-dire?
12: Bah, tant qu'il a du fric, il peut acheter des maisons, mais bon, moi je trouve ça un peu con, quoi. Tu peux pas habiter dans toutes tes maisons en même temps.
3: Bah, il peut. Eh, si! Il achète plusieurs maisons et puis il les reloue. Comme ça, ça lui fait du fric en plus.
12: Ouais, mais il s'en fout, les milliardaires.
3: Ouais. Bah, ouais, mais il peut très bien les relouer pour avoir du fric encore.
12: Ouais, bah, je trouve ça débile.
3: Bah, peut-être, ouais. Ouais, Manu.
6: Bonjour à Hugo.
4: Très drôle.
3: Des intoxicateurs.
4: Attends, on accueille quelqu'un.
3: Attends, Manu. Des intoxicateurs. Les bonjours, c'est pas chez moi que ça se passe.
4: Bonjour à l'antenne, ok.
6: Écoute un peu les voix, moi j'ai.
3: Et Michel Poufmarès, c'est pareil.
6: Très bien.
3: Ok.
6: Attention.
3: Fildar, tu commences pas, s'il te plaît, merci. Ouais, Manu.
5: On accueille Madame de Fontenay. Elle fait flipper, elle.
6: Ouais.
3: De Fontenay.
13: Bonjour, madame.

0: Il y a une question de Stamone, vite fait, il demande s'il y a une webcam dans le studio. Effectivement, il y en a une et elle marche pas.
1: Elle est anale.
0: Voilà. Et il y a une très bonne question aussi de Vanouchnif. Il voulait savoir si t'étais milliardaire, Gérard, comment tu dépenserais tout ton fric.
2: Ça, j'en ai un sérieux.
1: Ah, elle est bonne, celle-là.
2: Je peux pas lui répondre. Parce que c'est personnel, donc je répondrai pas.
3: Bon, tu t'achètes un bar.
2: Mais c'est quoi là ce son là?
1: Je m'achète un camion.
3: Oh bah, j'en avais moi. Oh,
2: c'est quoi là le son? J'ai rien dans les.
3: Dans les esgourdes, dis donc.
2: Mais c'est quoi là?
1: Il n'y a rien là.
0: Qu'est-ce qu'il y a? Ton volume,
2: je sais pas. Bah non, je suis déjà à fond là.
3: Mais y a rien.
1: Change ton oreille.
2: Ben non, je suis à pont, j'ai rien.
3: Mais qu'est-ce que c'est ce talus là?
2: Oh, c'est quoi ce bordel?
1: C'est quoi ce talus là?
3: Mais c'est quoi ça?
0: Faut changer les oreilles aussi.
2: Attends, j'ai rien du tout. J'ai quasiment rien.
4: C'est pas quoi ça?
3: Ah non, il a fait fondre son casque.
2: Mais non, le truc,
1: c'est mieux là.
4: C'est quoi ce boulot?
0: C'est les pustules con.
4: L'acide qu'il a dans les cheveux.
0: Ouais, grave.
2: D'accord. Donc, j'étais à qui c'est qui était en train de répondre à cette question?
1: C'était la chaude là qu'on a réveillée.
3: Madame de Fontenay.
2: Ouais, Madame de Fontenay là.
4: Oui, c'est moi. Donc, combien de maisons peut acheter un milliardaire? À mon avis, énormément. En tout cas, moi j'en ai.
2: Possède.
4: Pardon? C'est pareil.
2: Bah, si combien possède, de maisons peut posséder un milliardaire?
4: Ou 69.
2: Bon, allez hop, bonne nuit, Madame de Fontenay. Le 69, vous irez le faire vous-même.
1: Je te réponds.
4: Moi, je te réponds à ta question. Hein.
0: C'est vrai.
3: Ouais, bah, elle a rien dit là, la vire pas comme ça.
2: Ouais, ben, bah, faudra peut-être qu'elle se réveille parce que si
4: mais
2: c'est
4: moi,
2: pour.
4: Réponds,
2: ouais, non, mais faut parler plus fort devant le combiné. Pauvre.
5: Oh là.
2: Ok.
4: Ouais.
2: Michel Poufmaref.
5: Ouais, bah, disons que ça dépend le style de maison que tu veux acheter. Si c'est des maisons polypocket, tu vois, tu peux en acheter beaucoup, quoi.
1: Ouais. Chaud, il est
2: de
1: chaud.
2: De quoi?
5: Ah, je suis chaud.
0: Ouais. Grave.
2: De quoi?
5: Ok, non mais tu comprendras pas de toute façon, donc je vais enchaîner.
2: Tu peux répéter, tu répètes s'il te plaît ou tu dégages.
5: C'est un cerveau de polypocket aussi, donc ça risque pas.
2: Allez, bonne nuit, Michel Poulman, Pouche Marefs. Hop là, terminé. Amanda Délire.
6: Oui, mais je t'ai déjà répondu.
2: Ah ouais, parce que je t'avais dit de manière, il peut les relouer, tu m'as dit que c'était dégueulasse. Ouais. Il pouvait les louer, tu m'as dit que c'était dégueulasse, c'est ça?
6: Tu m'as dit de manière, il peut les louer. Hein.
2: Ouais, et puis toi, tu m'as répondu que c'était dégueulasse.
6: C'est con.
2: Ok. Désintoxicateur.
5: Je sais pas, moi, une fourchette entre, je sais pas, entre 2 et 500, quoi.
6: Mm-hmm.
5: Ça dépend, ouais, mais... ça dépend de la taille du milliard, en fait, du milliardaire. Mm. S'il a un gros milliard, il a plus de maisons. Avec un petit milliard, t'as moins de maisons. C'est
2: ouais,
5: logique,
2: non.
5: Ouais,
2: c'est
5: quoi.
2: Ouais, mais comme on disait tout à l'heure, donc, s'il en possède plusieurs, donc, est-ce qu'il va les relouer comme Amanda Délire me dit, c'est dégueulasse. Madame de Fontenay.
7: Oui.
2: Si ça vous dérange pas, si vous voulez participer à la conversation.
7: Ah,
2: non, mais vous pouvez, hein, c'est pas interdit, hein. Parce que sinon, je vais vous dire au revoir, ça va aller plus vite, moi.
7: Hein. Non, je participe et justement, j'étais tout à fait d'accord. Ça dépend de la taille du milliard. Plus c'est gros et plus ça.
2: Ouais, mais comme je disais, s'il veut les relouer, c'est son droit. Bon, bah maintenant, si c'est comme ça va.
5: Regarde, GG, il a pas le droit, puisqu'il les loue pour faire de l'argent, mais le milliardaire, il s'en fout, il a déjà plein de fric. Donc,
2: mais ouais, mais.
5: Tu vois, il n'y a pas nécessité, quoi.
6: Il n'y a pas besoin de les louer.
7: Oui, regarde,
2: j'aime bien,
7: il y a ton chapeau qui
2: te traverse. Non. Bon, donc, un petit sondage.
5: Ouais.
2: Un petit sondage.
1: Attends, mon grand, ça va être bien, ça.
2: Ouais.
5: Vas-y.
2: Avez-vous déjà été dans la Jet Set? C'est bien parce que...
1: Oui, mais je savais pas que... Commence par une question sondage milliardaire.
2: Maintenant...
1: Bah si, attends, on s'en fout.
2: Alors, les milliardaires sont-ils nécessaires? Alors, 70% disent oui, car tout le monde rêve d'une vie heureuse.
1: Non, tout le monde rêve d'une vie heureuse.
2: Ouais, on a pas besoin de tout ça. Hein. 33% répondent oui, car sinon, tout le monde pourrait acheter de la couque. Ouais,
1: De la couque.
2: Ouais, mais...
1: La couque.
2: Ça, je vais te dire une chose.
1: C'est pas un torchon.
2: Ouais, mais c'est peut-être pas un torchon, mais il y a certains trucs qu'on n'a pas besoin de dire à cette heure-ci sur l'antenne, d'accord?
1: Non, mais je veux dire, c'est vrai que si tout le monde avait du pognon, enfin, tu vois, ce serait pas dur d'avoir de la drogue chère, tu vois?
2: Ouais, non, mais c'est pas la peine d'en parler à cette heure-ci sur les radios, d'accord? Et 23% des clochards ne disent de fermer ma gueule.
1: Bah oui, tu les as vexés.
2: Ouais, toi, tu fermes ta gueule déjà pour commencer parce que c'est toi qui fais des sondages de merde, c'est pas Rigaud. Non, c'est pas Rigaud. Je suis désolé, vous mettez tout sur le dos à Rigaud. Et Rigaud n'est pas là de la semaine, c'est vous qui êtes là toute la semaine.
1: Non,
2: les sondages,
1: justement, la semaine.
2: Les sondages, ils sont sortis qu'aujourd'hui.
1: Il travaille toute la semaine dessus.
2: Il y a un truc
1: là, BVA Bavaria.
2: Non.
1: C'est lui qui fait le grand
2: 18%,
1: jury.
2: 18% me répondent de rajouter s'il vous plaît car je suis mal poli. Bah moi je les emmerde.
1: Non mais les milliardaires ils aiment être polis.
2: Okay.
0: Et ça c'est mal poli.
2: Voilà. C'est tout.
0: C'est tout.
2: Bon alors troisième question.
1: T'en as pas un autre là?
0: Il y en a d'autres.
1: Une autre question milliardaire.
0: Il restait, ouais.
1: Parce qu'il y en a pas mal, quoi. Il faut qu'on en fasse au moins deux par heure. Il y en a 6, il y en a 9.
2: Ouais, ouais. Ben, sur 9,

0: J'ai que deux questions.
1: Non, c'est faux.
0: Après, c'est peut-on être milliardaire et ne pas faire partie de la jet set?
1: Non, je crois qu'il y a une question, c'est...
0: Quelle est la différence entre
1: un bon et un mauvais milliardaire?
0: Non, bah moi, je vais faire la 4, ça ira plus vite.
1: Ok.
0: Alors, comment être milliardaire? Alors, 60% répondent en faisant beaucoup travailler sa grosse au black, pourquoi pas, bien sûr. Ça, c'est pour Phil Lard.
1: Non, bah non.
0: 45% des gens répondent que la seule façon, c'est de voler dans un sac à main, bien sûr. Ça, c'est bien tes conneries.
1: Mais non, 55, c'est pas moi.
0: C'est ta gueule, c'est toi qui t'amuses à sortir des mètres comme ça. 55% des gens pensent qu'il faut connaître Philippe Rizzoli et Foucault, pourquoi pas. Faut bien préciser les noms.
1: Mais Rizzoli pour le millionnaire.
0: Ouais, c'est ça.
1: Et Foucault, il va gagner des millions.
0: Il copie sur les pays étrangers parce que c'est eux qui l'ont sorti avant.
1: Mais oui, on a racheté le produit.
0: Ils ont racheté. Le millionnaire, il est
2: grillé.
0: Le millionnaire, il n'existe plus, je te signale. Peut-être les tickets, mais plus à la télé.
1: Il fait ça au black le week-end, il a la roue, il a gardé
0: 98%
1: la roue.
0: pensent que moi je suis un dromadaire à trois bosses plein de Richard. Bien sûr, pourquoi pas. Ça, c'est bien tes conneries.
1: T'es pas milliardaire, t'es dromadaire.
0: Ouais, c'est ça. C'est bien tes conneries. Enfin, bref. Donc.
1: Attends, décale-toi.
0: Troisième question. Croyez-vous que tout le monde. Que tout le monde peut devenir milliardaire. Et on va demander à...
3: J'accueille quelqu'un pour qu'on soit quatre quand même. Hein. Ah. On accueille Monsieur Mazur, bonsoir.
0: Ah. Oh, encore lui. Putain, vous commencez à me casser les couilles avec lui.
4: Bonsoir, Monsieur Mazur. Bonsoir à tous.
0: Vous commencez à me casser les couilles avec ça.
4: Quel plaisir de vous avoir, Monsieur Gérard.
0: Ouais, j'en ai rien à foutre de vous.
4: Attends, c'est la jet set très intéressante. Vous fassiez un débat sur la jet set étant vous-même milliardaire.
0: Oh, ça y est, j'ai compris. Si vous n'êtes pas content, vous dégagez. Vous n'allez pas me casser les couilles aujourd'hui, vous.
1: Bah doucement, Gérard.
0: D'accord.
5: Ne crie pas avec près, monsieur.
0: Punaise, je commence à en avoir ras-le-bol de l'avoir toutes les semaines, celui-là.
4: Oui, bonsoir, c'est monsieur Mazur.
0: Ça y est, on a compris que vous êtes monsieur Mazur. Maintenant, vous fermez votre gueule.
4: Bonsoir, monsieur.
0: Ok.
4: Bonsoir.
2: Gérard.
0: Merci.
2: Pour calmer le débat, il y a une très bonne question de Magic qui voulait savoir est-ce qu'un milliardaire peut devenir millionnaire?
0: Bah oui.
1: Ah non.
0: Bah si, parce qu'un milliardaire. Déjà, avant d'être milliardaire, il était millionnaire. Donc automatiquement, ça revient au même.
1: Gérard, tu crois que c'est plus facile de gagner des milliards ou des millions?
0: Les deux, c'est pareil. Parce que tu gagnes des milliards ou des millions, c'est pareil. De toute manière, tu seras toujours millionnaire ou milliardaire.
3: L'unité de mesure du million.
0: Quelle unité de mesure? Et puis c'est pas la peine de fermer tes yeux quand tu parles aussi.
3: L'unité de mesure du million, en fait. Est-ce que c'est le franc?
0: Mais j'en sais rien,
3: je te demande.
0: L'euro.
5: C'est l'euro, hein.
0: Ça doit être l'euro.
1: Mais Gérard, en fait, les milliardaires, c'est justement, j'ai une question qui me vient là. Les milliardaires, quand on va passer à l'euro, ils vont plus l'être?
0: Ils seront toujours, mais sauf que ça sera en euro leur truc, voilà. On va pas s'éterniser sur les questions. Bon, croyez-vous que tout le monde. Croyez-vous que tout le monde peut devenir millionnaire? Allez, tiens, monsieur Mazur, parce qu'il est toujours dans les.
4: Bon,
0: ça y est, on a compris.
4: Monsieur Gérard, permettez-moi une petite réflexion, s'il vous plaît. On ne dit pas l'unité de mesure, mais l'unité de masure, bien entendu.
0: On n'en a rien à foutre.
3: Jeu de mots.
4: De bonne loi.
0: On n'en a rien à foutre. Tout à l'heure, vous allez dégager, vous allez voir, ça va aller encore plus vite que ça, vous.
4: Absolument.
0: Ouais, alors, vous répondez à la question.
4: Écoutez, je n'ai pu malheureusement entendre votre.
0: Monsieur Mazur. Vous foutez de la gueule du monde
4: Absolument pas, monsieur Gérard, je n'oserais pas, vous savez bien.
0: Croyez-vous que tout le monde peut devenir millionnaire?
4: Effectivement, il suffit bien entendu de jouer rien qu'une fois au loto, 100% des gagnants ont tenté leur chance et bien entendu.
0: Milliardaire, pas millionnaire, temps.
4: Mais monsieur Gérard,
0: c'est pareil.
4: Millionnaire, c'est déjà un pas vers.
0: Millionnaire et milliardaire, c'est pareil.
4: Milliardairisme. Écoutez, monsieur Gérard, excusez-moi de vous contredire, mais millions et milliards, ça n'est pas pareil, n'est-ce pas?
0: Ce qu'il est lourd celui-là. Enfin, madame de Fontenay.
5: Oui, à mon avis.
0: De Fontenay, pardon.
5: Mazur a raison parce que c'est vrai que.
0: Qui c'est qui a un téléphone portable?
1: Il y a un sans fil.
0: Qui a un téléphone pourri?
5: Moi, j'ai un téléphone fixe qui marche très bien. Je l'ai acheté très cher et il marche très bien.
0: Ouais, qui c'est? Manu, t'essayes de gérer qui c'est qui a un téléphone pourri là, s'il te plaît.
2: Ouais.
0: Manu!
5: Ah oui.
0: Manu, je suis en train de le faire, alors merci.
2: En attendant que Manu gère, il y a une très bonne question de Frenzy sur l'IRC. Il te demande si les animaux peuvent devenir milliardaires.
0: Comment? Comment?
1: En volant dans des porte-monnaies? En jouant au loto?
0: Peut-être comme en faisant des bandes dessinées, peut-être.
5: Regarde, mais Flipper, le dauphin, par exemple, qui est milliardaire.
0: Tu prends ton plan, c'est pareil. Tu prends Milou, c'est pareil.
2: Milouz.
6: Oui, c'est pareil. Hein.
0: Bah, c'est pareil. Oui, oui, c'est pareil. Qui c'est qui n'a pas répondu? Oui. Madame de Fontenay, elle a répondu. Oui, Amanda Lear. Ouais. Amanda Delire, pardon, merde.
1: Ouais, hey, bah, pas de nom à l'antenne.
6: Pour devenir millionnaire, c'est ça?
0: Oui.
6: Bah, je sais pas, tu travailles ou t'as du pot. Je crois que le mieux, c'est d'avoir de la chance, quoi. Ou alors de naître millionnaire, mais c'est pas évident. Hein. Mm. Pour les parents et tout.
7: Pas donné à tout le monde. Hein.
8: C'est vrai que l'héritage, c'est quand même assez intéressant.
0: Ouais. De quoi, de quoi, de quoi, de quoi?
8: Bah, ça marche aussi par l'héritage. Hein.
0: Ah, ouais, mais il n'y a pas besoin, y a pas que l'héritage qui compte. Faut pas compter que sur l'héritage, quand même. Hein.
3: Non, mais Gigi.
0: Ouais, attendez, attendez, attendez.
7: Faut des parents.
0: Attendez, merci. On attend d'être désintoxicateur.
1: Ouais, je voulais seulement te dire qu'il pouvait y avoir des héritages mystères.
0: Manu,
3: non, je voulais te parler du nouveau jeu de TF1, du jeu de l'été là. Ou je sais plus comment ça s'appelle là.
0: Ouais, comment gagner des millions.
1: Ouais, je peux t'en parler. Ouais.
2: Demande à Phil Dard.
3: Tu peux m'en parler, Phil?
1: Bon, un jeu très simple qu'on a racheté un peu cher. Bon, on est d'accord, mais bon, je pense que ça a bien cartonné. On va s'en foutre plein les fouilles.
0: Non, mais de manière, le jeu c'est simple. C'est, tu dois répondre à des questions et si tu fais un parcours sans faute, à la fin tu gagnes le million, c'est tout.
6: Tu vas jamais gagner alors.
0: Mais de manière, c'est sur sélection parce que là ils font des sélections au mois de juillet.
3: Ces trucs.
0: Va te faire enculer toi-même des incontinents.
7: Ah non, c'est pas moi. Attention.
0: Ah, bonne nuit. Bonne nuit, bonne nuit, bonne nuit.
2: Dis-lui à jeudi.
6: C'est chiant, tu pourras.
0: Ah, bonne nuit, celui-là. À jeudi, hein,
3: jeudi, prends ton sac, hein.
0: À jeudi, on refait un débat, jeudi.
3: Prends ton sac à dos, on va dans les Alpes.
0: Amanda Delire. Amanda Delire.
6: T'as répondu?
0: Ça y est, tout le monde. Madame de Fontenay, t'as
8: répondu. J'ai déjà répondu.
0: Monsieur Mazur, pareil. Bon, bah.
3: Mais justement, je voulais. Par rapport, on dit comment.
0: Ouais, Manu.
3: J'ai un auditeur, hein. Si bon. Vous voulez, ça vous fait plaisir, un 4ème.
2: Ouais,
3: bon, se faire kiffer.
2: T'en as pas un milliard.
3: Ok, là, attention.
1: Bon, bah.
3: On accueille Steve O'Stiz.
9: Bonjour, c'est Eddie Mitchell.
10: Bonsoir. Manu.
0: Bonsoir. Bonsoir.
8: Salut Steve,
6: bonsoir.
0: T'appelles d'où?
10: Moi, j'appelle de Paris.
0: 101.9. Eh, hey, vous pouvez pas essayer de me trouver des gens de province?
3: Non, mais c'est pas ça, c'est que regarde, la jet set c'est le showbiz, et le showbiz, tu vois, c'est Paname.
0: Non, non, non, on a rien à foutre,
3: attends, la jet set, c'est les paillettes, la coke, le strass, le
0: maillot. Il n'y a pas que ça, écoutez.
10: Le sexe.
9: Oui, c'est moi.
0: On s'en fout, hein, que ce soit le film qui est sorti sur Paris, mais il faut prendre un peu des gens de province.
3: Du film.
0: Parce qu'à l'heure actuelle, on a qu'Amanda Delire qui est de Tours, sinon on a. On n'a aucune personne de province.
8: Justement.
10: C'est pas grave.
2: C'est la jet set.
0: Quoi, qu'est-ce qu'il a lui?
1: Gérard, là-bas, je vais te demander par rapport au millionnaire, tout à l'heure, à ta question. Est-ce que si toi on est héritier de millionnaire, il faut payer pour avoir la fortune?
6: Ouais.
0: Comment ça?
1: Bah, est-ce qu'il faut payer des droits pour avoir l'héritage? Quand c'est beaucoup d'argent?
0: Non.
1: T'es sûr?
8: Ah,
1: non,
8: c'est
1: non.
8: Sûr, parce que moi j'ai entendu dire ça. Hein.
6: Des droits de succession, Gérard, ça te dit rien?
1: Bah non.
0: quand tu touches un héritage, il n'y a pas des droits derrière. Hein.
1: Là, lui, il a des droits de suspicion, mais...
0: Bon, enfin bref.
2: Gérard, oui. Sur l'IRC, il y a une très bonne question de Snake.
1: Je te crois pas, avec
2: Gérard. Je te jure, c'est que des très bonnes questions, je te jure. Snake, il voulait savoir combien il y a de zéros dans un milliard.
6: Oh,
3: bravo Snake.
0: Là, il y a la... Attends, faut que j'y répondrai tout à l'heure, faut que je voie.
2: Tu as compté sur tes doigts.
0: Non, non, faut que je
1: si tu veux, j'ai un disque de 7 minutes. Star Wars.
0: Non, non, mais c'est bon. Quatrième question avant la pause.
2: Tu réponds.
0: Non,
2: tu réponds.
1: J'ai un Led Z de 10 minutes, si tu veux.
2: Okay.
0: Alors, pensez-vous qu'il y aura de la jet set dans les années à venir? Et tu m'envoies le disque, Manu.
11: Oh là. À jet set.
12: Oh. On est beau, mais on danse quand même.
0: Et là, on va s'écouter.
1: Attends, tu peux répéter juste avant la question, parce que je crois que même moi, je ne l'ai pas écouté. Donc...
0: C'est la 4. Pensez-vous qu'il y aura la jet set dans les années à venir? Et on se retrouve après au 0803-08-5000. Vous pouvez toujours nous appeler, l'IRCWW.funradio, et vous cliquez, et je veux 10 000 personnes. Et on est combien dans la pub, Rigo, s'il te plaît?
2: On est 7047.
0: 7047 et on va s'écouter Joe Bassin avec les petits, avec les pets câlins, et on se retrouve tout de suite après pour la suite du débat. A tout de suite.
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1: Ouais, c'était celui-là que je devais
0: faire. Et donc voilà, donc on se retrouve pour la suite du débat donc milliardaire et jet set. Donc c'était Joe Bassin avec les petits P câlins. Donc voilà. Là-bas. Alors pour ça, pour répondre à la question. L'IRC, il faut exactement 8 zéros.
1: C'était quoi la question?
0: Truc.
2: C'était combien de zéros dans un milliard?
0: 8.
1: Ah oui.
0: 8. Voilà. Donc on récupère Steve de Paris 101.9.
1: Tu parles en ancien franc là.
0: Bon, ça y est, on a compris. Steve, 101.9, oui. Donc,
10: bonsoir,
0: Paris.
10: Bonsoir à tous.
0: Amanda
10: bonsoir.
0: Délire de Tours, 102.8.
9: Oui, bonsoir.
0: Madame de Fontenay sur Paris, 101.9. Et Monsieur Mazur, Paris, 101.9.
10: Absolument.
0: Donc, la question, vous l'avez entendue.
10: Tout à fait.
0: Donc, Steve, alors.
10: Alors, c'est sur la Jet 7 en l'an 2000, c'est ça?
0: Pensez-vous qu'il y aura la Jet 7 dans les années à venir, pas dans, spécialement sur l'an 2000, hein?
1: Mais elle existe déjà.
10: Moi, je pense que ça va aller en s'empirant. Je pense qu'ils sont encore plus défoncés.
0: Ouais.
10: Je pense qu'ils sont encore plus obsédés sexuels, tout ça. Bon, moi, je parle de ça, je suis pauvre, tu vois. Donc, je fais mes petites fêtes à moi, mais moi, ça me paraît terrifiant, leur fête, là, non?
0: Bah, oh, l'acteur. Hey, tu parles correctement ou sinon je te dis au revoir?
10: Mais non, mais je parle comme je parle. Je veux dire, non, mais c'est fait là, avec toute cette coco, toute cette drogue, toute ce... Tout,
0: mais pas dans le film. Ça a été le voir, le film?
10: Ah, bah, c'est
0: on parle pas du film, hein.
10: Non, non, mais en règle générale.
0: C'est fini, là?
10: Non, mais je te parlais en règle
0: générale. Oh! Eh, merde! Putain, mais qui c'est qui répare les micros, là, ici?
10: C'est pas grave,
1: c'est Lalan.
10: Lalan, il est torché.
0: Mais dis donc, c'est quoi encore ce micro de merde?
10: Non, mais Gérard, moi, je te pose une question, je veux...
0: Mais c'est quoi, là, ce bordel?
10: Mais qu'est-ce que t'en penses, toi, de cet...
0: Bon, attendez, les auditeurs, là.
9: Ouais, on attend, ouais.
10: Qu'est-ce que t'en penses, toi?
1: Gérard, il a un problème de micro, donc il est en train de réparer, comme d'hab.
14: Mais arrêtez de mettre toujours la musique, aussi.
1: Mais Gérard, si tu le branches là, ton micro, faut que tu changes de boîtier, t'es au courant.
9: Couillon.
1: Je vais pas t'apprendre la vie.
10: Il y a trop de groove.
1: Alors?
0: Ouais, là, ça va déjà mieux.
1: Ah ouais, bah...
10: responsable de cette...
0: Enfin, bref.
2: Gérard,
0: toi, je te signale, t'arrêtes avec ta musique maintenant, sinon tu vires.
1: Non, on parle
0: d'accord
1: du film.
0: Non, mais moi, je te préviens, c'est pas parce que c'est la dernière de l'année, c'est le dernier débat de l'année, que tu vas foutre ta merde. Mmh. Ou sinon, tu vas virer avant, toi.
1: Mmh.
0: Avant tes vacances, tu vas voir.
1: Ouais, ouais.
0: Ok, Gérard. C'est la dernière fois que je te le dis. Ouais, Rigo.
2: Sur RC, il y a Jet Sex, il voulait savoir si on peut devenir milliardaire quand on a que 1,36 francs sur son compte.
1: Ouais,
0: j'y répondrai pas parce que ça, c'est de la faute à Pildar. C'est Pildar qui a été balancé ce que j'avais sur mon compte. Donc, j'y répondrai pas.
1: Jeu de mots.
0: Voilà. Bon, t'arrêtes, oh! Allez, hop dehors! Dégage!
1: Ah, j'arrête, allez.
0: Dégage!
1: Allez, c'est bon.
2: Bah ouais.
0: Amanda Délire.
9: Oui. Bah oui, je pense pareil que le phénomène va devenir de plus en plus important et que bientôt, en fait, la Jet Set, ça va être ouvert à tout le monde. Et ce qui fait que dans 10 ans, il va y avoir de la Kaira, tout ça, donc c'est pas la peine, quoi. Ah, je suis pas d'accord.
0: Dans les studios, là, de l'autre côté, ça vous empêcherait d'arrêter un petit peu, s'il vous plaît, merci.
9: T'as écouté ce que je t'ai dit?
0: Ouais, non, pas tout à fait, non.
9: Non, t'écoutes pas quand on te parle.
0: Ben non, parce qu'à côté, ils sont en train de faire du boucan, ils s'entendent pas.
9: Concentre-toi sur ce qu'on te raconte, et au moins la politesse de nous écouter.
0: Oh, ouais, Amanda Délire, je t'emmerde, au revoir.
10: Calme, calme,
0: allez, hop, au revoir.
1: Connasse.
0: Allez, hop, celle-là va pas me casser les
10: caca.
3: J'avais tout prévu, j'avais un auditeur d'avance.
1: Bien vu.
0: Alors,
3: Poussy contre les vampires, bonsoir.
15: Oula.
0: Pildar, dégage!
15: Bonsoir. Bonsoir, Gérard.
0: T'appelles d'où?
15: J'appelle de Brest.
10: Comment il s'appelle?
0: Fréquence
15: 104.2.
10: Oh, l'impro. Comment il s'appelle ton mec?
15: T'as vu l'impro? C'est un truc de ouf.
0: Steve, tu fermes ta gueule ou sinon tu dégages aussi?
2: Pousse Angel.
10: Ah, c'est Angel avec son sourcil.
2: Pousse Angel.
0: Steve, tu fermes ta gueule ou tu dégages?
10: Très bien.
1: Bon, on revient.
0: Merci. Alors, madame de Fontenay.
16: Ouais, alors écoute, moi, la Jet Set, je pense que c'est quand même très, très fermé. D'ailleurs, on a prévu pour les années à venir avec mon pote Eddie Barclay, je sais pas, tu connais. On a prévu des super.
0: Bon, et madame de Fontenay.
1: Pas de marque.
0: Un conseil que je vous donne, vous répondez à la question correctement.
16: Je réponds à la question, justement, je te dis, la Jet Set va se développer énormément. On a prévu des super soirées.
0: Ouais, avec qui?
16: Gang Bang.
0: Allez, bonne nuit, allez, hop,
10: c'est pas grave, laisse-la, elle m'intéresse.
3: Renvoie-le au standard, très bien.
0: Hop, Steve va rejoindre.
3: Non, il est bien.
10: Non,
3: Steve.
10: Non, moi je suis bien.
1: Gérard, je vais te poser la question, mais tu te dis là, quand est-ce que va continuer ou se développer la Jet Set? Mais elle existe déjà, non?
0: Non, mais pensez-vous qu'il y aura la Jet Set dans les années à venir?
1: Mais ça fait combien de temps qu'elle existe?
0: Oh, j'en sais rien. Monsieur Mazur.
17: Oui, monsieur Gérard.
0: Qu'est-ce que vous venez de dire? J'ai pas trop compris là.
17: Pardon?
0: J'ai cru entendre quelque chose.
17: Ah, écoutez, je ne vois pas de quoi vous parler.
0: J'espère pour vous, parce que sinon vous allez dégager.
17: Non, des auditeurs, écoutez, mystères. Je m'apprêtais à répondre à votre question.
0: On va accueillir un auditeur, vous répondrez après.
3: Exactement, tout compris, beau gosse. Eddie Clébard, bonsoir.
18: Beau gosse, c'est vite dit. Oui, bonsoir.
0: Manu,
18: bonsoir.
0: Ça te dérangerait pas de me mettre un peu de nana que des mecs, là?
1: Tu les vires toutes.
10: Les cochonnes, elles sont chaudes et tu les vires.
3: Tu les vires toutes.
0: Toi, Steve, tu vas fermer ta gueule, parce que ça fait déjà deux fois que je t'avertis. Alors fais gaffe à la troisième, tu risques d'aller dehors.
2: Gérard, pour calmer le débat, tu fais une très bonne suggestion de Yankee sur l'IRC. Il voulait savoir comment ça se passait pour les morts. Tu vois, les poètes ou les peintres qui étaient pas riches et qui sont devenus par la suite milliardaires. Est-ce qu'ils rentrent dans la jet set?
0: Bah en principe, oui, je pense. Hein. Mm-hmm. C'est qui l'auditeur?
1: C'est ça tes pauvres réponses, putain, mais fais
0: chier. Et il appelle d'où
1: putain. De quoi? Qu'est-ce qui se passe?
0: Et il appelle d'où? Et puis il est
1: j'ai des mots.
19: Bien évidemment. Même pas un anagramme.
0: Fildar, tu arrêtes s'il te plaît.
1: Mais quoi, on peut rigoler quoi. Gérard.
0: T'appelles d'où, Eddy?
19: J'appelle de Saint-Tropez, 117.7.
1: Et sois bon.
19: Bonsoir.
0: Bon, et qui c'est qui s'amuse avec la musique là?
19: Je peux le produire. Hein.
0: Ouais, ben moi je vous dis d'arrêter. Bon, monsieur Mazur, vous répondez maintenant.
20: Eh bien, écoutez, je pense que bien entendu, la Jet Set est appelée à se reproduire tout au long de ces futures années. Et je dirais moi-même, en faisant, n'est-ce pas, quelque peu partie, je dirais, eh bien, tant mieux, cela nous promet beaucoup plus de putes et de cocaïne, n'est-ce pas?
0: Bon, alors, monsieur Mazur, j'ai déjà dit tout à l'heure qu'on parlait pas de ça, je vous dis bonne nuit.
20: Attendez,
0: bonne nuit, allez, ouais, bonne nuit, monsieur Mazur. Monsieur Mazur, au revoir.
20: Le calme et
0: Manu,
20: le de la
0: tu dis à monsieur, non, au revoir.
20: Dire, n'est-ce pas, je pense
0: Manu, tu lui dis au revoir.
20: Écoute, tu lui dis au revoir. Dans lequel chaque pensée peut...
1: Manu, il faut le mettre.
0: Arrête, bon, alors,
1: ça ira.
0: C'est terminé, tu le sac. Terminé pour lui.
1: Gérard raye un nom.
0: Alors.
20: Aussi, je me demande bien.
0: Oh, Manu. Manu.
3: Il revient.
0: Tu le sac.
20: La diète 7.
1: Oui, Manu,
0: fais gaffe parce que c'est le portable que tu te prends dans ta gueule.
3: Ce serait vraiment trop con.
0: Espèce de gros con, va.
1: Allez, on va revenir au débat sérieusement.
3: Le petit Nokia, là, le nouveau.
0: Poussy, Poussy, là.
1: Désolé, monsieur Mazur, enculé.
0: Poussy.
21: Ouais, Poussy contre les vampires.
0: Bah, oh, si je veux,
1: il
0: je
1: est
0: dirais.
1: Un portable.
0: Eh, c'est quoi, t'as, c'est un portable ou un sans-pile?
21: Ni l'un ni l'autre, un téléphone fibre.
0: Ouais, bah, on t'entend mal, alors tu parles comme il faut devant ton combiné.
21: Très bien. Donc, je pense que dans les années à venir, effectivement, il y aura de la jet set.
0: D'accord, enfin quand même.
21: Hey que, ces gens, n'est-ce pas, font partie...
0: J'arrive pas. Humaine. Manu, c'est la dernière fois que je te dis de virer.
21: Mais non, mais Gérard,
19: bug.
21: Monsieur Mazur a raison. La règle d'or de la jet set, c'est vive les putes, vive la coke.
0: Poussy, pareil, au revoir.
21: Allez, hop. C'est la vérité, Gérard.
0: Poussy, au revoir.
19: Je suis d'accord avec toi, GG.
0: Poussy, au revoir, allez hop.
3: Ça y est, il est parti, j'avais prévu, j'ai Laurent Boyer, bonsoir.
1: Oh, génial.
22: Ouais, salut.
21: Bonsoir Laurent.
22: Ouais, salut, j'appelle de Paris.
3: Ouais, là, c'est vrai, hein, franchement.
22: Bonjour tout le monde.
21: J'adore tes
0: salut. Alors, Steve, t'as répondu...
1: Avant, Gérard, j'aimerais qu'on réponde à la question que je t'ai posée tout à l'heure.
2: C'est vrai.
1: La Jet Set, elle existe depuis combien de temps?
0: Mais j'en sais rien, que je te dis.
1: T'as pas une définition? Qu'est-ce que ça veut dire, la Jet Set? Qu'est-ce que ça veut dire,
0: mais la Jet Set? Mais la question, elle est pas là. D'où vient le mot de la Jet Set? On n'en est pas encore là. Non, qu'est-ce que tu as plus vite que la charrue, toi?
1: Mais attends, on va pas parler d'un truc dont on connaît pas.
0: Mais pour l'instant, la réponse, elle est là. D'où vient le mot Jet Set? Tu vas pas me casser les couilles, à sorci, toi. Merde.
1: Mais c'est quoi si on sait pas qu'est-ce qu'on répond?
0: Mais pour l'instant, la définition, c'est moi qui l'ai. On la donne tout à l'heure à la question 11. Ok.
1: C'est un peu tard.
0: Bon.
2: Gérard, comme tu veux pas donner la définition de la jet set, il y a Tite Poil, alors il te demande des noms célèbres de la jet set pour donner des exemples.
0: Ceux qui ont tourné le film, on a dit qu'on parlait pas du film.
1: Mais non, mais des vrais jet set, ça existe la jet set.
0: C'est quoi? T'en sais rien, moi non plus.
2: Mais
0: alors,
2: si t'as la réponse là.
0: Non, mais ça, c'est pour tout à l'heure la question.
1: Putain,
0: c'est d'où.
1: Donne des indices.
0: À votre avis, d'où vient le mot jet set, c'est tout. Et j'ai la réponse et je dirai pas d'où. C'est tout. Bon, tu arrêtes avec ça, s'il te plaît, toi maintenant. Sinon, tu vas dégager.
19: C'est parce que t'as vu Jet Set. Putain, t'aurais vu Gladiator, on aurait fait un débat sur les Tarlouses.
0: Si, tu fermes un peu ta gueule, t'as déjà répondu.
2: Sur les Gitans.
0: Eddy.
1: Sois bon.
21: Bah écoute, moi je pense qu'on est juste au début de la Jet Set, hein, ça vient de commencer. Je pense que dans les années à venir, il y aura plein de Jet Setters, à mon avis. Et l'hégémonie de la Jet Set, c'est pour bientôt, méfiez-vous, quoi, hein, moi.
19: L'hégémonie,
21: j'ai à vous dire, hein.
19: L'hégémonie. Mm-hmm.
21: Moi, je sais que déjà, ils prévoient de doubler le festival de Cannes.
1: Faire
21: deux fois par an.
1: Ouais.
22: Oh là là.
21: Et déjà, ça, à mon avis, c'est un signe.
0: Attends, de quoi, de faire le festival de Cannes deux fois par an?
21: Ouais.
0: T'as vu jouer ça où, toi,
21: dans
1: Spirou?
0: T'as vu jouer ça où? T'as entendu ça où?
21: Non, moi, j'ai voilà, c'est tout.
0: Toi, tu fermes ta gueule avec dans ton cul parce que moi, je t'emmerde, espèce de connard.
21: Qui c'est qui dit ça? C'est pas bien, là.
0: Toi, Fildar, tu as morflé.
1: C'est pas moi, Michel.
0: Tu as morflé, Fildar. Laurent. Non, Eddy, là, bon, t'as entendu ça où, là, cette histoire de Cannes?
21: Je t'ai dit dans Voilà.
0: Ah donc voilà.
21: Ouais, parce que je lis un peu la culture française.
0: Ouais, non mais moi c'est bizarre parce que pour l'instant ça n'a jamais été dit. Hein. Alors je crois que t'as des fausses informations.
21: Écrit, mais faudrait savoir.
0: T'as des fausses informations.
21: Déchiffrer les symboles.
0: T'as des fausses informations.
1: Attention Gérard.
0: Merci.
4: Gérard,
0: ta gueule toi connard.
1: Gérard. Excuse-moi, je voulais te demander, on sait pas ce que c'est un jet set, donc un jet setter c'est quoi? C'est un mec qui... qui boit trop de jet 27 et qui doit aller dans les Alpes se revigorer les poumons.
0: Voilà, t'as tout compris. Voilà, c'est tout. Bon, Laurent. Laurent.
22: Ouais, Laurent Boyer. Bah, j'espère qu'il y en aura encore beaucoup, hein, des fêtes jet 27.
0: Enfin, jet set.
22: Ouais, non, parce que bon, j'ai encore plein de copains à faire, parce que bon, faut que je me fasse de la thune pour être millionnaire en faisant des émissions, quoi.
1: Intéressant.
0: C'est vachement intéressant ton.
1: Non mais c'est vrai. Attends, réponse, hein. Laurent Boyer, il se fait de la thune en parlant des mecs qui en ont déjà.
22: Ouais. Bah, si tu veux, je mets des.
1: Excuse-moi, ça.
0: Qui c'est qui a coupé?
1: Oui, ça a coupé.
0: Steve.
19: Non, je suis là.
0: Bah, ça y est dit. Alors non.
21: Je suis là.
0: Bah, qui c'est qui a coupé?
1: Je sais pas.
0: Tu voulais pas me donner un auditeur et c'est peut-être lui qui a raccroché alors.
3: Non, j'ai rien là pour l'instant.
0: Ah bon? NK, faut y aller là, faut essayer de m'en trouver là.
3: J'ai le bon
0: nom. Faut chercher là.
5: Dégage. Allô, t'as vu comment il balance?
0: Non, non, mais je m'en fous moi.
5: Regarde ma fiche.
0: Ouais, non, mais.
5: Regarde ma petite fiche.
0: Non, mais moi, c'est. Ouais, non, mais. Et alors.
5: C'est pas de ma faute si les gens sont super bavards et quoi.
0: Non, mais moi, je veux pas le savoir. Mais de toute manière, tu rappelles un auditeur et c'est tout, tu demandes à
3: Yannick. J'ai quelqu'un.
0: C'est qui?
3: On a Vladimir Poustine.
21: De retour. Vladimir.
0: T'appelles d'où?
21: Bonsoir, j'appelle de Russie.
1: Putain, mais rachète ton téléphone, Vladimir.
0: Oh, mais Manu, tu me le récupères à l'antenne, tu me le réveilles.
1: Il pue son téléphone, Vladimir.
0: Mais non, son téléphone, il est pourri.
3: Mais écoute-le 30 secondes, mais
0: il est pourri, son téléphone.
3: T'as une voix de merde et pourtant tu fais 3 heures de
0: débat. Laisse-moi, je t'emmerde.
21: Non, mais il a raison un peu là-dessus, c'est vrai que t'as une voix de merde, Gérard.
0: Bon, alors tu dégages, Steve, au revoir.
2: C'est le réseau.
0: Allez,
19: descends à la cabine.
0: Hop, Steve, au revoir.
3: Mais c'est pas Steve.
0: Steve, je veux pas le savoir.
3: C'est pas Steve, c'est Vladimir.
0: Je veux pas d'avance savoir. Allez hop.
19: J'ai rien fait moi.
3: Je comprends rien, GG.
5: Mais c'est pas Steve.
0: Alors c'est qui?
3: C'est Vladimir.
0: Ah bah tu le vires. Et puis c'est tout, vous me faites chier là au standard, vous faites du boulot de merde encore.
21: Brice Blotio.
0: Hein? Eh, je t'avais prévenu, NK, hein.
1: Ouais.
0: C'est ta chance. Lors de la nuit de marathon, je t'avais prévenu qu'il fallait bosser et prendre des auditeurs. Hein.
5: Je bosse. Hein.
0: Ouais, bah pour l'instant.
5: Mais c'est pas de ma faute, il marche pas ce standard de toute façon.
0: Ouais, il marche pas. Hein.
5: Ça marche pas, et ça marche une fois sur 15 000.
21: En plus,
0: quoi, ça recommence encore.
5: Mais ouais, c'est. Ouais.
1: Non, elle dit des bêtises.
21: Mais
5: ça m'étonnerait. Personne.
0: Quoi, ça. Quoi? Attends, y'a personne, tu rigoles là?
1: Il fout de notre gueule ou quoi là? Oh.
0: Là, tu prends personne, ça clignote, tu prends personne. C'est quoi là, ce bordel là,
21: feignasse, va.
0: Ouais, bah va falloir qu'elle bosse un peu plus, elle.
21: Tu sais quoi, en plus, Gigi, elle est désagréable au standard, NK, en plus.
22: Ouais, c'est limite, hein.
21: Ouais, c'est limite,
5: franchement. Et ben voilà, c'est quand même une preuve que tu vois.
0: Hein, ah bah tu vois, c'est
5: que ils sont à l'antenne.
0: En plus, c'est les auditeurs qui te le disent.
1: Elle insulte,
0: pas. Qui c'est qui a pas... Ouais, Manu.
3: On va accueillir un nouvel auditeur, on accueille Étienne Daha.
7: Salut, c'est Étienne Daha.
0: T'appelles d'où, Étienne?
7: J'appelle de Rennes.
0: La fréquence?
7: 95.8.
0: Eh, tu peux parler un tout petit peu plus fort devant ton micro?
7: J'arrête pas. Enfin, j'ai une voix qui passe super mal, on me dit.
0: Attends, t'as un téléphone fixe ou...
7: Ah, je suis sur un téléphone fixe, on a que ça à Rennes.
0: Oh là là là.
7: J'ai eu le même problème, une fois je suis parti en week-end à Rome.
21: Ouais.
7: Et ça passait super mal.
0: Bon, la fréquence de Rennes?
7: De Rome?
0: De Rennes!
7: Ah, pardon, je te l'ai dit, 95.8.
0: Oh là!
1: T'es tatoué ou pas?
21: Ouais, ton épaule est tatouée, ouais.
0: Alors, t'as.
2: Gérard,
0: oui.
2: Pour continuer dans la lancée, sache qu'on a un petit peu perdu sur l'IRC, on n'est plus que 5237.
21: Non, elle a rien perdu.
1: Ah, merde.
2: En fait, c'est pas
0: ça. Alors, au hasard, Steve, au revoir!
21: Non!
0: Au hasard. Terminé, comme ça, sans me dire ton merde. Allez hop, terminé pour Steve. Ça m'aurait étonné.
2: Parti. Les gens, ils s'en vont parce que, en partant, ils disent que c'est inadmissible que t'aies pas la définition de jet set, donc il faudrait la trouver.
0: Bah, je l'ai, mais
3: pour l'instant. Mais dis-la, merde!
0: Mais merde, c'est la question.
3: Tu la diras tout à l'heure, c'est pas grave.
0: Alors, la jet set définition, comme ça, ils vont pas me casser les couilles sur l'internet, et puis Fildar, il va fermer un peu sa gueule, il va faire son boulot correctement.
2: Tu crois?
0: Alors, Elite Coca-Cola, ta gueule. Comme ça, tu comprendras tout de suite. Élite cosmopolite.
4: Quoi?
0: Faisant file du temps, mais obsédé par l'argent, mode de transport, jet privé. Voilà.
21: Attends, tu peux traduire en non-alcoolique, s'il te plaît?
0: Alors toi, tu vas te faire enculer, le Eddie, et je te dis au revoir.
1: Doucement.
21: Parce que j'ai rien compris, là.
0: Ouais, bah t'as rien compris. Bah moi, je te dis au revoir, comme ça, tu t'auras tout compris ce que ça voudra dire.
6: Sponsorisé
0: au revoir.
6: Les camions Balbo.
0: Fildar, tu arrêtes avec ça parce que ça m'énerve, d'accord?
1: C'est les sponsors.
0: Alors, avez-vous déjà
2: une petite question quand même, vite fait, au passage, de Kérosène, le meilleur pote de Manu. Est-ce qu'il est vrai que quand on est milliardaire, il est illégal de travailler?
3: Très bonne question.
0: Oh, pas obligatoirement. Pas obligatoirement, il peut travailler s'il a envie de travailler, le mec.
1: Je crois que les mecs qui ont de l'argent, ils doivent payer pour travailler.
0: Ah, pas forcément.
2: Bah si, pour créer des emplois.
0: Bah ça, c'est eux qui voient, hein. S'ils veulent acheter des entreprises et créer des emplois, c'est leur problème. Mm-hmm. Ça, c'est sûr.
1: Un problème qui est quand même important, ça pourrait aider des gens.
0: Ouais, mais ça pourra aider du monde, mais ça dépend aussi de la personne si elle veut en prendre des gens. Ça, c'est là qu'est le problème.
3: Ouais, peut-être qu'il y a des gens qui veulent pas aider.
0: Voilà. T'en as beaucoup, t'en as certains qui veulent pas le faire, hein. Ça, c'est peut-être aussi leur problème. Ouais, ouais. Manu, on a deux autres personnes, non?
3: Ouais.
0: Alors, vas-y.
1: Bah, en attendant, oui, mais non, on va préparer deux petits sondages sur la Jet Set, comme on est dedans, là.
3: Ah oui, donc on accueille les gens, on accueille Guy Bedeau et Gladiator, bonsoir.
8: Oui, alors moi c'est Guy Bedeau, c'est La Rochelle 94.5.
0: D'accord, et
23: Oui, bonsoir, c'est Gladiator, j'ai pas de fréquence.
0: Rien.
23: Je m'appelle Maximus, mais je veux pas que ça se sache.
0: Ta fréquence?
23: J'ai pas de fréquence.
0: T'appelles d'où?
23: Je veux pas que ça se sache.
0: Alors tu dégages. Allez.
23: J'ai un masque.
0: Hop, terminé.
23: J'ai un masque.
0: Terminé, au revoir.
23: Ta question avant que je te coupe la tête, l'alcoolique.
0: Va te faire enculer, dégage.
23: Avec mon épée.
0: Voilà, merci. Alors, avez-vous déjà été dans la Jet Set? Alors 50. Putain, mais c'est quoi ces micros de merde là?
1: Eh, mais c'est le son, tu sais.
0: Putain, je suis à. Ah. Non, c'est pire.
1: Non, je suis à fond là. Je peux rien faire de plus. Je suis à fond.
0: Ouais, mais attends, tu t'amuses?
1: Non, je te jure que non.
0: Alors ça, avez-vous déjà été dans... Oh, tu attends, t'as créé double sang.
1: C'est Rigaud, mais c'est Rigaud. Mais arrête, c'est Rigaud, regarde.
0: C'est pas Rigaud.
2: Mais non, c'est pas moi.
0: Fais gaffe, parce que tout à l'heure, tu vas te le prendre dans ta gueule, là.
1: Oui.
2: En plus, il...
1: En plus, c'est pas à 20 grammes. Hein.
2: Tokyo Walkie de CRS.
0: Avez-vous déjà été dans la Jet Set? Alors, 59% des gens répondent qu'ils ont déjà essayé, mais avec Vaseline. Ça, c'est pas... La Jet Set, c'est pas dans le cul, hein, qu'on parle. Enfin, bref. 40% répondent qu'ils ne boivent pas de Jet 27. Ça sert à rien, je vois pas non plus le truc avec le film.
1: Ouais, ils ont dû confondre.
0: Mmh. Ouais, je pense. 20% des gens disent que oui, en cassant un carreau, bah pourquoi pas.
1: Mais ils sont rentrés dans la Jet Set.
0: 11% disent qu'ils sont déjà allés à la Bourboule, mais pas à la Jet Set. Ok.
3: La Bourboule.
0: Bah, c'est ce que j'ai dit, la Bourboule. Ouais, Manu.
3: Pareil que t'aimes bien, Bourboule. Pas.
0: Manu, oui.
3: On accueille.
1: Ah oui, t'entends Bourdes et Boules.
3: Ouais, c'est ce que je voulais dire en fait. Jeu de mots.
1: Oh, elle me tente pas, toi. Hein.
3: On accueille Poussy Mitchell, bonsoir.
1: Mais attends, il y en a un autre, non?
3: Poussy... Ah bon, pardon. Ah bon. Moi j'accueille, hein,
1: salut,
3: j'accueille.
1: Salut Poussy, salut.
24: Bonjour, c'est Eddie Mitchell.
0: Salut. Hey,
24: bonjour, c'est Poussy Mitchell.
0: Je crois que j'ai. Oh! Eh! Hey, je l'avais déjà viré, lui!
3: Non,
1: c'était Poustine.
3: T'as eu. Ouais, Poustine, Pousnareff.
0: Non!
3: T'as eu Poussy contre les vampires. Mais c'est pas la même chose.
2: T'as eu Poustine.
1: C'est Poussy Mitchell.
0: T'appelles d'où?
24: C'est Poussy Mitchell.
0: T'appelles d'où?
24: J'appelle de Paris.
1: Oh, mais arrête, Paris.
0: Putain, mais arrêtez avec Paris.
1: Arrêtez avec Paris, vrai. Merde, y a pas que Paris.
0: Putain, ça commence à me prendre la tête, là.
2: Bon, Gérard, maintenant que t'as donné la définition de...
0: Oh, ta gueule un peu, la poussie.
25: Tu t'écrases, la poufiane.
2: Maintenant que tu as donné la définition de la Jet Set, y a Yankee qui voulait savoir où est-ce qu'on peut trouver la Jet Set.
0: Oh putain, mais il me casse les couilles, lui. On peut pas la trouver, la Jet Set, qu'est-ce qu'il me fait chier, celui-là.
2: C'est comme la Matrice, un peu, non?
0: Oh,
8: ouais,
0: voilà.
2: Je l'ai vu hier.
0: Mmh. Oh, putain. Oh, ouais, ça. Bon.
1: J'ai un zone 6 à 50.
0: Alors, question. Un milliardaire peut-il posséder une femme de ménage? Poussy.
2: Elle cartonne celle-là.
24: Ouais. Ouais, un milliardaire.
0: Hé, t'as un téléphone comment, là?
24: Bah, attends, il est très bien.
0: T'es avec quoi comme téléphone?
24: Mais non, c'est un téléphone de Jet Set.
0: Je te demande, c'est quoi comme téléphone?
24: C'est un téléphone filaire.
0: Putain, mais il est borné,
3: non,
0: ou quoi?
3: Il dit c'est un téléphone filaire.
0: Il est, c'est un Pix?
3: Ouais.
0: Parce qu'il est pourri.
25: Tu vas pas me casser les couilles longtemps, quoi.
0: Alors...
24: nickel.
0: Bah alors, Poussy, tu réponds?
24: Ouais, alors, bah ouais, quand t'es milliardaire, tu peux te payer une femme de ménage, c'est sûr. Puisque tu es milliardaire, donc tu as des milliards.
0: Mmh.
24: Donc, une femme de ménage, en général, c'est pas très cher. Enfin, si, quand même.
0: N'importe quoi.
3: Est-ce que justement, quand...
0: Oh, s'il vous plaît, on se calme.
3: Quand t'es plus riche, est-ce que tu la payes plus cher?
24: Ah, ça dépend la qualité de la femme de ménage.
22: Ah oui, ça c'est sûr, oui. Cherchez chaud.
1: Mais t'as pas besoin de femme de ménage quand t'es milliardaire.
0: Bah ouais, en principe, non. Hein.
3: T'as pas d'argent avec gladiateur.
24: Quand t'es milliardaire, tu peux nettoyer tout seul.
0: Ouais.
24: Ouais.
0: Laurent.
4: J'ai appelé les mégots chapeaux.
0: Laurent.
4: Oui. Oui, moi je le conseille, hein, franchement, faut être con pour être milliardaire et faire le ménage soi-même. Moi j'en ai une, je la paye décemment et 4000 francs par mois.
1: C'est Alice.
0: Oh voilà, attends, qui c'est qui s'amuse avec son téléphone? Poussy, t'arrêtes, ou Étienne et Guy, vous arrêtez là avec de bouger vos téléphones.
1: Poussy, Étienne et Guy.
0: Oh,
1: c'est bon ça.
0: Hey, j'ai parlé là, je voudrais bien qu'on réponde.
4: Ouais, on arrête.
0: Merci.
24: Ouais, j'arrête.
0: Oh putain, l'autre, la voix de Tantous, celui-là, je t'explique pas. Enfin, donc toi Laurent, tu me disais que t'en avais déjà une et que tu la payais assez cher, c'est ça?
4: Ah oui, je la paye plutôt cher, oui, moi je trouve, hein, elle gagne 3000 balles par mois, sans frais, sans rien, parce que bon,
1: faut pas exagérer,
4: quoi.
1: Au black,
4: moi tu l'as fait. Quoi, elle est déclarée, parce que je gagne de la thune sur elle, elle est handicapée mentale, donc...
0: Attends, oui, profite pour aller sur les handicapés, bah je vais te dire au revoir.
4: Bah non, pourquoi, c'est vachement...
0: Bah je te dis au revoir,
4: non,
0: au revoir.
3: Ça y est, parti.
0: Laurent, Manu,
1: oui.
0: Tu lui dis au revoir.
3: Ça y est, elle est partie.
0: Étienne.
24: Ouais.
0: Weekend à Rome. Bon, tu réponds.
24: Attends, il y en a un qui connaît, super cool.
0: Il y en a un qui connaît que je te demande, tu réponds la question et tu fermes ta gueule maintenant.
6: Je te prendrai nu.
24: À Rennes, si tu veux, il y a énormément de milliardaires qui ont énormément de femmes de chambre, de domestiques.
0: Des femmes de ménage, espèce d'andouille.
24: Bah oui, c'est la même chose.
0: Ouais, d'accord, si tu veux. Oh, j'ai envie. Tu peux pas parler encore un petit peu moins fort, comme ça j'entends rien encore.
24: Ah bah écoute, je suis désolé, on a tous la
0: tu
24: voix.
0: Tu parles plus fort, c'est pas quand même écoute, pas Gérard, compliqué ce que je te demande.
24: Gérard, j'ai eu un accident.
0: Ouais, t'as eu un accident de la langue.
24: Mais ouais.
0: Ouais, bah ça, je vais te dire une chose, tu commences à me les gonfler, hein.
24: Il y a deux ans, je suis tombé pour la France et puis je me suis.
0: Bon, alors Étienne, au revoir. Comme ça, tu iras tomber à Rennes. Bah, tu iras tomber à Rennes, bah, allez, bonne nuit.
24: Pour la France, il y a deux ans.
0: Ouais, bah c'est bon, allez. Manu, tu lui dis au revoir et puis c'est tout.
24: Tu me le coupes, lui.
0: Tu le coupes.
5: Anka, coupe-le.
0: Anka, tu le coupes, tu demandes, tu regardes sur la fiche à Manu, il sait. Rigo.
2: Oui, genre une. Calme-toi, toi. Une question de touriste sur l'IRC, il voulait savoir, est-ce qu'on paye plus d'impôts quand on est milliardaire?
0: Bien sûr, ça, oui. Ça, justement, c'est...
1: Ah, toi qui es bien passé par...
2: Alors, du coup, il voulait savoir, quel impôt supplémentaire paye-t-on?
0: Bah, de toute manière, vu ce qu'il déclare, de toute manière, il paye des impôts. Automatiquement, il en paiera des impôts.
2: Il déclare pas.
0: Bah ouais, mais attends, ça dépend de ce qu'il a comme revenu. Il touche quoi, lui?
2: Ah, il touche l'argent de la drogue.
0: Ouais, bah, ça, je réponds pas à des questions comme ça. Ça va plus vite.
2: Ah, bah, quand on
0: Guy,
2: en parle...
0: Oui, on a personne là. Manu.
1: Il y a quelqu'un.
0: Allô. Manu, on a quelqu'un.
3: Bah, on a toujours Guy Bédo.
0: Oui, Guy, et puis Poussy, c'est tout.
3: On a Poussy Mitchell toujours. Et on a Millionnairito aussi.
11: Ouais, bonsoir.
4: Bonsoir.
11: Bonsoir tout le monde. Bonsoir.
0: T'appelles d'où?
11: J'appelle des Sainte-Marie-de-la-Mer.
0: La fréquence
11: 113.3.
0: D'accord. C'est bizarre, la semaine dernière, lors de la nuit marathon, on a eu un auditeur de Sainte-Marie-de-la-Mer.
11: Ah, c'est la famille.
0: Et c'est bizarre, ouais. Il a pensé me donner la fréquence.
11: Ouais, mais moi je te dis, c'est 113.3, je te jure.
0: Ok.
11: Tu vois.
4: Ouais.
0: Donc Guy, tu veux répondre?
4: Je suis en train de répondre, ouais. Bah, alors moi je te dis, c'est très logique. Quand on est milliardaire, on a forcément une grande maison, donc c'est obligatoire d'avoir des femmes de ménage.
0: Mmh.
4: Donc forcément, on est même obligé d'en avoir plusieurs, parce qu'une, elle peut pas se taper tout le boulot.
0: D'accord.
24: C'est faux.
4: Donc, et puis moi, j'en ai plusieurs, par exemple, mais je les paye au noir et je les paye que dalle, parce que bon, elles sont un peu émigrées, enfin bref.
0: Ouais, d'accord. Je te signale, fais gaffe à ce que tu dis quand même. Il est quand même 1h du matin parce que sinon, tu risques d'avoir des petits problèmes. Je vais te forcer de te virer. Hein.
4: Ouais, c'est gentil.
0: Milio machin là.
11: Millionnairito, ouais.
0: Ouais.
11: Moi, je pense que, ouais, faut avoir des larbins quand même. Parce que nous, dans la gitanerie, je veux dire, quand on a de l'argent, quand t'as de la caillasse, c'est pour en profiter. Donc, tu vois, autant te faire servir, quoi.
21: Tu vois, puis bon, si tu fais des enfants avec ta femme, c'est pas pour rien. Faut bien qu'ils servent à quelque chose aussi, tu vois.
9: Excuse-moi, milliard du tout, je sais pas quoi, là. Tu fais quoi, t'es guise, là?
21: Ouais, là, j'ai guise, là, ouais.
9: Ah, d'accord.
21: Alors d'ailleurs.
0: T'arrêtes, si ça te dérange pas, tu peux arrêter parce que je voudrais que tu répondes à la question correctement.
21: J'ai une licence.
0: Tu arrêtes déguiser, s'il te plaît, merci.
21: J'ai une licence de Raymond.
0: Bon, allez hop, bonne nuit.
2: Je crois qu'il est en train de limer plutôt.
21: Elle est pas bien placée.
0: Oh, Manu.
9: Non, mais il va arrêter. Il va arrêter.
21: C'est bon. C'est quoi la liaison? La licence de Rémouleur.
9: Ah. Par contre, j'ai un quatrième auditeur si ça vous fait kiffer.
0: Ouais, bah, on va le prendre. On va le prendre avant la pause.
9: Ok, c'est cool. On accueille Mazarine de Rothschild. Bonsoir.
12: Bonsoir.
21: Bonsoir Mazarine.
12: Bonsoir à tous.
21: Bonsoir.
0: T'appelles d'où Mazarine?
12: Moi, j'appelle de Castres.
0: La fréquence
12: 102.5.
0: Bon, quand je vous dis, quand je vous demande de vous appeler d'où, vous me donnez la fréquence 102.8.
12: 102.5, hein.
0: Ah, 5, pardon.
12: Voilà.
0: Bon, donc.
2: Gérard, sur l'IRC, on remonte. Hein, on est arrivé à 7123.
0: Voilà, ça va bien,
2: tu
0: ça.
2: Peux noter. Et je vais essayer d'attraper une question vite fait. Il y a ZZ qui te demande. Il y a ZZ qui demande à Bernard, à mon avis, c'est à toi qui parle. Il te demande. Il dit que si tu penses pas que si t'étais milliardaire, tu pourrais faire élargir les portes de ton foyer pour permettre à ton facochère de circuler librement.
0: Ben, ça, j'y répondrai pour, tu vois. C'est même pas la peine que.
2: Mais
0: pas
2: est-ce que tu le ferais?
0: Non, parce que de toute manière, je réponds pas à ça.
21: Est-ce que tu te ferais faire les dents aussi?
0: Mazarine.
2: Ah, là, c'est milliardaire.
0: Mazarine, c'est toi qui viens de dire ça? Mazarine!
12: Ah non, pas du tout, hein. Je viens d'arriver, hein. J'ai une voix grave. Hein.
0: C'est qui vient de dire ça?
13: Tu viens de dire quoi?
21: C'est là.
0: C'est qui?
2: Bonjour, Moussaillon, c'est les innocents.
12: J'ai la tête à Mitterrand, mais je suis bonne, hein.
21: Bonjour, c'est pour une petite joke, ok?
0: Je sens que tout à l'heure, je vais en saquer quelques-uns encore, hein.
21: Ok, super.
0: Ouais, ben, vous allez répondre, parce que comme ça. Bon, alors, Poussy, au revoir.
21: Ouais, c'est pas moi, Gérard.
0: J'ai reconnu ta voix, c'est qui? Poussy!
9: Poussy quoi? Poussy Mitchell?
0: Poussy Mitchell, tu lui dis au revoir. Voilà, comme ça on sera tranquille.
12: Salut Poussy.
0: Bon, donc ta question c'est. Donc tout le monde a. Mazarine, tu veux répondre avant la pause?
12: Non, je préfère la pause.
0: Ah ben, tu vas répondre tout de suite ou sinon je te dirai au revoir avant la pause.
12: Mais, le problème c'est que la question a été mal posée. Hein.
21: Les domestiques.
12: Je voudrais que tu me refasses la question, s'il te plaît.
0: Tu fous de ma gueule?
12: Pas du tout. Hein.
21: Les domestiques.
0: Non, bah, de toute manière, je ne répéterai pas la question.
13: Mais elle était au standard.
0: Il avait qu'à écouter au standard.
12: Mais non, mais j'étais avec Manu, là, il me parlait de ses préparatifs pour le mariage.
0: Bon alors Mazarine, au revoir.
12: Mais pourquoi?
20: C'est un bordel.
0: Voilà. Comme ça on va être tranquille. Il nous reste Guy et Million.
20: Je peux pas écouter un disque de Cure.
0: Non, non. Alors on va s'écouter.
20: J'aime bien le groupe Cure.
2: Je dis.
0: Alors. La question.
20: Je dis quoi?
0: Je dis.
14: Oui, c'est moi, Loulou Bega.
0: Tu dégages.
9: On fait une pause, je me calme.
0: Non, mais tu vas.
9: Une pause, je me calme, je vais
0: aller
9: là-bas
0: au standard.
9: Je vais me prendre un peu de Gatorade.
0: Alors, donc, on va s'écouter le petit ton du caniveau avec Donne-moi du mou dans tes fesses car ça brûle et on se retrouve tout de suite après au 0803 08 5000.
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0: Fildar, c'est la dernière fois que tu me mets ce jingle-là avant que tu te prennes le portable dans ta gueule. Je te préviens d'entrer. Et tu arrêtes avec ta musique, Max, et te l'a dit aussi. Ok, en de bon entendeur, salut. Bon, alors, pour la dernière
9: salut,
0: fois...
9: Salut, tu vas bien?
0: Pour la dernière fois ce soir que je vais encore gueuler, mais ça
16: c'est
0: changera
16: quoi,
0: pas.
16: Écouter, là, c'est bien.
0: C'était le petit ton du caniveau avec Donne-moi du mou dans tes fesses car ça brûle. Et voilà.
9: D'accord, c'est sympa.
0: Donc vous pouvez nous appeler au 0803 08 5000. Mm-hmm. C'est Manu qui est au standard avec Anka, mais Anka va se réveiller un petit peu parce que ça commence à dormir et ça n'est pas bon. Donc les auditeurs, tu prends les numéros. S'ils veulent participer au débat, s'ils ont un téléphone fixe et qu'ils arrivent à comprendre ce qu'on veut dire, ils appellent, sinon ils restent chez eux, d'accord?
13: Mais je fais que ça, Gérard.
0: Ouais, mais c'est pas la peine de
13: l'aimer. Je suis victime d'injustice, je proteste.
0: Ouais, mais
13: j'arrête pas de bosser, c'est moi qui bosse le plus.
0: Ouais, mais pour l'instant, c'est pas toi qui prends les auditeurs, c'est Manu qui me les donne, d'accord? Parce que pour l'instant, j'ai aucun auditeur à toi.
13: Manu.
0: J'ai aucun auditeur à toi. Voilà. Ça va là, tous les deux?
9: Mais attends, on prépare l'émission, nous.
0: Ouais, bah. Alors, on accueille Guy Bedos. Fildar! Tu arrêtes avec ça, s'il te plaît, merci.
9: Vas-y, c'est pas grave, y'a qui d'autre? Y'a qui après?
0: Alors, Milione Nerito, là.
9: Bonsoir.
0: Philippe Risoli, t'appelles d'où?
26: Ouais, 101.9.
21: Bonsoir, Philippe.
26: Bonsoir.
0: Et Jean-Pierre Marielle.
7: Oui, bonsoir, bonsoir les filles.
0: La fréquence.
7: Salut. 101.9 Paris.
0: Putain, encore. Ouais, là, c'est vraiment. C'est vraiment uniquement que du Paris qu'on a en ce moment.
7: Mais c'est à Paris qu'il y a la jet set.
0: Mais on s'en fout, moi je veux des auditeurs de province un peu.
7: Oui, mais c'est à Paris qu'il y a la jet set.
0: Mais j'en ai rien à foutre. Toi, tu vas la fermer, ouais.
7: Mais la jet set de la campagne, lui.
0: Ouais, je crois. Bon, tiens, on va faire un sondage, comme ça, ça va changer. Que doit-on faire pour rentrer dans. Oh bah non, je vais pas le faire celui-là.
7: Dans ton cul.
9: Pourquoi?
0: Jean-Pierre Marielle, c'est toi qui viens de dire ça?
9: Jean-Pierre?
7: Jean-Pierre Marielle ne s'abaisserait pas à dire des trucs comme ça, s'il te plaît.
0: Alors Philippe Rizzoli, c'est toi?
10: Ah non plus, hein.
0: Alors ça doit être Milio Nerito.
7: Oh non, vas-y, c'est pas moi, moi.
0: Ouais. Je reviens, celui qui s'amuse à dire des conneries comme ça.
7: On pourrait relever le débat un peu.
0: Si je veux.
7: Un coup de couteau papillon, là, attention.
0: Philippe Rizzoli, au revoir.
9: Non, c'est pas Rizzo.
0: Manu.
9: Mais c'est pas grave, fais le sondage.
0: Non, non, mais tu lui dis au revoir, c'est tout.
9: Ouais.
0: Comme ça ira plus vite. Alors, que doit-on faire pour rentrer dans la jet set? 73% des gens répondent qu'il faut ramper le cul nu, bien sûr, pourquoi pas. 31% des gens répondent qu'il faut des tickets d'entrée, bien sûr.
9: Bah oui.
0: Bah, pour aller voir le film, il faut des tickets. 29% des gens qu'il faut être 7 et venir en jet, sinon on ne rentre pas, bah ça, en principe.
9: Oh, jeu de mots.
0: On est pas sous la main. Que je suis mal placé pour faire. Me faire enfourcher, bah ça c'est bien.
9: Ah
0: c'est...
9: Mais non, mais il faudrait que tu te tournes un peu.
0: Attends. Bon, je te dis d'arrêter avec ça, tu m'énerves, d'accord?
9: Arrête d'écarter les cuisses, ça fait du bruit.
0: Donc, alors, la question. Quelqu'un de la jet set peut-il faire un crédit pour une voiture ou autre? Et a-t-il le droit d'avoir un découvert?
7: Voilà.
0: Guy Bedos.
10: Ouais. C'est compliqué parce que moi, perso, j'ai jamais eu de découvert, hein, donc je ne sais pas ce que c'est. Hein.
7: Bon, mais... C'est normal quand
0: on est... Attends, Guy Bedos, t'as quel âge?
10: On n'a même pas de
0: découvert. Attends, t'as quel âge?
10: Hein?
0: Tu as quel âge?
10: Moi, j'ai 25 ans, si tu veux. Et je suis milliardaire, donc j'ai pas de découvert, quoi.
0: Quelqu'un de la jet set peut-il faire un crédit pour avoir une voiture ou autre?
10: Ouais, à mon avis, ouais.
0: Et l'autre, la deuxième question qui vient en même temps, c'est a-t-il le droit d'avoir un découvert? Voilà.
10: Ouais, à mon avis, bon, il peut toi, faire un découvert, ouais, s'il veut, ouais, mais c'est son problème, enfin, moi...
0: D'accord, eh ben c'est vachement bien ta réponse. Hein.
10: Bah, écoute, franchement, moi je connais pas. Je te demande
0: s'ils peuvent faire un crédit pour une voiture haute.
10: Pour le crédit, ouais, moi je te dis ouais.
0: Ouais, tu me dis ouais, d'accord. Ben, je crois que.
7: Mon petit, on fait pas de crédit pour une voiture.
0: Si c'est celui-là.
7: Un crédit pour un diamant, mais Marielle. Pas pour une voiture.
0: Moi, bon, Jean-Pierre Mariette. Hein. Oh, mais ça va, ouais. Qu'est-ce que vous voulez dire, Pidler?
9: Oui, excusez-moi, les auditeurs. Je vais te demander si tu fais partie de la jet set et que tu fais un prêt, c'est que t'as pas de thunes, donc t'es pauvre. Donc t'es pas obligé d'être milliardaire pour être dans la jet set.
0: C'est vrai. Bah ouais, mais non, mais c'est quelqu'un. J'ai précisé, c'est pas un milliardaire que je parle.
10: Ah
0: ouais, c'est quelqu'un de la jet set.
10: Ah ouais. Attends,
9: donc on peut être pauvre dans la jet set.
0: Bah mais ouais. Est-ce que tu peux faire un prêt?
9: Est-ce que tu peux?
0: Ouais, ça tu peux. Est-ce que ta gueule? Alors ta réponse, tu te la carres au cul. Ouais. Ta question.
9: Non, mais c'est
0: tu te la carres au cul.
9: Tu te la carres.
0: D'accord. Tu te la carres au cul. Et j'y répondrai pas.
9: C'est une pure question. Est-ce que on peut quand on est pauvre?
0: Non,
9: sérieux. Là, je suis sérieux.
0: J'y répondrai pas.
9: Est-ce que Gérard, on est sérieux? Fais gaffe.
0: Je suis sérieux là.
9: J'y répondrai pas. Attention, sérieux.
0: Fais gaffe, hein. Milio, est-ce que Milio Nerito, t'arrêtes, s'il te plaît.
2: Vas-y.
0: Est-ce qu'on peut, quand on est pauvre, faire un prêt pour rentrer dans la jet set?
9: Non,
0: c'est une question pourrie.
9: Comme ça, on fait un prêt, on est riche, et hop, on peut y aller.
0: N'importe quoi.
9: Et après, on rembourse. Pas d'état d'âme, hein. Pas d'état d'âme entre nous.
2: Doucement, Gérard.
9: Là, il est en train de débrancher une machine dont je ne me sers absolument pas.
2: Il sait ce que c'est.
0: État d'Amérique. Rigo, une question.
2: Alors, une question. Durandal, il voulait savoir...
0: C'est une bonne question?
2: Pas tellement.
0: Écrase.
2: C'est pas grave, c'est la première que j'ai sous les yeux. Il voulait savoir ce que tu ferais pour aider le monde si t'étais milliardaire.
0: Ah non, mais attends, je pose la question. Je croyais que c'était une question. Je pose
9: la question.
0: Tu fermes ta gueule ou quoi, là?
9: Are you in for me in this time human race?
0: Bon, Pildar, tu dégages des studios, je veux plus te voir.
9: Par contre, on parlait du monde, mais il y a le Figaro, Libé.
0: Ta gueule, toi.
2: Mais Gérard, tout à l'heure, t'as pas voulu avouer que si t'étais milliardaire, t'achèterais un milliard de bières. Donc, pour l'humanité, qu'est-ce que tu ferais si t'étais milliardaire?
0: Je répondrai pas sur des questions comme ça, parce que c'est pas des questions qui portent sur le débat.
9: Non, mais sérieusement, si toi, t'avais de l'argent, t'aiderais les gens, comment pas?
0: Tu pourrais faire quelque chose. Non, mais ça, c'est mon problème. J'ai dit que je ne dirais rien sur ça. Si j'avais de l'argent, je ne dirais pas ce que j'en ferais, c'est tout. Ça, c'est mon droit. Voilà, c'est tout. Ouais, puis, ouais. Millionnerito.
1: Justement, je voulais dire, mais il n'y a pas...
0: Non, mais ça y est, hop.
1: Il n'y a pas une association, les enivrés.
0: Merde.
22: Ouais,
0: regarde,
22: ensemble et tout, ils font des trucs.
0: Oh, ta gueule, toi, Guy Bedos. Quoi? Millionnerito.
21: Écoute, ouais, moi, je pense que déjà, si tu veux acheter une voiture, tu fais un chèque. Déjà, ça, ça marche bien, à la place de faire un crédit.
2: C'est vrai.
21: Moi, s'il y a quelqu'un qui a besoin, j'ai des plans au niveau des caisses.
9: Ouais, mais bon, faut voir.
21: Ah ouais, non, honnêtement, j'ai des bonnes rentrées. Ouais. Et tu disais qu'en plus, l'histoire du découvert, j'ai des décapotables, hein, donc il n'y a pas de problème.
0: Ouais, ça, tu réponds carrément à côté de la plaque.
21: Attends, tu parles des découverts à des voitures, c'est des
0: Tu réponds carrément à côté de la question.
21: Attends, c'est une décapotable, c'est...
0: Tu réponds à côté de la question.
9: Non, non, mais par contre, pour aller dans le sens de Millionnerito, c'est vrai que ça dépend quelle voiture t'achètes. Tu vois, ça si t'achètes une Porsche...
22: Si tu prends une Twingo, franchement...
0: Bon, allez, Guy Bedos, au revoir, ça t'apprendra de citer les marques. Allez, hop, terminé pour elle, ça en prend une de moins.
8: Philippe... S'il vous plaît, est-ce que je peux intervenir?
0: J'ai un Philippe Rizzoli.
22: Ouais. Eh ben, moi je crois qu'il faut pas faire de crédit pour acheter une voiture, quoi. Si t'achètes une petite voiture, mais bon, en même temps, tu peux faire un crédit avec des intérêts de 20%, t'es pété de thunes, tu t'en fous, quoi.
0: Et s'il veut acheter autre chose?
22: Une Twingo?
0: Mais punaise! Mais ça vous arrive de répondre aux questions correctement, aux questions que je pose?
22: Je réponds à ta question, hein. C'est ta question.
0: Et je te demande, peut-il faire, quelqu'un de la Jet Set peut-il faire un crédit pour une voiture ou autre? Et a-t-il le droit à avoir un découvert? Putain, mais répondez correctement aux questions, sinon ça va plus aller là.
8: Évidemment qu'on peut avoir un découvert.
22: Évidemment, mais comment te veux-tu avoir un découvert en étant millionnaire? Faut tout péter.
0: Quelqu'un de la Jet Set. C'est pas un millionnaire que je viens de dire, merde.
22: La Jet Set, ils sont millionnaires.
0: Putain, mais c'est pas vrai, vous êtes borné là ce soir.
22: GG, t'as vu le film?
0: Non.
22: Bah alors.
0: Mais justement, on parle pas du film, nom de Dieu de merde. Vous me faites chier là.
1: Mais j'ai raconté dans la Jet Set, est-ce que c'est toi qui conduis ou t'as un chauffeur?
2: Ah, j'avais la même question sur...
0: En principe, c'est un chauffeur.
1: Mais t'as pas besoin de bagnole là.
0: Non, c'est... Mais de toute manière, on parle pas du film, mais me cassez pas les couilles avec vos questions de merde.
2: Ouais, faut arrêter.
0: Putain. C'est qui sur
9: l'IRC? Est-ce qu'il meurt à la fin, GG?
0: Ta gueule, toi. Toi, tu fais ton standard et tu fermes ta gueule maintenant.
9: Ouais, je fais les deux en même temps.
21: GG.
0: Ouais.
21: T'achèterais quoi, toi, si t'étais
0: millionnaire? Pour l'instant, il y avait une question, je veux savoir sur l'IRC, c'est tout, mais je répondrai après à la question.
2: On peut peut-être la faire tout de suite, sa question.
0: Alors, vas-y. Celle de l'IRC, ils attendront un peu.
2: Il y a une question de stéréo, ils voulaient savoir, pour s'inscrire à la Jet Set, est-ce que c'est comme pour s'inscrire au Club Dorothée?
0: Ça n'a rien à voir.
1: Faut être membre, faut ta carte.
0: Ouais, là, je crois que
21: j'ai le numéro de monsieur Cadeau si ça intéresse quelqu'un.
0: Tout à l'heure, tu vas voir le numéro de monsieur Cadeau que je vais te dire au revoir si tu me fais chier.
21: Donc, ça va aller. 1000 bassistes en train de bourrer Ryan quand même.
0: Alors, Philippe Rizzoli, au revoir. Allez, hop, Manu. Rizzoli, au revoir. Terminé pour lui.
2: Il y a un auditeur qui avait une question pour toi, Gérard.
0: Ouais, qu'il dise.
21: Ouais, c'est Marcelito, donc je répète. Si toi, t'avais plein d'argent, si t'avais de la caillasse, qu'est-ce que tu ferais? T'achèterais quoi? Toi, t'achèterais une voiture ou autre chose?
0: J'achèterais autre chose, je peux pas dire quoi exactement. C'est
1: par exemple. Gérard, est-ce que t'aimerais faire partir de la Jet Set?
0: Non.
1: Pourquoi?
21: Est-ce que t'aimerais avoir de l'argent?
0: Bah, en principe. En principe, hein. Donc Jean-Pierre Marielle.
21: Ok, le mec il rêve, il voit loin, tu vois.
1: C'est clair. Tiens Gérard, tu peux rentrer tes boules là, il y en a une qui est sortie.
0: Millionnaire. Je te jure, tu vas le prendre avant la fin de la nuit, toi, le portable dans ta gueule.
21: C'est pas beau à voir.
0: Jean-Pierre Marielle.
8: Oui, je suis là, mon petit.
0: Alors tu réponds.
8: Mais qu'est-ce que tu veux savoir? Tu me demandes et je te réponds, je suis comme ça, moi je suis sincère.
0: T'as compris la question ou tu te fous de ma gueule?
8: Moi je te dis que t'as pas besoin de faire un crédit pour acheter un yacht.
0: Alors tu l'achètes comment?
8: Et ton yacht, tu l'achètes en faisant des films, tu fais comme moi, tu tournes.
0: N'importe quoi ça.
21: Gérard, il a tourné, ouais.
0: Ouais, c'est ça.
8: Attends, j'ai tourné, j'en ai fait des films.
0: T'as tourné dans quoi?
8: Ah bah attends...
0: Dans la main de ma soeur, dans la culotte d'un zouave?
8: Bah non, à nous les petites anglaises.
0: Ouais, c'est ça.
8: Tu te souviens pas?
0: Ouais, c'est ça.
1: Excuse-moi, t'étais dans Jet Set?
0: Mais tu arrêtes!
14: Oui, c'est moi.
9: Lançage.
21: C'est Lulu.
0: Je t'ai prévenu,
1: attention.
21: Qu'est-ce qu'il a acheté, là?
1: J'ai son bic, son parfum bic.
0: Ouais, bah tu l'envoies, là.
1: Il y a le prix, 2,40 francs.
9: Oh non, putain, tu donnes fait un crédit. Est-ce que toi t'as fait un crédit pour avoir
0: Manu,
9: tu as payé ton bic?
0: Bon, les auditeurs,
1: s'il vous plaît, s'il vous plaît.
21: Attention.
0: Alors,
9: on va accueillir deux auditeurs.
1: Ça pue par contre.
9: On va accueillir Gerardo da Causino.
0: Très proche.
16: La fréquence.
17: Obrigado.
16: La fréquence.
17: Girardo da cozinha, monsieur.
16: La fréquence.
17: La fréquence. 101.9, je ferme.
16: Oh putain, quel connard ce mec.
18: Ça ne dit pas.
17: Pas Brasil.
16: Ta gueule. Manu, tu le calmes et il reviendra après quand je serai décidé celui-là. J'ai un accueil,
18: je le calme.
16: À la terrasse.
18: Et Poképousse.
19: J'ai envie de câlin, j'ai envie de câlin.
18: Ça enchaîne de tous les côtés.
19: J'ai envie de câlin, j'ai envie de
23: câlin.
25: J'adore ça. Moi j'ai un pour.
23: Quelle salope.
19: Allez, on y va.
23: Écoute mon petit.
19: Doucement, ce que tu fais à Bibi.
25: Du coup, Gérard, pour calmer.
16: Je sens que le débat à 2h, il va être terminé. Ça va durer jusqu'à 3h.
19: J'ai vu Sandy décoré en Michelin.
18: J'ai coupé, c'est pas moi.
16: Tu dégages des cils.
18: Non, c'est bon. Fais un break avec ta vie.
25: Ouais, tranquille.
16: Je veux plus te voir. Je veux plus te voir dans les studios, tu dégages.
25: Gérard, laisse-le, je voulais te dire sur l'IRC, on a dépassé les 8500. On est 8736. Donc ça monte, donc on va essayer de rester tranquille. Et il y a une très bonne question de François sur l'IRC, elle est très bonne, attention. Il voulait savoir si les sportifs connus sont dans la jet set.
16: Pas obligatoirement.
26: Question de merde.
16: Pas obligatoirement. Non, hein.
18: Depuis la Coupe du Monde, ils sont dedans.
16: Les gens mais attends, mais... Bon, mais ça n'a rien à voir le foot avec la jet set.
18: Non mais ils sont dedans maintenant parce
16: mais
18: que...
16: ouais mais d'accord ils sont dedans mais bien sûr qu'ils sont dedans. Mais ils n'ont pas besoin de jouer dans un film pour ça. Ça n'a rien à voir.
18: Quel film?
26: Est-ce qu'il faut jouer dans un film pour être dans la jet set?
25: Ah, ça c'est une bonne question.
26: Ça c'est une bonne question.
16: Mais non, allez.
25: Bah, si,
16: bon, t'appelles d'où Poképousse? Poképousse là.
25: Du pays des Poképousse.
27: Du Pokémon Center, de Poképousse Center.
18: T'es où? C'est à Tokyo, vu la taille de ton téléphone.
16: Ta fréquence.
27: 101.9, je suis rue de la pompe en fait.
19: Bonsoir.
23: On est voisins.
19: Bonsoir.
16: Je sens que Poképousse.
26: Par contre, j'ai eu Gérardo da Cozinha et c'est bon, je l'ai calmé, il est là.
16: Alors, on va continuer. Donc, Gérardo, tu réponds à la question.
18: Gérardo. Tu calmes, sinon tu vas en culo.
27: Ouais. Je vais mettre un coup de capoeira, attention.
16: Ouais, tu réponds à la question.
17: Très bien, je peux te plaisir. Et Gérard, s'il te plaît, tu peux répéter la question.
16: Alors, quelqu'un de la Jet Set peut-il de faire un crédit pour une voiture ou autre et a-t-il le droit d'avoir un découvert?
17: Moi, totalement, le truc qui a fait partie de la Jet Set, c'est le découvert. Tu peux aller voir le banquier pisser à l'arrêt zigzag et tu peux vraiment faire tout ce que tu veux quand tu es Jet Set, tu emmerdes les gens.
16: Ok.
17: Tu vois, et pour le crédit voiture, c'est exactement la même chose. Tu arrives, tu prends le crédit voiture, tu fais tout, l'autoradion de la voiture. Et voilà, c'est fait.
16: Ça y est, pas toi-même. Merci. Poképousse.
27: Excuse-moi quand tu dis mon nom, ça me fait mal.
16: Poképousse.
27: Jet Set, il a pas besoin de faire de crédit, Gérard.
16: Bah, tu peux expliquer?
27: Bah, parce qu'il est pété thune, le mec, tu vois.
16: Oh, mais ça va, là, tous les deux, là. On vous dérange pas?
26: Non, ça va.
16: Ça y est, ça m'aurait étonné. Hé! Tu me donnes du son dans ton micro ou quoi là-bas?
18: Tu veux du son?
16: Espèce de connard!
17: Ouais!
16: Gérardo, tu fermes ta gueule!
27: Y'a ta femme qui est garée en double fil, elle gêne là.
16: À qui tu parles toi?
27: À toi, enculé!
16: Eh ben, va te faire enculer toi-même!
27: Ah, c'est chaud!
16: Allez, au revoir, Gérardo!
23: Mais alors, mais qu'est-ce que ça veut dire?
16: Bon!
27: Mon petit!
16: Alors, 7e question.
27: Il y en a combien en tout?
16: Il y en a 20.
27: Oh,
16: chaud.
27: Oh putain. Oh, c'est bon ça.
16: Eh ouais, on dit jusqu'à 3h du matin, malheureusement.
18: C'est sur quoi les débats déjà?
16: Ta gueule.
25: Là,
18: non, mais répète-le pour les gens qui viennent d'arriver.
16: C'est milliardaire et Jet Set. Mais je sais pas si on ira.
26: Excuse-moi, Jet Set, le film?
16: On parle pas du film, mais enfin. Bon, quelqu'un de la Jet Set est-il obligé d'avoir un garde.
18: Allô?
27: Ouais.
23: Allô?
16: Vous me laissez poser la question ou quoi là?
27: Allô?
18: Oui, ils sont là, c'est bon.
16: Quelqu'un de la Jet Set peut-il avoir, est-il obligé d'avoir un garde du corps? On va demander à Poképousse. Poképousse une fois, Poképousse deux fois, Poképousse trois fois, au revoir.
17: Girard, tu es très très Brasil soir.
16: J'ai dit au revoir à lui, hein.
26: Non, c'était Poképousse qui faisait le.
16: Non, mais Gérardo, il m'a traité d'enculé.
26: Non, mais justement, c'est pas lui, c'est Poképousse qui est parti.
17: Enculé à toi. Mais ça va pas, je comprends un peu, je comprends pas ce mot.
27: Il voudrait bien t'enfiler quand même.
17: Non, je veux pas enculer, mais qui dit ça? Moi, je comprends pas. Je vais appeler l'ambassade Brasil.
16: Bon alors tu réponds à la question.
17: J'écoute toi, Gérard.
16: Bon alors tu réponds à la question.
17: J'ai répondu déjà.
16: Non mais c'est la septième, quelqu'un de la Jet Set est obligé d'avoir un garde du corps.
17: Obligatoire pour entrer dans une discothèque, pour entrer c'est effrayer passage entre pétasse pour fiance, ou dire oui bien sûr, il faut absolument garde du corps. Garde du corps comme quand tu vas faire carnaval samba Rio de Janeiro.
16: Okay.
17: Il faut garder du corps.
16: D'accord. Tu n'as personne
17: pour garder ton corps à toi.
16: C'est bon. Jean-Pierre Marielle.
23: Oh non, mais je crois que là, on est dans l'irréel. Imaginez Schwarzenegger avec un garde du corps. Alors où va-t-on?
16: Eh ben, il y en a un, je crois, hein, à mon avis.
18: Ça sert à quoi?
16: Bah c'est quelqu'un qui le protège en cas d'un...
18: Mais non, je sais ce que c'est du coup, un garde du corps.
16: Moi, je t'emmerde, PD.
18: Mais c'est que je sers pourquoi?
16: C'est ce gros con.
23: C'est
16: ce petit trou du cul, hein.
23: Oh, débat.
18: Tu le connais.
27: Vas-y, balance des
23: Allons vraiment de la Jet Set, la vraie, celle dont je fais partie.
18: Et pourquoi Schwarzenegger qui est balèze et super baraqué, il aurait besoin d'un garde du corps?
16: Ils sont tous obligés d'avoir des gardes du corps maintenant.
23: Mais pas Schwarzenegger quand même, c'est l'homme le plus puissant du monde.
16: Ouais, mais c'est ce que je dis, allez, bref.
18: T'en as un toi?
16: Non, j'en ai pas besoin.
18: Pourquoi?
16: Question IRC.
25: Oui, ça monte.

0: se faire accompagner parce que ça évite les émeutes. Moi je pense que tu connais le problème. Je pense que si t'es un garde du corps, les mecs s'amusent pas à coller des affiches, distribuer des tracts et compagnie, tu vois. Il y a quand même un gars qui surveille, ça évite les cacas sur les paillassons.
1: C'est vrai.
0: Non mais honnêtement ça peut servir.
2: Et tu peux rentrer en jet set avec ta caravane ou pas?
0: Ouais, je pense que c'est jouable.
3: Fildar, tu fermes un peu ta gueule, tu laisses les auditeurs parler maintenant.
0: Et je pense que t'as bien fait de t'équiper du dernier modèle de Molos quand même, parce que vu la notoriété que t'as atteint maintenant, il était temps quoi. Hein.
1: C'est vrai.
0: Faut pas que tu joues avec ta vie quoi, protège-toi quoi.
3: D'accord.
2: Ouais. Non mais Gérard, il a le GPS. C'est lui.
3: Ouais, mais.
2: Je vais réfléchir deux secondes.
1: Vas-y Manu.
4: On accueille Bruno Sodo.
5: Bonsoir à tous, bonsoir Gérard.
3: Bruno
5: Sodo.
1: Sodo.
0: Bonsoir Bruno.
3: T'appelles d'où?
5: J'appelle de Perpignan.
3: Dans fréquence.
2: En vacances.
5: En 2.5.
6: Excellent dans le film Bruno, excellent.
5: Je sais.
2: Quel film?
5: J'ai été doublé.
2: Quel film?
3: Alors, pour Bruno, t'as entendu la question Bruno?
5: Tout à fait.
3: Bon alors tu réponds?
5: C'est sur la garde du corps, c'est ça?
3: Ouais.
5: Ouais, bah moi personnellement j'ai pas besoin de garde du corps parce que bon, personne me tape, je suis petit. Je suis un peu une merde dans la vie.
0: T'avais quand même Yvan la baloche avant pour te
5: exact, quoi. Il m'a sauvé du ruisseau. Ouais. D'ailleurs je lui passe un petit
3: il n'y a pas de bonjour, merci.
5: À Yvan le bloc. Et donc voilà, ce que je peux te dire, c'est que moi j'ai pas besoin de garde du corps, je me bats avec mes sourcils.
3: D'accord, question IRC.
1: Non, juste une suggestion d'un certain Manu sur IRC, il dit que toi qui sais pas quoi faire si t'étais milliardaire, il dit que tu pourrais payer une vidange à ton gros poids lourd.
3: Alors ça, j'y répondrai pas.
2: Bravo,
3: je
2: merde,
3: pas.
2: Question de merde. Ouais. Putain, l'internet des fois c'est limite.
1: Il s'appelait Manu.
3: Ouais, ben ça m'étonne pas. Manu, ouais là-bas.
2: Sondage.
3: Qu'est-ce que vous voulez?
2: Un petit sondage. Un petit sondage.
3: On va me donner un autre auditeur?
2: Pas du tout.
3: Non, bon, alors on va faire le sondage. Ah bah d'où vient la jet set?
2: Non mais d'où vient? C'est pas pareil.
1: D'où vient?
2: C'est pas qu'est-ce que la jet set.
1: Ah c'est vrai.
3: Alors 87% disent qu'elle est née pendant la révolution albanaise. Je vois pas du tout l'où. Bref, 51% des gens pensent que c'est la sœur du Jet Li et qu'elle vient de Taïwan. 37% disent qu'elle vient de ton cul. Ouais. Ça vient du cul à Pildar, ça m'étonne pas.
2: Non.
3: 21% des gens estiment que ça dépend des pays, ouais.
2: Ah oui, ça... Ah oui, est-ce qu'il y a une différence de jet set entre les pays? C'est une bonne question, on peut y répondre maintenant, autrement ça sert à rien que je la pose.
3: De quoi? Ben non, mais il n'y a pas à poser de questions là-dessus, qu'est-ce que tu me casses les couilles?
2: Non, mais je te demande si la jet set est différente dans les pays.
3: Mais qu'est-ce qu'on en a à foutre?
4: Est-ce qu'il parle la même langue aussi donc?
3: La question, on l'a déjà posée, tu vas pas me prendre la tête avec ça, d'accord?
4: Non mais qui dit plusieurs jet set dit plusieurs langues de jet set.
0: Ouais, hein? Est-ce que la
4: ou dialecte.
3: Croyez-vous que tout le monde je sais même plus pensez-vous qu'il y aura la jet set dans les années à venir? On va pas s'éterniser sur des questions pourrites.
0: Est-ce que la jet set c'est international?
3: Bah on est en APIS,
2: mais est-ce qu'un Français qui est dans la jet set peut aller dans la jet set des États-Unis?
3: Ah ouais, bah de manière, j'en sais rien, bien sûr.
2: Mais pourquoi?
3: Oh merde, tu me fais chier avec tes pourquoi.
1: Malgré le décalage horaire.
3: Non, on s'en fout des décalages. Oh. Ouais,
1: c'est vrai.
3: C'est qui?
0: C'est Mars, c'est comment je m'appelle? Millionnairito, bien sûr. Toi, par exemple, si on regarde, t'es un peu millionnaire en COPEC, mais ici, t'es un peu un clochard quand même. Donc,
3: bon, alors, Millionnairito, au revoir.
0: Il y a des différences quand même.
3: Au revoir. Et Fildar, les doubles sons, t'arrêtes. Merci.
0: Oui.
3: On n'a pas quelqu'un d'autre?
0: Oh.
3: Alors, on le prend tout de suite. Hein.
4: On a Thierry l'Ermite, bonsoir.
7: Bonsoir.
2: L'Indien dans la ville.
7: Tout va bien?
3: T'appelles d'où?
7: 52.1.
1: C'est cela, oui.
7: C'est pas en mégahertz, hein, c'est une vieille radio.
2: T'es en grande onde.
8: Mais quel est drôle.
7: Ouais, je sais.
3: Et c'est d'où, ça?
7: C'est de Pithiviers.
3: Pithiviers, 45, Loiret.
7: Ouais, d'accord.
2: Ouais, j'ai eu mon bac en géo.
1: Incollable.
3: Alcoolique. Et toi, gros con. Et toi, espèce de gros porc.
4: Oh, il a dit.
3: Non, c'est toi qui l'as dit, espèce de gros con.
4: Ah non, mais
3: c'est incollable. Alors, ferme ta gueule.
4: J'ai dit incollable.
3: T'as dit alcoolique, tu fermes ta gueule, espèce de gros porc. Rigo, ouais, avant que je lui repose la question.
1: Non, vas-y, repose-lui, ça va.
3: T'as entendu la question, Thierry?
7: Non.
3: Alors, quelqu'un de la Jet Set est-il obligé d'avoir un garde du corps?
7: C'est fortement conseillé, même deux.
3: Deux, ouais, à la rigueur, pourquoi pas, ouais.
7: Bah oui, pourquoi pas.
3: D'accord. Bon, donc, prochaine question.
2: Attends, tu viens de la poser, t'es ouf ou quoi?
3: Mais non, ça y est, tout le monde a répondu à celle-là.
2: Et toi, t'as répondu?
3: Bah, j'ai dit oui, tout le monde, j'ai dit
2: quoi,
3: oui.
2: Quoi?
3: J'ai répondu à la question du garde du corps, qu'est-ce que tu me...
6: Ah non.
2: C'est encore celle-là?
3: Bah ouais.
2: Ah ouais, on n'avance pas, alors.
3: Donc...
2: Oh putain.
1: Donc, alors, on va s'écouter.
3: Donc on va poser
2: Attends,
3: la question.
2: Deux secondes, pose la question deux secondes.
3: Avez-vous croisé quelqu'un de la jet set? Qu'en avez-vous?

0: vous pensez. On va s'écouter les demoiselles de pur, les demoiselles Purport avec Nous sommes deux sœurs Pucelles sous le signe de Zomo. Et on se retrouve tout de suite après pour la suite du débat. À tout de suite.
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0: Et voilà, donc on vient de s'écouter les demoiselles Purport avec Nous sommes deux sœurs Pucelles, nées sous le signe de Zomo. Et pour ça, vous pouvez toujours nous appeler au 0803-08-5000. Et donc c'est la suite du débat donc qui porte sur, qui passe sur les millionnaires et la jet set.
2: Devant ton micro, hein.
0: Pour ça, on accueille, on récupère Jean-Pierre Marielle. Bon, rebonsoir. Oh bonsoir. Merci, Fildar.
2: Pardon.
0: Jean-Pierre Marielle.
3: Oui, bonsoir, mon petit, je t'adore.
0: Gérardo. Gérardo!
4: Ah, faut peut-être que je le rappelle, oh excuse-moi. Ah, je rappelle.
0: Non,
4: rappelle.
0: Non, attends, c'est pas grave.
2: Non, je fais un test.
3: Oh, mon petit.
0: Ouais, donc, non, mais c'est pareil, hein.
3: Oh, tu me fais kiffer.
0: Bah, je vais.
3: Oh, j'adore, moi, ça, j'adore ça.
0: Non, mais c'est pareil, hein.
3: Oh, c'est super.
0: Bon, Gérardo.
4: Ça y est, il est là.
5: Gérard, tout m'entend.
0: Bon, t'as.
5: Gérard,
0: ouais, c'est bon. Bruno Solo. Wow. Bruno Solo. Putain, mais. Tu me donnes du son, là, dans le casque.
4: Mais je suis à fond.
0: Bah, c'est quoi ce bordel? Oh, Gérardo, tu fermes un peu ta gueule quand je parle?
5: Oui, avec
0: plaisir. Bon, tu lui dis au revoir à
4: tous en même temps. Pas tous en même temps.
6: C'est vrai.
0: Tu lui dis au revoir, c'est tout terminé pour lui, hein. Allez hop. Terminé. Bruno Solo.
7: Bonsoir.
0: Bruno Solo, pardon.
7: Bonsoir, ça va bien?
0: Et Thierry, l'ermite, là, je sais pas quoi.
8: Ouais, l'ermite, salut.
0: Salut. Bon, alors. Thierry, alors, vous avez entendu la question, hein?
8: Non.
0: Mmh. Ah, attends, fous-toi pas de ma gueule, Thierry, l'ermite, là.
8: L'arbitre.
3: 3-0 le Brésil.
0: Bon, alors, avez-vous croisé quelqu'un de la Jet Set? Qu'en avez-vous pensé? Tu fermes ta gueule. Jean-Pierre Marielle.
3: Ouais. Question.
0: Oh là là, oh là là.
3: Bah attends, tu parles au milieu de tout le monde, j'entends pas tes questions.
4: Non, c'est vrai que c'était un brouhaha.
0: Avez-vous croisé quelqu'un de la Jet Set et qu'en avez-vous pensé?
3: Bah ouais. Écoute, je me croise tous les matins quand je me regarde dans la glace, tu vois. Je fais partie de la Jet Set.
0: Eh, tu commences à me casser les burnes, hein.
4: Pourquoi tu veux jamais écouter les gens qui ont des trucs à dire?
0: Attends, et l'autre, ça commence à bien. Eh, qui c'est qui renipe comme un porc? Bon, allez, Bruno Sodo, au revoir.
7: Mais non, mais attends, c'est pas moi, non.
4: Non, c'est pas lui, je sais pas qui c'est.
6: Bon, j'ai un pour.
4: Oh, c'est fini là!
6: Pour calmer,
4: ouais, je coupe tout. Hein.
6: Pour calmer le débat, je change de sujet. Juste une petite citation de Yankee. Citation du débat, qui mange un chien, chihuahua.
0: Ouais, bah, c'est pas mal. Ouais, ça, je vois pas du tout le rapport avec le débat. Bref.
6: Bah, c'était pour le calmer.
0: Thierry l'ermite.
5: Oui, les bisigons.
8: Ouais, moi j'en ai. Vous
5: parlez,
8: j'en ai souvent croisé en
5: un
8: fait.
5: Un petit blanc, s'il te plaît,
0: les chiens. Oh, tu fermes ta gueule ou quoi, toi?
4: Qui c'est qui est dans un bar, là?
5: L'offre rigideuse. Bon con, ouais.
3: J'ai connu une polonaise qu'on bouvait tous les matins au petit déjeuner.
0: Bon, Jean-Pierre Marielle et Bruno Solo et Thierry, c'est vous qui pètes les clowns comme ça ou quoi?
5: Ah, moi, au moins jusqu'à jeudi avec
7: moi,
5: j'ai ça.
7: J'ai envie de parler des riches, moi.
8: Moi, j'essaie
3: je
8: de
3: réponds même pas.
0: Bon, non, allez.
7: Parler des riches.
0: Manu, tu me coupes.
4: Mais je coupe qui, moi?
0: Jean-Pierre Marielle, tu lui dis au revoir, comme ça ira plus vite.
4: Ok.
3: Salut, Coco.
0: Alors, il nous reste Bruno Solo et Thierry. Donc, Thierry l'ermite qui voulait répondre maintenant.
8: Oui, je te disais, j'en croise assez souvent, j'en connais déjà beaucoup pas mal, mais le plus qui m'a marqué, c'est Jean-François Derek.
0: Ouais, mais ça, c'est dans le film.
4: Non, c'est à Jet Set, ça.
8: Ah non, je l'ai croisé bon, à une occasion que je te dirai pas, parce que bon, c'est perso, mais non, mec sympa, hein.
0: D'accord.
8: Plus de camionneurs et tout, mais mec sympa.
0: Mmh, ok. Bruno Solo, t'as répondu?
7: Non.
0: Bah alors à toi.
7: Moi, une fois, j'ai eu l'occasion de croiser Alice Saprich et je l'ai emballée.
0: Non, mais attends, je te parle de quelqu'un de la Jet Set.
7: Bah ouais, elle était carrément dedans. Hein.
0: D'accord.
7: Elle était chaude.
0: Ok. Bon, on va faire un sondage avant de reposer une question, parce qu'il nous manque des auditeurs, on va attendre que Manu il nous en donne. Mmh. Ou qu'Anka se réveille pour me donner des auditeurs.
4: C'est pas à gagner, hein.
0: Peut-on traiter...
9: Je suis complètement réveillée, moi.
0: Ouais, non, mais on le dirait pas, parce que pour l'instant, c'est
9: attends,
0: dur.
9: J'ai le téléphone qui est greffé dans la main, maintenant, tu vois, tellement
0: mais... On va peut-être aller de l'autre côté, puis on appeler. Donc, pour être, peut-on être viré de la Jet Set? Alors, 45% des disent non, car c'est fermé à clé. 33% disent oui, si on sait gratter le fond du cul... Quoi? 33% disent oui, si on sait... Si on s'est gratté le fond d'une veine avant de
4: se... Le fond du ben avant de serrer la main.
0: N'importe quoi. 23 des gens répondent oui, car je ne suis plus en CDI, ça veut rien dire. Et 11% pensent que c'est plus grave, car c'est payé C'est après Y et la Jet 8. Ben pourquoi pas?
10: Merci. N'importe quoi, répète, j'ai rien compris.
0: Bah c'est toi qui fais des sondages.
10: Non,
0: de
10: c'est pas moi, c'est Rigaud.
0: C'est toi.
10: Vas-y.
0: Tu fermes ta gueule.
10: C'est quoi
0: tout. C'est 11% des gens pensent que c'est pas grave, car après il y a la Jet 8. Je vois pas du tout le rapport.
10: Oui, d'accord.
6: Putain, je sais pas moi faire des trucs comme ça.
0: Alors on va continuer comme on a toujours
11: Yvon c'est bon. Là dans la ville.
10: Il y a bon, Manu. Après, hein.
4: C'est bon. On a Yvan les Baloches.
10: Ah.
4: Et on a Puri Pousseline.
12: Bonsoir.
0: Yvan, t'appelles d'où?
10: C'est quoi ce son?
12: Bonsoir, c'est Yvan.
0: Ah, c'est quoi là, ce son pourri là?
10: Ouais, mais c'est pas de notre faute, c'est Alan.
11: Salut Yvan, c'est Bruno.
0: T'appelles d'où?
12: Bonsoir Bruno. J'appelle de Toulouse, 104.4.
13: Pour dire bonjour.
12: Bonsoir tout le monde.
0: Et l'autre, Manu?
4: Puri Pousseline.
0: Purée Pousseline.
14: Oui, bonsoir, j'appelle de Lyon.
13: Purée.
14: Pousseline de Lyon.
11: Pousseline de Lyon.
14: Bonsoir Pousseline.
0: Fréquence
14: 101.4.
6: Moi, je connaissais sa fille, Pousseline.
0: Ça m'étonnerait que ça soit 101.4.
14: On reconnaît une, elle est cochonne.
0: Alors, avez-vous croisé quelqu'un de la Jet Set et qu'en avez-vous pensé pour Yvan et Purée Pousseline?
10: Bonne question, ça.
14: Ouais, c'est Yvan. Moi, un jour, j'ai croisé...
0: Tu peux pas parler un petit peu plus fort dans ton combiné?
14: Là, je suis à fond, là. Là, franchement, je peux pas faire mieux.
0: Alors, c'est les micros qui déconnent.
14: Ouais, c'est les micros.
10: Mais pars de bien devant, comme ça.
0: Mais je suis devant, et c'est pareil.
10: Lève-le un peu.
0: Ah putain, tu me fais chier.
10: Voilà,
14: Alan,
10: impeccable.
15: Tu vas pas me casser les couilles longtemps.
14: Ouais. Bon, bah moi, je voulais te dire qu'une fois, dans un aéroport, j'ai quand même croisé Darry Cole.
0: Mmh. Ouh là là, ça n'a rien à voir avec le film.
10: Bah, non, mais grosse Jet Set.
14: Hein. C'est la Jet Set Darry Cole.
10: Grosse Jet Set.
14: Darry Cole, c'est pas la Jet Set. Attends. Oh.
10: Ouais, ouais, c'est pour son même rebeu que moi, attention.
14: Ah, là, je suis quand même.
16: Bernard Ménez.
0: Bon.
14: Je sais qu'aussi il y avait Roland McDan aussi à une époque.
0: Oh c'est ça, continue de donner des noms tout à l'heure, tu vas voir, tu vas vite gerber toi. Tu vas aller voir s'il y a des saucisses à Toulouse.
14: Très belle moustache comme dans Jet Set.
13: Tu oublies le grand Patrick?
14: Ouais, non, mais je crois que là, ouais, on a quand même résumé les bases, quoi.
0: Purée Pousseline.
14: Ouais, bah là, moi, la seule personnalité que j'ai croisée, c'est Dick Rivers, qui m'a dédicacé ses pattes. Ouais, c'est chaud, j'ai un plaisir.
0: Ouais, punaise.
13: Tu kiffes
11: les pattes, hein. C'est
0: un millionnaire est-il obligé de laisser un pourboire pour le service? On va demander.
10: Ça, c'est laquelle question ça?
0: La 9.
14: Non, tu vivrais pas. Hein.
0: La 9. On est presque à la moitié du débat déjà.
10: Oh yes. Mais c'est bien, ça fait.
14: J'ai croisé aussi Gérard Cousin.
0: Bon alors toi tu veux Yvan, au revoir.
6: C'est dans le caniveau ça.
0: Purée Pousseline, au revoir.
14: Ah non, c'est pas moi, Gérard.
0: Si.
10: Allez, ça y est, il est parti.
0: Purée Pousseline, ça y apprendra.
6: Bon, Gérard, un truc qui a rien à voir, mais putain, on reste.
0: C'est quoi,
6: dans
0: c'est
6: sujet.
0: Son pourri.
10: On peut rien faire.
6: C'est rien, j'espère que c'était pas moi qui t'appelle son pourri. Alors, nous avions une question de la touriste, elle voulait savoir si.
10: Une bonne question
6: Ça peut aller. Est-ce que tous les enfants de milliardaires sont obligés d'aller dans des écoles de riches?
0: Mais ça a rien à voir avec la question que je viens de poser.
6: Oui, c'est une autre question.
10: On n'a pas dit le contraire.
6: Justement.
0: Bah, de toute manière, pourquoi ils sont bien obligés d'aller à l'école s'ils veulent apprendre, hein. S'ils restent chez eux, ça sert à rien. Enfin, bref.
6: Mais ils sont obligés d'aller dans une école de riches, alors?
0: Bah non, ils ont pas besoin, ils peuvent aller dans n'importe quelle école.
6: Ah, ils peuvent se faire rappeler, Gérard.
0: Tu gueules hein, demain, toi, parce que là, c'est de la merde, hein, le son qu'on a. Hein. C'est pourri, mais catastrophe.
6: Ça intéresse pas les auditeurs. Est-ce que...
0: Ils ont des écoles, ils vont dans les
10: moi,
0: écoles.
10: Moi, perso, GG, je pense que, franchement, les enfants de milliardaires, comme ça, ils prennent des cours particuliers, quoi.
0: Bah, il y en a qui prennent par correspondance, c'est leur problème.
6: Parce qu'ils risquent de se faire raqueter.
10: Un professeur qui vient chez...
0: Non,
10: dans leur château.
0: Ouais, la rigueur, si tu veux, ouais. Ouais. Bon, qui c'est qu'on a?
10: Jérôme. Ouais.
6: Bonsoir.
0: Bon, Jérôme.
10: Sinon, t'as la thune ou pas?
0: Jérôme.
14: Ouais.
13: C'est moi.
0: T'appelles d'où? Thierry, tu t'écrases parce que tu commences à me gonfler avec à t'amuser à chanter.
13: Je n'ai rien dit.
14: Mon prénom, j'espère. Oui, Jérôme. Hein.
0: T'appelles d'où?
14: J'appelle de Lens.
0: La fréquence
14: 104.2.
0: Oh là là, putain, mais vous êtes borné quand je vous demande quelque chose, hein.
14: Bah non, tu me demandes. Moi je te réponds.
0: Un milliardaire est-il obligé de laisser un pourboire pour le service?
10: De.
0: On va demander à Jérôme.
14: C'est moi. Non, je n'ai pas.
0: Allez, bonne nuit. Tu comme ça, tu vas te coucher. Au revoir. Au revoir.
14: C'est moi, Jérôme.
0: Au revoir.
14: Je vais répondre à ta question.
0: Yvan.
10: Attends, il allait répondre.
0: Non, je lui ai dit au revoir, ça y apprendra de chanter. Non, je laisse plus de chance maintenant.
10: Non, mais tu vires tout le monde.
0: Non, mais je veux pas le savoir. Allez hop, tu dis au revoir.
10: Écoute, au moins une question, si c'est nul, on le dégage.
13: La nuit, il est obligé de travailler maintenant.
0: Yvan. Non mais il a NK, il a qu'à se démerder avec NK, il prend des numéros de téléphone, on n'a aucun auditeur à elle.
14: Il est NK.
0: Donc tu lui laisses passer.
16: Ah, une caille.
0: À,
16: c'est bon ça.
0: À l'appel à un auditeur, on le prend et c'est bon, tout.
16: Ça. Ok, d'accord.
6: C'est un peu raide aussi.
0: Alors okay. Yvon.
12: Ouais, moi je pense qu'il y a quand même des gens qui vivent des petites pièces jaunes.
0: Non, Manu, mais attends.
16: Excusez-moi.
0: Attends, Yvon. Manu. Je t'ai pas dit toi qui appelle les auditeurs de Ankan. C'est Anka qui appelle ses auditeurs elle-même. Tu appelles toi-même tes auditeurs que t'as choisi. C'est pas le boulot à Manu. Parce que le jeudi, c'est moi qui décide. C'est moi
9: mais
0: qui commande. Je veux pas le savoir. Tu
9: mais
0: fais ce que je te demande.
9: C'est pas Manu.
0: C'est moi qui commande. Tu appelles tes auditeurs toi-même.
16: Manu, il se débrouille. Je vais en appeler un. Pas de problème. T'inquiète.
0: Yvon. Yvon.
12: Oui, tu m'entends?
0: Ouais, alors.
12: Ouais, donc je te disais qu'il y a quand même des gens qui vivent des petites pièces jaunes que leur laissent les autres. Aussi bien les serveurs que les gens qui font la manche, hein, il faut le dire.
0: Non, mais on parle pas de ça, on parle des milliardaires, hein, là.
12: Bah ouais,
0: on parle pas de ceux qui font de la manche. Hein.
12: Les milliardaires, ils laissent des pourliches comme tout le monde, non?
0: Ouais, mais ça dépend. Non, mais je te demande, est-ce qu'ils laissent un pourboire, un gros caca, ce qu'ils peuvent.
16: Ouais, c'est quand même ceux qui sont pauvres ici.
12: Un peu désenculé parce qu'ils laissent pas grand chose.
0: Ouais, mais ça c'est justement, c'est là la question. Je me demande pourquoi s'ils laissent rien du tout, ça sert à rien qu'ils laissent quelque chose dans ces cas-là.
16: Des conneries.
0: Thierry.
12: Moi, je pense qu'ils sont pas prêteurs. Hein.
8: Moi, je crois qu'ils laissent rien aussi. Il y a un proverbe qui dit plus on en a, moins on en donne.
0: C'est
16: pas toujours vrai, je suis pas d'accord.
0: Ouais. Ça dépend des gens. S'ils veulent laisser quelque chose, ils laissent. De toute manière, c'est pas obligatoire.
12: Hein, toi, Gérard, tu donnes ou pas, toi?
0: Ah non, moi, je donne jamais rien, moi.
16: Chaque fois que tu rentres, tu donnes.
12: Tu donnes, toi.
8: Non. Plus on en a, moins on en donne.
0: Bruno Sodo.
17: Non, mais moi, je suis d'accord. Avec l'expression.
16: Sodo, ça me dit un truc. T'as pas joué dans un film?
17: Tout à fait.
16: Lequel?
0: Bon, ça y est, on en a rien. Tu commences à me faire chier, Fildar. Bon, Fildar, tu vas au standard maintenant.
16: Non, j'arrête parce qu'un cas lundi.
9: J'ai un auditeur.
0: Ah bon?
9: J'ai Richard Lalin.
0: Richard Lalin.
17: Mais non, Richard, tout court.
0: Richard, t'appelles d'où?
18: Salut Gérard, ouais, PD, j'ai un portable pourri.
0: Ah, ouais. Ah bah alors, tu t'en vas.
18: Ouais,
0: hey, les portables. Au revoir.
9: Non,
0: tu lui dis au revoir, je veux pas de portable.
18: Va te faire foutre, Gérard.
0: Toi-même.
16: Voilà, bien l'auditeur d'Anka, bien.
0: Bien, ça.
16: Bien.
0: Avec un portable. Alors que j'avais dit que je veux pas de portable.
16: L'animateur, l'enculé.
0: Pas mal.
6: Bon, Gérard.
0: Pas mal, Anka.
9: Il m'avait pas dit qu'il avait un portable aussi.
6: C'est bon, Anka.
0: Tu reprends un autre.
16: C'est vraiment.
6: Calme-toi.
0: Tu reprends un autre et c'est tout.
16: Elle est nulle.
6: Rentre dans ta cage.
0: Vas-y.
6: Une question de Jet27 sur l'IRC. Il voulait savoir si la Jet 7 a les mêmes sponsors que le débat.
0: Non.
19: L'émission sponsorisée par les camions Balbo.
0: En principe, non, je sais même pas s'ils ont des sponsors, la Jet 7.
6: Ah bah si, forcément.
0: Je crois que c'est.
16: Ils ont Ricard, Pastis.
0: Ouais, je ne sais pas. Donc,
16: Johnny Walker,
0: Bruno Sodo.
17: Oui, ah, je viens de répondre.
0: Ah, tout le monde a répondu.
17: Oui. Ouais. T'enchaînes, non.
0: Thierry, t'as répondu.
8: Oui.
0: Et Yvon.
12: Ouais, vas-y, ok.
0: Aussi. Manu.
16: On accueille Céro Michel. Bonsoir.
0: Qui?
20: Bonsoir.
0: Bonsoir. Qui, Céro?
16: Ouais.
20: Oui, Michel Céro. Michel Céro.
21: Bonsoir, monsieur Mazur.
0: T'appelles d'où?
20: J'appelle de Parignon.
12: Bonsoir, ouais. Michel Leb.
0: Merci, j'ai...
12: Salut André Lamy.
0: Alors, un milliardaire est-il obligé de laisser un pourboire pour le service, pour Michel Serrault?
20: Ah ben je pense que oui, hein, mon ami.
16: Faut changer.
20: Ouais.
16: Change de cœur.
0: Oh là, putain, mais c'est grave, c'est lui.
17: Je me montre au perso, là.
0: Ouais, je crois que... Non, enfin, on va changer de question, parce que là...
17: Mais fun, c'était bien avant.
0: Alors, une personne de la Jet Set peut-il s'habiller chez les grands couturiers?
16: Ah, voilà une bonne question.
6: Là, là, là.
17: On a pourri notre radio, l'alcoolique.
0: Miss... Alors, Bruno, Yvon, au revoir.
12: Non,
0: au revoir.
12: Attention,
0: Yvon, tu lui dis au revoir.
17: Au revoir.
3: Non, mais qu'est-ce que c'est que ce truc?
8: C'était Michel Serrault.
0: Au revoir, Michel Serrault. Michel Serrault, une fois Michel Serrault, deux fois Michel Serrault, trois fois.
20: Je suis là, j'arrive.
0: Alors tu réponds à la question.
16: Il y a un mélange de bébé.
20: Bien sûr quelqu'un de la
16: tête
20: peut s'habiller n'importe où. Hein.
16: Tiens, boum.
6: Clavier, j'aurais
0: dit. Eh, tu t'habilles pas toi dans la cage au fond, non?
20: Mais si, mais avec des plumes. Les plumes, je les trouve n'importe où. Je suis pas obligé d'aller chez un grand couturier.
16: Bah non, c'est vrai. C'est vrai, Gérard, lui, il se fait des comment on appelle ça, des couettes en plumes de pigeon. Tu sais, sous les ponts,
0: J'espère qu'il va répondre aux questions correctement, qu'on se marre un peu parce que.
3: Non mais arrêtons le débat tout de suite.
0: Alors là, si je vois, c'est pas toi qui commande, mon pote.
16: Gérard.
0: Thierry.
16: Gérard. Un sondage serait le bienvenu.
0: Ta gueule. Thierry.
16: Un sondage serait le bienvenu.
8: Oui.
0: Non, il y en a plus là. C'est le dernier, c'est le milliardaire. Ah ouais, non. Ouais, Thierry.
1: C'est les gens qui s'habillent, ouais. C'est
21: ouais.
1: Bah ouais, en général, ouais. T'as déjà vu de loin.
21: C'est une personne de la. Attends, je te coupe pour redire la question. C'est une personne de la jet set peut-il s'habiller chez les grands couturiers, hein, bah c'est oui. Ça la question.
1: T'as déjà vu.
20: Mais faut dire des noms aussi.
21: Toi. Non, on dit pas de noms, Céro. Sinon, je te dis au revoir. Alors, ça, ouais.
1: Oui,
21: je t'écoute.
1: Bah oui, même pas oui. Un petit peu. Même conseiller, c'est pas des charclos, hein.
21: Ok, d'accord. Tu
1: t'habilles pas au Secours Populaire.
21: Moi, je m'habille pas au Secours Populaire et j'ai pas des fringues de.
20: Menteur.
21: J'ai pas des fringues de Secours Populaire sur moi, je te signale.
6: De SDF.
16: Gérard, en ce moment, en plus, il y a les soldes et nous, tu vois, on est à côté de grandes boutiques, là, il y a de grandes marques.
21: Bah, t'as qu'à y aller.
16: Non, mais on voit des gens faire la queue. Est-ce que les mecs de la Jet Set, ils font la queue pendant les soldes aussi, même s'ils ont de l'argent?
21: Bah, je
16: ils
21: pense.
16: Font la queue,
21: ouais. Bah, ils sont obligés, hein, ils sont comme tout le monde. Hein.
20: Oh bah oui, ça pourquoi fait la queue.
21: Bah, ils sont obligés de faire la queue. Hein.
16: Non, mais je veux dire, pourquoi ils font la queue pendant les soldes? Ils peuvent pas y aller quand il y a personne?
21: Bah, y a pas les soldes. De toute manière, les soldes, ça dure jusqu'au mois d'août, ça dure 6. Ouais, ça dure jusqu'au mois d'août, je
16: ouais,
21: crois.
16: Ouais, mais eux, ils sont riches, ils s'en foutent des soldes.
21: Ouais,
16: mais
21: oui,
16: mais
21: ouais.
16: Pourquoi ils y vont quand même, c'est
21: ouais, parce qu'ils veulent, aller, ils veulent changer de vêtements, c'est tout. Ils veulent se racheter d'autres fringues. Ouais, t'as un nouvel auditeur, Manu?
16: Ouais.
21: Ou c'est un auditeur qui a la choisi?
16: Bah, c'est un auditeur Anka, mais...
21: Ouais.
16: On accueille Anne Roumenov.
6: T'es dans un bar?
22: Anne Roumenov, de...
21: T'appelles d'où?
22: 113.3.
21: Bah, attends, mais t'es où, là?
22: Sainte-Marie-de-la-Mer.
20: On n'entend rien.
21: Voilà, mais c'est quoi ce bordel qui est derrière?
16: Bah, c'est mieux, là.
21: Bon, alors, Anne, donc, la fréquence, tu m'as dit?
22: Oui, 113.3.
21: Non,
16: 107.3.
21: Non, 113.
16: Ah, pardon.
21: 113.3. Donc, la question, c'était...
20: oui, on se souvient même plus.
21: Bruno Sodo.
20: Oui.
21: Bruno Sodo, toi?
20: Oui, bah, ils sont bien habillés, les Richards, bien sûr.
23: Bah non, c'est pas vrai, ça, alors là.
20: Si, tu sais aussi bien que moi.
22: Ça dépend. Il y en a qui ont des merdes, hein.
20: Ils ont les moyens, moi je m'habille comme un
23: petit vieux. T'es habillé comment ce soir?
21: Mais qu'est-ce que ça peut te foutre, toi, espèce de ton tremblot?
23: J'ai envie de fantasmer,
21: Oh, ça va, tu te calmes, toi, un peu, là.
6: C'est... Sérieux,
21: hein. Bah, ça, je vais te dire... Non, on va le garder un petit peu.
23: Est-ce que tu as mis ton petit string,
21: Bon, allez, hop. Dis-le, au revoir, ça vaudra mieux, celui-là. Hop, bonne nuit.
22: Voilà. Des body strings.
21: Allez, hop. Fais gaffe, Thierry, parce que toi, tu risques de faire comme lui.
22: Oui, je t'imaginais, c'est tout.
21: Anne, machin chouette, là.
22: Ouais, Anne Roumenov, s'il te plaît.
21: Ouais.
22: Donc, bah, écoute, oui, normalement, il s'habille bien. Enfin, bon. Ils ont un certain goût. Moi, par exemple, je m'habille comme une poubelle, mais bon, ça fait mode, quoi. Ça fait tendance, mais...
21: Ah ouais, tu sors comme ça dans la rue, on est habillé comme une poubelle.
22: Ouais, ouais, mais c'est la mode, si tu veux. La Jet Set, ils font comme ils veulent, quoi.
21: Ouais. Mais on parle pas du film, hein, je te signale.
16: Quel film?
22: Non, du tout, bien sûr, mais...
21: Bah si, parce que là,
22: des gens qui font partie de la Jet Set.
20: Oh oui.
21: D'accord.
20: Jet Gazelle Fougueuse.
22: Donc, voilà.
21: Oh, ça y est, Bruno Sodo, là, tu te calmes un peu. Merci. Rigo, ouais.
6: Oui, il y a juste un certain Fès de Babouin, je sais pas si c'est le vrai, il dit qu'en parlant de Jet Set, tu vas de Jet Set que tu vas gagner du pognon, Gérard, tu ferais mieux de retourner sur le trottoir, clochard.
21: Tu sais, lui, dans ces cas-là, Fès de Babouin, tu fais une chose, tu vas carrément dans ton coin de merdique et tu fais la pute. Voilà, et on est combien sur l'IRC?
22: Avec la mère à GG.
6: On est remonté, on est...
24: Bonsoir et bienvenue sur le répondeur de Monsieur Mazur. Un répondeur ouvert à tous et à toutes, 24 heures sur 24.
20: Ça, c'est cool.
22: Wow.
24: Pour avoir des renseignements sur ce qu'il se passe...
21: Combien qu'on est, on s'en fout de ça.
24: Si tu veux écouter la Lambada version poil de cul, tape le 2.
22: Le 2, ok.
24: Tu as choisi le 2. Nous allons te faire écouter la version Lambada poil de cul interprétée par Gérard Cousin et son orchestre. Pour démarrer l'enregistrement et le diffuser, tape sur la touche étoile de ton
21: Fildar, tu arrêtes s'il te plaît, merci.
16: Tape étoile.
21: C'est bon. Fildar, tu arrêtes s'il te plaît.
24: Bon, bah, une fois. Des poils de cul.
16: J'ai coupé. J'ai coupé.
21: Quand je te dis de couper, tu coupes ou sinon t'as ma main dans ta gueule.
16: Mais j'ai coupé.
21: C'est la dernière
24: avertissement.
16: Mais Manu, c'est pas moi.
21: Standard.
24: Sur Lambada poil de cul par Gérard Cousin.
16: Mais Manu.
24: Maintenant, si tu veux...
21: On est combien sur l'IRC?
24: Sans compter sur le répondeur de Monsieur
21: Mazur. On est combien sur l'IRC?
24: Tape le 618.
21: 9747.
16: Vas-y, note. Pas mal.
24: Tu as choisi de dépenser ton argent sans compter.
21: La question.
24: Tu as bien fait. Si tu es au RMI,
21: Anne Romanov.
24: Vous voyez une petite
21: remise. Oh, mais les auditeurs!
16: Mais Manu, c'est lui!
21: Bon, allez, moi je cherche Max.
24: 1%.
16: Non, mais arrête-le, coupe-le. Ça y est, il est coupé. Il a coupé, écoute.
6: Max, reviens, il a coupé.
22: Reviens, alcoolique.
21: Il a de la réelle et fait des conneries. Ah. Allez hop, tu dégages.
16: Mais quoi? Mais j'ai rien fait, c'est Manu. C'est Manu, il passe Mazur.
21: Il
16: passe le répondeur Mazur.
2: Mais non, c'est pas moi. C'est peut-être Anka.
16: Non, mais il a coupé.
2: C'est que des merdes, Anka.
4: Attends, c'est pas moi, c'est Rigo, là. Là, ça peut être que Rigo.
21: Non, c'est pas Rigo.
24: Fais une radio au début.
16: Ton micro, tête de blé.
24: Je me souviens, moi.
21: Non, mais là,
16: c'est ton micro, allume. C'est l'autre.
21: De manière, c'est du son pourri qu'on a ce soir, alors c'est pas grave. Non, mais il s'amuse à balancer des trucs de Monsieur Mazur avec mon nom de famille à l'antenne. Lui, il va se prendre ma main dans sa gueule avant la fin de la soirée, lui.
16: Non, il a pas dit ton famille.
21: Toi,
16: il a dit boursin.
21: Tu fermes ta gueule, tu vas au standard maintenant, espèce de petit PD. Alors tu te dépêches.
16: Je te permets pas.
21: Tu vas au standard, tu fermes ta gueule.
16: Oh, t'as attendu le week-end dernier.
21: Tu vas au standard, tu fermes ta gueule.
16: T'es homophobe.
21: Au standard. Au standard, je continue pas. Au standard!
5: Allez,
7: Gérard! On a un terrain d'entente là!
5: Gérard, on est 9700!
21: Vildar au standard!
5: Enchaîne, Gérard!
21: Vildar au standard!
5: Tu vas pas avoir les 10 000.
21: Tu prends des auditeurs, tu dégages de l'arrière, je veux plus te voir là!
16: Qui va faire là, Olivier?
21: Non, c'est Manu!
16: Oh non, attends, ça pue du bec!
21: Non, allez hop!
24: Si tu trouves que Vildar est un petit PD, appuie sur la touche 18 de ton téléphone!
15: Ok!
24: Vildar, gros PD! Vildar, gros PD!
21: Et à part ça, c'est pas toi qui le fais! Non,
16: celui-là!
21: Non, alors tu... Manu, tu vas
24: maintenant,
21: à l'arrière.
24: Si tu veux avoir des renseignements sur les cures de désintoxication...
21: Coupe.
24: Appuie sur le numéro 1.
21: Coupe, okay. Coupe. Bah, on va faire une pause, je le sens.
16: Mais non, je coupe, j'essaie de le couper.
21: On va se faire une...
24: Les cures de désintoxication.
21: Coupe. Arrêtez.
7: C'est pas moi.
21: Allez hop, tu m'envoies le disque.
7: J'ai coupé.
21: Tu entends moi un disque est terminé.
7: Non, j'ai coupé.
21: La pause.
7: J'ai coupé.
21: Pause, je veux pas savoir.
7: J'ai coupé.
5: Il aurait dit que ça commence jeudi.
21: De manière, d'où vient le mot Jet Set, on l'a dit, donc maintenant c'est plus la peine de... Bah si, on va voir ce que les auditeurs nous disent. T'as un nouvel auditeur?
2: Non, pas pour l'instant, dans tout ce bordel.
21: Bon, alors, d'où vient le mot Jet Set, Bruno Solo?
25: Jet Set, d'où ça vient? Alors là, je crois que ça vient de...
21: Bah je l'ai dit hein, tout à l'heure. Hein.
25: Ça vient de l'américain, non?
21: Non, je l'ai dit.
15: C'était quoi, Gérard?
21: Essayez de chercher, hein.
25: Alors on va chercher, attends, bouge
15: non,
25: pas.
15: Moi, je dirais,
25: est-ce que ça a un rapport avec l'euro 2000?
21: Bah, de toute manière, voilà. Ça y est, elle a trouvé, c'est qui, c'est Thierry?
15: Non, moi je suis Anne Roumenoff.
21: C'est toi j'avais posé la question à Thierry, hein.
15: Ah bon, pardon.
25: C'était quoi la réponse?
21: Alors en fin de compte, je redis la définition qu'on a eue sur l'inter.
25: C'est pas un plan du genre baccalauréat.
21: Non, c'est élite cosmopolite, faisant fi du temps, mais obsédé par l'argent, mode de transport, jet privé.
25: Ah d'accord, c'est comme nous, sauf qu'on en a pas, quoi.
21: En fin de compte, c'est tout ce qu'on a pu avoir comme définition.
16: Dans la définition, il y a eu un terme faisant. C'est perso.
21: Faisant-nil.
25: Faisant-fi.
15: Mais c'est faisant, oui.
25: Avec un E.
21: Mais ouais, mais non, c'est.
16: C'est le truc qui sent mauvais, là. Qui sent
21: non,
16: mort.
21: Je sais pas. C'est ce que j'avais demandé à Anka. C'est ce qu'Anka m'a trouvé sur l'internet.
16: Il n'y a rien de personnel.
21: Non. Ouais, donc, sinon, il y a pas la question, ouais. Ça y est.
25: Sur, ça veut dire quoi, Gérard?
2: Parlez pas tous en même temps parce qu'on comprend rien.
21: Donc, merci. C'est vrai. Puis là, Manu,
5: donc,
21: ouais.
16: Tu serais Kramsi, Manu, ou quoi?
2: Non, pourquoi?
16: Je sais pas, t'as les mêmes.
21: Manu!
5: Non, t'es tombé
21: dans
5: le Mac aussi, en boîte.
2: Non. On accueille Jeune Vert Solidaire.
26: Oui, bonsoir.
21: Quoi?
2: Aïe. Jeune Vert Solidaire.
26: Oui, bonsoir.
21: Jeune Vert,
15: bonsoir.
21: T'appelles d'où?
26: J'habite en face de la prison de Fresnes, 9-4.
21: 101.9.
26: 101.9, et je te dis bonsoir et je te dis Nam. Bonsoir.
15: Bonsoir.
26: Bonsoir.
21: Bon, on va faire la petite pause. Mais tu me donnes le.
16: T'as des KitKat ou pas?
21: Tu me donnes la fiche.
16: C'est du Twix, c'est du Twix, hein, deux doigts.
21: De toute manière, la question.
16: Tu viens de la poser la question parce que t'as accueilli les.
21: Bah ouais, mais non, mais tout le monde a répondu. On l'a donné déjà dès le début, la fréquence.
16: C'est quelle question là que tu fais?
21: La 12.
26: Manouche.
16: On est à la 12 là?
21: Bah ouais.
16: Vas-y, piano, il reste une heure.
21: Bah ouais. Dans ce cas-là, on met deux disques là.
5: Ah non, tu vas encore partir.
21: On met deux disques.
26: Allez,
16: t'es vraiment une feignasse quand même. Hein.
21: Bah allez, on met deux, qu'un disque à chaque fois. Là, on va mettre deux disques.
16: Bon, allez, on peut mettre celui-là.
15: Ouais.
16: C'est la fête.
21: Bah tu mets celui-là puis tu mets.
16: Non, celui-là, ce sera en deuxième. Mais t'inquiète, arrive.
21: Ah. Alors donc, c'est quoi ça? Tu sais qu'elle a été chercher des titres comme ça, Manu?
26: C'est quoi ça, Manu?
5: C'est quoi le titre?
21: Je pense GG Sodo à la loco avec dans mon pot de Clodo, j'en ai pris des kilos. On va s'écouter ça, mais si c'est pas ça, bah vous verrez ça après avec
16: c'est ça.
21: Avec Phil Dard. Donc on se retrouve après. Donc la question que je vais vous poser, c'est Quelqu'un de la Jet Set peut-il faire du cinéma?
16: Un caca de Jet Set, non?
21: Que d'autres personnes. Et on se retrouve tout de suite après au 0803-085000. On s'écoute deux disques et on se retrouve tout de suite après.
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10: Ah oui, excuse-moi, mais on me l'avait calé, j'ai pas fait attention, excuse-moi.
21: Ouais, mais t'es prié de plus repasser ça, d'accord?
10: Je sais, c'est mon boulot. Je sais.
21: Donc, on venait de s'écouter Mambo Mambo, oui. Et avant c'était...
10: C'était Loulou Béga.
21: Loulou Béga, et avant c'était... Loulou Béga, pas Loulou.
10: Mais Loulou, écoute.
11: Oui, c'est moi.
21: C'est Loulou Béga.
10: Mais dis Loulou.
11: Oui, c'est moi. Loulou Béga.
21: Et avant, c'était, écoutez, GG Sodo à la loco avec, dans mon pot de clodo, j'en ai pris des kilos. Voilà. Donc, suite du débat. Donc, vous pouvez toujours appeler au 0803-085000. Et on, pour en finir, on a toujours Bruno Sodo. Bonsoir.
13: Bonsoir.
21: Rebonsoir. Thierry.
14: Ouais, rebonsoir.
21: Anne Romaroff.
14: Oui, bonsoir.
21: Et Fine Vert.
26: Non, jeune vert solidaire.
21: Ouais, jeune vert. Bon, alors la question c'est, quelqu'un de la Jet Set peut-il faire du cinéma que d'autres personnes? On va demander à jeune...
16: Gérard, j'ai pas compris.
21: Quelqu'un de la Jet Set peut-il faire du cinéma que d'autres personnes? Voilà.
16: Que d'autres personnes, c'est-à-dire?
21: Que d'autres personnes, c'est tout.
16: Non, je veux pas la fin de la phrase, c'est ça.
10: Il manque des mots, je crois.
21: Que d'autres personnes.
16: C'est un rébus, donc
21: voilà.
16: C'est une phrase à trous.
21: Donc, jeune vert.
26: Ouais, bah moi je pense que des autres peuvent faire du cinéma parce que sujet, verbe, complément quoi.
14: Ouais, je suis d'accord.
26: Moi je pense que ça suffit largement, complément d'objet direct ou indirect, peu importe.
21: Anne.
26: Une construction de base quand même.
21: Ouais. Anne Romaroff.
14: Ouais, moi je pense que c'est pareil que les autres. La jet set, mais pas tous, hein, pas tous. Il y en a certains qui peuvent pas, mais il y en a certains qui peuvent.
26: Ouais, mais excite, toi. Que des autres.
14: Que
26: quoi.
14: Les autres, exactement.
21: Thierry.
26: Ouais. Excite bien comme il faut.
21: Bon, ouais. Ça va, jeune vert solitaire. Tout à l'heure, tu as dégagé.
26: C'est pas moi.
21: Thierry.
14: Moi, je pense que y a des gens de la Jet Set qui devraient s'abstenir de faire du cinéma. Parce oui, c'est vrai. On n'aimera pas. Hein. Sous prétexte qu'ils sont dans la Jet Set, ils font du cinéma alors qu'ils jouent comme des burnes, quoi.
26: Ouais.
21: Et Bruno Sodo pour terminer.
14: Je ne veux pas dire de nom, hein, Bruno.
26: Ouais, on parle pas d'Ophélie Winter.
21: Non, Bruno non, Sodo.
13: Ouais, non, mais c'est vrai. Non, mais pourquoi ils ont de l'argent et pourquoi ils font des films?
26: Que des autres.
13: C'est la question que je te pose. Pourquoi argent, ils font des films?
21: Et alors, c'est moi qui pose la question, c'est pas toi.
13: Bon, bah voilà, c'est ma réponse.
21: Bah ok.
13: J'enlève le point d'interrogation.
21: D'accord. Donc sondage. Alors, peut-on être milliardaire et ne pas faire partie de la Jet Set? Alors 99% des gens répondent. Ne me répondent pas car il y a de la rectif du Big Bill sur
16: la rediff.
21: C'est n'importe quoi. C'est bien des conneries de fil d'art. Du Big Bill sur TF1, 55% estiment que cette question est incompréhensible, bien sûr.
16: Bah 41% répète la voix.
21: Me demande si j'ai pas 10 francs pour le caddie à machin chouette. Et 16% sont...
16: C'est Gérard, ça sert à rien que tu le dises, tu dis n'importe quoi.
21: Ouais, ben ça sert à rien de me mettre des sondages de merde. Alors, tu fermes ta gueule.
16: Nous, on est dans le studio, on comprend rien.
21: Ben,
26: c'est vrai.
21: Moi, je lis pas des sondages.
16: Convenablement,
21: je lis pas des sondages de merde.
16: Mais c'est pas des sondages de merde, tu les comprends pas, c'est tout.
21: Ouais, ben quand tu parleras, quand vous arrêterez de sortir le pont de l'Allemagne et Carrefour, tu me signe d'accord, espèce de petit con. Alors maintenant, tu fermes ta gueule.
16: C'est quoi l'allusion avec
21: le pont d'Allemagne? Tu fermes ta gueule.
16: C'est quoi l'allusion?
21: Alors, quelle est la différence entre un bon et un mauvais milliardaire? Alors, 92% des gens pensent que c'est au niveau de l'épaisseur de la moquette dans les chaussures. Bien sûr, tu mets de la moquette dans les chaussures, t'as n'importe quoi. 88% des gens estiment qu'il n'y en a pas, ils sont tous les deux aussi cons que moi. Ben ça c'est bien pour fil d'art. 37% des gens pensent que le mauvais milliardaire met des fausses marques comme déballe ton Adidas. ça c'est vraiment un sondage.
16: Débathlon. Tu connais pas la marque de la fausse marque Débathlon?
21: Ta gueule.
16: Et Adidas.
21: Et 0% me demande de passer à la question 7 parce que je commence à Asnitné, je sais pas.
16: Asnité.
21: Ouais, ben, moi je t'emmerde et ça, c'est des sondages pour eux.
26: T'as raison, hein, ça
21: c'est important.
26: Gérard ?
21: Voilà.
26: Et une petite question de Rocco quand même sur l'IRC.
16: Ah, excuse-moi, c'est une bonne question ?
21: Ouais, Manu, tu fermes ta gueule, tu fais ton standard.
26: Ça peut aller. Donc Rocco qui demande, est-ce que les enfants des membres de la Jet Set sont aussi membres de la Jet Set ? Et donc, est-ce qu'il y a une Jet Set pour enfants?
21: Ben non, il y en a pas. S'ils font partie du membre de la Jet Set, ils sont de la Jet Set. Hein.
26: Mmh. C'est les enfants.
21: Ben, je viens de te répondre. Je viens d'y répondre à sa question.
16: Non, mais ils peuvent aller, tu sais, au lieu d'aller en colonie de vacances, peut-être ils vont...
2: Je sais pas moi.
16: Comme ils ont plus d'argent, ils peuvent aller plus loin, genre Philippines, Tchétchénie,
21: quoi. Ça te ferait mieux d'y aller, pardon, tu ferais, ça te ferait du bien un peu là-bas.
26: Encore faut-il être certain.
21: À votre 13e. À votre avis, comment fait-on pour rentrer dans la Jet Set, Bruno Solo?
25: Comment on fait pour rentrer dans la Jet Set?
22: Par le cul.
16: Ça suffit, ça.
25: Je sais pas du tout, hein. Parce que si j'avais la recette, je l'aurais fait. Hein.
21: Non, mais je te pose la question, donc tu essayes de répondre quand même.
16: Gérard, on peut leur demander, parce qu'en fait, c'est l'histoire du film. On va pas en parler, mais c'est l'histoire. Donc, est-ce que quelqu'un a vu le film, qu'on en parle?
25: Ah non, moi j'ai vu Gladiator, c'était pas mal. Hein.
16: Ouais. Personne n'a vu Jet Set?
22: Moi j'ai vu Human Trafic, c'était encore
26: bien ces fringues.
16: Ah là là, et bon, parce que l'histoire du film, c'est un mec pauvre qui essaye de rentrer dans la Jet Set et y arrive.
0: Pas du film.
16: Donc tout le monde peut y arriver.
21: On parle pas du film.
16: On en parle pas. Mais c'est un exemple pour dire qu'en fait, tout le monde peut y arriver.
22: Ouais, mais c'est un film d'art.
3: C'est pas la vérité.
21: Bon, Thierry.
16: Ah, c'est vrai, c'est pas de la vraie drogue et tout.
21: Thierry.
22: C'est de la saute coche.
21: Thierry.
22: Ouais, je réponds pas à ta question. Je voulais savoir si t'allais pouvoir faire tes débats de ta maison de cure des Alpes.
21: Bah alors, Thierry, moi, je fais du renvoi.
2: Ça y est, c'est déjà géré. J'ai déjà prévu la vanne et quelqu'un derrière.
16: Voilà, quelle forte. C'est dingue. C'est formidable, c'est
2: ça s'appelle Yannick.
21: Yannick, t'appelles d'où?
26: En haut.
21: En bas. T'appelles d'où?
26: À droite.
21: Uh-huh.
26: À gauche.
21: Bon, tu le cannes, tu lui demandes d'où qu'il appelle.
16: Il a pété un plomb, il a un million. Il a un million de singles.
26: J'appelle les MJC en Avignon.
21: Ouais. La fréquence.
26: Je suis en gala. Quoi?
21: La fréquence d'Avignon.
26: J'en ai à foutre. Bon, je vais en haut, en bas, à gauche, à droite.
21: Uh-huh. Bonne nuit.
25: C'est un rappeur groove.
21: Tu lui dis au revoir, hop. Ça, il répondra même pas aux questions, celui-là.
2: Ouais, il me fait danser.
22: Ouais.
26: Ouais, Yannick, j'aime pas mal.
21: Bon, Anne Romanov, tu réponds à la question.
3: Ouais, bah alors écoute, moi, ça va paraître très con, hein, mais moi, je suis rentrée dans la Jet Set parce que j'ai couché, quoi. Mais bon, c'est un peu partout pareil, quoi. C'est promotion canapé, quoi.
21: D'accord.
26: Cochonne.
16: Ah, il y a des promos à canapé à Darty, là.
21: Jeune vert solitaire, pour finir.
26: Solitaire, s'il te plaît. Ouais, moi, je pense que c'est quand même beaucoup, comme l'a dit la jeune fille, là. Elle est un peu cochonne, parce que promotion canapé, c'est quand même.
25: On va te bisuter.
3: Ah oui, mais.
16: Jeune vert solitaire.
21: Ça m'étonne pas de.
16: C'est ce que t'as, Gérard, toi.
21: Ta gueule, toi. Donc, pour. Alors, c'est. Bon, ça y est, c'est ta réponse.
26: Ouais, bah oui, oui.
21: Okay.
26: Je pense que ça se fait pas.
21: D'accord. Alors, quelqu'un de la Jet Set.
16: Attends, mais toi, est-ce que t'as des conseils, toi?
21: Non, j'ai pas de conseils.
16: Non, mais
3: comment t'as fait, toi, pour rentrer dans la Jet Set?
16: Mais je sais pas s'il est rentré, mais est-ce que tu. Est-ce que t'as des conseils?
26: C'est un peu une star, quand même.
2: La mascotte, plutôt.
16: Attends, t'es allé à New York voir Godzilla.
2: C'est vrai.
16: T'es de la Jet Set, mon pote.
21: Non, ça n'a rien à voir.
16: Mais si, t'es de la Jet Set. Est-ce que t'as des conseils?
21: Ça n'a rien à voir.
16: Concentre-toi sur ce que je te dis.
21: Mais ça n'a rien à voir, je te dis.
16: Mais est-ce que t'as des conseils, je te demande?
21: Mais j'ai pas de conseils à leur donner.
16: Comment, à ton avis, on peut rentrer dans la Jet Set si on n'y est
21: pas? Mais moi, je te dis non.
16: Comment on
21: c'est
16: peut
21: tout. Mais je te dis non, tu vas pas me casser les couilles avec tes questions de merde, toi.
16: Mais comment on peut? Je te dis pas,
21: moi, je
16: tu me réponds pas non.
21: Mais je te dis merde, c'est
16: pose,
21: tout.
16: Rigo, pose la même question, s'il te plaît, ça passera
21: non.
16: peut-être mieux.
21: Oh putain, tu me casses les couilles avec tes questions de merde. Non, laisse tomber.
16: Non, mais comment que Gérard donne des conseils par rapport à Internet, parce qu'il y en a plusieurs qui demandent la question. C'est des conseils pour rentrer dans la Jet Set, on n'est pas dedans.
21: Mais ta gueule. C'est tout, tu fermes ta gueule et c'est tout maintenant. Tu me les casses pas.
16: Gérard, s'il vous plaît.
21: C'est tout.
6: Sur IRC, ça monte, on est 9924.
16: Oh là là, on est bientôt au record.
21: Surtout qu'il reste plus que 6.
6: Il y a pas mal de gens qui te demandent, Gérard, tu m'écoutes? Si tu pouvais donner des conseils aux gens pour rentrer dans la Jet Set.
21: Mais c'est pas la peine, c'est pour répondre à sa question, j'en sais rien alors qu'il ferme sa gueule aussi lui. J'ai pas de solution miracle à leur donner.
26: C'est quoi
6: c'est
26: ton
6: tout.
26: Secret
6: bon,
26: pour
6: le
26: boîte.
21: Il y en a pas. Alors maintenant c'est tout, 14e.
26: Pour un petit beau cheveu.
21: On récupère quelqu'un. Oh,
26: oh.
2: On accueille Bébel. Bonsoir.
26: Allô. Bonsoir Bébel.
21: T'appelles d'où?
26: Madame Boum, bonsoir.
21: T'appelles d'où?
26: Moi, coucou.
21: Tu appelles d'où?
26: Roland Garros. Bonsoir Didier Gustin.
16: C'est fini hein, Roland Garros, bébé.
26: Ouais, alors ils m'ont oublié.
21: Excusez-moi, tu appelles d'où?
26: Excusez-moi, Roland Garros, Paris.
2: Je vous arrête parce qu'au standard, on me harcèle pour. Ils sont pas dans la Jet Set.
21: Tu fermes ta gueule.
2: Quelques conseils, Gérard, pour pouvoir rentrer dans ce milieu très fermé.
21: Ouais. Tu fermes ta gueule, c'est faux.
16: Qui n'est pas comme ton ticket.
21: Alors tu fermes ta gueule,
2: qui est très ouvert.
21: Toi, tu vas faire enculer.
16: Oh mais non, d'accord. Pas ce soir.
21: 14e question.
2: Anne-Ka, je crois qu'on te demande
21: non,
2: au standard.
21: Non. 14e, quelqu'un de la Jet Set.
2: On demande à Anne-Ka au standard si tu peux donner quelques conseils
21: c'est
2: pour
21: non,
2: rentrer
21: non.
2: dans ce milieu très fermé qu'est la
3: non,
2: Jet Set.
3: Gérard.
21: Tu te fous de ma gueule.
16: Avec son casque.
21: Tu te fous de ma gueule.
2: Gérard transpire, Gérard sent.
21: Allô, y a personne.
16: Tu te fous de la gueule du monde ou quoi?
4: Mais tu l'as cochonné.
21: J'avais personne, t'es une menteuse.
6: Vas-y, Gérard.
4: Sûr que si.
6: Insulte.
21: Gérard, t'es une menteuse. Alors fais gaffe, parce que tout à l'heure, tu vas sortir et on va, ça va aller plus vite pour toi. Quelqu'un de la Jet Set.
2: Gérard, sur Minitel.
21: On en a rien à foutre.
2: Quelqu'un de la Jet Set. Info.
21: Quelqu'un de la Jet Set a-t-il le droit de faire des cascades? On va demander à Bruno Solo.
2: Ça tombe bien, Nabébel, c'est cool.
6: Tu peux peut-être donner des conseils.
21: Bruno Solo.
25: Bah, je préfère laisser.
21: Non, tu réponds.
25: D'accord, bah oui, les cascades, pourquoi pas?
21: Mais voilà, est-ce que.
25: Bébel.
21: Putain, mais vous êtes borné ou quoi là?
25: Non, mais je vais écouter Bébel, c'est un cascadeur.
21: Tu réponds à la question, c'est tout.
25: Il a roulé un patin à Nigel.
21: Allez, hop, au revoir. Allez, Bruno Solo, au revoir.
25: Il en
21: allez. Bonne nuit. Allez, hop. Oh, celui-là, il commence à m'énerver depuis tout à l'heure. Allez, hop. Anne Roumaroff.
22: Moi, j'aimerais savoir ce que t'appelles des cascades, parce que c'est quand même un terme assez.
21: La cascade, c'est-à-dire avec les voitures et tout ça, parce qu'il tourne avec des voitures.
22: Non, avec les voitures, il n'y a pas de cascade avec le corps, on peut faire des choses. Oui, bah si, oui, je pense que ceux de la Jet Set, ils savent faire des cascades à la ouf, quand même. Quand ils se retrouvent dans leur soirée et tout, franchement.
21: D'accord, ok. Ouais, Manu.
2: On accueille La Pousseau, bonsoir.
0: Tu nous verras, toi.
26: Salut, Gérard.
6: Salut, Régine.
21: La Pousseau, t'appelles d'où?
26: J'appelle de Paname, Régine Junior.
2: Avec des Parisiens là, ça y est.
6: Chantait, tu m'oublieras, je pense.
21: Non, à part Anne Roumaroff, c'est tout. Sinon, on n'a rien que Paris.
2: Ouais, mais elle a percé à Paris, elle est repartie.
21: Pour finir le débat, là, il reste 6 questions. Et,
2: Gérard vas-y tranquille, hein,
6: tranquille. On peut peut-être prendre une petite question d'un certain Manu sur l'IRC. Il voulait savoir si tu pouvais donner des astuces.
21: Putain, il me casse les couilles avec leurs questions là. Je répondrai pas, j'ai dit, c'est pas la peine d'insister. Bon, solitaire.
26: J'ai oublié la question avec tout ça, GG.
21: Non, mais je la répète plus.
2: Un jet setter.
21: Quelqu'un de la jet set a-t-il le droit.
24: Monsieur Mazur.
21: Quelqu'un de la jet set a-t-il le droit de faire des cascades? Je ne répéterai plus les questions.
26: Honnêtement, moi je pense qu'il faut faire attention, parce que les gens de la jet set, c'est quand même des gens qui ont un physique.
22: Faut
26: pas renier, on parlait de Régine tout à l'heure par exemple, c'est des physiques qui se préservent quand même.
21: De quoi?
26: On parlait de Régine tout à l'heure.
21: Régine?
26: Ouais, c'est des physiques quand même qui se préservent. On a parlé d'Alice Sapritch aussi.
21: Bon alors bonne nuit.
26: Pourquoi?
21: Tu lui dis au revoir à Geneviève Solitaire.
2: Pourquoi?
21: Parce qu'il donne des noms d'autres personnes que.
26: C'est un exemple.
21: Mais moi je te dis au revoir.
2: Alice Sapritch, tout le monde la connaît.
21: Non, mais tu lui dis au revoir,
2: c'est toi tout.
21: Belle.
24: Attends, ta question elle est un peu et tu me poses à moi. Bien sûr qu'on peut quand on est à la Jet Set, on peut faire des super cascades quoi. Moi j'en ai fait plein en trottinette, skateboard, snakeboard.
21: Quelqu'un de la Jet Set parce que
24: si je suis pas de la Jet Set, je sais pas d'où je suis alors. Tu vois, t'as bien vu toutes les cascades tout au long des films et des pièces de théâtre que j'ai fait. J'avais fait plein des cascades.
21: Ouais.
24: J'ai acheté des deux chiens, j'ai une femme blonde, je la cascade un peu de temps en temps, tu vois.
22: Okay.
24: Un coup dans le chat, un coup dans le pot, un coup dans le chapeau.
21: La Pousseau.
2: La Pousseau.
26: Ouais, c'est moi. Donc là, quand t'es dans la Jet Set, tu fais pas de cascade. C'est interdit. T'as des cascadeurs qui le font à ta place.
21: Et t'as un téléphone pourri.
26: Ouais, je sais.
2: Et c'est comme ta coupe.
26: C'est un Nokia 8210, tout pourri, laisse tomber. Enfin bon.
1: Elle s'appelle demain.
21: Y'a qui là-haut? Et c'est quoi là ce bordel là?
2: Qu'est-ce qui se passe?
21: Qui c'est qui s'amuse à parler là? Puis il dit ouais, je t'appelle demain et tout ça là, c'est quoi ça? C'est quoi ce bordel? Bon alors la Pousseau.
26: Ouais bah t'ai un peu répondu, mais bon moi j'ai fait quelques cascades, je me suis fighté avec une pétasse devant un feu rouge, tout ça.
21: D'accord.
22: Ah ouais.
26: Sinon voilà quoi.
21: Ouais Manu.
2: On accueille Élie Médéros, bonsoir.
8: Ouais salut. Salut Gérard, salut tout le monde. Salut tout.
21: T'appelles d'où?
8: J'appelle de Marseille.
21: Fréquence
8: 92.3.
21: Curieux. Putain, mais donnez les
2: curieux toi quand même. Hein.
21: Attends, donnez les fréquences quand je vous le demande. Hein.
8: Tu me demandes j'appelle pas d'une fréquence, j'appelle d'une ville.
21: Ouais, mais quand je vous demande vous appelez d'où, vous me donnez tout de suite la fréquence, ça va plus vite.
8: Ah d'accord. Ah oui.
26: J'ai une petite question pour toi.
21: Qui
26: c'est la Pousseau. Est-ce qu'on peut devenir milliardaire à la naissance?
21: Toi, tu commences à foutre ta merde, je te dis au revoir.
26: Bah pourquoi?
8: Ah oui, attends, on peut devenir milliardaire.
21: Non, mais ça, la question, c'est moi qui les pose, c'est pas lui. Alors, Manu, tu lui dis au revoir à la Pousseau.
2: D'accord.
21: Voilà.
26: Qui est le mec?
21: Alors, Élie Médéros.
1: Oui.
21: Donc,
1: c'était la question sur les cascades.
21: Voilà.
1: Tout à fait. Eh bien, c'est interdit dans les contrats de faire des cascades.
21: Oh, oh, oh. Non, t'arrêtes avec ton téléphone.
1: C'est pas moi, hein.
21: C'est qui s'amuse avec son téléphone?
1: Ah, je crois que ça se touche.
21: Ouais, mais ça doit être à nous, Anne Roumanoff.
16: Ah bah ouais, c'est une salope.
1: Ah oui.
21: Bon, allez, tu lui dis au revoir.
16: À qui, là? Je dis
21: au revoir.
1: Anne, enlève ton combiné de ta...
21: Au revoir, Anne Roumanoff.
16: Ouais, je vais gérer au standard.
21: Tu lui dis au revoir.
16: Bon, c'est... Oh, Manu.
1: Vas-y.
16: C'est pénible, ce petit bruit, quand même.
21: Ça commence à bien faire.
16: C'est désagréable. Hein.
21: Tu dis au revoir à Manu Roumanoff et c'est terminé pour elle.
16: Bah laisse ça finir, laisse ça.
21: Bon alors, qui c'est qu'on a?
16: C'est terminé au standard.
21: Qui c'est qu'on récupère?
16: Bah on a Bébel et puis Elimir Deros, hein, c'est déjà pas mal, je pense.
21: Bah tu me récupères d'autres personnes, hein, on va continuer. Hein.
16: D'accord. J'ai l'impression que ça s'endort.
21: On va attendre un peu et puis on va continuer le débat. Combien qu'on est sur l'IRC quand même avant?
12: Alors ça monte toujours, on est 9800.
16: On était à 900,
12: ah, ça a baissé un
16: on
12: petit
16: était
12: peu,
16: à 900,
12: en fait.
16: Rigolo.
12: Oui,
21: 9800.
12: Je les ai appelés.
16: 9812.
12: Voilà.
16: Armistice.
21: 812.
12: Ouais.
21: Bah non,
12: ça baisse un peu.
21: On fera pas les 10 minutes.
16: Mais si, il reste une demi-heure.
12: Genre, faut parler de cul un peu.
21: Bah non, mais ça.
16: Non, mais ouais, est-ce qu'il y a du cul dans un jet set?
12: Voilà, ça c'est une bonne question.
21: Peut-on devenir millionnaire à la naissance? La question que Lapousseau voulait poser, qu'il n'avait pas à poser. C'est moi qui pose des questions, c'est pas lui. On va demander à Elie Medeiros.
1: Oui, on peut tout à fait, mais bon, faut avoir des parents, quoi. Mmh. Dans
21: ouais, mais. Bah ouais, mais de toute manière, situation. Bébel.
25: Ouais.
21: Ça, si ça te dérange pas, tu peux quand même.
25: Bah moi j'attends que tu.
21: Non mais tu peux quand même participer.
25: Ah bon,
21: un
25: ok
21: peu.
25: D'accord. Alors bah écoute, moi je répondrai que bien sûr il y a du cul dans la jet set.
21: Non mais
16: comme partout.
21: T'es bouché ou quoi?
16: 15e dans des
25: bah breaks. Non, je suis pas bouché.
21: Je viens de te dire, peut-on devenir millionnaire à la naissance?
25: J'ai entendu le truc, j'ai entendu.
21: Non mais c'est pas Pildar qui commente, c'est moi.
25: Vous avez la même voix aussi, alors faut qu'il.
21: C'est moi qui commente. Peut-on devenir millionnaire à la naissance?
25: Sur un autre ton, parce que j'ai tourné avec Delon dans Borsalino. Faut pas que tu l'oublies, ça, petit.
21: Moi, je te demande de répondre à la question, sinon je te vire.
16: Bon ben.
25: Alors, écoute, à la naissance, bon, bien sûr qu'on peut devenir, on peut naître milliardaire, c'est clair.
21: Mais ça, de toute manière, comme disait les médias.
25: Il suffit qu'à la conception, tu vois, le père, il est, on lui échange les boules, on lui greffe des boules de loto, paf, t'es milliardaire quand tu nais.
21: N'importe quoi.
16: Ouais, de toute façon, si t'es milliardaire,
25: j'ai fait peur sur la ville aussi.
16: Putain, dans l'hélico. Ouais,
21: pourquoi pas l'As des As aussi, non?
16: Bah, non, c'est pourri ça.
21: Non,
25: c'est pourri. Pas très bien, c'est vrai.
21: Ouais, Manu.
16: Bonsoir. On va accueillir Bourgeman de Bourges et on va accueillir aussi Pompougnac. Bonsoir.
17: Salut Bourgeman.
18: Oui, bonsoir.
25: Bonsoir
18: tout le monde, enchanté.
21: Fréquence de Bourges.
18: Bonsoir.
21: Fréquence de Bourges.
18: Ah, excusez-moi, la fréquence de la radio. Écoutez, ici nous captons la radio sur 103.2. 103.2, exactement, oui, 2 FM.
21: On fait la France après quand même. Hein. Et qui c'est Manu, qui c'est après
16: Pompougnac.
18: Pompougnac. J'appelle des Alpes.
21: La fréquence. Oh putain, mais ils sont cons ceux-là.
18: 102 fois 5.
21: Ouais, d'accord.
18: Monsieur Gérard.
12: Attends, il y a l'auditeur.
18: Monsieur Bourgeman, je voulais vous dire, vous entend très bien au téléphone. Hein, il n'est pas nécessaire de crier. Hein, c'est parfait. On vous entend très très bien.
21: J'en ai rien à foutre. Merci.
18: D'accord, très bien.
21: Rigo.
12: Oui, une petite question de Destroy qui te concerne. Il voulait savoir si deux parents clochards peuvent avoir des enfants millionnaires.
16: Bonne question.
21: Alors, je répondrai pas à cette question parce que ça regarde pas ce que ma vie privée ne les regarde pas sur les
12: Ma vie
21: privée ne les regarde pas.
12: Faut pas te sentir concerné des
21: parents de clochards. Ils ont pas besoin de savoir ce que je fais, c'est tout. Donc,
12: Bourgeman,
16: Bourgeman,
18: je suis là, oui, je vous écoute.
21: Répondez. Réponds.
16: Quel clochard.
18: Est-ce que vous pouvez répéter la question parce qu'il y a tout ce bruit.
21: Peut-on devenir milliardaire à la naissance?
18: Écoutez, c'est-à-dire que moi je pense que tout à fait on peut devenir milliardaire à la naissance. Moi c'est ce qui m'est arrivé. C'est-à-dire que nous sommes d'une famille très aisée. Nous avions des propriétés et des fonds financiers bien placés bien avant du temps de mon arrière-grand-père, Léopold. Et nous avons donc effectivement été toujours connus une vie aisée, très aisée.
16: Hey, Bourgeman.
18: Jamais je n'ai pu connaître.
21: Ah, Bourgeman. Bourgeman. Bourgeman.
18: Oui.
16: Bourgeman, tu peux.
18: Oui.
16: T'es dans la jet set, toi, ou pas?
18: Oui, tout à fait. Nous faisons partie d'une communauté qui s'appelle
21: Pompougnac. Bah attends, oh, non, attends, tu fermes ta gueule, c'est moi qui commande, je pose la question, tu fermes ta gueule, t'as pas demandé. Toi-même, Bouzdin, au revoir.
16: Mais non, c'est pas Bourgeman.
21: Terminé, hop, Bouzdin, au revoir.
16: Non, mais Bourgeman, garde
21: Bouzdin. Non, non, c'est pas Bouzdin, au revoir.
16: C'est pas lui, Gérard.
21: Je veux pas le savoir. Je veux pas le savoir, c'est moi qui commande. Allez.
25: Écoutez, on dirait un peu qu'ici, c'est les enfants de la DAS qui ont l'air décidé de commander.
21: Alors là, oui.
16: Là, maintenant, je peux.
21: Au revoir.
16: Voilà.
21: Voilà, comme ça. Au revoir.
25: On parle pas de la DAS.
16: On va faire un débat parallèle.
21: Pompougnac.
5: Ouais. Je suis là.
21: Là, tu réponds.
5: La question, je l'ai fois travaillé avec Henri.
21: Non, non, je répète pas les questions.
5: Alors,
21: je répète pas la question.
5: Je dis 4.
21: Je ne pose pas la question. Bon, putain, mais il
16: c'est grave.
21: Tu réponds à la question ou je te dis au revoir?
5: Oh, bon, la jet 7, moi je conseille l'admission.
21: Milliardaire à la naissance, espèce de connard. C'est français ça?
5: Tu
21: arrêtes. C'est pas la peine d'en profiter que Max est malade qui est parti se coucher, d'accord?
16: Qu'est-ce qu'il a, le petit père?
21: Ouais, ouais, il est malade, il est parti là. Je le sais.
5: Pompougnac,
21: tu réponds à la question, s'il te plaît.
5: Il a de la fièvre, un bon vol.
21: Pompougnac, tu réponds à la question, troisième fois.
5: Alors, moi je dirais que le milliardaire à la naissance, c'est fossile. Ou il faut pas en abuser.
21: Bah Pompougnac, tu allais abuser de ta connerie dans ton lit, au revoir.
5: J'ai pas dit de connerie.
21: Ouais bah moi je te dis au revoir.
5: Sûr comme toi, reste avec toi.
21: Allez, au revoir. Bonne nuit.
7: Oh, il était beau le
21: chien.
7: Oh, il était beau ton shit là, oh là là.
21: Bon, alors.
7: Tu m'as fait un shit de fou.
5: Ouais.
21: Donc 15e question, non.
7: Bah on va poser une question, on va mettre un scuddy.
21: Ouais, tiens là.
7: Manu, si tu veux.
21: Manu. Tu m'envoies la pochette, la...
16: Quoi,
21: la Zikmu.
7: La Zikmu. Yo.
16: Comment tu parles, t'es un rappeur, toi.
21: La Zikmu.
16: Attention.
7: C'est quoi la question, répète-la.
21: Bah attends, pour l'instant, tu fermes ta teubi.
16: Tu fermes ta teubi.
21: Tu fermes ta gueule-ta, ça vaudra bien.
16: Ta gueule-ta.
7: C'est que, encore un peu, je te passe pas de disque, hein. Parce que c'est trop bon, là.
16: Ah, ferme ta gueule-ta.
21: Ta gueule, ferme-la. Bon, gros, pas gros, là, tu me donnes l'affiche.
16: Eh, hey, ce soir, 10 ans, là, tu as une pépille avec ta teubi?
21: Là, ma 10 ans à me prendre une teubi, on va voir.
16: 10 ans lico, là.
21: Ouais, je sais pas si ça va me faire une teubi, de toute manière, je l'embrasse, ma.
16: Ça se gros, la teupu?
21: Ma 10 ans.
16: 10 ans.
21: Hey, 10 ans, je t'aime.
16: 10 ans loki.
21: La vilaine babysitter.
16: 110 kilos, ça fait la gueule.
7: Le style Belpou, là, qui.
21: La vilaine babysitter en France avec Fais-moi du rodéo.
7: Dis-moi ça. Attends, on continue le verlan, moi je kiffe.
16: Eh, hey, Dissan, tu fais des pupilles ou pas?
7: La teupu qui
21: la vilaine babysitter
7: dans le
21: 10ème
7: cas, là,
21: ça,
7: là. En quebray.
21: Oh, ta gueule.
15: Tu veux des linkas, là.
21: Ta gueule, gueule-ta. La vilaine babysitter à Frange, avec Fais-moi du rodéo, mon pur sang, et 10 kilos. Et la question c'est... Un milliardaire est une personne de la jet set. Ont-ils le droit de mixer? On se retrouve tout de suite après.
16: C'est pourri. Non, n'écoutez pas ces débats.
7: Partez.
16: Enfuyez-vous loin. N'oubliez pas que...
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21: Eddy Medeiros qu'on a toujours.
16: Eddy.
19: Rebonsoir.
21: Bébel.
16: Non, il est parti, Bébel. Oh là là, il est parti.
21: Pourquoi?
16: Bah parce qu'il en avait marre de toi.
7: Non, il y a la suite d'une chance sur deux, là.
16: Et donc on accueille Maïtenia.
21: Hein?
16: Maïtenia.
21: Maïtenia,
25: bonsoir.
21: T'appelles d'où?
25: J'appelle de Montauban 116.6.
19: Salut Maïtenia.
16: Voilà. Et on accueille aussi, on accueille.
19: Bonsoir, on accueille.
25: Bonsoir.
21: On accueille.
25: Bonsoir, bien. On accueille.
21: Bonsoir, bien, on accueille. T'appelles d'où?
25: J'appelle de Jean-Paul.
21: T'appelles d'où?
25: De Jean-Paul.
21: La fréquence
25: 92.4. Salut Blondin.
21: Ça me paraît bizarre cette fréquence.
16: Ouais,
25: mais elle est toute nouvelle, hein. C'est une nouvelle fréquence.
21: Ouais, c'est ça.
25: C'est la fréquence Jean-Paul.
16: T'es nouveau dans le pays?
25: Tout à fait.
21: Bon. La question, parce que je m'éternise un peu, parce que sinon on va finir bien avant.
25: T'éternises, hein.
21: Alors toi, la question c'était...
25: Toi, tu creuses.
21: Un milliardaire est une personne de la... Et une personne de la jet set a-t-il le droit de mixer?
25: Ah non, ça c'est pas possible.
21: On accueille, justement c'est...
16: Ça veut dire quoi mixer, Gérard? Dans quel sens? Parce que mixer des cocktails de...
21: Non, mixer... Max fait à la loco. Voilà. Comme Rigo, il fait.
16: Ah ouais, passer des DAT.
21: Voilà. Non, c'est pas des DAT. N'importe quoi, lui. Là, t'es en train de te. T'es en train de te.
16: Attends, Max, il passe les DAT de Jamaica, tu le savais pas?
21: Non.
26: Tu dis ça parce qu'il est malade.
21: Je dis pas ça parce qu'il est malade, c'est tout. J'ai déjà vu mixer contre le stand. On est combien sur l'IRC?
12: On est 9940.
16: Ça monte.
26: C'est chaud.
21: Encore 160 personnes.
12: T'as quoi?
4: Combien t'as dit?
21: Encore
4: 60.
21: 9940.
12: Gérard, t'as quoi dans la bouche?
21: Un chewing-gum.
12: Bah, fais attention à un peu de quand même.
21: Ouais, c'est connu.
26: Gérard, quand tu suis, enlève le chewing-gum.
21: Ta gueule,
2: on, on accueille Kaira, bonsoir.
26: Salut Kaira.
9: Bonsoir Kai.
10: Salut Kaira.
9: Bonsoir tout le monde, ça va?
26: Ça va et toi?
21: Salut Tantou.
9: Wesh, la pêche, pépère.
21: T'appelles d'où?
9: Ouais, j'appelle du 9-3 à Saint-Denis.
21: Non, c'est. Ouais, d'accord, c'est 1.9.
26: On te faut qu'il flèche.
9: Quartier de la Casse.
26: Ouais.
21: Bon, Gérard,
12: sur l'IRC, il y a un certain Manu, toujours lui. Il voulait que tu lui donnes des conseils pour mixer, pour rentrer dans la jet set. Tu peux lui donner des conseils de mix un peu?
21: Pour mixer, il s'adresse à toi. Tu sais donner des conseils, c'est à toi qui s'adresse.
12: C'est toi qui mène le débat. Donc
21: bah ouais, mais c'est à toi qui.
16: Moi, je peux lui donner les conseils s'il veut.
12: Bah, c'est vrai, Phil Darry Mix, on l'a vu une fois.
16: Vas-y. Une fois que je me dis, non, c'est pas ton débat.
21: Ouais, bah vas-y, alors comme t'as une grande gueule, bah dis.
16: Non, mais le conseil, vas-y, fonce.
21: D'accord.
2: Non, mais je pense que tu pourrais faire une démo.
21: Ah ouais, bah ouais, une petite démo là.
16: C'est pas le thème du débat.
2: Bon, non, alors, mais ça peut être drôle.
16: Vas-y, fonce. Bon, ça va. Attends,
21: Matenia.
16: Bon, t'as coulé deux boîtes déjà.
21: Matenia.
26: Moi, je pense que le mix.
21: Teniama là, tu réponds?
26: Ouais, je pense que le mix, ça peut.
16: Oh, ta gueule, t'as toi.
21: La tienne, toi, Narcon.
26: J'ai mis en plein cas.
21: Bon, ta gueule à toi.
16: Allez, sérieux.
26: Ouais.
21: Bon, Matenia.
26: Ouais, le mix, moi je dis ouais, effectivement.
21: Et parle plus fort devant ton combiné, on n'entend rien.
26: Ça peut être un truc bien pour les gens de la jet set. Je pense que c'est quand même une bonne manière d'amasser de la caillasse. Hein.
21: Mm-hmm.
26: Tu peux pas dire le contraire. Moi aussi, j'ai des DAT pour Max, s'il veut, pour la loco.
21: D'accord.
16: Gérard, excuse-moi.
26: J'ai du bon son, j'ai du matos.
21: Ouais, c'est ça.
16: Excuse-moi, Gérard, depuis tout à l'heure, en fait, on fait un débat sur la jet set et je sais vraiment pas ce que ça veut dire. Non, mais ouais, c'est quoi? Qu'est-ce que font les gens là-bas? C'est quoi, qu'est-ce qu'ils font là-bas, quoi? Ils s'amusent,
21: j'en sais rien, personne n'a vu le film.
16: Non, mais je te parle pas du film, je te parle de la vraie vie, ça existe, la jet set.
21: Bah, j'en sais rien si ça existe.
16: Mais moi, je te dis que ça existe.
21: Eh ben, dans ce cas-là.
2: Mais tu fais un débat sur un truc dont tu sais rien.
21: Bah, c'est pas moi qui a voulu le faire, puis c'est tout. Elie Medeiros.
11: Oui, Gérard.
21: Donc, pour toi,
16: c'est quoi la jet set?
21: Oh, tu me casses les couilles avec ça.
26: Elie Medeiros, ouais.
11: Bah, je sais pas, à moins qu'il y ait une boîte qui s'appelle Jet Set, tu peux mixer dedans, mais voilà, quoi, c'est tout.
21: Ok, mais Caléria.
11: Je suis comme ça.
9: C'est pas Caléria, Lascar. C'est Kaira. Kaira, je suis de Kaira, moi. Casquette à l'envers. Plutôt que moi, je peux mixer. Enfin, les mecs de la Jet Set, ils peuvent mixer, mais si c'est du hip-hop, c'est tout.
11: Ouais. À propos, je pourrais pas avoir un CD du Sankai?
21: Non, il y en a pas de CD à gagner lors des débats.
26: Ouais, et toi, GG, est-ce que t'es dans la mixette, toi, ou pas?
21: Non, pas du tout.
26: Ouais, ils sont vieux postes.
21: Non. Mais question mixage, j'y connais que dalle.
16: Lui, il a son verre de coca, il picole pas.
21: Alors, la question qui est super.
16: Il picole plus.
21: Celle-là.
26: Plutôt.
21: Celle-là va être bien parce que celle-là, comme tu voulais parler de tube, on va en parler un petit peu.
16: Ah, bah voilà, la jet set dans le cul, en plus, c'est chaud.
21: Quelqu'un de la jet set est milliardaire, ça, on l'a trouvé quand même, elle nous a aidé. Anka, si ça va pas, va falloir
16: Elle hallucine depuis 2h30.
21: Quelqu'un de la jet set est milliardaire, a-t-il le droit de se prostituer? On va demander à Caléria.
2: Tu sais bien de quoi tu parles, Anka.
21: Bien.
2: Ah, la pute.
21: Caléria.
2: C'est son nom de famille, la pute. Hein.
9: C'est pas Caléria.
21: Caléria.
9: C'est Kaira.
21: Kaira, ouais.
9: Kaira. Garlon aussi. Disons que, ouais, ils peuvent se prostituer absolument. En outre, j'estime que tout individu a droit à sa part de partage.
16: Nonobstant.
11: Oui, pas.
9: Nonobstant.
21: Mm-hmm.
9: A fortiori, si tu vends du popo.
21: D'accord. Elie Medeiros.
11: Oui, Gérard. Moi, je le déconseille fortement parce qu'après, t'as ta photo, voici, tu vois. Et puis, non, ça fait mauvais genre, quoi. Ou alors, faut te faire payer très cher, mais bon, par des mecs qui ont des grosses bites.
21: D'accord. On accueille.
14: Ouais. Bah écoute, j'ai pas trop bien entendu ta question en fait.
21: Non mais là, je répète plus les questions. Hein.
14: C'est droit mixé, non, on est passé à la prochaine en fait.
21: Non, je répète plus les questions maintenant.
14: Ok, c'est quelqu'un de la jet set a dit le droit de se prostituer, voilà. C'est ça.
21: Mais alors tu vois, t'as très bien compris la question.
14: Non, c'est parce que j'ai même pas répondu à l'autre, tu m'as zappé comme ça, bon, c'est pas grave.
21: Quoi?
14: Bah écoute, non.
21: Hey, t'as répondu à la question 15, okay. Hein, je suis désolé. Okay, à la 16, t'as répondu, hein. Je suis désolé, c'était toi le premier à répondre.
14: D'accord.
21: Donc,
14: Ok.
0: Très bien. Alors bah non, on ne se prostitue pas quand on est dans la jet set, Gérard.
22: C'est pas possible. Ça demande à Sandy, hein.
0: On fait pas la pute, hein.
21: Donc, alors, allumez des roses.
0: Mais des grosses.
21: Mais, là, c'est car... c'est toi qui t'amuses, là, encore.
3: Non, non.
21: Si, si, si. Allumez des roses.
22: Oui.
0: Des grosses. Au revoir.
21: Qu'est-ce que t'as dit?
22: J'ai dit, t'as qu'à demander à Sandy.
21: Eh ben, Sandy, à ton mère, je te dis au revoir.

0: Hitler, Bruno Sodo, des mecs
1: ouais.
0: comme ça.
1: Ouais, il y a des gars, ouais, voilà, franchement, chaud, quoi. Hein. Mm-hmm. On connaît, mais regarde maintenant, il y a les outdoors. Les outdoors, quand tu dis les outdoors, c'est une star.
2: Dans le micro, et vite fait.
3: Quoi
0: ah. et non, mais les outdoors, ça a été longtemps politisé.
2: T'arrêtes
0: hein.
2: Il va te planter. Comment t'es arrivé vite, mon con.
3: T'arrêtes tout de suite.
2: Tu vas vite,
3: hein,
2: pas de bol. Hein.
3: Bon, pour... Oh, déconne,
4: Jean,
3: déconne.
4: Jean.
2: Attends, demain, toi.
3: Pense
2: demain
3: au
2: soir, j'appelle Max et je te fais virer, toi.
4: Ouais.
2: Demain, de toute manière, tu as peur engueuler, toi. Parce que c'est le seul connard.
3: Virer, t'es vraiment un con.
2: Depuis minuit, tu fous ton bordel. C'est simple.
3: C'est la fête.
2: Depuis minuit.
3: C'est la fête, on débouche le champ après. Après, c'est fini pour toi.
5: Bah, comme il n'y a plus de sondage, j'ai un petit sondage de Noix de Coco sur l'IRC. Alors, d'après un sondage réalisé par Noix de Coco.
6: Est-ce que c'est un bon sondage?
5: Ça, c'est pas mal. D'après un sondage réalisé par Noix de Coco pour le magazine Les Jet Setters du Foyer, à la question qui n'est pas admis dans la Jet Set, 56% des sondés ont répondu les ex de Christine, 31% ont répondu les grosses truies à tresse. 19% ont répondu les proches de Gérard C et 99% ont répondu le cuistot du foyer Sona Quattro.
2: Eh ben ça, c'est une
3: quatre motrices.
2: Son sondage, il se le carre dans le cul, puis lui, c'est un enculé, c'est tout. Mmh. Voilà, donc 18e, parce qu'après, il reste plus que deux questions.
3: T'as pas répondu, toi, Gérard, t'as pas répondu à la question. Toi.
2: Manu, ouais.
3: Oh là là, oui. Il me parle plus.
2: Place des Limideros, on accueille.
3: On accueille. On accueille.
7: Ouais, alors. Ouais,
3: on accueille Anne Seclair.
7: Moi, j'ai une petite question.
8: Oui.
3: Allô. Mon copine.
2: Anne Seclair, c'est
3: quoi ça? Je sais pas, j'ai pas rien à faire.
2: T'appelles d'où?
3: Pourri, on est d'accord.
8: Oui.
2: C'est la DSL. T'appelles d'où?
8: Allô?
7: Allô?
2: T'appelles d'où?
8: Oui, excuse-moi. Bah, j'appelle de Bordeaux, 94.5.
2: Donc okay. t'as entendu la question?
8: Si on doit, c'est une affaire de prostituée. Hein,
2: voilà.
7: Ouais, est-ce que tu suces?
8: Enfin, moi je suis contre, personnellement.
7: Est-ce que tu
2: mords
7: ou tu suces?
2: Ouais, mais les deux, prends vous calmez ou je vous vire?
7: Voilà,
4: c'est
8: chaud.
2: Donc les quoi?
8: Oui, non, bah, je te disais, moi je trouve ça un peu mauvais pour les stars, les mecs de la jet set et tout, c'est chaud quoi.
2: Mmh. Ouais, ok.
8: Vaut mieux éviter quoi.
2: D'accord, ouais, Rigo.
4: Oui, une bonne question d'Azatoth.
3: Ah, excuse-moi, est-ce que c'est une bonne question?
4: Je t'affirme, c'est une bonne question. Il voulait savoir à quoi est-ce qu'on reconnaît quelqu'un de la jet set et quelqu'un qui n'est pas de la jet set? Comment on les reconnaît?
2: Putain, mais ils me cassent les couilles avec leurs questions de merde. J'ai
3: peut-être aussi des petits questions. Conseils pour rentrer dedans si on ne l'est pas.
2: Voilà, ouais, ça, ouais. Je répondrai pas.
3: Parce que c'est un milieu quand même très fermé.
2: Peut-on croiser un milliardaire et une personne de la jet set?
4: T'as pas répondu à ma question, Gérard.
2: Non, mais je répondrai pas. De toute manière, c'est des questions pourries.
4: Mais non, comment on les reconnaît? Moi, c'est une question qui m'intéresse.
2: Ah. Tu peux pas les reconnaître alors?
4: Mais pourquoi on peut
3: c'est
4: pas?
3: Comme les envahisseurs, c'est pareil. Ils ont un petit doigt.
2: Pourquoi tu les reconnais pas, c'est tout?
4: Ah, d'accord.
2: Bon, plus tard, tu arrêtes avec la musique là, tu m'énerves. Qu'est-ce que je viens de te dire? Tu arrêtes ou j'arrête le débat tout de suite? Bon, bah c'est bien, on fait la dernière question, après j'arrête. Ça sera terminé. Donc 18e et dernière question, peut-on croiser un milliardaire et une personne de la Jet Set dans une grande surface?
3: Tu satures. Tu satures, Gérard. Fais attention quand tu
4: un
3: parles.
4: Un parfum bic.
3: Fais attention.
2: Bon, terminé, le débat est clos.
4: Faut parler doucement, Gérard.
3: C'est bon, il est parti.
4: Et clos, ça se dit pas en verlan.
2: Donc, plus tard, demain, j'appelle Max. Hein.
3: Et qu'est-ce que je fais? Je suis viré?
2: Ouais.
3: Oh là, c'est con.
9: Gérard, ça pue.
3: Soit tu pars en cure.
4: Parfum bic.
3: Je peux partir avec toi, alors, en vacances?
2: Non, donc,
3: attends, dans les Alpes, tu pars avec Annette.
4: Oh là là,
2: très drôle. Peut-on croiser une personne de la Jet Set dans une grande surface? Un milliardaire et une personne de la Jet Set dans une grande surface? Ça sera la dernière question pour
3: non,
2: ce
3: non,
2: soir.
3: Non, non, mais non.
4: Non, Gérard.
3: Mais non,
2: t'as
3: mais
2: fait des conneries, c'est terminé.
3: Je suis désolé, je déconne.
2: C'est terminé.
3: Je déconne.
2: Je veux pas le savoir.
8: Moi, je viens
4: juste d'arriver.
3: 9982.
4: On va peut-être.
3: Il faut rassurer
4: là. 982.
2: Bon, c'est clair.
4: Parle du boule, un peu de seuf là.
2: Anne, c'est clair.
8: Oui, je suis là.
2: Mais putain, mais tu me laisses les auditeurs, toi.
3: T'as vu le son qu'on a?
7: Tu nous laisses bosser, là, un peu.
2: Ouais, mais de toute manière, c'est vrai que depuis ce soir, le son est pourri.
7: Ouais, dis-moi, Gérard, t'es dans la jet set, toi, ou pas?
2: Non, bah, pour l'instant, je vais poser la question, je demande à Anne, c'est clair, de répondre.
8: Bon, bah, écoute,
7: et Sandy, elle est pas dans la jet set?
2: Ta gueule, tu dégages, on accueille, au revoir.
7: Allez. Au revoir.
3: Attends, j'ai pas mis au revoir. Hein.
2: Ouais, bah tu lui dis au revoir, c'est tout. Comme ça, il aura tout de suite compris.
3: Hein,
2: on accueille.
3: On accueille qui?
2: On accueille, tu lui dis bonne nuit et c'est tout. Comme ça, ça va aller vite.
8: Okay.
2: Bon, Anne, c'est clair.
3: Oui, tu lui dis bonne nuit, bonsoir.
8: Oui,
3: bonsoir.
8: Je suis en train de te dire, bah, à mon avis, on peut pas croiser de mecs de la jet set dans les supermarchés parce qu'ils font pas leurs courses eux-mêmes, quoi. Comme on parlait tout à l'heure des femmes de ménage, là, ils ont, à mon avis, des gens qui vont faire leurs courses à leur place.
2: De toute manière, c'est la femme de ménage qui va leur faire leurs courses, à mon avis.
8: Voilà, exactement.
3: Ouais. Gérard, est-ce que les mecs de la jet set, ils mettent 10 francs dans le caddie ou c'est gratuit?

0: Bah non, de toute manière, ça dépend ce qu'ils ont à apprendre.
1: Ouais.
2: Apprendre quoi?
0: Comme course.
2: Le français. Ouais, s'ils prennent beaucoup de courses, ils prennent un caddie.
0: Bah oui. De toute manière, mais maintenant, c'est les pièces de 10 francs, maintenant, dans les caddies, ça va se faire de moins en moins, parce que c'est des jetons, maintenant, qu'on a.
3: Ouais, puis ils ont un caddie à eux, ils n'ont pas besoin de le louer.
0: Ouais, mais ça dépend. Bon,
3: Quand c'est de la jet set, t'as de la thune, donc t'as ton propre caddie.
0: Ouais, Manu.
4: Oui, on va accueillir un nouvel auditeur. On accueille. Tu lui dis bonne nuit, bonsoir, on accueille. Bonsoir.
2: Bonsoir. Tu lui dis.
3: Bonsoir.
4: Tu lui dis bonne nuit, bonsoir.
0: Bon, alors, Manu.
4: Oui.
3: Bonsoir.
0: Manu.
3: Tu lui dis bonne nuit, bonsoir, on accueille. Bonsoir.
0: Ouais, ben, moi je te dis au revoir parce que t'es encore le même auditeur que tout à l'heure. Ouais, ce coup-là, tu dégages complètement.
3: Ah non, c'est faux. C'est trop compliqué.
0: Tu peux lui dire complètement. C'est pas la peine. Hop.
4: Ok,
0: tu reprends quelqu'un d'autre de nouveau et c'est
3: tout.
0: Kalenéa là.
2: Okay, Maïtena.
0: Non, c'est Kalenia.
3: Kaira.
0: Kaira.
5: Les stars, tu vas pas les rencontrer comme ça dans le magasin.
6: Donc,
5: Leader Price, Franprix, c'est pas réputé pour.
0: T'es prié de pas donner de nom de magasin à l'antenne.
5: Excuse-moi, je dirais que les petits magasins comme ça, là, tu vois pas de stars, hein, style. Tu peux en voir dans d'autres magasins, style. Mais dans les petits magasins, style, c'est pas comme ça, style. Docteur Dre, t'as reconnu, quoi.
0: Et puis, style, ça y est, c'est terminé maintenant.
2: Et puis, style, c'est dans la fleur.
0: Ok, Maïtenia,
2: s'il vous plaît.
3: Ouais, bah écoute, ouais, je te disais tout à l'heure, à mon avis, ouais, ils ont des larbins, ça c'est vrai, on en a parlé. Pour
0: aller j'ai dit qu'ils avaient des femmes de ménage.
3: Voilà, et...
0: Fildar, le double sens, s'il te plaît.
3: C'est clair, tu m'entends?
6: Oui.
0: Je te jure, je te le balance dans ta gueule, là.
2: T'as pas le droit.
0: Mais tu me le payes.
2: T'as pas le droit, t'es pas d'ici.
0: Ouais, bah tu vas voir, espèce de gros.
2: Ouais, mais bon, d'un autre côté, on choisit pas ses amis, on choisit pas sa famille.
3: Ouais.
0: Manu, tu fermes ta gueule un peu.
4: Non, mais je voulais accueillir un nouvel auditeur.
3: Samy, on n'a pas d'amis et pas de famille.
4: Oui, c'est vrai aussi.
3: Ouais.
4: On accueille, donc tu le reprends. Couple, c'est pas la peine. Tu reprends quelqu'un d'autre, on y va.
3: Allez,
4: bonsoir.
3: Oui, bonsoir.
0: Je prends personne et c'est un. Manu, ouais. Pareil, demain, tu passeras voir Max.
4: Ok.
0: Comme ça, vous apprendrez à faire du boulot correctement parce que vous me reprenez tous.
4: Parce attends, tu peux parler moins vite parce que c'est le nouvel auditeur.
0: Non, depuis tout à l'heure, tu le fais exprès, c'est toujours les mêmes noms que tu prends jamais personne d'autre.
2: Puis tout à l'heure.
4: Hein, c'est dégueulasse.
0: Donc, celui-là, tu peux...
2: Celui-là.
0: Anka.
2: Tu peux.
0: C'est terminé.
7: Tu vois, s'il prend les auditeurs.
0: Non, mais toi... Toi, ça fait la depuis que je t'ai dit, depuis minuit, je t'ai dit de prendre des auditeurs, tu m'en as pris aucun, il n'y en a aucun.
7: Mais c'est pas de ma faute, c'est Manu qui
0: ne veut pas
7: les
0: savoir. Donc c'est terminé, les prochains débats, tu ne les feras pas avec
2: ta compagnie. Bah oui, c'est clair.
8: Bon, Gérard, sur IRC, il y a Candy qui me signale qu'on est 9993, donc il faudra peut-être chauffer un peu.
0: Allez, chauffe, putain,
4: il en manque 18.
2: Oui, moi j'ai bien compté. Alors.
8: Et bon. Sinon, il y a Sniper007, il voulait savoir si la jet set.
4: Excuse-moi, est-ce que c'est une bonne question?
0: On s'en fout!
8: Bah non, quand même.
2: Ah non, on s'en fout pas.
0: On s'en fout, c'est.
8: Non, il voulait savoir si la jet set, c'est une corporation mystère secrète cachée comme l'homme à la cigarette.
2: C'est une bonne question.
0: Je vois pas le rapport. Je vois pas du tout le rapport à ce que.
8: Ah
0: à
8: mais
0: la
8: c'est,
0: question.
8: Un peu, comme une secte.
0: Non, mais je vois pas le rapport avec la question que je pose.
8: Moi, je t'en pose une. C'est un peu comme une secte, la jet set.
0: Non.
8: Si,
0: pas.
8: Il y a un gourou, tu
4: vois. Jeu de mots. Une secte, jet secte.
8: Non, même pas.
0: Non, non jet
8: même
0: set pas, et même pas, secte, non. C'est pas du tout pareil. Non, il n'y a pas de gourou gourou comme.
8: Bah alors, c'est qui le chef de la jet set?
0: Bah, c'est.
8: Comment le pape?
0: Il n'y a pas de chef là-dedans.
2: Mais si, c'est.
8: Bah, si.
2: Ils s'enculent tous. C'est le grand, là. C'est
0: Maïtenia.
8: Clébar.
3: Ouais, bah écoute.
0: Ah, bah non, t'avais répondu, toi, à la question que tu m'as dit.
3: Je veux dire qu'en plus, ils vont même pas dans les supermarchés. Hein. Attends, ils vont dans des magasins à eux, quoi. Il y a, je sais pas, Fauchon, tout ça, tu vois. Des trucs de Lusk, hein.
6: Ouais, tout à fait.
3: C'est des produits de Lusk, hein, ça coûte cher. Hein.
0: Ouais, mais de manière, c'est leurs femmes de ménage qui font les courses, comme elle a dit, Anne Sinclair. Ouais,
3: pour remplir un caddie, quand tu remplis un caddie chez Fauché, t'en as au moins pour 3000 balles. Hein.
0: Ouais, mais attends.
3: Ouais, bah au minimum, hein.
0: Ouais, mais c'est
3: enfin,
0: pas.
3: Attends.
2: Alors que toi, t'es Fauché, t'as pas de caddie.
6: Bah ouais.
0: Qu'est-ce que je peux dire? Bah non, de toute manière, on peut pas croiser des gens comme ça dans la jet set parce que des milliardaires et des gens de la jet set dans une grande surface. Comme tout le monde l'a dit, donc comme ils vont pas faire leurs courses, donc on peut pas en croiser un seul. Voilà. Donc 19e,
8: Gérard,
0: 19e question.
8: Gérard, si tu pouvais encourager une personne à venir se connecter, ouais, parce qu'on est 9999, donc s'il y a une personne qui pouvait se connecter...
1: Sortir les feux d'artifice quand même.
5: Bah, Jouy, crache sur la console.
0: T'as raison, mais de manière, ils vont venir tout seuls, on va essayer d'en avoir un...
1: On a une surprise sur le table, on va appeler Bibi qu'elle jouisse.
0: On va essayer
8: ça
0: de...
8: Ça pourrait marcher, ça.
0: Jouisse. T'as quelqu'un?
1: Non.
0: Non, bah tant pis, on termine avec ces trois-là pour les deux derniers.
1: Si, je vais avoir quelqu'un, mais je rappelle.
3: Jouyasse.
0: Donc la suivante.
4: Ça y est, j'ai quelqu'un, excuse-moi. On accueille Lambert Wilkinson, bonsoir.
9: Bonsoir Gérard.
0: Bon, encore une tantouse.
3: Bonsoir Lambert.
9: Dis donc, je t'en prie Gérard.
0: Ouais. T'appelles d'où?
9: De Nice.
0: Bonsoir, fréquence
9: 108.10.
0: Hein?
9: 108.1,
0: pas 108.10, ça n'existe pas.
1: C'est plus précis.
0: Ouais, ça va plus vite pour moi. Bon, quelle est la différence entre un milliardaire et une personne de la jet set, Lambert?
9: Je sais pas, Gérard.
3: Pas dans la merde.
9: Moi, ce que je voudrais, c'est toi.
0: Lambert, tu vas retourner voir Manu au standard.
9: Non, je veux te voir toi, Gérard.
0: Non, mais moi, je te dis, tu vas au standard.
9: Non, Gérard.
0: Moi, je te dis, tu vas au standard.
9: Non, Gérard.
0: Tu lui dis bonne nuit à celui-là, Lambert.
1: Non, Gérard.
0: Tu lui dis au revoir, c'est tout. C'est moi qui commande.
9: Gérard, Anne,
0: c'est clair.
9: Plus de respect pour Albert Wilkinson.
0: Anne, c'est clair.
6: Oui, excuse-moi, oui.
0: Alors?
6: Oui, à mon avis, tout est lié, hein, tu vois, il y a quelque chose là derrière. Je pourrais pas te répondre à ta question parce que tu vas un peu trop loin, quoi, c'est un peu...
3: Jeune et cervelé.
6: Franchement, oui, ben complètement, là, je ne pourrais pas répondre à cette question.
5: Oui, Anne, t'es conne, mais je t'aime.
6: Je suis trop bête pour ça, quoi.
5: Ah, oui.
0: Ah, tu vas pas répondre?
6: Ah ben non, j'ai pas le niveau, quoi.
5: Je m'en fous de ce que tu racontes.
0: Ouais, d'accord, ben dis donc, vous foutez vraiment de la gueule des gens quand vous voulez participer au débat, ça fait peur, hein.
5: Ça fait peur. Une gazelle fougueuse.
0: Je crois que vous avez pas envie de... Vous préférez appeler pour dire des conneries que d'appeler pour participer à des débats.
6: Hein.
0: Ah non mais... c'est ce que j'ai à dire. Kaira.
10: Ouais, disons que Gérard, là, avec tes questions, tu commences à me saouler, là.
9: Oh, toi, tu m'excites avec ta voix.
3: En direct.
10: Tu commences à me saouler.
0: Bon, bah, Kaira, au revoir, alors, si je te saoule. Au revoir.
3: Au revoir.
0: Et Maïté... Maïtea.
3: Pontenia, ou tout
0: Maïtenia,
3: fait.
0: Oui.
3: Moi, je pense que c'est une question de chiffres, parce que les millionnaires, en fait, elle est millionnaire.
0: Et milliardaires,
3: Ouais, non, les gars de la Jet Set, c'est plutôt des milliardaires, alors qu'en fait, les autres, c'est des millionnaires, tu vois.
0: Donc, ouais, non, mais c'est pareil.
3: Bah non, c'est pas pareil. Attends, il y a quand même 3 zéros de différence.
0: Ouais, mais si tu veux.
3: Ouais,
0: si tu veux jouer sur les 3-0 de différence.
3: Ah bah, on peut jouer sur les 3-0, hein, vu ton QI. Vu ton QI, on peut jouer, ouais.
0: Ouais, ben.
3: Ouais. 3-0.
9: Moi, Gérard, je pensais que vu ton compte en banque, tu pourrais pas faire partie de la Jet Set, mais tu pourrais peut-être faire partie de la Jet Sex.
0: Attends, qui c'est celui-là? C'est qui?
4: C'est Lambert Rasoir, là.
0: Lambert Cascouille, là?
4: Ouais.
0: De Nice?
3: Attends, tu lui parles pas comme ça, il est quand même millionnaire en roupie, GG, hein, attention.
0: Ouais, bah lui, je crois qu'il est.
9: Je suis milliardaire en roupie.
0: Bon, alors, c'est... Ouais, Manu.
4: On accueille Mangeneux et on accueille... J'adore ce genre de petites choses. Bonsoir.
0: Mangeneux, t'appelles d'où?
11: Bonsoir, j'appelle de Chamonix.
3: Comme par hasard.
0: Fréquence.
11: 112.1.
0: Eh?
3: Ça bouge vite.
0: Eh, Manu.
4: Qu'est-ce que tu veux?
0: C'est tout, c'était le dernier?
4: Bah...
0: La dernière pour...
4: J'adore ce genre de petites choses.
0: Pour les 3 minutes qui restent?
4: Bah je sais pas, ça dépend si tu les vires pas en 15 secondes.
0: Non, pour les 5 minutes. Rigo, ouais.
8: Oui, on vient de dépasser les 10 000.
0: Hein?
8: Eh ouais. Grâce à l'arrivée du cousin Gérard.
0: Oh, le cousin Gérard. Ah, putain, le cousin. Il a bien fait de venir.
5: Après, 10 000 combien?
8: 10 000,
4: tout pile.
0: Grâce à qui?
8: Grâce à cousin Gérard.
0: Putain, bien.
3: Bravo Gérard, cousin.
8: On est 10 000.
0: Je pense qu'on peut remercier le 10 millième connecté, ouais. Tous ensemble.
3: Ouais.
0: Merci, bravo Gérard, cousin.
3: Cousin Gérard.
8: On est 10 000 ans, il y a la grosse Christine qui est arrivée.
0: Mange-neu.
3: Clochard, 75, Paris.
11: Oui, Gérard, je vois que tu m'entends.
0: Ouais. La question, c'est quelle est la différence entre un milliardaire et une personne de la Jet Set?
11: La différence est très subtile, en fait. Parce qu'une personne de la Jet Set n'est pas forcément millionnaire.
0: Milliardaire.
11: Milliardaire, oui, évidemment.
0: Ça, c'est la question, c'est le thème du débat, la jet set et les milliardaires.
11: Ah, c'était ça.
0: Ah, oui, c'est, ouais, c'était ça depuis minuit, c'est ça le débat.
11: Ah, d'accord. Mais en fait, ouais, je te dis ça, la différence est subtile, c'est parce qu'en fait, il n'y a pas vraiment de différence. Ça dépend de plein de trucs.
0: D'accord. Lambert.
9: Ben moi, je voulais savoir si tes amis
0: clubs. Oh, le Larsen.
1: T'es dans un teubu ou pas, là?
0: Tu te crois où, là, Lambert?
1: Teubu, c'est pire que le Verlan. Hein. Tout est inversé.
0: Ah, oh, tu te crois où, Lambert? Bon, Lambert, au revoir. Hop, Manu. Hop. Au revoir, Lambert.
9: Eh, j'ai rien fait, Gérard.
0: Alors, tu réponds.
1: Oh, je crois qu'il a rien fait.
0: Non, ouais, mais Manu.
4: Là. Oui.
0: T'éteindrais ton micro, tu me ferais pas de Larsen, s'il te plaît.
4: Ah, pardon.
0: Parce que c'est toi qui faisais du Larsen. Lambert.
9: Moi, je voulais savoir, Gérard, si au milieu de tes amis clochards, si tu avais des amis clochards, ils considéraient que tu faisais partie de la jet set.
0: Hey, Lambert, espèce de gros PD, tu dégages.
3: Tu parles de la jet set de Roumain. Enfin,
0: allez, Manu, là où.
1: Michel.
0: Hop, au revoir à Lambert.
3: Ouais, je suis un fond.
4: Pourquoi aussi, parce que nous, quand t'as ramené.
3: Je vais être bien chaud pour le standard demain.
4: Tu bosses trop. Moi, je me souviens que t'avais un pote clochard, justement, donc c'était c'est pas très con ce qu'il disait.
0: Ouais, bah tu lui dis au revoir et c'est tout.
9: Si ce peuple-là, il pensait que tu faisais partie de la jet set puisque tu parles dans un micro.
3: Sous les ponts, ouais.
0: Tu dégages, Lambert.
9: Non, je dégage pas.
0: Tu dégages.
9: Non, je dégage pas.
0: C'est moi qui commande, tu dégages.
9: Mais moi, je fais partie de la jet set.
0: Bah moi, tu fais partie de la bande des travelots, alors tu dégages.
1: Il est pas beau, votre monde.
4: Gérard.
0: Alors tu dégages.
1: Jet set, c'est pourri.
9: Ouais, mais il fait moins mauvais que le
0: tu tôt. Dégages. Manu, tu lui dis au revoir, terminé pour lui.
1: Ah bah c'est surtout qu'on va faire la conclusion, alors.
4: Oui,
1: ah
4: bah oui, alors. Sur,
3: tu m'as oublié,
4: Gérard. Ah merde.
0: Non, mais ouais,
4: j'adore ce genre de petites choses qu'elle a.
0: Non, mais mange-le, ça y est, là,
4: Gérard. Non, mais tu écoute, c'est son nom, j'adore ce genre de petites choses. C'est un auditeur qui s'appelle J'adore ce genre de petites choses.
1: Ouais.
4: C'est ce que je te dis depuis tout à l'heure.
0: T'appelles d'où, petites choses?
3: Non, tu dis mon nom.
0: Ouais, mais je t'appelle comme je veux, mais tu me casses pas les murs.
4: J'adore ce genre de petites choses.
0: Genre, tu me fais chier avec tes noms bidons, alors je lui dirai comme je veux. T'appelles d'où?
3: J'appelle de Montmorency.
0: 101.9.
3: Mmh. Exactement.
4: Attention.
8: Quoi. Et Gérard, sur IRC, on est 10002 depuis l'arrivée d'une certaine Roselyne.
0: Ah.
8: Et il y a Candy sur l'IRC qui voulait savoir si on peut refuser d'être dans la jet set quand on est milliardaire.
0: Bon, on peut, si les milliardaires, il peut refuser d'être dans la jet set, hein, c'est tout. Hein. Donc voilà, donc on va faire conclusion du débat.
3: Ok, super.
1: J'ai rien appris, moi. Parti,
0: t'as rien appris parce que t'avais qu'à pas faire le compte.
1: Mais non, mais franchement, j'ai voulu m'intéresser au débat. On a posé des bonnes questions.
0: Ouais, non, mais t'avais qu'à.
1: Et t'as tout capoté, mon con.
8: Ouais, moi, toutes les questions que j'ai posées, t'as dit que c'était de la merde et
0: ça m'a
8: vexé. Hein.
0: Non, non, c'est
8: moi,
0: pas de manière.
8: Moi, je viens exprès pour le débat.
0: De toute manière. De toute manière, on a atteint les 10 000, donc c'est ce qui
1: paraît. Ah, c'est principal. Que... Hein. Ah,
0: okay, non, non, mais même,
1: bravo, la mentalité.
0: Manière, ce que je peux dire.
8: 10 000
0: fois, manière, ce que je peux dire, et ça, Max, s'il écoute, il peut écouter, il entendra très bien ce que je dis. Donc, les 10 000 ont été dépassés. Mmh. Le débat, Fildar, t'as fait presque 3 heures de débat, t'as foutu ta merde, comme tous les débats que tu fais. Mmh. Manu, ça a été pareil, tu m'as pris des auditeurs, tu les as rechangés. Donc, j'en parle pas, donc c'est pareil. Au standard, ça a été de la merde. Mmh. Alors, toi, Anka, c'est même pas la peine d'en parler. Tu m'as pris un auditeur. On avait dit dès d'entrée, quand j'ai pris la place de Max, quand j'ai annoncé le débat. Donc, on a dit pas de portable. La première chose que tu m'as fait, tu m'as mis un auditeur. Il avait un portable. On l'a gerbé. Donc, tu savais très bien qu'il fallait pas de portable lors des débats. Donc, moi, ce que je peux te dire, Anka, c'est que tu as continué avec Max, mais moi, question travailler le soir. Non. Lors des débats comme ça, je peux te dire que ça sera plus possible qu'on travaille comme ça.
7: Désolé. Non, bah, je vais être obligé de me reconvertir d'aller dans la jet set alors.
0: Bah, tu seras.
7: Faut que tu donnes des trucs avant alors.
0: Non, mais tu vas te reconvertir comme tu prends la place de Fildar, comme Fildar il va nous quitter à la rentrée. Donc tu vas continuer avec l'équipe et moi le jeudi je te veux pas au standard, c'est tout. C'est simple, c'est ce que j'avais à te dire. Maintenant, Max, il sait. On avait essayé lors de la nuit marathon, ça a été pareil. Donc, moi, je peux te dire que pour la rentrée, si on continue les débats, ça sera pas la peine de venir. Voilà.
7: Ouais, mais ça, c'est un peu de leur faute aussi. Hein,
0: Non,
7: il m'a pas laissé toucher au téléphone.
0: Non, mais même, c'est pas la peine de dire que c'est de leur faute. Tu sais comment que ça marche, t'avais qu'à...
7: Ouais, toi aussi, tu sais très bien que c'est eux. Hein.
0: Non, mais c'est tout.
4: Il y a encore 4 personnes, je crois, là.
0: Non, mais
4: écoute-les.
1: Attends, ils font les conclusions.
4: Écoute-les, vite fait. Allô, c'est parti, hein. Qu'il y en ait un qui commence.
12: Ouais, GG, c'était Mégane. Je voulais te dire, je voulais te remercier d'avoir bousillé ma vie depuis 3 ans avec tes débats de merde. Donc j'espère que c'était vraiment le dernier, quoi.
0: Eh ben non, justement, parce que je reviens à la rentrée, manque de peau.
1: Quand même.
0: Ouais, ben si ça vous plaît pas, ça
12: ouais,
0: sera.
12: Ouais, mais bon, faut déjà que tu finisses ta cure, t'en as pour au moins 3 ans, alors.
0: Toi, fait, tu ferais mieux d'aller te faire sauter ailleurs, au revoir.
1: Ah, c'est coupé,
0: Gérard. Voilà.
1: Bien, Manu, bien
0: c'est coupé.
1: Bah,
0: alors après.
13: Salut Gérard, c'est Raoul, je t'aime.
0: Bonne nuit à toi. Après.
13: Salut Raoul. Salut Raoul.
0: Après. Allô.
13: Allô. Oh. Bon, après toi. Bon, GG, c'est ton pote Goldo quand même, hein. J'espère que ça va bien se passer quand même, c'était pour toi le sevrage, tout ça. Moi je te propose demain soir on passe te chercher et tu te prends la dernière biture du siècle, on t'emmène aux putes, on fait tout, la tournée des grands ducs hein, quand même, grand seigneur.
0: Merci Manu de m'avoir pris les mêmes auditeurs parce que j'avais reconnu les voix. Comme par hasard.
1: Ça fait 3 ans. Hein.
14: Ça fait 3 ans qu'ils étaient pas passés donc.
0: Ouais, mais t'avais pas à les prendre. Merci.
13: Bon, t'es trop chaud. Bon Gérard, c'est Internet, bah écoute, je suis à côté de la radio, donc si je peux venir te péter le fion, ce serait bien cool.
0: On a terminé.
13: Et puis l'année prochaine, arrête d'être con.
0: Ouais, bah toi-même.
13: Non, mais
0: au revoir.
13: Cool. Ok.
0: Donc, conclusion de l'IRC.
15: Alors, l'IRC où on a fini à 10003 grâce à l'arrivée du petit chacal. Hein.
1: Oh, il était là aussi.
14: Je crois que par contre, il a plus de pattes. Hein. C'est fini.
15: Je crois, je sais pas s'il a glissé sur du verglas ou un truc comme ça. Donc il y a beaucoup
1: il
15: de conclusions.
1: Routier, moi,
15: ouais, je crois. Il y a une conclusion de Stéréo. Il dit qu'avec ta jambe, tu fais plutôt partie de la Q-Jat 7 et Sandy de la Jumbo 7.
0: Ça cartonne sec. Sandy, elle l'emmerde.
1: Est-ce que c'est vrai que c'est elle qui a conçu le nouveau gros zinc d'Airbus là?
0: Ta gueule.
1: Si niveau capacité, est-ce que c'est elle qui a donné des
0: ta
1: news
0: gueule.
15: Si c'était elle qui faisait l'homme, on me demandait.
0: Ouais, ben ils vont se faire enculer avec ça, ils me font chier.
15: Voilà, après, conclusion de Gérard Lambert le cousin. Les télécoms sont devenus milliardaires grâce aux factures des 10 000 connectés qui ont perdu leur argent en écoutant un débat de merde.
0: Non, bah ça, c'est de leur faute, c'est tout.
15: Ah, il a pas très tort. Il y a Sniper07 qui dit ouais, Gérard revient à la rentrée. T'as de l'espoir.
1: Attends, excuse-moi, je crois que Fildar se prend pour ma chat Béranger.
15: Ah.
1: Excuse-moi. Il est 3h. Vas-y, Rigo.
15: Ok, Manu qu'enchaîne. GG est à la Jet Set, ce que Sandy est à la minceur. Pourquoi pas.
0: Ouais.
15: Fourbe qui dit que les courses de Jet Set sont dangereuses. Il a pas tort et c'est un peu tout raide aussi. Conclusion de Yankee, c'est au nombre de ses morpions que Gérard est milliardaire. Ah, là, il a pas forcément tort.
1: Et dernière carré, Rigo.
15: Conclusion, t'as vu.
1: Rapide.
15: Conclusion mythique de Turpentine qui dit que ton débat nous vénit.
0: Ça m'aurait étonné celle-là. Conclusion, qu'est-ce que j'ai à dire. Dommage que ça s'est mal passé avec Fildar. Ça m'aurait étonné que tu me casses pas les débats, hein. De toute manière, t'as l'habitude.
1: Je m'en vais, c'était la dernière fois qu'on bossait ensemble, tu le sais ou pas?
0: Bah ouais, c'est mais vrai. Tant mieux. Ça, comme ça, je serais bien tranquille à la rentrée.
1: Par
0: comme
1: contre,
0: ça.
1: Je peux venir chez toi le week-end boire des pots.
0: C'est ça, tiens.
14: Mais non, tu peux plus.
0: T'as plus le droit, alors.
14: Ou du coca, un peu de coca.
1: Ouais, des alcoolisés, un truc.
0: Donc,
1: un truc soft.
0: Bah,
14: à partir de la draille.
1: Bah, tu vas tourner à la tourtelle.
0: Je sais pas qui c'est qui sera à tes côtés à la rentrée.
14: Non, moi, je suis plus là non plus à la rentrée.
0: T'en sais rien.
1: T'as Ranka et Noémie. Chaud.
14: Je te le dis, moi, je fais un autre boulot. Je bosse plus ici, moi, à la rentrée.
15: Il me rejoint sur France Info.
0: Bon, bah, donc, qu'est-ce que j'ai à dire? Bah, rien de spécial. Donc, je vous souhaite une bonne nuit, de bonnes vacances. Et puis,
14: d'ailleurs, tu pars où, toi?
0: Nulle part.
1: Tu vas où?
15: Non, il part en cul.
0: Ça regarde personne, donc j'ai dit que je le dirai pas et je le dirai pas où que je vais. Non. C'est tout, terminé, point final à la ligne. Donc, pour ça, vous allez retrouver, c'est qui?
1: On va mettre un disque, c'est Jay ce soir.
0: Donc, vous allez retrouver Jay pour la nuit sans pub et là, on se met.
1: T'as le titre de disque?
0: Oh là, t'es chaud, toi?
1: Bah oui,
0: mais.
1: On met un petit disque avant, ça te dérange pas?
16: De quoi?
1: On met un petit disque avant.
16: Oh, aucun problème.
1: On l'a pour vous, Kila.
16: Il y a le débriefing ou pas?
1: Non, il n'aura pas ce soir.
14: C'est quoi d'ailleurs le titre?
1: Tu l'as pas?
14: Bah non, ça y est. Hein.
1: Ah, putain. Merde.
0: Bah alors, tu fais quoi là?
1: Bah attends, faut le noter.
14: T'impues parce que.
1: Excuse-nous, Jay.
0: Et demain, vous allez retrouver toute la Dream Tease.
14: Non, Dream Tease, c'est nous, mon con.
0: Vous allez retrouver Max, Manu, Fildar et Anka et Noémie.
1: La Sleep Team.
0: Ta gueule. Vous allez retrouver Manu, Max, Fildar et Anka et Noémie pour la libre antenne normalement. Et moi, je vous souhaite de bonnes vacances. De toute manière, je serai à l'écoute quand même pour savoir ce que vous allez dire.
14: Ah, t'as encore un poste alors?
0: Tu pues. Ta gueule, toi, derrière.
1: S'il vous plaît, attendez, je suis
14: un
1: en train de
14: noter
1: le
14: texte. Un petit
1: peu de
14: respect pour les gens qui vont...
0: Fildar,
16: tu le mets ou pas, ton scud?
0: Il est en train de dormir,
1: deux secondes.
16: C'est long, hein.
0: Ouais, mais fais ton rapport.
14: Et vous avez des voix d'homosexuels de l'autre côté.
0: Franchement, Estelle,
16: qu'est-ce qu'il faut pas entendre?
0: Tu fais ton rapport, pour demain, hein.
16: Et Gérard, t'oublies pas ta jambe.
0: Ta gueule, toi, tu te la corroges dans le cul, ta jambe.
17: Elle a un chewing-gum sur la patte, elle a un panari, ta jambe.
0: Ta gueule.
8: Bon, on va vous laisser entre humoristes.
17: Ok.
1: C'est bon, le titre est prêt.
0: Ah, ça y est quand même, bah punaise.
1: On va vous souhaiter une bonne nuit. Et,
0: alors, la
1: Gérard va lancer le disque.
0: La boulette de mon papa avec 10 mois. Donne-moi 2 francs pour un baby. Je vous souhaite de bonnes vacances à tous.
16: Je préfère quand il lance son bic.
0: Tais-toi, toi.
18: Donc, vous êtes toujours sur Fun Radio, c'est le deuxième débat. Donc, il est 2h21, et donc, pour le deuxième débat, donc, vous pouvez toujours nous appeler au 0803-08-5000, Pilar est au standard, donc, il va vous accueillir.
1: Bonjour.
18: Bonjour à toi, Brouty. Rigaud, le super chef.
1: Le rigolo!
18: Le super chef de l'internet qui fait du bon boulot toutes les semaines, donc qui vous attend.
19: C'est moi.
18: Au www.frfunradio. Donc on est combien là maintenant, Rigaud?
19: Qui l'eût cru?
1: On peut l'appeler par téléphone avec, non? En faisant ça.
18: Tout à l'heure, Fildar, tu vas te prendre une baffe. Ce coup-là, ça, je vais pas te rater, toi.
1: Eh ben, enfin,
18: donc on est combien?
19: On est 4282.
18: Ah bah c'est bien.
19: Ce qui est beaucoup.
18: Donc je voudrais qu'on aille jusqu'à 5000. Et puis Manu qui est à l'arrière.
20: La grosse.
18: Bonsoir à tous. La grosse, ça t'emmerde, toi, la grosse espèce de.
1: C'est pas bien de parler de la femme de Gérard comme ça.
18: Donc, on va accueillir Mégo de 19 ans de Brest.
21: Salut Gérard, ça va?
18: Je sais pas, j'ai pas regardé ce matin.
21: Allez, ouais, ouais, bravo.
18: Pierre, 24 ans de Bourbon. Ouais, annoncez-moi les fréquences. Mégo.
21: Ouais,
18: Brest.
21: 84.16. Ouais, voilà.
18: Ouais, mon cul, tiens.
21: Ah, ok, excuse-moi, 84.6, excuse-moi.
18: Ouais, je préfère. Ouais. Pierre.
22: Salut.
18: La fréquence.
22: 82.
18: Ouais, tu connais pas ta fréquence, alors on va te faire sauter. Miss Essonne, 19 ans de Saint-Etienne.
1: Ouais, on a une Miss France, j'avais oublié de te le préciser. Miss Essonne qui était première dauphine en 1980.
22: Oh là là, le 9 ans, le nom régional. La même suite de gaz, quoi.
18: Miss Essonne, 19 ans de Saint-Etienne.
22: J'écoute.
18: Votre bleu, tu réponds.
22: Salut le Brésilien. Tu vas chanter à l'Eurovision bientôt, toi.
18: Ouais. Oh là là là là là là là là là là.
1: Elle est enrouée.
18: Ça commence.
1: Elle est enrouée.
22: C'est une fille encore.
18: C'est une nana, c'est un trablo, ça. Qui c'est qui m'a choisi ça? Fildar.
22: Oh là là. Un pote Fildar.
18: Un Fildar. Donc, Mikos, 20 ans de Lyon.
22: Oui, je suis là, j'ai
18: joué. Q-Dan.
22: Oui, c'est moi, ça va, j'ai...
18: 24 ans de Nogent-sur-Marne, ouais, on écoute...
22: 101.16.
18: Non, c'est ça, 101.9, d'accord, foutre
22: ouais,
18: un peu de ma gueule.
22: Non, mais je déconne, comme tu arrives du monde.
18: Foufoune de Nantes.
21: Salut.
18: Salut à toi.
1: Non, c'est Lady de Nantes, non.
18: Fildar, fais gaffe, parce que tout à l'heure, ça...
1: C'est Lady
21: Di. Lady
1: Di
21: de Nantes.
1: Pas le tunnel, Manu.
22: Ah, non.
1: Pas l'Alma.
22: Non, de l'anal.
1: Gérard, assieds-toi, t'as pas Fildar dès le début.
18: Commence pas, d'accord.
0: Allez.
18: Sinon, tu retournes en arrière.
22: Pas le tunnel anal, on a dit.
18: Bon, ta gueule à toi.
22: C'est monsieur Bouygues.
18: Bon, continuez à me casser les burnes au deuxième débat. On va éclaircir vite le débat. Hein.
22: Ouais.
21: Ça commence bien.
22: Allez, on va creuser, vas-y.
18: Alors, que préférez-vous dans Miss France? On va demander ça à Mégo.
21: Moi, j'aime bien ces robes.
18: Ouais.
21: Ouais, je trouve que c'est des bons couturiers.
18: Mmh.
21: Et elles sont vachement cultivées, je trouve.
18: Ouais, mais tu peux donner plus de précisions?
21: Bah, je trouve que, je sais pas, moi, ouais, elles sont cultivées, quoi. Tu peux leur poser n'importe quelle question, genre, quel temps elle a fait hier, tu vois, à chaque fois, elle te répond bien. Hein.
18: Ouais.
21: Tranquille, hein.
18: Ouais, tranquille, tout à l'heure, tu vas faire tranquille au standard, toi.
21: Okay,
22: tranquille.
18: Pierre.
22: Ouais, moi j'aime bien les hawaïennes, donc j'aime bien son boule, en fait. Et c'est
18: ouais, Tony. Ok, Tony. Allez, Tony, tiens, il est pour toi.
1: Non, mais Gérard, là, il a rien
18: non,
1: dit,
18: mais,
1: quoi.
18: Non, mais attends, faut pas déconner. Hier, il est passé, il passe pas dans les débats aujourd'hui. C'est clair, net, très précis. Je dis, j'en veux pas. Ok, et toi, tu vas me faire du boulot correct, ce coup-là.
1: Non, mais si Tony il peut plus passer jamais,
18: ouais.
1: S'il passe plus jamais, qu'est-ce qu'il va faire dans sa
18: et
1: vie?
18: Et alors?
1: Qu'est-ce qu'il va faire dans sa
18: et
1: vie?
18: Ouais,
1: maintenant il faut
18: et
1: le passer.
18: Il passe dans la semaine et c'est tout, il
1: a rien
18: tout.
1: À côté.
18: On peut pas.
1: Ou alors on essaie de voir, parce que c'est vrai que dans la vie, bon, soit.
18: Non, faut arrêter là de.
1: Ou alors,
18: de
1: faut
18: le passer.
1: Ça... Ou alors on teste, faut qu'on teste. Bah, la première incartade.
18: Parce que de toute manière, il est pas de Bourbon.
1: Il va en prison. Mais non, parce que
18: si,
1: il est en vacances.
18: Non, attends.
22: Je suis en vacances.
18: Bah ouais, t'as mon cul.
2: Hier, tu étais à Paris et puis là, ce soir, tu es à Bourbon.
6: Ah bah attends, ça t'arrive jamais, toi. Moi, le soir, je suis à Paris, le soir, je suis à Lyon. Quand je vais faire une soirée, je mets pas 10 jours pour y aller. Hein.
2: Enfin,
6: il y va. Donc, Il a un scooter, c'est tout.
2: Alors, Tony, vas-y.
20: Non, mais j'aime bien la Wayenne, là, en fait. Je l'ai trouvée très séduisante.
6: Ah ouais. C'est Tony ?
20: Bah ouais.
2: Non, ouais, c'est le Tony, c'est celui qui est passé hier dans...
6: Je sais.
2: Avec toi.
6: Non, mais il est bien.
20: Il fait un score de 1000.
6: Il a le cul propre, en plus, en ce moment.
20: Il a une belle boîte à caca. Enfin, j'aime bien la Wayenne, en fait.
2: Que préparez-vous dans Miss France ?
20: Ouais, mais il paraît que c'était truqué. Je sais pas si t'as entendu ça.
2: Non, mais attends, pour un cent, Tony, tu dis pas de conneries parce que c'est pas les questions, d'accord ? Alors, ou tu réponds correctement ou tu dégages.
20: Non, je vois que t'es un peu trop sur moi là, mais moi je te dis, moi j'aime bien Miss France, ouais.
2: Bon, ok.
6: Décale-toi un peu, Gérard, t'es trop sur lui.
20: Trop sur moi.
2: Recule
20: que je m'en
6: fous. Rigo,
23: Gérard, il y a Madame de Fontenay sur l'IRC, la vraie.
6: La vieille, là ?
23: Ouais, qui voulait te prévenir que si tu dis que les élections de Miss France sont truquées, elle t'attaque en justice.
2: Parce qu'elle veut, moi je l'emmerde.
6: Oh, oh là là, procès.
2: Miss Essonne.
23: Elle va te mettre un procès au cul.
20: On l'emmerde,
24: elle est bien courante.
6: Miss Essonne.
24: Oui, j'écoute.
20: Alors, quand est-ce que tu t'es fait opérer, toi ?
2: Bon, allez, hop.
20: Raconte-moi tout.
2: Allez, hop. Terminé, allez, moi. Non, mais moi, allez, hop.
20: Bon,
2: bonne nuit. Allez, hop.
6: J'ai pas sommeil.
2: Non, mais bonne nuit pour Miss Essonne, hop. C'est fini pour elle. J'aime pas quand je pose des questions, j'aime pas qu'elle réponde à moi.
6: Je peux la garder quand même.
2: Non, tu l'as.
6: Pour moi.
2: Non, mais tu
6: la kiffes.
2: T'as qu'à la sauter si tu veux. Moi, j'en ai rien à foutre. Mycose.
20: Ouais, bah écoute, ce que je préfère chez les Miss, c'est quand même leur cul. Hein, on va pas dire le contraire.
2: Ouais.
20: Faut être franc, leur cul et leur nibar.
2: Ouais.
20: Par contre, c'est vrai qu'il y a un peu de la triche. Elles sont dopées à mort, c'est clair.
2: Attendez 5 minutes.
6: Je te laisse, je te souhaite une bonne nuit et je te rappellerai peut-être la semaine prochaine.
2: Ouais.
6: Salut.
2: Tu vas pas la rappeler, d'accord ? Et elle change pas sur, tu passes pas sur un autre nom.
6: Tu joues à quoi, Fildar ?
2: Non. Là, sur tout à l'heure, tu vas laisser ta place à Manu.
6: Ah non.
2: Dégagez là-haut.
6: Ah non, il fait du bon boulot, Standard Fildar.
2: Ah ouais, il fait du bon boulot, tiens.
6: Non, c'est le meilleur.
2: Ouais. Et si on perd du monde à cause sur l'IRC à cause de lui, faudra pas se plaindre.
6: Pas de soucis, on en gagne. Merci.
2: Mycose.
20: Oui, donc je te disais, elles sont quand même dopées au maximum. Je sais pas si t'as vu les formes qu'elles ont. Je veux dire, s'il n'y a pas de l'hormone bovine là-dedans, je sais plus, je m'y connais plus, quoi, tu vois. Madame de Fontenay, elle refile quand même pas mal de saloperies à ses miss.
25: C'est Péo ?
20: Ouais, je crois, entre autres choses.
2: Arrête, Gérard !
20: Bon, Gérard, c'est avec toi.
6: Viens t'asseoir, ou... écoute les auditeurs au moins.
20: On fait le travail à ta place.
2: Q-Dan.
26: Ouais, bah alors moi, les nanas de Miss France, tout ça, je sais pas, je leur trouve rien de spécial. Des fois, je sais pas, dans la rue, on a des mieux, quoi. Ouais, c'est ça que je comprends pas, ça t'intéresse pas les femmes, toi. Hein.
2: Allô ?
20: Ouais, c'est clair.
2: Foufoune.
26: J'aime pas trop ce que tu viens de dire.
2: Bon, ça y est, on se calme derrière, s'il vous plaît, merci. Foufoune.
25: Moi j'aime bien leurs dents et Jean-Pierre Foucault. Je trouve qu'elles ont des super belles dents.
2: Non mais attends, hé Fildar, attends 5 minutes. Fildar, si tu veux, t'as qu'à allumer ton micro et puis gueuler dans le micro, dire allô Fun Radio.
20: Vas-y,
2: c'est
20: ça.
2: Pourquoi ? Attends, c'est pourquoi ? Et t'as besoin de gueuler comme ça ?
6: Bah, ils
2: m'entendent pas. Bon allez, voilà Foufoune.
25: Ouais,
2: je te
25: disais, j'aime bien leurs dents et Jean-Pierre Foucault.
2: C'est ça, bah t'as qu'à l'appeler, puis tu lui demanderas ce qu'il
25: sait. Non, mais moi, je trouve vachement séduisant.
2: Non, mais attends, t'as qu'à lui demander ce qui s'est passé pour élire Miss Tahiti, ok ?
20: Ouais,
25: Qu'est-ce qui s'est passé pour élire Miss Tahiti ?
2: Non, attends, Rigo.
23: Oui, il y a Miss Davy One sur l'IRC qui te demande si Sandy a gagné le concours Gros Plein de Soupe, Miss Gros Plein de Soupe.
2: Alors, c'est qui ?
23: C'est Miss Davy One.
2: Alors, on a retrouvé Miss Davy One. Sandy, attends, merde ! Ok, pour toi. Voilà.
20: En
2: de bonne ordre. Tony, tu...
20: Non, c'est pas moi.
23: Gérard, il dit qu'il t'emmerde lui aussi.
2: Eh ben, c'est bien, là, dans ce cas-là, il peut laisser des messages. C'est même plus la peine de me les annoncer pour lui.
20: Ah, je vais aller me connecter, là. Sandy, c'est dommage pour son corps, parce qu'elle a une belle tête.
2: Tony, Sandy, elle t'emmerde.
20: Non, mais c'est vrai qu'elle est belle. Non,
2: Sandy, elle t'emmerde.
20: Okay. Il dit qu'elle est belle.
2: Sandy, t'emmerde.
6: Bon, alors, Tony, tu te calmes. Sinon, on accueille à la place de Miss Essonne, Georges, 43 ans, de Saint-Louis, qui, en fait, est le père de Miss Berry. C'est celle qui a perdu. Je l'ai au standard sur les 24 lignes. Bonsoir.
23: Elle est sur IRC, Miss Berry.
6: Ah.
26: Ouais, bonsoir.
2: Bonsoir, Georges.
26: Et bonsoir, monsieur Germain.
20: Oui, Georges, ta fille, c'est un boudin. Hein.
2: Ça y est, derrière, oui.
20: C'est normal qu'elle ait perdu, c'est un plomb.
26: Ah, mais elle n'a plus de points aussi.
2: Bon, tu me calmes un peu ça, là, parce que ça va.
6: Tu te calmes qui ?
20: C'est un peu un plomb.
2: Voilà.
26: bien.
2: J'ai bien allez, allez, allez.
3: Bravo.
2: Mais quoi, j'ai rien fait.
3: Bravo le boulot que tu es en train de me faire. Bravo.
26: Tu nous fais de la merde, là.
3: Là, tu ferais mieux de rester à l'aria, ça vaudra mieux.
2: Non, non, c'est bien, là.
3: Alors, seriez-vous d'accord pour inscrire votre copine ouais. au concours de Miss France? On m'a demandé ça à Mégo.
25: Ouais, mais en fait, ma copine a déjà concouru pour l'élection l'année dernière, mais le problème, c'est qu'elle a perdu, quoi. Donc, depuis, elle est un peu traumatisée, quoi. Et donc, voilà.
5: Oh là là là là.
2: Mais Gérard, il vous écoute pas, il est en train de taper bon. Fildar.
25: Putain, Manu. Qu'est-ce qu'il fout,
2: là. Ah non, non, non, non, c'est pas possible, ça. Ça, c'est pas possible, Gérard. Ça,
3: non,
2: c'est...
3: Bah, moi, dans ce cas-là, moi, dans 14 minutes,
5: Gérard,
3: j'arrête.
5: Gérard, s'il te
3: dans
5: plaît.
3: Dans 14 minutes, j'arrête.
5: On repose la question, s'il
3: 14
5: te plaît.
3: 14 minutes, j'arrête.
5: Gérard.
3: Il fait que de la merde. Il est en train de se... Il fait que des conneries, donc moi, dans 14 minutes, j'arrête. Je sais même pas les 11 questions.
2: Non, moi, j'écoute. Qu'est-ce qu'il y a? Qu'est-ce qui se passe?
3: Mais attends, ils ont pas fait que des conneries. Tu fais que des conneries.
2: Mais qu'est-ce qu'il a fait? Ça s'est bien passé dans le premier débat.
3: Ouais, pour l'instant, il est en train de me faire que des conneries.
2: Pourquoi? Mais qu'est-ce qu'il a fait? J'écoute, moi, j'ai pas compris.
3: Je lui demande quelque
2: chose. Ah oui, vas-y, donne des raisons. Donne des raisons, donne une raison, j'écoute, ouais, moi. Qu'est-ce qui se passait à l'antenne qui te plaisait pas?
3: Moi, je lui demande de calmer les gens, il les calme pas.
2: Si?
3: Non, non, il les a pas calmés, ils sont en train de se foutre, il est en train de se, il se, tout le monde se fout de la gueule des gens. Hein? Et lui, il fait rien. Il est même pas capable de faire un boulot correctement. Si le premier débat, à l'aria. Alors autant mettre Manu au standard, ça vaudra mieux.
5: Gérard?
3: Ouais.
2: Mais là, c'est pas possible, hein.
5: Sur IRC, il y a Mister Yankee qui dit qu'avec une perruque et sans ta moustache, tu ferais bien Miss Bois de Boulogne.
3: Ça, je m'en fous. Mégo?
25: J'ai bien répondu, moi. Tu m'écoutais pas aussi, là?
3: Bah non, mais bah, vas-y, dis.
25: Non, mais je disais... Ouais, c'est quoi la question? Je sais même plus, hein.
3: Alors, seriez-vous d'accord pour inscrire votre copine au concours de Miss France?
25: Non, je serais pas d'accord.
3: Et arrête de renifler.
25: Oh, excuse-moi, là. T'es gris ce soir. Ouais. Mais non, moi, je suis pas d'accord. Hein. Je suis pas d'accord pour faire subir ça à mes copines. D'abord, c'est des amis, je leur ferai jamais ça, hein.
3: D'accord.
25: Voilà.
3: Tony?
7: Ouais, non, moi je la garde pour moi.
3: Bah tu peux préciser?
7: Elle est trop chum.
3: Comment?
7: Elle est trop chum. Moche. Elle est laide.
3: Bah tu peux préciser le fond de ta pensée?
7: Affreuse. Vilaine.
25: Bon, qu'est-ce qu'elle pue?
7: Berk.
3: Bon, ok, Georges.
5: Gérard, attends. Avant,
3: attends.
5: Sur IRC, il y a Miss Olio qui te demande si les Miss France t'excitent.
3: Non, pas du tout. Pas du tout. Mais Georges?
9: Non, mais t'as 56 ans, donc...
5: Pourquoi? Il te demande pourquoi elle t'excite pas?
3: Parce que ça m'intéresse pas.
7: Trop belle.
3: Bon, Tony, ça suffit. D'accord? Maintenant, tu laisses parler les gens.
5: Il y a Miss Berry qui dit que t'es un menteur.
3: Mais ben, je m'en fous. Georges?
9: Après Miss France, il faut avoir 20 ans. Ma femme, elle a 56, donc... C'est pas être Miss France.
25: Elle est vieille, ta femme?
9: Moi, je l'ai pas 20, moi. J'en ai 56.
7: Mm-hmm. Il y a Miss Tigris qui t'encule.
2: Oh. Je l'ai viré juste quand j'ai entendu ça, Gérard.
3: Alors lui, c'est terminé. Terminé pour lui. Mycose.
2: Justement, je l'ai viré parce que c'est lui qui foutait le bordel tout à l'heure.
3: Ah bah alors c'est bien.
2: Donc à la place, on a Clafouti, 19 ans, qui appelle de Brest. Et
10: au jour d'aujourd'hui, 14h précise, je viens faire une requête au sieur Périglioni.
2: Et qui appelle de Brest et qui te souhaite une bonne soirée.
10: Au jour d'aujourd'hui.
25: Salut Gérard.
3: Salut.
25: C'est Clafouti.
2: Mmh.
25: Ouais, alors moi j'ai été hôtesse de présélection des Miss et j'ai été refoulée parce que j'avais une jambe plus courte que l'autre.
2: Mmh.
25: Et ça se voyait en maillot de bain.
3: D'accord.
25: Alors je trouve que c'est inadmissible.
3: Ok.
25: Voilà.
3: Kudan?
11: Moi la question va être vite réglée, je n'ai pas de copine.
3: Ok. Foufoune?
24: Bah, moi j'avais une copine, je pouvais pas la blairer et je l'ai inscrite au concours de Miss Boudin Noir à la Clusaz l'année dernière pendant les vacances de ski et cette conne elle a gagné.
3: Là. Et ça y est, c'est tout. C'est tout ce que tu as à me dire?
24: Bah oui, ça y est, c'est tout.
5: Gérard?
3: Oui.
5: Sur IRC, il y a Miss Devitou qui te demande est-ce que les Miss, quand elles gagnent le concours, elles gagnent une CB?
3: Non. C'est même plus le thème des débats sur les CB, hein.
2: Demande à machin Devitou là s'il gagne pas une Dreamcast.
3: Puis tu lui demanderais qu'il réponde correctement aux questions, pas en dehors des débats.
11: Allô.
5: Gérard, il y a Madame de Fontenay qui dit que vu que ces Miss ne t'excitent pas, elle suppose que t'es homo.
3: Et alors qu'est-ce que ça peut y foutre?
5: Ah, c'est vrai.
2: Bah alors GG quoi?
3: Non mais attends, qui c'est qui s'amuse à faire des conneries derrière?
2: J'ai coupé les auditeurs là, Gérard.
3: Donc troisième question. De nos jours, la beauté de Miss France est-elle importante?
26: Non, elle n'est pas importante.
4: C'est Kevin.
25: Ouais, bah justement.
4: Samedi soir, on organise.
26: Un partout de 17h.
3: Tu fais une partouze à 17h, moi je t'emmerde et tu vas fermer ta gueule maintenant.
25: C'est où?
26: C'est 12 rues. Hein.
3: Ouais, oh.
26: Il a
3: oh
26: du château. Hein.
25: Château comment?
26: T'avais même pas en liqué une.
3: Tu me calmes ça là. Déjà, tu me calmes Tony parce que là il commence à.
26: Ouais, il fout la merde,
3: à me gonfler lui.
26: Plus,
3: Tony. Tony. Non.
1: Tony, tu te calmes.
3: Non, tu les prends. Tony, il se calme.
1: Autrement, tu dégages, Tony. Et moi, je veux dire à l'antenne comme ça, il va flipper.
3: Il va dégager dans moins de 2 minutes lui, s'il
1: calme,
3: continue.
1: Tony.
26: Non, mais je sais même pas quand je suis à l'antenne, quand je suis hors antenne.
3: Pour l'instant, tu vas répondre à les questions maintenant.
26: Non, mais répète-la-moi parce que je sais pas.
3: Non, je répète plus les questions.
26: Alors attends, je vais te faire une
3: réponse. Mégo,
26: répétez pour toi, Tony.
3: Mégo. Mégo.
25: Ouais, je t'écoute là. Bah, en fait, c'est vachement important, surtout pour les vicieux qui regardent. Hein.
3: Mmh.
25: Et puis, moi je m'en fous un peu quoi de la beauté des Miss France là.
3: Mmh.
25: Voilà.
3: Donc, pour toi, la beauté, c'est pas importante?
25: Bah, c'est important pour les vicieux qui regardent, sinon pour moi, non, c'est pas important quoi.
26: Ah, ok. Ça y est, j'ai compris la question, je peux répondre?
3: Ouais.
26: Ouais, bah, ouais, c'est très important la beauté, sinon à quoi ça sert de regarder Miss France?
3: Ah, ok.
26: Eh, hey, Gérard?
3: Quoi?
26: Tu sais ce qu'elle fait Miss France quand elle.
3: C'est qui?
26: C'est Kudan. Tu sais ce qu'elle fait Miss France quand elle voit une peau de banane par terre?
3: Non.
26: Merde, je vais encore me casser la gueule.
3: Ouais, bah alors merde, je vais te dire une chose que là maintenant tu peux dégager.
26: Non, c'est pas méchant.
3: Au revoir.
26: C'est pas grave.
25: C'est pas méchant.
3: Putain, mais arrête avec ta merde là, tu me gères un peu ça là. Tu me fais quoi là, de la merde?
1: T'as compris?
3: Tu me vires Kudan. Hop, terminé.
1: Ah.
25: Ouais, tu me vires Kudan.
3: Hop, terminé. Georges.
8: Oui, la beauté, ça sert. La potentiel de la France, quand même. Hein. Pas le temps de... Même, sinon, on aurait une mauvaise image de la France.
26: Mmh. C'est un routier, ça.
3: Mmh. Classe outil.
12: Bonjour.
25: Ouais, c'est pas. Moi, je trouve que la beauté, c'est n'importe quoi. Parce que c'est pas parce que j'ai une jambe plus courte que l'autre que, en fait, bah, j'étais pas belle, quoi. C'est n'importe quoi. En fait, j'étais aussi belle que les autres, mais évidemment, en maillot de bain, ça se voit trop, quoi. C'est ça le problème.
3: Enfin, tu peux préciser?
25: Eh ben, je précise que bah, la beauté, c'est pas si important que ça, quoi. On peut avoir une jambe en moins et.
4: Ouais, c'est vrai.
25: Bah ouais.
4: Ouais.
25: Et puis être Miss, quoi.
4: Ouais.
26: Gégé, tu veux pas faire une blague à Sandy et l'inscrire à Miss France?
3: Comment?
26: Tu veux pas faire une blague à Sandy et l'inscrire à Miss France?
3: C'est qui? C'est qui parle?
26: Rodrigo.
3: Bon. J'ai l'impression qu'on va s'arrêter dans moins de 3 minutes.
25: Oh non, Gérard.
26: Tu tournes pas là, c'est bien. Non,
25: franchement, c'est cool, ouais. C'est bien, c'est clair.
4: Ouais, ouais.
3: Alors, foufoune.
25: Ouais. Je pense que c'est un minimum, ouais, qu'elle soit jolie au moins et puis qu'elle sache aligner deux mots, quoi.
4: Ouais. Mmh. Bonjour, ça va?
25: Oui, ça va. Là, j'ai dit trois mots, t'as vu? Je pourrais dire trois mots.
12: Bonjour.
26: Gégé, tout à l'heure, il y a une fille qui disait qu'elle avait inscrit sa copine à Miss France.
12: Bonjour.
26: Moi, j'ai inscrit un copain, tu sais, question pour un champion pour lui faire une blague et ouais. Il a été éliminé au 4 à la suite.
3: C'est pas le thème du débat. Hop, terminé pour Tony.
26: Non, mais attends.
3: Terminé pour toi, c'est fini le matin. C'est terminé.
26: Ok, alors retourne à la verse, espèce d'enculé.
3: Oh, moi, Tony, salaud. Oh là, tu me le vires complètement. Là, moi, un connard comme ça, moi, j'en veux pas. Alors, maintenant, tu m'envoies la musique, on va calmer tout le monde maintenant.
1: Ok, bah t'annonces les numéros de téléphone et tout ça, s'il te plaît.
3: Alors donc, vous pouvez toujours nous appeler au 0803-08-5000, les 0870-5000, et toujours de lire www.fr, où que Rigo vous attend. Rigo, tu peux nous dire combien qu'on est? Je crois qu'on a dû perdre...
12: 4382, c'est bien, et on s'écoute
3: 4300, bon ça va. Donc on se retrouve tout de suite après. Et voilà, vous venez d'écouter les petits sons de la bonne avec des bas résilés. Et donc, vous êtes toujours sur Fun Radio, donc 2h44 du matin.
1: Ouais.
3: Donc, j'espère qu'on va atteindre, et ça, mon chef il vient de me le demander, j'espère qu'avec Rigo, on va atteindre les 5000 avant 3h du matin.
1: Je pense que ça devait être possible.
3: J'espère.
1: Possible.
12: Si le débat se passe bien et que tu gueules pas trop, ça devrait le faire. Hein, plus vu que quand le 10 s'est arrêté, on était à 4462 moins 4, ça devrait le faire.
3: Ok. Alors, donc, on récupère Margot.
18: Mégot, pardon.
24: Ouais.
18: Excuse-moi.
24: D'accord, t'excuses.
18: J'ai dit Margot, mais c'est pas
24: ouais,
18: grave.
24: Ouais, que c'est pas Margot, non?
18: Bon ouais, on, pourquoi pas, c'est le nom d'un chien en plus.
24: Ouais, d'accord, ok, bon.
18: Ok,
24: ouais, c'est
18: ça. Okay. Okay. Poussin.
0: Bonjour.
24: Oui, donc bonsoir à tous, bonsoir
18: 24
24: Hugo,
18: ans de...
24: bonsoir Fildar, bonsoir Max.
18: Salut. Bonsoir mon chien.
23: Bonsoir Poussin Mystère.
24: Ah, bonsoir Gérard, excuse-moi, je t'avais oublié.
18: Ah ouais, ben c'est simple. Georges.
13: Bonsoir à tout le monde.
18: Bonsoir. Clapouti.
14: Ouais, salut, toujours là.
18: Boule de pu. Boule de pu.
13: Ouais, je suis là, bonsoir Gérard, bonsoir Sandy Capé, bonsoir tout le monde.
18: Sandy Capé, je vais te dire une chose, que boule de pu, tu vas pas commencer tes conneries, d'accord?
13: Pas de problème. Pas de problème. Moi je suis calme.
23: T'es dans le coup aussi, non?
13: Ouais, à fond.
18: Et Foufoune?
15: Ouais, salut Gérard, salut Sandy.
18: Alors.
15: Bah, je vous rassure tout de suite, je m'appelle pas Sandy. Hein. Tu me rassures.
18: Alors, la quatrième question. Donc, non, c'était la troisième. Non, quatre. D'après vous, que mangent les Miss France?
13: Ouais, ça doit être de la bite.
18: Comment?
15: À mon avis, c'est des crudités, hein. Surtout.
18: Attendez. Qui c'est qui vient de répondre là que c'est de la bite?
15: C'est pas moi.
13: C'est
15: pas moi non plus.
18: Bon alors, on va demander Foufoune.
15: Ouais, bah je sais pas, ils sont élevés au grain, en plein air, dans le foin, quoi.
18: Mm-hmm. Bah, non mais tu peux préciser.
15: Elles mangent des choses saines, sans bactéries, sans EPO, elles font des picouzes et elles font de la gym.
18: Mm-hmm. D'accord.
15: Bah elles sont bien gaulées, donc il y a du travail, quoi. Elles passent par la chirurgie esthétique, elles mettent des millions là-dedans pour faire Miss France, hein.
18: Ouais mais ça c'est pas elle, en fin de compte c'est pas elle qui paye.
15: Ah non, c'est Madame de Fontenay qui paye.
18: Non, faut bien se dire une chose.
23: Non, c'est le Resto du Cœur qui paye.
15: Ah bon,
18: non mais attends, toi t'es à ton micro. Hein? Donc, faut se dire une chose, que pour être Miss France, déjà, c'est pas Madame de Fontenay comme tu viens de dire.
15: Ouais, c'est les impôts.
18: Donc ça passe par des concours donc de mode et tout ça. Donc on va demander à Boule de Pu.
23: Gérard, avant sur oui. IRC, il y a Trizo, Miss Trizo qui te demande quel est le QRZ de Madame de Fontenay.
18: C'est pas le thème des débats.
23: Pas belle, ouais. Je crois. Pas belle ou vilaine.
18: Non, mais c'est pas du tout le thème des débats. La CB est terminée maintenant, c'est sur les Miss France. Donc on va demander à Clapouti.
26: Bah je pue de la gueule moi.
15: Ouais.
18: Qui?
26: Boule de pu.
18: Bah tu viens de répondre.
26: Bah non, j'ai pas répondu.
18: Bah alors tu réponds.
26: Ouais, alors je pense que je sais pas, elle doit bouffer 2-3 Big Mac le midi, un bon sauciflard le soir et un rôti de veau. Mmh. Pour avoir une belle ligne.
18: D'accord. Tu crois qu'en mangeant tout ça, elles auront de là une belle ligne?
23: Bah, je crois que le midi elles mangent des frites moi.
26: J'en suis la preuve.
18: Bah attends, parce que t'es belge, toi?
16: Ah non, je sais pas, je dis ça.
18: T'es devenu belge?
23: Et après, chez elle, ça pue l'huile.
18: Ouais, non, mais
23: ça pue l'huile.
18: T'es bien. Ouais, mais t'es devenu belge, toi.
23: Ah non.
18: Ouais, mais t'es comme Fildar, vous devenez belge, là, tous les deux.
26: Bah alors, toi, qu'est-ce que t'es, Gérard?
18: Clafouti.
15: Ouais, bah moi, je pense qu'elle mange des asperges en boîte.
18: Ouais.
15: C'est super bon pour la forme. Et qu'elle boive du lait de chèvre. Parce que ça, c'est super top pour le teint.
18: Mmh.
15: Et puis, en fait, la Fontenay, par contre, elle mange des frites. Hein.
18: Non, mais attends, Clapouti,
15: ouais.
18: On n'en a rien à foutre de la Fontenay, d'accord?
15: Ouais, mais c'est quand même une miss. Hein.
18: Non, mais on n'en a rien à foutre.
15: Bon,
18: on n'en a rien à foutre.
15: On s'en fout, Georges.
13: Non, il faut de régime dragonien. Elle mange de la salade, d'aliments sur montre grasse.
18: Mmh.
13: Pour grossir.
23: Qu'est-ce que t'as donné à manger à ta fille, toi, avant qu'elle fasse le concours, Georges?
13: On a été voir un diététicien, il a fait un régime
18: pour les
13: salines. Puis c'est tout, son
18: trop
13: de grâce.
18: Poussin.
15: Ouais, bah, moi je suis d'accord avec Georges, c'est vrai qu'il mange surtout des salades, tu vois, crudités, concombres, même des
26: bébés. Ok, super.
18: Bon, derrière, vous laissez les gens répondre, s'il vous plaît. Oh!
15: Excuse-moi.
18: Vous laissez les gens répondre, ça vaudra mieux pour tout le monde. Parce qu'il est 2h49, et on n'en est qu'à la quatrième, et il y a 11 questions.
26: Oh putain.
15: Ah bon,
18: on dit pas putain.
26: Bah qu'est-ce que je dis?
18: Alors, donc pour finir, Poussin, si tu pouvais continuer ce que tu me disais.
25: Ouais, donc je te disais, bah, les Miss France, ils ont franchement un régime draconien parce qu'il faut qu'elles mangent des crudités, des betteraves, concombres, des salades. Donc ils n'ont pas droit à la graisse, ni au sucre, rien du tout.
18: D'accord. Mégo, pardon.
0: Moi je dis que les Miss France, là, elles mangent rien. Elles pensent à rien, elles mangent rien. Et puis je dis quand elles ont vraiment, vraiment faim au bout d'une semaine, elles mangent une courgette.
18: D'accord. Voilà. Question IRC.
23: Oui, une question de Madame de Fontenay, la vraie. Elle te demande pour quelle Miss tu aurais voté.
18: Personnellement, moi je voterai pour personne.
6: Oh, donc, t'as regardé ou pas? T'as bien un petit avis quand même.
18: Non, mais même.
6: Tu préférais.
18: Non, mais même, vu ce qui s'est passé, ça m'intéresse pas.
6: Mais.
18: Non,
6: t'avais bien une préférence, je veux dire, moi j'avais une préférence, Rigo il avait une préférence.
18: Genre.
23: Qu'est-ce qui s'est passé?
18: Genre, de toute manière, ça va être la dernière question. Donc, on n'est pas couché. Donc, 43% des gens utilise la Miss France pour découvrir la région de la France, les régions de France, pardon.
6: Bah ouais.
18: 28% des Miss France utilisent seulement les portables pour s'appeler entre elles. Ça, je vois pas du tout le rapport. Bah 71% des Miss France préfèrent être Miss
6: univers solitaire.
18: Univers solitaire, c'est quoi ça?
6: Bah donc, au-dessus de ta Miss France. T'as Miss Monde,
18: ouais.
6: T'as Miss Univers et ouais. Univers Solitaire. C'est le top des Miss.
18: Ouais, ben c'est bien. 23% des gens pensent que la Miss France ne sert à rien sauf pour se masturber. Alors ça c'est vraiment des.
6: Il y a beaucoup de gens qui pensent ça quand même. Hein.
18: Ouais, bah ouais. Si non, si.
23: Combien
18: 23%.
23: Beaucoup,
6: c'est énorme, hein.
23: Ouais, ça fait beaucoup, hein.
18: Et 32% des gens pensent que l'abonnement aux Miss France est trop cher. Il n'y a pas besoin d'abonnement. Voilà. Non.
6: Bah si.
18: C'est ça, Rigo, hein, je me suis pas trompé dans les sondages.
6: Non, c'est ouais, ça.
23: T'as bien joué.
18: Alors, une question que je vais poser à tout le monde, et ça, je peux préciser que sur la question que je pose, personne n'a été capable de me le donner sur les sondages, et ça, c'est bête. Donc, d'après vous, depuis quelle date Miss France existe-t-elle? On va demander à Mégo.
0: Ouais, ben écoute, ça a toujours existé depuis la nuit des temps, parce que au départ, l'élection de Miss France, c'est une légende. C'est une légende, et puis ça s'est perpétué, et puis... pardon? Allô?
18: On t'écoute.
0: Ouais, je disais donc... ouais, ça date depuis les... Bon, on me laisse parler, là? C'est possible?
18: Ah, vas-y.
26: Bonjour, c'est Boule de Pub.
18: Boule de Pub, pour l'instant, tu...
0: Fini, hein.
18: Manu, Fildar, ouais. Calme-moi, Boule de Pub, là, pour l'instant, c'est pas son tour.
26: Calme-moi, Fildar.
0: Ouais.
18: Mégo, donc, précise.
0: Ouais, avant, je disais, ça a toujours existé, depuis le début. Au départ, c'était une légende. Et en fait, voilà, comme ça se concrétise, tout le monde peut voter, tout le monde peut participer, maintenant c'est génial, voilà.
18: D'accord. Ok, Rigo.
23: Oui, il y a Miss Acétone qui te demande, c'est quand l'élection des Miss Calendrier de Routier?
18: Ça, je sais pas. Ça, je pourrais pas lui répondre. Qui c'est qui va passer derrière? C'est quoi ça? Ah, c'est le poussin vert mystère, là?
6: Un poussin mystère tout court.
18: Toi, poussin vert mystère.
25: Écorche pas mon nom, s'il te plaît.
18: Moi, c'est ce que je veux, toi, d'accord? Bah, alors, pousse un verre mystère.
25: Bah, écoute, moi, ce que je peux te répondre, c'est que ça existe déjà depuis très, très longtemps.
18: Ouais.
25: Et que déjà, à l'époque de Cro-Magnon, ça existait.
18: À l'époque de qui?
25: À l'époque de Cro-Magnon.
0: C'était qui, Cro-Magnon?
18: C'est qui
0: Cro-Magnon, là?
18: C'est qui, Cro-Magnon?
25: C'est les hommes préhistoriques.
18: Oh, on se calme derrière, on laisse passer le poussin vert mystère de mes genoux.
6: Faites place.
18: C'est un homme préhistorique.
25: Bon, non, c'est à l'époque des hommes préhistoriques, quoi.
18: Des
25: femmes qui étaient Miss.
18: Ah ouais, mais c'est à l'époque où que Jésus-Christ est allé sur la Lune.
26: Ouais, ok, super.
18: Hein, poussin?
0: T'as de l'humour ce soir, Gérard. Oh putain.
26: T'es un mec cool, Gérard.
18: Ah ouais, oh,
25: ouais.
18: Poussin.
25: Oui.
18: C'est à l'époque où le premier homme est monté sur la Lune.
0: Ouais, c'est super beau.
18: Allô,
23: Poussin.
25: Oui.
23: Quand tu parles de l'époque préhistorique, c'est l'époque des 100 dinosaures.
25: Oui, voilà, des dinosaures, et puis je sais plus quoi, là, les brontosaures, là, les trucs comme ça.
2: Ah, les brontosaures, les...
26: Les brontosaures, les triceratops.
2: Ouais, bon, Georges.
23: Les 100 dinosaures.
8: Bah, depuis 1956, ça a commencé.
2: Georges.
8: Oui, ça a commencé en 1956.
2: 66
8: Non, 56.
2: 56.
8: Oui.
2: Je suis pas trop d'accord avec toi.
1: Pourquoi?
8: Ah bon.
2: Non, non, mais on va laisser tout le monde répondre. Clafoutis.
25: Ouais, moi je pense que c'était en 1789 parce que la première s'appelait Marianne, je crois.
2: Ah ouais, bah d'accord. Alors là, toi, t'es carrément parti sur...
1: C'est vieux, hein.
25: Ouais, mais c'est vachement vieux, en fait. Hein,
2: ah ouais, vache. Oh la vache. Eh, pourquoi que c'était pas l'année de la vache, les Miss France?
25: Mais non, mais tu te rappelles pas, Marianne, avec son chapeau, là, et tout ça, c'est clair, quoi, c'était elle, c'était l'ancêtre de l'autre, la Geneviève et tout, elle avait le chapeau, c'est clair, c'est 1789. Ok, d'accord.
2: Ok. Bah ouais. Boule de pu.
26: Ouais, alors moi, je sais pas du tout, je pourrais pas te dire une date exacte, mais je sais que je regarde depuis l'âge de ma naissance, que je kiffe mes France.
2: Mm-hmm.
26: Elles sont bonnes, quoi.
2: D'accord. Foufoune.
25: Ça existe depuis que Madame de Fontenay a pris un extra en 1962. Mmh. Et depuis, elle s'en est permise.
26: On dirait de partir avec Laurent Garnier.
2: À mon avis, je pense que vous vous trompez tous, ça existe depuis 1965 et il y a eu un reportage.
25: Il y a eu un
2: reportage.
26: N'importe
2: de fait.
26: Quoi.
2: C'est faux.
26: Tu mens, Gérard. Tu mens comme tu respires.
2: Oh, moi, je t'emmerde.
25: N'importe quoi.
2: Bon, tu me mets tout le monde en air.
26: Ouais. On est en air.
2: Oh, j'en connais un de tout à l'heure, il va se prendre une baffe si je l'attrape, lui. Bon, tu me coupes tout le monde.
9: Voilà.
2: Donc, alors, moi, je peux vous dire une chose, que ça existe depuis 1965. Et ça, c'est vrai, parce qu'il y a eu un reportage qui a été fait samedi sur la Une avec...
1: De Carolis.
2: Non.
1: Non,
2: non, sur la première, c'est pas avec
1: Emmanuel Chien, Henri Chambon.
2: Ah, avec Henri Chambon. Ouais. Et donc, ça existe depuis 1965 exactement. J'sais les pas, élections de Miss France.
1: Moi aussi oh Chambon. Regarde Chambon, Gérard. Sans.
2: Hop. Suivante question. Sortiriez-vous avec la Miss France en boîte ou autre?
25: Allô.
1: Attendez, parce qu'il est parti, ça va, t'es Olivier, parce qu'il a mis le double.
23: Olivier, casse-toi. Dégage, Olivier.
2: T'arrêtes tes conneries, d'accord?
26: Et avec
2: tu reviens dans les studios, tu me fais une connerie, je te claque. Ok?
1: Allez, reviens, Gigi. Allez. On reprend les auditeurs. Allez, c'est parti.
26: Ok.
2: Alors, on va demander à Foufoune.
25: Ouais, non, moi, j'irai pas avec elle.
2: Et tu peux expliquer?
25: Parce que je vais dans des boîtes pas très saines et je pense que pendant un an, elle a pas trop le droit de fréquenter ce genre d'endroit, donc non, j'irai pas.
2: Non, bah là, tu te trompes.
14: Il monte sur moi, c'est tout.
2: Manu, tu arrêtes avec ce remix. Tu arrêtes.
1: J'ai rien fait.
2: Tu arrêtes ou sinon j'arrête là.
1: J'ai rien fait.
2: J'arrête dans 4 minutes les débats.
1: Bah ouais, c'est le but.
2: D'accord.
1: Bah allez, on y va.
2: Donc, Foufoune, je suis...
23: Gérard, il y a Miss Davy Free qui te demande si on peut lire dans les chromosomes d'un embryon si le bébé il sera futur Miss France. Et si c'est un garçon, comment on fait?
2: Non, je pense pas qu'on peut lire là-dedans.
23: Et il te demande combien ça fait en euros.
2: Ouais, ça, j'en sais rien. Boule de pu.
26: Alors, moi, je suis chaud comme la braise pour sortir avec une meuf, une Miss France. Elles ont pas le droit, pendant l'année où elles sont Miss France, de sortir avec des gars. Interdit d'avoir des gosses, interdit de rien faire, les pauvres.
2: C'est ça, je crois que tu te trompes complètement.
26: Non, pas du tout.
1: C'est-à-dire, GG.
2: Tu te trompes parce que... Les nanas qui sont élues ont le droit de sortir et après une fois qu'elles sont élues, je t'explique pas les soirées qu'ils font.
1: Et c'est quoi comme soirée?
17: À poil et tout.
2: Non mais attends.
23: Des trucs cul.
1: Ou non, avec des menottes et tout.
2: Non, après ils sont invités à dans des soirées Moulin Rouge ou autre.
1: Ils vont au Ritz. Ils prennent des Mercedes.
2: Bon, Fildar, tu fermes ta gueule maintenant. Tu m'énerves. Georges.
8: Non, mais moi, c'est ma femme, ça me suffit.
2: D'accord. Plus un. Comme boule de pute, tu t'écrases.
8: J'ai 56 ans, c'est bon.
2: Donc, Georges.
8: Ouais, non, avec ma femme, ça me suffit. Hein.
2: Ok. Pousse un mystère.
8: Hein?
2: Pousse un mystère. Putain!
26: Quelle bouffonne celle-là, sérieux?
25: T'es la grosse!
26: Ouais, pas la grosse, t'es où la tête pour finir ça?
2: Putain!
25: Oh, mais calme-toi, là-bas, le vieux con, là.
7: Mais non, mais Gérard, c'est bon, reviens, Gérard.
2: Attends, l'autre, il arrête pas de me couper les gens. Il a fait son truc, là, il me coupe le, n'importe qui. T'as l'air, il va se prendre des claques dans sa gueule encore.
14: Qu'est-ce que t'as fait?
7: C'est navrant.
2: Non.
14: Y'a rien, hein.
2: Mais rien, regarde.
14: Y'a voir.
2: Là.
14: C'est-à-dire que là, ils sont tous à l'envers.
2: Bien sûr, pourquoi qu'elle était là? C'est moi qui viens de le remettre.
14: Ah.
2: Il l'avait mis en air encore. Alors il va prendre des claques dans sa gueule.
14: Ah, en air, c'est quand t'es à l'antenne. Il l'avait mis en out.
2: Ouais. Il voulait pas qu'elle parle.
7: Ah, c'était
2: comme
7: une
2: d'habitude.
7: Erreur. C'était une erreur.
2: Ouais, c'est une erreur. Tant que tu vas te prendre des claques dans ta gueule.
7: C'est comme un faux numéro, c'est pareil.
2: Alors Poussin.
14: C'est bon, ça va 22.
25: Ouais, bah tu m'écoutes, Gégé, ou pas?
2: Je t'écoute.
7: Fildar a fait un bon premier débat.
2: Ouais, mais là, pour l'instant, il fait de la merde.
7: Oui, mais comme tu me l'as pas remercié au début, tu remercies pas les gens quand ils font du beau boulot.
2: Pour l'instant, au premier
7: débat. Il fait un truc exécrable.
2: Bah ouais, mais il va pas
7: non.
2: Continuer comme ça.
7: Mais d'accord, mais ça s'est bien passé.
2: Ouais, ben alors dans ces cas-là, qu'il me fasse un deuxième débat.
7: Qui bosse bien pour le moment? Qui bosse bien?
2: Pour l'instant, Rigaud, on est à combien sur l'internet?
23: On a perdu, quand t'as dit que tu te cassais, il y en a plus de 1000 qui sont partis, on est à 3722.
2: Donc, j'espère qu'on va récupérer.
7: Bah, dis-leur de revenir.
2: Manu, au premier débat, il a fait du bon boulot au standard.
14: Oh merde, c'est pas vrai!
7: Attends, c'était pas vrai! T'as gueulé dessus!
2: Non.
7: Bah, j'ai la DAT, t'as gueulé dessus.
2: Sur certains auditeurs.
7: On va reprendre le débat juste pour dire à Rigaud, là, tu peux leur demander de revenir aux 1000.
2: Donc, voilà. tous ceux qui sont partis là sur Minitel, essayez de revenir.
7: Non, Internet. Internet, ça s'appelle.
2: Sur l'Internet, pas sur le Minitel, parce qu'il fonctionne pas.
7: Non, mais Minitel, Internet, vas-y, parle de l'Internet.
2: Donc, l'Internet, donc vous pouvez toujours nous joindre au www.frfunradio.
7: Revenez.
2: Et donc,
7: on va battre leur corps ce soir, Rigaud, s'il te plaît.
2: Faut qu'on arrive à 5000.
7: Il faut que tu nous en trouves 5000.
2: Et là, il est 3h01. Normalement, je devrais avoir fini le débat.

0: Il recommence.
1: Je suis là.
0: Poussin.
1: Ah, mais c'est Manu.
2: Mais non, parce que là, je les coupe parce que.
0: Poussin.
2: Parce que tu parlais.
1: C'est Manu qui coupait.
0: T'as été coupé combien de fois?
2: Manu, c'était Manu.
3: Je peux pas te dire parce que j'ai pas fait gaffe.
0: Ouais.
4: C'est pas la religion, en plus, on parle pas de la religion, là.
0: Donc, qui c'est qui me reste? Mégo.
3: Ouais, bah moi, je suis d'accord avec Poussin Mister, là. Je trouve qu'elle a bien répondu à la question et moi, je suis d'accord avec elle.
0: Mmh.
3: Voilà.
0: Mais tu peux préciser quand même le fond de ta pensée?
3: Ben, que moi, je pourrais pas sortir avec une fille qui est dans l'élection de Miss France parce que je suis pas intéressée par les filles. Et puis, par contre, un mec qui va dans l'élection de Miss France, ouais, je suis d'accord. Pourquoi pas?
0: D'accord.
3: Voilà, c'est ce qu'elle a dit, non?
0: Ouais.
3: Voilà.
0: De toute manière, il n'y a pas que les boîtes. En fin de compte, qu'on peut inviter une Miss France, tu peux l'inviter au restaurant et autres.
3: Ouais, mais il faut du pognon, putain.
0: Ouais, mais ça.
1: T'en trouves.
3: Tu peux l'inviter faire les boutiques aussi, hein.
0: Ouais. T'as les lèches-vitrines, t'as.
3: C'est un mystère, hein.
5: Oui.
3: Ouais, quand tu fais les boutiques, tu vas où, toi?
5: De quoi?
3: Quand tu fais les boutiques, tu vas où, toi?
5: Moi, je vais généralement dans Paris.
3: Ouais, mais où dans Paris?
5: Il y a une ville, mais je pourrais pas citer, quoi, parce que sinon, ça ferait trop de marques.
3: Ouais,
0: on va peut-être reprendre les débats, Gérard. Tu gères un peu, on y va.
2: Donc, alors, sur la question, donc, Rigo, une question avant.
1: T'as avancé sur le débat ou pas, là?
4: Il y en a plein. Il y a Miss Paradox qui te demande, est-ce que tu penses que l'élection de Miss France, c'est pas un racket visant à enrichir France Télécom?
2: Je pense pas. Mais justement, ça, ce question-là, tout le monde l'attend, mais je vais la poser tout de suite, là.
1: Non, parce que. Non, je l'attends pas, hein.
2: Mais attends, toi, tu fermes ta gueule et c'est tout. Manu,
4: ah non.
2: Tu me fais du bon boulot.
4: Bah ouais, je fais que ça, hein. Je fais que ça.
2: Alors, donc, il y a 86% des gens. Bon, allez, hop, conclusion terminée. Moi, j'arrête.
4: Bah non. Gérard, je suis en train d'essayer de récupérer des gens.
2: Regarde, on va battre leur corps.
4: On est remonté au-dessus de 4
2: Manu.
4: Gérard, on va battre leur corps.
2: Gérard,
4: laisse Manu. On y va. On continue.
2: Alors, il y a 86% des gens qui ont vu Miss France ont vomi et s'en remettent pas. Donc ça, je vais te dire une chose, Gaël. Quand tu me sortiras des trucs comme ça, tu me feras signe. 53% des gens rêvent toutes les nuits de se prendre une bonne grosse Miss France. Donc je sais pas ce qu'elle. Alors là, l'histoire des calendriers, je la pose pas, ça sert à rien.
1: Pourquoi?
2: Non.
4: C'est des routiers.
6: 47% des routiers ont des calendriers de Miss France nus dans leur camion. C'est vrai ou pas?
2: Non, c'est faux. Alors toi, tu t'écrases. Tu fais ton boulot et tu t'es. 36% des gens ont tué Miss France pour avoir un chien. Alors là, Gaël, je vais te dire une chose que là, je termine même plus.
6: Elle t'embrasse comme elle te dit bisous, GG.
2: Allez hop.
6: Sondage
2: terminé.
6: Paru dans Miss France News.
4: T'as oublié de dire que 43% des gens pensent que Miss France est une salope.
7: Et que 1% des gens préfèrent Monsieur France en string que Miss France en short.
2: Ouais, ben, ça y est, le sondage est terminé pour.
4: C'est fini. Hein.
2: Bon, alors maintenant, on va continuer le débat. Alors. L'élection de Miss France est-elle truquée? Donc, on va demander ça à Mégo.
3: Non, elle n'est pas truquée. Je trouve qu'elle se passe normalement devant les huissiers et tout ça.
2: Mmh.
3: Voilà.
2: T'es sûr?
3: Bah ouais, je suis sûr. Hein. Bah ouais, parce que. Si, moi je pense que c'est tout à fait légal. Et puis, il n'y en a aucune qui est choisie dès le départ. Et puis voilà, quoi. Moi je pense que c'est tout à fait légal.
2: D'accord. Voilà. Pousse un mystère?
5: Non, moi je pense qu'au contraire, c'est truqué. Parce que quand tu vois ce qui s'est passé à la télé il y a à peu près 2-3 jours, ils ont expliqué que normalement c'était la Miss Berry qui devait être élue. À la place de la Miss. Ouais, Miss Berry à la place de Miss
1: Berry. Qui Berry?
2: Oh, t'as
4: c'est merde de Paris.
3: Oui, c'est Berry, c'est ça que j'ai dit, Berry.
2: Georges.
8: Oui, bah ça aurait dû être ma fille, mais il y a de la triche.
3: Elle est truquée, c'est un scandale, de fond.
2: D'accord. Question Minitel, IRC, pardon.
4: Non, c'est pas une question, c'est... attends, parce qu'il faut que je la retrouve. Je sais plus qui c'était qui me disait que c'est truqué, en fait, pour gagner, faut sucer.
2: Je ne pense pas. Clafoutis.
3: Bah, je me demande si faut sucer Geneviève ou quoi. Non, faut sucer Jean-Pierre Foucault. Ah, Foucault. Ouais, d'accord.
2: Ouais, ça. Boule de pu.
9: Ouais, bah moi je pense que c'est bien truqué parce que je me souviens en 1975, il y a Sandy Plodocus qui a gagné le concours et je voudrais savoir, c'est pas possible quoi.
2: Fildar, s'il te plaît.
1: Ouais.
2: Tu me vires boule de pu.
3: Non, mais c'est intéressant ce qu'il dit, Gérard, t'inquiète pas.
2: Foufoune.
3: Ouais, c'est pas truqué.
2: Tu peux expliquer?
3: Parce que Sandy a dit que c'était truqué, donc je veux pas dire comme elle.
2: Alors,

0: Moi, je peux te dire une chose.
1: Oui.
2: Bonjour.
1: Bonjour.
3: Gérard, en attendant, il y a Miss Devifort sur l'IRC qui dit que, en tout cas, s'il voit Sandy au Miss France, il considérera que c'est clair que c'est truqué.
0: Mais n'importe quoi. Donc, moi, je peux vous dire une chose, que l'histoire de Miss France. Bon, alors, moi, terminé, je...
1: Non, Gérard,
3: mais
1: bon,
3: Qu'est-ce qu'il y a?
4: Regarde, Gérard.
0: Eh, Olivier, t'arrêtes un peu tes conneries derrière.
5: Oui.
1: Allez, c'est toi, Gérard, c'est bon, ouais. Allez.
0: Fais pas le con, toi, non plus.
4: Olivier, il travaille dans le studio à côté, alors c'est lui. Salut, Max.
0: Ouais, alors, fais pas le con, toi.
3: Salut, c'est pas moi, Gérard.
0: Ouais, fais pas le con, parce que de toute manière, c'est terminé. Moi, je fais la dernière question.
1: Non, on te fatigue pas, Gégé, c'est bon.
0: Non, mais c'est terminé, maintenant. Allez, hop. Moi, je peux vous dire une chose, que ça a été truqué, parce que pour une bonne chose, c'est que la Miss Haïti pleurait avant, la présidente qui a donné un mouchoir pour qu'elle s'essuie les yeux, et normalement c'était Miss Berry qui devait être élue non Miss Haïti. Donc pour moi ça a été truqué. Et ça, personne, dans la presse, ils en ont parlé, mais maintenant, ils écrasent. Pour l'instant, ils ont camouflé, ils ont mis fin comme dans un jury. Ils ont dit, c'est une affaire classée. Donc, pour moi, c'est de la merde.
4: Pour X-Files.
0: Voilà. Donc, conclusion du débat.
1: Hein? Non, déjà?
0: Non.
3: Ouais. Je suis en train de rattraper des gens, là, si tu veux qu'on dépasse
4: encore
3: les 5 000
4: questions.
3: Pour continuer le débat, là. On est à 4722, ouais. On est beaucoup remonté. Il m'écoute même pas.
0: Si, si.
4: Non, mais non. Non.
1: On a bravo, si,
0: j'écoute, Rigaud.
4: Non, mais tu m'écoutes pas.
0: On était à 4000.
4: Tu m'écoutes pas.
0: On est à combien? 4722. Ah. Voilà.
3: Bon, ça va, tu m'écoutes, c'est bien.
0: Alors. Devrait-on faire une élection de Miss Boudin? On va demander à Mégo.
1: Ouais, moi, je suis d'accord avec cette idée-là. Hein. Je pense qu'il n'y a pas que les beautés qui doivent participer à une élection, quoi. Il y a aussi les boudins, hein. Il n'y a pas que des beautés sur Terre. Hein.
0: Mm-hmm.
1: Voilà, quoi. Puis je pense que chacun y trouvera son compte, non?
0: Mm-hmm. Voilà. Ben, je pense. Ouais. Pousse un verre mystère.
1: Ouais, donc moi aussi, je pense que pourquoi pas, parce qu'il y a bien aussi des miss pour les personnes âgées, enfin pour les mamies, quoi.
0: Ouais.
1: Il y a des miss mamies, quoi.
0: Mm-hmm. Et il y a des mêmes... non, mais je dirais plus tard. Georges ?
5: Ouais, tout le monde doit être égaux. Hein.
0: Ah bah, c'est bien, toi.
5: Bah oui.
0: Donc, on peut élire n'importe qui. Oh là, ouais, qui c'est qui a un téléphone pourri, là ?
5: Mais pas n'importe qui.
1: Mais, Gérard ?
0: Oui ?
1: Là, c'est Poussin. Je voulais te dire que, tu sais, en Amérique, ils font aussi les concours d'élection sur les femmes qui sont un peu fortes.
0: Mmh.
1: Et donc ça fait les élections de Miss Ronde.
0: D'accord. Ok, pousse un mystère vert.
4: Tu t'es inscrit, non?
0: Clafouti.
1: Ouais, j'avais une question. Comment on fait pour les maillots de bain alors?
0: Bah, tu peux préciser?
1: Si on fait l'élection de Miss Boudin, on fait comment pour les maillots de bain, quoi?
0: Bah, tu peux trouver des maillots de bain.
1: Taille unique. Bah, ouais, c'est taille unique, ça craint. Hein.
0: Non, ouais. Mais de toute manière, tu peux trouver des maillots de bain qui sont assez qui sont faits pour ta taille. Hein.
1: J'ai toile de temps.
4: T'as taillé, non?
1: Faut pas qu'il
3: crache
1: aussi. Hein.
3: Gérard, sur l'IRC, il y a Miss Pouras qui demande, est-ce que c'est vrai que Miss France est à la beauté ce que Sandy est au saucisson à l'ail?
0: Ah, bah ça peut-être. On verra. On lui demandera. Boule de pu.
1: Ouais.
0: Boule de pu!
4: Tu l'as viré!
0: Ah bah.
5: Ah bah oui, quand même, je suis là. Bah, vu que Fildar m'a pas mal calmé, il m'a bien engueulé au standard.
0: Ouais, il t'a vachement calmé, il est en train de faire le con avec sa caméra.
5: Non, c'est quelqu'un d'autre, je sais pas qui c'est, je connais pas les voix.
0: Ah bah, tu
5: as la question.
0: Ah bah, t'as pas entendu la question, je la répète pas.
5: Ah, s'il te plaît, j'ai pas été méchant pendant le débat.
1: Attends, c'est l'élection de Miss Boudin.
5: Voilà, Miss Boudin. Et c'était quoi, répète?
0: Non, mais attends, répète, t'as compris.
5: L'élection de Miss Boudin, c'est ça? Bah si Sandy participe, y'a pas de problème, ouais.
0: Alors Sandy, à ton merde, tu dégages pour de bon pour toi.
5: Ça
0: c'est terminé. Allez hop. Hop là. Alors, qui c'est qui nous reste donc, boule de pu? Tu me reprends quelqu'un d'autre, hein? Oh là là là, Fildar.
4: Quoi?
0: Tu me trouves quelqu'un d'autre?
4: Non, j'ai pas le temps.
0: Ouais, t'as pas le temps, tu vas travailler. Foufoune.
1: Ouais. Pourquoi pas non plus faire l'élection de Miss Jambes de Bois, Miss Oeil de Verre ou Miss Culotte de Cheval, quoi, c'est ridicule.
0: Mmh.
1: Voilà.
0: D'accord.
3: Gérard ?
0: Oui.
3: Y a Miss Eason qui me demande, est-ce qu'une fille qui n'est pas française peut participer à Miss France ?
0: Je pense.
4: Non, ouais. C'est faux, c'est faux.
3: Pour une fois, il a raison, c'est faux.
1: Hein. Ouais, non, mais attends.
0: Non, ça, je peux vous dire une chose. Il y a toutes les villes qui participent.
3: Gérard, ouais, mais c'est français, les villes. Gérard, il y a Miss Paradox qui me dit qu'il a vu Sandy à l'élection de Miss Tchernobyl 92.
0: C'est bien, c'est pas mal. Donc, moi, je peux vous dire une chose qu'on pourra faire. Plus de. Bon, celui qui s'amuse derrière, il arrête! Bon, allez, terminé, conclusion. Hop. Voilà, c'est fini. Conclusion, donc...
3: Attends, on est combien sur Internet tour, alors,
2: Combien Internet, Rigo?
3: Bah, on a perdu, conclusion, il se casse.
2: Mais non, Rigo, t'es con.
3: Combien sur Internet?
2: Combien?
3: 4722.
0: Aïe. Ouais, c'est pas grave.
3: La semaine prochaine, c'est les vacances, donc ça devrait cartonner. Ouais, hein.
2: Peut-être
3: donc,
2: que dans la conclusion, ils vont
3: revenir.
0: Toi, tu t'écrases.
3: Si ça se passe bien, mon avis,
0: ils vont revenir. Tu fais du boulot de Nas, tu t'écrases au standard.
3: Sinon, Gérard. Gérard, Rigo. Nassim, il donne sa conclusion tout de suite avant de se barrer. Il dit que si Miss France est truquée, il n'y aurait que des Sandy en finale. Donc, c'est pas truqué.
0: Si, ça a été.
6: Ah, c'est pas moi.
0: Ça a été truqué. N'essaye pas de me virer tout le monde au standard avant les conclusions, toi, parce que sinon.
6: Non.
0: Damn. Ça commence.
3: Gérard, arrête, tu ne t'as pas dessus.
2: Arrête.
3: Allez. Gueule Mégo. Pas, ils vont pas revenir sur Internet après.
0: Mégo.
1: Ouais, conclusion là donc.
0: Ouais, on arrête là, c'est fini.
1: Bah écoute, moi Gérard, je vais te dire une chose. Pendant le débat, je suis tombée amoureuse de toi.
0: Non, bah c'est bien, mais je suis
1: désolée. Ouais, moi, je suis tombée amoureuse de toi, grave. Je pensais qu'à toi cette nuit là.
0: Eh bah c'est bien, t'as.
1: Non, s'il te plaît, fais quelque chose là.
0: Non, mais moi je peux rien faire pour toi.
1: Non, mais quelque chose de gentil seulement.
0: Bah, tu reprends fil d'art, tu reprends fil d'art, pousse un verre.
6: Ouais, j'ai filé son numéro.
1: Ouais, bah écoute, je pense que c'est.
0: Hilda.
1: Allô?
5: C'est bon, c'est cool.
1: Il y a quelqu'un?
5: Oui, il y a moi.
0: Pousse un verre.
1: Oui, non, mais je suis là, t'inquiète pas. Hein.
0: Conclusion.
1: Tu m'entends là?
0: Oui.
1: Donc, conclusion, ce que j'ai à dire, c'est que c'est un très bon débat, le meilleur que t'aies fait. Mmh. Et en fin de compte, je pense que je vais m'inscrire à l'élection Miss France.
0: Non, voilà. D'accord.
1: Le tout pour le tout. Hein.
0: Georges.
5: C'était bien, mais l'année prochaine, ma fille ça va être Miss France.
0: De quoi?
5: Berry, l'année prochaine.
0: Qui?
5: Ma fille. Miss
0: ouais.
5: Ça sera Miss France l'année prochaine.
0: D'accord. Voilà. Clapoutis.
1: Moi je pense qu'il faut garder l'émission des Miss France, parce que comme ça on peut bien se marrer à la télé, quoi.
0: Ouais, non, mais il y a des limites. Et Foufoune?
1: Tu me rappelles après.
0: De quoi? De quoi? Qui c'est que je rappelle après?
1: C'est un message personnel. Je voulais dire que tu te remets pas trop le cul, parce que depuis la rentrée, tu fais un débat suivant le reportage qui est passé samedi d'avant sur la Une. Donc je pense que tu pourrais faire preuve d'un peu plus d'imagination et d'un peu plus de culture. En de bon entendeur, salut.
0: Salut, et bien la prochaine fois on t'appellera pas, parce que les débats que je fais sont déjà convenus avec Max, et ça on en avait discuté, donc le débat sur Miss France c'était prévu,
3: exact.
0: Normalement on devait faire La Solitude et j'ai annulé
3: parce qu'on voulait rebondir
0: Miss France,
3: on voulait rebondir sur l'actualité de
0: voilà.
6: Fils France.
0: Gérard, donc moi je voulais
3: j'ai une grande nouvelle, on a dépassé les 5000 enfin.
0: Ouais,
3: quand ils ont entendu que j'ai demandé de revenir pour la conclusion, ils sont revenus, on est à 5003. Je vais citer quelques conclusions.
2: On va peut-être remercier les 5000.
0: Donc,
2: on va peut-être donner leur pseudo. Donc, ça va peut-être un peu long.
3: Miss Acétone, Miss Boudin, Miss Davy One, Miss Coras,
0: bon,
3: Miss
0: ZZ, bon.
3: Miss Olio, Rip, Ara, Beko, Benichou, Bigopleu, Hélène Dill, Finger Ritter, Jean Lucien.
2: C'est bon.
3: Attendez, il m'en reste. J'ai pas fini. Trizo, Webshark, Sweet Boy. Une petite conclusion quand même de Miss Turpentine. Elle dit que ton débat il avait ni queue ni tête comme toi.
0: Non bah ça je m'en doute, c'est toutes les semaines que j'entends
3: sinon,
0: ça.
3: Sinon il y a aussi Yankee, il y a aussi Madame de Fontenay quand même.
2: Merci Rigo, c'est bon.
3: Miss Berry, Miss
0: c'est bon. Donc Ah, non, non, mais de toute manière, là, vous allez retrouver Rigo.
3: J'ai oublié Beko.
0: Ouais, bah Beko.
3: Je suis désolé.
0: Donc, là, vous allez.
3: Merci à tous.
2: Tu pourras saluer les demoiselles auditrices. Il y en a 4 personnes qui sont venues du Havre.
0: 4 personnes du Havre qui sont venues.
2: Et 4 profils.
0: Qui sont venues aussi pour toi, pas spécialement que pour moi.
2: Ah, si, ah, si, ah, si, ah, si, elles ont entendu.
0: Par contre, il y en a une qui t'a posé un lapin.
2: C'est qui? Cette semaine?
0: Ouais.
2: Ouais.
0: T'as eu deux lapins en espace d'une semaine.
2: Ouais. Même toi, j'ai plus de batterie.
0: Voilà, t'as plus de batterie,
3: j'ai
0: pas.
3: J'ai oublié Miss LGM.
0: Ouais, bah ça, bon. Allez. Bon.
2: Conclusion du débat, Gérard, toi de Miss France. Qu'est-ce que tu penses de Miss France et de tout ça?
0: Personnellement, j'en pense que c'est. En fin de compte, ça a vraiment été un peu.
3: Et Miss Paradoxe, excuse-moi.
0: Ouais, bah, c'est bien. Donc, pour moi, je pense qu'à mon avis, ça a été un peu truqué. Parce qu'il faut se dire une chose, que ça a bien été précisé dans la presse, même sur Exclusif, ça a bien été dit que comme quoi que la présidente avait bien donné son mouchoir à Miss Tahiti, et que normalement ça devait être bien Miss Berry qui devait être élue. Donc la semaine prochaine, étant donné...
2: C'est le 24 au soir, non seulement nous serons là pour fêter Noël avec vous, pour tous les pauvres paumés qui sont de l'autre côté, qui fêtent pas Noël et qui sont malheureux. Donc nous on fêtera pas Noël en famille en ce qui nous concerne et on sera là. Et comme ça tombe un jeudi.
0: Ça tombe un jeudi.
2: Donc Gérard sera là pour ses débats.
0: Ben ouais, mais
2: et
0: normalement...
2: un débat de 3 heures.
4: Attends. Vas-y, dis Gérard.
0: Un débat qui va porter uniquement sur mes copains les routiers.
2: Ouais.
0: Et je veux des routiers à l'antenne. Et même devant la radio pour Noël, je veux entendre klaxonner.
2: Voilà, donc il y aura un débat de 3 heures avec à peu près 20 questions.
0: On va faire 22 questions.
2: Ouais.
0: On va essayer d'avoir 22 questions. Ouais. Et je vais les travailler pendant...
2: Avec la même équipe quand même.
0: Si...
2: Ouais.
0: On verra. Si ça se calme. Donc, vous allez retrouver, donc pour finir, Rousseau. Donc, excuse-moi du temps, tu reprends avec un peu de retard, mais c'est pas grave. Je t'avais dit pas avant 4 heures, donc on n'est pas loin.
2: T'as de la veine.
0: Donc, Rousseau pour la nuit sans pipe, 6h, 9h, Barthes, après la suite des émissions. Bien sûr, demain soir, 22h, minuit. Max avec Jean de Neubert. Et bien sûr, si vous voulez des places à la loco, n'hésitez pas, Fildar va vous attendre. Il va vous récupérer pour avoir des places à la loco. Donc sur ce, je vous souhaite une bonne nuit à tous.
2: Des places de ciné aussi, des places de parking, des places de...
0: Tout ce que tu veux. Et bien sûr, demain soir, n'hésitez pas, branchez-vous tous sur Fun.
2: Aucune hésitation possible.
0: Maintenant, vous n'avez plus le droit de vous tromper. Écoutez,
4: moi, je
0: venais
4: sur énergie,
0: ce soir. Oh, ta gueule à toi. Oh, toi, tu vas te faire sauter, toi. Tu vas aller dans une poubelle sur énergie.
2: Voilà.
0: Donc,
2: le dernier disque, avant de se dire au revoir, c'est...
0: Et le dernier disque, c'est Mets tes doigts dans les fesses avec le beurre, c'est mieux. Avec du beurre, c'est mieux. Et c'est... 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
7: 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Tu m'aimes pas ça?
0: Si. Some guys,
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0: présenter Patrick Petit-Suisse avec ma caravane marche au diesel. Et donc, c'est toujours les débats du RAR 2h10. Donc, vous pouvez toujours nous appeler au 0870-5000 et 0803-08-5000 et toujours le 3615. Code Fun Radio, rubrique directe. Et pour l'instant, j'ai zéro connecté.
1: C'est pas cool, ça.
0: Hein. Ça, c'est pas sympa.
1: C'est une honte.
0: Et sur Internet, donc, vous pouvez toujours nous laisser des messages. www.fr fun radio
2: / fun 2. Pas de problème.
0: Voilà.
2: Et on va bientôt atteindre les 300 connectés. Si
0: oh là là là là là, le blé qu'on va se faire encore. Eh ben, c'est bien. Donc, on va accueillir Arnette pour le deuxième débat qui portera sur les routiers quand même.
3: Bonsoir.
0: Arnette, bonsoir.
3: Bonsoir, Gérard.
0: On peut écouter fun radio sur 101.9.
3: Ouais, exactement.
0: Alors, 35 tonnes, c'est quoi là, Manu?
3: Ouais, c'est moi.
0: Non, mais tu donnes ton nom correctement, s'il te plaît, parce que moi, je vais pas m'amuser à faire 35 tonnes sans arrêt.
1: C'est son, comment tu dis ça?
4: Son QRZ,
1: QRD, la QR machin.
3: Son QRZ.
0: Ouais, voilà. QRZ, ok.
3: Voilà, je suis un cibiste et tout.
0: Ok, voilà. Donc on peut écouter Fun Radio à Arras sur 96.9, tu me confirmes bien la fréquence?
3: Ah ouais, je te confirme, ouais.
0: Ok. Donc,
4: non, je te copie, normalement.
0: Tout me saoule.
5: Bonsoir, mon amour.
0: Il n'y a pas de ton amour, d'accord? Ok. De bon entendeur, salut. Alors, toi, tu vas pas commencer comme ça, ok?
5: Excuse-moi, Gérard, j'avais une envie et j'ai pas réussi à la comprendre.
0: Ouais, non, mais moi, je te dis tout de suite, je suis pas ton amour, ok?
5: Alors, bonsoir.
4: Ah, pardon, c'est moi, excuse-moi.
0: D'accord. Donc on peut écouter Fun Radio à Brest sur 98.9.
4: Non.
0: Non, elle est pas là. Quoi? Elle est pas là ou quoi, elle?
1: Qui ça? Tu me saoules?
0: Ouais.
1: Mais si, elle est là.
5: Bah si, je suis là, moi je t'écoute. Hein.
0: Bon alors, on peut écouter Fun Radio sur, à Brest sur 98.9, c'est bien ça?
5: C'est tout à fait ça.
4: Non.
5: Mais si, c'est ça.
3: Mais non, c'est pas ça.
5: Mais si, ça lui fait plaisir.
0: Donc, horloge, 18 ans d'Arcachon, on peut écouter Fun Radio sur 92.fm.
3: Oui, tout à fait.
4: Non.
3: Si.
0: Dégage.
5: Bonsoir, non. Bonsoir Gérard.
4: Arrête.
0: Hey, bonsoir. Je vais te calmer, Manu, parce que sinon je vais t'attraper ta tête, je vais te l'éclater. Je vais faire comme dans
3: l'opération.
0: Non, c'est pas ça.
4: Non,
0: je vais faire comme dans l'opération Cornet de Bif. Tu vois, je vais prendre un pétard, je vais te mettre ta cervelle sur une bagnole. Ok. Alors t'éteins ton micro et je ne vais plus t'entendre.
4: Ok.
0: Donc dégage, 21 ans. On peut écouter Fun Radio à Laval sur 102.3.
5: Exactement, Gérard.
3: Pas du tout.
0: Bon, attends, toi, qui c'est qui commence, là? Eh, Frigo.
1: On va trouver qui c'est, vas-y.
0: Frigo.
6: Oui, bonsoir, Gérard. Big up à tous, pardon.
0: Voilà. Ouais, donc, on peut... Toulon, 93.1.
6: Ouais, je confirme.
0: Ouais, ok. Donc, première question sur les routiers. Que pensez-vous des routiers? Alors, on va demander à un Frigo.
6: Ouais, moi je trouve que c'est une bonne solution parce que de toute façon sur les routiers on pourrait pas manger, c'est clair.
0: Ouais.
6: Donc il en faut.
0: Eh ouais, mais moi si je te dis si on se met en grève,
6: ouais,
0: et qu'on peut plus ralimenter les grandes surfaces, qu'est-ce que tu fais?
6: C'est les emmerdeurs dans ces cas-là.
0: Ah ouais, mais c'est des emmerdeurs, mais attention, c'est leur gagne-pain quand même.
6: Ah ouais, mais faut pas qu'ils se mettent en grève.
0: Ah ouais, mais attends, dans ces cas-là. Non, mais attendez, parce que là, je connais le truc.
6: Ouais.
0: Moi, je peux vous dire une chose, quand t'as un patron qui dit, bon ben, faut que tu sois à telle heure là-bas,
1: bon,
0: si t'es, ouais, mais si t'es pas. Ouais, mais faut que tu respectes quand même,
6: ouais,
0: le temps de coupure.
6: Mmh.
0: Parce que moi j'ai vécu l'expérience avec un chauffeur là il y a 15 jours, on était en Allemagne, il fallait quand même qu'il respecte ses temps de coupure.
1: Donc c'est quoi les temps de coupure, Gérard?
0: Par exemple tu roules 8 heures, faut que tu t'arrêtes au moins 3 quarts d'heure.
1: Pour pisser.
0: Non, tu t'arrêtes 3 quarts d'heure. Comment? Hein?
6: Pendant les 3 quarts d'heure, tu fais quoi?
0: Eh ben tu te reposes, tu te mets dans ta couchette et tu t'allonges et tu dors.
6: Il foutait rien. OK.
0: Ah ouais, mais il foutait rien. Mais attends, Arnette, il foutait rien.
1: C'était horloge, ouais.
6: C'est horloge.
0: Ouais, ben horloge, s'ils foutent rien, ben je suis désolé, ils vont pas risquer leur vie à cause d'un patron. D'accord. On est bien d'accord.
1: Oui, mais nous notre bouffe elle arrive en retard aussi.
0: Ouais, mais d'accord. Votre bouffe elle arrive en retard.
1: Et
0: mais
1: dans ça,
0: ouais, non, mais de toute manière.
1: Parce que trois quarts d'heure au départ, ça fait 6-7 jours à l'arrivée. Ouais,
0: hein. Non.
6: En plus,
0: non.
6: Elle est périmée en plus après.
0: Ouais, c'est ça. T'as raison. T'as raison. Tu me prends pour un con, toi.
3: Non.
0: Non, tu m'y prendrais pas, tu m'y laisserais.
3: Et
0: c'est ça. Ok. Alors, attention à toi, horloge.
3: Je m'agenouille.
0: Ouais, mais attention à toi, horloge. Parce que maintenant, tiens, on va demander à dégage.
5: Eh ben, écoute, moi, Gérard, c'est un métier que je respecte tout particulièrement parce que je trouve que c'est un super métier.
0: Mmh.
5: Voilà.
0: D'accord. Alors, maintenant, horloge,
3: oui.
0: Toi, avec ta grande gueule.
3: Oui.
0: Maintenant, tu vas l'ouvrir.
3: Bah écoute, moi je pense que les routiers ils font pas un métier si difficile que ça, faut pas exagérer non plus quoi.
0: Non mais attends, tu sais combien de temps qu'ils passent sur la route?
3: Non.
0: Ils passent pas loin de...
7: Sur un an par exemple.
0: Sur un an, ils rentrent chez eux à peu près ça dépend des pays où ils vont, mais t'en as les trois quarts, ils sont à peu près 5 jours sur la route. Par an.
7: Ça c'est du taf profond.
0: Alors, je vais te dire une chose.
3: Merci beaucoup. C'est vrai que
0: non, mais attention, parce que là, je m'attaque à... C'est moi qui ai décidé de faire ce débat-là. Parce que normalement, on avait prévu la politique et je veux pas leur en faire. Donc, avec Max, on avait décidé de changer. Donc, maintenant, les questions ne sont pas préparées. Maintenant, ça va être des questions que je vais vous poser. Mais faites-moi confiance.
7: Pourquoi? Parce que d'habitude, quand tu les prépares, tes questions, c'est pas toi qui les poses.
0: Si.
7: Ah bon, d'accord.
0: Non, mais
7: il joue gros. Il joue gros.
1: Là, ça change tout.
7: Il joue gros. Mais tapis rouge là.
0: Donc, je peux vous dire que le premier qui va déconner sur ce métier-là
7: ils ont le droit d'être contre, par contre.
2: Gérard, oui, sur IRC, il y a Chas qui me dit qu'il aime pas les routiers parce qu'ils sont toujours là pour créer des accidents.
0: Non, mais alors là, par contre, Chas, moi, je vais te dire une chose, que c'est pas les routiers qui créent les accidents, parce qu'il faut dire une chose que, d'accord, on s'en prend toujours aux routiers, mais il faut dire une chose, qu'on est bien content de les trouver, mais les trois quarts du temps, c'est les bagnoles, c'est des nanas, voire même des mecs, ou même des motos, qui s'amusent à faire les cons. Par exemple, moi, je l'ai vu il y a 15 jours, 3 semaines, hein, fais-moi confiance, un mec sur une pile où que les routiers ne peuvent pas doubler, le mec qui roule à 60, je suis désolé. Hein, le mec, le routier, il y a des panneaux qui sont interdits pour doubler pour eux, et il peut pas doubler, il a beau faire des appels de phare au mec, et ben le mec, il n'en a rien à foutre, à part freiner. Alors, les mecs qui s'amusent à faire ça, pour moi, qui restent chez eux ou qui prennent leur voiture le dimanche ou qui prennent les transports en commun, ça serait mieux. Ça coûte encore moins cher. Ça ferait moins de pollution.
7: Ouais, mais le transport en commun sur l'autoroute, c'est pas évident.
0: Ouais, mais attends, maintenant, il y a le météore, et puis il y a des tramways à Strasbourg.
7: Nommé Désir.
0: Ouais, non mais t'as des tramways et t'as des bus.
7: Là, il y aura 6 bus, tout ça.
0: Ouais, non mais t'as des bus. Hein. Donc, tu me saoules.
7: C'est clair.
5: Hyper sympa.
0: Ouais.
5: Mais néanmoins, sur l'autoroute, sache qu'il me gonfle, mais puissant, quoi, parce qu'il me bloque à chaque fois.
0: Ah, mais attends, c'est pas toi qui les emmerde aussi?
5: Non mais quand je te dis ça c'est qu'ils roulent pas vite et franchement ça m'emmerde, ça me fait perdre.
0: Mais dans ces cas-là si tu peux pas les doubler dans ces cas-là.
5: J'ai rien contre eux mais simplement ils me font chier sur la route.
0: Mais attends, dans ce cas-là, si on vous fait chier sur la route, si les routiers te font chier sur la route, dans ce cas-là pourquoi tu prends ta bagnole? Dans ce cas-là, tu prends une mobilette et puis tu seras tranquille.
3: Oui, mais Gérard, la route n'appartient pas.
0: Attendez.
5: Sur autoroute, je pense pas que ça se fait, quoi.
0: Hein?
5: Une mobilette sur autoroute, je pense pas que ça se fait.
0: Non, mais attends, sur autoroute, t'as 4 voies. Alors, viens pas me dire à moi que tu peux pas doubler. Parce que là, moi, je vais te dire une chose, que t'as eu ton permis dans une pochette surprise.
5: Ouais, c'est compliqué, mais ça m'empêche pas de rouler, quoi.
1: Il n'y a pas besoin de permis pour la mobilette, Gérard.
0: Ouais, non, mais peut-être, mais c'est pas...
5: Je ne m'emballe pas. Moi, les routiers, je les aime bien, mais ils me font chier, c'est tout.
0: Ouais, bah alors, dans ces cas-là, le jour où tu vas te faire coincer entre deux routiers... Hein, et tu verras qu'est-ce que ça va te faire.
7: Tu vas sentir bon déjà.
0: 35 tonnes. 35 tonnes.
3: Ouais. Bah alors moi je voudrais dire en fait que les routiers, bah, je les aime bien quoi.
0: Mm-hmm.
3: Parce que bon, comme je suis cibiste et tout, bon des fois on discute ensemble.
0: Et non mais attends, est-ce que t'es routier ou pas?
3: Non, je suis pas routier, je suis cibiste moi, c'est pas pareil.
0: Non mais attends, faut pas qu'on confonde tentacule et encule ta sœur.
3: Exactement,
0: ouais. C'est la cibie avec les routiers, je vois pas le rapport.
3: Bah moi je le vois très bien parce que tous les routiers ils ont une
0: cibie. Ouais, non mais attends, moi je te parle Que pensez-vous des routiers? Donc, je te demande pas si t'es cibiste ou pas, moi. Je m'en fous.
6: Mon raisonnement, tous les routiers ont une cibi. J'ai une cibi, donc j'écoute les routiers, donc on discute ensemble, et donc je dis qu'ils sont sympas. Voilà.
0: Ah, ok. Arnett, Internet, pardon.
2: Ouais, il y a.
0: Arnett, tu m'excuses, mais je prends une question. Je prends les questions les plus importantes sur Internet.
2: Oui, y a...
0: Hey, ça paraît. C'est quoi ce Minitel de naze, là?
2: Bah, tu l'as dit. Oui. Bon, en attendant, sur IRC, il y a, je sais plus comment il s'appelle, Demercel qui disait qu'il y a des pistes cyclables, pourquoi ils feraient pas des pistes camionnables?
0: Ça existe pas et je pense pas qu'ils en feront.
7: Et pourquoi?
2: Non, mais pourquoi ils en feraient pas?
0: Non, mais il y a pas des pourquoi, il y a pas des pourquoi et des comment. De toute manière, les accidents, c'est pas les routiers qui les font. Oh. Faut pas dire tout ça que ça soit les routiers. Ouais, parce que les routiers, en fin de compte, ils sont au volant 24 heures sur 24.
6: Non, hein. 5.
0: Ouais, tu te la fermes, toi, ok? Merci. Donc, les chauffeurs sont au volant 24 heures sur 24, derrière leur camion, et les mecs qui sont en bagnole, ils sont même pas 24 heures sur 24. Eux, ils prennent leur boulot ils prennent leur bagnole pour aller au boulot, ils posent leur bagnole, ils vont bosser, et ils en ont rien à foutre de ce qui se passe après. Hein? Les routiers, c'est leur boulot, c'est leur gagne-pain. Ok.
6: Oh là.
0: Alors Arnett.
6: Ouais, alors moi j'aime bien les routiers, mais quand même il y a des limites, parce qu'un jour j'ai voulu aller au Disney et à cause d'eux j'ai pas pu puisqu'ils étaient en grève et ils ont bouché l'autoroute.
0: Non, attends, Arnett.
6: Ouais.
0: Arnett, déjà pour aller à Euro Disney, t'as deux possibilités. Tu prends ou l'autoroute ou la nationale. Oui. Alors viens pas me dire qu'ils ont bloqué l'autoroute et la nationale parce que je te dirais t'es un menteur.
6: Bah ouais, mais moi j'ai une voiture, c'est pas pour prendre les transports en commun, donc voilà.
0: Et alors, bah, dans ce cas-là, t'as une voiture, tu peux prendre la nationale.
6: Bah oui, mais c'est plus rapide par l'autoroute, donc je vais pas perdre mon temps non plus.
0: Et alors, bah dans ce cas-là, t'avais qu'à prendre la nationale.
6: Ouais, mais l'autoroute,
0: t'as
6: pas pour routier non plus.
0: De manière, la nationale, elle est pour tout le monde. Elle est aussi bien pour les routiers que pour les voitures.
6: Oui,
0: l'autoroute est pareil.
6: Justement, il y a des routiers sur les nationales et sur les autoroutes.
0: Oui.
6: À ton raisonnement de tout à l'heure, pourquoi les routiers ne prennent pas les transports en commun dans ce cas-là?
0: Mais attends, mais les gens, quand ils partent de chez eux pour aller bosser, quand ils y vont comment?
7: Comment tu veux mettre un camion dans un bus?
2: Bah ouais.
6: Ah, c'est vrai. Désolé, les gars.
7: Non, ouais. On peut mettre un camion sur un train.
0: Attendez. Non, mais ça, l'histoire du camion sur les trains, ça, c'est une histoire du gouvernement. Je trouve que le gouvernement, il est un peu con. Parce que s'ils vont mettre des camions sur les trains, fais-moi confiance qu'on n'aura plus de routiers en France.
1: Et pourquoi pas mettre des trains sur des camions?
0: Et pourquoi pas mettre ta cervelle dans
1: non, comme ça, camion. Ça ferait plus de taf pour les routiers.
0: Bah, abruti, occupe-toi du standard, toi, et éteins ton micro, quoi, je t'ai déjà dit. Ça voudra mieux.
7: Bah, je sais pas, moi, je réagissais.
6: Remballe ta caisse, Manu.
7: Je suis dedans. Ok.
0: Donc, deuxième question. Combien coûte un permis VL?
6: Un permis quoi?
0: VPL.
6: Qu'est-ce que c'est?
0: VPL,
6: je peux expliquer.
0: PL. Hé, je te préviens.
5: C'est quoi ça? C'est le nom d'un vaccin?
0: Bon, alors toi, tu dégages. Bonne nuit à toi. Hop, c'est qui?
7: C'est peut-être une meuf, mais je sais plus laquelle.
6: Ah, c'est pas moi.
0: Non, mais là, tu cherches pas. Et hop, tu me verras n'importe.
7: N'importe laquelle, on s'en fout. Vas-y, balance.
0: Hop.
7: Donc, un permis PL, je pense que c'est un permis poids lourd.
0: Voilà. Alors, combien ça peut coûter, à votre avis? On va demander à Arnett.
6: D'après moi, ça doit coûter genre dans les 10 20 francs. Comme un paquet stop, quoi.
0: D'accord. Arnett,
7: il sait pas, il dit une proposition.
6: Je propose.
0: Ouais, mais t'as pas de permis de voiture, toi?
6: Bah, si. Mais je l'ai pas payé très cher puisque je l'ai passé aux États-Unis.
0: Ouais, t'as raison, t'as passé ton permis aux États-Unis.
6: Bah oui.
0: Non, mais tu me prends pour un con, quoi.
6: Non, pas du tout.
7: C'est possible,
6: J'ai passé un an d'études aux États-Unis et j'en ai profité pour passer mon permis là-bas puisque c'est moins cher.
0: D'accord. Ok. 35 tonnes.
8: Ouais, bah alors moi, je pense, tu vois, approximativement, je pense que ça doit coûter dans les 1 franc 52 francs.
7: Oh, il est lourd, lui.
0: Bon, alors toi, 35 tonnes.
8: Ouais.
0: 35 tonnes.
8: Ouais,
0: il est lourd. 1 franc 52 francs. C'est le prix. Non, mais attends. C'est le prix d'une communication téléphonique, ok?
8: Ouais. Mais non, ancien, je t'ai dit, pas nouveau.
0: Mais attends,
7: l'ancien permis ou le nouveau permis?
0: Non, mais de toute manière, il n'y a pas d'ancien ou de nouveau permis.
8: Non, mais ancien franc, tu comprends?
0: Il n'y a pas d'ancien ou de nouveau permis maintenant.
7: Bah si.
0: Non!
8: Bah
7: Bah si, t'as le permis euro et t'as le permis français.
0: Mais attends, abruti toi.
7: Quoi?
0: Qu'est-ce que tu me parles de l'euro?
7: Bah il y a le permis euro.
0: Hein. Mais t'es complètement...
7: Si t'as le permis euro, tu peux...
0: La gaffe.
7: D'accord.
0: Fume l'avocate. Hein? Ok. Tu me saoules.
3: T'es vraiment un...
7: Non, tu me saoules.
0: Ouais, tu me saoules là.
3: Je connais un qui va être vénère quand même.
0: Bon, tu me saoules là.
5: Ouais, bah je sais pas, ça doit certainement coûter la peau des fesses, hein, parce que vu le nombre de manifestations qu'ils font.
0: Attends, je crois que t'es à la plaque aussi, toi. T'es comme 35 tonnes, vous y allez à la moquette, hein.
3: Ouais.
0: Hein, tu me saoules.
5: Ah ouais, non, mais moi, quand je t'écoute, je débloque. Hein.
0: Ah ouais, ben, fume la moquette, ça vaudra mieux. Horloge.
3: Oui, ben moi, je pense que le permis, tu l'as, c'est celui qui arrive à boire le plus de bière à la suite.
0: D'accord. Horloge.
3: Ah, parce que les routiers sont alcooliques, quand même.
0: Bah, horloge, c'est terminé pour toi, bonne nuit. Horloge, terminé. Hop,
7: ça y est, il est parti.
0: Non, non, mais c'est même plus la peine qu'il revienne. Hein.
7: Ah bah, il revient plus, hein.
0: Hop. Pour lui, Arcachon, ben tant pis pour lui. Dégage.
5: Bah moi, franchement, j'ai pas vraiment d'idée, mais je pense quand même que ça doit valoir un tout petit peu plus cher que le permis voiture.
0: C'est-à-dire
5: hein. Bah c'est-à-dire dans les alentours, je sais pas, du permis voiture, quoi.
0: Non mais attends, un permis voiture vaut combien à l'heure actuelle?
5: Bah moi j'ai payé ça 10 000 balles, quoi.
0: Hein?
5: Oh. Ah bah oui, avec les cours, excuse-moi.
3: Bah t'as dû repayer 36
0: mois. On sait derrière. Attendez. Attends, tu dis 10 000 balles?
5: Ouais. Ah ouais?
0: Oh là,
3: attends,
7: tu déconnes. Tu
0: ouais, j'ai l'impression, dégage. Dégage. Non, non, mais attends, dégage.
3: Dégage.
0: Oh
3: dégage.
0: Et derrière, vous la fermez. Okay. Merci. Eh, dégage. Déjà.
7: Mais attends, elle reste là, c'est bon, elle a rien fait.
0: Rien que le prix que tu m'as annoncé.
5: Oui.
0: C'est rien que le prix d'un permis voiture. Et encore, si tu l'as du premier coup, avec les formations qu'ils font...
5: C'est ce que je te dis, Gérard. Tu m'as demandé le prix que j'ai payé pour mon permis voiture. Je t'ai dit 10 000 balles.
0: Ok. Ok. Frigo?
9: Je sais pas, je vais dire 100 000 francs hors taxe. Non, je
0: attends.
9: Sais pas du tout. Eh,
0: hey, Frigo!
9: Oui.
0: Je pense que tu ferais mieux d'aller voir s'il y a pas quelque chose dans ton camion.
9: Ah mais j'ai pas de camion moi Gérard.
0: Oui.
10: Mais non, c'était pour vous dire qu'on accueillait donc à la place d'horloge, on accueille Antiroutier. Je crois qu'il a eu un accident, un truc pas possible, un truc pénible.
9: Bonsoir.
10: Il va vous raconter. Bonsoir.
9: Oui, bonsoir. Salut.
0: Salut.
9: Bonsoir.
5: Bonsoir.
9: Salut à toi.
0: Alors?
9: Quand tu veux.
7: Allez, attends, il a eu un problème avec un routier, donc laisse-le s'en remettre quand même.
0: Non mais attends, mais qu'il réponde maintenant, oui, c'est pas la peine qu'il passe, hein.
9: Oui,
0: bah,
9: appelle-le. Allô?
0: Oh
9: oui, je vous ai... Allô?
0: Ouais.
9: Oui, bonsoir.
0: Ouais, salut.
9: Ah, je vous écoute.
0: Allô? Non, mais moi, je t'écoute.
9: Allô?
0: Bon, bah, allez, hop.
7: Mais non, mais il est là. Non,
0: attends, mais oh! Hey, je vais pas passer ma...
9: Je dois répondre à la question ou...
0: Bah oui!
9: Bah, je viens d'arriver, donc...
0: Ouais, bah alors, combien coûte un permis PL?
9: C'est-à-dire, c'est quoi? C'est du sans-plomb, ça? C'est du...
0: Ce soir on vous met le feu. Voilà, ouais, non, mais je crois que pour l'instant...
9: Vous êtes en train de chanter une chanson qui fait bien penser que les routiers quand même sont des alcooliques.
0: Ouais.
9: Parce que moi j'ai eu un accident avec
0: ouais.
9: Un camion.
0: Ouais. Il y a combien de temps?
9: Il y a un an et demi, un accident.
0: Ouais.
9: Un petit accident mais pas méchant quoi. Mais bon, le routier avait un peu bu. Vous parlez, vous rigolez depuis tout à l'heure sur les routiers, mais
0: ouais.
9: Je pense qu'il y a beaucoup de routiers, vous qui roulent beaucoup, mais qui ont de l'alcool, qui boivent un peu. Et je pense qu'on n'en parle pas. Les routiers, c'est très dangereux parce qu'un camion, c'est très dangereux.
0: Alors,
9: quand ça double et qu'il est fatigué et qu'il n'a pas dormi depuis 48 heures, parce que le routier, vous dites qu'il s'arrête pour dormir, mais ça, il s'arrête pas pour dormir, c'est pas vrai.
7: Si, quand ils sont en retard, ils s'arrêtent pas.
9: Ouais, quand ils sont
0: non,
9: en retard,
0: mais attends. Attendez. Je vais répondre à la question à Fildar. Alors Fildar, moi je peux te dire une chose, que si le patron lui dit tu vas, c'est que c'est le patron, c'est de la faute du patron, parce que le mec il risque sa vie aussi.
9: C'est peut-être la faute du patron, mais c'est pas le patron qui va tuer des gens.
0: Attendez. Là je suis d'accord avec tous avec qui c'est qui vient de répondre aussi derrière.
9: Frigo qui a dit que c'était pas le patron qui va prendre.
0: Oui, ouais, mais d'accord, mais là-dedans, ouais. C'est pas le patron qui prend, si.
7: C'est Gonflé Bab.
0: Non. Parce qu'il faut dire. Mais attends, toi, le tronc contribue.
2: Il a raison.
0: Attends. Mais attends, tu crois que c'est le contribuable qui va redonner une.
11: Petit routier.
0: Non, mais je vais répondre à la nana là, qui m'a dit.
9: Ça coûte 1000 francs, quoi.
0: Ouais, 1000 balles. Un permis poids lourd à l'heure actuelle, ça vaut
9: 4,
0: plus de.
9: Francs.
0: Hein
9: 4-5 000 francs.
0: Bah oui, bah voyons.
1: Moi j'ai une question, Gérard. Est-ce que dans le permis poids lourd, il y a le camion qui est compris avec dans le prix?
0: Non.
1: Quand t'achètes le permis, t'as le camion avec, non?
0: Non.
1: En plus, faut que t'achètes le camion.
0: Non, ça dépend d'un. Hein?
9: Moi j'ai la remorque en plus.
0: Non, mais attends, tout à l'heure, je vais t'acheter ta remorque, je vais t'acheter que tu as dégagé.
9: Non, mais je me renseigne, c'est tout, je sais pas.
0: Ouais, non, mais moi je te dis, tu as dégagé si tu continues.
9: Pour okay. Le routier, c'est pas votre fort hein, quand même. Hein.
0: Non mais moi je peux dire que un permis à l'heure actuelle coûte plus de 20 000 balles.
9: Non.
0: Quoi non? Attends. t'es mieux renseigné que moi?
9: Oui, tout à fait, monsieur. Je me suis renseigné, tout
0: ouais.
9: À fait. Je peux vous dire qu'un permis à l'heure actuelle, on voit que ça fait longtemps que vous êtes plus routier.
0: Ah, ouais.
9: Ça vaut plus 20 000 francs, ça vaut au moins 30 ou 40 000 francs.
0: Ouais ben.
9: Vous étiez peut-être routier, vous êtes tout à fait le genre de routier des années 80, mais aujourd'hui on est à l'an 2000.
0: Ouais mais non, pour l'instant on est en 1998, ok.
9: Non mais jouez pas sur les mots, vous êtes bien routier.
0: T'as. Ouais alors la troisième question, la cible est-elle un moyen de communication?
9: Ouais.
0: Donc on va s'écouter Gilbert. Bisous avec Donne-moi du Sud pour Noël. Et on se retrouve tout à l'heure pour la suite du débat.
1: Marché, hein.
0: Donc apparemment ça a l'air de bien fonctionner. Donc,
1: c'est super ce soir, on peut les remercier.
0: C'est magnifique,
1: ouais,
0: puis,
1: merci à tous.
0: Sur internet ça a l'air de bien fonctionner aussi. Ouais. Sur Minitel par contre, là je suis pas content parce que sur Minitel il y a personne.
1: C'est pas grave, ça fait 2 heures qu'on est là, il a pas fonctionné. Donc on va attaquer la troisième question, GG.
0: Il m'énerve, lui. Donc, troisième question, la Sibi est-elle un moyen de communication? Donc, 2h36 et on est toujours sur le thème du débat des routiers. Donc, on va demander à Arnette.
9: Ouais. Tu peux me répéter la question si tu... Non, je sais.
0: Non, Arnette.
9: C'est pas pour t'ennuyer, Gérard, je te jure, j'ai
0: pas eu un problème. Non, Arnette. Oui. Arnette, je ne répète plus les questions.
1: Moi, je vais les répéter si tu veux.
9: Merci, Manu, t'es gentil.
0: Alors, vas-y.
1: La Sibi est-elle un moyen de communication?
9: Alors, je pense que oui. Oui, c'est sûr, puisque on peut communiquer avec des gens, en fait.
0: Donc, d'accord.
9: C'est automatiquement un moyen de communication.
0: Ok. Donc, pour toi, la Sibi, c'est un moyen de communication?
9: Oui.
0: Ok. 35 tonnes?
8: Ouais, bah, je dirais un petit peu comme Arnette, quoi, en fait. C'est beaucoup de gens qui...
0: Ouais, non, mais attends. Et 35 tonnes?
8: Ouais.
0: Faut quand même essayer.
8: Ouais, non,
0: de chercher.
8: Ouais, ouais.
0: Vous avez le temps pendant la pause.
8: Ouais, non, mais attends,
0: de réfléchir. Faut pas dire tout de suite, ouais, mais je suis. Ouais, mais attends. 35 tonnes,
8: ouais,
0: tu permets?
8: Ouais, moi. Ouais, mais tout le monde est d'accord avec moi, c'est pour ça, Gérard.
0: Enfin, ouais, non, mais attends, Arnette, pour l'instant, tu vas te taire, s'il te plaît.
8: Ah, excuse-moi, je suis pas d'accord, moi.
0: Non, mais attends, 35 tonnes.
8: Ouais, je verrai.
0: Bon, même les autres, là, qui sont pas d'accord.
8: Ouais. Bon, alors, okay. Attends, moi, je te dis déjà, la CB, à la base, c'est un moyen de communication, tu vois, comme le téléphone. Donc, en fait, ça fait partager à plein de gens de l'émotion, quoi, tu vois. Donc, voilà, c'est un moyen de communication, c'est tout.
0: Ouais, non, mais donc, tu reprends la question d'Arnette. Bah oui, Arnette, il t'a dit que c'était un moyen de communication.
8: Moi,
0: attendez. Moi, je vais vous dire une chose. Là, si tout le monde me répond le même truc qu'Arnette, je suis d'accord avec Arnette ou avec toi, 35 tonnes. Moi, je vais vous dire une chose. Je vais zapper vite fait les questions. Hein.
9: Allô, t'es anti-routier là, allô.
0: Non, tu me saoules.
5: C'est vachement important pour eux. Au moins quand il y a un contrôle tutu, ben ils sont prévenus, quoi, parce que sinon.
0: Non mais attends, parce que j'ai pas entendu ce que tu m'as dit, parce qu'il y en a qui ricanent derrière. Bon, Arnette. Non, tu t'affirmes?
1: C'est anti-routier.
0: Bon, alors anti-routier, tu commences à me les gonfler.
9: Coucou.
0: Sérieusement.
9: Youpi. Parce que t'as pas laissé parler les hommes jusqu'au bout.
0: Ouais mais attends, moi je fais ce que je veux, d'accord?
9: D'accord.
0: En de bon entendeur, salut. Alors, pour l'instant, tu t'écrases.
9: Ça va?
0: Non, mais pour l'instant, je t'ai pas demandé quelle heure il était.
9: Ouais, bah, il est 2 heures.
0: Ouais, bah, quand je t'appellerai pour chambre, tu sortiras de sous le lit.
9: D'accord.
0: Ok? Alors, tu me saoules.
5: Ouais, donc je te disais que pour eux, bah, je trouve que c'est vachement important, la CB, parce que quand il y a des contrôles d'alcotest, ils peuvent être prévenus, quoi, et puis ça leur évite de leur faire sauter leur permis, parce que...
9: Ouais, c'est ça, mais en même temps, excuse-moi.
0: Non, mais attendez, derrière, s'il vous plaît.
5: Ils arrêtent pas de boire.
9: Oui, mais Gérard.
0: Mais qui ?
9: L'incendie routier. Tu comprends pas que c'est normal, vraiment, qu'avec la CB, justement, qu'elle dit, comme ça, ça permet de les routiers entre eux d'éviter de prévenir l'autre pour que, justement, il y ait des contrôles d'alcool. Ça,
0: non, non, non, non, mais attendez. Attends, tu es routier.
9: Ça veut dire que, un mec qui a bu au volant et on va le prévenir qu'attention, il y a des flics, donc on va essayer d'éviter qu'il puisse se faire arrêter, donc il va continuer à conduire avec l'alcool au volant.
5: Ah bah, c'est ce que les routiers font, ils continuent.
0: C'est
9: inadmissible.
0: Anti-routier, tu me saoules, s'il vous plaît, vous calmez, mais attends, je...
9: aussi, hein.
0: Anti-routier, si ça te plaît pas, tu dégages, tu raccroches.
9: Je crois que c'était à moi que tu parlais.
0: Hein? Anti-routier, si ça te plaît pas.
9: Non, mais
0: tu t'écrases. Tu t'écrases.
9: Bah, Gérard, hein.
0: Ok.
9: Gérard.
0: Oui.
9: Ouais, c'est frigo, je peux répondre.
0: Non, mais attends, on va demander...
9: J'ai pas répondu, moi.
0: On va demander à dégage.
5: Bah moi, écoute, Gérard, moi je crois que c'est quand même un moyen de communication. Vu le nombre de personnes qui ont la civi, même dans les voitures, moi je suis tout à fait d'accord parce que c'est quand même un moyen pour les routiers de communiquer parce qu'à part leur le camion, ils n'ont rien d'autre. Hein. Donc moi je suis tout à fait d'accord.
0: Manu, tu me dégages anti-routier là parce que ça.
9: Merde, on peut même pas discuter.
0: Il n'y a pas de merde, ok.
5: Ah mais c'est incroyable la vulgarité dans ce débat.
9: Ah bah lui,
2: Gérard.
9: Oui.
2: Gérard, sur IRC, il y a Dave qui te demande si les kits main libre Sibi dans un camion, est-ce que c'est dangereux?
0: Kit main libre sur Sibi, pour l'instant j'en ai jamais entendu parler.
9: Ça existe aux États-Unis.
2: Ah si, tu viens d'en entendre parler là.
0: Oh non mais
9: ça existe aux États-Unis.
0: Ouais, mais ça, pour l'instant, aux États-Unis,
2: c'est que me confirme aux États-Unis.
7: En fait, tu peux te masturber, conduire et faire de la CB en même temps.
9: Non, voilà. C'est pas ça, non.
0: Bah, attends, parce que toi, tu te masturbes en conduisant ta voiture et en faisant.
9: Les routiers font que ça, puisqu'ils sont jamais avec leur femme.
0: Bah, ouais. Alors, attends. Alors là, je vais te dire une chose. Qui c'est qui vient de dire ça?
9: Anti-routier.
0: Alors, je vais te dire une chose. Que tu vois, la question que tu viens de dire.
9: Non, mais c'est pas une question, c'est une affirmation.
0: Oui, non, mais moi, je peux te dire une chose. Ouais. Moi, je vais te répondre à ta question.
9: Pendant que ta femme, elle était au boulot, c'est ça?
0: Oui, non, mais moi, je vais te dire une chose. Attends, je vais te dire une chose. Que tu crois que les routiers ont que ça à foutre de se masturber mais dans leur camion? Non,
9: avec la main libre, avec le système de main libre.
0: Bah, attends, tu crois qu'ils ont. Ils ont des trucs automatiques.
9: Au lieu de mettre de la CB, il
0: faudrait
9: mieux de mettre l'internet.
0: Ouais.
2: Ouais. D'ailleurs, j'ai quelqu'un sur l'IRC.
0: Je mets un gros doigt dans le cul aussi pour toi.
7: Ça, c'est toi qui balance l'info.
9: Là, t'es bien routier, t'es bien vulgaire. Tu vois, t'es bien routier là.
0: Attendez, s'il vous plaît, maintenant. J'ai une question internet.
2: Non, c'est pas une question, c'était juste pour dire qu'il y a un certain Yoda sur IRC qui est en direct dans son camion.
0: Bon.
2: Il est actuellement en direction vers Rouen d'ailleurs.
0: Direction de Rouen.
9: Est-ce que internet ça vous sert? Est-ce que la CB ça vous sert pas justement à savoir où est-ce que vous trouvez du carré de vigne à 2h du mat?
0: Allez, dégage toi. Allez. Allez, c'est terminé.
7: C'est terminé.
9: Gérard, c'est frigo, je peux répondre. GG.
0: Ouais, frigo.
9: Ah. Ouais, moi je trouve que c'est un bon moyen de communication la CB, puis ça permet aux routiers de prévenir quand il y a un accident sur la route quoi.
0: Ouais, mais ça de toute manière la CB, je pense que il y a moi j'en ai fait. Ouais. Je peux vous dire une chose que la CB. Bon, tu vas te calmer toi. OK. Donc moi je peux vous dire une chose que la CB c'est un moyen de communication pour savoir où sont les radars et de savoir comment que ça roule.
9: GG.
0: Oui.
9: J'ai une question internet de la part d'Alakin qui me demande si t'as des calendriers de femmes nues dans ta caisse de camion.
0: Alors toi tu dégages.
2: Non, mais il est sur internet en plus.
9: C'est pas lui qui doit dégager, c'est le mec sur internet.
0: Ouais non mais lui tu lui dis au revoir, on lui répond plus.
2: Gérard.
9: Mais non, il est à internet et tout.
7: Gérard, excuse-moi, on va accueillir deux personnes. On va accueillir Goldo.
9: Ouais.
7: Et on va accueillir Tam Tam.
9: Salut
11: Gégé, il était temps, comment vas-tu?
9: Salut à tous. Salut jeune.
11: Salut Arnett.
9: Salut Goldo. Salut Goldo.
11: Salut tout le monde.
9: Salut Goldo.
0: Oh Goldo.
9: Bonsoir Gérard. Bonsoir,
0: on se calme.
9: Non, c'est Gérard. Pas...
7: Bah vas-y, pose ta...
0: Tam Tam,
7: ouais.
9: Bonsoir.
0: Salut Tam Tam.
9: Bonsoir.
0: Donc t'as entendu la question, non?
9: Oui.
0: Donc je la répète pour Goldo et Tam Tam. Donc la CB était un moyen de communication pas 50 ans.
9: Tout à fait.
0: Oui.
9: Pour moi, Tam Tam, c'est un moyen de communication. Ça permet effectivement, lors des accidents, des contrôles radars, de prévenir.
0: Voilà. Ouais, donc tu reviens à ce que je disais un instant.
9: Complètement.
0: Attends, 5 minutes, Tam Tam.
2: Oui, sur IRC, on me demande si tu connais la Mini CB.
0: Mini CB, oui, c'est un petit truc
7: de poche.
0: Ouais, c'est un petit truc de poche, un genre de portable, de manière t'en... Ouais, c'est des CB portables. Tu rigoles, Pilda. Mais moi, je réponds. Moi, je vais dire une chose, que la CB portable, tu n'entends même pas la personne que t'as.
11: Ouais.
7: Et t'es capable... Donc, en fait, t'es capable de l'avoir dans la main.
0: Ouais, non, mais c'est comme un téléphone portable, ouais. Mais sauf que t'as les canaux qui s'affichent.
7: C'est un peu incroyable, non ?
9: La distance du portable, c'est à combien de distance ?
0: Sur la CB portable, je pense que c'est à peu près la même distance que le portable.
9: 2 mètres 50.
0: Non, même pas.
9: Il paraît que le son est exécrable.
0: Ouais, ben ça dépend de l'antenne qu'on a. Hein.
7: Ça dépend des contribuables.
0: Non, ça dépend de l'antenne qu'on met dessus.
9: Par contre, stop.
0: Là, on va couper parce qu'il est quand même 2h45.
9: Salut à tous, merci en tout cas.
0: C'est qui ?
9: Ah, c'est pas fini ?
7: Là, tu dis qu'on coupe, alors nous on a arrêté.
0: Mais on va abréger sur la question. Maintenant, moi, je vais. Une question qui m'est revenue, et il y a un auditeur qui est là et qui m'a demandé de la poser. Combien coûte pour faire décorer son camion ?
9: Oh là là.
0: Par exemple.
9: Un reportage.
0: Ouais, voilà.
9: Ouais.
0: C'est qui là ?
9: Tam Tam, j'ai vu le reportage.
0: Ouais.
9: Arlette aussi, je l'ai vu. Et c'est hallucinant ce que ça coûte cher.
0: Ouais, à ton avis, mais grosso modo, on va pas s'acharner sur ça. À ton avis, combien que ça peut coûter ?
9: Parce que Manu m'a dit qu'il fallait que je réponde en euros, je suis obligé.
0: Non, pas en euros.
7: C'est mieux, c'est la nouvelle norme.
0: Éteins, s'il te plaît, Manu, merci. Sans parler d'euros.
9: En francs français.
0: Ouais.
9: Je dirais 30 000 francs.
0: 30 ?
9: Ouais.
0: 30 000.
7: Qui dit mieux ?
0: Donc, pour toi, ça coûterait 30 millions.
9: Avec toutes les guirlandes et tout, à peu près.
0: Non, simplement pour faire décorer l'extérieur, pas l'intérieur.
9: Je dirais 100 000 francs.
0: Ouais, mais le tout, grosso modo, qui me dit.
9: 100 000 francs, alors, pardon. Avec la peinture, 100 000 francs, avec 50 000 francs avec la peinture.
12: Je te fais un prix, GG, je te fais un prix, moi.
0: Ok. Ouais. Attendez, Tam Tam, tu me dis 50
9: 50 000 francs avec la peinture.
0: 50 000 avec la peinture.
9: Ouais.
0: Goldo.
12: Ouais, ben moi je te disais, je te fais un prix si tu veux pour écrire poissonnerie ou camion poubelle sur un camion, pas de problème, je te fais ça pour.
0: Ouais, bah ben, Goldo, au revoir.
12: Pourquoi ?
0: Essaye de continuer. Non, mais continue à voyager.
12: Mais c'est une décoration.
0: Non, allez hop.
12: Pourquoi ?
0: Goldo,
7: non,
0: terminé.
7: C'est qu'il a pas compris. C'est pas les écritures. C'est les peintures, les dessins.
12: Tu parles publicité, tout ça, poissonnerie, boucherie pour les livraisons. Excuse-moi, j'ai pas compris.
0: Bah attends, faut pas qu'on confonde.
12: Ouais. Tu veux dire genre un dessin, genre tu te fais dessiner un cow-boy, un indien, un truc comme ça, un paysage.
0: Non, mais n'importe, t'as pas besoin de dessiner ce que tu veux.
12: Bah, qu'est-ce que tu dessinerais, toi, Gégé, si tu pouvais décorer
0: un. Non, mais on va demander à Frigo.
9: Ouais, moi je dirais 20 000 francs.
0: 20 000 ?
9: Ouais.
0: Plus ok.
9: Moi je dirais 10 000.
0: Dégage.
13: 30 000.
0: 30 000.
9: J'ai rien fait.
0: Tu me saoules. Ah, s'il vous plaît, derrière, merci.
9: Tu me saoules aussi, et ouf.
13: 383,44.
9: Oh,
0: quel éclat. Dégage-moi ça.
7: Dégage.
0: Allez hop. Bonne nuit. 35 tonnes.
9: Ah, il est lourd celui-là.
0: Hein. 35 tonnes.
7: Il est parti, c'est Goldo à la plage, je te l'ai dit tout à l'heure.
0: Ah bon, 35 tonnes est parti. Alors, ok. Arnett ?
9: Ouais, moi je pense que ça doit coûter aux alentours de 10 000 francs.
0: Grosso modo, c'est dommage que j'ai pas un routier qui pourrait me le confirmer, mais c'est pas grave, je le saurai, puis je vous donnerai le prix réel.
2: Il y en a un sur IRC, il peut te répondre tout de suite si tu lui poses la question.
0: Ben, qu'ils me disent.
7: Quoi ?
0: Ben, le prix que ça peut y coûter.
7: S'il est sur IRC ?
12: Ça dépend ce que tu dis.
0: Non, mais le prix que ça coûte.
9: Ah, l'ordinateur de francs. Ou 1500, un truc comme ça.
0: Non.
12: 129 la minute.
7: Ça dépend si tu prends le clavier ou pas.
2: Il est sur la route, ça met un peu de temps à répondre. Il me dit 50 000 euros.
0: Je pense que, de toute manière, tout le monde a regardé le reportage de la semaine dernière. Je pense.
9: Ouais,
0: tu l'as pas vu ?
9: Combien, Gérard ?
0: Moi, je peux vous dire que ça coûte plus de 10 000 balles.
10: Gérard.
9: À peu près 20 000. Oui. Ouais, c'est ça. Pour 10 000 francs, à peu près.
0: 50 000 mais attendez, francs. Attendez.
10: Pour nous renseigner, on a Marcel, un routier, là, qui nous a appelé.
0: Marcel, salut.
11: Oui, bonsoir.
9: Salut, bonsoir, Gérard.
0: Salut, Marcel.
9: Salut, Marcel. Moi, j'ai fait décorer mon camion, là, justement, ça tombe vachement bien, là. Mm-hmm. Et là, j'ai la facture sous le nez. Mm-hmm. J'en ai eu pour 25 307 francs achetés.
13: Avec la TVA ou pas?
0: Non, mais attends, Marcel.
9: Oui.
0: Non, mais attendez, les autres, s'il vous plaît, derrière, vous me laissez parler. Oh!
13: Avec ou sans TVA?
0: Oh! Avec ou sans TVA, toi, tu as permis pour l'instant, je vais discuter un peu avec Marcel.
9: Ouais.
0: Bon, toi Marcel, tu me dis
9: 25 367 francs achutés.
0: Achutés, donc hors taxe.
9: Ouais.
0: Ok. Mais tapez l'extérieur ou l'intérieur de ta cabine?
9: La totale.
0: Donc, t'as le volant avec. Attends!
9: Il y a le volant.
0: Tu me calmes, celle qui régale comme une bécasse, là, parce qu'elle m'énerve. Ouais.
13: C'est-à-dire que t'as mis la photo de ta femme sur le.
9: Ah, j'ai
13: le volant.
9: J'ai un volant, le vis-vitesse.
0: Fildar, attendez, s'il vous plaît. Fildar, tu me coupes tout le monde sauf.
10: Je peux pas, moi, d'ici. C'est moi, je vais le faire.
0: Tu me laisses voilà. Le dernier, là.
10: Marcel.
0: Routine.
10: Ouais.
0: Donc, pour toi, Marcel, ça t'a coûté 25 367
9: francs quand même. Hein.
0: 25 300.
9: Acheter.
0: Attends, Marcel.
2: Oui, Gérard, sur IRC, donc, il y a Ziwi qui te demande ce que tu préfères comme décoration sur un camion.
0: Alors là, ça, c'est une très bonne question. Donc,
13: La photo de Jacques Brel.
0: Toi, tu fermes ta gueule.
9: Ça dépend du routier.
0: Bon, toi, tu te la fermes aussi.
10: C'est Marcel.
0: Donc, moi, personnellement, dessus, j'aurais bien vu, mais je sais pas si ça existe.
10: Clo-Clo?
0: Non, j'aurais bien vu un...
10: Ricky Martins?
0: Non, un truc carrément avec...
9: Un CB président.
0: Oh là là là là là là.
10: Vas-y Gérard, vas-y, t'en occupes pas.
0: Donc, moi, je réponds, donc c'est un truc avec carrément la Formule 1 dessus. Non, mais peut-être c'est un truc blaireau. Mais faut dire une chose.
13: Tu peux faire ça en un poste, comme ça, où tu mets Senna, tu mets juste des briques.
0: Ouais, c'est ça, alors bonne nuit à toi. Ok, donc. Qui c'est qu'on avait? Marcel, ouais.
9: Ouais.
0: Donc, ouais, mais taper que l'extérieur, toi, pour toi.
9: Ah non, la totale.
0: Donc, intérieur et extérieur.
9: Comme les atouts routiers qui se respectent. Hein. Mm-hmm. Et puis, un petit frigo pour mettre les bières.
0: Oh mais ça, le frigo, de toute manière, tu peux le mettre à l'extérieur. Oui.
13: C'est ta dame. Quand tu dis que tu repeins ton truc en Formule 1, parce que t'as l'impression d'aller plus vite ou pas, ou c'est juste pour un hommage?
0: Non, mais ça, maintenant, tu peux mettre n'importe quoi.
13: C'est pour un hommage?
0: Non, mais je veux pas rendre hommage à Ayrton Senna ou
13: la
0: autre.
13: Formule 1, je parle de la Formule 1 générale.
0: Non mais moi je te dis tu peux très bien décorer ta cabine avec un truc de Formule 1.
13: Alors, si t'as pas l'argent
0: dans ce cas-là tu le fais pas.
13: Tu mets des lettres sur ton camion, tu pourrais très bien marquer vroom.
0: Quoi?
13: Vroom.
0: Bah ouais, vroom, ça veut dire quoi?
9: Bah pour aller vite.
0: Bah ouais, mais non, je suis pas d'accord.
13: Non.
0: Non, oui.
14: Moi, je veux bien te refaire ton intérieur, il n'y a pas de problème.
0: Bon, toi, tu t'appelles. Bon, de toute manière, on s'écoute le dernier disque.
10: Bah, tu vas peut-être poser une question, il y a encore des questions.
0: La dernière, c'est.
13: Les routiers sur la route.
0: Comment?
13: Est-ce que les routiers, quand vous faites la nuit, quand vous roulez la nuit, vous êtes obligé de vous arrêter sur l'autoroute, c'est sur les aires d'autoroute la nuit? Est-ce que vous êtes pour voir des putes dans les camionnettes? Dans les camionnettes.
9: Oh là, il va dégager.
0: Alors, toi, tu vas dégager tout de suite. C'est pas le thème du débat, tu vois.
13: Si, routier.
2: Ah bah Gérard, sur IRC, Yoda qui est dans son camion, il me dit qu'il en a vu une tout à l'heure.
0: Ouais, mais ça,
2: sur l'autoroute.
0: Ils font ce qu'ils veulent.
9: Ouais.
0: Alors, la dernière question. C'est.
9: Il n'a pas préparé son débat.
10: Si, il va la retrouver. Attends, tu connais pas Gérard, toi?
0: Non. Non, au hasard, qui c'est qui a une vite fait, allez.
9: Ouais, allez, pourquoi les routiers sont trop cons?
0: Non. Alors toi, tu dégages.
13: Pourquoi les routiers n'ont pas de QI? Plus de routiers, y a-t-il une différence?
0: Non.
2: Gérard, sur IRC.
0: La question.
2: Il y en avait une bien, là.
0: Stop! Merci!
2: Ouais. Alors, Malkavian qui demande si... Ah bah c'est trop tard, je l'ai raté. Parce que ça défile et j'ai pas eu le temps de le voir.
13: Les routiers peuvent devenir des stars. Que font les routiers partant de verglas?
0: Non.
9: Est-ce que le pare-soleil vert transparent avec l'équipe de foot préférée marquée dessus est obligatoire?
2: Merci, c'était la question de Malkavian.
0: Ouais. Voilà, alors donc, la question, c'est combien de temps les routiers passent-ils sur la route? Et on se retrouve juste après.
2: Ah, c'est naze.
0: Attends, tu as posé ça. Ah non, on l'a déjà posé. Oh, merde! Derrière! Ouais, mais c'est nul, vous la fermez ou sinon, allez hop, conclusion, allez hop.
7: Ah non, attends. Ça y est, j'ai une question.
0: Stop! Allez, calme-moi tout le monde là, parce que ça m'énerve.
7: Gérard, bon, routier, c'est un métier dur, on est d'accord. Combien de temps, à votre avis, un routier peut-il exercer dans la profession de routier?
0: Voilà.
7: Quel âge, ouais. Ça, c'est une bonne question.
0: Voilà. Et on se retrouve après, on va s'écouter. Roger Puceau avec ma sœur. Elle joue du pipo cunu. Oh, donc vous pouvez toujours nous appeler au 0800 08 5000.
7: On est toujours dans le débat des routiers et la dernière question c'était donc à votre avis les auditeurs, combien de temps un routier peut-il exercer dans cette profession si belle?
0: Voilà, Tam Tam.
9: Bah déjà moi je sais pas, mais je pense qu'un routier peut tenir facilement jusqu'à... Bah... Les routiers, la retraite, c'est à quel âge, Gérard?
0: Ça, je peux...
9: Non, c'est la question, je crois.
0: Non, mais moi, je te demande, jusqu'à quel âge un routier peut-il continuer de rouler?
9: Un routier, la retraite, ça doit être vers 55 ans.
0: Non, 55 ans, ça c'est les mecs qui travaillent à la RTAP.
9: Moi je pense que bon les routiers c'est quand même un métier assez simple parce que tu fais que de la route en balade et tout.
0: Ouais.
9: Je pense que ça devrait travailler jusqu'à peu près 70-75 ans, parce que c'est quand même une profession de feignant.
11: Ouais, c'est facile, ouais.
0: Ouais, non mais attends, une profession de feignant, fais-moi confiance. Non mais attends, celui qui vient de dire que c'est une profession de feignant, fais-moi confiance.
9: Dame, dame.
0: Celui qui vient de dire ça, déjà, c'est un con.
9: Ouais.
0: Et un boulot de feignant, c'est pas vrai. Parce qu'il faut dire une chose, que les mecs, faut les voir.
9: On bosse comme des tarés.
0: Ouais.
9: Bon, comme des tarés.
0: Ouais, attends, si t'es pas content, Tam Tam...
9: Non, mais c'était pas Tam Tam. D'accord, ok, vous bossez 15 heures par jour, mais je trouve que bosser 15 heures par jour, c'est quand même des feignants.
0: Hein? Attends, tu crois que dans les bureaux, ils font 15 heures par jour?
7: Bon, non mais c'est pas des feignants.
0: Attends, ils arrivent. Attends, attends, Tam Tam. Moi je vais te répondre à ta question. Le lundi ils arrivent. Hop, ils commencent déjà par leur petit café.
7: On parle des routiers.
0: Stop. Maintenant, Tam Tam, tu as bien m'écouter.
9: Ouais.
0: Tu as bien tout ouvrir tes gourdes.
9: Hein,
0: tes oreilles.
9: Tu dis qu'ils sont en train de boire, c'est tout ce que.
0: Bon, alors moi je peux te dire une chose. Déjà, les routiers, ils commencent le dimanche soir à 22h.

0: a dit à son copain, oh ouais mais tu sais, à sa copine, oh ouais mais tu sais mon mec il m'a bien baisé et tout, hein. Alors que les routiers partent le dimanche soir à 22h et ils disent au revoir à leur femme, ils savent même pas s'ils vont rentrer. Ok, alors on débat, alors Tom, tu t'affermes. Stop! J'ai une question à un tarot.
1: Il y a une question sur les tarots.
0: Coupe-moi tout ça là.
2: Je coupe qui?
1: Bon, Rigo, voilà. À toi.
0: Enfin.
1: Alors Rigo.
0: Rigo, s'il te plaît.
3: C'est allé trop vite encore.
2: J'ai vraiment pas le temps de lire vu qu'il y a environ 418 connectés. Bon, et tu vois,
4: Rigo, je peux t'aider.
2: Vas-y, je t'écoute.
4: C'était qui?
2: C'était, je crois que c'était Snul, je sais plus, il y avait une question intéressante et j'ai pas eu le temps de la voir.
1: C'est pas grave, bon. Tu vas la retrouver, j'irai la retrouver.
0: Allez, frigo.
4: Oui, je crois que les routiers peuvent conduire jusqu'à l'âge de 50 ans.
5: Et... Oh non, c'est des conneries ça.
0: Bon, ouais, attends,
4: j'ai lu un bouquin, moi, sur les routiers.
0: Ouais.
4: Et je peux te dire que dedans, le mec, il disait que les routiers pouvaient rouler jusqu'à l'âge de 50 ans, mais après, au-dessus, interdit.
5: Ça dépend.
0: Je pense pas. Je pense pas, à mon avis. Parce que moi, je peux te dire une chose. C'est bête, parce qu'à chaque fois, je vais reparler de Titi. Et lui, ça fait plus de 22 ans qu'il fait de la route.
1: Est-ce que t'as vu?
0: Son âge, ça vous regarde pas.
4: Je crois qu'elle a
0: Rigo.
2: Oui.
0: Question internet pour finir, non?
2: Le point commun entre une femme.
0: Conclusion.
1: Je suis pas tous en même temps, s'il vous plaît.
4: Gégé, j'ai une question intéressante sur internet. Pourquoi les hommes éjaculent-ils par saccade?
2: Ah là, j'ai la même, là, tu vois, c'est pas le thème du débat.
5: Parce que
2: voilà.
5: Gérard avale par gorgée. Gérard.
0: Oui, tu me le dégages. Hop là. C'est terminé.
5: On fait la conclusion, là?
0: Ouais, on fait conclusion parce qu'on arrête. Oui.
5: Bah moi, ce que je conclue de ce débat, bon, c'est intéressant pour les routiers. Ce que je constate, c'est que bon, vous écoutez que du Johnny et du Coluche, et vous êtes des feignants.
0: Non, mais de toute manière, en plus, c'était pas, c'est un débat à l'improviste qu'on a fait. Hein.
5: Ouais, bah ça, c'est bien entendu. On sent que tu connais pas le sujet. Tu nous fais croire que t'as été routier, mais on se le demande.
0: Ouais. Alors, je vais te dire une chose.
5: Ouais, tu la diras tout à l'heure.
0: Ouais, ben,
5: non, c'est pas moi.
0: Non, mais je pense que celui qui s'amuse à faire des conneries comme ça va se calmer.
5: Ouais. Bon, est-ce que t'as été routier pour de vrai ou pas?
0: Oui.
5: Prouve-le.
1: Non, il a été routier sur Internet, lui.
5: Est-ce que tu as glissé sur du verglas, oui ou non?
4: Non.
0: Alors, toi, tu as...
5: Sérieusement, est-ce que t'as été routier?
0: Oui.
5: Combien d'années?
0: J'ai fait deux ans de route.
5: Combien de kilomètres t'as fait?
1: 22, je crois.
0: Non. Combien? J'ai fait plus de 10 000 bornes.
5: Combien de putes? C'est tout.
0: Combien de putes est ta sœur? Ta sœur, elle est en train de se faire enculer, toi.
1: Non.
0: Alors toi, tu dégages.
1: Il n'y a pas de sœur, c'est pas possible.
0: Allez, hop, terminé pour celui-là.
5: Ça y est.
0: Allez, on y va, la conclusion. Allez, vite. Allez, hop. Terminé. T'envoies le...
1: Attends, t'as
5: compris. En 2 ans, hein.
0: Comment?
5: 10 000 km en 2 ans, c'est pas beaucoup quand même. Gérard.
0: Oui.
5: T'es un feignant.
0: Ouais, ben, moins que toi, abruti.
5: Je vais faire ma conclusion.
0: Oui.
5: Alors, je pense que les routiers, ça peut, ils travaillent dur et ils peuvent conduire encore longtemps. Nous, en tout cas, faire agir la route toute la journée. Et on a mis beaucoup de routiers ont la photo de toi, Gérard, pour se soutenir, pour essayer d'aller plus vite. Parce que pour nous, t'es un symbole de réussite, quoi, quand même, parce que tu fais de la radio maintenant. Mm-hmm. On aimerait bien être tous à ta place.
0: Ouais. Ouais, mais de toute manière, faut dire une chose. Que grâce aux routiers qui nous écoutent encore à l'heure actuelle, et je sais que ils sont nombreux, même les chauffeurs de taxi, tout ça, grâce à ces gens-là, c'est grâce à eux quand même si on peut, même malgré les grèves, qu'on puisse rentrer chez nous avec les chauffeurs de taxi, mais grâce aux routiers,
5: c'est
0: s'il vous plaît,
1: laissez-le finir.
0: Grâce aux routiers, c'est grâce à eux si on mange. Que les grandes surpasses soient ravitaillées.
5: Non, parce que
0: si on n'a rien dans les grandes surpasses, on peut pas manger. Alors taisez-vous, vous savez pas.
2: Oui, deux secondes sur IRC, je trouve qu'il y a une conclusion intéressante. Si tu es routier, que tu sors

0: en boîte, que tu sais mixer, que tu mets un costard cravate et qu'en plus tu as une CB avec un kit main libre, eh bien ça veut dire que tu deviendras un pote de GG.
1: C'est pas possible.
0: Ah, j'applaudis Dave sur l'IRC.
2: De toute manière, sur la CB, sur la CB, c'est quand même aussi grâce. Il y a la CB, il faut, faut dire une chose. Avec la CB, on peut savoir pas mal de choses. Mais il faut dire une chose, que à force, la CB, ça commence à devenir rengaine. Parce que sur le canal 19, c'est qu'il y en a qui s'amusent à s'amuser à nous mettre de la radio constamment. Et on ne peut pas savoir où sont les barrages ni rien. Donc, alors maintenant, ceux qui s'amusent à faire ça sur la CB, pour moi, c'est des petits cons, c'est des petits branleurs. Alors maintenant, qu'on respecte le métier des routiers et des chauffeurs de taxi et des animateurs radio. C'est tout ce que j'ai à vous dire. En de bon entendeur, salut. Vous allez retrouver. Non, ça y est, c'est fini.
1: Ma conclusion,
3: Gérard, les conclusions.
2: Alors, allez-y, vite fait.
1: Ouais. Je te kiffe parce que franchement ce que t'as fait c'était bien.
2: Non mais attends, moi je te kiffe pas, ok.
1: Mais alors les routiers, c'est n'importe quoi. Le seul truc qu'ils savent faire c'est se branler dans leur cabine.
2: Alors Arnett, c'est terminé, c'est même pas la peine de continuer parce qu'il y a des routiers qui nous écoutent.
1: Ok.
2: Fais-moi confiance qu'il y en a qui sont en haut à m'attendre.
1: Ok, salut bouffon.
2: Ouais, bah bouffon toi-même, et connard.
4: Ouais, GG, c'est Goldo.
2: Ouais.
4: Ouais, je peux faire ma conclusion.
2: Vas-y.
4: Bah, je voulais dire que déjà, je suis derrière toi à fond, à 100% tout profond, et que je voulais dire que bah, les routiers, c'est quand même, comme a dit Arnett, un métier de feignasse qui se pignole, et t'es un digne représentant de cette profession.
2: Alors, Goldo, dégage. Bonne nuit, c'est terminé pour ta conclusion.
4: Hop,
2: au revoir.
4: Au revoir.
5: Dégage.
3: Ouais,
5: dégage.
3: Moi, je trouve que je savais pas grand-chose sur les routiers, mais j'en ai appris quelques-unes. Mais alors, par contre, il y a un truc que je reproche dans ce débat, c'est qu'il y a énormément de vulgarité et j'aime pas ça.
2: Eh ben, c'est dommage parce que
5: c'est comme ça
2: tous les jeudis.
5: C'est les routiers.
3: Bah ouais, mais c'est pas bien, moi je trouve, parce que franchement, votre débat il est bien et s'il y avait un peu moins de vulgarité, je trouve que ce serait pas.
2: Bah ouais, mais dans ces cas-là,
6: les routiers, faut bien comprendre, c'est Max, que c'est quelque chose de viril, on l'a compris encore par Gérard ce soir, c'est normal, et quand c'est routier et que c'est viril, forcément, ça amène un peu, au lieu d'en venir aux mains, ça en vient un peu aux mots, et même si ça a été un peu vulgaire, je pense que ça a apporté beaucoup.
3: Ah, mais c'est sûr, c'est ce que j'ai dit à Gérard, j'ai appris beaucoup de choses. Hein.
6: Ça vient du cœur, et quand t'es un passionné, je veux dire, le routier, c'est un peu comme animateur radio, c'est une passion. Et quand t'as une passion, tu la défends. Et donc, très vite, tu peux devenir agressif parce que tu défends ta profession que tu aimes.
3: Bah non, Gérard, je suis tout à fait d'accord avec Gérard, ça c'est sûr.
2: Non, mais ça, de toute manière, moi, c'est un truc que je défendrai jusqu'au bout. Et moi, j'ai routier, chapeau pour ce que vous faites. Je sais qu'il y en a qui sont là-haut. Il y a NJ qui est venu et qui m'a dit qu'ils étaient en haut, qu'ils voulaient
6: me voir. Mais t'es d'accord avec moi comme quoi c'est une passion et que ouais, c'est normal qu'on s'énerve, qu'on passionne.
2: Une passion, de toute manière, tu es obligé de la défendre. C'est un gagne-pain, c'est tout ce que tu veux pour toi. Ouais. C'est comme toi, animateur radio. Ouais. C'est comme.
6: Quand on parle des passions, tu dis que c'est un gagne-pain. C'est aussi t'es passionné de papillon, parce que le papillon, c'est un gagne-pain.
2: Ça dépend des personnes. Non mais c'est vas-y. Dis ce que t'as à dire.
6: Mais tu parles juste dans le micro, j'ai pas besoin d'avoir le casque, tu parles dans le micro. Tu fais exactement ce que tu viens de faire là, ce que tu veux. Dans le micro, sans avoir le casque.
5: Ah, il flippe, hein.
7: C'est papillon.
2: Oh, mais vas-y.
6: Non mais c'est pas grave, éteins.
7: Bon, vas-y, c'est pas grave.
2: Donc,
6: ta conclusion, Gérard.
2: Donc, ma conclusion, c'est dommage que j'ai pas préparé ce débat-là parce que c'était pas prévu.
6: Pour une fois, il était bien. Hein.
2: Ouais.
6: Donc, une fois que c'est pas préparé, c'est pas mal.
2: Ouais, mais à part qu'il y a eu des petits emmerdes.
5: Non, mais c'est normal, c'est un métier de passion.
2: Mais donc, on vous retrouve
5: jeudi prochain, déjà, pour les débats.
2: Voilà. Donc,
5: ça portera sur quoi d'ailleurs? On peut savoir les thèmes ou pas?
6: T'avais pensé tout à l'heure au synthétiseur.
5: Alors.
2: Et donc, on va parler sur les synthés et sur l'harcèlement sexuel. Donc, on va se quitter. Et
6: j'ai hâte d'écouter le débat sur le synthétiseur. Tu sais qu'à mon avis, il y a de la question quand même.
5: Tu ne penches pas aux derniers moments comme d'habitude où le mercredi tu viens me voir en me disant que finalement tu n'y arrives pas. T'es sûr, c'est un débat sur le synthétiseur.
2: Et ah ouais, mais alors là, le synthé, t'as intérêt de me trouver. Mais du Jean-Michel Georges, j'en ai moi à la maison. On va s'en écouter la semaine prochaine.
6: Non. Si, le truc de la Coupe du Monde, là, la Coupe d'Europe.
2: Coupe du Monde, ouais, j'en ai même plus que ça à te faire t'écouter. Donc, on se quitte et donc je vous retrouve jeudi prochain. Donc, bonne nuit à tous et vous allez retrouver
6: Rousseau
2: pour la nuit sans pib et on va se quitter avec la bande avec la bande de Billy du Slip, avec les cochons. on les grillons.
5: Ah, c'est bien ça.
2: Qui, non, non, qui non. Chauffe. Ouais, vas-y.
5: On le groin qui chauffe. Les cochons, c'est un groin, ça pas un grillon.
2: Bah, attends, les. Oh. Bon, t'es avec elle, l'annonce à toi-même. On prête tout, c'est toi qui fais l'aria, et puis c'est tout. Alors, poupouille à toi. Ok.
7: Et voilà.
2: De bonne heure, Sander, salut.
8: Je me serais habillé.
9: Bah oui, mais t'es bien habillé d'ailleurs. T'as un très joli t-shirt avec beaucoup de dessins marqués dessus. Je vois pas tout, hein. End, mais il y a un truc avant, il y a des lettres avant quand même. Friends, voilà, très bien. Il est beau, hein, Sandy, son t-shirt. Hein
10: oui, j'adore, mais j'avais pas allumé mon micro. C'est... Et c'est vrai, il est génial comme t-shirt. Ouais. Hein.
9: Il est pas aussi joli que ta robe, qui est ravissante quand même, on peut le dire. Tu peux nous faire un petit tour, tu peux faire un peu comme dans Jacques Martel, la faire tourner pour voir.
8: Ah oui, ça fait sexe, hein, ce soir, Sandy, quand même. Hein,
10: Je retire mon casque.
9: Super Nana, on vomit tellement qu'elle trouve ça beau, hein, c'est vrai.
8: Je peux pas dire, mais ce soir, ça va sentir le caoutchouc brûlé du côté de Suren. Hein.
9: Regardez ça, c'est classe. Est-ce que tu peux nous faire... C'est de la radio, c'est dommage que ça ne se voit pas, mais ça donne encore plus envie aux gens quand c'est la frustration de savoir qu'il y a des choses dans le studio que ça ne se voit pas, à moins que vous ayez une webcam et que vous voyez un petit peu sur Internet.
8: Mais moi, je sais pas, j'arrive pas à rester calme.
9: Est-ce que tu peux nous faire un petit défilé quand même là, juste comme ça, juste là de haut en large. Non, il n'y a rien à dire, écoutez, oh là là, quelle démarche.
8: Ah ouais, sympa.
9: Quelle démarche. Si tous les top modèles marchaient comme toi, bah dis donc, ça ferait des ravages. Hein.
8: Ah oui.
9: Hein,
7: des gros podiums.
9: Ouais. Gros podium pour gros dossier là. Non mais refais encore des tempêtes. Hein. Refais-le. Comme c'est beau, regardez.
7: Oh là, c'est sa culotte. Oh là là.
9: On dirait un défilé de Jean-Paul Gaultier. Comme c'est beau. Qu'est-ce que tu marches bien? T'es à l'aise hein, dans tes baskets. Hein. C'est quoi tes pompes là, c'est beau?
10: C'est des bottes.
9: C'est des bottes.
10: Mmh. Bah, c'est des bottes montantes quoi.
7: Les bottes basses, hein, tu sais bien.
9: Alors la question, ça coûte combien en euros?
10: Une paire de bottes?
9: En euros.
10: Oh bah un euro, je sais pas, ça doit peut-être...
9: 150 euros?
10: Non, peut-être 15 euros.
7: 15
10: ou 20 euros, je sais pas.
7: C'est la petite bottine.
9: Pas
7: de tati.
9: Comme tu dis, c'est de l'euro, merde. C'est de l'euro, c'est 15 euros. 15 euros, attendez, c'est 15 euros. Est-ce que c'est la chaussure ou c'est 15 euros la paire?
10: Non, c'est 15 euros la paire.
9: Le lacet. Est-ce qu'il y a des fringues que tu portes sur toi là ce soir que t'as offert Gérard?
10: Non, mais par contre, la jupe que je porte, la jupe rose, c'est celle de ma sœur. C'est elle qui m'a donné des vêtements. Et elle m'a donné des vêtements parce qu'elle en voulait plus et tout ça. Et elle m'a dit, au lieu de les mettre à la poubelle...
9: Et ta frangine, elle a donné des vêtements à Gérard aussi, parce que ce qu'il porte la soir, c'est un peu...
8: Non, moi, la question que je me pose, Sandy, c'est que Gérard... Sandy, Arnold t'a demandé s'il y avait des vêtements qu'on t'avait offerts sur toi. Moi, la question que je te pose, c'est y a-t-il des vêtements sur toi que tu n'as pas encore lavés?
10: Des vêtements sur moi?
8: Oui, que tu ne laves jamais parce que c'est un souvenir et que tu n'as pas envie de les laver. Comme Gérard.
10: Non, moi je les lave tout le temps.
8: Des fois, il y a des vêtements qu'on ne souhaite pas laver parce que ce sont des souvenirs. Ouais. Et je sais que Gérard porte souvent des souvenirs sur lui. D'ailleurs, tu es habillé qu'en souvenir, toi, Gérard.
9: Très nostalgique.
10: C'est une chemise qu'on t'a donnée, celle-là, non?
9: Ouais, c'est ton grand-père, lui. Hein.
8: Mmh. Non, mais en expliquant bien aux auditeurs que, sachant qu'il y a des vêtements souvenirs qu'on ne souhaite pas laver parce qu'on veut garder l'odeur de souvenir, toi, tu es carrément, on peut le dire, mais c'est beau, c'est que t'es habillé.
9: L'odeur de souvenir.
8: Non, t'es habillé qu'en souvenir, tous les jours. Lave jamais tes vêtements.
7: Bah si. C'est pas moi qui les lave, heureusement.
8: C'est qui?
7: C'est la machine.
8: Et voilà.
10: C'est la mais ça, ce que tu portes là, le.
8: Ça, c'est un souvenir. Rassure-moi.
7: Le gilet.
8: C'est un souvenir aussi, la machine.
7: Il y a longtemps.
10: Non, mais à chaque fois que tu viens à la radio, tu le portes toujours avec une chemise ou un t-shirt.
8: Et le pin de Footix que j'ai essayé de te taxer là tout à l'heure.
9: Excusez-moi. Je suis obligé de stopper là. Il y a une erreur qui a été dite par Sandy, c'est que tu dis le gilet que tu as sur toi, tu l'as toujours avec une chemise, c'est toujours avec la même chemise.
10: Bah,
9: non, à un mot près, on était dedans. Mais
8: je voudrais savoir juste un truc. Gérard, je voudrais savoir juste un truc par rapport à ta chemise. Ta chemise, tu la rentres dans ton pantalon.
9: Mmh.
8: Ouais. Est-ce que tu la rentres en même temps dans le pantalon et dans le slip?
7: Non.
8: Ah. C'est une erreur.
9: J'ai l'impression, excuse-moi, super là, t'hallucines. Tu comprends?
8: Non, ils sont extraordinaires. Ça, c'est
9: ils sont fabuleux.
8: C'est
9: comme un Sandy, c'est ça?
8: Sandy et Gérard.
10: Oui, Sandy
8: et Gérard, c'est le top du top.
9: Ouais.
8: Non, j'étais en train. Moi, je fais de la radio sur Internet.
9: Ouais.
8: Et donc, on a une webcam.
9: Ouais.
8: Et il n'y en a pas ici, une webcam.
9: Si, il y en a une, mais je la mets.
8: Enfin, c'est vrai que les gens t'écoutent plus facilement sur la FM.
9: Oui.
8: Que bon. Donc, nous, on est sur Internet. Moi, je suis avec Laurent Petit-Guillaume. On est sur Internet. Webcam. J'étais en train de me dire, putain, mais il faut mettre une webcam chez eux, tu vois, sans
9: nier. Avant, il y avait les débats de Gérard retransmis sur Fun TV, c'est-à-dire que tu voyais ce qui se passait là, mais à la télévision.
8: Non, mais chez eux, parce que ça...
9: chez eux, c'est extraordinaire. Bah, tu peux l'avoir, il suffisait d'avoir à l'époque TPS et t'avais également Gérard chez toi, quoi. Mais c'est vrai que ça...
8: Pas trop souvent, mais...
9: Tous les jours, c'est du gros dossier, après. C'est difficile à gérer. Sachant qu'un énergumène comme celui qui est à côté de toi, de te bouser à peu près une cam par jour, parce que dès que t'as le cam portable qui est à peu près trop près, ça cartonnait. C'est vrai que Sandy, t'as une tête à faire de la télé.
10: Bah je sais pas, moi je dis toujours.
9: Non, mais moi non plus je sais pas, mais je te dis ça comme ça, c'est pour en parler quoi. C'est...
10: J'ai la tête que j'ai, et puis bon bah si ça plaît pas aux autres, bah tant pis, hein, je suis comme je suis. Hein.
11: Mais alors... je sais pas si je suis fasciné ou s'ils me font peur en fait.
9: Je crois qu'il y a un peu des deux, mais bon, c'est là... normal, tu vas t'habituer, c'est normal. Non mais c'est vrai qu'on a la chance d'avoir ce soir.
12: Ils sont très bien, hein. Ouais, Sandy GG, moi je les adore, ils sont très très bien.
9: Moi c'est mes amis.
11: C'est vrai, mais moi je découvre un peu.
9: Oui, mais c'est vrai, ouais, mais on a de la chance d'être.
12: J'ai fait gaffe parce que les essayer, c'est un peu les adopter après.
11: Non, moi j'adopte personne, merci.
9: Ah bon, on a de la chance d'avoir fait tous les trois à peu près 10 ans de télévision, donc on connaît bien, et c'est vrai qu'on peut ni dire en tant que professionnel que t'as une tête à faire de la télé, Sandy.
11: Mais me regarde pas quand on te parle.
9: Non, mais c'est vrai.
10: Non, mais j'ai quand même le droit de regarder, puisque je regarde tout le monde.
11: Mais attends, tu me regardes, c'est pas moi qui te pose les questions, c'est Max.
9: Je te rappelle que c'est ta copine, ouais, c'est ta femme, sais. C'est pas une étrangère, c'est pas une Libanaise.
10: Ils sont mariés.
11: Non,
12: le mariage n'a pas pu se faire.
11: Non, mais attends, ce qu'elle oublie de te dire, et ça je vais te le dire.
9: Elle est accessible, c'est mort.
11: Oui, Christine, c'est son répondeur.
9: Hein. Ouais.
11: Donc, ce qu'elle oublie de te dire, Sandy, c'est que quand on est venu, c'est qu'elle me dit, à chaque fois que je vois Max, je suis troublé. Donc, elle
10: n'ose pas te le dire en face.
11: Eh ben, je veux pas le savoir, je dis la vérité, c'est tout.
12: Ah ben, t'es jaloux alors un peu, c'est ça?
11: Mais non, parce qu'elle me dit,
12: à chaque fois que je le vois,
11: je suis troublé.
12: Ouais.
10: C'est son anniversaire.
12: Ben regarde, mais c'est normal, il est gosse beau et tout, il est vachement connu, les gens l'adorent, il gagne super bien sa vie, il a un appart de folie furieuse, comment?
11: On le sait, il a 13 ans.
12: 13 ans.
11: Et tant qu'à faire, qu'il fasse une expérience ce soir, Max.
12: Bah écoute, moi je suis partant pour une expérience.
10: Non, je dis que j'étais intimidé, c'est tout, à chaque fois que je me lève.
12: C'est normal.
10: Je suis intimidé.
9: Tu sais que t'es séduisante, ceci dit, parce que bon, avec ton petit fond de teint et ton petit piercing sur le nez, franchement, ça gagne... Hein, c'est mignon tout plein.
11: C'est d'abord quand
12: c'est un piercing.
9: Ouais.
12: Gérard, c'est un bouton.
9: Depuis tout à l'heure, là, on parle, on discute. Il y a eu de l'impro. des amis sont venus dans le studio, mais tu devais me lire un petit truc que tu m'avais écrit, d'ailleurs, que tu as préparé en improse. Le petit torchon que tu
11: m'as dit.
9: Le petit manuscrit, là.
11: Bon, c'est pas un torchon d'abord, d'accord.
9: Alors, qu'est-ce que tu as écrit sur ta feutrine?
11: Ma feutrine, j'ai écrit ce que j'ai écrit.
9: Alors, vas-y. Bon. On écoute.
11: Alors, Max. Aujourd'hui, c'est ton anniversaire, cela te fait plaisir. Max, le roi de la bande FM de la radio. Max, le star system qui nous remonte le moral tous les soirs. Toi, le clown de la nuit de 21h à minuit qui délire. Tu as 13 ans aujourd'hui, cela doit te faire quoi? Aujourd'hui, tu vois, tu vas avoir beaucoup de monde qui viendra. Cela doit te faire plaisir d'avoir des
9: amis.
11: Des deux rois de la nuit.
9: Oui.
11: Nous te souhaitons un joyeux anniversaire de la part de GG2 sur N. Mais j'ai pas fini. Max, garde le moral comme tu l'as en ce moment. Voilà, terminé, point final à la
9: Bravo.
11: Ligne.
9: Bravo.
11: Il a bien fait de l'écrire. Hein.
9: Ah là là, j'aurais aimé que tu me fasses un petit poème quand même.
11: Sur quoi?
9: Sur le mot anniversaire. Tu peux improviser comme ça, tiens, pour montre bien.
11: Ah oui, tu sais, tu fais A, tu vas en longueur, comment que ça
9: se passe. Oh là là, c'est compliqué là. Oh là là là là là là là là là. Si tu commences à demander à la verticale et tout là.
11: Ah ouais, c'est ça.
9: J comme machin, parce que là il va croire.
12: A comme,
9: c'est même R comme remix. Moi je connais bien Gérard. On se connaît depuis très longtemps, Gérard.
12: C'est vrai que bon, c'est vite.
9: Fais écouter à tout le monde, à Super Nana, à tous ceux qui nous écoutent, que t'es capable d'improviser. Je te donne le mot joyeux anniversaire. Qu'est-ce que tu peux me dire là-dessus, en poème?
11: Alors, aujourd'hui, pour ton anniversaire, nous sommes là. Aujourd'hui, pour tes 13 ans, cela doit te faire plaisir.
9: 31 ans.
11: C'est ton anniversaire. Tu m'as troublé.
9: Alors,
12: c'est évident.
9: Sinon, c'est de ma faute.
11: Je mets 13 ans parce que j'aime bien déconner quand je.
9: Je sais. Bon, alors, on va.
11: Non, je vais te le préparer.
9: Tout est effacé. Tu peux recommencer.
11: Avec anniversaire, hein, c'est ça?
12: Ouais, on fera un joyeux pack au mois d'avril.
11: Aujourd'hui, c'est ton anniversaire.
12: Comment faire?
11: Non, faut que je l'écris.
9: Oui, comment faire, c'était bien. Comment faire, c'était bien.
12: Dit, c'est pas
9: continue,
12: mal.
9: Continue, GG.
11: C'est pas mal.
9: Aujourd'hui, c'est ton anniversaire. Comment faire?
11: Continue.
9: Vas-y.
11: Pour te souhaiter un joyeux anniversaire. Nous sommes venus, les mains vides, pour ton anniversaire. Ma malheureusement. Non, je te prépare quelque chose.
9: Mais c'est pas mal quand même.
11: Je te prépare quelque chose.
9: Bon, c'est pas mal quand même.
11: Je te prépare quelque chose.
9: Gérard, est-ce que tu as Internet chez toi?
11: Non.
9: Merci. Parce que je me suis dit, ça y est. Ouais. Tu vois, il est avec toi tout le temps et tout sur Fun. Je me suis dit, putain, si vraiment il se branche avec nous sur le net, là, c'est.
12: Pourquoi t'en parles aussi? Ça peut être déjà l'idée jusque-là, et toi, tu viens de lui donner une idée, GG.
11: Non,
12: je vais te donner un numéro de téléphone, tu iras faire un peu de radio sur le net. Je connais la personne qui
9: s'en occupe
12: de toi sur le net. On lui donne le numéro, tu vas l'appeler, puis tu iras faire aussi un peu de radio sur le net, non?
11: Je voulais rajouter quelque chose comme Max, on est en train de parler des dates depuis que je suis avec toi sur l'antenne, depuis que je te connais.
12: Ouais.
11: J'ai calculé, ça fait exactement 6 ans.
12: Oh là là.
9: 6 ans.
12: Merci Einstein.
9: Alors justement,
12: Einstein. Prends des trucs ou quoi, non?
9: Non,
12: heureusement, parce que s'il prenait un truc, c'est là où ça deviendrait dangereux, c'est qu'il risquerait de tout mettre dans l'ordre et de devenir plus qu'il est.
13: C'est toi qui décide.
12: Non mais là on est vendredi 13.
13: C'est comme tu veux. Comme tu veux, on peut jouer sur la Saint-Valentin qui est à 24 heures à peine maintenant.
12: Bah non, parce qu'on est déjà vendredi maintenant.
13: Non ouais, mais on peut jouer comme la Saint-Valentin, c'est dans 12 heures.
12: Ah bah oui, c'est samedi, oui, c'est vrai. Ouais,
13: donc c'est samedi, donc on peut faire le premier sur la Saint-Valentin.
12: Moi je pense que ça serait bien.
13: Et le deuxième sur les parfums.
12: Ou alors,
13: c'est comme tu veux, moi.
12: Ou alors on fait les parfums en premier et la Saint-Valentin en deuxième.
13: Bah on peut comme il y a 15 questions de chaque côté, on peut faire 7.
12: Alors dans ces cas-là, on va faire
13: 7 et 7. Les 7 premières questions sur la Saint-Valentin, le parfum.
12: On va pas s'arrêter à 3 heures, on va s'arrêter à 4 heures, donc il faut faire les 15 questions quand même.
13: Ouais, mais ça va dépendre comment que ça va se passer au standard.
12: Pourquoi?
13: Ça va dépendre qui sera au standard et comment que ça va se goupiller.
12: Bah, il y a Olivier qui...
13: Non. Non, pourquoi? Non, c'est tout. Pourquoi? Il y a pas de pourquoi, c'est que...
12: Marc, c'est lui qui décide, c'est ses débats. Hein.
14: C'est le chef.
12: C'est pas les débats d'Olivier, c'est les débats de Gérard. Hein. T'as fait ta réunion avant ou pas, non?
13: Non, pas encore.
12: Vous allez la faire, là, quand même?
13: Non mais on a prévenu.
12: Quoique on pourrait faire une réunion très rapide là, si on pouvait chercher toutes les.
14: Ouais mais voilà.
12: Fildar et.
14: Ibris.
12: Hein? Non mais d'abord Fildar quand même plus important, c'est le direct. On va chercher Fildar.
13: Si on pouvait me ramener un casque.
12: Tu peux me chercher Olivier, s'il te plaît, s'il est là? Ouais bien sûr, merci beaucoup. On va faire une petite réunion d'antenne, tu dis que c'est une réunion de débat quand même. Donc fais ta réunion. Ouais, je sais, on va t'en donner, mais t'en as pas besoin, c'est pour leur parler, donc. Une réunion et tu leur parles et tu leur expliques les attends, je vais mettre une musique. Tu leur expliques les problèmes, tu leur dis voilà que tu veux pas comment ça se passe et qu'il est hors de question, quoi. Faut que tu leur dises dès le départ, parce que si tu fais pas ta réunion, que t'en parles pas sérieusement au début, les gens ils y croient pas, surtout pour Olivier, surtout pour Fildar et Manu.
13: Ok,
12: on va faire une réunion. Ah bah voilà, bon attention, on va allumer le micro. On va faire une réunion d'antenne.
14: Ouais.
12: Faudrait qu'Olivier se pointe 2 secondes. Attends, ouais. Je remets un disque
14: et surtout que tu leur dis pas que Olivier t'es le plus sévère. Même si Manu, tout ça, tu leur dis, ce que tu veux, etc. Tu leur expliques comment tu veux que ça se passe dans bon esprit. Bon, j'enlève le disque. De toute façon, on y retourne.
12: Fun Radio Libre Antenne, donc Gérard, ça va toujours?
13: Toujours.
12: Bon, alors on attend que notre ami Manu. Qu'est-ce qu'il fout aussi, ton équipe
13: vous là? Vous réveillez là, l'équipe là?
12: Il n'est pas là, Olivier.
13: Ah ouais, mais réveillez-vous.
12: Elle n'est pas là, Olivier, il est parti. Bon, c'est pas là. Alors, déjà, Olivier,
13: bon,
12: il n'est pas là.
13: Déjà, lui, c'est bon, il peut rester où qu'il est. Hein.
12: D'accord.
13: Il viendra pas.
12: Bon, alors.
15: Moi, je suis là. Hein.
12: Non, mais toi, tu
15: veux j'étais là.
13: Ouais, mais toi, tu veux jamais faire mon standard.
15: C'est vrai, bon, moi, je vais m'en aller alors.
12: Alors, attention.
14: Allez, on a un problème technique
13: déjà. Ça commence.
14: Mettre le chef, voilà.
13: Ça commence.
14: Ben non, mais...
13: Voilà, c'est quoi ces casques?
12: Tu vas pas être trop sévère, Gérard.
14: Ouais, ça.
12: Attends, c'est le casque du doc que toi, alors ça va?
13: Ouais, mais il va encore piailler demain, le pauvre.
12: Non, parce qu'il a la grosse tête comme toi.
13: Oh, mais...
12: À quoi? Mais qu'est-ce qu'il a, son casque?
13: Mais il est trop grand. Oh.
12: Mais non, mais ça se règle, un casque, Gérard.
13: Ouh.
12: Là, regarde, tu serres là.
13: Mais
12: pour...
13: non,
12: bon, on verra après. Alors, la réunion, voilà. La réunion.
13: Bon, écoute, Gérard. Qui c'est qui fait le standard là?
12: Deux secondes, on entend le standard derrière. Attention, réunion. C'est une réunion, ouais, mais c'est une réunion. Bah, il patiente. C'est pas grave, il patiente.
13: Bon, qui fait le standard en premier?
16: C'est moi, Gérard.
13: C'est toi? Bon, bah, comme la semaine dernière, le premier, donc je veux bien. Disons que la semaine dernière, tu n'étais pas là au premier débat, donc...
16: Si, je suis arrivé en retard, Gérard, je suis
13: ouais,
16: désolé.
13: Ouais, mais ça, t'es arrivé en retard, mais ça a foutu la merde dès que t'es arrivé.
16: Non, mais attends, faut que t'arrives à l'heure.
13: Bah ouais, donc, je sais. Mais... Donc Manu, toi, tu oui. fais l'aria, mais pas de double son, parce que je vais contrôler.
16: Ah, merde.
13: Bah ouais, non, mais là, on va retirer ça.
16: On va retirer quoi? Ah non, j'en ai besoin des cartons, Gérard.
13: Ah non, mais...
16: J'en ai besoin.
13: Non, non, mais on les mettra quelque part
16: non,
13: à côté.
16: Non, faut que je puisse travailler, faut non, que je les ai devant moi.
13: Faut pas t'amuser avec les boulons.
16: Non, mais faut que je les ai devant moi. Non, mais attends, c'est lui, c'est les débats de Gérard.
13: Ouais, mais moi, je veux savoir à quoi que tu t'amuses.
16: À quoi que je m'amuse?
13: Ouais, parce qu'avec les boutons, pas comme la semaine dernière, d'accord?
16: Ok.
13: Parce que le premier débat se passe bien, mais le deuxième,
16: c'est bon,
13: ça pouvoir.
16: C'est dommage, oui, que j'ai goûté le deuxième, je suis au standard. Hein.
13: Ouais, non,
16: donc,
13: non.
16: C'est pas moi les doubles.
13: Ouais, ben. Fil d'art, c'est pareil pour le deuxième.
16: D'accord, je te permets, okay. Gérard, je fais un effort, je m'excuse encore.
13: Ok.
16: Sinon, c'est confus. Continue ta réunion, c'était encore des choses à leur dire, c'est...
13: Ben, disons, c'est que sur la musique, vous me donnez les titres complets, pas des titres bidons.
16: C'est vrai, tu oublies toujours la fin des titres.
13: C'est vrai. Non, mais c'est pas ça, c'est que la semaine dernière, on a eu Iswai pour je sais plus quoi.
16: C'était le petit pousset avec...
17: Ouais, mais bon, c'est sur tous les titres, ouais, quoi, faut faire gaffe.
16: Ouais, si les il connaît, faut les coller.
13: Mais par contre, moi, qui c'est qui fait l'arrière en premier, c'est...
16: C'est moi, Gérard, c'est moi.
13: Donc moi, ce que j'aurais bien voulu, si il y a moyen de nous les caler...
16: C'est les caler quoi?
13: Les titres.
16: Mais tu veux qu'on te les cale où?
13: Bah, dans la bécane.
16: Ah ok, d'accord.
13: Pas dans le cul, tu vas pas me
16: caler. Je croyais, c'est pour ça, j'ai eu une absence.
13: Non mais j'aurais bien voulu si tu l'as. Si il a été reçu, c'est le dernier Dasfuck.
16: Le dernier Dasfuck.
13: Les 909 révolutionnaires.
16: 69.
13: Non, c'est 909. Ah bon.
16: 909 quoi?
13: Révolution.
16: Ouais, 909 Révolution.
18: Ah ouais, bah on l'a ouais.
16: Sinon, y a un autre truc aussi, c'est quand les gens on les jette.
18: Ouais.
16: Alors vas-y, alors ça, mais vas-y.
13: Ah oui, alors quand on dit une personne, on vire. On s'amuse pas à la faire repasser sous un autre nom.
16: On vire.
13: Alors je préviens tout de suite que Tony, c'est pas la peine d'essayer de t'amuser à te faire passer sous tous les noms, tu passeras pas ce soir. Donc t'es prévenu. Par contre, il y en a un, j'aurais bien voulu qu'on s'amuse.
16: C'est
13: ce
16: fini
13: soir.
16: La réunion, c'est fini.
13: Ouais, ouais.
18: Ah, merci.
13: Ouais. Mais par contre, moi, j'aurais bien voulu que tu fasses ce numéro-là en direct, ouais. Et qu'on lui demande des explications à celui-là.
16: Ah, tu veux qu'on le fasse?
13: Bah ouais.
16: Alors on appelle, c'est parti. Tiens, donne le numéro de téléphone à Manu Wagel. Voilà, très bien, Gaël va
18: t'as
16: composer le numéro de téléphone.
18: Oui, j'ai commandé la pizza et pizza. Voilà.
13: Vous commencez pas déjà avant, parce que là on fait un numéro en direct.
18: Ah pardon. Ah mince.
13: Hein? Donc même au standard.
16: Est-ce qu'ils ont le droit de mettre des remixes?
13: Si tout le monde aura été sage, on verra.
16: On verra peut-être, fin de l'émission.
13: Attends, vu que tu nous quittes, donc peut-être qu'il y en aura un dernier.
18: Non, voilà. Non, t'avais dit un poème.
13: Non,
16: t'avais dit un poème. Non, il y a un poème de 5 lignes, c'était minable, eh oh. On dit. On dit R. Non, c'est toi.
19: Société Emmerdon Gérard, bonjour.
16: Oui, c'est la société Emmerdon Gérard.
19: Oui, tout à fait.
16: Bonjour.
19: Que désirez-vous? Désactiver le tatou, le numéro du portable, l'adresse de Gérard?
16: Alors, je voulais savoir, ça me coûte combien? C'est gratuit, pareil?
19: Non, c'est 100 francs pour l'adresse de Gérard.
16: Ouais.
19: 200 francs pour le code secret pour écouter le tatou.
16: Mm-hmm.
19: Et si vous désirez que nous désactivions le tatou, enfin le tatou, oui, et que nous le mettions à votre nom, ça vous coûtera 250 francs, monsieur.
16: D'accord. Je voulais savoir si il y avait de l'argent qui était reversé à Gérard.
19: Ah non, aucun.
16: D'accord, donc...
18: D'accord. Sandy, elle va connaître.
16: Ok.
18: Essaye de savoir si c'est...
16: Ok, d'accord.
19: Monsieur
16: oui. Ah, excusez-moi, oui,
19: Pour le moment, je crois que vous avez du monde derrière vous.
16: Non, c'est des amis à moi qui sont très intéressés. C'est des amis qui m'ont appris à écouter Gérard, et donc je suis devenu fan de Gérard.
19: Ah oui.
16: Donc, voilà.
19: Numéro du portable de Sandy aussi, si vous voulez.
16: Non, mais j'aimerais bien le numéro de tatou, c'est possible.
19: 06-57-82-21-80.
16: Pardon.
13: D'accord. J'ai pas... On a cru mal entendre.
19: Ah, vous avez la cassette des expressions de GG, alors c'est pas la peine
13: Non, mais j'ai cru mal entendre, là, j'ai cru mal entendre un numéro de téléphone.
16: Alors ça, c'est effectivement un de mes CD, c'est vrai.
19: C'est un de vos CD, monsieur.
16: Ouais,
19: ah oui,
16: c'est
19: vous l'avez apparemment, donc ouais. Celui-là, nous vous l'aurions fait à 100 francs.
16: Très bien.
19: Francs.
16: Ouais. Alors, vous me dites combien c'est pour 100 francs, je peux avoir le numéro de...
19: Le 0685, et je peux pas vous le donner, la suite.
16: D'accord,
19: quand même,
16: ok.
13: Hein. Ouais, mais c'est bien. Oui.
19: 36.
16: Je vous passe un de mes copains qui connaît bien Gérard.
20: Oui.
19: Ouais. Allô, 97, bonjour.
20: Oui, 92, 999, bonsoir.
19: Ah oui. 999, oui, bonjour.
20: Oui, bon, bonjour, donc ça vous amuse là?
19: Qui êtes-vous, monsieur?
20: 999 Cosmos.
19: Cosmos.
20: Mmh.
19: Ah, oh, merde, c'est lui. Oui, bonjour.
20: Ouais,
19: Je crois que vous avez fait un faux numéro, monsieur.
20: Ouais, c'est ça.
19: Merde, les mecs.
20: Les mecs, c'est ça, vas-y, continue. Mais t'inquiète pas, mon pote, là.
19: Eh, les gars, vite ranger les numéros, vite.
20: Ouais, non, mais ça y est, c'est
19: oui,
20: bon.
19: Oui. Donc
20: Non, mais ça y est. Ouais, non, mais
19: oh,
20: c'est
19: non,
20: bon.
19: Désolé, pardon, monsieur.
20: Ah, non, mais c'est bon, t'es dedans, hein. T'es dans la boîte.
19: Dans la boîte à caca?
20: Ouais, t'es dans la boîte à caca, là, malheureusement. Alors, qu'est-ce que t'as à dire?
19: Bon,
20: je vais te dire.
19: Oui.
20: Moi, je vais te dire que tu vas arrêter tout de suite de m'harceler.
19: J'ai rien fait.
20: Non, t'as rien fait. Pleure bien dans ton coin, parce que maintenant qu'on a ton numéro, t'inquiète pas qu'il y a quelqu'un d'autre qui va s'occuper de ton matricule.
19: C'est qui?
20: À ton avis?
19: Sandy?
20: Sandy, elle va s'occuper de ton matricule si tu continues à l'appeler, ouais.
19: Mais j'ai rien fait, Gérard.
20: Non, t'as rien fait. C'est pour ça que pourquoi t'as appelé 15 fois dans la journée?
19: Mais c'est pas moi.
20: Non, c'est pas toi, c'est ton frère.
19: Non, c'est ma sœur qui bat le beurre entre les cuisses d'un catcheur.
20: Ouais, et la mienne est en train de lécher le bâton.
19: Ouais, voilà.
20: Non, mais marre-toi maintenant qu'on a ton numéro de téléphone maintenant. Alors maintenant, tu vas faire une chose.
19: Oui.
20: On attend toujours ta lettre, au fait.
19: Bah oui, mais apparemment tu l'as jeté, hein. Je t'ai appelé sur ton portable et tu m'as dit d'aller me faire foutre, que tu l'avais mise à la poubelle.
20: Bon, bah attends, mais j'ai reçu ta lettre quand?
19: Tu l'as reçue.
20: Ouais, mais si vous envoyez du courrier qui est posté de n'importe où.
19: Bah, je l'ai posté de Versailles.
20: Oui, c'est ça. Tu crois que je vais te croire aussi, là?
19: Et tes genoux, ils sont opérés depuis quand?
20: Ouais, et ta sœur, elle se fait opérer quand de la gueule?
19: Ouais.
20: Et toi, tu te fais opérer quand de tes conneries?
19: Ah merde. Ah bah non. Tu m'as cassé, bonne nuit GG.
20: Ouais, bah bonne nuit à toi.
21: Ouais, il a raccroché, il a été très vexé. On a Freddy vite fait 20 ans de Nantes. Il est content le GG, il est en forme ce soir.
22: On accueille Jean-Pierre Sauzère, bonsoir.

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5: 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Enfin, c'était French. 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
4: C'était
5: et ça, c'est les débats de Gérard. Et Gérard qui s'en fout complètement, puisqu'il est complètement par terre, hein, et pas du tout devant le micro.
4: Mais il m'a piqué son âme, merde.
5: Donc, pendant ce temps-là, une petite annonce. Vous bon, pouvez donc, appeler si au 0800 5000 08 0800.
4: Attends, j'ai pas. S'il y en a qui passe du côté de la nuit Charles de Gaulle, et ouais, tu peux me ramener un sandwich.
3: Des filles.
4: Donc, des nanas surtout. Ça m'intéresserait. Donc, comment
3: 50 francs pour le café.
4: Quoi, 50 francs? Non, mais attends, tu rêves, toi?
6: Ça coûte combien un café, Gérard?
4: 9 francs.
6: Quoi?
4: Non, bon, allez.
5: C'est 15 balles, fin
4: ouais,
5: blague,
4: blague, blague, blague.
5: Trop la thune.
6: Bon, j'ai
4: blague,
6: un
4: blague.
6: J'ai un vieux merguez de dimanche, si tu veux.
5: Sur
4: non,
5: Minitel.
4: Non, allez,
5: sur
4: blague Minitel. À part, blague à part. Donc, on reprend, là, c'est la suite des débats du jeudi. Donc, vous pouvez toujours nous appeler au 0800 3085000. 0870 5000.
7: 5000.
4: 3615. Voilà, et pour les Belges, c'est 0331 79 5000. Voilà, donc voilà. On récupère.
5: Et pendant ce temps-là, sur Minitel, on les dit quand même pour finir juste le premier débat. Il y a une petite devinette, donc à tout le monde.
4: Non, mais on s'en fout.
5: Quelle différence y a-t-il entre Gérard et une carte réseau?
7: Et une carte réseau.
5: Et une carte réseau.
4: C'est quoi la réponse?
5: Pour que Gérard ait le réseau, il faut qu'il compose un numéro en 3068, et encore, il n'est pas sûr d'être compatible.
4: Ouais, bah alors là, je vais te dire une chose, tu vois.
5: Ah, c'est très recherché. Hein.
4: Ouais. Oh non, mais ça, tu vois.
5: Il y a monsieur et madame Mansoif ont un fils Gérard.
4: Non, mais on s'en fout. Ouais, non, mais c'est pas le truc des mini.
6: Et monsieur et madame Martin ont un fils.
4: Il y a monsieur.
6: Il y a monsieur Connard
4: et Tentacule. Qu'on a fils, comment qu'il la pile?
6: Ça c'est le prénom de ta sœur, ça. Comment elle s'appelle?
4: Ouais, comment qu'elle s'appelle, ma sœur? Alors Frédéric, tu dégages. Hop là, bonne nuit. Frédéric, dehors pour lui.
6: J'ai rien dit.
8: C'était pas Fred.
4: C'était qui?
8: C'était Jérôme.
4: Eh ben, merci pour le Larsen. Donc Jérôme, t'as compris ta douleur.
7: Et monsieur et madame Hergébel ont un garçon.
4: Qui c'est? Oh, le Larsen!
7: Oula!
4: Je sens qu'il y a des... Bon, allez, on n'est pas là pour poser des devinettes. Ouais. On est jeudi, il y a monsieur Morgan qui est déjà impatient de
5: ça,
4: prendre.
5: Ouais. C'est ça.
7: En plus, il est bon, Morgan.
5: Surtout que Morgan s'appelle Bart. Hein. Bon.
4: Merde, Bart! Bart qui est déjà là pour... Il s'impatiente.
6: Salut, Bart.
7: Mais Morgan, il est trop beau. Hein.
4: Oh, vos gueules un peu, là, les mouettes.
6: Gérard,
7: il est trop, trop beau.
4: Oh, ta gueule à toi, Fred.
5: Ouais. Bon, Gérard, tu prends tu commences, non? On finit?
4: Non, on va commencer.
5: On va arrêter là, on va mettre un disque.
4: Oh non. Tu vas au bord de Boulogne après.
5: Alors, le débat, c'est sur quoi?
4: Donc, c'est sur l'école. Donc, je pense que vous avez entendu la première
5: c'est
4: question.
5: C'est sur l'école, c'est ça?
4: Voilà.
5: Donc, la première question, c'est quoi?
4: L'éducation à l'école.
2: Attends, Gérard. Excuse-moi. On finit d'accueillir les gens.
5: Il posait la question.
2: On finit d'accueillir les gens.
5: S'il vous plaît.
4: On va jamais faire débat.
2: La parole est à
8: vous. Il y a deux personnes qui sont arrivées, c'est pour ça.
4: Bon. Alors vas-y.
8: Donc il y a René.
6: Bonsoir.
8: Et il y a Maxime.
7: Bonsoir.
8: Il a 13 ans, Maxime. Il faut excuser sa voix de.
4: Maxime a 13 ans. Non.
8: Mais
4: si. Non,
8: pour parler de l'école. Mais c'est pour parler de l'école, hein. Il a plein de trucs à dire.
4: Non, mais à 13 ans.
7: C'est pas grave, il y a mon père à côté de moi. T'inquiète pas, GG. Tu veux que je te le passe ou pas?
4: Non, mais c'est bon, le tremblot. Allez, dégage.
8: Mais c'est pas grave, il a 13
4: ans. Il a pas 13 ans, et dégage.
7: Vraiment un petit bouffon.
4: Ouais, t'es un bouffon, ouais. Mais elle va te faire...
7: Mais c'est quoi, quand ta mère, elle aura des dents
4: Allez, hop, dégage. Allez, hop, hop, bonne nuit. Bon, allez, c'est bon, allez. L'éducation à l'école est...
7: Ouais, une tête de mythe.
4: Ta gueule.
7: Une tête de...
6: Maxime.
4: Moi, je m'en fous, hein.
6: J'ai trouvé, ça y est.
4: Oh non, mais moi, je m'en fous, hein.
8: Ça y est, Gigi, il est parti, ça y est.
4: C'est bon, c'est pas la question, hein.
6: C'est vrai que t'as un bébé pâte à modeler. Gigi, est-ce que tu penses...
7: C'est quoi?
6: Est-ce que tu penses que si ta mère n'avait pas fait une fausse couche, t'aurais
5: attends,
6: une gueule
5: attends,
6: potable?
5: Attends, il y a Gérard qui parle.
6: Non, bien fait de faire une tâche unique, t'as dans le monde.
7: Non, Gérard, il y a quelqu'un qui a une ferme à côté, quoi.
5: Gérard, on va faire un casque.
4: On est là parce que... Sinon, j'arrête dans un quart d'heure.
5: Ah, ouais.
0: Bart, il est content. Bon, ouais. Gérard, est-ce qu'on peut répondre éventuellement?
5: Bon, la question, Gérard, c'est quoi?
4: Alors,
5: sur la différence d'âge.
4: L'éducation à l'école est-elle efficace? On va demander. Eh, hey. Non, non, mais attends. Déjà, ils vont pas commencer le deuxième débat dans le bordel comme ça. Ou sinon, tu mets pile d'art.
0: C'est l'art, il est beau.
4: Non, non, mais tu mets pile d'art si ça va pas. Parce que là, pour un sens, ça commence à me prendre la tête, hein.
1: Mais là,
4: Ouais, bah,
1: démarrer, là.
4: C'est parti, alors qui c'est qu'on a, Maxime, il est parti j'espère.
9: Maxime et René sont partis, tu les as virés.
4: Alors Frédéric.
9: Froidement et ouais, sans complexe.
4: Ouais, bah
9: et,
4: vas-y.
0: Bon, pour moi l'éducation à l'école c'est vachement important, voilà. D'ailleurs je passe mon diplôme de professeur des écoles, ce qu'on appelait autrefois enseignant. Bon, l'école, bon, en fait c'est de la même famille qu'éducation, donc oui c'est vachement important quoi. T'as l'éducation civique, t'as les maths, la géo, c'est une assise de culture l'école et on a cette chance qu'une fois quoi. Donc oui c'est important l'éducation.
4: D'accord. Sylvie?
10: Ouais, ben moi je dis que si les profs ils apprennent pas les gosses à respecter les gens depuis qu'ils sont petits,
4: mm-hmm.
10: et ben après c'est foutu quoi. Donc c'est vachement important l'école quoi.
4: Mm. Olivia?
11: Ouais, ben moi je dis que l'école est efficace quand il y a de bons profs quoi. Qui ont sens de la pédagogie, pas les profs qui foutent les élèves dehors, qui leur foutent des zéros, qui les engueulent, tout ça quoi. Mm. Donc, des bons profs qui sont sympas avec les élèves, qui les aident et tout, c'est cool.
0: Comme moi?
4: Non, attends, Frédéric, pour l'instant, t'as déjà répondu, donc tu as laissé plaignir les gens.
0: Ouais, excusez-moi.
4: Donc, Huguet?
12: Ben, moi, je pense que non, parce que tu parles de l'éducation à l'école, et l'école, c'est pas fait pour éduquer un enfant, c'est pour lui apprendre des tas de choses.
0: Par la racine
12: l'éducation.
4: Frédéric!
0: Je fais mes maths là.
4: Non mais Frédéric, tes maths tout à l'heure, tu sens que tu vas aller les faire au standard. Parce que tu vas pas me faire chier quand je parle.
0: Ok, j'arrête.
4: Ok.
0: J'arrête, Gérard.
4: Donc alors Muguet, pour toi.
12: Ben je disais que l'école, l'éducation, ça dépendait pas de l'école, ça dépendait des parents. L'école est là pour enseigner simplement.
4: D'accord.
12: Ils ont déjà du mal à enseigner, si encore en plus ils devaient éduquer.
4: Ouais, mais l'éducation à l'école est-elle efficace? C'est ça la question que
12: alors,
4: je pose.
12: Alors l'enseignement.
4: Oui. Ouais, ça, si tu veux, c'est à peu près pareil. L'éducation ou l'enseignement.
12: Ouais, voilà, non,
11: ce sont deux choses bien différentes.
4: Hein. Mmh. Ok. Donc.
9: Excuse-moi. On accueille ouais. Jean-Paul T, professeur à la Sorbonne.
4: Non, mais attends, si c'est pour avoir des connards, c'est pas la peine.
0: Non, non, mais
4: c'est
0: un
9: professeur à la Sorbonne,
0: Non, je préfère garder l'anonymat. Parce que j'ai des choses à dire sur l'éducation, notamment.
4: Voilà, vas-y.
0: Non, mais je réponds à ta question.
9: Il va répondre à tes questions, Gérard.
0: Voilà, non, mais.
4: Mais j'arrive,
0: tu veux.
4: Tu travailles, et puis c'est tout. Tu restes pas 107 ans à dire ouais, machin.
0: D'accord,
4: tu réponds à la question, c'est tout.
0: Non, mais dès que je veux intervenir, j'interviens.
4: Tu réponds à la question, c'est tout, maintenant. Non.
0: Ok, mais étant donné que j'étais au standard, j'ai pas pu écouter la première.
4: Non, mais alors moi je répète pas la question.
0: Mais je veux pas que tu répètes.
9: Il répondra à la deuxième.
0: Voilà, exactement. Sois
4: alors maintenant, je répète la question. La dernière fois, d'accord. Tu vas répondre ou sinon tu vas gerber, mais vite pas bien fait.
0: Arrête pour moi alors. Hein? Je te remercie d'avance.
4: Ouais, ben, t'as pas à me remercier.
0: Ah,
4: l'éducation à l'école est-elle efficace, oui ou non?
0: Bon, bah, en tant qu'ancien professeur, c'est pour ça que j'ai un anonymat. Je voulais dire que ça dépend. Voilà, il y a des jours où moi j'ai rencontré énormément de problèmes avec les élèves comme avec les professeurs. Et d'autres jours où c'était très bien.
1: Des noms.
4: Non, mais attends, je vois pas. Voilà, je crois que.
0: Non, c'est vrai. Écoute, l'éducation, il y a deux choses dans l'éducation.
5: D'ailleurs, s'il y avait un ancien professeur de Gérard qui pouvait nous appeler.
0: Tout à fait. Et il y a le bon côté et le mauvais côté de l'éducation.
12: Ouais, Gérard, en fait, il veut dire qu'il y a des jours avec et des jours sans, quoi.
0: Voilà. Gérard, t'as été jusqu'où à l'école?
4: Ça te regarde pas.
12: Tu as eu un BEP,
5: t'as jusqu'à la porte.
12: Gérard, je vais dormir.
9: Une de sortie. Hein.
4: Qui a envie de dormir?
12: Muguet.
4: Ouais, ok, Muguet, bon bah.
0: BEP, t'as modelé, c'est à Pékin.
4: Ta gueule à toi!
0: C'est à moi que tu parles?
4: Oui, c'est à toi que je m'adresse.
0: Non, c'est Jean-Paul là.
4: Ouais, ben pour l'instant, tu vas t'écraser maintenant.
0: Ok, est-ce qu'on peut passer à la deuxième question?
4: Non, mais attends.
12: Quelque chose?
0: Tout le monde a répondu peut-être.
4: Non, mais attends, c'est pas toi qui commande. Si tu veux aller plus vite que moi, tu dégages.
0: Ok, y'a pas de problème, j'irai pas plus vite que toi, d'accord?
4: Ouais, ben alors tu vas fermer ta gueule maintenant.
0: Ok, y'a pas de problème.
4: Ok, on va dire bonsoir à Muguet parce qu'elle est fatiguée.
0: Bonsoir Muguet parce que t'es fatigué.
9: Ça y est, elle est partie, Muguet.
4: Hey, je sens que le Larsen, s'il y en a un qui s'amuse avec un portable, c'est pas la peine.
0: C'est pas drôle, non?
4: Non, mais toi, tu as.
0: Qui met son casque sur le micro, je le vois sur Fun Télé.
4: Ouais, mais alors toi, tu vas t'écraser, parce que sinon, tu as dégagé.
0: C'est à Jean-Paul?
4: Oui.
0: Ok, mais y a pas de problème, je t'ai dit, moi je reste cool, hein. Je suis juste intervenu au débat.
4: Ouais, bah,
0: pour parler de l'éducation, comme je te l'ai dit, il y avait un côté positif.
4: Non, non, mais pour l'instant, ça y est, t'as répondu, maintenant tu vas fermer ta gueule. Tu vas fermer ta gueule et tu vas me laisser parler maintenant.
0: Bah, ok, y a pas de problème, Manu m'a dit au standard, attention, il est énervé.
8: Jean-Paul, 30 secondes.
4: Dehors.
8: Pour ramener le calme dans tout ça, attends.
0: D'accord.
8: Pour ramener le calme dans tout ça, on accueille Paola.
0: Bonsoir Paola.
13: Bonsoir. Salut Paola.
0: Ça va ? C'est un trap.
4: Non mais attends, Manu, arrête de me prendre des travelots.
8: Mais écoute là, Gérard, c'est pas un travelot.
4: Putain, Gérard.
0: Bonsoir, Gérard.
14: Ta gueule, c'est toutes les 10 secondes.
4: Bah ouais.
0: Gérard.
4: Ouais, Paola.
13: Oui, bonsoir, c'est Paola.
4: Mmh.
13: Bah, je suis pas un travesti. Hein.
4: Ok.
0: J'adore ta voix.
13: Gérard, tu peux poser ta question.
0: Moi, j'avais une question à poser. Quel rapport entre le travelot et l'éducation?
4: Bon, alors, quel est le rapport entre non, non, mais quel est le rapport que tu retournes au standard et tu vas tout taper avec ton Larsen? Allez, hop, tu me le vires, Jean-Paul.
0: Non,
4: parce que là, il y a trop de Larsen. Alors, tu me le... C'est à moins que ça soit Olivier qui me fasse du Larsen. Mais sinon, c'est pas bon.
8: Mais comment ça pourrait être moi?
4: Alors, l'école est-elle obligatoire?
5: J'écoute même pas ce que tu dis.
4: L'école est-elle obligatoire?
5: Ça me fait chier.
13: Oui, bah oui.
4: Alors qui alors attendez, alors Paola. Paola, tu voulais peut-être réagir sur la première question, vite fait, bien fait, non?
13: Oui, ben on me l'a pas proposé. Oui.
4: Non, ben je te la propose, moi. Je te le propose.
13: Bah alors oui, moi je trouve que l'école fait très bien son travail et qu'ils ont beaucoup de mal.
4: Non, mais l'éducation à l'école est-elle efficace? C'était ça la question, ouais, en fin de compte.
13: Moi je te dis que oui, c'est efficace et ils se donnent beaucoup de mal et je les félicite.
4: Ok, d'accord.
13: Bah, je crois pas.
4: qui me dit je crois pas?
13: C'est Olivia.
4: Oui, Olivia. Non, ouais. Mais attends, t'as déjà répondu toi à la première.
13: Ouais.
4: Donc alors maintenant l'école est-elle obligatoire? Ben vas-y, Olivia.
13: Ouais, elle est obligatoire, ouais. Parce que tout enfant doit avoir une éducation. C'est écrit dans le code de l'éducation nationale.
4: Voilà, il y en a un qui a du Larsen, là, j'aime pas ça, hein, au standard.
8: J'essaye de gérer.
15: Des gens au standard, Gérard.
4: Non, tu me rappelles. C'est de là, s'il te plaît, merci.
13: Non, Gérard, comme je te disais, c'est écrit sur le code de l'éducation nationale.
8: Et on accueille Julien.
0: Salut, Julien.
13: Salut. Julien.
4: Hey, Julien, tu prends une voix normale, s'il te plaît.
16: J'ai 13 ans.
4: Non, ouais.
13: Gérard, je peux continuer?
16: Non.
4: Gérard. Vas-y, Olivia, continue.
13: Ouais, donc je disais que...
16: Bon, ou pas?
4: Oh, Julien, ça suffit, s'il te plaît.
13: Ok. Je disais que l'école, en fait, est obligatoire jusqu'à 16 ans.
0: Oui, c'est dans les textes.
4: Bon, Frédéric, tu te tais, s'il te plaît, merci.
13: C'est dans le texte du code de l'éducation nationale, quoi.
4: D'accord.
16: Ouais, c'est surtout dans les textes des allocations familiales. Hein.
13: Oubliez pas qu'en faire, moi.
4: Ouais, bah, toi, pour l'instant, tu as de terre. Hein, pour l'instant, c'est... Ouais, ben pour l'instant, moi je suis pas encore décidé à t'appeler.
13: Ok.
4: Alors Sylvie.
17: Oui, ben moi je voulais dire que. Ouais,
13: je vois la Game Boy.
17: Allô?
4: Sylvie.
17: Je sais pas, il y en a qui part en même temps. Sylvie, tu payes ta pipe?
4: Bon, hé. Hey. Tu prends Julien, tu lui dis qu'il reste poli. Non, non, mais tu le prends au standard, tu lui dis qu'il reste poli.
13: J'ai rien dit.
4: Non, t'as rien dit, tiens mes genoux.
13: Mais pas enculé.
4: Allez hop, dehors! Là dehors! C'est un enculé, va le laisser appeler! Allez hop!
8: Il a rajouté tête de con après, je crois.
4: Eh ben c'est bien, tu lui raccrochonnais, comme ça va plus vite avec moi.
13: Gérard?
4: Donc Sylvie?
17: Gérard? Oui, je disais que c'était obligatoire jusqu'à 16 ans, mais ça serait mieux que ce soit obligatoire au moins jusqu'à 18, quoi.
4: De toute manière, non, si tu veux aller. Bah attends, je vais répondre à ta question après, Sylvie, d'accord?
17: D'accord.
4: Donc Frédéric?
0: Oui, bah, l'école est obligatoire, comme je disais dans les textes, jusqu'à 16 ans. C'est l'article 5, code 7 du code civil.
4: Non, mais non, mais c'est pas la peine de reprendre ce qu'Olivia a dit.
0: Mais attends, j'ai pas fini, Gérard.
4: Non, mais attends, c'est pas la peine de... Hé, Frédéric,
0: oui.
4: Soit que tu changes de réponse, tu vas pas reprendre ce qu'Olivia a dit. Parce que sinon, tu vas virer.
13: Ouais, droit d'auteur, alors, hein.
0: Gérard, l'école est obligatoire, c'est sûr. Et je trouve que on devrait réviser, par contre, le système scolaire français.
4: Non mais ça, on va y venir là-dessus.
0: Ah bon, est-ce que t'as prévu une question sur ça?
4: On va y venir sur certains trucs, mais j'ai peut-être abrégé parce que les questions sont trop
8: rares. Oui. Gérard, on accueille Hulk et il est vert parce qu'il aime pas l'école.
4: Salut. Non mais punaise, je te demande de me rappeler deux personnes qu'on vient de participer.
8: Mais j'ai pas assez de lignes, Gérard, et on va pas prendre que des filles.
0: Gérard, Putain. Gérard, je peux te poser une question?
14: Non, non, c'est Hulk qui parle.
4: Attends. Hey, déjà, tu commences à te taire.
9: Je pense que Hulk c'est un habituel et en fait il s'appelle David Banner.
4: Ouais, alors si c'est un habituel, c'est pas la peine.
14: Tu racontes pas tes vannes, elles sont bidons, d'accord?
4: Allez hop, dans ce cas-là, tu restes poli avec les mecs de standard, tu dégages.
13: Mais non, mais bonne nuit. Hulk, laisse l'incroyable Hulk parler là.
4: Non, c'est bon, il reste poli avec les gens au standard.
0: Oui, appelez Batman, appelez Batman.
13: Gérard.
4: Frédéric.
13: Oui. Bon, à mon chéri, tu fais quoi?
4: Frédéric.
0: Oui, je peux te poser mes questions alors?
4: Donc, tu disais, donc parce qu'après, il y a Paolo qui a par.
0: Je voulais te poser une petite question.
4: Non, mais vas-y, réponds à la question là.
0: Mais j'ai déjà répondu à mes questions, j'ai
4: Bon, ça y est, alors Paola maintenant.
13: Eh ben, l'école est obligatoire parce que sinon, on coupe des allocations familiales. Et alors, ils laissent leurs gosses à l'école et puis c'est tout.
4: Bon, alors, donc Sylvie, tu m'as.
13: Il s'en fout.
4: Non, je m'en fous pas parce que je vois pas du tout le rapport.
13: C'est-à-dire que si tu retires ton enfant avant 16 ans de l'école, eh ben, il te coupe les allocations familiales, c'est comme ça.
4: Ouais, mais dans ce cas-là, tu n'as plus la prime pour la scolarité, c'est ça que tu veux dire?
13: Non, mais voilà, il te coupe les allocations familiales pour ton enfant, c'est-à-dire c'est pas question de morale pour que ton enfant il soit éduqué s'il les laisse à l'école, hein. C'est parce qu'ils ont besoin de pognon, c'est tout.
9: Gérard. On accueille Force Verte. Il est dans une école privée de Paris.
4: Bah attends, mais c'est des mecs qui vont se faire passer par des habituels, ils vont prendre n'importe quel nom.
9: La Bioman School.
4: Ouais, non, mais même, c'est pas
14: salut
4: la peine.
14: Salut, vas-y,
4: il fait du
14: rossin. Oui, dis-moi des mots d'insulte. Pourquoi avec ta grosse queue gluante?
4: Allez hop, il commence pas comme ça. Au sommet tout à l'heure, je vais arrêter.
14: Vas-y, fais-moi mal. Fais-moi mal.
18: J'entends même pas.
14: Là, c'est pas Bioman. Hein. Bioman, il vient d'arriver, c'est... Salut.
4: Non, tu dégages.
14: Bah, je viens d'arriver, j'ai rien dit.
4: Allez hop, tu dégages. C'est pareil.
13: J'ai rien dit. Moitié homme, moitié robot.
4: Bon, Olivier, t'essayes de gérer là ou quoi? Tu peux se calmer ou quoi? Au lieu de t'amuser.
5: J'écoute des lasers.
4: Ouais, bah, pour l'instant, là, il...
5: Qu'est-ce qu'il se passe?
4: Bah, allez hop, moi j'arrête.
5: L'ultimatum.
4: Non, j'arrête.
5: Attends, j'ai coupé tout le monde.
4: J'arrête.
5: Qu'est-ce qui se passe, Gérard?
4: Non, mais putain.
9: Tu suis rien, Olive aussi. C'est...
4: Putain, mais je suis. Non, mais là, c'est le bordel, moi j'arrête.
5: Bah, je continue pas. Ultimatum pour les
4: non,
5: calmer.
4: Non, je continue pas.
5: Non, mais.
4: Donc la prochaine question, tu mets
5: non, mais si tu continues pas, il n'y a pas de prochaine question, c'est pas la peine.
4: Non, mais attends, déjà, je vais pas m'amuser avec des connards.
14: Allô, c'est Bioman.
4: Voilà, qu'est-ce qu'il vient faire, lui, là?
13: Bioman,
9: ça va? Bioman, t'as rien dit encore, c'est Force Verte que t'as viré, GG.
13: Bioman, ça va?
14: Ouais, salut. Je voulais juste savoir si c'est possible de passer un petit bonjour à Sam Kukai.
4: Non, allez hop, bonne nuit.
9: Ah, y a pas de bonjour, hein.
4: Bonne nuit.
9: Ni à Chewbacca, ni à tout ça, hein.
4: Voilà, terminé pour toi.
13: Bonjour, alors la question, s'il te plaît.
4: Alors, l'école, Sylvie, tu m'avais posé une question, je voulais...
13: Ouais, non, j'avais dit...
4: Attends, Frédéric, tu t'écrases, s'il te plaît.
14: Tu passes le bonjour à ta sœur, hein.
4: Ouais, bah Frédéric, tu dégages, bonne nuit.
14: J'ai rien dit.
4: Non, c'est
14: Bioman, hein.
4: Allez hop, tu me les dégages, là,
14: c'est
4: les
14: mecs. C'est Bioman, à l'appareil.
4: Non, tu me les dégages, j'en ai marre, là.
14: Enculé.
4: Ouais, bah voilà. Alors, l'enculé, ah, t'emmerde. Bah,
19: là, vraiment, là.
4: Non,
5: c'est hallucinant, tu te laisses faire.
4: Les enculés, moi, tu les vires vite fait. Donc, Sylvie, tu voulais me dire?
13: Ouais, je disais que ce serait bien que l'école soit obligatoire jusqu'à 18 ans.
5: Pourquoi?
4: Ouais.
13: Bah parce qu'il y a beaucoup de délinquance, quoi.
5: Pourquoi?
4: Oui, mais ça...
13: Mais
4: ça...
13: alors, parce qu'ils sont à l'école, ils vont pas casser des voitures. Ah, c'est hors sujet, tout ça, hein.
4: Ouais,
13: c'est
4: non, mais attendez, Olivia.
13: C'est pas le thème du débat, Gérard.
4: Olivia, si, attends. Moi, je vais te dire une chose. Olivia et Paola.
5: Ouais.
4: Comme il reste plus que vous, et puis Sylvie. Moi, je vais répondre quand même.
5: Parce que t'as vu.
4: À mon avis, ce que Sylvie vient de dire, si... Parce qu'à l'heure actuelle, si tout le monde... Si les parents faisaient bien plus attention à leur môme, je pense que ça n'arriverait pas.
13: Oui,
4: d'accord.
13: Là,
14: je suis d'accord avec Gérard.
4: Non, mais attends, Frédéric, je t'ai pas demandé.
14: D'accord.
13: Non, Gérard, c'est un schéma de pyramide, tout ça. Donc tu vois, c'est.
5: C'est-à-dire.
13: Comment?
5: Pyramide, c'est-à-dire pyramide carrée, pyramide ronde.
13: Ça a fait quoi? C'est-à-dire que.
14: Ah, tout le temps, excuse-moi, on n'entend pas bien nous. Hein.
4: Non, ben, c'est ça. Si t'entends mal, Frédéric.
5: Je disais, c'est un. C'est un schéma de pyramide, c'est-à-dire.
13: C'est-à-dire qu'en fait, en haut, t'as l'éducation, ensuite t'as les élèves, ensuite t'as la délinquance, quoi. Tu vois?
14: Oh non, je suis pas d'accord.
5: Non plus.
4: Si, moi je suis d'accord.
14: Pourquoi?
4: Attends,
14: on peut discuter. Pourquoi tu es d'accord?
4: Attends, mais moi je vais te dire une chose, que ta gueule, moi je t'emmerde. Alors tu dégages, ouais, tu dégages, tu dégages.
14: C'est pas moi, putain.
4: Tu dégages,
14: pourquoi
4: tu dégages.
14: J'aimerais parler de mon bizutage, moi.
4: Oui, non, non.
14: Bon, donc moi...
4: Mais toi aussi, tu dégages, pour l'instant, c'est pas toi
14: non,
4: qui
14: non,
4: je
14: m'adresse. Non, j'aimerais parler de mon bizutage.
4: Non, non.
14: On t'a reconnu, Tony. Non, mais non, mais non.
4: Tu me les dégages, là.
14: C'est pas moi, c'est pas moi.
4: Moi, je continue pas, je reprends pas la question.
14: Donc moi, ce qui me faisait...
8: Attends,
14: c'est que...
8: attends, Tony.
14: Oui.
8: C'est pas Tony?
14: Non, c'est pas moi. Okay,
4: non, non, c'est pas Tony, presque pas.
14: Bon, donc,
4: non, c'est pas Tony.
14: Moi, ce qu'il me faisait, c'est qu'il me mettait devant une grosse, il me disait de la sauter.
4: C'est pas toi qui commande.
13: Bon, ça va.
14: Je forme au coton-tigeant.
4: Allez, hop.
13: Dors. Tu feras un gros bisou à Constant.
4: Voilà.
14: Et à ta soeur aussi.
4: Ouais, ben, et à ta mère aussi.
14: Tu la connais?
4: Alors, tu dégages.
13: Gérard, ta question, s'il te plaît.
4: Voilà. L'école des bouchettes sur quelque chose.
14: Pardon.
4: Frédéric, tu la fermes.
13: C'est un débat compliqué, ça.
18: Je sais pas si l'école, elle débouche quelque chose, mais Cotentier, en tout cas.
4: Qui c'est qui vient de dire ça? Olivier!
14: C'est quoi ta voix, elle est bizarre.
4: Bon, allez, moi, j'arrête.
13: Non, Zérin, je réponds.
18: Il a mangé du clou.
4: Terminé.
13: Qu'est-ce qui se passe? Zérin, je réponds.
14: Mais reste là, c'est beau, t'es un beau gosse.
8: Ok, alors, de toute manière, Cotentier.
4: Bon, ouais. Non, non.
14: Allez, là, continue, t'es beau gosse.
4: La semaine dernière, ça s'est bien passé. Là, c'est le bordel.
14: Mais c'est toi qui hurle.
4: Ouais, regarde, je leur dis de rester poli.
14: T'es un enculé. C'est
4: toi, voilà,
19: c'est
4: regarde.
19: C'est toi qui insulte tout le monde.
4: Non, mais là, je viens pas le dire.
13: Allez,
4: dans...
13: Allô. Allez, hop,
4: tu me le vires.
13: Gérard.
19: Il y a le PDG qui appelle.
4: Non, faut quand même pas me prendre pour un con.
19: Manu, tu travailles un peu.
4: Là, tu as travaillé, sinon tu dégages vite fait, toi. Rico, la semaine dernière, tu m'as fait du boulot mieux que ça.
8: C'est vrai ça.
19: Non, c'était meilleur semaine dernière.
8: N'importe quoi cette semaine.
13: Gérard, je peux répondre.
8: Très déçu. Hein.
4: Oh. Ah,
8: un nouveau jeu vidéo, tu sais, la dernière fois.
4: Cool. Ouais.
8: Ah merde, le micro.
19: Pardon, vas-y, continue, ouais, Gérard.
4: Donc,
13: réponds.
4: Olivia.
13: Ça, c'est un problème de satellite là.
19: Arrête avec le micro, Olive.
4: Bon, c'est quoi là, Olivia? Non, non, allez, moi c'est fini, allez hop.
13: Non, Gérard.
4: Non. Attends, la semaine dernière, t'étais pas là, c'était pas le bordel. Cette semaine, t'es là, c'est le bordel. Là, c'est le bordel.
8: C'est pas de ma faute.
4: Non, c'est pas de ta faute, c'est de la faute à qui?
13: Bah, faut pas le crier, le pauvre chouchou, moi je l'aime.
4: Eh ben, dans ce cas-là, tu te démerdes, tu fais les débats avec lui. Tu viens et tu lui dis, t'as qu'à venir et lui tailler une pipe.
13: Moi je veux dire.
4: Là ça commence à bien faire.
8: Sur Minitel, il y a du con qui dit que Gérard est allé à l'école dans la vie avec une bouteille de la main et un coton-tige dans le cul.
4: Voilà. Et lui, non, mais il pose des questions comme ça que bidon depuis tout à l'heure.
8: J'y peux rien, c'est pas moi, c'est sur Minitel.
13: Bon, Gérard, est-ce que je peux répondre?
4: Ouais, c'est qui?
13: C'est Olivia. Je réponds, c'est Olivia.
18: Non mais vas-y, hein.
4: Bah, je t'écoute. Bon, mon café, il arrive quand?
19: Son mauvais. Ça fait une heure que t'es pas...
4: Non, non, je te file 5 balles.
19: Oh non, là on est
4: dans... C'est pas vrai, ça. Oh, le cas! Le double voix, toi!
19: Non mais...
8: Qu'est-ce qui se passe?
4: La double voix, t'arrêtes ou quoi?
8: Mais moi j'ai pas de double voix.
4: Non, t'as pas de double voix, tu t'amuses.
8: Bon, regarde, j'ai pas de double voix.
4: Moi j'arrête. Pourquoi? Terminé. Allez, ça va être bon.
8: Non.
13: Gérard, j'ai même pas répondu.
8: Vas-y, là. Réponds.
13: Alors, je réponds tout d'abord, je voudrais dire Manu, je t'aime.
4: Voilà, bah voilà. Dans ce cas-là, tu retournes au standard. Olivia, tu retournes au standard.
8: Au standard.
13: Oui, l'école débouche sur quelque chose.
8: Pourquoi?
13: Bah, parce qu'en fait, c'est cool d'avoir un petit bagage à soi quand même.
4: Non, mais tu vas prendre là.
13: Non, mais elle dit n'importe quoi.
4: Non, non, tu prends pas 4 heures, tu prends dans 12 minutes.
8: Gérard, on a strictement rien à foutre de ce que tu lui dis, puisqu'il parle à Bart, tu vois.
4: Ouais, dans 12 minutes, tu prends.
13: Ah, bah, c'est gentil,
8: il ne t'écoute même pas, il s'en fout.
13: Alors, Gérard,
8: il s'en fout.
13: C'est sympa. Ouais, donc, je lui dis.
8: Donc, Gérard, ta question, c'est quoi?
20: Il n'y a plus que des filles en air là, Gérard. On a viré tout le monde.
13: Ouais, ben, envoyez des mecs un peu, hein.
4: Là, on en est qu'à la deuxième. Là, ils n'arrivent pas à gérer les gens au standard.
20: Il n'y a plus de défis, Gérard.
19: Il n'y a plus que des filles. Ouais. T'insultes tout le monde. T'arrêtes pas de dire ta gueule et tous les mecs, tu les jettes.
13: Non, mais c'est vrai.
19: J'ai écouté tout à l'heure. Les mecs, une fois sur deux, tu jettes les mauvais.
13: C'est vrai.
19: Tu jettes les mauvais mecs.
4: Mais là, c'est qui?
13: C'est qui là qu'on a?
4: C'est qui qu'on a?
13: Les deux premières questions, elles étaient très bien.
4: Non, c'est à moi. Non, écoute.
13: Je crois qu'on m'entend plus.
19: C'est un mec.
4: Mais sans doux.
13: Et Christelle, vas-y, on t'entend.
20: C'est Paola, je crois.
4: Bon, allez.
13: C'est
4: fini.
13: C'est Paola.
19: Ah, à chaque fois, tu te dis, une fois sur deux, tu viens le mauvais. Il y a un mec qui insulte, et toi, tu crois toujours que c'est le bon et c'est le mauvais.
4: Là, ils s'amusent à je sais pas quoi aussi.
5: Je t'écris le nom du prochain disque.
14: Moi, je m'en fous, j'attends le standard, il n'y a plus d'autres questions.
5: Bon Gérard, tu enchaînes sur la troisième question. Enchaîne non, sur la troisième.
4: Bon, hein. Bon, non, non, on pose la prochaine.
5: Non, Gérard, reprends ton débat. Il y a des gens qui veulent répondre, donc.
3: Ouais, c'est vrai.
5: Donc vas-y.

0: Paola.
1: Ben moi je vais dire que si le gamin s'y bosse ou s'y bosse pas, ben ça débouche sur quelque chose, le chômage.
2: Ah voilà, voilà, merci.
0: Paola. Donc alors en fin de compte, on revient à la question que Sylvie disait. Donc Paola, à mon avis, je pense que moi je suis de ton avis. Donc oui. Olivia, je pense que ça va être pareil. Merci pour le Larsen.
3: Pardon, c'est pas, j'étais en train de chier.
0: Ouais. Il sort d'où lui?
4: Bah, je viens de le rappeler, mais j'ai pas eu le temps de l'annoncer. Il a parlé tout seul.
3: Et j'ai entendu le clic. Qu'est-ce que ça veut dire avec le débat? Pardon. Non mais c'est pas ça. Je suis en train de m'essuyer. Gérard, est-ce que je peux parler de mon expérience?
0: Non mais attends, tu réponds à la question, on n'en a rien à foutre du reste.
3: D'accord.
5: Donc réponds à la question.
3: Donc moi au début j'avais 0,6 de moyenne au premier trimestre, en 85.
0: Non mais attends. T'es à l'école, débouche à quelque chose, on te demande pas combien que t'as eu. Si tu comprends pas la question, tu dégages tout de suite.
3: Oui, alors, non, mais les
6: moi j'aurais voulu répondre.
3: Non, moi ce que j'ai
6: fait, un parcours idéal.
3: J'ai eu des... Pas moi.
6: Ah ben oui, moi justement.
3: Vas-y.
6: Oui,
0: tu les laisseras faire.
5: Mais Gérard, c'est pas moi de gérer, c'est toi qui gères ton débat.
3: Vas-y, c'est ton débat.
0: Mais attends,
3: j'écoute ton témoignage avec grand intérêt. Vas-y.
0: Mais attends, mais qu'est-ce qu'il vient de me parler de n'importe quoi?
2: Parle les uns après les autres.
3: Mais je sais pas, vas-y, parle. Ça
6: d'accord, je te remercie.
3: Vas-y.
6: Donc voilà, je te disais, j'ai eu un parcours idéal. À savoir que j'ai eu une enfance seule parce que.
0: Allez hop. Dors. Dehors celui-là.
3: Est-ce que tu veux dire que tu es un enfant de la DAS?
0: Voilà, allez hop, toi aussi dehors. Hop là, bonne nuit.
2: Vous êtes dégueulasse hein, quand
4: ça
2: même.
4: Ça y est, Gérard.
0: Ça va vite.
2: Vous êtes quand même dégueulasse hein.
0: Vos profs sont-ils compétents?
2: Non.
0: Alors, Olivia?
2: Non, ils sont pas compétents, ils sont cons, ils sont chiants, ils sont presque des imbéciles, voilà.
0: Ah, mais pourquoi? Attends, le mec qui s'amuse à passer sur tout le monde, c'est pas la peine. Je t'ai dit de dégager pour une bonne fois pour toutes.
2: Non, moi je dis que les profs, ils sont tous pareils, quoi.
0: C'est-à-dire?
2: Ils nous prennent pour des imbéciles, quoi. C'est-à-dire qu'ils sont cons, ils sont incompétents.
0: D'accord.
2: Ils n'ont pas le sens de la pédagogie.
0: Mm-hmm. Ouais. Sylvie?
7: En fait, c'est qui vient de parler, là?
2: C'est Olivia.
0: C'est Olivia.
7: Ouais, t'es encore en cours, toi?
2: Comment?
7: T'es encore en cours?
2: Oui, oui.
7: Hein? Ah ouais, parce que moi je travaille, tu vois, je suis plus en cours.
2: Mm-hmm.
7: Et quand tu commences à travailler, t'as une autre idée des profs, tu vois.
2: Ah ouais, c'est-à-dire
7: que quand t'es en cours, tu dis que les profs c'est des connards et tout ça.
2: Mm-hmm.
7: Mais quand tu travailles, tu dis ouais, j'aurais dû écouter mon prof.
2: Ah non, je crois pas, non.
7: Ah bah, moi je peux te le dire parce que je suis plus dans ton cas donc.
0: Ouais, mais Sylvie,
4: attends, excusez-moi, on accueille Bébé. Hein.
0: Ah, enfin!
6: Ah bah ouais, GG!
0: Enfin!
6: Ah bah ça nous fait plaisir!
0: Et maintenant, on voudrait bien avoir Couscous aussi!
4: Eh bah, on va l'appeler!
6: Ah ouais, Couscous il était là! Ça serait bien!
4: Attends Gérard, tu vas voir, attends!
6: Super!
8: Attention!
6: Qu'est-ce qui se passe avec ta voix?
2: Gérard, parle dans ton micro!
8: Non! Allez, là!
2: Ah, Dark Gérard!
8: Vos profs sont-ils compétents? Musique!
5: Attends, il y a le titre! Attends, il y a le titre du disque!
6: Gérard!
8: Une minute, bébé!
6: Ouais!
8: Donc c'est.
6: Allez, mets ça en ta main, mon ami!
8: Gérard! Une tige dans le coton! Allez hop, c'est bon, à tout de suite!
0: Si tu me renvoyais. Bah voilà!
5: Ah bah ça marche mieux là!
0: Donc vous venez d'écouter Badaboum, mais voilà! Donc c'est la suite et.
5: Et la fin?
0: Non, on continue toujours les débats! Donc on va y grec.
5: C'était quoi le titre qu'on a écouté parce qu'on a...
0: Badaboum avec une tige de coton, voilà. Donc ouais. Celui qui s'amuse à dire une connerie, ça va aller vite, il va jamais tout de suite.
6: Allô Gérard, c'est Couscous.
0: Ouais, attends, Couscous. Ouais, Couscous, 5 minutes, j'annonce quand même...
6: Et qui faut Manu au standard?
0: Ouais, mais Manu, il est starbé ce soir.
6: Attends,
0: Gérard,
6: puis
0: tout ce que tu voulais, Gérard.
6: C'est ton ami bébé.
0: Ouais, bah
6: bébé. La fête à la merguez.
0: Yeah. Oh, Couscous et Bébert, vous vous calmez, s'il vous plaît.
6: D'accord, Gérard. Il y a Rambo qui est là aussi, qui voulait parler sur l'éducation.
0: Ouais, non. Bon, et Rambo.
6: Ouais, moi j'ai adoré. Oh. Sur 5 sur 3. Mon ami.
0: Non, et là, ça commence. C'est toi, là, Olivier. Olivier, c'est toi.
6: La maison, là, hein.
0: C'est toi. Olivier, c'est toi, merde, tu me fais chier, là.
6: C'est quoi ce son, là, hein?
0: Ah, toi, c'est toi.
6: Et t'es nerveux pour rien,
0: là. Ça commence à bien faire, Olivier.
6: Attends,
4: entre parenthèses, Gérard, tu vois que c'est pas moi au standard, hein.
8: J'ai rien fait.
0: Olivier, ça commence à bien faire. On récupère le Larsen, merci. On récupère Paola.
2: Oui.
0: Olivia.
2: Oui, je suis là.
0: Attention, Larsen. Sylvie.
2: Oui.
0: On parle plus fort, s'il te plaît, ma chérie.
2: Oui.
0: Merci.
5: Plus fort encore.

0: Rambo. Rambo.
1: Mon ami.
0: Le professeur. Oh, le Larsen, oh. Non, mais je sens que vous allez gerber les trois pétasses. Hein.
2: Ça va gerber, quoi.
1: Il y a du Larsen dans la radio.
2: Gérard, le débat. Oh, Gérard. Le débat.
0: Professeur Kimbao, là.
3: Oh, Gérard, je crois que je vais appeler Cécile et Christina. Hein.
0: Oh, ouais, j'ai l'impression.
1: Mais qu'est-ce qui se passe dans la maison, là? Allez, qu'est-ce qui se passe, là?
0: Mon bébé et couscous.
1: Ouais, mon ami, qu'est-ce que tu veux savoir?
4: Gérard, espèce de
0: gros. Comment?
4: Je t'ai dit qu'on t'a pas insulté, espèce de gros tas, pour que tu nous appelles pétasse.
0: Qui c'est qui vient de dire ça? Et alors, c'est bien.
1: Allô, moi, j'étais colo.
0: Je sens qu'il y a des nanas qui vont gerber.
1: Allô. Donc, c'est le professeur Kimball, j'aimerais témoigner sur Gérard quand il était écolier.
0: Non, alors, je vais dire une chose, c'est pas la peine de t'amuser comme ça. Attends, couscous.
1: C'est couscous qui t'appelle. Ouais, qu'est-ce que tu veux savoir, mon ami?
4: Comment ça va, mon ami?
1: CCPN, option jardinage, ils t'ont des pelouses toute la journée. Hein.
0: Ouais, bon, couscous.
1: Tu voudrais parler un petit peu quand même sur l'éducation.
3: Ah, Gérard, excuse-moi, tu vas être content parce qu'on accueille Cécile et on accueille Christina.
0: À la place.
1: Salut,
3: à la place d'Olivia et Sylvie. Hein.
0: Voilà. Comme ça, ça ira plus vite. Alors, Cécile.
5: Salut,
1: hello, everybody.
5: Salut Rambo.
0: Salut Rambo.
5: Ça va Rambo?
0: Christina.
2: Bon, Gérard, donc tu reviens dans le débat.
0: Donc maintenant vous allez professeur Kimbao là, qui voulait parler de
1: Kimball, bonsoir.
0: Bon, ok. Donc voilà, maintenant on se calme. Alors on reprend.
1: Qu'est-ce qui se passe dans la maison?
0: Oh, couscous.
1: Non, c'est bébé. Couscous, c'était bébé.
0: Ouais, couscous, c'est bébé. Vous vous calmez s'il vous plaît, tous les deux.
1: Y'a pas de problème, mon ami. Y'a pas de problème. T'as un ami, je te fais un prix.
5: J'aimerais bien avoir Rambo en rentrée.
2: Bon, on se calme, tout le monde se calme, on écoute.
1: J'adore ma chérie.
0: Bon, Rambo, tu commences à te taire, s'il te plaît.
1: Il n'y a pas de problème.
0: D'accord. Alors, vos profs sont-ils intelligents? Donc, on va demander à Paola.
2: Ah.
5: Voilà. Ben ouais.
0: Tu te réveilles, s'il te plaît?
5: Ouais, ben moi, je te dis qu'ils sont intelligents.
0: Et pourquoi?
5: Tu vas pas me gonfler avec tes questions non plus.
0: Bon, alors, si je te gonfle, eh ben, tu dégages. Allez, hop, bonne nuit. Hop,
3: ça c'est pas de parler comme ça, hein.
0: Tu la sors. Allez hop, tu me prends une autre nana.
1: Un mec, un habituel.
5: Un trablo.
3: Je pourrais peut-être appeler Tony.
0: Non.
1: Melkara,
3: Midi.
0: Oui. Non.
1: Melkara.
0: Non. T'appelles pas les habituels. Tu me prends. T'essayes de voir là sur Stison.
6: Ok, j'y vais.
0: Hein, vous me prenez une nana à la place de Paola. Donc Cécile.
2: Cécile.
5: Oui. Est-ce que les profs sont intelligents? Ouais, certainement, quoi, parce que sinon ils seraient pas profs, quoi.
0: Mm-hmm.
5: Donc ils ont quand même des classes, quoi.
0: Ok. Donc, Olivia, s'il te plaît, tu t'amuses pas comme ça.
2: Je m'amuse pas?
0: Non. Bon.
1: Qu'est-ce qui se passe avec le double fond, là? Il y a de la musique dans l'air, bébé.
0: Max!
1: Il y a de l'huile dans l'air. Hein.
0: Gérard. Non, tu commences à m'énerver, Olivier.
2: Tu vas me faire virer après.
0: Tu lui dis qu'il arrête d'appuyer là sur une touche.
2: Il va me virer.
3: On accueille Mélanie à la place de Paola.
0: Mélanie, allô. Bonsoir.
5: Allô.
1: Salut Mélanie, comment ça va à la maison?
0: Allez.
2: Bon, alors.
0: Allez,
3: pose ta question.
2: Bon, alors on
3: pose ta question, Gérard.
2: On se calme, Gérard pose sa question, est-ce qu'il est incapable de.
0: Ouais. Donc, alors Mélanie.
5: Oui.
0: Pour toi, est-ce que les profs sont pour vous, est-ce que les profs sont-ils compétents? Voilà la question que je posais depuis tout à l'heure.
1: Bah, c'est Rambo, je peux répondre.
0: Non, Rambo, pour l'instant, c'est pas à toi que je m'adresse tout à l'heure, tu appelles Rambo.
1: Une putain de gueule. Ben, y'a pas de problème. Ah non, c'est pas moi qui a parlé, y'a quelqu'un qui a imité ma voix.
0: Eh, je sens qu'entre Rambo et professeur Kimbao, ça va mal se terminer.
1: Eh, y'a pas de problème, Gérard, laisse-les tranquilles, ils sont sympas, on les a eu en antenne. On est bien à l'antenne, hein, bébé.
0: Ouais, y'a Mélanie. Pas de problème.
5: Oui.
0: Mélanie, pour toi?
5: Oui, ben moi je pense que oui, puisque je suis professeur d'anglais en collège. Et les professeurs sont compétents, puisqu'ils sont arrivés jusqu'à ce stade.
0: Mm-hmm.
5: Mais avec les élèves, c'est pas tous les jours facile.
0: Sans indiscrétion, je peux savoir quel âge que t'as pour être.
1: Il est beau, Manu.
0: Couscous.
1: C'est pas couscous, hein. Non, c'est bébé, je disais il est beau, Manu.
0: Bon, bah alors c'est bon, bébé.
1: Ok, pose ta troisième question.
5: J'ai pas répondu, moi.
0: Mélanie.
1: Laisse parler, Mélanie.
0: Mélanie, s'il te plaît, sans indiscrétion, ton âge pour être prof d'anglais déjà?
5: J'ai 28 ans et ça fait un an que j'enseigne.
1: Bravo. Mélanie, sans indiscrétion, est-ce que tu suces?
5: Oui.
0: Tu sais qui prend. Alors Rambo.
1: Tu pourrais avoir Rambo, s'il te plaît.
0: Tu me prends Rambo.
1: Non, Gérard, s'il te plaît. Professeur Kimball, professeur Kimball.
5: Rambo,
1: non, tu viens pas Rambo.
5: Maman, on veut Rambo.
1: Ouais, les filles, elles veulent Rambo, c'est un vrai mal, un homme.
0: Ok.
4: Gérard, est-ce qu'on peut écouter ce que Rambo a à dire, s'il te plaît?
0: Non, ouais. Non, pour l'instant, Cécile...
1: Non, mais je voudrais témoigner, il n'y en a pas pour l'an, moi je voudrais dire que j'ai surtout
4: pense
1: une...
4: Je professeur, je suis bien blessée.
1: Oh, tu ma chérie, tu m'écoutes?
4: Ouais, s'il vous plaît, on écoute Rambo.
1: Ok, il n'y a pas de problème. Gérard, tu m'écoutes? Je voudrais quand même te dire que, tu sais, nous, en tant que routiers, on a quand même eu une jeunesse sur les bords de route, sur les bords de périphériques ou d'autoroute. Voilà.
4: Ouais, vas-y, hein.
0: Cécile?
4: Oui.
0: Donc pour toi, ouais, toi tu m'as répondu, tu m'as dit que non pour toi, à ton avis.
4: Si, ils sont compétents parce que quand même, s'ils sont arrivés, c'est que vous avez quand même des cases de plaine, quoi.
0: Oh.
4: Donc voilà.
0: D'accord. Christina?
6: Ouais, ben moi je voulais dire que intelligent peut-être, mm-hmm. Or compétent pas tous, hein.
0: C'est-à-dire pour toi?
6: Ben il y en a qui en ont rien à foutre des élèves, ils ont leur salaire à la fin du mois et
4: c'est faux.
6: Qu'ils y arrivent ou pas, ils en ont rien à foutre.
4: C'est faux, c'est.
6: Ouais, voilà, c'est
0: archi faux. Attendez.
1: Non, mais j'ai quelque chose à dire.
0: Mais il sort d'où, lui?
1: Mais j'étais au premier débat, je te dis.
0: Il sort d'où, Jean-Paul T?
3: Je sais pas, normalement, il est pas là.
1: Mais non, mais je suis resté coincé, je sais pas quoi, dans le standard.
0: Bah, tu as resté c'est coincé, maintenant tu as décoincé.
3: C'est l'informatique, hein, ça marche jamais.
1: On parlait des ordinateurs et tout ça, et bah, moi, je veux bien parler de l'éducation.
0: Rico, essaye de voir là, de me sortir Jean-Paul T là. Il a rien à foutre là-dedans.
7: Il a bidouillé l'informatique, je crois. Il a incrusté dans le standard.
0: Il a rien à foutre là.
1: Non, mais je ne peux pas sortir avant 5h.
0: Eh ben, tu vas sortir tout de suite.
1: Non, mais attends, le plus drôle, Gérard, c'est que je suis.
0: Non, mais il sort d'où là?
7: Attends, Gérard, on enlève tout le monde, on va voir.
1: Ouais. Non, mais le plus drôle, c'est pas jusqu'à 5h, ce qui fait que je me tape la fin d'embrouille après. Tu vois le truc?
2: Savannah sur Minitel, elle raccroche.
1: Tu vois le truc, Gérard? Allô? Y'a encore quelqu'un ou pas?
7: Ouais, on t'entend, mais on essaye de t'enlever, apparemment.
3: On aimerait bien plus t'entendre, quoi.
1: Bah, ok, moi là-dessus, y'a pas de problème, mais j'entends plus Gérard. Qu'est-ce qui se passe?
0: Moi je te demande de
1: continuer, là, ils sont en train de faire le débat ou pas?
0: Je te demande de te retirer.
1: Ouais, mais je peux pas! C'est comme ça jusqu'à 5h!
0: Bah non, mais là, moi, je continue pas avec un connard comme ça.
1: Alors, je me taper la fin d'embrouille, tu crois que ça m'amuse?
0: Non, mais attends, dans Jean-Paul ce cas-là, tu dégages.
1: T'as pas des images à filmer, là?
4: Raccroche. Bon,
0: tu raccroches et ça me prend les pieds.
1: Voilà.
0: Donc, Bébert.
1: Ouais, y'a pas de problème.
0: Attends, qui c'est qui... Attends, Bébert. Attends, Bébert.
1: Ouais.
0: Qui c'est qui veut me poser une question?
1: Bah, c'était moi.
4: Non, mais moi, j'ai pas fini, hein.
0: Christina, oui.
6: Ouais, je disais que les profs, ils étaient intelligents, mais il y en a qui en ont rien à foutre des élèves, quoi.
4: Mm-hmm.
6: Ils sont pas tous compétents.
4: Ouais.
6: C'est archi faux.
0: D'accord.
6: Non, c'est archi faux, hein.
4: Bah okay. C'est parti faux, hein. C'est
0: alors, attends, Mélanie et Cécile, attendez. On va demander quand même l'avis à Bébert et à Couscous.
1: Il n'y a pas de problème. Vas-y, okay. Couscous,
0: alors, Bébert.
1: Je te laisse la parole.
0: Bébert.
1: Non, je laisse la parole à Couscous en premier.
0: Non, vas-y, Bébert, je te demande de répondre.
8: Vas-y,
1: Couscous.
0: Bébert, s'il te plaît.
8: Vas-y, Bébert.
0: Bébert, allez Bébert, on se dépêche là, s'il te plaît.
1: Ok, tu sais, ça n'a pas toujours été facile pour nous autres, hein.
0: Mm-hmm.
1: Et toi comme nous, y a pas de problème.
0: Ok, Couscous.
8: Ouais, bah des profs, y en a des compétents, y en a des pas compétants.
1: Moi je me rappelle.
8: Pour nous comme dit Bébert,
0: s'il te plaît.
1: D'accord.
0: Okay.
8: Dans la cité, il y a toujours des petits problèmes.
0: Okay.
1: Ouais. Moi, je me rappelle d'une prof de mathématiques, elle avait des grosses lunettes et.
8: Ah ouais, on aimait bien l'applaudir, la salope. Hein.
0: Non, Larsen, je sais pas, mais il y a Larsen. Oh, c'est bon.
1: Ouais, c'était grosse salope.
0: Oh, Bébert.
1: Ouais, non, mais la prof de mathématiques.
0: Oh, Bébert, oh là là, le Larsen. Oh le Larsen. Bébert et Couscous, s'il vous plaît, on se calme.
1: Y'a pas de problème, mais c'était quand même une grosse salope.
8: Ah, tu m'étonnes, la salope que c'était, hein.
0: Bébert,
3: ouais, Gérard, là, c'est pas nous, hein. J'essaye de gérer, d'au moins de poser ta question,
0: Gérard,
3: et que les gens
0: Bébert
3: répondent.
0: Bébert et Couscous,
4: ouais. Non,
0: mais Gérard, c'est bon.
2: C'est nul, là. C'est nul, tu gères.
0: Ouais, non, Bébert. Mais attends, pour l'instant, quand Bébert et Couscous, ils auront...
1: Y'a pas de problème, mon
0: donc,
1: fils.
0: Alors, moi, je vais répondre quand même, là, parce qu'il y a les trois piques qui arrêtaient pas de se battre en duel, là, pour me dire qu'ils étaient d'accord ou pas d'accord sur les profs compétents. Moi, je peux vous dire une chose, que de toute manière, les profs, t'en as des compétents et t'en as qui sont pas compétents. Pourquoi? Parce que c'est, faut dire une chose, que dès qu'ils nous posent une question, ils vont tellement trop vite à les poser qu'on n'a pas le temps d'y répondre.
3: C'est dégueulasse, les compétents. Okay.
0: Ouais. Alors maintenant, la prochaine question, non, je sais que ça. Olivier, s'il te plaît. Tu te fous de la gueule du monde ou quoi, toi, maintenant? Tu te fous de qui, là?
8: Qu'est-ce
0: que c'est
8: passé?
0: Tu peux faire ça tous les jeudis, hein?
8: Il y a un problème avec la voiture, là. C'est quoi?
0: Non, mais là, je commence à en avoir ras-le-bol, hein.
8: Il y a un problème là.
0: Ouais, ça commence à bien faire, hein.
8: Là, je crois qu'il y a un problème là.
0: Tu vas aller bosser là. Bon, je sais que ça va pas faire plein. Oh, bébé et couscous. On se calme. Je sais. Oh!
8: Qu'est-ce qui s'est passé?
0: Il y a un problème là. Bébé, couscous.
8: Oui, je t'entends. Qu'est-ce qui s'est passé? Il y a un problème là.
0: Bon, ça y est, tu te calmes.
8: Il y avait un problème avec
0: vous. Vous me calmez.
9: Et bébé, on se fait une merguez partie. Il n'y
8: a pas de problème.
0: Bon, allez. Mon ami, tu me les calmes là, les deux là.
3: C'est toi qui as voulu que je les rappelle et maintenant ils foutent le bordel.
9: On se calme.
0: Tu leur dis qu'ils se calment.
3: Bah oui, je sais, mais c'est à toi de leur dire quand même, Gérard.
0: Bon, bébé et couscous, vous vous calmez maintenant, d'accord?
8: D'accord, il
2: n'y
8: a pas de problème, Gérard.
2: Ok. C'est vrai que
8: ça. C'est passé dans la maison.
2: C'est vrai que c'est trop le bordel là, donc faut vous calmer un peu.
0: Donc je sais, ça va pas faire. Je sais que ça va pas faire plaisir à Mélanie parce qu'elle est prof d'anglais. Et ça, la question, je pouvais pas la passer à côté parce que
10: moi,
0: c'est.
10: Je pouvais pas deviner quoi.
0: Ouais, mais alors pourquoi que qu'elle nous montre, pourquoi que certaines profs nous montrent leurs culottes? Alors, attendez.
8: Baigne la culotte.
0: Non mais c'est bon, attendez. Oh, couscous et bébé.
8: Il n'y a pas de problème.
9: Ah mais c'est pas nous, hein. Qu'est-ce qui se passe dans la maison là, hein?
0: Alors couscous, tu réponds s'il te plaît. Après on va demander aux filles.
9: Eh ben pourquoi les filles montent la culotte?
0: Ouais, non mais les profs.
9: Les profs, ah, mais
8: parce que c'est des
0: sales,
8: là-bas.
0: Non, on reste pas en même temps. Eh, bébé, couscous, vous restez pas.
9: Il termine. Donc, je disais que, ouais, moi et bébé, on était dans la même classe.
8: Il n'y a pas de problème.
9: Et on avait une prof qui s'appelait Aïcha. Derrière le bureau, bah, elle écartait bien les queues, ça envoyait sa culotte et même la faufaune.
0: D'accord.
8: Il n'y a pas de problème.
0: C'est bon. Bébert.
8: Ouais, il n'y a pas de problème.
9: Et ça pue la merguez. Hein.
0: D'accord.
9: Et la merguez bien grillée. Hein.
0: Non, mais c'est bon, couscous, ça y est.
8: Il n'y a pas de problème.
0: Bon, Olivier, s'il te plaît, tu vas pas t'amuser à me mettre des doubles voix.
8: Et l'empêche, c'est une grosse salope quand même. Hein.
0: Ah, parce que là, tu es en train de faire le coup. Alors tu vas arrêter tout de suite.
8: On y voyait la foufoune, hein.
9: Ah ouais, elle est
10: chaude. Bon.
8: Il y a pas de problème. Elle est chaude. Comment elle est la foufoune?
0: Olivier, tu me retires le double sens, s'il te plaît.
8: Olivier, merde. Il y a pas de problème. Elle a une belle foufoune, hein.
10: Gérard, je peux répondre à la question?
9: Ah, il y a pas de problème.
0: Olivier, tu commences à m'énerver là.
8: Couscous.
9: Oui.
8: Il y a pas de problème, hein.
9: Ah, il y a pas de problème.
0: Non mais moi je m'en fous, je vais faire le bordel.
8: Il y a pas de problème, hein.
0: Quand tu auras terminé tes conneries avec ton double bras, tu me préviendras.
3: Gérard, en attendant qu'Olivier soit calmé, on accueille Angelo.
8: Et encore Rambo, Costander, tu peux me virer.
10: Non, reste Rambo.
2: Gérard, tu gères rien du tout parce que.
0: Non, tu gères rien.
2: Non, tu gères rien.
0: Arrête ton bordel. Tu me fais chier. Tu me fais chier.
8: Putain de merde, ça fait chier.
0: Tu me fais chier. Ok.
8: Manu, tu me
2: dis, t'es pas gentil.
0: C'est tout ce que j'ai à te dire.
8: Là,
0: tu me fais chier, c'est tout. Maintenant, bébé et couscous, vous vous calmez. Bébé et couscous, vous vous calmez.
3: Attendez tout le monde.
9: C'est quoi,
3: c'est l'air d'un bébé
9: qui
3: on accueille quand même.
2: Qu'est-ce qui s'est
8: passé?
0: Olivier, tu commences à me faire chier.
8: Allô, Gérard.
0: Non, non, mais là, il a
2: rien. J'ai rien fait.
0: Couscous. Non,
2: j'ai rien fait. Je suis innocent.
8: Couscous. Oui, qu'est-ce qui s'est passé là?
0: Oh,
9: ah, je sais pas.
0: Hey, tu
2: gères pas ton débat.
0: Tu me fais chier, t'arrêtes pas de faire des conneries.
2: J'ai rien fait.
0: Ok.
9: Viens, Gérard, tu te manies un petit peu là.
0: Bon, bébé, couscous, maintenant, vous vous calmez, ça commence à bien faire.
2: Voilà quoi. Non, c'est vrai, calmez-vous.
0: Alors, Christiana.
10: Gérard, oui, je peux parler ou pas, Gérard?
0: Oui, vas-y. Attends. Mais celui qui veut parler plus vite que les autres, il dégage.
11: Ok, super.
0: Voilà, il n'y a pas d'okay, c'est super. C'est comme ça avec moi maintenant.
8: Gérard.
0: Christiana.
8: Gérard, est-ce que tu te gomines les cheveux?
10: Oui, je peux parler.
8: Il n'y a pas de problème, hein. Allô, Gérard.
10: Et chacun son tour.
8: Mais là, excusez-moi.
12: voir parce qu'il y a beaucoup de décalage parce que j'appelle pas de France.
3: Oui, mais attendez. Non, non, tu n'es bien ce bouillard.
12: Donc, on va dégonzalver cette foulade.
3: Attendez. Chacun votre tour, quoi. Tu parleras à ton tour.
13: Vous la fermez aussi, hein.
3: Olivia, ouais,
13: les mecs,
3: Christiana.
13: Pas de foutre le bordel, là. T'as quoi, parler, Anna.
12: Eh, quelqu'un raconte
0: la vérité. Ouais, lui, quand il prend le décalage, il va le faire chez lui. Christiana.
13: Mais
12: désolé,
0: je
12: suis pas
0: d'ici
12: aussi.
0: J'en ai rien à foutre, tu dégages.
12: Y'a pas de problème, hein.
0: Couscous, ce bébé, vous vous calmez. Toi, tu fermes ta gueule maintenant.
12: Je suis vraiment désolé.
0: Tu la fermes.
12: Mais Yara, y'a pas de problème.
0: Tu la fermes.
12: Y'a pas de problème.
0: Bon. Il sort d'où, lui ?
12: On va avancer dans le débat, s'il te plaît. Hein,
3: bah, je l'ai annoncé, c'était Ramondo, mais...
0: Mais pour l'instant, il...
12: Ouais, mais tu t'énerves un peu trop, hein. Il est là, dégoûtant
0: la tu réponds. Putain, mais il va la fermer ou quoi, lui ?
13: Oh là là, c'est
3: mais il est parti.
0: Christiana !
13: Oui. Bon, alors, je vais dire qu'il y a des profs qui sont très vicieuses, autant mecs comme Nana, et que quand j'étais en 6e, j'avais un prof de français. Donc, voilà.
0: C'est bien parce que les trois quarts des mots que j'ai presque rien entendu sur ta question, sur ce que tu m'as dit.
14: Mais là, c'est plus possible.
0: Non, parce qu'il y en a un qui s'amuse à faire des bruits de dents et qui a coupé au même moment que tu voulais dire quelque chose.
14: On répète.
0: Alors, reprends dans ta question.
13: Ouais, je répète. Il y a des profs femmes qui sont vicieuses autant que des mecs, quoi. Mm-hmm. Parce qu'il y a des profs mecs. Vicieux.
0: Olivier, s'il te plaît, t'arrêtes un petit peu maintenant. Non. Tu viens d'appuyer sur un bouton pour lui couper.
3: Là.
0: Hein. Alors, moi, j'ai je m'en fous. Tant qu'elle n'aura pas fini de répondre, je continuerai.
12: Bon,
0: alors, Christiana, tu redis
13: je
0: pour la troisième fois.
13: Bon, il y a des profs femmes qui sont vicieuses et il y a des profs mecs qui sont vicieux aussi.
12: C'est vrai.
13: Et donc, je disais que quand j'étais en 6e, il y avait un. Qui s'est tapé la prof de français.
12: Gérard aussi s'est tapé sa prof de français.
0: Qui c'est qui vient de dire ça ?
12: C'est Angelo Spaghetti.
0: Ouais, bah Angelo Spaghetti, tu dégages. Ouais. Ça t'apprendra d'être un peu plus poli avec moi. Et hop, bonne nuit.
12: C'est pas ma
0: non. Maintenant, ça va aller vite fait. Mais ça va être vite fait. Allez, hop,
14: dehors.
0: Cécile.
15: Oui, Gérard, écoute, moi, je pense que, il y a des profs qui sont vicieux, quoi. Qui prennent plaisir à monter pilote et c'est tout, quoi.
0: D'accord.
15: Mais je voulais te dire, Gérard.
0: Oui.
15: Au fait, là, Couscous et Berbère, j'avais l'impression que c'était Eric et Ramzy, hein.
0: Non, mais on verra. Laisse-moi continuer de poser des questions. Ah, okay. On verra après. Mélanie, comme t'es prof d'anglais.
16: Oui, ben moi, j'aurais deux choses à dire. Je trouve déplorable.
0: Bon! Celui qui s'amuse à parler anglais, tu le dégages. Je n'ai pas demandé de réagir. Alors maintenant, ça va aller vite fait.
14: Ok, okay. No go out.
0: Okay. Et hop, au standard, dégage.
14: Suffit. Allez.
0: Bonne nuit, Mélanie.
16: Oui, je disais qu'en tant que professeur, je trouve tout à fait déplorable qu'on ait droit à un tel spectacle de langage et de vulgarité.
0: C'est-à-dire ?
16: Aussi bien de la part des auditeurs que de toi.
17: Yes, all right.
0: Non mais attends, je vois pas le rapport avec...
16: Première chose.
0: Deuxième chose, bon Olivier, s'il te plaît, t'arrêtes de parler anglais quand on parle.
14: Mais c'est pas moi. Attends.
0: Bon allez hop, manière il est 2h30, 3h30, j'arrête et terminé.
16: Mais non,
0: ça va aller vite. Moi, comme t'as rien à foutre, Olivier, t'es en train de faire le con. Ah, ben, déjà, Christiana.
14: Je fais pas le con.
0: Christiana, elle a répondu à la question. Tu l'as coupé à moitié, j'ai même pas entendu ce qu'elle voulait me dire. Maintenant, tu t'as mis à faire le con. Voilà. Alors, si c'est pour faire le con, moi, j'arrête.
16: Mais je sais pas si c'est lui, mon
12: frère. Allez, Gérard.
16: Vas-y, Mélanie, dis ce que t'as à dire. Moi, je voulais dire que si certains professeurs, surtout des femmes, s'exhibent comme ça, montrent leur culotte, si ça fait partie de leur fantasme, c'est pas très intelligent par rapport à des enfants qui sont souvent mineurs. Et Olivier a un très très bon accent. Ouais.
0: C'est bien, on n'a pas d'Olivia. Hein.
16: Olivier.
17: One again.
16: C'est plutôt l'accent américain que l'anglais, mais c'est pas
12: Gérard.
0: Quoi ?
12: Est-ce que t'as couché avec ta prof de français, c'est Angelo Spaghetti, là ?
0: Non, mais toi, je t'ai demandé de dégager, tu commences à m'énerver maintenant, ok ? Alors tu dégages avec tes questions bidons.
12: Quoi, la prof de maths ?
0: Ouais, bah tu dégages, allez hop.
17: Gérard, excuse-moi, est-ce qu'on pourrait avancer un peu sur le débat ?
0: Ouais, bah maintenant il est 33, on va mettre...
16: Vas-y, Gérard, pose la question.
13: Tu connais ça, toi, hein ?
12: Et 69 avec ta prof de français,
0: c'est... Allez hop, hop !
12: Non, parce que 33, je connais pas,
0: Gérard. Ah, Gérard, quoi ? Ça demande de dégager Olivier Spaghetto. Je te demande de dégager.
3: Je crois que c'est Angelo Spaghetti.
0: Oui. Ouais, bah tu le dégages.
14: Moi, je dégage aussi.
0: Ce soir, commence à bien faire, là, vos conneries de discuter tous les deux.
14: Il y a un mois de guerre.
3: Ça fait longtemps qu'on s'est pas vu.
0: Voilà, bon, mais Gérard. Vous êtes là pour faire le standard, pas pour discuter.
14: Gérard, tu y vas?
15: Gérard, ta question, s'il te plaît.
18: Après, on dira que c'est les filles qui sont bavardes.
9: Vas-y, Gérard, continue.
0: Voilà, c'est bien.
9: Oh. Mais
0: alors, êtes-vous pour la semaine des 4 jours, Mélanie? Mélanie!
18: Pour la sodomie de quoi?
0: La semaine des 4 jours!
18: Ah, bah oui, tout à fait.
15: Tu ah, bah ouais, les profs, elle.
18: Moi, je travaille, mais. Bon, c'est pas possible de parler dans cette émission, hein.
0: Non, mais quand. De toute manière, t'inquiète pas, je vais vous prendre tous hors antenne tout à l'heure. Vous allez voir que la première qui va pas vouloir écouter ce que je vais lui dire.
14: Tout à l'heure, tu vas faire ça, d'accord? Mais non, mais c'est maintenant. Donc, tu continues ton débat.
0: Donc, êtes-vous pour ou contre? Êtes-vous pour la semaine des 4 jours? On met un disque.
14: Non, on va mettre un disque et après je le cherche pour le moment. Donc tu continues.
0: Ah ouais, ben tu le mets.
14: Ouais.
15: Je suis contre Gérard. Alors, moi, c'est Mélanie.
0: Alors, Mélanie pour
3: Gérard.
18: Je suis
3: Gérard,
18: contre.
3: On accueille des trois à la place de Bébert, il a raccroché tout à l'heure.
18: Je suis contre la semaine des 4 jours parce que ça donne beaucoup trop de travail aux élèves.
0: Mm-hmm. Et pourquoi?
18: Parce que c'est comme ça, c'est les heures de cours sont restreintes à 4 jours. Donc tout le programme d'une semaine, tu dois le faire en 4 jours. Donc ça fait beaucoup plus de travail, ça fait trop de charges.
0: D'accord.
15: Ouais, voilà, c'est ça.
0: Donc, Cécile?
14: Il y a la CFG à payer.
0: Ouais, ça commence à bien faire, là. Olivier, tu commences à m'énerver, là, avec ton bordel.
14: Voilà.
15: Bon, Gérard,
9: on a gagné, c'est pour moi.
0: Ça commence à bien faire. Tu mets un disque.
14: On continue. Non, je le cherche.
0: Non,
14: je le cherche.
15: Je réponds.
18: Gérard, do you wanna fuck your cotton tits?
14: Je le cherche, hein, ça va.
0: Attention à celle qui dit un mot de travers, là, parce que ça va dégager.
18: Gérard, fuck your cotton tits.
14: Je le trouve pas, d'ailleurs.
15: Gérard, je dis que moi je suis contre la semaine des 4 jours.
0: C'est qui?
15: C'est Cécile.
18: Ça, c'est un peu
15: je dis que je suis contre la semaine des 4
0: jours. Mélanie, tu te calmes s'il te plaît.
9: Gérard.
18: Mais comment ça, j'ai rien
9: c'est
18: dit.
9: C'est Détroit.
0: Qu'est-ce que tu veux, toi, Détroit? Pour l'instant, c'est pas toi que je m'adresse.
15: Gérard, est-ce que je peux parler?
0: Christina, tu te calmes s'il te plaît.
9: Je suis d'accord avec les filles.
15: C'est pas moi, hein.
18: C'est Cécile qui parle, Gérard.
15: Je te signale que je parle pas anglais, moi.
0: Alors Cécile, je t'écoute.
15: Oui, moi je te dis que je suis contre la semaine des 4 jeudis parce que ça perturbe...
9: Non mais c'est vrai, qu'est-ce que tu fais des autres jours de la semaine?
0: Détroit, tu la fermes.
9: Mais elle a raison, Cécile.
0: Ouais, Détroit, c'est pas toi qui commande pour l'instant.
15: Laissez parler Cécile.
0: Allez, 35, vous réfléchissez à la question.
15: D'accord.
0: Donc vous réfléchissez.
15: Et on met...
9: C'est quoi, il y a des codes? C'est quoi 35?
18: Do you want to fake a cotton tit?
0: On met quoi comme disque?
14: On met on va à la cocole et on est content.
0: Voilà.
9: Ils sont même pas au standard.
14: Gérard est énervé parce qu'il n'y a personne au standard.
15: Allô.
0: Gérard, Détroit, j'ai viré parce qu'ils étaient à deux, il y avait une nana derrière, je l'ai viré.
14: Ils m'entendent pas, moi.
15: Hi, everybody.
0: Allô.
15: Hi.
9: Hello, everybody.
0: Oh.
15: Hello. Come on.
9: How are you? Qu'est-ce que c'est passé
0: mais
9: dans
0: putain,
9: la communauté,
0: mais c'est quoi ce bordel, là?
9: Qu'est-ce qui se passe, hein? Allô, bébé? Ouais, qu'est-ce qui se passe, hein?
0: Non, attends.
9: Bébé, bébé, mon ami.
0: J'ai peur, j'arrive.
14: D'accord.
9: Qu'est-ce qui s'est passé, hein?
14: Aïcha,
9: écoute-moi.
0: Aïcha, tu prends le standard, là, tu me les calmes.
9: Écoute-moi.
0: Ah non, mais il n'y a personne, là, pour s'occuper.
9: Si je faisais le débat, j'étais...
0: Tu me calmes, couscous.
14: Personne.
0: Non, mais... Hein? Non, tu me remets... Tu me les remets, mais...
19: 315 millions.
14: De quoi, au flipper?
19: Ouais.
0: Et alors, j'en ai rien à foutre.
19: C'est mortel.
0: Eh, on n'est pas là pour le flipper.
19: 315 millions.
0: Bah, dégage. Mais t'es complètement, il est complètement con, lui.
14: En tout cas, il est meilleur au flipper qu'au standard. Hein.
0: Ouais, j'ai l'impression.
19: Oh, c'est bon, Gérard, je t'ai mis bébé avec couscous.
9: Aïcha.
0: Non, mais attends.
9: Écoute-moi.
0: Oh.
9: Aïcha, écoute-moi.
0: Bon, allez.
9: Si je faisais le débat.
0: 3h40, ça va être la fin.
9: Aïcha, il y avait Gérard qui était soir-là. Il était fou, le Gérard.
0: Ouais, non, mais tu me le calmes. Tu lui dis qu'il se calme.
9: Oh, quand même.
15: Gérard,
9: baisse-toi, que je te prenne par là. Ouais, Gérard.
15: Putain, mais laissez Gérard parler.
18: La ferme-moi.
15: Putain.
0: Mais alors,
18: Gérard,
0: Nathalie.
18: Gérard, tu fais pas la loi, là, ou quoi?
0: Nathalie.
9: Do you want to fuck your cotton tits?
18: Ça, c'est pas possible.
15: Attends, là, c'est la merde.
9: Non, mon ami, là, dans le débat, parce que je m'ennuie.
0: Terminé.
9: Hein.
20: Non, mais Gérard,
0: allez, Gérard, Gérard. Non, non, terminé, Gérard.
20: Gérard,
0: terminé.
20: Gérard. Gérard. Gérard. Mais Gérard, t'as pas envie d'écouter.
21: Allez, Gérard.
0: Terminé. Terminé, terminé, terminé, terminé, terminé. Terminé.
21: Tu chantes un petit peu là, mon ami.
0: Terminé,
21: hein.
0: Terminé.
21: Ah,
0: non, terminé.
20: Bah, mais raccroche-toi avec ta musique.
0: Non, non, c'est terminé.
14: Bah, Gérard. Bah, Gérard. Ah, tiens.
19: Ah, c'est bon, j'ai
14: c'est bon. C'est bon, il a raccroché.
20: Gérard.
21: Allez, mon ami, tu continues le débat.
0: Ah, c'est pas moi, mais arrête, arrête, Gérard.
19: Mais c'est Manu, il est
21: chiant. Allez, Gérard,
0: 115 millions.
21: On prend la vitesse un petit peu. Hein.
0: Bon, Couscous, tu t'écrases ou tu dégages maintenant.
21: Ouais, c'est toi qui s'endors, là, mon ami. Hein.
20: Ouais,
21: Gérard, moi, je t'aime bien, je t'ai jamais rien fait.
0: Oh. Non, ben, pour l'instant, tu te calmes, s'il te plaît.
21: D'accord, d'accord.
20: Hein? Allez, Gérard, repose ta question.
0: Alors maintenant, je vais reprendre. Mélanie.
20: Ah oui.
0: Est-ce que t'es là?
20: Oui.
0: Cécile.
22: Bonsoir.
0: Rebonsoir. Christiana.
22: Oui, je suis toujours là.
14: Oh.
0: Nathalie.
23: Elle est partie, elle a raccroché.
14: T'as que des femmes, hein, avec toi.
0: Détroit.
24: Ouais, y a pas de problème, il est là, Détroit. Hein.
0: Ah, okay. Ouais. Okay. Alors, Détroit, je crois que je t'avais raccroché au nez parce que t'avais quelqu'un derrière toi.
14: Tu vois, ton problème...
24: Non, on a rappelé entre-temps, Gérard, y'a pas de problème. Ouais. Hein.
14: Moi, Gérard, j'ai plus l'impression que le problème de Détroit, c'est d'être un garçon, en fait.
24: Pourquoi tu me dis aussi, ça, toi?
14: Et que tu zappes tous les mecs, Gérard.
24: Non, mais c'est vrai, ça.
0: Et Couscous pour finir. Couscous.
21: Ouais, il est là, hein. Bonjour, fidèle.
0: Ok. Bon. Alors, on continue. Ouais. Alors, maintenant, êtes-vous pour
14: ou
0: êtes-vous
14: contre
0: pour la semaine des 4 jours? Donc, Couscous, tu réponds, mais sérieusement, je préviens d'entrer.
14: Vite fait.
21: Oui, bien sûr, je suis pour la semaine des 4 jours. Comme ça, le vendredi, samedi, dimanche, on a tout le temps de baisser la Zoubida. Y'a
0: okay.
21: Pas de problème, hein.
0: Ok, c'est bon. Détroit.
24: Écoute, moi, je pense que la semaine des 4 heures, c'est idiot.
0: Des 4 jours.
23: Gérard, excuse-moi.
24: Des 4 jours. S'il te plaît, Manu, tu me
0: 5 minutes. Non, mais attends, Détroit.
23: Tu te calmes d'abord. Et on accueille Fabien de Paris.
24: Salut Fabien. Bon. Voilà, donc je te disais, la semaine des 4 heures, c'est pas terrible.
0: Des 4 jours.
24: Des 4 jours, c'est pas terrible, parce que qu'est-ce que t'en fais des autres jours?
0: Et attends, c'est comme
24: ça.
0: Mais
24: moi, je fais quoi, moi?
0: Et alors, tu fais ce que tu veux.
24: Et toi, tu ferais quoi?
0: Eh ben, moi, pendant les 2 jours de repos, ben, je me repose, hein. Quand il n'y a pas d'école, je me repose.
24: Ouais, mais attends, mais est-ce qu'il serait pas possible de se reposer à l'école pour pouvoir faire ses devoirs entre temps?
20: Ça fait 30 ans qu'il se repose.
0: Merci pour celle qui dit ça tout à l'heure. Ah ben, Gerbet, vite fait, hein. Attention.
24: Bon, très bien. Aux filles de répondre.
0: Fabien, non, tu permets, c'est pas toi qui commande des trois parce que tout à l'heure tu as dégagé.
25: Ouais, je suis là, Gérard.
0: Fabien.
25: Ouais, je suis là.
0: Alors,
25: on t'entend pas, Fabien, t'as un portable.
0: Non, c'est un portable, ça.
25: Non,
23: j'ai le numéro, c'est pas.
24: Si, moi, je reconnais. Hein.
0: Alors, Fabien, tu te réveilles, s'il te plaît.
25: Ouais, je suis là, Gérard, t'inquiète pas.
0: Alors?
24: Bah, t'accouches?
25: Bah, là, je pense que celui qui a parlé avant, il avait raison, là.
24: Eh ben, c'est moi, c'est Détroit.
0: Ouais, non, mais attends, Détroit, pour l'instant, s'il te plaît.
25: Il avait raison, hein.
24: Ok, bah, très bien. Moi, on vient de répondre.
25: Attends, je voudrais dire un truc à Gérard.
24: Ok, vas-y, dis.
25: Qu'est-ce qu'il fait pendant les 2 jours, là? Il a dit, il faisait rien.
24: Il a dit, il se repose, il t'a dit, il en profite pour se reposer.
25: Ouais, mais quand il se repose, il fait quoi? Il se repose juste.
24: Mais il dort,
25: Bon,
0: Détroit, s'il te plaît, tu la fermes.
24: Ok, mais je sais pas, moi, c'est lui qui me pose la question.
0: Non, pour l'instant, c'est pas toi qui l'a posé la question, c'est à moi, alors tu la fermes, s'il te plaît.
24: T'es d'accord avec moi?
0: Bon, alors tu t'écrases.
24: Ok.
25: Gérard, tu me réponds alors?
0: Bon, Fabien, pour finir.
25: Ouais. En fait, moi, c'est ça, je voulais savoir, t'as dit que tu te reposais pendant les 2 jours, mais c'est quoi ton repos? Qu'est-ce que tu fais?
0: Eh ben, je dors, hein, je l'ai dit, ok?
24: Je sais pas, par exemple, moi, si je me repose, je fais comme Gérard, je lis, je regarde la télé, je m'installe.
0: Bon, 2-3, tu la fermes!
20: Ok. Je vais poser une question.
0: Mais, attends, avant ta question,
23: Gérard, avant qu'elle pose sa question, pour pas l'interrompre, on va accueillir Will de Brest.
24: Salut, Will, de Brest.
23: Salut, bah, il y avait une place de libre.
26: Salut GG, ça va?
20: Salut Will.
24: Salut, ça va bien?
25: Will up.
26: Ouais, on m'alaise.
0: Bon,
24: Fabien.
0: Ouais. Oh.
24: Non, je voulais rajouter.
0: Détroit, tu. Bon, Détroit et Fabien, tu me.
24: Non, je m'excuse.
0: Non, Détroit, Fabien,
24: non,
0: vous dégagez.
23: C'est pas Fabien, c'est Détroit. Hein.
0: Ouais, non, mais. Alors, tu le dégages. Hop. Bonne nuit pour Détroit, c'est comme ça, ça me prend une place de libre pour quelqu'un d'autre. Donc, Will.
26: Oui, alors. Mais moi, ce que je fais pendant ces 2 jours, je fais mon boulot, c'est tout.
0: D'accord.
26: Mon boulot d'école, et puis peut-être que le vendredi soir, je fonce dans les chiottes de la loco aussi.
0: Eh ben, dans ce cas-là, Will, ça t'apprendra de parler des chiottes de la loco, tu peux retourner chez toi.
24: Bon, au revoir. C'est qui remplace Détroit, hein.
0: Au revoir.
20: Gérard.
0: Christiana.
1: Oui, alors moi je suis contre.
24: Pourquoi?
1: Parce qu'après l'emploi du temps il est vachement chargé. Et puis avant la fin des cours t'écoutes même plus tellement t'es crevé.
0: D'accord, alors qui c'est qui a du bruit derrière?
24: Ah, il n'y a pas Bébert hein, qui a du bruit hein.
1: C'est pas moi.
0: C'est bizarre.
24: C'est pas Manu au standard hein.
0: Non, c'est pas Manu au standard. Couscous, je viens de lui demander qui contrôle.
24: Ah, c'est Bébert hein.
0: Donc Christiana, donc t'as dit que t'étais contre.
1: Ouais, je suis contre.
0: Ok. Cécile?
2: Ouais, bah je suis contre parce que ça casse l'horloge biologique, quoi. Et cervicale.
24: Allô? Allô, Gérard?
2: Tu m'écoutes, Gérard?
0: Oui, j'écoute. Mais attends, celui qui essaye de m'appeler pour un son, il va la fermer.
24: Non, je voulais juste te dire que j'étais d'accord avec elle. C'est vrai que ça te nique un peu ton horloge biologique, hein.
0: C'est qui?
24: C'est Bébert.
0: Non, Bébert, je croyais que t'étais déjà plus là.
24: Mais j'ai remplacé Détroit, tu l'as viré, donc j'ai rappelé.
1: Ouais, mais laisse parler Cécile, hein.
24: Ok, mais je suis d'accord avec elle, hein.
2: Bébert, tu peux te faire un peu, s'il te plaît.
0: C'est le bordel, Bébert, tu te la fermes, s'il te plaît, une bonne fois pour toutes.
24: Y'a pas de problème, hein.
2: Ok. Je peux poser une question?
0: Alors, Cécile,
2: oui,
0: Olivier, ça commence à bien faire, là.
2: Je voulais te demander, est-ce que quand t'as du temps libre, tu vas au cinéma?
0: Non.
2: Tu vas jamais au ciné?
24: Où est le rapport avec l'école?
14: Il y a une question sur le 35 Fun Radio, Gérard. Hippolyte qui te demande quel jour tu enlèverais, toi, dans la semaine pour que ça fasse plus que 4 jours.
0: Déjà le lundi, comme ça prend le week-end.
24: Ça, je suis pas d'accord.
14: Ça,
24: hein.
14: Ça fait un jour, alors après un autre que tu retires. Parce qu'il y en a quand même 7 des jours dans la semaine. Donc il reste plus que 4. Donc si on calcule bien, il faut en retirer 5, c'est ça?
0: Ben non.
14: Ah bon?
0: Ben t'as le lundi, le mardi.
14: Lundi,
0: le mercredi,
14: mardi,
0: jeudi.
14: Lundi, mardi, le vendredi. Jeudi, vendredi.
0: Bah, tu retires le mercredi, ça te fait 4 jours dans la semaine.
14: Ah bah voilà, tu retires 2, ça fait 4 jours dans la semaine.
1: Voilà.
14: Génial. Donc la semaine font 6 jours.
24: Ça casse la semaine, hein.
0: Non, parce que le samedi, c'est rare quand il y en a qui ont de l'école, et le mercredi, c'est pareil.
24: Et Gérard, ils ont été là, moi,
0: j'ai envie de voir,
24: il y a pas de problème, hein.
0: Couscous, Bébert. Non, couscous, s'il te plaît, Bébert, vous allez vous calmer pour un instant.
23: Gérard, si je peux me permettre une petite réflexion, quand même, c'est toi qui as voulu que je les appelle, mais j'aurais mieux fait d'appeler Tony, quoi.
0: Non.
23: Parce qu'il est plus calme, hein.
0: Non. Non, donc.
2: Oh, bah non, on veut Tony, hein.
0: Allô, ouais, bah attends.
1: Non, parce que franchement, le bébé a le couscous depuis tard, ils n'arrêtent pas de parler.
2: Ouais, hein.
0: Cécile. Cécile et Christiana. C'est moi qui ai demandé à vous rappeler, alors si vous n'êtes pas contente, tout à l'heure vous allez virer,
1: ouais,
0: ça va être vite fait.
24: Y'a pas de problème, hein.
1: Ton débat.
0: Bon, alors maintenant vous allez me laisser parler. Donc, Cécile, pour finir.
2: Oui, Gérard.
0: Celui qui s'amuse à perdre le chien commence à me faire chier. Bon, ouais. Là, tu me calmes. Bon, allez. Tu me calmes Bébert, comme il est encore là. Tu calmes Couscous et Fabien.
25: Eh, mais moi, j'ai rien fait, Gérard. J'attends depuis tout à l'heure.
0: Ouais, t'attends depuis tout à l'heure. Et qui c'est qui s'amuse à perdre le chien?
25: C'est pas moi, Gérard.
0: Non, c'est jamais personne.
25: T'es sûr que c'est pas
0: comme
25: moi?
0: Comme par hasard, là, on te demande qui c'est. Si c'est pas toi, comme par hasard, ça s'arrête.
25: Non, mais
0: tu me prends pas pour un con.
25: Tiens, tu vois, ça continue, c'est pas moi.
0: Bon, c'est qui ça?
25: Tu vois que c'est pas
23: je
25: moi.
23: Sais pas,
0: bon, de toute manière, j'arrête là dans 2 minutes.
2: Non,
0: Mélanie.
1: Oui.
0: Mélanie, comme t'as pas répondu, j'espère que tu vas pouvoir répondre si tout le monde se calme.
4: Ben, je suis bien obligée d'attendre que tout le monde se taise. Ben, pour la semaine des 4 jours, je suis pas d'accord.
24: Y'a pas de problème, hein.
0: Alors, couscous, s'il te plaît. Non, là, ce coup-là, tu me le vires.
24: Mais c'est pas moi.
0: Non, ça commence à bien faire, là.
14: C'est plus possible, hein.
23: Je sais qu'ils amusent à faire le chien.
0: Non, là, c'est plus possible.
24: C'est pas moi, Gérard.
0: Bon, tu me dégages,
24: c'est pas
0: Fabien.
24: C'est pas moi non plus.
23: Ah, c'est pas Fabien, je l'avais mis en attente.
24: Non, c'est pas moi.
0: Alors, c'est qui?
23: C'est ou Bébert ou Couscous?
14: C'est celui qui vient de retirer.
24: Non, c'est pas Bébert, y'a pas de problème.
2: C'est pas Couscous, c'est Alanis.
0: Alors, Mélanie, s'il te plaît, tu réponds.
4: Je ne suis pas d'accord.
0: Et pourquoi?
4: Parce que ça fait un surplus de travail avec un temps restreint. Voilà, tout simplement.
0: D'accord.
4: Okay. Je l'avais déjà dit avant la chanson. Hein.
14: Question suivante. Question suivante.
0: Alors, dois-je retourner à l'école pour faire une parfaite... Pour tout refaire. Ouais,
24: Je quelque chose là-dessus.
0: Bah, je vois pas du tout...
24: Il n'y a pas de problème, hein.
25: C'est pas bien.
0: Je vois pas du tout la question. Non, mais Couscous, pour l'instant, tu commences à te taire, s'il te plaît,
24: bah,
0: maintenant.
24: C'est pas moi, c'est Bébert, je te dis, Gérard.
0: Ouais, bah, Bébert, tu commences...
24: dans la maison, là, hein.
0: Bon, là, ça commence à me gonfler, là.
2: Ça devient vraiment lourd, hein.
0: Là, ça plutôt. Alors, préférez-vous le système allemand avec l'école le matin et activité libre l'après-midi? Alors, on va demander à Bébert.
24: Y a pas de problème, hein.
0: Bon, allez hop, tu me dégages ça. Tu me les dégages, c'est bon.
24: Non, mais c'est pas moi,
0: non, non,
24: c'est
0: non, parce que. Non, Olivier. Là, Olivier, tu te fous de la gueule. Là, tu vois, tu veux me faire virer tout le monde. Mais c'est toi qui fais le con. C'est toi. Non, non, c'est toi qui viens de faire le con. Tu vois, maintenant, j'arrive à voir. C'est toi qui fais le con.
24: Non, moi, je crois que c'est Rico et Manu au standard. Hein.
0: Non, non, allez, Bébert.
24: Bah, y'a pas de problème. Hein.
0: Bébert.
24: Oui, oui, je t'écoute, y'a pas de problème.
0: Allez,
24: hein.
0: tu réponds, là.
24: C'est pas facile, tu sais. Qu'est-ce qui se passe, là? Y'a du son, moi, on peut pas parler. Hein, y'a pas de problème. Hein.
0: Bon,
5: là, vous êtes lourd, hein.
0: Bon, ouais, allez, hop.
24: C'est lourd, le Larsen, là. Hein.
0: Allez, conclusion.
5: Ça, là.
0: Allez, non,
6: Gérard.
0: Non, tu fous trop de ma gueule.
6: Non, Gérard, c'est dommage. C'est dommage, ta question.
0: Non. Gérard, tu vois, tu fous trop de la gueule du monde.
6: Garde le sourire.
0: Non, tu fous trop de la gueule du monde. Non, conclusion.
25: J'ai pas répondu à ta question.
0: Non, c'est conclusion.
6: Conclusion.
7: Encore une question, moi, Gérard.
0: Non, conclusion.
7: Non,
0: je me mets à genoux. Non, je ne veux pas le savoir, c'est conclusion.
6: Je suis à genoux.
0: Non, je suis là.
7: Oui.
25: Dis-lui que Fabé, il a pas.
0: Non. Conclusion. Là, j'arrête, conclusion.
26: Il y a un abruti qui est en train de souffler.
25: Manu, dis à Gérard que je veux répondre à sa question.
7: Vas-y, Fabien.
0: Non, c'est conclusion. Conclusion.
6: Non, arrêtez.
0: Conclusion. Non, non.
6: Tout le monde se calme.
0: Non, déjà toi tu vas arrêter, donc maintenant c'est conclusion, c'est terminé.
24: Qu'est-ce qui se passe dans la maison là?
0: Terminé.
7: Relax.
0: Conclusion.
5: Gérard.
0: Conclusion.
5: Conclusion. Conclusion. Gérard,
0: non, c'est terminé.
24: Ah,
0: c'est conclusion.
24: C'est
0: terminé, c'est conclusion.
6: Gérard, tu peux pas nous faire ça.
0: Non, c'est conclusion, ça t'apprendra. Ça fait 5 ans que je.
6: Non. Attends. On va les couper.
0: Voilà. Non. Moi, c'est conclusion, c'est tout terminé.
6: Non, Gérard.
0: Il est 4 heures, moi, j'arrête. Hop, terminé. J'arrête, c'est fini.
6: Non, Gérard, s'il te plaît, on te...
0: Non, y a pas cherché à me supplier, c'est terminé maintenant.
6: Non, Gérard.
0: Tu t'es foutu trop de ma gueule tout le long de la soirée, c'est terminé.
6: Vrai. C'est
0: conclusion.
6: C'est pas vrai, Gérard.
0: Si.
6: Non,
0: tu te fous pas de ma gueule. Non, terminé.
25: Gérard, tu devrais retourner à l'école pour apprendre la politesse.
5: Bon, les mecs, vous laissez parler, Gérard.
0: Tu me les vires. Tu me vires les mecs, tu me laisses que les nanas, alors, ça leur apprendra.
6: Que les nanas, Manu, on va faire un
0: tant
6: truc.
0: Tant pis pour eux.
6: Pour la prochaine question, on va faire une dernière question. Il y aura que des nanas, Gérard. Il y aura que des nanas.
0: Non, mais de toute manière, je reconnaîtrai les points. Déjà, ça, c'est pas...
6: Allez, hop.
0: Max, je te préviens, la semaine prochaine, c'est pas la peine de compter sur moi avec lui à la pro. Parce que là, il fait exprès.
6: Qu'est-ce que j'ai fait?
0: Hein?
6: Qu'est-ce que j'ai fait?
0: Non, il y a rien.
5: Bon, Gérard, ta question.
7: T'as plus que les nanas là sur l'antenne.
6: La question, Gérard.
0: Alors, préférez-vous le système allemand avec l'école le matin et activité l'après-midi?
6: Ça, c'est intéressant.
5: Ouais.
0: Alors, mais là, Christina.
8: Ouais, ben moi je préfère. Hein.
0: C'est-à-dire, pourquoi?
8: Ben, avec activité, tu veux dire quoi? Qu'on peut être libre?
0: Ben oui.
8: Et ben, c'est bien pour les élèves, comme ça ils peuvent avoir un petit boulot à mi-temps.
0: Hein. Mm-hmm.
8: Et comme ça, ils se font de l'argent de poche, quoi.
0: Ouais, mais c'est ce que, en fin de compte, c'est libre l'après-midi, hein. Et activité ouais, et libre l'après-midi.
8: Ouais, bah moi je trouve que c'est bien pour les élèves.
0: Mmh.
8: Parce que comme ça les pousse à étudier plus longtemps.
0: Mmh.
8: Comme ça ils ont un peu d'argent, parce qu'il y en a plein qui arrêtent leurs études parce qu'ils n'ont pas d'argent et parce qu'ils aiment être indépendants, pas la vie, pas là, quoi.
0: D'accord. Cécile?
10: Ouais, bah moi je dis que en fait c'est cool parce que ça libère un peu l'esprit, quoi. Donc le matin tu bosses tout ça. Et l'après-midi, bon, t'as des activités, donc tu fais du roller. Je sais pas, tu joues au billard, tu fais plein de trucs, quoi.
0: Mm-hmm.
10: Donc ça libère un peu l'esprit, donc t'es relax.
0: D'accord.
10: Donc c'est bien.
0: Mélanie?
11: Oui, je pense que c'est très bien.
0: Mais pourquoi pour toi? Parce que comme toi, t'es prof d'anglais, donc...
11: Bah, disons que c'est bien parce que les journées sont bien moins chargées, mais ce qu'il faudrait savoir, c'est s'ils profitent un petit peu de leur temps libre pour travailler un petit peu plus. Pour se détendre, mais pour profiter de leur temps libre pour travailler un peu plus.
0: D'accord. moi je peux vous dire en fin de compte d'avoir l'école le matin, ouais, c'est bien, puis d'être libre l'après-midi, comme ça ça permet de réviser.
6: Alors voilà. Le problème c'est que toi t'allais à l'école le matin et tu pensais que l'après-midi c'était libre sauf qu'il y avait des cours.
0: Non, mais tu avais pas cours toute une journée. Nuance. Donc c'est une question que je vais pas poser parce que ça.
6: Il y a Hippolyte sur Mitel quand même qui dit que lui préfère le système allemand parce qu'il y a l'airbag et l'ABS.
0: je vois pas du tout le rapport avec le truc de l'école.
14: Conclusion.
0: Là, il y a une question.
14: Question.
0: Bon, donc, conclusion. Donc, conclusion. Mélanie.
3: Oui.
0: Donc, malheureusement, on a.
3: Ben, on est obligé d'écourter, mais moi, je pense que le. Quand tu imagines le bordel qu'il y a eu ce soir, on était 7 ou 8. Ben, quand tu imagines quand ils sont 35 dans une classe comme ça. Enfin, ben après, on viendra dire que les professeurs sont incompétents.
0: Ben, oui. Mais je vois.
14: Gérard met beaucoup de bordel à lui tout seul aussi. Hein.
0: Mmh. Voilà. Non, dans ce cas-là.
3: Non, c'est vrai que quelquefois,
0: Gérard. Je vais te dire une chose. Attends, Mélanie. Mélanie, je te coupe 5 minutes. Je vais te dire une chose, tu vois, Olivier. Le jour de. Oh, Olivier, quand je te parle, s'il te plaît, tu t'écoutes. C'est que au 1er janvier, tu n'étais pas là. Eh bien, je vais te dire une chose qu'avec Max, il y a eu moins de bordel. Et au standard, c'était moins de bordel que ce soir.
3: Il y en a qu'un qui applaudit.
0: Non. Alors, la semaine prochaine, c'est pas la peine. Voilà, alors, celui qui s'amuse à faire ça.
12: Il s'en va d'ailleurs, Gérard.
0: Celui qui s'amuse à faire ça, c'est pas mal. Voilà. Derrière. Donc, Cécile, pour toi, la conclusion des deux débats.
3: Bah, moi, la conclusion.
0: Déjà casse-toi.
12: Alors, la conclusion des deux débats, c'est Max.
3: La conclusion, les questions, elles étaient intéressantes. Le premier, il était super chouette. Le deuxième, un peu le bordel, avec Bébert et tout. Mais bon, ça va, quoi. C'était cool. On a bien rigolé.
0: Et il est encore là.
3: Un bon moment.
13: Il est encore là.
12: Allez, pour la conclusion, quand même. Il
0: faut Christina.
13: Pétena.
3: Ouais, bah, moi, je trouve que c'est dommage qu'on n'ait pas pu parler plus longtemps de ce débat, parce que c'était vachement intéressant.
0: Bah, il y avait 13 questions.
3: Ouais, et il reste 3 minutes.
12: Derrière.
3: Et puis, je réponds à Mélanie, c'est vrai que si t'as une classe de 30 filles, t'as moins de bordel qu'avec une classe de 30 mecs.
0: Oh, ouais, mais si c'est mélangé, si c'est mélangé, que t'as un bordel comme on a ce soir avec un standardiste à moitié
12: bourré. Ah, tu sens un peu l'alcool quand même.
0: Hein, parce que je vais te dire une chose, que la semaine dernière, c'était moins le bordel. Hein. Et j'ai l'impression que j'ai demandé que ça soit Fiddler qui fasse le standard maintenant. Parce que toi, je te veux plus de jeudi.
12: Voilà. Et
0: Tu feras tes soirées avec Max, mais moi le jeudi je te veux plus avec moi.
12: On va voir, on va gérer ça. À moins qu'on le fasse travailler vraiment très fortement. Qui doit encore faire une conclusion sur ce débat?
0: Il y a Couscous qui est toujours là. Couscous, conclusion. Couscous, c'est Bébert.
21: Moi je voulais dire Bébert, que l'école, c'était un bon sujet de débat, quoi. Parce que bon, l'école c'est une bonne chose, quoi. Ça permet aux enfants de montrer ce qu'ils ont dans la tête. Et je voulais aussi dire vive le Star System.
0: Ok. Donc il y a plus personne. Donc alors je vais quand même annoncer les deux débats si pour la semaine prochaine. Si les gens respectent ce que j'ai annoncé.
12: Vas-y.
0: Donc on va faire sur la beauté. Tu fermes ta gueule un peu toi. Que j'annonce le débat.
15: D'accord.
12: Bah ouais. Voilà. Alors.
0: Donc on va faire sur la beauté.
12: Devant le micro qu'on entend mieux. Est-ce que c'est pénible pour les auditeurs? Je te jure, souvent faut penser à eux quoi.
0: On va faire sur la beauté.
12: Ah bien.
0: Et sur les portables, je vais le refaire parce que.
12: On l'a déjà fait.
0: Sur l'écriture.
12: Sur l'écriture, d'accord, à la rigueur. Mais alors, je veux que ce soit toi qui prépare les questions, parce que tes questions, c'est pas toi qui les a préparées, elles sont tapées à la machine et j'aime pas ça, Gérard, parce que tes questions ce soir, il y en a qui étaient chiantes parce que c'est pas toi qui les avais préparées.
0: Ah non, mais attends. Là, sur l'école. T'as voulu qu'on laisse les 13 questions. Sur 13 questions, quand même, j'en ai modifié.
12: Combien? Enfin bref, on va regarder. Je vais regarder tout de suite tes questions pour le prochain débat et on verra. D'accord. Merci en tout cas d'avoir passé. Merci Gérard. Merci d'avoir passé la soirée avec nous. Il est 4h du matin. On va laisser Bart pour ses fun embrouilles. GG, t'as pas de fun embrouille en propos?
0: Non,
12: t'as rien de spécial. On se retrouve.
0: Tu leur raccroches pas au nez ou nana?
12: Ouais, exactement.
0: Merci.
12: Voilà. Et moi, je vous retrouve tout à l'heure à partir de 22h pour le Star System avec nous. N'oubliez pas le résumé d'un des deux débats de ce soir, si nous avons le temps. Et puis, surtout, le Kikix, le son sur le retour du Jedi. Vous allez, à mon avis, vous éclater. Différence entre le son Kikix et le son THX, vous verrez qu'il y a quand même une sacrée différence. Et Gérard, donc la semaine prochaine, deux débats. Un sur l'écriture et un autre sur la beauté. Bonne nuit.
0: Et à une condition que tout soit respecté, sinon il n'y aura rien.
12: Voilà, exactement. On vous souhaite une bonne nuit. Et dans un instant, Bart.
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0: Non. Alors, Bertrand, 25 ans de Lyon.
17: Oui, bonsoir à tous, bonsoir à l'équipe. Salut GG, salut Sandy.
18: Bonsoir.
0: Salut.
17: Avant toute chose, je voulais vous souhaiter une bonne Saint-Valentin.
9: Merci. Non, c'est pas la Saint-Valentin. Ah.
12: Non, mais à l'avance.
13: À l'avance, oui, c'est bientôt. C'est
12: qui vous aura
9: à l'avance. Ouais. Bah, moi, alors, en échange, je te souhaite de bonnes fêtes de fin d'année.
13: C'est gentil, je te remercie. Moi, je voulais vous poser donc une question qui concerne votre avenir. Mm-hmm. Je voulais savoir si vous aviez l'intention d'avoir une grande famille et donc bah, d'avoir des enfants très prochainement dans l'avenir futur, quoi.
9: Attends, je vais pas prendre le choker.
13: Ah bah non, je veux juste savoir si vous allez avoir des
9: biens. Qu'est-ce qui se passe?
12: Non, il y a eu un problème avec Manu. Il avait...
15: Non, c'est pas Manu, c'est toi.
12: Ah pardon.
9: Non, c'est pas Fildar.
12: Donc la question, Sandy, la réponse.
9: C'était quoi déjà ta question?
15: Est-ce que vous avez pour quand les gamins?
13: Voilà, les miens.
12: Une grande famille.
9: Les tiens?
12: Non, les tiens.
13: Dans les vôtres.
9: Ah, les nôtres. Les nôtres. Oui, bah, les enfants, tu vois, ça se fait à deux.
13: Ouais.
9: Donc, bah, je pense que l'enfant, il viendra quand il viendra. Pour l'instant, on essaye le tout pour le tout, mais bon.
12: Vous essayez en ce moment d'avoir un enfant?
9: Ouais.
15: Non, mais ça te regarde pas, toi.
12: Non, mais c'est le jeu de la vérité, Gérard. Je te pose une question.
9: Mais il faut dire la vérité dans le jeu de la vérité, c'est normal.
15: Bah, ouais. Moi, je vais te dire une chose, que j'essaye le tout pour le tout, ça vient pas, c'est tout.
13: Et vous faites comment? Vous faites comment pour essayer? Qu'est-ce que t'appelles le tout pour le tout?
9: Moi, je reste zen, je fais, tu vois, je reste cool. Bon, ouais. Bah, si ça vient, ça vient. Si ça vient pas, bah tant pis. Hein.
12: T'as une érection, Gérard, quand même?
13: Ça demande ou pas?
9: C'est vrai que cette question s'adresse à toi. Hein.
15: Ouais. Non, mais moi, je pose Joker.
13: Joker, mais t'en as plus.
12: Tu l'as déjà posé. Non, il y a un Joker, il n'y a pas trois Jokers.
15: Non, il y a trois Jokers.
12: Ah, t'as pas d'érection en ce moment, mais c'est normal.
9: T'as utilisé tous tes Jokers déjà?
12: Gérard, est-ce que Sandy?
9: Bah non, moi je pense qu'un enfant, bah ça vient quand ça vient, c'est pas.
13: Mais ouais, moi ce que je voulais savoir, si vous faites une portée, vous pouvez m'en garder un petit chihuahua.
15: Ouais, bah c'est non, ça, c'est ça Tony. Hein.
12: Alors, non, c'est pas Tony, Gérard, c'est pas la voix de Tony.
9: Faut pas confondre avec les chiens et puis les personnes humaines. Hein.
13: Mais le vétérinaire, il en pense quoi? Lui, il dit que ça peut marcher un cachalot avec un sanglier, ça va le faire.
9: Qu'est-ce que t'entends parler par cachalot et je sais pas quoi?
13: Baleine et puis bah ouais, sanglier quoi, c'est clair.
9: Non mais là on parle pas des animaux, on parle juste de nous deux. Oui. Moi et Gérard, on n'est pas des animaux, on est des personnes humaines, tu vois, comme toi et moi. Donc moi je pense qu'un enfant ça vient quand ça vient, c'est tout. Là maintenant les animaux ils font ce qu'ils veulent, s'ils ont envie d'avoir des petits, bah ils font ce qu'ils veulent.
13: Moi ce que je dis c'est qu'il faut peut-être chercher les causes de pourquoi le gamin il a pas envie de venir. Est-ce que c'est une question d'hygiène? Je veux dire d'où ça vient cette non envie de venir de la part du gamin?
9: Ouais, mais
15: attends Bertrand. Moi je vais te dire une chose, ça dépend de l'homme et la femme, d'accord?
13: Vous avez de quoi l'accueillir, je veux dire, vous
15: devez. Oui, t'inquiète pas. Ça là-dedans.
9: T'inquiète pas, il y a ce qu'il faut. Hein.
15: Là-dedans, j'ai tout ce qu'il faut, donc si j'ai besoin de quelque chose, j'ai une roue de secours.
14: Gérard, sur l'IRC, la plupart des gens comprennent parfaitement pourquoi l'enfant il veut pas venir.
13: C'est clair.
15: Donc s'il y en a qui pouvaient préciser sur l'IRC,
18: leur nom.
15: Donc non mais qui nous disent à peu près ce qu'ils en pensent eux.
14: Bah il y a le Gérard Masqué qui dit que t'as des couilles au cul, mais je vois pas le rapport.
15: Non mais ça a rien à voir.
13: Ça aide pas pour la reproduction. Hein.
15: Comment?
13: J'ai dit ça aide pas pour la reproduction d'avoir des couilles au cul.
15: Bah non si, mais tu sais il y a bien des singes en voie de
9: disparition.
15: De disparition, donc ça fait comme des enfants, hein.
13: Ouais, c'est clair.
9: Ouais, parce qu'il y a des enfants qui sont...
13: Ouais, bah écoute, merci du conseil. Et puis
12: bah de rien.
13: En conclusion, je voulais dire vive l'avortement.
15: Bah ouais, bah moi je veux dire une chose, là je suis contre. Je veux dire une chose, c'est terminé pour toi, au revoir.
9: Allez, salut. Ah,
19: mais quoi?
15: Non, attends.
12: Pourquoi t'es contre, Gérard, l'avortement?
14: C'est le jeu de la vérité, tu réponds, laisse-le parler.
15: Moi je suis pas d'accord parce que si tu veux un enfant,
12: ouais.
15: Dans ce cas-là, c'est la personne qui le veut.
18: Ouais.
15: Et on s'amuse pas à se faire avorter.
9: Mais c'est pas qu'une personne qui le veut, c'est les deux personnes.
15: C'est le couple. Ils sont à deux pour le faire. Donc si on se fait avorter dans ce cas-là, moi je suis pas d'accord. On tue un être humain. Donc il est hors de question qu'on tue un être humain là-dessus.
9: Ou alors prendre ses précautions avant.
15: Faut se protéger. Il y a des moyens pour se protéger. Il y a le préservatif et la pilule. Donc c'est pour ça que je vais pas m'éterniser là-dessus.
18: Bravo.
15: Voilà. Donc Fildar, Gérard, on s'écoute.
14: Gérard, il y a Acta. Attends. Sur l'IRC qui dit que si vous n'y arrivez pas, c'est qu'il y a incompatibilité génétique.
15: Ça dépend parce que ça peut être très bien aussi. Ça peut provenir aussi bien de moi que de Sandy.
14: Ah ok.
9: Mais moi, de toute façon, je suis bien placée sur la question parce que comme j'ai déjà eu un enfant, donc je sais ce que c'est. Et moi, je sais que je peux en avoir. Voilà.
15: Donc, on s'écoute.
12: Le TGV avec Va plus vite, faut que j'arrive à l'heure.
15: Et on se retrouve tout de suite après.
12: Dernier.
9: Alain, tu restes zen. Hein.
20: Bah
1: Ouais,
4: ouais,
1: il reste zen, alors. Ouais,
4: bon, cool. Tranquille, hein.
9: Tranquille, hein.
4: Enfin, ça me fait plaisir que tu sois venu.
9: Ouais,
4: ça fait plaisir à Max.
1: Et que tu sois resté,
4: parmi,
1: surtout.
4: Parmi tous ceux qui connaissent, ouais. On n'est que les trois à être là.
9: Bah oui, mais GG.
4: Mais Max, c'est pas pareil, lui c'est le chef. Parmi tous ces habituels,
9: Gérard,
4: on est que les trois.
9: Gérard.
4: Oui.
9: Tu dis qu'on est tous les trois, d'accord, mais il y a quand même Max, il y a quand même Manu, il y a quand même tout le monde.
4: Mais non,
9: il y a tous ceux qui sont derrière le poste de radio aussi.
4: Ouais, mais il y a tous ceux qui nous écoutent, il y a tous ceux qui viennent nous faire un petit coucou. Ça, on les remercie.
9: Oui, on vous remercie là.
4: Donc, venez encore nombreux si vous voulez jusqu'à 4h du matin. De toute manière, on va tenir jusqu'à 4h.
9: Sur l'internet.
4: Et l'internet, Rigo, s'il te plaît.
18: Oui, c'est moi.
4: Ouais, donc combien
18: Donc,
4: pas bouger.
18: Si, ça arrête pas de monter. Hein. Là, on est à 4524-2. Ça va, ça booste.
4: Bon, bah, ça va. Donc, Rigo.
18: Oui, c'est moi.
19: Non, c'est Manu.
4: Non, excuse-moi. Manu, c'est qui?
19: Bah, c'est Audrey, tu l'as devant toi.
4: Audrey, aussi.
19: Voilà.
4: Bonsoir. Audrey, 19 ans de Niort.
20: Bonsoir, Audrey. Bonsoir, Gérard. Bonsoir, Sandy. Bonsoir, Alain.
4: Bonsoir.
20: Alors, moi, c'est une question. Je voulais savoir si vous étiez déjà fait cocu. C'est-à-dire si Gérard avait fait cocu Sandy et Sandy avait fait cocu.
9: C'est
20: Gérard.
9: Une très bonne question.
1: C'est ce que j'allais dire.
9: Ouais. Bah, écoute, moi, non. Je pense pas que tu vois, quand tu es dans un couple, ça se fait pas. Si t'es avec quelqu'un, c'est pas normal si tu vas voir ailleurs, ou alors c'est que t'aimes pas vraiment la personne.
20: Ouais, mais ça peut arriver des fois comme ça.
9: Oui, c'est vrai que ça peut arriver. Tu peux flasher pour quelqu'un, mais pas forcément pour aller coucher tout de suite avec elle.
20: Oh ben, pourquoi pas?
9: Non. Non, sauf si la personne
4: non, je te dément. Moi, je vais te dire une chose, tu vois. Je suis fidèle à Sandy. Ça va faire un an qu'on est ensemble.
9: Oh. Eh ouais, déjà.
4: Et ça va faire un an que je la supporte.
9: Oh bah merci. Moi, je te supporte aussi, hein.
1: Et Gérard, est-ce que t'as déjà trompé Sandy avec elle?
4: Non.
1: Jamais?
4: Non.
9: Et moi, jamais.
4: Et j'irai pas voir ailleurs. J'irai pas voir ailleurs parce que je l'aime de trop.
20: Ah oui. Non, là... même pas si t'as un super canon.
4: Non.
18: Gérard, il y a Anonyme sur l'IRC qui dit que tu mens.
4: Non, c'est faux.
18: Elle se rappelle de toi.
4: Qui? Je la connais
18: anonyme.
4: Pas.
18: Anonyme.
4: Je la connais pas.
9: Bah, elle veut pas dire son nom. Hein.
18: Elle veut pas dire son nom, elle est anonyme.
4: Moi, je te connais pas, Anonyme, sur l'IRC. Donc, voilà.
9: Donc, Anonyme, si tu pouvais préciser, comme ça, je pourrais avoir des renseignements, quoi.
18: Ok.
20: Non, parce que Gérard, moi, je me rappelle tous les deux.
4: De quoi
20: Bah, toi et moi.
4: Ah bon? Quand?
20: Ouais.
4: Quand?
20: Bah, c'était
4: quand
20: le mois dernier.
4: Ah, le mois dernier, ça m'étonnerait parce que j'étais encore avec Sandy.
20: Ah bah, t'es plus avec maintenant? Ça n'empêche, hein.
4: Non, là tu dis des mensonges.
9: Tu peux préciser le jour?
4: Précise.
20: Je précise
4: le jour, la date et l'heure.
9: Et où,
20: le
9: comment?
20: Le jour, la date et l'heure, bah, c'était le 27. Il était...
9: Le 27 de quel mois?
20: Bah, du mois dernier.
9: Donc on est
4: le 27 novembre, vas-y. Ouais. L'heure
20: Il devait être 1h ou 2 du matin, je sais plus.
1: Pardon, je me suis trompé de bouton.
18: Et Gérard, en attendant, il y a Anonyme sur l'IRC qui dit que c'était le 18-06-98 nu dans sa piscine.
4: Non, c'est faux. Je la connais pas.
18: Elle a des photos, elle m'a dit qu'elle allait les afficher dans Suren.
4: Eh ben, c'est bien. Ben,
20: Moi, je confirme. Hein. Et puis, en plus, c'était très bien.
4: Ouais.
20: Ouais.
9: Non, je pense pas.
4: Hein. T'es une menteuse.
9: Tu vois, moi j'ai confiance en Gérard et je pense pas qu'il me ferait une chose pareille.
4: Là, tu mens.
20: Ah, bah tu sais, les hommes.
1: Et si par exemple un jour Gérard, tu vois, je sais pas, ça peut arriver, tu vois, il te trompe, est-ce que tu lui pardonnerais ou pas?
9: Non, je crois pas.
1: Qu'est-ce que tu ferais?
9: Moi, je pardonne pas, moi.
1: Tu te barres. Tu te casses, tu le laisses.
9: Je prends mes affaires et je m'en vais, quoi.
1: D'accord, bah fais gaffe à toi, Gérard.
4: Mais non.
9: Je suis comme ça. Hein.
1: Non, mais t'as raison, c'est normal.
4: Hein. Mais non, mais de toute manière, elle dit là devant des millions d'auditeurs.
1: Ouais.
4: Mais en fin de compte,
1: elle reste.
9: Ah non, mais je te jure, je pardonne pas.
4: Mais
9: hein.
4: Non, mais attends.
9: J'ai même pas pris mon joker, alors tu vois. Hein.
4: Et alors, t'as pas besoin de joker, tu réponds toutes les questions.
9: Bah oui, donc toi t'as pris tes trois jokers, et puis moi j'ai pas pris mes jokers. Donc,
4: alors tu prends tes clics et tes claques et tu te casses.
9: Bah c'est sympa alors.
4: Voilà, ouais, c'est tout.
9: Bah alors toi c'est pareil, tu prends tes clics et tes claques et tu t'en vas comme la chanson de Ménélique, c'est quoi déjà?
1: Ouais, mais je la chanterai
9: bye
1: pas.
9: Bye bye.
4: Hein. Hey, Ménélique,
15: Bye bye. Ah, c'est Ménélie qui chante bye bye.
9: Bah oui. Non, bah si, il chante bye bye, mais si tu veux, dans la chanson, il y a tu prends tes clics et tes claques. Et tu
15: n'importe quoi, ça a jamais été Ménélie.
9: Ah, mais si, c'est Ménélie.
2: C'est
15: M. Solar. C'est M.
2: Solar.
15: Alors?
9: Mais non, c'est pas M.
15: Solar. Mais c'est M. Solar.
9: Non.
15: Mais c'est M. Solar, on l'a encore vu ce matin à 7h à la télé. Attends, arrête de dire des bêtises.
9: Non, parce que je le reconnais à sa coiffure, donc...
15: Ah ouais, bah bien sûr, il est coiffé comme toi.
9: Non, pas tout à fait.
15: Non
9: hein. Hein. Juste avec
15: Cléopâtre.
9: Avec des petites tresses, quoi.
15: Ouais,
9: pas,
15: Cléopâtre.
9: Pas comme moi.
15: Ouais, mais c'est vrai que t'es... c'est vrai, sans déconner.
9: Ouais, sans
15: déconner. Sans déconner, quand Max il dit... Ouais. Sans déconner, c'est vrai que t'as une tête de Cléopâtre, hein.
9: Ouais.
1: C'est quoi pour toi une tête de Cléopâtre, Gérard?
15: Bah, Cléopâtre, c'est celle qu'on voit, là, sans arrêt.
1: Ah oui, d'accord. Bon, voilà,
15: vrai,
1: hein. Ça s'appelait comment, la petite, là?
15: Audrey. Ah, Audrey. Ça s'appelait Audrey.
1: On a répondu à ta question, voilà. Audrey
20: Bah ouais, mais bon, Gérard, t'as pas dit la vérité, quoi.
15: Bah, moi, j'ai pas dit la vérité.

0: ta pensée là?
1: De quoi? Tu veux que je donne des détails?
0: Ouais.
1: Bah attends, je peux donner des détails.
2: Bah,
3: non, c'est perso ça, attends. Non, moi je suis d'accord avec elle. Hein. Si elle veut garder ça pour elle, de toute façon, elle rappellera dans 9 mois au pire.
1: Ouais, voilà. Hein. Oh. Parce que t'avais pas mis de capote, je te signale, et moi je prends pas la pile.
3: Non, bon, on va s'arrêter là.
2: Ah,
3: non,
2: allez,
0: c'est bon.
2: Courant, hein.
0: Merci, c'est bon, Audrey. Donc. Audrey.
1: Ouais.
0: Bah, on va te souhaiter de bonnes fêtes de fin d'année.
1: Ouais, bah ok. Hein,
2: ouais, bonne fête.
0: Ouais, et puis, à l'année prochaine, si tout va bien.
1: D'accord.
0: Ok. Donc, on va se retrouver là maintenant pour attaquer les débats. Allez. Parti. On accueille sans problème 20 ans au Donior. 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
4: Bonjour, Gérard.
0: Bonjour. Joyeux Noël à toi.
4: Bon anniversaire.
0: Ah, bah d'accord. Toi, t'es vachement en avance.
4: À l'avance.
0: Chute 19 ans de Laval, 102.3.
4: Oui, tout à fait. Salut, joyeux Halloween à tous. Salut à Bébé Grosse.
0: Comment?
4: J'ai dit salut à Bébé Grosse.
0: Là, tu vas te calmer, toi. Allez, hop.
4: On va commencer.
0: Hop.
2: C'est Noël, on est
4: allez,
2: hop.
4: Ouais, c'est Noël, GG. C'est Noël, et les vœux, tranquille.
0: Non, hé. Hey. Tu me l'attrapes et tu me le calmes déjà, lui.
4: Ça y est, il commence déjà à faire sa sorte de dictature, le latin.
0: Allez, hop. Couille de loup, 23 ans de Toulouse. On écoute Fun Radio sur 105.9.
5: Bonsoir.
0: Bonsoir.
4: Salut.
0: Petit Téton, 18 ans, Brest. 98.9.
5: Oui, bonsoir et joyeux Noël.
0: De même à toi. Raisin sec, 25 ans d'Alès.
6: Bonsoir, joyeux Noël.
0: 96.5.
6: 65.
0: 96.6, pardon.
6: 65, Gérard.
0: 95.6.
6: Ok. 65.
0: On écoute Fun Radio sur 95.6.
6: Oui, si tu veux.
4: Allez, hop. Allez, hop, il dégage, celui-là.
6: Allez.
0: Oh, vous allez vous calmer.
3: La suite, GG.
0: Et poil de nez.
4: Oui, bonsoir,
0: 20 ans de Nantua,
4: 99.4. Bonsoir Paris, bonsoir Glumo.
0: Salut à toi.
3: Parle bien dans ton téléphone, hein, Paul Delay.
0: Ouais. Ouais, parle un peu mieux dans ton téléphone et.
4: D'accord, mais je suis dans une cabine en pleine campagne, donc ça c'est pas, c'est pas nouveau.
0: Oh là là là là.
4: Il a un portable. Non, j'ai pas de portable. Je suis dans une cabine. C'est pas nouveau.
0: Oh, vous vous calmez, c'est pas vous qui commandez, c'est moi.
3: Ok, on y va, GG.
0: Ok. Alors, un routier peut-il conduire 24 heures sur 24 sans s'arrêter?
3: Donc, c'est le débat sur les routiers, hein, tu le rappelles. Voilà. Donc, la question, excuse-moi, parce que j'ai pas écouté.
0: Bon, la question, de toute manière, t'as pas besoin de l'écouter, toi.
3: Ah, d'accord. Bon.
0: Toi, tu fais la réalisation, tu me donnes les fiches avec les titres de chansons.
3: D'accord.
0: Ok. Rigaud, oui.
7: Oui. Bonsoir.
0: Bonsoir.
7: Débat sur les routiers, oui. Tout à fait.
0: Donc, il n'y avait pas une petite question avant
7: Si, il y a Spoutnik qui te demande comment il doit faire pour manger sa dinde de Noël avec des baguettes au resto chinois.
0: Ah là, je ne sais pas. Là, je ne sais pas du tout. Donc, la question, donc, un routier peut-il conduire 24 heures sur 24 sans s'arrêter?
4: Allez, hop.
0: Non mais merci Fildar, bravo
2: mais
0: pour
2: ils sont là les auditeurs Gérard.
0: Non mais allô, bravo Fildar, bravo. Tu commences.
4: Bravo.
0: Ouais, je pense la question, il y avait aucun auditeur, hein.
4: Ouais, d'accord. Dans ton pull noir et rayure grise, bravo Fildar.
0: Alors donc un routier peut-il conduire 24 heures sur 24 sans s'arrêter?
4: Impossible.
0: On va demander à sans problème.
4: Pas de problème, impossible.
0: Tu peux.
4: 24 heures sur 24, c'est impossible.
0: Ouais, ben tu peux.
5: Qui mange, hein.
0: Non, mais.
6: Aussi.
5: Non, mais c'est des gens mais qui fassent autre chose.
0: Non, mais vous pouvez. Attendez.
3: Attendez, déjà pas tous en même temps parce qu'on comprend rien, s'il vous plaît. Vous coupez la radio.
0: Oh là, qui c'est qui a une radio pourrite là?
3: Ouais, elle est pourrite ta radio.
4: Déjà, c'est pas moi.
0: Oh, qui c'est qui a une radio?
8: Il n'y a rien à faire, je ne
7: rejoins
4: pas.
7: Je remercie celui qui met le son parce que j'ai l'image, j'avais pas le son.
4: Je vous le remercie.
3: Gérard, une mec qui met de Goldorak, Manu.
4: C'est bon,
3: il gère, Manu. Vas-y, Gérard.
0: Alors, chute.
3: Chute, à toi.
2: C'est bon, je vais calmer.
0: Oh, d'accord.
3: Ah,
0: d'accord.
3: C'était Chute qui mettait Goldorak, c'est pour ça.
4: Je suis fan.
0: Mais alors, tu peux.
4: Alors, moi, j'ai connu des routiers qui conduisaient beaucoup plus que 24 heures d'affilée, ça dépend à quoi ils tournent. Et moi, je dis, il y a des routiers qui respectent pas les consignes de sécurité, qui conduisent beaucoup plus que ce qu'ils devraient. Ça fait des accidents, comme d'habitude, c'est tout.
0: D'accord.
4: Du verre,
0: on sait
4: ouais. Allez, hop. Si moi, je connais du routier qui tourne aux enfêtes, et ben, je vais dire, ça, ça,

0: 72 heures, 96 heures de suite sans problème.
1: Hein. Okay.
0: Ils partent de Amsterdam, ils vont jusqu'à Tombouctou direct.
1: D'accord. De toute manière, c'est pas la question. Hein.
0: Bah si, il est routier, c'est quand même.
1: Non, mais c'est pas la question, d'accord. C'est pas la question.
0: C'est pas le thème du débat.
1: Le grand stratégaire.
0: Ah, yeah, yeah.
1: Oh là là. Oh. Eh putain, mais vous me faites pas là. Oh Manu. Bon, ouais.
2: Bon, allez, stop.
0: Avec Nino.
1: C'est bon. Allez Gérard.
3: Gérard.
4: Faut
3: que tu te calmes, Manu.
4: Gérard, sur IRC, il y a Sardine, le vrai de Marseille, qui te dit que s'il n'y a pas de feu rouge sur l'autoroute, il peut ne pas s'arrêter pendant au moins 120 heures le routier.
1: Non mais attends, les feux rouges, je vois pas le rapport avec un routier peut-il conduire 24 heures sur 24. Hein. Donc
4: bah,
1: je vois pas. Non mais je vois pas le rapport avec les feux rouges. Hein.
3: Ah si, s'il n'y a pas de feu rouge, il peut pas s'arrêter de rouler.
4: Il est plus...
1: Bah ouais, mais attends. Un routier qui conduit 24 heures sur 24, déjà j'en ai jamais vu.
4: Bah alors c'est quoi ta question?
1: Ben justement, c'est une question que je pose. Donc je pose
4: une question. C'est une question con. Bah ouais, si tu sais que c'est pas vrai, pourquoi tu poses la question?
1: Parce que cette question-là, elle a jamais été posée lors qu'on a fait les débats sur les routiers.
3: J'oublie. Donc c'était important de la poser parce que comme ça n'avait jamais été fait.
4: Gérard, sur IRC, on me demande si c'est que des questions à la con comme ça pendant tout le débat.
1: Si ça plaît pas, c'est qui te demande ça?
4: C'est un peu tout le monde.
1: Ah ben, de toute manière.
3: Fais gaffe parce que si tu leur dis à tous de se casser,
4: on va être mal. Hein.
1: Donc on va demander à Chute.
0: Ouais. Bah écoute, moi je voulais te dire que des routiers qui conduisent plus de 24 heures, comme je t'ai dit tout à l'heure, il n'y a aucun problème.
1: Ouais.
0: Si Manu a le générique sous la main, si tu prends Steve Austin, il conduit largement plus.
3: C'est pas moi l'arrière.
0: En plus, c'est là. Steve Austin, si tu prends Steve Austin, il peut conduire largement plus de 24 heures.
1: Ouais, alors.
5: Lui, c'est un show aussi, quoi.
0: Ah bah ouais, non, mais je veux dire, ça, c'est du super routier, quoi.
5: Ah, c'est clair.
0: Alors là, tu transportes une cargaison de porc de Lyon à Marseille sans problème.
1: Ouais, bah ouais, d'accord, t'as raison. Tu ferais pas partie des porcs, toi?
0: Ils prennent pas l'avion, Gérard.
1: Non, mais tu ferais pas partie des porcs?
0: C'est quoi que tu transportes les cochons, alors, en France, si c'est pas partie?
1: Non, mais pourquoi tu veux tout de suite citer le nom de Manu?
0: Gérard, tu as parlé de Manu, je t'ai demandé comment t'avais fait.
5: Manu, je l'ai vu en live, il est pas gros, c'est pas
1: marrant. Ouais, ouais, mais...
0: Comment t'avais affrété ta meuf, je suis sûr. Je l'aime bien, d'ailleurs.
1: Dégage-moi cet abruti, là.
3: Ok, ça y est.
1: Ah, tu vas voir, toi. On va
3: s'occuper de toi, hein.
1: Je vais savoir qui c'est. Tu me chopes qui c'est qui s'amusait à parler de Sandy?
3: C'est Robert.
1: Non, il n'y a pas de Robert. On n'a pas de Robert, là, sur la liste.
4: Ah bah, Gérard, pas, à propos de Sandy, il y a Olio qui te demande combien de temps tu roules sans t'arrêter.
6: Je ne roule pas, je t'assure, mais bon, je peux pas te répondre à cette question.
3: Bah tu flottes alors si tu roules pas.
6: Donc je prends un joker.
1: Hey, c'est pas le jeu de la vérité, c'est les débats. Alors, couille de loup.
7: Ouais. Non, bah moi tu vois, je pense que ça dépend en fait. S'il a pris du speed, ouais, il peut aller peut rouler plus de 24 heures. Et puis,
1: ouais.
7: Je sais pas, s'il roule plus vite aussi, ça dépend de la vitesse hein, en fait. Ça dépend à quelle vitesse il roule. Hein.
1: Si non, mais attends,
7: Il peut aller facilement plusieurs heures. Hein,
1: ouais. Plus de 24 non, mais moi je vais te dire une chose. T'as déjà vu à combien qu'ils sont limités les routiers?
7: Ah, bah non, moi je suis pas routière.
1: Hein. Non, t'es pas routière.
7: Non.
5: 20-30 à l'heure, je crois.
1: Ouais, c'est ça. Bon, qui c'est qui vient de dire ça?
5: Cochon frère.
1: Qui?
3: Ils sont limités à combien, Gérard? Toi, tu peux peut-être leur dire.
1: Alors, la limitation de vitesse, Manu, tu vas me faire du bon boulot, s'il te plaît, pour la dernière.
8: Gérard! Il y en a, Gérard. Il y a des routiers ce soir!
3: Il y a des routiers avec toi en plus, tu peux.
1: Ils vont confirmer. Donc, il pourra le confirmer. Donc, je pense que les routiers sont limités à 80.
3: Tu peux le confirmer ou pas? Tu peux
1: 60, 80, voire 90, pas plus. Hein.
8: C'est faux!
3: 90 sur autoroute.
8: C'est faux.
1: Non, laisse-le réagir. Mais c'est un vrai routier.
3: C'est fait là, 90 sur autoroute.
8: C'est voilà. Pas vrai, c'est une honte, c'est pas vrai.
1: Bah attends, toi avec ton vélo, tu roules à combien?
3: 91.
1: 91 km/h.
3: Ah, tu fais moi le malin.
1: Mais attends, vélo, et on te prend entre deux camions, t'as plus de vélo. C'est une boîte à conserve.
3: Ouais, mais moi je prends ton camion entre deux vélos.
1: Mon camion entre deux vélos, t'as raison. Prends.
5: Les camions sont bridés.
1: Ouais. Donc, petit téton.
7: Oui, oui, bien sûr, ils peuvent conduire.
0: Ah putain, franchement, c'est pas grave dans la cabine.
1: Oh, ta gueule à toi!
7: Ça s'appelle des routiers somnambules.
1: Ah d'accord, des routiers somnambules.
7: Ouais.
1: T'as vu jouer ça dans Spirou Magazine ou dans Tintin Milou?
7: Non, dans Mickey.
1: Ah, dans Mickey. Ouais. Moi, je crois que j'ai vu jouer ça dans L'île aux enfants avec Casimir.
0: Cherche pas à être drôle, Gérard.
4: Gérard, sur l'IRC, il y a Sean qui te demande de répéter la question.
1: Oh non, bah, je répète plus les questions maintenant. Hein. On accélère. Raisin sec.
0: Alors, les routiers, bon, ils sont limités à 230, normalement, non?
1: Bah, bien sûr. Bah, pourquoi pas 250 km/h bah, aussi?
0: La fois, j'étais à 140, je me suis fait doubler par un camion. Alors, je comprends plus maintenant.
5: GG.
1: Ouais. Voilà.
5: C'est sans problème, ça te dit pas, on fait une petite pause pendant un quart d'heure et on met le son de Goldorak, ouais, comme ça on leur
1: enferme. Non. Alors, sans problème, terminé pour toi. Hop.
0: Est-ce qu'il joue de la guitare, là?
1: Non, personne joue de la guitare.
0: Non, Actarus.
1: Poil donné.
0: Qui? Raisin sec.
1: Bah alors, vas-y.
0: J'ai demandé comment ça se faisait que j'étais à 150 sur l'autoroute et qu'un camion m'a doublé.
1: Non, mais attends, t'étais avec quoi?
0: Avec ma voiture.
3: Mais ah, ouais. Ça peut rouler à maximum à combien un camion, un semi?
1: Un camion, de toute manière, on a confirmation, c'est limité à 90.
3: Non, mais c'est limité, mais si ça dépasse la limite, ça peut rouler à combien au?
1: Non, il n'y a pas de si dépasse la limite. Il y a son mouchard. Il y a un petit voyant rouge.
3: Ouais.
1: Donc le mouchard, pour préciser, pour ceux qui sont pas routiers, qui n'ont pas l'habitude de faire, et là on a deux.
3: Ils peuvent confirmer.
1: On a des routiers.
3: Ils peuvent.
1: Qui sont là, qui peuvent confirmer.
3: Ouais.
1: Donc le mouchard, c'est là où qu'on met le disque pour savoir à combien qu'on roule et tout ça. Donc c'est un boîtier comme un.
3: Attends, parce que tu dis c'est pas un lecteur CD pour mettre le disque, pour mettre un radio cassette.
1: Non mais c'est à peu près comme ton disque.
3: Ouais, c'est ça.
1: T'as le disque qui tourne.
3: C'est un lecteur cassette CD.
1: Même non, ça, on appelle ça des mouchards.
3: Ouais, les mouchards, ce sont ceux qui disent des, qui
1: non, non, non,
3: des
1: non.
3: informations.
2: Comme
1: non,
2: les
1: non,
2: Kinex,
1: non.
2: des trucs comme ça.
1: Mais non, attends, toi.
4: Ouais, c'est exactement non, ce qu'on demande à un service. Il demande si les mouchards.
1: Non, mais là, on a des routiers.
3: Ouais.
1: Donc on peut confirmer. Les mouchards, c'est un truc où tu mets ton disque. Tu mets ton.
3: Ton disque CD ou vinyle?
1: Mais non, mais tu mets un disque normal. Tu prends ça.
9: C'est faux! C'est faux!
1: Mais arrêtez vos conneries, putain, mais moi, c'est ce que je dis. Alors toi, tu t'écrases, ok?
3: Ouais, non, mais attendez.
1: Un disque, c'est un genre de truc comme ça.
3: Ah, une feuille de papier.
1: Troué. Non, mais qui est troué. Là.
3: Ah.
1: Et là,
3: montre bien, parce que les gens ne voient pas bien, peut-être.
1: Voilà, là, t'as tout ça.
3: Là,
1: tout ça, c'est un disque.
3: Ah, c'est un fromage. Dessus, c'est... Ah, tu fais une.
1: Ouais, voilà. C'est un genre
3: une horloge,
1: de...
3: comme une
1: ça,
3: radio.
1: Ouais, c'est une horloge. Suite. Et.
3: Mais si t'as pas d'horloge, tu peux mettre quoi? C'est une montre ou un.
1: Non, tu peux pas. Non, tu peux pas.
3: Pas de réveil?
1: Non.
3: Ah bon.
1: Tu peux pas machiner là-dessus.
3: Ah, tu faut pas machiner surtout.
1: Alors.
3: Ah, je voulais dire quand même que les routiers c'est des grosses balances quand même.
1: Ta gueule à toi. Toi la balance, tu sais où tu vas terminer toi?
2: Là. Ah ouais.
4: Gérard.
2: Excuse-moi.
1: Oui.
4: Vas-y Manu. Vas-y.
2: À la place de sans problème, on accueille n'importe quoi.
1: Allez,
0: bonsoir.
1: Attends, tu permets sans problème?
2: Il est parti sans problème. C'est n'importe quoi.
1: N'importe quoi.
2: Ouais.
1: Je vais te dire une chose,
2: ouais.
1: Manu.
2: Ouais.
1: Pas comme toutes les semaines.
2: Ah, excuse-moi. Dis plus rien parce que sinon ça fera plus d'une
3: là,
2: chose.
3: Tu peux pas dire. Tu peux pas dire sur les 24 lignes parce qu'il n'y en a plus que 12, mais.
1: Ouais, non, mais je voudrais qu'on prenne un peu là.
3: Sur les 12 lignes, Manu.
1: Donc c'est comment son nom?
2: N'importe quoi.
0: Attends, Gérard, j'ai lutté pour essayer de vous joindre.
1: Ouais, donc tu peux répondre à la première question?
0: Bah, j'ai pas entendu, j'étais au standard avec Manu.
1: Alors, la première question, donc je la rappelle plus parce que tout le monde a à peu près fait le tour. Donc n'importe quoi pour toi, je répète, un routier peut-il conduire 24 heures sur 24 sans s'arrêter?
0: Oui, je pense, oui. S'il prend de la caféine.
1: C'est ça, t'as raison. Voilà. Et celui qui dit fais chier maman,
0: c'est pas
7: ton... mon argent.
1: Ouais, c'est ça. Celui qui fait le porc, c'est pareil.
0: Il y a personne qui peut m'enregistrer l'épisode de Goldo en DVD?
1: Non, il y a personne qui peut t'enregistrer Goldo en DVD.
0: Ici, il y a pas de problème.
7: Il est monté sur moi, c'est tout.
0: Oh. Bah, Gérard, tu parlais des mouchards. Moi, je voulais savoir quelle est ta théorie sur le Morbac.
1: Non, il y en a pas. Alors, comment s'organise un routier?
0: Paul Delay, il a pas répondu.
1: Non, vas-y.
0: Bon, alors, tu parlais de c'est quoi déjà la question?
1: Ouais, tu me prends pour un con, là. Va retirer tes poils de nez. Allez, hop.
3: Allez, hop.
1: Hop, terminé. Va retirer tes poils de nez.
0: Je m'en souviens.
1: Terminé.
0: Je m'en souviens.
1: Non, c'est bon. Joyeux Noël à toi. Va retirer tes poils de nez. Va retirer tes poils de nez. Hop, terminé pour toi. Alors, comment s'organise un routier quand il s'ennuie? On va demander ça à n'importe quoi.
5: Bah, je pense qu'il se tape une grosse branlette.
1: Alors tu peux, vas-y, Rigo, attends.
4: Justement, à ce propos, il y a Misto sur l'IRC qui dit que 99% des routiers se branlent quand ils se font chier et l'autre pourcent sont des neuneux.
1: Parce qu'il y a des routiers qui
4: toi,
1: sont là,
4: tu peux pas répondre,
3: qui peuvent
4: toi.
3: Confirmer,
1: qui peuvent, non, c'est bon. Qui peuvent confirmer que c'est faux.
8: Non, il dit que c'est vrai.
1: Non, c'est faux, ouais, faut pas déconner. Attendez, oh, faut pas. N'importe quoi.
5: Putain, il fait la transformation. Excuse-moi.
4: Donc Gérard.
1: Bon, allez, hop.
4: Attends, il fait la transformation.
1: Non, ouais.
3: Je sais pas d'où ça vient, Gérard.
1: Bon, allez.
4: Gérard.
1: Allez. Manu.
3: Manu, bosse un peu, putain, autrement tu dégages.
1: Rigo. Tu te tais, toi.
4: Rigo. Non, il y a juste Misto qui dit que si tu fais pas partie des 99% qui se branlaient, c'est que t'étais un neuneu.
1: Et alors, tous les routiers se montent pas dans leur camion, attends. Et
3: tous les routiers sont pas neuneux.
4: 99%.
1: Tous les routiers sont pas des cochons comme la question va être posée. Je sais qu'il y en a pas beaucoup qui sont sur les routes, malheureusement.
3: Ah, pourquoi?
1: C'est les fêtes.
3: Quoi, il y a du gel?
1: Ça
3: gèle?
1: Non, mais il y a pas de routier. Ouais, vas-y, toi.
2: Je voulais juste te dire qu'à la place de poil de nez, on accueillait Sandrine, c'est tout.
1: Alors Sandrine, ouais, bonsoir.
3: Nana, c'est bien ça.
5: Oui, bonsoir Gérard.
0: Salut Sandrine.
5: Salut Sandrine. Bonsoir, c'est Sandrine de Fontaine.
1: Ouais, c'est ça, Trablo.
9: Peut-être que
0: tu vas l'air fort.
1: Bon, vous fermez un peu vos gueules.
5: Ok, super.
1: Merci.
3: Ah, on va peut-être plus avoir de confirmation, mais c'est pas grave. Salut les routiers.
1: Salut les routiers.
3: Salut à vous. Salut. Bonne route, vous êtes sympa.
1: Bonne bourre et prudence sur les routes.
3: Ouais. Passez la deuxième quand même des fois.
4: Sortez couverts les mecs.
1: Ah. Oui.
0: C'est Sandrine. Est-ce que je peux avoir la question parce que Manu m'a pris sur le standard.
1: Ouais.
0: En plus il est sourd.
1: Oh, tu te tais toi.
7: Bon, ça va.
1: Oh. Alors, comment s'organise un routier quand il s'ennuie? Oh putain, mais vous me faites chier avec le Goldorak. Bon, moi, j'arrête à 3h, hein.
5: Mais je
1: vais. Manu, gère. Ce bordel, c'est nul. Nul.
2: Faut me mettre à l'aréa, moi, je pense.
1: Allez, on va s'écouter Sacha avec Faites la pète et la grosse. Et on se retrouve après pour la deuxième question. Comment s'organise un routier quand il s'ennuie? A tout de suite. Et voilà, c'était Saga avec Faites ta pète et...
2: Saga Africa?
1: Non, c'est Saga avec Faites ta pète à la grosse. Donc c'était dédié pour...
2: La grosse?
1: Pour ma petite femme que j'aime
2: Gérard.
1: De tout mon cœur. Oui,
4: avant de recommencer avec les auditeurs, j'ai un petit sondage sur l'internet. Alors c'est de paradoxe. Alors attention parce que ça défile très vite. Alors sondage reçu par l'AFP, 15% des routiers sont des maniaco-dépressifs, 23,78% sont en proie à de gros problèmes sexuels, 36% prennent du Viagra, 3% sont sans emploi et 90,3% auraient préféré être CRS parce qu'ils ont le même QI.
1: CRS non, je vois pas trop le rapport. Donc on récupère n'importe quoi. N'importe quoi, bonsoir.
5: Bonsoir Gérard, comment vas-tu?
1: Rebonsoir. Chut, oh, derrière vous fermez vos gueules.
9: Gérard.
1: Oh putain, mais oh Manu.
0: Ouais, c'est un peu là, oh.
1: Oh, faut gérer un peu là, parce que ça commence à bien faire. Hein. Chut.
0: Ouais, je suis là, y'a pas de problème.
5: Y'a un mec qui fait le malin derrière.
1: Pour les points faibles de Chris Basinger. Oh là là, Goldorak, Manu.
5: Arrêtez avec Goldo.
1: Ça vient pas de chez moi. Oh, moi j'en ai ras le bol là.
5: Il est tout naze, le Goldo, en plus.
2: Y'a personne. Regarde un peu, y'a personne en air.
1: Putain, tu as bossé comme il faut, toi.
2: Bah y'a personne, ça vient pas de moi.
1: Putain, si t'as pas envie de bosser ce soir de Noël, tu retournes voir ton bébé rose.
2: Y'a personne.
1: Tu nous fais chier là.
2: Ouais, c'est vrai.
1: T'as qu'à retourner voir ton bébé rose.
2: Ouais, d'accord.
3: Ouais, on y va.
1: Chut.
0: Ouais.
1: Ouais, d'accord. Couille de loup.
7: Ouais.
0: Je suis là.
1: Rebonsoir.
7: Bonsoir.
1: Petit téton.
7: Oui.
1: Rebonsoir.
7: Bonsoir.
1: Raisin sec. Raisin sec.
0: Oui.
1: Ouais. Ouais. Oh, tu travailles ou quoi, là?
0: Excuse-moi, ça va.
1: Et Sandrine. Dis le travelo.
0: C'est sourd. C'est-à-dire GG. Moi, je kiffe bien sur tes pantoufles internet.
1: Bon, alors... Alors, celui-là,
0: Sandrine,
9: il dégage.
0: C'est Pedro qui a dit ça. Ciao, avec copyright.
1: Bon, vous fermez. Maintenant, vous allez vous la fermer.
0: Ok, allez hop.
7: Gérard, tu
1: de quoi? Comment ?
7: Tu voudrais être soutier.
1: C'est qui ?
7: Petit téton.
1: Petit téton, ben tu retournes voir Manu, il va.
3: Gérard, elle te pose la question, est-ce que t'aimerais de redevenir routier ?
1: Non, pas pour l'instant.
3: Pourquoi ?
1: Ouais, c'est tout, parce que j'ai une bonne place. C'est tout. Alors maintenant, comment s'organise ? Comment s'organise un routier quand il s'ennuie ?
0: Sandrine.
1: Alors Sandrine, vas-y, le travelot.
0: Alors, la question de facilité, ce serait dire bon la branlette, mais à mon avis, c'est pas ça. Donc un routier, qu'est-ce qu'il va faire ? Il va chez Bip. Tu sais, je donne pas la marque de la station en service.
3: Ouais.
0: Il va acheter des cassettes de cul. Ou alors, je sais pas, des calendriers de cul, de la bouffe et tout ça. C'est quoi ça ? C'est la seule vérité. Et voilà.
1: Faire la figure !
3: Putain, Manu.
0: Voilà, Gérard.
3: J'essaie de gérer ça.
1: Non mais si tu veux, on peut arrêter à 3h. Je pense que c'est ce qu'on va faire. On va pas faire les deux débats.
3: Bah, y en a qui là... tombe bien.
1: Non mais moi ça m'emmerde pas, c'est toi que ça emmerde. Parce
3: ah
1: que
3: bon
1: tu, pour l'instant t'es en train de me foutre de la merde.
3: Ouais, merde.
1: Ça se voit que c'est la dernière dernier débat
3: ah bah
1: de l'année.
3: Bah ouais,
1: hein. Parce que t'es pas avec ton bébé rose.
3: Ah bah ouais.
1: Et moi je suis pas. Moi elle est là mais on n'a pas fait de réveillon encore. Ok.
3: Ah ouais.
4: Gérard. Pour revenir au débat, il y a Chandler le vrai sur l'IRC qui te demande qu'est-ce qu'il faut faire comme étude pour devenir routier.
1: Bah justement, ça c'est dans le deuxième débat. Donc c'est pas maintenant.
0: Gérard.
1: Oui.
0: C'est Sandrine, donc j'avais pas fini.
1: Ouais, vas-y.
3: Parle dans ton téléphone, Sandrine.
0: Pardon ?
3: Parle dans ton téléphone.
0: Et donc,
1: ouais, mais toi, attends, Sandrine.
0: Oui.
1: Toi, tu recommences pas ce que tu viens de faire. C'est toi qui t'amuses à.
3: Non, c'est pas moi qui m'agresse.
1: Non, tiens.
3: Non.
1: Ah, tu vois, c'est
3: pas moi.
1: Ah, tiens.
3: C'est pas parce que je mets un là que je mets Goldorak.
1: Oui, tiens.
3: Parce que tu veux que je te le mette, Goldorak, tu vas avoir un autre son, regarde.
1: Ah ouais.
3: Ça c'est Goldorak.
1: C'est ça.
3: C'est mon Goldorak, c'est pas l'auditeur là.
1: Ouais.
3: Tu vois ?
1: Ouais, c'est ça, allez.
0: Gérard !
4: Laisse-le.
3: Toi, il y a une différence.
1: Non, allez.
5: Bon, Gérard, c'est de la bombe, c'est un épisode.
0: Gérard ! C'est simple, j'ai pas fini donc.
1: Ouais, dépêche-toi.
0: S'ils s'ennuient vraiment, à mon avis, ils peuvent même aller jouer au flipper, style Sugar Ray par exemple, les flippers qui marchent pas, ou PlayStation.
1: D'accord.
10: Gérard Rezasek.
1: Ouais.
10: Alors je veux dire que bon, les routiers vont rester en vie, ils peuvent appeler leur famille, hein. Ils sont pas tout seuls, ils doivent avoir des enfants aussi, les routiers. Non ?
1: Ben, à mon avis, s'ils sont sur la route, ils peuvent pas être chez eux. Hein.
10: Ils travaillent pas 7 jours sur 7.
3: Non, mais ils peuvent avoir un portable pour appeler portable, de leur autoroute.
1: Petit téton.
7: Bah, ils écoutent la radio.
1: Ah d'accord, carrément toi.
10: Tu peux conduire en même temps, ça y
7: va. C'est une réponse intelligente. Hein.
1: Ah ouais, ben je vois. Couille de loup.
7: Non, moi je pense qu'il va taper une grosse.
10: Allô, Gérard. Ah ta gueule.
1: Oh. Oh, me gale un peu.
0: Ouais. Bon allez, vas-y, cochonne.
1: Couille de loup. Attends, la cochonne, t'emmerde toi.
10: Une cochonne, c'est une salope.
7: Oh!
3: Oh!
1: Oh! Tu calmes tes nerfs, toi, ou je te calme?
0: Ouais, c'est clair.
10: C'est clair.
7: Bah, heureusement que je suis pas marié avec lui.
0: Parlez pas comme ça aux chiennes, les mecs.
1: Oh!
3: Gérard, on pourrait revenir un peu dans le débat avec les auditeurs, parce que c'est n'importe quoi.
1: Ouais, ouais, mais c'est n'importe quoi. Tu demanderais peut-être à l'autre, là.
3: Manu? On peut revenir dans le débat parce que c'est n'importe quoi là.
1: Non!
4: Gérard, à propos du débat, reviens dans le débat, Gérard, s'il te plaît. Tu m'écoutes?
1: Oui, Rigo.
4: Il y a Rainbow, le vrai arc-en-ciel, qui te demande si un routier a une prime pour Noël s'il travaille pour le réveillon.
3: Ah, c'est une bonne question, ça.
1: Ah, voilà la question que
3: t'attendais.
1: Attendez.
3: Ouais.
1: Et ça, c'est dommage qu'ils soient partis parce qu'ils
3: peuvent plus approuver, là, non.
1: Une prime, non, mais être payé double, oui.
11: C'est faux.
1: Moi, attends, toi, tu fermes ta gueule. Hein tu fermes ta gueule et tu me fais du boulot correct. Ok.
3: C'est tout ce qu'on te demande, Manu, merde.
1: C'est tout ce que je te demande. Avant que je te mette une claque
3: dans le museau.
1: Fais le con. Ouais, fais le con. Tu vas voir tout à l'heure. Tout à l'heure, tu vois ce qu'il reste de coca.
3: Allez, on y retourne, Gérard. On y va.
1: Alors. Chut.
10: Allez.
5: Ah, on est plus en antenne, c'est bon.
10: GG, c'est chut.
1: Chut.
0: J'ai pas répondu, ouais.
10: Allô, donc... Gérard.
0: Oh, ta gueule.
10: Ah, putain, ferme-la, couillon.
0: Ouais,
10: GG, du coup, on va. Ta gueule un peu.
0: Voilà. GG, c'est chut. Ouais. Moi, je voulais te dire que j'ai connu des routiers qui, quand ils s'emmerdaient, bah, tout simplement, ils classaient, ils avaient des collections de calendriers de cul.
11: Allô, Gérard
0: ils classaient leurs calendriers de cul bah, quand ils faisaient chier, quoi, pour s'occuper. Et je voulais savoir si tu confirmais.
7: Oui.
3: Gérard, t'as même pas écouté la question.
0: Ouais, c'est pas poli, Gérard. Tu fais ouais, mal.
1: J'ai très bien compris. Et je vais te dire une chose.
0: Ouais.
5: Vas-y, dis ta chose.
0: Tu vas dire ta calendrier.
5: Vas-y, dis une chose, Gérard.
1: Moi, je peux vous dire une chose, que les routiers n'ont pas de calendrier de femmes à poil dans leur camion. Donc, vous mentez tous. Vous êtes tous des menteurs. Vous êtes tous des menteurs.
5: C'est faux.
1: C'est faux. N'importe quoi.
0: Des conneries.
1: Ça.
11: Pas de filles, c'est pas pareil.
5: Je suis là. Qu'est-ce qu'il y a, GG?
1: Tu réponds à la question?
11: Ah, c'est Tony.
5: J'ai déjà répondu tout à l'heure, donc voilà quoi. J'ai déjà dit que quand ils se faisaient chier, ils se tapaient des petites pignoles dans leur cabine.
0: Non, ça dépend. S'ils sont à deux, ils se sucent mutuellement.
5: S'ils sont à deux, ils se sucent.
0: Il y a pas besoin des photos dans mon ligne de clair, comme sur mon frigo.
1: Non, troisième question.
5: Elle couche.
11: Allez, Gérard.
3: Attendez, Gérard en train de dealer
1: mais
3: un
1: non,
3: truc.
1: Mais non, il n'y a pas Tony, arrête tes conneries, il n'y a pas Tony.
4: Gérard, pour calmer le débat, il y a Scone sur l'IRC qui souhaite un joyeux Noël à tout le monde quand même.
3: Ah, c'est sympa.
1: Eh ben, c'est bien, on souhaite un joyeux Noël aussi à toi.
5: La foutre.
1: Moi, je t'emmerde, toi. Peut-on tricher sur les fiches de paye d'un routier? Ta gueule.
11: Eh ben, Gérard, j'ai pas entendu.
7: Tu peux m'écouter?
11: Ouais. Peut-on quoi?
1: Peut-on tricher sur une fiche de paye d'un routier?
5: Tout à fait.
3: Chacun son tour, allez-y.
1: Alors, n'importe quoi.
5: Ouais, je pense. C'est possible. De faire des virements bancaires sous Linux, sur un ordinateur, tu pirates ton salaire. Et c'est bon, il n'y a pas de problème après. Tu gagnes le pognon que tu veux par mois.
1: D'accord. Chute.
0: Ouais, moi je pense qu'on peut pas triquer sur une fiche de paye de routier.
1: Tu peux préciser?
0: Bah, vu les sommes qu'il y a, je crois qu'il n'y a pas de quoi triquer, quoi, tu vois.
1: Ok.
5: Ouais, de 1 franc, tu passeras à 2 francs, quoi.
0: Ouais, mais ça fait pas triquer. C'est
1: couille de loup.
7: Ouais, non, moi je pense pas, parce qu'ils doivent pas avoir le QI assez élevé pour pouvoir piger comment on fait.
1: De quoi?
7: Non, je crois pas qu'ils doivent être assez intelligents pour comprendre comment on fait pour falsifier la feuille.
0: C'est vrai qu'il y a
1: non, mais fait... attends, peut-on tricher?
5: Déjà, je me demande comment.
1: Peut-on tricher sur les fiches de paye d'un routier? Je vais dire une chose, que c'est le patron qui triche. C'est pas le routier, d'accord?
5: C'est faux!
1: Prends-toi, Manu, tu fermes ta gueule maintenant.
5: C'est faux!
1: Bon, Manu, tu dégages, tu fous le camp à l'arrière.
5: D'accord!
3: Ah non, bah non.
1: Si.
3: Non, mais c'est bon, attendez. Faites un débat correct, on verra après.
1: Non, mais attends, pour l'instant, il est en train de me foutre de la merde. Petit téton.
5: Tu viens chez moi après, Gérard?
1: Ta gueule!
7: Je peux parler?
1: Oui,
7: ben, je
1: ne
7: sais pas du tout répondre.
1: Non, mais...
3: Oh! Quoi? Qu'est-ce qu'il y a, Gérard?
1: Max? tu lui demandes qu'il passe... Oh! Tu me demandes qu'il me passe du bon boulot, là, pour la dernière de l'année, ou pas?
2: J'étais pas là, moi.
1: Non, t'étais pas là. T'étais où, bâtard?
2: Oh, non. J'ai arrêté ma cassette vidéo, là.
1: Ouais, t'étais arrêté ta cassette vidéo.
2: Bah,
1: ouais. Alors, moi, de toute manière, on va pas durer jusqu'à 4h du matin. Hein.
5: Tu viens chez moi, après, Gérard.
1: Bon, qui c'est qui a donné tout ça aux auditeurs?
2: J'ai personne à l'antenne, là.
1: Non, c'est pas possible, là. Allez, hop, envoie-moi la musique et
3: attends,
1: c'est tout.
3: Attends, j'ai pas de disque, là, Gérard. Il faut que je trouve des disques. Mais attends.
1: Envoie, je m'en fous, je veux pas le savoir. Envoie la musique, allez.
3: Pourquoi?
1: Hop, envoie la musique.
3: Bah attends, je vais en trouver, alors...
1: Je veux pas le savoir, tu te démerdes.
3: Qu'est-ce que c'est
1: Gérard, tu m'envoies un truc.
4: Attends, moi j'ai des questions pour toi, pour calmer le débat, auxquelles tu peux répondre. Alors, il y a... attends que je retrouve, il y a Chandler Levray sur l'IRC qui te demande combien représente le salaire d'un routier.
1: Bah justement, ça...
3: On se calme un peu.
1: La question, on n'en est pas
4: non,
1: là.
4: Non mais réponds.
1: La question, combien...
4: À chaque fois que je te pose une question, tu dis c'est pas la question, on viendra plus tard.
1: Réponds
4: tout de suite.
1: Combien qui gagne un routier?
4: Voilà.
1: Bon, un routier, à l'heure actuelle, si tu veux, gagne entre 10 000 et 15 000 francs.
5: Ok.
1: Donc, selon là où il s'en va.
2: Pff, oh là là.
1: Bon, toi, tu vas me perdre du bon boulot, Fildar.
2: Attends, je cherche.
1: Non, mais tu cherches, tu vas pas chercher longtemps parce que sinon moi, le débat il s'arrête et on va laisser Rousseau.
3: Ouais, attends 2 secondes, j'ai trouvé un truc super là.
1: Non, mais je m'en fous moi.
4: On peut pas laisser Rousseau, il joue à la PlayStation.
3: De la disco. Tu veux de la disco?
1: Bah je m'en fous, tu mets ce que tu veux, mais moi soit que Yana il fait du bon boulot.
3: Non mais si Manu faisait du bon boulot, il n'y aurait pas de problème, hein.
1: Soit qu'on fait du bon boulot, on continue.
3: Ouais.
1: Soit quoi?
3: Ouais.
1: Que j'arrête maintenant.
12: Non, non.
1: C'est simple.
4: Gérard.
1: Et si j'arrête maintenant, on est combien sur...
4: Non, mais non, on n'arrête pas là. On est presque 5000, on est 4852 moins 4. C'est très bien, j'aimerais bien qu'on booste bien.
1: Les gars.
4: Et il y a quelqu'un, je ne me rappelle plus qui c'est, sur l'IRC qui te demandait le salaire, ça fait combien en euros?
3: C'est pas la question.
1: En euros, là, je peux pas trop lui répondre parce que l'euro, il est à 6.
3: Non, il est à 5,57 là.
1: Non, 6,50.
3: 6,50, ouais, pardon.
1: Il est à 6,50, ça devrait faire 6500 euros.
3: Ouais.
12: C'est faux.
3: Ouais. Non, il y a à quelque chose près.
1: Bon, au lieu de dire que c'est faux et de bouffer ton gobelet, quand Max y parle, tu la fermes et tu me calmes les auditeurs avant que moi je te calme.
3: Ouais. Okay. Bon, alors les gars, on refait une réunion. Gérard, qu'est-ce que t'as à dire?
1: Pour l'instant.
3: Eh oui, Philard fait du bon boulot.
1: Pour l'instant, oui.
3: Rigo,
1: c'est bon, mais l'autre, parce qu'il est pas avec son bébé rose, il fout de la merde.
12: Comme avant.
1: Il est en train de nous foutre de la merde.
12: Non, c'est pas vrai, je te bosse bien.
1: Mais si.
12: Non, je fais du bon taf. Là.
1: Mais non, pour l'instant, t'es en train de me faire de la merde. On est qu'à la troisième question. Et il y a 23 questions en tout.
12: Eh ben, on a le temps jusqu'à 4 heures, c'est
1: ouais,
12: cool.
1: Ouais, ben, tu crois que je vais durer jusqu'à 4 heures, ça m'étonnerait.
12: Bah, si.
1: Je crois pas. Bah. Parce que c'était prévu qu'avec Max, si ça se passait mal, on arrêtait à 3 heures et je pense que je vais arrêter à 3 heures.
12: C'est bien, là, pourtant, parce que.
1: Alors, on va s'écouter. Moby Dick avec des proutes en plus, et on se retrouve aussitôt après.
4: On est à 5123,4.
3: Ouais.
4: Donc si tu peux les remercier.
1: Je remercie tous ceux qui sont sur l'internet, donc je vous souhaite un joyeux Noël.
3: C'est pas assez, hein, 5123.
1: Et une bonne et heureuse année 99, parce que j'aurai pas l'occasion de vous avoir pour le réveillon.
3: Ouais.
1: Donc voilà ce que je peux vous dire. Donc on récupère n'importe quoi.
13: Eh hey, tu viens chez moi après Gérard.
1: Oh ta gueule à toi.
13: Oh là là. Ouais c'est moi. N'importe quoi. Ah je vais passer à l'entrée d'ailleurs là dans 5 minutes.
1: Oh là là là là là là là là là là là là là là là là là là là là là là là là là là
13: là là là là là là là là là.
1: Et moi je t'emmerde. Bon, n'importe quoi.
13: Bonsoir GG. Joyeux Noël à toi.
1: Chut.
13: Ouais, salut, bon 14 juillet à tous.
1: Ouais, c'est ça, joyeuse Pâques. Couille de loup.
14: Ouais, salut.
1: Petit téton.
14: Salut.
1: Raisin sec.
12: Non, excuse-moi, il est parti, on a que Jean-Pull à la place.
1: Ah ouais.
13: Jean-Pull, ça
12: revient.
1: Non, mais alors, attends. Manu.
3: Ouais.
1: Un conseil que je te donne.
3: Ouais.
1: Tu vois, tu fais une chose.
3: Mm-hmm.
1: Tu me prends sur les 12 lignes qui sonnent.
3: C'est ce que j'ai fait, c'est un nouveau.
1: Non.
3: Ah si, je suis désolé.
13: Tu prends sur les deux lignes.
1: Alors, c'est comment?
3: Jean-Pull.
1: Jean-Pull. Ouais, mais attends.
14: Jean-Pull.
3: Ouais, non, Jean-Pull.
1: Bon, alors, avec tu te merdes, tu me fais une fiche propre.
3: Une fiche propre, quand même.
1: Alors, la question... peut-on tricher sur les fiches de paye d'un routier? Donc, je pense que vous avez réfléchi.
13: Oui. Ouais.
1: Donc, oui.
13: Oui, tu m'as oublié.
1: Ben, je t'écoute.
13: Rebonsoir, Gérard.
1: Ben, rebonsoir à toi. Donc, allez-y, posez...
13: Ouais, c'est chute.
1: Ouais, chute.
13: Ouais, moi, ce que je voulais dire, c'est que si les routiers, il fallait qu'ils trafiquent leurs fiches de paye, il faudra déjà qu'ils sachent compter.
1: Non mais attends, chute.
13: Oui, chute.
1: Écoute-moi bien.
13: Oui, chute.
1: C'est peut-on tricher sur les fiches de paye d'un routier?
13: Oui, ben justement. Si il faut qu'il triche.
1: Attends, celui qui rentre derrière, arrête.
13: Jean-Pull. Ah, il faudrait qu'il sache compter et je pense, bon, je me permets d'émettre un léger doute, quoi, tu vois.
3: Mmh, mais je crois que ça se faisait par ordinateur maintenant, les fiches de paye.
1: Ouais, mais de manière, faut se dire une chose, qu'il y a certains patrons et qui trichent quand même sur certaines fiches de paye.
3: Ouais, mais sur les leurs, pas sur celles de leurs employés, si.
1: Genre, à peine.
3: Ils retirent de l'argent sur leur paye, alors.
1: Bon, alors.
3: Mais comment ça se passe, un routier, c'est payé au kilomètre, comment?
1: Non, c'est pas payé au kilomètre, en fin de compte, c'est payé comme une
13: Gérard,
1: personne...
13: Tu
1: comme...
13: m'excites avec tes moustaches.
1: Oh, ta gueule! D'accord, c'est maintenant, tu m'emmerdes, toi.
3: Ouais.
1: Voilà.
3: Donc tu disais, GG?
1: Non, mais en fin de compte, c'est pas payé...
3: Au kilomètre?
1: au kilomètre, c'est payé comme, comme
2: à l'heure.
1: Toi et moi. Non, mais c'est payé comme toi et moi.
2: D'accord.
1: Par exemple, le mec qui va rester 2 nuits, ça va être payé un peu plus cher. Et ainsi de suite.
2: D'accord.
1: Par
2: exemple, en fait, il doit faire 39 heures par semaine comme un employé.
1: Ah non, parce que faut se dire une chose, que les routiers, ouais, à l'heure actuelle, passent plus de temps sur les routes que chez eux. Donc, ouais, faut bien se mettre à la place d'un routier. Mmh. Hein, j'y ai été. Donc je peux savoir ce que c'est.
2: D'accord.
1: Et je vais te dire une chose, que bon, j'ai pas fait de la route.
2: Ouais.
1: Hein, mais ceux qui font de la route ne sont pas tout le temps là.
2: Ah d'accord.
4: Gérard,
1: oui,
4: il y a Sardine de Marseille qui te demande, est-ce que tu as déjà trouvé des routiers abandonnés par leurs camions sur les aires de repos de l'autoroute?
1: Des routiers abandonnés, des routiers qui font du stop pour rentrer chez eux les week-ends, oui. Mais des routiers abandonnés, non. Jamais.
15: Ouais, GG.
1: Oui.
15: Oui, je voulais savoir, on m'a dit que être routier, c'était un métier qui nécessitait de la sueur.
1: Mmh.
15: Que c'était un métier dur, qu'il fallait transpirer et tout. Et je voulais savoir si c'est pour ça que dès tout jeune, tu avais trouvé ta vocation dans ce milieu-là. C'est clair.
1: Alors, je vais te dire une chose que. Ouais.
15: Laquelle?
1: Oh, tu te tais, toi.
15: Ouais, vas-y, j'y réponds.
1: Un routier, donc c'est toi qui viens de poser la question, ouais, c'est comment?
15: C'est chute.
1: Ouais. Donc ta question, tu peux me la reposer s'il te plaît.
15: Ouais, donc, je te disais, il paraît que être routier, c'est un métier qui demande de la sueur et de la transpi, et je voulais, ouais, savoir si c'est ça qui, dès ton enfance, t'avait quand même donné ta vocation pour savoir ce que t'allais faire plus tard.
1: Alors moi, je vais te dire une chose, qu'un routier,
15: ouais,
1: transpire beaucoup, ça c'est vrai.
15: Mm-hmm.
1: Parce que faut se dire une chose, que certains routiers sont obligés de décharger. Ouais. Pas tous,
16: c'est
1: mais certains.
15: Ouais.
1: Donc d'autres, quand ils arrivent, ils sont dans la cabine, ils dorment et.
15: Oh là. Oh là, celui-là il va se faire virer une fille, non?
1: Manu.
15: Non, mais continue, GG, continue.
1: Oui. Manu, tu fais ton boulot correct ou pas? Tu fais ton boulot correctement ou pas du tout?
15: Correct.
1: Ou tu vires?
2: Ah, correctement.
1: Hein? Ou tu retournes voir ton bébé rose.
15: Ouais, GG, t'en étais au problème de décharger. Vas-y.
1: Donc, t'as certains routiers qui sont obligés de vider leur camion, ouais, d'autres non. Pourquoi? Parce que quand ils arrivent, ils se mettent à quai, ils sont dans leur cabine et ils dorment.
15: Ouais, mais pour le problème de la douche, GG, ils font comment les routiers? Parce qu'il y a un lit à l'arrière du camion, mais il n'y a pas de douche.
1: Non, mais pour les douches et tout ça,
15: ouais,
1: ils s'arrêtent dans... Bon, je réponds à chute.
15: Ouais.
1: Ça, pour cette histoire de se laver, ils peuvent s'arrêter dans des aires de repos. Il y a des douches spécialement qui sont dans les aires de repos, qui peuvent se laver et tout.
15: Ouais, mais ils se lavent pas souvent, du coup.
1: Si.
15: Et je voulais savoir si toi, pourquoi, depuis que tu avais arrêté le métier, tu avais quand même gardé des manières de routier, quoi.
1: Ah ben ça.
15: Tu es plus dans le métier, je veux dire, tu transpires encore beaucoup et tu te laves pas souvent et tu décharges.
1: Non, mais attends, je transpire beaucoup parce que là, il y a même plus de ventilation dans les studios. Non, je sais pas pourquoi.
2: Ils déménagent, ils ont déménagé la ventile. Hein.
1: Ouais, mais ça devient inadmissible.
4: Gérard, il y a le vrai canard WC sur l'IRC qui te demande pourquoi les routiers pissent sur le long des routes et pas sur les aires de repos.
1: Non, mais attends. Ça c'est complètement fou, il n'y a jamais... Ouais.
15: Si,
1: chute, tu te tais.
15: Ouais,
1: je réponds.
15: C'est une anecdote.
1: Non, mais je réponds. Je peux prévenir tout de suite, là. Je réponds à Canard WC que c'est faux, qu'il n'y a aucun routier qui s'arrête sur les bandes d'arrêt d'urgence. Hein.
15: Non.
1: Les bandes d'arrêt d'urgence, c'est fait pour quoi?
15: Pour les arrêts d'urgence.
1: Alors, vas-y.
15: Moi, le mec, il était pas arrêté sur la bande d'arrêt d'urgence, il était garé en triple fil sur l'autoroute, et le mec, ouais, tranquille, il pissait.
1: C'est ça.
15: Ah bah,
1: tu prendras pas les gens pour des cons, toi?
15: Non, mais c'est réel. Hein.
1: Non, tu les laisses.
15: Alors,
1: que transporte un routier en fin de journée? Que transporte un routier en fin de journée? Que transporte un routier en fin de journée?
15: Oui. Tu m'excites avec tes moustaches.
1: Ta gueule!
15: Ouais, c'est chiant, c'est
17: tu m'excites avec tes moustaches.
15: Alors, c'est n'importe quoi, GG, je vais répondre.
17: Gérard, tu m'excites avec tes moustaches.
15: Bon, bah, vas-y, jouis.
18: Oui, Gérard.
15: GG. Chut.
1: Ah, vas-y.
15: Je voulais te dire qu'un routier, bah, après avoir déchargé toute la journée, à mon avis, à la fin de la journée, il est vide, quoi.
1: Ouais, mais...
15: Il t'arrode à sec.
1: À ton... Pour toi, il est vide.
15: Ah oui, il est vide, il t'arrode à sec.
1: Moi, je pense qu'à mon avis, il repart chargé pour aller vider quelque part d'autre. Hein.
15: Bah non, faut bien qu'il s'arrête quand même.
1: Non, mais attends.
15: Tu peux pas décharger si tu récupères pas au moins un quart d'heure ou une demi-heure entre deux décharges. Il y a pas
1: moyen. Non, mais attends, c'est pas un quart d'heure, une demi-heure.
15: Bah, tu t'épuises si tu fais pas une petite.
1: C'est pas un quart d'heure, une demi-heure qu'il faut, c'est deux heures de repos maximum.
15: Bon, bah, tu vois, donc il faut bien se reposer entre deux décharges.
1: Maximum.
15: Ok.
5: Ok.
1: Alors, n'importe quoi.
5: Ouais, à part transporter des dindons et des cachalots, je vois pas ce qui.
1: Bon, alors, n'importe quoi, c'est terminé. Hop.
5: Bah, c'est pas méchant ce que.
1: Dindons et cachalots, moi je t'emmerde.
5: Bah, c'est pas pour toi, Gégé.
1: Moi je t'emmerde.
5: Mais je te kiffe, moi.
1: Je t'emmerde.
15: On parle pas de Sandy.
1: Hop, terminé pour lui.
5: Bon, allez, hop, au standard.
1: Hop. Non, mais c'est bon pour lui.
5: Allez, chute, au standard.
15: C'est pas chute, hein.
5: Bah, si, c'est chute qui a dit ça.
15: Oh, gamin.
5: Bon, Gégé, c'est là.
15: Voilà.
1: Voilà, lui, c'est terminé.
15: Hop, la police.
1: Au revoir. Alors, chute.
15: Ah bah non, je viens de te répondre, Gégé. Je viens de te répondre, mon Gégé.
1: Ah, tu viens de répondre?
15: Bah oui.
1: Couille de loup.
15: Je veux bien en faire une autre.
19: Tu répètes la question, s'il te plaît?
15: Allez.
1: Alors, c'est la dernière fois que je répète la question. Que transporte un routier en fin de journée?
4: Gérard.
1: Oui.
4: En attendant, il y a un Rainbow, le vrai arc-en-ciel sur l'IRC, qui te demande si quand t'étais routier, est-ce que t'as été attaqué par le gang des chasseurs de routiers sur l'autoroute?
1: Non,
4: c'est des mecs qui volent les cargaisons.
1: Ouais. Ça c'est vrai, ça s'est produit en Russie, je crois. Il y a un routier qui s'est fait agresser. Et ils y ont piqué carrément son camion plus la cargaison.
4: Carrément.
1: Ouais.
4: Et ça coûte cher un camion.
1: Un camion, je peux te dire une chose, que c'est dommage qu'on n'aille pas qu'ils soient plus là les routiers, mais un camion ça vaut plus de 150 000 francs. Hein.
8: Et ah ouais, carrément
4: 150 000 francs.
1: 150 000. Hein.
4: Ah bah ça va.
8: C'est pas trop cher. Hein.
1: Ouais bah attends, ça dépend ce que tu prends comme camion. Hein.
8: Une bonne prostituée.
1: Donc, oui Rigo.
4: Excuse-moi, j'avais éteint mon micro. Sinon, il y a Chanteleur qui te demande comment fait un routier, puisque tu disais qu'ils s'arrêtent pas, ils s'arrêtent qu'aux aires de repos pour faire leurs besoins, mais comment ils font quand ils ont la diarrhée et qu'ils sont dans leur camion?
1: Bah, ils peuvent s'arrêter, mais dès qu'ils trouvent une aire de repos. Hein. Mais ça, justement, c'est des questions. Ouais. Mais
8: elles vont venir après, les questions. J'ai l'impression qu'Internet, ils ont les questions.
1: Non. Attends, Fildar, c'est moi qui. C'est mes débats, donc c'est moi qui commande.
4: Ok.
1: Donc.
4: Vas-y.
1: Là, faut dire une chose. En fin de compte, on va. Oh,
8: t'es pas dans un salon de thé, là.
1: Hey, on n'est pas dans un salon de coiffure, ni chez papa-maman, là, hein. Oh, on se la ferme quand je parle un peu.
8: Alors?
20: Fermez la porte, alors, ouais.
1: Oh, ça veut dire quoi, là? Vous jactez dehors et c'est tout.
8: Ok.
1: Vous allez jacter dehors? Quoi, tu vas voir tout à l'heure, toi, je vais te kiffer, moi. Je vais te mettre une baffe dans. Moi, je vais te mettre une baffe, tu vas voir. Une baffe de routier, tu vas voir ce que ça donne. Ouais.
8: Moi, je risque de te faire une petite marque, mais bon.
1: Fais gaffe.
8: Alors, on était où, nous? On parlait de quoi, là? On parlait des questions internet.
1: Ah, ouais. Ouais, donc, ouais. Les questions, là, sur Internet, donc, je vous en supplie, répondez aux premières questions, parce que le deuxième, ça sera la suite.
4: Eux, ils répondent pas, ils t'en posent.
1: Bah ouais, mais c'est la suite. Ça sera le deuxième.
4: Tu vois, il y a Sardine de Marseille qui te demande si t'as déjà posé pour un calendrier de routier.
1: Mais non, mais ça, non. Moi, je voudrais combien qu'on est maintenant sur Internet. Allez.
4: On est 5288.
8: Oh, ça a baissé, 5000... là.
4: Non.
8: On était 5300 tout à l'heure.
4: Non, 5144, on était.
1: Ah, d'accord. On est à 5200.
8: Ouais. Ah, d'accord. Excusez-moi.
1: Ouais.
8: À la place de n'importe quoi, on accueille Billy.
21: Allô? Ouais,
22: bonsoir.
21: Ouais, salut, Gégé, ça va?
22: Salut, Billy.
21: Oh, il est jeune.
1: Salut, Billy.
21: Salut, Gégé.
1: Alors, bon, la question, que transporte un routier en fin de journée, Billy?
22: Tu peux répéter la question?
1: Merde!
22: Oh, là.
21: Ça va
1: répondre.
22: Vas-y,
1: je suis à l'antenne. Oh, allô, putain. Non, t'es en antenne, là, connard.
22: Bon, laissez parler le gamin, là.
1: Hé, hey, gamin, là, accouche.
21: Ouais, moi, je pense qu'il transporte des cadeaux pour aider le Père Noël.
8: Manu.
1: Non, à mon avis, je pense pas.
21: Je pense pas, parce que le Père Noël, il m'a fait pas mal de cadeaux, et voilà, quoi.
1: Non mais ça va, le mec avec son klaxon de mariage,
21: ouais,
1: tranquille.
21: Ouais, c'est vrai,
8: ça c'est un klaxon de routier, ça, hein?
21: Non. De connard, ça.
1: Vas-y, attends, Billy, tu dégages.
21: Ouais, j'ai rien,
1: Au revoir. Allez, couille de loup.
22: Tu peux répéter la question?
1: Non.
21: Mais j'ai rien dit, j'ai pas compris.
22: Gérard,
1: s'il te plaît,
22: parce que Billy a foutu la merde.
1: Oh là là là là là là là, Manu !
4: Gérard.
1: Manu !
4: Gérard, calme-toi. Il y a Scon sur l'IRC qui te demande si les conducteurs de J9 font partie des routiers.
1: Alors, J9, c'est des véhicules légers.
6: Tu peux me faire une tartine ?
1: Non, mais ça y est,
6: toi. Moi aussi, merci, Cathy.
1: Aussi, moi aussi.
6: Tu veux une tartine, GG ?
4: Ouais, s'il te plaît.
6: Tu veux une tartine ou pas ?
1: Eh, tout à l'heure, je t'en mets une tartine, moi. Tu vas l'avaler.
6: Ouais, deux, trois tartines, ce sera bien.
22: Tu peux répéter la question ?
1: Oh là là, oh, putain, vous commencez à me casser les couilles, hein.
22: Allez, on enchaîne. Billy, il a mis la merde, alors on n'a pas entendu.
1: Mais non, couille de loup.
21: Ouais, bah je pense qu'il transporte d'autres trucs.
1: Tu peux préciser ?
21: Bah, je sais pas, moi, il a déchargé, après il remballe d'autres machins, et puis il se barre, il continue sa tournée.
1: Ah bah voilà enfin.
4: Ah bah alors.
1: Voilà enfin une bonne question.
21: Bonne réponse plutôt.
1: Voilà ce que j'attendais. Téton. Petit téton.
22: Gérard, t'es beau.
1: Ta gueule.
21: Il peut tout transporter.
22: Allô.
21: Bah je sais pas moi, n'importe quoi.
1: C'est-à-dire.
6: Tu travailles un petit peu, petit téton là.
22: Ouais.
6: C'est quoi ça?
22: Je vais te faire grossir.
1: Bon allez,
6: dégage là, allez.
1: Allez hop. Hop. Jean-Pul.
22: C'est beau.
1: Sandrine. Jean-Pul.
22: Ouais, je suis là.
9: Bonjour.
22: Eh ben, je sais pas,
9: c'est rare, c'est beau.
22: Oh non. Comme un camion. Allô?
1: Oh là là là là là. Bon, et moi, j'attaque le deuxième. Hop, terminé pour
4: attends,
1: le premier.
4: Attends, Gérard.
1: Oui, Rigo.
4: Il y a... voilà, c'est Oxide sur l'IRC qui te demande par où rentre le Père Noël dans les camions vu qu'il n'y a pas de cheminée.
22: Le pot.
1: Par
22: d'échappement.
1: Par les portes.
6: Ah, ok.
1: Voilà. Bon. Fildar
22: aimerait répondre.
1: Fildar ouais.
6: Mais il est parti chercher sa tartine.
4: Et sinon Gérard, il y a Turpentine ouais. Sur l'IRC qui te demande pourquoi tous les routiers sont-ils vulgaires.
1: Pourquoi que les routiers sont tous vulgaires, t'en as certains, mais pas tous. Donc,
4: oui, mais pourquoi?
1: Tous les routiers ne sont pas vulgaires, ça c'est faux.
4: Ouais, mais
1: ça,
4: pourquoi ils sont vulgaires?
1: Non.
19: C'est faux.
1: Non,
4: mais tu dis pas non quand je te demande pourquoi.
1: Pourquoi qu'ils sont vulgaires?
4: Voilà.
1: En fin de compte, on n'a jamais été vulgaires vis-à-vis des gens.
6: Non, mais est-ce que vous êtes grossier alors?
1: De quoi?
6: Est-ce que vous êtes grossier?
1: Dans quel sens que tu veux?
4: Non, parce qu'il y a aussi le pape, le vrai pape, sur l'IRC, qui me dit que un routier, quand tu le regardes, il fait une sale gueule toujours, au feu rouge ou sur l'autoroute.
1: Ouais, non, mais attends,
6: on a toujours l'impression qu'un routier, c'est malheureux.
4: Bah ouais.
6: C'est vrai ou pas?
1: Bah pourquoi? Bah bien sûr, ils sont malheureux. Pourquoi? Parce qu'ils passent trop de temps sur les routes.
6: Ouais, mais c'est leur métier.
1: Bah oui, mais. De toute manière, tout le monde, comme je l'ai dit dans un best-of.
6: Dans ton livre,
1: oui. Non, dans un best-of, chacun voit midi à sa porte. Le routier, il a choisi de faire ça, c'est son boulot. Donc,
23: c'est faux.
1: Oh putain, mais ta gueule à toi.
23: J'ai rien dit.
1: Donc, les routiers
6: ont
1: choisi leur boulot, c'est leur métier. Maintenant... S'ils veulent pas faire ça,
6: qu'ils changent. Des fois, ils le font parce qu'ils peuvent rien faire d'autre.
1: Ouais, mais attends, un routier, s'il choisit, c'est sa vocation. S'il choisit de faire ça, c'est sa vocation.
6: Ouais.
1: Donc, un routier, pour moi, c'est quelqu'un
6: qui est né pour faire de la route.
1: Qui est né pour faire de la route, dans un sens, si tu veux, oui. Mais en fin de compte, il peut très bien changer après. Si ça ne plaît plus, il peut changer.
6: Ah, il peut faire quoi, des chemins?
1: Non mais il peut changer, il peut se retrouver employé de bureau ou animateur radio.
6: Radio, oui.
1: Comme moi.
6: Ah oui.
1: Voilà.
22: C'est beau.
1: Ta gueule. Donc on s'écoute.
22: Rigo.
1: Ah c'est bon.
4: Oui. Rigo. Alors il y a Nassim qui te demande pourquoi tous les routiers ont-ils une moustache. Si oui, est-ce que cela leur sert d'airbag?
1: Non. Alors, tous les routiers, il y a des routiers qui ont des moustaches, mais ça leur sert pas d'airbag pour quand ils ont un accident. Donc, voilà la réponse.
4: Et sinon, il y a Sardine sur l'IRC qui dit que, comme tous les routiers sont des PD, est-ce que les lesbiennes ont le droit d'être routières?
1: Ah,
6: une bonne question.
1: Alors, tous les routiers ne sont pas des PD, déjà une pour commencer.
4: Ah?
1: Non, ça c'est faux.
23: Oh
1: c'est faux. C'est faux, c'est faux, c'est faux. Voilà, c'est tout. On s'écoute.
6: Ah, tu m'as posé une question avant quand même, qui réfléchisse.
1: Eh ben...
6: Attends, j'ai pas écrit.
1: avec nous. Alors, que pensez-vous que les routiers sont des vieux cochons? Donc, allez, on s'écoute.
9: Attends.
1: Ah, bah non, mais vas-y. Bah, accouche. Putain, mais ton boulot, au lieu de bouffer, là, il devrait être fait.
10: C'est pas grave, rappelle les numéros de téléphone, l'internet.
1: Donc, ça. Alors, vous pouvez toujours nous appeler au 0800 70 5000. 0803 70 5000.
9: Non, c'est pas ça du tout.
1: Quoi?
9: Dis les numéros correctement, on les dit pas.
1: Attends, je les dis pas, abruti.
9: Non, mais les dis pas, tu dis n'importe quoi, c'est pas ça le vrai numéro, dis le bon numéro.
1: Quoi, c'est 0800 70 5000 et 0803 70 5000?
9: Non, 0803 08 5000.
1: Eh ben alors, t'as qu'à les annoncer, toi.
9: Bah tu me donnes ta paye.
1: Toujours l'IRC, www.fr, et Rigo vous attend. Et Rigo, tu peux nous dire combien qu'on est là?
9: Ah ouais, dis-le.
19: Ça monte, 5432.
1: Ouais. Ah, j'ai l'impression qu'avant 4h du matin, on va aller à 6000.
19: On va s'arrêter.
23: C'est faux. Arrête.
1: Toi, tout à l'heure, je vais te mettre une baffe et tu vas voir, ça va être faux. Alors on s'écoute les petits poussins avec des vers dans l'arrêt et on se retrouve tout de suite après.
24: Bonjour,
25: allez bien.
24: Bonjour, le 27.
26: Ouais.
24: Ok.
26: Bonsoir.
24: Ok, je t'appelle.
26: Brilliant plumage.
1: Hey,
24: qui c'est qui regarde les textes
1: à vrai,
24: là?
1: Non mais tu le calmes là ou quoi?
9: C'est pas lui, hein, j'ai rien à calmer moi.
24: Non mais ça va pas.
1: Alors la question.
24: Ouais.
19: Gérard.
24: Allez hop.
1: Oui.
19: Je voulais juste dire que sur l'IRC, on a dépassé les 5500. On est
9: oh là là, 5630,2.
19: Et je salue Ice-T.
1: Ok. Eh ben, on salue tous les gens.
9: Boost-les un peu là, il en manque 500 là. Vas-y.
19: On salue tous les gens. Ok. Alors, on salue Lara.
1: Non, mais.
19: On salue Seb, on salue Tony.
25: On salue Debiwa, Tony.
19: Non, il est pas là, il est à Lille.
25: On
19: salue Acta, on salue Canard VC, Chamisha, oui. Chand, Chocapic, Izen, Geoffroy, Ouls, Ice-T, je viens de le citer, Le Pape, Malcolm X, le vrai, Ressuscité, Miss Lover, Nassim, No Live, Paradox, Sardine, Scorpion, Shun, Symbole, Thanatos, ben non, c'est ça sert à rien, mais bon, c'est pas grave. Titeuf, Turpentine, Zirt, Keneda, Steph, Redox, Olio, Acid, Inc.
1: Ça y est, c'est bon, Rigo. C'est bon, ça y est. Ouais.
25: C'est Marcel, il y a quelque chose que je comprends pas.
1: Ouais, vas-y.
25: Sur mon ordinateur, je tape www.fr, j'arrive pas à aller sur le channel Fun Radio.
1: Alors, le channel Fun Radio, c'est www.fr, Fun Radio.
25: Ah,
1: d'accord.
25: Merci.
1: Ok.
25: D'accord.
1: Alors, en de bon entendeur, salut si tu veux pas participer au débat.
25: Mais bien sûr que si, mais c'était juste pour me renseigner.
1: Bah, t'es qui, toi?
25: Je suis Marcel.
1: Bon, bah alors.
23: N'importe quoi.
1: Alors, que pensez-vous que les routiers sont de vieux cochons? On va demander, à Chute.
24: Oh, ouais, bah écoute, moi je suis tout à fait d'accord pour dire que c'est des gros pervers.
1: Ouais.
24: Je crois qu'on peut pas nier quand même que ça se pignole dans les cabines. Et tout à l'heure, il y avait le pape, je crois, sur Internet qui demandait pourquoi ils faisaient la grimace. Bah, tout simplement parce qu'ils sont concentrés sur leur branlette, c'est tout.
1: Mmh, d'accord.
24: Voilà.
1: Ok. Ouais. Couille de loup.
26: Ouais, moi je pense qu'il y en a. Je pense qu'il y en a plein, ouais.
1: Mais
26: tu peux les voir, ils roulent toute la journée, alors forcément.
1: Non, mais tu peux préciser le fond de ta pensée?
26: Bah, le fond de ma pensée, ouais, c'est qu'il y en a.
19: Gérard,
1: Rigo.
19: Ouais, il y a Sardine de Marseille sur l'IRC qui te demande si tu peux faire une pause parce qu'il voudrait aller aux toilettes et il a pas la radio aux toilettes.
1: Non, il y a pas de pause. Je fais plus de pause là. Là, la prochaine pause, c'est pas avant 3h. Non, 2h30, 3h moins le quart à peu près.
19: Et c'était de qui le copyright?
25: Ah ouais, je sais pas comment il s'appelle.
1: Ah ok. Bon, ok, c'est pas grave. Qui c'est qui vient de répondre? C'est Couille de loup.
26: Ouais, j'ai
1: petit téton.
26: Ouais, moi je trouve que c'est tous des vicieux et à mon avis ils ont des photos porno dans leur camion.
24: Ouais.
1: Non, moi je te dément.
24: Ici.
1: Je dément.
25: GG.
1: C'est qui?
25: C'est Marcel.
1: Ouais, bah pour l'instant c'est pas toi que je m'adresse.
25: Bon.
1: Jean-Pull. J'ampule fois, j'ampule deux fois, j'ampule trois fois. Au revoir.
9: Il est là, Gérard.
10: Il est là, si tu criais.
1: Non, mais attends.
10: Non, si tu criais pas, tu l'entendrais.
24: Gérard, crie pas, tu fais mal aux oreilles.
1: Ouais, ben, je te fais mal aux oreilles, t'es avec un wetman?
24: Non.
1: Non? T'es avec la main de ma soeur dans la culotte d'un zouave?
9: Ouais.
1: Ou t'entends cul et encule ta soeur?
25: Oh, quel comique.
24: Tu parles pas de la
1: famille. Alors, j'ampule.
24: Je suis d'accord.
1: D'accord. Alors, voilà. toi, t'es d'accord sur la question, c'est tout ce que t'as à me dire.
24: Ouais, je suis d'accord avec toi.
1: Ah bah alors, c'est bien. Ah bah, Sardine. C'est bien, si t'es d'accord, alors Sardine.
0: Sandrine, pas Sardine.
1: Moi, ouais, Sandrine.
24: Ouais, ça fait un moment que je gueule parce que j'étais pas à l'antenne. Ouais, mais je pense que oui. Je pense que ce sont des gros dégueulasses et qu'ils mettent plein de poupées espagnoles dans leur camion. Tu sais de quoi je parle.
1: Tu peux préciser le fond de ta pensée?
24: Bah, on parle pas des gens, des routiers, bon, quand ils prennent leur retraite chez eux, ils mettent des poupées espagnoles sur leur armoire. Et dans les camions. Voilà.
1: Alors Marcel.
25: Ouais, GG, d'ailleurs, je vais faire aller CTX avec la Sibylle, là, il y a tout le monde qui te salue. Hein.
1: Non mais tu réponds à la question s'il te plaît.
25: En fait, faut pas dire que les routiers sont des pervers. Bon, moi j'ai quelques magazines, mais ça va pas à plus de 400 pignoles par jour. Donc voilà quand même. Hein.
24: Au revoir, le 28 sinon.
1: Ah non mais je t'écoute. Il y en a un tout à l'heure qui va se prendre une bouteille de coca, ça va y faire tout drôle.
24: Ça, c'est déjà le marque, il va se la prendre facilement dans la gueule, ouais.
1: Hein?
24: Pas de marque, GG.
1: N'est-ce pas, Fildar?
24: Gérard, est-ce que t'as mangé le pâté qu'un auditeur t'a offert, là?
1: Mais qu'est-ce que ça peut te foutre à toi?
24: Non, parce que j'ai pas...
1: Combien gagne un routier en euros?
7: N'importe quoi.
1: En euros. Combien gagne un routier en euros?
7: N'importe quoi.
1: Manu, c'est la dernière fois que je te demande de faire ton boulot.
0: Ok.
1: Sinon, tu sais ce que tu fais? Tu prends tes clics et tes claques.
0: Ouais, non, mais...
1: Et tu vas voir ton bébé rose.
0: D'accord.
1: Ok.
0: Ok.
1: Et on va mettre Sandy à ta place au standard.
0: Ok, bah je commence à ranger alors.
1: Ouais. Ouais, tu peux.
24: C'est de la place, c'est de la place.
1: Tu peux commencer à ranger si ça va pas.
24: C'est de la place, Manu.
1: Non, mais tu peux. Attends, merde, Sandy, d'accord?
24: C'est de la place, Manu.
1: Ouais, bah attends, toi tu dégages.
24: Hop. Le mystère.
1: Hop. Allez, hop.
24: Faut vider le studio là, si Sandy elle rentre.
1: Ah ouais, ben, tu peux commencer à ranger, hein.
7: Bah ouais.
1: Ouais, ben, t'inquiète pas. Tu peux commencer, là.
24: Qui est la table?
0: Manu. Hey, Manu. Ouais. Tu peux commencer à ranger, je crois.
24: Hein. Enlevez la table, enlevez la table.
0: Je suis en train, je range.
24: Et ben...
0: Tu vas dégager vite fait, bien fait, toi.
24: Enlevez la table dans le couloir, vite.
0: Prends mes feuilles. Tu vas vite fait dégager.
1: Ouais, j'ai l'impression.
0: Ouais, vite fait, hein.
1: Vite.
7: Ouais,
1: vite, parce qu'on va mettre Sandy, là.
24: Non.
0: Attends, fais de la place alors, comme disait l'auteur.
1: Combien gagne un euro en noir? Combien gagne un routier en euros?
24: Sandrine. Je sais pas très bien en fait. Déjà, je connais pas très bien ton salaire de routier, donc en euros, je peux pas trop convertir en fait. Ouais.
1: Alors, je vais dire une chose, que l'euro, il est à 6,50.
24: Ouais.
1: D'accord.
26: 2000 euros à peu près.
1: Faux.
24: Oh là là. Voilà.
0: C'est pas moi qui ai dit ça, arrête d'halluciner un peu.
1: Toi, tu commences à me les gonfler.
7: Ouais.
1: Donc, Sandrine.
24: 6,50, qui dit mieux?
1: Non, c'est, l'euro, il est à 6,50. Hein.
19: Gérard.
1: Oui,
19: Il y a Titeuf. Il y a Titeuf sur l'IRC qui te demande dans quel pays il paye en euros.
1: Ah ouais. Non, mais ça va, toi, si t'as envie de bailler.
0: Non, je baille pas, je fais ah oui.
1: Non mais attends, parce que j'ai pas trop compris la question. Rigo, tu peux me la...
0: C'est bizarre que Gérard comprenne pas les questions.
19: Bah on te demande dans quel pays on paye en euros.
1: Bah pour l'instant l'euro n'est
0: nulle part.
1: Bon toi tu t'écrases.
0: D'accord.
7: Ok.
1: Hein? Pour l'instant l'euro il sort qu'à partir de
0: nulle part.
1: De 6 jours. Toi t'éteins ton micro, je t'ai dit de... Je te dis, tu prends tes clics et tes claques et tu casses, tu vas voir ton bébé rose.
7: Ok.
1: Et tu nous fais pas chier.
7: Uh-huh.
1: Hein. Donc, l'euro sort pas avant 6 jours.
0: Il sort en fait au début de l'année.
1: Il sort en début d'année 99.
0: Ouais.
1: C'est-à-dire pour le 1er janvier, pour le 1er janvier 99, ce qui va se produire, c'est qu'on va avoir des pièces euros, mais on n'aura pas encore les billets. Parce que les billets sont... Ta gueule! Merci. Donc, je disais donc, ça va être en pièces. Les billets seront pas avant 2001 ou voire 2002. Donc, pour l'instant, ça sera uniquement qu'en pièces.
0: Mais comment on fait pour acheter une voiture alors?
19: Ouais, en plus, il y a Kenneda qui dit que c'est faux.
1: Ah bon? Ben.
7: N'importe quoi.
1: Eh ben, dans ces cas-là, si c'est faux, qu'elle écoute bien les informations, parce qu'ils n'arrêtent pas d'en parler, que dans, maintenant, c'est dans moins de 6 jours qu'on a les, qu'on a l'euro en pièces. Les billets sont prêts avant l'an 2000 ou 2002. Bon, enfin. Bref, passons. Donc, Marcel.
3: Ouais. J'étais hors antenne, Gildard et Manu m'ont calmé ou je sais pas qui c'était.
1: Non mais pour l'instant tu réponds à la question.
3: Pas très bien entendu ma question, justement.
1: Tu as répondu.
3: C'est bien le salaire d'un routier en euros, c'est ça?
1: Voilà.
3: Ok. Alors ouais, ça doit être tourné aux alentours de 15-20 euros, un truc comme ça. Voilà Michel là.
1: Il y en a.

0: Tu vois,
1: Jean-Pull,
0: il y a personne là.
2: Non, c'est Manu. Regarde, là, c'est là. Regarde.
0: J'ai personne.
2: C'est bien Gérard. C'est bien Manu.
0: Il y avait encore de la musique.
2: Non, il y a pas de musique.
0: Ça vient pas de moi.
2: C'est faux.
0: Ils sont tous en attente là.
2: C'est faux.
0: Tu vois.
3: D'ailleurs, tu me les mets tous en l'air et tout de suite.
2: Allez, Manu.
0: Ça ne met pas des auditeurs la musique.
2: Allez, Manu.
4: Je suis perdu.
2: Jean-Pull.
4: Oui, c'est moi.
2: Donc à toi.
5: En cas d'incendie.
4: En euros, ça doit faire.
6: Donne-lui un coup de Tokyo encore, moi.
4: 4 euros.
2: Ouais, bah,
1: c'est peu, hein.
2: À mon avis, ça m'étonnerait. Un routier qui. Attends, moi je vais dire. Jean-Pull.
6: Toujours même rengaine, hein.
2: Jean-Pull.
5: Ouais, c'est sûrement.
2: Je vais te dire une chose, que ça m'étonnerait qu'un routier gagne 4 euros, parce que pour 4 euros, il travaillera pour rien, le mec. Bon. Allez, hop.
1: Qu'est-ce qu'il y a, Gérard?
3: Hop. Terminé.
1: Mais tu vas où, là?
3: Non,
4: c'est de la faute de Fildar encore.
1: Mais non,
2: Gérard,
1: justement.
2: Gérard, reviens.
1: Gérard.
2: Oh là là.
1: Ah, Gérard est parti. Bon, Manu.
0: Ouais.
1: C'est toi qui as foutu la merde, tu vas le chercher. Hein.
0: Ah, ça va pas, non.
1: Ah, attends. Oh.
2: Un, tu vas le chercher, deux, tu combles.
1: Ouais, parce que là, regarde, maintenant, on est. Bon, les auditeurs.
4: Ouais.
1: Vous patientez, parce que là, en fait, Gérard est sorti du studio, je sais pas pourquoi. Attendez, leur voilà.
2: Non, ah, si, ouais,
1: ah, si, il y a Max et il y a Gérard.
2: Allez, Gérard, assis-toi.
3: Tu le calmes.
0: J'ai rien fait là, Gérard.
3: Tu fais rien, tu fais même pas ton boulot. Alors, terminé, toi, dors.
1: Non, mais c'est bon, je vais le calmer. Je vais le calmer deux secondes.
3: Non,
1: Manu,
3: c'est fini.
1: Tu me demandes de le calmer, tu me demandes pas de le zapper.
3: Non, mais ouais, je continue pas.
1: Alors, deux
3: secondes,
1: silence.
3: Ah.
1: Manu. Manu.
3: Ouais.
1: Tu te calmes.
3: Ok. Ouais, non mais moi.
0: Merci chef de m'avoir calmé comme ça.
1: Et là il va être calmé. Hein.
7: Il est 2h30, c'est Noël.
3: Mais je m'en fous moi.
7: Il y a trop d'enfants.
3: Mais je m'en fous. Je m'en fous. Il fait son boulot correctement ou pas du tout.
1: Pense au gamin défavorisé qui écoute la radio.
3: Mais attends, il fait un boulot de merde.
1: T'es un peu la cité de la 9-4.
3: Mais attends.
1: T'es un peu le Père Noël du 9-4 toi.
3: Mais attends, il fait du boulot de merde là.
7: Qu'est-ce qui se passe? C'est quoi le bordel?
3: Attends, c'est quoi ce bordel? Il me reprend même pas.
8: Les auditeurs, ils me laissent une licence de nom.
7: Non, c'est pas vrai, j'ai un routier.
8: Mais attendez, mais non, non, il y a pas de routier.
7: Manu, Marseille,
8: non,
7: je dis c'est tout.
8: Marseille,
7: c'est un routier, tu t'en occupes même pas.
8: Il est au standard.
7: Ouais.
8: Allez, au standard.
1: Oh non.
2: Si.
1: Oh non.
2: Hop, t'envoie la musique et puis terminé. Allez, hop, basta. Allez, hop, 2h30, pause.
1: Non.
2: Comme on est là jusqu'à 4 heures, pause.
4: Gérard.
2: Hop, pause.
1: Pause quoi?
2: Pause, t'envoies un disque.
1: Mais je t'ai même pas donné le disque.
2: Merde, tu mets, tu l'annonceras. Et on fait une pause, allez hop.
1: On l'annonce après alors.
2: Ben, tu t'envoies, et c'est tout. 2h36 du matin, donc ben, vous êtes toujours sur Fun Radio.
1: Et on vient de s'écouter quoi, mon chéri? On vient de s'écouter quoi, mon chéri?
2: Et c'était les petits Suisses du Sud donnent du sperme en hiver. 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
1: à Paris seulement.
2: Donc sur toute la région parisienne et dans les autres villes, ben vous avez la fréquence.
1: Vous démerdez, c'est un peu ça. Hein.
2: Ben j'ai pas les fréquences. Donc,
1: Manu, les fréquences, putain.
0: Ok.
2: Bah, alors, vas-y, accouche.
0: Alors on les fait toutes. Hein. Bellegarde 101.9.
2: Non, vas-y.
0: Bourg-en-Bresse 104.
2: C'est copyright.
0: Nantes 94.4,
2: Oyonnax
0: 106.4.
2: Bon, ça y est.
0: Bah oui, je te donne les fréquences, tu me les demandes.
2: Hop.
1: Allez, calmez-vous. Arrête de monter sur Manu, comme ça, c'est chiant.
2: Alors, donc, on récupère. Qui c'est qu'on a
0: On a Marcel, Chute, Couille de Loup, Petit Téton, Jean-Pull et Sandrine.
4: Top sur top. Rico, il se la raconte. Ouais, salut.
2: Bon, vous fermez un peu vos gueules.
4: Ouais, salut le.
2: Oh putain, mais ta gueule, t'es avec Gérard. Tu me commences à me casser les couilles.
4: C'est Polo.
2: Putain, mais hey, tu vas les calmer là.
0: Ouais.
2: Oh, mais merde. Et hop, moi ça y est, terminé.
1: Gérard.
2: Arrête.
1: Je te l'avais dit, Fildar, avec tes pauvres sons là. J'ai calmé tout le monde là.
4: C'est vrai, Rigou, t'es grand.
1: Vous êtes chiants les auditeurs parce que regardez Gérard et c'est barré ou quoi.
4: T'abuses Fidar, on nous avait calmé.
1: Vas-y Arnette, arrête.
2: Non mais
1: il y a rien.
2: Mais non, mais ils arrêtent pas les amis, ils vont se calmer ou quoi?
1: Bah oui. Calmez-vous les auditeurs.
0: Non,
2: arrête, lui jette pas. Mais toi tu vas arrêter, ok?
1: Mais quoi? J'ai rien fait.
2: Déjà ça là. C'est quoi là? Ça là.
1: Mais c'est un remix.
2: Oui, alors.
1: Quoi?
2: Mais alors c'est toi qui t'amuses.
1: Mais non, c'est un remix.
0: Non, allez.
1: C'est un remix.
2: Putain, mais t'en as ras-le-bol.
1: C'est des remixes de la
2: pingue. Tu vas perdre du boulot.

0: Mais moi, ils sont très calmes, mes auditeurs.
1: Non, non, tu as bossé
2: sur
1: les
2: caméras. Non, non, je vais écouter, je vais surveiller. Le premier qui fait une merde, il jarte.
1: Ça là, il y en a ras-le-bol.
2: Attends, mais ça se passe combien de connectés sur Internet?
3: 5940, j'aimerais bien qu'on arrive à
2: 60, merde.
3: Plus que 60 pour arriver à 6000, Gérard, assieds-toi, calme-toi, ferme-la.
4: Mais vas-y, putain.
2: Allez.
4: Allez,
2: lance-toi.
1: Ça, moi, je commence à le ras-le-bol de ta gueule. Ça va tomber, Barros, il est pas là, t'as l'invité.
5: Oh là là là là.
1: T'as l'invité.
3: T'es pire qu'une gonzesse.
2: C'est bon, Gérard, t'es prêt là? Parce que ça fait une heure. Hein. Non, il a pété son casque. Oh merde.
6: Non, c'est bon, je
2: non, c'est bon, il le répare, Gérard. Tu peux quand même commencer à reprendre les auditeurs et tout ça. Hein.
6: Tiens, tiens.
2: Ouais. C'est bon?
6: C'est là encore. Hein.
2: Oh là là là.
5: Ah, merci, chef.
2: Ah, ouais.
6: Alors là, j'ai
2: ouais,
6: écouté
2: un
6: le
2: bon vieux Larsen là.
6: Merde, il dégage.
1: Allez, non, mais là, maintenant, ça
2: non, mais je vais surveiller Manu, je vais surveiller Manu.
7: Bordel.
1: Alors, chut.
7: Oui, je suis là, oui. Oh. Attention.
1: Couille de loup.
7: Ouais.
1: Petit téton. Eh, hey, mais merde!
0: Mais ils sont là, Gérard.
7: Salut,
1: bah, attends, il est pas là, Jean-Pul. Quand je lui demande.
7: Bah, tu m'as pas appelé,
1: non, à peine. Tu me prends pour un con, là.
8: Ça va pas, non?
7: Mais non.
1: Sandrine.
7: Oui, je suis là.
1: Et Marcel.
9: 5 sur 5.
1: Alors la question. Pensez-vous que les routiers sont des vieux cochons?
7: Oui.
1: Alors qui, oui?
7: Banane. C'est l'unanimité.
1: Attends, banane, elle sort d'où? Eh, je fais quoi, là, toi? Je sais putain, t'as l'air, je vais t'éclater ta gueule.
0: Je sais pas d'où elle sort.
1: Putain, mais merde.
0: Je sais pas.
1: Tu me fais quoi là?
0: Bah je sais pas d'où elle sort, je vais la trouver.
1: Arrête. Putain, c'est pas vrai hein.
7: Énervé Gérard, hein, gourmet qu'il a mangé. C'est le pâle qui passe.
1: Voilà, continue, laisse le dire des conneries.
0: Bah c'est toi qui gueule.
1: Ouais, fumer ta clope là.
0: Mais arrête.
2: Hop, allez hop, c'est écrasé. Bon Gérard, on y va.
1: Eh, c'est quoi là ce bordel?
2: De quoi?
1: C'est quoi ce bruit?
2: Quel bruit?
1: Ouais, tiens mon cul. Chut.
7: Oui, je suis là. Salut à tout le 9-4 et spécial dédicace à la prison de Fresnes.
1: Allez, hop, dégage pour toi. Hop, au revoir. Hop, au revoir.
7: Ok, Michel.
1: Hop, couille de loup.
8: Ouais.
1: Tu réponds?
8: Eh ben ouais. T'as déjà répondu tout à l'heure?
1: Non, t'as pas répondu à la question.
8: Si.
1: Ah, t'as déjà...
8: Alors, ouais, ce sont tous des cochons, ouais.
1: D'accord.
2: Mais pourquoi c'est des cochons? C'est ça qu'il faut savoir. Parce que dire un cochon, oui, c'est un cochon, mais pourquoi il est cochon?
8: Bah parce qu'ils n'ont rien d'autre à foutre dans leur camion toute la journée.
1: Ouais.
8: Ils pensent à ça.
1: Ouais, non mais attends, tu crois que le routier, il en a pas marre de passer
8: Sans pas penser au clim, non, je crois pas, non.
1: Non mais tu crois qu'il en a pas marre d'être sur la route constamment, 24 heures sur 24, en pensant que pour les fêtes, il sera pas chez lui?
2: C'est vieux porc.
1: Attends, c'est vieux porc, toi, tu fermes...
2: Je vais pas faire arriver.
1: Non, moi j'arrête, allez.
2: Mais quoi? Arrête, mais c'est bon, il s'est arrêté là.
1: Non, non, c'est fini.
6: Mais ouais, mais vous arrêtez pas une seconde,
1: non, non,
6: il
1: n'y
6: a
1: non,
6: pas
1: non,
6: une demi-seconde.
2: Mais j'ai fait quoi, j'ai rien dit?
6: Mais non, si, non, c'est fini. Putain, mais il a
2: trop cru,
6: je le sais, vous allez le faire.
2: Bon, Gérard.
6: Non, les mecs, c'est pas sérieux.
2: Non, mais faut arrêter. C'est pas sérieux, hein, Manu.
3: Non, sérieux, non,
2: c'est Manu.
3: Arrête. Manu. Manu, c'est
2: non,
3: pas
2: mais
3: sérieux.
2: Je sais que c'est pas toi, mais
0: voilà,
2: c'est pas
0: bon,
2: grave.
0: Bah voilà.
3: Je sais que tu rêves d'être dans les remixes, mais c'est
2: mais
3: pas
2: ouais,
3: raison.
2: C'est vrai. La DAT, elle est spécialement faite pour
6: non,
2: toi.
6: Il
2: y a que du Manu, de toute façon. Gérard!
6: Non mais je viens de leur dire, allez dépêche-toi, merde, putain c'est Noël!
10: Arrêtez là pendant au moins un quart d'heure. Putain.
2: C'est Noël Gérard!
10: Un quart d'heure.
6: Allez dépêche-toi, merde!
8: Non, non! Allez, on est là pour toi!
6: Avec des nazes! Non mais c'est bon, je viens de
1: non,
6: leur...
1: non, non, non, non!
6: Non mais je viens de leur dire un truc là!
1: Non, non, non, non!
6: Non mais t'as pas entendu, je viens de leur dire un truc, m'emmerde pas putain!
8: Hein?
6: Non, non, c'est toi! Mais c'est toi une naze, je sais pas gérer tes débats!
1: Mais attends! Lui il me fait un travail de merde et puis lui aussi! Oh, il faut quand même pas déconner. C'est toutes les semaines, c'est pareil.
6: Mais non.
1: Ah, moi, non, non, mais on arrête à 3h, j'arrête là.
6: Mais non.
1: Bon, c'est la conclusion et c'est fini.
6: Allez, hop. Vas-y.
1: Non, non, c'est conclusion et c'est tout. Hop.
6: Je vais allez, dépêche-toi. J'arrête.
2: Il va chercher son casque. C'est mieux pour travailler.
10: Calmez-vous pendant au moins.
2: Bon, les auditeurs.
8: Ouais.
2: Vous êtes là?
7: Ouais.
2: Non, on va continuer le débat avec Gérard, hein, tranquillement.
7: Il est parti là?
2: Non, non, il va chercher son casque. Il va chercher son casque.
8: Bah, essaye de l'énerver.
2: Il peut pas bosser correctement.
7: Bon, filer.
2: Pardon?
1: Qu'est-ce que tu viens de dire?
2: Non, j'ai dit on va bosser correctement.
7: Chut, chut,
1: Je crois qu'il est un peu tard, parce qu'il y en a qu'un qui fait du bon boulot toutes les semaines, c'est Rigaud. Vous, vous me faites de la merde. Voilà.
7: La même suite de phrases.
1: Parce que si on perd du monde, ce sera à cause de vous deux. Mmh. Pas à cause de moi, ok?
2: Ça y est, t'es bien installé, on peut y aller.
1: Qu'est-ce que ça peut te foutre? D'accord? Maintenant, tu vas fermer ta gueule.
2: D'accord.
1: Et toi, tu vas me gérer un peu le standard vite fait. D'accord. Aussi, toi. C'est un peu de ta faute, hein, le bordel.
5: Allez, on y va.
1: Alors, chute.
9: Tu l'as viré, il est parti.
1: Bon, alors, tu me prends d'autres personnes au standard qui sonnent. Hop.
9: D'accord.
1: Couille de loup.
8: Ouais, bah, j'ai déjà répondu. Tu veux que je refasse encore?
1: Non, c'est bon. Petit téton.
8: T'as répondu.
1: Aussi. Jean-Pul.
11: Moi, je pense qu'il y a beaucoup de gros cochons, quand même. T'en as l'exemple, Gérard.
1: Bah, dis. Dis.
11: Bah ouais, j'ai dit.
1: Alors tu peux préciser?
11: Je peux préciser dans quel sens?
1: Bon d'accord, alors toi c'est pareil aussi, hop, au revoir. Chut. Allez hop, terminé. Non, allez hop, allez. Non, c'est bon, hop.
11: Mais c'est ta question.
1: Non, c'est bon, Marcel. Voilà.
3: Bon Gérard, pour oui, te calmer.
7: Bon, il y a Sandrine qui veut répondre.
3: Ouais, il y a Titeuf sur IRC qui te demande la limite de modulation de fréquence pour les routiers, pour fun.
1: Bah, dans quel pays?
3: Bah, en France.
1: Ah, bah, c'est 101.9 hein, sur la région parisienne. Hein.
3: Ah, ok.
1: On est combien là
3: Bah, on a perdu un peu quand tu t'es énervé, que t'as dit que tu partais, les gens sont partis. Donc, on est 5720 quand même.
1: Voilà, c'est... bravo.
3: Attends,
1: non,
3: Gérard.
1: Non. Putain, mais.
3: Sois content, 5700. On n'a jamais fait 5700.
1: Ouais, mais pour l'instant, il n'y en a qu'un qui bosse bien. C'est Rigaud, c'est pas vous. C'est Rigaud. Vous me faites de la merde. Manu et Fildar, vous me faites que de la merde. Ça se voit que c'est Noël, hein. Vous foutez que de la merde.
5: Non, c'est beau,
1: c'est que de la merde.
5: Gérard, non, ils ont fait un bon boulot, t'exagères, ils ont été obligés pendant une heure. Alors,
7: j'en ai marre de pas répondre.
5: La merde, tu pourrais jeter des débats.
1: Et alors ?
5: Il a bien bossé, lui. C'est que Manu ce soir.
1: Ouais, mais lui, il dégage. Hop, tu le vires.
5: De toute façon, je suis en train de lui préparer sa lettre.
7: C'est un fouille merde, Manu.
1: Bah oui. De toute manière,
7: mais c'est quand même mon pote.
1: Comment c'est ton pote à toi? Eh ben, tu vas le retrouver, ton pote. Allez hop, récupère-le, ton pote. Récupère-le, okay, récupère-le.
2: D'accord.
1: Non, mais t'éteins ton micro et tu le récupères.
7: Sandrine.
1: Et tu lui dis au revoir.
7: Gérard, Sandrine veut...
2: Il y a des auditeurs qui voudraient répondre aux questions, quand même.
1: Donc, Sandrine.
7: Donc, moi, je pense que les frais des cochons, ils ont un travail consciencieux, comme beaucoup de gens. Et c'est un beau métier, bravo Gérard, continue.
1: Ouais, bah ouais. Mais ça, je le sais. De manière, le métier de routier, c'est un boulot qui est assez dur.
7: Même si tu récupères des panneaux gris en métal dans la rue.
1: Alors, qui c'est qui vient de dire ça?
7: Polo.
1: Bon. Allez hop.
2: Ça y est, ça y est.
1: Non, tu me vires tout le monde, tu me reprends d'autres personnes, on en
5: parle. Il y a plus de loup qui était cool, il y a plus de tête.
1: Non,
5: il y a Jean-Pul qui a
1: répondu. Allez,
2: les verts.
1: Non, t'envoies un disque et...
2: Oh, j'ai plus de disque, moi. T'as vu tous les disques de la journée de demain.
1: Je m'en fous. Allez, hop. T'en as, là.
2: Putain, mais tu veux faire une tranche musicale, tu le dis.
1: Non. Là, non. Manu.
5: Quoi?
1: Tu dis au revoir à tout le monde.
5: Et qu'est-ce que je suis en train de faire?
1: Tu me prends d'autres personnes. Allez, hop.
5: Et lui, il fait standard, après.
1: Moi, je et toi, tu vas au standard.
2: Je vais mettre une musique d'attente, alors.
1: Alors, la question... Le métier de routier, peut-il être... Une profession qui disparaît et on se retrouve tout de suite après au 0803 08 5000 et 0870 5000 et toujours sur l'IRC www.funradio voilà. Où que Rigaud vous attend.
3: Où je salue Izen qui doit y aller. Salut.
1: Ok, et on est combien là avant la petite pause?
3: Ça remonte un peu, on est 5942.
1: Ah, ben c'est bien. C'est bien. Donc continuez comme ça, je vais atteindre des 6000 d'ici... Un quart d'heure. Cocotte.
5: Attends, ouais.
7: Joyeux Noël.
1: Merci, toi aussi. Ether.
12: Ouais, salut à tous.
1: Bonsoir à toi.
12: Ouais, bonsoir.
1: Boule d'ours.
13: Ouais, salut.
1: Bonsoir à toi. Petit téton.
13: Ouais, salut. Joyeux Noël.
1: Cagette.
14: Salut, G.
1: Et boule de neige.
15: Salut Gérard.
1: Salut à vous. Merci à vous aussi. Alors la question donc c'est le métier de routier peut-il être une profession qui disparaît? Alors on va demander ça à Cocotte.
16: Je ne pense pas parce que les routiers sont indispensables à notre vie.
1: Oui.
16: Ils nous permettent de manger, de boire et de vivre, en fait.
1: Ouais, mais tu vois, la question pour toi, si un jour on interdit tous les camions et qu'on les fasse sur les chemins de fer.
16: Ah, bah alors là, ça risque d'être très compliqué, en fait. Je pourrais pas te donner une réponse précise.
1: Bah ouais, mais essaye de me donner quand même. Essaye. Parce que pour toi, à ton avis, est-ce que tu penses que si un jour ils disent bon ben ça y est, maintenant les routiers c'est fini et on met ça sur chemin de fer.
16: Bah,
1: donc qu'est-ce que t'en penses, toi?
16: Bah ce serait moins bien. Il n'y aura plus de camions sur la route, et les camions sur la route, c'est très agréable de les regarder, naviguer sur l'autoroute, c'est génial.
1: D'accord. Ok. Rigo, oui.
3: Oui, il y a le chien de Rainbow sur l'IRC qui te demande si les routiers peuvent avoir un chien pour se défendre, parce que le chien, il aimerait bien être chien de routier.
1: Alors, attends, que je réfléchisse bien à la question. Avoir un chien dans son camion, c'est ça qu'il voulait dire? Hein, Rigo, grosso modo.
3: Comment?
1: Il voulait savoir s'il pouvait avoir un chien dans son camion pour se défendre.
3: Non, c'est le chien qui veut savoir s'il peut trouver un routier pour être chien de routier, pour défendre le routier.
1: Ben, il peut, hein.
2: Il peut passer une annonce, non?
1: Non, il n'y a pas d'annonce.
2: D'accord.
1: Ether?
16: Ouais, ben écoute, moi je pense pas que les routiers soient amenés à disparaître dans un avenir proche.
1: Mmh.
16: Faut savoir que quand même les routiers se reproduisent pas mal, hein. On peut pas dire le contraire, ça copule sévère. Donc je pense pas qu'ils soient amenés à disparaître. Moi je sais qu'il y a des gens qui aimeraient bien ça.
1: Mmh.
16: Il faudrait les tuer à la naissance et compagnie, mais moi je pense que bon, il faut les laisser vivre, quoi.
1: Non mais là, je pense que tu comprends pas trop, tu comprends pas la question là.
16: Si, tu me demandes si les routiers sont amenés...
1: Non, mais est-ce que c'est une profession? Est-ce que c'est une profession qui va disparaître ou pas, pour toi?
16: Bah écoute, je sais pas. A priori, tant que les gens auront besoin de se faire livrer des choses à la maison, que ça soit à bouffer, comme disait je sais plus qui...
1: C'est autre. Cocotte,
16: non,
1: ouais.
16: Ou autre, parce qu'on n'a pas évoqué le cas, mais il y a aussi autre.
1: Mmh.
16: Et je voudrais savoir, toi, qu'est-ce que tu penses en ce qui concerne autre, quoi?
1: Moi, personnellement, tu vois... Moi, je vais te dire une chose que je connais des routiers,
16: ouais.
1: Mais moi, je vais te dire une chose que à l'heure actuelle, c'est comme Cocotte disait, tôt ou tard, bientôt. Bon, c'est grâce à eux si on a de la nourriture.
16: Et en cas de grève.
1: Eh ben, voilà.
16: Est-ce que c'est pas un pouvoir un peu trop grand qu'on leur donne sur la population?
1: Ouais, mais, hein, non, mais. Non mais attends, c'est qui parle là?
16: C'est toujours Ether.
1: Ouais, Ether.
16: Oui.
1: Donc toi tu veux parler sur la profession, donc en cas de grève.
16: Bah, voilà. Bon,
1: oui, mais en cas de grève, si font grève, ils défendent quand même leur gagne-pain.
16: Ouais,
1: t'es d'accord avec moi?
16: Est-ce qu'ils prennent pas un peu la population en otage? Je veux dire, est-ce que c'est pas une question de synchronisme aussi, tu vois?
1: Ah oui, mais ça je suis d'accord avec toi. Ah. Mais ça, moi je peux te dire que si en fin de compte ils prennent pas la population en otage, en fin de compte ils prennent les magasins. Parce qu'en fin de compte, on n'est plus ravitaillé après s'ils font grève.
16: Ouais, mais toi, t'as pas l'air malin. Je veux dire, quand t'es client, tu te retrouves avec tes tickets de rationnement et tu peux rien acheter.
1: Eh ben oui, mais ça, je suis d'accord avec toi.
16: Bah ouais, en plus, quand t'as des bombes qui tombent et tout, je veux dire, c'est pas bon.
1: Bah oui, mais ça...
16: C'est pas tous les jours facile, hein, je veux dire.
1: Mmh.
16: Ouais.
2: Rigo, oui. J'avais une question Minitel, standard, tout
16: ouais.
2: À l'heure. Là, un auditeur a demandé, est-ce que tu crois que c'est normal que les routiers roulent au GPL?
1: Pour l'instant, il n'y a aucun camion qui
2: est... Est-ce que tu penses que ce serait une bonne chose que les routiers soient équipés en GPL?
1: Je pense pas, non, parce que...
16: C'est pas le camion qui pollue, hein.
1: Non.
16: C'est le routier en lui-même, je veux dire.
1: Non. Alors, quoi, tu te trompes, toi.
2: Alors, c'est quoi, Gérard?
1: Non, mais moi, je pense que au GPL, ça sera pas possible. Rigo?
3: Attends, pourquoi? Pourquoi au GPL ce serait pas possible?
1: Mais non, parce que GPL c'est du gaz. Et donc je vois mal un camion équipé en gaz maintenant.
2: Bah, ils font bien des voitures.
1: Ouais, mais ça c'est différent. Les voitures c'est prévu pour, mais ils sont pas programmés de faire des camions en GPL encore. Hein?
2: Ah d'accord.
3: Et Gérard, sur IRC, il y a No Live qui te demande si Bison Futé est un routier.
1: Alors Bison Futé non n'est pas un routier, c'est une personne qui se trouve du côté de Rosny-sous-Bois et qui peut dire le point de circulation.
2: Et comment il fait, il se déplace, non?
1: Pour savoir. Non, il se déplace pas.
2: Comment il fait?
1: Bon. T'éteins ton micro et c'est tout.
14: Gérard,
15: je te pose une question, Gégé.
14: Est-ce que tu trouves qu'il est vraiment futé, le bison?
1: Je pense. Je pense. Donc, boule d'ours.
17: Ouais, ben moi, je sais pas s'ils vont disparaître, mais je crois qu'il faudrait, parce que c'est chiant sur les autoroutes d'avoir leur gaz d'échappement dans la gueule. Mmh. C'est dégueulasse.
1: Alors, moi, je vais te dire une chose. Dans ces cas-là, si tu veux que les routiers disparaissent, donc, dans ces cas-là, si les routiers disparaissent, tu seras plus alimenté.
17: Ah ben non,
1: donc tu seras alimenté par quoi?
17: Bah,
18: je sais
17: pas, moi.
18: Il y a des fermes.
19: Et puis les carottes que je cueille dans les prés.
1: Voilà. Mais non, pas les carottes.
17: Non, chez moi, il y a des champs, alors tu sais, ça va être facile, hein?
1: Ouais, ben, dans ce cas-là, t'as qu'à aller chercher tes carottes dans
17: tes
1: champs.
17: Bah, qu'est-ce que tu crois que je fais?
1: Et ben alors? Dans ce cas-là.
19: Donc elle a raison. Et toi, t'as
17: raison. Bah, petit téton. C'est chiant d'avoir un truc qui pollue.
1: Non, mais attends. Un truc qui pollue, je veux te dire une chose, on est bien content de les avoir, les routiers.
17: Électrique.
1: Bah oui, ouais, c'est ça.
19: C'est vrai.
14: Routier à pile. Non, GPL. Ouais.
1: Bon, Fildar, c'est la cinquième fois que je te demande de. Je vais pas m'amuser.
14: Je m'intéresse. J'ai des questions à poser.
1: Non, mais moi, je te demande d'éteindre ton micro.
15: Mais je peux pas poser.
1: C'est tout.
15: Je peux pas poser mes questions si le micro est éteint.
1: Petit téton.
17: Oui, bah, je sais pas si ce métier va disparaître, mais en tout cas, tout le monde sait que c'est un métier très chiant et dur. Mmh. Donc, ça m'étonnerait qu'aucun jeune de faire ce métier-là, en fait.
1: Ben ouais, mais ça, pourquoi qu'il y a donc des jeunes qui veulent le faire?
17: Parce que qu'on raconte sur ce métier, que c'est chiant et tout ça.
19: L'odeur.
1: Non, mais il y a pas que l'odeur.
19: Il y a pas que ça, hein, mais bon.
1: Non, mais c'est un métier chiant, ça c'est vrai, parce que faut voir le nombre, combien d'heures qui passent sur les routes, en fin de compte, le routier.
17: Moi, je voudrais vraiment.
19: Oui, mais
17: pas,
19: Gérard.
1: Attendez. Ouais, une question.
14: À propos du nombre d'heures des routiers qui passent sur les routes,
1: ouais.
14: Il y a Canada qui te demande s'il se dope à l'OPO.
1: Non. Non, il n'y a aucun routier qui se dope, hein, parce que sinon, il y aurait déjà eu des contrôles. Gagette.
20: Ouais, bah moi je pense que ça va disparaître. Mais bon, c'est dommage parce que bon, s'il disparaît, les vendeurs de bière, ils vont vendre à qui? Mm-hmm. Les putes, elles vont se vendre à qui?
1: Ouais. Non, mais attends.
17: D'accord.
1: Ouais. Hé, hey, Gagette.
20: Oui.
1: Je te parle du métier de routier.
20: Oui.
1: Nuance.
19: Tu sais qu'ils vont culer les
20: bières.
17: Ouais, mais c'est les conséquences, hein, il a raison.
20: C'est qui achète de la bière, Gérard?
17: Ça, il a raison.
1: Ouais, qui alimente les magasins?
19: Les kiosques et les journaux aussi.
20: Oui, mais. Et puis de toute façon, maintenant les routiers ils deviennent tous animateurs de radio pourris, donc.
19: Allez hop, tu me dégages, celui-là.
14: C'est qui a dit ça?
1: Cagette.
14: Qui a dit ça?
1: Cagette.
19: Non, c'est pas moi.
1: Cagette, terminé pour lui.
19: Non, c'est pas moi, c'est
1: Cagette. Si, c'est toi. Hop, au revoir. Alors, boule de neige.
17: Oui, Gérard, je pense pas qu'ils vont disparaître parce que je crois qu'avec la SNCF, on serait assez mal étant donné qu'ils sont tout le temps en grève. Donc, je pense qu'il y a encore de l'avenir, surtout avec l'Europe, mais bon, faut voir quoi. C'est pas toujours évident non plus. Ils font des grèves des fois aussi.
1: Mais attends, boule de neige. Boule de neige.
17: Oui.
1: Boule de neige. Si les routiers se mettent en grève, c'est pour quoi?
17: Bah, c'est pour revendiquer, oui.
1: Bon, c'est pour revendiquer leur gagne-pain.
17: Ouais.
1: Parce qu'ils passent trop de temps sur les routes, ils sont pas assez payés. On est bien d'accord.
17: On est d'accord.
1: Hein? Donc, faut se dire une chose, que là-dessus, hein, un routier, s'il fait grève, il a le droit. Pourquoi? Parce que c'est son gagne-pain. Lui, il va payer plus cher parce qu'il passe plus de temps sur les routes.
17: Ouais, mais ça peut bloquer la France aussi, quoi.
1: Bah oui, mais ça, ils ont fait des conflits, c'était quand même pour gagner leur gagne-pain. Donc, c'est leur gagne-pain qui gagne, hein.
14: Ouais, mais Gérard, il y a Olio sur l'IRC qui dit que dans les autres pays de l'Europe, il y a beaucoup moins de camions et il y a beaucoup plus de transport de marchandises par train. Et il me dit que le routier est un spécimen en voie de disparition.
19: Un parasite.
17: Dans quel pays, ça?
1: Non, mais ça c'est vrai que maintenant ça va être pour l'instant c'est pas encore été décidé, mais je pense que bientôt on va avoir pas mal de chômeurs. Pourquoi? Parce que les routiers vont être ça va être convoyé par train. Et donc les camions iront chercher les remorques après. Donc c'est comme si que maintenant on n'avait plus rien derrière. Hein.
17: D'accord. Tu reprendrais la route si t'avais l'occasion, tu referais ce métier?
1: Si je pouvais avoir l'occasion de refaire de la route, je pense que oui.
18: Ouais.
2: Gérard, excuse-moi, à la place de Cagette que t'as viré, je viens de prendre un auditeur sur les 12 lignes.
18: Gérard, bordel. Oh, ah bah bravo. Bien nouveau.
2: Je peux y aller ou pas?
1: C'est qui?
2: C'est Cronenbourg.
18: Articule Gérard, bordel. Salut Gérard.
2: Bonsoir.
1: Salut Cronenbourg.
18: Salut Gérard. Mais tu peux m'appeler Cro, hein.
1: Donc alors, pour toi, la question, tu l'as entendu?
18: Non.
1: Le métier de routier peut-il être une profession qui disparaît? Ça sera la dernière fois que je répète la question pour toi et après on change de question.
18: Je pense que oui, ça va disparaître. À cause des trains, quoi. SNCF. Mmh.
1: Mais ouais, mais alors attends.
18: Parce que ça pollue pas.
1: Ouais, mais attends, d'accord.
18: Oui.
2: Ah, c'est quoi?
21: Oh là là, c'est dégueulasse.
18: Qu'est-ce qui se passe?
21: Gérard, je crois qu'il avait une capote sur la tête, Gérard.
18: Ah, il est complètement fou, ce mec, là.
1: Attends.
2: C'est ça que tu fais pendant les disques?
21: Ah bah bravo.
1: Ouais,
21: bravo.
1: Attends. Attends, il y en a un, tu vas voir.
2: Et après, tu dis que les routiers.
1: Qu'est-ce que t'as demandé, Max? Ils sont où les cartons de capote?
21: Non.
1: Non, presque pas.
2: Non.
18: Tu es fucking avec GG.
1: Rigo, il y a une question, non?
14: Non, il n'y en a pas, là.
1: Non. Alors, donc.
14: Ah, si, excuse-moi. Il y a Kenneda, toujours fort dans l'humour, qui te demande si les routiers vont être remplacés par des avions.
1: Bah, de toute manière, t'as pas mal de transports aériens, hein.
2: Des routiers en avion, ouais.
1: Non, mais. Mais attends, qu'est-ce que tu me parles, toi? Tu connais que dalle, toi, alors ferme-la. Je peux répondre à la question, donc. C'est vrai qu'il y a pas mal de transports qui sont faits par voie aérienne, donc. Et après, qui sont remis sur camion.
2: Et voilà.
1: Bon, et toi, tu parles ta gueule maintenant.
14: Gérard, sinon il y a Nassim qui te demande si tu penses que les routiers pourront être remplacés à l'an 2000 par les robots.
22: Non.
14: Pourquoi?
22: Non.
18: Non, mais ce sera remplacé par la téléportation, en fait.
2: Par contre,
1: non.
2: Excusez-moi, Gérard, excuse-moi. Tu sais, t'as la nouvelle ligne de métro là où normalement avant t'avais des chauffeurs, des conducteurs, et là maintenant c'est un robot.
1: Non, on appelle pas ça des chauffeurs, on appelle ça des machinistes. Il faut pas confondre routier et machiniste, ok?
2: Non, mais
1: c'est pas pareil. Alors, t'éteins ton micro et tu te tais.
2: Je suis d'accord.
1: T'éteins ton micro et tu te tais maintenant.
2: Et peut-être
1: Merci.
2: Que dans l'avenir, il y aura des...
1: Tu te tais.
2: Non, mais je crois que c'est ce qu'il veut dire, c'est que comme il y a des robots dans le métro qui ont remplacé les machinistes, comme tu dis, peut-être qu'un jour, les robots, ils vont remplacer les routiers. De rien, Fildin.
21: De rien.
1: Rigo, on est combien maintenant, s'il te plaît?
23: 6000.
2: On est deux.
1: Il est 3h...
14: On est 1, 2, 3, 4, 5, 6, 7 dans le studio.
1: Non, mais sur l'IRC, parce qu'il est 3h07 du matin. J'espère qu'on est à 6000.
14: Attends, Ah non, il en manque un. On est 5999.
18: Bon, bah, je vais prendre mon autre ligne et je vais me connecter.
1: Vas-y, Arnette. Au revoir.
18: GG, c'est Cocotte.
1: Ouais, c'est ça, Arnette.
18: Mais non, c'est pas Arnette. GG, c'est Cocotte.
1: Alors, un camion.
18: Comme le disait l'ami Goldo, est-ce que c'est vrai que tu pratiques le headfucking? Oh, l'enculé.
1: Cocotte, alors au revoir. Allez, hop. Oh! Comme il faut, je te claque là maintenant. Alors tu dégages, Cocotte. Allez, hop, on y va.
18: Je vais répéter la première question du débat, je voulais répondre.
1: Non, terminé. Cocotte, terminé.
2: Eh ben oui, Cocotte, terminé, il est parti.
1: Ouais, ben, tu me prends une autre personne ici.
2: Salut, Cocotte.
18: On accueille Poulet.
1: Alors, un camion d'un routier est-il mieux décoré qu'une maison? On va demander ça à Ether.
18: La première question du débat, je voulais répondre.
1: Ta gueule.
18: Ouais. Question de bilan. C'est Poulet à la place de Cocotte, c'est ça? Bon, Gérard, c'est Ether, je peux répondre?
1: Bah justement, c'est à toi que je m'adresse.
18: Ok, ben, je sais pas si t'as vu les camions en ce moment, on est quand même en période de Noël.
1: Ouais.
18: Et c'est vrai que quand même, il y a de la boule et de la guirlande sur les camions, on peut pas dire le contraire, quoi.
1: Non, mais tu penses que c'est mieux décoré qu'une maison ou pas, toi?
18: Oh, bah, je sais pas, moi, une maison, a priori, ça se décore pas des masses, hein. Je sais pas, moi, je suis pas du genre à mettre des nains de jardin et compagnie devant ma maison, parce que je trouve que ça fait quand même un maximum blaireau, c'est avec le petit puits, avec les faux pneus, là, et tout. Mais un camion, ouais, pourquoi pas, je veux dire, quand t'as l'autocollant, genre Marcel, Raymond ou René en haut du pare-brise,
1: ouais.
18: ça tape un maximum, quand même.
1: Ouais, mais ça, tu vois, quand tu vois marquer ça,
18: ouais.
1: Ça, c'est un QRZ.
0: Bah ouais,
1: ça moi, s'appelle. Moi, mais est-ce que t'as déjà vu des camions?
0: Ouais.
1: De toute manière, on va demander après aux autres personnes.
0: Ouais.
1: Est-ce que t'as déjà vu des camions, toi, qui sont décorés avec déjà des formes de cœur qui clignotent?
0: Ouais, tout à fait.
1: Ouais, bah, je sais, toi, je pense que.
2: Ah, j'en ai vu, ouais, j'en ai vu plein. Il y en avait l'autre jour sur la Contralie, tu te souviens l'autre fois?
4: Moi, j'en ai vu aussi.
1: Ouais, bah, je sais.
0: Ouais, GG, donc c'est Ether, moi j'habite pas très loin de Rungis, tu connais, dans le 9-4, donc.
1: Ouais, bah je connais, voilà. J'en ai vu. Voilà. Ouais, je connais parce que j'y ai travaillé.
0: Voilà, tout à fait.
2: Tu vas faire des Cosmic Laser là-bas, non?
0: Un petit peu, ouais. Et en fait, il y a des camions avec des petits cœurs qui clignotent.
2: J'en ai vu aussi là-bas, ouais.
0: Il y a des camions avec des trèfles, il y a aussi des camions avec des pics.
1: Alors, aussi, Ether.
0: Ouais.
1: Tu veux parler de quoi avec les tresses?
0: Ah bah, non, j'ai pas dit des tresses.
2: Les trèfles.
0: Des trèfles, avec un feu comme ça.
1: Ouais, fesses.
0: Ouais, fuck. Ok. Et donc, et bien sûr, il y a aussi des camions avec des carreaux qui clignotent. Et bon, bah, je pense que quand tu travaillais dans le mine et que tu déchargeais dans le mine, parce que ça décharge grave là-bas.
1: Non, mais moi, j'étais plus, j'étais pas dans les mines.
0: T'étais dans quoi? Dans la zone silique ou dans la zone sgeg, c'est ça?
1: Non, j'étais dans la zone messagerie.
0: Messagerie. Et je voulais tu parlais de messagerie, justement, ça me fait penser à quelque chose.
1: Ouais.
0: Les coursiers, tu considères pas un peu que c'est un peu des routiers en mobylette?
1: Parce non, mais attends.
0: Ils font un peu le même travail, je veux dire, c'est un peu des routiers à pizza, quoi.
1: Non, mais attends, parce que faut bien te dire une chose, Ether.
0: Ouais, vas-y.
1: À Rungis, t'as plusieurs trucs.
0: Ouais.
1: T'as les mines.
0: Ouais, tout à fait.
1: T'as Rungis où t'as toute la messagerie, donc là où que t'as plusieurs camions qui déchargent des colis qui sont expédiés dans des SMI pour aller dans différentes villes.
0: Ouais.
6: Ta gueule, gros con.
1: Bonjour. Ta gueule, toi.
0: Bon, les filles.
1: Merci. Donc voilà.
0: Ouais, les mines, elles sont quand même pas mal épuisées, hein, il faut le dire.
1: Non, mais.
6: Allez, trop con ta question.
1: Oh, ta gueule, à toi.
2: Excuse-moi, Gérard. À la place de Cocotte, sur le 0870-5000, j'ai eu Grenouillette. Bonsoir.
23: Oui, bonsoir, Gérard.
1: Salut, bonsoir. Gros.
23: Bonsoir, Fildar. Bonsoir, Manu. Bonsoir, Rego. Bonsoir, Goldo.
2: Bonsoir.
24: Salut.
23: Ah, bonsoir.
1: Il sort d'où, Goldo?
23: Mais il n'y a pas de Goldo.
2: Non, pas Goldo.
1: Mais non, il parle de Goldorak qui est sur la 3. Grenouillette, alors pour toi. Allô?
23: Oui, excuse-moi, vu que j'étais au standard, j'ai pas pu entendre ma question.
1: Alors, un camion d'un routier est-il mieux décoré qu'une maison? C'est la dernière fois que je répète question. La question.
23: Non, ça je ne pense pas, non.
1: Alors tu peux préciser?
23: Bah, parce que c'est pas très très beau, il y a deux fauteuils. Et une cabine à l'arrière avec des petits posters de lui ou de Playboy. Et ça s'arrête là.
1: D'accord. Okay.
23: La baraque elle est comme ça.
1: Boule d'ours.
25: Ouais, ben moi je trouve que c'est mieux décoré parce qu'avec les banderoles, les photos de femmes à poil, tout ça, c'est top, je trouve.
1: Ouais, mais est-ce que t'es déjà monté dans un camion de routier?
6: Non.
25: Non.
1: Mais ta gueule à toi.
2: Ben, je réponds.
1: Mais ta gueule, c'est pas à toi que je m'adresse.
2: Mais tu t'adresses jamais à
1: c'est
2: moi.
1: C'est pas à toi que je m'adresse.
2: J'aimerais bien parler, moi.
1: Non, toi, avec, tu t'écrases.
2: Avec toi,
1: tu fais
2: tu
1: ton boulot.
2: Sur les remix, hein.
1: Boule d'ours.
23: T'inquiète pas, Manu, je ferai un remix spécial Manu la semaine prochaine.
25: Merci. Ouais, je t'écoute, Gérard, vas-y.
1: Donc, alors Donc, pour
25: non,
1: toi.
25: Je suis pas monté dedans, mais j'ai vu, tu les vois, quand ils ont la fenêtre baissée sur la route, tu vois bien comment c'est à l'intérieur. Hein. C'est bien ou c'est mieux, je trouve.
1: Non, mais alors, dans ces cas-là. Si t'en vois, est-ce que
23: t'envoies la purée.
1: Est-ce que tu vois des photos sur les pare-brises? À mon avis, je pense
25: pas. Non, pas sur les pare-brises, mais derrière lui.
1: Non, mais attends. Moi, je te demande devant.
23: Lui ou
25: ben non, devant, il y a des. Je sais pas, ça dépend. Hein, ils ont des trucs qui clignotent là.
1: Ouais.
25: Des machins comme ça. Ouais, je trouve ça bien. Ouais, voilà.
23: K2000, ils ont le truc de K2000 devant.
1: Ok, petit téton.
26: Bah, en fait, moi, je sais pas, parce que j'ai jamais monté dans un camion routier, mais je pense que oui, il y a deux vieux canapés, trucs comme ça.
1: Ah, d'accord. Bon, toi,
26: canapé, salon de thé, ouais.
1: Non, mais attends, tu crois que le routier. Tu crois que le routier va carrément déménager pour mettre tout chez lui?
26: Je voulais pas dire des canapés, je voulais dire de vieilles chaises.
1: Non, c'est faux. C'est faux. Cronenbourg.
27: Oui, bah, moi, je pense que il y a des camions avec des peintures, c'est les camions américains, là.
1: Ouais.
27: Avec des peintures de femmes à poil.
1: Non, mais ça, je vais te dire une chose, tu sais combien que ça coûte?
27: Ah, c'est cher. C'est cher.
2: Gérard, assieds-toi, qu'est-ce qui se passe?
27: Pas pour en euros, quoi. En euros, c'est pas cher.
2: Attendez, il a essayé.
1: Avant la fin de l'année, toi. Toi, je te jure, tu recommences à m'allumer ton micro, je t'éclate.
4: Violent.
14: Gérard, je peux allumer mon micro, moi?
1: Ouais, une question IRC.
15: Faillot.
4: Zig.
14: Attends, deux secondes.
4: Jingle. Il en quille.
1: Voilà.
4: Fais gaffe. Jingle.
14: Alors, une question IRC. Alors, fais attention, toi. Il y a Paradox31 qui voudrait savoir s'il faut un permis. Alors, attends, je vais retrouver. S'il faut un permis de Z pour être routier.
1: Non.
14: Il faut quoi, alors?
1: Il faut quoi, un permis C.
14: Un C?
1: Permis C, c'est le permis camion.
2: Et c'est pour tous les camions?
14: C'est comme camion.
2: Le même permis? Une petite camionnette ou un gros...
1: Attends, petite camionnette, déjà, c'est une 3 tonnes 5. Donc, il faut permis B. Permis B, c'est VL. Oui,
14: Et sinon, il y a le pape qui te dit de fermer ta gueule parce que tu le fais chier grave et il va se casser de l'IRC.
2: Moi, c'est un con, lui.
14: Et lunatique aussi.
1: On est combien, là, sur l'IRC? On a atteint les 6000?
14: Vu que les deux, ils sont partis, on est 96.
1: Ah,
2: il en manque 4.
1: Ouais, ouais. Mais c'est bien déjà.
14: Ouais,
1: 5981.
14: 97, pardon.
1: 97 à 3h15 du matin, je crois. 15. Ah, 15 à ma montre parce que là, elle n'est même pas à l'heure.
14: T'es à l'heure de sirène, c'est pour ça?
1: Non, moi je suis à l'heure. Je suis à l'heure de la télé.
14: Skyrock?
1: Non. Cronenbourg.
27: Oui, bah, je t'ai répondu, Gérard.
1: Ça y est, boule de neige.
26: Oui, bah écoute, je trouve qu'il y a trop trop de femmes à poil dans les cabines des camions. Mais bon, c'est bien décoré, ça on peut pas dire, mais je mettrais pas ça chez moi, quoi.
1: Et tu peux préciser?
26: Ben écoute, je sais pas s'ils veulent recréer leur intérieur ou quoi, mais je trouve que c'est quand même assez vulgaire, quoi.
27: Ça reste bien.
1: Ouais, ok. Je peux préciser que un camion, c'est bien décoré, surtout avec des cœurs. Les cœurs qui clignotent, des petits drapeaux ou même voir des pagnons de certains pays.
27: Et ta fête.
1: Comment?
4: Bon alors ici. Là. Alors Cronenbourg.
2: Moi j'avais vu des camions Gérard avec plein de peluches partout. T'as le volant, t'as la cabine et des peluches partout.
1: Mais je sais, ça, il y en a.
2: T'avais ça toi?
1: Non, moi j'avais pas ça. Moi j'avais le cœur qui clignotait avec le petit drapeau et les petits pagnons qui vendent dans les stations-service. Ouais, Rigaud.
14: Non, je voulais dire que moi j'en ai vu avec des paquets de cigarettes, plein de paquets de cigarettes.
1: Mais t'en as, ouais, ils peuvent décorer leur camion comme ils veulent. Ça peut être avec des peluches, avec des.
14: On peut faire ce qu'on veut.
1: Bah oui.
2: C'est pas réglementé ça, il y a pas un truc.
1: Non.
14: Et justement.
1: Ta gueule toi.
14: Et justement.
26: Samedi, par exemple, tu peux mettre ça, non?
4: Oh, ce qu'elle a dit, celle-là.
1: Oh là là, c'est qui, toi?
27: Ça va chier, là.
26: C'est boule de neige, là.
4: Allez, hop.
1: Alors, boule de neige, ok.
26: Oui.
1: Ça va être terminé pour toi, tu peux raccrocher. Hein.
14: Gérard, des sapins, c'est autorisé dans la cabine?
1: Ouais. Bien sûr. T'en as qu'ont des petits sapins dans leur cabine? C'est autorisé, hein.
27: C'est quoi un sapin?
14: Et il y a Fixeur qui dit que lui, sa cabine, elle est décorée avec des cotons-tiges.
1: Non, ça...
4: C'est interdit.
1: Là, je réponds même pas à la question.
27: C'est interdit pour l'Alma.
1: Oui.
27: Bah, je voulais savoir si c'est vrai que toi, à l'époque, ton camion, il était décoré tout en vert avec marqué « Propreté de Paris » dessus.
1: Et ta connerie, elle était décorée avec quoi?
27: Toute bleue, mon amour.
1: Eh ben, moi je suis pas ton amour, alors je t'emmerde, tu peux raccrocher. Ben moi je te kiffe pas. Alors c'est qui?
27: C'est Pépito. C'était Pépito, je travaillais à France Télécom.
1: Ouais, ben c'est bien.
5: Allô, Gérard.
1: Donc, boule de neige. Terminé pour elle.
2: Laquelle?
1: Boule de neige. Boule de neige.
26: Non, j'ai rien dit.
1: Non, boule de neige, terminé.
27: Allez dehors, les filles, là, ouais.
1: Hop. T'as dit une connerie.
4: Et puis, il y a aussi un mec qui a fait le con, là.
1: Lequel?
4: J'ai plus commencé son nom.
1: Lequel? Je vais le choper. Lequel?
4: Il faut le choper. Attends, c'est quoi ce nom?
1: Lequel? Je vais le pécho.
27: Pépito.
1: Partant chaud.
2: Balance lequel j'ai chopé là, vas-y.
4: Attends, c'est plus son nom, merde. C'est quoi? Pépito, Pépito.
2: C'est qui?
4: Pépito. Celui qui dit que c'est Pépito, c'est pas son vrai nom.
27: Bon, c'est Finger alors. C'est Granola.
1: Bon, ça y est maintenant!
2: Je fais quoi, Gérard? Je fais quoi?
27: La
2: Berry. Gérard, je panique là, je fais quoi?
1: Tu me reprends quelqu'un d'autre.
2: Je panique. Je prends qui?
1: Ouais, ça y est, tu me les calmes là parce que ça commence à m'énerver. Rigo.
14: Oui, il y a Turpentine sur l'IRC qui te demande si t'avais un bonhomme Michelin dans ton camion et est-ce que c'est de là qu'est venu ton amour pour Sandy?
4: Oh, quelle accompagnée. Oh, là, c'est pas gentil qu'elle a dit,
1: Thierry. Hop, tu me les mets tous en l'air, je réponds. Alors là, les bonhommes Michelin, comme il vient de dire. Moi, je peux te dire une chose, que ça se met sur les rétroviseurs des camions. Et il y a maintenant, je sais plus si ça se fait encore, mais t'en as pas mal qu'en ont.
14: Et c'est pas il, c'est elle.
1: Ouais, mais elle, j'ai jamais vu Sandy décorée en Michelin. Hein. Je pense pas encore à l'heure actuelle. Hein.
14: Ok.
23: C'est pas passé à l'antenne. Ouais. Elle a quand même les mensurations.
1: Ah, là, eh, mais elle vous emmerde, Sandy, maintenant, d'accord?
23: Il a rien dit sur Sandy.
1: Ouais, mais elle vous emmerde.
23: Il disait juste que le bonhomme...
1: Ouais, ben, elle est là, alors, maintenant, elle vous emmerde.
23: On parlait de ses mesurations.
1: Ouais, ben, alors, pour l'instant, vous allez foutre la paix, parce que tout à l'heure, elle va s'énerver.
2: Gérard, on peut suivre le débat?
23: Ça, bébé.
1: Ok, comment?
23: Ça, bébé. Elle est là, bébé.
1: Vas-y, réponds, toi. Réponds.
23: Joyeux Noël, bébé.
7: Salut à tous.
23: Salut, bébé.
8: Salut Sandy.
7: Salut. Ça va?
8: Eh, Sandy, t'es trop cool.
7: Ouais, bah, je reste zen, hein.
23: Ouais, heureusement que
7: c'est normal.
23: Ah, c'est clair, tu vas trop se niquer, on t'aime.
7: Donc, Gégé, reprends ton débat. Hein.
1: Voilà. Alors, la question. Par tension, un routier peut-il construire une piscine? On va demander ça à Grenouillette.
8: Impossible. Oh.
23: Ouais, je suis là. Impossible. Allô?
1: Ouais, Grenouillette.
8: Oh.
1: Oh, tu fermes ta gueule ou quoi, toi?
23: Allô, vous m'entendez? C'est Grenouillette.
1: Ah.
8: Allô, y'a personne.
1: Bon, allez, hop. Terminé.
2: C'est pas lui.
1: Ah non, ça commence à bien faire.
2: Tu vas jusqu'au bout maintenant parce que Rousseau n'est pas là. Hein.
23: Allô, c'est Grenouillette.
1: Bah alors tu réponds et tu fermes ta gueule ou tu réponds pas.
23: Ah oui, mais ça marchait pas.
1: Et alors, tu réponds.
2: Et excuse-moi Gérard, à la place de boule de gomme ou boule de neige.
23: C'est quoi la question?
2: On accueille Loukoum. Bonsoir Loukoum.
9: Oui.
2: Prise sur le 0803-08-5000 sur Fun.
9: Bonsoir Gérard.
1: À toi aussi. Et donc, Grenouillette.
23: Bah oui, bah GG, moi j'ai déjà répondu, j'ai dit que c'était strictement impossible. Puisque la cabine était bien trop petite pour avoir une piscine.
9: Ouais.
1: Ouais.
9: Un petit éton. Ouais. Pas un jacuzzi pendant que tu y es. C'est
1: comment?
9: Non, rien.
1: Oh. Ouais, hop, terminé. Petit éton, au revoir.
2: Ok.
1: Au revoir, petit éton.
2: Ouais, quel gros, hein.
1: Éther.
23: Ouais, ben, on disait tout à l'heure qu'ils avaient déjà du mal à prendre des douches, donc...
8: Oh là là, allez hop.
23: Une piscine, ça risque pas beaucoup, on en a parlé tout à l'heure, y a pas de problème. On a dit qu'ils avaient du mal à prendre des douches, donc ils risquent pas d'avoir une piscine dans le camtar, quoi.
8: Sinon,
23: ça veut dire qu'ils ont rien à l'arrière, je veux dire.
1: Soit
23: la piscine, soit la marchandise. Ils peuvent mettre une piscine à la limite dans la remorque. Si t'as un gros magnum, là, un gros 40 tonnes, tu peux foutre une piscine, mais ça veut dire que t'as plus de marchandises, donc t'es plus routier, quoi, t'es piscine ambulante.
2: N'importe quoi.
23: Oh, le Manu.
1: Boule d'ours.
9: Non. Ouais, bah, il peut la mettre au-dessus, la piscine, carrément.
1: Comment?
9: Bah, il la met au-dessus, la piscine, sur le toit.
1: D'accord. Rigaud. Question IRC, non?
14: Non.
1: Non.
2: Merci, Rigo.
1: On est combien, là?
2: Gérard, j'ai une question standard. Tu peux ou pas?
1: Vas-y, accouche.
2: Il y a beaucoup d'auditeurs sur le standard qui, en fait, avaient une question à te poser sur le débat des routiers. Donc, je pense que je vais te la poser parce qu'en fait, ça tombe bien parce que ça... Vas-y, Berroyer, vas-y.
23: Ok, super fil d'art.
2: Putain, bon, allez, j'ai oublié.
1: Allez, hop, tu fermes ta gueule et ça vaudra mieux.
2: Non, moi je sais ce que tu voulais dire, c'est qu'en fait, c'est les auditeurs qui t'ont demandé.
1: Ouais.
2: Sur les 12 lignes qui restent, tout ça, ils
1: ont demandé. C'est vrai, ça,
2: de 5000 fins. Voilà, et moi je pense que la question.
23: Mais attends, ça parlait bien de ce qu'on a dit tout à l'heure.
2: Non, je sais plus.
23: Non, mais ça.
2: Hugo, ils te le disent pas?
1: Non, mais fermez vos gueules là tous les deux. Il n'y a que Rigo pour l'instant qui fait un boulot correct.
14: Ouais, mais j'en ai marre.
23: Faut pas le cœur.
1: Donc, on est combien sur l'IRC?
14: On est 5982, on perd un tout petit peu.
2: Ouais. T'arrêteras un peu de lécher le cul de Gérard, c'est vrai, Gérard Rigo.
1: Mais quoi, oh
14: je te donne l'autorisation de le frapper.
23: Ouais,
2: bah, ça y est, il est en train
14: d'essayer.
23: Ouais.
14: Il arrête pas.
23: Ouais.
2: Il veut lui mettre
1: une coupe.
14: Mais non, lui jette pas un Perrier.
23: Ça va pas être bien dur de frapper un petit coquiri.
2: Ah ouais, joli.
1: Donc, à la place, tu veux dire un bâtard? Tu veux dire un bâtard?
2: Je sais même pas ce que ça veut dire. Donc, à la place de petit téton, on accueille gros pandard. Hein. Bonsoir.
1: Ouais, ben c'est ça. Alors, moi, Manu.
27: Et même,
1: oui.
27: Salut,
2: qu'est-ce qu'il se passe? Qu'est-ce que tu veux?
1: Musique.
23: Tu retournes au standard.
1: Tout de suite?
2: Ouais.
1: Carrément?
2: Ouais.
1: Pose quand même ta question. Hein.
27: Techno House.
1: Quelles sont les marques de camions autorisées? On s'écoute, suce-moi le dard avec Il est jamais trop tard. Et on se retrouve tout de suite après. Il y en a beaucoup qui sont en train de faire le réveillon. Donc, il y en a, pour certains, je pense que ça doit être terminé. Pour ceux qui travaillent.
2: Il y en a beaucoup qui sont bourrés à cette heure-là.
1: Il
2: hein.
1: y en a. Mmh. Attends, toi, tu peux parler, toi. T'as moitié jeté.
2: À cette heure-là, moi. À cette heure-ci, il y en a 2-3 qui vont peut-être encore passer à table. Hein.
1: Ouais, ben. Moi, le premier, ouais, si je pouvais avoir un.
2: La soupe à l'oignon.
1: Ouais, parce que je commence à avoir un peu la dalle.
2: Tu veux une soupe à l'oignon ?
1: Non, toi, tu fermes ta gueule maintenant.
2: Pourquoi ? Tu vas te peler le cul, non ?
1: Non, non, mais tu t'écrases. Merde, elle est où la liste ?
2: Merde, elle est où la liste ? Voilà. Ah bah, justement, attends.
1: Alors, on récupère Grenouillette.
3: C'est moi, bonsoir.
2: Bonsoir, Grenouillette. Et la place de Cronenbourg qui est partie se coucher parce qu'il allait faire le réveillon. on accueille Foin.
1: Ouais, Foin, ok. Foin.
2: Bonsoir.
1: Alors, Ether.
3: Yes, yes.
1: Bon, rebonsoir.
3: Yes. Pour le beat.
1: Boule d'ours.
10: Bonsoir.
1: Rebonsoir à toi, gros peinard.
2: Non, pandard.
1: Pandard, pardon.
10: Oui, bonsoir.
1: Bonsoir. Foin.
3: Ouais, salut Gérard, salut à tous, joyeux Noël.
1: Ouais, à toi aussi.
3: Ouais, c'est cool. Ouais, c'est
1: et bon. Locum.
10: Salut.
1: Oh, et oh là là, la voix.
3: Salut Locum.
1: Punaise, t'as pas trop chanté là ?
2: T'as racheté ton voix.
3: Eh, Locum.
1: Pardon.
3: Locum. C'est mon homosexuel.
1: Bon, qui c'est là, qui s'amuse là ?
3: Ça doit être Pedro encore. C'est quoi son nom ? Ether.
1: Ouais. Quelles sont les marques quelles sont les marques autorisées de camions ?
3: Grenouillette.
1: Ouais.
3: DAF.
1: Vas-y.
3: DAF, Renault, Mercedes et Monster Truck 98.
1: De quoi ?
3: Monster Truck 98, c'est une nouvelle marque qui vient de sortir.
1: Ah, ça c'est pas sorti dans Spirou Magazine ?
3: Ok, d'accord.
10: C'est fou.
3: Ouais.
1: Et c'est bon Ether.
3: Ouais, bah il y a le Magnum.
1: Ouais.
3: Il y a le Kim Cone.
1: Hein ?
3: Il y a le Kim Cone.
1: C'est quoi ce camion ?
3: C'est un nouveau camion qui est sorti au dernier salon de l'Homomobile de l'année dernière.
1: C'est ça. Ouais.
3: Il y a les Esquimaux. Il y a la Gator Freeze.
1: Ouais.
3: Voilà.
1: Eh ben, à mon avis, t'as tout faux.
2: T'es complètement jeté, toi.
1: Boule d'ours.
10: Ben, j'en sais rien du tout, moi.
1: Ah oh bah d'accord, toi...
10: Eh ben j'en sais rien, attends, qu'est-ce que tu veux que j'y connaisse, moi, là-dedans ?
1: Non mais attends, tu t'as dit que tu voyais des camions avec des
10: marque, hein.
1: Mais alors, attends, quand tu doubles un camion sur l'autoroute, tu vois pas la marque ?
10: Mais j'y fais pas attention, d'abord je conduis pas en plus.
1: Ah bah alors pourquoi tu... Ah, attends, alors tu conduis
10: pas...
1: Non, attends, tu conduis pas ?
10: Non.
1: D'accord.
10: Bah
1: donc
10: ouais.
1: Comment tu peux savoir que les routiers ont des posters de femmes nues dans leur camion ?
10: Alors, vrai,
1: explique-moi.
3: Est-ce
10: que je suis à côté du conducteur ? Dis.
1: Ouais.
3: Tu fais du stop, tu montes dans la cabine et dans la cabine tu t'aperçois qu'il y a des demoiselles qui écartent là.
10: Ouais. Et voilà.
3: Au moment où tu te fais sauter, tu les vois les posters hein, quand t'es une fille.
2: Ouais, ça. T'as peut-être vu des films aussi.
1: Ouais, je crois que t'as dû voir des...
10: Mais non, attends, quand t'es
2: porno de routier,
10: quand t'es dans une bagnole et couvouble, quand t'es juste à côté, tu le vois.
1: Eh ben alors, quand tu te rabats, t'as bien un rétroviseur ?
10: Bah ouais.
1: Bon bah alors tu peux voir la marque du camion.
10: Mais je regarde pas.
2: Ah ouais,
10: je regarde pas, j'ai le droit de regarder.
3: GG.
1: Gros peinard.
3: Attends, Gérard.
1: Gros pandard.
10: Ouais, j'ai entendu aujourd'hui Pictool, c'est une nouvelle marque japonaise.
1: De quoi ?
10: Pictool.
1: C'est quoi ça ?
10: C'est une nouvelle marque japonaise.
1: C'est un camion ?
10: Bah oui.
1: Ah bah ok, je veux bien. C'est tout ?
10: Ouais.
1: Ah bah d'accord. Foin ?
3: Ouais, Gérard, mon père il est routier.
2: Moins fort, t'es pas à la maison.
3: Ouais, ok, excusez-moi. Mon père il est routier et son camion c'est un Play School. Ah mais tout se joue à l'HP School.
1: Eh, hey, Foin !
3: C'est une bonne marque, quoi.
1: Non mais hey, je crois que t'as fumé du foin là.
3: Mais non, c'est mon père, il transporte du foin, il m'a appelé Foin, c'est pas de ma faute.
1: Et ma soeur m'a appelé, je t'emmerde.
3: Bah ouais, ça, je sais que tout le monde t'emmerde.
1: Et bah alors, au revoir.
3: Oh, tu viens d'arriver.
1: Non mais bonne nuit, au revoir.
3: Enfoiré.
1: Au revoir, enfoiré, bah toi-même, allez hop.
3: Allez, dégage, enculé, va.
1: Toi, tu restes poli.
3: Bah, il va demander à l'égo qu'on est sur internet, là.
2: Attends, il te défend.
3: Je te défends, GG, je suis avec toi.
1: Loukoum.
10: Oui, bah tu vois, Gérard, ça dépend des camions, en fait. Ça dépend si c'est un camion poubelle, si c'est un camion qui transporte du froid. Faut que tu précises ta question, hein.
3: Et ton nom. Précise ton nom aussi.
10: Bah, Loukoum, hein.
2: Ah, il peut pas tout faire, il bouffe, là. Il est en train de bouffer, t'écoutes.
1: Non, mais Loukoum.
3: Vas-y, crache.
1: Je t'écoute, hein.
3: Non, mais ça peut parler, Alaska.
1: Bon, allez, Loukoum.
10: Oui.
3: Tu te réveilles ?
1: Tu dors ou quoi, là ?
10: Ah non, mais je te dis, il faut que tu précises ta question.
1: Allez. Quelles sont les marques ?
3: Oh !
1: Quelles sont les marques de camions autorisées ? Loukoum !
10: Je sais rien, hein. Moi, je vois pas les marques de camions, hein.
1: Ouais, d'accord. Dehors. Non, mais attends.
3: Cherche pas, dehors, vers là.
1: Tu connais pas les marques de camions ?
3: Vers là, elle en a rien à faire du débat.
11: Elle s'intéresse pas, elle pense qu'à bouffer et à boire, elle aussi, alors dégage là, hop.
12: Bon, et hop.
13: Laquelle
12: je vais. Allez, Loukoum, au revoir.
11: Allez, hop.
13: Je la vire, allez.
12: Allez, hop, terminé.
13: On veut
11: des vrais femmes. Des vrais femmes,
13: bordel. Alors, ouais.
16: À la place de.
11: Ça, foin, cochonne, il en peut plus, Fildar.
16: On appelle. À la place de foin, on accueille Papaye.
11: Non.
12: Là, c'est plein de choses, t'as pas été là.
16: C'était sur les 12 lignes, non. Sur 3,8 000 fans.
11: Il y a peut-être 12 lignes, hein, pour appeler.
16: Bonsoir, Papaye.
11: Bonsoir.
16: Tu veux un ice cream avec mes amis et moi?
11: Mais non, c'est rare. Mais tu peux m'appeler Mangue ou Noix Coco, c'est comme tu veux. Oh, sans l'envie de la
12: pour l'instant, tu fermes ta gueule.
11: Comment?
12: Attends, j'ai mal entendu là ce que tu viens de me dire.
11: Tu restes tranquille avec moi, à peine j'arrive, tu me dis ferme ta gueule, comment ça?
12: Alors pour l'instant, tu vas te taire un petit peu, d'accord?
11: Je te réponds à ta question quand même.
12: Vas-y.
11: Bon,
17: je vais te choper à la sortie de la radio.
11: C'était quoi? On va te niquer. C'était quoi? C'était la marque des camions? Ouais, je pense que c'est Fisher. Fisher Price.
12: N'importe quoi.
11: The best leadership in the Europe system. Fuck my wife.
16: Et Gérard, est-ce qu'il y a des marques non autorisées de camions?
12: Non.
16: T'en connais ou pas?
12: Jusqu'à maintenant, tous les camions que je connais.
16: Ouais.
12: Donc c'est les Magnum.
16: Ouais.
12: DAF.
16: Ouais.
12: Iveco.
16: DASFOC, non? Ça n'a rien à voir.
12: T'as l'heure, je te jure.
16: Non, je rigole.
12: Bon, Iveco,
16: après.
12: T'as Iveco, t'as.
16: Ikea, non?
12: Non, t'as quoi encore?
16: T'as les Mercedes. Ouais. T'as les Renault quand même.
12: Bah, je viens de le citer, le Magnum, c'est quoi?
16: Ah, le Magnum, c'est Renault. Ah, je savais pas.
12: Ah non.
13: Le Magnum, en fait, c'est un modèle de chez Renault.
16: Ah, d'accord.
12: Ah bon, Magnum, c'est bien marqué. Il y a un petit logo, tu vois?
16: Bah ouais,
12: comme
16: mais
12: sur la voiture à max, non, c'est précisé Renault.
16: Ah, mais moi je croyais que c'était le mec qui avait la Ferrari.
12: N'importe quoi, toi.
16: Qui était routier avant.
12: Ouais, t'es vraiment starbé, toi. Starbé.
11: Ouais, j'en connais un autre aussi, hein.
12: Ouais.
11: C'est qui le charbon, ça?
12: Demande-lui la marque de ta voiture.
16: Non, on le sait, je la connais.
11: Fiat.
12: Château du Bar. Oh merde. Château du Bar.
11: Lada.
16: T'as une bouteille à 4
12: balles. Non, il n'y a pas de Lada.
11: Ouais, d'après moi, Fildar, il doit bien se trimballer avec une quatrelle ou un truc. Une Lada.
12: Non, Fildar.
16: Non, mais c'est pas le débat, on est sur les.
12: Non, mais Fildar, je peux vous dire une chose. Il se trimballait avec une 205.
11: Ouais.
12: Et maintenant, il se trimballe avec la voiture du chef, c'est-à-dire une Mégane.
11: Ouais, mais au moins, lui, il a une caisse.
12: Tu peux dire. Gérard, la voiture
16: Gérard,
12: à max.
16: Gérard, donne l'immatriculation aussi, si tu veux.
12: Hein?
11: Ouais.
12: Alors, donc, on va attaquer.
11: C'est chaud, là. Hein. C'est comme si t'avais dit qu'elle était rouge, quoi. Attaque, vas-y.
12: 11h30.
11: Alors qu'elle est verte.
16: On peut se tripoter si tu veux un peu.
13: Qu'est-ce que tu veux qu'on se pignole, qu'on se lèche un coup, c'est quoi le
12: non, mais deux disques là.
13: Hein? Mais on vient d'en mettre un
16: disque.
11: On met deux disques.
12: Gérard, tu roules en quoi, toi?
13: Non, on va pas mettre deux disques maintenant, Gérard, on vient d'en mettre un.
11: Ouais. Gérard, est-ce que c'est vrai que toi tu roules en OCB?
12: Comment?
11: Est-ce que tu roules en OCB, toi?
12: Oh là. Non.
11: Non, lui, c'est plutôt smoking.
12: Alors, pensez-vous qu'il y aille.
13: Il va bien aimer, GG.
26: Allez.
12: Ah, pensez-vous qu'il y a. Oh!
11: C'est pas passé dans mon enregistrement, ça. Merde.
12: Oh putain, mais merde! Oh
11: vas-y, Gérard, vas-y.
12: J'ai
11: fini la bande de MD. Soyez constructible. Si, Manu, tu me dois MD, au fait.
16: Non, c'est Gérard. C'est Gérard. Si fait.
11: Pas la vie privée, arrêtez.
12: Bon, hey. Oui.
11: Bon, les petits gros, vous avez fini votre business? Eh, 9-4, ça va?
12: Non, mais
13: vas-y, c'est toi, pose ta question, fais quelque chose avec les gens, c'est pas mon débat, c'est le tien.
11: Qu'est-ce qu'il a?
13: Moi, je peux rien faire, hein.
12: Voilà, alors la question. Pensez-vous qu'il y aille autant de femmes ou d'hommes routiers?
11: Tiens, c'est papa, il peut répondre.
12: Ouais.
11: À mon avis, peut-être.
12: Alors, tu peux préciser?
11: Dans un sens, oui, dans un sens, non, ça dépend si ta tangente est bonne.
19: Hé, hey, Gérard, tu penses aussi quand tu fais caca?
12: Alors, Fildar, c'est toi qui t'es amusé à donner ça aux auditeurs, je le sais maintenant. Donc maintenant, tu commences à me casser les couilles. Heureusement que c'est la dernière semaine des débats, parce que là, tu commences à me casser les couilles, vraiment.
11: Gérard?
12: Ok.
11: Gérard, c'est pas pareil.
26: Ouais.
12: Alors, maintenant, il y en a ras le bol de toi.
11: Tu peux me laisser finir?
26: Arrête, Gérard.
12: Bon, allez, hop. 3h36, tu mets ton, tu balances un truc.
27: Non,
0: pas maintenant. Pose la question, interroge les auditeurs. Je sais pas.
12: Grenouillette.
6: Ouais, je suis là.
26: Ah oui, vas-y, ah oui.
12: Bon, voilà.
6: Ah, c'est pas moi qui ai dit ça. Hein. Allô.
0: Gérard, arrête.
6: Ah, il est tout raide, papaye.
0: Attendez. Bon, Gérard, tu fais quoi, là?
12: Ta gueule.
26: Gérard, fais pas la gueule.
0: Voilà, il te le demande, les auditeurs, écoute-les. Dites-le lui.
6: Mais non, sois positif, sois positif.
26: On est là pour toi.
6: Eh ben, tu me répètes ta question, s'il te plaît.
0: J'ai pas entendu.
6: Il y a personne qui...
26: 347, si on t'aimait pas, on serait pas là.
6: C'est quoi la question, s'il vous plaît? Je me permets de facile.
12: Pensez-vous qu'il y ait autant de femmes ou d'hommes routiers?
6: Ah, impossible. Je pense qu'il y a que des hommes.
12: C'est qui?
6: C'est Grenouillette.
12: Mais non.
6: Il a raison. Je sais, c'est toujours. Gérard, c'est papaye, je peux préciser?
12: Vas-y.
6: Mais non, c'est toi.
17: C'est papaye, hein.
6: Je peux préciser? C'est un susbit, papaye. Gérard, tu me gères ça, là, ou quoi, là? Tu fais quoi?
12: Je t'écoute.
6: Non, ouais, je voulais dire qu'il y a que des hommes dans la mesure où toutes les femmes, elles se sont fait opérer depuis.
12: Mmh.
6: Oh, ok.
12: Je pense qu'à mon avis, tu te trompes. D'accord?
6: Ah non, moi, j'en suis sûr, hein.
12: Ether. Ether!
17: Il est là.
6: Bon, je suis là.
12: Putain!
6: Ouais. Oh
0: la vache. Lance pas des canettes comme ça, Gérard.
12: Eh, hey, tu fais ton boulot ou pas, toi?
6: Oui, je suis là, GG.
0: Non, mais attendez.
6: Ah, c'est bon, il part dans le vent. Ça va? Ouais, quoi de neuf? Ouais, tranquille. Tranquille.
17: J'ai porté plainte.
26: Allô?
6: Bon, c'est Ether, là.
26: Allô?
0: Attendez, il gueule. Il vous écoute pas, ça sert à rien.
6: Attends, mais...
12: Il est même pas capable de me faire un standard correct.
17: La demande à Philippe, il va le faire, là.
18: Oui, je vais le faire.
17: Lui, il va le faire.
12: Ouais, tu me le viens, lui, sur le... Dehors. Allez, casse-toi.
0: Allez, ça y est, le fil d'armes.
18: Allez, ça suffit, maintenant.
12: Hop. Gerbe, vite fait.
0: Allez, installe-toi, on va reprendre. Oh, vous êtes là?
6: Ouais, on est là. Bonjour, Ether. Gérard. Salut, Gérard. Bonsoir.
0: Attendez, parce qu'il gère le nouveau standardiste, en fait.
6: Oh là, c'est qui?
0: Putain, c'est Philippe. C'est Philippe.
6: C'est un stagiaire, le Philippe.
0: Ouais.
12: Je répète la question.
6: Ouais.
12: Pensez-vous qu'il y ait autant de femmes ou hommes routiers?
6: Ouais, mais on a autant de traves que de routiers, ouais.
0: C'est qui?
6: C'est papa, il va répondre.
12: Attends. Toi, tu dégages des studios, je veux plus te voir. Tu dégages!
17: Merci, tout se passe bien. Il va m'apprendre, il va m'apprendre.
0: Attends, cours!
12: Dégage!
0: Oh merde. Je veux plus
12: te voir dans les studios. Ok?
0: Bon. Sinon, vous avez bien bouffé à Noël?
6: Ouais, que dalle, il y avait que des toasts avec du foie gras.
0: Ah bah, ouais. Et on est, on est combien sur internet là?
6: Je sais pas.
17: Regarde ce que t'as acheté tout à l'heure.
0: Bon, Gérard, on va y aller peut-être.
17: Non, c'est fini.
0: Non, mais qui. Vas-y, ils sont
12: donc,
0: les gens.
12: Hein. Boule d'ours.
26: Ouais, eh ben moi je pense que, ouais, à part les travelots, il doit y avoir un tout petit peu de femmes. Mmh. C'est un milieu de mecs.
12: Non, mais je pense que maintenant, ça peut être très bien femmes ou hommes qui conduisent. Hein.
26: Ouais, mais il y en a plus, hein, de mecs.
12: Ouais, mais ça c'est sûr, il y a plus. Merci pour le Larsen.
6: Bon.
12: Philippe, hein ? Attention, toi ! Donc, je peux dire que il y a presque... maintenant, c'est vrai que... Et encore, j'ai pas de sondage pour préciser vraiment.
26: Gérard, t'as pas de poil au cul ! C'est le con qui a fait ça, franchement.
0: Non, mais ça... Dire, hein.
12: Non. C'est l'autre... Gérard,
0: allez.
12: Lui, je l'ai éclaté avant la fin de la. Avant la fin. Bon, 3h40, allez, on fait une dernière question. Tiens,
6: peut-on.
17: Gérard, je comprends.
0: Allez, Gérard.
12: J'en ai presque à 4h.
6: Gérard, j'ai pas répondu. Eh, ce serait cool d'avoir une question internet aussi.
7: Allez, Gérard, vas-y.
6: GG, je peux répondre.
12: Attends, toi, vas-y, pose les questions.
6: GG, Sandy. Gérard.
12: Je t'écoute.
6: Ouais, c'est Ether, j'ai pas répondu, je peux répondre.
12: Alors vas-y.
6: Ouais, alors tu parles des hommes et des femmes, je voulais savoir si tu trouvais que le milieu des routiers était un milieu misogyne. Ah, ça c'est raide.
12: Non.
6: Qu'est-ce que tu penses du sexisme?
12: Bah, j'y pense rien du tout. Hey, je crois que je vais m'amuser d'ici la fin de la... d'ici 4 heures.
6: Tu peux pas penser, toi, t'es trop con.
1: Alors va te faire enculer, toi, connard. Hop, au revoir. Terminé pour toi. Je sais pas qui c'est, mais on prend au hasard. Allez, hop.
26: Gérard, t'as pas juste au hasard, Gérard. Hein. Ah,
1: oui. Envoie la musique et ils vont se calmer, là.
0: Mais non.
1: Alors, la question, est-ce que l'on peut faire une soirée dans son camion? Est-ce qu'on peut faire une soirée dans son camion? On se retrouve juste après, tu me mets de la musique. Merci.
16: On met un 10 direct.
1: Allez,
16: un numéro de téléphone quand même, peut-être.
1: 0870.

0: À 10 fois mieux.
1: Non, mais de toute manière, c'est le dernier débat de l'année. Hein. Je préfère vous signaler.
0: Aucun rapport.
1: Alors, grenouillette.
0: Oui. C'était quoi? C'est pas la question, il y a l'autre.
1: Le temps, allez hop.
2: Philippe, allez.
1: Au revoir. Terminé. Ether.
3: Ouais, Gérard, t'as pas 10 balles là, s'il te plaît?
0: Non.
1: Ether, tu te calmes, parce que sinon tu vas faire comme grenouillette.
0: C'est pas moi, Gérard, c'est pas moi.
1: Alors, Ether.
0: Oui.
3: Ouais, Gérard, t'as pas 10 balles là.
0: Non, arrête. Ce que je voulais dire, donc, c'est que je déconseille fortement aux routiers de se déguiser. Parce que moi, je me souviens qu'un jour, j'avais un pote qui était routier qui s'était déguisé. Il s'était déguisé en poulpe.
1: Mmh.
0: Et il s'est emmêlé dans les tentacules, ce con, et il a fini par se cartonner, quoi. Donc, si c'est pour causer des accidents, évitez les déguisements, messieurs les routiers.
1: Non, mais je pense. Faut bien préciser. Non, mais attendez, Ether.
0: Ouais.
1: Faut bien préciser qu'on met tout ça sur la faute des routiers. Mais en fin de compte, c'est pas que les routiers qui créent des accidents.
0: Non, mais il y a aussi le déguisement, c'est vrai.
1: Non. Faut bien dire une chose, que les trois quarts du temps, on dit toujours les routiers, c'est eux qui créent le plus d'accidents.
0: Ouais, mais
1: t'es d'accord? Non, mais attends, laisse-moi finir.
0: Ouais.
1: Tout le monde va être d'accord avec moi.
0: Ouais,
1: et ouais. Ça, faut pas dire que c'est toujours les routiers. Parce qu'en fin de compte, c'est pas eux qui créent le plus d'accidents.
0: Moi je dis, il y a aussi les conditions atmosphériques. Je veux dire, quand tu vois qu'il pleut ou qu'il neige ou que il y a
1: voilà.
0: du verglas, des trucs comme ça, je veux dire, c'est normal aussi.
4: Voilà, ça glisse en plus. Non, mais moi une fois j'ai vu un routier qui était déguisé en Lady Di, il s'est pris pour l'Alma comme un con.
1: C'est qui? C'est quoi ton nom?
4: Il ressemblait à quelqu'un que je connais.
1: C'est qui ton nom?
0: Oh là là, dénoncez-vous là, qu'on vous dire. Vous voulez pas vous dénoncer, on va vous jeter, c'est cool.
1: Bon, je pense. Boule d'ours.
5: Bah, à part un pack de bière, je vois pas, franchement.
1: Bon, bah, d'accord, bah, c'est tout ce que t'as à dire, toi. Ah, bah, ok.
0: Gérard, c'est papa, je peux répondre.
1: Gros pandard.
0: Attends, papa.
5: Bah, écoute, mon GG, je suis un petit peu fatigué.
1: Oh bah attends, moi je suis pas ton GG.
5: Écoute.
1: Ok. Ouais. Moi je vais dire une chose, que depuis minuit. Que j'ai attaqué, il est 3h, demain il va être 4h du matin.
5: Écoute.
1: Il va être 4h du matin.
0: Ouais.
1: Hein. Et demain, et tout après, à l'heure, j'ai rendez-vous. Bon, ta gueule.
0: Après, il va être 5h.
1: Ouais, mais moi j'ai rendez-vous à
0: 11h30.
5: Écoute,
1: tu sais. Et moi, il va me rester quoi, 7h à dormir.
0: Bon,
1: alors maintenant, vous répondez. Allez, gros panda.
5: Oui, gros panda, donc. Bah écoute, je suis un peu fatiguée, donc je vais faire un gros dodo et je te dis bonne nuit et bonne Noël, voilà.
1: Ah bah ok, au revoir.
0: Bonne nuit. Gérard, c'est papa, je peux répondre?
1: Alors accouche-toi.
0: Ouais, bah je t'emmerde.
1: Eh ben moi aussi.
0: C'est pas moi, Gérard.
1: Hop, allez.
0: Allez,
1: oh bah ça va aller vite, là.
0: Allez, Gérard, c'est papa, je peux répondre cette fois?
1: Ça va aller vite, la conclusion.
0: Ouais, Gérard. Tu l'as dit, papa, il y a déjà un peu. Gérard?
5: Oui, bah Gérard, ce serait bien qu'il soit déguisé toute l'année, en fait, hein, non?
1: Ceux qui sont bons, là, tu me les dis, hein.
2: Ouais, bah c'est tout ce que je suis en train de faire.
1: Donc, gros pandard, il est gros. Ouais, ben bah, il est parti. Qui c'est qui nous reste?
0: Papaye. Il reste Ether, c'est tout.
1: Papaye?
0: Ouais, donc, moi, la dernière fois que j'ai vu un routier déguisé, c'était, je me rappelle, oh, c'était il y a longtemps, hein. C'était à Noël 78, je crois.
1: Ouais,
0: et il était déguisé. Non, mais je peux pas le dire en fait, laisse tomber.
1: Non, mais si, dis.
0: Non, je peux pas le dire.
1: Mais dis.
0: Bah, il faisait 120 kilos, il avait des gros stress et il puait de la gueule.
1: Voilà. Tu veux penser. C'est...
0: À
1: tu veux dire.
0: Camionneur. Ah non, c'était pas Sandy, elle avait pas une grosse couche de fond de teint sur la gueule.
1: Hop Attends. Terminé pour Papaye.
2: Attends, Gérard.
1: Au revoir, Papaye.
0: Gérard, je peux t'emmerder avant de partir.
1: Au revoir, Antoine.
2: On accueille Routier Mystère.
0: Eh, c'est quoi cette voix derrière? C'est qui ça?
2: Taisez-vous.
1: Routier Mystère.
0: Ouais, ça, c'est du standardiste. Ça, c'est du fil d'art qui pète les plombs.
1: Ouais. Moi, mais je pense que c'est bien ça. C'est bien du fil d'art qui pète les plombs.
0: Gérard.
1: Oui.
0: Je peux répondre?
1: Oui.
0: Ouais. Je voulais juste te dire que, en fait. Et hop là.
1: Ah, bah d'accord, bah c'est bien.
0: Allô,
1: alors, dernière
0: Gérard,
1: question.
0: Gérard. Ça fait longtemps qu'on n'a pas eu de questions internet là.
1: Bah non, bah il y en a plus de questions internet. Je sais même plus combien qu'on est sur l'internet.
2: Enlève le fil, enlève le.
6: 5998.
1: Oh, il m'a. Oh, qu'est-ce que tu fous là, Philippe?
2: Bah, hey, j'arrive.
1: Aidez-moi.
7: Qui c'est qui a fait ça?
2: Ça va sauter,
7: il va. Hé, hé, hé. GG,
2: ça va sauter.
7: Oh, t'es bonne, Gérard.

0: resterait quoi là ce bordel?
1: Je sais pas.
0: Qu'est-ce qu'il nous reste là?
2: Bah je sais pas.
3: Faut qu'il.
0: Nénuphar,
3: hein.
0: Nénuphar?
3: Bah oui. Tu l'as pas dit, Manu?
4: Ah, c'est le tien.
2: Ah, si tu lui piques son blanc.
0: C'est normal, on à la tienne.
5: T'es bonne, Gérard.
0: Bon, allez, dernière question et après on fait conclusion. Il est 3h54. Rigo, combien qu'on est?
2: On est, comme disait Max, 5999.
0: Ah,
2: plus qu'un. Plus qu'un.
0: Et il va arriver le 6000 ou pas?
2: Le quoi? Le 6000ème?
6: Bon, Rigo, j'arrive.
0: Je
6: branche mon PC, j'arrive.
0: Okay, alors, peut-on être routier quand on a le bac? C'est ouais, une question.
6: Je te prie de ton cul. Ça doit pas être très cher.
7: Dégage.
6: J'ai des problèmes de connexion là.
0: Alors peut-on être routier quand on a
2: son bac? Attends, Gérard, deux secondes. Si t'as des problèmes de connexion, tu changes de serveur.
6: Non, c'est pas ça, c'est mon provider qui déconne.
2: Ah,
6: c'est de la merde que d'internet.
2: Là, je prends rien pour toi. Et pas de marque, s'il te plaît.
6: Ouais.
0: Alors, donc c'est la dernière question. Donc peut-on être routier quand on a son bac? Allez, on accouche là parce que.
6: Ça sert à rien, quand t'as ton bac, tu fais pas routier.
0: C'est qui?
6: Routier, c'est vraiment le dernier recours dans ta vie.
0: C'est qui?
6: Arnett, salut GG, ça va? J'ai piraté la ligne du standard.
0: Ether.
8: Gérard, ferme ta gueule.
2: Bon, qu'est-ce qui se passe là?
0: Qu'est-ce qui se passe là?
6: Gégé, tu me laisses là pour un choco?
0: Non mais
6: Allô.
0: Non mais je sais pas où.
8: Gérard, ferme ta gueule.
6: Gérard.
0: Ouais.
6: Antimystère à l'appareil.
0: Ouais.
6: Bonsoir. Donc moi je viens d'arriver.
2: T'es cool toi.
6: J'ai pas trop suivi le débat.
2: Ah non, tu satures aussi toi Lascar.
6: Mais ça m'intéresse, continue.
0: Donc peut-on être routier quand on a son bac? Je te pose la question. C'est la fin là.
6: Impossible. Moi je vais te dire franchement, je suis routier depuis déjà 10 ans.
0: Ouais.
6: Et j'ai pas mon bac.
0: Mm-hmm.
6: Et ça m'empêche pas d'être un bon routier.
0: Ouais mais. Oh là,
9: c'est tout.
6: Un bon routier est un routier.
3: Pourquoi
6: tu disais
3: ton bac
6: était
3: refusé, non?
6: Tu disais, Gérard?
0: Non, mais je pense, t'as écouté un peu tout le débat, non?
6: Bah non, j'étais dans le camion et il y a des moments je captais pas.
0: Oh là, t'es encore dans le camion, toi?
6: Non, je suis chez moi, là.
9: Vas-y,
6: c'est bon,
9: vas-y.
6: Je suis à côté de ma femme.
0: Ouais, ok. Ether.
9: Tu disais, je vais te laver les fesses, tu fumes.
0: Ether.
6: Non, mais il est parti, hein.
0: Alors, boule d'ours.
6: Ouais, tranquille,
0: ça va
6: te faire foutre,
0: GG. Eh ben, c'est bien, ben, à toi aussi.
2: Copyright.
0: Alors, on est pas 6000.
6: J'ai
0: rien
6: de dire copyright,
0: c'est
6: copyright. Donc,
0: on
6: n'est
0: pas
6: 6000. Non, t'arrives pas à te connecter. 7 ou 8, hein.
2: Bah non, Arnett, il arrive pas à se connecter.
0: Non, maintenant, ça y est, c'est terminé, on fait conclusion. C'est pas grave.
6: Allô, c'est Pierre, je peux répondre?
2: Il a pas répondu.
0: Bah, vas-y.
6: Ouais, c'est Pierre, l'appareil.
0: Bah, je t'écoute.
6: Moi, je pense que bon. Ok, Michel. GG.
2: Bah, Gérard, fais quelque chose là.
0: Alors, tu réponds, Pierre, correctement ou pas?
6: Ouais, c'est Alain, je peux répondre?
0: Bah, alors, tu réponds. Foutez-vous pas de ma gueule.
6: Ok.
0: Bon, allez hop, conclusion. Conclusion des débats.
6: Gérard.
0: Conclusion.
6: Gérard, t'as l'heure, s'il te plaît?
0: Conclusion, il est 3h56, on arrête, on fait conclusion.
6: Gérard, t'as l'heure, s'il te plaît?
0: Conclusion!
6: Bon, Gérard, t'as l'heure, s'il te plaît? C'est quand même routier mystère, merde.
0: Gérard,
6: l'heure, s'il te plaît?
0: Conclusion!
6: On va faire un débat sur la profession, merde.
2: Bon, Gérard, je remercie Acétone quand même qui vient d'arriver, qui est le 6000ème connecté.
0: Et voilà ce que j'attendais, les 6000, donc maintenant on fait conclusion.
2: Ouais, maintenant tu peux te casser, t'as les 6000, tu peux te casser.
0: Donc conclusion des débats.
6: Ouais, alors c'est moi, je voudrais faire une conclusion.
0: Ouais, vas-y.
6: Alors j'invite tous les gars de la radio chez mon pote Goldo qui organise une grande fête le lundi, je sais pas combien, enfin lundi qui arrive.
8: Ah, le
0: ok, Bléro.
6: Ça rigole.
0: Eh ben bonne nuit à toi.
6: Merci, salut.
2: Je peux venir, moi?
6: Bah ouais, pas de problème.
0: Okay. Donc,
6: t'invites du monde, tu veux.
0: C'est cool. Qui c'est qui nous reste?
6: Ouais, c'est Routy Mystère.
0: Ouais.
3: Ouais, bah...
6: Ouais, je vais parler la meuf avant.
3: Ouais,
8: Gérard, t'as l'air, s'il te plaît?
3: Ouais, bah je trouve qu'on a vachement appris, toi. Je me coucherai vraiment moins bête, Gérard. Je te remercie beaucoup pour tout ce que tu m'as appris, là.
0: D'accord.
6: GG?
0: Ouais.
6: T'es cocotte?
0: Ouais.
6: Bah je voulais dire que pour la veille de Noël, quand même, un débat sur les routiers, t'es très... cool comme mec.
1: Ben, ça, c'est pas moi qui l'avais programmé.
6: Ouais, pas trop rapport avec Noël, quoi.
1: Non, non, mais c'est pas moi qui l'avais programmé, ça a été annoncé déjà depuis la semaine dernière.
6: Ouais,
1: c'est Max qui avait annoncé. C'est Max qui avait annoncé qu'on allait faire un débat sur les routiers. Allô,
4: ça te pose un problème que j'ai envie de faire un débat sur les routiers avec Gérard?
6: Non,
4: Ah bon, j'ai eu peur parce que sinon.
6: Pas du tout, pas du tout. Gérard. Gérard.
1: Ouais.
6: Ça va?
1: Bon, bah,
6: Gérard, t'as juste pris ton cul.
1: Bon, allez hop, terminé.
2: Bon, Gérard.
6: 3000, oh, Gérard,
2: il y a les conclusions, conclusions de l'IRC.
1: Ouais.
2: Donc, il y a une conclusion de Turpentine.
4: C'est le bordel au standard.
2: Coupe, coupe, Manu. Donc, il y a une conclusion de Turpentine. Elle dit que ton débat, il avait ni queue ni tête comme toi.
1: Non, bah, ça m'aura étonné. Donc, petite conclusion, comme il n'y a plus personne. Donc, bah, la seule conclusion que j'ai à dire, c'est que c'est dommage que ça ait foiré quand même. Parce que normalement, c'était bien parti au départ, mais ça a foiré vers la fin. Et donc, sur ce, il est 4h du matin, donc on va laisser la place à Rousseau pour la nuit sans pub.
2: C'est pas moi ce soir?
1: Ah non, c'est pas toi parce que je me suis pas trompé. Okay. Donc c'est Rousseau pour la nuit sans pub, demain matin 6h, 9h, Bart, et de 22h à minuit, Max avec, comment qu'il s'appelle, Jean de Neubert. J'avais oublié. Et on se quitte avec
4: Gérard. Demain, Jean, il est pas là.
1: Il n'est pas là.
4: Il se repose.
1: Ah bah oui, c'est vrai, non, demain c'est Noël.
4: Par
1: donc,
4: contre, demain, il y aura plein de petits trucs, il y aura des surprises.
1: Moi, il y aura des petits remixes.
4: Ouais, DJ Smash, mais DJ Phil. On aura peut-être Guy et Christian, les accros de la forme. Peut-être Pedro dans l'hélico. On aura peut-être droit, je sais pas, plein de trucs comme ça, quoi.
1: Ouais, bah c'est bien.
4: Ah, ben, des petits remixes de GG.
1: Bah si tu veux.
4: Il y aura surtout le best-of lundi avec tous les remixes et les...
1: Lundi.
4: Bah, le
1: parce que lundi tu fais plus d'émission. Ah ben c'est vrai t'es en vacances.
4: Ouais.
1: Ah ouais c'est vrai mais là c'est la dernière donc ben comme c'est la dernière ben on vous souhaite.
4: Vie. On se fait la vis.
1: Va te faire enculer toi. Toi tu vas te faire enculer.
6: T'as juste pris ton cul.
1: Ta gueule toi. Donc ce que je peux vous dire ben je vous souhaite une bonne et une heureuse année.
4: Bonne année.
1: Je vous souhaite une bonne et une heureuse année et on va se quitter avec les Bénards et les Glus et les Glous. Et ben sur ce, ben bonne heureuse année et à l'année prochaine.
4: Allez Gérard !
1: Ouais !
7: Le putois de Nanterre.
1: Punaise, j'en connais, il va s'en prendre une tout à l'heure, mais ça, là je crois que ça va lui faire plus mal.
7: Le putois de Nanterre fait son débat sur Fun Radio.
1: Alors ça, Olivier, s'il te plaît. Olivier !
10: Ouais ?
1: Olivier, ouais. Tu te manges un peu le trou du cul. Tu te démerdes.
10: Oh là là, eh oh.
1: Non, non, là, tu me retires ce jingle.
10: Attends, on va le réécouter, j'hallucine, j'ai même pas écouté, dis donc.
1: Ah non, ça, j'en veux pas de...
7: Attends. Le putois de Nanterre.
1: Oh non, non, non. Punaise, j'en connais, il va s'en prendre une tout à l'heure, mais ça, là, je crois que ça va lui faire plus mal.
7: Le putois de Nanterre fait son débat sur Fun Radio.
10: Oh là là là là, tu dois être assis. Non mais tu dois avoir le clavier doit être sur ton bouton pour allumer ton micro, Olivier. Voilà, pas de panique. Ah ouais. Alors
11: le putois de Nanterre. Ah ouais, c'est ça.
1: Non non non non, ça il est hors de question que tu me laisses.
10: Salut Gégé.
1: Ouais ben salut aussi.
10: Ça fait plaisir. Hein.
1: Mais ça il est hors de question que ça continue comme ça comme jingle.
10: Mais j'en ai fait d'autres hein, de toute façon.
1: Non non non, mais je veux pas le savoir. Celui-là tu me le retires tout de suite. C'est clair, net et précis. Si je le entends en deuxième partie. Oh non non non non non. Donc déjà je vais dire bonsoir avant. Donc bienvenue sur Fun Radio. Donc le retour de Gérard pour la deuxième année consécutive avec Max.
4: Deuxième année, t'en as la cinquième année ou
1: non,
4: sixième
1: mais,
4: année.
1: Non,
4: mon
1: non
4: pote.
1: Mais le retour de vacances.
4: Ah oui d'accord oui. Oui.
1: Donc alors nouvelle équipe
4: réduite hein, parce qu'il en manque hein, beaucoup là.
1: Ouais, il nous en manque. Alors donc à l'arrêt c'est Max pour un petit quart d'heure, 20 minutes.
4: Ouais, le temps que Pedro arrive.
1: Voilà, le temps que la grosse pédale a se réveille. Au standard, vous avez
12: Pauline, donc, et Laurent qui ont travaillé jusqu'à de 21h jusqu'à minuit avec Max et qui vont m'épauler jusqu'à 2h du matin. Donc bonsoir à vous.
4: Bonsoir Gérard.
13: Bonsoir Gérard.
12: Bonsoir.
10: Et je peux te le dire, ils sont très fiers de travailler avec toi.
12: Tout à fait. Et Olivier dit comment qu'on le surnommait nous à Neuilly ?
10: La pro ?
12: Non, mais à Neuilly, on le surnommait d'une drôle de façon.
10: On peut le dire là encore.
12: Oh, petite bite. Petite bite.
11: Ouais. Salut, connard.
12: Pardon. Va te faire foutre et de manière, ton clavier, tu vas le...
11: Gérard, t'es trop beau, c'est Kiss Cool qui dit ça.
12: Non, mais tu retires ton clavier quand... Une fois que je t'aurais dit bonsoir. Tu mettais à ton micro, s'il te plaît. Donc, je vais souhaiter pas mal de coucou. Donc, tous les routiers... Ah bah si, c'est quand même la première année. La deuxième, on reprend une nouvelle saison. Donc, les routiers, les chauffeurs de taxi, qui c'est que j'oublie encore, les gens sur le net, la lapine, et puis ce qui s'ensuit. Donc voilà, donc bonsoir à tous et bonne bourre, et donc soyez prudents sur tous les routiers, et puis ben j'espère que cette saison...
10: J'ai l'impression que c'est la fin de l'émission.
12: Non mais j'espère que cette saison sera mieux que la saison dernière, en espérant qu'on va bien travailler, qu'on va atteindre des onimates un peu plus importants que maintenant.
11: Désolé.
12: Donc voilà.
11: Je peux t'interrompre ? Beaucoup de messages sur internet en tout cas, l'alcoolique en fin de retour et Vigost. J'ai Alex moi qui te dit il est bourré GG. Tranxen 200, on s'en fout des routiers. Enfin voilà, beaucoup de messages de bienvenue Gérard.
12: Non mais alors là sur l'internet déjà celui qui dit qu'on s'en fout des routiers, il va se faire en papaouter. D'accord. Et donc voilà. Par contre, Apolline. Apolline. Pourquoi que je l'appelle Apolline ? Parce que je sais qu'on m'a dit que sûrement qu'on retravaillera avec Apolline. Non, mais c'est Anka qui m'avait dit. Par contre, Pauline.
10: Non, mais tu sais, Anka en ce moment, elle est pas très bien dans sa tête. Hein.
12: Vous me faites pas des fiches comme ça. Vous me faites des fiches derrière que
13: blanche.
12: Ouais.
10: Ouais, d'accord. Avec les quatre listes plutôt que d'avoir par chaque auditeur on va faire
12: non,
10: les quatre.
12: Non, parce au lieu de mettre pour comme c'est l'émission de Max. Ouais. Donc avec Max,
13: C'est différent
12: qu'avec d'accord. Moi.
13: Excuse-moi.
12: Donc voilà. Donc pour l'instant, on n'a pas d'auditeurs, si. On a du monde?
10: Ah ouais, là, les gars, il va falloir speeder, là, parce que...
12: Non, bah, sinon, on va se mettre,
10: J'ai pas commencé. Les gens, ils attendent les débats. C'est pour démarrer à minuit 20.
4: Je m'excuse, Gérard.
12: En plus, le thème du débat, c'est les rêves parties. Donc, voilà. Donc, sur le net, Olivier, de temps en temps, tu me donnes des chiffres.
11: D'accord. Bah, écoute, pour le moment, 75% des gens sont contents que tu ouvres ta gueule sur Fun. Et,
12: Non, les chiffres, c'est-à-dire le nombre d'auditeurs qu'on est sur l'internet.
11: Ah, bah, alors là, pour le moment, on est à 20.
12: Non,
11: attends, excuse-moi, ça vient de monter à 5552.
12: Hein?
11: 5552 pour le moment.
12: T'as entendu le chiffre?
11: 5552 pour le moment sur l'internet seulement.
10: Et ça serait bien que ça démarre là, parce que là.
4: Et ça va démarrer d'ailleurs, puisqu'on reçoit monsieur Goffer et monsieur Antonio qui sont là.
10: Ils sont en train de te préparer ta fiche, hein. Ils sont en train de s'organiser,
12: donc,
10: c'est leur
12: 5552, hein.
10: On
12: c'est
10: va peut-être accueillir les deux premiers, là, en attendant.
11: Exactement.
10: Donc, et après, Gérard, il va falloir que tu reprennes comme avant, parce que moi, je suis là, mais je vais pas tout faire à ta place, hein.
12: Non, mais de manière, là, au standard, falloir.
10: Bah, prends une feuille et note le nom des gens, là. Vas-y, allez, putain, on va essayer de speeder un peu, là, parce que ça fait
12: monsieur...
10: minuit 20 et on a toujours pas démarré.
12: Voilà, ça y est.
10: Voilà, déjà deux. Alors, Gérard.
12: Alors, voilà. Alors, Godfer, 23 ans de Marseille. Ta fréquence, s'il te plaît.
14: 108.9.
12: Ok. Comment vas-tu?
14: Bah bonsoir Olivier Delacroix, salut Apolline, salut Laurence, salut GG. Puis j'espère comme toi que tu vas tiendre une audimat mieux que celle de l'année passée d'avant.
12: Ah ben j'espère que c'est pas moi, c'est vous les auditeurs. J'espère que vous allez m'épauler. Et Antonio, 25 ans de Bogota.
15: Bonsoir, c'est Antonio de Bogota dans le 9-2. Bonsoir à tous.
12: Dans le 9-2.
15: Oui.
12: Bogota dans le 9-2, ça n'existe pas chez moi, d'accord?
15: Oui, à côté de Châtenay-Balabry.
12: Oui, alors je vais te dire une chose.
15: Oui.
12: Déjà, tu vas commencer à te calmer. D'accord, Tony?
15: Antonio, mais tu peux m'appeler Tony, ça.
12: Oui, et ben, alors là. Voilà. Non, là, il est hors de question que je commence comme ça.
15: Qu'est-ce qui se passe?
12: Ah oui, mais là.
15: Là, on est que deux, ça se passe bien, donc il faudrait que vous posiez votre question, monsieur Gérard.
12: Je crois que c'est moi qui commande encore lors de mes débats.
15: Ah, tout à fait.
4: Gérard, si je peux me permettre, nous sommes nouveaux et nous avons récupéré une nouvelle équipe d'auditeurs, c'est promis.
12: Oui, voilà. Mais là... Non, mais Pauline.
13: Oui.
12: Pauline, je vais te dire une chose, que Antonio se fait passer pour Tony.
15: C'est mon diminutif, tu peux m'appeler Tony si ça te chante.
12: Oui, c'est ça. Alors tu vas pas commencer à me casser les... Hein ?
15: Pas de problème. D'accord. Je suis là pour répondre à vos questions, monsieur Gérard.
12: Ok. Mmh. Donc 92, 101.9, je veux dire. Mmh. Alors, première question.
10: Attends, ils sont que deux, faut accueillir les autres là. Ah,
11: j'ai une petite question pour toi, Gérard. Est-ce que l'alcool est moins cher dans les rêves parties que dans les bars ?
12: Non, ça... Bah voilà, ça commence déjà.
10: Bon, attendez, je crois que le mieux, c'est que on va mettre un disque. Ouais, et je vais faire le standard un peu, là, je vais donner un petit coup de main parce qu'on est un petit peu perdu et on n'arrive pas à avancer. Qu'est-ce que tu disais, toi, Olivier, en attendant?
11: Bah, j'avais une question sur Internet. Perdu, la question, c'était tout simple. Est-ce que l'alcool, pour toi, est moins cher dans les rêves parties que dans les bars?
12: Dans les rêves parties, en principe, l'alcool est interdit. D'accord. On va y venir.
10: D'accord. J'ai tous mes disques en plus.
12: Ah bah d'accord. Donc
11: bien, non mais l'alcool est interdit, donc il n'y a pas d'alcool du tout dans les rêves parties.
12: Ben normalement c'est interdit, donc on va c'est pas la peine qu'on commence à saccager le débat si c'est pour dire n'importe quoi.
11: D'accord. Et sinon on est 6789 maintenant. Donc ça c'est Culasse qui me donne les chiffres.
12: Non mais attends Olivier. Oui. Moi je vais te dire une chose. Moi je veux des chiffres réels. Je veux pas des chiffres d'auditeurs qu'on nous donne.
11: Non, c'est le chiffre réel, c'est celui qui est, c'est le chef de l'internet. Et donc il me donne les chiffres exacts de l'internet, tu vois. Et la seule question qu'il y avait aussi, est-ce qu'il y a moyen de partir en bad trip rêve party?
12: De quoi?
11: Un bad trip rêve party.
12: C'est quoi ça?
11: Ça je sais pas.
12: C'est... Ah bah moi non plus.
11: Bon d'accord.
12: Donc voilà. Alors tu m'as dit on était 6000.
11: Alors 6000, oulala, attends, maintenant c'est redescendu 5426. Parce qu'ils disent, qu'est-ce que tu fous Gérard, ton débat, ça démarre pas, c'est nul.
12: Ah ben, ça démarre pas, pourquoi? Parce qu'on n'a pas d'auditeur. Alors, on a Gauffier. Gauffier.
13: Ouais, mais attends, faut les mettre à l'antenne, ça. Vous faut les... Alors, parce que là, on va plus s'en sortir.
10: Non, faut nous excuser, sinon... c'est une première avec une équipe qui est assez... Bah, c'est le bordel ce soir, hein. On dépassera d'un quart d'heure. Alors,
15: quelque chose de mignon, là.
10: Quel est votre prénom, alors? Qui est là? Parce que là, on s'en sort plus, là.
12: Gauffier.
15: Oui.
12: Gauffier Marseille 108.9.
10: Gauffier, c'est celui qui nous a lâché. Voilà.
12: Ah, donc il est parti.
15: À lâcheur. Mmh. Okay. Moi, c'est Antonio, je suis toujours là. Bonsoir.
12: Ouais, ben Tony, tu es toujours là.
16: Oui, il y a Laurent aussi. Bonsoir.
12: Ouais, il y a Goldo, comme par hasard.
15: Le truc de
16: Laurent Charnier. Donc, t'as brisé, quoi.
12: Non, il y a Goldo.
16: Non, j'appelle de Indianapolis.
12: Il y a Goldo.
16: Bonsoir, l'équipe.
12: Tu vas pas commencer à me casser les couilles, Goldo, d'accord?
16: C'est Laurent Charnier, il y a erreur.
12: Pour l'instant, je parle sur la ligne numéro 5, il y a Goldo.
10: Bon, alors attendez, ce que je vous propose, je vais mettre un disque et je vais gérer le standard comme avec les nouveaux.
15: Ça se passe bien, là.
10: Il y a
15: une crise de parano, là.
10: Il y a un petit problème.
12: Attends, la crise de parano, mon pote, si t'es pas content, tu vas te faire sodomiser. D'accord, ferme ta gueule.
10: Voilà, ils ont été zappés. Il y a lui aussi, tiens. Allez, on va se mettre un petit disque et on va se retrouver juste après. Hein, GG. On va lancer le vrai débat. Vas-y, balance alors.
12: Mais c'est quoi le titre?
10: Ah, je sais plus. C'est le bordel.
12: Moi non plus.
10: Tout ma pédro piqué, tous mes papiers, il n'y a plus rien. À tout de suite.
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12: Et voilà, bonsoir à tous. J'espère que ce coup-là, on est bien parti. Donc,
11: j'espère aussi.
12: Alors, à l'aria, donc tout a changé. C'est Olivier de la Pro sur l'internet. C'est Valérie. Bonsoir Valérie.
17: Bonsoir. Il y a un message déjà. J'aurais jamais osé dire que je l'ai vu à Nanterre avec deux Brésiliennes.
12: Non mais ça je m'en fous. Des messages comme ça Valérie tu me les dis pas. Et alors par contre surtout Valérie.
17: Ouais.
12: Qu'on se mette bien d'accord. Mm-hmm. Les messages sur Sandy tout ça je ne veux plus en entendre parler. D'accord.
17: Pas de problème.
12: Et donc un débat okay, sur.
11: Et t'évites les cotons-tiges, tout ce qui est vol dans le portefeuille et tous ces trucs là tu vois. Je préfère le dire d'avance parce que tu vois elle connaît pas
12: toi,
11: bien.
12: Tais-toi. Donc au standard vous avez que Pauline pour l'instant. On attend, je sais pas qui va venir soutenir Pauline pour le débat. Alors donc on a Technivulve.
18: Technivulve, oui bonsoir.
12: Rouen, ta fréquence s'il te plaît.
18: C'est 104.5.
12: Merci.
18: Bonsoir tout le monde, la nouvelle équipe. Bonsoir Gérard.
12: Bonsoir à toi. J'espère que t'as passé de bonnes vacances.
18: Très voilà. Bien et toi?
12: Bah ouais moi aussi. Je suis un petit peu bronzé mais pas beaucoup.
18: T'as bronzé d'où?
12: Du cul. Hein, voilà. Didi Jérôme.
19: Bonsoir. C'est Didi Jérôme.
12: Ta fréquence
19: 102.5.
12: Merci.
19: Je suis Didi Jockey en rêve party.
12: D'accord. Eh ben justement, on va en parler. Dimitri From Penis.
20: Oui, bonsoir, c'est Dimitri From Penis.
12: Ta fréquence?
20: Alors j'appelle de San Francisco, c'est 118.8. Bonsoir tout le monde.
12: T'appelles d'où?
20: De San Francisco, c'est dans le Morbihan.
12: Dans le Morbihan, s'il te plaît, on articule quand on pète.
20: Pardon.
12: Et on donne sa fréquence.
20: En 18-8.
12: Ok. Et pour terminer, Rêveuse.
5: Bonsoir Gérard.
12: Bonsoir Rêveuse, t'appelles d'où?
5: J'appelle de Paris, 101.9.
12: 101.9, ok, oui. Allez. On va y aller. Oui. On va y aller, c'est parti pour la oui, première question.
19: C'est parti, c'est la folie dans le studio.
12: Non, il y a pas de folie. Oh. On se calme ou sinon c'est moi qui vire.
19: Putois de Nanterre.
12: Celui qui vient de dire le putois de Nanterre va fermer sa gueule, sinon il va retourner au standard tout de suite. En de bon entendeur, salut. Donc voilà, donc alors première question, que pensez-vous des rêves parties et avez-vous déjà participé? On va demander, tiens, bah Gigi Jérôme, comme il en fait partie de ce coin-là.
19: Oui. Alors moi oui, je mixe en fait en rêve partie, donc ce qu'on fait nous, c'est qu'on fait des flyers pour engrainer du monde à participer à ce genre de fêtes qui sont très bien pour les jeunes. C'est un phénomène de société. Donc moi je protège mon business, c'est normal. Je mixe en rêve party, que ce soit dans des châteaux, dans des catacombes, voire dans des caves. Mais ce que je préfère, c'est le plein air pour la propagation du son, et je mixe en platine MK2.
12: Okay.
19: Et, non, j'ai pas fini.
12: Vas-y.
19: Ok, j'ai fini.
12: Bon, ok. Technivule.
21: Eh bien, écoute, j'ai participé à plein de festivals.
12: Festival.
21: Des festivals. Un festival des festivals.
12: Non, on dit un festival. Chez moi, des festivals, ça n'existe pas encore.
21: Ah non, un cheval des chevaux, donc.
12: Bon, alors, vas-y, festival.
21: Un cheval des chevaux, bref.
12: Ouais, vas-y.
21: Plein de festivals en plein air, et aussi des festivals sous chapiteau.
12: Non, mais attends, Oui. Hey, tu dis festival parce que des festivals ça existe pas chez moi. C'est pas mon vocabulaire.
21: Ouais. Ah bah c'est peut-être pas le tien, mais c'est celui que j'utilise.
12: Non, ça existe pas. Des festivals, j'ai regardé dans un dictionnaire, ça existe pas. D'accord.
21: Ah ouais.
12: Alors c'est des festivals, d'accord. Alors en de bon entendeur, salut.
21: Je veux dire comme toi, j'avais l'air d'une conne, mais c'est pas grave.
12: De toute manière,
21: plein de festivals en plein air sous chapiteau, aussi dans des endroits un peu plus originaux, comme des églises, des cimetières, tout ça.
12: Non mais c'est bon, on va pas parler d'églises et des cimetières, je t'en supplie.
21: Ça accueille des festivals.
22: Bah ouais.
21: Des festivals, excuse-moi.
19: Plural.
12: Dimitri
22: from Penis, bah écoute, non, moi je suis d'accord, on fait des teufs dans des endroits insolites, des morgues par exemple. Moi je sais qu'une fois on a kiffé dans une morgue. Mais moi, je suis plutôt branché tri-party, hein, quand même.
12: Ouais.
22: Donc plutôt crève.
12: Non, mais ce qu'il y a... attention. Attends, Dimitri.
22: Ouais.
12: Dimitri, commencez pas à me parler de la morgue et tout ça, parce que c'est pas du tout le thème du débat.
22: Non, mais moi, je te branchais sur le tripartisme. Parce que moi, tu vois, mon truc, c'est plutôt... voilà.
12: Les tri-parties et les rêves parties. Voilà, on est bien d'accord, voilà, c'est le thème du débat.
22: Ouais, mais moi, je kiffe, par exemple, le triolisme aussi, tu vois. Ça le fait bien, bien quoi.
12: Ok. Rêveuse.
5: Ouais, ben moi j'aime bien rêver avec mes potes et tout, enfin rêve, ouais, les rêves parties, c'est pas nous, quand on fait des rêves parties, c'est vraiment bah on rêve toute la nuit, quoi, et c'est vachement cool, quoi. Enfin, je suis toujours dans la ligne et tout.
19: Gérard. Ouais.
12: Oui.
19: Est-ce que tu vas parler un petit peu des substances illicites qui traînent dans ce genre de milieu?
12: Oula. Attendez. Vous allez pas commencer à me demander ce que je vais parler. Lors des questions,
19: c'est moi
12: qui fais mon débat, c'est moi qui pose les questions, c'est vous qui répondez.
22: Est-ce qu'on peut en parler ou pas?
12: On va en parler.
22: Donc on parlera du carré de lune.
19: Il faut mettre en garde la jeunesse actuelle.
12: Non mais alors, par contre, celui qui s'amuse avec un portable,
22: arrête.
12: Ça m'énerve.
21: Parce qu'on a une masse là, c'est pas agréable.
12: Bon alors, donc tout le monde a répondu?
22: Ouais.
5: Bah ouais.
12: Eh ben, je pense que moi, j'ai jamais eu l'occasion d'y aller.
22: Ouais.
12: Donc, je peux pas savoir comment que ça se passe et je ouais, sais.
5: Patricia.
12: Comment?
19: Est-ce que tu serais prêt à venir si je t'invite, Gérard?
12: Non.
19: Pourquoi?
12: Non, parce que mais je veux pas dans des trucs comme ça parce que c'est trop le bordel.
5: C'est sympa, c'est sympa. Sur la techno.
12: Est-ce
5: que tu enjoules ton corps sur la techno?
12: Non, je.
5: Sur le techno.
22: Un petit peu quand même.
12: J'aime pas trop j'aime bien la techno, ouais. Mais question d'ancien, non, c'est pas mon style.
22: Quand t'allais à la loco, tu dansais un peu quand même à l'époque.
12: Ouais, mais ça remonte à combien de temps?
22: Je sais pas, dans ta jeunesse, quoi.
19: J'ai ton cul à la loco au GG.
22: Ouais, tu remues un peu quand même. T'allais dans les soirées et tout, t'étais un teufeur en fait à l'époque.
12: Non, mais attendez.
22: Non, maintenant t'es rangé, mais avant t'étais un gros rêveur.
12: Comment fait. Ça, je suis rangé? Bah, non, je suis pas rangé.
22: Si, tu t'es calmé un petit peu quand même. Tu vis, tu prends de la bouteille comme on dit.
12: Il y a peut-être une question internet okay, avant de vous répondre sur vos questions cons là. Ouais,
17: mais non, en fait, il y a des gens qui voudraient parler de Sandy, donc est-ce que tu veux en parler?
12: Non.
17: Non. Qui demande si elle a déjà été dans une sex party.
19: On ne parle pas de Sandy ni du pont de l'Alma.
17: Non.
12: C'est même pas la peine.
3: Non, mais surtout les mecs. Il faut surtout éviter le sujet des plaques de verglas et tous ces trucs-là, quoi. Ce serait sympa.
12: On peut savoir combien qu'on est sur le site internet déjà pour commencer?
17: Bah écoute, je sais pas du tout.
3: 6756, je crois. Enfin, moi, c'est là où, quand je suis parti, il y avait 6756.
17: Ah, là, on en est à 8572.
19: Tu cartonnes.
12: Wow.
3: Maintenant, si tu pouvais embrayer, pas la vitesse d'un camion parce que tu peux plus, mais.
12: Alors, la deuxième question. Donc, maintenant, on va en venir.
22: Ouais.
12: Comme il y en a, comme Gigi et puis Dimitri, ouais, ont voulu savoir. Merci Olivier.
19: Qu'est-ce qui se passe? Qu'est-ce qu'il fait? Il joue avec les boutons.
12: Par contre, s'il vous plaît. Je sens que je vais m'énerver. Sur 0825 08 5000. Il y a personne qui appelle. J'arrête le débat dans moins d'un quart d'heure. On n'ira pas jusqu'à 2 heures. Là, on vient de me montrer le téléphone. Il y a personne qui appelle.
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12: Alors, merci.
17: Il y a une question, GG.
12: Oui.
17: Combien coûtent les triparties?
12: Ah bah justement, là, je pense que ça doit être gratuit. Parce que comme c'est des trucs qui sont faits comme ça en plein air, je pense que c'est gratuit.
22: Ah ouais, c'est très vrai. En anglais, c'est tri, quoi.
12: Oui, au standard, on a quelqu'un d'autre à la place. Qui c'est qui a raccroché, s'il vous plaît, merci.
22: Bah, de rien.
19: Personne, hein.
12: Si, on a quelqu'un qui a raccroché, donc je voudrais savoir qui c'est.
21: Je crois pas. Hein.
17: C'est Rêveuse.
12: Rêveuse, ah ben, on essaie.
4: On va la rappeler, hein.
12: Voilà. Vous avez reconnu la voix, qui c'est qui est derrière le standard.
4: J'essaie de sauver les meubles. Donc, Rêveuse a raccroché, on la rappelle, hein.
12: Donc, voilà. Donc, alors, il nous reste.
3: La question d'après, c'est quoi, Gérard?
12: Alors. À votre avis, faut-il supprimer l'alcool ou autre substance? Et est-ce qu'elles font leurs effets?
3: Oh bah.
19: Ouais. Alors, DJ Jérôme.
12: Oui.
19: Alors, pour répondre à la question, bon, déjà, il faut mettre en garde la jeunesse française sur ces produits de consommation qui
22: ravagent.
12: Attends, je préviens. Faut répondre sur les deux questions. Ah oui, l'alcool et les substances, c'est-à-dire. Ouais. Bon.
22: T'inquiète, on prend tout.
19: T'inquiète. On va parler d'exe, du gobage d'exe, t'inquiète.
12: Voilà. Non, attention, hein. Attention, parce que là,
19: Alors, il faut savoir.
12: Attends. Laissez-moi punir de poser la question.
19: Ouais.
12: On va parler sur les drogues.
19: D'accord, bah attends.
12: Donc, attention, faut y aller doucement.
19: Oui, t'inquiète. Doucement. Tout en poésie, tout en métaphore.
22: Voilà.
19: Donc, en partie, il faut savoir qu'il y a des substances comme le LSD qui fracasse un cerveau, un truc de ouf.
17: Genre?
19: Oui,
17: la Rêveuse.
12: Attendez.
19: Salut Rêveuse.
12: Oui.
19: Il y a aussi la cocaïne.
12: Rêveuse qui est revenue.
17: Oui.
19: Qui n'est pas une bonne drogue. Il faut le dire. Il faut le dire. Et c'est bien que tu fasses un débat.
22: Voilà.
19: Il y a les extasies. Alors moi, il faut savoir que une fois, je suis allé en rêve party comme ça pour triper histoire de voir comment ça se passait. Alors je suis arrivé en rêve party et là il y a un jeune sauvageon qui commence à arriver vers moi avec des yeux de lémurien, tu sais, des yeux. Il était tout speed.
12: Non, mais accouche sur la question. Il y a du monde qui veut répondre.
19: Attends, donc il arrive vers moi.
12: Est-ce qu'il faut supprimer l'alcool et autres substances?
3: On n'est pas là pour parler des cotons-tiges et tout ça.
19: Non, ni le.
12: Et toi, tu fermes ta gueule.
3: Pardon.
19: Donc il y a un mec, tu vois, il vient vers moi avec des yeux de lémurien, tout speed. Il me fait, ouais, des 8. Je fais, attends, faut pas déconner.
12: Bon, d'accord, allez. Jérôme, au revoir. Allez.
19: Pourquoi?
17: Il y a une question sur Internet.
12: Oui.
17: Dans une rêve, est-ce que certains objets en bois, comme une jambe, permettent de mieux capter le son?
12: Non.
22: Les BPM, elles passent par la jambe de bois.
21: Elle a raison. Hein.
3: Mais toi, quand même, avec ta protège, hein, t'arrives à plus capter le son des rêves parties. Hein.
22: Ah, c'est de la cajou, quand même, attends.
12: Bande de cave. Mais vous avez l'intention de me casser les couilles jusqu'à...
21: La couille.
3: Non, c'est pas ça, c'est que je voudrais...
12: Qu'est-ce qu'a dit la couille?
22: La couille.
12: Valérie!
17: Non!
12: un avertissement. Un.
21: Alors Valérie, c'est pas bien.
17: C'est pas moi.
12: Je veux pas ça.
3: Bah allez, on enchaîne. Qui veut répondre à la question?
12: On va demander à Dimitri. Donc Gigi Jérôme. Ouais, on vient du Hangar.
17: Remplacé par fromage de cul.
0: Hein? Ouais, bonsoir, c'est fromage de cul.
17: Fromage de cul, oui.
3: Bonsoir, salut, fromage de cul.
0: Je suis gendarme, on reste parti.
22: Bonsoir.
0: Bonsoir.
12: T'appelles d'où?
0: J'appelle du Kosovo.
3: Ah bah il y a une question qui va t'intéresser si t'es gendarme parce que j'ai lu les questions à l'avance et il y en a une qui porte sur justement est-ce que les gendarmes devraient organiser les rêves parties eux-mêmes.
12: Eh hey, ta gueule un peu toi Olivier.
3: Ah pardon, pardon, fallait peut-être pas la dire.
12: Eh depuis quand tu depuis quand
0: Olivier,
12: tu poses des questions
3: que... Oh, je suis désolé.
0: C'est vrai qu'on a
12: Tu vas la fermer ta gueule.
3: Vous vous calmez, on se calme. Vas-y Gérard, pose ta question.
12: T'appelles d'où?
0: J'appelle du Kosovo.
22: Bonsoir.
0: Bonsoir
22: colonel.
12: Oh putain, je sens que le débat il va être vite bâclé.
3: Allez,
12: ce soir.
3: Vas-y Gérard, continue alors.
12: Dimitri.
22: Ouais Dimitri, écoute, moi je pense qu'il faut faire attention aux dates de péremption. C'est comme les conserves, il y a une date et il faut respecter les dates. À partir du moment où tu respectes les dates, normalement ça passe.
12: Et si on respectait ta connerie, tu crois qu'on pouvait la garder longtemps dans le frigo?
22: Ah bon, raison. Tu peux, ça se conserve bien.
12: Non, quoi. Mais à votre avis, faut-il supprimer l'alcool ou autre substance?
22: Non, ah non, donc les dates sont bonnes, je pense qu'on
12: mais
22: peut...
12: Mais on en a rien à foutre, faut-il supprimer l'alcool ou la substance? Ou autre substance, putain, tu vas pas me casser les couilles?
22: Alors la scientifique moelle, effectivement, il faut faire attention, ça peut faire des carnages hein, quand même. Hein.
12: Ah, quand même, t'as quand même compris la question.
22: Moi, j'ai vu des classes entières de CP tomber comme ça, comme des mouches.
12: Hey, Dimitri.
22: Oui.
12: T'as jamais vu ta sœur qui va retourner au standard?
22: Non, mais j'étais à l'école jusqu'au
12: allez,
22: côté.
12: Allez, au revoir.
0: Mais ta mère a fait du skate, elle a une jambe.
12: Alors là, je préviens.
0: Ah, on l'a dit,
12: fromage de cul.
0: Oui, bonsoir.
12: Alors là, je préviens tout de suite, ouais. Celui qui vient de dire ça,
0: ouais.
12: Il a intérêt de le dire tout de suite qui c'est. Et il va virer.
21: Est-ce que je peux te répondre, Gérard?
12: Non, mais attendez.
3: Non, mais Gérard, on continue le débat, c'est pas grave, on oublie pour une fois. Pour une fois, on oublie. Non, continue le débat.
12: Non, mais attention.
21: Allez, Gérard.
12: Parce que, attention. Là, il y a un truc que je vais pas accepter cette année.
3: Ça, je comprends.
12: Qu'on parle de moi, de ma famille, de Sandy et de tout ça, d'accord? Alors le prochain.
17: J'ai
12: dit ça, je ne vais pas chercher midi à 14h, je vise tout le monde.
0: On l'a dit, ni la mère, ni les vêtements Emmaüs.
12: Alors, fromage de cul, au revoir. Allez hop.
17: GG, il y a une petite question. Est-ce que les camionneurs organisent des triparties sur l'A3 entre deux livraisons?
12: Non. Olivier, s'il te plaît.
3: Oui.
12: J'ai dit à fromage de cul, au revoir.
3: Oui.
12: Donc, le boum boum.
3: Je suis désolé, excuse-moi.
12: Tu le mets, terminé.
3: Voilà.
12: Voilà, bon. Comme ça.
3: Moi, je suis intéressé par ton débat quand même parce que moi, j'ai jamais fait de ça, donc j'aimerais bien que tu continues sur tes questions et tout ça, quoi.
21: Très bien.
12: Alors, Technibule.
21: Eh ben, écoute, moi, je dis
17: Gérard,
21: que...
17: on accueille Mobit à l'instant.
22: Oui, bonsoir, c'est Mobit.
21: Salut Mobit.
22: Bonsoir tout le monde.
21: Salut,
22: bonsoir Gérard.
12: T'appelles d'où?
22: J'appelle de Tombouctouze. Bonsoir tout le monde.
12: Arrête de me donner des noms de villes pourries.
22: Ah non, Tombouctouze, c'est dans le Finistère amer, 117.7.
21: Tu as une très jolie voix.
22: Ah non, non, wow. C'est dans l'Ouest. Hein.
12: C'est dans le Finistère.
22: Dans le Finistère amer, dans l'Ouest.
12: Dans le Finistère amer, dans l'Ouest.
22: Ouais, bah oui.
12: D'accord.
3: C'est près de la côte normande, Gérard.
22: Dans 17 FM, je vois pas où est le problème.
21: La France.
3: Bon, alors Gérard, ta question.
12: Allez, heureusement
3: je sais même plus sur quoi
12: alors,
3: porter
12: à
3: débat.
12: À votre avis, faut-il supprimer l'alcool ou autre substance et quels sont leurs effets? Et c'est un débat sur les rêves parties.
17: Gérard, je te coupe.
12: Et les triparties.
17: On accueille Philippe également.
12: Philippe, bonsoir.
2: Oui, allô, bonsoir.
22: Bonsoir Philippe.
12: T'appelles d'où?
2: J'appelle de Bordeaux.
12: Ta fréquence?
2: En 3.5.
21: Tu as une jolie voix, Philippe.
3: Non, désolé.
9: Des Pyrénées aux Alpes, au rivage de la Méditerranée, les nuages s'imposeront. Ah. La matinée sur la partie est de la chaîne des Pyrénées, sur le midi, sera très orageuse.
3: Ah, d'accord. Non, c'est parce que demain, je...
12: Non, mais alors là, il y a un truc que je ne vais pas apprécier.
23: C'est le bordel un soir, Gégé.
12: Non, mais c'est la première, mais je vais l'accepter que ce soir. Parce que c'est le retour. Mais je vais pas apprécier ce bordel. D'accord, Olivier?
3: D'accord. Mais moi, j'attends qu'une chose, c'est de parler des
12: rêves. Non, mais tu vois, là, il y en a un qui dit, tu pues du cul. D'accord? Alors, tu as intérêt de faire ton boulot. T'as intérêt de faire ton boulot correctement au standard. À l'arrière. Et tu fermes ta gueule, toi, connard, derrière. Technibule.
21: Oui. Oui, bah, en fait, c'était quoi? Est-ce qu'il faut consommer?
3: Mais répète la question, Gérard, on sait même plus sur quoi ça porte.
12: Non, mais vous allez pas me casser les couilles parce que tout à l'heure, je vais vous mettre un disque et vous allez pas me faire chier longtemps.
21: Vous répétez la question, Gérard.
12: Alors, à votre avis, faut-il supprimer l'alcool ou autres substances et quels sont leurs effets?
21: D'accord, alors moi, déjà, il faudrait supprimer l'alcool, mais partout. Parce que la substance, enfin, les effets, c'est. Ça rend un peu les gens pauvres types et un peu paumés dans la vie, quoi. C'est pas très agréable ni à voir ni à entendre. Et puis, sinon, pour tout ce qui est drogue illicite, je te laisse les énumérer après, parce que je pense que tu vas en parler, t'as travaillé. Et je pense que c'est pas bien, mais si tu vas là-bas et que t'as rien pris, t'as vraiment l'air d'un con, donc faut se forcer, quoi. Un petit extra, c'est rien.
12: Rêveuse?
1: Bah moi en fait je pense que l'alcool c'est pratique pour désinfecter, mais à part ça je sais pas trop à quoi ça sert. Et puis je pense que l'ecstasy c'est pas mal parce que en fait moi je prends ça comme les posologies normales d'un Doliprane, donc deux matins, deux midi, deux soir.
12: Non mais attends, tu sais ce que c'est?
1: Ouais, je sais ce que c'est l'ecstasy, tu vois, c'est des trucs, des fois il y a des têtes dessus. Et moi j'adore, c'est la version Mickey, tu vois, j'ai l'impression d'être dans le monde de
3: Mickey, moi je veux quand même rappeler que c'est interdit de prendre ce genre de choses. Hein.
21: C'est pas bien.
1: Je n'incite pas les gens à en prendre, quoi. Je sais que c'est mon problème. Maintenant, je suis rentrée dedans et.
3: Non, parce que tu vois, moi je vous entends parler. Et ça m'inquiète.
12: Olivier, ferme ta gueule.
3: Ah, désolé.
21: Oui.
12: Non, mais attends, tu sais ce que c'est là, ce que tu dis à l'antenne là? Tu sais de quoi tu parles?
1: Je sais que c'est mal, hein. Moi je dis pas aux autres d'en prendre, hein. Moi je dis seulement que moi j'en prends et je pense que la radio c'est un truc anonyme. Donc je pensais que comme tu fais le débat, je crois que j'ai le droit de parler, même si je crois que je suis dans le monde de Mickey tout le temps. C'est vrai, c'est pas tout le temps pratique, quoi, parce que j'ai l'impression que tout le monde ressemble à Donald, mais bon.
3: Moi je suis pas mal, vraiment quoi. D'accord. Enfin, moi je suis pas vraiment d'accord.
12: Olivier, tu fermes ta gueule un peu.
21: Vas-y mon Olivier.
12: Voilà. Alors tu vas fermer ta gueule.
3: Non, ouais, ce que je voulais dire, c'est parce que quand même, enfin, c'est un débat intéressant. Moi je pense que c'est vraiment pas bien, quoi. Enfin, c'est quelque chose vraiment à éviter.
12: Non mais si tu veux.
21: Est-ce que tu penses qu'Olive, il faut faire des choses pour justement éradiquer ce genre de phénomène qui grandit notre jeunesse actuelle?
12: Tiens, prends le PD là, il va te répondre.
21: Ah, je suis pas PD, je suis drague queen en reste partie.
3: Oui, il faut absolument agir pour éradiquer ce genre de choses.
21: Ça fait Olivier, mais je te rejoins.
3: Gérard, toi, ton avis là-dessus, c'est quoi exactement là-dessus? Mais non, vas-y, Gérard.
12: Alors, tu fermes ta gueule.
3: D'accord, mais tu nous dis sérieusement ton avis.
21: Oui.
12: Tu laisses les gens répondre et après tu fermes ta gueule.
3: Bon, alors ton avis.
12: Pour l'instant, tu laisses les gens répondre. Mobilite,
6: écoute, moi, sur le principe, je suis contre tout type de substance érogène, à la base. Moi, je tourne à la cristalline et à la vitamine C en suppo effervescence et tout. Et je pense que ça suffit pour s'éclater, la rondelle aussi, mais s'éclater, quoi.
12: D'accord.
6: Je pense que t'as pas besoin de rentrer dans des trucs bien compliqués, tout ça, je veux dire, à l'ancienne, quoi, de la flotte, une petite vitamine C dans le derche, et franchement, t'es parti pour la neige, quoi.
12: Ouais, Philippe.
14: Bah moi je dirais, je rejoins l'auditeur qui me plaît bien, j'aime bien te voir.
6: Merci, bah oui. On va se rejoindre.
14: Je dirais qu'en fait, bah moi je suis pas trop pour les drogues. D'ailleurs, il faut dire aux jeunes que ces drogues-là sont pas bien.
6: Pas bien.
14: Mais ce qui est bien, c'est l'information dans ce genre de manifestation, car il y a toujours une petite brochure qui explique ce que c'est que le LSD, la cocaïne, ce genre de trucs.
12: Non mais attends.
14: Mais par contre, attention, j'ai pas fini. Je dirais qu'il faut pas du tout prendre ce genre de substances. La seule drogue dans la vie, c'est l'amour.
12: Non mais attends,
21: oui.
12: Et moi, je vais te dire une chose.
6: Ouais.
12: Parce que là...
6: Corrige-le.
12: Non, mais de toute manière, là, lui, il vient de dire n'importe quoi. Il vient de dire n'importe quoi. Mais il y a un truc qu'il faut bien se dire. Que lorsque vous y allez, dans des trucs comme ça, dans des rêves parties ou des tri-parties... De manière, vous avez plus de 13 000 ou 20 000 personnes. Là, il y en a une qui s'est passée durant cet été. Il y a eu plus de 20 000 personnes et il y a eu des dégâts monstres. Parce que les gens ont bu de l'alcool et on les laisse rentrer. Et ça, je suis pas d'accord. Je ne suis pas d'accord parce que il y a des jeunes qui sont entraînés par d'autres personnes qui fument. Et ça, c'est...
6: Mais toi, Gérard, t'as déjà consommé un petit peu ou pas?
12: Non.
6: T'as déjà fumé du
12: Non. Non, mais ça, de toute manière...
22: T'as bédave un peu, quand même.
1: Tu veux que je t'envoie un Mickey?
12: Non, mais c'est bon, ton Mickey, tu le gardes, rêveuse.
14: Bon. Alors,
12: attendez.
1: Winnie, si tu veux.
22: Voilà.
3: On passe à la question suivante.
1: Je voulais savoir s'il avait essayé les champignons avant.
12: Comment?
1: Il avait essayé les champignons.
12: Non.
1: Fais gaffe parce que ça pousse bien sur la
12: cage.
1: Les champignons de Paris.
12: Oui, c'est ça, les champignons de Paris, bien sûr, continue.
3: Bonjour.
12: Alors, faut-il avoir une... non, on va pas faire ça.
22: Une dérogation.
12: Ouais, merci.
10: Gérard, t'as beaucoup de larcènes avec ton casque.
3: Arrête de baisser la tête ou baisse ton micro.
10: Ouais,
3: baisse,
10: t'as un problème avec ton
3: casque. Baisse ton micro plutôt.
10: Comme ça...
14: C'est sa prothèse qui larcène.
12: Voilà.
1: Oh là là.
12: Hé, ma prothèse à ton merde, connard.
3: Bon alors, la question d'après, c'est quoi?
10: Ouais, c'est bien.
12: Alors, faut-il avoir une dérogation par la préfecture?
14: Pour
22: Bégo?
14: Pour fumer des bédaves?
22: Pour droguer?
3: Non, pour les rêves parties.
12: Ah, pour les rêves parties et les triparties. Mais moi, je voudrais bien savoir sur l'internet, là, parce que...
17: Quelqu'un qui demande est-ce qu'on peut rentrer en tripartie avec une Volvic citron à la main, en fait.
12: Ah ben, si c'est rien que de l'eau, oui.
22: Ouais.
14: Ah, c'est de l'eau.
12: Ta gueule, hein, Philippe!
14: L'alcool, non?
12: Oh putain, mais qui c'est qui m'a scellé?
22: Ouais, allez, on en qui, là?
14: Oui.
3: Sans alcool, la fête est plus folle.
22: Voilà.
12: Bon, Olivier, tu fermes un peu ta gueule, s'il te plaît.
1: Ça existe,
12: on est combien sur le site internet avant qu'on...
17: On en est 10 558.
12: Hein? 10 558?
17: Ouais.
12: Non, mais j'hallucine, il a
17: ça
12: peine...
17: Ça augmente, hein.
12: Il a peine...
17: C'est hallucinant, hein.
22: Tu cartonnes.
12: Il a à peine 1h du matin, on est déjà à 10 000. Et on finit à 2h, hein, n'oubliez pas. Hein.
22: Tu déchires.
1: C'est un beau gosse.
12: Et alors, faut-il avoir une dérogation de la préfecture pour organiser des triparties ou des rêves parties? On va demander à Technibulbe.
14: Non, bah oui. En fait, non, parce que le but de la tripartie, c'est que ce soit une fête sauvage. Et tu peux pas faire une fête sauvage avec des keufs autour, quoi.
12: Mmh. Non, mais attends.
14: Non, attends.
12: Attends. Technibulbe. Est-ce qu'il faut une dérogation? Par exemple, pour les organisateurs, est-ce qu'il leur faut une dérogation, c'est ça?
14: Non, non, je t'ai dit que c'est une fête sauvage.
22: Mmh. Sauvage. Comme toi, t'es un enfant sauvage, donc pareil.
12: Bah alors, Mobit. Mobit.
22: Oui, bonsoir.
12: Au revoir.
14: Au revoir. Mobit, lâche ton numéro.
1: Au revoir, okay.
12: Bien. Voilà. Comme ça, ça va plus vite avec moi.
14: Voilà.
12: Alors, Technibulbe, pour toi, c'est oui.
14: Mais non.
12: Non, t'es pas d'accord pour une dérogation de la préfecture.
14: Bah non, c'est pas le but.
17: Gérard.
12: Oui.
17: On accueille Monsieur Delaplace, tout de suite.
12: Alors, Monsieur Delaplace, bonsoir.
13: Bonsoir.
12: T'appelles d'où?
13: J'appelle de l'Oise.
12: 101.9, merci.
13: Voilà.
12: Non, mais quand je demande t'appelles d'où, tu me dis simplement 101.9, c'est tout,
3: ouais,
12: je comprendrai.
3: Enfin, l'Oise, c'est Chantilly et c'est 107.3 là-bas.
12: Bonsoir, ouais, c'est ça, fous-toi bien de ma gueule, toi. Allez, éteins ton micro, fais ta réa et ferme-la. Donc, t'as entendu la question, monsieur Delaplace?
13: Ben, effectivement, j'ai bien entendu la question.
12: Bon, alors, c'est bon, on va demander à Rêveuse.
1: Ouais, bah moi je suis un peu comme Technobulbe, quoi, tu vois.
14: Vulve, comme une vulve.
1: Vulve, d'accord, Technobulbe. Oh, c'est très sexe en fait. Non, j'aime bien.
12: Non, c'est Technibulbe, hein.
1: C'est pas grave.
12: Eh, le portable qui sonne m'énerve. Le putain de portable qui sonne m'énerve. Merci.
13: Ça va mieux comme ça?
15: C'est Monsieur Delaplace qui fout sa merde, là.
3: Ah non, mais les interférences, ici...
13: Non, mais écoutez, monsieur, là, je vous écoute d'Internet.
12: Alors... Rêveuse!
1: Ouais, donc moi, je disais que j'étais d'accord avec Technobulbe, enfin, il n'y a pas besoin de trop de dérogations, en fait, ouais, c'est carrément sauvage, c'est...
3: Allô?
12: Olivier, s'il te plaît, tu sors dehors! Attendez, s'il vous plaît, s'il vous plaît, Olivier, tu sors dehors!
3: Ouais, bon, bah, je te rappelle.
12: Oh, tu sors dehors!
3: Ok, salut.
12: Tu sors dehors!
15: Ok, bisous, bébé.
3: Non, je suis désolé,
12: Non, mais tu sors dehors, là.
3: Non.
12: Hop.
15: Mais qu'est-ce qui se passe?
12: Eh, tu sors dehors, là, maintenant.
15: Ah non, Olivier, reste.
12: Allez, hop.
3: Non, parce qu'il y a plus personne, après.
12: Eh, c'est moi qui commande!
15: Y a pas de
12: tu sors rien. Dehors!
3: Je peux pas ne pas répondre.
12: Tu sors dehors!
3: Bon, 5 minutes au coin, je reviens.
12: Tu sors dehors! Attends, tu te crois où, là? C'est comme si que moi, je mettais mon portable allumé.
13: Non, mais oh!
17: GG, il y a une question.
12: Ouais.
13: Raison, monsieur Gérard.
10: Non, attends, il y a plus personne à l'arrière.
12: Non mais mais de manière.
17: Bah faut qu'il revienne.
12: Non, pour un son, il reste dehors. T'éteins ton portable.
13: Bon, ça va, il
12: neige
13: pas dehors.
15: C'est important le coup de fil.
3: Non, mais c'est parce que
12: j'en ai rien à foutre.
3: J'ai plein de messages de direct en antenne qui
12: Moi j'en ai rien à foutre. Les messages de directeur d'antenne, j'en ai rien à foutre.
19: Attends, c'est ton patron,
12: pour l'instant, t'es en train de travailler pour moi. Le reste, je m'en bats les couilles. Ah, d'accord.
19: La couille, la couille.
17: GG.
19: On dit les boulettes. Ah, bah, j'applaudis.
12: Le début de l'émission, on termine dans une heure.
19: En plus, hein, une heure, c'est, ça va vite. Hein.
12: Ouais, tais-toi, toi, ferme ta gueule. C'est pas à toi que je m'appelle. Quand je t'appellerai Potchamp, tu sortiras de dessous le lit.
19: Yes, c'est la première de la saison.
12: Question internet.
17: Il y a Super Tomate qui demande s'il existe un permis de tripartie.
12: Non. Bah non, parce que justement, si on fait une dérogation, on n'a pas besoin de permis.
17: D'accord.
12: Je repose la question. Donc, Rêveuse, tu répondras tout de suite après. Mais Monsieur Philippe. Philippe! Philippe une fois, Philippe deux fois.
10: C'est moi qui sortais parce que je pensais qu'on mettait un disque.
7: Voilà, on va mettre un disque.
12: Non, non, mais...
10: Ah bon, vas-y.
3: Je te fais des signes depuis tout à l'heure.
12: Alors, Rêveuse.
10: Alors, j'ai tout enlevé, je sais plus où ils sont. Voilà, c'est bon, voilà.
12: Rêveuse.
19: Tu es RTL ou quoi, là?
12: T'es RTL, tout à l'heure, tu as dégagé, tu vas voir ouais. Si t'es RTL, là.
19: Eh Gérard, pour, tu sais, la prévention pour les drogues, là. Est-ce que tu penses, tu sais, faire une affichette avec ta photo et pour dire aux jeunes, si vous prenez des substances illicites, vous ressemblerez à ça? Est-ce que tu penses que ça sera une bonne campagne?
12: Est-ce que tu penses que ta connerie, elle ferait mieux de fermer ta gueule?
21: Est-ce qu'ils sont possibles sur la photo?
19: Non, il m'a pas viré, là. Il faut pas déconner, les mecs, là. De toute façon, tu sais pas qui je suis.
12: Ouais, mais de toute manière, je veux pas le savoir.
19: Voilà.
3: Bon, bah, on va peut-être mettre un petit disque, Gérard.
12: Donc, non, mais il y avait une question internet qui était importante.
17: Non, mais en fait, tout à l'heure, il parlait du permis à points pour les triparties.
12: Ah oui, j'avais répondu non, ouais, voilà. Là-dessus. Donc, alors, Technivule.
3: Non, on va mettre un disque là.
12: Non mais attends, tu permets que...
3: Bon d'accord.
12: Technivule.
11: Mais ça fait une minute que je suis là et j'ai pas encore parlé.
12: Rêveuse.
21: Oui.
12: Toujours là.
21: Oui,
12: bon alors Philippe, on y a dit au revoir.
21: Non, je suis là.
12: Non, on t'a dit au revoir.
21: Mais non, parce que j'étais en rotaine, GG.
12: Non, mais je t'ai dit au revoir.
21: Bah pourquoi?
3: Mais tu l'as pas dit au revoir, mais pas du tout, mais ça va pas.
12: Ah mais si.
21: Bah attends, t'as répondu. J'ai rien dit.
3: Mais pas du tout, il a rien dit depuis qu'il est là.
12: Et quel est le connard qui a répondu à sa place?
3: C'est un autre, mais je sais plus.
12: Et monsieur de la place.
16: Oui, bonsoir.
12: Donc alors la question, c'est faut-il avoir une dérogation de la préfecture? Et on va s'écouter les extras en folie. Je plane à 10 000.
10: Attends, mais tu sais pas lire les extras.
12: Non, mais attends, qui c'est qui a écrit?
10: Ah, c'est les extras.
17: Les extras.
12: Bon, les extras en folie. Je plane à 10 000.

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1: Et voilà, rebonsoir à tous. Alors là, ce jingle, je pense qu'on va le supprimer dans...
2: Je reviens, attends.
1: Non, mais on va le supprimer. Donc, on venait s'écouter les Estas en folie. Je plane à 10 000 pieds. Et donc, suite du débat, 1h55, et on m'a donné des chiffres internet, 10 776. Donc, je pense que on va atteindre des records pour le premier débat. Et je l'espère. Donc, on a toujours Technibulle.
3: Oui, toujours. Rebonsoir tout le monde.
1: Rêveuse.
3: Rebonsoir tout le monde.
1: Rebonsoir Philippe.
4: Rebonsoir tout le monde.
1: Et Monsieur de la Place.
5: Bonsoir.
1: Eh, je te parle.
2: Il t'a dit bonsoir. Il t'a dit bonsoir.
1: Donc, la question, je vous la répète plus.
3: Philippe, tu m'excuses.
5: C'est bien, comme ça, il n'y a pas de débat.
3: C'était les dégorations.
1: Dérogation. Oh putain, mais oh. Attendez. Faut vous dire une chose.
3: Oui.
1: Quand je vous pose la question avant la musique, vous l'écoutez parce que je vais plus les répéter cette année.
3: Excuse-nous, Gérard. Vas-y, on t'écoute. C'est Philippe, j'aimerais répondre.
1: Non, c'était pas.
3: C'est pas mon tour.
1: Vas-y, Philippe, alors.
3: Alors, moi, pour répondre à ta question, Gérard, je dirais que non, il faut pas de dérogation, parce que c'est des choses qui se font comme ça, sur le vif.
1: Attends, 5 minutes, Philippe. Olivier.
3: Oui.
1: Olivier, s'il te plaît.
2: Justement, je fais en sorte qu'il ne sonne pas.
1: Non, mais tu éteins ton portable, parce que là, sinon, moi, j'allume le mien, et c'est terminé.
3: Tu peux allumer le mien aussi?
1: Non. Laissez les portables éteints, surtout, je vous en supplie.
2: Moi, je voudrais vraiment, Gérard, que tu restes accroché un peu à ton débat, parce que je te jure, depuis le début, tu passes ton temps à parler sauf de ton débat.
1: Philippe, tu t'écrases. Moi, je m'occupe de mon équipe, parce que c'est que cette année... Oh, tu fermes ta gueule.
2: Ça y est, je les ai coupés.
1: Merci. Donc, moi, cette année, là, pour la nouvelle saison, j'ai une équipe du tonnerre. J'ai pas une équipe de merde. D'accord? Alors Olivier, ton portable, tu le laisses éteint et c'est terminé.
2: C'est bon.
3: Allez GG, on avance.
1: Donc alors, faut-il avoir une dérogation de la préfecture? Donc Technibulle, tu m'avais dit non, toi?
3: Ouais.
1: Hein? Rêveuse?
3: Pareil, j'avais dit non, en fait, c'est un truc libre, tranquille, qui se fait là, comme ça, tout de suite, maintenant.
1: Mmh.
3: C'est un peu comme le sexe, quoi, tu vois, si tu décides le matin que tu vas faire ça le soir. Donc c'est vraiment tranquille, quoi, pas besoin de dérogation. Puis au pire, tu demandes une dérogation aux vaches avant pas de répondre, quoi, tu vois.
6: Je viens de filer mon collant.
1: D'accord. Philippe?
6: Oui. Moi, je dirais que, justement, il n'y a pas besoin de dérogation parce que c'est des choses qui se font illicitement. Donc, ça se passe comme ça, quoi. S'il y a des dérogations, c'est plus une techno, hein. C'est une boîte.
3: C'est une fête sauvage.
1: Non, mais c'est, je sais pas. Donnez vos noms quand vous répondez comme ça, hein, parce que je veux pas savoir qui c'est.
3: Philippe.
1: Mais rêveuse. Rêveuse et Technibulle, c'est qui c'est qui m'a dit c'était une fête sauvage.
3: Technibulle.
1: Ah, c'est Technibulle. Ouais, je suis d'accord avec toi. On va laisser Monsieur de la place.
5: Oui, donc elle disait, j'étais tout à fait d'accord avec elle. Alors, il ne faut pas avoir de dérogation.
2: Attends, mais...
5: Oui.
3: Qui c'est qui fume des jetons de maïs?
2: Ah, ouais. Gérard qui fume une... Attends, mais... Non, mais non.
1: Ah, c'est vrai que... Ça va.
5: C'est la période, hein.
1: De la place.
5: Alors, il ne faut pas avoir de dérogation, hein. Je vais vous donner un exemple. La loi constitutionnelle et de la législation du suffrage universel réglemente par rapport à des suffrages et des affaires culturelles.
1: Tu vas pas remplacer Monsieur Mazur, hein. Tu vas pas me faire un speech pour rien du tout, hein.
5: Bon, écoutez, je vais résumer tout cela. Eh bien, écoutez, moi, j'ai mes grands-parents qui ont un près de 28 mètres de long, hein. Alors, l'année dernière, ils avaient organisé un rave party, comme on dit en anglais. Exactement, il y avait 2987 personnes. J'ai pas dit 2986, mais 2987 personnes.
1: C'est bon, ouais.
5: Et ils se sont installés sans dérogation. Malheureusement, c'est ce qu'on appelle de la mafia.
3: C'est pas dit, de toute façon, c'est pas...
1: Là, je veux te dire une chose, que là, déjà, tu pousses un peu le bouchon trop loin.
5: Oui.
1: Donc je crois qu'à mon avis...
5: C'est mon opinion, monsieur Gérard.
1: T'as pas compris la question.
3: Non.
5: Ah, bah écoutez, je fais quand même du droit, donc je sais de quoi
1: non, mais attends, tu vas remplacer monsieur Mazur, alors dégage.
5: Ouais.
1: Allez hop.
5: Il en sait PPL.
3: Je l'ai reconnu.
1: Ouais, mais de toute manière... Bonne nuit. Pauline.
4: Oui.
1: Monsieur de la place, au revoir. Hop, terminé.
5: Menteur. Il est en BOP, BOP plomberie.
1: Ouais, non, mais il va remplacer monsieur Mazur.
7: Gérard. Bon, alors. Il y a une question. Triparteur qui demande, existait-il une carte de fidélité pour les tripartis?
1: Non, justement. Et c'est là, le problème.
3: Je ne regarde pas.
1: Comment? J'ai mal entendu, là.
5: Non, mais arrête de te braquer là, tout le temps. Continue.
3: Vas-y,
5: non.
3: Gérard, on t'écoute.
7: La réponse,
1: c'est non. C'est que il y a pas assez de personnes, et puis de toute manière c'est des trucs comme ça dans la nature. Il y a normalement il faudrait que les organisateurs aillent des dérogations de la préfecture pour qu'il y aille moins de danger. Parce que cette année, il y a eu quand même deux ou trois morts lors des rave parties suite à des substances d'alcool et tout ça. Et donc, faudrait que ça s'arrête.
5: On peut pas en parler. Hein.
1: Non, mais faudrait que ça s'arrête, parce que si sans arrêt, des rêves partis, ça se termine comme ça. Normalement, ça se devait, il y en a une qui devait se dérouler sur, en France, et en fin de compte, ça s'est terminé en Italie. Et, ils ont, tout le système, de Sono a été bloqué.
5: Mais toi, pour toi, Gérard, c'est plus un problème politique ou c'est plus un...
1: Bah disons, maintenant la question va en venir, va venir là-dessus.
3: Ouais.
1: Mais là, je vais être clair avec vous.
3: Ouais.
1: C'est que là, je veux faire un débat là-dessus parce que j'ai suivi l'actualité qui s'est produite.
5: Ouais.
1: Et là, maintenant, la question, c'est, pensez-vous que le gouvernement fasse des lieux hors aménagés pour les rêves partis et les tripartis?
7: Gérard?
1: Oui.
7: On accueille Roman Baze.
1: Comment?
3: Roman Baze.
1: Roman Baze, t'appelles d'où?
8: J'appelle de Melbourne, 116.6.
3: Ah, c'est chouette là-bas.
1: Merci.
8: Voilà.
1: Donc, t'as entendu la question?
8: Ouais.
1: Mais c'est bizarre. Attendez avant de répondre.
8: Oui.
1: Valérie?
7: Oui.
1: On n'a pas pu avoir de sondage?
7: De sondage?
1: Ben, des sondages
5: à la con.
7: Ah, pas encore, on va
1: des
7: faire
1: sondages,
7: ça, GG.
1: Des sondages à la con. Alors, Philippe, si t'es pas content, tu vas retourner chez toi vite fait.
9: C'est pas Philippe, hein.
1: Parce que moi, j'aurais bien voulu avoir les sondages.

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1: Et il est qu'une heure 5 du matin, hein, je vous préviens.
2: C'est que commencer là. Hein.
1: Ouais. On vient que de commencer.
3: Alors, dans le débat, là.
1: Pour le premier débat, oui, comme Max il disait, malheureusement, vous l'avez tous reconnu, celui qui est au standard pour.
4: Mais Gérard, ta question.
1: Pour la première, ta gueule. D'accord. Olivier, tu fermes ta gueule.
4: La question au niveau des endroits là, on a rien compris.
1: Non,
4: mais
1: donc, pour la première fois que Max est dans au débat de la rentrée, ça me fait plaisir. Au moins c'est pas le bordel comme avec vous quand il y est pas, d'accord. Alors maintenant tu fermes ta gueule.
2: Et les triparties, GG.
1: Merci. Alors pensez-vous que le gouvernement fasse des lieux aménagés pour les rêves parties et les triparties? On va demander à Technivul de Rouen.
5: Oui, ça s'appelle des boîtes de nuit.
1: Non, les triparties et rêves parties, c'est des trucs qui se déroulent en plein air.
5: Oui, bah des boîtes de nuit en plein air.
1: Mm-hmm.
5: Mais il y a aussi des triparties sous chapiteau. Hein.
1: Ben ça, c'est ce qui s'est produit il y a pas si longtemps que ça, je sais plus quand, pas loin de chez vous. Hein.
5: Il y a aussi dans des donjons, enfin il y en a partout.
0: Ouais, hein, dans des trucs affectés.
1: Non mais est-ce que vous pensez que le gouvernement devrait faire quelque chose?
0: Attends, GG.
1: Oui, c'est qui?
0: C'est Roman Bays.
1: Ouais.
0: Moi, en fait, on est dans une famille où il y a des agriculteurs. Je pense à mon oncle, notamment.
1: Mmh.
0: Et en fait, bah, eux, une fois, ils ont eu un terrain qui a été ravagé par une teufée, en fait, tu vois. Ils sont venus le lendemain matin, ils se sont rendus compte qu'il y avait des gens qui avaient fait la teuf.
1: Mmh.
0: Et en fait, bon, bah, ça posait des problèmes parce que les mecs, ils avaient laissé des trucs qui traînaient, tu vois, des saloperies, des cochonneries.
1: Mmh.
0: Quand il a remis ses moutons à paître, le bélier, en fait, il avait gobé des trucs, tu vois.
1: Attends,
0: il a pêché la voisine,
6: les animaux.
1: Non, attendez.
6: Et les animaux sont pas préparés.
1: Roman Badge.
0: Oui, bah oui.
1: Moi, je vais te dire une chose, les trois quarts du temps, normalement, si les organisateurs qui font ça, en principe, ils doivent nettoyer, ça doit être nettoyé le lendemain.
0: Là, c'était des sauvages, c'était des bêtes.
1: Moi, j'ai vu là récemment cet été. Il y a eu des soirées qui ont été faites comme ça. Ça a été nettoyé.
0: Attends, moi j'ai vu le carnage. Attends, c'était un massacre. Hein.
5: Et t'as pu revendre après?
0: De quoi?
5: T'as pu revendre?
0: Ce que j'ai trouvé par terre, bah oui, bien sûr, j'ai fait un business avec. Mais bon, le bélier, il avait bégon entre temps, il a quand même pécho la.
1: Philippe.
6: Oui. Alors moi, pour répondre à ta question, je te dirais que je pense que les politiques ont leur mot à dire sur ce sujet-là,
1: mmh.
6: Étant donné que ils ont trouvé rien d'autre à faire que de s'augmenter 70% de leur salaire,
1: mmh.
6: Et alors que nous, la France d'en bas, eh ben, pendant ce temps-là, on souffre.
0: Ouais.
6: Moi, je sais quand t'es content tout à l'heure,
1: décidément. Roman Badge,
0: oui, je me tais.
1: Écrase.
6: Ouais. Ouais. Et donc voilà, bon moi je suis d'accord avec toi, il faut que les politiques s'engagent totalement dans ce problème des free parties et des animaux qui coupent des queues.
1: Non mais bon OK. Rêveuse.
7: Ouais, bah moi je suis pas du tout d'accord avec Philippe, tu vois, parce que j'estime que la free party c'est fait pour être libre,
1: mmh.
7: Et que s'il y a le gouvernement qui s'il y a le gouvernement qui se met à mettre son nez là-dedans, ça va plus être free, tu vois, ça va être carrément peut-être à la limite théoriquement, idéologiquement, ça pourrait être pas mal, tu vois, enfin avoir de la sécurité et tout, pas des morts à tout va,
1: mmh.
7: En même temps enfin ça c'est moins excitant, quoi, enfin je sais pas si t'es d'accord avec moi, mais je pense que c'est carrément ennuyant de faire une free party gouvernementale, quoi. Mmh. C'est une free party, c'est la fête de la bière, hein.
1: Mmh. Non mais ce qu'il y a, c'est que je demande la question, donc moi ce que je pense, moi ce que je pense personnellement,
7: mm-hmm.
1: C'est que c'est que le ministère de l'environnement devrait laisser au moins le moyen aux personnes qui organisent des trucs comme ça,
7: mm-hmm.
1: d'avoir quelque chose pour eux pour le faire.
7: Mais
1: ce qu'il y a, c'est qu'il devrait organiser, il devrait laisser quelque chose pour qu'il puisse le faire.
0: Mais d'accord.
1: Mais dans ces cas-là, regardez, pourquoi qu'ils ont laissé le truc en Italie?
7: Attendez.
1: Moi, je vais vous dire, dans ces cas-là, si c'est pas le même problème que nous en France, alors pourquoi qu'ils ont mobilisé les camions Sono?
0: Parce que, attends, la techno italienne, elle est meilleure, c'est pour ça qu'ils ont fait en Italie, c'est tout. La techno, elle est meilleure là-bas.
1: Parce qu'en France, ils ont pas voulu les laisser passer.
0: Non, elle a été moins bonne.
1: Mais non, mais.

0: Pourquoi?
1: Contini qui était là.
0: Mais il y a eu combien de personnes?
1: Des millions.
0: Mais il y a eu 20 000 personnes.
2: Ouais.
1: C'est énorme.
0: Il y a eu 20 000 personnes, donc je suis pas d'accord. Okay. Moi, je pense que le gouvernement devrait faire quelque chose.
1: Oui. Non. Mais qui veuille,
0: avec les organisateurs des rêves parties et des triparties, de se mettre d'accord pour dire, voilà, on vous donne un terrain, mais après vous le nettoyez, c'est tout.
3: Et tu penses que ça, c'est possible?
0: C'est faisable, parce qu'en Italie, dès que c'était terminé, ils ont nettoyé et c'était propre.
3: Mais le terrain, enfin, ils le vendent ou ils leur
0: prêtent? Non, ils le louent, bien sûr.
1: Mais du fric. Mais est-ce que tu crois que le gouvernement pourrait vendre les...
4: C'est la mafia.
0: Mais attendez, qu'est-ce que vous voulez faire des triparties ou des rêves parties sur Paris ou autre département? Sur Rouen, qu'est-ce que vous avez? Vous avez
1: rien. Bah, t'as le bois. C'est dans les caves, les châteaux, Versailles,
0: Mais non, mais on a rien sur la région parisienne. On a rien.
1: Le
0: bois de Boulogne, attends. Bagatelle, d'accord. Là, sur Bagatelle, là, t'as du monde pas possible. Parce que Bagatelle est assez grand. Je connais le coin, hein.
2: Ouais, Boulogne aussi, ouais.
1: Boulogne, ouais.
0: Donc, voilà. Donc, on...
2: Et est-ce que tu crois qu'il faudrait mettre plus de flashball et de gilets pare-balles, par exemple, dans les free parties?
0: Des
2: flashballs et des gilets pare-balles au niveau du budget, tu disais, pour que le gouvernement il donne des moyens.
0: Non mais attends, et là, les gilets pare-balles, on va en venir.
2: Ok, bah cool.
0: Bon, y a-t-il... voilà. Donc, c'est qui avait posé cette question? Parce que je voudrais bien avoir vos noms quand vous me posez des
2: questions.
0: Hein?
2: Romain Bez.
0: Alors maintenant, la question, là, y a-t-il assez de sécurité lors des rêves parties ou des triparties?
2: Tu vois, les gilets pare-balles.
0: Donc, le service de sécurité, attention, j'entends bien, hein.
1: Ouais, ouais.
2: Ouais, moi aussi, ouais.
0: Le service de sécurité, hein.
1: Les gars avec les petits trucs jaunes, là.
0: Voilà.
1: Les mecs qui ressemblent à des poussins ambulants.
5: Les mecs qui n'ont pas pu faire flic, là.
1: Bien, c'est ça, ouais, trop.
3: Mmh. Moi, je pense que c'est pour ça que c'est important que justement que ce soit organisé en collaboration avec le gouvernement et tout ça, parce que si c'est organisé comme ça, il y a un service de sécurité qui est assez important, qui est mis en place.
1: Depuis quand tu
0: permets,
1: Olive, du
0: reste? Non,
6: mais Olive, tu penses pas que justement, si les politiciens s'impliquent là-dedans, en fait, ils vont vouloir faire leur beurre avec les entrées des gens qui vont là-bas et même.
3: Bah, le mieux, c'est peut-être demander à Gérard ce qu'il en pense, quoi.
0: Non, mais attendez. Ouais. Parce que là, je viens d'avoir des sondages. Alors, j'ai 72% des gens préfèrent la consommation d'ecstasy par voie...
1: Anal, ouais.
3: Bon, enfin, je rappelle quand même que c'est totalement interdit, hein.
0: Non, pas en principe, c'est complètement interdit. C'est complètement interdit.
3: La loi l'interdit en France.
0: Non, mais de manière... Gardez la question que je vous ai posée. Moi, je vous lis les sondages et comme ça, on va s'arrêter après. On continuera le débat. Alors, 12% disent, 12% des gens disent en avoir rien à faire des questions. Ça, je m'en fous. 52% des gens pratiquent la tripartie en string. Bon, ça dépend des gens comment qu'ils veulent s'habiller. Ouais. Ça, c'est pas mon problème.
3: Bon, je rappelle que c'est complètement interdit.
0: 13% des gens ne pensent pas pratiquer au trip, participer au tripartie pour cause d'overdose. Ouais, ben ça c'est tous les extases qu'on avait dit. Et 25% des jeunes. 25% des jeunes ont accès aux gendarmes. De quoi? En quoi? J'ai pas compris là.
7: Ils sont pour l'accès aux gendarmes en tripartie.
0: Ah ouais, mais ça, les questions. Non, mais les questions, c'est moi qui les pose. Ça, c'est des sondages. Hein. Donc voilà. Donc les sondages sont terminés. Donc on en a pas beaucoup malheureusement. Donc la question, c'est y a-t-il assez de sécurité lors des rêves parties et des trip parties? Donc on va demander à Rébeil.
2: Rébeil?
0: Oui.
2: C'est qui ça, Rébeil?
1: Réveil, c'est qui?
6: Bonsoir, Réveil.
0: Non, Romain Bez, là, je sais pas
1: Romain
0: comment.
1: Romain Bez.
2: Bah, attends, fais attention quand même.
3: Bon, bah alors, Romain Bez, alors.
2: Écoute, moi, je pense que moins de flics, mais peut-être 2-3 pompiers de plus, à la limite, tu vois, histoire
0: non,
2: que les
0: mecs... Non, mais attention, attention. Je parle de la sécurité, c'est-à-dire gendarmes, sans compter les... Parce que après, on va pas...
2: Tu dégages les XD et puis tu mets des pompiers en plus.
0: Non, non, mais justement, attention, attention, parce qu'on va parler des. Alors, en même temps, voilà la question qu'on va faire. Alors, y a-t-il plus de sécurité lors des réparties et des triparties? Et faut-il installer des postes de secours le plus proche possible? Voilà. Donc, deux questions en une. Donc, deux questions en une. Vous réfléchissez.
1: Eden Schuller.
0: Et on va s'écouter Eric l'allume. Réparti à domicile.
3: Mais, c'est pas prêt, mais attends, mais tu rigoles, c'est pas prêt, j'ai pas préparé pour. Ouais, minutes, ça fait 10 minutes qu'on a mis un disque là. On va pas mettre des disques toutes les 10 minutes.
6: On va répondre, Gégé.
3: Non, mais en plus, la question est intéressante. Elle porte sur la sécurité et sur la protection des gens.
6: On a deux en une en plus.
0: Bon. Il y a deux questions en une, malheureusement.
6: Bien joué, t'as taffé, mon con.
3: Un par un.
0: Alors, Philippe.
1: Oui.
0: Philippe.
1: Oui.
0: Eh, mon con, il te dit merde. Alors là, je te dis au revoir. Au revoir. Au revoir. Ah là, non. J'apprécierais pas. Alors, Technibule.
1: Alors,
0: il y a la 4 et la 5 à répondre. Hein.
2: Une de bonne.
1: En ce qui concerne les policiers, je pense que c'est bien qu'il y en ait, mais en même temps, s'il y en a que deux, c'est pas très grave. Hein,
0: non, mais sur les deux questions hein, que tu me réponds.
1: Oui,
0: hein.
1: Bah, je commence par une. Je suis pas. Et sinon, en ce qui concerne les postes de secours, je pense que, par exemple, les gens de la Croix-Rouge ou les pompiers sont plus amènes de réanimer des pauvres types en OD plutôt que des flics, quoi.
0: Non, mais...
1: Non, parce qu'en plus, la laine de binouze, c'est pas trop bon pour la réanimation.
0: Ah, une question internet, attends.
7: Mais j'ose pas trop te la poser, en fait, mais bon...
0: Vas-y, on sait jamais.
7: Peut-on aller en tripartie avec un kyste dans le cou? Je suis désolée, Gégé, mais c'est pas moi. Hein. C'est Kist Cool qui l'a posé. Hein.
0: Ben, Kist Cool, il va manger ses,
7: ben voilà,
0: ses kistes.
7: Maintenant, il le sait. Hein.
0: Et puis, il la ferme. Et on est combien sur l'Internet?
7: On est 11 800.
0: 11 800
7: Ça augmente petit à petit. Hein.
0: Ah, ben, c'est bien. C'est bien, je pense qu'on va faire à peu près 12.
7: Bon. Ouais,
3: on retourne
7: ouais.
3: sur la question.
0: Donc, Technibulve.
1: Ben, je crois que j'ai fini de te répondre. Hein.
0: Ouais, mais sur la deuxième.
1: Alors sur la deuxième, ça concernait la sécurité.
0: Faut-il installer des postes de secours le plus proche possible?
1: Oui, la Croix-Rouge, donc oui, c'est ce que je te dis.
0: La Croix-Rouge ou même le service de sécurité en eux-mêmes. Hein.
1: Ah oui, toi tu veux parler du service de sécurité avec les gars qui ont les toquis.
0: Ouais, voilà.
1: Et les bitbulles.
0: Non, pas forcément les pitbulles, hein, ouais, je vois ce que tu veux dire, ouais.
1: Enfin, tu vois quoi. Non, eux, ils servent à rien, eux.
0: Non mais est-ce que
1: si tu connaissais les festivals, tu saurais que les gens qui vont là-dedans, c'est des gens zen, quoi. C'est pas des violents, c'est pas des méchants, donc il y a pas besoin.
0: D'accord.
4: Gérard.
0: Oui.
4: On accueille Malcolm X qui est organisateur de Triparty.
0: Malcolm X.
5: Allô, bonsoir Gérard, bonsoir tout le monde.
0: Malcolm,
5: j'appelle de Paris, je suis organisateur de Triparty sur Paname et région panamienne.
0: K101.9, t'as entendu la question?
5: Tout à fait, enfin non, pas, j'étais au standard.
0: Alors, je répète avant que Rêveuse réponde et puis...
5: Romain Baise.
0: Ouais. Donc alors, pour Malcolm, alors, y a-t-il assez de sécurité lors des réparties ou des triparties? Et ouais. Faut-il installer des postes de secours le plus proche possible? Okay. Donc, non, mais attends, je demande à Rêveuse maintenant.
5: Okay.
1: Rêveuse. En fait, ouais, moi je pense que pour la sécu, ce serait bien quand tu places les trucs, tu vois, quand t'organises, tu places la sono et tout. Si à la sécu, ok, c'est du matos, c'est important. Maintenant, je pense que l'aide la plus importante, c'est tout ce qui est médecin, SAMU et tout, c'est hyper important, quoi. C'est clair que quand tu prends un extra, c'est bien d'avoir du monde à côté de toi. Et puis, puis les médecins savent les effets nocifs, savent comment t'aider. Bon, des fois tu restes bloqué, mais au moins ils sont là, quoi. J'estime que la sécu, ils ont rien dans la tête déjà, donc c'est souvent des pauvres types et à part te gueuler dessus parce que t'as pris un truc, ils sont bons à rien, quoi. Non, c'est des blaireaux, hein. C'est grave des blaireaux, quoi. C'est franchement, une fois j'étais à une rêve, quoi. J'avais un petit peu trop pris de trucs.
0: Tu peux donner.
5: Donner des noms là.
0: Non, mais dis où
1: En fait, c'était bah, justement au truc d'Italie. Je voulais pas trop t'en parler là. Le truc en Italie là.
0: Celui
1: en Italie et en fait, bah, j'étais là-bas et bon, déjà on avait la haine que les Français puissent pas venir parce que ça nous a gâché notre fête. Maintenant, on s'est bien défoncé la tête et il y a toujours les mecs de la Sécu qui font les malins. Eux, ils sont complètement défoncés à l'alcool, à la binouze et tout ça. Et ils s'amusent à frapper. Les pauvres
0: rêveurs,
1: quoi.
0: Attends, rêveuse.
1: Ouais.
0: Est-ce que tu penses
3: Enfin, je rappelle quand même que l'abus d'alcool est dangereux. Enfin, est dangereux.
0: C'est interdit par la loi. Je la ferme un peu.
3: Je rappelle les mentions légales.
2: Est-ce que je peux allumer une clope, là, Olive?
3: Non, c'est interdit.
2: D'accord, ok. C'est tabac.
1: Il nuit gravement à la santé. Je rallume même au bédo, non?
2: C'est Malcolm, je peux répondre ou quoi? Je vais mettre un doigt dans le cul, quand même, merde. Il y a un plein chargé.
1: Vas-y, GG.
0: Rêveuse.
1: Ouais.
0: Est-ce que donc toi t'as participé donc t'as été là c'est durant cet été que ça s'est produit
1: ouais,
0: cette
1: ouais,
0: histoire.
1: C'est, ouais.
0: Ouais alors donc est-ce que tu penses que c'est normal ce qui s'est produit qu'ils ont bloqué les camions de Sono?
1: Bah en fait je pense que c'était question sécurité. Maintenant ça nous a tous bien fait.
0: Ah. Oh, Olivier, s'il te plaît, t'arrêtes un peu!
2: Attends, Gérard, ils ont mis des sabots sur les camions de Sono, c'est ça que t'essayes de dire?
0: Non, mais attends, Rêveuse, elle a été, elle a pas pu y aller.
2: Ouais.
1: J'étais en vacances en Italie, moi, GG. J'étais déjà sur place, quoi. Moi, ce qui me fait chier, c'est que mes potes ont pas pu venir à cause de blaireaux. Enfin, c'était pas justifié, quoi. Tout le monde était zen. Enfin, en Italie, c'était très bien organisé. Les seuls soucis, c'est de la sécu, justement, tu vois. C'est
2: bon, moi, je suis pas d'accord, c'est Malcolm, je suis pas d'accord.
0: Non, attends, Malcolm. Attends.
1: Maintenant, nous, on était tranquilles, on voulait faire la fête, c'était vraiment sympa. Et puis, à cause de bouffons pas possibles, ça nous a fait mal.
0: Attends, Malcolm. Attendez. Donc, Rêveuse.
1: Ouais.
0: Donc, est-ce que derrière, est-ce que tu as vu que c'était propre quand tout le monde est parti le lendemain?
1: C'est clair, bah oui, il y avait une solidarité entre tous les rêveurs pour ranger.
0: Voilà. Donc, c'est ça qu'il faut bien se dire dans la tête, c'est qu'il faut, il y a
1: une solidarité
0: entre tout le monde.
1: Entre les rêveurs, comme disait le Technovule, là, c'est vraiment un monde de gens zen, quoi. On est là pour être tranquille et passer un bon moment ensemble, quoi. C'est super zen.
0: Non, mais je comprends, je vois ce que tu veux dire.
2: Roman
0: Bèze.
2: Je vais revenir un petit peu sur les postes de secours parce qu'on s'en éloigne quand même un petit peu là.
0: Non, on s'en éloigne pas. Rêveuse, je pense qu'elle a très bien dit ce qu'il fallait dire. Hein.
2: Alors moi, je pense qu'il faut des énormes postes de secours parce que moi, une fois, je me souviens, j'avais un pote, on était dans une teuf.
0: Tu vas pas aligner.
2: Tu vas confondre parce qu'en fait, ils ont été obligés de l'évacuer. Et le gars, il était sous poutrie, ils l'ont électroyé, quoi. Et en fait, le gars, il a pris un kiff monstrueux parce qu'il était suspendu, il a pas pu se faire électroyer.
0: Mais attends, moi, je suis pas d'accord avec toi.
2: Donc en fait, plus d'électroyage en verrait, quoi. Parce
0: mais
2: que,
0: non,
2: ça
0: mais non, mais arrête tes conneries. Tu crois, non. Attends, rêveuse.
2: Pourquoi pas,
0: attends, ferme-toi, Ron Bèze, là. Eh, rêveuse.
1: Ouais.
0: Est-ce que t'as vu déjà des électroyages, toi, sur les rêves parties?
1: À tes souhaits.
2: Bien sûr.
1: J'ai pas le souvenir, toi,
2: mais en même temps,
1: on est tellement...
8: Moi, je suis allée tellement défoncée que tu t'aperçois pas trop.
3: Non, mais moi, j'ai vu quelques électroyages. Non, j'ai vu quelques électroyages.
0: Mais attends, toi, tu connais rien là-dedans, alors ferme ta gueule.
2: Malcolm. Donc moi, je voudrais démentir tout ce qui vient d'être dit là, parce que en tant qu'organisateur de rave party sur la région panamienne, je tiens à dire que moi, bon, j'embauche de la sécurité dans mes fêtes, parce que j'estime que mes fêtes doivent bien se passer, et doivent pas être entachées par des toxicomanes ou des jeunes sauvageons. Donc moi, ce que je fais, c'est que je recrute dans les RMistes direct, hein. Et moi, je les paye en ticket resto, ils sont surmotivés, les mecs.
0: Ron Bèze.
2: Ouais.
0: Au revoir.
2: Tu peux pas laisser dire ça, attends.
0: Non, mais c'est pas Ron Bèze, là, qui parle, Gérard. Non, mais c'est Ron Bèze, il arrête pas de dire des conneries. Allez, terminé.
9: Non, c'est Malcolm X.
0: Non. Malcolm, pour l'instant, il parle à peu près bien. Ouais. Mais c'est l'autre, là.
2: Je te disais.
0: Au revoir. Ron Bèze, au revoir.
8: GG, il y a une question sur Internet, mais bon, c'est pas moi non plus, hein. C'est pas moi, c'est Lapine qui demande est-ce que tu rivalises avec ta matraque en acajou lors de descentes de gendarmes en tripartie.
0: Alors tu diras à Lapine que la descente.
3: Qu'est-ce que tu dis à Tapine?
1: Ça rentre dans ton cul.
3: Quoi?
0: Tu la fermes ta gueule toi maintenant, d'accord?
8: GG, le débat.
9: Putain,
1: non,
0: tu vas pas commencer.
8: Gérard,
0: tu commences pas la saison.
8: GG répond à Lapine.
10: Gérard, on accueille tout de suite Goulot.
0: Goulot, il appelle d'où?
11: Goulot, il appelle du Nord.
1: Salut Goulot.
11: Ça va ou quoi tout le monde?
0: La fréquence du Nord, s'il te plaît, merci.
11: 117.9.
0: Merci.
5: Bon, je n'avais pas fini, Gérard.
0: Non, mais attends, je vais répondre à... Tu dis à Lapine que je vais répondre tout de suite après.
7: C'est bon, je crois qu'elle a entendu.
0: Malcolm, ouais.
5: Ouais, donc je te disais pour la sécurité, en ce qui concerne la sécurité, que moi je recrutais donc dans les RMistes, qui sont surmotivés, je les paye en ticket resto. Donc,
0: non, mais c'est bon, tu vas pas t'éterniser, tu vas pas balancer ça à l'antenne, parce que après, c'est moi qui ai des emmerdes et j'ai pas envie d'emmerde.
5: Ok, je vais pas parler de ticket resto, t'inquiète.
0: Ok, merci.
5: Et qu'est-ce que je voulais dire? La sécurité, ça a une place primordiale, parce qu'on sait les dérives que peuvent apporter ce genre de jeunes qui viennent pour faire la fête, c'est vrai, mais bon, ils sont pas au courant des dangers, donc nous on leur procure des brochures sur tout ce qui est drogue illicite et on les met en garde avec on travaille aussi avec les CRS et tout ce qui est gendarmes, flics, pour faire en sorte qu'il n'y ait pas de débordement.
0: D'accord. Goulot ?
11: Ouais. Je t'écoute, Gérard.
0: Non mais c'est moi, je t'écoute, j'attends que tu répondes à mes questions.
11: Bah, en fait, j'étais au standard, donc j'ai pas pu bien suivre ta question. Si tu pouvais répéter, s'il te plaît.
0: Le portable qui sonne, arrête. Ça me fera bien plaisir pour la dernière fois que je le dis. Alors, y a-t-il assez de sécurité lors des raves parties? Et faut-il installer des postes de secours le plus proche possible?
5: Gérard, c'est mon portable qui sonne. Là, apparemment, il y a une rave partie qui se prépare au foyer de Suresne. Donc, je vais devoir te laisser là.
0: Alors, Goulot, au revoir.
11: C'est pas Goulot, c'est pas moi.
5: Cherche pas à comprendre, c'est comme ça.
0: Non, c'est Malcolm, allez, hop. Non, c'est Malcolm. C'est Malcolm.
5: Okay, c'est moi, j'avoue.
9: On remet Goulot alors.
0: Tu me laisses Goulot, il n'a pas répondu à la question, donc Malcolm, tu lui dis au revoir.
5: C'est moi, bon, je me dirige vers l'employé de Suresnes.
0: Au revoir. Bah, Goulot aussi. Bah, c'est bien.
9: C'est Malcolm, là.
0: Non, mais Goulot aussi, il a dit que.
11: Non, j'ai rien dit, Gérard. Je te jure, j'ai rien dit. Il faut que je réponde à ta question, Gérard.
0: Alors, Goulot, ouais.
11: Ouais, alors non, bah, moi, pour te dire que moi, je suis carrément contre les rêves partis, les trip partis. À cause de toute cette violence.
0: Ah non, mais de toute manière, j'ai pas. Eh, attention, hein. Attends, Goulot. Attends. Eh, je viens de dire, j'ai pas dit est-ce que vous êtes pour ou contre, là. Non, attention.
11: Je vais en venir à ta question. C'est mon introduction parce que j'ai pas pu encore répondre à toutes tes questions.
0: Je vais pas toutes les répéter parce qu'il y a du. Il y a du monde sur Internet qui me pose des questions. Faut que je réponde aussi.
7: Il y a une question, là. Il y a une question. Faut-il éteindre son portable pour entrer en tripartite?
0: Oui. Tout à fait, parce que
12: Ça peut faire des interférences.
0: Non, mais ce qu'il y a, c'est que là-dedans, dans des trucs comme ça, vous êtes nombreux et nombreuses, et là, des portables, ça peut disparaître facilement. Ouais. Donc, je vais répondre.
12: Un jour, d'ailleurs, j'étais à une tripartie.
0: Donnez vos noms quand.
12: Technivulve, excuse-moi.
0: Oui.
12: Et c'était un mix suprême de 3 heures de Michel Sardou. Et je me suis fait piquer mon portable. Alors moi je déconseille.
0: Qu'est-ce qu'avoir Michel Sardou dans les rêves et les triparties?
12: Non, c'était un mix de 3 heures.
0: Ah ouais, d'accord.
12: Dans une tripartie.
0: La question à Lapine avant que.
7: Excuse-moi Gérard, je te coupe. On accueille Pro Bibi de Livercop.
13: Bonsoir, c'est Pro Bibi.
12: Salut Pro Bibi.
13: Bonsoir tout le monde.
12: Salut.
13: Bonsoir Gérard.
0: Salut.
13: 115.5, excuse-moi la fréquence.
0: Merci.
13: 115.5, pardon.
0: Bon, alors, avant que tu répondes à la question, on va revenir tout de suite sur la question à Lapine.
7: Elle demandait si tu utilisais ta matraque en acajou pour combattre contre les gendarmes en tripartie.
0: Ta gueule !
12: Je voyais pas.
7: Elle veut sa réponse, Lapine.
0: Alors, Lapine, la réponse est non. Donc voilà.
7: Pas de matraque en acajou.
0: Voilà, donc pas de matraque. Et t'inquiète pas, je vais m'occuper de ton petit matricule, ma petite Lapine. Voilà, bisous à toi, ma Lapine, et reste toujours sur le site internet, ok? Qui c'est qui a pas répondu? Pro vite pour finir, et après on va poser une autre question avant de passer à des sondages.
13: Pro Bibi. La sécu, alors à mon avis, moi il faut un petit peu humaniser le côté sécu dans les raves, en fait. Tu vois, donc plutôt que de mettre du gros vigile, tu sais, genre en bomber avec la matraque, là, comme tu disais, et les gros godillots. Tu fais comme dans les supermarchés, tu mets des mecs avec des starcos et des cravates, en fait. Voilà, ça fait plus clean. En même temps, ça fait un petit peu moins agressif.
14: Elle est tombée, celle-là.
13: Voilà. Et en même temps, le mec, il peut cogner pareil. Je veux dire, s'il faut casser des dents ou des trucs comme ça, le mec, il peut être efficace, quoi. Mais au moins, il a l'air clean, tu vois. En vrai, le mec, il est starco et tout, tu vois, ça en impose, quoi.
0: Alors, moi, je peux vous dire une chose. Tout le monde a répondu, hein.
13: Sauf toi.
0: Non, sauf moi. Donc moi, je vais vous répondre. Donc y a-t-il assez de sécurité lors des raves parties et des triparties? Donc moi, je peux vous dire que non.
12: J'étais sûr que t'allais dire non.
0: J'ai regardé ce qui s'était passé en Italie, comme rêveuse, tu y as été. J'ai regardé, mais laisse tomber, c'est grave de chez grave, le service de sécurité italien, comment ils s'en sont pris aux gens. Mais c'est dingue! Aller massacrer des bagnoles? Non, mais attends, il faut quand même pas rêver. Faut pas rêver là-dessus. Et pour les postes de secours, moi je pense que les postes de secours ne sont pas assez proches. Parce que vu le monde qu'il y a lors des trucs comme ça organisés, les postes de secours, ils doivent être plus proches pour pouvoir évacuer plus facilement. Parce que là, ça te dérange, Olivier, de me laisser les gens en air?
3: Ah, pardon.
12: Oui, c'est la moindre des choses.
13: Ouais, parce que tu te trompes, hein, c'est pas le service d'ordre, c'était des CRS français qui ont cassé des bagnoles.
12: Hein. Ouais, en plus.
0: Mais même.
13: Quoi, attends, toi, t'as fait de la sécu un petit peu à l'époque, si je me
0: souviens. Ouais, non, mais, moi, je dis.
13: Tu fais de la sécu en verrait ou pas, toi? Ça te plairait ou pas?
0: Faire de la sécu dans des trucs comme ça, non. Tu vois, non.
13: C'est pas ton truc?
0: Non.
13: Attends, c'est bien payé quand même.
0: Ouais, non, peut-être, mais non, moi je vais te dire que non. Parce que déjà, les postes de secours sont trop loin.
13: Ouais.
0: Le temps que les gens arrivent, il y a trop de personnes.
13: Ouais.
0: Il y a trop de personnes, donc il faudrait que des gens, que les gars de la sécurité, les gars de la Croix-Rouge et tout ça, soient plus près. Pour pouvoir évacuer plus rapidement.
13: Ah, mais toi, si tu faisais de la sécu là-bas, tu pourrais les aider justement.
0: Non. Hé, le portable, j'en ai marre!
13: Portable. Oh là là.
0: Eh hey, non, ça suffit là!
13: Oh, ça va exploser là.
0: Oh putain!
13: Recule-toi,
12: José.
13: C'est quelque chose. Vas-y, balance un truc là.
12: Allez!
0: Vas-y, non, mais de toute manière, tant que le portable sera pas éteint.
13: Putain!
12: Voilà, ça fait une masse là, c'est pas agréable.
0: Olivier, sors dehors avec ton portable.
12: C'est pas agréable.
13: Vas-y, j'ai fait chaud, truc là-bas.
0: Merci.
12: C'est insupportable.
0: Alors.
13: Merde.
0: Alors la prochaine question avant qu'on s'écoute, on va s'écouter un petit disque. Il nous reste encore une demi-heure d'émission. Mm-hmm. On est combien, Valérie, s'il te plaît, sur le net?
14: Eh ben, on est à.
0: Merci d'allumer
7: ton micro. Pardon, GG, m'engueule pas. 12 001.
13: Oh là là, le carreau d'Amazon.
7: T'as vu, incroyable.
0: La rentrée, je peux vous dire, il y a Pedro qui est à l'arrière, qui vient d'arriver.
13: Ouais.
0: Il a écouté dans sa voiture.
13: Ouais, Pedro.
0: La grosse pédale. La grosse pédale de la saison dernière qui arrêtait pas de nous casser les couilles.
3: Ouais, c'est ça.
0: Il est toujours là. Alors, attendez la question maintenant.
13: Ah,
0: on la pose. Oh, s'il vous plaît.
13: J'étais rentré par la grande porte.
0: S'il vous plaît, on se calme.
3: C'est en fan club, t'es gentil. Hein.
0: Merci, on se calme. Alors, si les gendarmes organisaient eux-mêmes. Merci de m'éteindre mon micro. Olivier, tu sors dehors, s'il te plaît. Maintenant, t'es.
3: Non, parce qu'il faut que je monte pour le disque et après je m'en vais.
0: Promis.
3: Non, il sait pas. Non, mais si.
0: Attends, il a déjà fait de l'arrière, alors tu sors dehors, toi.
3: Vas-y, pardon. Ah, mais il est meilleur que moi.
0: Tu sors dehors.
3: Tu sors. C'est idiot de s'énerver comme ça, Gérard.
0: Tu sors dehors maintenant.
7: Gérard, le débat.
3: Allez.
0: Olivier, tu sors dehors, s'il te plaît, merci. Alors la question, c'est si les gendarmes organisaient eux-mêmes une tripartie, est-ce qu'il y aurait moins d'accidents? Et on va s'écouter Eric Lanhomme avec Rêve Parti à domicile. On se retrouve tout de suite après au 0825 08 5000 et www.funradio.fr. A tout de suite pour la suite et fin du débat.
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0: Gérard,
3: sur Fun Radio. Bah écoute, c'est tout ce qu'il y a, je suis désolé.
0: Bon, bah c'est pas grave. Donc on venait de s'écouter Eric Lanhomme avec Rêve Parti à domicile. Et donc, suite et fin du débat. Donc alors, à l'aria, vous avez Pedro. Comment qu'il va le Pedro depuis les vacances?
3: Ça va super.
0: Il va bien,
7: Pedro.
3: Ah, ça va bien, ouais.
0: T'as récupéré ce que je t'ai demandé?
3: Pas du
0: non,
3: tout.
0: Non,
3: hein.
0: Salaud, ça m'aurait étonné.
3: T'auras pas ta montre RTL, je suis désolé.
0: Pardon.
3: C'était très joli. Hein.
0: Oh, Pauline.
14: Oui.
0: On se calme avec le standard.
14: Mais oui, je suis tout à fait calme.
0: Non, mais on se calme, on prend pas le combiné, on le balance pas comme
14: non,
0: n'importe
14: non,
0: où.
14: Il n'y a pas de souci, t'inquiète pas.
0: Donc, Pauline, qui est toujours avec Max le soir et qui a fait le plaisir de rester avec moi pour le premier débat de la saison.
16: Cochon.
0: Quoi? Tout de suite, toi. Donc, Laurent, toujours aussi, qui était avec Max, donc qui est toujours là. Valérie, qui est toujours sur le site internet www.funradio.fr. Donc, Valérie, tu as des questions à me poser?
14: Oui, il y a une question, là. Combien de personnes minimum se pratiquent une tripartie?
0: Alors là,
14: environ minimum.
0: Bah là sur la dernière qui a été faite en Italie que Rêveuse a fait, je crois qu'ils étaient un peu plus de 20 000 personnes. Hein. En gros, un peu plus de 20 000 personnes. Hein.
14: Ok, il y en a une, mais elle est vraiment dégueulasse. Jamais je la poserai. Peut-on entrer déguisé en coton-tige géant en tripartie?
0: Je réponds pas, tu vois. Je réponds pas du tout. Alors ma petite lapine, si t'es toujours sur le net, tu demandes à Valérie la caisse, ce que je dois te dédicacer et je te le dirai tout de suite. Ok, voilà. Donc.
17: T'entends mal.
0: Quoi? C'est quoi ce bordel? Donc c'est pas grave. Voilà. Donc alors je vais faire un petit sondage là qu'on vient d'avoir. Je pense que c'est les derniers sondages qu'on a. Laurent, s'il te plaît, tu peux me répondre?
18: Bien sûr.
0: Si ça te dérange pas. C'est les derniers sondages qu'on a là.
18: C'est les derniers sondages qui sont sortis
0: sur le deuxième, je le ferai pas.
18: Bah je sais pas, mais en tout cas c'est sorti, ça serait quand même pas mal de
0: premiers
18: auditeurs, je crois que c'est quand
0: même. Non mais là sur le deuxième, je suis désolé, à 70% je le ferai pas hein.
18: OK, très bien.
0: Donc alors un sondage à 0,25% des gens aimeraient voir Gérard en tripartie. Alors là, vous êtes pas près de m'y voir. Hein. La dernière fois que j'étais en boîte, c'était avec Evan au bon temps à Saint-Maur. Et ça s'est très bien passé. Je remercie le patron de la boîte. Et donc Evan aussi en même temps. Donc, le troisième sondage, 103% des jeunes disent avoir déjà consommé des pastilles Valda au lieu d'un Ecstasy. Mais moi, je pense aussi qu'il faudrait consommer du Viagra. Parce que le Viagra, ça vous donne en forme pour la nuit. Et pour finir, 21% des jeunes, des forces de l'ordre, doivent les tripartis. Oh là, je comprends rien du tout de ce qui a été marqué, mais c'est pas grave. Hein.
19: Bon, allez, alors.
0: Donc, voilà. Alors donc, si les gendarmes organisaient eux-mêmes une tripartie, est-ce qu'il y aurait moins d'accidents? On va demander à Technivule.
20: Ouais, excuse-moi, d'abord tu parlais des triparties et du Viagra, c'est pour les tripartous le Viagra.
0: Ouais. Ouais, non mais ça c'est pour les mecs pour qu'ils gardent la pêche toute la nuit.
17: Si t'arrives pas à triquer, c'est ton problème.
0: Hein. Mais c'est bon, on va pas faire un débat sur le Viagra.
20: Mais c'est les molles,
0: On fera pas.
20: Je pense qu'il y a une tripartie de gendarmes, ça se résumerait plutôt à la fête de la bière. Donc ça serait pas une tripartie.
0: Non mais je pense que.
20: J'ai pas écouté du Patrick Sébastien, c'est pas très tripartie non plus. Donc,
0: d'accord. Rêveuse.
21: Mais moi je suis un petit peu d'accord avec Technivule quoi. Enfin moi je serais pas trop fête de la bière, mais plutôt boucherie quoi. Tu vois. Enfin je pense que.
0: Oh non mais attends
21: pareil,
0: Oh non mais boucherie tu veux dire le style les ferrailles.
21: Style les CRS français avec la free party de d'Italie quoi.
0: Ouais. Non mais moi je pense le prochain débat je vais voir, mais je pense que au lieu de faire un débat sur le dictateur,
19: on va le faire.
0: Non mais je pense avant on va faire un débat sur les
21: sur la drogue.
0: Non, pas sur la drogue, on va faire un débat sur les
17: poules.
0: Non sur les Non, pas sur les triparties, sur les ferries là, les trucs avec les taureaux là qui se passent à Béziers.
14: Les ferias.
0: Ah mais de toute manière, on fera un débat sur les dictateurs, on fera un débat sur la politique. Mais je vous donne pas tous les thèmes. Il y a en avant-première les ferias, un débat sur les dictateurs, un débat sur la politique. J'en passe des meilleurs, mais pas sur ma vie privée parce que ça regarde personne. Qu'est-ce qu'on pourrait faire? Un débat sur les sumo, un débat sur la préhistoire et un débat sur les standardistes, parce que les standardistes, les trois quarts du temps, ils dorment au téléphone.
16: D'accord, Gérard.
14: Je crois pas, moi.
21: Il faut se calmer, là.
16: là.
18: Eh, Gérard, c'est pas gentil, ça, frère.
0: Ouais. Ouais. Ouais, ouais,
19: mais parce que s'il y a pas ça,
0: il y a un débat sur les gens sur l'internet. Oh, c'est tout. On en pense des meilleurs. Les rêveuses. Pour finir. Ouais, sur les tondeuses à gazon. Pourquoi? Parce que tu passes la tondeuse.
22: Non, pourquoi pas? Je veux dire, c'est un bon débat.
0: Ouais, mais c'est ce que je te demande.
22: Non, filme pas. Pourquoi pas?
0: Qui c'est qui a dit putain? Eh, on dit pas putain, on dit moment de travail.
22: On parle pas de la vie privée, là.
0: Allez, allez, allez. On active, il reste un quart d'heure d'émission. Ça s'était bien passé. On active. On active, rêveuse.
16: Ouais, bah non, mais moi je t'ai dit ce que je pensais, quoi. Je trouve ça inadmissible, hors de question que les gendarmes foutent leurs pieds, enfin, organisent, imagine, quoi. Des schtroumpfs, ils
0: vont. Des schtroumpfs?
16: Ouais, non, c'est hors de question.
0: Attends, mais pourquoi vous appelez ça des schtroumpfs?
16: Parce qu'ils sont en bleu, et les schtroumpfs, ils sont en bleu.
0: Mais ouais, mais on est bien content de les trouver.
16: Ouais, je suis d'accord, mais attends.
0: Merci pour. Non, Pedro, s'il te plaît.
16: Il y a des mouches.
0: Pas de mouches. Non, Pedro, tu recommences pas comme la saison dernière, hein. D'accord. Goulot.
22: Oui, c'est moi. Bah, écoute, moi, je suis d'accord avec tout le monde. Disons que nous, on n'a pas besoin de gendarmes dans nos rêves, enfin, chez nous, dans ma ville à Codrezage, parce qu'en fait, nous, nos rêves, elles se font sans musique. Donc c'est plus sympa et au moins on évite les tapages nocturnes, on n'a pas de problème de voisinage, tout ça, donc c'est plutôt tranquille. Donc les gendarmes, ils interviennent pas trop, donc c'est plus tranquille.
0: Non mais je t'écoute, hein. Ah mais justement, voilà le problème où que je veux en venir, Goulou, avec toi, c'est comment que ça se... Pedro, s'il te plaît, merci. Attends, on va laisser Probit réagir et après Probibus. Je vais réagir quand même sur ta question, ouais. Goulou. Hein.
23: Pour revenir aux gendarmes, c'est Probibi, donc franchement, moi ça me ferait bien délirer de voir des gradés sous poterie, hein, ça peut être drôle. Imagine un lieutenant-colonel qui a bégo. Franchement, ça peut le faire, quoi.
0: Oui.
23: Non,
0: d'accord.
23: Mais je sais pas, non, mais vas-y, réagis, enchaîne.
0: Non, mais moi, ce que je pense, je suis pas tellement d'accord. Parce que, ce que Goulot disait tout à l'heure, tu peux me rappeler un peu ce que tu me disais?
22: Bon, en fait, je disais que, en fait, quand il fait beau, on a l'habitude de faire dans la place de la mairie des rêves parties. On n'a pas besoin de service de sécurité, ni de poste de secours, parce qu'en fait, on fait des rêves sans musique, donc ça évite tous les problèmes de voisinage,
23: des lois de gendarmes.
0: Je suis pas trop d'accord avec toi. Mais si par exemple il y a des gens qui se sentent mal, comment que vous faites pour les évacuer?
16: Les pompiers, ça sert à quoi?
0: Mais oui, mais si les pompiers peuvent pas arriver, parce que regarde, toi, rêveuse.
23: Attends, tu parles d'une teuf organisée par des gendarmes, les pompiers.
0: Si c'était les gendarmes qui organisaient une eux-mêmes.
23: On va répondre à ta question. C'est toi qui pars en sucette à côté.
16: Ouais, c'est un peu plus de la quiche là.
22: Tu sais, tous les 30 février, pour la fête du slip, c'est souvent plus pour ça qu'on appelle les gendarmes, tu vois, quand c'est plus chaud.
0: D'accord, c'est bon. Question internet.
19: Ouais, alors il y a une question de Chatman. Peut-on faire une feria en tripartie?
0: Une feria en tripartie, pourquoi pas, oui.
19: Ouais.
0: Pourquoi pas?
19: Et où sont organisées les meilleures triparties?
16: Dans ton cul, Gérard.
0: Alors, où sont organisées les meilleures triparties? Alors là, je peux pas lui dire parce que je connais pas toutes les villes où c'est organisé.
23: Et les férias, alors?
0: Bah, les férias, c'est organisé, par exemple, il y en a une ce week-end à Lille, ça a été une brocante.
23: Mais attends, Gégé, t'as charcuté de la vachette, toi, déjà, un peu, non?
0: Non. Le bruit des canards, c'est bon. sinon, je vais bouffer du canard. Par contre, Valérie, on n'a toujours pas la question à Lapine de savoir ce qu'elle veut que je lui laisse comme message en direct.
19: Lapine, elle dit mon gros lapin revient, j'ai les mêmes à la maison, t'as Lapine à poil court.
0: Voilà. Bah alors, ma Lapine, je vais te dire une chose, que si t'as les mêmes à la maison, moi j'ai les carottes, c'est bon. Qu'attendez-vous? S'il vous plaît, c'est moi qui commande, je réponds.
23: Une petite casse dédiée pour ma carotte, là, vas-y.
0: Qu'attendez-vous de la technoparade du 14 septembre à Paris? Et on va demander à Technivul, tiens, de Rouen.
24: Eh ben, j'espère qu'il y aura des beaux chars, avec des beaux garçons dessus, de la bonne musique.
0: De toute manière, ça sera de la techno et puis c'est pas des chars, c'est des camions.
21: Non, non, c'est des chars. Hein.
0: Non, ça sera des mille pattes. C'est des mille pattes.
21: Mais oui,
23: dans
21: ton cul.
0: Technivule. Technivule.
21: Hein? De quoi?
0: C'est toi qui viens de dire dans ton cul?
21: Non, du tout, j'étais en train de me demander ce qu'il fallait aussi. Je pense qu'il faut aussi pas mal d'agents de sécu. Un peu partout des postes de Croix-Rouge, et puis voilà.
0: Non, mais je pense que là, sur la technoparade, ouais. À mon avis, je pense que il y a un bon service de sécurité. Si je suis invité, oui, pourquoi pas.
21: Non, mais ouais. Tu peux y aller, hein, mais par contre, tu risques pas de prix.
23: Au niveau de la sécurité, Gérard, il faut en parler, je pense que c'est important quand même.
0: Non, mais attendez.
2: Qu'est-ce que
0: j'ai
2: dit? Ah, il y a une question, là.
0: Non, mais il y a une question. Quoi? Non, mais, ça va? Non,
2: ah,
0: mais.
2: C'est abusé, ça va.
0: Oh, le standard! Oh! Eh, vous croyez où, là? C'est.
2: Oh,
0: hey.
2: Pardon, Gérard.
0: Eh, vous croyez chez Pépé et Maman, là?
21: Ou le décèle.
0: Ça va?
4: On travaille.
0: Tranquille, hein. Eh, il nous reste 10 minutes, même pas 10 minutes, hein.
2: Ok.
23: Ouais.
0: Donc, rêveuse?
21: Ouais, bah moi je m'attends comme technisée à faire la fête, la teuf, pas arrêter de danser.
0: Par contre, Pedro, si tu peux m'informer, d'où partira la technoparade cette année?
4: C'est vrai que je suis vachement au courant. C'est vrai que je suis premier sur le coup.
0: Mais non, mais toi qui connais tout avec ta copine d'Europe 2.
4: Moi je sais, Gérard.
0: Oui.
4: Il y a un éditeur qui vient de nous joindre, la technoparade.
0: Attendez.
4: La technoparade partira du pont de l'Allemagne et on va faire tout le tour en fait jusqu'au pont de l'Allemagne. En fait, c'est le délire du truc. C'est un éditeur qui vient de nous le dire, merci.
0: Ouais, bah l'auditeur, j'en ai rien à foutre.
4: Il s'arrête à ce moment-là.
0: Non, mais de manière, je pense qu'on le saura dans les jours à venir.
21: Normalement, ça part
23: régulièrement. Bon, d'après Chirac, elle partirait du troisième étage de la Tour Eiffel.
0: Non, mais pourquoi? Moi, je serais que vous, pourquoi pas de l'Elysée?
21: Pourquoi pas?
23: Bah ouais.
0: Mais elle pourrait partir de l'Elysée, hein?
21: Dans le parc, le 14 juillet.
0: Goulot.
21: Arrête de boire.
23: Non, en fait, moi, ce que je voulais insister, c'est surtout sur le système de la sécurité. Ce qui est bien, c'est qu'ils ont prévu des chasseurs alpins et des hommes grenouilles tout au long de la technoparade. Pour toute tentative en fait de débordement, que ce soit sur la Seine ou carrément monter au haut de la Tour Eiffel, donc ça peut être sympa, quoi. Ouais.
0: Mmh. Ouais, ouais, bah je pense pas, hein, mon. Merci.
23: C'est Pro Bibi, là, GG.
21: Il est beau.
0: Ouais, Pro Bibit.
23: Ouais, il y aura aussi quand même, il y aura Jack Lang et Delanoé quand même.
0: Ah ouais. Faudra peut-être qu'ils y soient, ces deux-là, hein.
23: Ouais,
0: faudrait qu'ils y soient, Pierre Delanoë, c'est quand même le maire de Paris, hein.
21: Ouais,
0: peut-être qu'il monte un peu son petit cul là-dedans, hein.
4: Il s'appelle comment, Gérard? T'as dit que ça
0: Pierre Delanoë.
4: Delanoë, d'accord.
23: Delanoë, ouais.
0: Donc, ouais, c'est Bertrand. Ah non, c'est pas Pierre, c'est Bertrand Delanoë, merde. On se confond.
23: Il y a un but de Laurent Charnier, donc je pense qu'il sera là, en fait.
0: Ouais, non, mais on verra, je sais pas encore qui c'est qui sera. Bon, allez.
23: À la Bastille, GG, il y a un mix.
0: Oui.
23: Ouais.
0: Alors, est-ce que... Comment?
23: Tu viens ou pas pour la technoparade?
0: Je sais pas si je pourrais y aller. Bon, attendez-moi, je voudrais savoir un peu le chiffre internet, là. Il est 1h51.
23: Tu viens, GG, merde.
2: Alors, GG, on en est à 12 125.
23: Oh là là, on a tout cartonné. Allez, on est.
0: Et 12 125, ouais. En plus, parce que on a quand même eu un peu de mal à bien démarrer le départ, hein. Bon, allez, avant-dernière question.
23: C'est du grand Gérard.
0: Est-ce que les rêves partis doivent être obligatoires dès l'âge de 18 ans ou autre? On va demander à Probit.
23: Probibi. Moi, je pense qu'on va obligatoire 16 ans. Attends, t'as pas besoin d'attendre 18, hein. 16, c'est bon. Tu rends ça obligatoire à partir de 16 ans.
0: Attends, Probibi.
23: Ouais, Probibi.
0: Hey, je vais mettre deux questions en une.
23: Probibi,
0: je vais mettre deux questions en une.
23: Ouais.
0: Alors, est-ce que les rêves partis doivent être obligatoires à l'âge de 18 ans ou autre?
23: Ouais.
0: Et faut-il interdire l'entrée aux jeunes de moins de 18 ans? Voilà, alors là, vous avez deux questions en une.
23: Alors, écoute, moi, je pense que d'un côté, il faut effectivement que ça soit obligatoire.
0: Et ça sera les deux dernières question de la soirée, hein.
23: Pour les moins de 18, il faut que ça soit interdit pour les plus de 18, quoi, ça me paraît clair.
0: Non mais attends, tu veux dire quoi, toi, par là?
23: Bah, je réponds à ta question, je suis en prise directe avec l'essence de ta question, là, quand même.
0: Mmh.
23: C'est-à-dire que tu rends ça obligatoire pour les gens de plus de 18, mais interdit pour les gens de moins de 18.
0: Hein?
23: Une verrée par semaine obligatoire.
0: D'accord.
23: Avec un gobage, après tu choisis ce que tu prends.
0: Goulot.
23: Ou ce que tu veux.
0: Goulot.
23: Du caractère. Moi, personnellement, je pense que ça devrait être interdit pour tous les mineurs de plus de 18 ans. Ce serait normal.
0: Non, de moins de 18 ans, hein.
23: Non, de plus de 18 ans.
0: Non, mais moi, je mets moins de 18 ans. Par exemple, tu vas pas faire rentrer quelqu'un qui a 17 ans.
23: Bah si, ah, attends. Bah pourquoi ? Attends, les jeunes ont droit à la
22: moi j'ai 17 ans, j'en fais 24, je peux rentrer ?
0: Non, rien. Ouais, d'accord,
23: si
0: ouais.
23: T'as 17 ans,
0: bon, et sur l'autre question ?
23: Sur l'autre question tout dépendra en fait de l'économie actuelle en fait le chômage, l'inflation, tout ça. Faut voir tout ça quoi, surtout la chute de la bourse actuelle, je veux dire c'est délicat quoi pour faire la fête dans ces conditions-là.
0: Rêveuse.
23: Quoi.
1: Je pense que ta question elle est un peu bête parce que t'as posé la même question en fait. T'as posé exactement la même question. Pas d'intérêt. Enfin, j'y répondrai pas parce que j'estime qu'une tripartie, c'est plus genre que 18 ou 15, voilà quoi.
23: Ouais, mais rêveuse, comprends. Gérard a fait un débat. Je veux dire, c'est des questions.
1: Ouais, non, mais jusqu'ici, il a posé de très bonnes questions, mais là, je pense qu'elle est un peu sans intérêt. Mais bon, je pense que je vais laisser. Technoville répondre, je crois que c'est la meilleure.
0: Bon, Techno pour terminer. Et après, je vais vous dire, parce que là. Là, je viens d'avoir le. Je viens d'avoir le parcours de la technoparade du 14. Donc, on va laisser Technibule finir et puis je vais vous donner le parcours de la technoparade là qui va se dérouler là incessamment sous peu le 14 février.
5: Septembre.
0: Il est temps que je reparte en vacances.
23: Le 14
0: septembre, c'est-à-dire
23: dans 3 jours.
0: Non, dans on est le combien aujourd'hui? On est le 4. Dans 10 jours. Donc je veux ah ben vas-y Techno.
1: Technoville. Je t'ai dit, moi, c'est une fête sauvage, une fête libre, donc t'as le droit d'y aller, même si t'as moins de 18. Mmh. T'as pas le droit de gober, ça, moins de 18.
0: Mmh. Non, mais alors, donc, toi, pour toi, faut-il interdire l'entrée aux jeunes de moins de 18 ans? Toi, t'es...
1: Ah non, du tout.
0: Donc, t'es pas d'accord?
1: Au contraire, non, ouvert aux enfants, tout, y a pas de problème. Mmh. Hein.
0: Et est-ce que les rêves parties doivent être obligatoires dès l'âge de 18 ans ou autre?
1: Ah, je pense qu'il faut au moins avoir un dépucelage de rêves parties au moins une fois dans sa vie, quoi.
23: Ah oui.
0: D'accord. Bon, ben, sur ce, voilà. Donc, la fin du débat sur les rêves parties, on va faire une petite conclusion.
5: J'ai envie de câlin.
0: On va faire une petite conclusion sur...
6: Gérard.
0: Sur ce débat.
6: Gérard, je crois que t'as le parcours à nous donner.
0: Oui, non, mais je le donne après. Comme ça, je fais
6: la... Avant.
0: Alors, le parcours de la technoparade, donc, partira de la... le parcours de la technoparade départ à 14h de la Concorde. Donc, après, place du Trocadéro, Chaville, Versailles,
23: Vaucresson.
0: Alors je répète depuis le début.
1: Doucement. Ils sont diesel les camions.
23: Parce que je note là, vas-y.
0: Concorde.
23: Ouais, TDI ou quoi?
0: Trocadéro.
23: Alors Trocadéro, ok.
0: Chaville.
23: C'est ça, Chaville, ok.
0: Versailles.
23: Il y a quoi juste avant Trocadéro?
1: Mon minou.
5: Maman.
0: Ma chatte. Chaville.
23: Ok.
0: Versailles.
23: Ouais.
0: Vaucresson.
23: J'en
0: suis 4 Trocadéro. Oh non, vas-y, allez hop. De toute manière, vous allez retrouver les parcours du 3 Gade. Vous allez retrouver le parcours.
5: Non, mais Gérard, on veut le parcours. Non, continue. Ouais, merde.
0: Vous le retrouverez.
5: Mais non.
0: Vous le retrouverez après.
5: Tu laisses
0: c'est
5: la main.
0: Qui commande.
1: Comment t'écris Vaucresson?
23: Alors après le.
5: Mais
23: après,
5: ouais.
23: Après le Sacré-Cœur, il y avait quoi?
4: Il y a des gens au standard qui demandent à ce que tu donnes le parcours.
5: Et même sur Internet.
23: Allez, vas-y.
0: Alors, le parcours, il départ 14h, Concorde.
23: Ouais.
0: Trocadéro.
23: Ouais.
0: Chaville.
23: Ouais.
0: Versailles.
23: Ouais.
0: Vaucresson.
23: Ouais.
0: Poisson. Poissy.
23: Poisson.
0: Altolar, il t'emmerde. Après, retour, 21h, Bois de Boulogne.
23: Ouais.
0: Alors, concert, attendez. Concert avec DJ Perfusion, DJ Gitan, DJ Manu Dibeben, et au percu, voilà, DJ Manu Dibeben au percu, et voilà, terminé, point final à la ligne. Donc j'aurais voulu avoir le chiffre internet du débat de ce soir.
5: Et ben,
0: s'il te plaît, Valérie.
5: On en est à 12 562 là.
23: Oh là là.
5: Oh là, c'est énorme.
23: Gérard, je voulais juste savoir s'il y avait des routiers normalement prévus à cette rêve. Bah, et les camions, ouais.
0: Mais de toute manière, c'est sur des camions que ça se déroule. Hein.
24: Gégé. Ah,
23: donc des routiers, forcément.
0: Oui, attendez, routiers. S'il vous plaît.
19: Je suis désolé, mais il y a plein de gens qui demandent que tu refasses le parcours parce qu'ils n'ont pas eu le temps de bien noter. T'as été 10 fois trop vite. Bah ouais, mais bon.
0: Alors, le départ, Concorde, Trois-Cadéro, Chaville.
23: Attends, doucement.
0: Non, mais de toute manière, vous allez le retrouver. Vous allez le retrouver par la suite sur le site internet www.fanradio.fr.
19: Bien sûr. Mais non, mais tu l'as dans les mains, Gégé.
0: Alors, le parcours, non, mais je vais pas m'éterniser dessus. Alors, le parcours. Départ 14h, Concorde, Trois-Cadéro, Chaville, Versailles, Vaucresson, Poissy. Retour Bois de Boulogne, concert avec Didi Perfusion, Didi Gitane, plus Manu, Di Beben au percu. Et voilà, terminé, point final à la ligne.
24: Trois-Cadéro.
0: Ouais, c'est bon.
23: Poisson, t'as dit quoi après?
0: Allez, hop, terminé, conclusion du débat.
23: Attends, après
0: Sacré-Cœur. Voilà, terminé. Terminé, conclusion du débat. Conclusion du débat, Technuvul.
23: Je suis en rade au Trois-Cadéro, moi.
0: Je m'en fous, Technuvul.
23: Je suis au Trois-Cadéro, merde.
0: Technuvul.
23: Tu fais quoi, je prends Rivoli ou quoi, là?
0: Technuvul.
23: Je prends Rivoli, qu'est-ce que je fais, là?
0: Ta gueule, Goulot.
23: Attends, je m'assois à la madeleine, alors.
8: C'est pas Goulot, hein. Goulot, il est là.
0: Non, bon, promis de ta gueule.
23: Je suis gay là, c'est...
0: Allez, promis, au revoir.
23: Non.
0: Au revoir. Allez, hop, moi je fais la conclusion, il est 2h et...
9: Allez, on se dépêche.
24: Alors, pour conclure, Gérard...
0: Technivulve.
24: Je voudrais dire déjà que je suis contente de que Olivier et Apolline soient revenus dans l'équipe.
0: Non, c'est pas Apolline, c'est Pauline.
24: Ça me fait très plaisir.
0: C'est Pauline dans les studios.
24: Je trouve que ton débat, il a pas été complet parce que t'as parlé que des pripartis, mais t'as pas parlé des monos ou des bipartis. Et je pense que ça mérite qu'on en refasse un.
0: Bah, on verra.
19: Ouais, c'est vrai.
24: Non, mais
0: dans ces cas-là, si vous avez... Attendez. Si vous avez des sujets de débat, vous les envoyez...
24: Ah, moi, j'en ai dit hier, dans les sujets de débat.
0: Bah, vous les envoyez 22 rue Bayard. Attends, Technivul!
24: Est-ce qu'il faut envoyer les questions avec?
0: Non, vous envoyez les thèmes de débat.
24: Radio, 22 rue Bayard, 7508, Paris.
0: Voilà, à l'intention de Gérard.
24: D'accord.
0: Voilà. Ouais, c'est bon. Ouais, Technivul, au revoir. Rêveuse. Au revoir, bonne soirée, bonne bourre.
24: Bonsoir à tout le monde aussi.
0: Voilà, Rêveuse.
19: Attends, Gérard.
23: Oui, je peux faire la conclusion?
0: Non, c'est Rêveuse.
23: C'est Pro-Bibi.
0: Non, Pro-Bibi, au revoir.
23: Alors, moi, je trouve que t'as fait un très bon débat. Franchement, t'as fait un très bon débat.
0: Pro-Bibi, au revoir.
23: T'as fait un très bon débat.
0: Pro-Bibi, au revoir.
10: Laisse-le conclure. Laisse-le conclure, Gérard.
19: T'enflamme pas comme ça.
10: C'est bon.
23: GG, tu questionnes. Un très bon débat. Je trouve que t'as été excellent ce soir. Je sais pas si t'as changé de marque de croquettes ou quoi, mais franchement, tu déchires. Franchement, tu déchires. Très très bon débat, à la semaine prochaine.
0: Ouais, bah t'as raison, rêve. Voilà, terminé pour Pro-Bibi, Goulot.
8: Donc, Gérard, malgré que ton débat n'ait eu ni queue ni tête, je voulais remercier déjà l'effort de Max au standard. C'est super sympa à lui. Tu devrais le remercier d'ailleurs parce que.
0: De toute manière, c'est mon chef, donc.
8: D'accord, mais il était pas obligé de faire ça hein, quand même. Hein, tu peux le remercier quand même.
0: C'est pas toi qui me donne des ordres.
8: D'accord. Donc pour conclure, je te parle de toute la région du Nord, de Sabugal en fait. Je pense que. Bah, l'abus d'alcool est dangereux pour la santé, hein, ça changera jamais. Et puis, je te souhaite bon courage, t'es revenu par la grande porte, c'est super, c'est magnifique, on veut du Gérard. Et je voudrais que, juste si Max le permet, que tu nous ressortes un de tes fameux poèmes de l'époque, c'est ce qui t'a fait connaître, et puis ça nous fera tous plaisir à tous les auditeurs de FEN. Et puis remercier tous les internautes, on était, si je crois bien, 13 000, c'est ça?
0: Non, on a terminé, mais je pense que va y avoir des conclusions sur l'internet juste après Rêveuse. On s'est arrêté à 12 562, mais je pense je vais avoir la suite. Donc voilà, je te remercie Goulot. T'inquiète pas, les poèmes vont revenir comme tu me l'as demandé. Il y aura sûrement aussi une libre antenne et voilà. Donc Rêveuse pour terminer.
24: Moi, je pense que le débat, il n'était pas trop mal. Maintenant, je pense que t'as pas trop assuré avec les mecs qui appelaient, enfin, les organisateurs. Tu les as tous virés. Mmh. Pourtant, c'était des mecs super intéressants qui auraient pu apporter quelque chose. À chaque fois que tu les as virés là-dessus, sois honnête, t'as mal assuré. Mais bon, comme d'hab, quoi, c'est pas très grave, hein, on a l'habitude. Maintenant, bon, c'était un bon débat. Et puis j'espère que Donc t'arrêteras de faire la gueule et puis tu fais des bras, quoi.
0: Mais rêveuse, je vais te dire une chose, que jusqu'à maintenant on n'a pas eu grand monde, justement, à part Gigi Jérôme. C'est tout ce qu'on a eu. C'est tout, c'est tout. Terminé, hop. Terminé, point final à la ligne, bonne nuit. La tienne de gueule, au revoir. Donc, conclusion sur le net.
19: Il y a un petit message de Lapine, ta petite chérie, qui te dit gros bisous GG, mais fais gaffe à tes dents, parce que l'ecstasy, ça les effrite.
0: Ouais, bah, tu lui dis que Lapine, t'inquiète pas, je te retrouve.
19: C'est ta Lapine, hein, je suis désolé, GG. Hein. Mais bon.
0: T'inquiète pas, Lapine, je te retrouve tout de suite après sur le site internet. Donc, qu'est-ce que je peux dire? On a terminé à combien sur le site internet?
19: Le chiffre que je t'ai donné, là, 12 000, écoute, tu l'as sous les yeux. Hein,
0: 12 562.
19: Voilà, exactement.
7: Toi, tu continues à faire. Voilà. Le site, hein.
0: Voilà, donc vous pouvez me retrouver tout de suite après sur le site www.funradio sur le chat. Et là, vous allez vous retrouver Léo pour la nuit sans pub. S'il est prêt, c'est à toi, mon petit Léo.
11: Merci, GG.
0: Y'a pas de quoi, j'espère que tu vas avoir le courage.
7: Le
0: prochain débat, le 12 septembre. Ça sera sur les dictateurs. Et donc, si vous avez des thèmes de débat à m'envoyer, donc www.funradio.fr. Donc, sur le chat Mélanie et Max @ et par courrier donc 20 22 rue Bayard à l'intention de Gérard et voilà. Bonne nuit à tous, bonne nuit à toi Léo.
11: Merci GG.
0: Y'a pas de quoi.
12: Alors Claire, bonsoir, 23 ans de Brest, voilà. On écoute Fun Radio sur 98.5.
13: Voilà, c'est ça,
12: bonsoir. Et comment faire pour que son copain change de
11: look? Tu pourrais au moins lui demander qu'il ait pensé à qu'elle veut, sinon après c'est truché après.
13: Donc je t'explique, alors je vis avec un monsieur. Hein.
11: Ah bon?
13: Oui. Et donc voilà, le problème c'est que bon, je l'aime, etc. Mais le problème c'est que lui, il a un style assez bizarre. Disons que quand on veut sortir en boîte, etc., lui il reste, il reste avec son style, c'est-à-dire une espèce de vieille basket, les cheveux longs et gras. Et enfin bref, il s'habille pas trop, quoi. Donc c'est un petit peu l'horreur. Et j'aimerais bien qu'il change de look, mais je sais pas comment lui dire. Et pour pas qu'ils le prennent mal, tu vois ce que je veux dire?
12: Ouais, je vois très bien ce que tu veux me dire.
13: Non, parce que...
12: Ça fait combien de temps que t'es avec lui?
13: Ça fait quand même un an et demi, hein, et c'est tu vois, mais c'est vraiment... son style me dérange, hein, vraiment.
12: Ouais, mais depuis un an et demi, c'est comme ça?
13: Voilà, c'est comme ça depuis un an et demi, même apparemment avant que je le rencontre, c'était pareil. Tu vois, quand on sort en soirée, moi je m'habille classe, et lui il reste avec les cheveux détachés, donc il a les cheveux longs. Donc il a les cheveux détachés, il les lave pas très souvent, donc ils sont assez gras. Il porte des vieilles chemises dégueulasses, des jeans et des baskets.
12: Moi, le conseil que je peux te donner, ça dépend. Faudrait que tu y en parles gentiment déjà pour commencer.
13: J'ai essayé déjà plusieurs fois, mais à chaque fois il gueule, etc. Alors il me tape. Moi je sais pas quoi faire, quoi.
12: De quoi? Il te tape dessus?
13: Ouais, il me tape dessus, mais c'est pas grave, il est énervé.
12: Ah non, mais attends. Là, moi je vais te dire une chose claire. Dans ces cas-là, si tu lui demandes gentiment de changer de look et qu'il tape dessus, dans ces cas-là, ça ne sert à rien. Hein. Parce que d'après ce que tu me dis, quand tu sors au restaurant, tout ça.
13: Voilà, exactement.
12: Bon, jean basket, c'est vrai que c'est pas tellement autorisé.
13: Puis surtout que moi je m'habille bien, porte jartel, machin, petite jupe, etc.
12: Pour l'instant on parle de son look à lui.
13: Oui.
12: Hein, on parle pas de ton look.
13: Moi j'ai rien à me reprocher. Hein.
12: Bon, d'accord. Toi t'as rien à te reprocher. Bon, maintenant c'est à toi de voir avec lui. T'essayes de lui faire comprendre gentiment de changer de look, même si pour aller voir tes parents, parce que moi si je vais voir mon beau-père en tongs ou en short, je suis sûr que je me fais jeter.
13: J'ai pas osé encore le présenter à mes parents parce que ils se demandent, alors ça fait un an et demi qu'on est ensemble, ils se demandent vraiment de quoi il a l'air, ils veulent absolument le voir, mais j'ose vraiment pas le montrer, quoi, parce que j'ai un peu honte de lui quand même. Hein.
12: Non mais la première chose, il a quel âge ce garçon?
13: Lui, il a 35 ans.
12: Et toi, t'en as 23.
13: Voilà.
12: Bon, l'âge n'a rien à voir, parce que si tu l'aimes et que tu t'entends bien, l'âge n'a rien à voir.
13: Non, rien à voir.
12: On est bien d'accord.
13: Complètement.
12: Bon, Question tenue vestimentaire, tu lui fais comprendre gentiment que quand tu vas, si tu le présentes à tes parents, qu'il évite les jeans, les baskets,
24: Ben, il faudrait qu'il s'attache les cheveux ou qu'il les coupe, mais
12: attends, la première chose que je te conseille, c'est de lui dire gentiment qu'il aille chez le coiffeur.
24: Bah, je l'ai accompagné, tu vois, chez le coiffeur.
12: Ouais.
24: Et puis, il s'est énervé chez le coiffeur. Bon, déjà, il avait un peu bu. Et il a commencé à gueuler sur le coiffeur.
12: Je vais dire une chose. Dans ce cas-là, j'ai l'impression que ça va pas aller. Parce qu'il y a un truc qu'il faut se dire, c'est que quand tu vas quelque part, t'as intérêt d'arriver à jeun. Bon, moi, c'est pas pareil, parce que moi, avec Max, j'ai eu certains problèmes. Je rentre pas là-dedans.
3: Non, pas tout de suite.
12: Donc, moi, je peux te dire une chose.

0: Je n'ai jamais tapé sur une femme.
1: Jamais.
0: Même avec une rose.
2: Une rose, ouais.
0: Donc, Sandy, elle me demanderait de me raser, d'aller chez le coiffeur, de changer de look, je le ferai pour elle.
2: Mais elle te l'a jamais demandé aussi.
0: Si.
2: Et ben alors, t'as pas changé de look.
0: Si, la preuve, parce que tu vois.
3: Ah mais changer de look, lui, c'est changer de t-shirt.
4: Ah
3: bah
4: ouais.
3: C'est normal, à un moment donné,
4: non.
3: C'est bien de changer de t-shirt.
4: Pas mettre un t-shirt tricard, c'est mettre un t-shirt.
3: Moi, ça m'arrive très souvent de me remettre en question, alors.
0: Tous les jours, je me remets en question.
3: Gérard, c'est toutes les semaines, mais nous, c'est tous les jours.
0: Non, mais même moi, c'est tous les jours. Parce
3: pour revenir au problème de Claire, donc, pour être très bref, il y a du monde encore, on a Simon qui attend, il y a beaucoup de monde.
0: Donc, pour toi, Claire, là, moi, je peux rien te dire de trop. Bon, les baskets, t'essayes de y acheter une paire de chaussures normales pour sortir.
1: Genre quoi?
0: Je sais pas, ce qu'il aime. Mais sauf des baskets.
1: Ouais, non, parce
0: que le jour où tu vas le présenter... Non, mais le jour où tu le présentes à tes parents, ne l'amène pas avec tes parents en jean et baskets.
1: Ah bah non, certainement pas.
0: Tu y achètes un pantalon de ville avec des chaussures noires.
1: Des chaussures noires. D'accord, je note.
0: Hein?
1: Ok, chaussures.
0: Bon, même à la rigueur, tu l'envoies chez le coiffeur.
1: Ouais, mais bon.
0: Hein? Ou autre.
1: Ouais, ou autre, ouais.
0: Non, mais tu l'emmènes chez. Tu vas avec lui chez le coiffeur et puis. Tu lui demandes. Même s'il veut pas, ben tant pis.
1: Ouais, on l'attache à la limite. Et
0: voilà. Tu vas trop loin là.
3: Tu regrettes, non, peut-être ce que tu viens de dire.
1: Quand même.
0: Parce que si je t'écoute.
3: Non, ça va, regretter, c'est un peu pardonner.
0: Non, mais moi, le conseil que je peux te donner, c'est que, t'évites. Voilà. Pour l'instant, comme tu veux pas le présenter à tes parents, t'évites.
1: Ok,
0: hein.
1: Ouais,
3: okay Claire.
1: Ok, bah,
3: on t'embrasse à tout à l'heure. On t'embrasse, à bientôt.
1: Au revoir.
3: Salut. Vite fait, parce que ensuite, on fera aussi. Il y a le hit parade de Ricky Larsen qui va falloir terminer. Alors, on accueille.
0: On accueille Simon.
5: Bonsoir.
0: 18 ou 20 ans, t'as quel âge?
5: J'ai 18 ans.
0: Pourquoi qu'on me met 18 ou 20 ans?
6: Bah je savais pas, j'hésitais, alors j'ai
0: dit. T'hésites.
5: Non mais c'est parce que je vais bientôt avoir 20 ans.
0: Attends, tu te fous de ma gueule.
3: Bon, allez, soyons sérieux, Simon, on est très pris par le temps.
5: Oui,
3: je sais qu'il y a des conseils.
5: J'ai appelé pour avoir un conseil de Gérard au sujet du ski. Parce que je veux bientôt partir au ski. J'ai vu qu'il y avait beaucoup d'avalanches. Je voudrais savoir comment éviter les avalanches.
3: Bah là, t'as un grand skieur devant toi.
0: Là, je vais te dire une chose.
3: Pas besoin de crier, parle.
0: Déjà, je vais te dire une chose.
5: Oui.
0: La première chose que je vais te dire, t'habites Paris.
5: Oui.
0: Donc, pour Paris, c'est terminé.
3: Non, mais attends, il peut très bien.
5: Non, mais je pars pas pendant les vacances scolaires puisque je travaille.
0: Non, mais attends. Les vacances scolaires pour Paris s'arrêtent soir.
5: Je sais, mais je suis une semaine de cours pour aller au ski.
0: Ouais.
5: Voilà, donc je pars pas pendant les vacances. C'est pour ça que je peux y aller la semaine prochaine.
0: Non.
5: Ah mais si.
0: Non. De manière...
5: Il est con.
0: Comment?
5: Non mais je veux dire...
0: Ah je suis con. Alors si je suis con, toi aussi t'es con. Au revoir.
3: Ah bah attends, terminé. Gérard.
0: Attends, il me dit que je suis un con.
2: Mais non, pas toi.
0: Alors il va se faire foutre.
3: Mais attends, et alors c'est pas grave, on doit toujours dire la vérité.
5: Non, je voulais dire juste Gérard, c'était pas toi que je disais ça, c'était parce
3: c'est
5: que
3: un conseil qui te demande, t'énerve pas, il a le droit de partir en vacances, donc quel est le conseil que tu t'es pas là pour juger, t'es là pour conseiller.
5: Je voudrais savoir comment je peux faire pour éviter les avalanches, parce que j'ai vu qu'il y en avait beaucoup en ce moment.
0: Pour éviter les avalanches, dans ces cas-là, tu t'évites le ski hors piste.
5: C'est-à-dire, parce que moi dans la
0: tête. Oui, tu pars où tu vas partir où faire du ski déjà?
5: À Neige-en-Frémont.
0: C'est où ça?
5: C'est une station hyper connue dans les Alpes.
0: Non mais attends, parce que c'est la ville la plus proche, c'est quoi?
5: C'est Poudreuse.
0: La ville?
5: Oui, Poudreuse.
0: Non.
5: Ah,
0: non,
5: si.
0: Non, la ville la plus proche...
5: Ah, la ville la plus proche, excuse-moi.
0: Non mais attends, me prends pas pour un cab.
5: Non, parce que t'en es pas.
0: Suis pas un.
5: Non,
0: alors
5: mais...
0: me prends pas pour un cab. Alors tu me donnes la ville la plus proche où tu vas partir.
5: C'est
0: où?
5: Châssis.
0: Où?
5: Châssis, comme ça. Ah,
3: Châssis, putain, mais t'es sourd ou quoi ce soir?
5: Châssis, oui.
3: Mais t'es pas obligé, des gens vont pas toujours à Chamonix ou à Voriaz. Hein.
0: Mais attends, Châssis, je connais pas. Je connais pas la ville de Châssis.
2: Merde. Moi, je connais.
0: Ouais. Non, moi, je connais pas.
5: C'est à côté de Courchevel, je sais pas si tu connais.
0: Ah, voilà, du côté de Courchevel.
5: Voilà, on se comprend mieux.
0: Ah, ouais. Enfin, bon. Tu m'aurais dit à côté de Courchevel, j'aurais compris tout.

0: suite.
1: Pardon. Et voilà. Ouais. C'est moi qui suis con, c'est pour ça.
0: Bon ouais, t'as pas besoin de me le dire. Hein.
2: Bon alors, donne-lui des conseils au lieu de te foutre de sa gueule.
0: Les gens
2: appellent plus du coup, parce qu'ils pensent que t'es méchant, soir, Gérard.
0: Non, je suis pas méchant.
2: Alors donne des conseils, tu vires tout le monde.
0: Bon, alors, de toute manière, le conseil que je te donne, évite le hors-piste. T'écoutes les moniteurs de ski.
1: Ouais, mais j'ai pas d'argent pour prendre un moniteur, c'est pour ça.
2: Ah ouais.
0: Bon, alors attends, tu pars tout seul ou avec tes parents?
1: Je pars tout seul.
0: Bon, alors tu pars tout seul, déjà une.
2: Oui. Première erreur.
0: Donc à 18 ans, partir dangereux. Seul, c'est dangereux.
1: Ouais, mes parents m'ont dit qu'ils s'en foutaient.
0: Ah ouais, tes parents s'en foutent. Ouais. Alors comment tu payes ton séjour?
1: Justement, ils me payent ça en espérant que je resterai un peu de temps là-bas.
0: Ah. Je crois que...
1: Ils en ont marre de m'avoir à la maison tout le temps.
0: Ah ouais, mais je crois qu'il y a gros malaise là.
1: Ah ouais.
0: Là, il y a malaise.
1: À
0: 18 ans, de toute manière, les parents te lâchent pas dans la nature comme ça.
1: Parce que moi, j'ai peur, quoi.
2: Bah, ça arrive, Gérard. Il y a des gens à 14-15 ans, ils sont dans la rue, hein, dans les cités, machin, les problèmes, même les parents qui ont de l'argent. Des fois, ils mettent dehors, ils préfèrent comme ça, ils ont la paix. Hein.
1: Parce que mon père, il m'a dit aujourd'hui, t'as 18 ans, donc maintenant tu vas au ski, je veux plus te voir ici.
2: Majeur, hein.
0: Ah ouais, donc c'est ton père qui te l'a dit?
1: Ouais, il m'a dit, t'as 18 ans, donc tu t'en vas, tu vas au ski.
2: Crains ça.
0: Non, attends, là, je crois pas. Là, j'y crois pas.
1: Ah bah si.
0: Non, moi je vais te dire une chose, jamais, de toute manière, j'ai pas connu mon père, mais moi je vais te dire une chose, jamais mon père m'a dit, même ma mère, je connais personne,
2: mais
0: même Sandy me dira pas aujourd'hui, à 38 ans, tu dégages.
2: Mais c'est pas parce que toi tu ne l'as pas vécu, c'est-à-dire que les gens ne l'ont pas vécu.
0: Non mais attends, parce que là
2: c'est comme si moi je disais aux gens, ouais, moi j'aime pas la techno, je suis non, je te crois pas, moi j'aime la techno, tout le monde doit aimer la techno. Mais ça n'a rien à voir, il y a des gens, les gens sont différents, il peut y avoir des parents qui ont envie que leurs enfants soient à 18 ans libres, ils les mettent dehors. Le conseil que tu lui donnes, parce que là, on est en train de faire.
0: Tu fais
2: l'avocat là, à chaque fois, tu es en train de donner ton avis, on te demande de donner des conseils.
0: Bon, Simon,
1: oui.
0: Moi je vais te dire une chose, t'évites le ski hors piste,
2: voilà.
0: C'est tout. Parce que c'est bien, bien précisé que le ski hors piste est interdit en ce moment.
1: Parce qu'on m'a dit que si je faisais du chasse-neige, je risquais d'emporter de la neige avec moi et ça risquait de faire une avalanche.
2: Ah.
0: Attends, du chasse-neige?
1: Ouais.
0: Tu sais ce que c'est, un sache-neige?
1: Bah, c'est quoi un sache-neige?
0: Un sache-neige?
1: Ouais. C'est quoi?
0: C'est un genre de dameuse.
1: Ah.
0: Alors, tu as monté dans...
2: Le sache-neige, Gérard, c'est en ski, tu peux descendre en ski en chasse-neige comme ça.
0: Ouais, mais il peut pas créer des avalanches, attends.
2: En piste.
3: Ça peut arriver.
0: Non. Pauline, tu connais rien alors.
2: Voilà, bah, tiens, voilà, excuse-moi, tu veux lui dire depuis 22 ans, mais
0: t'éteins ton micro, c'est tout.
1: Bon, on n'entend pas, elle parle pas devant son micro. Donc,
2: sinon, Simon, on est très pris par le temps. On va te récupérer en antenne et puis notre ami Gérard va terminer. On aura Sylvie dans un instant, 18 ans d'Agen, qui doit être avec nous. Très vite, Sylvie, dans un instant, on va parler. T'as un petit problème, un conseil sur le cul, c'est ça?
4: Voilà, c'est ça, je suis toujours vierge.
2: Bon, tu ne bouges surtout pas, on revient d'ici quelques instants. 0803 08 5000 pour parler à Gérard et ses conseils. Et dans moins d'un quart d'heure, ça sera balade nocturne.
5: Je sais pas si t'as remarqué, si tu montes plus le temps que Gérard passe à la radio, eh bien Gérard est beaucoup plus agressif avec les mecs qu'avec les nanas.
2: Il est vrai.
5: Et je fais de la psycho aussi. Et en psycho, on a étudié que quand quelqu'un était belliqueux et très, très méchant avec quelqu'un du même sexe que lui, il y a une forme de frustration à la base.
2: Hein.
5: Et Gérard a un degré de frustration par rapport aux hommes qui est énorme. Et dès que tu le traites de BD, d'homosexuel ou de tapette, il y a une montée d'adrénaline qui est extraordinaire chez Gérard.
2: Oui.
5: À croire qu'il en a une érection. Et je suis sûr qu'au plus profond de lui-même, Gérard de Suresnes est homosexuel. On l'appelle là? Ah, j'en suis sûr que Gérard est homosexuel.
2: On va l'appeler, on va vérifier tout ça, s'il nous écoute. Juste pour vérifier, c'est possible, c'est vrai que, bon, maintenant que c'est vrai que quand on a tendance à tout le temps s'énerver sur le...
5: Je vais même plus loin, ça m'étonnerait pas que Sandy soit travesti.
2: On va vérifier ça.
5: Ça m'étonnerait pas.
2: Ah, je crois que oui, les problèmes, c'est un garçon qui est très bloqué sur sa sexualité. Gérard, il souhaite peu en parler, il a mis quand même 2 ans avant de commencer un petit peu à se lâcher.
5: On parle pas la loco!
2: Non, on parlera pas de ça, non, mais en plus, sérieusement, on va essayer d'en discuter sérieusement avec Gérard 2 minutes. Si on n'a pas l'occasion de l'avoir, sinon, Lolo, je te proposerai éventuellement de repasser demain ou après-demain et qu'on puisse l'avoir ou jeudi juste avant les débats. Mais c'est possible que ce que tu nous dis est vrai d'ailleurs. Qu'est-ce que t'aimes comme musique, Lolo? J'imagine que c'est house music. T'as écouté ou pas?
5: Ouais, j'ai écouté la...
2: Qu'est-ce que t'en penses?
5: C'est quoi? Ça veut dire quoi, là? mon petit Gérard.
2: Mais là, en plus, c'est sérieux. Attention, Gérard, c'est pas, faut pas gueuler parce que Lolo fait de est spécialiste de ça. Et Lolo est donc homosexuel. Et lui, par rapport aux études qu'il a faites et par rapport à ce qu'il entend avec toi, il va te rappeler, il va te redire ce qu'il a dit. Vas-y.
5: Ouais. Attends, je m'allume une petite cigarette, faute de pouvoir t'allumer.
3: Non, t'allumes pas de cigarette, tu dis ce que t'as dit du début.
5: Gérard, j'ai remarqué que tu étais...
2: Gérard, sois pas idiot, il est en train de t'expliquer, il est pas en train d'allumer une cigarette là, donc c'est toi qui es idiot là, vas-y.
5: Je t'explique Gérard, j'ai remarqué que t'étais beaucoup plus agressif avec les hommes.
2: Ça c'est vrai.
5: Quand quelqu'un est beaucoup plus agressif envers quelqu'un du même sexe que soi, il y a quelque part, à travers la psychologie des gens, une frustration. Une frustration qu'on peut pas expliquer comme le complexe d'Œdipe quand on est plus jeune. Et à travers cette frustration, je pense qu'au fond de toi-même, t'as une part de féminité qui est renfermée et que tu te forces à renfermer. Je suis sûr que à un moment de ta vie, l'espace d'un moment à peine perceptible dans ton esprit, quand même plus tard, tu as été attiré, tu es peut-être attiré ou tu seras attiré par les hommes.
2: Bah, y a une chance sur un milliard pour qu'il y ait capté. Alors Gérard, qu'est-ce que tu penses de ça?
4: Pour moi c'est des conneries.
2: Non mais c'est des conneries. Est-ce que Gérard, tu reconnais que de temps en temps c'est bon? Il faut dire ce qu'il est. Moi j'ai réécouté tous tes débats depuis 2 ou 3 ans que j'ai eu à la maison. Je les ai réécoutés dernièrement comme ça pour le plaisir. Je me suis aperçu que dès qu'un mec ouvrait la gueule, tu voulais les virer, alors que les nanas, même si elles disaient des conneries, tu les gardais. Donc c'est vrai que t'as beaucoup de méchanceté, d'animosité envers les garçons. Et ce que dit Lolo est peut-être vrai, c'est qu'à force d'être très méchant sur son propre sexe, donc les hommes, peut-être que finalement ça t'existe. Est-ce que ça te fait bander? Est-ce que ça t'a déjà donné une érection de gueuler?
4: Non, pas du tout.
3: Même dans les choses de la déco.
2: Manu, non.
4: Attends, je vais te dire, mon pote, parce que là, je crois que tu vas un peu trop loin.
2: D'accord. Alors, rapproche-toi un peu.
4: Parce que tu vois, là, vendredi, j'y étais à la loco.
2: Ah, et c'était fort, parce qu'il a discuté avec mon père et tout.
4: Je suis resté avec les parents à Max, et c'est eux qui m'ont ramené. Alors, je vais dire un peu ce soir, t'as été connerie des chefs de la loco. Maintenant, vous allez arrêter de me casser les couilles avec ça.
2: Voilà, mais revenons au sujet, Manu, s'il te plaît, parce que là, on est en train de s'égarer à cause de ça.
5: Oui, en face de moi, j'aurais pas envie de te casser les couilles. Hein.
4: Oh non, mais moi, je te dis, moi, pour l'instant, c'est toi qui me casses les couilles. Parce que c'est toi qui dis des méchancetés sur moi.
2: Mais non, tu confonds.
4: Qu'est-ce que t'as dit sur Sandy?
2: Gérard, si tu poses une question, après tu la fermes pour qu'il puisse y répondre quand même.
5: J'ai émis l'hypothèse que quelque part, Sandy serait pour toi.
2: Mais tais-toi, écoute ce qu'il dit.
5: Est-ce que Sandy ne serait pas pour toi l'image d'un homme? Parce que j'ai remarqué une chose, c'est que
2: c'est
5: la différence entre Sandy et Françoise, t'as énormément de respect pour Sandy. Et je dis tant mieux pour toi, tant mieux pour elle, parce que sûrement tu l'aimes beaucoup, et c'est peut-être une nana très bien, je suppose que c'est une nana très bien, le pot de faux, je l'ai entendu. Et t'as tellement de respect pour Sandy que j'ai l'impression que c'est carrément elle qui porte la culotte. Donc, il y a une forme de soumission entre vous, tu es d'accord?
4: Alors là, je vais dire une chose. C'est elle qui porte la culotte, non, parce que c'est moi, parce que c'est quand même les mecs qui commandent. On est bien d'accord là-dessus.
2: À mon avis, demain, Gérard, ça va faire fureur, ça, pour eux.
4: Sandy, je l'aime.
5: Oui.
4: Et Sandy même.
2: Mais ça, il a pas dit le contraire. Il a pas dit qui.
4: Alors
2: il a pas
4: maintenant, dit... me faire dire le contraire sur elle, non.
2: Non mais il a pas dit ça.
5: Il a pas dit ça.
2: Il a jamais dit que vous ne vous aimiez pas. Bien au contraire. Mais il a dit que bon, voyant de la manière dont tu parlais de Sandy, que probablement que c'était elle qui commandait dans le couple et c'était elle l'homme du couple.
4: Mais attends, mais comment que je parle sur elle, sur Sandy?
5: Ah ben justement, t'as énormément de respect.
2: Comme t'es très gentil avec elle, que tu fais toujours attention à tout ce qu'on dit sur elle, et ben.
5: Respect que tu n'avais pas pour Françoise. Un petit peu une forme de soumission.
2: Tu serais un peu soumis, c'est-à-dire que Françoise, tu veux dire, Sandy aurait le dessus sur toi, c'est elle qui commande.
4: Oh non.
5: Ah, c'est pas l'image que tu donnes à
4: Sandy. Sandy a fait ce qu'elle veut. Sandy fait ce qu'elle veut à la maison. Moi, si je veux me coucher, si je veux dormir jusqu'à l'heure que je veux, Sandy fait ce qu'elle veut. Elle regarde ses émissions. Elle enregistre ce qu'elle veut.
2: Ça, c'est bien parlé.
4: Ce que je veux, c'est tout.
5: Non mais c'est pas
2: Gérard, t'es le premier à dire de pas couper la parole dans tes débats. Alors une fois que t'as parlé, laisse quand même Lolo intervenir.
5: Les détails de la vie quotidienne, j'imagine très bien que.
2: Non mais tu sais, Lolo. On a coupé Gérard. Le deuxième problème que tu vas rencontrer là, ça va durer jusqu'à 7h du matin, c'est que de toute façon discuter avec Gérard un petit peu intelligemment, tu n'y arriveras pas parce qu'il comprendra jamais ce que tu veux dire. Et si tu lui demandes de répondre à des questions un tout petit peu trop compliquées, il va forcément y répondre à côté. Donc ne cherche pas à réexpliquer pour la énième fois à Gérard quelque chose qu'il n'a pas compris dès la première, parce que s'il n'a pas compris la première, il ne comprendra jamais la deuxième.
5: Et toi, ma petite puce, t'as compris?
2: Bah, moi j'ai compris, ouais.
5: Ah, tu me fais plaisir.
2: Bah oui, mais moi j'ai compris. Moi, ce que j'ai compris, c'est que t'avais pas compris que lui ne comprendrait pas.
5: Bah si, mais on va dire que je persiste.
2: Ah oui, mais là, tu ne signeras pas parce que t'y arriveras pas avec lui. Hein. T'arriveras jamais à faire un contrat avec lui, n'est-ce pas, mon ami Gérard? Il est de retour.
6: Non, mais je dis carrément que je suis un con, ça.
2: J'ai pas dit ça. J'ai pas dit ça, mais souvent, t'as tendance quand même à répondre très légèrement à côté de la question.
6: Alors, si je veux répondre en dehors de la question des auditeurs, j'ai le droit.
2: Oui, mais alors ça sert à rien. Alors te plains pas quand dans tes débats, les gens ont envie de répondre autre chose que toi, tu gueules quand on répond pas à ta question. Alors pourquoi toi, t'aurais le droit de faire ça et que pendant tes débats, on n'aurait pas le droit? Bah ça, c'est pas professionnel. Et tac.
6: Attends, mais là c'est quoi? C'est un auditeur avec des questions
2: comme ça peut l'être dans tes débats avec des questions et des réponses. S'il te pose une question et que tu penses l'avoir comprise, à ce moment-là, tu ne demandes pas de la faire répéter. Dans ces cas-là, tu y réponds correctement.
6: Mais attends, mais de manière, j'ai jamais demandé de la répéter, la question.
2: Bah justement.
6: Moi, je suis pas comme les auditeurs. Je demande pas. Tu peux me répéter la question parce que j'ai pas compris parce que j'étais au standard. Moi, j'ai très bien compris ce qu'il m'a dit.
2: Alors.
6: Ne t'inquiète pas. J'ai tout entendu.
2: Bon bah c'est très bien, donc si t'as compris pourquoi tu réponds pas aux questions, parce que tu dis que t'as envie de répondre à côté si t'en as envie, ça sert à quoi?
6: Sandy elle voulait quand même y parler au mec.
2: Alors deux secondes. En espérant qu'elle ait compris elle, parce que j'ai l'impression que qu'elle va redire la même chose que toi et qu'elle
6: Alors
2: passe-la nous. Merci beaucoup Gérard. Gérard qui est en pleine forme quand même là, hein. Il est bien posé. Bonsoir Sandy, rebonsoir.
7: Oui, rebonsoir.
2: Alors, t'as compris ce que disait Lolo, c'était rien de méchant, au contraire, il pense que vous aimez.
7: Oui, j'ai très bien compris.
2: Bah tiens, mais ça fait un sur deux.
7: Je tiens quand même à dire à Léo, c'est ça?
5: Lolo.
2: Qu'elle met pas de culottes, qu'elle met des strings, c'est ça?
7: Oui, ça m'arrive, mais je mets des culottes légères, quoi. Mais,
2: Tu mets des strings? Oh putain, carnage.
5: Des culottes 12 ans, quoi.
7: Non, mais ce que je voulais lui dire, c'est que je suis vraiment une femme, je suis pas un homme.
2: Non, mais si, oh là, Sandy, par pitié, c'est une image. C'est une image, c'est-à-dire qu'il veut dire par là que quand on dit à une femme c'est toi l'homme du couple, ça veut pas dire que t'as pas de seins et que t'as une moustache et que t'as une barbe et que tu vois que t'as une bite à la place de la chatte. Ouais, ce qu'il est en train de t'expliquer, c'est une image, ça veut dire dans le sens où c'est ça. Il a l'impression, Lolo, que c'est plutôt toi qui dirige le couple, c'est toi qui décide si on fait ci, si on fait ça.
5: Alors que
7: vraiment, moi je fais enfin Gérard il fait ce qu'il veut, moi je fais ce que je veux aussi.
5: Sans dire.
7: S'il veut regarder la télé ou même s'il veut.
2: Tu vois, elle redit la même chose.
5: Sans dire. Ouais. T'entends, là, ma puce.
2: Allez, pour terminer, Lolo, vite.
5: Sans dire, je dis d'abord bonjour. Mais en fait, l'image que vous n'avez pas compris, c'est que quand Gérard était avec Françoise, il avait beaucoup moins de respect pour Françoise. Il était beaucoup moins.
2: C'est normal, c'était pas sa copine quand même, Lolo. Il faut comparer avec Christine, son ex, d'accord?
5: Christine, voilà.
2: Ah, pardon, parce que Françoise n'était pas la copine.
5: Au prénom.
2: Ah oui, d'accord.
5: Et en fait, il a beaucoup plus de respect pour Sandy. Et Sandy, j'ai l'impression que tu. Un petit peu, tu vois, tu es le cavalier, tu es le choquet taille mannequin de Gérard, et Gérard est le cheval qui court dans la ligne droite, et tu domines complètement Gérard.
2: C'est pas vraiment un cheval, c'est plutôt un mulet. Hein.
5: Oui, un petit peu, oui.
7: Christine, on n'est pas pareil, il y a quand même une différence. Hein.
2: Ah, ça, c'est le Bassé qui vient de parler, c'est bon.
5: Attends,
2: mais il connaît pas Christine, il la compare. Il dit que t'as beaucoup plus de respect envers Sandy aujourd'hui qu'envers Christine à l'époque, et c'est vrai.
6: Du respect envers les femmes.
2: On n'a pas dit le contraire, mais reconnais quand même qu'à l'antenne, ça t'est arrivé plusieurs fois de chier avec Christine, alors que je sais que jamais tu t'engueules avec Sandy, que tu t'engueuleras jamais avec. Donc ça veut dire. Parce que c'est normal, c'est de l'amour. Donc t'as beaucoup plus de respect envers Sandy qu'envers Christine, ce qui veut dire que c'est même sûr et certain, tu prends beaucoup plus ton pied aujourd'hui à être avec Sandy que tu ne l'étais à l'époque avec Christine.
7: Voilà.
2: Ça sera la conclusion de ce débat. Gérard, on te donne rendez-vous, nous, en ce qui nous concerne tous les deux, hors antenne demain pour parler des débats de jeudi. Mardi, demain.
6: Non,
2: je t'ai dit demain, moi. Je t'avais dit qu'on s'appellerait. Non, demain. T'as 24 heures. Demain, on avait dit. Hein. Demain soir. Donc, on l'aura demain soir. Il a intérêt à être là parce qu'il. Monsieur ne veut pas. Il a deux débats avec 10 questions à travailler. Monsieur Fourien de la journée. Il a pas le temps. Il veut attendre. Il veut au moins 48 heures pour préparer ses débats. Débats qui porteront sur la politique et sur les maladies.
8: Maladies infectieuses, c'est-à-dire.
2: La grippe, l'angine, la constipation, la chiasse, la puissance. Enfin, toutes les maladies classiques, hein. S'il n'y a pas de cancer, rassurez-vous, ça va être très soft. Et deuxième débat sur la politique qui, à mon avis, reste d'être très chaud. On remet en antenne. Merci.

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5: Et voilà, 1h45, j'appelle rectification, c'est... Tiens, bientôt,
6: je vais faire un gros caca avec Derriette et on va demander à Rigo, il avait un petit message sur IRC sur les questions qu'on a posées au départ.
7: Voilà, non, c'était juste pour saluer les gens présents sur l'IRC. Alors, je salue Win, Clifford, Yankee, Feji, TSM, Jox, Coyote Bip, VLR et les autres. Et l'IRC dans le studio a planté, mais on va le relancer tout de suite. À tout à l'heure.
6: Ok, à tout à l'heure. Alors, Rigo, je te remercie. Donc, on va.
2: Rien, ma poule.
6: Manu.
8: Ah oui,
6: Manu.
8: Oui.
6: Je te signale que il y en a un des deux là qui va planter.
8: Ah bon? Pourquoi?
6: Parce que.
8: C'est quoi planter?
6: Là, je pense que tu m'as fait une connerie.
8: Ah bon? Bah si tu m'avais pas pris le standard pour rien foutre pendant le disque, j'aurais pu sélectionner des gens.
6: Non, non, mais
8: c'est pas grave. On va voir. Vas-y, Gérard.
6: Je vais voir. Donc, on accueille Moustique. Merci pour les fréquences.
8: Je n'ai pas bonsoir eu le temps, Gérard.
6: Moustique.
9: Bonsoir, Gérard.
6: T'appelles d'où?
9: J'appelle de Poitiers.
6: Poitiers, ta fréquence?
9: 89.6.
6: 89.6, ok. Boudin Noir.
10: Et bonsoir, Gérard. Bonsoir, tout le monde.
6: Ouais, ben, bonsoir, Tony.
10: Bonsoir.
6: Ouais, merci, Tony.
10: J'ai changé.
6: Ta fréquence.
10: Si c'est il a changé. Moi, fréquence, moi, j'écoute pas sur la radio, j'écoute sur la CB et je t'emmerde.
6: Alors, tu m'emmerdes, ok. Alors, dégage, Boudin Blanc. Allez, hop. Voilà.
11: Ça commence bien, hein. Manu,
6: commence.
11: Tu pourras gérer
6: merci
11: un peu mieux.
6: Alors, Max, s'il te plaît.
11: Non, on va gérer Manu tout seul, Gérard, t'inquiète. Manu, tu fais gaffe.
6: Hop, je fais Boudin Blanc, terminé.
11: Hop, tu le vires.
6: Bon, ça commence. Déjà, il commence. Alors, si Boudin Blanc, c'est le même
11: nom. Non, mais peut-être que Tony, il a changé, il est peut-être
6: non,
11: venu.
6: Non, il m'a dit, je t'emmerde sur la CB.
11: Ah, c'est pas
6: toi.
10: Non, c'est pas lui qui a dit ça.
6: Non, c'est pas lui, c'est pas grave.
11: Non, mais c'est pas grave, mais si Tony veut bien venir, mais il se calme. Ça peut être sympa.
6: Non, moi.
11: Ça peut être sympa.
6: Non.
11: Attends, on pourrait très bien se faire un feu de cheminée avec des merguez. On pourrait lier amitié.
6: Boudin Blanc, terminé.
8: Moi, j'écoute le chef, il a dit, ça peut être sympa, je le laisse.
6: Non, je dis, moi. C'est pas lui qui.
8: Ah, si, c'est Max qui commande.
10: Je m'excuse.
6: Non, Tony, terminé pour toi. Terminé.
11: Est-ce qu'on fait. Attends, Gérard.
6: Non.
11: S'il vous plaît, taisez-vous. S'il vous plaît, Tony.
10: Ouais.
11: Ce qu'on fait, Gérard, on lui laisse une chance.
6: Non. Non. Il n'y a pas de chance avec moi.
9: S'il te plaît.
6: Non. Toi, Moustique, tu vas te taire.
11: C'est Moustique qui te le demande, Gérard.
6: Non, mais moi, je pardonne pas, c'est tout. Terminé, point final à l'ennemi.
10: Hop.
6: Boudin Noir, terminé. Boudin Blanc. Non, il n'y a pas d'aller, GG.
8: Bon, allez, on y va, on enchaîne.
6: Hop. Boudin Blanc, terminé.
12: Ouais, c'est bon, on va rester pendant 25 minutes à dealer, on va aller en leur tour.
6: Gamel.
13: Salut, Gérard.
6: Salut, t'appelles d'où?
13: De Verdun.
6: Ta fréquence?
13: C'est 110.5.
6: Combien?
13: 110.5.
6: 110.5, ok. Boudin Noir.
14: Ouais, salut, GG, j'appelle de Toulouse et la fréquence est 117.3.
6: 117.3, ok. Et point d'interrogation?
15: Salut.
6: T'appelles d'où?
15: J'appelle de nulle part, toujours.
11: Bah oui, c'est la même.
6: 101.9. Ok, je te remercie. Donc, première question, donc, c'est sur le décalage horaire. On est bien d'accord? Alors, que pensez-vous du décalage horaire? On va demander à Boudin Noir.
14: Ben, le décalage horaire, en fait, GG, hein, on n'y peut pas. Hein, c'est des lois immuables de la nécessité naturelle et on ne peut pas faire grand-chose. Hein.
6: Mm-hmm. Ouais. Mais tu penses que ça, à ton avis...
14: Chose. Non, mais c'est plutôt une bonne chose quand même, dans l'absolu.
6: Ouais, mais à ton avis, tu crois que ça va durer encore longtemps, cette histoire?
14: À mon avis, ça, je pense pas, il y a peu de chances que ça change, hein, parce que vu comment sont les gens, je vois pas pourquoi le décalage horaire, il changerait comme ça, hein, c'est dans les mentalités, tout ça.
6: D'accord.
14: Ouais.
6: Gamel?
13: Décalage horaire, c'est décalage toutes les heures, c'est ça?
6: Non, décalage horaire.
13: Ah, pardon.
11: Attends, Gérard, est-ce que tu peux expliquer ce que c'est le décalage horaire, déjà?
6: Décalage horaire, déjà, pour commencer, bon, j'aurais pu attendre que tout le monde réponde.
11: Mais non, mais s'ils comprennent
6: ça veut dire... Mais attends, Fildar, s'il te plaît.
11: Oui.
6: J'aurais pu attendre que tout le monde réponde, et j'aurais pu dire ce que c'était.
11: Bah oui, mais si ils savent pas ce que c'est...
6: Non, mais
11: tu comprends ce que je veux dire. Si toi, on te pose une question et que tu sais pas ce dont on parle, tu peux pas répondre. Donc, il faut que t'expliques avant. Vas-y, explique.
6: Donc, décalage horaire, c'est-à-dire vous avancez ou vous reculez votre monde d'une heure. D'accord? Voilà. On est bien d'accord, Gamel et Boudin Noir, si je t'ai mal expliqué. Je pense que Boudin Noir, t'as bien compris la question, toi.
14: Oui, tout à fait. Moi, en avant, en arrière, sur la droite et sur la gauche aussi.
6: Non, mais d'accord. Toi, sur la droite, ah, et sur la gauche, toi, tu prends les clignotants.
14: Voilà, par exemple.
6: Non, mais ça n'a rien à voir.
14: Si, si.
6: Non, ok. Gamelle.
3: Bah, moi, je comprends pas parce que j'ai une montre à quartz et puis les aiguilles, elles n'avancent pas ou elles ne reculent pas.
6: Quoi. Non, mais attends. Moi aussi, j'ai une montre à quartz. Là, sur ma montre, il est 1h51. Si tu veux, à l'heure actuelle, si on change d'heure, ça fera 0h51. Parce qu'on recule nos montres d'une heure.
14: C'est en Allemagne, par exemple.
6: Non.
14: Ah bah si.
6: Non, attends, 5 minutes, s'il te plaît, merci.
7: Bon. Oui, donc, comme tu voulais pas de Tony, on accueille Bonne Nuit à la place.
14: Salut, Bonne Nuit.
16: Allô, salut, Gégé, tu viens? Allô, Gégé?
6: Ouais. T'appelles d'où?
16: Moi, j'appelle de Montluçon, fréquence 112.18.
6: Ouais, 112.1.
11: Ah, c'est une nouvelle fréquence, ça.
6: Ouais, 112.
11: Elle vient de s'installer, d'ailleurs. Ouais, tu peux saluer tous les auditeurs qui te rejoignent sur cette fréquence.
6: Non. 112.18, ça n'existe pas chez moi sur Montluçon. Montluçon, tout le monde descend, terminé. Hop, point final à la ligne. Alors, pour l'instant, Manu, t'es en train de me dire des.
11: Bon, la suite, Gérard.
6: Donc, Gamel.
3: Ça y est, j'ai reculé ma montre jusqu'à la cuisine, j'ai fait un calage horaire, là.
6: Non, je vois pas le rapport. Je vois pas le rapport avec le décalage horaire. Point d'interrogation.
15: Bah effectivement, ça peut perturber un peu la vie quotidienne. Déjà, quand tu pars au travail le matin, tu peux être.
6: Non, mais attends, point d'interrogation pour l'instant. Celui qui s'amuse à péter derrière, arrête.
14: C'est dégueulasse.
11: C'est rigolo.
17: C'est pur en plus.
14: Oh là là.
17: Désolé, pardon.
15: C'est donc... vrai que tu peux être perturbé en prenant ta voiture, tu peux arriver en retard à ton travail.
6: Hein. C'est bon, ok, c'est bon. Moustique.
18: Oui. Gérard, j'aimerais bien. Sous la table.
6: Ah. Bon, allez hop.
15: Oui, Gérard.
6: Non, mais là, ça commence à bien faire.
15: Calme-toi.
6: Et toi, tu vas la prendre. Ouais. Tu dégages, je t'en veux plus. Allez hop.
11: Oh là là.
6: Je pense qu'avec toi, ça
11: mais
6: va
11: c'est
6: mieux
11: pas
6: aller.
11: Rigaud. Il sait pas le faire.
19: Non, moi, je sais pas, j'ai pas le droit.
6: Mon moustique.
18: Gérard, tu fermes ta gueule, c'est moi qui commande ici. Tu fermes ta gueule, ok?
6: Hop, je te préviens. Max.
11: Non, mais je l'ai viré. Bah, non,
6: non, Max.
14: À la Rital.
15: Bon, je peux répondre, Gérard.
6: Minute, moustique. Max, s'il te plaît, merci.
15: Max.
6: Non, il n'y a pas de merde. Tu viens. Tu me l'échappes au standard, tu les prends. Le premier qui me dit merde, ou ta gueule, il dégage. Alors celui-là qui vient de dire Sandy, il dégage. Hop, terminé pour lui.
11: Qu'est-ce que t'es en train de me dire? T'es en train de me dire que quand on dit merde ou enculé, c'est faux zappé. Donc quand on dit Sandy, c'est un. Donc ça veut dire que Sandy, c'est un gros mot.
6: Pourquoi tu dis que je vais me faire enculer par Sandy?
20: Il a pas dit ça. Hein.
6: Non, à peine.
11: Bon, alors.
6: À peine, tu l'as pas entendu.
11: Bon, c'est bon. Alors maintenant, on reprend le débat normalement, s'il vous plaît, comme le premier, c'était très bien.
6: Alors maintenant, je reprends.
11: Manu va gérer tout ça. Je gère. T'inquiète pas, Gérard.
6: Je te préviens. Oui. Première fausse note, tu dégages, je mets quelqu'un d'autre.
11: Il n'y aura pas de fausse note.
6: Donc, alors, moustique pour la première question.
15: Oui. Je sais plus, là. C'était le décalage horaire, ce qu'on en pense.
6: Oui.
15: C'est chiant, quoi. Quand tu vas aux États-Unis, t'as 6 heures. Donc, il faut. Tu recules de 6 heures, en fait. Donc, faut tout réorganiser ta vie parce que c'est carrément une demi-journée, quoi.
6: Ouais, mais je pense.
15: C'est en fait astreignant comme chose.
6: Ouais, non, mais je pense que le décalage horaire. Je pense que le décalage horaire, c'est que à chaque fois, tous les 5 mois, je pense, non, à mon avis.
15: Le visa, il dure 6 mois, donc.
6: Non, mais faut qu'on change au mois de mars, et après, faut rechanger au mois d'octobre.
15: Ouais, mais ça dépend quand il est tamponné, donc.
6: Ouais, mais parce que là, je parle du décalage horaire. Normalement, on aurait dû le faire cette semaine, là, ce week-end.
15: Ah bon, c'est là.
6: Ben, pour l'instant, personne n'en a parlé, donc j'en parle maintenant. Normalement, on aurait dû le faire maintenant.
11: C'est le week-end prochain. Mais
6: on ne sait pas, parce que d'après ce que j'ai vu, moi, sur des programmes, ils n'en parlent pas. Donc, je ne sais pas si cette année, on va faire le changement d'horaire.
11: Moi, je crois que c'est le week-end prochain, mais je ne suis pas sûr.
14: Il y a une grève.
6: Non, mais attendez. De, tu me dis
8: Je crois que c'est le week-end prochain qu'on change d'heure, ben, mais je suis pas sûr.
6: Non, moi j'ai reçu le. Je te confirme. Pour l'instant, on n'a pas confirmation du décalage.
8: Ok, autant pour moi.
11: Et avant, il paraît que c'était le premier jour de l'automne qu'on changeait. C'est vrai ou pas?
6: Ouais, ben oui, mais là normalement, on aurait dû changer.
20: Il y a une grève.
6: Non, mais attends, toi avec ta grève, tu m'énerves.
20: Il y a une grève du décalage horaire. Tu devrais bien informé.
6: Mais attends, toi avec ta grève, si tu fais partie de la RATP, tu dégages.
20: Mais non, c'est la SNCF. C'est
6: ouais, ben dans ce cas-là, tu te tais, c'est tout. Je réponds à la question.
20: T'as pas le droit d'être.
6: Voilà, merci.
11: Gérard, donc justement, à la place de Bonne Nuit, on accueille Puceau.
21: Salut Puceau.
6: Puceau, Bonne Nuit.
22: Et toi,
11: non, bonjour.
6: Bonsoir. Non, bonsoir, pardon.
22: Bonsoir qui?
6: Puceau.
22: Toi-même, ouais.
6: Attends, tu restes poli, s'il te plaît.
22: Non, ouais, moi, Gérard, je pense que le décalage horaire, c'est de la faute à Jospin, de toute façon.
6: D'accord. Alors là, je vois pas le décalage horaire. Qu'est-ce qu'il a à faire dans la politique?
11: Bah, il peut expliquer.
6: Non, mais moi, je réponds à la question à Pull Dark, parce que tu m'avais dit. Normalement.
11: Généralement, c'est le premier jour de l'été. Non, de l'automne.
6: De l'automne. Donc, normalement, si t'es d'accord avec Manu, normalement, on aurait dû changer d'heure ce week-end.
11: Bah, le 20 septembre.
6: Donc, c'est-à-dire le week-end dernier.
11: Voilà.
6: Pour l'instant, on ne sait pas. Et je réponds à la question à Manu. Donc, pour le week-end prochain, pour l'instant, j'en ai pas. Pour ce week-end, j'en ai pas entendu parler.
21: Et pourquoi, Gérard, on
6: n'a
21: pas changé?
6: Ben, pourquoi? Parce que pour l'instant, personne n'en parle. Et donc, on ne sait pas.
21: Si...
11: Je crois que c'est à cause de, tu sais, l'Europe.
21: Ouais.
11: Mettre à la même heure avec tout le monde. Ah
6: ouais. Non, mais apparemment tout le monde a dit on fait des décalages horaires tout le temps et
11: okay. Tout le temps.
6: Bah ils veulent faire.
11: Parce qu'en fait ce qui va se passer, je crois qu'on aura des montres en euros.
6: Ouais, mais
11: il y aura plus d'heures.
6: Non, mais ça l'euro là-dedans, je vois pas ce que. Non, mais je m'en fous. Et qui donc deuxième question hein. Puceau, tu veux répondre sur la première?
22: Bah, toi-même.
6: Bon alors Puceau, va voir Pildar, il va t'expliquer, il va t'expliquer comment que ça se passe un débat. Alors, retourne voir Pildar. Donc pour Boudin Noir, t'es toujours là?
22: Ouais, je suis toujours là.
6: Gamel?
23: Ouais, je suis là.
6: Point d'interrogation?
24: Ouais, je suis là.
6: Et Moustique?
24: Oui.
6: Donc alors deuxième question, qui est le plus atteint par le décalage horaire?
24: C'est les bovins.
6: Alors qui?
24: C'est Moustique.
6: Oui.
24: C'est les bovins, c'est les vaches, elles n'arrivent pas à faire leur lait normalement quand leur aile change.
6: Mmh. Ouais, mais
24: scientifiquement, non.
6: Ouais, mais d'accord, Moustique. Mais je te demande qui est le plus atteint, parce qu'il n'y a pas que les bovins qui sont
24: les plus. Les plus atteints, c'est les bovins. Après, c'est les vieux, quoi.
6: Ah ouais, mais ça, on va. Je pense qu'on va, on va en revenir sur les questions, parce que de manière, si tu parles des bovins, dans ces cas-là, tu penses que les bêtes souffrent.
24: Non, je dis pas ça.
6: Ah si, si.
24: Vaches, laisse-moi parler. Les
6: oui.
24: Vaches, elles n'arrivent pas à faire leur lait correctement parce qu'elles ont carrément changé d'heure, quoi.
6: Oui, mais dans ce cas-là, Moustique.
24: Oui.
6: Si je te dis, les bêtes souffrent-elles du décalage d'heure?
24: Bah moi, je te réponds non.
6: Bah pourquoi?
24: Parce que je te dis que ça se passe dans leur tête. Elles sont complètement déréglées, mais elles n'en souffrent pas.
6: Eh ben oui, mais dans ce cas-là, on revient à qui est le plus atteint par le décalage horaire. Tu me dis les bovins.
24: Après les vieux.
6: Bah oui, mais dans ces cas-là, les bêtes souffrent.
24: Bon, Gérard, on va pas faire une heure, je te dis non, elles souffrent pas.
6: Bah si. Si, moi je te dis que si.
24: Bon, bah alors si tu dis que si, elles souffrent, mais moi je te dis que non.
6: Bon, point d'interrogation.
24: Oui, je pense que tout le monde peut en souffrir, surtout les bébés, ils peuvent pas avoir leur biberon en temps et en heure. Je pense que même c'est pareil pour les personnes âgées ou même pour les personnes qui doivent.
6: Non, mais attends, au point d'interrogation.
24: Oui.
6: Hey, tu réponds pas aux questions avant moi parce que sinon toi je vais t'éclater ta tête.
24: Bon, on a le droit de parler. Ah non, faut pas m'éclater la tête hein.
6: Non, parce que là t'es en train de me prendre.
22: Non, Gérard, éclate-tu la chatte plutôt.
6: Voilà. Bon, attends, toi tu la fermes. Ça vaudra mieux pour ton matricule.
24: Non mais comme je te dis, je pense que tout le monde peut en souffrir de ça. Hein.
6: Ok. Gamel.
23: Bah moi, à mon avis, le plus atteint qui sera par le décalage horaire, c'est quand même Bill Clinton, parce que avec tous les problèmes qu'il a eu.
6: Bon, allez, Boudin Noir.
11: C'est Gamel, dit. Gamel.
23: J'ai rien dit.
6: Ouais, Gamel.
11: Non, mais ça se trouve, il y a un rapport.
6: Mais non, ça n'a rien à voir. Ça n'a plus rien. Manu, s'il te plaît.
11: J'ai rien fait, Gérard.
6: Bon,
11: Il n'y a pas de rapport?
6: Non.
11: Mais bah, pourquoi?
6: Hop. Gamel, tu me l'envoies. Bonne nuit.
23: Ouais, Boudin Noir.
6: Boudin Noir pour toi?
23: Bah, déjà, pour le problème des vaches, moi, je sais qu'il y a des paysans du Libéraux qui ont fait une expérience. Il suffit juste de mettre une horloge dans les tables, hein.
24: Ah bon, ça marche?
0: Ça suffit, ouais. Et en ce qui concerne, vous parliez des vieux, effectivement, les vieux, c'est pareil. Le matin, ils ont l'habitude de pisser à heure fixe. Et avec le décalage horaire, en fait, quand dans les maisons de retraite, les infirmières viennent, ils sont tous chiés dessus parce qu'on ne les fait pas dégorger à temps, quoi.
24: Ah ouais.
0: Voilà.
6: Ok. Donc, Puceau, t'es encore là?
1: Oui, moi, je veux dire que les plus atteints, c'est les filles, quoi, parce qu'il y a des filles qui n'ont pas les règles en même temps.
6: Non, mais attends, Puceau.
1: Bah oui.
6: Puceau.
1: Oui.
6: Je vois pas le rapport avec le décalage horaire et les ragnagnas des nanas.
1: Bah, les ragnagnas, c'est normal, Gérard. Les ragnagnas, elles les ont pas en même temps, donc il y a un décalage.
6: Mais attends, mais de toute manière, si elles ont leur ragnagnas, par exemple, aujourd'hui, d'ici un mois, d'ici une semaine, si le décalage change, elles auront toujours en même temps.
1: Ouais, mais si elles partent, il y a un décalage horaire, donc elles n'auront pas le même jour.
0: Bah ouais.
1: Pas le même jour.
6: Et alors, tu prends toujours des spaghettis avec?
1: Bah écoute, moi j'ai dit une chose, les spaghettis c'est bien, mais les ragnagnas c'est mieux.
6: Eh ouais, mais il faut mieux avoir des spaghettis au ragnagna avec de l'ail.
0: Arrête.
8: Oh Gérard, t'es poétique, vraiment c'est super.
6: Troisième question. Tu sais qu'on...
11: Bah justement, on accueille de nouveau, on accueille Cocker, qui appelle de Niort. Salut Cocker.
2: Salut.
11: Et Merguez de Toulouse.
2: De Toulouse, salut Gérard, salut tout le monde.
24: Salut.
2: Salut Merguez, salut.
6: Salut Cocker.
2: Ça chauffe.
6: Wow.
2: Salut Gérard.
6: Donnez-moi les fréquences là.
2: Moi c'est Toulouse, c'est 105.9.
0: Non, 117.5.
6: 105
4: ouais.
6: 9. Et Cocker de Niort
2: 93.4.
6: 93.4, ok. Et Puceau, t'es d'où toi?
24: C'est ton local.
1: Ouais, allô
6: Puceau?
1: Oui, je suis de Paris.
0: Non, il est d'Italie lui.
1: 101.9.
6: 101.9.
0: C'est pas d'Italie, Puceau?
6: Oh, qui c'est qui fait du bruit là derrière, s'il vous plaît, merci.
1: Puceau.
6: Alors,
1: oui.
6: Puceau là.
1: Toi-même.
6: Puceau.
1: Toi-même.
2: Bon, tu peux répéter ta question, Gérard?
6: Donc, troisième question. Non mais là, j'ai l'impression que depuis qu'il y a Manu et Pildar, c'est le vrai bordel.
11: Bah ouais. Non, je sais pas qu'est-ce qui se passe, pourquoi.
2: C'est qu'il déménage.
6: Non, parce que là, ça devient le vrai bordel. On a des bruits et... Voilà, il y en a un qui ronfle.
11: Il y a peut-être un qui s'endort, donc il faudrait que tu te couches.
6: Non, mais je pense...
11: Attendez.
6: Non. Non, je pense que ça va pas aller longtemps, vous deux.
11: Allez, Gérard, la question, vite.
6: Quoi, vite, si je veux.
11: Bon, bah, prends ton temps.
6: Les fermiers supportent-ils ce changement d'heure? On va demander à Moustique.
24: J'ai pas compris, là, t'as mal parlé.
6: Les fermiers,
24: oui.
6: Supportent-ils ce changement d'heure?
24: Bah, mieux que les vaches, en tout cas.
6: Ah bah, donc, tu vois que je reviens à la première question.
24: Oui,
0: super.
6: Bon, vous la fermez derrière quand je parle. Merci. Donc, tu vois, Moustique, je reviens à avec la question numéro 2. Oui. Merci pour...
11: Pourquoi?
5: Il y a un moustique là.
1: Ah, ouais.
6: Je sens que tout à l'heure ça va mal se terminer. Vous allez voir. Je pense qu'on va pas faire les 10 questions. Hein.
0: C'est l'odeur.
6: L'odeur, elle t'emmerde, toi, d'accord? Donc tu vas pas commencer tes conneries, ok? En demain entendeur, salut.
0: Ok,
24: bravo.
0: Ok.
6: Et donc.
1: Est-ce que tu peux te rapprocher un peu?
11: Non, je l'ai coupé. Vas-y.
6: Donc, Moustique.
24: Oui.
6: Donc, on revient à la question numéro 2. Donc, qui est le plus atteint par le décalage horaire? Et les fermiers supportent-ils ce décalage horaire? Donc, apparemment, tu reviens sur la même question.
24: Non, moi, je te dis que c'est les vaches. Mais les fermiers supportent beaucoup mieux que les vaches.
6: Non, mais attends. Parce que, les fermiers,
24: ouais.
6: Eux, ils se lèvent un peu plus tard.
24: Ouais.
6: Avec le décalage horaire, ça va les changer. Parce que si par exemple, ils font une traite à 6 heures,
24: ouais.
6: Pour eux, ça fera 5 heures,
24: ouais.
6: Si tu veux.
24: Ouais. Oui, mais les vaches, elles ne le savent pas que l'heure
1: est changée.
6: Mais d'accord, mais attendez, s'il vous plaît, derrière.
24: Perturbe, parce que le fermier, il vient leur titiller les pies et elles n'ont pas de lait, donc ça les perturbe.
1: Voilà. Mais non, parce qu'il y a le coq, vous oubliez le coq.
6: Ah ouais. Attends, toi, qui c'est qui parle du coq?
0: C'est Boudin Noir, le coq.
6: Boudin Noir, tu allais bouffer ton coq au standard.
11: Mais attends, Gérard.
1: Il a raison, le coq, il sait pas lui non plus.
24: Écoute-moi, le coq. C'est ça qui a un décalage horaire.
1: Le coq, il chante toujours à la même heure. Donc le fermier, il se lève quand le coq, il chante, et c'est marrant.
11: Bah voilà.
1: Bon.
0: Et voilà.
1: Et Gérard, est-ce que tu peux te rapprocher du micro, je vais jouir là.
6: Bon, attends, lui, tu me le dégages.
11: D'accord. Qu'est-ce que tu voulais dire, Gérard?
6: Non, mais là, ça commence à bien faire. Tout à l'heure, au premier débat, ça s'est bien passé. Maintenant, le deuxième, vous n'allez pas me le casser.
11: D'accord, Gérard.
6: Vous n'allez pas le casser, pour l'instant, vous êtes en train de le casser.
11: Oh merde. Le coq, il n'a pas de montre. Donc il sait pas qu'il y a un décalage horaire. Donc il chante tout le temps. Il chante à la même heure à chaque fois. T'es d'accord? T'es d'accord, Gérard?
7: Merci, Rigaud. Hein.
11: Gérard.
7: Qu'est-ce qu'il y a?
6: Ah ouais, mais t'avais laissé ton micro allumé.
11: J'entends tout quand tu pianotes sur les RC.
7: Ah ouais?
11: Ah ouais,
7: excusez-moi.
6: Ouais. Je me disais aussi, il y avait un problème. Donc, point d'interrogation.
11: Bon, t'as compris ou pas ce que je t'ai dit? Gérard.
9: Pour le coq.
6: Ouais, mais je m'en fous, on continue le débat. Point d'interrogation.
24: Oui, les fermiers peuvent en avoir des conséquences.
11: Hein. Indisposé, point d'interrogation.
24: Moi, je
6: T'envoies un disque.
11: Bah non, attends, c'est pas moi qui gère le standard, Gérard.
10: Pour l'interrogation, lui parle de vache et ça l'excite.
6: Allez, hop.
10: Elle a des grosses.
11: Non, pas de disque, c'est pas possible.
6: Non, Max.
24: Maman.
6: Max.
11: Non, il est pas là. Ah, il est pas là, il faut que tu continues.
6: Non, non. Moi, vous balance un disque.
11: Non, mais on était où? Allez.
6: Troisième, vous allez réfléchir, moi je fais une pause.
10: J'ai pas répondu, moi, Cocker.
11: Ouais, Cocker.
6: Cocker, t'attends.
11: Bah non, Cocker, il voulait répondre.
6: Qui commande? Vas-y, c'est moi. Cocker, vous attendez. Max!
11: On n'a pas de disque, on n'a rien, donc pose ta question.
6: Non, tu te démerdes.
11: Non, bah non. Bah chante alors.
6: Non, tu te démerdes. Moi je continue pas avec vous deux. Allez hop, c'est basta.
11: Bon, on va chercher Olivier de la Pro. Alors. Allez.
6: Olivier!
11: Allez, Gérard. Bon, les auditeurs, vous êtes là?
10: Oui, on est là.
11: Bon, ça vous plaît? Attends, ça vous plaisait le débat? Tout va bien?
10: Ah, bah oui.
6: Non, pour l'instant, vous êtes en train de faire les comptes tous les deux.
11: Mais c'est toi qui veux pas continuer. Gérard.
6: Non, vous allez dégager.
24: Mais ça se passe bien, Gérard. Pourquoi
6: tu... vous allez dégager tous les deux.
7: Continue le débat, Gérard. Il y a des gens qui s'en intéressent au moins.
10: Ouais, nous, c'est
6: clair. Point d'interrogation.
24: Oui, donc je te dis, les fermiers peuvent en avoir des conséquences. Et comme disaient les animaux, c'est vrai qu'aussi. Ils peuvent avoir aussi des conséquences, hein. Telles des séquelles, toi, des choses comme ça. Hein.
6: Dans quel sens, Puceau, Moustique, t'arrêtes, s'il te plaît.
24: Ben non, mais j'ai pas compris, là.
6: Non, mais... T'arrêtes de dire dans quel sens, parce qu'avec Fildar et Manu, c'est toujours et pourquoi et dans quel sens, ok?
11: On a rien dit comment aujourd'hui.
6: Ok. Ah, d'accord. Bon. Puceau.
12: Allô? Oui, moi je trouve que t'as raison là-dessus et je donne carte blanche, quoi. Je te suis à 100%.
6: T'as même pas compris la question.
12: Bah si. Si le coq avait un décalage horaire par rapport à la poule, là je suis d'accord avec toi.
6: Ouais, ok. Coquer.
10: Moi je pense que c'est pas les fermiers, mais plutôt les animaux qui subissent des conséquences, parce que le coq ne chante plus à la même heure, donc il a des troubles psychologiques.
6: Merguez.
13: Ouais, ben moi je pense pareil, quoi. Je pense plutôt que c'est les animaux qui ont plus de conséquences, parce que bon, on se comprend, c'est un problème pour eux, ils n'ont pas de monte. Alors un coup ils lèvent trop tôt, un coup trop tard, et c'est compliqué, quoi. Il n'y a que le fermier qui sait.
12: Oui, mais moi.
13: Ils n'en disent pas, alors comment ils font après?
12: C'est plus ça que moi je voulais dire. Gérard, t'as raison, c'est les animaux, parce que moi j'en connais un. Quand il prend son retard, maintenant il est un peu déboussolé, quoi.
6: Ouais, alors Puceau, tu sais ce que tu vas faire? Tu vas te faire dépuceler
12: toi-même,
6: au standard.
12: Toi-même. C'est
6: allez hop,
12: terminé
6: pour Puceau. Terminé pour lui.
11: Allez, alors, on continue.
6: Donc, je réponds quand même à la question, si ça dérange personne. Et
11: vas-y.
6: On va envoyer un disque.
11: Oh bah non, pas tout de suite.
6: Ah si.
11: Encore une question et après on l'envoie.
6: Donc moi je
11: mais
6: peux.
11: Toi réponds, ouais.
6: Moi je peux vous dire une chose que. Quand je dis les fermiers, oui, ils ont du mal à supporter le décalage d'heure. Parce que pour la récolte de tout ce qu'ils ont à faire, ils n'y arriveront pas. Parce que.
13: T'as déjà parlé aux fermiers?
11: Mais vas-y, je coupe les auditeurs pour que tu puisses parler,
6: ouais,
11: Gérard.
6: Oui.
11: Bah oui.
6: Fais-moi une double voix.
11: Je coupe les auditeurs.
6: Donc moi je peux vous dire une chose que là je me suis aperçu là hier en allant se balader, c'est que dans certains coins le maïs pour l'instant ils n'arrivent pas à le récolter.
11: Ouais. Pourquoi
13: parce qu'ils se lèvent plus tôt le matin avec ce décalage horaire, le maïs il comprend plus.
6: Non, parce qu'avec le temps qu'ils ont ils peuvent pas le récupérer.
13: C'est pareil.
11: Est-ce qu'on change d'heure quand on va en Allemagne, puisque tu es allé en Allemagne hier, Gérard? Est-ce que tu as dû changer d'heure ou pas?
6: Non, c'est toujours la même heure française pour l'instant.
11: Alors, ce que je comprends pas, c'est pourquoi on change d'heure en Italie et on change pas d'heure en Allemagne.
6: Non. Parce que le décalage d'heure, le décalage horaire, en Italie, je sais pas s'il y a un décalage horaire.
11: Ouais, il y a une heure en moins.
6: Non, je pense pas.
11: Si, je suis allé en Italie, je te jure, il y a une heure en moins.
8: Non. Moi, je croyais que ça venait des fuseaux horaires, parce qu'en Italie, ils en ont, et en fait, en Allemagne, ils portent des pattes d'ève. Donc...
6: Ouais, c'est ça. Ouais. Ouais, allez, faites votre popote hors antenne tous les deux. Troisième question, et après, on s'envoie à quatrième, pardon.
3: Quatrième.
6: Croyez-vous qu'on dépense moins de courant? On va demander à Moustique.
24: Ouais. Alors ça, c'est une légende urbaine. En fait, c'est complètement faux. Parce que tout le courant que tu économises le soir, tu le brûles le matin. Donc, ça sert à rien du tout.
6: Non, mais de manière que tu le dépenses le matin ou le soir, c'est pareil.
24: Voilà, donc le problème est le même. Ça sert à rien.
6: Donc, en fin de compte, si tu veux, le décalage horaire, ça sert à rien.
24: Bah oui, c'est ce que je dis.
6: Parce que, par exemple, là, tu allumes ta lumière, il est 2h10. Hein, demain matin, tu vas rallumer ta lumière, il va être, ça dépend à quelle heure tu te lèves et ça dépend ce que tu fais comme boulot.
3: Ouais, ça te regarde pas.
6: Bon, attends, derrière, tu te la fermes, d'accord? Pour l'instant, je réponds à Moustique. Mm-hmm. Ok. Mm-hmm. Alors, toi, tu la fermes.
3: D'accord.
6: Ok. Donc, selon ce qu'a fait comme boulot, c'est pareil, le matin, t'allumes ta lumière pour te préparer.
24: Ouais, bah, c'est sûr.
6: Donc, en fin de compte, t'économises pas du tout t'économises pas de courant et t'en dépenses autant.
24: Voilà.
6: Donc, en fin de compte, ça sert à rien.
24: Voilà.
6: Gérard,
9: sur IRC, il y a Coyote Bip qui me demande ce que tu penses du décalage horaire de l'espace.
6: Bah, justement, c'est une question qu'on allait faire à la fin.
3: Ouais, parce que si les ovnis viennent chez nous, comment on fait pour être à la même horaire?
6: Bon, qui c'est qui parle? Tu donnes ton nom?
3: Ouais, c'est Merguez. Parce qu'imagine qu'ils n'ont pas les mêmes horaires que nous, ils viennent la nuit, personne ne sera là pour les accueillir.
24: Ils ont quelle heure?
3: On ne sait pas, parce que nous, on n'arrête pas de décaler, alors c'est le bordel, quoi. Bah, peut-être qu'on se met tous d'accord.
6: Bon, on revient à la question, point d'interrogation.
24: Bah, tu sais, tu es obligé d'allumer la lumière, même si tu... les personnes qui veulent faire des mots croisés ou quoi que ce soit, ils sont obligés d'allumer la lumière, s'ils voient pas.
6: Comment?
24: Même les gens qui sont aveugles, ils sont obligés
3: d'allumer. Tu vas nous faire croire que tu fais des mots croisés, toi, peut-être?
6: Ah, t'es de ma vie, bon, toi. Allez, hop. Tu me viens.
8: Je les viens.
6: Non, tu me viens, tu me changes, parce que là, ça commence à devenir... Là, depuis que Max est parti, là, vous me faites que des conneries.
8: Tu veux qu'on change, Gérard? T'as fait pipi? Autant pour moi.
6: Bon, tu m'envoies le disque.
3: Attends, Boudin, j'ai pas répondu.
8: Ouais, vas-y, la question, Gérard.
3: Attends, c'est quoi la question déjà?
6: Attends, je vais pas m'amuser à faire que ça, hein.
3: J'ai un trou, GG.
6: Croyez-vous que l'on dépense moins de courant?
3: Ah ouais, voilà, ouais. Ben, moi, déjà, je voulais te dire que je suis un homme des bois. Donc, déjà, j'habite dans les bois, comme tu l'as compris, et je me chauffe à la bûche et je m'éclaire à la chandelle. Donc. À la limite, tes histoires de courant, j'en ai rien à carrer, quoi.
6: D'accord. Voilà. Ok, ben c'est bien. Donc,
3: toi aussi, t'es un peu un homme des bois, quand même.
6: Ouais, ben ferme-la. Ça vaudra mieux. Faudra-t-il se coucher plus tôt qu'en été? Et on s'écoute.
8: Donc ça, c'est la question à laquelle ils doivent réfléchir. D'accord, voilà. Tu relances les numéros, enfin tout ça. On est sur la radio.
6: Donc 0870 5000 et toujours le 3615 Code Fun Radio, rubrique directe. Et on a qui sur Minitel, Quentin, à vous deux, Max et Gérard, me devez 60 000 balles. Je sais pas ce qu'il voudra dire, ben tant pis pour toi. Donc sur IRC, qui c'est qu'on doit saluer?
9: On salue tout le monde, on salue Clifford, Nico 2, Serval, Toin Solo, Lenny, TSM, etc.
6: Et numéro IRC, parce que je ne le connais pas en tête.
9: C'est irc.funradio.fr.
6: Voilà vous channel. Pouvez toujours continuer à nous appeler. Donc on est toujours là pour la suite des débats, 2h13, et on va s'écouter. Le décalage pubéré. Sans nous, avec...
8: Ah, c'est super, on comprend tout ce que c'est.
6: Avec Jacques Pinard, d'accord. Et décalage pubère sont nus avec Dupinard. Et donc, vous pouvez toujours nous appeler au 0870 5000, toujours 3615 Code Fun Radio, et sur IRC, Rigo.
8: IRC.funradio.fr.
9: Allez, on y va.
6: Voilà. Donc, on récupère Moustique 99.6.
24: Salut.
6: Couscous.
16: Salam alaikum, Gérard. J'appelle de Verdun, 93.9.
6: 93.9, point d'interrogation sur 101.9.
24: Salut, mon amour.
6: C'est
3: à moi qui parle. Salut, cochonne.
6: Attends, toi, qui c'est qui vient de dire cochonne?
3: C'est Pierrot.
8: Non, je crois que c'est...
3: La merguez,
8: elle est partie. Petit slip, bah, je vais le virer. Personne n'aurait 5 francs. Par... Non, désolé. 5 francs.
3: T'as
8: Gérard à 5 francs. Alors, oh là là, mais qu'est-ce qui se passe?
6: Oh là là.
8: Attends, on va changer d'heure. Là.
6: On aura tout vu, hein. Ouais. C'est bizarre. C'est bizarre la fréquence là. Boudin Noir, t'es quel coin?
14: Moi je suis de Toulouse Nord.
6: Ouais, Toulouse, c'est bizarre, 117.
14: Il y a deux fréquences à Toulouse. Il y a Toulouse Nord et Toulouse.
6: Ouais, c'est ça. Cocker. Bon, Cocker, 93.9. Je suis pas ta caille et tu commences à te calmer, sinon tu vas dégager.
14: D'accord. Et chéri.
6: Bon, alors lui, tu. Fildar.
15: Je le calme.
6: S'il te plaît, tout de suite.
15: Ouais.
6: Ok. Et t'éteins ton micro après.
14: Quand tu parles.
6: Petit D'accord. Suisse, 91.8.
15: Non, Petit Sucre.
14: Non, Petit Sucre, non, je suis pas Petit Sucre de Amiens.
6: De Amiens?
14: Ouais, c'est à ma poule.
6: Non, toi, ça va être pareil, tu vas aller voir au standard ce qui se passe. Hein.
14: Bon, ok, d'accord, j'arrête.
6: Alors, commencez pas.
14: D'accord.
6: Donc, la question, c'est, faudra-t-il se coucher plus tôt qu'en été? Donc, on va demander à... Ben, tiens, Petit Sucre.
14: Ouais. Ben non, pourquoi se coucher plus tôt? C'est en hiver qu'il faut se coucher plus tôt, parce que l'été, t'as une heure de plus. Donc, le soleil dure plus longtemps.
6: Eh ouais, mais maintenant, tu...
14: Ouais, tu vois, tu comprends.
6: Non, mais attends,
14: Ouais.
6: Tu t'écrases quand je parle, s'il te plaît.
14: Ok, ouais, ta gueule, quoi.
6: Alors, ta gueule, il t'emmerde, alors tu dégages.
15: Il parlait à Petit Sucre, arrête un peu, Gérard. Non. Tu suis un peu le débat, un peu.
6: Attends, tu permets, il y en a un qui me dit, oh.
15: Mais c'est pas toi qui dis ça.
6: Tu vas t'occuper de ton standard, toi.
15: Gérard, c'est Manu, écoute-moi. On va reprendre le débat et c'est pas à toi qui disais ça.
14: Ouais, c'est à moi, c'était à Cocker.
15: Allez, on y va.
6: Alors, Cocker sur Cocker. Non, attends, bon. Petit Sucre, il a peut-être pas fini.
14: Oui, je te disais que donc l'été, on se couche une heure plus tard parce qu'on a du soleil une heure plus tard. Parce qu'il y en a une heure en moins. Donc le soleil se couche plus tard. C'est l'hiver qui se couche plus tôt, il faut se coucher plus tôt.
6: Tu sais pas d'où que ça vient, ça, toi?
15: Là, ça peut être Cocker.
14: C'est Cocker qui dit.
15: Attends, je vais essayer. Ah oui, ça venait de.
14: Bon, tu réponds si je viens de dire,
15: chez Couscous.
14: Ça t'intéresse pas ce que je dis?
6: Si, mais je répondrai.
14: Tu me poses une question, toi.
6: Bon, tu permets?
14: Ouais,
6: tu permets?
14: Ok.
6: Merci, Rigaud.
17: Oui, sur IRC, il y a Serval qui demande, alors, est-ce que c'est à cause du décalage horaire que les chauffeurs de Mercedes s'endorment au volant?
6: Alors là, j'y réponds pas.
14: C'est possible.
6: Là, tu peux mettre non.
17: Okay.
6: Tu vois, parce que je suis...
17: Mais quoi, il t'entend, hein, tu peux lui dire. Hein, si
6: non,
17: mais Serval,
6: c'est
17: tu lui dis Serval,
6: c'est...
17: non.
6: Serval, je peux te dire ta question. De toute manière, je te répondrai pas dessus parce que je sais à quoi tu veux en faire.
15: Elle est bidon, c'est
6: ok. Alors, Cocker.
14: Tu m'as pas répondu, je suis souvent en discothèque.
6: Hé, hey, Cocker.
14: Oui. Ah bah non, c'est décalage horaire. Je me suis trompé de débat.
6: Bon bah ok. Alors, si tu t'es trompé de débat,
14: c'est décalage horaire.
6: Alors, hé, hey, Cocker.
14: Oui.
6: Tu vas répondre ou pas à la question?
14: Bah non, moi la différence d'âge...
6: Bon, allez. Bonne nuit, Cocker.
15: Allez.
6: Terminé pour toi. Boudin Noir.
14: Ouais, moi je pense, tu vois, que... Qu'est-ce qui se passe là, GG? C'est quoi le bruit?
6: Boudin Noir.
14: Ouais, donc je pense que ça dépend sous quelle latitude tu te trouves.
6: Non mais, faudra-t-il...
14: Regarde,
6: mais attends, Boudin Noir.
14: Attends, regarde.
6: Boudin Noir.
14: Attends,
6: Boudin Noir, s'il te plaît, Boudin Noir.
14: Ouais.
6: Boudin Noir, je te répète la question. Faudra-t-il se coucher plus tôt qu'en été?
14: Ça dépend, parce que regarde, là, je vais te citer un exemple.
6: Vas-y.
14: Je regardais Star Trek, il y avait le Captain Kirk et il y avait Spock.
6: Non mais attends...
14: Il y avait une téléportation, et ben il y avait un décalage horaire.
6: Non mais attends, je vois pas du tout le rapport.
14: Mais si, réfléchis un petit peu, c'est de la philosophie, c'est une énigme.
6: Ouais, mais ça...
14: C'est comme le père...
6: Non, attends, Boudin Noir.
14: Ouais.
6: Boudin Noir,
14: ouais.
6: On fait un débat, on s'amuse pas...
14: Mais ça dépend de la latitude, GG.
17: Ah pardon.
14: Ça dépend de la latitude, c'est tout.
6: Ouais, non, mais même, moi, quand je suis à débat, j'aime pas que vous vous amusez à dire ouais dans les...
14: C'était une métaphore.
6: Ouais, bon, ok, d'accord. Je pense que t'es loin de comprendre le deuxième degré.
14: Hein. J'ai du mal, le vocabulaire, j'ai du mal.
6: Ouais, je pense que t'as du mal, hein.
14: Ouais.
6: Point d'interrogation.
24: Bah oui, je pense qu'on sera obligé de se coucher un peu plus tôt que d'habitude. Hein.
6: Dans quel sens?
24: Bah dans quel sens, si tu travailles ou si tu vas à l'école, t'es obligé de te coucher plus tôt. Hein.
14: Ouais, va te coucher, c'est l'heure.
6: Bah, qui vient de dire ça? Alors entre Petit Sucre et Boudin Noir, vous allez vous calmer s'il vous plaît.
14: Ah c'est pas moi.
6: Non, mais vous allez vous calmer parce que je sens que c'est moi qui va vous calmer tout à l'heure.
14: C'était Bob.
24: Tout dépend si t'as envie de dormir ou pas.
6: Non mais attends. Hey, Fildar.
15: Oui.
6: Tu vas commencer par me les calmer.
15: J'arrête
6: parce que sinon. Tu y arrives pas?
15: Non, j'arrête pas.
6: Ouais, t'arrêtes pas, mais je crois que tu vas pas arrêter de les calmer parce que sinon il reste 4 questions à faire.
15: Mm-hmm.
6: Il est quelle heure? Il est 2h23.
15: Oui, c'est bien.
6: Dans moins de 20, dans 22 minutes, moi, j'arrête tout.
11: Ah non, mais on change d'heure aujourd'hui, il te reste 1h23 à faire.
6: Ouais, ouais. Oui, Manu. Rigo, pardon.
17: Rigo, sur IRC, il y a Galéan qui demande est-ce que l'hiver décale l'horaire de l'été ?
6: Bah oui. Bah, de manière, en hiver, tu recules d'une heure ta montre.
17: Ouais.
6: Donc là, si tu veux, il est 2h24, ça fera 1h24.
17: Non, 23.
6: Non, tu recules.
17: C'est pas grave, vas-y.
6: Tu recules. En hiver, tu recules ta montre d'une heure. En été, tu l'avances d'une heure.
18: Quand je recule, comment veux-tu ?
6: Que je t'encule, d'accord ? Merci pour la blague, je la connais par cœur.
11: Et Gérard, il paraît qu'avec le décalage horaire à New York, eh ben, quand il est midi, il y a beaucoup de gens qui sont en train de bouffer. C'est vrai ou pas ?
6: Ah ben, attends, là il est 2h25, ouais. On dort nous. Hein.
11: Oui, non, mais je te parle
6: non,
11: à New York.
6: À New York,
11: s'il est midi, est-ce que tu penses que les gens ils sont en train de manger ?
6: Non, mais attends, quand il est midi à New York, vous êtes en train de faire de la radio.
11: Mm-hmm.
6: Donc là, à l'heure actuelle, si tu veux, il est 2h24.
11: Ouais.
6: Donc nous, pour l'instant, on est en train de dormir.
18: D'accord.
11: Ouais.
18: Ça se voit d'ailleurs.
11: Hein, et quel rapport avec les gens qui mangent à New York ?
6: Ah ouais, mais attends.
18: Mais non, mais pour eux, il est 15h du matin, c'est tout.
19: Ouais, mais Gérard, mais pourquoi ?
20: Mais Gérard, quand les gens ils t'écoutent à New York, il est quelle heure là-bas ? Est-ce qu'ils peuvent t'écouter au moins ?
6: De toute manière, tu regardes. Tu fais un décalage.
20: Ouais.
6: Il est 2h25, tu fais moins 6h.
20: Moins 6h.
6: Ça fait 12h25.
19: Attends, mais Gérard, mais tu fais un balayage aérien ou avant ?
6: Attends, c'est qui lui ?
11: C'est Couscous ?
6: Couscous ?
19: Oui, Gérard, mon cousin, ça va.
6: Attendez.
19: Oh là.
6: Alors, déjà, Fuldar,
11: oui.
6: Tu veux calme. Boudin noir et sucre.
19: Ah non, j'ai rien fait.
6: Tu vas me les calmer tous les deux. Parce que le premier qui rote.
21: Qui rote ?
6: Je l'éclate.
11: D'accord.
19: C'est pas moi. Gérard, c'est Couscous. Gérard, c'est Couscous, mon cousin, tu vas bien.
6: C'est toi que je vais t'éclater.
20: Oh là là, c'est dégueulasse.
22: Comment veux-tu que je rote avec le micro fermé ? Voilà.
11: Et je voulais seulement.
20: Comment ça se fait qu'il n'y a pratiquement pas de femmes dans ton débat, toi ? C'est bizarre.
6: Tu sais, il y a moustique et point d'interrogation.
19: Point d'interrogation, c'est pas écrit, non, elle rentre pas dans les critères. C'est pas une femme, point d'interrogation, c'est une boule d'éléphante.
6: Alors, couscous.
19: Mon cousin Gérard, tu vas bien ?
6: Bon, tu réponds à la question, s'il te plaît.
19: Ok, alors moi, écoute, je suis comme toi, je vais au resto du cœur et je crois qu'en hiver, on mange plutôt à 3h d'après-midi, donc on peut se coucher plus tôt, tu as raison.
22: Les caves.
6: Bon, d'accord. Moustique ?
24: Oui. Moi, je me couche plus tard en été, ouais. Parce qu'il fait beau et puis que je suis en vacances, donc je me couche plus tard.
6: Ouais, ben voilà. Ouais, pourquoi ? Parce que, en fin de compte...
11: Un, deux, stress.
24: Non, je fais ma carrière.
6: Non !
21: Arrête,
11: Gérard.
6: Toi, tu te calmes d'abord, ok ? Parce que sinon, je t'éclate.
11: Oh là. Ça va être chaud pour ton matricule,
6: maintenant, pour toi. Hein. Toi, tu vas pas continuer comme ça. Donc, je réponds à... Qui c'est qui m'a posé la question ? Non, c'est Moustique.
24: Ouais.
6: Pardon.
24: Oui ?
6: Donc, moi, je vais dire une chose, que le mieux, c'est... Manu, fais gaffe.
11: Oui.
22: Je t'éclate.
11: Bah, oui.
6: Ah, Rigo.
11: Je fais attention.
21: C'est juste pour rire. J'ai
6: non, mais vous arrêtez quand je réponds aux questions, parce que sinon, moi, je réponds pas. Je fais le débat sans répondre à aucune question.
11: Vas-y, réponds.

0: ma question à Moustique, s'il vous plaît. Merci.
1: Ouais, après, j'en avais
2: rien. Et Gérard, tu as raison, parce que la deuxième porte à droite, c'est les chiottes de Couscous.
0: Bon, alors, Moustique, tu vas te calmer. Couscous, tu vas te calmer.
2: Ok, mon cousin Gérard.
0: Hein, d'accord. Tu te calmes, parce que cette histoire de chiottes de la co, je veux pas en entendre parler cette année.
2: Il va te chauffer les pois chiches.
0: Ok.
1: Gérard, tu sais, dans la chanson, il est 5h, Paris s'éveille. En hiver, c'est les 6h.
0: Ouais, si tu veux. Bon, je réponds à ta question quand même, parce que je voudrais pas qu'on s'éternise trop sur la même question.
1: Pour moi.
0: Alors donc, moi je peux te dire que c'est vrai qu'en été, tu peux te coucher vachement plus tard, parce que bon, bah, déjà, à 10h, il fait encore jour.
2: Même, tu fais la fête.
0: Ouais, mais même, t'as pas besoin de faire la fête, tu peux te balader dans...
2: Ah non, tu vas en soirée techno, tu vas ken et tout, c'est bon.
0: Non, mais ça y est, je réponds, s'il vous plaît, merci. Vous arrêtez de me couper sans arrêt.
3: Vas-y, je l'essaie.
0: Donc, je réponds à Moustique. Donc, c'est vrai que tu peux te coucher plus tard la nuit en été. Parce qu'à 10h, il fait quand même encore jour. Par rapport à maintenant, c'est qu'à partir de 8h, la nuit est carrément tombée. Là, tu peux plus rien faire.
3: Ouais, mais si chez toi, tu fermes les volets en été, il fait quand même nuit.
0: Bah non, mais même de toute manière, en été,
3: donc,
0: que ça soit...
3: dormir.
0: Non, mais que ça soit été comme hiver, de toute manière, t'as toujours du jour, t'as pas besoin d'allumer ta lumière, même en ayant les fermés volets.
3: Même pour dormir, en fait.
0: Moi, je ferme que les volets de la chambre, c'est tout. Dans la salle, c'est allumé. Dans la cuisine, c'est allumé. Tu peux demander un point d'interrogation.
2: Pas grillé déjà, point d'interrogation.
0: Donc.
4: Excuse-moi, Gérard, deux secondes avant de continuer. On accueille Loudenay à la place de Cocker.
0: Ouais, mais je te préviens.
4: Oui.
0: Me fais pas changer les noms.
4: Non,
0: Loudenay, il est d'où?
4: Loudenay, t'es d'où?
2: De Marseille.
4: Voilà.
0: Et fréquence
4: 103.1.
0: Celui qui rompe, merci. Donc, les enfants souffrent-ils de
1: ce... J'ai pas répondu, hein.
0: Qui?
1: Pas d'interrogation.
2: Ouais, mais c'est pas grave, tu comprends.
0: Oh! Vous fermez vos... Vous la fermez, s'il vous plaît, derrière, merci.
1: Mais tu peux me répéter juste la question.
0: Alors, faudra-t-il se coucher plus tôt qu'en été?
1: Oui, je pense qu'il faudra se coucher quand même plus tôt qu'en été.
0: Et pourquoi?
1: Bah, parce qu'en été, tu vois, tu n'es pas obligé d'allumer la lumière déjà en été qu'en hiver. Et je pense que tu peux te coucher plus tôt.
0: Ouais, mais... Non, mais comme Max, il posait la question, ou même Manu ou Fildar, je sais plus qui c'est, ou Rigo qui a posé la question. Si par exemple tu fermes les volets de la salle à manger?
1: Bah oui, là t'es obligé d'allumer. Hein.
0: Ah bon, tu penses qu'il faut allumer la...
2: Non, quand on voit ta gueule, vaut mieux éteindre.
0: Qui c'est qui vient de dire ça?
1: Bah, si t'es pas content, tu me parles
0: non,
1: pas.
0: Non, attends, point d'interrogation. Maintenant, je veux savoir qui c'est qui a dit quand tu bois ta gueule, machin chouette.
4: Bah, des nouveaux, c'est vous les mecs.
2: C'est Richard.
4: Bah, Richard, je vais
3: aller. Allez, Richard, dégage. Dehors.
1: Regarde déjà la tienne, ce sera déjà pas mal.
2: Je viens d'arriver, arrêtez.
4: Non, Richard, tu vires.
2: Je me suis laissé aller, excusez-moi. Excusez-moi, je le ferai plus, allez, j'arrête. Bah, c'est vrai que c'est tonton.
3: Allez, Gérard, on y va.
0: Donc, moi, je pense que t'as répondu quand même aux questions qu'on avait dit. Attends, il y a point d'interrogation, il y a une question IRC.
5: Oui, ça la concerne en plus. C'est TSM qui me demande, enfin qui te demande, s'il y a un décalage horaire entre la fesse gauche et la fesse droite du point d'interrogation.
0: Ouais. Non, il y a un trou.
5: Pour pas la citer, hein, c'est sans dire.
2: À peu près 60 centimètres.
1: Triangle des Bermudes.
2: Le décalage.
5: Ah, c'est pas Sandy le point d'interrogation?
0: Mais non!
5: Non, ah, pardon, ah, excusez-moi.
4: C'est vraiment une cave.
2: C'est Christine. Oh là.
0: Bon,
3: allez, on enchaîne.
0: Les enfants souffrent-ils de ce changement d'heure?
2: Bah, c'est dégueulasse. Faut pas laisser les enfants souffrir, ces boudins là.
6: Ouais, attends, faut pas laisser les enfants souffrir, c'est quoi?
0: Oh, vous donnez vos noms, s'il vous plaît.
2: C'est Boudin. Noir.
0: Ouais, Boudin.
2: Ouais, je dis, faut pas laisser les enfants souffrir. C'est dégueulasse ce que fait le gouvernement avec le décalage. Les enfants, ils souffrent, c'est pas bien.
0: Non mais attends, c'est pas le gouvernement qui a décidé de changer l'heure.
2: Ah bah oui, quel âge horaire alors d'après toi?
6: Qui c'est?
7: Bon ben c'est Couscous, moi je crois aussi que les enfants ils souffrent trop et moi je suis d'accord avec toi Gérard que tu as beaucoup souffert lorsqu'on t'a mis dans la machine à laver.
2: Position essorage.
7: Ils t'ont mis en essorage toi.
2: Ouais.
0: Essorage. Hein, Couscous?
7: Non mais c'est vrai.
0: Couscous?
7: Oui.
0: Et ça se voit qu'il y a longtemps qu'on t'a pas eu parce que pour l'instant t'es en train de déconner. Hein.
7: Eh bon, coup de Gérard.
0: Mais heureusement que t'es là pour mettre un peu du piment, mais.
2: Oh,
0: hey, couscous.
7: Couscous. C'est pas du piment, c'est de la harissa.
0: Ouais, mais couscous.
7: Oui, mon cousin Gérard.
0: Hey, calme-moi ça. On reprend là, on reprend là gentiment, mais déconne pas trop. Hein.
7: Ok.
0: On va demander à. Donc pour toi, couscous, donc les enfants, ils souffrent ou pas, toi?
7: Ils souffrent un max.
0: D'accord, un max

0: Même.
1: Ouais, c'est comme j'ai pu manger de la harissa.
0: D'accord. Moustique.
2: Ouais, bah je sais pas, moi je me souviens pas quand j'étais enfant si je souffrais, donc les autres je sais pas, hein. Ça c'est leur problème, moi je me souviens pas.
0: Non mais attends,
2: Parce que quand j'étais petite, on changeait déjà d'horaire et je me souviens pas si je souffrais.
0: Non mais attends, t'habites où toi?
2: J'habite Poitiers.
0: T'habites Poitiers, t'as quel âge sans indiscrétion?
2: 21.
0: 21 et... t'as jamais souffert du décalage d'horaire depuis le temps qu'on en parle?
2: Bah, je m'en souviens pas, hein, quand j'étais petite, quand j'étais bébé, je sais pas si j'en souffrais. Hein.
3: De toute façon, c'est tous les 22 ans, donc elle peut pas s'en souvenir.
0: Non, c'est pas tous les 22 ans, c'est tous les ans qu'on change d'heure. Hein.
3: Ah bon? Ouais, mais avec le décalage, ça revient à 22 ans pour la Grèce.
0: Non, non, attends, elle habite pas en Grèce, hein, alors arrête tes conneries, toi. Ah.
1: Arrête de parler de bite.
0: Bon, boudin noir.
4: J'ai déjà répondu tout à l'heure, faut pas laisser les enfants souffrir, c'est pas bien. Tu veux traumatiser les futures générations?
0: Alors, ok, petit sucre.
1: Ouais, bah moi je comprends pas du tout pourquoi on parle des enfants. Là, je crois pas trop ce que t'as à faire là-dedans. Hein,
4: faut les laisser tranquilles, les enfants.
0: Non, mais attendez. Bah, laissez.
1: Parle des enfants, quoi, parce que Jack, pour eux, c'est très dur de supporter ça. Et voilà, quoi. Toi, en ce moment, là, s'il y en a qui nous écoutent, et ben, on est en train de leur rappeler des mauvais souvenirs.
4: Voilà, on est avec vous, les enfants, on est avec vous.
1: Ouais. Moi, j'ai l'air, quoi. On n'est pas mercredi, c'est pas le jour des enfants, alors.
4: Je veux dire, comme disait la Bardo, il faut sauver les bébés enfants.
1: Ouais, alors, mais toi, je trouve vraiment c'est trop facile, quoi, de parler des enfants comme ça à la radio.
4: Ouais, je dirais pas, Gérard. Ouais, pas, c'est moche.
0: Attends. Attends, petit sucre.
1: Ouais, vas-y.
0: Alors moi, je vais te répondre, petit sucre.
1: Vas-y.
0: C'est pas parce qu'on parle des enfants, c'est qu'il y a des nouveau-nés, ils souffrent quand même pour prendre leur biberon. Parce qu'avec le décalage horaire, on ne sait plus à quelle heure leur donner. On est bien d'accord. On parle pas d'autres enfants. On parle de ceux qui viennent naître pour leur donner leur biberon.
1: Ouais, bah tu sais, ceux qui viennent naître, c'est dur la vie avec eux, tout ce qu'ils voient à la télé, tout l'affaire Clinton, décalage horaire. Bon,
0: non mais attends, je vois pas le rapport là-dessus, d'accord?
1: Bah oui, ils voient ça dès qu'ils sont tout petits.
0: Non mais attends, ils comprennent rien quand ils ont.
1: Tiens, tu les prends pour des cons.
0: Ouais, bah alors.
1: Et ils sont pas cons, ils comprennent.
0: Ouais, mais ils sont moins cons que toi.
1: Ouais, bah ouais.
0: D'accord. Lundé.
5: Bah moi, je pense que oui, les jeunes enfants en souffrent parce que mettons un enfant qui va faire sa crotte à 6 heures, lorsqu'il change d'heure, il a fait dans son lit.
0: D'accord, je vois pas le rapport. Rigaud, t'avais une question IRC?
6: Oui, c'est Coyote Bip qui te demande si c'est pas trop dur à gérer le décalage horaire quand on sait pas compter.
0: Mais ça, je vois pas le rapport. Il n'y a pas besoin de savoir compter pour le décalage horaire. Hein.
6: Ok.
1: Non.
0: Donc, il nous reste encore 10 minutes.
1: Et moi, j'ai une question, Gérard.
0: Oui.
1: Toi, t'as pas peur d'arriver une heure plus tôt à la loco avec le décalage horaire?
0: Alors moi je vais te dire une chose, que à la loco j'y vais plus.
1: Ouais.
0: D'accord.
3: Comme ça. Quand est-ce que tu reviens?
0: Mais attends. Moi je vais répondre. Attendez s'il vous plaît, parce que vos histoires de conneries, les chiottes de la loco et tout ça. Maintenant vous allez arrêter de me casser les couilles avec ça, parce que je commence à en avoir ras-le-bol. Et celui qui s'amuse à envoyer des conneries chez moi, qu'arrête encore. Et maintenant je vais demander à Fildar et à Manu qui c'est qui a donné le numéro de portable.
3: Mais c'est pas nous, Gérard.
0: C'est bizarre parce que hier on
3: va pas revenir là-dessus, on va reprendre le débat.
0: Moi je vais régler mon histoire maintenant.
3: Mais non,
0: juste avant la 8e, maintenant je veux savoir qui c'est qui a été balancé.
3: C'est pas
0: qui
3: nous.
0: C'est qui nous a mis un papier dans la boîte aux lettres en nous donnant un numéro.
3: Bah j'en sais rien.
2: C'est rare.
0: Hein?
6: C'est pas le thème du débat.
0: Oui. Non mais je préfère en parler quand même entre deux.
2: Non mais t'en parleras après, c'est pas grave.
0: Donc,
2: moi, j'ai pas répondu à la question.
0: Alors, vas-y.
2: Donc, les bébés, oui, ils en souffrent, hein, parce que dès que tu leur donnes le biberon, déjà, qu'ils veulent pas le prendre, déjà, ils ont pas envie de le prendre, ils le prennent quand ils veulent. Mmh. Mais je pense qu'ils en souffrent beaucoup, hein, du décalage horaire, quand même.
0: Ouais.
2: D'accord. C'est bien.
0: Ouais, non, parce qu'il y a Rigaud qui voulait me dire quelque chose. Donc, la 8e. Le soleil est-il responsable du décalage horaire?
3: Demande, Gérard.
0: Demande-leur,
3: je fais rien, moi.
0: Non, mais attends, tu mets.
3: Non, mais quoi, ils sont là, les auditeurs. Hein.
2: On est là, hein.
0: Bon, alors, Moustique.
2: Oui.
1: Interroge, vas-y.
2: Bah, bonne question, là, tu vois, j'ai réfléchi.
1: Ouais, bonne question.
2: Je pense que ça vient plutôt de la Lune et avec les marées.
1: C'est clair. C'est avec les marées.
7: C'est couscous. Moi, je suis d'accord avec toi, Gérard. Parce que lorsque tu es resté trop longtemps au soleil, je crois que ton cerveau a fondu et puis il y a eu un décalage horaire.
0: Non, mais il y a pas que le savon qui font. Il y a pas mal de trucs. Hein.
7: Le cerveau,
4: le savon, tu connais pas les maths. Hein.
7: Et toi, est-ce qu'en tant qu'ex-enfant, tu as souffert?
0: Oui.
7: Tu as beaucoup souffert, je crois. Hein.
0: Ouais.
4: Tu peux
0: les
4: auditeurs.
0: Non, mais ça c'est un truc que j'ai souffert que je dirais pas sur l'antenne parce que ça regarde personne.
8: T'as souffert du décalage horaire, Gérard?
0: Non, mais attends. Parce que si tu veux, on arrête là sur la huitième.
8: Attends,
0: Fildar. Fildar, moi, si tu veux, on arrête à la huitième. Moi, je vais parler toute ma vie.
8: Non.
7: Alors, franchement,
8: on
7: s'en fout.
0: Tu vois?
8: Non, on est dans un débat.
0: Sinon, moi, le prochain débat, on fait pourquoi l'enfance abandonnée. Ça, si tu veux, là...
8: Non, on parlait du décalage horaire chez les enfants, c'est pour ça.
0: Non, mais attends, mais dans ces cas-là, moi, je vois bien. Mais moi, la semaine prochaine, on fait un débat sur l'enfance abandonnée. Non. Et là, tu vas voir qu'on va avoir personne au standard.
8: Ah oui,
0: parce que
8: bah,
0: ça,
8: oui.
0: C'est un truc que je ne ferai pas.
8: Ah oui, bah oui. Non, mais t'as raison.
0: Hein, parce que... Attends, qui c'est qui se marre comme un perdu, là?
7: C'est Jumbo l'éléphant.
0: Ouais, ben moi je vais vous dire une chose. Alors avant de dire des conneries, de se marrer, essayez de comprendre dans votre tête. Essayez de comprendre.
8: Mais t'as envie de nous casser le moral. C'est toi qui as inventé. Reviens sur le débat.
4: Non, Gérard, c'est bon, on est pas
0: là. Tu te calmes, ok?
8: D'accord.
0: Maintenant t'éteins ton micro, je vais plus t'entendre.
4: Ouais, t'es passé au repas là, c'est bon quoi. Ouais, GG.
2: Jérémy,
4: GG.
0: Ouais.
4: GG, c'est Boudin Noir.
0: Ouais.
4: Ouais, moi je voulais te dire, je comprends tout à fait. Je sais que t'as été décalé et je sais en fait t'es retardé, quoi, c'est ça?
0: Non, attends, je vois pas du tout ce que tu veux.
4: Toi t'es en avance, toi c'est clair, t'es pas en avance, c'est clair. Donc si t'es pas en avance, t'es retardé, quoi, je vois que ça.
0: Attends, Boudin Noir.
4: Oui.
0: Pour l'instant, je crois que t'es à côté de la plaque. Hein.
4: Ah bah non, je suis en plein dedans là.
0: Ouais, je pense que tu ferais mieux d'écouter ce qu'on dit.
7: Et pourquoi on n'appellerait pas point d'interrogation Boudin?
0: Non, parce que point d'interrogation, c'est son nom. Petit sucre.
4: Ouais.
0: Donc pour toi?
4: Ouais, bah pour moi, non, je pense pas que ça vienne du soleil. En fait, ça, c'est une embrouille, quoi. Ça, en fait, on nous ment. Pour moi, c'est... Parce que regarde, avant, ça n'existait pas, toi, avant, Gérard, le décalage horaire. Tu sais, il y a, par exemple, 500 ans de ça. On parlait pas de l'horaire qu'il y avait aux États-Unis. Tout le monde avait la même horaire. Et tout ça, en fait, on parle des horaires... Pour pas parler d'autre chose, tu comprends? Tu vois ce que je veux dire? Tu comprends, toi?
0: Ouais, mais attends, c'est pas nous qui avons décidé du décalage horaire.
4: Bien sûr, si, parce qu'avant, il n'y en avait pas. Avant, on n'en parlait même pas. Il y a des années de ça, il n'y en avait pas.
7: Attends, mais Gérard.
0: Non, mais attends, petit sucre.
4: Il n'y avait pas le décalage horaire, s'il n'y avait pas le montre.
7: Attends, mais
4: c'est nous qui l'avons inventé.
7: Il y a tout ce que je comprends pas.
0: Non, petit sucre.
4: Oui, oui.
0: Moi, je vais te dire une chose, c'est pas nous qui avons, des gens comme tout le monde, c'est pas nous qui avons décidé de ça, de changer les horaires. C'est le gouvernement. C'est le gouvernement. Le gouvernement a décidé que maintenant on changerait d'heure tous les ans. Donc normalement on devrait finir, ça devrait être la dernière année. Et apparemment on est toujours sur le même point. Tout le temps on nous dit oui, c'est la dernière année, et en fin de compte on s'aperçoit qu'on recommence et ça va repartir l'année prochaine au mois de mars, on va revenir en heure d'été. Donc au lieu d'avancer nos montres, on va les avancer au mois d'octobre ou au mois de septembre-octobre, on va encore reculer nos montres, on va plus savoir.
8: Et comment ça se fait, Gérard, justement, qu'ils ont décidé que c'est la dernière année? Pourquoi?
0: Mais non, mais de toute manière c'est vis-à-vis du gouvernement avec toutes les villes européennes. La Belgique a décidé qu'on arrêtait, l'Allemagne a dit on continue, donc ça a été voté à l'unanimité, donc pour qu'on continue. Mais moi je trouve que pour moi c'est de la merde de changer.
8: Donc en fait,
0: attendez, je continue. Je réponds à Menu. Moi je dis pour moi que c'est de la merde de changer sans arrêt. Parce qu'en fin de compte, qui c'est qui est perturbé? C'est les petits bébés, c'est tout le monde. Parce que les biberons sont décalés et tout ça. Et eux, dans leur tête, ils peuvent pas le voir.
8: Et donc, en fait, l'année prochaine, il sera la même heure à New York qu'ici en France.
0: Mais non, Mais je vois pas.
8: Bah, s'il y a plus de décalage horaire, c'est si. La même heure partout.
0: Mais non. Mais de toute manière, le décalage horaire, on l'aura tout le temps.
7: On l'aura tout le temps. Non, mais Gérard, écoute, c'est couscous. Écoute, moi, je te dis la chose suivante. La semaine dernière, je t'entends parler à la radio le matin. Maintenant, je t'entends parler le soir.
1: C'est quoi, c'est pareil.
0: Non, mais attendez.
1: Stop.
0: Là, moi, je vais vous répondre. C'est de toute manière, c'est même pas à moi de vous répondre.
7: C'est un décalage horaire.
0: Non, c'est pas un décalage horaire. C'est pas un décalage horaire, couscous. Le matin, c'est pas moi qui avais décidé, c'est mon chef. Maintenant, si le chef, il a décidé de reprendre la nuit, c'est lui qui décide. C'est personne d'autre.
8: Non, mais là, c'est-à-dire qu'on est en heure d'hiver, c'est tout.
0: Non. C'est tout. Non, mais attends, mais dans ce cas-là, je vois pas ce que tu vas dire, toi, parce que tout à l'heure, je t'en collais une, tu vois. Tu vas comprendre le
8: décalage. Il a rien dit.
3: Bon, on bosse en heure d'hiver.
8: Allez, Gérard.
6: Bon, pour revenir au débat sur IRC, Gérard, on me demande si le décalage horaire est un pur tube.
8: Non. Mon avis, c'est juste un tube.
1: Gérard, j'ai une question là, ces petits sucres.
0: Ouais.
1: Je voulais savoir là.
0: Vite.
1: Bon, bah, laisse-moi parler. Je voulais savoir avec l'Europe, tout ça. Est-ce qu'on va avoir tous les mêmes horaires, les pays, d'après toi?
0: Bah non, de toute manière, tout le monde...
1: Si, ça n'a plus de décalage à tous ces mêmes horaires. Quand c'est midi à Paris, c'est midi à Londres... Mais non.
0: T'as qu'à trouver un bloc avec tes décalages horaires et tu verras que ce ne sera pas du tout la même heure.
1: Mais allez.
0: Ça y est. Stop, petit sucre.
2: Je peux te poser une question?
0: C'est qui?
2: C'est point d'interrogation.
0: Oui.
2: Donc moi, je voulais te poser une question. Est-ce que tu crois qu'à l'époque de Jésus-Christ, le décalage horaire existait?
0: Voilà, tu me poses une colle, j'en sais rien. Donc, je te dis M-E-R-D-E.
3: Carrément,
2: Gérard. Merci.
0: Voilà. Je pense qu'on va faire
6: On fait un tarot.
8: Il faut arrêter vers -5, donc on a encore 10 minutes. Donc, t'as plus de questions, là?
0: Ben, si, mais moi, je voulais faire un petit break.
8: Une petite dernière question. Ben non, c'est fini. Ah, ben non. On va faire une question, puis après, on va arrêter, là, d'ailleurs.
0: Ben voilà, comme je sais plus qui c'est qui avait posé de planète, on va y aller. Sur notre planète, existe-t-il un décalage horaire? Donc on va demander à Moustique.
2: Ouais, alors il paraît que sur Uranus, c'est pas 24 heures, c'est 75. Donc c'est tout le bordel parce que c'est 74 l'hiver. Enfin bon, ils n'arrivent pas à s'en sortir les pauvres. Mm-hmm. Et puis sur Mars, c'est à peu près comme sur Terre parce que c'est la même grosseur. En fait, ça dépend de la grosseur de la planète. Ça dépend si elle tourne plus ou moins vite et puis combien il y a de fuseaux sur l'horaire, sur la planète.
0: D'accord. Ah ok. Couscous.
7: Alors moi, j'ai entendu dire que les gens qui ont ils ont souffert d'un décalage horaire. C'est vrai que toi, tu n'as qu'une couche, je crois, non? Et l'autre, c'est l'icône. Gérald.
0: Non, mais je suis en train de chercher qui c'est qui s'amuse à faire des conneries.
7: Ben, je crois que c'est point d'interrogation. Hein.
1: Ouais, c'est point d'interrogation.
0: Point d'interrogation maintenant, toi.
2: J'ai pas compris la question.
7: Allez, dégage, s'il te plaît.
0: Attends, oh! Sur une autre planète, existe-t-il un décalage horaire?
1: Je comprends rien ce qui se passe sur notre planète, alors ailleurs.
0: Bon, alors. Petit sucre.
1: Ouais, bah moi je vais te dire, comme je disais tout à l'heure, c'est sûr, de toute façon, il faudrait se mettre d'accord avec les décalages horaires. Parce que si un jour, des extraterrestres qui arrivent, que eux, en horaire qui n'est pas par rapport à nous, qui viennent en Europe, que nous, on est tous d'accord, et que finalement, toi, après, ils aillent aux États-Unis, encore décalés, et finalement, après, ils atterrissent en Russie, on pourra jamais tous les voir en même temps, tu comprends ce que je veux dire?
0: D'accord.
1: Donc, il faut trouver un système pour que ce soit un jour de partout pareil.
0: Ok.
1: Boudin. T'as compris ou pas?
0: Ouais, Boudin Noir.
9: Ouais, bah tout à l'heure, je crois que c'était Moustique qui parlait des planètes et de Uranus.
0: Mm-hmm.
9: Bah moi, je pense que dans l'espace, si on tombe sur le trou noir de ton anus, et c'est clair, il y a un décalage.
0: Et sur ta connerie?
9: Ah, aussi, ouais, possible.
0: Mais je pense que ta connerie, tu ferais mieux d'aller voir une nana, une bonne pipeuse. Et ça,
1: ouais,
0: ça
1: va pour l'interrogation, elle est pas loin.
9: T'inquiète pas pour moi.
0: Ouais, voilà. Attends, Boudin Noir,
9: oui,
0: tu restes calme avec point d'interrogation, d'accord?
9: Oui, ok, excuse-moi, le facochère.
0: Alors, Boudin Noir, tu dégages pour tout le temps. Boudin Noir, tout le temps.
1: Va te faire si c'est pas pour l'interrogation, allez, hop.
0: Va te faire sauter, toi, abruti. Et hop, terminé pour lui. Lui, c'est même pas la peine que je lui demande.
8: C'est mignon, facochère.
6: C'est beau en plus, hein, Facochère.
0: Loudner.
10: Loudner.
1: Bah, moi, personnellement, j'arrive pas à aller sur les autres planètes, donc je sais pas comment ça se passe.
0: D'accord. Bon, ben.
2: J'ai pas répondu. Hein.
0: Ah, ouais, ben, vas-y.
7: Toi, le travelot, ferme ta gueule.
2: Ah. Non, mais je suis pas un travelot. Hein.
0: Alors, toi, petit sucre.
10: Non, c'est pas un petit sucre.
0: C'est qui?
8: Petit sucre.
10: Je sais pas si on va te parler.
0: Ouais, alors, tu me dégages. Loudner.
8: Attends, je l'enlève, Loudner.
1: Et j'ai rien.
8: Vas-y, c'est bon.
0: Ouais, ouais. Non, non, tu dégages, toi, là. Tu me les dégages, c'est de la vitrée. Parce que la... Lapin, c'est moi qui vais la faire. Donc, vas-y, point d'interrogation.
2: Bah, je pense que déjà sur les autres planètes, je pense qu'il y a un décalage horaire.
0: Oh, tu la fermes ta gueule, toi.
2: Mais pour ça, il faudrait y aller dans les autres planètes pour savoir comment ça se passe.
11: Ouais, t'as raison, tu devrais y aller, putain.
2: Bah, t'as qu'à y aller, toi, si t'es pas content.
11: Et reviens pas, surtout. Hein.
2: Ouais, bah, toi non plus, tu reviens pas.
0: Hé, hey, connard. Hé, hey, le connard, attends, tu me retires moustique. Tu me mets moustique en air. Tu me mets couscous en air,
10: ouais.
0: Tu me mets point d'interrogation en air,
10: ouais.
0: Et tu me laisses petit sucre et loup de nez.
11: Et boudin.
0: Boudin noir.
11: Oui.
0: Et connard.
11: Qu'est-ce que j'ai fait?
0: Et alors, connard, ça t'amuse d'insulter point d'interrogation?
11: C'est pas moi. C'est pas
0: non,
11: moi.
0: C'est pas toi, connard.
11: C'est pas moi, non.
0: Non.
11: Non, je te dis que c'est pas moi.
0: Non, c'est pas toi.
11: Mais non, c'est pas moi.
0: Tu te foudras pas de ma gueule?
11: Ah, il y a une mouche.
0: Ouais, il y a une mouche et ta connerie.
11: Bah, le boudin noir, ça attire les mouches.
0: Ouais, bah, le boudin noir, c'est de la merde.
11: C'est clair.
0: Bon, allez, elle va te coucher, ça vaudra mieux. Donc, on va faire la conclusion du débat. Alors, celui qui s'amuse à rôter. Hein, Max? Oh, attends, devant mes yeux.
6: Grillé.
0: Devant mes yeux.
10: Regarde, écoute, regarde.
11: Une croix.
10: Oh, c'était Manu.
0: Attends, c'est l'autre abruti là-bas en face.
10: C'était Manu.
8: Merde, comment ça part tout seul, des fois.
11: Une croix.
0: Bon, allez, conclusion du débat. Moustique. Ouais.
8: Ah non, c'est pas moi là. Ah là, c'est pas moi. Là, c'est moi.
0: Bon, allez. Non, allez. Conclusion, parce que.
8: C'était bien comme débat, donc ça serait dommage que ça soit gâché.
2: Voilà, c'était bien comme débat, et puis ce serait dommage que ça soit gâché par une mauvaise conclusion que j'aimerais te donner, mais que je te donnerai pas.
0: Bah, d'accord. Merci à toi, Moustique. Eh ben,
8: Moustique, quand tu veux, tu nous envoies une photo de toi. Hein.
2: Pas de problème, Max.
8: Parce que là, on commence à en avoir ras-le-bol de.
2: D'accord.
0: Couscous.
12: Alors moi je pense que le débat devrait faire ça.
0: Oh, d'accord lui. Ouais ben non mais couscous ta conclusion sur le débat.
12: Bah écoute moi je trouve que le débat a été super chiant comme d'habitude. Hein.
8: Ça c'est une bonne conclusion.
12: Voilà quoi. Donc,
0: ça y est c'est tout.
12: Oui c'est tout quoi.
0: Ok ben je te remercie couscous d'avoir appelé.
12: Et Gérard, oublie pas que t'es mon cousin. Hein. Salut mon cousin Gérard.
0: Ok je te remercie. Point d'interrogation.
2: Bah, réglez vos montres à l'heure, c'est tout.
0: D'accord. Boudin noir.
13: Ouais, bah écoute, je suis toujours là. Je suis désolé que tu te sois énervé sur moi. Sandy, je l'aime bien, en fait.
0: Non, mais moi, je te demande la conclusion du débat.
12: T'as déjà dit.
13: Bah, ma conclusion, c'est Sandy, est-ce que tu veux m'épouser?
0: Non, elle est déjà prise. Petit sucre.
11: Ouais, bah écoute, moi, j'ai cette bonne chance avec le décalage horaire que tu restes pas à la porte de la loco tous les vendredis.
0: Mmh.
11: Et voilà, quoi. Puis j'étais très content de te réécouter, ça faisait un petit moment. Les débats, c'est bien sympa, quoi, t'es pas trop énervé. Pour une première, ça allait, t'as bien géré tout ça.
8: Bon, heureusement qu'il est pas trop énervé, si c'est que ça, que ça va être dans 15 jours.
11: Et donc ça va, puis j'essaie de bien t'amuser avec point d'interrogation.
0: Ben, point d'interrogation, pour l'instant, on s'entend super bien, donc y a pas de problème là-dessus.
11: Ben surtout, tu la gardes, tu ne la refiles pas.
0: Ben non, je vais pas te la refiler.
8: C'est comme une maladie, personne n'en veut. Hein.
11: Voilà, exactement.
0: Donc,
11: quoi.
0: Ben, t'inquiète pas, à la loco, je suis pas prêt d'y retourner pour l'instant.
8: Oh, tu viendras quand même, là, non?
0: Non.
8: Pourquoi?
0: Non, parce que vu ce que j'ai reçu encore... Mais attends.
8: Ouais, mais pour
0: non,
8: moi,
0: non,
8: t'es dégueulasse. Non, pour mon anniversaire, au moins.
0: Non, mais attends. On va demander à Nounet sa
8: conclusion. Allez, vas-y.
11: Bah, moi, je dis que par rapport à ce qui se passe en Amérique avec Bill Clinton, moi, je pense qu'il faudrait faire gaffe dans les locaux de la radio, parce que, pour l'interrogation, pourra peut-être sucer le chef.
0: Non, mais attends. Hey.
11: Oui.
0: Hey, Nounet. Je te demande le thème du débat.
8: C'était la conclusion, allez, vas-y, c'était la conclusion.
0: Je te demande la conclusion sur le décalage horaire.
8: C'est fini, trop tard pour lui, allez, hop, suivant. Hop.
0: Donc, il n'y a plus que moi à faire la conclusion. Donc, je vais te répondre avant à ta question, pourquoi qu'on ne revient pas à la
8: Non, je m'en fous de ça, je voulais savoir si vous voulez venir, je m'en fous, c'est pas intéressant, c'est le courrier, on verra ça, on s'en fout.
0: Donc,
8: ta conclusion.
0: Ma conclusion, c'est que c'est sûr que pour l'instant, on a fait le décalage horaire, mais je l'ai fait un peu tôt parce que normalement.
8: Non, ta conclusion sur le décalage horaire, t'en penses quoi?
0: Moi, personnellement, ça, je trouve que c'est de la
8: merde. D'accord.
0: Que tu changes, que tu recules d'une heure ou que tu avances d'une heure, de toute manière, tu boufferas autant de courant. Là, je vois, on est parti mardi avec Titi en Allemagne.
8: Oui.
0: Donc,
8: Titi, c'est un camionneur qui l'a pris hier, qui l'a emmené en Allemagne, Gérard et Sandy. Et donc?
0: Donc, on s'est pris de la, on pensait avoir du soleil, en fin de compte, on s'est pris de la flotte. On est revenu
14: Je sais pas si on va arriver au rapport avec le décalage horaire. Si.
0: Non, mais de toute manière, là-bas, c'est que ça n'a pas été évident.
15: D'accord. Bon. Rien à voir avec le décalage horaire, ce qui n'est pas bien.
0: Le décalage horaire, c'est, pour moi, je trouve que.
15: D'accord. Les débats de la semaine prochaine.
0: Les débats de la semaine prochaine.
15: Sur la politique.
0: Non.
15: Bah, pollution. Ah, oui, la pollution, ouais.
0: Pollution et cinéma.
15: Oh là là. Ah, bah si.
0: Je pense que c'est moyen. Ah. Non, mais attends, c'est pas toi qui commande, d'accord?
16: Sur IRC, on dit que c'est naze, le cinéma.
0: Tu vois, tout le monde le dit, hein. C'est toi qui commande.
15: Voilà, exactement. Donc, ça sera un débat sur le cinéma. Et un débat sur la pollution.
0: Et pour les conseils, point d'interrogation, t'es toujours là?
15: Non, c'est bon, c'est mardi, voilà. Donc c'est
0: ah ouais, mais on peut donner quand même.
15: Bon, on en parlera lundi, on en parlera demain ou lundi.
0: Ah non, on va en parler maintenant. Donc,
15: non, mais les conseils, c'est pas toi, c'est les gens, c'est en fonction de leur demande à eux. On verra ce qu'ils voudront avoir comme conseil, tu choisiras ou non. On verra ça.
0: Vu si ça fait comme mardi dernier.
15: Ok, d'accord, on en discute.
0: Je pense que.
15: D'accord. 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
0: Et voilà, bonsoir à tous. Donc, bienvenue sur Fun Radio. Donc, débat de Gérard. Donc, le débat, c'est sur la SPA. Donc, pour ça, on va accueillir Karine qui est au standard.
19: Bonsoir Gérard, bonsoir tout le monde.
0: Bonsoir Karine. Donc, à côté de toi, donc...
19: Aurélie,
0: donc bonsoir à toi Aurélie.
19: Bonsoir Gérard, bonsoir tout le monde.
0: Donc Simon, pas à l'AREA mais au...
14: Honnête.
0: Sur le site internet, donc ce soir on va essayer de travailler un peu mieux que d'habitude. Et à la réanimation, quand il aura fini de faire le singe, parce qu'on va l'appeler Monsieur Babouche.
14: Bonsoir.
0: Bonsoir à toi, comment vas-tu?
14: Bah ça va, puisque tu parles le singe, c'est bien, parce que les débats c'est sur la SPA.
0: Ouais, et sur la SPA, mais ton jingle c'est de la merde.
14: Oh ça va, c'est bon.
20: Ça commence.
0: Donc,
20: ça attaque.
0: À revoir, d'accord?
14: Ok, ça marche.
0: Donc, bah voilà, donc débat sur la SPA, j'espère qu'on va former une bonne équipe ce soir. On va tester, donc je pense que normalement devrait pas y avoir de problème, parce que Aurélien a déjà travaillé avec moi. Karine, bon, j'en parle pas, elle a l'habitude de me connaître maintenant, donc elle sait comment que je travaille. N'est-ce pas, Karine, on répond s'il vous plaît au chef?
19: Oui, chef.
0: Parce que le chef, quand il est pas là, c'est moi qui commande le jeudi, d'accord? Merci. Et merci pour ton café, hein, Karine, je l'attends toujours. Mais c'est pas grave, on verra ça plus tard.
14: il est gonflé à bloc, là, GG.
0: Donc, première question. Donc, sur le net, par contre, Simon,
14: ouais.
0: Je préfère te prévenir tout de suite que là, le débat est important. Donc, le net, tu vas pas le mettre du côté de d'Aurélie. Tu vas le mettre plusieurs mois quand même, qu'on puisse voir à peu près comment que ça se passe. Et de temps en temps, je te demanderai des personnes qui veulent réagir. Mais alors, faut bien préciser. Je veux pas les bordels. T'as dû entendre jusqu'à maintenant comment ouais. que ça se passait. Donc, ouais. je ne veux pas que ça se repasse, hein. Donc,
20: okay, ça marche.
0: Je veux des gens qui répondent sur le thème du débat et qui puissent me dire bon oui on n'est pas d'accord et ceci cela. Mais des trucs sérieux, hein.
20: Ça roule,
0: d'accord.
20: Ouais.
0: Si je pouvais avoir la fiche quand même au standard, si ça vous dérange pas. Donc Aurélie, tu prends quand même du monde aussi, hein. Et puis en même temps, ben vous me donnez. Ouais, mais c'est bien ça.
19: C'est bien, t'es content?
0: Ouais, non mais c'est bien, mais j'ai même pas les fréquences.
19: Tu sais pourquoi? Parce que j'ai remarqué que tu te fais un malin plaisir à le demander toi-même.
0: Ah ouais, non mais c'est à toi de le faire, ma grande.
19: Ah non, plus maintenant.
0: Si. Ah bah là, je vais te dire une chose. C'est qu'on maintenant, on va mettre les choses au clair. C'est qu'à partir d'aujourd'hui, Mais ça, on va peut-être reculer un peu, comme c'est Simon qui répond derrière nous, donc il m'a dit que c'était pas un problème si on pouvait déborder.
5: Jusqu'à 6 heures.
0: Donc, non, mais je vais pas tenir jusqu'à 6 heures. Donc, je vais te dire une chose, que les fréquences, t'es prié de demander aux gens d'où ils appellent. D'accord?
19: La région plus la fréquence ou juste la fréquence?
0: Juste la fréquence. La région et la fréquence, si ça te dérange pas.
19: Non, là, ça va pas être possible.
0: D'accord? Bah, je te fais les yeux doux, tu vas me donner les fréquences et les régions.
19: D'accord, Gérard.
0: Bon.
5: Oh là, qu'est-ce qui se passe là?
0: Non, mais de manière, hier, elle m'avait dit qu'elle allait bien faire son boulot. Monsieur Mazur, bonsoir. Monsieur Mazur, s'il vous plaît.
5: Allez, ça commence.
21: À l'appareil, bonsoir. M'entendez-vous, monsieur Gérard?
0: Monsieur Mazur, bonsoir. Comment allez-vous depuis 15 jours?
21: Eh bien, écoutez, ça va fort bien, vous-même.
0: Vous appelez d'où? La fréquence, c'est tout. Le reste...
21: Ah, juste la fréquence, d'accord. 101.5.
0: Merci. Ocapine.
22: Oui, bonsoir, Gérard.
0: T'appelles de...
22: J'appelle de Crash en Josas, 112.6.
0: Hein?
22: Crash en Josas.
0: 112.6?
22: Oui, tout à fait.
0: Ok.
22: C'est un petit coucou à toute l'équipe.
0: Saluer quand même l'équipe, c'est vrai.
22: Oui, bah oui.
0: J'allais dire non, mais oui.
5: Bonsoir.
22: Donc, je fais un petit coucou à Babouche, à...
0: Ouais, non, mais ça y est, c'est bon, ouais.
22: Hop. À Diallo, à Benoît.
0: Non, mais c'est bon, oh.
22: Très bien.
0: Tu commences pas.
21: Pardonnez-moi, vous souhaitez que l'on salue le journal d'équipe?
0: Non, merci.
22: Et puis, l'animateur qui faisait les phénomènes brouillons.
0: Tu vas commencer à te calmer, d'accord?
22: Très bien. Alain
23: Dubourgras.
0: Ouais.
23: Bonsoir.
0: T'appelles d'où?
23: Bonsoir tout le monde.
0: Tu appelles d'où, s'il te plaît, merci.
23: J'appelle de Montmoignon, dans le Morbihan, 117.7. Bonsoir tout le monde.
0: Ok, bah quand je demande la fréquence, c'est tout.
23: 117.7.
0: Et aux abeilles?
24: Oui, à l'abeille, oui, bonsoir.
0: Bonsoir, t'appelles d'où?
24: 78.9.
0: Ok. Bonsoir. Merci pour le Larsen.
24: Bonsoir l'équipe, bonsoir les auditeurs.
0: Merci pour le Larsen.
24: Monsieur Mazur.
0: Merci pour le Larsen que je viens de dire à l'instant. Je ne sais pas qui m'a fait un Larsen, mais j'aime pas trop.
21: Oui, monsieur Gérard.
0: Monsieur Mazur.
21: S'il vous plaît, monsieur Gérard.
0: Monsieur Mazur, oui.
21: Qu'est-ce qu'un Larsen?
0: Un Larsen, c'est quelqu'un qui met son micro devant le... C'est quelqu'un qui met un casque devant le micro, comme ça.
21: D'accord.
0: D'accord?
21: Ah oui,
0: bravo, Larsen. Eh ben, j'explique à monsieur Mazur ce que c'est un Larsen. Donc, la question.
21: Allez.
0: Merci. Alors, si ça commence comme ça, je préviens que le premier qui fait une couille ce soir, j'ai pas l'intention de me laisser marcher sur les pieds.
23: Il retourne à l'SPA.
0: Et toi, faites gaffe à quoi est-ce que vous allez répondre.
23: Ouais.
0: Parce que là, j'ai pas l'intention de gâcher mes débats. C'est la dernière fois que j'essaye une nouvelle équipe. Si l'équipe ne marche pas ce soir, vous pourrez dire adieu à Gérard de Suresnes.
5: Oh non.
0: Je préviens. Donc ce soir, c'est la dernière tentative qu'on fait.
5: Non. Bon, Gérard.
0: C'est moi. Non.
5: Non, mais t'es d'accord, Gérard. Mais je veux dire, c'est pas toi qui t'arrêtera, c'est qu'on virera définitivement. Il y a des gens ce soir qui vont, il y a des têtes qui vont tomber, c'est tout.
0: Voilà. Donc je préfère prévenir d'entrée. Que si ça se passe mal ce soir, attention aux têtes.
5: Gérard, on y va parce que quand même la SPA c'est un sujet assez important. Donc
0: très important.
5: Donc on y va.
0: Qu'on est en train d'aborder. Donc la première question, que pensez-vous du scandale qui vient de se passer à la SPA? On va demander à Ouyabeille.
24: Oui, à l'abeille.
0: Oui.
24: Écoute, je suis pas du tout au courant du scandale. Je sais que. Il y a un article qui a fait figure d'un certain argent qui aurait été détourné par la SPA, mais je n'ai pas lu. Donc j'attends que tu m'expliques en fait.
0: Non, mais j'espère que les gens qu'on a, j'espère qu'il y en a au moins un sur les quatre qui a pu essayer de lire au moins les journaux pour savoir ce qui se passait.
23: Ouais.
0: Je l'espère, parce que si c'est pour commencer. Comme ça ne sert à rien.
23: T'énerve pas, Gérard.
0: Non, mais je préfère prévenir. Parce que déjà, la première auditrice, elle est déjà même pas au courant de ce qui se passe.
24: Mais moi, je n'étais pas au courant du thème du débat.
0: Non, mais ça, les thèmes du débat, faut bien vous dire une chose.
5: Gérard, on y va.
0: Non, mais attends, je mets les choses au clair.
23: Ouais.
0: Les thèmes du débat, vous ne les aurez pas d'avance.
23: Pas
0: vous les aurez le jour où je viendrai, c'est
24: alors
0: tout.
24: Comment veux-tu que les gens comment
19: comment ils peuvent savoir?
0: Mais c'est comme savoir. Ça.
1: Tout dans l'impro.
0: C'est comme ça
1: on
0: maintenant.
1: Un peu quand même.
14: Gérard, le dans débat,
0: ce,
14: s'il te plaît.
0: Dans
14: on
0: ces
14: y
0: cas-là,
14: va.
0: Karine, le jour où tu veux savoir le thème du débat, tu m'appelleras avant, d'accord?
19: Mais je parle pas de moi, je parle de eux.
0: Non, mais les auditeurs, ils ont pas besoin de le savoir parce que après, ça va faire du bordel sur le net. Donc voilà. Donc Alain du gras là,
1: ouais,
0: je sais pas
1: moi j'ai suivi l'actualité, j'ai lu les journaux et c'est vrai qu'il y avait une double page dans Paris Boum Boum et il parlait du scandale financier de la SPA et moi je trouve ça dégueulasse.
0: Dans quoi dans quel
1: dans Paris Boum Boum,
3: c'est pas cher.
0: Dans Paris Boum Boum, c'est bizarre. C'est bizarre parce que j'ai pas du tout les mêmes articles que toi.
1: Ah
0: mais
1: bon,
0: c'est
1: bah
0: pas
1: attends,
0: grave, non, non, mais c'est pas grave, c'est pas grave, c'est
1: non,
0: pas grave.
1: On parlait dans plusieurs journaux, c'est pour ça, il y avait le réverbère et tout ça.
0: Non, non, non, non, mais tu es, oh, s'il te plaît.
1: C'est le lampadaire, c'est
0: ça.
1: C'est le lampadaire, c'est
3: pas cher non plus.
0: Bon, alors. Bon, moi debout. Au revoir, allez, hop.
14: Gérard, tu vas pas commencer à virer les gens tout de suite, non. Non, laisse-le encore un petit peu, écoute, tu vas pas commencer.
0: Si, on va.
19: Non,
14: mais attends.
19: C'est pas toi qui décide.
14: Attends. Attends, laisse-le sur l'antenne encore un petit peu, écoute.
0: Non,
14: tu vas commencer.
0: Ça va pas commencer comme ça, d'accord?
14: Ça fait 10 minutes que le débat est commencé, tu commences à virer les gens.
0: Alors, Capine.
3: Alors moi d'abord je tiens à te féliciter Gérard pour aborder ce genre de sujet.
0: Tu réponds à la question, de toute manière les félicitations, d'accord. On verra ça à la fin du débat.
3: Oui. Donc moi c'est vrai que bon j'ai pas les mêmes lectures que ce cher auditeur précédent. Moi j'ai vu un article très très bien illustré dans Le Monde qui en fait parlait justement du détournement d'argent à la SPA. Mais par contre ils sont restés sur les questions. Enfin ils ont posé les questions du détournement d'argent mais ils sont pas allés plus loin.
0: Monsieur Mazur. Attends, 5 minutes au Capine, on va laisser quand même réagir, monsieur Mazur.
4: Mais écoutez, monsieur Gérard, qui aurait pu penser qu'une telle chose pourrait un jour arriver dans une société que nous appellerons civilisée, malgré...
3: C'est la décatombe.
4: Malgré tout, écoutez, moi je suis complètement, les mots me manquent, je suis complètement atterré, n'est-ce pas, par la teneur de ce scandale, et c'est tout à fait scandaleux, je le répète, de s'attaquer à des animaux sans défense qui, au bout d'une semaine, je vous le rappelle, sont piqués. Sans aucune pitié par le...
0: Ouais, non, mais attendez, monsieur Mazur. Monsieur, donc, attendez. S'il vous plaît.
4: Je vous écoute, monsieur Gérard.
0: Il faut bien se dire une chose. Oui. C'est que là, j'ai l'article, mais il y en a trop à lire.
3: Hein? Est-ce que tu pourrais lire les grandes lignes?
0: Attends, tu vas peut-être me dire que je suis bourré, c'est ça?
3: Non, c'est pas ça. Je te demande juste de lire les grandes lignes, parce que pour tenir au courant les auditeurs et puis ton cher public.
24: Je suis pas au courant de ce qui s'est dit dans cet article et ça m'intéresse, en fait.
0: Bibi Frog, on a Bibi Frog en plus. De 118.8.
7: Oui, bonsoir, c'est Bibi Frog, j'appelle de Montpilon-sur-Blénaud, 118.8. Bonsoir tout le monde.
0: Bonsoir. Donc, t'as entendu la question?
7: Sur le scandale de la SPA.
0: Oui.
7: Bah oui, malheureusement, ouais, je suis au courant, Gérard, et je suis avec toi. Hein. C'est dégueulasse, surtout en période électorale, ça tombait.
0: Non, mais attends, on parle pas de période électorale, d'accord?
7: Non, mais c'est juste pour dire que ça tombe au mauvais moment, quoi.
0: Oui, non, mais on parle pas des périodes électorales, d'accord?
7: Oui, d'accord.
0: Ça, la politique, faut pas confondre la politique et ce qui se passe à l'heure actuelle avec les histoires de la SPA. La SPA, je peux te dire une chose. Je vais pas m'éterniser là-dessus,
7: ouais.
0: Hein, parce il y en a trop à dire. C'est que bon, il y a un dénommé Monsieur X, donc qui est le nouveau président de la SPA, qui est accablement à la dérive sur la gestion passée de l'association. Et donc il y a eu des détournements de fonds de 1,116 milliard de francs à l'heure actuelle qui sont dans la nature. Hein, donc des fiscales ont été piquées dans les caisses. Donc ça, c'est des trucs que j'ai là sous la main.
14: Vas-y, continue.
0: Non, mais attends.
14: C'est dans quoi? C'est dans l'équipe? C'est dans quoi?
0: Non, c'est pas dans l'équipe. C'est dans un journal que j'ai récupéré, que Max m'a donné pour qu'on puisse faire le débat, parce que je savais très bien ce que j'allais faire. Donc le truc est assez important. Les chiffres, je les ai. Hein, je les ai sous la main. Et je peux vous dire une chose, que à l'heure actuelle. C'est un peu dégueulasse ce qui se passe.
3: Gérard, oui. Pour aller dans ton sens, c'est au Capine. Là, tu viens de dire le chiffre de 116 milliards, mais il faut savoir que la femme de ce monsieur X, ZZ, l'épouse de X, a annoncé 120 milliards.
7: Où veut vivre avec
3: 120 milliards.
14: Ah là là, c'est énorme ça.
0: Moi j'ai 116, j'ai ça, j'ai pas d'autres chiffres derrière. Hein. Bon, moi, maintenant, peut-être...
22: pour massacrer des animaux.
0: Non. Après, dans le Gard, où la trésorerie se faisait escroquer par des vendeurs de publicité fictive pour 1 500 000 francs.
14: Oh là là.
2: C'est dans quel Gard? C'est dans quel Gard?
0: Non, c'est pas dans quel Gard, c'est dans le Gard. Ça a rien à voir avec les gares SNCF. Donc voilà, donc on va pas s'éterniser sur ça. Ouais. Hein, moi je pense qu'à mon avis cette personne-là devrait être sanctionnée, c'est tout. Hein,
14: Ouais, je suis d'accord avec toi.
0: Donc voilà, donc la question est à la, on y est pensé. Alors pensez-vous qu'il n'y a pas assez d'associations pour les animaux? Ouais. On va demander à Bibi Froc.
23: Bah écoute, ouais, quand on voit
0: Attends, 5 minutes, Bibi Froc.
23: Oui.
0: Site internet du Nouveau Land,
2: il y a... Ouais, Gérard, alors déjà, un petit point pour le nombre de connectés. On a commencé à 1664 tout à l'heure, et là, au bout de 20 minutes, on est quand même à plus de 4660, un truc comme ça. Donc ça va, pour l'instant, ça se passe bien.
0: Et j'ai une question... Attends, 5 minutes, je te coupe. Eh, le standard, ça vous dérange de travailler, là, que de discuter?
19: Non mais tu sais, la SPA nous...
0: J'aime pas trop
19: les animaux, moi.
0: Non mais c'est bien, vous aimez pas trop les animaux, mais je vois que les 24
19: j'aime bien les chattes, mais à part ça...
0: Oui, non, mais on s'en fout de ce que t'aimes pour l'instant. Oh. Je t'ai pas posé si t'aimais les chiens, les chats, les singes, les crocodiles ou les éléphants.
19: Bah, surtout les
0: chiens. Moi, je vois qu'à l'heure actuelle, les 24 lignes sonnent, et apparemment, vous êtes en train de dormir.
19: Ah oui.
0: Alors, faudrait... Non, Karine, s'il te plaît. Karine,
19: il y en a 10.
0: Karine, s'il te plaît.
19: 20.
0: Ouais, Karine, 20, s'il te plaît. Qu'est-ce que tu m'as dit hier? Attention.
19: Fun Radio, bonsoir.
0: Bon, ouais, non, mais t'es à ton micro. Oh! Ça y est, là, au standard, là, vous avez bien travaillé, hein, parce que sinon, vous avez morflé.
6: Ouais, je t'entends mal.
0: Ouais, c'est bon, là, bon.
2: Alors attends, Gérard, j'avais une question internet très, très, très, très pertinente de Pine de Lapin. En tant que marraine de la SPA, Loana a-t-elle une place gratos dans le chenil?
0: Alors attends, pour question Loana, ça, on va pas parler des histoires comme ça, parce que là, c'est un débat que je ne ferai jamais.
2: Parce que c'est à propos de la SPA.
0: De toute manière, je vois pas pourquoi qu'elle se permet de. Bon, de toute manière, je peux pas lui répondre, parce que pour moi, Loana n'a rien à voir là-dedans.
2: Ah ouais?
0: Non.
14: Pourquoi?
0: Elle, avec ce qu'elle a comme problème, elle ferait mieux de s'occuper de ses problèmes que de s'occuper des animaux. Donc voilà, c'est tout.
2: Ok.
0: Donc Bibi Froc.
23: Sors-tu plus, hein.
0: Bibi Froc, s'il te plaît.
23: Toujours, on est en antenne. Écoute, les associations, moi je pense qu'il y a des gens qui perdent du temps à faire des associations, tu sais, qui ont un peu trop rien à voir, genre pour lutter contre l'illettrisme ou.
0: Non, attention, Bibi Froc. Attention, ouais. Je te ne parle pas des associations hors de la SPA. Là, c'est un débat sur la SPA.
23: Ouais,
0: c'est un débat qui est quand même assez... Débat, hein. Non, mais attention, c'est un débat qui est quand même assez grave, qu'on entend parler régulièrement, donc
14: c'est
0: vrai. Il ne faut pas mélanger.
23: Est-ce que je peux finir ma phrase? Qui perdent du temps à faire des associations complètement inutiles comme celles que je te citais, l'illettrisme, la conservation du patrimoine, tout ça, alors qu'il ferait mieux de faire des associations pour les animaux. C'est ça que j'allais te dire.
0: Bah oui, mais ça, justement, c'est ce que je te demande. Pensez-vous qu'il n'y a pas assez d'associations pour les animaux?
23: Eh ben donc, en l'occurrence, c'est oui. En l'occurrence, c'est oui. Il faut arrêter de faire des associations qui n'ont aucune utilité, comme celle dont on vient de parler. Il faut s'occuper de la SPA, tout ça.
0: D'accord.
23: Ils luttent contre les maladies nosocomiales, tout ça, ça n'a rien à voir. C'est des souris, des chats, des chiens, tout
0: non,
23: ça.
0: Non, mais ok. Amis, aux abeilles.
24: Oui, à l'abeille. Moi je pense qu'en fait il n'y a pas d'association dans le sens où il y a plein de personnes qui s'occupent des animaux individuellement et en fait s'ils se réunissaient tous, ça créerait une super association qui serait plus puissante que la SPA et qui soignerait pas que des chiens et des chats et plus d'influence sur la protection des oiseaux parce que c'est vachement important les oiseaux.
0: Ouais. Non mais attends, pour l'instant, on te parle des animaux, on te parle pas des oiseaux.
24: Ah, les oiseaux, c'est pas des animaux.
0: On te parle des animaux, nos amis les bêtes.
24: Les oiseaux sont mes amis.
0: Ah ouais, d'accord. Bah toi, ouais. Tu prends ça comme ça, toi?
24: Écoute.
0: Ah, ok. Attends, c'est bon.
23: Qu'est-ce que t'entends par nos amis les bêtes? C'est les chiens, les chats, c'est ça? Ça s'arrête là?
24: Les chiens. Les domestiques, hein, les chats domestiques.
0: Bah, les animaux domestiques qu'on a et qu'on aime, c'est tout.
21: Oui, alors peut-on considérer les morpions comme animaux domestiques, monsieur Gérard?
0: Monsieur Mazur.
21: Monsieur Gérard.
0: Les morpions.
21: Oui.
0: Les morpions, c'est des trucs que certaines personnes ont et c'est tout, d'accord?
22: On dira pas les noms.
21: Écoutez, tout à fait, bien entendu, mais...
0: Ok, des... Alain Bourgoin...
23: Oh, non, chut, attention.
0: Alain Bourgoin du goût du gras. Il est parti. Bon, bah alors, dans ces cas-là, on récupère la personne que j'ai demandé.
23: Je veux bien en faire deux. Hein.
0: Non, et hop.
19: Non, parce qu'à la place du gros machin, là, il y a Bibi Froc.
0: Bibi. Ah, ben ça y est, lui, il a répondu, donc, faut me prévenir quand vous virez des gens au standard comme ça.
19: Ah non, on a rien viré là. C'est toi qui avais viré Alain du bout du gras.
0: Ah non, parce que Babouche, il a dit on le gardait pour un
14: faut le garder un petit peu, attends.
0: Bon, bah c'est pas grave, c'est pas grave.
19: Moi, j'obéis à Gérard, pas à Babouche, hein.
0: Ouais, mais.
14: Allez, le débat.
0: Dans ces cas-là, quand il faut le virer, qu'est-ce que t'as oublié de faire?
14: Bah, il faut mettre ça quand on vire quelqu'un.
0: Bon.
14: Voilà.
0: D'accord. Donc le prochain coup tu le mets, ok?
14: Ok.
0: Merci, alors au capille.
22: Oui, au capine. Alors d'abord, avant tout Gérard, je tiens à te féliciter encore une fois pour ce débat d'actualité, encore une fois. Et c'est vrai que la SPA est en position monopolistique sur le marché des animaux.
24: C'est vrai.
22: Et je pense qu'il faudrait décentraliser en fait le pouvoir de la SPA. Parce qu'on voit bien la dérive que ça peut entraîner. Et à savoir des capitaux qui s'enfuient je sais pas où, vers la Suisse ou vers l'Espagne.
0: Non, mais attends, on parle pas des capitaux pour l'instant. Je te demande s'il faut créer d'autres... pensez-vous qu'il n'y a pas assez d'associations?
22: Pour moi, non. Il faudrait en créer d'autres. Maintenant, à savoir lesquelles, ça je te laisserai répondre à la question parce que je sais que tu es mieux placé là-dessus que moi.
0: Non, pas du tout. Hein. Si je fais un débat là-dessus, c'est que même moi... Comment?
23: Si tu fais un débat là-dessus, c'est que tu connais rien.
0: Et c'est comment ton nom, toi?
22: Ouais, c'est quoi ton nom?
23: C'est Roberto, bonsoir.
24: Alain Bourgoin du Bourg, hein, je crois.
0: Non, il est déjà plus là.
23: Si, je suis revenu, c'est Alain, bonsoir.
0: Hey, Karine.
23: Bonsoir, c'est Alain du bout du gras.
0: Oh, Karine, écoute.
23: Je te foutrai un coup de chevrotine dans Alain Bourgoin.
0: Alain Bourgoin du Gourd.
23: Alain du bout.
0: On lui a dit au revoir.
24: On lui a dit au revoir il y a longtemps.
0: Ouais, non, mais pourquoi qu'il est encore là? Bah, Bibi Froc, dans ces cas-là, on va lui dire au revoir à celui-là aussi.
14: Déjà? Déjà?
0: Ouais, on lui dit au revoir. Comme ça y apprendra à dire des conneries.
14: Il a pas dit de conneries.
0: Papa, allez, je cherche pas midi à 14h. Allez, hop!
14: C'est toi le boss.
0: Alors, monsieur Mazur, pour terminer.
21: Mais écoutez, moi, je crois que des associations, il y en a assez dans notre beau pays, n'est-ce pas, monsieur Gérard? Je préconiserais plutôt de s'occuper de cela à un niveau international, bien entendu. Vous voyez, il y a toutes sortes de races d'animaux qui ne bénéficient pas de protection. Je pense par exemple aux loutres de Laponie ou bien encore à la couleuvre du Texas, qui est une espèce en voie de disparition et qu'il faudrait à tout point protéger, n'est-ce pas?
0: Non, mais attendez, parce que moi je vais vous répondre. Maintenant que tout le monde a répondu, moi je peux vous dire une chose, que la SPA à l'heure actuelle a trop d'animaux. Et ils ne peuvent pas tout gérer. Donc il n'y a pas assez d'associations. Il faudrait qu'il y ait d'autres trucs comme la SPA qui puissent recueillir des animaux.
21: Mais monsieur Gérard...
0: Les centres... Attendez, laissez-moi finir. Tous les centres de la SPA, à l'heure actuelle, sont débordés.
22: Ouais, c'est vrai. Mais là, c'est aux capines. Tu sais bien, Gérard, t'aimes pas trop parler politique, mais est-ce que tu penses que certains partis politiques pourraient s'approprier le truc?
0: Non mais la politique et puis la SPA ça n'a rien à voir. Faut pas tout confondre.
22: Ouais,
0: ça maintenant ça il y a eu un détournement d'argent là-dessus, la question elle est claire. Allez, faites. Maintenant,
21: Gérard,
0: oui, monsieur Mazur.
21: Vous dites que la politique et la SPA n'ont rien à voir, mais je suis désolé, j'ai vu il y a à peu près une semaine de cela, un homme politique dont je tairai le nom aller adopter un petit bâtard dans un des refuges de la SPA.
0: C'est ouais, mais d'accord.
22: C'est un mec de nature, pêche et fellation.
0: Tradition. Oh, c'est bon, là, vous arrêtez de dire les noms parce que, allez, au capine, au revoir. Et
22: pourquoi?
0: Au revoir.
22: C'est
14: déjà
22: vrai, c'est parti.
0: Au revoir.
22: Ils sont partis, la surpêche.
0: Au revoir.
14: Au revoir. Ça.
0: Voilà. Donc, qu'est-ce que je pouvais rajouter d'autre? Bon, donc il faudrait quand même qu'on récupère qu'il y ait d'autres associations parce que La SPA, pour l'instant, sont débordés, que ça soit sur la région parisienne ou même voire en province. Il y a trop de demandes d'adoption, mais faut dire une chose, que certaines personnes ne peuvent pas les adopter, malheureusement. D'accord.
20: Alors justement, à ce propos, Gérard, j'ai une question internet de Seigneur. Enfin, c'est pas vraiment une question, c'est une proposition. Il propose, pour remédier au problème de la SPA, qu'elle fusionne avec la DAS pour former la DAS-PA et faire des promos, genre un gosse adopté, un animal offert. Donc ça, c'est Seigneur, hein, sur le net.
0: Alors Simon,
20: c'est une question. C'est quand même assez... C'est à propos du débat.
0: Non mais Simon, tu vois, je suis bien gentil avec toi. Je t'ai demandé de participer sur le net. Mais tu vois, une connerie comme ça...
20: Ah bah c'est pas moi, hein.
0: Non, mais Seigneur...
14: Oh, tu peux les trier quand même.
20: C'est Seigneur.
0: Seigneur, je vais te dire une chose. Malgré que tu t'appelles Seigneur, tu vas te faire enculer.
14: Oh.
0: Paf.
14: Voilà.
0: Parce que ton truc de la DAS, tu vas te le carrer dans le cul, mais bien profond.
20: Direct.
0: Et je ne veux plus t'entendre réagir sur le net. D'accord. Merci.
20: Je l'efface, regarde.
0: Et donc, on va s'écouter... on accueille Brigitte Daubard. Bonsoir.
6: Bonsoir, c'est Brigitte Daubard, je sens pas très bon. J'appelle de Paris. Bonsoir Gérard.
0: Bonsoir, et on accueille aussi Rouge Gland.
9: Oui, c'est Rouge Gland de Saint-Quetard en Vaseline. 113.76. Bonsoir.
0: Eh, si vous commencez à vous foutre de la gueule du monde, vous allez gerber vite fait, bien fait.
9: C'est clair.
0: Alors vous allez vous calmer.
6: C'est pas possible, j'ai rien mangé ce soir.
0: Alors tu dégages, au revoir. Au revoir Daubard.
6: Oh non.
0: Voilà, bah tant pis pour ta gueule.
14: Ouais, t'es vulgaire, Gérard.
0: Tant pis pour ta gueule, c'est comme ça maintenant, c'est tout.
6: Je vous préviens,
0: il est 1h du matin, on en est qu'à la deuxième. Alors maintenant, vous allez fermer vos gueules.
10: Gérard, qui as-tu viré?
0: Brigitte Daubard.
10: Déjà?
0: Ah ouais, bah ça y apprendra. Donc la question est, Brigitte Bardot a-t-elle raison de défendre pour ne pas tuer les animaux? Brigitte Bardot a-t-elle raison de se défendre pour ne pas tuer les animaux? Et on va s'écouter Wapwood, les chats, je sais pas quoi.
14: Ouaf,
0: de manière Babouche vous le redira. Et on se retrouve tout de suite après au 0825 08 5000 et sur le net www.funradio.fr. À tout de suite.
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0: Vous arrêtez de vous fendre la gueule derrière parce que tout à l'heure ça va. J'en sois pas au hasard.
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0: Et voilà, donc rebonsoir à tous. Vous venez d'écouter Wouf Wouf, les chats sauvages et tout ça. Donc vous pouvez toujours nous appeler au 0800 3018 0800 25 0. Merde, j'ai même plus le numéro de téléphone.
20: Eh ben Gérard, c'est du propre.
0: Oh, puis il est même pas affiché derrière moi.
20: Ah,
0: donc c'est 0825 08 5000, c'est ça?
14: Ouais. Bravo.
0: Donc vous pouvez appeler, il y a Karine et Aurélie qui est au standard sur le net. Simon, s'il te plaît, tu me le donnes parce que moi je l'ai pas en tête.
20: funradio.fr/loul@.
0: Voilà, donc à l'heure actuelle, on était à 7292, donc c'est déjà pas mal.
14: C'est bien.
0: C'est déjà bien pour... il est quand même 1h du matin, on est déjà arrivé qu'à la troisième. Donc j'espère qu'on va se réveiller un petit peu plus et puis que ça va bouger un petit peu. Alors Monsieur Mazur, rebonsoir.
25: Oui, bonsoir Monsieur Gérard.
0: Scooby-Doo.
25: Oui, bonsoir, c'est Scoubidon.
0: 119.9.
25: 119.9, Saint-Jean-de-Buz. Bonsoir tout le monde.
0: Et Scarabée 101.9.
10: Scarabée, il est parti.
14: Oh là là.
10: Il a raccroché au nez, à mon nez.
14: Oh là là.
0: Eh ben tu
10: il
0: le rappelles.
10: Cool, hein, ah non.
0: Bah si tu le rappelles, je suis désolé.
10: D'accord.
0: Tu rappelles Oscarabée. Oh.
10: Ouais.
0: On se réveille s'il vous plaît au standard ou sinon je me lave et ça va chauffer pour votre matricule.
14: Oula.
20: Oh là.
14: Qu'est-ce que c'est que ça? Karine, le standard.
0: Eh Karine, s'il te plaît là, tu qu'est-ce que tu m'as dit? Oh.
25: Oh.
0: Eh c'est qui commande là?
25: C'est toi.
0: Hey,
14: on a entendu le téléphone.
20: Non mais là, on est
0: hey, tu me rappelles Oscarabée s'il te plaît tout de suite?
25: Là c'est un bordel, quelque chose de mignon.
14: Bon Gérard, le débat, allez, vas-y, il est 1h là.
0: Alors Brigitte.
25: Oh
14: Karine, le stop.
10: Ligne. C'est la ligne,
14: faut
10: regarde.
14: Utilise pas cette ligne alors. Utilise pas
0: cette
14: ligne.
0: Tu prends pas cette ligne là, t'en prends une autre.
10: Bah il faut attendre parce que les autres marchent pas.
0: Non.
8: D'accord.
0: Ah non, je travaille pas sur trois lignes.
8: D'accord, non, c'est bon. Ah, ça y est.
0: Hein, alors, ça va comme ça. Donc, tu rappelles le Scarabée 101.9.
14: Gérard, le débat.
0: Donc, Brigitte Bardot a-t-elle raison de se défendre pour ne pas tuer les animaux? On va demander à Monsieur Mazur.
21: Écoutez, Monsieur Gérard, excusez-moi, mais je crains de ne pas comprendre la question. Pouvez-vous la formuler autrement?
0: Non, mais est-ce que Brigitte Bardot
21: se défend contre les animaux ou bien...
0: Est-ce qu'elle a raison de se défendre pour éviter que les gens tuent les animaux pour en faire de la peau?
24: Mais c'est pas elle qu'elle défend, c'est les animaux.
21: Oui, bien entendu.
0: Mais attends,
21: oui.
0: t'es qui, toi?
24: Mouya.
0: Oh!
24: Mouya.
0: Quoi?
24: Mouya l'abeille.
8: Et ça répond plus, hein, Scarabée, apparemment.
0: Non, mais attends, qu'est-ce que vous me perdez au standard, là, ce soir? C'est quoi, là, la nana, là, qu'on a?
24: Mais je suis là depuis le début. Hein,
14: elle est là depuis le début, Gérard, Mouya l'abeille.
25: Alors...
14: Je te rappelle pas? Regarde tes fiches.
0: J'ai même pas la fiche, j'ai Monsieur Major, normalement, j'ai Scarabée, et après, j'ai Scooby-Doo.
14: Mais regarde par terre.
0: Non, j'ai rien. Non,
8: mais tu nous as demandé la fiche tout à l'heure, j'ai pas eu le temps de le marquer.
0: Bah alors, elle est là-bas, la fiche.
25: Tu m'as oublié,
0: Gérard. Oh là là! Putain, mais c'est quoi ce bordel, là?
8: On te refait une jolie fiche toute propre.
0: Vous essayez de se joindre au Scarabée? Et vous arrêtez derrière, s'il vous plaît!
24: Je jouais
0: pas. Ta gueule!
14: Oh putain.
0: Eh, je sens que, on va pas faire 15 questions ce soir, hein.
14: Bon, allez, Gérard, le débat, écoute!
0: Bon, monsieur Mazur.
21: Oui, monsieur Gérard. Je vous écoute.
0: Bah, vous répondez à la question ou quoi?
21: Eh bien, écoutez, monsieur Gérard, si vous n'étiez pas omnibulé par le standard et vos fiches, j'aurais pu répondre à cette question depuis longtemps.
25: C'est clair.
0: Bah alors maintenant, je vous pose la question.
21: Eh bien, je vais vous y répondre, monsieur Gérard, calmez-vous. Eh bien, écoutez, bien entendu, cette personne, Brigitte Bardot, a tout à fait, c'est tout à son honneur de défendre la cause animale, bien entendu, parce qu'à son âge, il faut dire qu'il ne lui reste plus guère que cela. Et je dois dire, en tout cas, qu'elle le fait très bien. J'aimerais prendre, pour exemple, cette levée de bouclier de sa part concernant l'affaire de ce célèbre rappeur, Joe Star, n'est-ce pas?
0: Non, mais c'est bon, on va pas s'éterniser.
25: Attends, il s'est quand même tapé avec un capucin, quoi.
0: Mais on va pas s'éterniser sur ça!
25: Quand même, hein.
21: Monsieur Gérard, pouvez-vous m'apporter des précisions sur des violences qu'il aurait apportées à son petit singe ou un animal de ce genre?
25: Capucin. Avec ses grosses bagouses.
24: Mr. Capucin!
0: Bon! Alors maintenant, vous allez fermer vos gueules! D'accord?
25: Moi, j'aimerais répondre à cette question, Gérard.
8: Et moi, Gérard, j'ai un début de migraine, là.
0: Ouais. Je m'en fous!
25: J'aimerais répondre à cette question, Gérard, si tu me le permets.
14: Tu es décaché, si tu veux.
25: Gérard, si tu me le permets, tu me le permets.
0: C'est qui?
25: C'est Rouge. J'aimerais répondre à cette question.
0: Tu sors d'où?
25: Ah bah, j'étais avant le Scud, je suis désolé, c'était Rouge Gland de 5 hectares en vaseline.
0: Là, oui. Toi, je t'avais dit au revoir.
25: Ah non, pas du tout.
14: Hein. Non, Gérard, mais bien sûr que...
25: Non, j'aimerais répondre à la question.
14: Putain, Gérard, t'as fait sauter l'internet, là.
25: C'est possible.
0: Putain, mais c'est quoi ce bordel? Karine!
14: Karine?
0: Putain!
14: Gérard est super énervé, là. Réponds-lui.
0: C'est quoi ce bordel ce soir?
8: Quoi?
0: C'est quoi ce bordel? C'est qui ces auditeurs?
14: Qu'est-ce qui se passe, Gérard?
0: C'est quoi ces auditeurs que j'ai même pas de piche? C'est quoi? Ils sortent d'où, là?
8: Oh là, on vient de te donner une fiche, Gérard.
0: Putain, mais merde!
8: Bah, ouais.
11: Passé, ne gueule pas tout de suite.
20: Gérard, c'est la catastrophe. Depuis que t'as tapé sur la table, on est passé à 1233.
0: Ouais, bah,
20: il faut remonter tout ça.
0: Ça commence à bien faire, hein, ce soir. Eh, faut peut-être vous réveiller au standard!
8: Bah, qu'est-ce qu'on fait? Arrête de crier, toi!
0: Ouais, bah, arrête de crier, tu fais même pas ton boulot!
8: Bah, t'as raison, ça réveille!
0: Ouais, bah.
14: Bon, le vieux couple, là, c'est fini, on y va? Il est 1h05,
0: hein?
8: On n'est pas un couple!
20: T'aimerais bien, Gérard?
14: Hein. Alors, arrête, oh,
0: putain,
14: vas-y!
0: Non, putain, y'a là qui vont te violer!
20: T'oserais pas.
14: Bon, Gérard, le débat!
0: Rouge gland! Je sais pas d'où qui te sort celui-là.
25: Ouais, j'aimerais répondre à la question sur Brigitte Bardot. Déjà, je tiens à dire que je respecte ses convictions de femme, parce qu'elle a fait du cinéma.
0: Et celui qui s'amuse à Pierre le Piaf, arrête!
25: Ouais, j'aime pas trop les oiseaux. Et donc, elle a fait du cinéma et ensuite, elle a fait une œuvre caritative en faveur des animaux. Mm-hmm. Par contre, il y a un truc qui m'a surpris dans ses actes. Je sais pas.
0: Celui qui arrête. Putain, mais je vais parler français non, tout à l'heure. Je sens que je vais m'énerver, je vais virer tout le monde. On va mettre une zikmu. On va reprendre des nouveaux auditeurs. Parce que vous commencez à me casser les couilles.
21: Mais non, monsieur Gérard, votre débat est...
0: Vous commencez à me casser les couilles.
5: Voilà, Gérard, qu'est-ce qu'on fait là? C'est le bordel là, hein. On a combien sur le net? Ça grimpe un peu, rassure-moi.
20: Pas terrible, ça remonte qu'un petit peu. Hein. 2412.
5: Ah, mais faut pas taper sur la table.
0: Hein. Hey, ouais, je sens qu'au standard, tout à l'heure, vous allez m'entendre chanter la Java. De Broadway en japonais.
5: Vas-y.
0: Et vous allez voir comment ça va faire.
5: Non mais tu rigoles, mais là on perd de l'audience.
0: Non
5: là.
0: Non mais là, vous allez me faire du boulot correctement.
13: Alors attends,
5: on va mettre un disque après, on va se calmer parce que
0: oh
5: là c'est le bordel, Gérard.
0: Attends,
5: mais tu rigoles, mais ça fait ça.
0: Qui c'est qu'on a là-dedans? Eh, c'est quoi là toute cette fiche? Allez merde, balance un disque, allez hop.
5: Ouais, vas-y Gérard, on l'a pas posé beaucoup de questions. Non,
20: mais là,
5: hein.
20: Tu rigoles, tu prends ça à la plaisanterie.
0: Mais c'est quoi ce bordel?
13: Je t'explique, il y a monsieur Mazur sur la ligne 1.
20: Oh, j'en ai marre.
13: Sur la ligne 3, il y a Rouge Gland.
0: Non, sur la ligne 3, j'ai Scooby-Doo.
13: Non, c'est sur la 7, Scooby-Don.
0: Mais qu'est-ce que c'est que ce bordel là?
5: Oh là, l'organisation.
0: Attends, monsieur. Attends. Monsieur Mazur.

0: bordel au standard.
1: C'est Capucine. C'est Capucine.
2: Eh Gérard, faut faire quelque chose.
0: Oh non, non, non, mais attendez.
3: Attends,
0: attends
3: Gérard, s'il te plaît. Écoute, s'il te plaît, deux secondes. On va bien travailler maintenant. Reprends tout comme si on n'existait pas et après ça va aller.
0: Non mais, non mais tout à l'heure je vais pas reprendre comme si qu'il faut bien travailler. Tout à l'heure je vais me lever, je vais vous en coller une à chacune.
4: Oh,
0: vous allez bien travailler parce que là c'est le bordel complet.
3: Voilà mais justement.
0: Alors j'ai Monsieur Mazur, Scooby-Doo, Petit Tout, Rouge Gland, Will Abeille sur deux mêmes fréquences. Je comprends plus rien. C'est le bordel complet.
3: Parce que on s'est trompé parce que
5: c'est moi qui ai fait une erreur parce que
3: non c'est moi
5: fait
3: c'est
5: les
3: moi.
5: Appels et puis non, moi après moi. J'écris.
6: Voilà Gérard on peut plus hein.
0: Oh là là là là là là.
4: On met un disque, je crois, là. Parce que
6: là, tu vas faire chuter, c'est même pas la peine, là. On reprend sérieusement. Gère
0: putain,
6: ton débat.
0: Non, mais c'est quoi, là, ce bordel, là?
3: Ça va aller.
6: Non, mais ça va pas du tout, les filles.
0: Non, mais
5: ça
0: attendez.
5: Ça va aller, je dis
0: ouais,
5: pas
0: non,
5: ça
0: mais
5: va,
0: ça ira. C'est pas que ça va pas aller, c'est que maintenant, va falloir bosser correctement parce qu'il est 1h10. On en est qu'à la troisième.
6: On va mettre un disque.
0: Il reste 12 à faire.
5: Oh
0: en vrai.
5: On va effacer toutes les filles.
0: Ouais, non, mais là, ça commence, comme ça.
4: Tiens, on met un disque.
0: Si vous n'avez pas bossé, vous le dites, vous restez chez vous.
4: Tiens, il y a le titre là.
5: Hein? On adore bosser avec toi, mais c'est dur.
0: Ouais. Toi, je t'ai prévenu, d'accord?
4: Tu vas faire la vaisselle ce soir.
0: Alors, cuit, oiseau de nuit, et on se retrouve tout de suite après, merci.
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0: 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Celui qui a sa musique derrière, arrête.
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0: Et voilà, rebonsoir à tous donc sur ce qui s'est passé tout à l'heure sur le net. Bon, excusez-moi les auditeurs, donc vous pouvez y aller. Donc on venait de s'écouter cuit l'oiseau de nuit. Donc vous pouvez toujours nous appeler au 0825 08 5000. Et sur le net Simon va vous le dire.
8: Bon Gérard, tout à l'heure t'as tout niqué, mais ça remonte doucement. 5999, faut arrêter de taper sur la table, hein, franchement.
0: Mais non, mais
4: ça. Cassé, sinon.
8: Et donc j'ai une question de Mac Wallace qui demande si t'aurais aimé être distributeur de yaourt à la SPA.
0: Alors cette question-là, c'est même pas la peine de la poser parce que j'ai.
8: Mais si tu réponds à aucune question.
0: Non, mais ça c'est une question de con. D'accord, parce qu'ils savent que j'ai travaillé à Paris 10, donc automatiquement, comme je m'amuse à mettre les yaourts, automatiquement, c'est pour ça qu'ils veulent faire allusion à ça.
8: Et donc
0: voilà.
8: Et donc ça t'aurait plu ou pas?
0: Non.
8: À la SPA?
0: Non, pas du tout.
8: Ok.
0: Voilà, donc alors pour ça, on récupère Monsieur Mazur pour continuer le débat.
9: Oui, tout à fait, Monsieur Gérard, oui.
0: Rouge Gland.
9: Oui, bonsoir, j'espère que vous êtes calmé.
0: Petite Loutre.
10: Bonsoir, c'est Petite Loutre Mystère, merci. Et j'appelle de Ragondin City.
9: Ah bah le voilà. On le cherchait.
0: Non mais hey, Karine.
10: Oh mais j'ai rien dit.
0: Karine.
10: Merci, s'il vous plaît.
0: Karine, s'il te plaît. C'est quoi ce Ragondin Mystère qui est encore là dans Petite Loutre?
10: C'est Petite Loutre Mystère et non pas Ragondin. Ragondin, c'est ma ville.
0: Ok, Scooby-Doo.
11: Toujours présent, Scooby-Don.
0: Ok. Je préviens tout de suite que on va pas s'éterniser et le premier qui répond mal à la question vire hein, parce que ça
11: bordel.
0: On est déjà à 1h15, faut peut-être accélérer. Donc la question tout le monde l'a compris, alors maintenant vous allez répondre.
10: Malheureusement non, tout le monde l'a pas compris.
0: Qui a pas compris?
10: Je suis désolé Gérard, c'est Petite Loutre.
0: Non mais attends, tu te fous de ma gueule ou tu prends le métro toi?
10: Je viens d'arriver.
0: Non, tu viens pas d'arriver avant que je pousse ma gueulante.
10: Oui.
0: Tu as très bien compris la question.
10: D'accord.
0: Alors tu réfléchis ou sinon
10: je te dis
0: au revoir. Tu choisis.
10: Je réfléchis.
0: Alors tu réfléchis, le temps que tu réfléchisses, tu vas réfléchir au standard définitivement.
10: C'est bon.
0: Il va réfléchir au standard.
4: Oh
0: il était là quand j'ai posé la question.
10: Quand il y a eu
0: le bordel, il était là.
9: J'aimerais répondre, c'est Rouge Gland.
0: Ouais. Rouge Gland, vas-y.
9: Ouais. C'est toujours la question sur Brigitte Bardot.
0: Oui.
9: Ouais. Alors, c'est ce que j'essayais de te dire tout à l'heure, mais bon, apparemment, t'étais un petit peu énervé. J'aimerais un petit peu recentrer le débat, parce que c'est quand même un débat de fond. Et c'est très agréable que tu fasses ça sur Fun Radio. Puis, je voulais te dire que, bon, Brigitte Bardot, c'est vrai que, bon, on connaissait son immense carrière d'actrice. Ensuite, elle s'est recyclée dans l'aide aux animaux.
0: Mmh.
9: Et je trouve ça louable comme truc. Mais par contre, il y a un truc, je pense que tu vas être d'accord avec moi, Gérard.
0: Peut-être.
9: Je sais pas si t'as entendu parler de l'épisode de l'âne castré.
10: Oui.
0: Non.
10: Ça fait.
0: Parce que merci pour le larcène.
4: C'est toi, Gérard, qui fait du larcène.
9: Ouais, c'est pas bien.
10: Ouais.
9: Je sais pas, parce que je te l'explique en vite fait ou pas?

0: Vas-y, parce que si c'est une connerie, je vais te dire une chose.
1: Non, c'est pas une connerie, c'est véridique.
0: Fais gaffe à ce que tu vas sortir.
1: C'est véridique, Gérard.
0: Non, mais je te préviens. Fais gaffe à ce que tu sors.
1: Bon, bah alors, je préfère passer mon tour.
0: Ouais, bah alors, dans ces cas-là, tu feras mieux de fermer ta gueule.
1: Très bien.
0: Ça vaudra mieux que de l'ouvrir, d'accord? Alors, petite cloute, maintenant, t'as compris la question?
2: Ah non, pas plus, mais j'ai...
0: Bon, alors, petite cloute, t'as rien compris, au revoir. Allez, bonne nuit.
3: Allez.
0: Celui-là, comme ça, il comprendra mieux ce que ça voudra dire.
4: Oh, un peu plus de tolérance.
0: Scooby-Doo, Monsieur Mazur, c'est pareil, vous allez vous calmer parce que ça commence à...
3: Il a rien fait, Monsieur Mazur, attends.
4: Vous énervez Gérard. Tout seul depuis tout à l'heure.
0: Toi, ma grande, tu vas me faire le plaisir. Tu vas me faire le plaisir de faire ton boulot correctement, sinon
5: justement,
0: je vais m'énerver.
5: Petit Gérard, je voulais dire que on accueille Scarabée.
0: Quand même, à la place de Petite Loutre.
5: Voilà.
0: Monsieur Scarabée, bonsoir.
6: Monsieur Gérard, bonsoir. Excusez-moi, hein, 115.8 la fréquence.
0: 115.8. Merci pour le Larsen.
3: Mais c'est toi, Gérard. Abaisse ton casque.
0: Abaisse mon casque, tu vois pas que j'abaisse mon pantalon non plus.
3: Oh bah ça fera peut-être plaisir à Karine.
0: Bah c'est bon toi.
3: Allez, ça va. Bon le débat.
0: Ça va,
3: hein. Allez le débat là.
0: Bon allez, je répète la question pour Scarabée.
7: Non bah non.
0: Non c'est bon, vous avez entendu.
6: Mmh. Oui tout à fait Monsieur Gérard, je l'ai entendu la question.
0: Bon bah alors c'est bon. Alors attendez, avant que vous répondez Monsieur Scarabée, je vous préviens.
7: Ouais.
0: Scooby-Doo, Rouge Gland, Monsieur Mazur et Scarabée. J'espère que là, vous allez comprendre les questions et on va terminer au moins jusqu'à 2 heures avec vous.
1: Ouais, mais faudrait pas que tu t'énerves trop quand même. Ouais.
0: Non, mais Rouge Gland, je te préviens, tu réponds correctement aux questions, c'est bon. Monsieur Mazur, pareil, et Scarabée, pareil. Parce que là, j'ai envie de terminer un débat correct.
1: Normal.
0: On était à 7002, j'ai fait une connerie, j'ai assumé. Je m'en suis pris après tout le monde, c'est normal parce que c'est moi qui commande le jeudi.
1: Ah,
0: donc là, je veux que le débat se termine à plus de 10 000 connectés.
8: Non, on est remonté.
0: Alors la question.
8: On est à 7214.
4: Monsieur Gérard, j'aime vous entendre comme cela.
0: Alors putain, c'est.
3: Ah, c'est toi, Gérard.
0: Ouais, ça doit être moi, mais ça doit être là-dedans que ça.
3: Ça déconne.
0: Doit merder.
3: Bon, tu bricoleras ça après, on y va là.
0: Voilà.
8: Gérard, j'ai une question internet rapide.
0: Ouais, vite fait.
8: De Biquette, combien coûte un chat en euros?
0: Putain, ils vont commencer à me prendre la tête à me poser des questions que je sais même pas. Pour l'instant, je ne sais pas exactement.
8: Ah bah c'est Biquette qui a demandé. Hein.
0: Ouais bah Biquette, elle va se calmer la Biquette parce que je vais à la calée brouter dans les pâturages. Allez Monsieur Scarabée, Monsieur Scarabée, vous avez entendu la question?
6: Oui Monsieur Gérard.
0: Alors allez-y, je vous ai...
6: Donc, est-ce que Brigitte Bardot fait bien de consacrer sa vie aux bêtes, en fait? C'est un petit peu ça, la défense.
0: Bah disons, c'est Brigitte Bardot a-t-elle raison de défendre, de se défendre pour ne pas tuer les animaux? Donc en fin de compte, si j'explique la question que je voulais poser, c'est de savoir, est-ce qu'elle a le droit, est-ce qu'elle a raison de continuer de se battre pour éviter qu'il y a trop de personnes qui tuent les chiens, les chats, tout autre animaux qu'on de la peau pour en faire des manteaux. Voilà. Donc Monsieur Scarabée.
6: Eh ben écoutez, moi je pense qu'il y a des animaux qu'on tue de toute façon pour les manger.
0: Ouais mais comme, ça c'est au Japon, ouais je m'en doute.
6: Bah non, je parle pas que des chiens. En France on mange, je sais pas, du bœuf, du veau, tout ça.
0: Mm-hmm.
6: Et pourtant on fait des vêtements avec la peau du bœuf. Hein. On fait des canapés en cuir aussi avec la peau des vaches.
7: Ouais. Mmh.
6: Donc tant qu'à faire à les tuer pour les manger, on peut faire quelque chose avec la peau plutôt que de l'acheter.
1: Et Dick Rivers, il met que du bœuf au pied.
0: Rouge Gland.
6: Non, du crocodile des fois aussi.
1: Ouais, c'est vrai.
0: Rouge Gland au Scooby-Doo.
1: Oui.
0: Calmos.
1: Non, mais j'aimerais documenter un petit peu les propos de.
0: Non. Ouais, non, mais moi je vous dis Calmos, d'accord.
1: Très bien.
0: Hop. Donc moi la question, donc pour moi, elle a raison de se défendre parce que.
3: C'est toi Gérard. Hein.
0: Ouais mais là va falloir trouver un autre casque. Hein.
5: Gérard, je crois qu'il faudrait que tu baisses le son dans ton casque.
7: Ouais, apprends ton métier.
0: Ah, mais...
5: Approche-toi pour voir maintenant.
0: Ça sera pas.
5: Voilà.
6: Non mais t'as ton micro pour voir.
0: Ouais, éteins mon micro tout à l'heure, je vais t'éteindre quelque chose, toi tu as retourné au standard. Donc moi je voulais dire que Brigitte Bardot celui qui fait l'oiseau arrête parce que ça m'énerve. Donc Brigitte Bardot elle a tout à fait de raison de continuer de se... Oh, c'est fini s'il vous plaît.
3: Il y a un nid là.
0: Non, mais ça, faut arrêter, parce que là, ça commence à me gonfler. Alors, Laria, s'il te plaît, tu essayes de me faire du boulot correctement, parce que je vais pas continuer comme ça.
3: Ah, bien sûr,
0: je vais arrêter bien avant 2 heures du matin, si ça continue.
3: Mais c'est pas moi, Gérard, écoute.
0: Je suis désolé.
7: Mais c'est agréable.
3: Oh là là.
0: Non, mais moi, je veux pas continuer, je veux pas, mais... me casser la voix pour des conneries.
5: Mais c'est un débat
0: Oui, oui, ouais, mais hey, au standard.
5: Elle a raison. Hein,
0: les espèces de tourterelles, là, vous la fermez.
5: Non.
0: Quand je vous appellerai, les tourterelles, ouvrez les guillemets, vous parlerez. Ou sinon, c'est vos gueules les mouettes, Blalego et Land, d'accord?
3: Bon, Gérard, le débat.
8: Oh là là là là là là. Gérard, 8910 connecté sur le net, ça monte, ça monte.
0: Ah bah tant mieux, 8000, donc c'est bon. Donc
3: le
0: qu'est-ce
3: débat,
0: que je voulais dire?
3: Le débat,
0: ah ouais,
3: s'il te
0: j'ai
3: fait.
0: Pas répondu moi à la question. Donc pour moi, elle pourrait continuer de se défendre, parce qu'à l'heure actuelle, il y a trop de choses qui se passent et on en entend de trop sur les radios et tout ça à la télé. Et ça, c'est des trucs que j'ai horreur d'entendre, c'est qu'on fasse du mal aux animaux. Si les gens prennent des animaux, c'est comme un enfant. Un animal, tu l'aimes, c'est comme un enfant. T'as un enfant, tu l'aimes. Dans ce cas-là, si tu prends un animal, tu es capable de l'assumer comme un enfant. Sinon, ça ne sert à rien d'avoir d'enfant si tu l'aimes pas, et une bête si tu ne l'aimes pas. Est-ce que tout le monde est d'accord avec
1: oui.
0: ma question?
1: Oui, alors là.
0: Donc voilà. Donc faut-il la question suivante, faut-il plus de manifestations pour adopter les animaux? Donc on voit monsieur Scarabée. Mmh.
6: Plus de manifestations pour adopter les animaux?
0: Mmh. Parce que là, à l'heure actuelle, il y a que la SPA qui fait des manifestations pour pouvoir adopter des animaux. Mais est-ce qu'il faudrait pas d'autres associations que la SPA?
6: Ah bah si, et tant qu'à faire qu'ils mettent pas de l'argent de côté pour leur poche.
0: Ouais, mais ça on en a discuté dès le départ.
6: Tout à fait, mais je n'étais point là, très cher. Non, il faut-il plus d'associations? Bah bien sûr, il y en a jamais assez. Mais la question a déjà été posée, il me semble, tout à l'heure, non?
0: Non, parce que c'est que pensez-vous du scandale qui vient de se passer à la SPA avec les 116 millions là.
6: 116 milliards de francs. Mais la deuxième question, c'était est-ce que vous pensez qu'il y a pas assez d'associations pour les animaux?
0: Ah oui, autant pour moi, j'ai le droit de faire des erreurs quand je pose mes questions, d'accord?
3: D'accord.
0: Il y en a bien qui font des conneries, je dis rien. Alors,
3: tu dis rien, c'est ça.
0: Avez-vous écouté les infos sur les gens?
1: Fracasse,
0: le premier, le prochain, allez, rouge blanc, au revoir. Au standard.
5: Oui, on
0: rouge
5: est
0: blanc.
5: Ça y est, hey,
3: parti, rouge blanc.
5: La four micro-ondes.
1: Ouais, t'entends mal.
0: Quoi?
5: À la place, la four micro-ondes.
0: Four micro-ondes, bonsoir.
7: Bonsoir, c'est four micro-ondes.
1: Bonsoir, fourmi.
7: Bonsoir tout le monde.
1: Bonsoir Fourmi.
3: Bonsoir Fourmi.
7: Bonsoir.
0: T'appelles d'où?
7: Les auditeurs, Gérard.
0: T'appelles d'où?
7: J'appelle de 114.7.
0: Merci.
7: De rien.
0: Enfin, est-ce que quand je vous demande d'où vous appelez, vous répondez?
8: C'est où ça?
0: C'est d'où, ouais, en plus?
7: C'est près de Bordeaux.
0: Ah bah en plus.
3: Bonsoir, ah oui, je connais.
0: Ah ouais, bah c'est l'équipe à...
3: Voilà, c'est ça.
0: C'est l'équipe à Mélanie. Hein? Les bandes de chauvins, là. Oui, le site internet.
8: Oui, Gérard.
0: 5 minutes, s'il vous plaît, sur les auditeurs. Merci.
8: Alors, on redescend un petit peu. On était près de 9000. On est à 8701. J'ai l'impression que c'est mal barré pour les 10 000 ce soir.
0: Non, mais on va y arriver.
8: Deux petites questions. Alors,
0: Attention. Des bonnes questions.
8: Bah, je sais pas. Des questions internet. Une question d'Epsilon qui te demande s'il peut te considérer comme l'un de ses 30 millions d'amis.
0: Alors, si
8: oui. Oui ou non? Oui, d'accord.
0: Oui.
8: Et Juge de Lyon qui te demande si t'es allé au zoo dernièrement et si de ce fait tu es zoophile.
3: Oh putain.
8: Alors est-ce que là, tu te considères comme zoophile ou pas?
0: Là, cette question, j'y réponds même pas du tout.
8: Et pourquoi?
0: Non, parce que je vois pas le rapport. Je vois pas le rapport avec la question.
8: Les animaux.
0: Les chiens, ils sont pas dans un zoo.
8: Mais il y a pas que des chiens à la SPA.
0: Ouais, mais il y a des singes et des crocodiles, on le sait. Comme toi, de toute manière, toi, tu vas me faire un boulot correctement. Comme.
3: Attends, il fait très bien son travail.
0: Bon, et toi, tu t'écrases un peu. C'est moi qui commande encore. Alors, avez-vous écouté des infos sur Oh là, si je parlais un petit peu moins vite. Merci. Oh putain,
3: toi.
0: Alors, avez-vous écouté des infos sur les gens qui tuent les chiens pour avoir la peau ou les chats? Donc, on va demander un fourmi-onde.
7: Aimez-vous les gens qui tuent les chiens?
0: Non, avez-vous écouté les infos sur les gens qui tuent les chiens pour avoir la peau ou les chats? Donc, c'est-à-dire les gens qui tuent, que ça soit chien ou chat, pour récupérer la peau, pour en faire des manteaux.
7: Mais on fait pas des manteaux avec la peau de chien?
0: Ah bah, la preuve que si. Et je peux te dire que si. Et ça, je vais te dire, je vais laisser répondre tout le monde, ouais. Et je vais te dire exactement que si ça existe.
7: Ah mais oui, t'as raison, regarde, dans les soins dalmatiens, elle veut piquer des
0: peaux
7: dalmatiens.
0: Hé, fourmi-ondes.
7: Oui, micro-ondes.
0: Ouais, fourmi-micro-ondes, là. Tu vas te calmer parce que tout à l'heure, tu vas te retrouver cramé et tu vas te demander où qu'est passée ta peau.
7: Mais non, mais je donne une explication à
0: ta... Et celui qui fait le cochon, il arrête. Parce que ça commence à me gonfler, sérieusement. Alors je préviens.
1: Il y a toute une ménagerie là.
0: Oh là là là là.
1: Il y a des chevaux, il y a des canards.
0: Bon allez, oh, terminé, j'arrête de rigoler maintenant. Le premier qui dit une connerie, je zappe.
1: Ouais.
0: Attention, Scarabée.
6: Oui, donc les vêtements en peau de chien ou de chat, c'est ça?
0: Avez-vous écouté des infos sur les gens qui tuent les chiens ou les chats pour en faire des manteaux?
6: Non, mais cela dit, je comprends, parce que j'ai rencontré une dame qui avait un magnifique manteau qui était pas en peau de bête, mais en poil, un manteau en poil de chatte, et j'ai trouvé ça très doux, très agréable au toucher.
0: Non, mais c'est bon, ok. Scooby-Doo.
1: Ouais, moi j'ai un pote qui a un manteau en teckel, et c'est vrai que l'hiver ça tient chaud. Maintenant, est-ce qu'il faut rentrer dans le délire carnage des chiens tout ça pour s'habiller?
0: Il y a certaines personnes qui le font, je suis désolé.
1: Je suis pas sûr que ça soit la bonne solution, moi.
0: Monsieur Mazur, pour finir.
9: Écoutez, oui, bien entendu, j'ai entendu ces informations et je dois dire que je regrette absolument qu'il n'ait pas communiqué l'adresse des magasins où on pouvait se procurer ces manteaux.
8: Alors, excusez-nous, mais Gérard, il faut que tu commentes cette question, cette photo qu'on vient de m'envoyer. C'est Signorita qui vient de l'envoyer.
0: Non mais j'hallucine de voir ça.
8: Ah vas-y, décris-la parce qu'on fait de la radio.
0: Non mais j'hallucine. Et Monsieur Mazur, Scooby-Doo, Scarabée et Fourmi-Ondre. Ouais. Ah là j'hallucine.
8: Mais c'est une vraie photo.
0: Non mais j'hallucine. J'hallucine ce que je vois.
8: Gérard, décris ce qu'il y a.
1: Vas-y.
0: Non mais attendez, j'hallucine ce que je vois sur le net. Alors là, je sais pas qui c'est qui est, d'où ça sort ce truc, mais alors faut vraiment.
8: Mais vas-y, décris.
0: C'est Signorita et.
8: Vas-y, décris.
0: Non mais faut me voir avec un espèce de chat, mais alors le chat.
8: Câlin, il s'appelle Câlin.
0: Grave. Non mais c'est bon, ouais, faut me l'imprimer ça.
8: Eh, t'es pas mal comme ça avec un.
0: En fait, mais c'est bon. Allez, on reprend le thème du débat. C'est bon, on s'éternise pas sur ça parce que là.
8: Donne l'adresse. Bah non, c'est compliqué là. Mais je vais l'imprimer et puis on va la.
0: Non, faut la sortir parce que là, faut arrêter un peu ces conneries.
8: En fait, on voit Gérard avec un énorme chat entre les mains et peut-être une chatte.
0: Voilà, vraiment.
8: Ouais, peut-être.
0: Vraiment, faut être con pour faire ça. Monsieur Mazur, donc vous avez pas répondu à la question.
9: Mais vous n'avez pas écouté.
0: Ah bah excusez-moi parce que comme on était en train de tout le monde rigoler.
9: Bien entendu, oui. Alors je disais effectivement que j'avais entendu ces informations et que je regrettais uniquement que l'on n'ait pas communiqué les adresses des magasins où on pouvait se procurer les manteaux.
0: Non, mais ça, bon, moi je peux donc je vais quand même répondre à la question. Parce que c'est vrai que ça m'a tué quand j'ai entendu ça. Bon, je peux vous dire très bien sur quelle radio que j'ai écouté ça. C'est une radio concurrente là où qu'on est à l'heure actuelle. Donc c'est avec comment qu'on l'appelle ?
8: Baisse ton casque.
0: C'est avec l'animateur du matin qui fait 10h30 ou 12h30. Fourmi-Ondes, si on s'en fout, tu le dis tout de suite, tu t'en vas.
1: Non mais Gégé, comment ça se fait que j'écoute la concurrence?
0: Non, mais moi j'écoute parce que je veux savoir ce qui se passe, et c'est de là que j'ai entendu dire qu'il y avait des personnes, et je peux vous dire où que ça se passe, c'est en Belgique. Il y a des gens... Oh,
7: t'écoutes la radio parce que t'as pas de télé?
0: J'écoute ce que je veux, d'accord, et j'ai pas d'ordre à recevoir par des nanas.
7: Non, je sais pas, je me demande.
8: Gérard, le débat, s'il te plaît.
0: Donc, je réponds à la question. Donc, j'ai écouté, et donc j'ai entendu dire qu'en Belgique, il y avait des gens qui tuaient les chiens et les chats pour en faire de la peau. Et ça m'a révolté. Et j'ai même entendu qu'il y a des associations qui se permettent, sans l'accord de la SPA, de faire des faux tatouages.
8: Oh là
0: sur
8: là.
0: D'autres chiens.
8: Oh là là là.
0: Parce qu'il y a un jeune qui est passé la semaine dernière sur l'antenne, et c'est pour ça que je veux éclaircir cette histoire de SPA et des associations, parce qu'il y a des associations qui mentent. Donc ces associations là, il y en a marre. Vous arrêtez s'il vous plaît.
1: Et pourtant elle là.
0: Donc il y a des associations qui s'amusent. Celui que j'attrape à faire ça va me dégager. Scooby-Doo, au revoir.
10: Ah bah non, attention, hein.
0: Au revoir.
10: Attention.
0: Au revoir. Voilà. Donc, je disais que il y a une association. Bon, Max, ça suffit.
3: C'est pas Max.
0: Non, mais faut pas déconner, hein.
3: Attends.
0: Non, mais c'est tout. C'est toute l'espèce, c'est le même bordel, j'en ai marre.
3: Gueule pas comme ça.
0: C'est tout.
3: Concentre-toi sur le débat. Vas-y.
0: Donc, je disais que j'en ai marre.
5: Attends.
0: De voir des associations comme ça qui se permettent de faire des faux tatouages avec des faux carnets de santé, comme il se passe à l'heure actuelle.
11: C'est pas moi, hein.
0: Et qui sont sur Paris. Non, mais alors c'est qui s'amuse à faire des...
11: C'est l'antenne, là.
0: Ouais, non, mais c'est personne.
3: Mais c'est les auditeurs.
0: Non.
5: Bah justement, on a viré Scooby-Doo, donc à la place, on met Stipe Ali.
0: Okay. Ouais, ben, de toute manière, je vais poser une question, je vais courter les questions parce que je vais pas aller jusqu'à 2h15, hein. Jusqu'à 2h, je crois pas. C'est qui?
5: Bonsoir, Stipe Ali.
0: On s'en fout de, des gens qui vont dans le...
5: On dit bonjour, alors je dis bonjour.
0: Non, mais on s'en fout, pour l'instant, t'es dans mes débats, t'es pas avec ceux qui...
3: Le débat, Gérard, s'il te plaît.
5: Bonsoir, Stipe Ali.
0: Bonsoir, Stipe.
12: Allô, oui, bonsoir, c'est Stipe Ali. Je suis le kangourou boxeur fou, j'appelle de Kangoo Lover.
5: Bonsoir.
12: Bonsoir, Gérard. Bonsoir, toute l'équipe.
0: Donc, salut. Je répétais, donc je ne suis pas d'accord avec ce qui a été dit sur une fréquence qui est concurrente à la nôtre.
8: Vraiment, tu te recules, Gérard.
0: Donc, alors, voilà. Voilà, ouais, si je parle, je m'entends plus derrière. Donc, ce qui se passe, c'est qu'à l'heure actuelle, il y a une association qui est sur Paris qui se permet de faire des faux carnets de santé avec des faux tatouages. Parce qu'il y a une personne de 17 ans qui avait perdu son chien avec un numéro de tatouage qui a été donné sur l'antenne. Donc, je peux vous dire sur quelle station. De manière, c'est dans l'émission de Julien Courbet, donc c'est sur RTL. Et je peux vous dire que ces émissions sont très bien. C'est pas la peine de...
8: Non, mais c'est qu'on voit encore des photos, quoi. Ça arrête
0: non,
8: pas.
0: Non, mais là, sur le net, je préviens d'une chose. Là, sur le net, vous allez vous calmer, et au standard, vous allez arrêter. Et vous allez me calmer celui qui siffle, parce que sinon, ça va dégager. Donc, je disais, je ne suis pas d'accord avec ça. Donc, c'est dans les émissions de Julien Courbet. Donc, cette association-là, très bien se reconnaîtra. Donc, qu'ils arrêtent de mentir sur des trucs comme ça. Parce que faire des faux tatouages, ce n'est pas possible. Avec des faux certis, avec des faux carnets de santé.
3: Bravo, Gérard.
0: Donc cette association-là se reconnaîtra. Et je dis à Julien Courbet que je suis de tout cœur avec toi pour faire quelque chose.
3: On est avec toi, Julien.
0: Voilà. Alors, celle-là, on va pas la faire. Ah bah si, on va la faire, mais on va voir comment que ça va se passer. Parce que sinon, je vais vite. Ça va vite. Donc, faut-il laisser ces animaux sur le bord de la route au moment des grandes vacances? On va demander à Skippy.
12: Oui, je pense que non, c'est pas une chose à faire, parce que c'est pas très sympa pour ces petits animaux qui restent tout seuls sur l'autoroute, qui ont de fortes chances pour se faire renverser par un camion qui glisse sur une plaque de verglas.
0: Bon, Skippy. Skippy. Skippy.
12: J'ai du mal, hein, ce soir, je suis désolé, Gérard.
0: Non, mais Skippy.
12: Oui.
0: Skippy.
12: Oui.
0: Tu vas rester avec tes kangourous, au revoir.
12: Attendez.
3: Tu veux déjà
0: au revoir.
12: Mais j'ai rien dit.
0: Il vient au revoir. Non, mais il apprendra une chose, que les plaques de verglas, c'est mon problème, d'accord? Alors, au revoir. Fourmi-onde.
7: Moi, je trouve ça dégueulasse d'abandonner les animaux sur le bord de la route. Et en plus, ils pourraient se faire écraser par des voitures. Et puis, on se perd dans la forêt. Franchement, c'est pas cool, quoi.
0: Scarabée. Oh, le standard! Ça vous dérange d'éteindre le micro?
5: Non, pardon, je m'éteins parce qu'on allait accueillir Coup de Chienne.
0: Ouais, non, mais vous allez me refaire une liste parce qu'on va s'écouter une musique.
5: Non, Coup de Chienne.
0: Je finis.
3: Pas tout de suite, hein, vas-y.
0: Ah, si.
3: Vas-y.
0: Si, on fait la question et... On fait la question, donc, Scoot Chienne, là.
13: Bonsoir, c'est Cool Chienne.
7: Bonsoir, Cool.
13: Dans 15.5, j'appelle...
14: Bonsoir, Madame Chienne.
13: Bonsoir, les auditeurs. Bonsoir, l'équipe. Bonsoir, Gérard.
0: Bonsoir. Bon, tu réponds à la question.
13: Les animaux abandonnés au bord de la route.
0: Oui.
13: Moi, je dis, ça peut se faire éventuellement, mais il faut prévoir son coup. Il faut leur laisser une gamelle d'eau, des croquettes. Enfin, tu peux pas les abandonner comme ça, quoi. Si tu les abandonnes, il faut faire ça dans de bonnes conditions. Il faut que ça soit bien fait. Donc, tu leur laisses de quoi subsister pour prolonger la souffrance. Tu peux même les attacher à un arbre si tu veux.
0: Ah ben, si. Je répondrai après.
10: Ouais.
0: Monsieur Scarabée.
6: Oui, monsieur Gérard. Ah ben, tout dépend des circonstances pour lesquelles on le fait. Vous voyez, c'est vrai que bon, personnellement, j'ai un chien. Ça va peut-être vous choquer ce que je dis, mais je change de chien chaque année. Non, mais attendez, laissez-moi finir. Parce que bon, je pars en vacances.
7: Non,
6: je prends l'avion.
0: Attendez, monsieur Scarabée. Fourmi micro-ondes là.
7: Non, mais je veux bien les foutre. Il abandonne son chien.
0: Hey, fourmi micro-ondes.
7: C'est dégueulasse.
0: Oh, fourmi micro-ondes.
7: Mais je t'écoute.
0: On t'a laissé parler.
7: Mais c'est dégueulasse.
0: On t'a laissé parler. Tu laisses parler les gens. C'est moi qui commande. C'est pas toi qui commande. D'accord. On demande un ordre. Salut.
7: Donc tu étais.
0: Alors au revoir.
3: Ah, tu veux la virer?
0: Hop, bonne nuit.
3: Direct.
0: Allez, va voir tes fourmis dans ton micro-ondes.
8: Ah, waouh.
10: Ça l'a réparti.
0: Alors monsieur Scarabée, pour attendez. C'est une question sérieuse ou pas?
8: Attends, monsieur. Ouais, enfin je sais pas, tu vas voir. C'est Calvinator qui demande si tu es tatoué.
0: Alors je réponds même pas. Je suis tatoué, ouais. Je suis tatoué. www.funradio.fr. T'as terminé.
3: Ouais. Bravo la répartie, GG.
0: Allez. Scarabée.
6: Oui.
0: Donc, merci pour le portable.
5: Michel Klein est sur présent.
0: Et j'espère que.
10: Bonsoir.
0: Le portable à qui il appartient.
11: Ouais, t'es où là?
0: Oh là là là. Bon allez, vous allez réfléchir.
3: Mais vas-y, continue.
0: Non, il y a un bruit de portable, ça m'énerve.
3: Il y a plus rien là.
0: Donc Scarabée.
6: Oui, donc je disais que moi je change de chien chaque année parce que si je veux partir en vacances avec mon chien, ça me coûte super cher. Et alors moi je voudrais, si vous me le permettez Gérard, un tout petit problème c'est que justement mon chien, enfin que je change chaque année, je le laisse à un endroit précis sur le bord de la route pour que quand je revienne de vacances, je puisse le récupérer. Et à chaque fois, il y est plus. Est-ce que c'est normal?
0: On verra ça après, monsieur Mazur. Monsieur Mazur.
9: Écoutez, monsieur Gérard, je crois vous rejoindre. Je n'ai qu'un mot, à dire concernant cette pratique totalement abjecte. Eh bien, je dirais que ça pue.
0: Comment?
9: Ça pue, monsieur Gérard.
0: Attendez, mais là, je comprends pas ce que vous voulez dire, monsieur Mazur, là.
9: Eh bien, oui, monsieur Gérard, ça pue. Abandonner des animaux, n'est-ce pas, sur le bord de la route, ça pue.
0: Non mais ça, de toute manière, faut bien dire une chose.
9: Alors vous me direz,
0: attendez, monsieur Mazur.
9: Eh bien, ça pue un peu moins.
0: Monsieur Mazur, c'est Monsieur Mazur.
9: Monsieur
0: Mazur. Coupez-moi, monsieur Mazur, parce que je peux pas parler. Merci. Donc je disais que l'histoire. Donc qui c'est qu'on a alors maintenant?
10: Michel Klein.
0: Michel Klein. Donc réponds à la question avant que je réponde vite fait.
5: On a aussi Woody Woodpecker.
0: Et Woody Woodpecker là.
10: Je préfère laisser répondre Woody.
0: Allez, on s'éternise pas sur. Vous allez pas savoir qui va répondre parce que tout à l'heure je vais vous faire répondre tous les deux. Je vais vous dire bonne nuit.
10: D'accord. La question c'est sur sur quoi exactement?
0: Hey Woody.
10: Oui.
0: Eh, Woody Wood, là.
10: Oui, mon frère.
0: Eh ben, t'iras faire ton canard, chez toi. Au revoir.
10: T'iras
0: sur les Baboutsaines. Allez, hop. Au revoir.
10: Je le jure.
0: Au revoir.
10: S'il vous plaît, Gérard.
0: Il persiste. Au revoir.
10: S'il vous plaît,
0: Au revoir.
3: Allez Gérard.
0: Allez hop, terminez celui-là. Hop, coup de chienne pour finir.
10: Ouais,
0: que je réponde.
10: C'est déjà répondu, on a parlé de la gamelle de croquette et de flotte qu'il faut leur laisser quand même.
0: Bon ok, Michel Klein.
10: Ouais, bah moi je cautionne pas ce genre de truc d'abandonner des animaux au bord de la route. Et voilà quoi.
0: C'est tout.
10: Ah oui, c'est tout.
0: Alors moi je vais vous dire une chose.
8: Oula.
0: Tout à l'heure je l'ai dit. Avoir un animal, c'est comme si qu'on avait un enfant.
10: C'est vrai.
0: Dans ce cas-là, si vous abandonnez un chien sur le bord de l'autoroute pendant que vous partez en vacances, c'est comme si que vous abandonnez un enfant. C'est strictement pareil.
10: Ouais, mais j'ai
0: dans ce cas-là,
10: avoir un animal de toi.
0: Attends, et toi, fous-toi bien de ma gueule. Tout à l'heure, tu vas pas rester longtemps, toi.
11: Quoi?
0: Hein? Alors, une chose qu'il faut bien se dire, faut bien se mettre ça dans la tête, c'est que les animaux. Si on prend un animal, c'est qu'on l'aime. Un enfant, c'est pareil. C'est un être humain. C'est un animal qui a besoin de vivre, qui a besoin de tendresse, qui a besoin d'affection, comme un enfant. Donc, si vous êtes pas capable de leur donner ce que l'animal a besoin, à l'enfant, ça sera pareil. Donc, ça ne servira à rien d'avoir des animaux. D'accord. Voilà.
8: Gérard Président. Hein.
0: Et donc, on va s'écouter. On va poser la question.
5: Et tu vas dire bonjour à...
0: Bonjour quand je répondrai l'antenne, d'accord?
5: D'accord.
0: Hein? Parce que c'est encore moi le patron ici.
8: Allez, vas-y.
3: C'est toi le tenier.
0: La question, faut-il créer des SPA pour les singes ou crocodiles? Et on va s'écouter, peau de singe lover, grimpe au rideau, ma cochonne, et on se retrouve tout de suite après au 0825 08 5000 pour la suite et fin du débat. Et je pense qu'on ira un peu plus loin que 2 heures.
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0: Et voilà, donc, bonsoir à tous. Donc, on venait de s'écouter peau de singe, l'auvert, grimpe au rideau, ma cochonne. Voilà. Donc, on récupère Monsieur Mazur, toujours là. Monsieur Mazur!
3: T'as pas viré Monsieur Mazur tout à l'heure?
0: Karine, au standard, là, qu'est-ce qui se passe? Monsieur Mazur, il est où?
15: Monsieur Mazur.
5: Ah, il est là, regarde.
15: Monsieur Mazur.
0: Monsieur Mazur.
5: Tu avais demandé de lui.
0: Oh. Monsieur Mazur.
15: Oui, Monsieur Gérard.
0: Bon, ça y est bon. Scarabée. Eh, vous me mettez les gens
15: online.
0: Bah non, je viens de l'avoir. Je lui ai dit qu'on continuait.
5: Ça vient de couper.
0: Bon, bah, faut le rappeler. Donc, Michel Klein.
16: Bonsoir.
0: Et qui c'est qu'on a Coulchienne,
16: toujours là.
0: Donc. Putain, ça commence à bien faire ce bordel. Donc, faut-il. Donc, vous avez compris la question?
16: Bien sûr.
0: Donc, alors, Monsieur Mazur, tiens.
15: Quelle question, Monsieur Gérard?
0: Oh putain, ça y est, ça commence.
16: Les crocodiles et les macaques.
0: Voilà.
15: Ah, les singes et les crocodiles.
0: Voilà.
15: Bien entendu. Écoutez, c'est-à-dire que c'est un thème qui mérite plus ample réflexion, vu la taille, n'est-ce pas, de ces animaux. Comment voulez-vous, n'est-ce pas, entreposer un crocodile, par exemple, dans un refuge SPA? Surtout qu'il... C'est un animal assez agressif, il pourrait être amené à manger les singes. Alors il y a bien entendu.
0: Non mais si on les sépare,
15: justement, puisque vous en parlez, ce qui est une très bonne idée, il y a des précautions de sécurité intrinsèques à prendre quant à l'installation de ce type d'animal dans des refuges, n'est-ce pas, bien entendu, ou bien encore, pourquoi pas, je ne sais pas, momentanément les entreposer sur des aires de repos d'autoroute ou des refuges
0: non,
15: routiers.
0: Non non mais c'est bon, Monsieur Mazur.
15: Oui.
0: Monsieur Mazur.
15: Oui Monsieur Gérard.
0: La question des abandons, ça y est, c'est terminé, j'ai répondu hein.
15: Ah,
0: on
15: n'en
0: parle plus.
15: Gérard,
0: donc c'est bon, allez, Monsieur Klein.
16: Oui, je pense moi qu'il n'y a pas de discrimination à faire entre crocodile, macaque, lama, tout ce que tu veux, et que ces animaux-là ont autant le droit d'avoir un refuge que des chiens, des chats ou autres. Donc je vois pas pourquoi il y aurait une discrimination dans ce sens-là en fait.
0: Voilà. D'accord. Coup de chienne.
16: J'y vais doucement au début.
17: Ouais. Écoute, moi, les crocodiles, je m'y connais pas trop. Les singes, c'est un peu plus mon truc. Je suis un peu plus calé en gallinacé, quoi. Moi, franchement, ce qui me frappe, c'est surtout pour les singes, parce que c'est quand même un peu nos cousins, quand même, les singes.
0: De toute manière, on descend du singe. Hein.
17: Ouais, voilà, c'est quand même nos cousins, les singes, quoi.
16: Et est-ce que t'as entendu parler des singes bonobos?
17: Ah oui.
0: C'est quoi ça?
16: Alors les singes bonobos, c'est des singes, c'est terrifiant. Hein. C'est des singes qui ont une sexualité comme la nôtre.
17: Voilà, ils niquent tout le temps.
16: Voilà. Et en fait, les
0: conflits... Attends. Oui. Attends, comment que ça s'appelle ça?
16: Les singes bonobos.
0: Bonobos?
16: Oui.
0: Bonobos.
16: C'est des singes qui en fait règlent leur petite querelle en, par exemple, en cunilingus, en fellation.
0: Ah mais tu veux dire par exemple comme une nana?
16: Voilà, exactement.
0: Fallait dire ça.
16: Voilà, bah oui.
0: Bah, faut pas se gêner, c'est pas parce qu'il est une
16: Moi je suis un petit peu timide hein.
0: Mais on s'en fout de manière où l'émission est réservée à un public averti, c'est tout.
16: Ah, oui. C'est bon, vous avez envoyé le jingle.
0: Non, mais de toute manière, c'est moi qui décide, c'est tout.
16: Voilà, en fait, c'est des fesses femelles avec des énormes chattes rouges.
0: Ouais.
16: Frotte la chagate. Voilà. Et puis,
0: ouais, c'est pour ça qu'ils ont le cul rose. Ok, c'est bon. Donc, non, mais on déconne un peu là, mais non. Ouais, sérieux, non, mais.
16: On déconne.
0: Non, mais faut dire une chose que je pense pas qu'il y a. Je pense pas. Oh, ça y est, c'est bon là.
17: C'est le cousin des singes.
0: Non, non, mais c'est bon. De toute manière, je pense pas qu'on arrivera un jour à trouver un truc comme ça pour les animaux. Je pense pas que ça existera. Pour les singes, bon, ils ont le zoo, les crocodiles, bon, ils ont des trucs spécialisés pour eux, donc je pense pas qu'on pourra inventer un truc de SPA pour ça. Hein.
3: Pour les crocodiles ?
0: Non, je pense pas.
15: Monsieur Gérard, croyez-vous même chez Lacoste ?
0: Non, mais Monsieur Mazur.
15: Oui.
0: On s'en fout des marques. D'accord ?
15: Oui.
0: Non, mais c'est bon, la question est close, c'est terminé.
17: Il aurait pu dire le coq sportif aussi.
0: Ouais, non, mais ça y est, c'est bon. Les marques, c'est bon. Alors, pourquoi
17: il y a Puma, attends, il y a Puma aussi. Il y a Puma, par exemple.
0: Et tout à l'heure, toi, tu vas faire le Puma dans ton lit, toi.
15: Oui, bien joué.
0: D'accord, coup de chienne ?
17: Ok, pas de problème.
16: Non, on te remplace par Joe et Star, ça va être vite.
0: Donc. Pourquoi question internet intéressante.
8: Ouais, Gérard, un petit point pour le nombre d'internautes. Alors bon, là, ça commence à bien cartonner. Tu vois, regarde, 9210. On n'est pas loin des 10 000. Et alors, attends, j'ai Jacques Villevieille qui dit qu'il va te dénoncer la SPA parce que les mouches tombent autour de toi. Voilà.
0: Alors, cette question-là, c'est une question con. Donc, il va dénoncer qui veut à la SPA. Moi, je vais le dénoncer parce qu'il dépense son pognon mal à propos à France Télécom.
8: Okay.
0: Voilà. Donc, toujours la suite. Donc, pourquoi existe-t-il des chiens qui sont si méchants ? Alors, je précise.
16: Exact.
0: Donc, coup de chienne. Vas-y.
17: Bah, il y a les Big Bull déjà.
0: Big Bull.
17: Les Big Bull.
16: Les Shit Bull.
0: Big Bull.
17: Ouais, il y a les Rottweiler aussi.
0: Ouais, mais attends, ouais.
17: Ouais. Qu'est-ce qu'il y a d'autre ? Il y a le caniche de Malaisie aussi qui attaque bien. Et ça, c'est des chiens, moi je dis, s'ils sont pas pris sous
0: contrôle. Le caniche de Malaisie ?
17: Ouais, le caniche de Malaisie.
0: C'est quoi comme race de chien, ça ?
17: C'est un croisement entre un dog breton, en fait. Je sais pas est-ce que tu connais un petit peu les races de chiens, en fait ?
0: Non, mais vas-y, dis-moi ce que c'est ton truc, là, parce que je vais pas...
17: C'est un croisement entre un dog breton et un espagnol portugais.
0: Ouais, d'accord, ouais. Ouais, c'est ça. Bah allez, c'est bon, ouais. Michel Klein.
16: Ouais, c'est vrai qu'il y a des chiens franchement dangereux, mais en fait ça dépend de l'enseignement qui est préconisé par le maître. Si le maître est méchant, vilain, qui gueule sur tout le monde, le chien va être pareil. Alors que si le chien est doux, si le maître est doux, le chien va être super doux. Mmh. Que ce soit un Rottweiler, Monsieur... un caniche de Malaisie ou...
0: Monsieur Mazur.
15: Oui, alors écoutez,
5: chien qui gueule, là, vous voulez pas le frapper?
0: Mais la chienne.
16: Je vais pas le frapper, si je donne un sucre, il me suce la bite.
5: Non, mais il fait chier.
8: Oh, fais gaffe, Gérard.
0: Hey, tu parles comment, toi?
8: Elle va te frapper, hein.
16: Moi, je me lâche, il y a un jingle.
0: Non, mais attends. Attends, rallume ton micro, toi, la chienne, là. Tu me parles comment, là? Attends, je suis pas ton petit. Je suis pas ton chien. Mais je suis pas votre chien là. Les chiennes là, vous la fermez. Non mais vous prenez pour qui là? On dirait que c'est moi votre maître. Non mais ça va, ouais. Je vous ai
3: pas
0: mis des os.
3: On s'égare là, on s'égare. Vas-y.
0: Donc Monsieur Mazur, pour finir.
15: Écoutez, je suis, c'est-à-dire, je rejoins un peu l'opinion générale. Effectivement, le comportement du chien dépendra de celui du maître, mais cependant, je dois.
0: Monsieur Mazur.
15: Je vous écoute.
0: Vous allez pas me faire une réponse avec une grande liste, parce que je vais pas m'éterniser sur vous, sinon je... c'est bon, il est 53, 4 minutes, il reste encore 5 questions à faire.
16: Ouais, un débat, c'est le truc.
3: Alors vas-y, pose-lui les questions, Gérard, vas-y.
15: Bien, je m'abstiens, monsieur Gérard.
0: Donc, alors pourquoi existe-t-il des chiens méchants? Comme Monsieur Mazur voulait dire, c'est vrai que ça dépend des gens qui ont les chiens. Parce que si la personne dit au chien d'attaquer, sera méchant toute sa vie, chien-là.
17: Attends, GG. Quand tu dis que le chien, en fait, il adopte un peu le comportement de son maître.
0: Oui, mais si c'est le maître qui dit d'attaquer, automatiquement, le chien va être méchant.
17: C'est-à-dire que si toi, t'as un chien, il va être illettré, dégénéré, alcoolique.
0: C'est qui vient de dire ça?
17: Bonsoir, c'est Pedro.
0: Non, il n'y a pas de Pedro sur l'antenne.
17: Bonsoir, c'est Rodrigo.
0: Ouais, fous-toi bien de ma gueule, alors Michel Klein, au revoir.
16: Non. Regarde, j'ai pas la même voix. Ouais. Allô, 1-2, essaye 1-2.
17: Bonsoir, c'est pas,
16: pas du tout la même voix. Hein. C'est tombé. Bon,
0: je sens que je vais faire deux questions, je vais rendre l'antenne pile à 2 heures.
16: J'ai fait péter le cassette.
0: Non, mais je vais vous faire péter l'anus, moi. À 2 heures.
17: Ah, c'est bien quand tu parles comme ça.
0: À deux heures, je rends l'antenne pile. Ah, c'est tout. C'est
3: vas-y,
0: tout.
3: Continue,
0: je rends l'antenne à deux heures. Je rends l'antenne à 2 heures. Monsieur Klein, ta gueule.
8: Moi, Gérard, je dis qu'il faut pas rendre l'antenne maintenant parce que t'es à 9687 connectés.
0: Non, mais je veux pas le savoir.
8: Si, il faut continuer. Ah, on a dit qu'on allait jusqu'à 10 000.
0: Non, mais moi, je rends l'antenne à 2 heures si c'est pour que les gens se foutent de ma gueule quand je vais répondre. Donc, s'il y a des chiens qui sont méchants, c'est de la faute un peu des maîtres. Oui. Comme les pitbulls.
17: Oui.
0: Ou tout autre pitbull et rottweiler. Ça, c'est les gens. C'est les maîtres.
17: Ouais, Gérard.
0: Oui.
17: Ça te brancherait, toi, d'avoir...
0: C'est qui?
17: C'est cool, chienne. Est-ce que ça te brancherait d'avoir un chien dans ce style-là, un rottweiler ou un truc comme ça?
0: Non, parce que moi, je vais te dire une chose.
17: Ouais.
0: Que si c'est pour avoir un chien qui est méchant,
17: mais non, mais toi, t'es gentil, donc le chien...
0: Non, mais même tout. Mais même, ça veut rien dire. Ça ne veut rien dire.
17: Bon, il sentira pas très bon, mais...
0: Bon, allez, coup de chienne. Coup de chienne, au revoir.
17: Ah, c'est pas moi, là, hein.
0: Au revoir, bah non, si, non, c'est toi qui viens de parler. C'est toi qui viens de parler, au revoir. Allez, hop. Eh, vous me récupérez... Oh. Il me faut des gens.
5: C'est bon.
0: Il me faut du monde, là.
5: On a une personne, déjà.
0: Alors, voilà, donc terminé.
5: Bostakleps. On accueille donc Bostakleps qui vient de Seine-Chien-de-Ni.
0: Seine-Chien-de-Ni.
18: Non, Seine-Chien-de-Ni, c'est pas la même ville. Bonsoir. Hey,
0: je te dis une chose, si c'est 101.9, c'est Seine-Chien-de-Ni, d'accord? Et tu vas pas me contredire.
18: Ah, vous avez peut-être raison, effectivement.
0: Wow. Alors, tu vas pas confondre les villes avec Tentacule et Encule ta sœur.
18: Oui, bien joué.
0: D'accord.
3: Bravo Gérard.
18: Avec des chiens, là, il est chaud. Ouais. Avec des chauds.
0: Comme la braise. C'est clair, net et précis. Ok.
3: Vas-y. Alors, Gérard.
18: Tout à fait.
0: La question. Seriez-vous prêt à adopter un animal chez vous?
18: Alors, moi, c'est Bostakleps, je voudrais y répondre.
0: Ouais.
18: Effectivement, moi, j'ai dû adopter un animal chez moi. On m'a un peu forcé, et j'en suis très mécontent, en fait.
0: Pourquoi?
18: Parce que ça aboie tout le temps, faut le descendre, et c'est un peu ennuyant quand c'est pas son chien.
0: Ah, voilà. Mais ça, je vais te dire une chose, dans ces cas-là.
18: Oui.
0: Si t'étais pas d'accord, t'es pas obligé d'adopter un animal.
18: Je suis un peu obligé, effectivement, puisqu'il est... appartient à mes parents, en fait, donc...
0: Ah bah oui, mais dans ces cas-là, tes parents, ils sont où?
18: Ils sont chez eux, tranquille.
0: Eh non, mais attendez 5 minutes, là. Ouais. Je vais mettre un peu les choses au clair. Eh, foutez-vous pas de ma gueule au standard. Prenez du monde.
5: Mm-hmm. Ah, mais oui, mais...
0: Non, parce que toi, pour... Non, mais pour l'instant, je vois, vous êtes en train de jacter. Alors, foutez-vous pas de ma gueule, là. Non, mais vous allez prendre du monde, parce que là, je sais pas qui c'est que j'ai, parce que j'ai pas de fiche.
5: Non, mais là, tu cherches la petite bête. Hein.
0: Ouais, non, mais cherche la petite bête. Toi, hier, tu m'as dit que t'allais me faire du boulot comme il faut. Tu me fais du boulot de merde, malheureusement. D'accord?
16: C'est d'une fiche, ma puce. Il y a un peu de...
0: Oh, tu parles correctement aux gens qui sont standards, ou sinon, tu vas te coucher.
16: Ouais, mais
5: je vais te faire une belle fiche propre.
16: Ma puce, c'est mignon.
0: C'est qui vient de dire ça? Michel Klein, au revoir.
16: Non.
3: Attends,
16: j'ai pas la même voix.
3: Dis méchant, Gérard, écoute. Tu peux pas virer tout le monde non plus. Ah
0: ouais, les gens qui sont standards n'appartiennent pas aux auditeurs, c'est moi qui les commande. Alors, au revoir, Michel Klein.
17: Les commandes ton cul.
0: Michel Klein, au revoir. Voilà. Donc, monsieur Mazur.
15: Oui, monsieur Gérard. Eh bien, écoutez, malheureusement...
0: En ayant réponse à l'auditeur qu'on avait juste avant, qu'obligé de garder l'animal de ses parents.
15: Oui, non, mais bien entendu. Alors, écoutez-moi, je ne suis absolument pas prêt, n'est-ce pas, à adopter un animal, encore moins un enfant, car j'ai des occupations professionnelles, n'est-ce pas, qui ne me permettent pas de pouvoir sustenter à ses besoins.
0: Mm-hmm.
15: Comprenez-vous?
0: Non, mais d'accord, mais... Bon, un animal, il y a certains...
15: Vous l'avez dit vous-même, monsieur Gérard.
0: Non, mais il y a certains...
15: Vous aimez un animal tel un enfant.
0: Oui, mais je suis d'accord avec vous. Mais si vous aimez un animal, donc l'animal, si vous le dressez bien, en principe, si quelqu'un le sort, si vous êtes, si vous avez quelqu'un
15: Gérard,
0: de votre entourage...
15: Avoir...
0: Non, mais attendez, monsieur Mazur, s'il vous plaît.
15: Temps, n'est-ce pas, pour le dresser, pour le sortir.
0: Non, mais attendez,
15: je
0: monsieur.
15: Je crois comprendre que vous n'êtes pas quelqu'un. Donc vous avez effectivement le temps qu'il vous faut. Mais quant à moi, il est hors de question.
0: Non mais d'accord, je suis d'accord avec vous. Mais dans ces cas-là, si vous avez quelqu'un que vous connaissez bien de votre entourage, il peut le sortir à votre place.
15: Monsieur Gérard, alors si je demandais à quelqu'un de mon entourage, ça irait à l'encontre de ce que vous avez dit tout à l'heure, qui est lorsque l'on a un animal, il faut s'en occuper soi-même, n'est-ce pas? Parce que si je le donne à quelqu'un de mon entourage, l'animal va s'habituer à cette personne, il ne me reconnaîtra plus, et il se jettera sur moi, pensant peut-être que je suis un intrus dans ma propre maison.
18: Et oui.
15: Non, mais, comprenez-vous, monsieur Gérard?
0: Non, mais je vois ça, parce que de toute manière, c'est ce qui s'est passé là, il y a pas longtemps avec une,
15: Mais tout à fait.
0: Avec un auditeur qui est passé dans une émission.
15: Je vous donne raison.
0: Non, mais attendez. Non, mais attendez, laissez-moi finir, monsieur Mazur, merci. Donc, c'est pour continuer, pour répondre à une question que j'avais dite tout à l'heure, que j'avais répondu sur le truc avec Julien Courbet. Donc, il y a eu encore une confirmation encore aujourd'hui. Les personnes qu'on récupérait, donc c'était un berger allemand. Donc maintenant que le berger allemand s'est bien adopté à eux, ils ne veulent plus leur donner à la personne à qui il appartenait.
15: Et
0: donc moi je trouve ça.
15: Et monsieur Julien Courbet doit être très triste de ne pouvoir récupérer son berger allemand.
0: Non, mais c'est pas lui. Il a dit qu'il allait tout faire pour que le berger allemand retourne à la personne attitrée.
15: Oui, bien entendu.
0: Et ça, je lui dis, je suis d'accord. Donc voilà. Donc il est quelle heure? 2h du matin. Voilà.
3: Conclusion.
0: Donc la conclusion du débat. Donc monsieur Mazur.
15: Écoutez,
5: la conclusion, tu peux annoncer juste ce qu'on t'a passé là.
0: Donc alors on a Richier
19: Curie. Richier Cunningham.
0: Cunningham, donc 102 et Joe Star 101.9 pour terminer, et puis Busta Club.
19: Busta Club,
18: il y a un peu trop de copyright lover.
0: Bon alors dernière question, allez. D'après vous, combien y a-t-il de chiens et chats ou autres?
3: Gérard, conclusion.
0: Non, je fais la dernière parce que comme ça les trois personnes qu'on n'a pas eues. Donc d'après vous, combien de chiens et chats et autres animaux sont-ils placés dans les SPA en France? Et pour finir, attendez avant que vous répondiez sur le net, oui.
8: Gérard, 9812 connectés. On arrive presque au but. Et une question de Francis Gabon qui me demande si tu serais prêt à adopter un babouin.
0: C'est
8: chez toi, hein, bien sûr.
0: Non, mais c'est pas évident parce que faut déjà avoir quand même un espace et puis même faut avoir une dérogation spéciale pour adopter des babouins.
8: T'es sûr?
0: Ouais. Ah ouais. Il faut une dérogation spéciale parce que tu peux pas adopter des babouins comme ça.
8: Et si t'avais la dérogation?
0: Non, même je pense pas parce que c'est trop méchant. Donc la question, monsieur Mazur, pour finir. Monsieur Mazur.
15: Oui, monsieur Gérard.
0: Donc, d'après vous, combien de chiens et chats et autres animaux sont-ils placés dans les SPA en France?
15: C'est difficile.
0: Je précise, en France.
15: Oui, bien sûr, c'est difficile à dire. Aurions-nous une marge d'erreur, par hasard?
0: Ben, allez-y, hein.
15: Eh bien, écoutez, à 10 000 près, je dirais environ 10 000.
0: D'accord. Richie.
15: À 10 000 près, monsieur Gérard. Attention.
0: Richie.
19: Richie Cunningham. Moi, je dirais 5012,8.
15: Non, mais monsieur Gérard, à 10 000 près.
0: Non, mais je donnerai mon chiffre après.
15: Près. Voilà, 10 000 près parce que c'est important d'avoir.
0: Joe Star.
7: Moi, je trouve 100 000.
0: Ouais. Et Busta. Je sais pas quoi là.
18: Busta Kleps, je pense qu'il y en a à peu près 592 000, à mon avis. Sachant que. Une centaine d'animaux sont abandonnés par jour. C'est très triste.
15: Mais à 10 000 près, monsieur Gérard, n'est-ce pas?
0: Non.
15: 10 000.
0: Ouais, à peu près à 10 000.
15: Pas plus, pas moins.
0: Oh, monsieur Mazur, s'il vous plaît.
15: 10 000 près.
0: Bon, monsieur Mazur, avec votre...
15: Le chiffre est important, n'est-ce pas?
0: Oui, ben moi, je peux vous dire une chose, que le chiffre est de 60 000.
15: Voilà, j'avais raison, à 10 000 près.
0: Non, mais 60 000. 60 000, ça fait un peu de trop, quand même.
15: Ah, oui, coupez votre portable, monsieur Gérard.
0: Monsieur Mazur, j'ai pas d'ordre à recevoir de vous, et c'est pas mon portable.
15: Mais...
0: Donc, la conclusion du débat terminée, monsieur Mazur, conclusion.
8: Non, il y a une question internet d'abord, une question de Savio. Est-ce que t'as appris à ton chien à ramener ta jambe de bois, Gérard?
0: Bah, tu diras qu'il aille se faire foutre.
8: Oh, putain. Savio, donc, hein.
0: Voilà.
3: Bon, allez, conclusion, Gérard.
0: Conclusion. Monsieur Mazur.
15: Eh bien, écoutez, selon votre habitude, j'ai trouvé que c'était un débat passionnant, n'est-ce pas? Aussi bien traité dans la forme que dans le fond. Et je crois que là où c'était intéressant, c'est que vous avez su faire prendre conscience à vos auditeurs de l'importance de l'attachement qu'il faut apporter à la race des canidés.
0: Non, mais ça...
15: Parce que, bien entendu, un canidé...
0: Non, mais monsieur Mazur... Monsieur Mazur... Monsieur Mazur...
15: C'est pas un canidé, vous le soyez pour les mains.
0: Allez...
15: Il faut effectivement...
0: Oh, c'est bon, la conclusion, je vais pas m'éterniser. Richie Cunningham.
19: Oui, ben moi je suis arrivé un petit peu les 12 dernières secondes, mais j'ai quand même écouté le débat du début à la fin. J'ai trouvé qu'il a été un petit peu long à prendre. J'ai trouvé, Monsieur Gérard, que vous êtes un petit peu vilipendé au début sur les gens qui travaillaient avec vous. Cela dit, le débat a été par la suite de haute voltige. J'ai trouvé très instructif. Et ben écoutez, voilà, c'est tout ce que j'aurais à dire.
0: Joestar.
7: Joestarlette, quoi. Comment tu me parles? Ton débat, c'était trop de la merde, trop de la balle, je vais te casser.
0: Va te faire foutre, espèce de pétasse! Vas-y, lui dire au revoir à celle-là, c'est même pas la peine que je lui parle. Mister Kleps.
20: Ouais, je vends des pites à plein temps. Et en conclusion, je dirais que j'ai été honoré de participer à ce débat, Gérard. Que vous m'aviez accepté, ça me fait vraiment plaisir. Et que bah sinon le débat je l'ai trouvé un peu sans intérêt parce que bon le chiant c'est un peu on s'en fout quoi. Tu vois ce que je veux dire?
0: Ouais bah si vous aimez pas les animaux dans ce cas-là.
20: Ah mais moi je les aime pas, surtout les chats, quand je les vois je shoote dedans comme ça, une belle roue à l'extérieur du pied et bim, en pleine lucarne.
0: Ouais bah moi je vais te dire une chose, dans ce cas-là, si t'aimes pas les animaux, t'aimes pas les enfants. Je suis désolé. Je suis désolé.
20: C'est vrai, ça. Je vous aime pas non plus.
0: Dans ce cas-là, je sais pas pourquoi qu'on t'a sélectionné.
20: Et je ne vous aime pas, Gérard aussi.
0: Gérard,
20: c'est pas bon.
19: Gérard, c'est Richie Cunningham. Moi, j'aime bien les animaux, mais par contre, j'aime pas.
0: Bah alors, t'es un con.
19: Mais non, ça a pas de poils, un enfant. Moi, j'aime bien caresser les poils sur les animaux. Et j'aime pas les animaux qui ont pas de poils.
0: T'as qu'à caresser les poils d'une foufoune, tu verras si c'est.
21: Bravo,
0: si c'est un animal, ok? En de bon entendeur, salut!
20: Quelle vanne de qualité, ça!
19: Ah, devant ton réparti, je m'incline, hein!
0: Ouais, bah c'est bien. Alors, conclusion du net.
22: Alors, il y a plein de conclusions, Gérard. Alors, malheureusement.
0: Non, mais attention! Attention, conclusion correcte, hein, pas de merde.
22: Non,
0: je veux savoir à combien qu'on termine.
22: Alors, malheureusement, on n'a pas atteint les 10 000.
0: Non, mais je veux savoir.
22: Ça sera
0: même
22: pour une prochaine fois. 9 981.
21: Bravo quand même.
22: C'était pas loin.
0: Non mais c'est bon quand même. Donc alors les conclusions.
22: Les conclusions, il y en a plusieurs. Signorita qui dit un débat ressemblant à un chien sans queue ni tête, comme toi Gérard.
0: Ça c'est bien, de toute manière ça m'étonne pas des nanas.
22: Okay.
0: Ça changera pas.
22: Epsilon propose que l'on te mette en cage et qu'on te remplace par un petit babouin qui fera mieux le boulot que toi.
0: Bah dans ce cas-là,
22: Epsilon.
0: C'est une nana, ça?
22: Je sais pas.
0: Bon, bah, de toute manière, on dirait une tête de singe, c'est pas grave.
22: Voilà. Ensuite, il y a Moltz qui dit, conclusion, une SPA, ça va, 3 SPA, bonjour les débats.
0: Je vois pas le rapport avec le thème du débat.
22: Ah bah
0: ça.
22: Si, c'est la SPA.
0: Non, mais ça veut dire, un verre, ça va, deux verres, ça va, trois verres, bonjour les dégâts, merci.
22: Bouge pas, il y a encore deux conclusions, une conclusion de fesses de babouin, statitique.
0: Non, c'est bon, lui.
22: Si.
0: Non.
22: Il dit qu'un beau berger allemand a plus de chances d'être adopté qu'un vieux bâtard boiteux et plein de puces.
21: Ok, c'est bon.
22: Bah vas-y, réponds-lui au moins, Gérard.
0: Non, c'est même pas la peine de. Le prochain coup, tu me passes pas cette conclusion-là.
22: Et la dernière conclusion, c'est Evil Ghost qui a fait un petit sondage. Que pensez-vous de la SPA? Alors, 65% des gens pensent.
0: Non, mais attends, Simon. Dans ce cas-là, les sondages, faut me les donner avant les débats, pas à la fin du débat. Donc
22: mais
0: voilà,
22: terminé.
0: C'est bon.
22: Si, Gérard.
0: Non.
22: Mais si, Gérard.
0: Oh. J'ai dit non, terminé. Donc, prochain thème du débat. Ah, un débat que j'adore parce que ça commence à nous gonfler. On va faire un débat sur les grèves.
22: Voilà.
0: Et je vous préviens pas, je vous dis pas quand.
22: Ça sera la surprise.
0: Donc ça sera la surprise du chef avec la cerise sur le gâteau.
21: C'est celui que tu peux parler, c'est par rapport aux actualités là.
0: Donc c'est vrai qu'en ce moment on a trop de grèves et donc ça commence à nous prendre la tête. Alors donc on c'est normalement c'était prévu sur un autre débat qui était un peu plus sérieux qui était aussi sérieux que la SPA, mais vu l'actualité qui bouge, et ben normalement on devait faire un débat sur les trucs des sans-papiers, mais en fin de compte vu que les thèmes c'est au sujet des actualités, puis là les actualités sont quand même assez importantes, là on a trop de grèves qui nous emmerdent, donc il y en a qu'on pas pu aller justement à cause des grèves surprises, qu'on pas pu aller pour passer un truc à un brevet, je sais pas d'où là.
21: Les gens confondent pas avec la grêle, hein.
0: Faut pas confondre grêle et grève. D'accord, au standard.
22: Rien à voir avec la météo, donc.
0: Faut pas confondre les grêles et les grèves.
21: Ouais, donc c'est sérieux là.
0: Parce que les grêles, ça prend deux L, et les grèves, ça prend un V.
21: Conclusion de Gérard.
0: Alors la conclusion de moi, alors. Sur qui je vais m'en prendre? Au standard. Non, ça... Le standard ce soir. De la merde complète.
22: Bravo les filles.
0: Mais grave de chez grave. Il a fallu que je gueule. Vous avez pas été capable de me faire un boulot sérieux. Karine! Malheureusement, c'est toi qui va morfler pour ta copine!
3: Tu vas faire la vaisselle!
0: Tu feras la vaisselle! Pendant 6 mois! Donc.
3: Et tu feras le repassage aussi.
0: Donc, le truc, c'est qu'hier, tu m'avais dit que t'allais faire un bon boulot, et apparemment, tu m'as tout saccagé. Donc, je suis pas content. Donc, c'est du mauvais boulot que tu m'as fait ce soir. Malheureusement. Et ça, va falloir que tu récupères, de récupérer du bon boulot. La deuxième personne, donc, au standard, ça a été pareil, c'est...
5: Mais fallait bien une première fois, quand même.
0: Ouais, mais ça fait déjà la deuxième fois qu'on essaye.
5: Il y a longtemps.
0: Ouais, mais ça fait longtemps, mais de toute manière, on t'avait
5: attends, je t'ai fait des jolies fiches, très jolies.
0: On t'avait prévenu.
5: Ah, tu m'as pas beaucoup briefé tout à l'heure.
0: Ouais, mais je t'ai pas briefé, mais de toute manière, hier, t'étais avec Max, il aurait pu te faire écouter comment que je travaillais, donc, ça a pas été fait.
5: J'ai écouté 30 débats toute la nuit, j'ai pas beaucoup dormi.
0: Ouais, ben, c'est pas parce que tu dors pas beaucoup que tu dois faire du boulot de merde.
22: Attends, ça va, viens bosser gratos.
0: Simon, tu la fermes, toi? Parce que toi, pour l'instant, je peux pas dire que t'as bien travaillé parce que tu m'as...
22: Ah bon?
0: Tu m'as presque rien donné comme solution.
22: Ah bah merde.
0: Tu m'as sur le net, on a terminé à 9980, d'accord?
22: Ah bah ouais, ça.
0: Mais par contre, alors là, la réa, cette semaine, mais alors là, de la décatombe.
3: Ah bah, t'es pas sympa.
0: De la décatombe.
3: Attends, de la décatombe, t'es pas sympa.
0: Les bruits de chiens.
3: Mais j'ai rien mis.
0: Poule, lapin.
3: Tiens, regarde.
0: Cochon.
1: Regarde, j'ai rien mis.
0: Non, mais même, là, ce soir, je sais pas ce qu'il y avait, mais ce soir, là, ça a pas été du bon boulot.
3: Ouais.
0: On a terminé quand même à 9980, mais bon.
3: C'est bien, on l'a pas dit.
5: Non, mais quand même,
0: c'est dommage.
22: C'est pas 10 000, hein.
0: C'est dommage, mais. Ma conclusion, j'espère que les prochains débats se passeront un peu mieux. Bon, ben, maintenant, vous avez le prochain thème du débat.
1: T'as pas un message à passer pour les gens de la SPA ou les gens qui tapent les chiens?
0: Ben, disons, sur ces personnes-là, si vous avez des noms d'associations pour pouvoir essayer de faire quelque chose, n'hésitez pas à les donner à qui droit. Et puis si vous prenez des chiens, faites pas comme y en a qui font tous les ans, qui les laissent sur les bords de route, ça servira à rien. Surtout là que ça va être la période, donc ça ne servira à rien. Alors si vous prenez un animal, mettez-vous bien ça dans la tête. Un animal, c'est comme un être humain.
3: C'est qui aime pas les gens.
0: Ça a besoin d'affection. Donc si vous aimez un animal, vous aimez l'être humain. Si vous n'aimez pas l'être humain, vous n'aimez pas l'animal. Donc dans ces cas-là, ça ne sert à rien d'essayer de dépenser votre fric pour acheter pour dire bon, je vais acheter
1: des chiens, après ils achètent des couches.
0: Je vais acheter un animal, je vais à la SPA, je vais faire le bien, je vais acheter un animal et puis tout. Ben dans ces cas-là non. Dans ces cas-là, si vous aimez pas les animaux, c'est pas la peine de y aller. Voilà. On de bon entendeur,
5: ouais,
0: salut.
5: Bravo, hein.
22: C'était la pensée du jour.
5: Ouais.
22: Merci Pierre Thomas.
1: Merci Gérard.
0: Et donc on va s'écouter pour finir. Les animaux du monde, tout en Tokyo, et je vous dis à bientôt.
2: Te dépêche pas, il y a personne qui attend, tout va bien. Le Gérard, là. Alors là, le casque, con. Ça y est ?
4: Ça, c'est la gueule, mais c'est pas grave.
2: Donc, on Gérard fout dans sa mallette.
4: Donc, on vient d'écouter Johnny avec les pâquerettes sont partis.
2: Voilà.
4: Donc, merde, il y a du vent, c'est pas grave. Donc voilà, donc il est 1h16 du matin, donc on va commencer les débats. Donc sur l'intelligence, on va accueillir Amélie, 19 ans de Montpellier. Bonsoir.
23: Bonsoir.
5: Bonsoir Amélie.
23: Bonsoir Amélie.
4: Bonsoir Amélie.
23: Alors là, Amélie.
4: Amélie.
23: Oui.
4: Bonsoir.
23: Bonsoir, mon
4: plus
23: simple.
4: Bonsoir. Voilà, t'éteins ta radio, s'il te plaît.
23: Elle est éteinte.
2: Ouais, c'est bon, c'est bon.
23: Genre.
4: Voilà. On va accueillir Magali, 24 ans de Caen.
5: Bonsoir Magali.
23: Bonsoir Magali.
4: Bonsoir Magali.
23: Alors là, Magali.
24: Ouais.
4: On va.
23: C'est mon petit restaurant, je t'ai demandé tout à l'heure, tu n'as pas répondu.
4: Bon, Axel, Axel, tu commences à te taire.
23: C'est pas moi. Hein.
25: Ouais, Axel, tu fais chier.
23: Ouais, c'est pas Axel, c'est relou.
4: Non mais vous avez pas commencé comme ça parce que sinon vous allez finir au standard vite fait bien fait.
23: S'il te plaît Gérard, non.
4: Voilà. On va accueillir Sophie, 21 ans de Reims.
23: Salut,
4: bonsoir.
23: Sophie.
4: Bonsoir
23: Sophie. Salut Sophie.
4: Merci pour la radio.
24: Et bonne fête Gérard.
4: Merci. On va accueillir Philippe, 19 ans. Salut, du Vésiné.
23: Salut Gégé. Bonne fête Gégé.
4: Merci. On va accueillir Axel.
23: Bonsoir
6: Ouais,
0: bonne fête, Gégé.
6: Bonne fête, Gégé.
0: Merci.
6: Bonne fête, Gégé.
0: Bah, ça y est,
6: Gégé, bonne fête.
9: Arrêtez, laissez pas parler.
0: Voilà, on va accueillir Niels.
6: Niels,
10: salut.
0: Salut Nils.
6: Salut Gérard, bonne fête Gérard.
0: Merci. Donc le premier débat, c'est sur l'intelligence. Alors la première question.
6: Que pensez-vous de l'intelligence?
10: Pour ou contre l'intelligence?
6: Pour ou contre l'intelligence?
0: Alors déjà, vous allez vous calmer parce que sinon ça va aller vite fait. Vous allez passer au standard, mais vite fait,
6: bien fait.
0: Vite fait, bien fait.
6: Bon, vite fait, net.
0: L'intelligence
10: est-il...
6: Le premier qui commence à faire
5: Gérard, tu es

0: Maintenant, Philippe, tu as dit oui, pourquoi?
1: Pourquoi c'est nécessaire?
0: Oui.
1: Parce que sinon on vit pas.
0: Mais comment ça on vit pas?
1: Ah ouais, sans l'intelligence, on pense à rien.
0: Non mais attends, t'as pas besoin de vivre avec, avec l'intelligence.
2: Mais regarde Gérard, c'est ce qu'il fait.
3: Par exemple, sur Gérard, par exemple.
0: Bon d'accord, Philippe, apparemment, je crois que... T'as pas tellement compris le sens de la question.
4: Gérard, c'est Amélie.
0: Oui, Amélie.
4: Est-ce que tu arrives à vivre avec ton intelligence?
0: Tout à fait.
4: Et comment? Et vas-y, décris-moi ta vie avec ton intelligence.
0: De toute manière, je pense que j'en ai assez parlé sur l'antenne. Hein.
3: D'ailleurs, on s'en fout. Hein.
4: Est-ce que tu ne trouves pas que tu es trop intelligent, justement?
0: C'est-à-dire, du quel côté?
4: De tous les gros jets, ça.
0: Bah, mais de quoi comment ça, de tous les côtés? Dis-moi pourquoi.
4: Tu es trop intelligent.
0: Mais pourquoi? Mais pourquoi?
4: Parce que c'est Sophie, je vais t'expliquer pourquoi on pense que t'es peut-être un petit peu trop intelligent.
0: Ouais, mais parle plus fort, Sophie, s'il te plaît.
4: Tu m'entends mieux, là, comme ça?
0: Pas trop...
4: Je peux pas faire plus, hein. Parce que, justement, tu ne nous comprends pas, Gérard. En général, on est toujours obligé de répéter, donc on se demandait si t'étais pas trop intelligent.
3: Ouais. Toi, en fait, t'es tellement intelligent
4: Regarde Gérard, je sais pas, il y a quelques mois t'étais inconnu et tout, t'as fait une montée fulgurante, tu fais de la radio, on entend parler de plein de trucs quoi, je sais pas, de journaux, t'as fait des boîtes de nuit.
3: Ouais, t'es tellement intelligent que maintenant on trouve tes cassettes dans le commerce, c'est génial.
4: Un film, j'en sais rien, c'est quand même pas donné à tout le monde, regarde, tu prends les To Be Free, c'est pareil quoi.
0: Non mais attends, attends, Sophie.
4: Oui.
0: Sophie, déjà, je vais répondre déjà à ta question.
4: Oui.
0: Bon, celui qui s'amuse à... Tu me dis, ça fait quelques mois. Non, ça fait pas quelques mois,
4: ça fait presque un an maintenant.
0: Non, ça fait 2 ans, quand même.
4: Ah, ouais.
0: Ça fait quand même 2 ans.
3: En quelques mois.
4: Non, je voulais pas te vexer, je veux dire.
0: Merci pour la radio derrière. Voilà. Voilà, c'est bien. Donc, je préfère prévenir d'une chose que, bon, bah, maintenant, ça fait 2 ans que je tourne avec le Star System.
4: Ouais.
0: Et en 2 ans, bon, ben. Bah,
4: oui, mais je veux dire, ça fait 2 ans, mais t'appelais pas aussi régulièrement que depuis 1 an, c'est vrai. Tu venais pas animer d'émission, je veux dire.
5: C'est quand même une star,
4: c'est quand même une montée fulgurante, il faut le reconnaître, Gérard. Mais c'est bien, je veux dire. J'ai l'impression que t'es vexé, mais c'est bien. Je te félicite, au contraire. Parce que c'est pas donné à tout le monde, je veux dire.
3: Gérard, est-ce que tu penses que tu fais partie du Star System maintenant?
0: Qui c'est qui me pose cette question?
3: Je sais pas, maintenant il travaille avec Max, tout ça, c'est...
0: Oui,
3: t'es un peu là-dedans, non? T'es un peu dans le showbiz maintenant.
6: On s'éloigne un peu de la question.
0: Non, au contraire, on s'éloigne pas de la question. Je vais répondre. Bon, maintenant, ça fait quand même 2 ans que je tourne avec Max. Ça, c'est vrai.
3: Top délire.
0: Bon, celui qui s'amuse à faire ça tout à l'heure, il va retourner au standard, ça va aller vite fait.
4: Gérard, on se croirait un peu dans Fan 2 quand même, hein.
0: Ouais. Oui, mais pour l'instant, vous y êtes pas, d'accord?
4: Okay. Mais si, on s'y croirait, hein.
0: Dans ce cas-là, si personne veut répondre à la première question,
4: Mais tu l'as pas encore posé.
0: Ouais, je l'ai posé la première question, ouais, donc vous allez répondre. Vous allez pas me... Non, attendez.
3: Axel, moi je veux répondre.
0: Ouais, vas-y, Axel.
6: Ouais, ben moi je dis que l'intelligence c'est nécessaire quoi, que par exemple pour répondre à tes casses dans les débats quoi.
0: Mmh.
3: Ouais.
6: Intelligence hein.
4: Mmh. Ouais, c'est vrai.
3: C'est ce que je voulais dire, hein.
6: Gérard, quand t'appelleras Pochamp, tu sortiras de lit, je crois que t'as calme quoi.
3: GG.
0: Oui.
3: C'est Philippe là.
0: Oui.
3: Est-ce que tu pourrais poser tes questions plus facilement pour qu'on comprenne mieux quoi?
0: Non, dans ce cas-là, si t'arrives pas à comprendre, mon pote, c'est pas la peine d'appeler.
3: Non, mais si, mais bon, bah c'est un peu compliqué.
0: Ah bah, si elles sont compliquées, je suis désolé, moi...
3: C'est parce que t'es trop
0: intelligent. Moi, les questions, c'est moi qui les fais, c'est pas vous qui les faites.
7: Ah, Gérard, est-ce que c'est vraiment toi qui fais les questions du débat?
0: Sur celle-là,
7: Est-ce que parfois, tu ne te ferais pas aider?
0: Dans le train, sur celle-là, on l'a fait dans le train avec Max. Les autres, il y en a certaines, c'est sûr qu'on m'aide pour les faire.
3: Tu les fais dans le train avec Max?
0: Comment?
3: Attends, c'est Nice, là, tu les fais dans le train avec Max?
0: On les a faites au retour de Belgique, oui.
4: Bravo, hein.
3: Et tu fais quoi encore dans le train avec Max?
0: Mais ça te regarde pas, mon pote. Max, il dort et c'est tout.
7: Oui, alors, est-ce que Max ronfle?
0: Non.
3: C'est toi qui leur finis la crève?
0: Non, pour l'instant, c'est tout le monde qui a la crève et malheureusement, on peut pas s'en séparer. Donc, si quelqu'un la veut, vous nous le dites.
3: Mais moi, Gérard, on fait quel effet un verre de bière dans la gueule?
0: Comment? De quoi, de quoi, de quoi?

0: qui vient de poser une question qui n'a pas du tout un rapport avec le débat.
1: D'abord, c'est pas de la bière qu'il a bu, mais du Ricard et du café.
0: Non.
1: Voilà.
0: Alors, je vais vous prévenir d'une chose.
1: Comment tu sais, je suis bien, moi.
2: T'as des deals.
0: Qui c'est qui ose parler, qui me connaît bien, là?
1: Qui ose parler?
2: Mario.
1: Dans le débat, Gérard. Je sais que t'as bu deux cafés et un Ricard.
0: Et qui c'est qu'on se dire ça?
1: C'est un espion!
0: Mais qui c'est qui ose dire ça? Quelle est la nana qui ose dire ça?
2: C'est Ricky Martin.
0: Ouais, c'est Ricky Martins, d'accord. Eh ben, si vous me faites chier, vous allez voir que vous allez vous en choper plein la nuit.
3: Justement, Gérard, le débat.
1: Je peux répondre à la question?
0: Oui.
1: Bon, alors moi, je pense que l'intelligence est nécessaire, et d'ailleurs, je la cultive, et je mange beaucoup de poissons. Je mange du poisson pané, grillé, bouilli, et je voulais savoir si toi, tu aimais le poisson, et si tu pensais que ça rendait intelligent.
0: Tout à fait. Moi, je vais dire, attendez, c'est qui vient de poser ce...
1: C'est Amélie.
0: Amélie, moi, je vais te dire
2: Amélie,
0: une chose. Amélie.
1: Oui.
0: Amélie, moi, je vais répondre à ta question. Le poisson, je n'aime pas ça. Donc je l'ai déjà assez... Non, attendez. Je l'ai déjà assez dit sur l'antenne que le poisson, je n'aime pas ça. Pourtant, le poisson, ça donne des vitamines, ça je suis d'accord. Mais le poisson ne rend pas intelligent, nuance. Donc, stop. On va pas... Comment ?
2: Gérard, là, c'est Niels, tu préfères la viande d'homme, toi ?
0: De manière, c'est pareil que ça soit...
2: plus intelligent.
0: Non, mais je vois pas le rapport avec... avec ce qu'on vient de dire. Alors, croyez-vous que certaines personnes sont intelligentes?
2: Oui.
4: Tu peux répéter la question?
0: Non, mais attends, je vais pas m'amuser à faire ça toute la soirée.
1: Oui, mais répète-la une fois quand même.
0: Alors, croyez-vous...
2: Gérard, bonne fête.
4: Ouais, bonne fête, Gérard.
0: Bonne fête, Gérard.
3: Moi, je pense que vous êtes quand même assez dur avec Gérard, qui est aujourd'hui malade et qui vient justement pour vous faire son débat à propos de l'intelligence. Donc, je demanderais quand même un peu ce que vous soyez un peu plus cool avec le GG quand même, non?
1: Bon, pardon, Gérard. Et on lui souhaite bonne fête, on est gentil.
0: Ouais, mais c'est bon.
1: Moi, je voudrais juste te poser une question pour resituer le débat, simplement. Je voudrais savoir qu'est-ce que t'appelles, toi, l'intelligence? Parce que c'est bien de
2: vous parler d'un truc,
1: c'est même pas ce que c'est, si ça se trouve.
2: Quelle est ta définition d'intelligence?
1: T'as pas le gros dico, Gérard, hein?
0: Non, mais de toute manière, j'ai pas le dico sous mes yeux, tu vois. Donc, l'intelligence. Oh, c'est bon, vous vous calmez, les trois cums. Hein.
2: Bah, attends, tu peux
4: pas. Ouais, on est chaud là.
1: Ouais, c'est toujours les garçons.
2: Tout à l'heure,
0: ça va être simple. Au deuxième débat, je vais supprimer les mecs et je vais demander que des nanas qui appellent.
1: Ah, non, Gérard, moi je veux qu'il y ait des mecs pendant le débat.
0: Non, mais attends, c'est pas toi.
4: C'est plus marrant après.
0: C'est pas toi qui décide, la nana, c'est moi quand même.
1: Amélie, moi je préfère qu'il y ait beaucoup de mecs.
4: C'est moi le mec, Gérard.
0: Ouais, mais c'est pas toi qui décides, c'est moi.
2: Non, Amélie, t'as raison, défends-nous un peu.
4: Voilà,
1: Gérard. Non, mais moi, voilà.
2: On se fait opprimer par Gérard.
4: Mais Gérard.
1: Bon, moi, je voudrais savoir ce que c'est que l'intelligence.
0: Alors, l'intelligence, à ton avis, ça veut dire quoi?
1: Ah non, c'est à toi qu'on va poser la question.
0: Alors, l'intelligence, c'est quelqu'un qui en a dans la tête.
2: Mais qu'il y a quoi dans la tête?
0: Eh, me prenez pas pour un con les trois cums, hein.
2: Gérard, pourquoi?
1: Est-ce que tu te crois intelligent, toi, Gérard? C'est Magali qui pose la question.
2: Donne-nous une raison de te prendre pour un con, Gérard. Moi, franchement, j'en vois aucune.
0: La preuve, si tu me prends pas, tu m'y prends pas, tu m'y laisses pour un con. Donc, vous avez pas commencé à me faire gueuler maintenant.
2: Ok.
0: D'accord. J'ai pas l'intention de m'énerver ce soir. Alors, si vous voulez me forcer, il y en a pas pour longtemps. Donc, Amélie.
2: Ok, Gérard. Bonne fête quand même.
5: Il y a Necron sur Minitel qui dit: Gérard, si l'intelligence est un défaut, alors tu es le roi de la radio.
0: Voilà. De toute manière, on va y revenir sur les dépôts et tout ça. Donc, apparemment, personne ne veut répondre à la deuxième question.
5: Attendez.
0: Stop !
4: Gérard, Philippe.
0: Voilà.
1: Non, mais...
4: Gérard, je peux répondre.
1: Vous êtes pas marrant.
4: L'intelligence, c'est quand t'as de la réflexion.
1: Exactement.
0: C'est-à-dire?
4: Ouais. C'est-à-dire, c'est quand tu peux prendre un peu de temps pour réfléchir, mais rapidement, en fait.
0: De toute manière, je vais te dire une chose, que je prends mon temps toute une semaine.
4: Ouais.
0: Hein? hein. Et je peux réfléchir sur certains trucs. Comme là, tout à l'heure, je sais pas si vous avez écouté, j'ai réfléchi sur sur ce que Françoise avait été dire.
4: Ah ouais, mais Françoise, elle était vache avec toi.
0: Oui, mais ça, de manière, ça, c'est bon, ça y est, c'est fini, on n'en parle plus.
2: Moi, je dis que Françoise est jalouse de ton succès.
4: Exactement.
0: Non, mais ça, c'est son problème, c'est pas le mien. Moi, de manière, je ne suis jaloux de personne. D'accord ?
2: Bah oui, c'est pas de toi, t'es la star, toi.
0: Moi, je m'occupe de. Déjà, j'ai déjà du mal à m'occuper de moi-même. Donc, c'est pas pour aller m'occuper des autres. Ok. En de bon entendeur, salut. La télé ou la radio vous rend-elle intelligente?
4: Non.
0: Alors qui non?
4: Moi, Philippe.
0: Alors Philippe, vas-y, pourquoi?
4: La radio ne nous rend pas intelligente quand on t'écoute, quoi.
0: Et la télé?
4: Et la télé, c'est pareil, c'est superficiel et.
0: Alors attends, Philippe. Philippe.
4: Ouais.
0: Philippe, tu dis non à la radio parce que tu m'écoutes, mais quand je suis pas là, les jeudis soirs, est-ce que tu écoutes toujours Fun Radio?
4: Non, bah non, j'écoute que toi.
2: Bah non, on écoute que
0: alors
2: toi.
0: Donc, donc apparemment, t'es pas un auditeur fidèle.
4: Je suis un auditeur fidèle.
2: Mais fidèle à toi, Gérard.
4: Et fidèle à toi.
3: Ah, Gérard a quelques problèmes justement avec son
0: merde.
3: Succès.
5: Attends, parce qu'il y a la caméra, il y a la caméra qui ne lâche pas.
0: Je t'ai dit non, hein,
3: je t'en prie.
2: Ça n'a pas paradis avec une caméra.
0: Bon, alors Philippe.
4: Ouais.
0: Donc apparemment, t'écoutes pas régulièrement Fun Radio. T'écoutes que le jeudi parce qu'il y a les débats. Non, non, c'est ce que tu viens de dire.
4: Je suis fidèle à toi.
0: Ok. Parce que parce qu'il y a les débats.
4: Parce que, voilà, c'est très intelligent les débats.
0: Ok.
4: Les débats
0: sont d'accord. D'accord.
4: Tu as fait pour un business, moi.
0: D'accord.
4: Des documentaires pour moi.
0: Ok. Nils. Attends, Amélie. Je vais arriver à.
1: Je
0: voulais
1: poser une question.
0: Oui, Amélie.
1: Je voulais savoir quelle était ton émission de radio préférée, ton émission de télé préférée.
0: Alors, je vais dire une chose.
2: Comment?
0: Qui c'est qui vient de dire Europe 1?
2: Qui c'est qui vient de dire Europe 1?
0: Eh, bande de dégonflés, là, les trois mecs.
2: C'est bossé sur Europe 1.
4: C'est pas moi.
0: Non, non, mais.
2: C'est bon,
0: allez, couchez. Allez.
2: Gérard, là, c'est
0: ça suffit.
1: Non, parce que Gérard, on m'a dit que tu rêvais de faire une émission sur France Culture. Je voulais savoir si c'était vrai.
0: Et qui c'est qui pose cette question?
1: C'est Amélie.
0: Ouais, bah, Amélie, je vais te dire une chose que tu te trompes complètement.
1: Bah, c'est pas moi, on me l'a dit, hein.
0: Ah, ouais, mais on, pour moi, c'est des cons.
1: C'est des cons, d'accord.
0: D'accord.
1: Bon, alors, c'est quoi ton émission de radio préférée à part la tienne?
0: Ah, bah, de toute manière, mon émission préférée de radio, c'est Fun Radio et ça restera.
1: Non,
0: ça,
3: ça, c'est une radio, c'est pas une émission, Gérard.
0: Non, mon émission préférée, eh ben, c'est. C'est le soir de 22h à minuit et même de 20h à 22h d'écouter.
1: Quand tu passes.
0: D'écouter les.
1: Non, mais sérieusement, Gérard, on ne demande pas de faire le lèche-cul. Hein.
0: Non, mais de toute manière, je ne fais pas le lèche-cul. J'écoute régulièrement Fun Radio. Stop!
1: Tu vas te
0: fermer la Gérard. Vous taisez, je réponds à Amélie. L'émission que j'écoute le plus à l'heure actuelle, c'est le Doc et Max. Et ça, Max. C'est normal.
2: Ah,
0: oui. D'accord.
2: Ah, bah c'est normal. T'as tout là, Gérard.
5: Laurent,
0: Non, c'est pas chez moi que ça sonne.
5: Gérard, on pourrait revenir un peu sur le débat là.
1: Oui. Gérard.
0: Oui.
1: C'est Magali là.
0: Oui, Magali.
1: Est-ce que tu crois, toi, que la télévision aura intelligent?
0: De quoi?
1: Est-ce que tu crois que la télévision est intelligente? Je te pose la question.
0: Ben, ça dépend ce que tu regardes à la télé.
1: Mais Gérard a regardé le gendarme, son mari. Quelle émission tu préfères?
0: Ben, moi, j'aime bien le dimanche de regarder la 6 sur Capital ou Zone Interdite parce qu'il y a certains débats qui puissent nous aider dans la vie.
2: Donne-nous l'exemple, Gérard.
0: Par contre, non, mais je vais pas citer tout parce que ça deviendrait trop long. Il y a certains trucs que je peux pas citer malheureusement ce soir parce qu'il est trop tard.
2: Ouais.
0: Il est trop tard et puis même c'est pas le thème des débats que je veux faire.
5: Ouais, d'ailleurs, en parlant de ça, ce serait bien d'y revenir.
0: Voilà. Donc pour revenir à la question à Magali, donc je préfère regarder la 6.
1: Ok.
4: Ouais, et déjà,
0: oui.
4: Regarde les piégeurs.
0: Oui.
4: Je vais expliquer un truc.
0: Oui.
4: À la télé, il y a que les documentaires qui sont bien parce que en fait, l'intelligence c'est aussi la connaissance.
1: La culture.
4: Et donc les films c'est rien, c'est superficiel, donc il y a rien à apprendre de ça. Et donc c'est vrai que t'as raison, qu'il n'y ait que les documentaires qui sont potables parce que on apprend des choses.
0: Mmh. Ouais, voilà. Ok.
3: Donc justement.
0: Stop. Stop. Stop. Stop. Stop.
3: Une autre question peut-être, Gérard.
0: Ouais. On va passer à. À la quatrième.
1: Déjà.
0: Pensez-vous. Ah bah oui, ben.
1: On est avec toi, Gérard.
4: Gérard, c'est agréable.
0: Ouais, mais c'est bien parce que ce soir.
1: On est gentil, hein. C'est parce que c'est ta fête.
0: Apparemment, vous avez. J'espère que le deuxième, il va se passer comme le premier.
1: Mais oui, le deuxième.
0: Donc pensez.
2: Intelligent. Voilà.
5: Il y a David sur Minitel qui demande si l'intelligence est le prolongement. Je pense que tu es d'accord. Si l'intelligence est bien le prolongement de l'hypothalamus sur l'encéphalolo.
1: Moi, je suis d'accord. Hein.
0: Qu'est-ce qu'il veut dire là-dessus, lui? David.
2: Pas tout le temps.
0: Arrête.
5: Pas tout le temps.
2: Pas tout le temps, non.
0: Non, non, mais attends, David, s'il te plaît, tu essayes d'éclaircir plus ta question parce que je comprends pas trop ta question. Donc, on va revenir au débat. Pensez-vous qu'on puisse faire des cours d'intelligence? Alors, oui, comment, et non, le pourquoi. Donc, je vous laisse réfléchir. Je vous laisse réfléchir.
2: D'accord.
0: Et on va écouter les bourses. Attention, tu as...
5: Tu as...
3: Tu as quoi?
0: Attention, tu as de la morve. Donc, rebonsoir à tous. Donc, c'est la suite des débats. Donc, 1h43. 1h43. Donc, c'était le disque. C'était les bangas avec les petits suisses. Donc, c'est toujours la suite des débats. Donc, si vous voulez nous joindre, c'est 0800 085000 et 0803 085000. Toujours le 3615, code Fun Radio, rubrique directe. J'espère que vous allez vous réveiller sur Minitel. Parce que, pour l'instant, ça n'a pas l'air de marcher beaucoup. Donc on va accueillir Amélie. Vous calmez s'il vous plaît. Vous calmez. Vagal.
2: Bip bip.
0: Vagal.
2: Allô Gérard.
0: On va accueillir Amélie.
1: Oui, Gérard.
0: Toujours là. Merci pour la radio. Vous la baissez, s'il vous plaît, derrière. Je ne le répète pas 50 fois, sinon vous allez au standard. Ça va aller vite fait, bien fait.
2: Ouais.
0: Magali.
1: Ouais.
0: Toujours là.
1: Toujours là.
2: Bonsoir, Magali.
0: Sophie.
1: Oui.
3: Bonsoir.
0: Toujours là. Philippe.
2: 21
0: ans. Vagal.
1: Oh.
0: Voilà, merci.
1: Ouais. Oui, insulte-nous, Gérard. Grand fou, va.
0: Oh, pauvre conne, si t'es pas content, tu retournes au standard et pétasse.
1: J'aime quand tu es sauvage.
3: Gérard, s'il te plaît, en parlant d'intelligence, je sais pas si traiter quelqu'un de pétasse, c'est vraiment intelligent.
1: Bon, pas
0: vraiment. Oh là là, celui qui s'amuse à mettre la radio, qui a la CB, c'est pas la peine de rester.
1: Oui, sois violent.
0: Philippe.
2: Oui.
0: Rebonsoir.
2: Rebonsoir, Gérard. T'as vu que tout à l'heure, j'ai parlé intelligemment.
0: Ouais, ben, t'as intérêt de te réveiller.
2: Rappelle sur la télé, là.
0: Axel. Oui. Bon, tais-toi, Philippe, s'il te plaît.
1: Enfin, Axel.
0: Allez, Axel, rebonsoir. Et Niels. Ouais, ben, c'est bon, on va pas coucher sur ma fête, hein.
5: Bon, ok, on va.
3: Justement.
5: À
3: toi.
5: Oui. On va revenir au débat.
0: Non, non, mais attendez.
5: Attends, mais moi je suis ta gazelle.
0: Ouais.
5: On va revenir au débat.
0: Non, mais t'es pas ma gazelle, attends.
5: Mais si. Gérard, sur Minitel, il y a Baltrin qui te demande un truc. Je pense que tu vas pouvoir répondre. Gégé, penses-tu que l'intelligence parallélise la pensée mentale?
1: Bonne question.
0: Ah, très bonne question. Alors, faut que je réfléchisse. T'auras la réponse tout à l'heure.
2: Menteur, il sait même pas quoi répondre là.
1: Non, la réponse maintenant, tout de suite, Gérard. Là, tout de suite, ouais.
5: Gérard, il veut la réponse maintenant.
1: Alors, sans plus attendre.
0: Bon, c'est bon, toi, avec ta caméra, t'arrêtes, s'il te plaît.
2: Gérard, avec ta caméra, ok.
1: Allez, on va pour la gueule, on
0: va la caméra. Bon,
2: de manière.
3: Attendez,
2: les enfants.
3: Bon, Gérard, s'il te plaît, le débat. Les enfants, se calment un petit peu. On écoute Gérard au sujet de l'intelligence, s'il vous plaît.
0: C'est, pensez-vous que l'on puisse faire des cours d'intelligence? Alors, oui, comment et non, pourquoi?
2: Axel,
0: non, mais attendez.
2: Axel.
0: Non, pour l'instant, Axel, tu as terre, s'il te plaît.
1: Ouais.
0: On va demander à Magali, tiens.
1: Ouais.
0: Comme on ne l'a pas entendu beaucoup, parce que si tu dors, Magali, tu vas aller au standard vite fait. Hein.
1: Mais non, arrête.
2: Ok, alors Magali, tu dors, alors Axel.
0: Bon, alors,
1: en des cours d'intelligence, non.
6: C'est con comme question, carrément, ouais.
0: Bon, alors,
6: c'est con, mais bon, les cours d'intelligence, non, bon, ça
2: t'as qu'à les faire, les questions, si elles sont cons.
0: Non, mais attendez, attendez, Magali.
6: Ouais.
0: Est-ce qu'il y a quelqu'un derrière toi qui te souffle?
6: Non, du tout.
2: Il y a du monde, là.
0: J'ai l'impression qu'il y a du monde. J'ai entendu du monde derrière toi.
6: Non,
0: Magali,
6: t'exagères.
0: Bon, alors, Magali.
6: Non, je suis toute seule.
0: Merci. Bon, alors, Magali, tu vas au standard si tu vas voir si j'y suis.
6: Mais non.
0: Tu vas voir si j'y suis. Tu t'amuses avec le téléphone. Tu vas voir si j'y suis. Tu vas voir si j'y suis. Tu vas voir si j'y suis.
2: Bonne nuit, Magali.
0: Amélie.
6: T'es gonflée, hein, Magali, quand même.
0: Amélie. Amélie.
6: Oui.
2: Amélie.
0: À ton tour.
6: Ben moi, je pense que l'intelligence, c'est quand même un peu de la science-fiction pour toi.
0: Non, mais attends. Eh, hey, vous arrêtez avec le bordel derrière ou sinon j'arrête tout là. Alors Magali, Amélie, pardon.
6: Oui.
0: Je répète ta question. Pensez-vous qu'on puisse faire des cours d'intelligence? Si oui, pourquoi? Sinon, si oui, comment? Et le non, pourquoi?
2: Bah si on a un prof comme Gérard, c'est pas...
0: Non, c'est pas à toi que je m'adresse, c'est à Amélie, s'il te plaît.
2: Ouais, on t'a pas appelé pour
6: toi. La question, c'est que peut-être tu veux me donner des cours.
2: Poser une question, alors c'est quand tu veux, hein.
0: Bon, hein? Alors, le mec qui s'amuse avec un téléphone, hein, il arrête, sinon il va au standard.
3: Justement, en parlant de standard, nous accueillons une nouvelle personne, Stéphanie, 22 ans, d'Alençon. Bonsoir, Stéphanie.
2: Stéphanie. Alors, attends, moi les fouilles, j'ai perdu dans mes fiches. Donc, alors, Stéphanie qui a 22 ans et qui habite à Alençon, tes mensurations, s'il te plaît.
0: Eh, hey, ta gueule, toi, c'est pas toi qui. Hey, c'est pas toi qui dois dire tes fermé, mensurations. Tu fermes ta gueule!
2: Bon, Stéphanie.
0: Stéphanie, à la place de qui?
3: À la place de Magali que tu as viré.
0: Mmh. Donc tu as. Dans ces cas-là, tu me prends les trois gugus, là, parce qu'il y en a un qui s'amuse avec le téléphone et puis la radio.
6: Mais donc, oui, bien sûr. Et
7: on garde que les filles.
2: Et n'importe
8: quoi. Non.
0: Gérard. Non, mais vous allez vous calmer, donc...
6: T'entends des voix, hein, Gérard.
2: Ouais.
0: Gérard, donc, alors maintenant, Amélie.
2: C'est qui donne ça.
0: Oui. Amélie, s'il te plaît, tu réponds à la question.
2: Et mais moi, je vais répondre à une question.
6: Des cours d'intelligence, bah écoute, non, je pense pas, voilà.
0: Ouais, mais pourquoi non?
6: Bah parce que je pense pas que ce soit possible. L'intelligence, c'est quelque chose qu'on a à la naissance et c'était payé pour le savoir, quoi, je veux dire.
0: D'accord. C'est qui la...
6: C'est moi, c'est Sophie.
0: Sophie.
7: Ouais, moi, je pense qu'on peut donner des cours d'intelligence.
0: Bah, j'ai deux Sophie.
7: Bah non, il y a Sophie, Stéphanie.
0: Stéphanie.
2: Toi, si tu faisais des fiches comme moi, bah t'arriveras à suivre.
0: Oh, ta bouche à toi, Médor, je t'ai pas appelé.
2: Non, moi, on t'a pas
0: appelé. Bon, alors, Sophie.
2: Oui. Non, j'ai un chien, mais il s'appelle pas Médor non plus.
0: Bon, mais pour l'instant, je t'ai pas appelé Pochon.
6: Comment?
0: Sophie. Sophie, s'il te plaît, tu réponds à la question.
7: Mais j'aimerais bien, j'essaye, là.
0: Bon, bah alors, vas-y, Sophie.
6: Allez, Sophie, réponds à la question, là.
7: Bon, moi,
0: Ouais, vos gueules, les mecs, un peu derrière.
6: Oh oui, insulte-nous.
2: Tiens,
0: moi,
2: je
0: suis
2: la radio,
0: viens ici. Bon, là, je sens que tout à l'heure, ça va aller vite fait, le débat, et je vais conclure à la cinquième, si vous me faites chier.
3: Continue ton débat sur l'intelligence, Gérard, s'il te plaît.
2: Gérard, alors,
0: Sophie.
7: Mais oui.
2: Que je peux en passer une?
0: Ta gueule, pas.
2: Bah oui, mais écoute, j'arrive pas à parler.
0: Bah, attends, tu la fermes.
2: Ok.
0: Bon, ça y est, toi. Ah. Attends, c'est bon.
3: Gérard donne donc une consigne au caméraman.
0: Ouais. Alors Sophie, maintenant, s'il te plaît, tu réponds.
7: Oui, je suis pour les cours d'intelligence.
0: Mais alors pourquoi?
7: Pourquoi? Bah parce que c'est utile.
0: C'est-à-dire?
7: Bah, c'est-à-dire qu'il n'y a pas beaucoup de gens intelligents, non? T'es bien d'accord avec moi quand même. Je veux dire, tu vois, on a besoin de gens intelligents.
0: Mm-hmm.
7: Tu vois? Alors ce serait bien. Bon, je crois que le plus difficile, c'est quand même de trouver des profs, parce que c'est pas évident, hein. Parce que comment savoir?
0: Des profs, il n'y en a pas.
7: Bah, si t'apprends l'intelligence à quelqu'un, tu lui apprends comment? Faut bien quelqu'un pour lui expliquer.
2: Mais comment il faut être que le prof soit intelligent, sinon ça marche pas.
7: Et ben voilà.
0: D'accord.
7: Mais c'est
2: Gérard,
7: la vie, je suis pour.
2: Dans l'enseignement.
7: Tu vois, écoute-moi, oui, Gérard. Tout maintenant, avec les progrès de la technologie, il y a des magnétoscopes, il y a tout ça. On pourrait enregistrer, je sais pas moi, des émissions comme Capital.
2: Voilà.
7: Tout ça, quoi.
2: Il y a des maternelles pour qu'on soit intelligent, très jeune.
7: Oui. Tu dépasses en boucle, je veux dire, ça rend intelligent, tu l'as dit toi-même, c'est une bonne idée.
0: Ah. D'accord.
6: C'est Gérard qui a eu l'idée en plus.
7: Bah exactement.
6: Oh là là.
0: Gérard est intelligent. C'est pas dit.
6: Ouais, non, je trouve pas qu'il y a... Non, faut pas de cours d'intelligence. Bon, on y est pas, quoi.
2: Stéphanie, j'ai pas encore eu tes mensurations.
0: Ta gueule, toi.
2: Ça fait 10 minutes que t'es là et...
0: Non, mais attends.
6: Non, mais je trouve que...
9: Qu'est-ce qui se passe?
6: Non,
1: Bon Gérard, tu t'occupes un peu de nous là.
2: Ouais ouais, attends,
0: Bon Stéphanie.
2: J'ai pas vu parler.
7: Je n'entends pas Stéphanie, un problème.
0: Bon Stéphanie, je t'entends pas du tout.
7: On n'apprend pas à quelqu'un.
2: Combien de poitrines? Stéphanie, ils sont pas si mille.
7: Je suis là.
0: Tu veux?
7: Non, je disais, on n'apprend pas quelqu'un.
3: Bon, qu'est-ce qui se passe un peu? Hein, on en était où, Gérard?
0: On l'entend pas.
7: Et on entend l'intelligence.
3: Et donc?
0: Stéphanie,
7: on l'entend pas.
3: Ah, Stéphanie, on entend très mal, c'est ça?
7: Je disais que les cours d'intelligence, non, ça peut pas exister. On est intelligent, on y est pas.
0: Pourtant, c'est qui là qui parle? C'est qui qui parle?
7: Stéphanie.
0: Ah, ça y est, tu parles un peu plus fort quand même derrière ton combiné. Voilà. Ok.
3: Alors, justement, excusez-moi de vous interrompre, nous accueillons donc un nouvel auditeur puisque un autre vient de s'en aller, donc nous accueillons.
2: Bonsoir, Gérard. Salut, Caramel. Salut, c'est Caramel. Salut Caramel.
0: Ah, et dégage avec ta caméra.
3: Ah, la premier geste dégage. De violence avec là, Gérard et le caméraman qui vient de donc gifler le caméraman.
5: Bon Gérard, tu peux retourner un peu sur le débat là parce que là.
3: Et l'intelligence s'il te plaît.
7: Ça ne m'intéresse pas.
5: Attendez, laissez Gérard poser ses questions là.
2: Gérard.
0: Bon Caramel, tu commences à la fermer.
2: Gérard, speak une autre fois, Gérard. C'est Caramel.
8: Pour répondre à une question, toujours très bien quoi.
2: Bonne fête, Gérard. Ouais, bonne fête Gérard. Joyeux Noël.
0: Ça y est.
2: Bonne fête Gérard.
0: Arrête.
2: Joyeux Noël. Ouais.
0: Joyeux Noël et va te faire enculer.
2: Bonsoir tout le monde. Bonne année.
0: Putain, je sens que le débat, je vais l'arrêter vite fait, bien fait.
3: Gérard. Justement Gérard.
0: Bon Caramel, tu la fermes.
2: Gérard, je peux répondre à tes questions?
0: Bon, tu te dépêches.
2: Alors, moi, je viens d'arriver. Pose ta première question.
0: Non, mais attends, Caramel, tu vas pas me casser les couilles, hein.
2: Bon, Gérard, là, c'est Nice. Tu voulais répondre à une question et en poser une autre. Alors, pour ou contre l'intelligence, c'est ça?
8: Ouais, c'était ça.
2: Voilà,
8: ouais,
2: j'ai répondu,
8: ça, Caramel.
2: Hein.
0: Le Caramel, bonne nuit.
2: Rappel la semaine prochaine. Bon, Gérard. Ah, bah attends, je viens d'arriver. Tu vas pas partir.
8: Bon, Gérard, t'es où, là?
2: Allô?
7: Gérard, tu pourrais nous poser une question, n'importe laquelle.
2: Gérard.
7: Arrête de faire la tête, Gérard. Ne fais pas l'enfant.
0: Oh,
7: mais Gégé, c'est pas professionnel ce que tu fais là, Gérard.
0: Pensez-vous que l'intelligence se perd comme la mémoire?
2: Gérard, j'ai pas répondu.
0: Pensez-vous que l'intelligence se perd comme la mémoire? Caramel, tu fermes ta gueule.
2: Gérard, fais lire. J'ai pas répondu aux questions d'avant.
0: Caramel, tu fermes ta gueule. Caramel, tu fermes ta gueule.
2: Gérard, tu fermes ta gueule. Taisez-vous, écoutez. On t'écoute, Gérard.
0: Alors, Caramel, tu dégages, allez, bonne nuit. Hop.
3: Non, attends, Gérard, j'ai pas viré Caramel parce que Caramel n'a rien fait.
0: Pour l'instant, il me fait comme la semaine dernière, il comprend rien.
7: Gérard,
0: c'est pas n'importe
2: qui, il n'a rien fait, Caramel.
7: Gérard, c'est Amélie, je vois pas pourquoi tu engueules encore Caramel qui n'a
2: rien fait.
7: C'est ton souffre-douleur à chaque fois, c'est une
3: attitude. Voilà, c'est vrai.
0: Pensez-vous que l'intelligence
2: je sais pas, Gérard.
0: Se perd comme la mémoire?
2: C'est Caramel, non. Sûr, hein.
0: Bon, Caramel, pour l'instant, tu la fermes, c'est pas à toi que je m'adresse.
7: Ouais, moi, je dis, Gérard, tu te fais du mal, là.
2: Mais j'ai pas répondu aux premières questions.
0: Oh là là.
2: Axel, moi, je veux bien répondre.
3: Bon, faites un effort, essayez quand même de répondre aux questions de Gérard.
2: Alors, moi, je veux bien répondre, depuis le début. Et là-bas.
0: Amélie, tu réponds, s'il te plaît.
7: Oui, pour répéter la question.
2: Je préférerais que ça soit Sophie, d'abord.
0: Et moi, tout à l'heure, ça va être personne, vous allez tous dégager.
2: Ouais, Alors, ouais, d'abord, tu vas te calmer. Hein.
3: Bah, justement, pour le prochain, ils dégageront tous, mais là, pour l'instant,
0: voilà. Alors, maintenant.
2: Magali, réponds à la question de Gérard.
0: Pour l'instant, c'est pas toi qui pose des questions, c'est moi. C'est moi qui pose des questions, c'est moi qui dis à qui je demande.
2: Ouais, d'accord.
0: Ok. Amélie, tu réponds, s'il te plaît.
7: Tu pourrais reposer la question, je l'ai pas entendu, Gérard.
0: Pensez-vous que l'intelligence se perd comme la mémoire?
2: Non, ça se perd pas.
0: Non,
2: c'est l'homme. Je veux dire, on se calme.
0: Oh là là là.
2: Du calme, les amis, du calme.
5: Attendez, Gérard, tu remets ton casque. Gérard, tu te dépêches, c'est de la radio. Allez, et tu réponds et tu leur dis de se taire.
0: Bon,
5: pose un ultimatum, sinon.
2: Vas-y.
7: Mon Gérard,
0: Caramel, tu la fermes. Philippe, tu la fermes. Et Axel, tu la fermes.
2: Est-ce que je peux péter quand même?
0: Tu la fermes. C'est pas à toi que je m'adresse.
2: D'accord.
0: Amélie, tu réponds, s'il te plaît.
2: Amélie, tu réponds. Est-ce qu'on a le droit de respirer?
0: Oh là là, vous allez vous la fermer.
7: Arrête de gueuler.
2: Mais arrête, putain, tu me pètes les tympans.
0: Si t'es pas content, tu dégages.
2: Taisez-vous, laissez parler Amélie.
1: Oui, Gérard, moi, je répondrai à la question si tu la poses gentiment.
0: Pensez-vous que l'intelligence se perd comme la mémoire?
4: Alors,
0: oh là là.
1: Moi, personnellement,
0: vous êtes sourd, hein?
1: Allô?
4: Faut faire court, hein?
0: Moi, bon, Amélie!
1: Écoutez, bon, d'accord, je peux pas parler, c'est bon, je parle pas, voilà.
0: Bah, Amélie, s'il te plaît, tu réponds.
1: Non, j'ai pas envie.
0: Bon, tu veux pas répondre?
1: Non, je veux pas répondre.
0: Eh ben, dans ces cas-là, tu retournes au standard. Bonne
1: non,
0: nuit.
4: Bonne nuit, bonne nuit.
0: Bonne nuit, Amélie.
4: Bonne nuit, Gérard. Moi, j'ai une question à poser.
0: Bonne nuit, Amélie. 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
4: Bonne fête, Gérard. Bonne fête, Gérard. Bonne fête.
0: Du calme,
4: les amis, du calme. Bon, c'est
0: Stéphanie, s'il te plaît, tu réponds.
1: Stéphanie. Non, moi, je trouve pas que si t'as la... intelligente, bon, tu la perds pas automatiquement.
4: Mmh.
1: Tu l'as déjà.
4: Ça, je suis pas d'accord. C'est Caramel, je suis pas d'accord.
0: Caramel, pour l'instant, tu te tais, c'est pas toi que je m'adresse. Caramel, tu te tais, c'est pas toi que je m'adresse.
4: Bah écoute,
0: Caramel, tu te tais, c'est pas toi que je m'adresse.
4: Enfin, quand même, je voudrais dire un truc.
1: C'est que... con, quoi, mais sinon, bon, va la perdre.
4: Moi, je voudrais intervenir, quand même. Je suis pas d'accord avec la
0: demande. Bon,
4: alors, Gérard.
1: Non, mais GG, laisse pas les Caramel.
4: Gérard.
0: C'est Caramel. Caramel, tu commences à me les gonfler.
4: Commence à me les gonfler. Bon, moi, si on répond pas, je raccroche, hein.
1: Non, mais vas-y, laisse répondre Caramel.
3: Et d'ailleurs, nous avons une nouvelle auditrice, Gérard. Je profite de ce petit moment de calme pour t'apporter Delphine, juste avant de Paris. Bonsoir, bon Delphine.
1: Salut, Delphine. Bonsoir, tout le monde.
4: Bonsoir.
0: Salut.
1: Bonne fête, Gérard.
0: Merci.
4: Caramel,
0: maintenant, tu vas répondre à la question. Je te la répète pas, comme t'as une grande gueule. Maintenant, tu vas répondre.
4: Et moi, alors, oui, je suis pour les cours de l'intelligence.
0: Non, mais attends, connard.
1: Mais non, c'est pas ça.
0: Putain, mais il est con, celui-là, ou quoi?
4: Bah oui, il est comme toi. Gérard, moi, je
0: vais. Avec un con comme moi, on s'amuse, avec un con comme toi, on se fait chier.
4: Oui,
0: ok.
4: Oui.
0: On demande un salut.
4: Voilà, bravo.
0: Oui. Remplace qui l'autre
3: Alors,
9: Attendez.
0: Bon, attendez, je voudrais un peu des questions Minitel, parce que là,
9: alors, justement, sur Minitel, il y a Baltrin, Gérard, tu m'écoutes? Gérard, il y a Baltrin qui te demande si la duperie de l'intelligence biaise-t-elle la gouaille de l'esprit.
0: C'est quoi ça? Je vois pas le rapport avec le débat sur l'intelligence. Je vois pas du tout sa question.
9: Ah, pourtant,
3: on est en plein dedans.
9: Pourtant, ouais, l'intelligence biaise la gouaille de l'esprit.
1: C'est le fondement du problème. Hein,
9: ouais. Ouais, d'accord.
1: Alors, Gérard.
9: Gérard, réponds.
0: Ouais, bon, ben.
1: Ma réponse,
0: Gérard.
4: Allô, c'est Caramel, je peux répondre?
0: Oh, Caramel, tu commences à me les gonfler sérieusement, toi, maintenant. Hein.
4: Gérard, tu peux pas répondre à la question Minitel, quand même.
0: Vous commencez à me les gonfler. Bon, allez, hop. Êtes-vous intelligent dans la vie, allez, hop. Delphine. Bon, allez, Caramel.
4: Oui.
0: Caramel, tu la fermes. Caramel, tu la fermes. Philippe, tu la fermes. Axel, vous la fermez.
4: Il faut répondre aux questions, quand même.
0: Pour l'instant, c'est pas à vous que je m'adresse. Delphine.
1: Oui.
0: Êtes-vous intelligent dans la vie? C'est la question.
9: Je pense que tu peux la tutoyer.
1: Moi, ça me ferait plaisir que tu me tutoies, Gérard, quand même.
0: Est-ce que t'es intelligente dans la vie?
1: Eh ben,
0: Vos gueules, les mecs.
4: Si on veut.
1: Dans la
0: cerveau,
4: Gérard.
0: Moi, quand je vous appellerai pas de chambre, vous sortirez de sous le lit. Alors Delphine, s'il te plaît.
4: R, le D.
0: Delphine.
4: Gérard, j'ai une question.
0: C'est nous. Non, c'est bon.
1: Répondre quand même, les mecs.
0: Delphine. Viens-moi, les mecs, là.
1: Bon, Gérard, moi, je pense que la seule personne intelligente ici, c'est toi.
4: Non.
0: Oh là,
1: je me prosterne devant ta grandeur.
0: Les mecs, vous fermez vos gueules, vous retournez au standard.
4: Ça veut pas dire ça, vous fermez vos gueules.
0: Oh, ta gueule, toi, va te faire enculer, connard.
3: Gérard, s'il te plaît, tu n'es pas obligé d'être vulgaire avec les auditeurs.
0: Bah, dans ces cas, tu me reprends les 3 mètres, tu leur dis qu'ils se calment.
3: Eh ben, faut que je sois intelligent, Gérard.
2: C'est fait, mais attends, Gérard, on peut répondre à tes questions, moi j'ai toujours pas répondu.
8: Gérard,
7: non, on peut pas répondre, vous
0: commencez à me les gonfler.
8: C'est le bordel.
0: Allez, Gérard, stop.
3: Gérard, répète la dernière question, ensuite on fait une conclusion.
9: Gérard, tu te fais respecter un peu.
0: Bon, toi, tu dégages.
8: C'est caramel.
0: Là, tu dégages.
9: Tu poses un.
0: Tu dégages.
7: Non, vous êtes odieux avec Gérard, vraiment.
0: Maintenant, tu dégages.
8: Gérard,
0: bon, caramel, tu la fermes. Philippe, tu la fermes. Axel, tu la fermes. Voilà. Point final à la ligne. Maintenant, je pose la question à Delphine.
2: Pourquoi c'est toujours les garçons qui doivent se la fermer? Les filles,
0: parce que.
2: C'est vrai que si vous voulez la fermer. Si vous voulez la fermer.
7: Non, on a le droit de parler.
0: Delphine, s'il te plaît, tu te réveilles.
2: La ferme des.
0: Oh, tu te réveilles, s'il te plaît.
7: Je chantais, Gérard.
0: Non, mais tu chantes pas pour l'instant, tu réponds à la question.
2: Bon, c'est caramel.
0: Bon, caramel, tu la fermes.
7: Elle a déjà répondu.
2: Mais pourquoi je peux jamais répondre aux questions?
0: Parce que tu comprends pas.
2: Mais je vous comprends pas. Bah, pose-moi une question.
0: Attends, et sans arrêt, t'es en train de me dire. Ah ouais, mais c'est quoi la question, abruti? Allez, hop.
2: Pose-moi la question.
0: Allez, va te coucher.
7: Je suis un peu avec Gérard, quoi. Merde, c'est ça.
0: Bon, Delphine.
7: Alors là, Gérard, j'ai déjà répondu à la question.
0: Ok. Alors, Stéphanie.
7: J'ai répondu aussi.
0: Ah bah, c'est bizarre, je t'ai pas entendu.
7: Ah bah si, tout à l'heure, j'ai répondu.
10: Mais oui, elle a répondu.
7: T'arrêtes pas.
2: Mais Caramel, il a pas répondu.
0: Sophie.
7: C'est les mecs qui ont pas répondu.
0: Sophie.
2: Caramel.
7: Oui.
2: Là, c'est Nils, il a pas répondu. J'aimerais bien répondre.
0: Sophie, s'il te plaît.
7: Mais je suis là, Gérard.
0: Tu réponds.
7: À quelle question t'en as
2: voilà,
0: à la 6. Êtes-vous intelligent, oui ou non?
2: Non, je sais, moi je réponds. Je réponds, moi.
0: Alors vas-y.
2: Ah ben putain, bon, d'abord j'aurais une question à poser. Une question à poser
7: sur moi,
2: question.
7: Voilà.
2: Alors écoutez-moi
7: tous. Plan.
2: Écoutez-moi tous. Eh, vous la fermez, vous m'écoutez. Alors Gérard, penses-tu que c'est
7: intéressant?
2: Eh, la ferme, Gérard, arrête
7: ça,
2: de siffler maintenant.
7: Vraiment, Gérard, merci
2: écoute, Gérard,
7: beaucoup.
2: J'ai une question très sérieuse sur l'intelligence.
7: Moi, je te souris, si je peux, franchement.
0: Toi, le mec avec Christine, tu dégages. Bonne nuit. Salut.
2: C'était Caramel.
0: Eh ben, Caramel, tu dégages. Et Philippe, tu dégages. Axel, vous dégagez. Et Nils, vous dégagez. Bonne nuit.
2: Bon, Tony, tu te calmes.
0: Bonne nuit, vous dégagez tous les trois. Alors maintenant, je reste avec les nanas. Pour une fois.
7: Ça va être bien, alors. Hein.
0: Alors, pour vous, l'intelligence est-elle une qualité ou un défaut? C'est Delphine.
7: Encore?
0: Oui.
7: L'intelligence, c'est une qualité, évidemment, bien sûr. C'est une question très con, tu vois, ce que tu viens de poser. Voilà, et donc, voilà. Ouais, c'est une qualité.
0: D'accord. Stéphanie, pour toi?
7: Ouais, moi, je dis que c'est une qualité aussi.
0: Mais pourquoi?
7: Il faut être intelligent, donc
10: pas forcément.
7: C'est une qualité quand même.
10: C'est pas forcément vrai ce que vous dites. Hein.
7: À part, ça dépend, parce que bon, tu peux être quelqu'un de très intelligent et de con aussi à la fois.
10: Attendez.
7: Oui, si on est trop intelligent.
10: Non, c'est pas ça que je veux dire.
0: Non, mais de manière, je vais vous répondre.
7: Si quelqu'un peut être intelligent et être bête.
10: C'est Sophie, je voudrais juste dire quelque chose.
0: Oui, Sophie.
10: Finalement, quelqu'un qui est intelligent, tu vois, Gérard, c'est quelqu'un qui réfléchit énormément, qui se prend la tête. Est-ce que le gars qui est bête n'est pas plus heureux parce qu'il n'a pas de problème, finalement, il se prend pas la tête?
7: Bah voilà, est-ce
10: que ce serait pas plus mal?
7: Donc c'était le plus intelligent.
0: Sophie.
7: Oui.
0: De manière, je vais te répondre, de manière, qu'on ait des problèmes ou pas, de manière, c'est pas parce qu'on a des problèmes qu'on n'est pas intelligent dans la vie.
10: Non, c'est pas ça que je dis, Gérard.
7: Mais c'est bien que vous soulignez.
0: Oui.
10: Mais est-ce que je peux terminer quand même?
0: Oui, vas-y, Sophie.
7: Non, je vais juste demander à Gérard s'il se prenait la tête, lui.
0: Ben, la preuve, t'as bien vu, j'ai viré les mecs et je reste plus qu'avec vous.
7: Donc voilà, peut-être que c'est intelligent, t'as refusé de te prendre la tête, t'as fait le bon choix. Donc finalement, est-ce que refuser de se prendre la tête, c'est pas être intelligent? Donc finalement, le gars, tu vois, en fait, c'est vachement profond tout ça.
0: D'accord. Ok.
7: Où sont les mecs?
0: Les mecs, il n'y en a plus pour l'instant, c'est comme ça et c'est tout.
7: Franchement, les nanas, être seule avec Gérard, c'est quand même le pied. C'est pas une chance qu'on a tous les jours et je crois que c'est bien d'en profiter.
0: Voilà, là, profitez-en bien jusqu'à au moins 4h du matin.
3: Et justement, Gérard, pour mieux en profiter, ta conclusion?
0: Ouais, non, mais on n'a pas fini, on va compter.
7: On est entre nous, je veux dire, on est tous les quatre.
0: Et comme il y a quand même deux filles au standard, il y a la crapette et puis je pense que...
3: C'est la crapette bis.
0: L'autre, merde, je me souviens même plus de son nom, c'est...
6: Cyril, non, c'est le... pas
0: ça. Ah, ah, ah. C'est...
3: C'est Philippe.
0: Merde, je sais même plus son nom. Je sais même plus son nom.
6: Philippe, la deuxième fille.
0: C'en est une qui fait... C'en est une qui fait le standard avec... qui faisait le stand.
11: Karine.
0: Ah, c'est Karine. Voilà, c'est Karine qui est à côté de la crapette. Alors, pensez-vous qu'une femme soit intelligente pour être avec un homme? Alors, attendez, avant de répondre, les trois filles, attendez, Delphine, oui, Stéphanie et Sophie, ah oui, je vais demander à Karine de répondre à cette question, si elle veut bien répondre.
3: Tu peux me la répéter, Gérard, ta question?
0: Alors, pensez-vous qu'une femme soit intelligente pour être avec un homme?
3: Bah, je pense qu'une femme est aussi intelligente d'être avec un homme qu'un homme avec une femme.
6: Non, Gérard.
0: Attendez.
3: Tu n'es pas d'accord avec ça, Gérard?
6: Je veux être obsédé. Et là, ça te fait un enchaînement super pour ton débat d'après.
0: Ouais. Non, mais ça. Ça
6: Non, mais quand même.
0: Donc je suis d'accord. Je suis d'accord avec ce que tu viens de dire. Maintenant, on va demander à la crapette. La crapette, si elle veut répondre, si elle veut pas me répondre, tant pis. Hein.
3: Ben justement, Gérard, je suis carrément à la bourre, donc je peux pas te répondre. Donc,
0: d'accord. Hein, donc, Delphine.
6: Ouais. Ben, je pense qu'une femme, avec ou sans homme, peut être intelligente. Et avec un homme, elle est intelligente. Et sans homme, elle est intelligente. Mmh. Ça dépend des hommes. Hein, comme voilà. Enfin, c'est pas parce qu'elle est avec toi, elle sera moins intelligente.
0: Mmh. D'accord. Stéphanie.
6: Pourquoi tu réagis pas?
0: Stéphanie?
12: C'est Caramel.
0: Bon, non, Caramel, ta gueule.
13: Oui, c'est exactement, on est intelligent avec un homme, et même ça, tout à fait.
0: Mais comment ça?
13: Bah oui, tu peux être, ça peut très bien être intelligente avec un homme, et être intelligente aussi sans homme.
0: Merci pour la radio qui est derrière.
12: Bah, je dis, il faut d'abord que tu sois bonne avant d'être intelligente pour être avec un homme.
0: Non mais attends, pour l'instant, c'est pas appelé pot de chambre, toi.
12: De quoi?
0: La radio!
13: Tu pourrais être une femme dans ces cas-là.
12: De quoi?
13: Je te retourne la question.
12: Bah moi, l'homme doit être aussi
13: intelligent, alors qu'on va être avec une femme.
12: Tomate avec une 4.
0: Bon, Sophie.
12: Oui.
0: Bon, ta gueule, je t'ai pas appelé. C'est pour toi, Sophie.
12: Sophie, elle a 21 ans. Elle mesure 1m65.
13: Mais qu'est-ce que. Mais toi, tu sais que tu nous gaves.
6: T'es le mec là. T'es bonne, toi, le mec là qui parle.
0: Bon. Alors, on va faire la conclusion sur ce débat parce que vous commencez à me prendre la tête.
12: Question à Caramel.
0: Non, mais vous commencez à me prendre la tête.
12: Oui, bah, toi aussi, tu me prends la tête. Alors, je vais te dire.
0: Alors, si t'es pas content, mon pote.
12: Non, je suis pas content.
0: Eh ben, dans ces cas-là, tu raccroches ton téléphone et tu dégages.
12: Non, mais attends, et oh. Un peu de respect, va.
14: Gérard.
9: Bon, tu poses un ultimatum, Gérard.
3: Gérard, on ne peut pas faire de censure, donc c'est toi qui dirige ton émission. Ouais.
0: Donc, on fait la conclusion. On fait la conclusion. C'est con. Il est 2h10 du matin, je pense qu'à 3h, je vais arrêter.
12: Bonne fête, Gérard.
0: Ça y est, t'as fini tes conneries? Alors maintenant, la conclusion. La conclusion!
12: On se calme, s'il vous plaît.
0: Caramel, ta gueule!
12: Gérard est pas capable, c'est Caramel.
3: Tu pourrais être poli.
6: Très bien, Caramel, on se calme.
12: Caramel, on se calme. C'est Caramel qui vous le demande que Gérard est pas capable.
6: C'est Caramel le chef.
12: Voilà, c'est
0: Caramel le chef. Pour l'instant, c'est pas lui le chef, c'est moi qui commande. La conclusion! La conclusion!
12: Alors, la conclusion, on va commencer par les filles. Qui veut commencer?
0: Non, on va commencer par les mecs.
6: Alors, les filles,
12: qui veut commencer?
6: Bon,
0: alors c'est bien.
6: Alors, si tu peux respecter, fais arrêter cette musique.
0: Bon, Olivier, s'il te plaît. Ouais. Tu t'envoies le disque, je ferai la conclusion après.
3: Non, Gérard, on n'envoie pas le disque. On n'envoie pas le disque.
9: Je peux pas, Gérard. Mais fais-toi respecter un peu. Tu poses un ultimatum, tu fais un truc.
3: Voilà, tu fais ta conclusion, on n'enverra pas le disque.
0: Caramel, comme t'as une si grande gueule, tu vas faire ta conclusion.
12: Alors, c'est les filles d'abord.
0: Non, c'est toi pour l'instant.
12: Alors, j'ai pas répondu aux questions d'abord.
0: Eh ben, si t'as pas répondu, ta conclusion, c'est que t'en as rien à foutre.
12: Non, pas du tout, c'est que tu poses pas des questions aux gens qui viennent au débat.
0: Eh ben, non, dans ce cas-là, bonne nuit, Caramel. Hop! Bonne nuit, à chaque fois, la semaine dernière, tu m'as fait le même coup, que tu me demandais sans arrêt les mêmes questions. Alors maintenant, bonne nuit.
6: Gérard, c'est Delphine.
0: Delphine.
1: Oui, moi je voulais dire que Caramel n'avait pas répondu à la question 1, à la question 3,
8: exact.
1: À la question 5 bis.
8: Exact.
0: Non mais attends, Delphine.
8: Exact.
0: Delphine.
1: Alors, oui.
0: Delphine, je vais te dire une chose. Parce que si. Bon. Celui qui rentre, tu dégages.
1: Ouais, voilà. Merci.
0: C'est Delphine.
8: Gérard, tu pourrais te retenir.
0: Delphine, je te préviens tout de suite que s'il n'a pas répondu à la question 1, 3 question et 5, 3, comme 5, tu dis, 6, il n'arrête pas sans arrêt. Il n'arrête pas sans arrêt. Il ne connaît rien. Alors, la conclusion, vous faites vite fait, bien fait.
8: Moi, je suis pour. Moi, je te l'ai cours d'intelligence. Moi,
10: c'est Magali.
9: Caramel, il faut que tu arrêtes parce que tu vas te faire jeter après. Hein, ça va être fini. Hein.
0: Non, mais Caramel, maintenant, il dégage. Je ne veux pas dans le deuxième débat.
9: Ça va être terminé, Caramel.
0: Caramel, bonne nuit.
8: Caramel, il veut intervenir.
0: Au revoir. Caramel, tu dégages. Caramel, tu ne te veux pas dans le deuxième débat. Je ne te veux pas dans le deuxième débat.
9: C'est un ultimatum, Gérard.
0: Je ne te veux pas dans le deuxième débat. Je veux que des nanas.
8: Moi, je voulais parler des obsédés.
0: Eh ben, attends, un obsédé comme toi, j'en suis un tous les matins. Alors, bonne nuit, Caramel.
8: Je suis contre les obsédés.
0: Va te faire foutre.
8: Va te faire foutre toi-même, espèce d'enculé.
0: Eh, sois poli avec les gens qui t'emmerdent, connard.
3: Justement, Gérard, je passe un moment une bonne preuve d'intelligence.
0: C'est bon. On envoie le disque.
3: Non,
0: conclusion.
9: Gérard, je peux pas le faire.
3: On ne peut pas envoyer le disque, Gérard. Il faut que d'abord tu fasses ta conclusion.
0: Delphine, ta conclusion sur le débat. Delphine.
1: Oui, ma conclusion sur l'intelligence, c'est que l'intelligence, on l'a vu ce soir à chaque instant et que c'est très émouvant.
8: Gérard.
1: Donc, voilà. Et je pense quand même que Caramel devrait répondre à la question 1, 3, 5 et 5, 10, donc.
0: Non, mais Delphine, je vais te dire une chose.
10: Elle s'appelle Magali, je crois.
0: Delphine.
1: Oui.
0: Delphine, je vais te dire une chose, que si Caramel, il écoutait un peu plus les questions, il pourrait peut-être répondre. Parce que sans arrêt, il me dit, qu'est-ce que c'est la question? Alors, il n'a pas à répondre. Si c'est parce que c'est un débat, c'est pas de ma faute. Hein, c'est toutes les semaines qu'il me fait le coup. Alors maintenant, Caramel, c'est en de bon entendeur, salut, je veux plus l'avoir dans mes débats. Voilà.
1: J'essaye même pas d'être gentil avec vous.
0: Non, mais je veux pas le savoir. Non. C'est tout, d'accord. C'est clair et net. Bon, Stéphanie.
3: La conclusion, s'il vous plaît.
0: Stéphanie.
10: Alors, moi, oui. Alors, pour moi, l'intelligence, c'est essentiel quand même, parce que sans intelligence, c'est rien.
0: Mm-hmm.
10: Voilà.
0: Et pourquoi?
10: Simplement. Bah, parce que tu peux rien faire si t'es pas intelligent.
0: D'accord.
10: Je pense que même tout le monde a de l'intelligence quand même, même si c'est peu.
0: Mm-hmm.
10: On est tous intelligents quand même.
0: D'accord. Sophie.
11: Oui, ben moi, je trouve qu'on a quand même fait pas mal le tour de la question ce soir.
1: Ça, c'est vrai.
11: Et je tiens quand même à te remercier pour cette bonne idée, parce que c'est vrai que, tu vois, c'est un sujet comme ça, on n'y aurait pas pensé. Et puis, on voit que, voilà, quoi, ça donne plein d'ouvertures sur le monde. Enfin, je veux dire, c'était vraiment intéressant.
3: Il y a beaucoup de travail derrière.
11: Et, voilà, exactement. Et je crois qu'on devrait faire ce genre de choses de plus en plus souvent à la radio, parce que c'est une mission éducative. Voilà.
1: Des vrais débats sérieux et construits. Et
8: un jour, j'ai des enfants, toi, bah, j'ai branché sur Fun, sur tes débats, ça c'est clair.
11: Bah voilà.
8: Ouais.
0: D'accord. Donc.
11: Et merci Gérard.
0: Il n'y a pas de quoi, c'est gratuit. C'est pas...
11: En plus, t'es malade, c'est ta fête, et tu nous trouves un sujet super. Je crois qu'on devrait tous t'applaudir vraiment.
8: Ouais. Après moi, 3, 4. Bonne fête, Gérard. Allez, on suit.
0: Non mais c'est bon. Ça, on verra ça en fin d'émission. On verra si sur le deuxième débat ça se passe comme sur le premier, on verra. Donc oui.
10: Stéphanie, et toi ta conclusion c'est quoi?
0: Moi ma conclusion.
8: Bah, attends, d'abord nous, Gérard. Allez-y.
3: Il reste quand même deux mecs.
0: Allez-y les mecs.
8: Allez, c'est Nils, j'ai fait.
0: Ouais, vas-y.
8: Voilà, moi je pense que l'intelligence c'est bien, ça vaut mieux en avoir que pas en avoir. Et j'ai une question à te poser. Attends, je vais demander, penses-tu que c'est intelligent de passer par l'intermédiaire d'un Belge pour vendre tes cassettes?
0: Alors là, je vais te dire une chose.
8: Oui.
0: Nils, je vais te répondre.
8: Oui, vas-y.
0: Tu vois, la question que tu viens de me poser, je vais te dire une chose, que Nils,
8: attends,
0: tu permets, je réponds à ta question.
8: Non. Parce qu'il est vrai, c'est quand même assez intelligent de passer par un intermédiaire pour vendre des cassettes. Comme ça, tu te mouilles pas, quoi. Toi, il y a un problème.
0: Nils, je vais te dire une chose, que le mec. Nils!
8: Tu t'occupes pas des transports.
0: Nils!
8: Oui, je t'écoute, ma couille, vas-y.
0: Ouais, ma couille, tu la fermes, s'il te plaît. Alors, Nils, je vais te dire une chose, que le mec. qui s'amuse à vendre des cassettes sur moi, qui habite en Belgique, ouais, n'a même pas été capable de venir à la soirée de Brême-le-Comte.
8: Il t'a même pas filé les bénéfices?
0: Oh, non, on l'a même pas vu. En devant un entendeur, salut pour celui-là, et c'est pas la peine qu'il s'amuse à me faire chier.
8: Bon, okay. Alors, Axel,
0: bon, Axel, attends, ta conclusion. C'est bon, Nils. Non, c'est bon, Axel, c'est bon, ça y est. Nils, c'est bon.
8: Axel. Ouais, donc, alors, je voulais dire que le sujet de débat ce soir, c'était excellent, quoi. Mmh. Intelligent, c'était pas trop mal. Mmh. T'as pas mal assuré, sauf que t'as un petit peu gueulé sur les bords, quand même.
0: Bah, ça, ça, fallait pas me forcer. Bon, normalement, d'habitude, les premiers débats, je ne gueule pas, mais là, vous m'avez forcé, donc j'étais
14: forcé. Forcé, hein, quand même.
0: Non, presque pas.
14: Non, non, il a mal à la gorge, soyez gentil un petit
8: bonne
14: peu.
8: Bonne chance avec Henri, quand même.
14: Oh là là, à cause
0: de... attends, qui c'est qui vient de poser, qui c'est qui vient de sortir cette question, là?
8: Ah, c'est Axel.
0: Ouais, bah, Axel, je vais te dire une chose, qu'avec Henri, c'est un copain que je connais.
8: De toute façon, on va pas dire ce qui se passe à l'antenne. Hein.
14: C'est beau l'amitié, Gérard.
0: D'accord. Donc, il faut mieux avoir un ami que pas du tout. Et ok. En devant l'entendeur, salut Axel.
8: Gérard.
0: Salut Axel.
14: Oui. On ne dira pas que vous allez tous les deux à la boîte le Fuck Boys.
0: Comment, quoi?
8: Qui c'est que...
0: Philippe?
8: Gérard.
0: Qui c'est?
8: Axel.
0: Mais Axel, c'est bon.
8: Non, mais je voulais te poser une question.
0: Dépêche-toi.
8: Bah alors, je voulais te dire une chose.
15: Dans tous les cas, ce qu'il a préféré...
0: C'est bon, Axel, bonne nuit.
3: Ouais. Et ta conclusion, Gérard?
14: Voilà, ta conclusion.
0: Donc, non, il nous reste Philippe, je crois, non?
3: Il est parti.
0: Il est parti, bah c'est bien. Donc moi, ma conclusion... Donc ma conclusion, c'est que le premier débat d'habitude, j'avais pas l'habitude de pousser mes guélantes comme je l'ai poussé, mais là ce soir on m'a forcé.
16: C'est pas gentil.
0: Donc si on me force à pousser encore plus, je vais commencer à gueuler plus fort sur le deuxième.
3: Pousser
0: et là ceux qu'on les Watman dans les oreilles ont intérêt de les retirer.
14: Ouais.
0: Parce que ça risque de cartonner sur le deuxième. Donc,
16: Les quoi dans les oreilles?
0: Les Watman.
16: D'accord.
3: Les Watman,
0: ils ont intérêt de les retirer. Parce que sinon, ils vont avoir mal au tympan.
8: Hein.
0: Donc, au deuxième débat, je ne veux pas les mêmes.
3: C'est clair
0: et net. À part les trois nanas, à part une qui s'est un petit peu endormie sur les...
3: Voilà, laquelle, Gérard?
14: Des noms.
0: Je sais pas parce que...
3: Un petit peu de délation, hein, Gérard, allez.
0: Je sais pas, tu vois ça au standard, tu essayes de me réveiller un peu les trois filles, là. Comme je peux rien faire pour la réveiller, moi.
16: Okay. Après, c'est un débat sur toi, c'est ça?
0: Non, après, c'est un débat sur les hommes obsédés.
14: Ouais, c'est pas intéressant comme débat.
0: Ouais, ben, bon, et de toute manière, les mecs qui viennent de passer, c'est pas la peine. Je ne veux vous. Ah merde,
14: crapaud.
0: D'accord, vous m'avez compris.
14: Oui, Gérard.
0: Oui.
14: Est-ce que Stéphanie, là, j'espère qu'elle a les bonnes questions pour le deuxième débat? Parce que c'est quand même intéressant.
0: Ah bah si tu veux participer jusqu'au bout, il n'y a pas de problème.
14: Ah bah il n'y a pas de problème, ouais.
0: Bon bah, t'as pu répondre quand même à toutes les questions.
14: Ah bah oui, j'ai répondu à toutes les questions, moi.
0: J'espère que tu vas te réveiller un peu plus.
14: Ah bah je suis réveillée, j'arrête pas de parler, parce que je dis pas mon nom à chaque fois.
0: Ouais ben, faudra peut-être donner ton nom plus souvent possible.
14: Ah ouais, c'est important, est-ce que tout le monde respecte?
0: Non mais attends, je te respecte.
14: Ouais,
0: c'est bon. Hé, devinez qui c'est qu'on va écouter.
14: Non.
15: Notre Gérard rit grâce à ses poèmes.
0: Et c'est qui ce clown qui s'amuse à mettre sa musique?
3: Bah écoute, justement, moi j'arrive pas à voir parce que je peux pas voir sur mon écran donc qui met quoi. Donc c'est peut-être aussi une fille.
0: Celui qui vient de mettre la musique. Ouais, je voudrais poser.
15: Mais quand tu descends pour se promener, c'est pour se faire monter un coup de bite par-ci avec du latex. Qu'est-ce qui se passe? C'était des envies de sexe. Gérard va t'emmener.
16: Gérard réagit, hein.
3: Non, là, Gérard fait quelque
14: chose.
0: Voilà, alors on va écouter les Daft Punk. On va écouter les Daft Punk avec Virginité.
17: Bonjour Mighty. Non, c'est mon... Non, la porte reste fermée. La porte reste... Elle va être fermée. Mighty, bonjour.
18: Bonsoir Max, bonsoir Gérard, bonsoir Cindy.
3: Bonsoir.
18: Alors voilà, je vous appelle parce que j'ai besoin d'un petit conseil.
17: Oui.
18: Là, j'ai connu quelqu'un, ça fait 6 mois. Et je sais pas ce qui se passe, je sais pas comment faire le premier pas, ça bloque et ça avance pas, quoi. Dès qu'on se voit, on est toujours ensemble, mais ça avance pas.
19: Mais t'es déjà sortie avec lui?
18: Ben non.
17: Ah.
19: Mais t'arrives pas à faire les premiers pas?
18: Bah, je sais pas, à mon avis, je m'y prends mal parce qu'il comprend rien, quoi.
0: Non, mais déjà pour commencer, je vais m'en prendre un peu.
17: Non.
0: Hein? Ouais, je vais m'en prendre au standard.
17: Tu viens de signer un papier, putain.
0: Non, mais je vais m'en prendre au standard. Et je pense qu'à mon avis, Fildar, au lieu de regarder ce qui se passe là-bas.
19: Ouais. Moi, c'est intéressant, hein.
0: C'était la tenue vestimentaire. Alors là, vous recommencez. Alors vous commencez à me bercer.
17: Bon, c'est fini. Gérard, tu sors.
0: Hop.
17: Voilà, terminé pour toi. Hop, tu sors. Non, tu sors. Sandy, vas-y, fais.
19: Non, mais je pense que tu devrais essayer. Excuse-moi, tu devrais essayer de faire le premier pas, d'essayer de l'inviter au restaurant ou au cinéma.
18: Ben ouais, mais c'est ce que j'ai fait, je l'ai invité, mais je sais pas, il m'a dit
0: que c'était des conneries.
19: Attends, j'ai pas compris ce que tu viens de me dire.
18: Ben, je l'ai invité aussi au resto.
17: Mmh.
18: Ouais. On discute, mais ça avance pas, quoi.
19: Et ah ouais. Est-ce que t'as essayé de lui offrir un cadeau?
18: Ouais, je lui offre des cadeaux, ben, je lui ai offert pour son anniversaire, mais ça avance pas. On se voit souvent, mais il se passe rien, quoi.
19: Sinon, ce que tu peux faire, tu peux essayer de l'inviter faire un voyage ou même...
18: Ah ouais. On est parti pour la Saint-Valentin.
19: De quoi?
18: On est parti pour la Saint-Valentin, un week-end, et il s'est rien passé.
19: Et lui, il a aucun sentiment envers toi?
18: Ah bah, je sais pas, c'est difficile, quoi, c'est ambigu.
19: Et toi, tu ressens quelque chose pour lui? Et lui, il ressent rien?
18: Ben, je sais pas, justement, il arrive pas à dire ce qu'il sent...
19: Non, mais je pense que tu devrais essayer.
17: C'est pas facile, là.
19: Ouais, tu devrais essayer de l'inviter au restaurant ou même de lui offrir un cadeau et puis tu verras peut-être
17: Oui, lui offrir un cadeau, oui.
19: À ce moment-là, peut-être qu'il aura des sentiments envers toi et tu pourras essayer de le voir.
18: Ouais, mais tu crois qu'il peut bloquer le fait qu'une nana fasse le premier pas et tout ça?
19: Non, ça peut être.
18: Tu te sentiras pas gêné?
19: Non, ça peut être soit au mec ou soit à la nana de faire le premier pas.
18: Ah ouais, mais moi j'arrête pas de faire des trucs, quoi. Je fais des massages, j'arrête pas de l'inviter. On est toujours ensemble, on va en boîte ensemble, mais il se passe jamais rien.
19: Et il habite tout seul ou il habite
18: Ouais, il est seul.
17: Ah ouais, carrément.
19: Il t'a jamais invité chez lui pour même pour un week-end ou pour une semaine?
18: Non, il m'invite pour aller dans des soirées et tout ça. Non, on est toujours ensemble, mais ça avance pas, quoi.
17: Toi, Sandy, donc t'es à la place de Maggie, là tu fais comment là, un mec comme ça là, tu lui dis quoi, tu fais quoi, tu ferais comment?
19: Ah, moi je le lâche pas, moi le mec, j'essaye de l'inviter au restaurant ou même de lui téléphoner tous les jours si.
17: D'accord, jusqu'à ce qu'il craque ou jusqu'à ce qu'il te dise définitivement voilà, je veux pas de toi ou je veux de toi, quoi.
19: Non, ça dépend. Enfin, s'il veut pas de moi, bon bah tant pis, je laisse tomber. Hein.
17: Mmh, je comprends, ouais.
18: Ouais, mais imagine avec Gérard. Bon, t'imagines que t'es pas sorti avec, ok?
17: Mmh.
18: Bon, tu l'as vu plusieurs fois et tout ça, vous êtes toujours ensemble, deux petits restos, machin, milieu. Mmh. Tu vois qu'il avance pas, tu lui fais comprendre plein de trucs, tu lui envoies des messages, des gestes, et ça avance pas. Qu'est-ce que tu fais? Tu lâches l'affaire ou tu continues?
19: Non, moi je lâche l'affaire. Si je vois qu'il veut pas de moi, je laisse tomber. Hein.
18: Mais ouais, mais s'il dit rien.
17: Ah bah oui, Maïti, à un moment donné,
19: si j'ai bien fait.
17: Là, on commence à tourner en rond. C'est que là, bon, la pauvre, elle a dit ce qu'elle t'avait à dire. On peut pas faire plus que ça, quoi. Il fallait jusqu'au bout. Et si tu peux pas, quoi. Bon, ouais, malheureusement.
19: Mais essaye de l'inviter au restaurant ou essaye de lui offrir un cadeau et puis tu verras s'il a des sentiments envers toi.
17: Mmh.
19: Et s'il en a pas. Comment?
18: Ouais, comment ça s'est passé avec Gérard? C'est lui qui t'a invité ou...
19: Non, c'est la première fois, c'est moi qui lui ai écrit une lettre.
17: Et ensuite, ça s'est déroulé comment? Ça s'est passé comment ensuite?
19: Ça, je l'ai déjà dit, mais enfin bon...
17: Mais il y a plein d'auditeurs qui aimeront encore le savoir, là. C'est vrai, comment ça s'est passé? On s'en souvient plus, non? On n'a plus souvenir de tout ça, alors...
19: Je lui ai écrit une lettre à Fun Radio, il m'a téléphoné sur mon portable, et à ce moment-là, bon, ça fait une rencontre, et puis ça s'est fait comme ça.
17: Et là, vous êtes amoureux?
19: Exactement.
17: Ouais, bah dis donc, c'est joli. Maïti, on va te laisser là.
18: Ok, parce qu'on sympa.
17: On a d'autres conseils normalement qui étaient destinés à Gérard et à Sandy, mais comme Gérard a été éliminé, là, on va essayer d'y répondre parce que c'est du courrier qu'on a reçu. Il y a par exemple Julien, 28 ans, de Boissy-Saint-Léger, qui demande comment réussir dans la vie financièrement.
19: Bah déjà, pour réussir dans la vie, il faut d'abord travailler, avoir un job.
17: Ouais.
19: Si t'as pas de job, tu peux pas avoir d'argent.
17: D'accord, bah ouais.
19: Et puis, donc voilà, faut travailler.
20: Garçon, tu fais comment, Sandy?
17: Comment réussir dans la vie financièrement? Il faut travailler.
19: Et voilà.
17: Faut gagner de l'argent, quoi.
19: Exactement.
17: D'accord.
20: Ouais, ouais.
17: Il y a Sandrine, 24 ans, de Lyon. Comment devenir une bonne cuisinière et faire des bons petits plats à son homme?
19: Alors, pour être une bonne cuisinière, je pense qu'il faut acheter un livre de cuisine et puis essayer de voir les menus qu'on peut faire.
17: Ouais.
19: Tout dépend le combien de personnes qu'on peut avoir.
17: Alors là, justement, elle dit voilà, elle voulait faire des bons plis-plats exclusivement pour son mari, mais pour 6 personnes.
19: Bah pour 6 personnes, je pense qu'elle peut faire un bon petit rôti avec des pommes de terre sautées, je pense.
17: Ouais, que ça, c'est le conseil que tu donnerais, toi. Une demoiselle, si elle veut venir, d'accord, ok. Il y a sinon Marc, 26 ans d'Aix-en-Provence. Il voudrait savoir comment faire pour monter une société d'ouvre-boîte spécialisée dans les olives noires dénoyautées.
19: J'ai pas compris.
17: Alors, c'est Marc, à 26 ans. Il est étudiant, il est d'Aix-en-Provence. Il voulait avoir comme conseil.

0: D'accord. Il y a encore une dernière question, parce qu'il y a plein de questions qui nous ont été envoyées par courrier. C'est dommage que Gérard fait la gueule. Frédéric, 22 ans, de Saint-Leu-la-Forêt, il va partir en vacances avec sa petite copine et il hésite à abandonner son chien. Alors là, c'est pareil, il dit qu'il est prêt à l'abandonner sur le bord de la route, si on lui dit, mais il voudrait savoir sur quel arbre, quel est l'arbre que le chien préfère. Est-ce que c'est le chêne ou le buisson?
1: Là, je sais pas du tout, mais je pense que s'il veut plus de son chien, il vaut mieux qu'il l'offre à quelqu'un qui peut peut-être l'accueillir.
0: Alors justement, il se propose éventuellement de laisser pendant 2 mois à Ikea, ou alors chez Leclerc.
1: Déjà, Ikea, je sais pas, je crois que c'est une marque de montre.
0: Ouais.
1: Et l'autre, c'est quoi?
0: Leclerc.
1: Les centres Leclerc, déjà, ils acceptent pas les chiens, je pense pas. Hein. Déjà, dans les magasins, c'est sûr que...
0: Voilà.
1: Mais non, je pense qu'ils devraient le donner à quelqu'un. L'offrir à une personne qui puisse...
0: Ou la VPA, quoi, sinon directement.
1: L'OPA? Non, je sais pas ce que c'est.
0: D'accord. Et enfin, pour terminer, un dernier petit conseil. C'est Caroline qui a 19 ans, qui appelle de la Bourboule. Elle voudrait savoir comment se présenter lors d'un entretien au niveau tenue vestimentaire, maquillage, également langage. Il faut savoir s'il faut que, étant donné que c'est un entretien en français, s'il faut absolument qu'elle parle en français. Parce qu'elle a quelques notions d'italien, elle voudrait faire l'entretien en italien.
1: Si elle a un entretien en français, je pense que oui, elle devrait quand même parler en français. Si elle a un entretien en italien, elle devrait parler en italien.
0: Mm-hmm.
1: Et pour la tenue vestimentaire, je pense qu'elle devrait porter un tailleur noir. Enfin, moi, c'est ce que je porterais.
0: Mm-hmm.
1: Un tailleur noir avec des chaussures à semelles compensées.
0: Mm. Genre, toi, t'as les vêtements, mais t'as pas les entretiens.
1: Oh, si, je peux entretenir mes vêtements, y a pas de problème.
2: Allez, ça, on ferme ça.
0: Elle peut entretenir ses vêtements.
2: Grave.
0: Et ça sera la conclusion des conseils. On devrait faire les conseils de Sandy sans Gérard.
2: Ah ouais,
0: hein.
2: Ah ouais, ça se passe.
0: Ça serait mieux, hein, ça serait bien ça. Hein, les conseils de Sandy, qu'est-ce que t'en penses?
1: Au moins, je sais pas, faut voir.
0: Au moins, on n'aurait pas la foudre qui viendrait, la foudre alcoolisée, le Georges Boisson.
1: Non, mais il est un petit peu énervé, c'est pas de sa faute.
0: Hein. Oh oui, c'est sûr, oui, c'est toujours de la.
1: Faut essayer de le pardonner quand même, malgré tout.
0: Ça fait 3 ans et demi que j'essaie de le pardonner à peu près 2 fois par semaine. Ça devient dur quand même, il arrive à un moment donné. Moi, je pique des rides. Hein. Bon, Sandy, tu vas rester un petit peu avec nous.
1: Oui.
0: D'accord, hein, puis tu vas essayer d'aller calmer
1: juste le temps d'aller au petit coin si je peux. Hein.
2: Il est là.
0: Hein. Tu choisis. Il y a un coin derrière Manu, il y a un coin derrière Rigaud.
1: Non, mais je suis pas derrière toi, Fildar, hein, t'inquiète pas.
0: Chaud comme la braise, chaud comme la braise, la Sandy. Christian est passé, Mighty est passé, il y a également.
3: Dans les studios, ça va, Gigi?
4: Ça va.
3: Ça va bien, en pleine forme?
4: Ouais, faut bien.
3: Hein, qu'est-ce qu'il y a? T'as la voix qui a changé?
4: Non, normal.
3: Ah non, t'as une voix changée, fais voir.
4: Non, normal.
3: Ah non, t'as une voix bizarre.
4: Bizarre parce que tu mets pas assez de son
3: à
4: mon
3: côté. Non, mais mets à fond là, mets le casque à fond.
4: Ça y est, je suis à fond.
3: Non, mais là, on
4: bon, attention, moi j'ai trouvé un nom pour ta chose au standard.
3: Alors vas-y, un petit nom pour la chose, vas-y.
4: On va l'appeler la crapette.
3: Ah, la crapette.
5: J'ai trouvé un surnom, comment il s'appelle?
3: Gérard.
5: Gérard? Mmh. Ah, bonjour Gérard.
3: Bonjour. Gérard, la crapette.
5: C'est quoi la crapette?
3: Vous faites pas la bise, ça.
4: Ouais, bonjour ma caille.
5: C'est pour plus qu'on se trouve des pelles. Hein.
4: Bonjour ma petite caille.
3: Ça va? Oh, elle fait la gueule, la caille, qu'est-ce qui se passe? Tu fais la gueule ou quoi? T'as l'air de faire la gueule. Ah, t'es concentré, d'accord.
4: Ouais, elle est concentrée au standard.
3: Tu fais la bise ou pas, là?
4: Non, j'ai dit bonjour à personne.
3: Non.
4: Quoi?
6: Salut Gérard! Ça va?
4: Ça va toi, mon chef?
6: Philippe, viens dire bonjour à Gérard!
4: Oh, lui, c'est bon, laisse. Non, je veux pas Fun TV!
6: Hey Gérard! Salut à Gérard! Viens!
4: Bon, la bise!
6: La bise!
4: Attends. Bon, dépêchez-vous, là vous êtes. J'espère qu'on va avoir du monde au standard et faites péter un peu le standard là. Allez-y, hein! On veut du monde au standard, hein, parce que ça bouge pas beaucoup.
6: Ouais, faites la bise au moins, vous avez même pas fait la bise à Gérard.
4: Dépêchez-vous au standard au Minitel, là, on veut du monde. On veut du monde, on veut du monde, on veut du monde.
6: Et bonjour.
4: On veut du monde au standard.
6: Salut, ça va?
3: Excuse-moi.
4: Je sais pas, j'ai pas regardé ce matin.
3: Oh
4: ouais, vous l'attendez, toute celle-là.
3: Attends, Gérard, Max, tu pourrais me prêter la clé de ta caisse, parce qu'il faut que j'emmène un pote.
7: Oh non, sans déconner, déjà. Ouais, oh putain, sans déconner.
4: Ouais, on dit pas putain, on dit moment de travail.
3: Oh, ouais, ça y est. Non, Gérard, ça va?
6: Je sais pas, j'ai pas regardé.
4: Faut bien.

0: bien, faut bien.
1: Ok, donc Gérard vient d'arriver. Ce soir, pas de débat. Le prochain débat, ça sera jeudi. Mais comme c'était une première, on avait envie de t'avoir dans les locaux.
0: Alors jeudi, je préviens tout de suite. Le premier débat, ça sera sur la fatalité. Pour ou contre la fatalité. On commence à réfléchir. On commence. Donc, s'il y a... Moi, sur une minute et deux au standard, j'espère que ça va y aller à fond les gamelles, comme d'hab.
1: Ok, il y a d'autres débats là déjà, on peut savoir d'avance, avant d'accueillir Sophie et tous les gens là, Julien qui veut te parler, il y a Alain Lebeg. On a déjà d'autres... Ah, il a penché sa petite fiche. Alors,
0: on aura la fatalité, après on aura l'autorité, la simplicité, le mariage, le concubinage.
1: Dans le mariage, on l'a déjà fait l'année dernière. Ah, le mariage, on l'a déjà fait l'année dernière.
0: Bah, de toute manière, je trouve un autre sujet.
1: Le divorce, pour ou contre le divorce. Ah, excuse-moi. Bah, c'est pas grave. Ah, d'accord. Allume. Excuse-moi. I'm sorry. Allume, c'est bon. J'ai pas fait gaffe. J'ai pas réfléchi, excuse-moi. D'accord. Ok, excuse.
0: Après, dites-vous dès la première fois.
1: Ouais. Ça, c'est bon, ça, comme débat, ça. Et quoi d'autre encore? Et après?
0: J'essaierai de trouver. Il y a certains trucs...
1: Bon, ok, on verra. Ok. Bah, si vous voulez venir délire avec nous dans la radio libre de la nuit où Gérard exceptionnellement est là puisque c'est la première, et ensuite on le retrouvera comme chaque jeudi à partir de peut-être même minuit au lieu d'une heure du matin pour ceux qui sont fans des débats de Gérard, ou peut-être une heure du matin, on verra, on en discutera, tout dépend de la violence de tes débats. On va accueillir Sophie, 22 ans, 0800 75 000, qui est de Neuilly. Sophie, l'une des deux filles auxquelles je pense régulièrement, je pense qu'elle le savait, mais je te le confirme. Sophie, tu connais bien entendu Gérard.
2: Voilà. Et donc,
0: bonsoir.
1: Voilà. Demande-lui si ça va.
0: Ça va, Sophie?
1: Non. Toi, Sophie, tu lui demandes si ça va.
2: Tu vas bien, Gérard?
0: Je peux pas te dire.
1: J'ai pas regardé ce matin. C'est la grande blague, ça, bordel. Sophie, parlons donc de... Ah oui, de mes amours. Je crois que tu voulais parler de tes amours de cet été, de mes amours.
2: Oui. Alors, je voudrais savoir où t'en es.
1: Calme plat, toujours. Très, très officiellement, ça fait 6 mois.
2: Mm-hmm.
1: 6 mois. J'ai fait des rencontres. On a rencontré la charmante auditrice là qui est venue avec nous pendant une semaine. Il y a un mec de la bande qui s'est tapé.
2: Dans la douche.
1: Ouais, t'es au courant, donc tu le sais. J'ai pas vu Emmanuel de Clermont-Ferrand, dont je n'ai pas de nouvelles. J'espère en avoir dès la semaine prochaine. Qu'est-ce qu'il y a d'autre encore comme rencontre? Il y a Charlotte aussi de Belgique, mais bon, pour l'instant ça s'est pas fait parce qu'elle est en Belgique et que c'est un bordel. Moi, je me vois toujours pas être avec quelqu'un qui est à plus de 200 km de chez moi, hein. Même pas à 50 km, c'est très compliqué, quoi. Et puis voilà, quoi. Et sinon, calme, non, bien. Non, mais très sincèrement, Ibiza, que dalle, rien, zéro, nada. On était amoureux tous de la même, c'est-à-dire de la serveuse qui avait à peu près 30 ans, qui était une bombe, qui était super belle, qui était extraordinaire, qui était une fille naturelle, blonde, belle, qu'elle soit blonde ou brune, peu importe, mais jolie. Et puis voilà, et puis après, Saint-Tropez, que dalle, Québec, rien. Alors, ce qui s'appelle rien.
2: Il y avait personne.
1: Non, ça va. Non, tu peux t'as toujours ta chance.
0: Comment ça, Québec, rien? C'est pas ce que j'ai entendu sur les ondes. Il paraît que tu t'es éclaté comme un fou.
1: Ah, mais éclaté ne veut pas dire baiser, Gérard. Attends, non, mais... pas confondre. C'est pas parce que toi, je sais que quand tu t'éclates, tu niques. Je sais qu'en ce moment, t'as une nana, Gérard. C'est ce qu'on m'a dit. En tout cas, c'est ce que m'a dit Julie. Elle dit que t'avais une nana qui s'appelait Stéphane.
0: Non.
1: Si, affirmatif. Donc Gérard est maqué, les filles.
0: Non. Alors, non, je peux vous prévenir. Par contre, n'écoutez pas ce que Max vous dit.
1: Dis donc, Gérard, t'aurais pas un petit peu...
0: Ça, je t'expliquerai un peu plus tard. Donc, ne l'écoutez pas. Donc, c'est faux.
1: Gérard.
0: Et n'écoutez pas le Julie au standard, elle vous dira que des bêtises. Hein.
1: Ouais. Alors, Julie, pourquoi tu fais croire que Gérard sort avec une fille qui s'appelle Stéphanie? Voilà.
3: Pourquoi est-ce que je fais croire que Gérard...
1: sors avec une fille qui s'appelle Stéphanie.
3: Mais tu sors avec Stéphanie comme moi je sors avec 36 000 mecs de la Terre d'après ce que tu racontes, hein. Salope.
0: Pourquoi la crapette tout de suite c'est pourquoi c'est que tu sentes
3: je suis désolée.
4: Allez, let's go.
3: Je suis désolée Gérard, mais c'est ce que tu vas raconter sur mon compte et j'apprécie pas franchement ce genre de choses, donc je me permets de faire la même chose avec
0: allez,
3: toi.
0: Non mais attends Julie, pour l'instant j'ai rien dit sur ton compte.
3: Je veux t'entendre.
0: Alors moi Julie, je vais dire une chose, j'ai jamais rien dit sur ton compte. Alors ne confonds pas.
4: On a des cassettes Gérard, on a des cassettes.
0: Non, j'ai jamais été dire du mal de Julie.
4: Non, on n'a pas dit du mal.
3: J'ai pas dit du mal.
0: J'ai jamais été dire du mal de Julie.
4: Non, mais on est...
0: Non, là maintenant, les gens si au sondage disent que je dis du mal de Julie, c'est faux.
4: Non, on n'a pas dit ça.
0: Non mais on dit pas. Mais on pour moi c'est des cons.
4: C'est vrai.
0: Ouais. Les mecs qui disent du mal, qui disent que dit, ouais, je sors avec Julie, c'est faux. D'accord.
3: Je confirme, merci.
0: Alors, hop, c'est tout.
4: Alors, ça c'est clair.
0: C'est tout.
4: Parce que là, il y a eu des rumeurs pendant les 2 mois. C'est hallucinant, hein. Mmh. Avant, il y avait les problèmes avec les soirées. Maintenant, il y a des problèmes avec les rumeurs, que tout le monde sort avec tout le monde, c'est pour ça qu'on ne nous entend plus à l'antenne.
0: Eh ben, tout le monde sort avec tout le monde, chacun fait ce qu'il veut de son cul.
4: Voilà.
0: C'est pas mon problème.
4: Enfin bon,
0: moi, c'est le problème des nanas. C'est tout. C'est leur problème à elles.
4: Voilà.
0: C'est tout. C'est tout ce que j'ai à dire.
4: Voilà. Donc, Gérard ne sort pas avec Julie. Parce qu'il y a encore des gens sur Twitter qui disent, ouais, on vous a vu au mois de juillet, vous étiez main dans la main.
0: Allez-y maintenant que Max est revenu. Allez-y sur Militaire, déconnez, faites vos conneries. Pendant un mois, on vous a pas entendu. Mais maintenant qu'il est là, allez-y, continuez. Allez-y, faites vos ragots. Allez-y, faites-moi chier sur mon tatou. Allez-y. Non mais rigolez.
4: Ouais, c'est bon.
3: D'ailleurs, je pense qu'on devrait redonner le numéro du tatou.
0: Non.
4: Pas de question, Julie, commence pas.
0: Non, parce que là...
3: J'ai dit pardon. Mais bon.
0: Donc, dans ce cas-là, maintenant, faites ce que vous voulez.
4: Ouais.
0: C'est vos problèmes, c'est pas le mien.
4: Ok. Donc, ça soit bien clair et net.
0: Hein? Pour l'instant, il est hors de question que je sorte avec quelqu'un. Pour l'instant, j'ai personne. Et...
4: Il a envie d'être avec personne, donc les nanas, c'est pas la peine d'appeler pour essayer de le draguer, Gérard. En ce moment, il a envie d'être seul.
0: Non, j'ai besoin de quelqu'un, mais bon, c'est tout.
4: Peut-être que tu peux demander à ta crapette, là.
0: Pour l'instant, je vois pas grand-chose, hein, bouger au...
4: Mais là, si vous voulez...
0: Standard.
4: Sophie, Sinon tes amours, toi, calme-la, parce qu'on parle...
2: Depuis le début du mois de juin.
4: D'accord. Gros con, dégage, Gérard. Bob, ce moment.
0: Eh ben, c'est bien.
4: C'est bien, voilà. Donc, à part...
0: Eh ben, Bob, continue avec... Jouer avec l'argent à papa et maman, et...
4: Voilà.
0: C'est tout bon.
4: Très bien. Eh ben, écoute, Sophie, j'espère te voir bientôt. Par exemple, puisque les soirs reprennent bientôt à la loco, je t'ai déjà vu là-bas.
2: Il y a longtemps.
4: Oui, mais je t'ai déjà vu.
2: Mm-hmm.
4: Ouais, on s'était pas parlé, mais je t'avais vu avec ta copine. T'es toujours avec elle?
2: Ah non,
4: tu la vois plus?
2: Ah oui, non.
4: Comment ça se fait?
2: Ah,
4: t'as eu un sale plan?
2: Ah oui, carrément.
4: Ah, carrément, qu'est-ce qui s'est passé? Raconte.
2: Non, parce que je pense qu'elle écoute et...
4: Ah merde, ok, d'accord.
0: Non, mais dis, Sophie, non, dis pourquoi.
2: Non, j'ai pas envie d'en parler.
4: Non, bah, toi Gérard, tu voulais pas qu'on parle pourquoi t'as cassé avec Christine? Pourquoi elle a cassé?
0: Pourquoi que j'ai cassé avec Christine? Vous voulez le savoir pourquoi que j'ai cassé avec Christine?
4: Ouais.
0: Je vais le dévouer maintenant. J'ai cassé avec Christine parce que c'est elle qui m'a dit... C'est trop nouveau. On arrête. Point final à la ligne. C'est tout.
2: On est resté combien de temps ensemble?
0: On est resté 2 mois avec elle.
4: Voilà.
0: Je suis resté 2 mois avec elle et au bout de 2 mois, elle m'a dit bon, c'est terminé.
4: Il y a des gens qui sont tellement heureux de rentendre ta voix, genre qu'ils ont déjà envie de vomir.
0: Ouais, s'ils sont pas contents, qu'ils aillent faire dodo.
4: Voilà, exactement. Sophie, bientôt à la loco, alors ça prend le 5 septembre, donc je compte sur toi pour y être.
2: D'accord.
4: Peut-être qu'on pourra boire un verre maintenant. Ok.
2: Ouais.
4: T'as toujours de si beaux yeux bleus?
2: Vert.
4: Ouais.
0: Le mec qui se grille. Ouais. Les verts, c'est les yeux du père, hein.
4: Voilà, exactement. Sophie, je t'embrasse.
2: Merci.
4: Faites beau rêve.
2: Oui, merci.
4: Hein? Et je te donne rendez-vous à vendredi prochain.
2: Ok.
4: Alors, j'ai dit je t'encule, j'ai failli me tromper. Allez, bisous Sophie. Julien, 19 ans, bonsoir. On va parler des séries de télévision ensemble, donc des séries TV. Bonsoir Julien.
5: Ouais, salut.
4: Salut.
5: Ouais, salut, ouais, bah, je dis salut parce qu'on est de la campagne alors.
4: Ouais. Ok, ça roule.
5: Ça roule, ouais. Ça bah, alors moi, j'étais dans mon canapé cet après-midi, je matais Hooker tranquille.
4: Tu matais quoi?
5: Hooker.
4: Hooker, ouais. Ouais, ouais, ouais.
5: La série mythique, quoi. Puis en ce moment, sur la chaîne, il n'y a pas trop autre chose que Hooker, quoi, à mon avis.
4: Ouais.
5: Je matais Hooker, et puis j'étais chez un pote, il m'a fait. Alors j'ai regardé, il y avait Stacy. Je sais pas si tu vois qui c'est, Stacy.
4: Ouais, non. Mais je vois pas ce que c'est Hooker déjà, la série Hooker.
5: Je sais pas ce que c'est Hooker.
4: Non.
5: Bah attends, je sais pas ce que c'est Hooker.
4: Mais parle plus fort, on t'entend pas bien.
5: Tu m'entends pas bien?
4: Si, si, mais parle devant, vas-y, c'est quoi Hooker?
5: Hooker, bon bah attends, laisse tomber. Stacy, c'est la même que tu connais Melrose Place.
4: Ah, c'est la belle blonde, la petite blonde. Ah, c'est des flics, Hooker. C'est ça? C'est des flics.
5: Ouais, je t'entends pas bien parce que moi j'ai une otite, alors pareil quoi.
4: Hooker, c'est des flics.
5: Hooker?
4: C'est des flics.
5: C'est des flics.
4: Ouais, voilà.
5: Ouais, c'est des flics, Hooker.
4: Et la petite blonde là, c'est comment elle s'appelle? Elle a un nom hyper compliqué là.
5: Ouais, elle s'appelle Izer.
4: Comment elle s'appelle?
6: Izer Leclear.
4: Izer Leclear, ouais.
5: Voilà, c'est ça.
4: Et alors?
5: Et alors, le délire, c'est que mon pote, il me fait que Izer Leclear, Amanda, machin,
4: ouais,
5: c'est la même que Jodie dans L'Homme qui tombe à pic.
4: Oui, c'est exact. Ah non, c'est pas la même.
5: Ah non, c'est pas la même.
4: C'est pas la même.
5: C'est pas la même.
4: Non, c'est pas la même.
5: Ah bon?
4: Non, c'est pas la même. Et alors?
5: Ça n'a rien à voir.
4: Ah non, ça n'a rien à voir, non, si ce n'est qu'elles se ressemblent effectivement, elles sont petites blondes, et qu'elles sont tous les deux aussi bonnes l'une que l'autre.
5: Ah mais non, Jodie, elle est un peu meilleure quand même.
4: Ah oh, ouais, mais bon, elle est pas mal l'autre quand même.
5: Ouais, maintenant elle est mieux, mais dans Hooker, c'est un...
4: Mais non, c'est pas la même, c'est pas la même, c'est pas la même.
5: Ouais, c'est pas la même, donc c'est cool, j'ai gagné un pari.
4: Voilà, c'est bien.
5: Ouais, c'est top.
4: Sinon, à part ça?
5: Sinon, à part ça, bon, bah, la campagne, on mange bien, on boit bien du bon vin.
4: Bon.
5: Bah, c'est tranquille. Ouais, attends, je vais te dire, une petite blague.
4: Vas-y.
5: C'est faisable, hein.
4: Ah bah oui, c'est faisable, vas-y, vas-y.
5: Attends, je vais te demander si tu connaissais la blague du petit lapin qui va à la pharmacie.
4: Le petit lapin qui va à la pharmacie, n'en raconte?
5: Je la connais pas, bon, délire.
4: Non, vas-y.
5: Alors, c'est le petit lapin, il va à la pharmacie et... Il va voir le pharmacien, il lui fait ouais bonjour, est-ce que vous avez des carottes? Alors le pharmacien il dit ouais bah non, excusez-moi mais là c'est pharmacie quoi. Donc le lapin il se casse et tout, il est un peu vénère. Il revient le lendemain tout, et il demande au pharmacien ouais est-ce que vous avez des carottes?
4: Ah ouais, je connais ça avec ces petits gamins, ouais, vas-y je connais.
5: Ouais mais tu la connais pas.
4: Avec la tarte?
5: Hein?
4: C'est la tarte?
5: Non non, carrément pas.
4: Hein?
5: Non non, c'est pas
4: ça. C'est pas un truc à la fin avec la chute, c'est pas bon.
5: Bon alors, il revient et tout, le pharmacien lui fait non, non, bah, attends.
4: Oh là,
5: bon, il vient 20 fois de suite tous les jours, quoi, le pharmacien il en a ras le cul. Et le pharmacien un jour il se dit bon, bah il va revenir demain matin, il va me dire ouais, est-ce que vous avez des carottes? Alors il a un gros panneau devant la porte, aujourd'hui pas de carottes. Le petit lapin il arrive comme tous les jours, il fait alors vous en aviez?
4: Ouais, et non, mais non. C'est pas ça la blague.
5: Mais si, c'est ça.
4: Mais
5: la
4: non,
5: blague.
4: La blague, c'est un petit enfant qui fait.
5: Mais non, c'est pas la tarte au concombre.
4: Bah, c'est pareil, c'est encore mieux la tarte au concombre.
5: Bah, non, elle est nulle. Hein.
4: Bon, bah, hein?
5: Bah, mais vous connaissez l'histoire de la tarte au concombre? Non, c'est d'ailleurs, c'est plus cool.
4: Qui connaît la tarte au concombre? Tu connais pas l'histoire de la tarte au concombre?
7: Non.
4: Gérald, ça, personne.
7: Non.
4: Ah,
5: mais Gérard.
7: Non, non, je connais pas. Quoi? De quoi, Gérard, quoi?
4: Il pue du cul, il a dit.
5: Bah, j'ai pas dit qu'il pue du cul, il était à la rue, il connaissait pas.
7: Attends, connard, déjà ta blague à vaut de la merde.
5: Tu t'emmerdes, tu es pas un connard.
4: Ouais, non.
7: Ouais, tu m'emmerdes, déjà tu restes poli. C'est pas parce que c'est le premier jour de la rentrée que tu as commencé à m'insulter, ok?
4: T'as même pas mis ton cartable, ni rien, ni ta trouche, je suis déçu, Gérard. Bon, alors, l'histoire de la concombre, c'est très simple. C'est un petit garçon de 10 ans qui fait bonjour, il arrive dans une boulangerie, puis il dit bonjour monsieur, vous auriez de la tarte au concombre? Et puis t'as le boulanger qui fait bah non, j'ai pas de la tarte au concombre, enfin bon, tant pis. Le lendemain, il revient avec son frère. Et bonjour monsieur, vous auriez de la tarte au concombre? Je fais bah non, j'ai toujours pas de la tarte au concombre. Il revient, le petit frère, avec son grand frère, et puis ses deux cousines, il fait bonjour monsieur, est-ce que vous avez de la tarte au concombre? Mais non, je vous ai dit, j'ai pas de tarte au concombre. Et comme ça, tous les jours, le mec, il revient avec de plus en plus de monde. À la fin, il se retrouve au moins 70 dans la boulangerie, et vous bonjour monsieur, vous auriez de la tarte au concombre? Il fait non. Et ce qui fait que le jour, le boulanger, il se retourne chez lui le soir, puis il dit à sa femme, putain, les gens, depuis le temps qu'ils me demandent de la tarte au concombre, je suis sûr que si j'en fais, le demain, tout le monde va venir avec sa famille, ils vont être 150 et je vais me faire du fric fou. Alors pendant toute la nuit, il est là, il travaille jour et nuit à faire des tartes au concombre, des petites, des moyennes, des grandes, des géantes, des triangles, de tout style, tout goût. Et puis le lendemain matin, hop, il ouvre sa boulangerie. Il est là, il y a des milliards de tartes au concombre partout dans sa boulangerie, puis il attend effectivement que le petit gamin se ramène avec 200 personnes. Et effectivement, il vient tout seul. Et puis il fait bonjour monsieur, est-ce que vous avez de la tarte au concombre? Puis le mec il dit oui, j'ai de la tarte au concombre. Et le petit fait c'est pas bon. Hein.
5: Ouais.
4: Voilà. Julien, merci beaucoup.
5: Elle est bien racontée. Ouais.
4: Elle est bien racontée, hein.
5: Ouais, c'est bien. Ouais.
4: Sinon j'en ai une autre mais qui est un petit peu plus gore qu'on m'avait racontée ici, mais qui est une histoire vraie qui peut pas encore, je pense, se raconter à cette heure-ci ou alors vraiment on va dégoûter les gens.
5: Ouais, si, il faut le faire.
4: Alors on va la raconter maintenant. Alors, c'est peut-être celui qui me l'a raconté qui va la raconter, c'est-à-dire Philippe. Philippe va vous raconter une histoire qui est une histoire vraie. Et je vous demanderai d'être très attentif Et si vous êtes en train de manger, arrêtez de manger parce que là vous êtes... Non, allez, va, Elon, mets-toi un petit peu plus par là, sinon le standard va tout entendre. Voilà, vous allez vous décaler. Voilà, et on va demander à Gaël, tu vois, et Julie, écoutez bien cette histoire, que cette histoire est vraie. Et cette histoire, quand il me l'a raconté, Philippe, ça m'a légèrement écœuré. Et imaginez, donc bon, comme je vous le dis, je vous répète, cette histoire est vraie, mais essayez vraiment d'avoir les images. Allez, vas-y, raconte, on s'en fout de ça, vas-y, balance.
6: Bonsoir. Cette histoire, ce soir, est vraie. Ouais. Allez, vas-y. C'est l'histoire d'un paysan.
4: Écoute bien, Julie.
6: Et donc, en fait, on connaît un sapeur-pompier qui bosse dans les hélicos. Et donc, il nous a raconté qu'un jour, on l'appelle parce qu'il y avait une urgence en campagne, un mec qui avait une hémorragie interne. Donc, il va chercher le mec, il l'amène à l'hosto, tout ça. Donc, le docteur le prend en charge, c'est bien une hémorragie. Donc, il le prend en charge, tout ça. Une semaine se passe, et le mec, le sapeur-pompier, revoit le docteur qui s'occupait du mec. Et lui dit... Oui, c'est là que ça devient intéressant. Il a dit, ouais, c'était bien une hémorragie interne. Et tu sais ce qu'on a retrouvé dans son ventre? Parce qu'en fait, il avait les intestins éclatés. Alors le mec, il demande, non, c'était quoi? En fait, ils ont retrouvé 1 litre de sperme de cochon.
4: Véridique.
6: C'est ce qui lui avait en fait éclaté les intestins. Et en fait, ce paysan avait de saines occupations. C'est qu'il se faisait sodomiser par un porc. Et en fait, ce qu'il faut savoir, c'est que le porc, au bout du sexe, il a un os. Ah ouais. Et donc c'est ça qui lui avait perforé les intestins, plus le litre de sperme, enfin
4: de cochon qu'il avait total, quoi. Voilà, donc il avait du sperme partout dans le corps et il se faisait défoncer le derrière par un cochon. Et c'est une histoire vraie, attention.
6: Eh bien,
4: c'est vrai, c'est quelqu'un qui nous a raconté, enfin c'est un ami à nous qui est un ami à lui, donc il travaille au SAMU, qui nous racontait cette histoire, quoi. Et voilà. Et apparemment Julie, ça ne lui fait rien à croire qu'elle a du sperme de cochon dans le corps. Ah. Non mais c'est vrai, Gérard non plus, ça lui fait pas grand chose.
3: Non, c'est ignoble.
4: Quoi, que t'as dû lui mettre du sperme de porc hein.
7: C'est cochon.
4: Hein? D'accord, Gérard est défoncé. Gérard!
7: C'est cochon?
4: Non, mais on boit pas quand on vient faire de la radio, Gérard. On picole un tout petit peu, t'as picolé, t'es joyeux, mais pas trop. Non, mais attention, Gérard. Julien,
5: ouais.
4: Merci pour ta bonne humeur.
5: On va lâcher une dernière, là. Hein.
4: Allez, vas-y.
5: Ouais, je sais pas si tu la connais, quoi.
4: Absolument
5: délicat. Les femmes, elles maxent les couilles avant qu'elles puissent.
4: Non, pourquoi les filles malaxent les couilles avant qu'elles sucent?
5: Ouais.
4: Je ne sais pas.
7: Pour pas qu'il y ait de gros mots.
5: Ouais, c'est ça, pour éviter les gros mots. Ouais,
7: je la connais. Hey, je la connais celle-là.
4: Bah, faut croire que oui, puisque t'as donné la réponse.
5: Bah ouais.
4: Bonne soirée, Julien.
5: Tu passeras le bonjour à Françoise aussi.
4: Il n'y a pas de problème, on n'a pas réussi à l'avoir malheureusement ce soir, mais une chose est sûre, c'est qu'on l'aura demain sûr et certain. On t'embrasse, tiens, bonne
5: journée. Okay.
4: Et puis si vous voulez nous appeler, venir faire les cons avec nous dans le Star System jusqu'à au moins 2h du matin, 0800 75 000 avec ce soir dans les studios, notre ami Gérard. Alain Lebec de Versailles est là, bonsoir Alain, ça va Alain?
8: Comment ça va toi?
4: Ça va pas et toi?
8: Oh, si,
4: alors,
8: tranquille moi.
4: Alors, on me demande si c'était Gérard le mec avec le cochon.
7: Non. non, mais sur mes... Alain?
8: Ouais.
7: Hey, pour l'instant, je réponds sur Minutel, c'est pas moi. Non, c'est bon, c'est bon. On arrête avec la cornemuse.
4: La cornemuse.
7: Hey, tranquille, hein.
4: Ouais, tranquille, ouais.
7: Hey, tranquille, Alain.
4: Alors, Alain, comment ça va? Alain, comment ça va?
8: Ah ouais, tranquille, moi.
7: Eh ben, tranquille.
8: Ouais, tranquille.
7: Toujours pareil, les amours.
8: Non.
7: Tranquille.
8: Ouais.
7: Plap. Ah, tu vas nous raconter ça alors?
8: Ah bah non, bah.
7: Ah bah si.
8: Bon, bah non, pas besoin.
7: Pourquoi?
8: Bah non, j'ai rien. Bon alors.
7: Oh, Alain.
8: Oh là, ça fait rien. Bon.
7: Bon, t'es comme moi?
8: Voilà, comme tu dis.
4: Alors?
8: Ouais.
4: Qu'est-ce que tu racontes de beau? T'es pas parti en vacances, rien que dalle?
8: Ouais, non, rien.
4: Très bien, donc tout s'est bien passé?
8: Ouais, tranquille, moi.
4: Pas de vacances, pas de nana?
8: Non.
4: Toujours des problèmes d'élocution?
8: Bah, toujours pareil.
4: Tout va bien.
8: Voilà, comme tu dis, ouais.
4: Ouais. Ah ouais, Alain, tu voulais dire c'est peut-être quelque chose.
8: Oui. Je suis barbu. Maintenant.
4: Ouh.
7: Oh, t'as laissé pousser.
8: Ça va faire 3 mois.
4: Ouais.
8: Ouais. Dernier.
4: Ouais.
8: Ça gratte.
4: Ouais.
7: Ouais, c'est vrai.
4: De la barbe.
7: Piquant,
4: ouais,
7: hein.
4: ouais.
8: Comme tu dis, oui.
4: Ouais. Et donc.
8: Bah oui, c'est tout.
4: C'est tout. La barbe gratte, donc c'est une chose que nous apprenons aujourd'hui grâce à...
7: Ouais, mais Alain,
8: ouais.
7: Une question que je vais te poser.
8: Ouais.
7: Avant qu'on mette... j'espère que tu vas pas me décevoir, Max, pour ta rentrée. J'espère que tu vas passer ce que tout le monde attend, les poèmes de Gégé. Hey, tout le monde l'attend.
4: Il pète un câble, Lascar. Là, dans la famille, la grosse tête, jouerait le père, la mère, le fils.
7: Ouais, mais tout le monde l'attend. Tout le monde l'attend. Ils attendent tous. Ils l'attendaient tous. Et Alain?
9: Ouais.
7: Alain?
9: Ouais.
7: Quand tu danses un slow?
9: Hein?
7: Quand tu danses un slow?
9: Ouais.
7: Tu sais ce que c'est, danser un slow avec une nana? C'est, bon. Bon, tu me comprends?
9: Ouais.
7: Mais, ils disent rien?
9: Non.
7: Personne te repousse?
9: Non.
4: Alors, c'est pas lequel, Gérard? Gérard,
7: voilà.
4: Le problème, c'est qu'il se fait repousser, lui, hein.
7: Moi, je suis jeté comme un vieux con.
4: Non, mais on pourrait parler sur les... on a déjà parlé des râteaux.
7: Ouais, mais... moi, je veux bien en faire un débat là-dessus, mais...
4: Bon, ça sert à rien.
7: Ça sert à bien à rien.
4: Ça sert à rien.
7: De manière, des râteaux, tout le monde s'en prend des râteaux dans la gueule.
4: Arrête, c'est clair. Hein. Toi, t'es quand même le spécialiste, toi.
7: Ouais, monsieur râteau dans la fille... dans le père Bonne Pioche, c'est bon. Je suis dedans, je suis premier. Numéro un. Je suis là, on y va. Même que je suis tout beau maintenant. Même qu'on me dit, on préfère en jean, hein, n'est-ce pas, monsieur le Star System?
9: Ouais, t'as vu, toi, encore.
4: Non, légèrement. Plus jamais, toi. Comment tu peux... On sent que t'as pris du pognon, là. Hein.
7: Quoi?
4: T'as pris du pognon. Non, mais parce que là, tu picoles, là.
7: Et je suis tout bon.
4: Oh là là, les pompes.
7: Eh, tout bon.
4: Oh, les pompes, il a mis les petites chaussettes, les sockets Adidas, les trois bandes vertes et bleues. Et un vieux bon jean des familles. Alain,
9: oui.
4: Reste donc un peu avec nous, Gérard aussi. On accueillera dans un instant Julie. Bonsoir, 16 ans, tu nous appelles de la Corse. Où c'est exactement de Corse?
10: Allô?
4: Où ça de Corse exactement, Julie?
10: De Corse, près de
4: Porto Vecchio. On y sera ce week-end donc, hein. Bah en Corse, on va à l'Amnésia.
10: À l'Amnésia.
4: Voilà.
10: Quand?
4: Samedi, vendredi à l'émission, il y a le Laurent Garnier. Samedi, j'y serai avec Corti.
10: Samedi avec Corti.
4: Voilà.
10: Ok, je note.
4: Je le note. Julie, dans un instant, nous allons parler de quoi?
10: En fait, mon mec m'a demandé de faire une branlette et je sais pas très bien ce que c'est.
4: Tu sais pas ce que c'est qu'une branlette?
10: Espagnole.
4: Ah!
7: Oh. Je connais.
4: Eh ben, Julie.
7: Je connais. Je pourrais t'expliquer.
10: Vas-y, explique.
4: Et comme ça.
7: Non, mais tout à l'heure.
4: Et c'est une chose que les deux filles du standard connaissent, mais ne peuvent pas faire. Ça peut t'aider, Julie. Est-ce que ça peut t'aider, ça, Julie?
10: C'est ça, oui, ça m'indique un peu.
4: Ça t'indique que ça se passe avec
10: un garçon.
4: Ah non. Mais non. Je te dis que justement, les deux filles du standard, elles ne peuvent pas le faire. Ça devrait t'aiguiller. Puisqu'elles n'ont pas de...
10: Bah oui.
7: Elles n'ont pas quoi?
4: Elles n'ont pas de... Julie. Julie, réfléchis à ce que je viens de te dire.
10: Ouais.
4: D'accord? Je te dis que toi, pour faire une branlette espagnole, il faut avoir... Il y a une partie du corps...
3: Un ustensile, c'est ça, ouais.
4: Une partie du corps qu'on est obligé d'avoir.
10: Oui, donc c'est pas ce que je dis, ça se fait avec un mec.
7: Mais t'as rien compris. Ça se fait avec une zézette.
4: Mais non, pas une zézette. Julie, il y a une partie du corps féminin qu'il faut absolument avoir pour pouvoir faire déjà ses branlettes espagnoles.
10: Ah d'accord.
4: Est-ce que tu as compris que elles, les deux filles du standard, ne peuvent pas faire parce que justement elles n'ont pas ou pas suffisamment. C'est
10: ça?
4: La poitrine. Oh là là. Bon, Julie, tu ne bouges pas, on revient dans un instant avec toi, d'accord? Et nous accueillerons également... Ça, c'est clair. Les filles commencent à se tripoter la poitrine, ça va aller...
7: Ah, allez, nana. Ouais, c'est bon, ma caille au standard, ouais. Et puis la crapette,
4: ça, c'est joli, la crapette.
3: Nous n'avons rien fait.
4: Est-ce
3: que ça soit clair?
4: Non. Il y en a une autre qui les a cherchées.
9: C'est possible.
7: La crapette. Bon bah ça, la crapette. Maintenant, si personne
4: veut se la faire, lui veut bien.
7: Si personne veut du surnom de la crapette, maintenant vous lui laissez la chose. Parce que j'ai entendu depuis 22 ans que vous.
3: Gérard, c'est pas possible. La chose, ça a déjà été prise par un drag queen.
4: Ouais.
7: Non mais attends. Pour l'instant, on cherche un surnom pour toi.
3: Non mais je pense que Ula, c'est pas mal.
7: Non, la crapette, ça vaudra mieux.
4: Voilà, la crapette, ça peut être très sympa. Donc Julie, ne bouge pas.
3: C'est la caille pour moi, alors c'est pas mieux.
4: Hein.
3: Mais c'est quoi une crapette?
4: Il va t'expliquer hors antenne, c'est très compliqué.
7: Une crapette,
3: Non mais c'est moi, je suis désolée, moi je vais bien, je vais mettre une crapette.
4: Lui avant de dénoncer, c'est-à-dire, il va t'expliquer après, si tu le veux bien, Gérard, avec un bout de papier, si tu pourrais le noter, c'est éventuellement à Gaël, dit la crapette, c'est lui expliquer également avec tous les petits surnoms que tu donnes à tes copines. Attends, mais ça va se faire. Il va t'expliquer après. Donc pour ceux qui ne connaissent pas encore Gérard et savoir comment il appelle dans la vie privée ses petits amis, on va peut-être pas connaître. Ok, vous ne bougez surtout pas. Alain sera là, Julie sera là, donc et également Alex, 22 ans de Tours. Bonsoir Alex.
11: Bonsoir mon chéri.
4: Bonsoir. De quoi parlerons-nous?
11: J'aurais une blague pour Gérard.
7: Ah. Ok, on verra ça tout à l'heure.
4: Ok, tu ne bouges pas.
11: Ouais.
4: Le monde entier l'a réclamé. 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

0: exceptionnellement pour une libre antenne exceptionnelle.
1: Attends, alors on va la refaire là, parce que là c'était magnifique. Exceptionnellement pour une soirée exceptionnelle, tu peux le refaire?
0: Pour une rentrée exceptionnelle du Star System.
1: Ah mais il faut dire exceptionnellement.
0: Exceptionnellement, vous avez, je suis là dans les studios. Donc si vous voulez me parler, 0803 08 5000. Et 0870 5000, et pour les Belges, maintenant. Moi aussi, s'il y a des Belges qui nous écoutent.
1: Ouais, mais ils comprendront pas. Et composer, c'est trop compliqué. Minitel également, 3615, Code Fun Radio, Aubrigac. On va revenir avec le sujet de... Alain doit être là, toujours avec nous.
2: Ouais, toujours.
1: Julie également est là.
3: Ouais.
1: Où il y a déjà une Florian, 22 ans, département 83. Une Corse, une fille du Sud, donc, qui n'est pas capable de savoir ce qu'est une branlette espagnole. C'est le comble, pourtant. On m'avait dit que les filles étaient hyper chaudes dans le Sud, et c'était donc pas naturel que tu ne saches pas ce que ça veut dire une branlette espagnole.
3: Non, mais là, je crois que j'ai compris, ça me revient.
1: Non, alors ça me revient. Ça y est. Alors, Gérard va t'expliquer quand même ce qu'est une branlette espagnole.
3: Ouais, je vais l'expliquer sans Gérard.
1: Alors, vas-y.
0: Alors, une branlette espagnole, c'est le garçon qui se met sur toi et qui se met les deux parties. Moi, c'est bon, personne rigole. Mais moi, je rigole parce que... Quand...
1: Ça te rappelle des souvenirs avec ta grosse?
0: Avec non, même avec ma grosse. Avec ma grosse, j'ai jamais fait de branlette espagnole.
3: Donc,
1: alors, comment c'est quoi la branlette espagnole? Genre, donc, tu mets les coucouilles.
0: Ouais, tu mets les coucouillettes entre les deux reblochons.
1: Voilà,
3: exactement. Les reblochons.
0: Ouais, les deux reblochons, c'est-à-dire les seins.
1: Les coucouilles, il n'y a pas les seins. Surtout pas le sexe, hein.
0: D'accord. Donc, t'as le mec qui est sur toi complètement, et t'as sa zigounette,
1: ouais,
0: qui est...
3: entre les seins.
0: Voilà, entre les seins, juste en face de toi.
1: Voilà, et ça fait longtemps que ça lui trotte dans la tête à ton copain d'avoir envie de ça?
3: Ben en fait, ça fait pas très longtemps qu'on est ensemble, et un soir, un après-midi, comme ça, il m'a sorti, ouais...
1: Je vous fais bien une petite branlette espagnole.
3: Un peu comme ça, quoi.
1: C'est vrai?
3: Ouais. Et en plus, tu vois, je pensais pas du tout que c'était un show, quoi. Au début, il était plutôt très timide et pas du tout démonstratif.
1: Oh, c'est pas parce que t'as envie de mettre ta zigounette entre deux seins que ça veut dire que t'es forcément un show, hein.
3: Non,
1: je vais t'expliquer ce que c'est qu'un show.
3: C'était pas vraiment type, quoi. On en parlait avec des copines et elles disaient, ouais, c'est pas le genre de mec à se taper beaucoup de meufs et tout. Il a l'air plutôt vachement timide et peu expérimenté.
1: Il est jeune, il doit avoir le même âge que toi. Il a quel âge?
3: Ouais, il a 16 ans.
1: Bon, évidemment, à cet âge-là encore, on a beaucoup à apprendre. La preuve, c'est que tu ne savais pas aujourd'hui encore ce que c'était. Donc, ouais. Comment t'as réagi? T'as dit, je ne sais pas ce que c'est, ou t'as dit, ouais, ou on verra, alors que tu savais même pas où
3: t'en vas? J'ai dit, on verra.
1: Voilà, exactement. Et tu ne savais pas, et à partir de maintenant, tu le sais.
3: Voilà, grâce à toi.
1: T'as pensé que c'était quoi au départ?
3: Ben, en fait, j'en avais...
1: Tu pensais qu'il branlait, qu'en même temps, tu mettais de la musique espagnole derrière, ou que je voulais des castagnettes?
3: Non, c'était des copains qui m'en avaient déjà parlé, comme ça, mais si tu veux, sans dire le nom, qui avait dit, ouais, j'ai envie de me mettre...
1: Il te branle, et pendant ce temps-là, tu lui fais, un, dos, tres,
0: une Marcelo Maria.
3: Marie, parce qu'on en beaucoup là-dessus, donc...
1: Alors, Alain, toi, tu savais ce que c'était?
2: Ouais.
1: Hein?
2: Voilà.
1: Voilà.
2: Normal, hein.
1: Non, mais j'ai bien, c'est que ceux qui vont pratiquer ne savaient pas ce que c'était, et ceux qui connaissent ne pratiquent pas.
0: Ah bah, moi, j'ai jamais pratiqué, donc...
1: Voilà, mais moi non plus.
0: Je n'oserais pas, parce que... Il y a les trois quarts des nanas, là, n'apprécient pas le... N'apprécient pas...
1: Si tu mettais ta bite entre deux seins, je t'explique pas les...
0: Non, mais même les trois quarts des nanas, là, n'apprécient pas de recevoir le sperme dans la bouche.
2: Voilà.
0: Non, voilà.
3: Ça n'a rien
0: à voir. Ah, de toute manière, que ce soit dans la bouche ou dans les yeux, de toute manière, elles n'apprécient pas.
3: Bah, surtout dans les yeux, ça doit pas être...
1: Non, mais là, soyons pas vulgaires et crus, mais bien que ça m'intéresse toujours d'en parler, mais c'est pas parce que tu fais ça que ça veut dire que, un, t'es obligé d'aller jusqu'au bout et que justement que le mec, c'est pour en arriver là, quoi. Tu peux t'arrêter avant quand même.
3: Ah oui, non, mais c'est clair.
1: Voilà.
3: De toute façon.
1: Voilà, de toute façon, c'est clair.
3: Mais un petit shampoing après.
1: Mais alors, fais-le si t'en as vraiment envie, te force pas à lui faire plaisir pour une chose pareille, parce que c'est vrai que c'est là, tu te fais dominer, là. C'est un peu.
3: Ah oui, non, c'est clair. Bah, voilà. Surtout que c'est un corps, donc.
1: Ah ouais.
0: De quoi?
1: Quoique, tu sais, pour faire ce genre de truc, c'est pas que maintenant je voudrais rentrer dans les détails, mais t'es pas non plus obligé d'être allongé et lui, si tu veux, assis sur toi, quoi. C'est-à-dire qu'il est pas obligé de mettre son cul sur ton ventre, tu vois, pour en arriver là.
3: Ouais.
1: Ouais, il y a d'autres possibilités. Il suffit qu'il soit debout, toi tu te mets accroupi, voilà, enfin bon. Enfin bon, bref.
0: Ouais,
1: après, une fois que t'as compris ce que ça veut dire, après tu le fais de la manière dont t'en as envie, quoi. Et les positions dont t'en as envie, et tu le fais seulement si t'as envie de le faire, quoi.
0: On est d'accord? Comment son nom?
1: Stéphane.
0: Non, c'est pas Stéphane.
1: C'est Julie.
0: Julie,
1: ouais.
0: T'as essayé à part la branlette espagnole, est-ce que t'as essayé d'autres choses?
1: La branlette turque.
3: Ouais, turque, toutes les nationalités aussi, non?
0: Non, est-ce que t'as essayé d'autres choses?
3: Bah écoute, c'est en prévision, mais pour l'instant, pas vraiment.
1: Pas vraiment. T'as déjà eu des relations sexuelles ou pas?
3: Non.
1: Non, bah alors vas-y. Mais vas-y, mollo, parce que ça, c'est un petit peu dégradant de faire ça quand t'as jamais eu de relation. C'est bien, une fois que t'as eu des relations et que vraiment tu connais bien la personne et que t'as vraiment envie de lui faire plaisir.
3: Là, apparemment. Je suis d'accord avec toi.
1: Bon, bah voilà. Donc, vas-y doucement au début. Nous, il y a des gens sur Minitel qui disent oui, Gérard a beaucoup d'expérience, ça doit être dû grâce au.
0: Gérard, il a pas beaucoup d'expérience.
1: Il a une relation avec Aurore.
0: J'en parle pas. Donc c'est pas la peine qu'on recommence là-dessus. On va pas recommencer sur des trucs comme ça.
4: Gérard,
0: oui.
4: Excusez-moi, parce que je suis une nouvelle, donc.
0: La crapette.
4: C'est qui Christine?
0: Christine?
4: Oui.
0: Ben, c'est une auditrice que j'ai connue sur Fun Radio et voilà, c'est tout.
1: Oh
0: on est resté 2 mois et pourquoi?
3: Parce que... Ben, t'es champion de 2 mois ou quoi?
0: Non, attends 5 minutes, je réponds à la crapette, la nouvelle standardiste, tu m'excuseras, toi, derrière, Adeline. Moi, je sais pas son nom, mais moi...
1: Non, c'est bon. Donc, s'il te plaît, Bernadette, 2 secondes. Tu termines, Gérard, vas-y.
0: Non, mais attends, elle me demande quelque chose on me demande quelque chose au standard, pourquoi?
4: Ben non, donc moi, c'est juste pour savoir Christine. Christine.
1: Parce qu'elle est intéressée, c'est tout, elle s'intéresse à toi.
4: Voilà, tu sais, je veux juste connaître un peu Gérard, tu vois.
0: Ah ben, si tu veux me connaître de plus en plus,
4: Non, juste connaître comme
1: t'as
4: ça, c'est
0: pas officiel,
4: mais...
1: T'as mis un rencard, Gérard.
2: Jeudi.
3: Hein?
1: Ouais, jeudi, par exemple, effectivement.
2: Bah oui.
1: Jeudi.
0: Mais qu'est-ce qu'il dit, Alain, là?
2: Ouais,
0: Alain.
2: Ouais.
0: Non, mais de toute manière, c'est pas la peine d'écouter ce qu'on dit avec la nouvelle standardiste, hein.
2: Bah alors?
4: C'est qui? Gérard?
0: Oui.
4: Excuse-moi, parce que bon, il y a Christine, mais bah, alors, attends, Aurore, c'est qui?
0: Ouais, c'est une auditrice du 02 que bon ben soi-disant qu'on
2: m'a... Non,
0: je la revois plus donc
4: c'est QRO, c'est ça.
0: QRO, merci Julie. Merci Macaï. Non mais c'est bien. Non mais bon Christine, bon ben pour en finir avec la crapette parce qu'on va pas dévoiler tout ce soir. Donc, Christine, c'est une auditrice que je... Non. Ouais, c'est bon là-bas, c'est pas la peine de souffler.
1: Ouais, il y a pas besoin de souffler. La réponse, voilà. Yep. Julie, excuse-nous, mais c'est le bordel. Hein.
3: Ouais, mais j'ai remarqué.
1: Ah ouais, ce soir, on est revenu en enfant. Oui.
3: On se voit samedi à l'amnésia, alors.
1: Voilà, et puis on fera ça ensemble.
3: Ouais, bien sûr.
4: Excusez-moi, parce que moi, je veux quand même connaître aussi la vie.
1: Bisous, Julie, alors... à bientôt.
3: À bientôt.
1: Ciao.
0: Non, mais si tu veux mon avis au standard, la crapette.
1: On va accueillir aussi Alex, qui a des choses.
0: On verra ça,
1: toujours avec nous. Et donc, Alex, t'es là?
5: Oui.
1: Bonsoir.
5: Alex,
1: avant qu'on parle de ton sujet, il y a encore... qu'est-ce que tu voulais encore savoir, Gaël? Tu voulais encore savoir un dernier petit truc? Tu voulais savoir quoi? Attends, t'as ton micro?
4: Non. Ouais. Bah moi, c'était aussi avec Carole. J'ai entendu Carole. C'est qui?
0: Mais Carole, de toute manière, c'est fini. Ça fait X temps.
4: Ouais,
0: il y a eu un soi-disant un problème d'accident de voiture et c'est tout.
1: Il s'est fait en bail. Là, tu t'es fait avoir. Je te rappelle pas, je t'avais donné des conseils là-dessus.
0: Mais de manière, je me suis fait avoir sur plusieurs personnes et c'est tout. Maintenant,
1: tu devrais refaire un débat sur les râteaux quand même. Hein.
0: Non.
1: La tête.
3: Gérard,
4: non, mais il faudrait réexpliquer.
0: Attendez, qui c'est qui me parle là derrière?
5: Non, c'est qui? C'est Alex.
1: C'est Alex. Alexandra, Alexandrie?
5: Alexia.
1: Oh, c'est joli.
0: Non, Alexia. Je t'écoute.
1: Non, mais attends, Alexia, avant, parce qu'on a toute la nuit avec elle. Alexia est avec nous, mais c'est vrai que pour la crapette, ça serait bien quand même que tu rappelles l'histoire de Carole, quand même, ce qui t'est arrivé, parce que là, c'est quand même une histoire.
0: On parlait des
1: cochons avec un litre de sperme, là, et tout ça, mais là, ça c'est presque aussi fort.
0: Non, mais ça, bon, on va pas coucher là-dessus, raconter.
1: Il y a Baudelaire qui aimerait savoir, qui parle de
0: l'autre. Non, mais je m'en fous, moi, sur les gens sur Minitel.
1: C'est pas qu'en dehors du fait que tu es un sale loser, que tu pourrais quand même raconter l'histoire de Carole, ce que tout le monde n'est pas au courant, et je pense que ça serait bien pour Gaëlle qu'elle soit au courant de ton histoire.
0: Bon, alors dans ces cas-là, pour mettre au courant la nouvelle standardiste, c'est-à-dire Gaëlle, est surnommée la crapette par moi-même. Maintenant, si les gens...
1: Non, il y a des gens qui veulent savoir. Alors moi, ce que je te propose, c'est que tu vas réfléchir et te souvenir de ce qui t'est arrivé avec la fameuse
0: Carole et puis Christine.
1: Sans en faire profiter, non mais juste l'histoire de Carole et l'histoire de la voiture. Je te mettrai une musique d'ambiance et toi tu feras vraiment, tu raconteras l'histoire.
0: Mm-hmm.
1: Pendant ce temps-là, on va, comme ça tu réfléchis. Pendant ce temps-là, donc avec Alexis, on va discuter également d'une autre chose. Bonsoir Alexis.
5: Bonsoir Alexia.
1: Alexia, pardon.
5: Mm-hmm.
1: C'est joli ça.
5: Je sais.
0: Si tu me donnais du papier, ça serait un peu
1: pourquoi
0: bien.
1: T'as envie de chier? Allez, vas-y.
0: Directement.
5: Au fait,
0: oui.
5: Moi, je veux bien t'initier à la branlette espagnole, si tu veux.
0: De quoi?
5: Je veux bien t'initier à la branlette espagnole.
0: Mais attends, t'habites où, toi?
5: Tours.
0: Hein?
5: Tours.
0: Ah, Tours, c'est trop loin.
5: C'est trop long?
1: Oh non, c'est vite fait en voiture, c'est combien? 2 heures de route?
5: Ouais, à peu près, ouais.
1: Ouais, pas plus.
0: Non, mais c'est bon.
1: Alors, vas-y, on t'écoute, Alexia.
5: Alors, moi, j'avais une blague pour mon Gérard.
0: Ah, ouais. Ah, pour mon Gérard. Attends, pour l'instant, j'appartiens à personne.
5: Non, mais c'est une façon de dire.
1: Alors, vas-y.
0: Vas-y.
5: Avec qui tu es en ce moment? Non, je demande comme ça, que je me plante pas.
0: Avec personne.
5: Avec personne. Si tu me permets que je te dise Christine.
0: Hein?
5: Je peux parler de Christine?
0: Non, ben, si tu veux.
5: Ouais, bon, alors, c'est Gérard et Christine et son restaurant.
0: Mm-hmm.
5: Ah, imagine bien.
0: Mm-hmm.
5: Christine commande en entrée une salade. Et Gérard, il commence à dire. Et il a fait stop, des carottes râpées.
0: Mm-hmm.
5: Après, elle vient de plat de résistance. Elle commande, je sais pas moi, un bœuf carotte. Puis elle dit stop pour Gérard, des carottes râpées.
1: Ouais.
5: Au dessert, elle commande une pêche melba. Elle dit stop pour Gérard, des carottes râpées. Puis au bout, quand même, le serveur, il en a un peu ras-le-bol, quoi. Il dit, pourquoi les carottes râpées? Christine répond, bah, quand on baisse comme un lapin, on mange comme un lapin. C'est jamais arrivé, Gérard?
0: Non.
5: C'est vrai?
1: Parce que, il baisse pas.
0: Non, déjà, je mange déjà une. Je vais te répondre à ta question. Déjà une, j'adore les carottes râpées parce que ça rend les cuisses roses et ça rend aimable.
5: À ce qu'on dit.
1: Ouais.
0: Oui.
5: Apparemment, ça doit pas marcher sur toi.
0: Non, mais pour moi, ça marche pas du tout.
1: Et après, et ensuite?
0: Donc,
1: ça, c'est déjà la première chose, ouais.
0: En deux, bon, bah, être aimable avec les gens, bon, bah.
1: Ça, c'est un truc que Gérard ne sait pas faire parce que sinon, ça se saurait en 2 ans.
5: Mais tu devrais en bouffer les carottes, DG.
1: Ouais, c'est vrai que ça rend aimable, tu devrais en manger beaucoup plus souvent. D'ailleurs, je devrais t'en faire manger juste avant les débats. Ça te ferait du bien, hein, Gérard. Alex,
5: oui.
1: Sia, nous allons donc ensemble écouter, très religieusement, puisque en plus c'est d'actualité, c'est l'histoire clair. Donc de Carole
5: ouais.
1: Et de Gérard.
5: Ah, pas de problème, ouais.
1: Ah, Gérard, du coup, je fais plus rien.
0: Attends, c'est... Ouais, tu vas pas me repasser tous les trucs du début.
1: Non,
0: parce que c'est la rentrée, je donne l'autorisation à Max de passer tout ce qu'il veut sur l'antenne.
1: Mais non, je veux que tu racontes
4: le numéro du tatou.
1: Ouais.
0: Non.
4: 06.
0: Non.
1: Vas-y.
0: Non, Julie. Non.
1: Ouais.
0: Non, alors là, le numéro du tatou, vous ne l'aurez pas.
1: Bon, allez, raconte-nous l'histoire de Carole. Comment ça s'est passé? Raconte-nous tout.
0: Ah.
1: Alors, mais...
0: Faudrait que la crapette...
4: Non, mais je t'écoute, hein.
1: Alors, vas-y. Alors, attention, on met la musique et c'est parti.
0: Donc, l'histoire de Carole s'est passée. Moi, j'étais dans un studio. Elle a appelé. Et elle m'a dit comme ça... qu'elle m'aimait. Je l'ai rappelé plusieurs fois. Et, un jour, il y a eu une histoire de... Elle devait venir l'année dernière. Elle m'a dit comme ça, bon, bah, tu viens vivre avec moi, de toute façon. Je lui ai dit d'accord, il n'y a pas de problème. Et, si elle me raconte du baratin, j'y ai écrit plusieurs lettres, j'y ai envoyé 13 lettres. Sur 13 lettres, je n'ai eu aucune réponse. Comme certaines personnes, à l'heure actuelle, à qui j'écris, je n'ai toujours pas de réponse. Donc, maintenant, pour en finir avec Carole, cette histoire-là, maintenant, on la classe. On trace un trait avec Christine, comme on va changer un peu le sujet. Avec Christine, c'est pareil. Avec Christine, elle m'a dit « Oui, Gérard, je t'aime. » On a fait une séance de dédicace devant Fun Radio. Et après, elle m'a dit...
1: Et l'amour aussi.
0: Après, elle m'a dit comme ça « Oui, voilà. J'ai été trop vite. » J'ai demandé pourquoi. Elle m'a pas donné de réponse. Elle a pris ses affaires, elle est partie. Pourquoi? Je n'en sais rien. Pour l'instant, elle écrit à d'autres personnes, mais moi, elle ne m'écrit pas. Elle ne me téléphone pas. Donc, c'est pour ça que je demande aux gens, et même aux auditrices qui écoutent à l'heure actuelle Fun Radio, si vous voulez m'écrire, d'accord, mais soyez correct envers moi. Répondez-moi. C'est pas parce que j'ai des problèmes, j'ai fait des conneries. Pour l'instant, à l'heure actuelle, je continue à faire des conneries. Mais ce n'est pas pour ça qu'il faut laisser quelqu'un tomber.
6: C'est mal.
0: Parce que plus vous laisserez tomber un homme,
6: plus il se relèvera.
0: Plus il vous fera du mal. Et après, vous vous direz pourquoi il nous laisse tomber. Ou pourquoi on vous laisse tomber.
6: Ouais, exact.
0: C'est un sujet de débat que j'ai déjà fait.
6: Rappelez-vous-en.
0: Souvenez-vous, avant les vacances, on a fait un sujet de débat là-dessus.
6: C'est vrai.
0: Mais alors, choisissez.
6: Bien, choisissez le mien.
0: Pour ou contre le concubinage, pour ou contre le mariage, pour ou contre l'amitié, pour ou contre les amis. Ouais. Mais attention,
6: ouais,
0: une chose que je vais vous dire.
6: Ouais.
0: Les amis,
6: ouais,
0: c'est pas parce que la personne qui est dans la merde,
6: ouais,
0: aura des sous,
6: ouais,
0: sera là pour vous.
6: Ouais.
0: Elle ne sera là, ouais, pas pour vous.
6: Ouais.
0: Au contraire,
6: ouais,
0: elle vous mettra dans la merde. Alors, une chose.
6: Ouais.
0: Une chose que, ouais, je vais vous dire.
6: Ouais.
0: Ne profitez pas des gens,
6: ouais,
0: qui ont de l'argent.
6: Non.
0: Au contraire, soutenez-les.
6: Voilà.
0: Aidez ceux que vous pouvez, comme vous pouvez,
6: voilà,
0: même si on vous laisse tomber,
6: wow,
0: qu'on vous ne vous écrit pas, ou autre.
6: Possible.
0: Mais, je vais vous dire une chose. Une, croyez pas qu'on est tous des sadiques, c'est faux. Voilà, c'est tout ce que j'avais à vous dire.
1: Et je ne peux ne pas rigoler en entendant Al-Joël, 34 ans, département 34 donc de Montpellier, qui nous dit ceci sur le Minitel. Ce n'est pas l'amour que je recherche, mais l'amitié. Les vraies amitiés, c'est rare. Et quand on en a, il faut absolument les garder. C'est important, peu importe la couleur de la peau, peu importe le physique. J'ai une maîtrise d'anglais, je prépare un CAPES. On ne voit pas le rapport entre ça et ce qu'elle vient de dire, mais c'est pas grave. C'est du Al-Joël tout craché. Voilà. Elle a 34 ans, Anne-Joël, c'est ça qui est très dangereux.
0: Ouais, mais,
1: acceptez-moi tel que je suis, je vous accepterai tel que vous êtes. Ne jugez pas Anne-Joël qui vient de réagir à l'instant sur le Minitel.
0: Mais par contre, j'ai des gens sur... comme on n'a pas le droit, donc je vais pas citer les noms.
1: Merci Gérard. On accueille Arnaud, 17 ans, de Chartres. Bonsoir Arnaud.
7: Bonsoir.
1: Et ensuite, nous aurons une grosse surprise pour Gérard. Si vous êtes... Mettez des cassettes.
0: Ouais, Françoise.
1: Mettez, non, oh là non.
0: Oh,
1: mettez...
0: oh,
7: oh, Stéphane.
0: Oh, Stéphane.
1: À ton avis, Arnaud? Mettez.
0: Ouais, ça va être tes habituels.
1: Arnaud, est-ce que tu enregistres?
0: Ça va être tes habituels. Alors, si c'est les habituels, c'est pas la peine.
1: Arnaud, est-ce que tu enregistres?
7: Non, mais je vais le faire.
1: Mets une cassette, car juste après toi, il va y avoir un grand moment du Star System, crois-moi.
7: Je vais le faire, je m'en vais.
0: Internet.
1: Je n'en dis pas plus.
0: Ouais, bon, on
1: Arnaud,
0: verra.
1: Arnaud, on t'écoute, et je m'excite d'avance à ce qu'il va y avoir juste après toi.
0: Non, bah, si c'est pour des insultes, c'est clair.
1: Ah bah ça, tu verras avec ta carrière.
0: Non, mais moi, je m'en fous. Si c'est des insultes,
7: mais
0: je donnerai pas les surnoms que je donne aux auditrices.
1: D'accord. Donc, Arnaud,
4: mais bon, non. Bon rose, petit canard.
1: Oh, non, dis rien. Dis donc, c'est pas parce que t'es rentré dans la vie privée du rang ou quoi. Arnaud.
0: Non, elle a rien à dire.
1: Pourquoi vous êtes sortis ensemble, vous, pendant l'été, hein?
0: Non, je suis pas sorti avec...
1: Des gens vous ont vu sur Minitel, ils disent vous avoir vu. Hein.
0: Quoi? Ils nous ont vu où?
1: À la sortie de la radio.
7: C'est vrai, je vous ai vu.
1: Il paraît que tu venais à la radio pendant l'été pour venir la voir et paraît que tu repartais avec elle la nuit.
7: Alors? Je les ai vus.
1: Alors?
0: Tu nous as vus, toi, espèce de trou-duc?
7: Attends, tu me parles comment?
0: Ouais, je te parle comme je te veux, d'accord?
7: C'est ça,
0: tu vas pas me faire chier.
7: Tu veux, t'as vu ça où?
0: Ouais, tu vas pas commencer. Mais d'abord, je vais prendre mon fauteuil.
7: Calme-toi, calme-toi.
1: Mais ouais, calme-toi. Alors, on y va. Alors, on y va. Arnaud, on t'écoute.
7: Eh bien, moi, en fait, je vous appelle pour faire un petit démenti sur les Portugaises et...
1: Non. Gérard !
8: Oh putain, excuse-moi. Oh, c'est incroyable, ce mec.
1: On t'écoute, Arnaud.
8: Eh, hey, mais merde, j'ai pas mon fauteuil.
1: Alors, Arnaud ! Arnaud,
7: oui.
1: Qui, à ton avis, qui arrive derrière toi ?
7: C'est Gérard.
1: Non.
7: Non.
1: On va demander à Laurent, 20 ans. Laurent, est-ce que tu es un gros fidèle de l'émission, Laurent?
9: Ouais, bien sûr, j'écoute tout le temps.
1: Laurent, à ton avis, qui est la grosse surprise que nous avons réservée à Gérard?
9: Et ouais, mais j'en ai pas la moindre idée.
7: Françoise.
1: Françoise, non. Sébastien, tiens, Sébastien, à ton avis? Sébastien?
10: Oui, allô Max?
1: Ouais, ça va?
10: Ça va.
1: Ok, salut. Alors s'il y a des gens sur Minitel qui pensent avoir trouvé qui est la fameuse surprise...
10: Alexia.
1: C'est une grosse surprise, hein.
10: Ah, ça y est.
1: C'est... Alors Gérard, attends. Gérard, maintenant est-ce qu'il était là, il avait trouvé presque le nom, les mecs.
10: Ouais.
1: C'était qui, à ton avis, Gérard? T'as dit qui, t'as précisé qui, là, pour la surprise?
8: De toute manière, c'est...
10: C'était Françoise.
1: C'est qui?
8: Non, c'est David.
1: Ah. Alors, Gérard, avant, avec...
4: Je dois avouer qu'il y est presque. Hein.
1: Ouais, c'est vrai. La surprise, presque. On la garde encore quelques instants, parce que j'ai peur qu'après, il ne veuille plus parler.
8: Non, mais ça, de toute manière, selon la personne...
1: Bon, alors, est-ce que tu peux donner des noms, les petits surnoms que tu donnes à tes nanas, dans l'intimité?
8: Non, pour l'instant, j'ai pas fini.
1: Non, vas-y, donne-les.
8: Non, j'ai pas fini.
1: Allez!
8: Il y a plus,
1: Alors, écoutez, Sébastien, ça, écoutez, voici les petits surnoms que donne Gérard à ses copines quand il est dans l'intimité. Alors, il y a?
8: Il y a plus, il y a trompette, il y a lapine, il y a grenouille, il y a crapette, il y a bébé rose, et pour l'instant, ben, je me suis resté à bébé rose.
1: Voilà. J'aime d'avance à...
8: De manière, celui qui est derrière, et qu'à la radio...
1: Il va commencer par la fermer.
8: Il va déjà commencer par éteindre sa radio,
1: voilà.
8: Et pas commencer.
1: Voilà. Bon, alors, Sébastien?
7: Éteins la radio.
1: Sébastien, éteins la radio.
7: Ouais.
1: Ah, non, plus c'est un son dégueulasse, excuse-moi. Oh, ouais, d'accord, ok, non, bon, on va le mettre en attente pour le moment. Laurent?
7: Ouais.
1: Tu n'as donc pas trouvé qui était la surprise?
7: Non, j'ai pas trouvé.
1: Arnaud?
7: Ouais.
1: Tu n'as pas trouvé?
7: Eh ben non.
8: À mon avis, c'est ou Christine ou Carole.
1: Alain?
11: Ouais.
1: Quelle est la surprise?
11: Peut-être
1: D'accord, merci.
11: La
8: future femme à Gérard?
11: Ah non, la...
1: Là.
11: La belge.
1: Non.
11: Isabelle.
1: Non. C'est pas Isabelle. Ah. La surprise, la voici. Bonsoir. Elle nous appelle de quoi? De Saint-Tropez.
12: Oui.
1: Bonsoir.
12: C'est Christine.
11: Lolo Ferrari.
1: C'est Christine. Ouais. L'ex à Gérard. Bonsoir, Christine.
12: Bonsoir.
1: Comment vas-tu, Christine? Gérard est fou de joie. Bah alors tu peux pas savoir à quel point...
8: Tu m'étonnes que je suis fou de joie de l'entendre.
1: Alors, donc Christine n'est autre que la dernière ex de Gérard. C'est donc la dernière femme attitrée de Gérard. Ça date d'il y a quasiment un an. Tu vas bien?
12: Oui, ça va très bien.
1: Alors tu es en ce moment à Saint-Tropez.
12: Oui.
1: Tu as un nouveau mec.
12: Oui.
1: Voilà. Vous allez vous installer ensemble.
12: Ouais.
1: Voilà. Bah profite que t'es là sur l'antenne et que Gérard soit là pour, je sais pas, peut-être...
12: Pour dire bonjour.
4: Parle, Gérard, écoute, elle va pas te manger, elle t'appelle.
8: Je vais te dire une chose, ton bonjour, tu te gardes ou tu te mets où que je pense.
12: C'est impoli un peu, hein, quand même.
8: Quoi, non, mais attends. Attends, t'écris à la femme du routier, tu m'écris pas, d'accord? Tu lui téléphones, tu me téléphones pas.
12: Ça poli un peu.
8: Non, pour l'instant, je suis poli avec toi, d'accord?
12: Ouais.
8: Hein? Pour l'instant, je suis poli. Pour l'instant, j'ai encore des papiers qui sont encore chez moi, qui t'appartiennent.
12: Bah oui, je viendrai les chercher.
8: Quand?
12: Bah je sais pas, peut-être au mois de septembre.
8: Ah ouais, au mois de septembre. Bah, il y a une condition, que je sois pas dehors avant.
12: Ouais, d'accord.
8: D'accord?
12: Et ça, quand même... J'ai oublié, j'ai du mal à oublier que ce qui s'est passé, c'est pour ça que je t'ai pas parlé, c'est tout.
8: Mais
12: j'étais
8: mais...
12: très malade, puis c'est tout.
8: Non mais, de quoi?
12: J'étais très malade, puis c'est tout.
8: Non mais attends, tu crois que j'ai oublié moi ce qui s'est passé?
1: Ah bah oui, tu lui as bouffé tout son fric.
12: Qui, attends,
1: non, oui. Pas toi.
8: Non, il paraît que je t'ai bouffé ton fric.
12: Oui, je dis franchement oui.
8: Ah oui, eh ben d'accord.
1: Ah bah,
8: eh ben, oui. Alors dans ce cas-là, pourquoi tu t'appelles?
12: Bah j'ai oublié, je te pardonne, puis c'est
8: non,
12: tout.
8: Non, hein. Non,
1: oh,
8: non,
1: ça,
8: non.
1: Ça, c'est sympa, Gérard.
8: Non, non,
0: Non, non, mais moi, dans ces cas-là, moi, je joue non, pas, non. Moi, je joue
13: t'as
0: pas des jeux comme ça.
13: Ok. Sur ton compte, moi, je te pardonne pas ça, quoi.
1: Qu'est-ce qu'il y a, Gérard, tu t'en vas? Il fait la gueule, Gérard, il a enlevé son casque, il veut plus parler, il a éteint son micro.
12: Bah, c'est pas grave, je m'en fous.
1: Il t'a piqué combien,
12: hein?
1: Il t'a piqué combien?
12: Bon, il a profité un peu, mais je sais plus combien.
1: Carrément.
12: Ouais.
1: Et donc, t'as décidé de partir?
12: Bah, oui, hein.
1: D'accord.
12: Je l'ai quitté parce qu'il buvait, je pouvais pas supporter.
1: Ah bah, ce soir aussi, il nous a pas quitté, mais il a bien bu.
12: Ça m'a rendu malade, tout ça.
1: C'est sûr. Sinon, niveau cul, comment ça se passait?
12: Ouais, ça se passe bien.
1: Non mais avant avec Gérard.
12: Bof. C'est oublié pour moi, j'oublie.
1: Ah, d'accord. Tu te souviens même pas d'une fellation ou d'un cunnilingus?
12: J'ai tout oublié.
1: Ah, donc tu te souviens même pas. T'as déjà fait un cunnilingus?
12: Je sais pas ce que c'est.
1: D'accord. Gérard, il est dégoûté. tu l'as déjà fait quoi?
12: Comment?
1: Bon,
0: t'as du monde derrière toi, c'est pas la peine.
4: T'as du monde aussi derrière toi, Gérard.
1: Aussi, aussi. Hein, non,
0: non,
1: derrière toi,
0: mais non, non, mais moi, pour l'instant, j'ai personne qui me souffle. Et moi, j'entends derrière.
1: Rien, c'est pas vrai. Mais non, c'est pas vrai.
0: Non, mais moi, micro éteint.
1: Non, non,
0: j'entends qu'elle a du monde derrière. Je suis en train de chercher des surnoms.
1: Bon.
0: Tu vois,
1: tu te souviens même pas, au niveau du sexe, c'était bon avec Gérard ou pas?
12: Bof, je sais plus, hein, je laisse tomber. Moi, j'ai plus envie d'en parler.
1: Ah bah non mais
0: attends
1: alors parce que là attends
0: c'est pour ça que t'es je sais pas ou à moins que Myriam se trompe ou autre hein tu sais qui c'est Myriam?
12: Oui
0: ouais à moins que Myriam se trompe mais il paraît que tu lui as envoyé une lettre et que tu lui téléphones constamment et tu lui dis toujours que tu penses à moi.
1: Ah oui mais elle a pas dit qu'elle te pensait plus à toi.
0: Non mais attends
1: elle voulait savoir si au niveau
0: non mais attends tu vas me répondre Christine.
12: Oui.
0: Est-ce que c'est vrai ce que Myriam m'a dit?
12: De quoi?
1: Que tu penses encore à lui et que tu l'avais écrit dans des lettres.
12: Non, j'ai jamais écrit ça.
1: Bon alors,
0: attends.
1: Ah, attends.
12: Peut-être j'ai oublié.
0: Ah,
12: hein.
0: Ah ouais. Non, mais attends. Les paroles s'en vont, mais les écrits restent.
1: Oh
0: nuance. Tu vois? Ça, c'est une chose qu'il faut pas oublier. Les paroles sont bons. Tu peux dire n'importe quoi parce que t'es devant plus d'un million de personnes à l'heure actuelle.
1: Oui.
0: Hein?
1: Ouais, si on peut rêver, mais oui, pourquoi pas. Oui, un million de personnes, oui. Au quart d'heure, oui, par quart d'heure.
0: Comme machin... Ouais.
1: Meryl.
0: À Longchamp.
1: Voilà.
0: Hein, c'est... Je m'en fous parce que j'y ai pas été.
1: Machin.
0: Mais je vais dire une chose. Que les écrits restent. Alors, dans ces cas-là... Si c'est vrai ce que tu dis.
1: Les cassettes aussi, parce que nous, des fois, on a entendu des cassettes où tu discutais, Gérard, avec des auditrices qui tu leur racontais que je sortais avec une Stéphanie et que...
0: Non, mais attends. Là, l'histoire
1: tu sortais
0: de...
1: avec Julie, tout ça.
0: Non. Par contre, il y a un truc que je voudrais bien savoir, c'est l'histoire de cette fameuse Stéphanie. Je voudrais bien savoir d'où que ça te sort.
1: On va terminer avec Christine. Christine,
12: oui.
1: Est-ce que tu te souviens un petit peu quand tu avais des relations sexuelles avec Gérard? Tu peux nous dire comment ça se passait?
12: Oh, j'ai pas envie
1: d'en
12: parler.
1: Allez, si.
12: Non.
1: Quand même.
12: Il faisait bien, c'est tout.
1: Comment il faisait? Est-ce qu'il te faisait des bisous un petit peu partout sur le corps?
12: Oui, voilà.
1: Où ça particulièrement?
12: Bah, partout.
1: Mais où particulièrement?
12: Sur le cou, voilà.
1: Oh là là. Est-ce qu'il t'embrassait un petit peu sur le nénibar?
12: Ah, ça, j'ai pas envie de répondre.
1: Ah?
12: Oui, voilà.
1: Sur les tétons aussi?
12: Ouais.
1: Bon, est-ce qu'il te les mordillait?
12: Non.
1: Est-ce qu'il n'y a plus de dents?
12: Comment?
1: Est-ce qu'il n'y a plus de dents?
12: Je sais pas, j'ai plus de dents, je me rappelle. S'il a des dents!
1: Allez, gars. Quelle menteuse, il dit, mais non, bien sûr qu'il a plus de dents, Gérard.
12: Oh, je ne me rappelle plus parce que j'ai perdu un peu la mémoire.
1: Ah oui?
12: Avec mes pressions nerveuses.
1: Ah oui, t'as fait une petite dépression, ce qui fait que t'as oublié la mémoire. Attends, regarde.
0: Oh. Dépression nerveuse? T'as été à l'hosto pour te faire soigner?
1: Oui.
12: Oui.
0: Oui. Quand?
1: Ouais.
0: La semaine des 4 jeudis avec un lundi.
12: C'est ça? Non, c'est toi.
1: Non, mais Gérard.
0: Ouais, n'importe quoi. Mais attends, Déjà une. T'appelles.
1: Bah oui, c'est
0: je
1: normal.
0: Je veux plus te parler.
1: Ah bah si, tu hein me parles.
0: De deux. Tu t'amuses à emmerder les voisins.
1: Ah non, c'est pas vrai.
0: Hein? Mais t'appelles non. Myriam et autres.
1: Gérard!
0: Hein?
12: Alors, dans ce cas,
1: bien sûr qu'il y a la loi de les appeler. Gérard, ne monte pas la voix, Gérard.
0: Je vais te dire une chose, tu laisses mes voisins tranquilles, d'accord?
13: Elle fait ce qu'elle veut.
12: Ça ne regarde pas, ça.
13: Ben voilà, exactement.
0: Ben alors, dans ce cas-là, moi, je t'emmerde.
13: Ah non.
0: Salut.
13: Non, Gérard. Pas
12: trop vieux, connard.
13: Ah voilà. Non, ben attends, c'est dingue. Voilà, elle a eu le dernier mot. Gérard, c'est terminé.
0: Tu vas te faire enculer, salope.
12: Et toi, pédé.

0: bah, il écoute, quoi. C'est
1: bah
0: tout.
1: Oui, sans savoir.
0: Voilà. En tout cas, pour, Christine, on était content.
2: C'est ouais. Tout ce que tu as à dire?
1: Ta gueule, toi. Ah.
2: Bah voilà. Dis donc, je vais te dire une chose que t'as intérêt de laisser tomber Myriam tranquille. Mais, tu laisses Myriam mais,
0: écoute,
2: tranquille.
0: Écoute, elle l'embête pas. Myriam, c'est toi qui embêtes les nanas quand tu les appelles à 4h du matin. Gérard, on va, tu veux qu'on parle des auditrices que, dont t'as les numéros que t'appelles à n'importe quelle heure, tous les jours, pour leur dire que des conneries, tu veux qu'on en parle? Tu veux qu'on en parle? Ah ouais, ça te gêne de savoir que je sais ça. Ouais, parce que j'ai des cassettes. Donc j'ai entendu, t'appelles à 3-4 heures du matin, t'as pas d'heure pour appeler. Donc,
2: comme France ou autre.
0: Comme par
2: ouais, non, mais t'inquiète pas.
3: Ouais, c'est très bien. Gérard, je suis désolée, y a pas que France, y en a beaucoup, et nous on avait plein de mes parents.
2: Voilà. Ça, c'est bien.
0: Dans ce cas-là, c'est fini, on ne donne plus le numéro de téléphone de la cabine pour les auditrices qui ne pourront plus rester en contact avec toi.
2: Dans ce cas-là,
0: ça nous a.
2: Dans ce cas-là, y en a un. Non, attends, moi je vais finir.
0: Non.
2: Si.
0: Non.
2: Maintenant j'ai le droit à la parole. Maintenant je vais finir. Grâce à Florent. Qui c'est qui est emmerdé avec mon tatou?
0: Oh mais ça c'est une histoire ancienne.
2: Non.
0: Ah non, c'est l'histoire
3: ancienne. Gérard, ça n'a rien à voir. Moi je te parle de toi qui appelle les auditrices et je dis au téléphone. Elle m'appelle après Gérard, alors arrête.
0: Oui.
3: Et dans ce cas-là,
2: on n'avait qu'à pas donner mon numéro.
0: Entre le soir on avait donné ton numéro de tatou et le fait. Non. Écoute-moi. Non mais maintenant tu vas m'écouter. C'est quand. Entre donner ton numéro de tatou et après récupérer le numéro de téléphone de certaines nanas et de les appeler à 4h du matin, ça n'a rien à voir, c'est pas la même chose. Tu mélanges tout là.
2: Non mais attends, il y a un numéro qu'il fallait jamais donner sur l'antenne ça... parce que avant que tu partes en vacances, pourquoi que je suis pas descendu dans la cabine? Parce que t'avais David Arnett, Luigi et autres qui l'ont redonné. Et ça je suis pas descendu, pourquoi? Pour ça, parce qu'il donnait mon numéro de tatou.
0: Ouais,
2: alors bien. Maintenant, si on continue à le donner, c'est clair et net.
0: Tu continues à appeler les nanas?
2: Non.
0: Ben tu dis que t'appelles les nanas parce que
2: t'as donné ton numéro. Non, mais moi dans ce cas-là, je vais régler mon horloge pour l'arrêter au lieu d'une heure, ou deux heures, ou trois heures. Ça va être avant. Et comme ça, j'aurai plus personne.
0: C'est clair.
2: Et de manière, tout le monde me laisse tomber.
0: Alors, non, on est là.
2: Si.
0: On est là.
2: Non, mais même, je veux pas le savoir.
0: On est là.
2: Maintenant, je fais le con. C'est moi qui fais le con. Maintenant, elle est venue. Elle avait qu'à pas venir.
0: Alors.
2: C'est tout. Point final à Lightning.
0: C'est hallucinant, ça. Mais tout le monde te laisse tomber. On est là, nous. Christine.
1: Quoi?
0: On est là, nous. Même toi, t'es là pour lui pardonner.
1: Bah oui, mais il veut pas, mais tant pis.
0: Hein. Bah, je sais pas ce qu'il a.
1: Je veux pas lui obliger qu'il me parle, hein. Je m'en fous.
0: Voilà. C'est bon, Gérard. C'est terminé, Gérard. Merci. Merci beaucoup Christine, on t'embrasse.
1: Ouais.
0: Tu repars avec un CD.
1: Ouais.
0: Ouais. Ok.
1: Bah tu l'as pas mon adresse?
0: Bah non. Bah alors donc malheureusement on pourra pas te l'envoyer.
1: Tu veux que je te le donne?
0: Ouais. Tu vas me donner ton adresse et je vais t'envoyer une compile. Que t'aimes la techno?
1: Oui.
0: Eh bah écoute, on va t'envoyer une compilation Cybertrans volume 4.
1: Je l'ai écouté pendant toutes les vacances.
0: D'accord. Sur toutes les vacances, ça va être dans une semaine. Donc on va faire vite, on va t'en envoyer en chronopost. D'accord?
1: Ouais.
0: Allez, on t'embrasse.
1: Ouais. Au revoir.
0: Tu passes ça le bonjour à Chrono?
1: À Renault.
0: À Chrono.
1: Oui.
0: D'accord. On t'embrasse Christine, tu quittes pas, je te repasse Julie.
1: Ouais.
0: Laurent, bonsoir, 20 ans, tu nous appelles de Marseille. Bonsoir Laurent.
4: Ouais, salut Max.
0: Ça va bien? On va essayer. Ouais, mais malheureusement Gérard, il a l'impression qu'on l'a tout le monde l'a laissé tomber.
4: Non, mais non.
0: Donc on le remercie pour tous ces efforts que nous avons fait pour lui. Apparemment, il en a plus rien à foutre. Monsieur ne veut entendre que ses remixes, ne veut parler que de lui. Et ne veut que les auditrices n'appellent que pour lui. Donc, pour l'instant, Laurent, on t'écoute.
4: Ouais, ben moi j'appelle en fait, que j'ai un moyen pour faire venir les filles sur l'antenne.
0: Parle plus fort.
4: Ah, pardon. Voilà. Ouais, j'appelle, ouais, parce que j'ai un moyen pour faire venir les filles sur l'antenne,
0: ouais.
4: Pour faire réagir.
0: Vas-y.
4: Je vais prouver par une théorie infaillible que l'homme est supérieur à la femme.
0: Ah, voilà quelque chose de très intéressant, on t'écoute tout de suite.
4: Alors, j'appelle ça la théorie du A plus B.
0: Faut que tu parles un peu plus fort parce qu'on a un problème avec ton micro, là, enfin, avec ton. Y a un son qui est pas terrible.
4: Ah ouais. Ça va mieux là?
0: Non, mais c'est pas grave. T'as un micro sans fil? T'as un business sans fil?
4: Non.
0: Non, bon d'accord. Okay,
4: bon, c'est pas grave, je vais essayer de parler fort.
0: Vas-y.
4: Bon alors, on est tous d'accord pour dire que l'homme et la femme sont intelligents de la même façon?
0: Non. Si. Ouais, d'accord, ok. Oui.
4: L'homme, enfin, il n'y a pas des femmes. Si, il y a des femmes plus intelligentes, il y a des hommes plus intelligents.
0: On est d'accord.
4: Ensuite, on est tous d'accord pour dire que physiquement, l'homme est supérieur à la femme. On est plus fort musculairement.
0: Ouais, peut-être, ouais.
4: Ouais. Donc, franchement, si on fait la somme intellectuelle plus physique, l'homme est supérieur à la femme. Alors, d'avance, merci.
0: Attends, non, on commence là, j'ai pas tout compris, là.
4: Ah, c'est pas grave. Regarde, intellectuellement...

0: assez égaux. Ok.
1: Oui, d'accord.
0: Physiquement, on est plus fort.
1: Ouais.
0: Donc, je sais pas, quand on fait la somme des deux...
1: Alors, quand on fait la somme des deux, ouais...
0: Ouais, intellectuel plus physique, enfin, je sais pas, c'est ce qui fait l'essence d'une personne. Ouais. L'homme est supérieur à la femme.
1: L'homme est supérieur à la femme. Voilà, Gérard, qu'est-ce que t'en penses?
2: Non, je suis pas d'accord avec toi.
0: Bah, pourquoi?
2: Non.
0: Bah, vous êtes pourquoi?
2: Non.
0: Mais
2: L'homme n'est pas supérieur à la femme, je suis désolé.
0: Non, mais d'accord, je veux bien te croire, mais alors, explique-le-moi, pourquoi?
2: Mais non, mais les gars, de toute manière, je pense que si t'écoutes régulièrement Fun Radio,
0: ouais.
2: J'ai fait un débat là-dessus, l'égalité des sexes, c'est pareil. L'homme est pareil vis-à-vis de l'homme.
0: Ouais, mais enfin, ton argument, là, il est pas très fort, quoi.
2: Mais si, la femme est très bien capable de faire la même tâche que l'homme.
1: Ouais.
2: Et l'homme, vice-versa.
1: Voilà.
0: Mais non, mais pas la même tâche physiquement. Si on demande à une femme de porter un poids de 50 kilos... Elle aura beaucoup plus de mal qu'un homme.
2: Non, mais elle y arrivera.
1: Il y a des femmes qui arrivent à porter 50 kilos.
0: Mais d'accord, mais alors, le record de l'hétérophilique, c'est un homme.
2: Non. Apparemment, t'as regardé l'émission d'M6 hier.
0: Quoi?
2: T'as regardé les reines du muscle.
1: Les reines du muscle.
0: Absolument pas, enfin, aucun rapport.
1: Ça n'a rien à voir, ça n'a rien à voir.
0: Aucun rapport, Gérard, c'est pas grave.
2: Aucun rapport, si, parce que je vais te dire une chose, ouais. Que l'égalité des sexes, c'est pareil.
1: Voilà.
2: Parce que moi, j'ai regardé, et je vais te dire une chose, que ça n'a rien à voir avec...
1: Quel avec l'égalité des sexes, c'est le truc qu'il y avait hier à la télé.
0: Non,
2: non mais même...
1: Quel est le rapport?
2: Non, mais même, il dit comme ça,
1: oui.
2: Que les femmes sont pas capables de porter des choses lourdes. Je suis désolé.
0: Non, mais c'est un exemple, Gérard.
2: Non, mais c'est un exemple. Non, mais tu viens de le confirmer. Donc, moi, je suis pas d'accord avec toi.
0: Mais explique-moi pourquoi, alors.
2: Déjà, non, mais attends. Les femmes sont aussi bien...
0: Ouais.
2: Aussi bien capables de conduire un camion, une voiture, un bus, et être chauffeur de taxi. D'accord?
0: Au contraire, ça demande des facultés intellectuelles. Donc, on a dit qu'on était égaux, donc elles peuvent conduire un camion ou un taxi.
2: Mmh.
0: Je dis que l'homme est plus fort physiquement.
2: Pourquoi?
0: Mais c'est connu, la masse musculaire de l'homme est plus importante. Attends, laisse-moi parler, s'il te plaît.
2: Ouais,
0: il n'y a pas un seul sport où une femme soit supérieure à un homme. On est d'accord.
2: Mmh.
0: Tous les records, c'est les hommes qui les ont. Donc physiquement, on est plus fort.
2: Pourquoi?
0: Oh, tu es bête ou quoi? Je viens de te le dire.
1: Ah bah oui, qu'il est bête.
0: Ah ouais,
2: non, mais moi, je vais dire une chose. Non, mais j'ai vu un reportage sur les femmes routières.
1: Ouais.
2: Je suis désolé de te le dire, mais les femmes, elles ont la trentaine et elles déchargent un 40 tonnes. Je suis désolé.
1: Voilà,
2: elles déchargent des palettes de 50 kilos.
1: Voilà. Et donc...
2: Donc on en revient à ton problème. L'égalité... Je reviens à ce que je t'ai dit.
0: Ouais, vas-y.
2: L'égalité des sexes n'a rien à voir. Ça peut être une femme au poids lourd comme un homme.
1: Voilà.
0: Mais ouais, mais enfin, t'as rien compris.
1: Non, mais discute pas, Laurent. Elle vient de te démontrer par A plus B que t'avais tort. Tu dois te remettre à la raison.
0: Ouais.
1: Gérard vient de t'expliquer, c'est tout.
0: Bon,
1: Gérard, à partir du moment qu'une nana peut descendre des palettes de 50 tonnes...
0: Ouais.
2: Non, 50 kilos.
1: 50 kilos. Non, mais c'est des palettes au total, 50 tonnes au total. Une palette, c'est pas juste...
2: Non, mais une palette de 50 kilos, tu la tires au tire-pâle, eh ben, tout le monde peut la tirer.
0: Et ouais, parce que c'est des facultés intellectuelles. J'ai rien compris à ce que je t'ai dit, Gérard.
1: Si.
2: Non, mais t'as rien compris.
1: Attends, Julie pourrait tirer 50 kilos en palette en tire-pâle.
2: De manière, t'as pas besoin de faire 60 kilos pour tirer, de conduire un camion, hein. Je suis désolé.
0: Et là encore, tu peux m'expliquer le rapport, s'il te plaît?
1: Non, mais là, on peut pas. C'est inexplicable, là.
0: Ah, il faut pas chercher à comprendre.
1: C'est très compliqué, là, effectivement. Okay. Essayer de comprendre ce que vient de dire Gérard, là. C'est un truc que, bon, il y a que lui qui peut comprendre, mais d'après lui, il est sûr d'avoir la bonne réponse, quoi.
0: Bon, alors, je pense qu'on doit se fier à son avis, quoi.
1: Voilà. Laurent. Bon, écoute, en tout cas, merci pour ton appel. Bonne bourre, amuse-toi bien.
0: Ah, ok, ciao.
1: Nathalie, 17 ans, bonsoir. Tu nous appelles de Perpignan. Salut Nathalie.
3: Salut.
1: Ça va bien?
3: Ça va.
1: Eh ben, très bien, on t'écoute. Et puis tout va bien. Gérard qui voulait absolument qu'on repasse le résumé. T'as écouté tout à l'heure quand Gérard a raconté l'histoire de Carole?
3: Non, parce que là, je viens d'arriver. Enfin, je suis sortie ce soir.
1: Bon,
3: donc,
1: Gérard a demandé aux antennes à ce qu'on le repasse. Donc, on va le repasser en fin d'émission pour ceux qui n'ont pas suivi, enregistrer, car ça vaut le coup aussi. Hein.
3: Ok.
1: Voilà.
3: Ouais, donc moi je voudrais parler là de ce que disait, je sais plus quel nom il avait là tout à l'heure, qui disait ouais l'infériorité des filles par rapport aux mecs.
2: Mmh, Laurent. Nous.
3: Oui.
2: Ouais, c'est Laurent.
3: Oh, ouais, c'est
2: là,
3: ça.
2: C'est Gérard qui parle.
3: Ok. Ouais, donc je voulais dire franchement c'est pas vrai du tout. Mais alors il se gourre complètement, il a un siècle de retard parce que ça c'est les trucs qu'on disait il y a perpète. Ouais, les filles elles peuvent pas faire ça par rapport aux mecs, mais franchement maintenant on arrive à prouver.
1: Plus aujourd'hui.
3: Hein?
1: Plus aujourd'hui, tu penses?
3: Enfin, on le dit quand même toujours beaucoup, hein.
1: Ouais.
3: Mais, bah, malheureusement, déjà. Et ça prouve que franchement, des fois, il y a certains mecs, je dis pas tous, hein, mais il y a des mecs qui évoluent pas beaucoup.
1: Ouais, il doit y en avoir deux, trois, ouais, peut-être, ouais, c'est possible. Ouais.
3: Non, parce qu'on voit beaucoup, il y a quand même déjà beaucoup plus de filles qui arrivent à se faire accepter, mais c'est vrai qu'il y a encore trop de favoritisme, de sexisme et tout. Mmh. Je veux pas faire genre la grande cause et tout, mais franchement, je trouve que les mecs devraient réagir autrement que comme ça, parce que de toute façon, on voit, il y a des filles qu'on peut comparer à des mecs et qui sont plus fortes que les mecs. Hein.
1: Ouais.
3: Je parle pas que pour les filles, c'est sûr, il y a des mecs qui réagissent bien, comme Gérard, comme toi, je pense.
1: Ouais.
3: Et mais sinon, franchement, il y en a qui abusent. Hein.
1: Voilà.
4: Donc, moi, je suis pas tout à fait d'accord.
1: Ah. Alors, vas-y.
4: Et bon, pourtant, je pense qu'un mec, quand même, ça a un rôle quand même un peu au-dessus. Un rôle féminin, déjà physiquement parlant, c'est évident. Mentalement parlant, je peux à peu près d'accord avec toi sur le fait qu'un mec et une nana sont à peu près sur le même piédestal, mais t'as des charges qu'un homme peut faire et qu'une femme ne peut pas faire.
3: Ouais, c'est sûr, mais dans un sens...
2: De quel côté, dans ces cas-là?
4: Moi, je vois très peu de femmes boulangères dans les métiers, tu vois, des métiers tout simples pourtant, tu vois. Bon, boulanger, ça demande pas non plus, tu vois, de pouvoir porter 50 kilos de farine.
1: Non, mais ça te demande des horaires qui sont assez durs, par contre. Ouais. Parce que faut te lever à 3-4 heures du matin et tu finis ta journée, il est 20 heures, quoi.
4: Donc, t'as très peu d'hommes manucures, tu vois. Bien, bon, c'est vice versa dans ces cas-là. T'as des métiers qui sont faits quand même pour des hommes.
1: Oui, comme astronaute. Astronaute, on peut voyager.
4: T'as plus d'animateurs radio que d'animatrices radio, par exemple, tu vois.
2: Mais on parle pas de la radio. Par exemple, Gaël.
1: Attendez, la télé-radio, c'est un métier pour les hommes.
2: Moi, je vais poser une question à Gaël. De toute manière, je l'ai surnommé la crapette.
1: Voilà.
2: De manière, au téléphone, ça sera la crapette, et puis à côté, ça sera la caille, donc ça changera pas les surnoms.
1: Voilà.
2: Donc, moi, je vais te poser une question. Est-ce que ça t'arrive souvent de te promener et de voir comme ça est-ce que ça t'arrive souvent de voir des femmes qui conduisent des bus ou des femmes qui conduisent des poids lourds?
4: Ben dans Paris, les poids lourds, il n'y en a pas des masses. Hein. Des
1: bus,
3: il y en a de plus en plus. Hein.
4: Des bus, il y en a quand même quelques-unes, quoi.
2: Mais question poids lourd, c'est sûr, sur Paris, on peut pas aller voir.
1: Ça c'est un bon débat, ça. Là, Gérard a mis le point dessus. Je veux dire, pourquoi il n'y a pas autant de femmes de bus
2: si on fait un débat, pour ou contre les hommes
4: conducteurs de bus
2: ou poids lourd, moi je veux bien lancer le débat, il est 1h30. 1h35, moi je veux bien le lancer jusqu'à 2h. Hein? Et maintenant, c'est pour ou contre?
1: Julie, elle veut pas.
4: Moi, je veux pas.
1: Julie, elle veut pas.
5: Il y a des débats, hein. Donc, je te signale que je t'ai demandé de préparer ton travail d'été.
1: On peut faire un mini-débat d'un quart d'heure.
4: Non, on va pas faire deux débats par semaine.
5: Parce que moi, on m'a soulevé un autre problème.
1: Non, mais on peut avoir des réactions de gens qui sont, ça serait intéressant d'avoir.
2: Ouais, une réaction.
5: Mais sur un autre niveau, on voulait savoir qui était le plus endurant en amour, si c'était les hommes ou les femmes.
2: On va revenir à l'égalité des sexes.
5: Ça n'a rien à voir, Gérard.
2: Non, mais attends, parce que une femme entre elles ou deux hommes entre eux. Donc ça revient pareil.
5: Une femme entre elles ou deux hommes entre eux. Là, il faut que tu m'expliques si tu veux, parce que je me vois. J'arrive pas à situer.
2: Non mais un mini débat pour ou contre.
1: Non mais on peut avoir des réactions de savoir ce que les gens pensent qu'il n'y ait pas assez de femmes au volant de bus.
2: Non, pas de bus, de camion.
1: Non, de bus.
2: Des deux.
1: Non mon frère.
2: Des trois.
1: Non.
2: Des trois.
1: Non, des trois.
2: Il y a taxi.
1: Des trois au Chicago.
2: Non, il y a taxi, bus et camion.
1: Non.
2: Bah la réaction. Taxi, bus et camion.
1: On n'aura pas le temps d'aller sur les trois débats, sur les trois terrains. On va se contenter du bus.
2: Non, camion.
1: Non, bus.
2: Non, camion.
1: Non, bus.
3: Le bus,
1: tu vois.
2: Pourquoi un bus?
1: Tu feras un autre débat sur le chauffeur parce que tu veux toujours faire les routiers.
2: Des
1: réactions sur des nanas qui sont d'accord ou pas d'accord, ou les mecs qui sont d'accord ou pas d'accord et qui s'y trouvent bien. Pourquoi y aurait-il trop de pas de, s'il te plaît, des nanas pour ou contre le fait que...
2: Alors, pour ou contre les nanas au volant d'un bus? C'est tout.
1: Pour ou contre les nanas au volant d'un bus? Mais des bus, attention. Non, parce qu'on n'a qu'un quart d'heure, donc on va aller très vite. Les doubles bus, avec les accordéons au milieu.
2: Non, bus normal. Pourquoi les accordéons,
3: c'est exactement les accordéons, la même chose.
2: Non, mais c'est pareil.
1: Nathalie.
2: Ça fait pareil, ça Nathalie. Fait partie de la RATP. Que...
1: Non mais.
3: Allô.
2: C'est la RATP. Désolé.
1: Nathalie.
3: Oui.
1: T'es d'accord avec moi que aujourd'hui, en 97, t'as envie de savoir plutôt si les gens sont pour ou contre les femmes en tant que chauffeuses de bus dans les bus accordéons.
2: Machiniste. Ah, on dit machiniste.
1: Oui, mais dans les doubles bus, dans les bus accordéons.
2: Ah ben, c'est des
1: Nathalie,
2: machinistes.
1: D'accord.
3: Ouais, je vois aucune
1: évidemment,
3: différence.
1: Évidemment, tu vois, Nathalie, c'est ce qu'elle a envie de savoir.
3: Bah allez, ouais, j'ai envie de savoir.
2: Ouais.
1: Les gens ont envie de savoir, Gérard.
2: Eh ben, dans ce cas-là...
1: Mais sur les doubles bus, sur les bus accordéons.
3: Non, mais déjà, moi, je pense que franchement, il n'y a aucune différence.
1: Merci, Nathalie, pour ton deuxième degré, ton humour. Ouais.
3: Mais non, mais il n'y a aucune différence entre les mecs et les meufs au volant.
1: Faites correctement la cuisine.
2: De manière, une femme au volant. Une femme au volant, une femme au tournant. C'est tout.
1: Voilà, exactement. Voilà.
2: Et alors maintenant, vous avez compris le thème du mini-débat.
1: Le thème du débat.
2: Le mini-débat, c'est pour ou contre les femmes au volant.
1: Non.
3: Des bus en accordéon.
2: Voilà.
1: Voilà.
2: Les bus.
1: En accordéon.
2: En accordéon.
1: Bah ouais, c'est mieux de savoir les doubles bus, que franchement, les doubles bus, ça peut être que conduit par des mecs.
2: Voilà.
1: Voilà.
2: Bah,
1: alors.
2: Vous réfléchissez, vous appelez.
1: Voilà, Nathalie. On t'embrasse.
3: Moi aussi.
1: Fais de beaux rêves.
3: Merci.
1: Pense fort à nous.
3: Ouais.
1: Mouille les draps.
3: Ah ouais.
2: En mouille la culotte surtout. Hein.
1: Et bon, on pense à Gégé.
3: Ok.
1: Je t'embrasse.
3: Moi aussi.
1: Salut. On va revenir donc avec quelques réactions que je l'espère Gaëlle et Julie vont nous trouver au standard 0800 70 5000 et 0803 08 5000. Adelaide également. Adelide peut-être, c'est ça peut-être. Adélaïde, 18 ans de Alfortville. Bonsoir.
6: Bonsoir.
1: De quoi parlerons-nous?
6: Bah, c'est-à-dire que je sors avec un mec depuis un an et demi.
1: Merci.

0: C'était Prodigy en duo avec Tom Morello, qui n'est autre que le guitariste, vous l'avez sûrement entendu par le son des Rage Against the Machine. Voilà. Et nous accueillons donc, pour pas ce mini-débat, mais quelques réactions avant d'accueillir Adeline. Ensuite, on va peut-être s'arrêter. Il y a Bertrand. Bonsoir Bertrand, tu es là?
1: Ouais, salut.
0: Bonsoir également. Oh là là, t'as la radio derrière?
1: Non, j'ai mon Walkman, j'éteins.
0: Ah ouais, éteins tout, là, s'il te plaît, merci. T'as 17 ans, t'es pas les os?
1: Ouais.
0: On a Morgane également de Pierre Latte, 17 ans. Bonsoir Morgane.
2: Ouais, salut Max.
0: Salut, ah c'est ouais, d'accord. Et Fred également de Boulogne, 17 ans.
3: Ouais, salut.
0: Salut Fred. Oh là là, il y en a qui ont la radio derrière?
3: Non.
0: Non, c'est
4: Et on a Avrel aussi.
0: C'est ah oui, d'accord. Donc on peut pas avoir quatre auditeurs, sinon ça devient du Larsen. On va se démerder, on va essayer de faire avec. Également là, tu m'as dit Avrel, pardon. Avrel, bonsoir.
3: Bah alors Francky, t'as les mobiliers ou quoi là?
0: Ouais. Je sais pas ce que j'ai. Non, mais là on vient de s'engueuler avec Gérard.
3: Bon. Ah,
0: Gérard a fait quelques petites bêtises. Non, il est là, mais on va régler ça après hors antenne.
3: Gérard, tu reviens.
5: Ouais, ben c'est bizarre parce que c'est ils changent tous de nom.
3: Voilà.
0: Non,
3: mais, attends, Gérard, tu commences pas, ok.
0: Ok, alors,
5: Alors, attends. Déjà, celui qui dit je commence pas, déjà, toi, tu vas te calmer.
3: C'est moi qui va commencer à commander quand même.
0: Aïe, aïe, aïe.
3: Gérard, il faut te calmer un peu.
0: Ah, vous avez la radio derrière ou quoi, là? Vous avez la radio derrière ou pas?
3: Non, moi non.
0: Putain, c'est un apocalypse à quatre. Bertrand.
3: Ouais.
0: Je t'écoute.
3: Bah, moi, je trouve que c'est un peu normal qu'il y ait moins de femmes routiers.
0: Attendez, est-ce qu'il y en a un qui a un téléphone sans fil?
3: Non.
0: Non, il n'y en a aucun des quatre qui a un téléphone sans fil?
3: Ah non.
4: Fred est avec un portable, je suis en train de gérer.
0: Non mais là il est pas à l'antenne le mec en question qui a le portable. Alors comment ça se fait qu'on entend une masse comme si on était avec un téléphone sans fil? Puisque personne n'a un téléphone sans fil, le son est aussi dégueulasse que si quelqu'un avait un téléphone sans fil.
3: Non, là c'est un GSM.
0: D'accord, ok. Non mais non, mais toi t'étais pas à l'antenne à l'instant.
3: Si. À l'instant quand Julie t'a parlé, non j'étais pas à l'antenne, non?
0: Ouais, t'étais pas à l'antenne. Donc non. Bertrand,
3: ouais.
0: On t'écoute.
3: Je trouvais ça normal qu'il y ait moins de femmes routières. Parce que les hommes et les femmes n'ont pas les mêmes centres d'intérêt.
0: Ouais.
3: C'est normal qu'il y ait des femmes qui n'aient pas envie d'être routiers. Je sais pas, ça me paraît normal, quoi.
0: D'accord. Merci Bertrand.
3: Morgan. C'est con ce que j'ai dit.
0: Non, c'est pas grave. Non, je m'attendais à un délire. Morgan, vas-y. Morgan.
6: Moi je trouve que, il y a peut-être moins de femmes.
0: On t'entend pas, plus fort, devant ton combiné.
6: Ouais, ok, ouais. Bah, ce qu'il faut pas, c'est critiquer le fait qu'il y ait des femmes qui soient routiers, quoi.
0: Ouais. Mais là, on parlait des chauffeurs de bus, dans les doubles bus. À accordéon.
3: Ouais, mais là, c'est plus du tout la même chose.
0: Attends, je voulais précisément là-dessus.
3: C'est
0: après.
3: Plus dur de conduire un accordéon.
0: Où on fait un vrai débat sérieux.
5: Non, mais attendez, faut pas
0: confondre.
5: Il faut pas confondre tentacule et encule ta sœur. D'accord?
3: Oh, wow.
6: Aucun rapport. Super, bon.
5: On vient de vous dire, le mini débat, c'était sur les bus accordéon. On vous a pas demandé les femmes routières.
6: Ah ouais, ok. Bon. Donc, tu crois qu'Yvette Horner, elle a déjà conduit un bus?
5: Non mais attends, et toi t'as conduit quoi? Toi t'as conduit quoi?
0: Non mais il a raison. Non mais puisqu'on parle des doubles bus à accordéon.
5: Non mais attends, lui il parle de quoi? On parle des bus à accordéon des femmes. On parle pas de l'accordéon pour jouer de la musique.
6: Ouais, mais est-ce que Yvette Horner n'est pas une femme?
3: Ah merde. Ah, on peut jouer de l'accordéon aussi.
0: C'est là où les mecs ils comprennent rien.
5: Mais vous comprenez pas, vous comprenez jamais les débats. Vous êtes des nazes.
6: Non, c'est pas ça Gérard.
3: C'est vrai, tu es le grand chef, Gérard. Personne n'est supérieur à toi.
0: Non, mais Gérard, il est là, il est zéro. Ce soir, Gérard, il est zéro. Il a rien compris. Il est complètement
3: rouge.
0: Il est un peu picolé. Il dit des conneries. Il a dit beaucoup de conneries ce soir. Il s'est engueulé avec sa femme.
5: Mais c'est pas ça. On demande des réactions sur les femmes. On demande que des femmes qui réagissent sur les bus accordéon. On ne demande pas des mecs.
3: Mais pourquoi?
6: Bah pourquoi, ouais.
3: Mais nous, on est utilisateurs de bus accordéon. Ouais.
5: Mais attendez, vous êtes utilisateur, est-ce que vous êtes GG?
3: C'est Fred,
5: là. Qui
3: pas? GG.
5: Non, attends, tu m'appelles pas GG, d'accord?
3: Oui, monsieur Gérard. C'est bon, ça, monsieur Gérard, ça peut aller?
5: Ouais, accouche.
0: Alors,
5: ouais.
0: Vas-y, alors, pour terminer, donc...
3: Pourquoi pas des drag queens?
5: Non, on voit pas le rapport, effectivement. Non, mais là, tu t'éloignes du sujet, hein.
3: Ah non, on est en plein dedans, là.
5: Non.
3: Ah si, en plein, à fond.
0: Mais bon.
3: Mais bon,
0: c'est dommage. Moi, je pensais que vous alliez un petit peu plus délirer. Malheureusement,
3: mais
0: vous êtes en train
3: Gérard,
0: de. Vous êtes en
3: train de.
0: Vous
6: ouais,
0: êtes
6: non,
0: en train
6: mais attends,
0: de.
6: Mais c'est Gérard qui est pas d'accord. Là.
0: Mais non,
6: moi,
0: mais vous.
6: Un jour, vous vivez en air sur un accordéon qui. Vous réagissez.
0: Vous réagissez réellement au vrai débat. Donc là, si vous pensiez que faire un débat sur les femmes au volant d'un double accordéon, c'était un débat sérieux, excusez-moi, mais là, vous êtes trompé de radio. Hein. C'est pas difou ici.
4: Gérard. Juste
0: c'est
4: pour
0: un truc pour déconner, hein.
4: Juste pour le débat, Nicolas qui pense que pour les bus accordéon, si c'est pas Yvette Horner qui conduit, ça va.
0: Que si c'est pas Yvette Horner qui conduit, ça peut aller. Bon, bah écoute.
3: Donc c'est pas Gérard non plus, ça va.
0: Ouais, donc voilà. C'est pas Gérard non plus.
5: Comme par hasard, je les ai pas reconnus.
6: Attends, t'insultes pas Gérard.
5: Ouais, c'est bon, ouais, bonne nuit.
6: Gérard.
0: Bon, allez, bon, parce que Gérard ce soir est très mauvais poil parce qu'il a dit beaucoup de conneries, il faut qu'il les assume. Alors, bon. Bah oui, bah, quand même.
5: Attends. Pour un sens, j'ai jamais dit de conneries. Pour un sens, j'ai demandé à ce que ça soit des femmes qui résistent, pas des mecs.
0: Ah non, c'est pour attendre, c'est un débat, on non. fait les deux, on fait les deux.
6: T'as jamais dit les femmes, hein. Bon. T'as jamais dit que des femmes, hein.
5: Ouais, attendez, dans ces cas-là, si vous voulez.
0: Bon. Bertrand Frédéric, Avrel et Morgane, quelque chose à rajouter?
3: Non.
5: Non,
3: Gérard prend des vacances,
5: c'est
3: tout. Hein.
5: Ouais, ben, oui, je vais prendre des vacances.
3: Bon, sur l'alcool, quand même.
0: Il sera là une fois par semaine, tous les jeudis.
3: Au camping, et fais-toi élire Miss Camping ou Mister Camping.
5: Ouais, c'est ça. Et pourquoi pas Miss Drag Queen tant que tu y es, espèce
3: de... Ah, bah, si tu veux, hein.
0: Miss Saucisse. Ouais.
6: Ouais, juste, c'est Morgane, je voulais préciser.
0: Oui.
6: Savoir si un maximum d'auditeurs pouvaient écrire à France 2 pour réclamer la VO de Friends.
0: En VO?
6: Le soir.
5: Non, mais attends, dans ce cas-là, t'écris à France 2. Hein.
0: Bah oui, c'est ce qu'il dit.
6: Attends, faut passer un appel pour que tous les auditeurs le fassent.
5: T'écris à France 2. T'écris à France 2.
0: Oui, mais il dit pas.
3: Oh, tu te calmes, Gérard.
5: Ouais,
3: tu...
5: Bah, attends, si je veux, d'accord?
0: Si, tu te calmes.
3: Vive l'Espagne.
0: Il a envie d'écrire, il dit pas qu'il faut écrire un Fun Radio pour écrire un France 2, il dit simplement, il profite de Fun Radio pour dire aux auditeurs qui nous écoutent qu'il faut écrire un France 2 afin d'essayer d'avoir la version originale, de Friends plus tard dans la soirée.
6: Et que la VF vaut rien, quoi.
0: Si, elle est bien, moi j'aime bien.
6: Elle est bien, mais les doublages, les jeux de mots et tout, ça n'a rien à voir.
0: Mais réfléchis, tu ne pourras jamais doubler correctement comme jamais on ne pourra doubler les bronzés ou les bronzés font du ski ou le père de Noël est une ordure dans une autre langue que la langue française vu que c'est des jeux de mots et c'est de l'humour français, là, c'est de l'humour anglais. Ouais, américain. Américain, donc c'est sûr. De toute façon, ils font des allusions à des feuilletons, à des acteurs, à des comédiens, à des présentateurs qui sont là-bas aux États-Unis sur des publicités américaines qu'on ne verra jamais. Donc même si on les laisse, de toute façon, celui qui n'est pas allé vivre aux États-Unis, c'est une culture américaine, ce que m'a raconté Jenny, c'est incompréhensible. De toute façon, même si c'est en anglais, il faut avoir vécu là-bas, il faut connaître la pub, il faut connaître tout ça.
6: Ouais, d'accord, ouais, mais moi, ce que je peux te dire, bon, déjà, c'est super qu'il y ait la VF, parce que ça permet à tout le monde de découvrir Friends.
0: Oui, mais je suis d'accord qu'il y a beaucoup de gens qui se battent pour essayer d'avoir également la VO. À ce moment-là, il fallait la regarder à la bonne époque sur Canal Jimmy.
6: Ah, mais j'ai regardé sur Jimmy.
0: Eh ben, alors, t'as enregistré.
6: Eh ouais, mais moi, c'est... J'ai pas pu tout enregistrer, j'ai pas vu le début, et...
0: Bah là, tu verras le début en version française.
3: Max, deux petites secondes.
0: Ouais.
3: J'ai vu Friends version marocaine,
0: ouais.
3: Au Maroc.
0: Ouais.
3: C'est quelque chose. Hein,
0: c'est quelque chose. En allemand, ça doit être bien aussi. Hein, ceci
6: dit,
0: ça doit être très sympathique en allemand aussi. Ça doit bien cartonner, ouais.
3: Moi, j'ai vu que la version française, j'ai trouvé ça tout naze. Quoi.
0: T'as vu moi j'ai adoré, moi. J'adore en français. Moi, je soutiens la version française.
3: Ouais, par rapport à ce qu'on en avait dit, toute la pub qui a été faite autour.
0: Moi, j'adore.
6: La pub, il y a eu que Max.
0: Ah, moi, je suis méga fan, moi. Ah, moi, je trouve ça génial. Une fois que t'en as vu 1, 2, 3, 4, moi, j'ai pris 3, 4 épisodes avant de rentrer dedans. Mais l'avantage que j'ai eu, mais encore, ça va, ça passe une fois par jour, c'est que moi, l'avantage que j'ai eu, c'est que je les avais 8 par 8. Donc, il est vrai que quand on voit 8 d'affilée tous les jours, tu rentres très, très vite dedans, quoi.
6: Ouais, mais tu t'attaches vite à Chandler et des types comme ça.
0: Ah, moi, je me suis très vite attaché à Chandler, effectivement, j'adore ça.
6: La chanson. Ouais.
0: C'est vrai que la musique est bien également. Merci en tous les cas, à tous les quatre. On vous souhaite une bonne nuit, amusez-vous bien.
6: Et la standardiste, elle est trop cool.
0: Ouais, ben, je vous les repasse tous les deux.
3: Cool.
0: Ouais, ils sont tous cool, sauf Gérard ce soir qui est un peu excité.
3: Ouais, non, mais là, c'est pas de sa faute, hein.
0: Ouais, ça capote un peu.
6: C'est clair.
0: Merci à vous quatre et on va terminer avec Adélaïde, 18 ans, avant d'écouter le résumé de ce que nous a fait Gérard sur l'histoire de Carole et afin d'écouter aussi en exclusivité, encore une fois de plus, un remix de Gérard qui s'appelle Vous vous la fermez. Adeline, bonsoir.
1: Adélaïde,
0: bonsoir, 18 ans donc.
1: Bonsoir.
0: On y va, je t'écoute.
1: D'accord, j'ai un problème. Mmh. Je sors avec un mec depuis 1 an et demi et je viens de m'apercevoir que j'ai des tendances lesbiennes.
0: C'est-à-dire?
1: Envers ma meilleure amie, quoi. Ben, si tu veux, Mathia. J'ai envie de l'embrasser.
0: Ouais. Ça arrive souvent, ça, hein.
1: Ouais, non, mais...
0: Bien plus les filles entre elles que les garçons entre eux, mais... Ouais, bah, c'est... Oui, mais alors? Et alors, quel est le problème, là-dedans? C'est que t'auras envie réellement de... T'auras envie de l'embrasser, de la caresser, de la toucher, quoi.
1: Voilà.
0: Ouais. Et ouais. Elle, de son côté, n'est pas du tout...
1: D'accord.
0: Lesbienne. Ah si, tu lui en as parlé?
1: Ah oui, j'en ai parlé.
0: Et alors?
1: Bah, elle l'a pris mal, quoi.
0: Ouais. Et donc?
1: Elle est à côté de moi, là.
0: Oui, donc, oui, qu'est-ce que tu veux que je fasse?
1: Ben, essaye de la raisonner quand
0: même. Eh ben, caresse-la, vas-y, là. Allez! Allez!
1: Ben, ça y est.
0: Caresse-la, là.
1: Vas-y. Elle est pas d'accord.
0: Ah, tu vois, elle veut pas, donc elle veut pas. Elle veut pas, qu'est-ce que tu veux que je te dise d'autre? J'ai rien d'autre à te dire.
1: Ouais.
0: Voilà, Adélaïde.
1: D'accord.
0: Bonne nuit, amuse-toi bien.
1: Merci.
0: Allez, Gérard, j'espère qu'on te retrouvera sans alcool. Jeudi. En pleine forme?
5: On verra.
0: Ça veut dire quoi, ça?
2: On verra.
0: Il y a déjà des gens qui se plaignent. Comment ça, Gérard ne sera pas là jeudi? Sur Minitel, déjà, ils se plaignent.
4: Attends, Gérard, faut que tu viennes, moi, j'ai jamais vu ton débat.
0: Ah ouais?
2: Oh, bah, ça.
4: Bah, pour la crapette. Allez, pour la crapette.
2: Bah, ça, je verrai comment que je vais préparer
4: mon. Gérard, j'ai pas de prier, c'est bon.
0: Ah quoi, ouais, ça va, il va quand même pas te, ça va quand même pas te sucer, elle te connaît encore pas. Plus tard?
2: Non, mais attends.
0: T'aimerais te faire sucer par ta crapette?
2: Bon, attends, de manière. Parce que ce que je viens d'entendre tout à l'heure, c'est bon, c'est tout.
0: Ah ouais, mais t'as qu'à assumer tes conneries, t'as 34 ans, t'es un adulte, hein, je veux dire.
2: Si non,
0: tu
2: non,
0: fais des
2: mais
0: conneries,
2: attends.
0: Tu
2: non,
0: fais
2: non,
0: des conneries, t'assumes. On en parlera tout à l'heure en antenne, tu fais des conneries. Tu fais des conneries, tu assumes, on en parlera hors antenne, c'est pas la peine. Sinon, on raconte aux auditeurs, mais à mon avis, ça va pas te faire plaisir. Alors, je dis le débat qui portera donc sur la...
2: Ah. Sur la... Ben,
4: c'est la fatalité. Sur la... C'est la fatalité, non?
2: Ouais.
0: Alors, pour ou contre la fatalité, sachez que bon, mardi et mercredi, on est là entre nous, bien entendu. Normalement, Françoise sera là demain normalement une nouvelle rubrique qu'elle nous fera chaque mardi.
4: On devrait avoir des nouvelles d'Amédée aussi.
0: Et Amédée dès demain. Et normalement, Françoise aura donc, sachez-le, tous les mardis, à 22h30 ou 22h45, elle aura le droit à 5 minutes. Ça s'appellera les coups de gueule de Françoise. Et donc, voilà. Donc, pour ou contre quoi, tu m'as dit, la fatalité, ça sera jeudi, à partir du démarrage du débat, vers 1h du matin, jeudi. Et peut-être que, courant de l'année, nous serons amenés à avancer les débats de Gérard à partir de minuit.
2: Moi, ouais, mais je sais pas, peut-être.
0: D'accord.
2: On en fera peut-être deux.
0: Il y a intérêt, tu dois en faire deux. Donc, c'est pas qu'on devrait, c'est que t'en prépares deux au cas où que...
2: Dites-vous oui pour la première fois.
0: Dites-vous oui pour la première fois. D'accord. Avec 10 questions qui vont aller tout autour. Je ne sais pas comment tu vas faire pour trouver 10 questions là-dessus. Ben, j'espère pour toi qu'on les trouvera. En tous les cas, on vous souhaite une bonne nuit. Et on vous retrouvera tout à l'heure à partir de 22h pour le Star System. Merci à Gaël pour une première. C'était pas trop mal. C'était pas ça, mais c'était pas trop mal.
2: Oh, elle est bien au standard.
0: Ta gueule, toi, je t'ai rien demandé.
2: Ta gueule, elle va te faire foutre.
0: Ouais, elle va te faire foutre, ouais. Où? Non, et merci également à Julie. Et attention, une minute de bonheur résumée de ce que vous avez peut-être entendu tout à l'heure. Gérard a failli sortir avec une fille qui s'appelait Carole. Il nous a raconté cette histoire. Et là, voici le résumé de ce que Gérard nous a dit sur l'histoire de Carole. Écoutez bien, je découvre en même temps que vous. Un petit résumé fait par Olivier de la Prod. Écoutez, d'Apro, pardon.
7: Donc, l'histoire de Carole s'est passée. Moi, j'étais dans les studios, à l'appli. Et elle m'a dit comme ça. Et, un jour, et, après, il y a eu un accident. Donc, je me suis dit, donc, maintenant, après, elle m'a dit comme ça. Oui, voilà. J'ai été trop vite. Pourquoi? Je n'en sais rien. D'accord. Pourquoi il nous laisse tomber? Mais alors, choisissez. Pour ou contre? Au contraire, voilà. Même si. Mais, je vais vous dire une chose. Une. Voilà. C'est tout ce que j'avais à vous dire.
0: Là, je découvre en même temps. Et toi, c'est bien? C'est émouvant ce que t'as dit.
2: Mais attends, t'as pas été jusqu'au bout là. Ben, il a coupé à moitié, Olivier là.
0: Il a fait un résumé.
2: Non, mais fallait laisser tout le truc entier.
0: Bon, attends. Parce que c'est vous. On réécoute. Écoutez bien.
7: Donc, l'histoire de Carole s'est passée. Moi, j'étais dans les studios à l'appli. Et elle m'a dit comme ça. Et un jour. Et après, il y a eu un accident. Donc, je me suis dit... Donc, maintenant... Après, elle m'a dit comme ça... Oui, voilà. J'ai été trop vite. Pourquoi? Je n'en sais rien. D'accord. Pourquoi il nous laisse tomber? Mais alors, choisissez. Au contraire, voilà. Même si. Mais, je vais vous dire une chose. Une. Voilà. C'est
5: tout ce que j'avais à vous dire.
0: Excellent, j'en pleure de rire. Résumé, donc, ce que nous a dit Gérard tout à l'heure sur 5 minutes, il est possible qu'on ait un petit peu trop taillé dans la bande et qu'effectivement il soit compliqué de comprendre. On le rediffusera demain, hein, entre 22h et minuit, parce que franchement ça vaut le coup. Gérard il est où? Gérard. Allez, il faut aller chercher Gérard là. Oh non, la crise de rire. Ah non, Gérard monte, là j'en pleure de rire. Ah non, bravo, bravo Olivier là. Bon, c'est vrai que t'as taillé un peu Gérard. Gérard est parti du studio, n'était pas content parce qu'il disait que ça ne voulait rien dire et que ça avait, on avait coupé la fin et que ça ne correspondait pas du tout à ce qu'il avait dit au départ. Mais bon, ce sont des choses qui arrivent. Bon, Gérard, on n'arrive pas à le trouver.
8: Gérard!
0: Gérard!
8: Gérard!
0: Qu'est-ce qu'il fout? Il est où? Bon, Gérard n'est pas là, tant pis, on aurait aimé avoir encore une petite réaction de sa part concernant ce résumé, que je ne résiste pas de remettre une dernière fois. Écoutez bien ce que nous a dit Gérard tout à l'heure, en une petite, petite synthèse d'une minute.
5: Donc, l'histoire de Carole s'est passée. Moi, j'étais dans les studios, à l'appli. Et elle m'a dit comme ça. Et, un jour, et, après, il y a eu un accident. Donc, je me suis dit... Donc, maintenant... Après, elle m'a dit comme ça... Oui, voilà. J'ai été trop vite. Pourquoi? Je n'en sais rien. D'accord. Pourquoi il nous laisse tomber? Mais alors, choisissez. Au contraire, voilà. Même si. Mais je vais vous dire une chose.
8: Ouais.
5: Une. Ah. Voilà. C'est tout ce que j'avais à vous dire.
0: Qu'est-ce qu'il y a, Gérard? Qu'est-ce qu'il y a? Mais raconte, qu'est-ce qu'il y a?
8: Et non, mais ça tient pas debout là, ce que vous faites.
0: Mais si.
8: Mais non, c'est pas comme ça que c'était passé. C'est tout.
0: Écoute bien.
8: Non.
0: Non, mets le casque et dis-nous où est-ce que ça colle pas. Alors vas-y. Oh, je suis désolé, on en fait un petit peu de rab. Écoute bien.
5: Donc, là. L'histoire de Carole s'est passée. Moi, j'étais dans les studios à l'appli. Et elle m'a dit comme ça. Et, un jour, et, après, il y a eu un accident. Donc,
0: bah, c'est bon jusque là.
8: Non.
0: Pourquoi?
8: C'est pas moi qui ai eu l'accident, c'est elle.
0: Et donc, attends, dis-moi la fin, dis-moi où est-ce que ça va pas encore.
8: Mais non,
0: c'est pas bon. Alors allume.
8: Mais ça tient pas debout.
5: Tu dis. Donc, maintenant. Après, elle m'a dit comme ça.
0: Ouais.
5: Oui, voilà.
0: Ouais.
5: J'ai été trop vite. Pourquoi? Je n'en sais rien.
0: Quoi? Qu'est-ce qu'il y a encore?
8: Ça va pas. On parle de Carole, on parle pas de Christine.
0: Et alors?
8: Mais non, ça
0: n'a rien
8: à voir.
0: Bah, et la fin alors? Parce que moi, c'est là où je comprends pas, par contre. C'était bien.
5: D'accord. Pourquoi il nous laisse tomber? Mais alors, choisissez. Pour ou contre? Au contraire, ouais. Même si. Mais, je vais vous dire une chose.
8: Ouais, mais là.
5: Une. Voilà. C'est tout ce que j'avais à vous dire.
8: Je vais vous dire une chose. Pourquoi que ça tu bloques? Pourquoi que tu machines tout?
0: Comment non. Ça? Attends, comment? Comprends pas. Qu'est-ce qu'il y a? Vous dire.
9: J'avais c'est tout.
0: Ouais. Attends. Je comprends pas.
5: Une. Voilà. C'est tout ce que j'avais à vous dire.
0: Attends. Ça va ou pas? Ça va ou pas là? Attends, je comprends pas là. Il y a un truc que tu comprends pas. C'est ça, Gérard?
5: Hmm.
0: Alors attends.
5: Mais, je vais vous dire une chose. Une. Voilà. C'est tout ce que j'avais à vous dire.
8: Non, mais il coupe
5: sur, je vais vous dire une chose. Une. Et après, c'est terminé. Pourquoi? Parce que la suite est derrière. De toute manière, je le dirai pas maintenant. On verra ça jeudi.
0: Voilà, exactement. Et dès demain, entre 22h et minuit, vous aurez encore le plaisir de l'écouter encore une dernière fois. D'accord, Gérard?
5: Moi, ça, tu fais ce que tu veux maintenant, je m'en fous.
0: Voilà, exactement. Bonne nuit, Gérard. À jeudi.
5: Ouais, pas avant.
0: Non, non, pas avant. Ça, c'est clair, parce que c'était tout le temps bourré comme ça, je préfère attendre jeudi.
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0: Zelda.
1: Rigo.
2: Non, je voulais juste dire à Zelda que je suis fan.
1: Ah ok. Que peut-on faire avec des jeux vidéo?
3: Ouais, donc normalement, c'est fait pour

0: Zelda.
1: Oui, Rigo.
0: Link.
2: Oui, bonsoir.
0: Ouais, je suis fan. Ah, ok. Alors, doit-on être intelligent pour faire de la Game Boy ou autre?
3: Ouais, il y a Yankee, le vrai, qui te demande si tu sais jouer à la console, toi.
0: Non.
3: Non, donc...
0: D'une manière...
3: Il faut bien être intelligent pour jouer à une console, alors.
0: Vas-y, quel est votre jeu préféré?
2: Je voudrais te citer ce jeu-là, un dernier jeu vidéo qui est sorti sur PC. C'est une simulation virtuelle de soirée de Richard de la Loco.
0: Alors toi, c'est terminé pour toi. Au revoir aussi. Au revoir aussi.

0: résultat.
1: Eh ben, Alex, au revoir. Si je serais pas intelligent, ce serait pas des débats, hein, Brouty.
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1: Bonsoir à tous, bonsoir Manu, bonsoir Fildar et bonsoir Hugo.
3: Salut.
1: Bonsoir au chef qui va aller préparer pour demain sa soirée. Donc on va pour ça, on accueille pour le premier débat sur le parc d'attractions Monsieur Mazur. Bonsoir à vous. Allô.
4: Oui, bonsoir, c'est Monsieur Mazur, Monsieur Gérard.
1: Bonsoir.
4: Petit bien.
1: 32 ans de Paris, oui, ça va très bien, je te remercie beaucoup. Petit Mickey, bon, ça y est, on commence pas la saison comme ça, d'accord. Petit Mickey, 25 ans, Toulouse, bonsoir à toi.
5: Bonsoir Gérard, bonsoir Toulouse.
1: Et Petit Nougat, 21 ans de Caen, bonsoir à toi. On écoute Fun Radio sur 96.3 et 104.3 pour Toulouse. Hein. J'avais oublié de préciser. Et Paris, c'est 101.9. Et pour finir, Barba Papa, 27 ans de Meudon, donc région parisienne. On écoute Fun Radio sur 101.9. Bonsoir à toi, Barba Papa.
6: Bonsoir Gérard, bonsoir tout le monde.
1: Bonsoir.
7: Oui, bonsoir.
1: Bonsoir.
4: Bonsoir. Alors, c'est Monsieur Mazur.
1: Bon, Monsieur Mazur, on se calme, parce que sinon, on gerbe. Je vais pas commencer les premiers débats de la saison comme ça. Ok.
4: Alors,
1: on se calme, d'accord. Alors, quels sont pour vous les parcs d'attractions ouverts toute l'année plus fêtes foraines? On va demander ça à Monsieur Mazur comme ça pour commencer.
4: Bien, écoutez, pour moi, mon préféré, je vous dirais que c'est le parc Nigloland qui se trouve à côté de Troyes, n'est-ce pas?
1: Oui, je sais, on en a discuté assez longtemps.
4: Le symbole est un énorme putois, d'ailleurs.
1: Oui, mais quels sont les parcs, quels sont pour vous les parcs d'attractions ouverts toute l'année, plus fêtes foraines? C'est bien la question.
4: Uniquement et un peu la foire du trône à Cabourg.
1: D'accord, ben faudrait peut-être qu'on se renseigne pour savoir si c'est vraiment réel. Petit Mickey pour toi.
5: Ouais, ben écoute, moi je suis un habituel de la fête à Neuneu quand même. Mm-hmm. C'est quand même une des grosses fêtes du moment, donc je conseille la fête à Neuneu ou la fête des loges, mais bon, elle est fermée les jours fériés, donc je sais pas trop si ça rentre dans le cadre de ta question.
1: Si, parce que la fête des loges a terminé le 15 août et maintenant c'est au parc de Saint-Cloud qu'elle se trouve à l'heure actuelle.
5: Ah, elle migre, la fête des loges?
1: Ben la fête des loges est terminée. Une fois que la fête des loges est terminée, maintenant ça va sur le parc de Saint-Cloud qui est au pont de Saint-Cloud.
5: Ah bon, et ils ont prévu de bouger au Disney bientôt aussi ou pas?
1: Non, je pense pas.
5: Pour en faire profiter la province quand même.
1: Non, je ne pense pas. Ah. Petit Nougat pour toi.
6: C'est Disney. Et puis Mongoliland à Caen une fois par an.
1: Je connais pas de parc d'attractions Mongoliland.
6: Mongoliland, non mais c'est à Caen, tu vois, c'est un truc complètement petit, mais bon, qui anime un peu là-bas, quoi.
1: D'accord. Barba Papa.
8: Ouais, alors moi je suis plus château de la Loire, mini château de la Loire.
1: Non, les parcs d'attractions,
8: c'est... Touraine.
1: Non mais, Barba Papa.
8: Oui.
5: Barba truc.
1: Petit Mickey, tu te calmes s'il te plaît, d'accord? Bon, Barba Papa, je pense que les parcs d'attractions, c'est pas les châteaux, hein.
8: Ah mais si, c'est très important.
1: Ah non, les châteaux, ça n'a rien à voir, hein.
8: C'est pas
1: le thème du débat, d'accord? C'est le thème...
5: Oui. C'est Petit Mickey, si je peux me permettre, c'est bien un château. Au Disney, quand même, il y a le château de la Belle au Bois Dormant, non?
1: Ouais, mais ça, d'accord, mais ça fait partie des parcs d'attractions qui est ouvert toute l'année, durant le mois de... toute l'année carrément, hein, le parc, parce que j'ai eu l'occasion d'y aller avec la biquette au parc à Disneyland Paris et c'est très beau à voir.
7: Donc quoi, le château de la Belle au doigt qui sent?
1: Non, il y avait pas mal de trucs qui étaient bien à voir.
7: C'est-à-dire, raconte aux auditeurs, explique-leur pour ceux qui sont allés.
1: Qui zizi. Pour ceux qui n'y ont pas été, donc voilà. C'est vrai qu'il y a des trucs à voir qui est drôlement bien. Donc le château de la Belle au Bois Dormant, comme on en a fait allusion là à l'instant.
7: Il y a quoi dedans?
1: Sinon,
7: il y a quoi dans ce château?
1: Je sais pas, on l'a pas visité. Sinon, t'as la nouvelle attraction là, le... se passe mon
7: passe-montagne.
0: Passe-montagne, ouais.
3: Grave nouveau.
1: Sinon, t'as toi comme parc d'attractions, t'as aussi le...
7: T'as pu le faire, ça, le passe-montagne?
1: Non, on n'a pas fait. On a
7: Parce que je crois qu'avec les boules, mais ça explose, non. Ça va trop vite.
1: Ouais. Non, c'est le train là qu'on a fait, là, qui est assez... qu'il ne faut pas être
3: la
1: trop
3: chenille.
1: Grand.
3: C'est la chenille.
1: Ouais, qui
7: le tape-tout.
3: Le tape-tout.
1: Non, pas le tape-tout. Qu'est-ce qu'il y a d'autre encore? Oh, il y en a pas mal. Et puis il y a aussi les fameux chars qui défilent toutes les
7: années.
1: Non, les chars avec...
7: Les chars Panzer.
1: Non, pas les chars Panzer.
7: D'assaut.
1: N'importe quoi, toi. Bon, enfin bref,
3: pas Gérard, pas... vite fait sur IRC, oui. Où on est très beaucoup.
1: C'est-à-dire?
3: C'est-à-dire énormément, on doit être au moins 8500.
7: Hein, bravo déjà.
3: Ouais, déjà pour commencer. Bon, c'est le premier débat, donc il y a toute la communauté internet qui te souhaite un bon débarras.
7: Ouais.
3: Et sinon, il y a ton pote Christian, il voudrait quand même que tu précises la différence entre un parc d'attractions et une fête foraine.
1: Qui, lequel pote Christian?
3: Bah je sais pas, hein, c'est toi qui sais.
1: Moi je connais pas de pote Christian, c'est celui de la Selle Saint-Cloud, non.
7: Tu crois que Selle Saint-Cloud est à l'internet?
1: Je pense pas, mais je vois pas qui c'est d'autre en Christian, je vois pas.
3: Et donc, pour répondre à sa question?
1: Quelle est la différence entre un parc...
3: d'attractions et
1: un parc d'attractions et une fête foraine? Donc c'est pas du tout pareil, parce que les parcs... les fêtes foraines, c'est des manèges, et les parcs d'attractions, c'est des, en fin de compte, si...
7: Des gros manèges.
1: C'est des petits trucs que tu peux marcher. De toute manière, c'est vrai qu'il faut marcher beaucoup dans les parcs d'attractions pour pouvoir tout faire. C'est voilà, j'espère qu'il aura pu être au courant de ça.
7: Mais Gérard, j'avais une question aussi à te demander. Les fêtes foraines que tu retrouves à Paris, tu en as parlé tout à l'heure, la fête des loges, la fête de... La fête du Cancan?
1: Non, la fête au parc de Saint-Cloud,
7: ouais. Ouais. Mmh. Est-ce que ces fêtes foraines se déplacent en France?
1: Ben, de toute manière, dès qu'ils font la fête des loges, après, ils vont à la au parc de Saint-Cloud.
7: Oui.
1: Et je sais pas, parce que petit Mickey, toi, c'est toi qui avais parlé de la fête à Neuneu.
9: Ouais, tout à fait.
1: Est-ce que t'es au courant si... Non, c'est dans le bois de...
6: C'est
1: à la porte d'Auteuil.
6: Boulogne.
9: Non, bois de Rambouillet. C'est au bois de Rambouillet, et d'ailleurs, faut savoir que l'année prochaine, ça sera remplacé par la foire fouille, hein, quand même.
6: T'as une putain de bois, toi.
9: Ouais,
1: c'est à la porte d'Auteuil. Merci, d'Auteuil, Manu, pardon. Tu commences pas le premier débat comme ça, s'il te plaît, d'accord?
7: J'ai rien fait, Gérard.
1: Ouais, non, mais moi, je te le dis. Donc, petit Mickey, tu peux nous donner des renseignements si elle bouge après, cette fête ou pas?
9: Ouais, je te dis, elle bouge. Il y a une tournée internationale qui doit se terminer au Japon pour le 1er janvier de l'an 2000.
1: Non, mais ça, on s'en fout.
9: Il y a Céline Dion en première partie.
1: Ouais, bah, c'est bon, alors. Petit Mickey, si c'est pour me dire des conneries comme ça, tout à l'heure tu vas dégager, ça va aller vite pour toi, d'accord?
9: C'est ce que j'ai eu au programme. Hein.
1: Ouais, c'est ce que tu as eu au programme, mais ça m'étonnerait. Dans quelle fête foraine aimeriez-vous aller? Alors on va demander à Petit Nougat, tiens.
6: Bah écoute, ça dépend quel genre de fête foraine tu parles, parce que moi à Caen, à part Mongolieland, il n'y a rien. Hein.
1: Ouais, mais Caen, il n'y en a pas du côté du Havre où on fleure?
6: Bah disons que je traîne pas trop là-bas, moi je suis sur Caen, et puis il y a que Mongolieland une fois par an, rien d'autre, donc je peux pas dire, je me suis pas déplacée dans la France, quoi, j'ai pas...
1: Ah ouais, donc tu restes toujours sur Caen, donc tu peux pas aller voir... Bah pourtant, quand Rouen, ça fait combien de bornes à peu près?
6: Bah il y a une centaine de bornes, mais Rouen, il y a rien. Hein.
1: Ah si, il y a une fête, il y a Luna Park, je crois, si je me trompe pas, qui va se...
6: Tous les ans, il y a des Allemands qui viennent pour leur tournée de bière, mais à part ça, je connais pas...
1: Oh, qui c'est qui a un portable? Qui a un portable? Qui a un portable? Ne répondez pas tous à la fois.
9: Bon, allez-y.
7: Alors attendez. Répondez tous à la fois.
6: Il y a
9: un portable, alors.
1: Il y a quelqu'un qui a un portable.
9: Il y a un portable.
6: Il y a un portable.
9: Il y a un portable.
6: Il y a un portable.
1: Barre papa. Fildar, s'il te plaît, tu me gères celui qui a un portable et tu le vires. Hop. Tu lui dis au revoir et c'est terminé pour celui-là.
9: Oui, au revoir.
1: J'avais bien dit.
7: Je vais essayer de le gérer, de voir si c'est portable. Mais ça se trouve, c'est standard.
1: Terminé.
7: On en a parlé, c'est peut-être le standard, c'est pas les auditeurs. Je vais voir.
1: Barba Papa, toi, pour toi.
10: Bah moi, j'adorais m'envoyer en l'air dans les montagnes russes aux États-Unis.
1: Non, mais je te demande, dans quelle fête foraine aimeriez-vous aller? Je te parle pas.
9: C'est fini la guerre froide, hein, laisse tomber.
1: Bon, petit Mickey, s'il te plaît, tu laisses répondre Barba Papa, s'il te plaît, merci.
9: D'accord, aussi.
1: T'as déjà répondu, alors pour l'instant tu attends.
9: Ah non, j'ai pas répondu.
1: Ah bah tu attends ton tour, c'est tout. Barba Papa.
10: À la fête foraine des États-Unis.
1: Bah, c'est quoi comme fête foraine là-bas?
10: Bah, c'est une super grande fête foraine aux États-Unis. Et, en fait, elle fait toute la côte. Elle part de Los Angeles, elle va jusqu'à San Francisco, passant par Miami. Il y a plein de montagnes russes qui font des boucles et des bouclettes. Enfin, c'est super top, quoi.
1: Ouais,
10: c'est attends, c'est sur 50 km de long, hein, tu te rends pas compte.
1: Ouais, d'accord.
3: Gérard, à propos de montagnes russes, il y a Emeric sur IRC, il te demande ce que tu penses des montagnes russes aux États-Unis.
1: Aucune. C'est pas le thème du débat. Donc, je peux pas lui répondre. C'est pour ça que Barba Papa, c'était pas le thème du débat non plus. T'as la question que je te posais.
10: Mais j'ai tout faux, moi, ce soir. Hein.
1: Bah oui, apparemment
10: c'est
1: pour
10: un. C'est pas la soirée, c'est pas grave.
1: Non, mais c'est bon parce que c'est la première. C'est la première, à mon avis. Vous êtes pas encore bien revenu.
10: Oui, il faut prendre l'habitude.
1: Vous êtes pas revenu dans le bon bain. Petit Mickey.
9: Bah écoute, moi, j'ai en projet d'aller au parc Astérix. Parce que en fait j'ai trippé sur Laetitia Casta dans le film et je me suis dit que c'était peut-être le meilleur endroit pour essayer d'avoir un rencard, donc je pense que je vais aller faire un tour là-bas quoi bientôt.
1: Ouais mais c'est vrai qu'on en a pas trop. Qui c'est qui a eu l'occasion d'y aller
7: au parc extérieur
1: aussi?
7: Moi, Philippe,
1: Manu. Qu'est-ce qu'il y a comme attraction là-bas? C'est à peu près comme Disneyland, non?
7: Ouais, mais il y a moins de Mickey quoi.
1: Ouais.
7: Il y a plus d'Astérix.
1: Bah ouais mais ça c'est normal.
3: Et de Romain.
1: C'est normal qu'il y ait plus de.
7: Bah en fait. C'est...
1: Qui c'est qui bouffe là?
9: Bah, Philou.
7: C'est pas grave, on va gérer.
1: Ça commence mal là, hein.
7: Oui.
9: Tu l'as vu, Laetitia Casta, au parc Astérix? Je veux dire, ça vaut le coup que j'y aille ou pas pour...
7: Je sais pas où elle est précisément, je sais pas dans quel manège elle se trouve.
9: Mais elle y est, tu me garantis qu'elle y est, quoi.
7: Je pense, oui. Okay,
1: non, moi, apparemment, elle a jamais été au parc Astérix parce que ça a pas été tourné au parc Astérix, hein, le film.
7: Bah, si.
10: Bah, ils l'ont dit, hein.
7: Parce qu'en fait, c'est la réplique, si c'est vrai, la réplique du village de Gaulois.
1: Monsieur Mazur, pour finir, avant de passer au sondage.
0: Oui, bah moi je répondrai, malheureusement, je ne suis pas très original, mais toujours Nigloland.
1: Il y a quand même autre chose
0: Monsieur Gérard, mais pour moi, si vous voulez qu'il y ait un couple de putois en mascotte d'un parc d'attractions, je trouve ça extraordinaire. Et d'ailleurs, j'ai entendu dire qu'il y avait une énorme montagne russe qu'ils n'ont pas intitulée russe, mais tchécoslovaque.
1: Ouais, bah ça, on en a rien à foutre.
0: Bah écoutez.
1: C'est pas le thème du débat, d'accord?
0: Moi, j'ai un ami qui habite là-bas dans une caravane qui m'a dit que c'était absolument exceptionnel.
1: Pour l'instant, moi, je peux dire que vous allez arrêter entre Barba Papa et puis vous, Monsieur Mazur. Vous allez arrêter avec vos histoires de montagnes russes.
0: Je suis complètement d'accord avec vous, Monsieur Gérard. Bon. Il faut arrêter.
1: Ben ça commence à être lourd et c'est pas le thème du débat, d'accord?
0: Absolument.
1: Alors si j'entends encore parler de ça, si j'entends encore parler une fois d'une montagne russe, je vire la personne et ça sera terminé, d'accord?
0: Monsieur Gérard, une question, peut-on parler des montagnes belges?
1: Non plus, c'est pas le thème du débat. Les débats, c'est les parcs d'attractions et plein de forêts. On mélange pas les torchons et les serviettes.
0: Absolument, Monsieur Gérard.
1: Alors, quel est votre parc d'attractions préféré? Alors, il y a 56% des gens préfèrent le parc maître. Ça c'est pour mettre les sous, c'est bien. 30% préfèrent le parc à huîtres, c'est pour conserver les huîtres. 17% préfèrent les parcours, c'est quoi ça? Lesquels parcours? Les parcours de quoi?
7: Les parcours dans les parcs d'attraction.
3: Les ours.
1: Et 9% n'y ont jamais allé, n'y sont jamais allés. Mais ça serait bien, mais c'est dommage parce que c'est des trucs à voir.
7: Mais c'est absolument aussi, des fois un problème d'argent, Gérard, parce que c'est pas gratuit les.
1: Non, les justement, on va en parler, on va en faire allusion. Et c'est vrai que c'est pas donné hein, les parcs, surtout le Disneyland Paris, les tarifs sont quand même assez chers. Hein.
7: Tiens, d'ailleurs, on reparle de Disneyland Paris. Justement, il y a quelqu'un sur Minitel qui me demande si t'as essayé la grosse turbine à chocolat là-bas.
1: C'est
7: une nouvelle attraction, il paraît que c'est bien.
3: Toute nouvelle.
7: Tu te fais fourrer, t'en ressors.
1: Ouais, c'est ça. T'as raison. Troisième question, oui. Aimeriez-vous travailler dans un parc d'attractions ou fête foraine? On va demander ça à Barba Papa.
10: Ouais, bah moi j'ai travaillé dans un parc d'attractions. Je ne citerai pas le nom parce que pas de pub. Et je
1: vendais. Bah si, parce qu'on fait, on a fait allusion au truc qui se trouve à Troyes. On a fait illusion du parc Astérix. On fait illusion du parc Disneyland. Il y a d'autres parcs. Il y a encore d'autres attractions. Il y en a une du côté de
10: Jean.
1: Non, de Cergy-Pontoise. Je crois que je sais plus s'il y a encore Rigaud.
6: La mer de sable.
3: Je sais pas.
1: À Cergy-Pontoise, du côté de.
3: Ouais,
1: non, non.
3: Si, si.
1: Mais on s'en fout de celle-là.
7: Blénoland.
6: Ouais.
1: Non, il y en a une autre, là, du côté de.
7: Kistoland.
1: Non, c'est
6: Pédoland.
1: Non, non, mais on s'en fout.
6: Pédoland.
1: Barbe à papa, donc toi.
10: Donc, je te dis, je travaille dans un grand parc d'attractions. Mmh. Je ne citerai pas le nom de toute façon. Et je vendais des billets, en fait, des bas des montagnes russes.
1: Bon, alors, Babar Papa, au revoir. Hop, terminé.
6: Pourquoi ?
1: Allez, hop, terminé, ça commence la première saison. Au revoir. Au revoir, Babar Papa.
10: Je suis la première.
1: C'est malheureux.
3: Gérard, sinon, sur RC, il y a ton pote Perforas, il dit que la nouvelle attraction à Paris, la dernière au top, c'est un resto au Ritz, une course en Mercedes et on finit en boîte.
1: Ouais, bah lui, il commence pas à me casser les bonbons avec l'histoire de Diana, d'accord ? Ah, bah, parce qu'on va pas recommencer une nouvelle saison comme ça, parce que ça se terminera encore mal. Je pense. Petit Nougat.
6: Bah écoute, moi personnellement, j'ai pas travaillé là-dedans et puis ça me branche pas trop parce que, comme je t'ai dit, à part Mongoliland, il n'y a rien du tout. Mmh. Mais j'ai une amie qui a travaillé justement à Disney pendant quelques moments à la nouvelle attraction que Manu a parlé tout à l'heure, à savoir où on te fourre et puis tu ressors.
1: Ouais, mais
6: ça existe.
1: Non, ça existe.

0: terminé.
1: Déconne.
0: On arrête un petit peu.
2: Monsieur Gérard.
0: Ouais, bah alors tu monsieur Mazur, tu te calmes, d'accord?
2: Absolument, monsieur Gérard.
0: Bon, Gérard. C'est la dernière fois que je te le dis.
3: Qui allait
2: oui, monsieur Gérard.
0: Dans, s'il vous plaît.
4: Sur Minitel, il y a quelqu'un qui me dit qu'il a vu Sandy parce que
0: au parc
4: Astérix, il y a un show avec un orque.
0: Je ne répondrai pas à la question. J'ai précisé que je ne voulais plus entendre parler de Sandy sur les débats. Parce que ça commence à gonfler. Petit Mickey.
5: Ouais, bah écoute, moi j'ai travaillé au parc des Schtroumpfs. Je sais pas si tu te souviens à l'époque du parc des Schtroumpfs. Parce que avant d'être amoureux de Laetitia Casta, je kiffais la Schtroumpfette.
0: Ouais, mais on en a rien à foutre de Laetitia Casta.
5: J'ai fait le boulot de Schtroumpf beau gosse pendant un été il y a quelques années là-bas.
0: Monsieur Mazur, pour finir.
2: Écoutez, moi, les parcs d'attractions, ils travaillaient. Non, je préfère nettement mon emploi de pianiste dans un bar à pute. C'est beaucoup plus.
3: Oui, c'est
2: au niveau des montagnes russes, voyez-vous, c'est.
0: Mm-hmm. Bon, monsieur Mazur, encore une fois, les montagnes russes, vous faites comme papa, parce que ça commence à me gonfler aussi.
2: Pardonnez-moi, monsieur Gérard, mais je n'ai absolument pas mentionné ce que vous venez de dire. Je n'en ai pas parlé et tout le monde pourra en témoigner.
0: Oui, ouais, bah si.
4: Je témoigne d'ailleurs.
5: Ouais, il a parlé des prostituées russes, Gérard, des prostituées.
2: Absolument,
0: ouais,
2: monsieur Gérard.
0: C'est ça.
2: De merveilleuses pipoff pour pas cher.
5: Comment ça, Svetlana, d'ailleurs.
0: Donc, alors, aimeriez-vous travailler de manière maintenant? C'est vrai que là, la saison va être terminée.
5: Tu
0: aimerais travailler, toi ? De toute manière, ils recherchaient du personnel et je crois qu'ils en recherchent encore pour Disneyland Paris, il me semble. Ils en cherchent constamment durant les années, mais c'est vrai que.
2: Le présentez-vous, monsieur Gérard ?
0: Pour habiter carrément presque à côté. Alors,
3: ouais, mais je te verrais bien en costume de Mickey faire la parade.
0: Non.
3: Ça te plaît
0: De quoi j'ai mal entendu, là ?
2: Monsieur Gérard.
0: Oui.
2: Ou en costume de mini lors de la gay parade.
0: Non mais ça ils ont déjà leur personnel pour les.
3: Ah. Mais tu sais ils recrutent sans arrêt. Hein.
0: Ouais non mais ils ont déjà du personnel qui est qualifié pour donc. Ça...
3: Ou alors à Pocahontas peut-être je pense.
0: Pocahontas j'ai pas eu l'occasion d'en voir justement là-bas.
5: Ouais, GG pour approfondir ta question, il faut un diplôme pour travailler comme personnage dans un parc d'après toi.
0: Je pense pas. Je sais plus s'il demande quelque chose. Je sais qu'il faut avoir un bon moyen de communication avec les gens.
5: Une bouche quoi.
0: Non mais faut communiquer avec eux. De manière faut déjà parler certaines langues parce que c'est il y a beaucoup. Attendez. Je réponds quand même à la question. Merci. C'est vrai qu'il y a plusieurs. Il y a pas mal d'étrangers donc faut savoir quand même parler plusieurs langues. Hein.
2: Oui mais monsieur Gérard, si vous portez n'est-ce pas un costume, comment voulez-vous vous exprimer ne serait-ce qu'auprès des étrangers dans votre langue étrangère, ils ne vous entendent pas avec votre costume.
0: Non mais de toute manière c'est vrai que pour l'instant ils recrutent du personnel mais ils demandent de savoir parler anglais et puis tout ça.
5: Ouais,
0: mais
5: attends Mickey il parle qu'une seule langue, il parle pas plusieurs langues.
0: Mais ça c'est différent, c'est pour ceux qui veulent travailler petit Mickey qu'on pose.
5: Ah d'accord.
0: Okay,
4: j'ai entendu dire que tous les gens qui bossaient en parc d'attractions et qui étaient déguisés étaient sourds et muets.
0: Ouais. Non.
4: Si, moi j'ai vu ça sur Internet.
3: Si, j'ai vu ça, ouais.
0: Ouais, bah, pour moi encore, j'ai pas eu l'occasion. Ouais, il y a quelqu'un d'autre là-bas.
4: Oui, Gérard. Ouais. Bonsoir.
5: Bonsoir.
4: Il y a Arrière-Train Fantôme qui habite à Brest, qui a comme fréquence le 93.3 FM et qui est très content de te retrouver ce soir. Enfin, c'est une fille.
0: Bonsoir.
4: Attends, elle arrive, voilà.
0: Allô.
4: Bonsoir.
3: Bonsoir Gérard.
0: Bonsoir.
3: Je suis très contente de te retrouver ce soir.
0: Quelle fréquence déjà ?
3: Bonsoir.
0: 93.3.
5: Bonsoir.
0: Bonsoir.
3: Bonsoir Monsieur
0: Mazur. Bonsoir. On se calme.
3: Bonsoir.
0: Oh ça y est, c'est fini les bonsoirs. Bonsoir. Ou sinon vous virez.
3: Bonsoir.
4: C'est une question de politesse.
6: Bah ouais, du
0: ça y est.
3: Bonsoir. Alors donc.
0: Bon ça y est, c'est fini.
6: Bon Gérard, pour calmer le débat, il y a Schkoumoun le forain sur IRC. Il dit que le point commun entre un manège et Gérard, ça tourne en rond pendant des heures sans avancer. Il faut bien s'accrocher au bar.
0: Ça n'a pas le rapport avec le thème, avec les débats.
2: Avec la choucroute.
4: Oui. Donc, Gérard, Rigaud, tu peux dire à ton auditeur que Gérard, lui, est gratuit.
6: C'est vrai.
4: Oui. Voilà.
0: Arrière-train, donc, pour toi. Monsieur Mazur et Petit Mickey, vous allez commencer par vous la fermer ou vous allez dégager tous les deux d'un seul coup.
2: Absolument.
0: D'accord.
2: D'accord, absolument.
0: Alors, en de bon entendeur, on se calme.
5: Tout à fait.
0: Alors pour arrière-train, donc toi, est-ce que t'aimerais alors la question c'est aimeriez-vous travailler dans un parc d'attractions ou faites pour une

0: et t'arrêtes de rigoler comme un porc ou tu vas te prendre quelque chose dans la gueule. D'accord, tu commences pas ta nouvelle saison.
1: Gérard,
0: si je te au revoir, Mickey, au revoir.
2: Oh bah non,
3: allez, rien dit, monsieur. Allez, Gérard,
0: terminé.
3: Monsieur Gérard, j'ai rien dit.
0: Terminé pour vous deux, au revoir.
3: Non, monsieur
0: au revoir,
3: Gérard,
0: au revoir, au revoir.
3: Je n'ai rien dit, j'avais la bouche pleine.
0: Je m'en fous. Allez, au revoir pour ces deux-là. Terminé. Ça va aller, ça va commencer vite, il est déjà minuit et demi, ça commence déjà pas mal. Alors, arrière-train pour toi, aimeriez-vous...
1: fantôme, s'il te plaît.
0: Ouais, ben, aimeriez-vous travailler dans un parc d'attractions ou fête foraine?
1: Oui, oui, j'aimerais beaucoup. Comme ça, j'aurais plein de tickets gratuits.
0: Bah ça, de manière, déjà, pour commencer, t'as déjà...
1: Ah oui, c'est clair, il y a des beaux mecs hein, dans les parcs d'attractions. Ouais, bah,
0: moi, non, mais il n'y a pas que ça, il y a quand même pas mal de trucs. Hein,
1: mais je parle de tickets,
0: Ouais, mais pour les mecs.
1: Mm-hmm.
0: Ouais, mais ça, c'est pas tout le temps évident. Hein. Donc, alors, quatrième question. Doit-on accepter les enfants de moins de 6 ans plus les femmes enceintes non accompagnées? Ça, c'est des conneries à fil d'art. Hé, hey, fil d'art, tu arrêtes parce que tout à l'heure, tu as dégagé du bureau.
4: Le studio, Gérard, le studio.
0: Alors je préviens, Fildar, tu vas arrêter, Manu c'est pareil aussi. D'accord ?
5: Y a pas de problème.
0: Parce que vous n'avez pas commencé la nouvelle saison comme ça tous les deux. D'accord ? Alors doit-on accepter les enfants de moins de 6 ans ? Parce que femme enceinte non accompagnée, ça c'est des conneries à Fildar. Alors tes conneries comme ça, là c'est la dernière fois que je te préviens que les débats, c'est moi qui les paye les questions, t'as pas à t'en occuper. Ok ?
6: Qu'est-ce qu'il y a ?
0: Ah, parce que ça commence à bien faire vos conneries. Déjà, tu commences ton bordel en me téléphonant. Tu t'amuses à dire des conneries, donc tu n'as pas commencé ta nouvelle saison. Et au standard, c'est pareil. Tu as ces deux-là, je t'ai dit de les border, tu les bordes. Ok ? Parce que ça commence à bien faire déjà.
6: Yeah.
0: Non, mais t'as peu... Regarde ! T'as là qui s'amuse à renifler comme des cochons, là. Oh, ça suffit ou quoi, là ?
6: Arrêtez !
4: Arrêtez de grogner.
0: Pourquoi ouais,
4: c'est parce qu'ils ont...
0: Ça commence à bien faire hein, maintenant. Alors doit-on accepter les enfants de moins de 6 ans? Petit nougat.
1: Bah écoute, moi j'ai vu des femmes très âgées qui étaient aveugles, sourdes, muettes et qui avaient 80 ans. Donc je vois pas pourquoi on n'accepterait pas des enfants de moins de 6 ans.
0: Ouais, mais pour faire les attractions, ça m'étonnerait.
1: Ah bah si.
0: Ah non, parce que j'y ai été...
1: Je te dis, moi, de toute façon, là où je suis, c'est à Mongolieland, donc tu vois tout, hein.
0: Bon, on en a rien à foutre de ça, d'accord?
1: C'est très important pourtant, Gérard.
0: Ouais, ouais, moi, j'en ai rien à foutre de ce truc, hein.
1: Bah oui, mais c'est un parc d'attractions comme les autres, hein, Gérard.
0: Ouais, mais dans tous les parcs d'attractions, de toute manière, c'est bien précisé. Quand vous faites la... Parce qu'il y a des queues énormes pour faire...
1: Des queues énormes.
0: Oui, il y a des queues énormes pour faire des attractions.
4: C'est bien précisé. Aller, hein.
0: C'est bien précisé que tout enfant de moins de 6 ans ou 7 ans, non accompagné, n'ont pas le droit de monter dans les trucs parce que c'est trop dangereux
1: faut
0: pour eux.
1: Faut mettre un siège voiture.
7: Ah non, alors, mais ils savent pas si parmi les clients, il y a des pédophiles ou pas. Il faut faire attention aussi.
0: Donc. Ouais, non, mais c'est vrai que... Non mais c'est vrai qu'il y a déjà eu pas mal de problèmes dans des trucs comme ça. J'ai vu ça il y a pas longtemps que lors de la parade là qui
1: la gay parade
0: qui se fait les après-midi. C'est vrai que ouais à Disneyland Paris il y a eu un étranger qui s'est fait faucher par
1: ouais je sais, à la gay parade de Disney ouais il y en a tous les jours ouais. Ouais.
0: Non mais là c'est la première fois.
1: C'est fréquent, tu sais, c'est...
0: Bon, Manu Fildar,
4: arrêtez de grogner.
0: C'est la dernière fois que je vous le dis tous les deux, d'accord? Parce que ça va mal se terminer pour vous deux.
4: Gérard.
8: Ah, vas-y, Fildar.
4: Bon, on accueille deux nouveaux auditeurs, Gérard. Donc, il y a Romano, 27 ans, de Lille. Bonsoir, Romano.
9: Bonsoir.
1: Bonsoir, Romano.
4: Bonsoir.
3: Hola, cabrón. Que tal?
1: Muy bien, et tout?
0: Oh Romano, s'il te plaît, tu te calmes.
3: Oui, Gérard, ouais.
0: Bon, tu te calmes, la fréquence de Lille.
3: 101.5.
1: Vous êtes la fréquence ça de Lilia.
4: Et on accueille aussi Star Turk, de 22 ans, de Montpellier, 107.7 FM.
1: Ah, c'est Arcane.
10: Bonsoir, Gérard.
0: D'où, tu m'as dit?
10: De Montpellier.
4: De Montpellier, 107.7 FM.
10: Tout à fait.
1: Salut, Poussin.
10: Bonsoir.
1: Salut.
4: Et donc, pour calmer le débat, vite fait, il y a EDIBOY19 sur l'IRC. Il te demande si tu aimerais créer ton GG Land vu que t'as déjà une grosse roue.
0: Non. Alors, si c'est des conneries. Bon.
4: De quoi?
0: Ouais, vous avez fermé vos gueules là, tous les deux.
10: Le
0: toi, tu vas faire ton boulot correctement et tu attends. Je sens que Pilder, tu as te manger quelque chose avant la fin du premier débat. Hein. Alors donc pour Romano.
10: Ouais.
0: Donc pour toi.
10: Ouais.
0: Donc la question, doit-on accepter les enfants de moins de 6 ans dans les parcs d'attractions?
10: Non,
0: dans les parcs d'attractions, je me trompe. Pour faire des attractions.
10: Traduit en espagnol là pour.
0: Non, je traduis pour. Okay.
10: Por favor,
7: señor.
0: Bon, Fildar,
10: ouais,
0: s'il te plaît.
10: La question, oui. Vas-y, ouais.
0: T'essayes qu'il parle correctement parce que.
10: Bon, il faut parler aussi. Hein.
0: Bon, doit-on accepter les enfants de moins de 6 ans pour faire des attractions ou dans les fêtes foraines aussi? Alors.
10: Tu travailles, c'est ça, là-bas, moi j'ai dit oui.
0: Bon, toi, tu penses que tu laisseras un enfant.
10: Oui, on peut faire travailler des
0: non, enfants. Non. Est-ce que les enfants. Doit-on accepter les enfants de moins de 6 ans pour faire des attractions, pas pour y travailler? Attention, nuance.
10: Ah, ok, d'accord, ok.
0: Pour faire les attractions non travaillées,
10: ouais,
0: d'accord.
10: Les attractions comme si tu te servais d'un aimant, c'est ça?
0: Non, pour faire. Oh là là là là là là là.
10: Il comprend rien, le Manou.
0: Je crois que. Ouais. Filar, tu lui expliques comment que se passe un débat, s'il te plaît. Startuc. Putain, mais arrêtez, mais merde. Putain, mais. Bon, tu réponds là.
10: Oui, tout à fait, Arthur. Donc moi, je pense pas. Les 6 ans, c'est beaucoup trop jeune pour les faire travailler. Il faut attendre au moins 7 ans et demi. Non,
0: c'est pour les pour qu'ils fassent des attractions, je te demande.
10: Mais comment ça, genre la femme tronc, la femme à barbe?
0: Non, par exemple, pour les fêtes foraines, les voitures tamponneuses, tout ça. Oh là là, mais ça commence à bien faire là, celui-là. Hein.
10: Tu remplaces les jetons par des enfants de 6 ans.
0: Attends, non, mais est-ce que les... Oh là là, hey. Oh, tu vas te calmer, toi, parce que sinon tu vas dégager aussi.
10: Je comprends pas le sens de faire l'attraction, si tu veux.
0: Bon, est-ce que...
4: On va rentrer dans le manège,
0: voilà.
4: C'est ça.
0: Voilà,
4: non accompagné des parents.
10: Papa et tout ça.
0: Oh là là.
10: Entrer dans le manège, pourquoi? Oh là. Mais non, tu sais qu'en dessous de 6 ans, ils sont trop petits, ils passent sous la barre, donc ils peuvent pas aller dans les montagnes russes.
0: Bon, alors, tu vas voir Fildar au standard aussi.
4: Non,
0: toi,
4: c'est vrai, il a raison.
10: Mais
4: parce
10: non,
4: que dans
10: vrai,
4: Space Mountain.
10: Il y a une taille minimum. Tu sais, si les enfants ils sont trop petits, ils peuvent pas passer. Ils ont pas le droit de rentrer dans
4: on
10: le
4: avait vu.
0: Ouais, mais de toute manière, c'était. S'ils sont pas accompagnés des parents, parce que c'est bien précisé, c'est bien mis devant les parcs avant de les faire.
4: Même avec les parents, je crois que c'est interdit.
0: Oui, non, non.
4: Si, il y avait eu l'histoire. Le Space Mountain, c'est interdit.
0: Ouais, mais peut-être là, mais moi, je vais te dire une chose. J'ai fait une attraction où j'avais des enfants. Et fais-moi confiance que les enfants, à un moment donné, ils commençaient à pleurer. Hein. Donc ils étaient déjà accompagnés avec les parents.
4: Oui, mais Gérard, tu sais, il y a des manèges où tu es harnaché, tu sais, t'as le harnais en haut. Si t'es pas assez grand pour mettre le harnais, tu vois, ça te prend la tête. Et Mimi Mathy, elle va par exemple faire le Space
0: Mountain. Ouais, mais d'accord, mais on s'en fout de Mimi Mathy, d'accord.
4: Bah, non, mais c'est
0: vrai qu'il y a le fameux truc, là, le train là, qui passe dans les montagnes, là, pas les montagnes russes, comme tout le monde est en train de nous faire chier avec. Oui. Mais c'est vrai que là, déjà, c'est pris, on est protégé. Uniquement qu'ici, on n'a pas protégé.
2: C'est où ici? Parce que les auditeurs, ils vont.
0: Non, là, c'est à la limite du ventre.
2: Ah, d'accord.
0: Non.
4: Je veux dire, tu parles devant le micro.
0: Ah, ouais, d'accord. Mais sinon, c'est vrai que c'est assez dangereux, cette attraction-là. Et c'est vrai que pour l'instant, il n'y a pas encore eu d'accident dans les attractions encore.
4: Ouais, mais donc, on peut dire qu'il y a quand même des manèges en fonction de l'âge.
0: Non, si on veut, dans un sens, non, je pense que non. Hein.
4: Est-ce que tu peux, par exemple, aller à la pêche au canard sans tes parents?
0: Et toi, est-ce que tu peux aller chercher ta pigeon sans l'autorisation de tes parents? Non. Bon, alors, dans ce cas-là, petit nougat.
4: Tu coupes ça sur la DAT, c'est nul.
2: Non, mais voilà l'état de la vanne, quoi.
0: Ouais. Petit nougat. Bon, petit nougat, je pense que tu avais répondu.
7: Oui, j'ai répondu, ça y est.
0: Arrière-train aussi.
7: Fantôme. Tout le monde a répondu.
0: Et Romano, il a quand même compris comment ça se passait un débat.
10: Mais
0: il est prêt à répéter.
7: Ça y est, Romano?
0: Ça y est,
7: tu te comprends?
10: Ouais.
0: Bon, ça y est.
10: Et
0: arrière-train fantôme et
10: petit. Des enfants, toi, hein, surtout.
0: Comment?
7: Pas malheur.
0: Arrière-train fantôme et petit nougat, vous taisez parce que j'ai pas compris ce qu'il m'a dit.
7: Justement.
10: Je disais au niveau de l'attraction pour les enfants, si tu prenais la troca de la clé, tu pouvais pas la voir.
7: Non.
0: Mais tu peux préciser le
10: point. Bah oui, c'est tout simplement quand tu prends là-bas.
7: Ouais, t'es trop loin.
10: Ouais.
1: D'accord. Tout, ça peut pas faire après.
0: Justement, quel est le meilleur âge pour visiter un parc d'attractions? Il y a 45% des gens qui répondent qu'il vaut mieux avoir plus de 10 ans, et ça c'est vrai. 31% répondent qu'il est préférable d'être né, donc je vois pas du tout ce que ça veut dire. On trouvera bien une solution à ça.
4: Ça regroupe les femmes enceintes.
0: 20% répondent qu'il vaut mieux ne pas être incontinent. Incontinent, ça veut dire quoi, ça, Fildar, s'il te plaît?
4: Bah, c'est que t'en fous plein ton ben quand tu montes en manège, quoi.
0: Et 12% répondent que c'est... qu'est-ce que ça peut me foutre? Je suis médecin. Bon, ça...
4: T'es pas médecin, je crois.
0: Non, ouais, je ne suis pas médecin. De toute manière, j'en ai rien à foutre. Aussi. Alors, 5... question IRC, non?
5: Il y en a énormément. Vu qu'on n'arrête pas de monter, on est déjà 9722.
1: Ouais.
0: Ça va.
5: Donc il n'y a pas ton pote Sad Hill. Alors attends, parce que ça va très vite. Donc il n'y a pas ton pote Sad Hill.
0: Oh, on se calme. Manu, s'il te plaît, arrête de me couper mon micro sans arrêt parce que j'aime pas ça. D'accord, merci.
5: Il voulait savoir, pas ton pote Sad Hill, si on peut recharger un portable en euros dans un parc d'attractions pour médecins de nuit qui sont en Formule 1 et qui sont pas enceintes de plus de 6 mois.
0: Alors là, je vais te dire une chose, que les histoires de portables, déjà, pour l'instant, c'est interdit dans les parcs d'attractions. Il me semble. Non, c'est pas interdit, mais pour les... Moi, j'y ai été, mais j'avais jamais pris... J'ai pas pris le mien parce que il y a pas mal de fauches. Non, mais il y a pas mal de fauches, déjà, pour commencer.
4: Et il y a du vol
5: dans les poches.
0: Hein, dans les parcs d'attractions, t'as pas vu le monde qu'il y a, toi? Il y a plus de 60 000 personnes qui vont dans des parcs d'attractions. Tiens, Disneyland, durant le mois de juillet, au mois d'août, d'après un sondage qui a été fait, il paraît qu'il y avait plus de 60 000 personnes qui vont.
5: Le même jour.
0: Il y a pas mal d'étrangers, en plus. C'est rien que des étrangers. Hein. Ouais.
4: Sur Minitel, il y a Guillaume qui te pose deux questions. Il demande si tu connais le parc Kistland, à côté de Bordeaux.
0: Non.
4: Il paraît que le symbole c'est une rotule, je sais pas. Tu connais pas?
0: Non, je connais pas.
4: Et il me demande aussi si tu connais l'attraction GG, j'ai agrandi le coton-tige.
0: Lui il ferme sa gueule parce qu'avec ces histoires-là cette année je veux pas en entendre parler, sinon ça va mal se terminer.
4: Ok.
0: Alors quel genre de manège préférez-vous faire? Arrière-train?
1: Fantôme?
0: Ouais bon, je m'en fous que ça soit une fantôme ou pas, je m'en fous.
1: Bah justement, c'est le train fantôme.
0: Ouais, c'est ça. Le train fantôme, c'est ça, une manège que tu préfères?
1: Ouais. C'est tout noir.
0: Ah bah d'accord. Ah bah, t'as pas trouvé mieux que de me répondre ça?
1: La chenille.
0: Ouais. Ça, c'est...
1: Attends, ça fait peur, la chenille.
0: Ouais.
4: Mais ça dépend aussi. On parlait tout à l'heure du budget, de l'argent qu'il faut pour avoir pour aller dans les manèges. Est-ce que tu peux donner un budget, toi? Quel est le prix aujourd'hui pour faire un manège?
8: Ouais, d'un tour.
0: Attends, on répondra après, on va déjà faire répondre les gens, d'accord?
4: Non mais
0: faut pas tout mélanger. Faut pas mélanger les torchons et les serviettes, d'accord?
5: Il te pose énormément cette question sur IRC.
0: Ouais, bah justement, je vais y répondre.
5: Oublie pas. Hein.
0: Petit nougat, mais il me la répétera.
1: Bah moi j'aime bien les miroirs.
0: Ouais.
1: Mais sinon, généralement, j'y vais pour manger, donc...
0: Ah d'accord, donc toi tu fais...
1: Les barbes à papa.
0: Ouais, t'as aucune... T'as aucun manège que tu préfères,
4: aucun plaisir.
1: Les petits bateaux. Ou alors les manèges avec les chevaux dessus.
0: Avec les chevaux dessus?
1: Oui,
0: bon, ouais, non, mais ça c'est. Vu l'âge que t'as, je crois que c'est plus bon pour toi. Hein.
4: Tu bossais Gérard dans ces manèges-là, non? C'est pas toi qui récupérais le crottin?
1: Mais non, c'est lui qui prend les tickets.
0: Ah ouais d'accord, je vois ce que tu veux dire, d'accord.
1: Non,
0: Star-tuc, là.
8: Star-tuc. Ouais, bon. Bah, écoute, moi, mon manège préféré, c'est la boîte javanaise.
0: C'est quoi, ça, ce truc?
8: C'est quand la fille, elle met ses pieds là, tu vois, comme ça.
0: Oh non, mais attends, faut pas confondre le parc d'attractions, les fêtes foraines...
1: Et
0: la boîte à pute en même temps, parce que ça, c'est pas du tout dans le thème du débat, ça, les boîtes à pute.
8: C'est quand même un tour de manège.
0: C'est pas le thème du débat,
5: c'est quand même une attraction.
1: De toute façon, quand tu prends un manège, tu peux t'envoyer en l'air aussi. Hein,
0: ouais, mais ça, c'est... Ok. Romano.
9: Ouais.
0: Toi.
9: Moi, mon attraction préférée, enfin, il y en a deux, c'est...
8: Ouais, des barrettes de feuilles.
0: Oh, Star-tuc, s'il te plaît. Oh, on se calme, là. Merci.
9: Ouais. C'est donc je disais, c'est la caravane qui pue et Motus sur France 2.
0: Bon, alors au revoir, Romano, au revoir.
9: Au revoir.
0: Au revoir, Romano.
4: Fais gaffe, il peut venir.
0: Ouais.
9: Oh.
0: Alors, quel genre de
9: ça sourire à la gitane, là.
0: Oh, c'est bon, au revoir, lui.
9: Ah, parce que moi j'arrive, hein.
8: Vas-y, finis le travail.
0: Tu lui dis au revoir, c'est terminé. Donc, quel genre de manège préférez-vous faire, donc, soit dans les parcs d'attractions, dans les fêtes foraines? Et c'est bizarre que personne n'aille a eu le
4: réflexe.
0: Le réflexe de parler du Grand 8 et de la Grande Roue. Ouais.
4: Ah.
0: Ouais. Et pourtant, ça, c'est des attractions que tout le monde aime bien faire, même des trucs tamponneuses. Hein.
4: Et justement, est-ce qu'elles sont chères, ces attractions?
0: Ces attractions-là sont assez chères, parce que déjà, pour faire 10 tours, ça te coûte à peu près 50 balles pour les voitures tamponneuses. Mm-hmm. Pour le Grand 8 et le...
4: Les montagnes russes?
0: Non, et merde, comment on appelle ça? Le Grand 8 et la Grande Roue, je ne sais pas, parce que j'y suis jamais monté dedans.
5: Gérard, à propos des Grands 8, il y a Isidore sur IRC, il demande pourquoi 80% des Grands 8 ne font pas de Grand 8.
0: Ah bah ça, je ne sais pas, faudrait demander ça à un forain qui travaille dans une fête foraine,
5: on
0: justement.
5: On peut peut-être essayer
4: d'avoir un forain, Fildar.
0: Bah ouais. Voilà, Fildar, s'il te plaît, essaye de nous trouver un forain qui travaille dans une fête foraine, mais un vrai.
4: Un forain qui travaille en fête foraine.
0: Pas un cave.
4: Un forain en boucherie, ça t'intéresse?
0: Non, mais pas quelqu'un qui travaille dans une fête foraine que je voudrais avoir.
4: Ok.
0: D'accord. Donc, c'était la question, c'était ce que vous voulez que je réponde, donc c'est bon.
5: Il y a Bobby qui te demande le thème du débat.
0: Oh non mais attends,
5: il est con lui hein.
0: Il vient d'arriver ou quoi lui?
5: Bah je sais pas.
0: Le thème du débat c'est parc d'attraction et fête foraine, Bobby.
7: Montagne russe.
11: Les forains homosexuels.
0: Sixième question.
4: Un sondage, non?
0: Ah bah non, c'est justement peut-on dormir sur place si on veut tout visiter? Donc on va demander à Startuc.
11: Ouais bah écoute, comme tu disais tout à l'heure, il y a de la fauche. Donc moi je te dis, si tu plantes ta guitoune et que tu te ramènes avec ton sac de couchage et que tu passes la nuit là-bas, c'est clair, les manouches ils vont te dépouiller et tu vas repartir en calbar. Donc je déconseille à tout le monde d'essayer de camper cette foraine quand même.
0: Non mais d'accord, je suis d'accord avec toi Startnik, mais c'est vrai que là-bas,
11: c'est vrai que tu connais la vie des manouches de l'intérieur, t'as de la famille côté des gitans un petit peu quand même.
7: Très loin.
0: Ma vie privée te regarde pas. Et puis
11: ah non mais je sais pas,
0: t'aurais pu apporter
11: une pierre au débat, c'est pour
0: non,
11: ça.
0: Non mais je te dis, ma vie privée te regarde
11: d'accord,
0: pas.
11: Non, mais t'aurais
0: d'accord.
11: Pu parler des caravanes quand même. Quoi.
0: Non, mais justement, on va en discuter parce que pour ceux qui travaillent à Disneyland Paris sont logés sur place. Et quand t'as des étrangers qui arrivent, ils viennent. Fildar, c'est bien.
4: J'arrive.
0: Fildar. Il y a quelqu'un qui a coupé. Petit Nougat.
7: Non.
0: Petit Nougat.
4: Peut-être parti, Petit Nougat. C'est Petit Nougat qui est parti, je gère.
0: Alors, arrière-train fantôme.
7: Oui.
0: Alors, pour toi?
7: Pour moi, c'est comme tout à l'heure.
0: Quoi?
7: Bah, la question.
11: Tu passes la nuit ou pas?
0: Non, c'est peut-on dormir sur place si on veut tout visiter?
7: Moi, je déconseille, en fait. Ou alors, dors dans ta bagnole, quoi. Mais dors pas dans la grande roue.
11: C'est interdit, Gégé. On n'a pas le droit de dormir dans les voitures. Hein.
0: Non, normalement, c'est strictement interdit.
11: Surtout
0: parce
11: qu'on aborde fête foraine.
0: Non, mais même, de toute manière, les gens, s'ils viennent, c'est vrai que pour visiter les fêtes foraines, de toute manière, il y a des parkings. Et c'est vrai que là,
5: c'est payant.
0: Les parkings sont payants. Mais je crois que c'est 5 ou 10 francs l'entrée.
5: Ah non.
11: Toujours moins cher.
5: C'est au moins 50 francs.
0: Pour rentrer dans un parking. Mmh. Moi, je vois celui de la fête de Saint-Cloud, c'est marqué gratuit le parking. Hein. Ah. Il y a un panneau.
4: Pour les fêtes foraines peut-être, mais pour les parcs d'attractions.
12: Gérard, j'ai un forain, je le rappelle là.
4: Ah.
0: Ouais.
12: Ouais, ok.
11: Là, je te rappelle. T'as pas de caisse. Hein.
0: En espérant que c'est un sûr. Hein. Pour répondre à la question, à ta question, Startuc, donc c'est vrai que ceux qui travaillent à Disneyland Paris, de toute manière, sont logés et nourris sur place. Et
11: en caravane?
0: Il y a des caravanes, ouais. T'en as qui viennent avec des caravanes.
11: Il y a des bungalows bohémiens et tout?
0: Non, il y a des. Il y a des. Comment? Des camping-cars aussi.
11: Ah, bien, bien.
0: Ils sont nourris, logés, donc leur
4: blanchis.
0: Paye. Non, ils sont pas blanchis, justement. Ah. Ils sont habillés, c'est déjà pas mal. On va pas les blanchir non plus. Hein. On va pas faire comme ceux qui sont en tôle. On va pas les nourrir, loger, blanchir.
4: Oui.
0: On fait de la princesse.
12: Donc, excusez-moi, donc j'ai le forain que tu cherchais. On a eu de la chance. Il a Cognac. Il s'appelle Maurice Mike. Il a 42 ans. Et la fréquence là-bas, c'est 87.2.
11: Pour Maurice.
12: Bonsoir Maurice Mike.
5: Salut Maurice.
4: Salut.
12: Par contre, il est importable.
0: Va, ouais, mais c'est pas grave. Voilà. Maurice,
11: je voulais demander à Maurice, est-ce qu'il peut nous faire une animation, tu sais, comme s'il était dans son manège
7: et qu'il
11: chauffe la foule, quoi, en fait.
13: Ok, d'accord.
11: C'est quoi comme manège d'abord, Maurice? Excuse-moi de te couper.
0: Startuc.
13: Attends, Gérard, laisse-moi répondre au jeune homme, quoi. C'est pas vraiment un manège, tu vois. C'est une attraction plus, tu vois, où on te file des boules.
11: Ouais.
13: Et puis tu les lances, puis tu détruis des trucs.
11: Ah ouais, d'accord. Ah cool. Cool. Ah ouais, c'est bien. Tu casses, quoi.
12: Chamboule-tout, Gérard, ça, non?
13: Ouais. Alors, en fait, là, justement, je peux lancer un petit appel, là, Gérard, parce que c'est pour le boulot. Bon, un peu emmerdé parce que bon moi c'est-à-dire il faut lancer des boules contre des piles de conserve et je suis en manque de conserve parce que les affaires marchent pas très fort. Alors là pour le moment je suis obligé de mettre en tant que cible ma famille, c'est-à-dire mes trois filles, ma femme et puis le clébard. Alors commence un peu à être bleuté de partout, tu vois. Alors s'il y avait quelqu'un qui pouvait m'envoyer des conserves vides ou pleines, hein, d'ailleurs faut pas hésiter, je laisse mon adresse standard.
0: Il y a pas de problème. C'est la question qu'on posait là tout à l'heure, pour les combien que ça coûte à peu près pour faire les trucs là dans les fêtes foraines, grosso modo, les tarifs.
13: Écoute, tout ça c'est un peu comme partout, je te dirais que ça dépend si c'est fait avec la main ou la bouche, quoi. Bon, mais
0: non, mais par exemple,
13: ensemble, je sais pas, moi je suis pas un vrai professionnel, j'y suis allé 2-3 fois.
0: Non, mais là pour faire l'attraction que vous avez.
13: L'attraction. Moi mon attraction là pour bon, ça, écoute, moi je prends pas cher, pas plus de 150 francs quoi par personne.
0: Combien?
13: 150.
0: Ouais, c'est un peu cher, hein. C'est un peu cher là.
13: 150, attends Gérard, 150, ça c'est le prix que je fais au moins de 6 ans.
7: Mais breakfast?
11: Il y a un breakfast.
13: D'accord,
11: ouais.
13: Au moins de 6.
0: Ouais.
13: Et pour les parents, ça va chercher dans les 400.
0: Ah bah d'accord, ça fait un peu cher, hein.
13: Ah bah attends, t'es gentil, t'as bien vu dans les actualités tous les problèmes qu'on a, faut qu'on vive, hein.
0: Ouais, mais ça c'est sûr, ouais.
13: Ah ouais, parce c'est qui c'est qui va y mettre l'essence dans la caravane et la remorque et tout ça? C'est pas toi, hein.
0: C'est
11: forain et puis ça roule en Mercedes ou en BMW.
0: Ouais, ouais, non, mais ça y est, c'est
13: bon. Ça va, ouais, bon.
0: Startuc, tu arrêtes s'il te plaît, monsieur Maurice, on se calme, hein, parce que là faut qu'on speed un peu parce qu'on va prendre. Non mais ça y est.
11: Soit disant, il faut un gros moteur pour tirer la caravane.
0: Ouais. Bon.
13: Gros moteur, ouais,
0: bon, Startuc.
11: Oui.
0: Bon, ça y est, on a assez tourné là-dessus. Maintenant, on va continuer parce qu'il reste plus que à peine 10 minutes pour continuer.
5: Allez, bon, Gérard, vite fait.
0: Oui, vite.
5: Sur IRC, il y a ton pote Anakin de Fun, il te demande si t'es adepte du trou fantôme.
0: Non.
11: Ah, les trous noirs, hein.
0: Non.
12: Excuse-moi, Gérard, juste avant, sur Minitel, on me dit aussi que t'es quand même le seul à réussir à glisser sur une plaque de verglas aux autotamponneuses.
0: Ouais, mais ça, je sais avec sur quoi qu'il fait allusion, je ne répondrai pas.
5: Bon, on me dit que t'es le seul à tamponner une grosse roue aussi.
0: D'accord. Combien de parcs d'attractions existent-ils en France ou autre? Monsieur Maurice, allez. Grosso modo.
13: Quoi, parc, grosso modo, moi je dirais pas plus de 4.
0: Pas plus de 4 gros.
13: Ah mais vraiment grosso, hein.
0: Ouais, grosso
13: modo, mais plutôt grosso.
0: D'accord. Startuc.
11: Oh là là, j'ai aucune idée, je sais pas, une fourchette entre 10 et 1000 quoi à peu près.
0: Non, quand même pas. Ah ouais, si on mélange. Non mais si on mélange les parcs d'attraction et fêtes foraines,
11: ouais, les petites fêtes foraines en province, là machin où il y a 3 manèges, tu vois, ça peut faire beaucoup.
0: Non mais je pense que.
11: Il y a des trucs qu'on n'a pas cités, regarde, t'as pas parlé du Futuroscope, tout ça, il y en a plein d'autres, hein, et il y a plein de trucs qu'on a oubliés.
0: Non
11: oublié,
0: mais Futuroscope, je crois pas qu'il y a de manège, c'est un truc à viser.
12: Ouais
0: bon.
12: Il y a Vulcania aussi, le truc de
0: arrière-train fantôme, ça suffit. Petit Nougat, on l'a récupéré.
12: Non, à la place on a Sucre d'Orge. Qui appelle de Rouen, 97.5 FM. Bonsoir, Sucre d'Orge.
0: Sucre d'Orge, bonsoir.
7: Bonsoir.
0: Rouen.
7: Bonsoir.
0: Bon, ça y est.
12: On va aller vite là parce qu'il reste 10 minutes.
0: Allez. Sucre d'Orge. Combien de parcs d'attractions existent-ils en France ou autre? Allez.
7: Je sais pas, une trentaine.
0: Toi, t'es sur Rouen, donc t'es au courant du Naparc qu'il y a sur les bords de la Seine.
7: Oui, oui, tout à fait. Ouais. Bah, je sais pas, une trentaine
0: en tout,
7: toute la France.
0: D'accord, je pense pas. Hein. C'est dommage qu'on n'ait pas de sondage sur ça.
4: Il y a quoi comme sondage
14: hein? Il y en a d'autres, hein, il y en a là.
0: Non, mais avez-vous déjà dormi sur les parcs d'attractions?
14: Ah, si, c'est bien, tu l'as pas fait ça.
0: Ouais. Non, je l'ai pas fait, mais je l'ai fait en dernier avant la conclusion. Et arrière, train fantôme pour finir.
15: Oui, bah moi justement je me suis renseigné et il y en a exactement 1274.
0: Ah bah non, c'est chiffres précis, hein.
15: Ah bah je peux pas être plus précise.
0: Ouais bah donc tu comptes tous les.
7: En fait elle est passée au petit nougat.
0: Petit Nougat nous a quittés, donc voilà. Non, combien 8 e oh s'il vous plaît.
4: S'il vous plaît. Vite là.
0: Bon ouais. Bon, Fildar, s'il te plaît, ton boulot, c'est de les calmer, d'accord?
4: C'est fait.
0: Merci.
5: Bon, sinon, sur IRC, il y a Figeot qui conseille à tous d'aller à Orphelinland.
0: Oh, bah lui, Figeot, il commence à me casser des cacahuètes, alors qu'il commence pas à me faire chier, lui. Existe-t-il un autre moyen pour rentrer dans les parcs d'attractions que l'argent? On vous demande à... Voilà. Bon, arrière-train fantôme.
15: Tu rentres sans payer?
0: D'accord, ouais, mais faut que tu connaisses quelqu'un, d'accord?
15: Ouais, ou tu sais l'ouvreur, mais bon.
0: Ou t'essayes de faire de l'œil au caissier.
16: Oh!
0: Oh,
16: mais c'est une vraie salope!
0: Bon, Startuc, au revoir! Startuc, au revoir!
15: Non, mais laisse-moi, je suis une vraie salope!
0: Non, non, Startuc, tu lui dis au revoir!
4: Non, j'ai viré, mais il y a des moyens, genre si, par exemple, tu sais, tu te fais passer pour quelqu'un d'autre, pour une star, ou des trucs comme ça.
0: Ouais, mais ça, de toute manière, il y a déjà eu Michael Jackson qui y a été, tout ça, donc on va pas s'éterniser là-dessus.
4: Tu peux rentrer dans des costumes aussi.
0: Sucre d'orge.
7: Bah écoute, je sais pas, à moins que tu te déguises en Mickey, ou enfin ça dépend où tu vas, quoi. Tu sais, tu peux te déguiser en fantôme, ou tu sais, tu peux toujours trouver le moyen de rentrer. À
15: moins que Gérard, t'as pas besoin de te déguiser, toi.
7: Ouais, voilà.
0: Non, mais moi, de manière, la fois qu'on a été à Disneyland Paris, on y est rentré gratuitement. Je vous dirai pas par quel moyen qu'on y est rentré, parce que ça vous regarde
4: t'as
0: pas.
4: T'as couché encore, mon salaud.
0: Mais ça, c'est quelqu'un
4: qui... Non, c'était
0: qui... S'il vous plaît.
4: Non, mais si, c'est pas ça.
0: C'est une auditrice qui nous a fait rentrer gratuitement et qui veut pas que je dévoile son nom à l'antenne. C'est tout. Maurice, pour finir la question.
5: Elle s'appelait Maurice.
0: Maurice.
13: Ouais, bah écoute, moi je dirais que... par expérience, hein, moi je vois la seule chance d'entrer gratos, moi mon avis c'est de se déguiser en nain luxembourgeois, je vois pas sinon.
0: D'accord.
13: Bon, c'est un déguisement vachement poussé. Hein.
15: Ça c'est tout.
13: Mais ça peut marcher.
0: D'accord. Alors comment doit-on s'habiller pour aller au parc d'attractions? La tenue vestimentaire, on demande au hasard, sucre d'orge.
7: Tu peux te déguiser en drag queen, ça marche très bien généralement parce que tu sais, les gens te regardent tout le temps et puis c'est amusant, ça fait attraction aussi pour les autres.
0: D'accord.
4: Gérard, en fait, voulait dire peut-être pour la façon de d'être plus à l'aise, tu vois, pour aller dans un parc d'attractions, parce que c'est
7: pas évident.
15: Mais laisse-nous dire ce qu'on veut.
0: Bah,
7: à poil.
0: Ouais, à poil, ça m'étonnerait là. Qui c'est qui vient de dire ça? C'est sucre d'orge, ça.
7: Bah non.
0: Non, c'est... Alors arrière train fantôme, toi.
15: Oui.
0: Alors pour toi.
15: Oui, moi je te déconseille les talons aiguilles, Gérard.
0: Non, bah ça, j'en mets pas, donc t'es tout de suite servi.
15: Et puis aussi les faux ongles.
0: D'accord, bah ça, j'en mets pas non plus.
7: Les fossiles, t'as essayé?
0: Non plus.
15: Non, les fossiles.
0: Maurice.
13: Ouais. Bah donc... écoute, l'essentiel, moi je dirais.
7: C'est de se raser avant.
13: Ouais, déjà d'une. Et puis ensuite de mettre, c'est surtout au niveau du pantalon, tu vois, tu choisis 3-4 tailles au-dessus. De manière à ce que l'hiver, tu vois, tu puisses déposer ce que tu as déposé pour que ça tienne chaud. Mm-hmm. Tu perds pas ton temps, tu te fais passer devant dans les putains de files d'attente. Le temps que tu ailles aux toilettes, tu vois, tu reviens, boum, ça y est, t'as encore une heure de trucs à faire. Quoi.
7: Ouais, ouais.
13: Donc tu moi je considère.
7: Ou tu peux mettre des couches.
13: Oh bah non, elle connaît rien la petite demoiselle là, faut pas mettre des couches ma chérie, parce que si tu mets des couches tu sens rien, et puis c'est, tu vois, le bonheur de la vie, le bonheur de l'acte, c'est de sentir ce genre de choses.
0: D'accord. Je vais faire les deux sondages là qu'on n'a pas fait, puis après on posera la dernière question, puis on fera la conclusion du débat. Donc avez-vous déjà dormi dans un parc d'attractions? Il y a 75% des gens pensent que c'est interdit. Je pense pas, parce que de toute manière, si tu veux tout visiter, tu es obligé de dormir sur place, mais dans une caravane, mais pas dans une toile de tente, parce qu'il n'y a pas d'herbe là-bas. J'en ai pas vu à Disneyland Paris, dans d'autres parcs d'attractions peut-être. Je pense que ce sucre d'orge du côté de Rouen, il y a il y a des terrains où on peut planter des tentes, toi, là-bas. Du côté de Rouen. Sucre d'orge, s'il te plaît.
7: Il est mort de Rouen.
0: Sucre d'orge.
7: Oui, tu peux me reposer la question, s'il te plaît.
0: Je te demandais si à Luna Park, quand les gens y vont, est-ce qu'il y a un coin pour planter une toile de tente? Voilà la question. J'attends la réponse.
7: Non, tu peux... je sais pas.
0: Tu ne connais pas.
7: Planter une tente, non, peut-être pas, mais...
4: Il y a des hôtels, non?
7: Ouais, tu peux planter ton hôtel.
0: Ah d'accord, planter un hôtel, t'as raison toi. Je crois que à mon avis, t'habites à Rouen, mais t'es pas au courant de s'il y a des coins pour que les gens, quand ils viennent, s'ils peuvent installer une caravane ou autre.
7: Bah non, mais t'as le parking, donc tu peux faire ce que tu veux dans le parking.
0: Ouais d'accord, dans un parking sans herbe, tu peux planter une tente toi. T'es vachement balèze, hein.
7: Oui, je sais, on l'a toujours dit.
0: Ah ouais, ben 29% des gens que le bas, il n'y a pas de... Il n'y a que des hôtels de pour putain. Alors ça, je vois pas du tout le rapport avec le truc. 5% pensent que les animaux sont interdits. Donc les animaux sont interdits. Ça c'est vrai. Et donc que ma femme il n'ira jamais. Ça c'est faux. Donc alors pour ces sondages de merde, c'est pas la peine.
4: Merci Hugo.
0: Dernier. Mais pas toujours tout sur la Potarago, parce que toi tu y en es pour quelque chose.
5: C'est mes sondages ça quand même.
0: Parce que si je mets les 23%, fais-moi confiance que là j'ai des emmerdements et ça sera par ta faute si ça arrivera. Donc tu vois, celui-là je le prépare. Et donc dernier sondage pour la tenue vestimentaire. Donc quelle est la tenue vestimentaire la plus appropriée pour visiter un parc?
4: Justement on en parlait là. Hein.
0: 60% répondent qu'un costume et une cravate suffisent. Non, parce que ça est... Vu le temps que tu passes costume cravate, c'est...
4: Mais pourquoi ça va pas ça?
0: Bah attends. Ouais mais attends, le mec, tu crois pas qu'il va faire des attractions en costume cravate? Non mais attends.
7: Mais il y en a qui viennent après le boulot. Hein.
0: Ouais mais d'accord, mais ils ferment à quelle heure les parcs d'attractions?
4: Bah ils ferment pas si tu dors là-bas.
0: Si, il y en a qui ferment quand même. 40.
7: Ou alors un pigeon.
0: Oh c'est
7: un
0: sucre d'orge.
7: Oui.
0: Si t'as du monde derrière, t'arrêtes de parler avec eux parce qu'on entend tout ce que tu dis, d'accord?
7: Oh bon, d'accord.
0: Alors, je crois que...
7: Mais il n'y a personne avec moi.
0: Ouais, non, mais... Alors, 45% répondent des vieilles tongs et un t-shirt qui pue, ça, non? Des vieilles en tongs, c'est possible.
7: En pyjama, s'ils dorment là-bas.
0: Ouais, mais même, ça peut... Tout est bon. 36% pensent que des déguisements de Pluto est le mieux, ça c'est vrai. Il y a des chapeaux qui sont faits en forme de Pluto et d'autres. Et 18% pensent que non, et c'est tout, ben c'est pas mal, et voilà.
4: Gérard, pour la dernière question et pour la conclusion, on accueille Capitaine Kurde de Nice, 103.3 FM.
7: Capitaine Kurde?
17: Oui, bonsoir, c'est le Capitaine Kurde à la page.
0: Ouais, la fréquence de Nice.
7: Bonsoir, Capitaine Kurde. Bonsoir, Capitaine Kurde.
17: 103.3,
7: bonsoir.
0: Salut,
17: Capitaine Kurde.
0: Bonsoir. Bonsoir, Gérard. Ça y est.
7: Bonsoir.
0: Sucre d'orge, arrière-train, fantôme, on se calme. Bon, sucre d'orge, encore une fois, et tu dégages. Alors, dernière question, légitime.
5: Vite fait, Gérard, excuse-moi de t'interrompre, mais il y a Alligator qui a une question importante, il voulait savoir s'il pouvait faire un barbecue à Space Mountain.
0: Les barbecues sont interdits. Donc, barbecue à Space Mountain,
4: Route.
0: Non.
4: Route,
0: c'est
4: grillade,
0: interdit.
4: Grillade, merguez, saucisse.
0: C'est interdit. La dernière question. Les gitans ont-ils le droit d'ouvrir des parcs d'attractions? On va demander à Monsieur Maurice.
18: Ouais, évidemment qu'ils ont droit, attends. Ouais.
0: Ça, c'est une question à Fildar. Hein,
4: Faut,
0: ça,
4: j'étais avec Fildar, c'est une question à toi, c'est toi qui as
0: dit. Non, c'est Fildar.
4: Bon, va répondre, non, c'est pas grave.
0: Maurice.
18: Je te ferai juste remarquer que les gitans ont complètement le droit, bien entendu.
0: Ouais, parce que c'est votre gagne-pain.
18: Ouais, et la preuve.
0: Sucre d'orge ou arrière-train fantôme, s'il vous plaît, vous vous calmez toutes les deux. Merci. Maurice, alors, pour finir.
18: Ouais, alors, je te disais, la preuve. Il y a EGP King, ils en ont ouvert un en Camargue, là, pas loin.
0: Ah, d'accord, ok. Capitaine machin, là?
17: Capitaine Cure, tout à fait. Je conseille d'ailleurs à tout le monde d'aller au Sainte-Marie de la Mer, à Bombolay ou Hollande, là, ou je sais pas quoi. Là.
0: Quoi?
17: EGP King dont il parlait, c'est au Sainte-Marie de la Mer.
0: D'accord.
18: Absolument. Bombolay Hollande.
17: Voilà.
0: Sucre d'orge. Merci. Arrière-train fantôme, pour finir. Arrière-train fantôme. Arrière-train fantôme.
18: Non,
0: arrière-train fantôme, tu réponds ou tu t'en vas?
19: Oui, Gérard.
0: Alors, tu réponds à la question, tu t'en vas tout de suite si tu recommences à chanter. Comme ça, il n'y aura pas de conclusion.
19: Je ne chantais pas, moi j'attendais qu'ils arrêtent de chanter.
0: Bon, alors maintenant, tu réponds.
19: Oui, ça m'a perturbé l'esprit, je ne sais plus la question, Gérard.
0: Les gitans ont-ils le droit d'ouvrir des parcs d'attractions? C'est la dernière question, et après on fait la conclusion, et on commencera par toi, ça ira plus vite.
19: Oui.
0: Bon, alors
19: Oui, elle a dit
0: oui.
19: Vrai,
0: oui, ah bah d'accord, alors c'est bien.
17: Regarde, Esmeralda, elle a bien fait notre...
0: Non, mais moi je pense qu'ils ont le droit, parce qu'en fin de compte, c'est quand même leur gagne-pain quand même pour eux aussi, donc je pense que tout le monde a le droit d'ouvrir des parcs d'attractions. Hein. Alors, peut-être des...
5: Bah, on fera les conclusions tout à l'heure, en fait.
0: Alors,
5: je voulais juste dire qu'on a dépassé les 10 000 tout à l'heure.
0: Oh non.
5: Si, si, et on est redescendu, mais ça va remonter.
0: Bon, ok. Alors, arrière-train fantôme, donc toi, la conclusion du premier débat de la rentrée.
19: Conclusion, ça fait vachement du bien et je suis déçu que tu sois toujours aussi con.
0: Alors, arrière-train fantôme, je vais te dire une chose, que moi, je suis content que les auditeurs qui nous écoutent, qu'il n'y a pas longtemps, qui sont sur Fun, soient sympas.
19: Alors pour les auditeurs qui sont là depuis peu, Gérard est con.
0: Eh ben, toi, t'es une petite conne, au revoir pour toi.
19: Gérard.
0: Voilà, comme ça ira plus vite. Sucre d'orge.
12: Non, elle est partie.
0: Elle est partie. Ah bah, comme ça... Elle a rien répondu. Capitaine
17: Kurde, écoute, très très bon débat, moi je l'ai trouvé excellent. Je suis étonné que t'aies pas plus parlé la foire du trône, parce que les GOG, ça te connaît quand même.
0: De toute manière, on a fait allusion quand même à pas mal de fêtes foraines, et c'est vrai que la foire du trône, elle est après la fête de Saint-Cloud, je crois.
17: Je sais pas.
0: Si, il me semble, Manu, non?
12: Oh bah moi, bien sûr.
17: Bah oui, Manu,
12: non, mais...
17: Bah
12: non, mais si.
17: Si,
12: je suis d'accord.
0: Rigo, non, parce que c'est du côté de du côté de Vincennes là-bas. Mmh. Et toi, toi c'est pas ton quartier là-bas, toi. C'est pas dans le quartier 9-4, donc toi tu connais pas. Toi c'est le quartier 10 où t'as ton espèce de parc d'attractions.
5: Le débat.
17: C'est vrai, Gigi, qu'ils vont installer un aqua boulevard à Suresnes, dû à la consommation d'eau qui augmente chaque année.
0: Je n'en sais rien.
12: L'eau qui reste et qui ne
0: sert
12: pas.
0: Je n'en sais rien. Et Maurice, pour la dernière conclusion.
17: Attends, Gigi, je voulais dire que j'étais pas du tout d'accord avec l'auditrice d'avant qui disait que t'étais toujours aussi con, t'es quand même vachement plus con que l'année dernière quand même.
0: Ouais, moi je te
17: allez, bonne soirée à toi, hein.
0: Ok, salut connard. Maurice, pour terminer.
18: Écoute, moi j'irai...
0: C'est vrai, on t'a pris en cours de débat, mais tu nous excuseras.
18: Bah, c'est pas grave. Bon, écoute, moi je dirais vraiment, ça, je crois que les vacances t'ont fait vraiment du bien, t'es revenu en pleine forme. Bon voilà, tu fais une bonne rentrée. Maintenant, on sait pas dans qui tu vas la rentrer, mais...
0: Non, mais c'est... Ouais, d'accord. Non, mais c'est vrai que...
18: J'ai un mystère, quoi.
0: Ouais, voilà. Non, mais c'est vrai que... Bon, c'est vrai que là, le premier débat, on a quand même eu des petits problèmes avec certains auditeurs et puis auditrices qui ont voulu trop se la jouer, mais je pense qu'ils vont se calmer pour le deuxième. Parce que sinon, Manu, il va trinquer pour Fildar. Ça va pas être pareil.
12: C'est bien.
0: Ça va être lui le responsable. C'est lui le responsable du deuxième débat. Moi, je pense que le premier débat, ça s'est pas trop mal passé.
5: J'ai quand même quelques conclusions de l'IRC, vite fait. Donc, oulala, ça défile un peu trop vite, mais on va retrouver. Il y avait Davy One qui vient d'arriver à l'instant, et parce qu'il pensait pas que, il pensait que les tes débats avaient été remplacés par un documentaire animalier. Et après réflexion, il se rend compte que ça revient au même, donc il est assez content. En big up à Turpentine, tout le monde considère que ton débat avait ni queue ni tête comme toi.
0: Oh, bah ça, elle va pas commencer sa saison à m'emmerder comme ça, parce que sinon ça va coûter cher à celle-là. Des questions sur des conclusions sur le Minitel, non?
12: Non, il t'emmerde.
0: Ah bah moi aussi je les emmerde sur le Minitel.
12: Mais arrêtez d'être vulgaire, moi j'ai beaucoup de gens qui.
0: Et on est combien sur le Minitel quand même, parce
12: 128.
0: Tu pourrais quand même l'annoncer de temps en temps, hein.
12: Non, mais c'est pas assez.
0: Ouais, non, mais tu
12: 128,
0: pourrais...
12: je l'annonce pas.
0: Ouais, non, mais tu peux quand même annoncer le nombre d'auditeurs, parce que là, sur l'IRC, on a fait quand même 9722, monsieur Manu. Ok. Donc, qu'est-ce que j'ai d'autre à vous dire? Que le deuxième débat va porter sur l'éclipse. Et là, on va faire une pause...
12: musicale, ça s'appelle.
0: Musicale, et on va commencer par la carabine à Morpion avec Chamboule tout sur mes dents de devant. Et le deuxième, c'est le petit Mickey avec Viens me faire des montagnes russes sur mes kystes. Et on se retrouve tout de suite après pour le deuxième débat sur
20: L'éclipse, et vous pouvez toujours nous appeler au 0803 08 5000 et l'IRC ou Crigo vous attend, et toujours le 3615, code Fun Radio, rubrique direct. À tout de suite.
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0: Et voilà, bienvenue pour le... Bienvenue, vous êtes toujours sur Fun Radio. Donc, il y a Apolline au standard, il y a Manu aussi au standard qui vous attend, il y a Fildar à la Réa, et toujours Rigaud sur le www.fr. Ouais. J'espère qu'on va être...
22: Bah ça monte encore, on est 9424.
0: 9428
22: maintenant.
0: C'est pas grave. Donc, par contre, celui qui s'amuse à harceler chez moi et prier d'arrêter parce que j'ai besoin de ma ligne téléphonique. Merci.
23: D'avance.
0: Merci d'avance. Alors je préviens, celui qui s'amuse à appeler comme ça, arrête. Alors en de bon entendeur, salut pour celui-là. Donc vous êtes toujours à l'écoute, donc 101.9 et vous pouvez toujours appeler. Le Minitel ne fonctionne plus, donc c'est
23: si,
0: plus...
23: Si, mais il fonctionne, on est 14 connectés, mais il faudrait que je réussisse à avoir le truc, quoi.
22: Autrement, Gérard, ça fonctionne. Gérard, sinon, c'est bizarre, parce qu'il y a un ancien animateur de FG sur Internet, il te demande si tu te souviens de l'époque où il te caressait dans les studios d'FG.
0: Non, pas du tout. Donc, le thème du deuxième débat portera sur les radios, et pour ça, on va accueillir Jean-Maurice, 22 ans de Paris, on peut écouter Fun Radio sur 101.9. Bonsoir à toi Jean-Maurice.
24: Oui, bonsoir, qui va là, je te prie, bonsoir.
0: Cara, qui avait 19 ans, Toulouse, 105.
25: Cara
0: Coé.
26: Ouais, c'est Cara Coé. Ouais. Salut à tous, ce soir c'est Sam. Yeah.
0: Donc Toulouse, 101.9.
26: Et 101.9.
0: Samzel, 25 ans de Bordeaux 96 FM.
24: Exactement.
0: Bonsoir à toi.
24: Salut Gérard, c'est Samzel.
0: Diboul, 20 ans de Thoiry, c'est la fréquence. C'est la fréquence sur Paris, donc c'est 101.9, non 89.2, comme tu as été confirmé.
27: Bonsoir Gérard, bonsoir le délinquant, vive le rap.
0: Ok, ben, si tu commences à dire des conneries comme ça, on va pas être copains longtemps, d'accord?
27: Pas de problème.
0: Alors, doit-on payer un abonnement pour être auditeur? Eh ben, tiens, ben, justement, on va te demander à toi.
27: Moi, je suis pas auditeur, moi, j'écoute pas la radio. Ma radio, c'est les disques que je mets chez moi.
0: Dans ces cas-là, pourquoi qu'on t'a sélectionné?
27: Parce que justement, il faut un objectif par rapport à ceux qui n'écoutent pas la radio.
0: Non, mais je te demande, est-ce qu'il faut payer un abonnement pour être auditeur?
27: Je pense, oui, qu'il faut payer la redevance comme pour la télé.
0: Ah bon, tu dois payer une redevance sur la radio? T'as vu jouer ça dans Spirou Magazine ou
27: non,
0: dans
27: pas
0: Quentin?
27: Du tout, non, il faut déclarer ta radio comme ta télé. Il faut
0: c'est ça. Je crois que tu te trompes un petit peu.
28: Les doigts dans le cul.
0: Samzaël.
27: Je me mets aussi les doigts dans le cul.
0: Bon, tu te tais, Diboul, s'il te plaît, merci.
24: Oui, s'il te plaît, Diboul, laisse parler Samzaël, c'est mieux.
0: Samzaël.
24: Ouais, je pense que c'est tout à fait normal qu'on doit payer pour écouter des gens comme nous, quoi. Ouais, je pense que c'est, voire même des gens comme toi, je pense que c'est inconcevable de ne pas payer, quoi.
0: Non, mais est-ce qu'il faut payer un abonnement?
24: Bah, à l'heure actuelle, non, mais ce serait bien si ça pouvait venir. Ok.
0: D'accord.
29: T'en payes un, toi, Gérard, d'abonnement?
0: Non,
29: pas du tout. Et pourquoi?
0: Bah, tu payes pas d'abonnement pour la radio.
29: Bah, hein. Pourquoi tu poses la question?
24: Bah,
0: alors, je pose la question parce que c'est...
28: Gérard.
0: C'est l'ami Fildar qui m'a donné ça.
23: Moi, je croyais que tu payais Fun pour avoir le droit de venir, parce que sinon, il voulait pas.
0: Ouais, c'est ça, t'as raison, toi. Tu payes... Et toi, tu payes quoi pour venir?
23: Rien.
0: Bon, alors tu te tais. Cara Coé,
26: yes. Ben écoute, tu viens de répondre, alors je vois pas ce que je pourrais dire. Ben, tu viens de donner la réponse à la question, alors ben, je vais dire la même chose que toi. Hein. Non, on ne paye pas d'abonnement.
0: Non, mais c'est pas la peine de prendre les questions que je donne, d'accord?
26: Bah, tu poses une question, je réponds à ta question.
0: Ouais, non, mais faut pas prendre les réponses que je viens de donner, d'accord?
27: Ouais. Autre chose, écoute, Cara Coé.
26: Bah, alors à mon avis, ouais, on paye l'abonnement.
27: Voilà, comme moi.
24: Voilà, faut dire ça.
0: Jean-Maurice.
24: Oui, alors c'est Jean-Maurice. Bon, déjà, moi, je vais te dire que j'aime pas les abonnements. Alors, j'aime pas les abonnements du tout. Donc, déjà que je paye pas ma redevance télé, il est pas question que je paye une redevance radio. Moi, je suis un peu comme mon pote Arthur, je suis un pirate de la radio.
0: Ouais, ok.
28: Gérard, tu viens demain, je t'invite au Queen.
0: Donc,
22: Gérard.
0: Oui,
22: sur IRC, c'est là que ça se passe. Il y a Snooze qui te demande, pour commencer le débat, même s'il a commencé, qui a inventé la première radio?
0: Justement, c'est une question qu'on allait poser.
23: Ouais, et c'est une de mes questions, tu vois, elles sont pas toutes connes.
0: Bravo, ah ouais, bah, la première, elle est un peu con. Enfin, c'est pas grave.
23: Ça va la faire, ça passera.
1: Ouais, Manu, tu voulais poser une question?
2: Je voulais savoir s'il allait faire beau demain.
1: Non, bah ça.
24: Il va flotter, j'ai vu la météo.
1: Tu vois, tu.
29: Mais il pleut grave là.
1: Tu vois là, tu mets la télé puis tu verras si s'il y a la météo.
24: Il va flotter,
1: pas de problème. Donc, doit-on payer un abonnement pour être auditeur? Pour être auditeur, donc à mon avis, non, je pense pas. Il n'y a pas besoin de payer pour être auditeur. C'est simplement ça. Vous prenez votre téléphone et vous composez le 083 0803 08 5000. Et comme
27: et
1: ça, vous êtes sélectionné.
27: Il est payant,
1: on appelle. Tu dépenses de l'argent au téléphone. Et c'est
22: attends,
1: tout.
22: Gérard, faut expliquer, faut bien expliquer parce que là, il y a Jupiler sur l'IRC. Il me demande la radio, c'est quand on va chez un radiologue à l'hôpital.
27: Ouais.
1: Non, mais justement, mais ça, qu'ils arrêtent de poser les questions avant que je les pose. Parce que ça sert à rien. Sinon, c'est pas la peine que je fasse un débat sur les radios. Mmh. Hein?
27: Ouais, mais toi, tu parles de quelle radio?
1: Ouais. De toutes les radios.
24: Pas de marre. Bah, les radios du poumon, des os, lesquelles?
1: Les radios FM, ah. Bien compris, on se débouche les oreilles.
27: Les radiégous aussi.
1: D'accord, j'en connais tout à l'heure qui vont gerber. Donc, préférez-vous écouter la radio seule ou en bande? Avant, je posais, il y a un sondage. Donc, pour ou contre la radio, il y a 40% l'écoute en boucle en faisant l'amour. Ça, c'est vrai qu'on peut écouter, on peut écouter la radio en faisant l'amour. Ça, c'est vrai. 30% ont leur radio sur leur cheminée. Tu peux l'avoir partout. 26% aimeraient en parler. Donc, c'est ce qu'on fait. Et 10% te salue toi. Alors là, je vois pas.
29: Mais si, c'est une émission. C'est une émission d'une radio.
23: Ouais, il y avait salut les copains, il y avait salut toi aussi.
1: Ouais. Bon, okay. Donc, deuxième question. Préférez-vous écouter donc la question. Toi. Oh,
24: salut toi.
27: Ça va,
24: salut.
27: Toi.
24: Salut.
27: Salut toi. Bah alors, tu vas bien? Ça va toi?
24: Salut.
1: Bon, Apolline.
24: Tu me fais bien très
1: bien. T'essayes de me les calmer là.
29: Ok.
1: Faudra peut-être pas qu'ils s'amusent à jacter entre eux là maintenant parce que ça commence à bien faire.
27: Oui, un petit peu toi.
1: Manu, tu mets ton micro s'il te plaît. Alors la question s'il vous plaît. Jean-Marie, tu fermes ta Jean-Maurice.
27: Tu mets ta langue.
24: Oui, non, moi je suis là. Tu me reconnais, Gérard, j'ai une grosse voix, donc c'est pas moi. Hein.
1: Alors, vous allez commencer par vous calmer.
24: Mets-le dans ta bouche.
23: Hey, s'il vous plaît, les auditeurs. S'il vous plaît.
1: Je voudrais. Oh, tu fermes ta gueule, toi, Diboule. Allez, hop, au revoir pour le Diboule.
24: Oh non.
1: Au revoir, Diboule.
23: Tu te casses sur notre radio.
24: Au revoir,
1: voilà.
24: Diboule.
1: Donc, salut, terminé Diboule. Pour elle. Voilà, donc, deuxième question. Préférez-vous écouter la radio seule ou en bande? On demande à Jean-Maurice.
22: Gérard, avant, oui. J'aimerais bien que tu précises quelle bande, si c'est FM, grandes ondes ou petites ondes.
1: Non, mais en bande, ça veut dire entre ça copains.
24: Entre potes.
1: Entre potes ou seul, tu peux voir, ou même, c'est vrai, il y a plusieurs fréquences, ok. Je vois à peu près. Fildar, s'il te plaît.
24: Quoi? Fildar.
23: Quoi? Lance pas de casque, qu'est-ce que tu fais?
1: Et t'arrêtes de balancer de la musique quand je parle,
23: c'est
1: d'accord?
23: C'est pas moi, c'est les auditeurs.
1: Tu vas te casser d'ici vite fait, toi. Alors, Jean-Maurice.
24: Oui.
29: On accueille Blondeau qui appelle de Nantes et qui a 25 ans.
3: Ah, salut, fort radio. Salut, radio, bonjour à tous. Là, ils sont plus, attention, j'ai repris de tête. Hein. Du pur truc, du pur os.
1: Oh
3: ah, salut, ça roule.
1: T'as quel âge?
3: Ah, j'ai 25 ans, j'habite à Nantes.
1: La fréquence
3: 105.3. FM, hier, attention, du pur tube. Hein.
1: Alors, préparez-vous écouter la radio seule ou en bande, on va s'adresser à toi.
3: Ouais, bah, moi, je préfère l'écouter à plusieurs, hein, ça c'est clair. Dans les couloirs à la radio avec mon pote, Marco, ça c'est clair. Et c'est fun, pour le tube, ouais. Ok.
24: C'est groove.
1: Samzel.
6: Ouais, bah, écoute, seul et en bande. J'aime bien les deux.
23: On peut faire les deux en même temps.
24: Ça, ouais,
6: je crois qu'on peut faire les deux en même temps, ouais.
1: Caracoé.
8: Ouais, bah, moi, j'adore écouter la radio avec plein de potes autour d'un feu de camp. Et puis, on bouffe et après, on termine la soirée, je dirais pas comment.
6: Je suis nu.
8: Voilà.
6: Prochaine.
8: Tout en écoutant Fun.
6: Voilà. Celle-là, c'en est une bonne.
1: Jean-Maurice.
24: Ouais, bah écoute, moi je pense que c'est plutôt un plaisir solitaire. Hein. Il y a deux plaisirs solitaires dans la vie, c'est la pignolette et la radio, donc ça se fait pas en bande.
6: Ouais, surtout d'accord. Quand on écoute Gérard, quoi.
24: Voilà, sinon c'est des partous radiophoniques et ça c'est pas bon, ça mélange toutes les fréquences et ça fout le bordel.
3: Ah, c'est clair, surtout quand on est au beau. Hein.
24: Tout à fait.
1: Blondeau, tu t'écrases s'il te plaît, merci.
3: Ok.
1: Alors donc, seul ou en bande, ça veut dire entre potes, et c'est vrai que entre sur à la fin d'un peu de camp, c'est sympa. Même c'est sympa, surtout quand on est plusieurs.
23: Mais tu préfères écouter seul ou à plusieurs?
1: Non, moi je préfère l'écouter tranquillement dans mon lit, bien au chaud.
23: Quand tu fais l'amour.
1: Voilà.
22: Gérard, oui. Sur IRC, faudrait que tu fasses la confirmation que FG, ça veut pas dire fréquence Gérard.
23: Ah ouais.
22: Comme quoi ça veut bien dire fréquence gay.
4: Pareil.
24: C'est pareil.
4: C'est un synonyme.
24: C'est la même.
26: C'est un pseudo.
23: Bon, c'est enfin, pour pas qu'on le reconnaisse qu'il a dit fréquence
1: gay. Ces fréquences là, c'est de la merde. Alors donc je préfère même pas en parler. Non, moi je préfère écouter le Star System du matin au soir.
26: Ah, du matin
1: au soir. Même avec Max, de toute manière,
4: avec aujourd'hui un reportage de John Dave et de C. Jérôme, nos deux acolytes, qui sont partis rechercher à New York un reportage de John Dave et de C. Jérôme.
1: Qui s'amuse là?
4: Ouais, quoi? Et oui, Max, ici à Chicago, on est allé voir Félix the House Cat pour un reportage.
1: Bon, alors tu m'éteins ça parce que je commence à en avoir
23: ras-le-bol.
1: Éteins
23: la télé, Manu.
1: Et puis, là, faut calmer un peu les auditeurs, hein.
7: Mais on est calme, Gérard, c'est toi qui es excité.
24: Oh oui, il est toujours excité.
23: Et si vous pourriez aussi couper la radio quand vous passez à l'antenne, ce serait sympa.
1: Apolline, ouais. Apolline, s'il te plaît.
23: Apolline, tu peux leur dire de couper la radio.
1: Ouais, mais rapide, parce que sinon, ils vont gerber ceux qui ont la radio derrière. Alors, à partir de quel âge peut-on faire de la radio? On va demander à Jean-Maurice.
23: Peut-on écouter la radio, j'ai dit.
24: Peut-on écouter ou peut-on faire?
23: Non, peut-on écouter.
1: À partir de quel âge
23: peut-on écouter la radio?
1: Peut-on faire de la radio?
23: C'est toi qui a fait
22: toutes les questions.
23: Mais non, on avait
1: non, non, mais moi j'ai modifié.
23: Non, mais c'est pourri.
1: Faire de la radio.
4: Merde,
1: c'est moi qui commande, ok?
24: Oui, qui va là, je te prie.
1: Oh, ta gueule, toi.
4: Ouais, salut, Maurice. Salut, Maurice.
24: Oui, bonsoir.
4: Ouais, j'adore ton émission.
24: Ah oui, je te remercie.
1: Bon, ce qui s'amuse à parler.
24: J'aime pas les gens qui aiment mon émission.
1: Voilà, Blondo, tu dégages. Blondo, au revoir.
23: Au revoir, bon Blondo.
22: Salut, Blondo.
23: Voilà. Bon, alors, à quel âge peut-on commencer à écouter la radio?
24: Donc, moi, je pense, Jean-Maurice, qu'on peut écouter la radio à tout âge. Je pense que, quand même, comme d'habitude, les personnes âgées sont particulièrement concernées. Parce qu'elles ont quand même pas grand chose à foutre de la journée, tu vas pas dire le contraire.
1: Ouais.
24: À part se pisser et se chier dessus comme d'hab, donc. Et je pense que les personnes âgées devraient écouter des émissions comme. Dans les pensionnats et dans les maisons de retraite, au lieu de se faire chier la nuit, il ferait mieux d'écouter les vieux, la radio.
1: Ok.
29: Gérard, à la place de Blondo, on accueille Hyper Nana, 25 ans de Toulouse.
27: Salut, bonsoir Gérard.
1: Salut
24: Hyper Nana.
22: Ça c'est du nick.
27: Salut.
24: Oh, hyper toi.
27: Bonsoir à tous.
24: Hyper de
1: rien. Ta fréquence s'il te plaît.
27: 108.2.
22: Gérard, sur IRC, il y a Kleenex qui te demande si on avale une radio, est-ce qu'on chie du Gérard?
1: Non. Non, pas du tout. Fulda.
27: Hyper Nana.
1: Bon, ouais. Non, au standard, c'est... vous allez me calmer celui qui met de la radio.
4: Non.
1: Ta gueule, toi, tu vas se feignant.
4: J'ai pas entendu ce que t'as dit.
1: Quoi? Ta gueule.
27: Nana.
1: Bon, vous commencez à me faire chier. Alors, tu... Allez, hop.
27: Encore.
23: Non, mais on va se calmer. Bon, les auditeurs, ceux qui sont à l'antenne avec nous, ne mettez plus la radio derrière. Parce qu'après, Gérard, il s'entend plus.
29: Puis on est déjà à la radio.
23: Donc voilà, en plus, on est déjà à la radio, donc ça sert à rien.
24: Oui.
23: Donc, vous pouvez écouter Gérard et ses questions.
1: Ouais, puis toi, tu t'amuses pas de mettre de la musique.
23: Non, mais
1: sinon,
23: moi, j'ai pas de musique.
1: Tu vas te prendre un casque dans ta gueule. Toi, tu fermes ta gueule, espèce de PD. Bon, tu me le vires complètement, celui-là. Au revoir.
23: Manu va gérer.
22: Gérard.
1: Caracoué.
22: Non, sur IRC, juste, il y a Alan Clark qui dit la radio est à la télé ce que Gérard est à la radio.
1: Si on veut, ouais.
23: Non, c'est bien, ça.
22: Ouais. C'est beau, quand même.
1: Mmh. C'est pas mal. Caracoué.
27: Oui. Alors, moi je pensais qu'en fait on pouvait écouter la radio à partir du moment où on pouvait entendre. En fait, on peut écouter la radio jusqu'à ce qu'on devienne sourd.
1: Tu peux préciser quand même?
27: Jusqu'à ce qu'on n'entende plus rien. Donc on peut plus entendre la radio.
1: Bon, ouais, je pense pas qu'on peut devenir fou à force d'écouter la radio.
23: Sourd.
1: Non. Samzel, fais gaffe à ce que tu dis, Jean-Maurice, parce que tu as dégagé tout à l'heure.
24: Ce n'est pas moi, tu reconnais pas, moi j'ai une grosse voix, attends.
7: Non, c'est moi qui ai une grosse voix, c'est Samzel.
1: Justement, ça.
27: C'est une très belle voix.
7: Oui, mais attendez, je peux pas répondre, les amis, laissez quand même parler Samzel.
24: Vas-y, Samzel.
7: Bon, écoute, moi je pense qu'on peut écouter la radio à tout âge. Et surtout, quand on est petit, comme ça, on comprend pas ce qu'il dit.
1: Ah bon, on comprend pas ce qu'on dit?
7: Ouais, c'est mieux.
1: Ah d'accord, je pense que tu ferais mieux de rester chez toi, toi.
7: Écoutez, je suis chez moi.
1: Ouais,
24: il est à la maison, Samzel. Attends, il est venu d'énergie jusqu'à Fun, il va pas rebouger maintenant.
7: On m'a sorti du placard et je suis là maintenant.
24: C'est clair, mais il était dans la cave maintenant.
0: Hyper nana.
27: Oui, mais je pense que pareil à tout âge. Wonder Woman. Même quand t'es dans le ventre de ta mère, tu peux écouter la radio. Voilà.
22: Gérard, à propos de radio, il y a Davy One, il aimerait bien que tu te calmes un peu parce qu'il y a sa mère qui vient de rentrer dans sa chambre et elle a dit c'est qui ce gros con qui passe à la radio. Essaye de faire des efforts.
0: Alors, Davy One, moi j'en ai rien à foutre.
24: Madame Davy One, c'est pas bien, Madame Davy One.
0: Bon, tu t'écrases, toi, ça vaudra mieux. Ok.
24: Davy One.
0: Oh
24: l'armée. Oui, c'est Susie One.
0: Bon, alors on va se mettre un disque.
23: Non, mais c'est Manu, regarde, il met la télé.
29: Mais non, mais Gérard, c'est toi qui l'as dit pour écouter la météo.
0: J'éteins.
24: Il écoute la météo, le mec.
29: La météo.
23: Bah ouais, je vais voir demain.
24: Manu, il va
23: pleuvoir. Je vais aller faire du roller, c'est pour ça.
24: 4 le matin et 10 l'après-midi, il va pleuvoir, je te le dis, je l'ai vu tout à l'heure.
27: Pourri.
0: Ouais, donc, on va s'écouter un disque et Apolline va vous calmer parce que je commence à en avoir marre, donc je peux avoir le titre.
29: Je l'ai calmé.
0: Le titre.
23: Le titre de quoi?
0: Le titre du disque.
23: Mais j'ai pas de disque là, moi. J'ai pas de disque de prévu, c'est pas l'heure.
0: Non, mais si, il est là.

0: j'ai besoin de mon téléphone. Donc, vous la laissez tranquille. Merci.
1: Vous sortez de chez Gérard.
0: C'est la dernière fois que je dis, vous me laissez la ligne libre. En de bon entendeur, salut. Et là, on vient de s'écouter les gros micros avec du liquide dans la crotte à Nutella.
2: La grotte, dans ma grotte.
0: Dans ma grotte à Nutella. Vous allez, je crois qu'on vous a demandé de vous calmer, sinon à 2h30 j'arrête. Ok. Alors vous allez commencer par fermer vos gueules quand je parle.
3: Bien, maître.
0: Ok.
3: Oui, bonsoir.
0: Sinon à 2h30 j'arrête.
3: Bonsoir.
4: Okay, Gérard.
3: Bonsoir. Donc,
5: avant de reprendre avec les auditeurs, il y a Davy One qui a fait un sondage dans son immeuble pendant le disque. Et 15% des habitants de l'immeuble dormaient, 25% étaient partis à la pêche et 20% regardaient pêche et chasse nature et découverte sur TF1.
0: Non mais ça c'est pas du tout le thème du débat sur les radios. Alors toi tu commences par te taire parce que sinon ça va aller très très mal pour ton matricule. Ok.
3: Ok.
5: Gérard. Bon. Et sinon il y a Lampiote sur IRC, il te pose une bonne question. Il te demande si tu fais de la radio parce que t'as peur qu'on voit ta gueule à la télé.
0: Non, pas du tout. Ma gueule à la télé, on l'a vu sur.
1: Est-ce qu'elle a sa gueule?
0: On l'a déjà vu, donc je vois pas du tout pourquoi il pose cette question-là.
5: Parce qu'il est pas au courant.
0: Eh ben, s'il est pas au courant, il a qu'à regarder.
1: TV.
0: C'était sur Pun TV l'année dernière. Voilà. Alors la question, c'était peut-on faire. Donc vous pouvez toujours nous appeler au 0803 08 5000. Toujours le Minitel qui fonctionne pas.
1: Si on ça arrive... force, ça fonctionne, mais j'ai pas envie de lire.
0: Ouais, voilà. Ça m'aurait étonné. T'es vraiment un feignant. Apparemment, t'as vraiment rien envie de foutre. Je sais pas pourquoi tu fais de l'aria.
4: Ouais.
0: Non, vraiment, franchement, si t'as rien envie de foutre, tu ferais mieux de retourner chez toi.
3: Oh non.
0: Alors, donc, pour ça, la question, c'était peut-on vivre dans un studio de radio? On va demander ça à Jean-Marie.
3: Il n'y a pas de Jean-Marie, c'est Jean-Maurice.
0: Jean-Maurice, pardon.
3: Oui, bah écoute, moi, tout ce qui est squatteur et compagnie, j'aime pas trop, parce que quand je travaille dans mon studio, j'aime bien avoir la paix. Mmh. Donc, je sais pas, je trouve ça un peu primitif, si t'arrives à saisir l'essence de ce mot, de squatter dans un studio de radio, parce que c'est pas fait pour ça. Pour ça, il y a des chambres. Je veux dire, tu pisses aux chiottes, tu te laves à la salle de bain si tu te laves, et tu manges dans ta cuisine ou dans ton salon, tu vois.
0: Mmh.
3: Donc, dans le studio de radio, tu fais de la radio, quoi. Donc, tu vis pas dans ton studio de radio, quoi.
0: D'accord.
1: Gérard, j'ai une question sur le Minitel pour moi, ma petite amie qui me demande si tu rentres plus tôt, ce serait bien, comme ça on pourra se caresser.
0: Ton message personnel, tu te le carres au cul. On en a rien à foutre, ok.
3: Au
0: standard,
6: moi ça m'intéressait.
0: Vous éteignez votre micro au standard et vous me faites pas chier, d'accord.
3: Ta gueule
0: Manu, toi tu dégages.
5: Tu me montreras le dessin que t'es en train de faire après. Ah, mortel.
0: Bon, alors Manu.
3: Dessine-moi un mouton.
0: Tu vas dessiner dehors, s'il te plaît.
2: Non, c'est bon, je gère.
0: Hein? Karakoé.
7: Oui, ben moi je pense qu'on pourrait pas vivre toute sa vie dans un studio, parce que vivre dans un studio de radio, ça voudrait dire pas sortir du studio. On pourrait plus voir les nuages et tout ça. On finirait par attraper la scarlatine.
0: De manière, il y a une question. Il y a un truc qu'il faut se dire, c'est que là où qu'on est à l'heure actuelle, rue Bayard, c'est que dans les studios, c'est vrai qu'on voit pas grand chose à part des arbres. Mais quand on était à Neuilly, c'était vraiment pire. Hein.
3: Ouais. GG, c'est Jean-Maurice.
0: Samzel.
8: Bah écoute, moi je pense qu'on peut vivre dans un studio, en plus c'est intéressant, on peut écouter la radio toute la journée. Hein? Non, t'es pas d'accord?
0: Ouais, si, même de toute manière, ceux qui ont l'habitude de faire de la radio, donc c'est vrai qu'on peut vivre. Vivre dans un studio, c'est dur parce que.
8: Pourquoi?
0: On n'a pas de chambre, hein.
8: On n'a pas de chambre.
1: Mais il y a une douche, donc c'est bon, on peut dormir sur un canapé.
8: Bah, tu dors par terre, sur la moquette.
0: Hyper Nana, pour continuer.
5: Non, mais Gérard, pour revenir là-dessus, Hyper Nana. Je sais plus qui c'est sur l'IRC qui me disait qu'on peut très bien vivre, pas forcément dans un studio de radio, mais à la maison de la radio.
8: Oui,
0: ouais, mais c'est pareil. C'est pareil que de vivre.
6: Moi, je sais. Pardon. Que dans certaines. Non, mais c'est vrai. C'est pas une connerie. C'est que dans certaines radios, il y a carrément des chambres, des cuisines. Il y a une cuisine pour tout le monde. Il y a.
5: C'est vrai. Il y a bien une douche ici.
7: Ouais,
5: y a une
7: douche.
3: Ah, mais il y a pas de douche.
0: Ah, si, il y a une douche ici. Si. Je suis désolé.
6: Mais dans certaines radios plus importantes, il y a carrément des chambres, des cuisines où tu peux aller te faire bouffer tout ça.
0: Celui qui met de la musique, arrête, parce que ça commence à me gonfler.
3: Oh là là.
0: Alors, Hyper Nana.
7: Oui, alors moi je mets un point d'honneur à séparer ma vie privée de ma vie professionnelle. Donc je pourrais pas habiter dans le studio où je travaille, c'est pas possible.
0: Non, mais de toute manière, je pense que c'est pas évident pour tout le monde. Hein.
3: Elle dit ça alors qu'elle suce les mecs du...

0: Christophe.
1: Ensemble.
2: Jean-Maurice.
0: Non mais je la connais, on a travaillé ensemble à une époque. C'est pour on ça, Gérard, que je me permets. C'est pour ça que je me permets.
1: Ça va au fait?
0: Oui, ça va toujours bien.
2: Bon, alors Hypernana et Jean-Maurice, au revoir.
0: Mais pourquoi
2: vous gérerez ça?
1: Mais non,
2: tout
1: Gérard,
2: seul. Au revoir. Au revoir.
1: Non mais on arrête là.
2: Au revoir.
3: Gérard, j'ai une question sur Minitel de Sébastien, qui se trouve être mon cousin, et qui me demande si ce week-end je rentre à la maison.
2: Ça, on n'en a rien à foutre de tes messages personnels.
3: Sébastien, je ne sais pas encore, ça dépendra.
2: Alors, ce message perso, c'est terminé, tu t'arrêtes avec ça, parce que ça commence à bien faire. D'autres questions sur l'IRC, non?
4: Ah bah tu sais, on est 9722, donc il y en a énormément.
2: Ok, eh ben c'est dommage qu'on puisse pas avoir plus de précision.
4: Ah bah si, je peux t'en sortir. Je savais pas que tu voulais une question.
3: Est-ce que tu vas nous sortir?
4: Il y a Perfois qui te demande si l'ancien nom de Radio GG c'était Jean-Yves dans mes fesses.
2: Non.
4: Il y a Isti qui dit: Gérard, je t'ai repiqué tes poèmes et je suis devenu une star en Belgique à la radio. Ça faudrait vérifier parce que c'est dégueulasse.
2: Comme ceux qui s'amusent. Je te coupe 5 minutes, Rigo. Comme ceux qui s'amusent à faire des piratages sur mes remix, c'est pareil. Il faudrait peut-être qu'ils arrêtent parce que ça commence à devenir lourd. On en a assez parlé hier.
4: Et il y a Snooze qui, en fait, c'est son chien qui te demande s'il y a des chiens animateurs de radio parce que son chien, c'est son rêve de devenir animateur.
2: Non, il n'y a pas de chien animateur de radio.
4: Pourtant, moi, j'en connais.
5: Gérard, à la place de Jean-Maurice, on accueille Marc Scoliose.
0: Oui, bonsoir, c'est Marc Scoliose.
6: Et à la place de Blondeau, on accueille Bob le Taré.
7: Salut Gérard, salut Fildar, c'est tout la Dream Team.
2: C'est bizarre parce que Blondeau, il y a longtemps qu'il était viré, je viens de virer Hypernana.
5: Ah oui, non, à la place d'Hypernana.
6: Ah oui, pardon, c'est parce que c'était dans la même colonne.
2: Non, mais faudrait peut-être pas me prendre pour un con.
7: Salut, c'est Bob le Taré, il est déjà 2h, je suis réveillé.
2: Bob le Taré.
0: Je vais se coucher.
2: Je crois que tu vas commencer par te calmer un peu.
7: Bien,
2: hein.
7: Gérard, je suis calme.
2: Sinon...
7: Ok, il n'y a pas de problème.
2: Il y a un petit sondage que je vais faire. D'après vous, qu'est-ce qui est le plus difficile en radio? Alors, 42% des gens disent que c'est de la sodomie. Ça, c'est bien les conneries à Pildar, donc je ne les lirai pas, c'est tes conneries. Alors, tes conneries comme ça, je n'en veux pas. Ok. Alors ton sondage, je le terminerai pas.
5: Non mais continue-le, c'est pas parce qu'il a mis.
3: Non, mais ce qu'il faut comprendre dans ce.
2: Mais ce qu'il faut comprendre, c'est que t'es un con quand tu sors des sondages, ok? T'es aussi con qu'un manche à balai. Vous fermez vos gueules derrière.
3: Il y a dans certaines radios où ils pratiquent la sodomie.
2: C'est pas parce que Sandy l'a dit que tu vas reprendre ce qu'a dit, d'accord? Alors maintenant, tu promets de t'occuper de ton boulot, ok? Parce que Sandy en a un ras-le-bol.
6: Y a pas qu'elle qui se fait enculer.
2: Alors ta gueule, toi.
5: Non, okay. Mais Gérard, continue, vas-y.
2: Donc 23% des gens disent que ça doit être difficile d'en parler sans dents. Ça, je vois.
7: C'est bon. Bah.
2: Mais non, c'est pas moi.
7: Mais c'est pas moi. Y a une grille de mots croisés.
2: Maintenant, si vous rallumez vos micros, je vous balafre.
6: On n'a rien fait.
2: Je vous balafre.
3: Gérard, reste à ta place, putain, c'est pas vrai.
6: Putain de frasse.
5: Et tu l'as pas balafé.
2: Tu dégages.
6: Mais non.
2: Tu dégages.
7: J'ai rien fait.
2: Tu dégages.
6: J'ai rien fait.
2: Tu dégages. Donc, la question.
3: Non, bah la suite du sondage, Gérard. Rapidement.
2: Non, y a plus de. Il n'y aura pas de suite de sondage, c'est tout.
3: Existe-t-il des
2: radios? Est-ce que.
7: Oh, le double son.
3: Un petit message Minitel.
2: Ta gueule.
7: Direct.
2: D'accord.
7: Direct. TKM4.
2: Alors, au standard, vous me gérez les gens là. Parce que ça commence à bien faire aussi.
7: Mais on est géré,
6: Apolline.
2: Ta gueule. Tu dois aussi les calmer parce que là, c'est de la merde.
3: Calme.
0: Pourrait-on continuer le débat?
2: Ça commence à bien faire, vos conneries.
5: Calmer qui, là?
1: Il n'y a pas beaucoup de professionnalisme là. Hein.
3: Non, c'était un bon débat.
2: Existe-t-il des radios dans les pays ou autres? On va demander ça à Marc, je sais pas quoi.
3: Excuse-moi Gérard, qu'est-ce que t'entends par ou autre?
2: C'est toi qui as posé m'a demandé de poser cette question.
3: Ah oui, mais explique aux auditeurs.
2: Non mais on va demander. Non, je répète plus la question.
0: Non, Marc Scoliose, je vais répondre.
2: Non, ouais. Manu, tu me gères ça parce que ça commence à bien faire.
0: Gérard, c'est Marc.
2: Ouais.
0: Son pote Marc Scoliose. Donc je voudrais répondre, je vais tout expliquer à mon pote Fildar.
3: Merci.
0: Les pays ou autres, ça veut dire pays, continent, île. Péninsule, presqu'île.
3: Ou planète,
0: voire univers, mais ça c'est compliqué. Donc les radios existent, oui. Oui.
3: Tu dis oui.
0: Oui, c'est tout. Oui, oui, bien sûr qu'elles existent dans...
2: Bon, car... Koé.
8: Oui, bah écoute, ouais, je pense qu'il y a... Non, je... Il y a des dans radios... Merde.
7: Cara Koé, t'es en playback.
8: Hein?
9: Gérard, tu viens demain, je t'invite au Queen.
8: J'ai dit quoi?
7: Papa GG.
2: Je sens que ça va mal se terminer pour Fildar.
7: Ça le sent bien.
10: Il va y avoir de l'enculage de mouche direct.
2: Je sens que Fildar, tu as dégagé de l'area vite fait, toi.
3: J'ai rien fait.
2: Non, mais tu vas voir, t'as rien fait si c'est toi qui t'amuses à mettre des conneries. Allez, ok moi, c'est pas les auditeurs.
3: Non,
2: c'est
3: non,
2: toi.
7: Une fois, c'est pas nous.
2: C'est toi, ok. T'es en train de me saloper mes débats toutes les semaines. Alors t'es vraiment un enculé. C'est tout ce que j'ai à te dire.
7: Hein?
2: Toutes les semaines tu me fais de la merde.
3: On continue le débat ou pas?
2: Hein? Samzel.
11: Oui, bah écoute-moi, oui, bien sûr, il y a des radios dans toutes les planètes, dans tous les continents. Et de plus, le développement d'Internet, en plus, on peut avoir toutes les radios maintenant. Donc, je crois que c'est pas un problème.
2: D'accord. Bob le taré.
12: Ouais, écoute. Allô?
2: Bob le taré.
12: Allô? Oui?
2: Oh, tu t'en... Bon, Bob
12: Gérard,
2: le taré.
12: Ouais, Gérard, je suis là, Gérard, j'étais en rantaine, c'est pour ça.
7: Eh hey Bob, j'ai le mix parfait, là.
12: Ah, très bien.
2: Bon, ouais, alors, Marc et Bob le taré, vous dégagez, au revoir.
11: Le mix parfait.
2: Allez, hop, terminé. Terminé pour eux.
13: Salut.
2: Alors,
4: Gérard, pour calmer un peu, on va poser quelques questions IRC qui te sont adressées. Est-ce que les animateurs de radio... Alors, attends, parce que ça défile tellement vite. Est-ce que les animateurs de radio Touch Buzzy... peuvent prendre ta place?
2: Non. Non, facile. Toi, tu fermes ta gueule, d'accord? Non, après?
4: Et, oh là là, attends, on va trouver ça. Alors, attends,
3: c'est
4: pas
3: des petits gâteaux apéritifs, Rigo.
4: Pas celle-là.
2: Non, mais c'est pas grave, tu prends...
4: Non, mais j'en cherche une.
3: Pas de pseudo.
4: Bah ouais, c'est ça, je suis en train de chercher des trucs
3: sans
4: qui
3: sodo.
4: Parlent pas de... Ouais.
3: C'est pas évident.
2: Ouais.
14: À la place de Marc Scolioz, on accueille Victouz.
15: Bonjour.
2: Non, mais attention. Alors là, je vais te dire une chose. Que là, ça commence à bien faire parce que vous l'avez. Ça fait trois fois que vous me reprenez les mêmes sous d'autres pseudos.
14: C'est une fille. Ouais, c'est une fille, Gérard.
2: On va voir.
16: Bonsoir, Gérard.
2: C'est comment ton nom?
16: Victouz. Bonsoir, Gérard.
2: Bonsoir.
11: Bonsoir, Victouz.
16: Ça va?
11: Bonsoir.
2: Bonsoir. T'appelles d'où?
16: J'appelle de Nantes.
2: Et la fréquence?
16: 104.3.
2: Ok. Donc, la question, c'est existe-t-il des radios dans les pays ou autres, donc, pour toi?
16: Je pense qu'il existe des radios dans tous les pays, mais il n'existe pas Fun Radio dans tous les pays.
3: Ou autres.
2: C'est vrai. Non, mais attends, parce que là, tu veux dire Fun Radio, c'est-à-dire dans quel pays?
3: Arrondissement.
2: Dans quel pays que il y a pas Fun Radio et tu
3: en
2: peux
3: France me...
2: Non mais précise. Bon Pildar, s'il te plaît, tu fermes ta gueule. Allô,
3: Apolline, merde.
5: Ah non. Hein. Bon, Gérard à la place de
3: t'as coupé l'auditrice, Apolline.
16: Allô.
3: Ah non, elle est là, c'est bon.
5: Mais ouais. Bon, à la place de je sais plus qui, on a qui?
9: De Bob le Taré.
5: De Bob le Taré, ouais, on accueille le glaude de la voyance.
17: Oui, bonsoir. Bonsoir à tous. Alors, je fais des phénomènes paranormaux.
2: Apolline!
5: Mais qu'est-ce qu'il y a, Gérard?
2: Apolline!
17: Phénomènes de paranormaux.
2: C'est les mêmes!
5: Mais non, c'est pas
2: les mêmes! C'est le même, il change de voix. C'est le même, tu le vires! Tu le vires!
17: Je vous appelle.
2: Tu le vires! Et tu me prends une autre personne. Et pas sous les mêmes noms. Ok? Alors, Victouz.
16: Oui, Dix.
2: Donc, toi.
16: Pardon?
2: Donc, donc, tu dis qu'on ne peut pas écouter Fun Radio dans tous les pays, c'est-à-dire?
16: C'est-à-dire que Fun Radio n'est pas diffusé dans tous les pays.
2: Alors, précise lesquels?
16: Je vais plutôt te préciser les pays où il y a Fun Radio, ce sera moins long.
2: Ouais. Non, dans ceux qui ne sont pas diffusés, parce que ça m'étonnerait.
16: Ah, alors, il y a le Brésil.
2: Ça,
3: si Fun Brésil, il y a Fun Brésil.
2: Ouais.
16: Fun Brésil.
2: Attends. C'est vrai, il y a un truc que j'ai oublié de préciser. Mmh. C'est Pildar tout à l'heure quand il m'a appelé, j'y ai demandé la capitale du Brésil. Il m'a dit que c'était Brasilia.
16: Bah exactement.
2: Bien non, sûr. Alors que sérieux.
16: Pas du mais tout.
2: Non.
16: C'est
2: Brasilia. Bah non, mais arrêtez vos conneries. Apprenez votre géographie.
16: Bah, apprends ta géographie, c'est Brasilia.
2: Ouais, bah c'est ça, ça m'étonnerait, hein, parce que je connais mieux.
11: C'est Brasilia.
2: C'est ça. La capitale du Brésil, sérieux.
16: C'est Brasilia.
2: Sandy, Sandy,
3: c'est pas le problème.
2: Et une fois, la capitale du Brésil, j'ai demandé à Sandy. Sandy m'a dit que c'était Maradona. Enfin, bref, on arrête là-dessus. Caracoé.
1: Eh ben oui, ben non, ben la radio, on peut pas l'écouter partout parce que au Groenland, par exemple, ben moi j'ai pas réussi à entendre la radio.
2: Non mais c'est vrai que pour avoir faut qu'il y ait des émetteurs qui soient un peu diffusés partout parce que c'est vrai qu'il y a certains pays qu'on a du mal à les avoir. Mmh. Oui.
4: On a retrouvé un nouvel auditeur à la plage de je sais plus qui, Glaude le voyant là machin. Il s'appelle Alvinas.
13: Oui, bonsoir. Bonsoir Gérard, bonsoir. C'est Alvinas.
2: Oui, t'appelles d'où ?
13: J'appelle de Toulouse et on écoute sur 97.8.
15: Salut Alvinas.
13: Bonsoir à tous.
11: Bonsoir.
13: Bonsoir, bonsoir.
2: Bon, ça y est, Gérard. Bonsoir, c'est terminé.
11: Bah, on peut être poli quand même.
2: Ouais, ben. Attention, parce que si je reconnais la voix, va gerber tout de suite. Je crois qu'on avait bien précisé la semaine dernière au standard.
13: Bon, moi, c'est pas le même, là, Gérard.
2: Hein. Attention, Rigo, oui.
3: Le prendre sur le
5: ouais,
3: plan.
5: Ouais.
2: Merci. Ouais, Rigo. Merci pour le blanc, c'est pas grave.
4: Ah ouais, excuse-moi, je faisais pas attention. Alors attends. Oh la vache, c'est assez compliqué parce qu'il me parle de plein de trucs en même temps. Attends, je vais prendre celle-là, vite fait. Attends, non, bon, au hasard.
2: Ouais.
4: Est-ce que le conducteur de Diana était affolé dès qu'il a entendu Gérard et qu'il a dérapé dans le mur?
11: Oh non, oh non.
2: Bon,
11: non.
2: Alors, Samzel.
11: Oui. Non, t'avais pas posé de question, puis en plus, la dernière, j'ai répondu.
2: T'as pas répondu encore.
11: Ah si, pour les pays diffusés, bien sûr que si, j'y aurais répondu.
5: Ouais.
11: Si, ah si bon. J'ai répondu, hein.
2: Alors, Avinas. Je sais bien ce que t'es de moi à tes copains. Gérard,
3: mais quoi?
5: Gérard, reviens.
3: Mais quoi? Qu'est-ce qu'il y a?
11: Ça me fait rien, non. Ça
3: ne me fait
11: pas. Mais je te préviens, hein. Je peux pas me laisser faire comme ça. Car j'en ai marre.
3: Arrêtez les auditeurs, Gérard. Gérard,
11: t'as beau pleurer, c'est trop tard.
3: Bah attends, elle a répondu ce qu'elle a voulu là.
14: Ça y est, il s'est barré. Hein.
3: Il est parti. Hein.
14: Bah, il va revenir. Il revient toujours.
3: Son micro là, je parle dans le micro.
14: Il revient toujours.
3: Dans le micro de Gérard, c'est une horreur.
15: Non.
14: C'était bien la shame.
2: Ah ouais.
14: Il y a pas mal de messages Minitel en plus qui demandent à Gérard de revenir.
2: Ah
14: donc...
2: oui, j'ai
14: Gérard.
13: Reviens.
14: Gérard.
5: C'est une fausse manœuvre.
14: Bon bah faites comme moi, regardez Arte, un reportage sur les Stones, c'est très bien.
2: Tu vires.
14: Personne peut me remplacer.
2: Non, tu vires. Je vais mettre Manu à ta place, c'est ça vaudra mieux.
3: Impossible.
2: Non, ben, tu vas faire ce que je te dis, c'est tout.
14: Non, mais j'arrête, Gérard, on y va.
2: Non.
14: Et 2h20, il reste une demi-heure, allez.
2: Avinas. Qu'est-ce qu'il a fait? Il s'amuse à balancer un CD comme ça au hasard.
13: Non, hein. Ce n'est pas moi.
2: Alors, Avinas.
13: Par contre, je voudrais dire à Max qu'à la fin du reportage sur les Stones, il y a un mec qui s'est poignardé par Hells Angels. Hein.
2: Bon, Avinas.
13: Non, mais c'est vrai. Hein,
2: Avinas, tu réponds à la question, tu gerbes.
13: D'accord. Alors, moi, je pense qu'il faut voir les radios dans un phénomène de mondialisation. Je pense que tu peux pas dire le contraire. Et ça, c'est encore une fois la faute du gouvernement. Et voilà, on a ce qu'on a mérité. C'est tout.
2: Je te demande, existe-t-il des radios dans les pays ou autres?
13: Ben, c'est bien pour ça que je te parle.
2: Alors, je vois pas ce que tu me parles de gouvernement.
13: C'est bien pour ça qu'on parle de la mondialisation et de la parité homme-femme. C'est pour ça, Gérard.
2: N'importe. Non, mais alors, t'es vraiment con.
13: Je te t'es dire, cher ami.
2: Ouais, ben, je crois que t'as pas compris la question, ça vaudra mieux.
5: Répète-lui, il va mieux comprendre.
2: Non, mais je répète plus les questions, de venir, ça sert à rien. Ça sert à rien.
13: Il y a quand même un mec qui se fait poignarder parce qu'il sort un flanc.
2: Bon, Avina, sort, quoi. Allez, hop, terminé.
4: Gérard, sur IRC, ils aimeraient que tu répètes ta dernière question parce qu'ils l'ont pas entendu avec les histoires qui viennent de se passer.
2: Alors, pour les gens de l'IRC, existe-t-il des radios dans les pays ou autres? Voilà.
11: Ou autres.
2: Donc Albinas, c'est terminé pour toi, je ne veux plus t'entendre.
4: Bah, à ce propos, il y a Belge Boris, il dit qu'en Belgique, les radios belges sont interdites parce qu'il n'y a pas d'animateur. Et justement, il voulait savoir si on peut en créer une avec juste un micro et un lecteur CD.
2: En Belgique, c'est vrai.
3: Il y a des problèmes au niveau des.
2: Non, en Belgique, ils nous écoutent avec un décalage d'une journée, je crois. C'est.
3: Non, une semaine.
2: Non, une journée.
7: Un mois.
5: Non, c'est une semaine et une journée.
4: Ouais, puisque c'est pour ça, Gérard.
2: En Belgique, j'y ai été, et c'est vrai que là-bas, ils ont des problèmes pour nous écouter. Ils nous écoutent avec des décalages.
4: Une semaine, parce que depuis tout à l'heure, les auditeurs belges.
2: Manu, oui, je te préviens. Attends.
3: C'est sympa, Gérard.
4: Ouais.
14: Je suis en train, Gérard.
3: Rigo, il parle et tu le coupes.
4: Je suis en train de te parler.
2: Vas-y, Rigo.
4: Bah, en fait, j'ai des auditeurs belges sur IRC, et depuis tout à l'heure, ils me parlent des 35 heures. Et
2: non,
4: je
2: mais
4: crois
2: ça...
4: qu'en ce moment, ils entendent le débat des 35 heures en Belgique.
2: Non, mais c'est vrai qu'il y a un décalage par rapport en Belgique par rapport à nous. C'est vrai qu'ils ont du mal à nous écouter. C'est un auditeur que je connais, qu'on avait fait des soirées à Namur. Lui, il m'a bien précisé qu'il écoutait Fun Radio avec un décalage d'une journée. Donc, c'est pas par moi. Donc, prochaine question. Alors, qui a inventé la radio et à quelle époque et où? Donc, je répète.
4: Pour revenir, Gérard, pour revenir aux autres pays, il y a Seigneur qui me dit que la radio en Suède, elle est cryptée. Et il faut un décodeur, tu vois, comme Canal Plus en Suède.
2: Non, mais je pense pas. Faudrait que je voie avec.
4: Un Suédois.
3: Avec un technicien.
2: Non, faudrait savoir si on a toujours les cartes ou qu'il y a toutes les fréquences avec tous les pays.
3: Ah, pas ici, on les a laissés à Neuilly.
2: D'accord. Donc, qui a inventé la radio et à quelle époque et où? Et on va demander ça à Victouze ou Victouze, je sais plus.
16: Victouze.
2: Ouais, Victouze. Alors donc toi?
16: Je pense que c'est. Je sais pas, je crois que c'est Monsieur Becquerel. Et c'était dans les années 1920.
2: Mmh.
16: À la naissance du télégramme.
2: Non, je pense que le télégramme, il a pas été un. Je pense que le télégramme, il a été inventé bien avant. Hein.
16: Oui, mais en fait, c'est avec les progrès du télégramme, ils ont réussi à faire des ondes radio et ils ont inventé la radio.
2: Mmh. D'accord.
4: Oui. Sur IRC, il y a Yankee, il dit qu'il ne sait pas qui c'est qui a inventé la radio, mais il est sûr que tu es en train de la mener à sa perte.
2: Non, pour l'instant, non. Pour l'instant, je suis pas en train de l'amener à sa perte, parce que sinon, je serais pas là tous les jeudis à faire péter l'audimat. Et on est combien, s'il te plaît?
4: Alors, l'IRC, c'est pas l'audimat, Gérard, je voulais que tu le saches.
2: Ouais.
4: Et on est 9985.
16: Bravo!
2: 9985.
4: Voilà. Et je dis à Sego que oui, c'est en modérette.
2: Ouais, ben, je pense que j'espère qu'on va peut-être atteindre les 10 000 aujourd'hui.
3: Oh ouais, putain, on se le fait, les mecs, allez.
2: Ouais, toi, on dit pas putain, d'accord. Et je répète une dernière fois, celui qui emmerde Sandy est prié de lui lâcher la grappe.
7: Celui qui emmerde Sandy.
2: Et toi, tu fermes ta gueule. Pour l'instant, je t'ai pas appelé pot de chambre. Quand je t'appellerai pot de chambre, tu sortiras de sous le lit.
4: Gérard,
2: donc, celui qui emmerde Sandy
4: Gérard,
2: au téléphone est prié de raccrocher.
4: Ils me demandent tous la taille de la grappe de Sandy.
2: Eh ben, quand on pourra l'avoir au téléphone, ça me fera bien plaisir parce qu'elle veut participer à ce débat-là. Et malheureusement, à cause de petits cons, on pourra pas la faire participer.
5: Et peut-être qu'elle joue avec son combiné, Gérard.
2: Non. Sandy, si tu m'écoutes, donc t'essayes de raccrocher. Tu raccroches celui qui t'emmerde parce qu'on essaye de joindre depuis le début des débats. Donc, je t'en prie, raccroche. Tu réponds plus, tu raccroches et c'est tout. Et on essaye de te joindre. Donc, Kara Koué.
1: Ça fait tellement longtemps qu'on a posé la question. Qui a inventé la radio? Voilà, c'est ça.
3: Et à quel endroit et où?
1: Alors, à
3: et
1: quel
3: quand
1: endroit il me semble que c'était aux États-Unis. Dans la guerre, dans la révolution industrielle.
7: T'as tout faux là.
1: Ah bon? Ah ben, je sais pas.
2: Ah.
5: Bon, on accueille Ginny. Gérard, 30 ans de Paris.
15: Salut Gérard.
2: Salut Ginny.
15: Bonsoir.
2: À la place de qui?
7: Bonsoir Ginny.
2: À la place de Alvinas. Voilà.
3: Alvinas.
2: Donc 101.9.
7: J'ai pas répondu à la question, c'est Samuel.
2: Ouais, bah pour l'instant, c'est pas à toi que je m'adresse.
7: Ah, mais tu m'avais oublié, chouchou.
2: Non, je suis pas ton chouchou, alors arrête, parce que tout à l'heure, tu as dégagé aussi, toi.
7: D'accord.
2: Donc, Kara Koué.
1: Ah ben moi, on me dit que c'est pas ça, alors je sais pas.
15: Si, c'est ça, ma
2: chérie. Bon, d'accord. Kara Koué, bonne nuit, au revoir pour toi, c'est terminé, comme ça tu me prendras pas pour un con. Hop,
1: hein,
2: terminé, au revoir. Au revoir. Samzel.
7: Bah moi je pense que, mais à tout hasard, je sais pas, Jean-Marc Morandini, 1849.
2: Alors là, je peux pas te dire. Hein.
7: Non, c'est pas Jean-Marc Morandini.
2: Non, je pense pas.
7: Bah bon, je croyais.
2: Ok. Ginny.
16: Tu peux répéter, Gérard, s'il te plaît.
2: Je crois que on l'a assez répété cette question, donc tu réponds.
7: Mais Gérard, est-ce que tu sais la réponse, toi, quand même? Arrête de nous tenir en haleine.
2: Samzel, tu t'écrases, s'il te plaît.
7: Non, mais je voulais juste savoir si t'avais la réponse.
2: Tu t'écrases. Je n'ai pas de réponse à donner à ça, donc c'est à vous d'essayer de, avec votre tête de
7: binote. Tu cherches dans le dico.
2: Ouais, bah tu cherches dans le dico, pour savoir qui c'est qui a inventé la radio, d'accord?
7: Ok.
2: Alors, Ginny.
16: Qui c'est qui a inventé la radio, en quelle année?
2: Voilà.
16: Et où?
2: À quelle époque et où?
4: Ou autre.
16: N'importe quoi, tu t'en fous.
18: Je crois que c'est un dieu grec.
16: Voilà. Ouais.
18: Dans les années 1800. Mais alors, je sais plus son nom, hein. J'ai un trou.
2: D'accord.
14: Oui. À la place de Cara Coé, on accueille Miguel Debois.
19: Oui, bonsoir. Bonsoir, c'est Miguel Debois.
16: Bonsoir, Miguel.
19: Bonsoir, bonsoir à tous.
2: T'appelles
19: bonsoir.
2: D'où?
19: J'appelle de Bordeaux sur 108.7.
2: C'est bien parce que j'ai déjà un auditeur de Bordeaux et Bordeaux c'est 96, c'est pas 108.7, d'accord?
19: J'appelle de Clermont-Ferrand.
2: Bon, toi tout à l'heure tu as appelé.
19: Je veux pas dire d'où
2: tu as arrêté de me dire des conneries d'où t'appelles. Tu donnes ta fréquence correctement et tu fermes ta gueule.
3: Il vient de t'expliquer pourquoi.
19: Et je suis une star, je suis Miguel Debois, je veux pas qu'on me reconnaisse.
2: Bon alors.
19: J'ai travaillé à Fun, Gérard, souviens-toi de moi, Miguel.
2: Ouais, bah, réponds.
19: Ça va, GG, on est parti à New York ensemble.
2: Réponds à la question.
19: Oui, tout à fait. Moi, je pense que effectivement, il faut plein. Je pense que c'est pas la peine du tout de tourner autour, surtout quand on connaît pas la question.
16: Ouais, mais c'est en quelle année
19: Donc, je pense que ça devait se situer, merci, vers le début du siècle, je dirais à peu près, au moment de la révolution industrielle, quoi.
16: Et tu crois que c'était qui?
19: Je sais pas, j'ai entendu parler des mecs genre, je sais pas, Thomas Edison, tout ça, mais bon, c'est vieux, quoi, j'ai pas de papier, je peux pas vérifier, je peux pas te dire.
16: Ouais, puis ils sont morts maintenant.
19: On doit pas m'avancer, voilà, on va pas aller ouvrir des cercueils, c'est pas Yves Montand, donc bon, voilà, quoi.
16: Ok.
2: Miguel Debois, tu arrêtes de dire des conneries parce que ça commence à bien faire.
19: Tu te souviens de New York, GG?
2: Tu commences à te calmer, d'accord. Alors,
5: question suivante.
2: La question suivante, et on se retrouve tout de suite après pour la fin du débat. Donc, c'est existe-t-il des écoles pour être radiologue, et on s'écoute les potards sans slip avec du caviar dans le soutif. On se retrouve tout de suite après. C'est fin des débats sur Fun Radio. Donc
6: excuse-moi, Gérard, je peux aller faire pipi?
2: Va te faire enculer, toi.
6: J'y vais.
2: Bon, alors casse-toi.
6: Mais non, mais je reviens.
2: Non, tu te casses. Tu te casses pour de bon, et puis c'est tout.
6: Ok.
2: Toujours occupé.
5: Alors,
2: je préviens, je commence à en avoir ras-le-bol à cause d'un petit con qui emmerde Sandy, je ne peux pas l'avoir. Alors, ça commence à bien faire. Vous lui laissez aller, vous lui lâchez le téléphone et vous nous faites plus chier. Alors, la suite.
19: Ouais, Gérard.
2: Donc, la fin du débat, donc, il est 2h40. Et donc, la question, c'était, existe-t-il des écoles pour être radiologue? Et on va demander ça à...
18: Allô?
2: Victouze.
7: Allô?
18: Allô?
7: Allô?
18: Putain, mais ça répond pas, j'en ai marre.
2: Putain, Victouze.
7: Toutouze.
18: Allô?
7: Quelqu'un?
18: C'est quoi ce...
7: Allô?
18: Il y en a marre.
7: Allô?
18: Gérard?
7: Allô? Allô?
19: Ah, mais il est parti, le blaireau, là, allô?
7: Je pense qu'il est parti, non?
18: Putain, c'est incroyable, il fait chier les gens, ils nous écoutent même pas.
7: Ah bah
2: Victouze.
18: Allô?
2: Victouze, une fois, Victouze, deux fois. Oh!
19: Allô?
3: Il est là, Victouze. Il est là, Victouze. Vous êtes là, vous nous entendez?
18: Allô? Fildar.
3: Oui, vous m'entendez?
18: Ça va, Fildar?
3: Ça va.
19: Il est où, le déchet?
3: Il est là, Gérard.
18: Allô?
2: Bon, je sens que ça va être terminé.
7: Allô?
3: Non, vous l'entendez, là.
19: On entend le débris, là, c'est bon.
3: Ça y est, c'est bon.
7: Ah, c'est bon, on entend, c'est bon.
19: On entend le débris, ouais.
2: Victouze.
18: Oui, Gérard.
2: Pour toi, la question.
18: Je sais plus ce que c'était ta question. Je suis désolé, Gérard.
2: Alors, existe-t-il des radios pour être... existe-t-il des écoles pour être radiologue?
18: Il y a comme... Ouais. C'est comme les écoles de DJ, sauf que t'es pas DJ, t'es radiologue.
2: D'accord. Oui. Non, j'écoute.
18: T'apprends à mixer différemment sur les boutons.
2: Ouais.
18: Et à parler dans le micro.
2: D'accord. Miguel Debois.
19: Ouais, bah écoute, je suis tout à fait d'accord.
13: Mais je pense qu'avant de faire des écoles d'animateurs radio ou des écoles de DJ, tout ça, faut déjà faire l'école.
20: Arrête, arrête, arrête, je filme pas, arrête.
13: Qu'est-ce qui se passe là? Il y a une émeute.
3: Non, c'est Gérard qui tape Manu, c'est
20: pas
3: grave.
20: Rien fait.
21: Arrête de taper Manu.
2: Ouais, tu t'écrases, toi, la poufiasse.
21: Bah, il t'a rien fait, Manu.
2: Tu t'écrases, la poufiasse.
13: Allez,
3: on prend le débat, allez, Gérard.
4: Bon, Gérard, pour calmer le débat, il y a Belge Boris, il explique qu'en fait, pour être radiologue, faut suivre un stage chez Jean de Debert.
2: Non, chez Jean de Nevers.
4: De Nevers, pardon.
13: J'aime pas trop qu'on me coupe pour dire ce genre de conneries. Rigole.
2: Alors, si t'es pas content, tu vois, Miguel Debois, moi je te dis au revoir,
13: non, non,
2: salut, salut. Non, c'est terminé. Voilà, Samzel.
7: Oui, alors donc, faut-il faire une école de radio? Est-ce bien indispensable? Je ne sais pas. Je ne sais pas. Peut-être. Il faudrait peut-être se calquer sur ton expérience. As-tu fait une école de radio, Gérard, pour en arriver au niveau où tu es?
2: Non, j'ai pas fait. Je te coupe 5 minutes. Je n'ai pas fait d'école pour être où je suis à l'heure actuelle comme assistant d'antenne de Max.
7: Oui, tu as le feeling un peu. Tu le sens bien. Quoi.
2: Non, mais ce qu'il y a, c'est que.
3: Tu tiens l'antenne, c'est ça?
2: Bon, toi, tu fermes ta gueule, d'accord? Espèce de travelot. Ok. Donc, qu'est-ce que je disais?
5: Ouais, Gérard.
7: Tu disais que tu avais appris sur le tas.
2: Attends, ça me gêne.
5: À la place de Miguel Debois, on accueille Tabata Crash.
22: Ouais, bonsoir.
7: Bonsoir, Tabata. Oui.
22: Salut, ouais. Tabata. Salut. Ouais,
2: encore un travelot.
22: Non, je crois pas, non.
2: Ouais, mon cul. T'appelles d'où?
22: Je vais vérifier.
2: T'appelles d'où?
22: J'habite à Lyon.
2: La fréquence?
22: La fréquence, 94.5.
2: Ouais, bah dis donc, tu ferais mieux de passer le dimanche soir, où au moins on aurait des chaudes sur l'antenne. qui c'est que j'avais... Samzal, ouais.
7: Ouais, donc je te demandais si t'avais un peu appris sur le tas, quoi.
2: Bah disons, non, j'ai pas appris sur le tas. Ce qu'il y a, c'est que j'ai appelé d'une cabine. Et puis bon, bah après, avec Max, on a sympathisé. Puis c'est tout. C'est maintenant, là où j'en suis, bah, c'est grâce à lui. Et je peux pas, il peut pas dire le contraire. Il est là dans les studios. C'est grâce à lui si maintenant je suis assistant d'antenne et que je viens tous les jeudis faire des débats. Et le dimanche, avec Sandy, on fait des conseils. Voilà.
3: D'ailleurs, on n'a plus Canal, si tu pourrais régler l'antenne.
4: Ouais, s'il te plaît.
2: Toi, Phil, attends. Attends, Rigo, 5 minutes. Toi, Phil Dard, tu fermes ta gueule une bonne fois pour toutes. Mmh. D'accord?
3: Ok.
2: Rigo?
4: Oui, il y a Zizi tout dur, il te demande si t'as sucé ou si tu t'es fait enculer pour faire de la radio.
2: Non, je rentre pas dans un bureau le cul en arrière. Je m'appelle pas Manu.
4: Il me précise que donc tu rentres avec la bouche en avant.
2: Non plus. J'irai pas jusque là. Alors, Tabata.
22: Oui. Eh bien, écoute, je pense. Bah, moi, par exemple, moi, j'ai d'abord fait du porno, hein, tu vois.
2: Ouais, bah, ça, on le sait que tu fais du porno. Rien qu'à t'entendre parler, ça se voit.
4: C'est clair.
5: Ça se voit, ouais, c'est gentil, ouais.
22: Et enfin, en tout cas, j'ai fait du porno et ensuite, ça m'a servi à rentrer dans la radio, quoi.
2: Ah ouais.
22: Disons que j'ai joué plutôt de mes relations.
2: T'es rentré le cul en arrière pour te faire défoncer par le patron.
22: Par exemple, oui.
4: C'est vrai, parle,
2: Ginny. Ginny.
23: Ouais, moi je pense qu'il faut vaut mieux faire une école, quoi. Mais tu peux faire des stages, genre à la foire du trône. Mais bon, c'est vrai que tu sais, l'école, ça peut te donner des conseils au niveau technique, quoi. Ce qui manque un peu des fois à l'émission.
2: Non, mais je pense qu'il n'y a pas besoin d'école pour faire de la radio, hein. Parce que
23: non, il n'est jamais trop tard pour apprendre, hein.
2: Non, mais de manière, il n'y a pas besoin d'école, parce que bon, hein, c'est ouais, un truc qu'il faut essayer. Ouais, bon, moi, je vois que ça fait depuis 95 que je tourne, que je suis avec Max, et puis maintenant, si j'arrive le jeudi à faire des débats, à part que il y a deux cons qui foirent tout, mais sinon, c'est pas.
23: Parce que toi, tu te considères comme un animateur.
2: Ben disons, le jeudi c'est moi qui commande, la semaine c'est Max. S'il décide d'arrêter comme il a fait hier c'est hier soir à minuit et demi, parce que il n'y avait pas de sujet valable, donc c'est son problème, hein. Moi, si je vois qu'un jour les débats se passent mal,
3: tu l'as déjà fait,
2: je fais comme j'ai fait une fois à Neuilly, je me casse et puis terminé, hein.
4: Sur IRC, il y a Moulinex et Radzinski qui invitent Apolline au carnaval de Tournai le 12 et le 13 mars.
3: Sympa.
2: Donc, tu peux. C'est pour toi, c'est pas pour moi,
3: Gérard.
2: Les
3: messages.
5: Ouais, bah ouais, ouais.
3: Gérard, j'ai un message Minitel de.
2: Non, Dimitri. Non, mais alors ça, j'en ai rien à foutre. Ok. Est-ce que les
3: Je voulais savoir, en fait, si je venais aussi ce week-end.
2: On n'arrive toujours pas à la joindre.
5: Non,
2: bon, bah, c'est pas grave pour elle.
3: Je peux pas, Dimitri.
2: Bon, toi, tu vas te faire foutre avec tes messages personnels, parce que j'en ai un ras-le-bol.
4: Ouais.
2: Fildar, c'est la dernière fois que je te dis d'arrêter de me faire chier, d'accord? Donc, est-ce que les femmes ou animaux sont acceptés dans une radio? Donc, en parlant d'animaux, il y a un Casimir et puis un espèce de crapaud. Voilà. Donc, on va demander à Victouze.
0: Est-ce que les femmes et les animaux sont acceptés dans les studios?
2: Sont acceptés dans une radio?
0: Mais c'est misogyne ta question.
22: Complètement, mais...
7: Non, mais je suis un peu d'accord avec Gérard quand même sur le fond de la question.
0: Oh, quand même pas, quand même.
7: Mais quand même, si.
0: C'est comme ça qu'il y a des filles qui viennent dans une radio.
2: Bon, hop. Samzel.
7: Ouais.
2: Tabata.
22: Bon, écoute, je suis complètement choquée par ta question. Là, c'est mettre les femmes sur le plan des animaux.
7: Dans ton cas, ma chère Tabata.
22: Oui, bon, écoute, bon, évidemment, moi, je suis un petit peu particulière dans le style, mais bon, on peut pas mettre toutes les femmes sur le même plan, écoute, déjà, et pas les animaux non plus, hein.
2: Non, mais de toute manière, il y a...
22: Les hommes sont à mettre sur le plan des animaux, ça, oui, mais, pas les femmes.
2: Non, mais il y a des femmes qui sont animatrices de radio sur différentes radios, oui.
22: Oui.
14: Je voulais te dire qu'à la place de Victouze, on accueille le phoque.
8: Oui, bonsoir.
7: Bonsoir le phoque.
8: Oui, bonsoir à tous.
7: Bonsoir.
8: Oui, bonsoir, ce n'est pas ça, là.
2: Salut le phoque, t'appelles d'où?
8: Oui, bonsoir, j'appelle de Paris, 101.9, bonsoir.
2: Ok. Donc, pour toi, la question?
8: Bah écoute, je pense que les animaux, ce n'est pas sale. Donc, à part pour des raisons de salubrité, je ne vois pas pourquoi on les interdirait dans les radios.
3: Est-ce qu'ils sont utiles, Gérard, dans les radios, les animaux, ou pas?
2: En te regardant, je crois que si c'est pour faire des conneries, oui, ils sont utiles. Hein.
4: En tout cas, Gérard, sur IRC, à Yankee, il dit qu'on accepte bien les animaux. La preuve, Fun, un singe parlant le jeudi soir.
2: Ah ouais, mais ça, le singe parlant, c'est qui?
4: Yankee.
2: Pour Yankee, le singe, il te dit merde. Voilà. Samzel.
7: Bah écoute, non, je pense pas que c'est indispensable d'avoir des femmes ou des animaux.
2: Ouais, mais précise quand même le fond de ta pensée.
9: Non, je t'invite au Queen.
2: Précise le fond de ta pensée.
7: Je sais pas, ma pensée, non. J'ai pas envie de préciser.
2: D'accord.
7: Non, mais très clairement, parce que bon, il y a. Je sais pas. Tu vois, quelle femme pourrait être ton maître à ta place? Déjà, tu vois, très clairement.
2: De toute manière, à ma place, ça m'étonnerait qu'on mettrait une femme, à part Sandy à ma place, mais...
7: Mais même Sandy n'arriverait pas à tenir les rênes face aux hordes d'auditeurs déchaînés.
2: Je vais te dire une chose, que Sandy, elle arrive très bien à se démerder, très bien le dimanche pour faire ses conseils. La preuve, la semaine dernière, il y a 15 jours, on a eu un petit problème, je suis parti, et elle a très bien continué les conseils sans moi.
7: Oui, mais là, ce soir...
2: Alors, Ginny, non, ça y est, c'est terminé, on...
5: Question suivante.
2: Ginny.
7: Suivante, allez.
2: Ginny.
23: Oui, bah, je pense que les femmes sont peut-être acceptées, mais les animaux, je vois pas où tu vas en venir. Hein.
2: Ben non, mais c'est justement moi qui ai trouvé cette question-là avec Sandy.
7: Ah, bon, on a compris.
14: Tu es avec des petits crabes.
2: Donc toi, tais-toi, espèce de Casimir de mes deux, là. Alors, pensez-vous que l'on peut avoir plusieurs contrats sur une radio? On va demander à...
7: Le phoque.
8: Le phoque.
9: Quand je l'ai vu l'autre fois, il avait le slip tout jaune.
8: Oh là là.
2: Le phoque.
8: Oh. Donc, c'est le phoque.
2: Le phoque.
8: Oui, c'est le phoque, tu m'entends?
9: C'est une horreur.
8: Oh là là là là. Tu m'entends, mon GG, c'est le phoque.
2: Je t'écoute.
8: Oui, donc je voulais dire, avoir plusieurs contrats sur plusieurs radios, c'est pas sale.
2: Non, mais je te demande...
8: Je pense qu'il y a beaucoup d'animateurs qui jouent ce petit jeu.
2: Ouais, tu peux.
8: À passer sur plusieurs radios en même temps. Et je voudrais pas entrer dans une quelconque polémique, parce que sinon tu vas encore t'énerver, parce que tu vas dire qu'on fait référence à des trucs.
2: Ouais.
8: Donc je vais citer personne, sans parler de Europe 1, de Europe 2 ou de RTL ou rien du tout. Voilà.
2: Bah, de toute manière, là, à l'heure actuelle, on se trouve dans les studios d'RTL et d'RTL 2. Si, c'est pour bien préciser que si je fais un débat sur les radios, c'est pour bien préciser que toutes les autres radios essayent maintenant de copier sur Fun Radio pour faire de la libre antenne ou des.
3: RTL 2, Europe 1, tout ça.
2: Tabata pour continuer.
22: Ouais, bah alors à mon avis, oui, il y a des gens qui ont plusieurs contrats. Et moi, j'aimerais demander à Axel Duroux s'il a une petite place pour moi, qui m'accepte dans son bureau une petite.
8: Il y a déjà du monde qui attend, ma chérie. Hein.
22: Ah oui, mais bon.
8: C'est gentil. Hein.
22: Par exemple.
8: Oui, tout à fait, parce que moi je suis. Hein, voilà, donc.
2: Bon, Samzel.
7: Ouais, bah écoute, moi j'ai un contrat sur Fun déjà. Hein. C'est largement suffisant.
2: D'accord. Ginny.
23: Ouais, je pense que tu peux avoir pire contrat, mais bon, après, c'est à toi de peser les conséquences, quoi.
19: Ouais. Tu passerais, toi, puisque tu dis que RTL et RTL2, c'est la même maison. Toi, tu passerais sur RTL ou sur RTL2 ou pas?
2: Non, pas du tout, parce que je suis bien sur Fun Radio, donc je vois pas pourquoi que j'irais.
3: Même s'ils te proposaient plus?
2: C'est peut-être la même maison, mais c'est pas la même direction.
19: Je veux dire, t'aurais le même badge, ils tiraient toujours dans la même cafette, donc ça changera pas grand-chose.
3: Le même café. Hein.
2: De toute manière, moi, je viens que le jeudi, donc j'ai pas eu l'occasion de manger à la cafette.
19: Attends,
2: 5 minutes, là, pas qu'il y a une question IRC avant.
4: Ils aimeraient bien entendre la fin de la question du Vioc.
19: Ouais, ben voilà, si Philippe Bouvard, il t'invite pour, je sais pas moi, remplacer Amanda Lear aux grosses têtes.
2: Je crois pas, hein. Parce que je m'appelle pas, je suis pas Trablo pour faire ça.
19: Alors Carlos.
2: Non plus.
19: Putain,
2: okay. Bon, ça y est, oui.
14: Je voulais juste te dire que Samzel était parti se coucher et qu'à la place, on accueillait Bruno 12.
2: Alors, Bruno, bonsoir.
10: Ouais, salut Gérard, je m'appelle Guy.
2: Tu t'appelles Bruno.
10: Je t'ai vu.
2: Ouais, tu m'as vu où?
10: Je te veux.
2: Ouais, bah alors tu vas te coucher, au revoir.
23: Ah, il te veut, lui, hein.
2: Allez hop.
14: C'était une fille, Bruno.
2: Non. Allez hop.
14: Une fille, Bruno Doux.
2: Non, c'est un trablo. Oh, c'est Gérard. Tu me la dégages.
23: Putain, Gérard.
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23: Gérard, je suis pas un garçon, moi.
2: Bon, conclusion du débat. On arrête.
5: Non, vas-y, refais une question, Gérard.
2: Non, c'est la fin, c'est la conclusion.
5: Mais non, regarde, il en reste des questions.
2: Non,
5: c'est intéressant en plus.
2: Non, mais moi, je veux pas le savoir.
19: Il reste un quart d'heure.
23: Gérard, tu finis ton débat, putain.
2: Oh, et je t'emmerde, toi.
19: Attisez pas le feu, les filles.
2: Ok.
23: Quoi?
2: Attention, parce que tout à l'heure, ça va gerber vite fait, là, au standard.
23: Est-ce que je peux répondre à ta question?
2: La dernière question, comment peut-on définir les fréquences de radio terminées? Ça sera la dernière.
19: Non.
3: Alors, allez-y, répondez. Hein.
2: Le FOC.
19: Alors, les fréquences de radio, c'est très simple. Ça marche un petit peu comme la CB. Je sais que t'es calé. Il y a un nombre de canaux définis. À ce moment-là, tu prends le nombre total, tu fais une division, tu calcules par rapport au nombre de radios, et voilà, chacun a sa plage.
2: Je veux te dire une chose, qu'il y a plusieurs fréquences. J'ai pas toutes les fréquences en tête, mais il y en a pas mal. Hein.
19: Regarde, comment ça se fait que sur Paris, par exemple, tu captes Fun sur 101.9 seulement, alors que tu captes Sky de 95.2 jusqu'à 97.5, tu captes Sky. Comment ça se fait qu'ils ont une plage plus large?
2: Non, mais attends, parce que là, il faut bien se dire une chose, hein, parce que Fun Radio a un émetteur, c'est vrai que, comme j'ai fait allusion tout à l'heure, à la Belgique, ils ont un décalage d'une journée. Hein, c'est vrai que dans certains pays, on peut pas capter Fun comme on veut.
19: Oui, mais pourquoi
3: faut une parabole.
14: Faut une parabole.
2: Non, mais ça, il y a pas besoin de parabole. C'est question de satellite, c'est tout.
19: Gégé, regarde. Pourquoi...
14: Tu sais qu'en Afghanistan, il y a encore Arthur. Hein.
2: La gueule, toi,
14: le matin.
19: Les pirates.
4: Gérard, sur IRC, il y a Davy One. Il aimerait bien que tu donnes toutes les fréquences de Fun Radio ville par ville.
2: Rapido,
3: mange-toi, on a dit.
2: Mange-toi. Si je les avais, je le ferais.
3: Mange-toi.
2: La gueule, toi.
4: Gérard. À chaque fois qu'il y a un auditeur qui passe, tu notes la fréquence, donc t'aurais pu rien.
3: Bouvieux sur 1.1 FM.
2: Et dans ta région de merde, ils captent Fun. Surtout qu'ils sont même pas capables d'appeler, c'est des connards dans ta région à 3.
19: Respect.
2: Y a aucun Troyen qui est capable d'appeler Fun Radio.
3: Ils t'attendent devant là, ici.
2: T'as raison, toi. Espèce de trablo, va. Tabata.
23: Oui, pour avoir une fréquence, en fait, c'est à partir de 89, un truc comme ça, jusqu'à 108.
2: Un peu plus, même, je dirais.
23: Ouais, je dirais même 110.
2: Non, parce que là, toi, t'es sur 94.5. Et l'auditeur d'avant, il y a un auditeur, je suis même plus sûr.
23: Ah non, c'est 115, en tout cas.
3: C'est une soustraction.
2: Non, mais il y a plusieurs fréquences, et ça, je pourrais confirmer toutes les fréquences si je pouvais.
4: Gérard, sur IRC, il y a Père Fouras qui est troyen, qui n'a pas du tout aimé ce que tu viens de dire, et il va venir te casser les dents qui te restent.
2: Merci. Ça, c'est
3: rapide, hein, t'auras pas beaucoup
2: c'est
3: de
2: C'est pas grave. Toi, tu fermes ta gueule, toi. D'accord. Qui c'est qui reste? Ginny, pour finir.
23: Ouais, bah, pour les fréquences, t'appuies sur le bouton, tu vois. Puis maintenant, il recherche automatiquement.
2: Ouais, c'est pour finir.
5: Mais t'as que 9 questions.
4: Ah, sur IRC,
2: c'est la 10e.
4: C'est sans bouillir.
2: C'est la 10e.
19: T'appuies sur le bouton, ça gicle. Hein.
2: Non, mais ça dépend sur quelle fréquence que vous voulez, sur quelle radio vous voulez vous mettre. Hein.
3: Ça dépend de l'heure aussi. Ça dépend de l'heure.
2: Ça dépend de l'heure et ta connerie, toi.
3: Non, c'est vrai.
2: Hein. Ouais. Parce qu'il n'y a pas d'heure pour
3: en manger.
23: Pour en manger du bâton de berger. Oui.
2: Ouais, c'est ça.
4: Tabata.
2: Je crois que celle-là, elle est vraiment calée cul.
11: Le foot, mon pépé René.
23: Absolument pas.
2: Bon, conclusion du débat. Le fuck.
11: Bah attends, GG, il reste encore 10 minutes, là, on continue.
2: Non, c'est terminé. Il reste même pas 10 minutes, il reste...
11: C'est pas ça.
3: Tourne la continue. Tête, tu vas voir, il est quelle heure, la pendule? Il est 51.
2: Voilà, non, 51. Non, non, non.
12: Bah si.
2: Non, mais regarde. T'as pendu la déconne. Le fuck.
11: Oh là là, GG, c'est pas bien de finir plus tôt le débat.
2: Mais bah si.
11: Même si ça s'est bien passé, moi je dis que c'est pas une bonne idée.
2: Ouais.
11: Donc je dis que tu vas nous trouver une petite question dans ta cervelle, là, vite
3: fait. Surtout qu'il y en avait 11 des questions, Gérard.
2: Non.
11: Il en manque une.
2: Non.
11: Si, je l'ai vu par-dessus ton épaule sur le papier, il en manque une.
2: Non, il y en a plus.
11: Si, il y en a une que t'as pas fait, là.
2: Non, elles sont toutes faites, les questions.
11: Et si, vas-y, file-la, montre-lui, là, celle-là. Là.
3: Attends, on va la trouver.
2: Non, elles sont toutes faites, les questions. Donc, la conclusion.
11: Ah, on va trouver une question, là.
2: Non, je te dis, on
3: si vous avez des questions,
11: Alors, voilà, moi, GG, je voudrais savoir pourquoi, maintenant que c'est une seule maison, Fun, RTL, RTL 2,
2: ouais.
11: Pourquoi les trois, elles mettraient pas leur fréquence juste côte à côte pour être plus fort, parce que c'est très bien qu'à 3 contre 1, on est toujours plus fort.
2: Mais de toute manière, qui sait que, parce que on n'a toujours pas eu les sondages par rapport à la presse, donc j'aurais bien voulu savoir si, oui.
15: Il y a un auditeur qui demande si c'est possible d'écouter la radio à la télé, en fait.
2: Alors là, je vais te dire une chose, faut vraiment...
4: On m'a demandé si on pouvait l'écouter par CB.
2: Ça par la CB, c'est faisable en mettant ton mic devant les haut-parleurs.
15: Ouais, et à la télé. Genre.
3: Et moi j'ai sur le Minitel, j'ai mon
2: masque. Ouais, bah toi tu
15: non,
2: tu,
15: mais
2: toi,
15: mais
2: toi,
15: télé,
2: tu, toi
15: télé.
2: Tu toi tu pour l'instant tu fermes ta gueule avec ton cousin, tu fermes ta gueule, d'accord?
3: Non, c'est ma cousine.
2: Non, mais moi j'en ai rien à foutre. Elle va se faire sauter par toi. OK.
3: Elle a les sondages d'RTL2, ça t'intéresse ou pas?
15: Ouais, donc est-ce que c'est possible d'écouter la radio à la télé?
2: Faut avoir du bon matériel,
3: faut du matos hein, putain.
2: Pour pouvoir écouter la radio à la télé.
15: Quoi comme matos alors?
2: Ben, y a certains trucs. Toi, tu dégages parce que tout à l'heure, je vais t'éclater.
12: Qu'est-ce que j'ai fait?
2: Tu dégages.
12: J'ai rien fait.
2: Tu dégages de là.
15: T'approches pas de Gérard.
2: Tu dégages.
12: Ben, je suis assis.
23: Allô?
2: Ouais.
11: Dis-moi, Washigiri, vas-y.
3: Bon, Gérard, t'écoutes un peu ce qu'on te dit.
2: Tabata, conclusion.
23: Ouais, bah écoute, c'était un débat intéressant. Je suis déçu d'être arrivé qu'à la fin.
11: Mais... Ah non, on continue.
2: Non, de toute manière, c'est fini.
23: Si c'est mais Gérard, continue. Je suis sûr que t'as une question encore.
2: Non, il n'y a plus de questions.
23: Ouais.
11: Mais si, bien sûr.
23: Si, j'en ai.
2: De quoi? Alors, vas-y.
23: T'as déjà fait du cybersexe?
2: Quoi?
23: Non, rien.
2: Ouais, d'accord. Je crois que ta question, elle a ni queue ni tête comme toi.
23: Ah ben, Gérard, moi, j'ai pas de.
2: Jenny.
23: Gérard, est-ce qu'il existe Gérard, est-ce qu'il existe des radios pour un enfant
3: Parlez pas tout en même temps.
2: Tabata, tu t'écrases.
23: Moi, j'ai rien dit là.
2: Jenny.
23: Eh ben, le débat était pas mal, mais comme d'habitude, il manquait quelques questions, Gérard. Faut approfondir.
2: Ouais. Bah ouais, mais je pense que le débat sur les radios, on l'a assez approfondi.
23: Ouais,
2: il a été
23: bâclé un petit peu.
11: Le phoque.
2: Peut-on
11: Le phoque, s'il te plaît, mon ami.
17: Mon petit cochon. Viens, mon petit cochon.
11: Gérard, c'est le phoque.
2: Oui.
11: Je peux faire ma conclusion?
2: Je crois que tu l'as déjà fait,
11: avant. Non, j'ai posé une question tout à l'heure, c'est pour ça.
2: Non, c'est peut-on. Quoi? Qui c'est qui a écrit ça, ça?
11: Vas-y.
2: Peut-on écouter la radio à la mer ou à la montagne ou autre? À la mer, à la montagne, oui. Parce qu'avec un baladeur, tu peux très bien écouter la radio à la place.
3: Mais le sel, ça l'abîme. Hein.
2: Avec un baladeur, tu ne l'abîmes pas, espèce de con.
4: Gérard, vite fait, il y a Kleenex sur IRC, il dit à Sandy qu'elle arrête de l'appeler.
2: Alors Kleenex il va se faire foutre parce que Sandy depuis tout à l'heure on arrive pas à l'avoir, donc
4: apparemment c'est parce qu'elle arrête pas d'appeler Kleenex.
2: Non, elle connaît pas. Alors sur l'IRC, arrêtez par contre je reprécise encore ce que j'ai dit hier. Arrêtez de me dire que c'est soit Rigo ou Manu ou Fildar ou Max ou Apolline qui vous donne mon numéro parce que c'est faux. Vous êtes des menteurs.
23: Rigo.
2: C'est ça. Vous êtes tous des menteurs. Alors moi je vais vous dire une chose. Que maintenant celui qui m'appelle, son numéro est retransmis directement au commissariat de police.
3: Ouais.
2: Maintenant je ne peux plus me faire chier avec des petits cons.
11: Tu balances tout le monde à la bad.
2: Ouais, ben, moi, je t'emmerde, ok? Alors, de bon entendeur, salut.
11: Ouais,
2: Non, ça y est, c'est terminé. Conclusion, Anna, c'est terminé.
11: Ouais,
2: c'est
11: moi.
24: Allô, Gérard?
11: Conclusion, mon GG.
2: Donc, pour moi, la
4: quelques conclusions de l'IRC, quand même, avant que tu donnes ta conclusion, je pense que c'est...
24: Gérard,
1: Ferme ta gueule.
2: Bon, allez, hop, tu me les vires tous là maintenant, comme ça je serai tranquille.
4: Il y a Davy One, il dit que comme il habite en Belgique, il donnera sa conclusion demain soir à cause du décalage.
3: Ah, il a bien fait, il a raison.
2: De toute manière, demain soir, il n'y a pas de libre antenne.
3: Non, mais tu viendras toi exprès.
2: C'est ça, tu te mets le doigt dans le cul, toi, pauvre con.
6: Allez,
23: Gérard.
6: Pommade.
15: Ouais, donc... il le fait,
2: genre. À part.
4: Il y a la conclusion de Turpentine.
2: Le débat n'avait ni queue ni tête comme moi, donc j'en ai rien à foutre de ça.
4: Je remercie de la dire à ma place.
2: Il y a
4: un gros sampleur qui tousse.
2: Et on était combien pour finir?
4: On a fini à 9 980 à 18.
2: Bah ouais, mais c'est pas grave. Donc, conclusion du débat.
3: Gérard, il y a ma sœur sur Minitel qui dit putain, c'est con à deux près.
2: Bah ta sœur, tu iras lui
3: les caresser, oui, bien sûr. Okay. Ouais. Caresser les fesses, bien sûr.
2: Donc, conclusion du débat.
23: La radio,
2: non, ça y est, c'est terminé. Conclusion. Pour moi, la conclusion, c'est que. Il y a.
23: Allô, Gérard.
2: Ta gueule.
23: Est-ce que je peux faire ma conclusion?
2: Bon,
23: j'ai pas fait ma conclusion, moi non plus.
2: Terminé, c'est fini.
23: J'ai pas fait ma conclusion. Tu finis ton travail, sinon t'auras pas tous tes tickets resto.
2: Ça y est, c'est terminé.
15: Vas-y, fais ta conclusion.
2: Il n'y a plus de conclusion par les auditeurs. Ça y est, c'est terminé. C'est terminé.
23: Dire à mes potes de fun que je les kiffe. Voilà.
4: C'est cool.
23: À mon pote Goldo de fun et à mon pote Armette de fun et à mon pote Tony de fun.
15: Ah non, moi c'était pas.
2: Ouais, c'est ça.
23: Gérard, c'est bien que t'aies fait un débat sur la radio parce que t'es quand même un bras cassé, il faut le dire.
2: Et moi, je t'emmerde.
23: Et je voulais dire qu'il y a quand même des keufs qui te cherchent pour délit de sa gueule sur la bande FM. Donc, si je te donne un conseil, vas-y, planque-toi, trace.
2: Ouais, bah moi, je t'emmerde. Ok, alors en deux bon entendeur, salut.
23: Tu peux te cacher chez moi dans le 9-4 à la cave si tu veux.
2: C'est bien, bah va te faire foutre. Donc, conclusion, ce soir, qui c'est qui a bien travaillé? Pour une fois.
6: Moi aussi.
2: Pour une fois. Pour une fois, on a laissé la chance à Pauline, elle a fait son boulot correct. Il y a Rigo qui a toujours bien fait son boulot.
3: Bien,
2: voilà.
3: Rigo,
2: les
3: bien.
2: Deux autres,
3: c'est
2: les bien. Deux autres, vous êtes nuls.
15: C'est
2: voilà. Et pour finir, on s'écoute. On s'écoute quoi pour terminer?
3: Pauline va te le dire.
2: Pour terminer, les foules de la FM avec du bois dans la.
15: Les folles, Gérard, les folles.
2: Les folles de la FM avec du bois dans la fourmilière, et on se retrouve dimanche soir pour les conseils sans Sandy, parce qu'elle a d'autres problèmes à régler. Et moi, je vous retrouve dimanche soir dès 22h, mais bien sûr, vous avez Seb pour la nuit sans pub, demain matin Bob, et bien sûr la loco de demain soir avec Strombez, Jean-Marica, Jean-Marie Percu au Percu.
1: Et je vous retrouve
2: la semaine prochaine. Au revoir à tous.
6: Salut toi.
3: Oh merde, du coup.
2: Eh ouais, bonsoir à tous. Donc voilà, vous pouvez toujours nous contacter au 0803 08 5000 et 0870 5000 et toujours le 3615 Code Fun Radio rubrique direct, et on va accueillir Benji. Allô.
3: Attends, il est peut-être parti mettre la cassette.
2: Oh non, attends, on commence pas des débats avec les mecs qui se cassent quand on leur demande. Hein.
3: Mais non, mais il m'a dit 2 minutes, je vais mettre la cassette.
2: Oh non,
3: donc,
2: mais
3: c'est bon, tu t'attaques le deuxième. T'énerves pas tout de suite,
2: Gérard. Yasmine.
12: Salut la France, salut Paris.
2: Salut. Steve.
16: Salut Gérard, je te souhaite un bon débat, Gérard.
2: Merci. Billy.
3: Billy Jean.
12: Bonsoir.
2: Bonsoir
12: Gérard.
2: Marceau.
24: Bonsoir Gérard, bonsoir tout le monde.
2: Et Yola.
25: Bonsoir mon chéri, bonsoir tout le monde.
2: Non, je suis pas ton chéri, d'accord?
25: Voilà.
2: Tu commences pas. Non, mais tu commences pas, d'accord?
4: Il est énervé ce soir, je vous préviens.
2: Et Benji, il est pas là?
24: Si, là.
2: Ah, quand présent. Même.
24: Bonsoir à toi, Gérard.
2: Bonsoir.
3: Parle dans ton combiné, Benji, merci.
24: Bien sûr. C'est mieux là.
2: Ouais. Donc alors, premier débat, c'est sur l'automoto.
24: Ouais. Génial.
25: Super.
24: Et après, il y a téléfoot.
2: Non, après, vous n'avez pas commencé comme ça, parce que sinon ça va très mal se terminer, d'accord?
25: Gérard, je voudrais juste te dire un truc, tu es très désagréable ce soir, et nous, on t'a rien fait, s'il te plaît, alors, du calme.
2: Ouais, ben, vous allez vous calmer, parce que je veux un débat comme la semaine
25: dernière. Mais nous, on est calme,
4: hein,
25: c'est
4: toi qui es énervé,
2: Gérard. Moi, je veux un débat comme la semaine dernière.
4: Gérard,
25: sois pas aigri, s'il te plaît.
4: Écoute-moi, Gérard, écoute-moi 30 secondes. Si tu commences en gueulant et en étant aigri, c'est sûr que les auditeurs, ils vont pas être sympas avec toi. Ils t'ont rien fait pour l'instant.
24: Bah oui.
4: Donc, sois cool.
24: Exactement,
4: avec eux.
24: Évidemment, Manu, évidemment.
25: On est cool.
2: Donc, alors, regardez-vous à la télé la Formule 1, la première question sur le premier débat automoto. Donc, je vous écoute. Oui.
0: Ouais, bah écoute, à la télé, ouais, de temps en temps. Bah, juste la fin, parce qu'après, il y a téléfoot, en fait. Mais sinon, je préfère me déplacer carrément, tu vois, dans des...
2: Non, non, mais attends, c'est Steve, là, qui répond.
0: Ouais, ouais.
2: Steve.
0: Oui.
2: La Formule 1, chez moi, je commence pas avant téléfoot, ça dépend des grands prix, d'accord?
25: Ouais, exactement.
0: Ouais,
9: non, je suis d'accord avec Gégé là.
0: Ce que je veux dire, c'est que je préfère me déplacer en fait dans des lieux où il y a carrément des courses automobiles, tu vois, où t'es carrément présent, quoi, pour voir les explosions et les voitures et tout.
2: Non, mais je te demande, est-ce que tu le suis à la télé, c'est tout?
0: Ouais, ouais, bah je te dis, ouais, juste avant un téléfoot, ouais.
2: Mais c'est pas avant, c'est pas... Ah si, ça
9: dépend de l'heure.
2: Ouais, ça dépend de l'heure déjà, pour commencer.
0: Bon, d'accord.
2: Bon, il y a Benji?
9: Bah non, moi c'est chiant, ça tourne, ça n'arrête plus, hein. Moi je regarde pas ça, moi. Des fois, éventuellement, je regarde la fin pour voir qui c'est qui gagne, mais sinon, je m'en fous totalement. Hein.
2: D'accord. Yasmine?
25: Ouais, moi je regarde pas, je trouve que c'est tout naze, il y a rien à voir de voir des voitures qui tournent, il n'y a aucun sens.
9: Voilà, bien joué, Yasmine.
2: Non, mais pourquoi?
25: Parce que ça a aucun sens, ça a rien à voir. Il y a des voitures qui tournent autour d'un petit passage comme ça, il y a
9: c'est
25: rien à voir.
9: Toujours la même chose. Et en plus, c'est pas marrant, elles tournent tous dans le même sens.
25: Non, voilà, mais c'est excitant quand ils se doublent. Ouais, c'est vachement excitant quand ils ouvrent, tu vois, quand ils
9: se rentrent dedans.
25: Ils se rentrent dedans, quoi.
2: Mm-hmm.
25: Voilà.
2: Ouais, donc, Billie Jean.
25: Ouais, Billie Jean.
2: Ouais, Billie Jean.
9: Ouais, Billie Jean, là.
25: Black Miles.
2: Oh, s'il vous plaît, on se calme, là. On se calme.
25: Ouais, moi, je regarde la Formule 1, c'est seulement pour voir les beaux garçons, quoi. Michael Schumacher, c'est fantastique.
13: Ouais, il est beau, lui.
9: C'est vrai qu'il est quelqu'un, moi, je l'aime.
2: Attends, donc ça c'est pas le thème de la question de toute manière.
25: Non, mais oui, mais je regarde uniquement la Formule 1 à la télé pour ça, quoi. C'est pour mater Mika Hakkinen, Schumacher et tout, quoi. Voilà, c'est des beaux gosses, c'est agréable à voir.
18: Comment vous faites pour voir des beaux gosses alors qu'ils sont tous avec des casques?
25: Non, mais donc ils gagnent à la fin.
2: Non, mais même.
18: Gérard, qu'est-ce que t'en penses, toi?
2: Non, mais même, Fildard, il a raison sur ce qu'il dit. Comment vous pouvez le voir, d'accord, à la fin, mais encore, c'est pas évident, hein.
25: Mais Gérard, on voit ses yeux.
13: Non, mais quand ils sont filmés, on voit ses beaux yeux, donc...
25: Non, voilà, on voit ses yeux quand ils sont en train de tourner.
9: Alors, surtout qu'il gagne un million par course, aussi, il faut le dire.
25: Ouais, bah, voilà.
2: Attends, qui c'est qui vient de poser cette question?
9: C'est Marceau.
2: Non, mais Marceau, je vais te dire une chose. Là, comment tu peux savoir qu'il gagne un million par course?
9: Parce que j'ai fait ça en amateur. C'est un ancien pilote.
2: Ah ouais,
9: amateur,
2: c'est ça.
9: Mais...
2: Ouais, c'est ça. C'est ça.
25: C'est peut-être vrai, Gérard.
2: Non, hein. On verra. Donc, toi, Marceau?
9: Ouais, moi, j'aime pas trop voir les courses de Formule 1 à la télé. Je trouve ça chiant. Je m'endors toujours avant la fin.
2: Eh, hey, Marceau?
9: Ouais.
2: Je crois que t'as un téléphone pourri.
9: Ah non, c'est pas moi, c'est
25: pas possible. T'as quelqu'un derrière toi?
9: C'est pas possible parce que j'appelle toutes les semaines et c'est toujours le même.
2: Ah ouais, bah, je m'en doutais. Yola?
25: Oui, alors moi, j'aime bien regarder, Belgian, parce que en fait les mecs ils sont vachement excitants quand tu les vois en train de faire le tour de la piste et tout. Mmh. Et surtout j'adore quand ils se foncent dedans. Mmh. Moi ça m'excite quand ils se foncent dedans.
2: Attendez, moi je vais répondre. Là moi je suis pas d'accord avec toi, Yola.
25: Parce que écoute, c'est vachement excitant, ils se frottent.
2: Oui, mais d'accord, mais moi je suis pas tout à fait d'accord avec toi, parce que dans ces cas-là, si t'aimes bien regarder un Grand Prix de Formule 1 à la télé.
25: Ouais.
2: Pour les voir se rentrer dedans,
25: ouais.
2: C'est pas du tout...
0: Non, parce qu'il y a beaucoup de boulons, c'est pour ça. Hein.
2: Ouais, mais même que ça soit que ça soit une sorte de goudron ou autre, je m'en fous.
0: Non, c'est Steve, là.
25: C'est lui sur l'herbe, quand même.
2: Ouais, non, mais même, moi, je trouve pas ça...
25: C'est lui sur l'herbe, Gérard. Hein.
2: Ouais, mais moi, je trouve pas ça drôle de regarder un Grand Prix pour les voir se rentrer dedans. Moi, c'est plus de... Pour moi, c'est pas...
25: C'est pas
2: un sport.
25: Ouais, mais quand il tourne, à force, ma tête, elle tourne après.
2: Ouais, mais ça, c'est sûr, faut aimer... Faut aimer parce faut aimer la Formule 1 déjà pour commencer. Faut pouvoir regarder du début jusqu'à la fin.
9: Non mais Gérard, excuse-moi, mais qu'est-ce que tu trouves d'excitant à regarder ça, s'il te plaît?
2: Moi j'adore la Formule 1. Je suis désolé, je suis un passionné de Formule 1. Je peux vous dire une chose, que je resterai des heures devant mon poste. Hein.
25: Mais
2: pourquoi?
25: Qu'est-ce qui t'excite?
2: Ah non, mais moi c'est pas les.
25: Non mais c'est les tours. Tu comptes les tours, c'est ça?
2: Non. Ce qui m'intéresse, c'est le départ. Parce que le départ, c'est le primordial, c'est de savoir lequel qui va partir
25: en premier.
9: Voilà, c'est le premier. Départ, t'as tout raté.
25: Ouais. Après,
9: c'est celui qui part en premier. Hein.
2: Oui, non, mais ça dépend. Ça dépend parce que celui qui part le premier, je suis désolé pour.
25: Il peut faire doubler. Hein.
9: Il peut faire
2: mais moi, s'il prend un faux départ, pour moi, il passe, il ira pas.
9: Et pourquoi il prend pas un vrai départ?
25: Oui. Ouais, c'est Billy. Mm-hmm. Je vais te dire un truc. Moi, je vais te dire parce que je crois qu'en fait, ils n'ont rien compris à la Formule 1. Il faut dire qu'en fait, la Formule 1, ben, c'est excitant, en fait. il y a du suspense à mort, tu sais pas qui c'est, tu sais pas qu'est-ce qui va se passer, les accidents,
7: quand il faut qu'ils changent les roues, tu vois.
25: Ouais, tu vois, c'est très
2: excitant. Ouais, mais,
25: si tu veux, t'es dedans.
2: Oui, mais d'accord, je suis d'accord avec ce que tu dis là, Billie Jean.
25: Billie Jean, ouais.
2: Billie Jean. Moi, je suis d'accord. Mais moi, je peux te dire que tout peut jouer sur le ravitaillement et le changement de pneus. Voilà. Ça, c'est vrai.
9: Et voilà, Gérard, conseil technique.
25: C'est vrai.
2: Mais moi, je suis d'accord avec toi parce que moi, je suis un passionné de Formule 1. L'année dernière, j'ai regardé tous les grands prix. Et fais-moi confiance que le dernier grand prix s'est joué à quoi? À un point.
25: Ouais, même pas, hein.
7: À une seconde.
9: Ouais, même pas, ils étaient tous sur le même centième, hein,
2: si je me rappelle. Non, entre Michael Schumacher et. Non, pas Ayrton Senna, merci. Et Jacques Villeneuve. Ils étaient à un point tous les deux.
9: Prost.
25: Hein? C'est qui ça?
2: Schumacher et Coulthard. Villeneuve.
25: C'est qui, Coulthard?
2: Non.
9: Mais non, Villeneuve, pas Nice.
25: Non, je crois que c'est quoi?
2: Villeneuve et Schumacher.
25: Ah, d'accord.
2: Mais ouais, Gérard, arrêtez de dire des bêtises là, s'il vous plaît.
25: Gérard, c'est Yola.
2: Oui.
25: Est-ce que tu aimes bien, comment il s'appelle, Pénis, c'est ça?
2: Olivier Panis.
25: Olivier Panis, d'accord. Ouais. Est-ce que tu l'aimes bien?
2: Bah, c'est un pilote français, lui, il a gagné.
18: Non, il est canadien.
2: Non.
9: Il est canadien.
18: Il est québécois.
2: Olivier Panis, ça.

0: sans déconner, Gérard.
1: N'importe quoi. Bon, ça y est, on a fait le tour de la question.
2: Non, mais attends, déjà, je voulais te dire un truc, c'est Billy. Je voulais te dire, parce qu'en fait, il a raison, parce que moi, quand j'entends le... Tu vois, le comment on appelle ça, les vibrations du moteur et tout ça, moi, ça m'excite, hein. C'est grave, hein.
1: N'importe quoi.
3: Gérard,
4: c'est comme le vibro, on pense au vibro, tu vois.
3: Ouais, mais si tu te mets une voiture de Formule 1 là où je pense, ça la fout mal, quoi.
1: Qui c'est qui voulait poser
3: une question, là, Gérard, c'est Benjamin. Mmh. On m'a demandé, est-ce que tu m'autorises à faire un paradoxe avec la Formule 1 et le tennis?
1: Non.
3: C'est un peu toujours la même chose, regarde.
1: Non.
3: Regarde, il s'envoie la balle d'un côté, l'autre il la renvoie, puis il se renvoie la balle de l'autre côté, c'est comme la Formule 1, c'est toujours la même chose.
2: Ouais, exactement.
1: Eh Benjamin, c'est bon.
3: Non, mais, okay.
1: Moi je te dis, ça m'intéresse pas du tout, tu vois.
5: Ah, bon, Gérard, je dois te poser une question parce que lors de la dernière course, de la saison dernière, moi j'ai cru entendre dire qu'il y avait un des coureurs qui avait perdu les clés de sa Formule 1.
1: Non, ils n'ont pas de clé sur une Formule 1, je suis désolé.
5: Comment ça démarre alors?
2: Si, ils en ont une, Gérard.
1: Gérard
5: va répondre.
1: Je connais mieux que vous et je peux vous dire qu'il n'y a pas de clé comme sur une voiture. Hein.
5: Ça démarre comment une voiture?
1: Non, ça se démarre pas sur avec une clé de contact. Non, je te dis.
2: Mais comment? Gérard, je te pose une question, c'est Yola.
1: Ouais.
2: Est-ce que c'est aussi... Enfin, ça coûte combien? Parce que moi, j'ai jamais été dans l'hôtel Formule 1. Ça coûte combien?
3: La nuit?
2: Oui.
1: C'est bien. Non, mais c'est pas mal.
3: Moi, je te le paye, si tu veux.
1: Non, mais c'est bien, parce que la
2: avec
1: pub... Non, mais c'est bien, parce que là, vous êtes en train de faire de la pub et on n'est pas là pour...
5: Gérard, excuse-moi.
3: Gérard,
5: ce qu'on pourrait se poser, est-ce qu'ils ont le droit, justement, à l'hôtel, de prendre le nom Formule 1?
1: Bah ça c'est...
5: Parce que d'où ça vient? Pourquoi ça s'appelle Formule 1? C'est du plagiat, hein, ils ont pas le droit normalement.
1: Non mais je ne sais pas d'où ça vient et donc automatiquement pourquoi qu'ils ont pris ces trucs-là, je n'en sais rien, tu vois.
3: C'est automatique aussi, c'est la boîte automatique.
1: Oh bah c'est bon, toi tu vas te... Marceau, tu vas commencer à te calmer, toi.
3: C'est Steve, j'ai une question.
1: Ouais Steve.
3: Steve, ouais, tu parlais de publicité, ça te gêne pas toute la pub qu'il y a à la télévision par rapport au Formule 1? Quand tu vois une course, c'est une pub.
1: Non mais même de toute manière j'aime pas, je peux te le dire tout de suite là-dessus, je suis d'accord avec toi. Moi ce que j'ai horreur, c'est ça, quand t'es bien passionné dans les tours et que d'un seul coup t'es coupé par une pub, ça c'est, je déteste. Donc voilà.
3: La pub. Ce qu'il faut dire, voilà. Gérard, c'est que tu regardes la Formule 1 pour jouer au jeu top position pour acheter des meubles pour chez toi.
1: Bon, alors Marceau, tu dégages. Bonne nuit.
5: Oh, mais c'était une petite blague comme ça va, Gérard.
3: Non, Marceau.
5: Gérard,
3: Gérard,
5: dégage pas comme ça, Gérard. C'était
1: Marceau,
5: pas méchant.
1: Marceau, il s'en va. Ou mais tu le calmes.
5: Mais je le calme.
1: Tu le calmes tout de suite.
3: C'est pas méchant,
5: il a rien dit de mal.
1: Il se calme et tu le calmes, Fildar, s'il te plaît. J'ai dit qu'on faisait des débats comme la semaine dernière.
3: Gérard, j'ai une question.
1: Oui, c'est qui?
3: C'est Benjamin. Ouais, je sais pas si tu te souviens d'un slogan Renault. C'est qu'il disait 6 palmarès de champion, c'est plus qu'un palmarès, c'est un hold-up. Et qu'est-ce que tu penses de ce slogan? C'est un vrai slogan, Gérard, c'est véridique, hein. Je te pose une question sérieuse. Qu'est-ce que tu penses de ce slogan?
1: Attends, tu l'as vu où?
3: Ah mais si, c'est marqué partout, sur les panneaux de métro et ça, il y a 6 titres de champion, Renault c'est plus qu'un palmarès, c'est un hold-up. C'est tellement malin, c'est pas moi qui ai pu l'inventer.
5: C'est quoi un hold-up, Gérard?
1: On va pas parler de ça, s'il te plaît, d'accord?
5: Non, mais c'est quoi un hold-up? Je te demande.
1: Non, mais on va pas en discuter. On n'est pas là pour parler de hold-up, on est là pour faire des débats.
5: Ah, c'est le terme de Formule 1 là qui signifie quand tu doubles et que t'as pas le droit, c'est ça?
1: Non, hold-up, c'est autre chose.
2: C'est un terme technique. Hein.
1: Mmh. Non, mais. Oui.
2: Ouais, je vais te dire un dernier truc, s'il te plaît.
1: C'est qui?
2: C'est Billie Jean. Mmh. Je vais te dire. Parce qu'en fait, est-ce que tu penses que. Le départ, le ravitaillement, tout ça, ça a un coup de truc avec la pub.
1: Comment ça?
2: Parce que je crois que ça a un rapport, tout ça.
1: Non, mais attends, dans quel sens que... Dans quel sens?
2: C'est-à-dire, le ravitaillement, tout ça, il y a la pub qui arrive, il y a...
1: Ah non, attends. Ouais. Alors moi, excuse-moi de couper la parole. Mmh. Moi, je peux te dire une chose, que le ravitaillement et le changement de pub... Marceau, s'il te plaît. Moi, je peux te dire une chose, que le ravitaillement... Et le changement de pneus se fait avant la pub.
3: Ça dépend, des fois ça se fait pas.
1: On va en terminer là-dessus. Hein. Moi je peux vous dire une chose, que tous les ravitaillements et les changements de pneus se font après.
2: Yola n'est pas d'accord.
1: Se font avant la pub. Attendez, il y a Manu qui veut me poser une question.
5: Ouais, on nous demande sur les Minitel si au contrôle technique, toi t'as déjà fait changer ton pot.
1: Je vois pas le rapport avec la Formule 1.
5: Bah tu sais aussi quand il s'arrête au stand.
1: Non mais je vois pas le rapport avec la Formule 1 là. La question.
2: Est-ce que ton pot brûle?
1: Non mais je vois pas du tout le rapport.
2: Il n'y a pas de rapport en fait.
1: Je préviens tout de suite entre Steve et Benjamin et.

0: So,
1: vous allez vous calmer tous les trois.
2: Ouais, Gérard, vous rigolez un peu, Gérard.
1: Ouais, mais peut-être il a rigolé, d'accord. Ouais, moi, je vais perdre des débats dans le dans des meilleures conditions qu'on les a fait l'année dernière. Ouais. Donc, je voudrais que cette année, la semaine dernière, le débat s'est super bien passé.
0: Ouais, ça sera comme ça, Gérard.
3: Non, mais Gérard, faut pas non plus que ça devienne une obsession. Hein. Le débat se passe bien, donc arrête d'en parler et continue.
2: Bah, vas-y, dehors, quoi.
1: Dehors,
3: Gérard, continue le débat, on s'en fout.
1: Donc alors, participez-vous à des compétitions dans ce sport? Allô?
2: Oui, à la Seyola.
1: Non mais...
2: Allô?
1: Oui, je t'écoute.
2: Allô?
1: Oui.
2: Allô? Oui, Gérard, tu m'entends?
1: Oui.
2: Allô? Oui, c'est... Allô?
1: Oui.
2: Oui, Seyola. Alors, je disais que moi, je participe effectivement à la mécanique. C'est-à-dire que je change les pneus pendant les courses. Hein. Après les courses et avant les courses.
0: Et tu peux t'occuper de mon gicleur, il y a un problème.
1: Mais je préviens tout de suite que celui qui a...
2: Attendez,
1: s'il vous plaît. Il y en a un qui a un téléphone pourri et ça s'entend. Il y en a un qui a avec un portable.
3: Ça, c'est dégueulasse.
2: C'est dégueulasse.
0: Il y a de la vue, là.
2: Il y a de la vue.
1: Marceau.
0: Oui.
1: Donc, toi?
0: Non, je m'occupe pas trop de ce sport et je fais pas de compétition, non. Désolé.
1: Alors, est-ce que tu participes?
0: Bah non, non plus, puisque je m'occupe pas de ce sport.
2: Mais est-ce que tu donnes de l'argent à la compagnie? Je comprends pas la question, là.
1: Non, mais attends, Marceau.
0: Ouais.
1: T'as compris la question ou pas?
0: Bien sûr, bien sûr.
1: Participez-vous à des compétitions?
0: Tu comprends?
1: On te demande pas si t'aimes ou pas.
0: Non, je participe pas à des compétitions, mais ça m'intéresse.
4: Redis-le.
0: Ça m'intéresse pas, tu comprends pas?
4: Redis-le encore.
1: Ouais, d'accord.
0: Non, je m'intéresse pas.
1: Voilà. Non, ouais, bon, non, ok.
3: Est-ce que t'as quelqu'un de ta famille,
0: non.
3: Alors?
1: Non, mais ça,
0: je
1: c'est pas...
0: Je veux pas.
1: Attends.
4: Eh ben, redis-le.
2: Ah, pardon. Redis-le.
4: Faut que tu le dises.
1: Faut que c'est compétition,
0: non,
1: ça,
0: non.
1: Oh, vous calmez, là. C'est
0: pas
1: possible.
0: Pas compétition.
4: Faut le dire.
1: Oh, vous vous calmez, s'il vous plaît.
4: Non, c'est Steve, il affirme son idée.
1: Ouais, non, mais vous vous calmez, c'est pas parce que mec, c'est pas là que tu vas foutre ton bordel, quoi.
2: Ah, c'est bon.
1: D'accord, Fildar.
3: Pas de problème, Gérard, c'est toi le chef.
1: Billie Jean.
2: Oh, wow. Ouais, j'ai déjà assisté à des... ouais, je participe en tant qu'hôtesse. Donc, ça me permet de mater tous les beaux mecs, quoi.
1: Ouais, c'est ça.
2: J'étais hôtesse au circuit de Manicourt.
1: Ouais.
2: Comment ça, ouais, GG?
1: Ouais, tu crois que j'ai de croire aussi?
2: Bah, écoute,
3: Gérard, pourquoi tu crois personne jamais? Pourquoi tu crois personne
1: non,
3: jamais?
1: C'est bon, je vais voir après.
2: Je t'enverrai des photos, GG.
0: Tu leur donnais à boire au pilote?
2: Ouais. Et tu disais quoi au micro?
1: Attends, alors vas-y, vas-y. Donc tu lui donnes à boire comment au pilote?
2: Par le casque.
0: Il passe, il tend la main et puis il l'attrape.
1: Par le casque, alors comment?
0: Bah
1: attendez.
0: On est admis.
1: Non mais attendez. Donc par le casque, comment tu peux voir?
2: Avec une paille.
1: Ouais, t'as tout faux.
2: Alors
1: moi je peux te dire une chose, tu vois. Déjà, là c'est du baratin ce que t'es en train de me dire, celle de Nice.
2: Ouais.
1: Non, Billie Jean.
2: Ouais.
1: Pour l'instant, c'est du baratin. T'es une menteuse. Parce que déjà, une, ils boivent pas avec des pailles. Et ils sont reliés, ils ont quelque chose sur eux, relié avec un petit tuyau. Donc dans ce cas-là...
2: Oui, mais on le place avant.
1: Ah ouais, non.
3: Ça, c'est la sonde. C'est la sonde pour pisser, ça.
1: Non, mais c'est bon, tu me manières, tu vois, je viens de te coincer. Donc c'est pas avec une paille. C'est bon, t'es une menteuse. T'es une menteuse, c'est tout. T'es une menteuse. T'es une menteuse. Steve.
2: Ouais.
1: Steve, à toi.
4: Bah écoute, moi je. Non, je dirais que je participe d'une façon purement symbolique. C'est-à-dire que je recense un peu, tu vois, j'ai des statistiques et puis je note un peu tout, quoi.
1: C'est-à-dire?
4: C'est-à-dire que, bah, par exemple, j'ai posé une question. Qui a fini 3e du championnat du monde 97?
1: Mais attends, ça...
4: Metz. Ah, tu fais moi le malin.
2: Ah ouais, hein.
0: C'est Metz, OM.
1: Eh, hey, on parle pas de foot, d'accord?
4: C'est l'Olympique de Marseille.
2: Bon.
3: Gérard, si t'es un vrai fan de Formule 1, ouais, tu dois répondre.
0: Heineken.
1: Non, mais attends, il parle de foot. Moi, je parle
4: non,
1: pas
4: non,
1: de foot.
4: Non.
3: Il parlait pas de foot, Gérard.
1: Déjà une.
4: Ouais.
1: Le premier, ça a été Schumacher.
4: Non,
1: Villeneuve. Schumacher, il a été déclassé.
4: Villeneuve, 81 points. Schumacher,
1: 78. Non, Schumacher, il a été déclassé.
4: Non, tu racontes n'importe quoi.
1: Attendez, Schumacher a été déclassé.
0: Schumacher, c'est un gardien de but.
1: Mais Schumacher, c'est un gardien de but. Et tout à l'heure, tu as retourné au standard, tu vas être le gardien de but aussi, toi.
2: Ouais, le gardien de but du
1: Yasmine.
4: Tu as raison, c'est marqué avant le déclassement de Schumacher, le 11-11-97.
1: Parce que Schumacher... Ouais.
4: Pour finir, le troisième c'est Frenzen et le quatrième c'est Alain Prost qui a quand même fait un.
1: Non, Alain Prost il est directeur d'écurie.
2: Non, non, non, il est viré.
0: Ouais, mais des fois il prend la voiture quand il n'y a plus de pilote.
2: Non, mais Ayrton Senna, il était cinquième. Même Magnus, il était top, il est fan de Formule 1.
3: À tous en même temps, les auditeurs.
1: Je peux te dire une chose, Steve.
4: Oui.
1: Que Schumacher a été déclassé
4: oui,
1: et
4: ouais.
1: Pour
2: pourquoi
1: qu'il a été déclassé ouais, moi je vais dire pourquoi
4: voiture.
1: Non parce qu'il a voulu faire comme Ayrton Senna pour moi je l'ai toujours dit c'est un Ayrton Senna numéro 2. Il a voulu jouer les Fangio vis-à-vis de Jacques Villeneuve sur le dernier Grand Prix.
3: C'est Fangio ou c'est Ayrton Senna, je comprends plus.
1: Gérard, oui,
0: j'ai une blague.
1: Non, il n'y a pas de blague.
3: Sur Minitel, Gérard.
1: Il n'y a pas de blague.
3: Il y a une question sur Minitel, Gérard.
1: Oui.
3: On nous dit que toi, tu participes à des crash tests et que depuis, on connaît la suite. Est-ce que c'est vrai?
1: C'est même pas... tu vois.
3: Non, mais je sais pas ce que c'est des crash tests.
1: Non, mais j'ai l'impression, les gens sur Minitel, soit vous réagissez comme il faut sur le débat, ou soit vous n'appelez plus pour dépenser votre pognon, on va arrêter le Minitel.
2: Voilà.
1: Et cela, c'est complètement des conneries.
3: C'est quoi des... Gérard, c'est quoi des crash tests?
1: J'en sais rien.
3: Bah alors, si ça se trouve, c'est pas des conneries, comment
1: non
3: tu
1: mais
3: peux dire?
1: De toute manière, je demande aux gens qui réagissent sur les questions qu'on pose, pas sur des conneries.
3: Ouais, mais t'as demandé, est-ce que tu participes à des grands prix aux auditeurs? Et lui, il dit que tu participes à des crash tests. Et tu sais même pas ce que c'est des crash tests et tu gueules, je comprends pas.
1: Mais même, moi je demande à ce que les gens, ceux qui ont l'habitude de regarder des grands prix de Formule 1 ou autre, réagissent sur Minitel.
0: Non mais les gens, c'est quand tu craches le plus loin les crash tests, c'est ceux qui
1: bon, alors,
0: crash
1: tests, êtes-vous pour, non, s'il vous plaît. Benjamin, tu t'as pas répondu?
0: Ouais, donc moi je voulais dire que je participe pas aux compétitions parce que ça va beaucoup trop vite. Mais sinon, je peux faire des compétitions de brouette si ça intéresse quelqu'un, j'ai une brouette avant.
1: D'accord.
0: Mais, sinon, Formule 1, ça va beaucoup trop vite pour moi, c'est trop dangereux.
1: Ok. Alors, la troisième question.
2: Gérard?
1: Oui.
2: Yasmine, elle a pas répondu.
3: Eh ouais, il y a Gérard,
0: Marceau
3: ouais.
0: Non plus.
1: Bah
2: donc,
1: si, pourtant.
2: Non. Je réponds.
3: Vas-y, Yasmine.
2: Donc non. Moi, je me vois mal faire la Formule 1. Au milieu de ma petite ville, là, sur une petite route, en train de m'afficher devant tout le monde avec une petite voiture et de tourner en rond.
1: Bah, et pourtant, t'es pas loin, toi. T'es quand même pas tellement loin, toi,
2: de Paris-Dakar.
1: Non, du Grand Prix de Manicourt.
2: Non, mais même, c'est tout petit. Et j'aime pas la Formule 1, c'est nul, on tourne en rond, on fait que des tours et ça donne mal à la tête.
0: Gérard, je peux vraiment pas dire ma blague?
1: Non.
2: Si, dis-la, s'il te plaît.
0: Non, je vais me faire ouais, gérer, après,
1: j'ai
0: gerbé.
1: J'ai l'impression en fait.
0: D'accord.
1: C'est qui veut faire la blague?
0: Benjamin.
1: Alors Benjamin, tu vas voir Fielder au standard, s'il te plaît.
3: Et moi, je veux pas la voir, la blague, je m'en fous.
0: Mais j'ai rien dit.
1: Non, mais tu lui dis que c'est les débats, c'est pas des blagues.
3: Eh ben, il la fait pas, c'est tout.
2: Mais Gérard, c'est Yola.
1: Oui.
2: T'as l'habitude de tourner en rond, parce que t'aimes bien la Formule 1.
1: Mais moi, je peux regarder un Grand Prix de Formule 1 toute la nuit.
0: Non, mais Gérard, c'est Marceau, j'ai une question à te poser sur le fait, enfin, tu m'as dit qu'il buvait avec un flacon. C'est une paille, mais il pisse où?
1: Non mais attends Marceau.
0: Dans le même flacon ou?
1: Non mais attends Marceau.
2: Il y a un truc qui vient taper la pisse.
1: Non.
0: Il y a un bidon pour boire. C'est pour ça qu'il y a des queues de poisson, ils boivent la pisse en fait.
1: Bon Marceau, je sens que tu vas pas finir.
0: Non mais je te pose la question, GG. Il y a un bidon pour boire et un bidon pour pisser quand il y en a un qui sort de la route et qui s'est trompé de bidon.
1: S'il vous plaît, on se calme.
2: Gérard?
1: Quoi?
2: C'est Yasmine, j'ai une question à te poser.
1: Vas-y.
2: Ça donne pas trop mal à la tête de regarder pendant des heures toute la nuit un Paris-Dakar, comme ça, une compétition de Formule 1, t'as pas envie d'aspirine de temps en temps?
1: Non, non.
0: Tu tiens la route, Gérard?
1: Moi, je peux te dire une chose, que la Formule 1, moi, j'adore ça. Parce que je suis un passionné de Formule 1, c'est tout. Et cette année, attendez.
0: Gérard, j'ai une question.
3: C'est le répondre.
5: Oui, c'est le répondre, oui.
1: Je réponds à Yasmine. C'est Yasmine qui m'a posé la question. Moi, je peux te dire que même cette année, je vais suivre tous les Grands Prix. Oui, Yasmine?
2: Mais si.
6: Ouais.
0: Et Gérard, qu'est-ce qu'elle fait samedi pendant que tu te tapes les queues devant Jean? Allez-y.
1: Bon, alors, c'est qui vient de dire ça?
0: Gérard, j'ai une question, Gérard.
6: J'ai une question.
0: Gérard, moi aussi j'ai une question, Benjamin.
1: Fais-le, s'il te plaît.
5: C'est une question, Gérard.
1: Non.
0: Gérard, j'ai une question, Benjamin.
1: Tu me chopes... Ou Steve ou Marceau
0: mais
1: qui
0: c'est
1: est.
0: Pas Steve.
1: Qui...
6: Mais c'est pas
1: non,
6: ça.
1: Mais attendez, c'est jamais personne qui dit des conneries.
0: Ça se voit que
1: le chef n'est pas là pour
6: Gérard.
1: Non, là pour l'instant vous êtes en train de me faire chier.
0: Gérard,
1: vous n'avez pas commencé comme ça.
0: Gérard, j'ai une question.
1: Non, passe à la troisième.
6: Ça y est.
1: Êtes-vous pour le rallye Paris-Dakar au départ de Lyon jusqu'à en Israël? Ils sont cons, hein. C'est pas grave.
5: C'est Max qui l'a écrit, alors tu lui diras.
1: Non, Benjamin.
0: Elle est super cette question, super.
6: Ouais, ça
0: bien joué, Max.
1: Benjamin.
0: Ouais, donc moi je pense que non, pourquoi le déplacer? Il est très bien de Paris à Dakar, donc pourquoi le déplacer de Lyon? Parce que ça fera plus loin, parce qu'avant il fallait aller à Paris, maintenant il faudra aller jusqu'à Lyon.
1: Alors,
0: pour ceux qui habitent à Lyon, ce sera plus près, mais pour ceux qui habitent à Paris, ça leur fera du chemin.
1: Mais attends, hey, Benjamin.
0: Oui.
1: En TGV, t'as deux heures, hein?
0: Bah oui, mais la voiture, tu la mets où dans le TGV?
1: Mais attends, en voiture, selon comment que tu roules, t'en as pour...
0: Avec une Formule 1 sur l'autoroute, par
3: exemple. Tu en voiture, tu mets où le TGV en plus?
6: On n'a pas tous des voitures, hein.
1: Bon, Yasmine.
6: Ouais.
1: Donc pour toi?
6: Bah moi je dis pourquoi pas, hein, si on peut faire aussi Bordeaux-Bruxelles.
0: Non mais là tu vas vers le nord, c'est pas
6: bon, aller
0: vers
6: le sud. Non mais on peut faire ce qu'on veut, hein, Paris-Dakar.
7: Ouais.
6: Pourquoi
7: ouais.
6: faire tout le temps la même chose?
0: Je sais pas, pourquoi le Tour de France, ce serait pas le Tour de Suisse aussi, on s'en
6: voilà. Plus. Ouais, le Tour d'Espagne si tu veux. Voilà. Bon, Yola répond. Allô?
1: Oui, Steve.
4: Putain, j'ai changé de voix, je suis en train de muer.
1: Steve,
4: moi.
1: S'il te plaît.
4: Ouais, je te réponds, Gérard.
1: Ouais, tu travailles ou quoi là?
4: Ouais, je suis là, ouais. Donc moi je dirais, ouais, bah, Lyon, bah très bien, parce que déjà j'habite Lyon. Et en plus, pourquoi pas, donc c'est une bonne idée.
1: Non mais attends, Steve.
4: Ouais.
1: Tu te fous de ma gueule ou tu prends le métro? Tu te fous de ma gueule ou tu prends le métro?
0: Bah les deux.
1: Tu fais les deux?
4: Non mais explique-moi pourquoi.
1: Non mais attends, tu dis que t'habites à Lyon?
4: Ouais.
1: Et comment que ça se fait que moi j'ai ta fiche et c'est marqué Amiens?
4: Mais parce que j'arrête pas de voyager, j'ai plusieurs fiches, qu'est-ce que je te
1: dis? Ah ouais, t'as plusieurs fiches, abruti.
4: Bah non,
6: plusieurs noms aussi.
4: Une insulte pour Goldorak.
1: Bon bah et alors, j'en ai rien à foutre, Goldorak, c'est...
0: Deux insultes, foutre.
4: Deux.
1: Ouais, oh, si ça vous plaît pas, c'est le même prix, vous allez virer, vous les mecs.
6: Bon, hein. Je peux répondre.
1: Bon, Billie Jean.
6: Oui, écoute, DG, moi je suis tout à fait d'accord, mais je pense qu'il y aura un tout petit problème. Ce sera à propos du ravitaillement des pneus et de l'essence.
1: Non, mais je te... Attends, ouais, oh.
0: Tu te réponds à la question, là.
1: Oh, tu réponds à la question ou pas?
6: Mais écoute, oui, c'est tout à fait possible.
1: Non, mais vous, pour le rallye de Paris-Dakar au départ de Lyon jusqu'en Israël.
6: Mais oui, tout à fait.
1: Non, mais attends, on ne parle pas des ravitaillements de pneus ou des changements de pneus. N'importe non, quoi, toi.
6: Il y aura des problèmes, quoi.
1: Pourquoi?
6: Parce que à propos des pneus, ils seront usés parce que c'est une longue distance, donc il y aura un problème de pneus, de pub et de plein de trucs, quoi. GG.
1: Oui, je t'écoute.
6: Bah, voilà,
3: non, mais il s'en fout, Gérard, ce que tu dis. Hein.
4: Ouais,
6: et la pub, elle pourra pas passer, quoi.
1: Ouais, bon, c'est bon. Marceau.
0: Ouais. Qu'est-ce qui se passe, hein?
3: Ah, mais j'ai fait un truc exceptionnel, là.
1: Oh, bah.
3: Je lui lance une clope, et en fait, je lance la clope, elle tombe directement dans son globet de café, donc la clope est morte.
6: Oh là là.
0: Bah, moi, touille avec la clope.
3: J'en profite, il y a une question sur Minitel. On nous dit, une Formule 1 suce 150 litres au 100. Et Gérard, c'est combien?
0: C'est pareil.
1: Attendez,
3: je explique.
1: Mais c'est en train de chercher une Formule 1 sus 150 litres au 100.
3: Ouais, c'est ce qu'on nous dit sur Minitel, c'est Max Biaggi qui nous dit ça. Et on nous demande, toi, c'est combien?
1: Rien du tout.
3: Combien tu suces, toi, par jour, par exemple?
1: Pas du tout, ouais, je sais pas.
3: Ah, d'accord.
0: Tu voulais t'en veux une aile.
1: Ouais, Marceau. Marceau.
0: Si tu veux. Oui.
1: Donc, à toi.
0: Non, mais la question, elle est pas sérieuse et moi je réponds qu'aux questions sérieuses.
1: Je bon, alors Marceau.
0: Déprécie l'image de la Formule 1.
1: Bon, alors Marceau.
0: Tu vas gérer.
1: Marceau.
0: Qu'est-ce qu'il y a?
1: Marceau.
0: Quoi?
1: Marceau.
0: Ouais.
1: Tu m'écoutes?
0: Oui, je t'écoute.
1: Eh ben, tu vas aller voir Fulder au standard si tu veux plus répondre aux questions.
0: Non,
1: je suis désolé, Marceau. Soit tu réponds. Soit tu réponds correctement aux questions, ou soit tu gères.
0: La réponse débile aussi.
3: Gérard, ne crie pas.
1: Non, mais bah, alors, dans ces cas-là, tu prends Marceau.
3: Mais attends, Gérard, quand il te pose une question que t'as pas envie de répondre, tu dis non, j'ai pas envie.
1: Voilà,
3: c'est pour ça qu'après, il a pas envie de répondre.
1: Dans ces cas-là, pourquoi tu participes au débat?
0: Non, mais la question, elle est débile, faut le dire.
1: Voilà, mais la question est débile,
3: Pas tous en même temps.
1: Dans ces cas-là, si elles sont débiles, les questions, vous faites une chose. Eh ben, vous.
0: J'ai dit que c'était toute débile, j'ai dit que celle-là, elle était débile.
6: Non, mais maintenant, il faut répondre quand même.
0: D'accord, bah, je trouve ça super qu'il passe par Israël.
1: Ouais, c'est bon, t'as rien compris. Yola.
6: Oui, alors moi je préfère qu'il démarre à Pigalle, qu'il fasse Barbès et qu'il arrive à Boulogne. Hein.
0: Moi, ouais, mais s'il démarre à Pigalle, les
6: non, mais ça sera pas très long. Hein.
7: Non, mais t'as rien compris à la question.
6: Non, mais si, parce que Boulogne, ça existe en Israël. Hein. Vous connaissez pas l'Israël, désolé.
7: Ah bah oui, on n'est pas israélien.
6: Non, moi non plus, mais bon, il y a la géographie.
7: Non, mais moi je suis un culte.
6: Oui, ah, d'accord.
1: Ok.
6: GG, oui. T'as compris, Gérard?
7: Je voulais te demander, c'est Billie Jean qui te parle. Mmh. Où se trouve Israël? Parce que je sais pas du tout. Hein.
0: En Écosse.
1: Ouais, c'est ça.
6: Alors, laissez répondre GG.
1: De toute manière, c'est pas le thème des débats, d'accord? Je fais pas de débat sur la géographie.
3: Mais toi, tu réponds pas à la question. Tu réponds jamais.
1: Pourquoi? Parce que
3: tu sais pas, c'est tout. Voilà, mais
1: voilà,
3: dis-le. Tu sais pas, c'est pas
1: mais
3: grave.
1: Mais moi, je dis pas que c'est une question débile, c'est que je ne sais pas. Je suis pas comme Marceau qui dit, ouais, mais c'est des questions débiles. C'est tout.
6: Alors, réponds, Gérard.
7: Israël, c'est en Afrique, c'est où?
1: Non, c'est pas en Afrique.
7: C'est où,
1: non, mais attends, c'est pas en Afrique.
7: Hein. En
1: je ne sais pas, c'est tout.
4: Ouais. Voilà. Merci, si tu veux.
3: Mais voilà, Gérard, je peux demander à Steve parce que c'est un grand voyageur.
7: Ouais,
3: mais
7: attends.
3: Juste un truc. Ce que je comprends pas, Gérard, c'est que tu dis ouais, c'est pas là, mais après tu dis que tu sais pas. Donc si ça se trouve, c'est quand même là.
1: Je ne sais pas, c'est tout.
3: Oui, mais il dit c'est en Afrique.
1: Non, c'est pas en Afrique.
3: Bah alors c'est que tu sais où c'est
7: alors,
3: si
7: c'est
3: tu dis que c'est pas en Afrique.
1: Israël, c'est pas en Afrique.
7: Bon, bah, t'es vraiment un culte.
1: Bon, ça commence à bien faire vos questions là.
7: Passons à la quatrième question, s'il te plaît.
1: Alors, pensez-vous que ce genre de sport est dangereux le matin?
3: Et là, on va mettre un 10,
1: vous allez réfléchir et on va mettre l'avis. C'est bien quand on n'a pas de caniche avec des carottes où je pense.
0: Ton présent, gueulasse.
1: Yasmine.
7: Ouais, je suis là.
1: Steve.
4: Coucou, je suis là.
1: Billie Jean.
7: Bonsoir. Ouh.
1: Marceau.
0: Ouais, enchaîne.
1: Marceau, je te préviens, tu vas te calmer, tu as pas commencé, d'accord?
7: Il est à l'énergie.
0: Tu vas gerber,
7: Marceau. Non, calmez-vous, là.
1: Ok, parce que si j'enchaîne, tu vas enchaîner, je vais prendre quelqu'un d'autre à ta place, Marceau.
7: Ouais.
1: Ok.
0: Calmons-nous, excuse.
1: Yola, pour finir. Ouais. Donc, alors, la quatrième. Donc, je pense que vous avez eu le temps d'y réfléchir.
0: On a fait que ça.
7: Tu peux la répéter, s'il te plaît?
1: Je vais pas m'amuser à répéter toutes les questions.
7: Non, mais bon,
0: Gérard,
7: après.
0: Tu vas répéter, ne t'énerve pas, Gérard.
1: Voilà, alors, pensez-vous que ce genre de sport est dangereux le matin? Voilà.
7: Je réponds?
1: Ben, allez-y.
7: Donc, Billie Jean.
1: Mmh.
7: Donc, moi, je pense que c'est dangereux quand même le matin.
1: Mais pourquoi?
7: Parce que, écoute, le climat n'est pas approprié. Ton physique n'est pas à point.
1: Mmh.
7: Donc, t'es pas entraîné, tout ça. Et scientifiquement, le corps ne doit pas travailler le matin, quoi.
1: Donc, d'accord.
0: Marceau, je peux répondre?
1: Oui.
0: Donc moi, le matin, comme j'ai la gaule, je conduis sans les mains.
1: Bon, bah Marceau, tu vas aller faire un petit stage.
0: Mais quoi? Mais c'est vrai.
7: Mais il a rien fait.
8: Il a le droit de répondre, Gérard.
0: J'ai rien dit de méchant, c'est vrai.
7: Non. Tu veux qu'il réponde, il répond.
0: T'es jaloux que parce que je conduis avec ma quéquette, c'est ça?
1: C'est pas méchant, Yola.
7: Oui, alors moi, je préfère que... Enfin, je pense que c'est plus dangereux le soir... Parce qu'étant donné que le soir on voit rien et les routes ne sont pas éclairées.
0: Ouais, voilà, et puis il n'y a pas de phare sur une Formule 1.
7: Voilà, ouais.
0: C'est mal étudié.
7: C'est plus dangereux le soir. Hein.
0: Pour peu qu'il y ait un grand prix dans la nuit, hein, Formule 1, et paf, tout le monde dans le mur. Hein.
1: Non, mais je vous parle du matin, hein, je vous parle pas du soir. Hein.
7: Bah, tu nous as dit que c'est dangereux
0: problème,
7: le matin. Moi, je t'ai dit que c'est dangereux le soir. C'est dangereux le soir que le matin.
0: Je sais pourquoi il n'y a pas de phare, d'allume-cigare et d'autoradio sur une Formule 1, alors que ça coûte des millions.
1: J'en sais rien. Steve.
0: Ok, merci.
4: Bah, écoute, moi je dirais que ouais. Je trouve que c'est très dangereux le matin, parce que quand tu regardes bien, Senna il est mort le matin et Alain Prost aussi.
1: Alain Prost n'est pas mort, je te signale.
7: Il est mort, le
0: on n'entend plus parler de lui.
7: Il est mort.
1: Alain Prost est directeur d'écurie.
3: Non, il est n'importe quoi, il n'est pas dans les chevaux.
0: Directeur d'écurie.
1: Les directeurs, il s'occupe d'une écurie de Formule 1. Non, je suis désolé.
7: Attendez.
1: Vous allez vous calmer.
0: Le directeur d'écurie, il a 4 chevaux.
7: Ça s'appelle comment l'écurie de Prost?
1: Honda.
7: Comment?
1: Honda.
3: N'importe quoi.
7: Pas de pub.
1: Steve, donc tu viens de répondre. Yasmine.
7: Ouais, moi je
4: réponds une deuxième fois si tu veux.
1: Non, tu réponds pas une deuxième fois, Steve. Yasmine.
7: Moi, je suis tout à fait d'accord avec Yola. C'est plus dangereux le soir que le matin. Le soir, on voit rien et c'est tout.
1: Mmh. Et non, Benjamin
7: contre les murs.
0: Bah, si tu veux, matin, comme t'as la tête dans le cul, bon bah, si tu conduis avec le cul devant, quoi, tu risques d'avoir un accident. Donc, je pense qu'il vaut mieux éviter de conduire le matin.
7: Ouais, comme moi, en fait.
1: D'accord.
3: Bon, et toi, Gérard?
1: Personnellement, moi, je pense que c'est plus dangereux le matin et c'est tout.
3: Et est-ce que tu crois que le pilote de Formule 1 doit prendre un petit déjeuner obligatoirement le matin avant de courir?
1: Ça, je peux pas te dire parce que je sais pas ce que j'ai jamais été sur un circuit, donc je peux pas savoir ce qu'ils mangent exactement avant de partir.
3: Non, mais tu crois que c'est bien qu'ils mangent avant de prendre la route?
1: Bah, il y en a qui mangent avant, il y en a qui mangent après.
3: Ah ouais? Tu crois?
1: Mmh.
3: C'est tout?
1: Ouais.
3: Merci, Gérard.
0: Gérard?
1: Oui.
0: J'ai une question, Benjamin. Est-ce que t'aurais voulu, quand t'étais petit, faire de la Formule 1?
1: La Formule 1, ça se fait pas petit, hein. Ça se fait quand même.
0: Mais quand t'étais petit, t'aurais rêvé, quand t'étais plus grande, de faire.
7: Est-ce que tu tapais dans la Formule 1? Non mais si j'ai...
0: Tu sais, quand t'étais petit, est-ce que t'avais un rêve de te dire plus tard, quand je serai grand, je ferai de la Formule 1?
1: Non, moi mon rêve quand j'ai... comment?
7: Vas-y,
1: non.
3: Mais vous posez une question, laissez-le répondre alors.
1: Donc je réponds à Benjamin, moi mon rêve quand j'étais petit, c'était toujours de conduire des camions, c'est tout. Voilà.
3: Ah, eh bah t'as...
0: Tu mets un petit devant toi, ça fait airbag.
1: Bon, alors Marceau, tu t'en vas. Salut.
7: Marceau,
1: bonne nuit.
3: Gérard, par contre, on nous dit sur Minitel, pas possible la Formule 1, parce que pas d'alcool au volant.
1: Je suis d'accord avec lui, c'est vrai.
7: Mais GG,
1: oui.
7: GG, c'est Billie Jean. Je voulais te dire un truc, si vraiment t'es un pro de la Formule 1, tu vas répondre à cette question. Les gamins qui vont être plus tard champions de Formule 1, ils commencent un sport quand ils sont jeunes. Ils conduisent, mais ils conduisent quoi?
1: Bah, des kartings.
7: Voilà, bah, excellent. Et après, ils montent en quoi?
1: Ils montent en...
4: La division.
1: Bon, c'est...
7: Non, mais vas-y, GG.
1: Karting, Formule... Non, il n'y a pas de Formule 4, c'est Formule 3. Et après, c'est Formule 1. Voilà, donc on continue. Allez, vous voir. Oui.
8: Yasmine, elle a une question.
1: Oui.
8: Je voulais demander, t'as déjà vu de la Formule 1 en direct, mais de près?
1: Non. Non, mais justement, c'est ce que la question.
7: Ah, vas-y,
1: allez vous voir ce sport sur les circuits ou autres.
7: Ah.
4: Bah, je peux répondre, Benjamin.
1: Oui.
4: Ouais, bah, je peux te dire que non, parce que j'y suis allé une fois et que ça fait un bruit de folie. Hein. Il faudrait mettre des sourdines là-dessus, hein, ou alors il faudrait mettre airbag ABS ou un truc comme ça. Parce que non, ça fait trop de bruit, hein, les Formule 1.
1: Benjamin.
4: Oui.
1: Donc, t'as été sur quel circuit exactement?
4: Hein, sur Magny-Cours.
1: Ah ouais, celui qui est du côté de Nevers, là.
4: Voilà, mais je conseille à personne parce que ça fait un bruit de folie. Hein.
1: Ouais, ben ça, je suis d'accord avec toi. Hein. Même quand tu les suis pendant plus de deux heures à la télé...
4: Ouais, mais moi, déjà, que ça me fait chier en plus. Alors toi encore, t'es un passionné, donc à la limite, même le bruit, ça te gênerait pas trop. Alors moi, déjà, ça me faisait chier d'y aller. Alors en plus, avec le bruit...
1: Non mais c'est pas que je suis moi je peux très bien aller sur un circuit et rester deux heures à entendre les voitures tourner, ça me dérange pas du tout, hein.
4: Mais celui de Monaco il paraît il est très bien, je suis jamais allé mais très bien il paraît.
1: Ouais mais celui de Monaco il est excusez-moi, celui de Monaco il est quand même assez dangereux par rapport à Magny-Cours, hein. Parce que celui-là il se déroule en pleine ville.
4: Ouais voilà, puis il y en a un qui s'était tué, enfin pas qui s'était tué mais presque, il avait failli, un pilote là, je sais plus lequel, tiens Gérard éclairci ma lanterne, qui avait failli se tuer à Monaco.
1: Attends, ouais, je vois celui qui a manqué de se tuer, c'est un Français, mais attends.
4: Ouais, voilà,
1: non, c'est pas Olivier Panis.
4: Non, tout le monde croyait qu'il allait mourir, et puis en fait, au bout de 2-3 mois, il s'est remis.
1: C'est Olivier Panis, mais c'est pas sur le circuit de Magny-Cours.
4: Pas sur ce circuit-là, non.
1: Sur un autre qui pensait, il restait plus de 3 mois.
4: Il y a assez longtemps. À Barcelone.
1: Attendez, Steve, et puis tout ça là, je réponds à Benjamin. Ouais, je sais, je suis d'accord avec toi, mais celui de Monaco, je vois, c'est à la sortie du pont, qu'il y a une espèce de virage et que le mec qui s'est pris le... Ah merde, comment on appelle ça?
4: Ouais, c'est un virage en hold-up, on appelle ça.
5: Al-Fayed?
1: Non. Bon, Fildar, la semaine prochaine tu feras pas partie de l'équipe.
5: Mais c'est pas grave.
4: Fildar, il a dit quelque chose de drôle là, pour une fois il aurait mieux fait.
5: Excusez-moi, 30 secondes juste pour dire à Maria Carré sur Minitel de me laisser son numéro de téléphone pour qu'on la rappelle après. Merci. Et on accueille Casimir à la place de Marceau.
4: Oui, bonsoir Casimir.
7: Bonsoir Casimir.
4: Bonsoir tout le monde, c'est Casimir de l'île aux enfants. Voici venu le temps. C'est l'île aux enfants d'Angoulême.
1: Ouais ouais, ben peut-être, mais pour l'instant c'est automoto, d'accord.
4: Ouais, Gérard.
1: Le thème du débat. Yasmine.
7: Ouais, alors moi ça me ferait trop mal à la tête d'y aller, j'aurais trop la tête qui tourne et je trouve ça trop cher et trop loin.
1: Non mais attends, mais Yasmine, pourquoi tu dis que ça te fait tourner la tête? Je vois pas.
4: Je me fais tourner.
1: Non, mais arrêtez, s'il vous plaît.
7: On va déjà à moi.
4: C'est toi.
1: Fildar, s'il te plaît, tu vas me les calmer là parce que ça commence à bien faire.
7: Calme, excuse-nous, Gérard.
5: Calmez-vous.
4: Gérard, c'est Steve, je peux répondre.
1: Ben, Yasmine, pourquoi que tu dis que ça te fait mal à la tête?
7: Parce que je trouve qu'il n'y a aucun sens à regarder des voitures qui tournent dans tous les sens. Ça me donne la tête qui tourne.
4: Moi, j'ai mal à la tête quand je vois Ayrton Senna qui s'éclate contre un mur.
1: Bon, Steve.
4: J'aimerais pour lui.
7: Mais qu'est-ce qu'on voit dans la Formule 1?
4: Tu posais deux questions. Bah écoute, moi je suis allé au Grand Prix du Brésil et au Grand Prix de Monaco. Donc le Grand Prix de Monaco, tu sais, c'est quand Schumacher avait gagné devant Barrichello. Et j'écoute.
1: À moi, à Monaco?
4: Ouais.
1: À Monaco, c'est Olivier Panis qui a gagné.
4: Non, c'est pas ça. Mais il y a longtemps, Gérard, on parle. Il y a quatrième, Gérard.
1: Non, Olivier, non, je peux vous dire qu'en 90.
4: Ouais, ouais, ouais. Gérard, j'y étais, toi, Gérard.
1: Non, attends, Steve, tu permets, j'y connais rien, je suis désolé. Mais à Monaco, il pleuvait. Il pleuvait et le sol. Le seul qui a terminé, ils sont restés à 6 voitures.
7: Ouais.
1: Et merci pour celui qui vient de roter. Merci Manu. Donc Steve, je peux te dire une chose. Qu'ils sont partis à 20. Ils étaient 20 qualifiés. Sur 20, il y avait 6 voitures à l'arrivée. Et le seul qui a gagné, c'est Olivier Panis.
4: Et tu l'as enregistré, Gérard?
1: Non.
4: Ah non, Marreur, pas premier.
1: Non, c'est pas vrai.
4: Non, mais Gérard, Schumacher, on peut-être il y a plus longtemps, Gérard.
1: Non, Schumacher, tu sais où qu'il a terminé? Il a terminé dans les règles de sécurité.
4: Mais Gérard, pas trop le sujet. Je voulais savoir si Diana faisait une course quand elle...
1: Billie Jean.
7: Oui.
6: Oui, écoute, pardon, bah je dis que oui, hein.
0: Non mais attends, réponds. Tu te fous de sa gueule ou tu prends le métro, là?
6: Non mais attends.
0: Ah là là.
6: Écoute, j'ai très sincèrement, je suis déjà allé à un circuit. Comme je t'ai dit, j'étais hôtesse et...
1: Ouais, c'est
0: ouais.
1: ça. Mais attends, t'as même pas été capable de me répondre tout à l'heure à la question, donc je te crois plus.
0: Ok.
1: Yola.
9: Oui, alors moi, j'adore aller dans les Grands Prix du Brésil, parce que j'adore me... Allô ?
1: Oui, je t'écoute.
9: J'adore me mettre à poil et courir derrière les voitures et me faire courser par les flics.
0: C'est ça.
9: Et surtout, Gérard, j'ai une question importante à te poser qui me travaille la tête depuis tout à l'heure. C'est comment font-ils pour faire caca ?
1: Comment ? Moi, j'en sais rien.
9: Qui mettent des couches.
1: Bon, encore, allez, oh,
9: non, mais
1: Casimir.
9: Gérard, tu connais, tu devrais répondre quand même.
1: Casimir.
10: Oui, Gérard.
1: Et à toi.
10: Parce que moi, j'étais au standard avec Filda.
0: Le temps.
1: Allez-vous voir ce sport sur le circuit ou autre?
10: Alors, donc, je vais répondre.
1: Ouais, bon, Casimir.
10: Oui, oui.
1: Tu vas baisser ta chambre d'écho, s'il te plaît.
10: Pas de radio.
0: Donc, Casimir, voici venu le temps de répondre. Là.
10: Alors, voici venu le temps de répondre. Donc, à côté de chez moi, à La Rochefoucauld, il y a un centre de karting. Et une fois, j'y suis allé complètement bourré avec ma mobylette et je l'ai cassé là-bas.
1: Ouais, d'accord.
10: C'est tout ce que j'ai fait.
1: N'importe quoi.
0: Et t'avais fumé quoi avant d'y aller?
6: La moquette, le bédo.
10: J'avais bu.
1: Mais... t'aurais pas fumé la moquette, non?
10: Il est trop fort, j'ai
6: fait. Oh, super, Gérard. Il est trop drôle, Gérard.
0: Et son cul, c'est du poulet, vous en voulez une?
1: Vous restez poli, s'il vous plaît, merci.
10: Gérard, prends le métro.
6: Gérard,
1: oui.
6: Je voulais te dire aussi, au fait, c'est possible de voir le circuit à la télé, quoi.
1: Non, mais attends, hein. Oh, c'est qui vient de poser cette question?
10: C'est l'autre, là, le lèche-cul, là, comment ça s'appelle, Rita, là.
1: Ouais, Billie Jean, là.
10: C'est pas Billie Jean, là.
6: Ouh, ouais. La quoi?
10: On me la fait pas, là.
6: Pardon?
10: C'est l'autre, la lèche-cul, là, Rita, là.
6: GG?
1: Quoi?
6: T'acceptes que les mecs insultent les nanas comme ça?
1: Pour l'instant, c'était...
6: Mais t'en fous, il a son vie maintenant.
1: Je vais te dire vous vous calmez?
6: De quoi?
10: C'est une habituée, elle.
6: Mais qu'est-ce que tu racontes?
1: Ouais.
3: On continue le débat, là.
1: Ouais. Donc, ta question, là, je vois pas le rapport, parce que ça revient à la première question et on en est déjà à la sixième. Hein.
6: Oui, c'est vous regardez les circuits à la télé.
1: Eh ben, on vient déjà... La première question, c'est regardez-vous à la télé, la Formule 1.
6: Non,
1: donc,
6: mais
1: c'est pareil. C'est pareil.
6: Yola, c'est important. Moi, je voudrais savoir si on peut regarder des circuits à la radio.
1: Non, tu peux les écouter.
6: Ouais, les écouter.
0: Mais ça perd beaucoup de son intérêt, Gérard.
1: Bon, vous vous calmez, s'il vous plaît, merci. Avez-vous un pilote dans votre famille? Alors, Benjamin.
0: Bah oui, parce que en fait, je voulais pas le dire, parce que bon, je voulais passer incognito, mais parce que j'ai participé à ce débat, parce qu'en fait, j'ai
6: on
0: un oncle qui s'appelle Jean Alési, quoi.
6: On t'a reconnu, hein, Alési.
10: Putain, comme moi.
3: Vache, on a un fils de... Enfin,
1: excellent,
3: un père de star.
1: Gérard, excellent.
0: Oui, Jean Alési, bon, je voulais pas le dire, parce que bon, je voulais pas foutre le débat en l'air, mais...
10: C'est mon frère, alors.
0: Bah oui, voilà.
1: Bon, Yasmine, ça y est. Yasmine.
3: Bah attends, il peut nous en parler un peu quand même, si son frère c'est Jean Alési.
1: Non, mais moi je continue le débat parce que...
3: C'est bien pour le débat, Gérard.
0: Je peux vous dire pourquoi il perd tout le temps, Jean Alési.
3: Bah vas-y.
0: Parce qu'il a toujours une bouteille de brandy dans sa Formule 1.
1: N'importe quoi.
10: Moi je le connais pas bien, mon père, Jean Alési, parce qu'il m'a abandonné au bord de la route.
1: Hein, qui c'est qui vient de dire ça?
10: C'est Steve.
1: Mais non, Steve, je crois que tu vas... Je crois que tu vas aller voir au standard si j'y suis tout à l'heure.
3: Ah non, t'y es pas, t'es là. Bon, on continue.
1: Yasmine.
11: Tu peux répéter la question, s'il te plaît, j'ai mal entendu.
1: Oh, tu peux parler un peu plus fort devant ton combiné, s'il te plaît, merci.
11: Tu peux répéter la question, s'il te plaît, j'ai mal entendu.
1: Ok. Alors, avez-vous un pilote dans votre famille? Oh, vous vous calmez, s'il vous plaît, derrière, quand je parle, merci.
3: Mais Gérard, c'est pas forcément un pilote de F1, hein. Ça peut être un pilote de tracteur, de...
1: C'est tout, moi, c'est marqué un pilote dans votre famille, je sais pas de quoi, c'est tout.
6: C'est Yola, moi j'ai mon cousin, il est pilote d'aspirateur.
1: D'accord.
0: Non, pilote de chalutier.
11: De répondre là.
0: Allô Gérard.
1: Non, Yasmine.
11: Ouais. Alors moi mon frère c'est Schumacher.
1: C'est ça.
6: Ouais. Je présente.
0: Mais là tu te fous de sa gueule ou tu prends le métro là?
1: Non mais là pour l'instant Yasmine.
11: Ouais.
1: Yasmine, tu vas te calmer parce que sinon tu vas dégager.
6: Je suis pas énervée.
1: Non mais tu vas répondre comme il faut à la question parce que pour l'instant je t'y crois pas.
6: Mais c'est
0: ouais voilà, là t'es pas crédible là.
10: Je ne te crois pas.
1: Steve.
11: Bon, bah, j'ai pas de réponse alors.
1: D'accord. Steve.
12: Ouais, bah j'avais un pilote, enfin dans ma famille, un pilote quoi, et j'avais dit hors antenne avec toi qu'on en parlait pas, enfin bon, c'était un pros quoi, mais maintenant il est mort donc.
1: Steve, tu commences à me les gonfler sérieusement, tu vas dégager dans moins de deux toi.
12: Attends, je rentre de voyage, je suis fatigué, faut bien rigoler un peu.
1: Dans ce cas, si tu rentres de voyage, tu vas te coucher ça.
3: Non mais ça le détend de participer à tes débats, c'est tellement magnifique.
1: Billie Jean.
6: Oui, moi.
13: Moi, c'était mon arrière-grand-père qui a fait. Il était pilote de chasse. C'était pendant la Seconde Guerre mondiale.
1: Ouais, c'est ça.
13: Bah écoute, c'est tout ce que je te dis.
1: Oh, tu vas calmer ou tu dégages, toi.
3: S'il vous plaît, s'il vous plaît.
1: Oh, Biludine, tu commences à me les gonfler là, tu vas te calmer, hein.
12: Gérard,
3: rien dit du tout. Du calme.
1: Tu vas te calmer un petit peu, Biludine, quand je parle, ok?
12: Calme-toi, Gérard.
13: Je ne crois personne.
1: Ouais, ouais. Mais toi, tu participes toutes les semaines au débat, ça commence à bien faire.
12: Non, mais Gérard, c'est une habituée, ouais. C'est Rita, après, qu'est-ce qu'elle a fait?
13: Non, mais attendez, vous racontez n'importe quoi, hein.
1: Ouais, c'est ça. T'inquiète pas, toutes les semaines, tu changes de voix.
12: Eh Gérard,
13: alors okay. C'est un robot alors.
1: Ouais ouais.
12: Gérard.
1: Yola.
13: Oui, alors moi je disais que j'avais mon cousin, il était pilote d'aspirateur.
1: T'avais répondu.
12: Eh Gérard.
1: Quoi?
12: Gérard, c'est Casimir.
1: Ouais, Casimir.
12: Oui, j'ai une envie de gloubi-boulga.
1: Oui, bon Casimir, réponds correctement à la question, sinon tu vas virer quoi. Ça va aller vite.
12: Je réponds, mon père était pilote de chasse dans l'armée de l'air avant. Mais c'est tout, quoi.
1: Non, mais quel est le rapport avec... Quel est le rapport avec le débat?
12: Mais tu demandes s'il y avait un pilote dans la famille.
13: Pilote dans la famille.
1: Mais pilote auto-moto, d'accord?
12: Ah non. Ah, si, j'ai un oncle qui a fait le... Comment ça s'appelle, le bordel, là?
3: Le Touquet.
12: Le truc du Mans, là.
1: Les 24 heures du Mans?
12: Les 24 heures du Mans, ouais. Mais c'était dans les années 50, ça.
1: Ouais, d'accord.
12: C'est vrai, hein, GG, hein.
14: Non, mais Gérard, si je peux me permettre de jouer le médiateur de ce débat, c'est-à-dire qu'à chaque fois, tu poses une question, tu poses des conditions à cette question, comme quoi tu ne sais pas pilote de quoi c'est censé être.
12: Voilà.
14: Et après, quand les gens te disent mon père ou mon frère ou qui que ce soit...
1: Qui c'est qui parle, là?
14: Benjamin.
1: Mais Benjamin,
14: oui.
1: Le débat, c'est automoto, d'accord?
14: Oui, mais tu ne le crois pas, alors que tu as dit...
1: Non, mais attends, Benjamin,
14: savais pas.
1: Benjamin.
14: Oui.
1: Quand on parle de pilote... Hein, avez-vous un pilote dans votre famille? C'est automatiquement sur le débat.
14: Oui, mais au départ à la question, Gérard, tu as dit je ne sais pas maintenant si c'est quel pilote, pilote de quoi. Tu as dit toi-même.
1: Ah non.
12: Gérard. Ouais, Gérard.
1: Mais c'est ça. Fildar qui m'a demandé pilote de quoi. J'ai répondu, j'en sais rien parce que c'est pas moi qui ai fait cette question, d'accord?
14: Oui, d'accord. Alors enchaîne, Gérard.
1: Ok. Alors dépensez-vous beaucoup d'argent dans les magazines de F1, etc.
12: Casimir.
1: Alors attendez, je précise bien. Magazine de F1 ou etc. C'est-à-dire automoto et tout ça. Hein.
13: Oui.
1: Sur les magazines de Formule 1, sur les magazines...
14: Les avions,
1: mais,
14: ça compte pas.
1: Non.
14: D'accord.
1: Mais non, ça, je vois... Qui c'est qui dit les avions, là?
14: Benjamin.
1: Bon, Benjamin.
14: Non, mais je mets tout au clair au départ, comme ça, il n'y aura pas de...
1: Non, mais t'as les magazines sur pour acheter des voitures, donc auto-journal et tout ça. Attendez, il y a une question Minitel?
3: Non, c'est pas une question, c'est juste pour dire à Maria Carré de tout à l'heure qu'elle raccroche maintenant qu'on puisse la rappeler.
1: Okay. Bon, alors, si elle pouvait...
3: Elle est en tournée, là, attends, c'est bon.
1: Donc, Benjamin?
14: Oui, alors, oui, bah, moi, je pense que oui.
12: Mais, ouais.
1: Oui, mais alors, dans...
14: Non mais pourquoi pas on peut bien mettre ses argent dans des accessoires sexuels, donc pourquoi pas dans des revues Formule 1 et des revues de cinéma aussi, on peut mettre de son argent dans toutes les revues qu'on veut, à condition évidemment qu'on soit fan. Comme toi Gérard, ce serait tout à fait normal que tu mettes ton argent.
3: Tu peux parler devant ton téléphone s'il te plaît?
14: Oui, ce serait tout à fait normal, c'est mieux là. Donc Gérard, ce serait tout à fait normal que toi tu mettes ton argent justement dans ces revues-là, puisque toi tu en es fan. Mais à partir du moment où on n'est pas fan, je vois pas pourquoi on mettrait son argent.
1: Bah, disons moi, si tu veux, moi je mets pas mon... Jusqu'à maintenant, j'ai qu'un bouquin de Formule 1, c'est tout. J'ai pas dépensé...
3: C'est lequel?
1: Il est bien, je l'ai pas là.
12: Le Automag, pardon.
14: Mais Gérard, tu fais pas très fan là, parce qu'à chaque fois qu'on te pose une question, soit tu sais pas, soit tu dis que t'en as pas beaucoup,
1: mais,
14: donc tu fais pas très fan là.
1: Non mais attends. Je réponds à ta question, je te dis, pour un seul, je ne dépense pas mon fric là-dedans,
13: bon,
1: si tu veux. J'en ai qu'un. J'ai celui de, je sais plus quelle année, et c'est tout. J'ai que celui-là comme...
3: 72.
14: Tu achètes quoi comme autre magazine?
13: Les années quoi, les années 60?
1: Non, les années 60, attends. Non mais attends, toi, Billie Jean, je sens que tu vas pas continué longtemps, quoi.
12: Hein.
1: Toi,
12: Gérard, je t'ai caché, toi.
13: Je peux juste répondre à la question?
1: Yasmine.
15: Ouais. Alors moi en fait j'achète pas ces magazines parce que je trouve qu'ils gagnent assez d'argent en faisant des compétitions. Et voilà, donc je vois pas pourquoi je leur donnerais de l'argent parce qu'ils le méritent vraiment pas.
1: Non mais l'argent que quand t'achètes le magazine, l'argent ne
12: c'est
3: chiant,
12: débat.
3: Si,
1: ouais, qui c'est qui vient de dire que le débat il était chiant?
15: Personne
3: ne va nous le dire, hein, c'est clair. Non, mais ce que je veux dire, moi j'avais lu un truc comme quoi 60% des recettes des magazines vendus étaient redonnées aux enfants des pilotes de F1.
1: Non, c'est faux.
14: C'est faux. Gérard, je peux te demander quelque chose?
1: C'est qui?
14: Bon, c'est Benjamin. Pourquoi chaque fois qu'on te dit quelque chose, une suggestion, quoi que ce soit, à chaque fois tu dis c'est ça, ou...
13: Ouais,
12: non, Benjamin. Oui, bon, c'est ça.
14: Mais pourquoi à chaque fois, Gérard, tu ne crois pas à ce qu'on te dit? C'est ça qui m'échappe.
1: Non, parce que moi, je peux te dire une chose, qu'il n'y a pas de fondation pour les...
3: Non, mais pas de fondation, mais est-ce que tu penses, toi, si c'est vrai ce que je viens de dire? Qu'est-ce que t'en penses?
1: Je te dis que c'est faux, c'est tout.
3: Mais je te dis que c'est vrai, moi.
1: Moi, je te dis non, c'est tout, voilà. Donc, Steve.
10: Avec Steve, peux-tu dire, ça n'existe pas. Gérard, est-ce que c'est vrai que t'as été réceptionné par la quête des orphelins de la Formule 1?
1: C'est qui? C'est qui vient de dire ça?
14: Là, tu vas gerber, là, celui qui a dit ça.
1: Ouais. Moi, je vais arrêter là, ça va être terminé.
16: Non,
3: tout va bien, là.
1: Tu me calmes, celui qui vient de dire ça, s'il te plaît, merci.
3: Ok.
16: Bon, Yola répond à la question.
1: Mais je veux savoir qui c'est.
3: C'est Casimir.
14: Oh, Casimir, quand même.
1: Casimir, il s'en va.
3: Non, je le calme.
16: Oh là là.
1: Non, bah, tout de suite. C'est pas parce que Max n'est plus là qu'il va falloir foutre.
3: Ça fait trois fois que tu le dis, on le sait, maintenant, continue ton débat. Merci.
1: Donc, Billie Jean.
16: Oui, écoute, moi, je dépense pratiquement tout mon fric dans les revues, parce qu'à chaque fois qu'il y a Michael Schumacher, ben, je dois acheter.
1: D'accord.
16: Tout le temps, donc.
14: C'est pas bête comme raison.
16: Ok.
1: Yola.
17: Oui, alors moi, bon, je suis pas très fan d'automoto. Je préfère acheter les magazines du style, parce que je suis plus fan de Playboy, Hot Shop Magazine, Sexy Boy.
14: Penthouse.
17: Partous Boy.
14: Non, mais on fait pas de pub, on a dit qu'on faisait pas de pub.
1: Yola.
17: Mais je dis que je préfère ces magazines-là qu'aux magazines automoto. Donc c'est pas de pub.
1: Yola.
17: Oui.
1: Quel est le rapport avec les magazines automoto?
17: Parce que tout à l'heure, tu as expliqué que bon, c'est vrai qu'il y a beaucoup de gens qui achètent le magazine automoto. Mais bon, moi, je préfère dépenser mon argent dans les magazines Playboy, Homo Magazine et des magazines plus comme ça, quoi. Tu comprends, Gérard?
3: En plus, il y a certains pilotes de F1 qui ont posé nu déjà dans les bouquins comme
17: bien
3: ça.
17: Bien sûr, hein.
1: Oui, attendez, s'il vous plaît.
17: Moi, j'ai un magazine...
1: Attendez!
18: Mais non, mais tu vas gueuler, mais j'ai rigolé, mais ça va pas te faire plaisir, quoi. Enfin bon, tant pis. Je suis abonné à une revue qui s'appelle Gérard et ses gros cubes, et on voit tous les protos de GG, Christine 125 et Sandy 750.
14: Non, mais Manu, si c'est pour dire ça, pour tout foutre en l'air l'ambiance
1: du
14: débat,
1: c'est qui?
18: C'est Triceps.
1: Bah, Triceps, tu vas te faire enculer, connard.
3: Oh, non.
1: Gérard, voilà, c'est tout, ça y apprendra. Il aura compris.
18: C'était pas la peine d'insulter.
1: Et Casimir, pour finir.
16: Oh là là.
10: Bon, ben moi, j'achète pas beaucoup de bouquins d'automoto. Jamais, même. Parce que la Formule 1, moi, j'en ai rien à péter. Mais bon, j'aime bien quand même.
1: D'accord.
10: Bah, Gérard, c'est Steve, j'ai pas répondu. Hein.
16: Pas répondu?
3: Oui, Steve n'a pas répondu.
14: Ça va. Réponds, Steve.
1: Alors, vas-y.
3: Avec plaisir.
10: Bah, écoute, ouais, déjà, bien, t'as bien raison de casser le mec qui t'a envoyé un message sur Minitel, c'est bien. Je suis avec toi.
1: Ouais, on est tous avec.
10: Deuxième chose, donc, bah écoute, tu sais, je speed beaucoup, je voyage pas mal, mais quand je rentre un peu chez moi, il m'arrive, ouais, d'acheter une revue comme Le Monde, ouais.
1: Alors.
16: Mais en fait, GG,
1: oui.
16: Je voulais te dire un truc.
1: C'est qui?
16: Le problème, c'est que.
1: C'est qui te pose la question?
16: Je veux te dire, le problème, c'est que ça coûte énormément, ça coûte cher quand même. Donc tout ton fric, il passe en fin de compte.
1: Alors moi, je vais te dire une chose, dans ce cas-là, je vais te renvoyer l'appareil. Je te renvoie l'appareil.
16: Mm-hmm.
1: Dans ce cas-là, si ça coûte cher un magazine de F1, moi, je vais te dire une chose, que d'acheter d'autres magazines, ça revient aussi cher que d'acheter un magazine de F1.
3: Quel genre de magazine?
1: T'as qu'à prendre n'importe quel magazine sur des chanteurs, ça revient aussi cher.
3: Alma Magazine, tout ça.
1: Voilà.
10: Mac, c'est très cher.
16: Mais t'es d'accord avec
1: ça? Bon, ça y est, on a fait le tour de la question.
16: Ok.
1: Oui.
16: Yasmine a une question, tu pourrais répondre s'il te plaît?
1: Vas-y.
16: Non, mais aux questions que tu poses, tu réponds jamais.
1: Bah, c'est une question, hein. Moi je t'ai dit.
14: Moi j'ai une question, moi.
1: Bah attends, tu permets. Bon,
14: d'accord.
3: Chacun son tour.
1: Donc je te réponds, Yasmine, j'ai dit tout à l'heure que j'avais qu'un bouquin de sur la Formule 1, c'est tout.
14: Gérard, je peux te poser une question, c'est Benjamin.
1: Oui.
14: Oui, donc je te pose la question, donc tu dis que tu n'as qu'un magazine, mais est-ce que tu as des accessoires, style des casques, des volants
1: Non.
14: Non mais c'est absolument sérieux hein, ce que je te demande Gérard.
1: Celle qui se marre, quand on pose des questions comme ça, bah dégagez.
10: Ouais, c'est sérieux en plus, c'est notre lèche-cul là, celle qui se fait
1: pas. Billie Jean.
16: Non mais ça va, mais bon, laisse tomber là.
1: Ouais, laisse tomber, je serai que toi, je me calmerai tout de suite aussi. Hein.
14: C'est
16: pas moi qui ris là. Hein.
1: Ouais non, mais je vais pas le savoir. Donc je réponds, donc c'est Benjamin qui m'avait posé cette question.
16: Là je te veux en rentelle après toi.
1: Qui
16: On va se prendre en rentelle.
14: On va se prendre.
16: Alors on peut écouter Gérard s'il vous plaît.
14: Ouais, Gérard, il veut répondre là.
10: Et Marie, t'inquiète pas, je t'aime bien quand même.
1: Bon, donc, pour répondre à la question à Benjamin, avant qu'on pose la question et qu'on fasse une pause, donc, je réponds tout de suite, non, je n'ai pas d'accessoires, ni de casque, ni de volant, ni de gants.
14: Est-ce que tu voudras en avoir, par exemple? Est-ce que si, par exemple, un pilote, un jour, se voit, se dit, ah, je vous reconnais, vous êtes Gérard de Suresnes, et ça, tenez, je vous offre mon casque, par exemple.
1: Bon, attends, déjà, faudrait que les pilotes écoutent la radio, quand même.
14: Non, ça se trouve. Non, mais imaginons même, il te connaît pas, même. l'ordi, alors il rentre au vestiaire, mmh. et toi t'étais sur le chemin des vestiaires et tout, tu l'acclames le pilote, et puis lui il fait ah bah vous avez une bonne tête et tout, ce qui risque pas d'arriver, et il te donne le casque.
1: Mais moi je le prends, moi je veux bien.
14: Et tu est-ce que tu lui fais la bise, tu lui dis merci, tu sais
1: non
14: quoi.
1: Mais je lui serre la main, c'est ouais. tout, je.
3: Fin de bonsoir.
1: Ouais. Donc voilà.
14: Gérard.
3: Quoi Alain Prost.
1: Gérard, oh
3: attends, j'ai Alain Prost qui veut participer au débat là.
1: T'éteins le micro s'il te plaît.
3: Mais j'ai Alain Prost qui veut
1: participer. T'éteins le micro s'il te plaît.
3: Qu'est-ce que je lui dis Alain?
14: Calme-toi.
1: T'éteins le micro. Tu fais pas comme la semaine dernière. La semaine dernière, ça se dit, eh ben, tu, j'en ai rien à foutre.
14: Non mais ne pas Gérard.
1: Stop. Feriez-vous des câlins dans une voiture de course et on s'écoute. Quand je pense à Fernande, avec qui, avec ce qu'il faut, je bande. Ouais. Je dis donc, vous pouvez toujours nous appeler au 0803-08-5000 et 0870-5000 et toujours le 3615 code Fun Radio rubrique direct et pour les Belges 0331.
3: On s'en fout, on s'en fout.
1: 49 69 5000. Non, je m'en fous pas des Belges parce que ils sont quand même nombreux à nous écouter aussi. D'accord, Fildar. Donc on en a, on sait pas qu'on s'en fout.
3: Je rigole. Oh là alors là. Si tu t'en fous pas, c'est pas 49 mais 47.
1: Ouais, 47 5000. Voilà. Donc
3: 47 79 5000.
1: Dans ce cas-là, t'as quand même le marqué comme il faut quelque part et je m'en souviendrai pour.
3: Tu connais pas encore depuis 4 ans, GG.
1: Non, pas depuis 4 ans, depuis 2 ans. Disons 3 bientôt. Donc on récupère Benjamin.
14: Ton prénom. Toujours présent, Benjamin.
1: Yasmine.
19: Ouais, je suis là.
1: Steve.
20: Coucou.
1: Billie Jean.
20: Ouhou.
1: Billie Jean.
19: Bonsoir, GG.
1: Yola.
19: Bonsoir.
1: Et Casimir.
20: Oui, c'est Casimir, c'est la fête sur l'île aux enfants, là.
1: Bah, alors.
19: GG, fais-moi le titre de la chanson, s'il te plaît.
1: Le titre, c'était « Quand je pense à Fernande avec ce qu'il faut, je bande ». Voilà.
19: Ok.
1: Donc, alors, je repose la question. Donc, feriez-vous des câlins dans une voiture de course, hein? Donc, Casimir.
20: Des câlins dans une voiture de course. Diana et Dodi Al-Fayed l'ont fait, donc
1: Alors Casimir, tu vas aller voir Fildar, s'il te plaît.
19: Mais c'est vrai, Gérard, écoute.
20: Je suis calme.
14: Gérard.
1: Donc Diana, mais Casimir, tu vas voir Fildar.
20: Je suis calme, GG.
1: Non, mais Casimir, attends. Non,
3: ça va, il a rien dit.
20: Oh, c'est pas méchant, GG.
1: Bon, non, mais c'est pas le... C'est pas comme ça, d'accord. Bon, donc, toi...
20: Non, mais ouais, je ferai des câlins, moi, ouais, bien sûr.
14: Okay. Eh ben Gérard, c'est Benjamin.
1: Oui.
14: Ouais, moi je pense que là tu baisses encore dans ta crédulité en tant que fan. Puisque je sais pas si t'as vu la place qu'il y a dans une Formule 1 pour le pilote. Mm-hmm. Mais je vois pas comment tu peux faire des câlins dans cette petite place là où il y a juste la place pour tendre les jambes et mettre les pédales. Donc là tu baisses encore dans ta crédulité en tant que fan.
1: Non mais ça, Billie Jean, s'il te plaît, Billie Jean, tu le laisses finir s'il te plaît.
14: Voilà, non mais ça y est, j'ai fini Gérard. Je veux dire pourquoi pas, mais je vois pas comment on pourrait faire ça alors qu'il y a une toute petite place. Gérard, le pilote il a même pas la place de mettre ses coudes à l'horizontale.
1: Bah ça c'est sûr.
14: Gérard, là tu baisses encore dans mon estime dans ta question, à moins que ce soit pas toi qui a écrit la question, mais sinon bon.
1: Non mais moi je peux te dire que.
14: Ça tient pas la route quoi.
1: Non mais
19: comment
1: j'ai jamais.
19: Voulez-vous qu'il écrit des questions franchement.
14: Non mais tais-toi.
1: Qui c'est qui dit ça là.
20: C'est pas écrire.
19: Tu me tais si je veux.
14: Non mais oui mais sinon on va pas s'en sortir quoi.
19: Ouais bah allez-y.
1: Bon, Yasmine. Yasmine.
19: Ouais.
1: Donc pour toi.
19: Ouais moi c'est mon fantasme avec Manu.
14: Super la réponse.
1: C'est pas Manu. Manu, Yasmine, oui. elle veut te faire des câlins dans une voiture de course.
21: Ouais, mais moi je veux pas.
19: Il est déjà pris, Manu.
21: Exactement.
19: C'est sympa, Manu.
14: Voilà, Manu, il peut pas, Manu.
21: Non, mais moi je suis fidèle, je suis désolé.
3: Non, mais moi je vais bien avec toi, Gérard.
14: Pourtant. Il
1: pardon
14: dans la voiture,
19: j'apprends
14: Manu.
19: Que Manu, il est marié. Non, mais son cœur est pris à vie.
21: Exactement.
19: Il voilà. est marié.
1: Steve.
20: Putain, ta question, elle m'excite grave, quoi.
19: Comment
20: Grave.
14: Il t'entend la quiche, là.
1: Mais Steve ?
20: Ouais, je te disais, c'est très très excitant. Bah ouais, câlin dans une voiture de Formule 1, pourquoi pas ? Pourquoi pas ?
1: D'accord.
20: J'ajouterais, pourquoi pas ?
1: D'accord. Billie Jean ?
19: Écoute-moi, sincèrement, très sincèrement, je vais faire des grands fantasmes avec Michael Schumacher.
14: C'est doucement, alors.
19: Michael Schumacher, et on ferait plein de galipettes, vraiment, ce serait top.
1: D'accord. Yola ?
22: Oui, alors moi, j'aimerais bien...
1: Oh !
22: Ah, s'il vous plaît.
1: Vous calmez, oui, s'il vous plaît, derrière, merci.
22: Alors, un, deux. Oui, Gérard, moi j'aimerais bien te sucer dans une voiture de Formule 1. Non, mais j'attends que ça.
1: Bon, Yola, je vais te dire une chose que je suis déjà pris, d'accord.
22: Mais c'est pas grave, on fait ça à droit. On partage.
1: Non, moi je partage pas.
3: Et toi, est-ce que tu ferais ça avec Sandy en Formule 1
1: Pourquoi pas.
3: Comment tu ferais? Tu la mettrais où, Sandy?
1: Je la mettrais sur mes genoux, hein.
21: Tu la mettrais pas dans le coffre de la Formule 1?
1: Non, il n'y a pas de coffre dans une Formule 1 quand même.
3: Non mais ça tiendrait jamais dans le cockpit du pilote.
1: Ah mais on sait jamais. Voilà. Donc
3: ça c'est de la réponse, hein. Mon chat et puis voilà quoi.
1: Auriez-vous des fantasmes sur. Bon, celui qui rigole comme un perdu, il va...
22: On t'écoute, Gérard.
2: Non, parce que mon avis, vous êtes en train d'imaginer la scène. Tu vois, toi avec Sandy dans une EF1, ça devait être extraordinaire.
22: En train de la Sodome.
20: Ouais, c'est clair.
1: Ah bah, ça, ça reste à voir. Et... On verra ça par la suite. S'il vous plaît, je continue de...
20: Tu l'avais dans le coffre ou pas?
1: Bah, attends, tu permets que je termine de répondre à Pildar?
20: Et Gérard?
2: Il répond.
1: Je peux finir de répondre, merci. Donc avec Sandy, ça va dépendre de la voiture qu'on aura, c'est tout. Si c'est une Formule 1, si c'est une deux pattes, je préfère dans une deux pattes, parce que c'est quand même le mieux. Hein.
2: Ah bon?
1: Ah ouais, parce que la Dodoche, je sais pas si tu connais, toi.
2: Ouais, j'ai déjà tapé Sandy dans une Dodoche, c'est pas mal.
1: Voilà, donc auriez-vous des fantasmes sur une moto?
22: Sur une?
1: Moto.
22: Moto, oui.
1: Oh oui, qui?
22: Yola.
1: Oui.
22: Oui, alors moi j'aimerais bien par exemple qu'on me fasse l'amour
20: sur
22: la moto, mais j'ai les jambes écartées, je suis assise sur le guidon, j'ai les jambes écartées et puis le mec il est assis normalement comme s'il roulait et puis en fait il me prend comme ça devant, enfin toi de préférence Gérard.
1: Ouais, je vois.
20: Si la moto soleil, ça te convient, pas chez moi quand tu veux.
1: Casimir
20: soleil, pas de commentaire.
1: D'accord.
22: No comment.
1: Billie Jean.
22: Écoute, ouais, tout à fait, ouais, sur une moto, ce serait bien. Ouais, ce serait...
1: T'es sur Minitel, non?
22: Comment?
1: Non, mais attends, je demande à Manu.
21: Non, du tout.
1: Non, pas pour l'instant, donc Steve. Fildar.
2: Non, ça va, ma mère va bien, elle va m'appeler. Elle t'embrasse, Gérard.
1: Ouais, tu l'embrasses.
2: Je lui passe le bonjour, d'ailleurs, Fildar.
1: Ouais, bah, c'est bon, s'il vous plaît, là, tous
22: mais
1: les deux. Oui.
22: Je voulais te dire qu'en fait, la moto, c'est un fantasme présent dans l'esprit de l'homme.
1: D'accord. Steve.
20: Oh putain, ta question m'excite de plus en plus.
1: Bon, Steve.
20: Je suis grave excité.
1: Steve.
22: Quoi.
1: Steve.
20: Oui, attends, je rentre de voyage, je suis fatigué, je peux m'exciter.
1: Bon, alors Steve, tu vas voir Fildar au standard.
20: Je réponds, Gérard.
2: Il va s'exciter sur moi après. Oh, non,
20: ouais. Je te réponds, Gérard.
1: Hop.
20: Je te réponds.
22: Vas-y.
20: Pas de commentaire.
22: Tu peux? Vas-y.
20: D'accord. Non, oui, c'est vrai que la moto peut être très excitante. Et je sais pas, je vois bien une femme sur une selle. Enfin, t'enlèves la selle, quoi. Ça peut être encore mieux, même.
1: Stop.
22: Tu confonds pas le vélo et la moto?
1: Stop.
22: Ouais, j'ai l'impression.
1: Oh. On se calme, là, avec des rires de cochon. Merci.
20: Oh, donc, cochon.
21: Sur Minitel, Maria Carré, donc raccroche. On a repris ton nouveau numéro de téléphone. Donc, cette fois-ci, c'est bon, on va te rappeler.
22: Ah, merci beaucoup. Elle chante quelque chose en direct.
20: Gérard. J'ai une question.
1: Yasmine.
20: Gérard, j'ai une question.
1: Yasmine. Oh. Vous vous calmez là ou quoi? Vous allez vous calmer maintenant s'il vous plaît, Yasmine.
22: Ouais, moi j'ai pas de commentaire, la question elle me plaît pas. Elle
1: d'accord. Benjamin.
20: Moi je pense que déjà sur une selle de moto il y a du cuir, donc le cuir à la base, bon je suis un peu comme Steve, hein, tu commences à m'exciter pas mal là avec des questions là, Gérard.
5: Ouais, aussi, ouais.
20: Je sais pas qui c'est qui les a bossées, mais elles sont vraiment bien faites. Hein.
22: En plus le cuir c'est ça dos, donc.
20: Et Gérard, j'ai une question, c'est Casimir.
1: Bah vas-y, pose.
20: C'est quoi la question suivante?
1: Bah pour l'instant, tu vas te calmer.
22: Gérard, je peux te poser une question, c'est Yola.
1: Oui.
22: Est-ce que tu me prêterais Sandy pour lui faire l'amour dans une moto?
1: Non.
22: Une moto.
20: Non, mais Gérard,
1: ça y est, c'est bon.
2: Non, je voulais dire seulement que tu te réveilles un peu, parce que là, tu t'endors, là, hein. c'est relou. Hein.
22: Alors... Ouais, c'est dégueulasse un peu plus dur.
20: Gérard, c'est Steve, est-ce que je peux me caresser, là?
1: Bon, ouais, tu fais ce que tu veux, si t'as plus envie de répondre, tu vas au standard.
20: Je pose une question, c'est tout.
1: Alors pensez-vous que...
20: Est-ce que je peux te fermer sur la bouche?
22: Oui.
2: Non, on verra ça plus tard, on répond aux questions.
1: Pensez-vous que les soirées rallye du 16e rentrent dans les catégories auto, motocross, Benjamin?
22: On n'a pas compris la question.
20: Gérard, donc...
1: Attendez, je répète.
20: Ta question, bon, je la trouve assez idiote, hein, il faut bien le dire.
22: Non, mais est-ce qu'on peut écouter la question là parce qu'on n'a rien compris?
20: Ah ouais, c'est clair. Ouais.
1: Alors, pensez-vous que les soirées rallye du 16e rentrent...
22: Que les quoi?
1: Que les soirées rallye...
22: Ah oui.
20: Les soirées rallye.
1: Rentrent... que les soirées du... Attends, pensez-vous que les soirées du 16e rentrent dans la catégorie automotocross?
22: Oh là là, on peut pas rien compris. Hein. Tu peux pas vérifier l'image?
2: Attends, je vais la lire la question, Gérard. Je vais la lire.
1: Non, mais ça y est, j'ai très bien compris. Ils vont répondre parce que tout à l'heure, s'ils veulent pas répondre, ils vont tous gerber.
22: Non,
1: mais vous avez très bien compris.
2: Gérard, est-ce que vous pensez...
21: s'ils ont pas compris, ils peuvent pas répondre.
2: Attends, je vais le dire en français. Est-ce que vous pensez que les soirées rallye du 16e entrent quoi dans la catégorie
1: Auto-moto-cross.
2: C'est simple.
20: Quoi, moi j'ai compris. Quoi?
2: Chacun son tour.
20: Moi j'ai compris, Benjamin.
1: Ouais.
20: Donc moi je pense que, à mon avis, non, parce que bon, les habitants du 16e, ils ont pas trop envie d'être dérangés. Et comme les motocross, ben ça fait beaucoup de bruit, ben je pense pas qu'on puisse les faire rentrer dans cette catégorie-là, parce que après ça sera la police qui rentrerait dans le rallye, et bon, ce serait pas bon, quoi.
1: Yasmine?
22: Moi je vais te dire ouais, en fait. Hein.
1: D'accord.
22: Okay.
1: Steve?
20: Ben non, je crois pas qu'au 16e siècle, il y avait des rallyes, hein, tu planes. Hein.
4: hyper constructif comme réponse.
5: Non, mais on parle pas de siècle.
1: Il y a Billie Jean.
5: Écoute, moi je dis que oui, c'est tout à fait possible, hein, parce que les soirées, le rallye, le 16e, tout ça, ça fait une bonne mixture et l'explosion ne peut être que bénéfique. Hein.
1: Mm-hmm. Voilà. Yola.
8: Ouais, alors moi je préfère qu'elle rentre quand même dans le 92e. Hein. Ce serait mieux, hein. Dans le 94, c'est mieux. Non, 92.
1: Casimir.
20: Moi, je pense que le 16e amendement de la loi, en effet, autorise...
4: Non, on parle pas d'amendement.
8: Non, qu'est-ce qu'il dit, Casimir?
20: Ah, c'est le 15e, pardon.
1: Casimir.
8: Non, mais là, c'est aucun rapport avec la question, Gérard.
1: Casimir.
20: Oui.
1: T'es à côté de la question.
20: Mais je sais même pas de quoi on parle.
23: Va un peu plus vers la gauche. Vers la gauche, t'as la question, tu la vois là?
4: Plus haut, plus haut, voilà.
23: Monte à gauche. C'est bon, t'es dessus, là.
1: Voilà.
20: Surtout le dimanche.
1: D'accord, eh ben, t'as toujours pas compris.
8: Et toi, Gérard?
23: Voilà.
1: Moi, personnellement, je peux vous dire une chose que ça m'étonnerait.
23: Mais est-ce que tu penses que ce serait mieux dans le 15e ou dans le 14e arrondissement ou pas?
1: Même pas, non plus.
23: Non plus? Pourquoi? Non.
1: Dans aucun arrondissement.
23: Et pourquoi?
1: Parce que je vois pas le rapport des rallyes dans Paris.
23: Ça veut dire quoi?
1: De Formule 1 ou autre.
23: Tu veux dire en fait qu'ils ont pas le droit de faire du motocross dans le 15e, dans le 16e?
1: Ah bah, y a des terrains pour, hein.
23: Tu me dans le 16e?
1: Non, pendant le 16e, je sais même plus où qu'il y en a des terrains. Si, il y en a du côté de banlieue parisienne.
4: Gérard, j'ai une question.
1: Oui,
4: Benjamin, j'ai une question. Oui. Alors imaginons que dans ta question, à la place de mettre le 16e arrondissement, on est mis sur N. Est-ce que toi, tu aurais été dérangé, par exemple, si tu entendais un rallye motocross
20: il aurait été content, Gérard.
4: Est-ce que tu serais gêné? Est-ce que ça te gênerait? Ou alors est-ce que, bon, ça te gênerait pas et tu te mettras à ta fenêtre et ce serait plutôt cool, comme ça, t'aurais pas...
1: Non mais personnellement, jusqu'à maintenant, j'ai jamais vu de rallye chez moi, donc le jour où que ça se passera, ben je regarderai, pourquoi pas.
8: Gérard, est-ce que tu as vu des motocrottes chez toi?
1: Motocross, espèce de tâche.
4: Non mais les motocrottes, ça existe.
8: Non mais
4: aussi,
8: ça existe, les motocrottes.
23: Les rallyes motocrottes, ouais.
1: Ouais, mais je sais, maintenant c'est...
20: Quand je suis revenu chez moi.
8: On voit qu'il est cultivé, hein.
1: Oui.
8: Je vais vous poser une question.
1: Mmh.
8: Donc, je vais te dire Si au fait la commission de la Fédération française disait qu'ils voulaient construire un circuit à Suresnes, est-ce que tu serais d'accord?
1: Mais ça dépend de la municipalité déjà pour commencer, puis il faudrait déjà trouver les terrains adéquats.
4: Gérard, tu ne réponds pas à la question, Gérard, elle te demande si tu serais d'accord.
1: Non mais je réponds, ça dépend de la municipalité pour trouver le terrain adéquat pour faire
8: Non, c'est bon, il a répondu à la question.
20: D'accord, Gérard.
1: Bon, alors ça y est. Non, mais ça y est, c'est terminé maintenant. On fait la conclusion.
8: Déjà ?
20: Non. Il n'y a pas de
8: questions ? Non.
23: On a déjà fait le tour des questions. Ça va vite avec Gérard ce soir, comme il est fatigué, qu'il n'a pas la pêche et que c'est zéro.
8: Hurle. Non, mais je crois que Gérard, il a plus envie de.
4: Il a plus envie de. Manu, allez lui chercher un café pour le réveiller, je sais pas.
8: Mais on sera qu'il y a Sandy qui l'attend. Je crois qu'il a trop envie d'aller rejoindre Sandy dans le TV, là. Ah, il est pas dans les studios, GG.
20: Cochon.
21: Je pense que c'est ça maintenant. Je pense qu'il se fait chier avec nous et qu'il préfère rejoindre Sandy le plus vite possible.
8: GG, moi, je pleurais. Il a trop envie de rentrer dans son foire.
23: De toute façon, elle est pas là, Sandy, elle est partie faire du motocross avec Angie, là. Donc.
1: Ouais, c'est ça.
8: Mais GG?
1: Non mais moi je peux répondre à des questions si c'est pas des questions bidons, hein.
8: Oui Gérard,
5: ouais.
21: Bon alors attends, on va faire un truc, c'est chacun votre tour quoi, un par un.
1: Mais pas des questions bidons.
8: Ok.
21: Allez c'est parti.
1: Alors.
4: Super, hyper constructif.
1: Eh hey, je viens de vous me dire, je réponds à des questions.
23: Est-ce que t'as déjà fait. C'est Fildar, bonsoir Gérard. Est-ce que t'as déjà fait de la moto toi?
1: Non.
4: Gérard, super. Gérard, une question.
1: Oui.
4: Est-ce que tu serais prêt à faire une course de moto? Mais avec Sandy derrière toi,
20: contre
4: des motos à deux.
8: Contre Christine. Ah, le pauvre
4: pneu. Non, mais je te demande.
1: Non, mais attendez, je viens de vous dire que j'ai jamais fait de moto, donc je vois pas pourquoi vous insistez avec...
4: Que tu fasses des rallyes. Est-ce que tu serais prêt à monter avec Sandy derrière toi?
1: Pourquoi pas?
4: D'accord, Gérard, que je voulais savoir. Merci.
20: Gérard, j'ai une question, c'est Casimir.
1: Attends, Casimir.
21: Non, moi j'avais une question, Manu Neuilly.
4: Bonsoir Manu.
21: Bonsoir. Bonsoir Gérard. C'est est-ce que t'as réussi à convertir Sandy à la Formule 1 ou est-ce que quand tu la regardes, elle se fait chier quoi?
1: Non, mais elle
21: repasse tes slips.
1: Non, elle regarde le foot et moi je regarde autre chose comme on.
4: En même temps, vous avez deux télés alors?
1: Bah oui.
4: Ah ouais, d'accord, donc ça simplifie tout.
8: J'ai une question.
23: Deux télés le Gérard.
21: Les moyens. Trop la thune le GG. Deux télés.
1: Non, mais on les a donnés.
4: En plus
23: Gérard,
4: Rotel, là, les flics qui vont venir perquisitionner, là.
8: Ah, mais pas
20: Monsieur Gérard est une star. Monsieur Gérard a reçu une montre de Fun Radio et tout. Monsieur Gérard...
1: Yasmine.
8: J'ai une question.
1: Je demande à Yasmine pour ensemble. Il est Jean, tu vas te calmer un petit peu. Merci.
8: Bon, Gérard. Wow. Gérard,
1: oui.
8: Tu serais prêt à devenir pilote de Formule 1?
1: Si j'en ai l'occasion, pourquoi pas.
8: Et Gérard, t'as pas peur de t'éclater contre un mur?
1: Bah ça, ça c'est un sport qui est
20: Gérard.
1: Comme... mais attends, 5 minutes, celui qui veut me parler, hein.
20: On va...
1: Oh
20: attends.
1: On se calme.
20: D'abord.
1: Donc, pour répondre à ta question, ça c'est un sport, bon ben, bah, c'est les piles, c'est les... Ils ont choisi, ils ont choisi de faire ça, c'est leur métier, c'est comme ceux qui ont choisi de jouer au foot et qui se cassent des tibias ou autre, c'est pareil.
23: Mais Gérard, il paraît Gérard, qu'avant...
20: Gérard. Ouais Gérard, c'est pour une question, est-ce que je peux te mettre mon poids lourd dans le derrière?
1: C'est qui?
0: Ah, la question.
1: C'est qui vient de dire ça?
0: Steve.
20: Mais non, c'est pas Steve, ta gueule, Casimir.
0: Bon, Yola, je...
1: Bon, allez, vous commencez à me les gonfler, là, ouais, c'est...
20: Attends, Steve, je peux te poser une question?
0: Yola,

0: Voilà, c'est tout. Steve.
1: Ouais, la question est la suivante, c'est certaines personnes disent que Ayrton Senna est encore vivant, qu'en penses-tu?
0: Non, c'est faux.
2: Ouais, c'est ça. Une question,
1: qu'en penses-tu? C'est Diana qui te l'a dit.
0: Non, vous arrêtez s'il vous plaît de parler de ça. Vous arrêtez s'il vous plaît.
2: Gérard, j'ai une question.
0: Bah, Casimir.
2: Oui, j'ai une question moi. Est-ce que c'est vrai que t'as une fille, Gérard?
0: Alors là, je te réponds pas, tu vas voir. Hop, tu vas voir plus tard.
3: Gérard?
4: C'est Géré.
2: Gérard, j'ai une question.
0: C'est
2: Benjamin. C'est pour te demander si moi qui suis le pro de la comparaison ce soir, est-ce que tu pourrais comparer la Formule 1 niveau vitesse, hein, je parle évidemment, au parachutisme. Au parachutisme, attention, j'ajoute parachutisme en tong.
3: Non, refusé.
0: Bon, Billie Jean, s'il te plaît, c'est pas toi qu'on a posé la question.
2: Voilà, c'est rare que je pose la question.
0: Je peux te dire, là je vois pas du tout le...
2: Non mais niveau vitesse, je parle, est-ce que tu pourrais comparer niveau vitesse, je parle, parce que bon, tu descends vite, évidemment, hein, quand t'es lourd, tu tombes. Et donc, tu descends vite, est-ce que niveau vitesse, niveau sensation, est-ce qu'on pourrait comparer ça à la Formule 1?
0: Voilà.
2: C'est la question que je te pose.
0: Je pense pas, hein. Je pense pas.
4: Pourquoi?
0: Je pense pas, parce que déjà, dans parachutiste, je sais pas combien qui descendent, eux. Je sais qu'en Formule 1, ils tournent à plus de 300
4: dans les virages.
0: Sur les circuits, et même voire 200.
4: Dans 200, les stands. Dans les stands.
0: Dans les stands, c'est limité maintenant.
4: Combien?
0: C'est limité à
4: 20?
0: À 50 km.
4: Ah bon.
0: Donc, pour te répondre à ta question, donc je vois pas du tout. Non, je pense pas.
4: Gérard, quand tu tombes en parachute, comment tu fais quand il y a une chicane?
0: Mais non, il y a pas de chicane dans les parachutes.
4: Comment tu fais pour
2: Tu peux pas t'arrêter. T'es obligé de le griller.
0: Mais non, il y a pas de feu rouge dans.
4: Comment tu fais pour changer de parachute quand t'es en course?
2: Quand tu crèves.
0: Mais non, mais tu peux pas changer de parachute. Dans ces cas-là, tu tombes dans le vide et puis c'est tout. Et...
2: Voilà, Fildar, c'est pour
0: dire
2: des conneries.
0: Non, c'est pas Fildar.
3: C'est Yola. Non,
0: oui.
3: J'ai une question.
0: Non, mais Yola maintenant.
3: Oui. Est-ce que Yasmine, Gérard? Ah non, oui, c'est Yola. Est-ce que tu aimerais qu'on t'attache les bras sur une voiture de Formule 1? Qu'on te fasse faire un tour.
2: Qu'on te traîne derrière.
3: Kamikaze. Qu'on te fasse faire les tours à 300 à l'heure.
0: Non, mais là, c'est même plus.
3: J'ai une question, Gérard.
0: Non, mais moi,
3: Oui ou non?
0: Oh, ça y est, oui.
2: Gérard,
3: oui, ouais.
2: Gérard, j'ai une question.
0: Ouais, ça, 5 minutes, là. Oh,
2: laissez-le répondre.
4: Chacun son tour.
0: Donc, moi, je vais te dire une chose, Yola, c'est même plus de. C'est même plus du sport, c'est de la rage.
2: Bah voilà.
3: C'est de la rage.
2: La citation de Gérard, c'est plus du sport, c'est de la rage.
0: Non, et qui sait qui a encore une question pour finir?
2: Gérard, c'est moi,
3: Moi, j'ai pas posé de question encore.
0: Alors, Billie Jean, pour terminer.
3: Écoute, je vais te poser une question, c'est à propos de la réglementation de la vitesse qui va se passer cette année. Donc, est-ce que tu es d'accord avec la réglementation de la vitesse par rapport à la pub, quoi?
0: Attends, mais là, attends, Billie Jean, Billie Jean, Billie Jean, t'as entendu ça quand?
3: Écoute, GG, ils l'ont dit, hein. Non mais ça c'est vrai, hein.
5: Aux informations.
0: Non, attendez, laissez-la finir parce que...
3: Je te réponds, cette année, la réglementation pour 98, il va y avoir un système de, ils pourront pas aller à une vitesse supérieure, hein, je sais plus combien, quoi.
2: Oh, mais ça gâche le sport à ce moment-là.
0: Non,
3: c'est vrai, ils disent que ça gâche le sport. Alors,
2: Gérard, je sais pas ce que t'en penses, mais...
0: Attendez, là, moi, pour l'instant, Billie Jean, je sais pas quand est-ce que t'as entendu parler de ça.
3: Mais attends,
0: tu me poses la question maintenant, tu me laisses répondre, s'il te plaît.
3: Ouais, excuse-moi.
0: Donc moi, pour l'instant, j'en ai pas encore entendu parler, et ça m'étonnerait qu'il y ait une réglementation sur la vitesse. Non, attendez, ça m'étonnerait.
3: N'importe quoi.
0: J'en ai jamais entendu parler, hein.
4: Et pareil que si ça se passe pas bien, il ferait tous les circuits en marche arrière.
0: Non, ça c'est déconné.
2: Gérard, j'ai une question,
0: bon,
2: c'est Benjamin.
0: Non, terminé, on fait conclusion. Alors, dernière question pour Benjamin et conclusion.
2: C'est-à-dire que par rapport à ce que vient de dire
0: Billie Jean,
2: juste avant.
0: Ouais, Billie Jean.
2: Là, ça confirme ce que nous disions tout à l'heure, c'est-à-dire que comme tu n'as pas de preuves, tu ne la crois pas. Mais peut-être que c'est vrai, tu n'as pas de preuves, donc tu ne peux pas affirmer que c'est
0: vrai. Non, mais Benjamin, attends, Billie Jean, s'il te plaît, je réponds.
2: Écoute, Gérard, je suis tout oui.
0: Benjamin.
2: Oui.
0: Donc moi, j'ai jamais dit que j'ai pas de preuves, parce que moi, j'en ai pas encore entendu parler aux informations, vu que les grands prix commencent pas avant la mi-mars.
2: D'accord.
0: Donc on peut pas savoir déjà fin février ce qui va se produire sur les circuits de Formule 1 cette année.
2: D'accord, parce que je voulais savoir, Gérard, c'est Casimir.
0: Oui.
2: J'ai une question.
0: Casimir, il me semble que je t'avais dit t'en aller.
2: Je me suis calmé, Gérard.
3: Yasmine, elle a une question.
0: Attends, Yasmine, s'il te plaît. Casimir,
3: j'ai une question.
0: Vite, pour...
2: Est-ce que tu as assisté au Grand Prix où Senna est mort?
0: Non, je l'ai vu à la télé, oui.
2: Ouais,
0: ils ont arrêté la course, ils ont

0: Et tous les pilotes
1: Ils ont passé les pubs.
0: Non, ouais, non, non, non, non, non, non, ils ont pas fait de pub.
1: Ils ont passé des pubs, j'ai
2: dit, ouais, t'as pleuré,
3: Gérard, ça, ouais, ouais, ça a été quoi ta réaction, justement?
0: Disons, on l'a pas su sur le...
4: Sur le coup.
0: Ça a été annoncé.
3: Non, il est sur le haut du crâne, pas sur
0: non,
3: le
0: non,
3: coup.
0: Non, non, non, non. Non.
4: Non, il a repris la course, mais
0: non,
4: en
0: non,
4: morceaux.
0: Non.
4: Ah bon?
0: Non. Vu comme ça s'est produit, on sait pas s'il est mort sur le coup ou pendant son transfert à l'hôpital.
1: Attends.
0: Sylvie, s'il te plaît!
1: C'est pas sur le coup.
0: Bon, s'il te plaît, tu vas te calmer, merci.
1: Mais il a pas
0: vas te calmer.
1: Gérard, j'ai quelque chose à dire.
0: Non, mais moi, je vais répondre à D'accord. Casimir. Donc, Casimir, oui. Donc, pour ta question, oui. Donc, on ne sait pas exactement.
2: Il est encore vivant.
0: Si, il a été, nous, ça a été annoncé. Attendez, s'il vous plaît.
1: Attendez,
0: merci.
1: Vous.
0: Ça a été annoncé dans les informations très tard. Pas sur, pas pendant le Grand Prix. Il y a eu un deuxième départ et les coureurs, les pilotes avaient mis déjà pied à terre. Ils voulaient pas repartir. Voilà. Donc sur ce, on va faire la conclusion.
2: Ah oui, Yasmine, elle a une question.
0: Oui, alors vas-y, Yasmine.
3: La dernière après conclusion.
2: Pourquoi t'es con? Je voulais te demander pourquoi à chaque fois il y a pas de femmes, il y a pas de filles dans les compétitions de Formule 1.
5: Mais si, il y a beaucoup de
0: filles.
3: Laissez le répondre.
0: J'ai même pas entendu la question.
3: Elle t'a demandé pourquoi il n'y a pas de filles.
0: Ah bah ça, parce que c'est peut-être un sport qui est pas pour les filles.
2: Bah non,
3: il y en a une année.
1: Gérard, c'est Benjamin, j'ai juste une précision à dire.
0: Ouais,
1: c'est sur la mort d'Ayrton Senna là qu'on parlait il y a 30 secondes.
0: Ouais.
1: On peut pas affirmer qu'il est mort sur le coup, étant donné qu'après avoir percuté le mur, il a bougé la tête.
0: Oui, mais ça. Oui, mais attends, Benjamin.
1: Non, mais Gérard, c'est véridique ce que je te dis.
0: Oui, mais maintenant, savoir où que. Parce que tout le monde dit qu'il est mort sur le coup. Donc
1: non,
0: ça peut pas être possible, il a été mort pendant. Il a été mort pendant son transfert à l'hôpital ou à l'hôpital, c'est tout. Conclusion là-dessus.
1: Oui.
0: Donc conclusion du débat, Benjamin.
1: Donc moi j'en conclus que bon, c'était pas trop mal. Bon, on a bien avancé, il y avait une bonne vitesse, je crois que les questions ont bien répondu. Même si c'était pas toujours admirablement posé, mais bon, même si tout n'a pas été tout bien assimilé. Sinon, le débat en lui-même était manifestement bien conduit. Moins bien conduit que la semaine dernière, mais pas trop mal conduit quand même. Et bien joué Gérard pour cette autorité.
0: Bah si, c'était à peu près comme la semaine dernière. Sauf que là, les questions, c'est vrai.
1: Il y avait plus de gros.
4: C'est-à-dire que le débat était bidon.
0: Qui a choisi ce
1: thème
0: du débat? C'est vous qui avez choisi de faire des débats comme ça.
3: Attendez les auditeurs.
0: C'est tout. C'est toi avec Max qui a décidé de faire un débat sur Automoto. Voilà. Yasmine, s'il te plaît.
2: Le débat, il s'est à peu près bien passé. Même si tes questions, elles n'avaient pas trop de sens. Et on a tous remarqué que tu n'étais pas vraiment un fan de la Formule 1, quoi.
0: Mais pourquoi?
2: Parce qu'à chaque fois, tu répondais que tu n'en savais rien ou que c'est ça.
0: Non, mais attends, il faut dire une chose. Que sur la Formule 1, vous m'avez pas tellement questionné.
2: Bah oui, tu répondais.
3: Ah,
2: si,
3: on
2: t'a questionné, Gérard.
0: Hein. Je vous ai répondu. Il y a certains trucs que je pouvais pas vous répondre.
3: Gérard, quand tu réponds à une question, évite de répondre oui.
2: Non
3: quoi, essaye d'argumenter un peu parce que sinon.
0: Bah c'est là comme.
1: Ni oui ni non avec Gérard.
0: Non mais là bon comme j'ai toujours dit bon sur le truc des magazines c'est vrai que j'en achète pas. Pourquoi? Parce que c'est horriblement cher. Le bouquin je peux le dire il vaut à peu près 110 balles. Moi j'ai pas 110 balles à mettre dans un bouquin de Formule 1, je suis désolé.
4: Ouais, faut les mettre dans les clubs. Ouais.
0: Voilà.
4: Ouais, et puis, ouais.
0: Donc Yasmine, pour toi ça s'est à peu près bien passé.
2: Ouais. À part si tes questions n'avaient pas trop de sens, mais bon, c'est pas grave, c'est comme d'habitude.
0: Ouais, mais ça, faut dire une chose, que les questions, c'est vrai qu'on n'a pas...
1: C'est complètement con.
0: Ouais, bah, si ça te plaît pas, celui qui vient de dire ça, c'est le même prix. C'est pas de ma faute, hein. Bah c'est bon, bah, moi les questions à chaque fois que je demande de m'envoyer des thèmes de débat, personne m'en envoie. Non, vous m'en avez pas envoyé.
4: C'est pas grave, on continue la conclusion.
0: Steve.
1: Bah écoute, débat assez bordélique en termes de gestion d'animation, oui. Et je pense que, non mais plutôt quand même sympa, mais je crois que tu maîtrises pas tout à fait le débat, je suis désolé, Schumacher, il est pas polonais, hein.
0: J'ai jamais été dire ça, d'accord.
1: Et Ayrton Senna est toujours vivant, c'était Steve.
0: Ouais, bah alors Steve,
1: tu verras, regarde les journaux, lis le monde un peu plus.
0: Ouais, ouais, c'est ça, Billie Jean.
2: Écoute, débat fort intéressant, nous avons été sur les circuits... de toutes parts.
4: Tu nous as fait rêver, Gérard, ce soir.
2: Tu nous as fait rêver, Gérard, sur les circuits de Manicourt, du magnifique. Brésil. Tu vois, ça a été un...
0: Ah non, mais Brésil, j'en ai... c'est pas moi qui en ai parlé, c'est... je crois que c'est Yola
2: ouais,
0: ou...
2: C'est moi, Yola. Mais, non, mais je sais, comme d'habitude, tu nous fais rêver, quoi. Mm-hmm. Tes questions, elles sont... Ouais, ouais. Elles font rêver, quoi.
5: Ouais, je suis d'accord.
0: Yola, pour finir...
5: Oui, moi, je suis d'accord avec Billie Jean. C'est parce que je... Enfin, j'aimerais bien faire un circuit à poil avec toi, Gérard.
6: Ouais. Non, mais ça, c'est... meilleure conclusion.
0: Ouais, on verra ça. Casimir.
6: Alors moi j'ai deux choses à te dire. Tout d'abord une phrase qui s'adapte au débat. Mm-hmm. Kant a dit penser c'est nuancer.
0: Hein?
6: Kant, le philosophe, a dit penser c'est nuancer. Donc ça s'adapte tout à fait au débat.
0: Mm-hmm.
6: Et
0: mm-hmm.
6: la deuxième chose, c'est que j'ai eu plaisir à voir que pour une fois c'était pas trop con et que tu as pris plaisir à parler d'une de tes passions. Et ça c'est bien.
0: Ben ça,
6: plaisir, Gérard.
0: Ça, la Formule 1, ça a toujours été ma passion. C'est comme le foot ou le tennis. C'est pour ça que souvent je.
6: Le tennis.
0: Oui, le tennis. Soit le tennis de table, le ping-pong comme on a fait il n'y a pas si longtemps que ça, il y a à peu près 15 jours.
4: Deux semaines.
0: Ah, oui. Donc sur le ping-pong, ça a été pareil. Moi, c'est des sports que il y a des sports que j'aime et que je veux en parler. Il y a certains sports que je ne ferai pas de débat. Pourquoi ? Parce que c'est des débats que...
4: Quel sport ?
0: Style le rugby, ça c'est un sport que j'ai horreur.
4: C'est bien le rugby.
0: Sinon il y a d'autres sports que je pourrais mettre. Le hockey sur glace c'est pas tellement mon style.
6: Ah c'est bourrin. Hein.
0: C'est plutôt que je vois pas. Quand tu vois les joueurs qui se tapent dessus, tout ça.
6: Regarde, t'as vu pour les Jeux Olympiques là la baston qui a duré 5 minutes 30.
0: Ouais, j'ai suivi les Jeux de Nagano, donc tu vois, justement tu parles de ça. Il y a aussi moi, il y a un débat que j'ai envie de faire, mais ça je sais pas si.
4: La pelote basque. Faudrait pas.
0: Non,
4: faire
0: mais ça
4: faire
0: c'est trop dangereux.
6: La pelote de Sandy.
0: Celui qui s'amuse à dire ça va dégager tout de suite. Merci. C'est pour répondre à
6: oui.
0: Casimir.
6: Oui, oui.
0: Donc il y a certains sports que je veux faire comme thème de débat, mais ça c'est sûr que c'est compliqué parce que j'ai les questions c'est dur à trouver, surtout que j'essaye de trouver des questions qu'on puisse mener tranquille et où qu'on puisse parler un peu cul. Ça c'est vrai parce que le jeudi on parle pas trop la libre antenne en ce moment, je sais pas, ça se voit que c'est les vacances, c'est un peu caca boudin. Caca boudin, ça fait deux jours que le chef il termine à 1h du matin parce que les gens ont pas de sujet pour qu'ils puissent s'éclater, je suis désolé.
4: Attends,
0: moi c'est caca boudin. Lundi c'était super, mardi c'était caca boudin. Mercredi, il y avait François, sinon après à 1h il a arrêté.
4: C'est normal, il faisait découvrir.
0: Mais oui, mais. Oui, mais il y a.
4: En fait, Gérard, là, tu lances un message aux auditeurs. Oui, mais ils arrêtent d'être bêtes.
0: Mais dans ce cas-là, moi, je demande une chose, c'est que si vous voulez que Max continue son émission de nous faire des tripes. Merde, il y arrivait.
6: Des tripes à la niçoise ou à la toulousaine.
0: Non, mais des tripes comme il a l'habitude de faire. Dans ce cas-là, trouvez-lui des sujets. Que vous avez envie de parler avec lui, qu'on puisse se marrer nous derrière le poste, parce qu'on attend que ça de se marrer. Mais vous nous faites pas rire en ce moment,
6: Gérard,
0: c'est les vacances.
6: Gérard, oui. Dire, c'est Casimir.
0: Bravo.
6: Bien joué. Bravo Gérard, ouais.
0: Ouais, Casimir.
6: Je trouve que t'as la chasse en ce moment. Hein.
0: Mais regarde.
6: T'es amoureux là, Gérard.
0: Mais regarde. Steve. Casimir,
6: oui.
0: Je veux dire.
6: Oui,
0: t'écoutes depuis combien de temps
6: Moi, je t'écoute depuis le tout début des débats, et puis bon, je suis pas un habitué, je passe à peu près.
4: Une fois par semaine.
0: Mm-hmm. D'accord. Bon bah moi je peux vous dire moi je peux vous dire que pour l'instant je suis pas mécontent, ça s'est bien passé ce soir.
4: C'est vrai.
0: À part un qui nous a un peu
4: c'était marrant,
0: agacé.
4: C'était bien,
0: non, à part un qui nous a vraiment agacé. Sinon j'ai trouvé que ça s'était bien passé. Donc je voudrais que le deuxième se passe par.
7: Pas faire le standard.
8: Ah bon ? Ah bah là il y aura personne parce que déjà Manu on l'a viré. Alors il n'y a plus personne là, s'il ne fait pas le standard, il n'y a personne Gérard, il n'y a pas de débat.
0: Bah, de toute manière, je crois que j'avais demandé mardi des nanas et il y en a une qui est prête à me faire le standard.
8: Elle est où?
0: Bah, c'est Anne-Laure.
8: Oh non. Combien de temps hors de question, ça va, on va pas se faire chier avec ça. On veut des nanas qui connaissent la radio et qui ont envie de s'amuser.
0: Bah, un peu s'amuser en même temps, elle.
8: Oh non, elle est chiante.
0: Ouais, bah tu vas lui dire, elle est là-haut,
8: elle est là, en face de moi, t'es chiante, voilà, je lui dis, elle me fait chier. Non, on veut des mannequins. Minimum des mannequins. Autre chose, non. Alors, combien de temps Gérard porte-t-il les mêmes slips, caleçons, t-shirts en moyenne? Une semaine, 6 semaines, 1 mois?
9: 6 semaines.
8: C'est la bonne réponse.
9: Oh, oui.
8: Tu peux jouer à l'un, hein. Ouais. Parmi les trois propositions, quelle est l'expression que Gérard emploie le plus? Bon, bah, c'est bon là. Je pense donc, je suis mes genoux.
6: La première.
8: La première, hein? Ouais, bon, bah, c'est bon là. Pourquoi Gérard est-il bête? Parce qu'il n'a pas beaucoup été à l'école? Parce qu'il a eu un accident? Non. En revenant à la radio? Parce que l'alcool et le tabac? Non, non. C'est parce que, en fin de compte, t'es pas allé beaucoup à l'école.
7: J'en connais un tout à l'heure, si je me déplace, il va se prendre deux baffes dans sa figure, lui. Quoi? Non, non, pas toi. Sur toi, s'il te plaît.
8: Qu'est-ce qu'il a? Dis-moi.
7: Tu ramènes le portable et mes clés de chez moi, s'il te plaît.
8: Oh, tu lui ramènes.
7: Tu ramènes ça ici.
8: Oh.
7: Tu ramènes ça ici tout de suite.
8: Non, mais c'est dingue, ça. Oh, tu te crois où, Cyril? Surtout que c'est lui qui fait le standard ce soir, alors... C'est lui qui fait le standard ce soir à la place de Manu, alors...
7: Ah bah alors là, il va gerber, lui.
8: Hein? Il va gerber sec, ok?
7: Ça, bon. Ça va lui faire tout drôle, là.
8: Bon, Alain.
6: Oui.
8: Amuse-toi bien, Bonnebourg.
6: Ouais. Bah,
8: salut.
6: Ouais, j'ai aussi le portable... j'ai tout, hein.
8: Ah oui, c'est vrai, il veut qu'on le dise, Alain. C'est important, deux portables et deux téléphones.
7: Ah, pardon. Non, non, il a le numéro du portable parce que sur les papiers, il y a. Je crois que tu l'as pas entier, là.
8: Si, d'accord. Okay,
7: il y a le numéro de portable et le numéro de tatou. Donc, voilà. En parlant du tatou.
8: Merci, Alain. Bonne nuit, Alain.
6: Allez,
8: tu quittes pas, je te repasse le standard. Alors, Gérard, tu voulais dire des choses. Il y a Tagada aussi qui voulait te parler. Deux secondes. Tagada, bonsoir, 20 ans, de Moulins.
9: Salut
8: Tagada.
9: Ça va?
8: Ouais.
9: Alors qu'est-ce que tu racontes depuis la dernière fois?
8: C'est à toi qui parle, Gérard.
7: Non, mais lui, j'ai envoyé chier déjà parce qu'il s'amusait trop à me téléphoner. Donc c'est pas la peine que je lui parle, c'est pas à lui que
8: je m'adresse.
7: C'est pas à lui que je m'adresse.
9: Bah GG, t'as pas pris des bonnes résolutions pour la nouvelle année?
7: Eh, le travelo, ça va, hein. Tu vas te calmer, mon pote, hein.
9: Bon, bébé, tu t'énerves encore.
7: Ouais, bah tu vas te calmer, sinon je vais te faire comme j'ai fait avec le portable, là, cette semaine, hein. On va te raccrocher au nez, tu vas voir, ça va te faire tout drôle, là.
9: Mamie.
7: Ouais, va te faire foutre. Reste un peu poli.
9: Tu vois, tu t'énerves encore.
7: Ouais, non, mais reste un peu poli, s'il te plaît. Il y a quand même du monde qui écoute derrière. Hein, alors,
9: eh ben, tu vois, pourquoi alors, au fait... t'es méchant et quand on est tous les deux, tu t'énerves.
7: Ouais, tu t'écrases.
8: Tagada, je profite que t'es sur l'antenne et que Gérard dit qu'effectivement, il y a du monde de l'autre côté du poste. On a reçu les derniers chiffres la semaine dernière.
7: Ouais. Bravo.
9: Quel chiffre?
8: Non mais là vous allez halluciner parce qu'on a eu les chiffres de jeudi, le dernier débat, un des derniers débats que t'as fait. Donc quand t'es venu pour le soir du Noël, plus de 17 millions d'auditeurs sont venus écouter Fun Radio.
9: Bravo Gérard.
7: Bravo Gégé. C'est pour toi, hein, c'est pas pour moi. Hein.
8: Non mais c'est quand t'es là que ça cartonne, sinon ça marche pas du tout.
9: Dis-moi Gégé,
8: c'est j'ai le chiffre exact dans le bureau, je vais te le chercher, tu le donneras tout à l'heure aux auditeurs. Et en plus, au niveau des nanas, ça commence à de mieux en mieux marcher parce que Gérard fait quasiment 10% de nanas.
7: Oh, inespéré.
8: Il y a 6 mois, il était à 8%. Il est monté en 6 mois, il est monté à 10%, donc il y a une progression. Donc peut-être que pour l'année 2030, tu seras peut-être à 30%.
7: Attends, si on continue encore les débats, hein, faut pas rêver.
8: En 2030, probablement. Alors Tagada, qu'est-ce que tu as à dire à Gérard avant que lui ne pose un ultimatum? Et ensuite, on va accueillir un auditeur qui t'a fait des petits remixes, qui m'a envoyé par des attends. Enfin,
7: bon, accouche.
9: Bah mon GG, voilà. J'ai décidé de prendre des grandes résolutions pour la nouvelle année. Et j'ai décidé de venir m'installer à Suresnes. Qu'est-ce que t'en penses?
7: De quoi?
9: Bah je vais m'installer avec toi.
7: Ouais bah là tu sais ce que tu vas faire? Tu vas rester dans ton coin pourri là, dans un moulin, et tu vas pas venir m'emmerder.
9: Ah mais attends, mais j'arrive avec Jean-Pinou et Yaya, hein.
7: Ouais, Jean-Pinou et Yaya et ta connerie, tu vas arriver, tu vois. Si t'arrives chez moi, tu débarques chez moi, je t'ouvre la porte, je te mets deux baffes dans ta gueule et je te prends la porte au nez.
9: Mais pourquoi deux baffes dans la gueule, hein?
7: Comme ça prend un aller-retour pour Moulin.
9: Ok. Ah mais arrête de t'énerver, mais pourquoi tu t'énerves?
7: Alors, t'inquiète pas.
9: Ouais,
7: ça, t'arrêtes tes conneries avec ça, s'il te plaît, parce que ça commence à me gonfler.
9: Mais pourquoi?
7: Alors, tu t'écrases ou tu dégages?
9: Mais moi, je t'aime, Gégé.
7: Mais pas moi, connard.
8: Allez, Tagada, bonne nuit.
7: Et hop. Bonne nuit à lui.
8: Allez.
7: À l'année prochaine.
8: Alors, le chiffre exact, écoutez.
7: 17.
8: Attends, devant ton micro. Vous êtes combien alors? Tu dis par rapport. Il y a des gens qui viennent d'arriver, il faut leur expliquer le chiffre que tu as donné, c'est quoi?
7: c'est le chiffre des débats du jeudi ou du mardi de Noël. Soi-disant 17 767 000, 320 auditeurs et 2% de filles en plus. Moi, le lion, c'est pour beaucoup 2% de nanas. Hein.
10: En plus ?
7: Ouais, mais faudrait qu'elle se réveille plus le jeudi pour les débats.
8: Ah, mais elle dort, Mastorcy, elle dort, Gérard.
7: Ouais, mais il y en a qui dorment pas.
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0: Oui.
1: Puisqu'on va faire maintenant le débat des neuneux, on accueille Françoise de la Courneuve. Bonsoir Françoise. Françoise ?
2: Max.
1: Ça va bien ?
2: Bonsoir à toute l'équipe. Coucou à Sébastien de Bar-le-Duc.
1: Très bien.
2: Et puis, bonsoir à...
1: Allez, on va attaquer Françoise, parce qu'on a Gérard de France qui est avec nous.
2: Gérard de France.
1: Bonsoir Gérard.
2: Bonsoir Gérard.
3: Hey, t'arrêtes de fumer la moquette, tu es pas Gérard de France, toi.
1: C'est cool, c'est...
3: Oh, ça te va pas, toi, Gérard de... ça te va pas, toi, d'aller à Disneyland Paris voir Cheyenne, hein.
1: Alors, Gérard de Suresnes et David de Saint-Etienne. Bonsoir, David.
4: Bonsoir.
1: Alors, oh là là, la toutouze.
5: Non, c'est une drag queen.
1: Hein, c'est une drag queen.
2: Bonsoir.
1: Alors, on va se dire les bonsoirs après, parce que là, on va attaquer.
2: Ouais.
1: Jojo, Françoise, Gérard et David, nous allons parler donc de le tabagisme,
2: ouais,
1: qui en ce moment est un grand fléau. Bon, depuis des années et des années, il y a beaucoup de procès aux États-Unis. Maintenant, on essaie de mettre... on a plusieurs systèmes pour arrêter de fumer. Manu, en ce moment, vient... Enfin, arrêter de fumer. Il a mis donc le fameux...
5: Le badge.
1: Et alors, on y va. Débat sur le tabagisme. C'est parti.
2: Déjà Manu, c'est Françoise à Paris. Manu, comment ça fait que tu supportes pas ton badge? Comme tu as expliqué tout à l'heure.
5: Je suis allergique aux pins.
2: Mais t'as pas trouvé exactement ton badge?
5: Non, je l'ai pas trouvé, c'est un collector qu'il me faut. Et
2: par qui? Tu l'as eu par ton médecin?
5: Ouais. Si un truc venait à l'hôpital, c'est sympa.
4: Manu, pourquoi tu fumes?
5: Comment? Bah, je fume plus justement.
4: Il faut pas fumer, je vais te donner un truc, moi.
5: Vas-y, Jojo, je t'écoute.
4: C'est très facile, c'est très facile. Il faut...
5: Dormir toute la journée,
4: avec un truc de la menthe,
3: Non, c'est de la merde, ça, les pastilles Valda, c'est quand t'as mal à la gorge. Le mieux pour arrêter...
4: Non, comment ça peut pas du...
1: Non, mais quel est... Attendez, c'est pas un débat uniquement pour arrêter de fumer qu'on fait, c'est un débat sur le tabagisme. Donc, vous savez, le fait que maintenant on est interdit dans des avions, dans des lieux publics de fumer, que le fait qu'aux États-Unis maintenant, pour un oui, pour un non, on peut faire un procès.
4: Mm-hmm.
1: Alors, c'est pour ça, j'aimerais savoir un petit peu votre point de vue.
3: Non, mais moi, je suis pas d'accord avec leur système d'interdit de fumer dans tous les lieux publics, parce que de toute manière, c'est même pas respecté. Moi, je vois dans les métros, t'as des gens qui fument, et ils se font pas prendre. Hein. Et ça, moi, je trouve ça strictement... C'est du bidon pour moi. Pour moi, personnellement, je sais pas ce que Françoise en pense, ce que David en pense, ou Jojo, je sais pas ce que vous en pensez, mais pour moi, c'est ni queue ni tête. Hein.
4: Ah oui, ça, c'est vrai. Oui, mais il faudrait qu'ils mettent des endroits qui...
3: Mais de toute manière, t'as toujours des endroits où t'as des gens qui ont fumé. Regarde dans le métro, c'est interdit de fumer, t'en as bien qui fument dans le métro, je suis désolé.
2: Ah oui,
3: même
2: tout à fait, oui.
3: Dans les gares, hein. Dans les gares, c'est pareil, dans les aéroports, ça doit être pareil, hein. Maintenant, doit y avoir des endroits pour les fumeurs et les non-fumeurs, et t'as des gens qui fument que pareil, hein.
4: Moi, je trouve ça dégueulasse. Ils ont fait mettre des pancartes.
3: Bah ouais, de manière, les pancartes, les gens, ils respecteront pas. De manière, tu vas dans un endroit non fumeur, de manière, t'auras des fumeurs. Je suis désolé.
4: C'est
3: celui qui aime pas la cigarette. Oui. Oui, Jojo.
4: Et s'il y a des panneaux, des panneaux avec une cigarette à moitié, avec une flèche à moitié.
3: Ben oui, il y a des panneaux avec des flèches en disant que c'est interdit de fumer, et t'as des gens qui fumeront quand même. C'est pas pour ça qu'on va interdire la cigarette.
4: Ah, c'est difficile, alors.
3: Bah oui, moi je fume, et c'est pas pour ça que, même s'il y a des coins non-fumeurs, c'est pas pour ça que ça m'empêchera pas de fumer. Je suis déjà le premier à fumer dans les bouches de métro, et j'ai jamais eu de problème.
4: Mais non, il faut aller dehors, carrément, quand c'est comme ça, dehors, il n'y a personne qui vous interdit, hein.
3: Bah ouais, mais d'accord, mais t'as qu'à voir, dans ce cas-là, tu vas dehors pour fumer, t'as des gens qui supportent pas la cigarette aussi, hein.
4: Non, c'est l'air libre.
3: Bah oui, mais d'accord, mais t'as quand même des gens qui n'aiment pas trop.
2: Ouais, mais Gérard.
3: Ouais.
2: Comme par exemple, t'attends ton bus. Et puis tu veux fumer une cigarette, et puis t'as quelqu'un à côté de toi qui te demande d'arrêter de fumer parce que justement ça l'empêche de respirer. Moi, je suis la première à lui dire, écoutez madame, c'est un lieu public, on a le droit de fumer autant qu'on veut.
3: Ah ben moi de manière c'est pareil, hein. Mais moi de manière, tu sais ce que je dis, moi à ce cas-là vous changez
2: de
3: coin.
4: Oui.
3: De manière, en principe, c'est les plus gênés qui s'en vont.
2: Exactement.
3: Moi, je suis désolé, j'ai l'habitude de changer.
4: Quand on a quelqu'un qui ne supporte pas la fumée, on change de quoi. On s'éloigne de nous, voilà. Hein.
0: On s'en va
3: toi, David.
6: Ouais, GG, ouais. Bonsoir.
3: David, et toi, de votre
6: dire.
3: Côté, c'est pareil, non
2: David, il fume
6: moi,
2: pas.
6: Moi, c'est pareil, ouais. Hein
2: David, il fume pas, en principe.
6: Moi, non, François, je fume pas. Et toi, tu fumes, François
2: Oui.
6: Ouais, beaucoup, pas beaucoup.
2: Bah, disons que j'étais obligée, j'étais obligée de ralentir parce que j'ai eu des problèmes. Et puis, donc, obligée. Mais c'est même en ralentissant, j'ai du mal à m'arrêter.
3: Ah, de toute manière, faut se dire une chose, hein, et ça je pense que tout le monde va être d'accord là-dessus.
6: Ouais, d'accord.
3: Ceux qui ont l'habitude de fumer, de toute manière, c'est pas même en ralentissant que la personne arrêtera de fumer. Si la personne a la volonté de le faire, c'est bien. Si elle n'a pas la volonté, donc c'est même pas la peine qu'elle essaye. Hein.
6: Ça va être pas ça. Et ça baisse sa santé, tant pis.
3: Bah, ça lui décide, c'est assez risqué.
6: Et là, on est fumé ou pas Et tu fumes, Gégé, ou pas
4: Moi, je fume pas, j'ai horreur de la fumée.
6: Et toi, Gégé?
3: Moi, je fume 3 paquets par jour.
6: Ah oui, quand même, c'est beaucoup quand même.
3: Bah, ça fait 20, 40, 60, ça me fait 60 cigarettes dans une 60 cigarettes facilement.
6: Et toi, Françoise?
2: 30 cigarettes.
6: Oh, bon, ça va, c'est réussi.
2: Bah, avant, je fumais comme Gérard. Hein,
6: quand même, ouais.
2: 3 paquets par jour.
6: Hein. Ouais, ouais. Bah, on arrive à un âge, hein, de toute façon.
2: Ouais, mais c'est pas l'âge,
3: faut se dire une chose, que maintenant ils ont augmenté les cigarettes.
6: Ah oui,
3: c'est pour ça que tu trouveras quelque chose.
1: Parle bien devant ton micro, Gérard. Parle bien devant ton micro, Gérard.
3: De toute manière, même en augmentant, ça n'empêchera pas les gens de.
2: Les gens de fumer.
4: Je crois que oui. Que si ils augmentent les cigarettes, ils vont s'arrêter tous de fumer.
2: Non,
3: Jojo. Moi, je vais te dire une chose, le paquet, à l'heure actuelle, il est à 18 francs, le paquet de Gauloise. Ils peuvent le mettre à 30, à 20 balles, de toute manière, tout le monde fumera. Ça, je suis désolé,
4: à 20 balles, à 50 francs le paquet, vous allez voir que personne...
3: Même à 50 ou 100 balles le paquet, de toute manière, il y aura toujours quelqu'un qui fumera. Je suis désolé, le mec, s'il a ça dans la tête, c'est comme l'alcool. S'il a décidé de boire, il boira. S'il a décidé de fumer, il fumera. C'est strictement pareil.
6: Tout à fait.
2: Par contre, Max, toi, tu étais un fumeur.
1: Oui.
2: Comment tu as fait pour t'arrêter de fumer? Est-ce que tu as pris des cigarettes à part?
1: Si, moi, je fumais, Gérard, avant qu'on se connaisse.
3: Quoi, des cigarettes?
2: Des Marlboro.
1: Je fumais des Lucky Strike, paquet souple, filtre. Les Lucky Strike, c'est les cigarettes américaines après Marlboro.
3: Ouais, ouais.
1: Mais Lucky Strike. Mais bref, ça, c'est pas là. On n'est pas là pour faire de la marque, en plus, faire de la pub pour les marques
2: non,
1: de cigarettes.
2: Comment tu as fait pour arrêter de fumer?
1: Moi, j'étais également avec une compagne qui ne fumait pas, donc c'est vrai que quand t'as pas quelqu'un en face de toi qui fume, c'est déjà plus simple pour t'arrêter de fumer. Et puis parce qu'un jour, comme je l'ai raconté à peu près 1000 fois, j'étais en vacances et il faisait chaud, j'étais en Italie et il y avait plus de cigarettes et j'ai dit tiens, je vais arrêter de fumer. Pendant 2 jours, j'ai pas pu fumer, mais j'ai dit tiens, pendant que j'y suis, je vais arrêter pendant les vacances. Et puis après, en rentrant au travail à la radio où tout le monde fumait, finalement j'ai réussi à tenir le coup. Puis j'ai dit tiens, je vais essayer de continuer. Bon, moi je fumais pas non plus 3 paquets par jour comme Gérard, je fumais un paquet par jour, à peine. Des fois c'était 10 clopes par jour, des fois c'était un paquet, ça pouvait varier en fonction de l'humeur. Et puis voilà, puis j'avais la volonté, puis j'avais envie d'arrêter, puis je me suis senti mieux. C'est vrai qu'au bout de, je le dis à Manu là, mais c'est pas tout de suite. Hein. C'est au bout de, au niveau de la volonté, ça dure pendant 1 an, vraiment ça peut être dur, mais vraiment on sent le bien-être que ça peut être. Aussi bien
3: Il y a une question que tout le monde, que je pense que tout le monde doit se poser. Par exemple, si tu veux interdire quelqu'un de fumer, est-ce que vous croyez vis-à-vis de votre entourage que c'est bien de mâcher des chewing-gums constamment toute une journée?
2: Non.
3: Par exemple, Françoise, David ou Jojo.
2: Non.
3: Manu, s'il veut réagir, ça me dérange pas, moi.
6: Ouais. Allô?
3: Oui.
6: Ouais, je posais la question, Gégé. Ça t'a répondu, nous trois. Par contre, il y en a qui fument, il y en a qui mâchent une chewing-gum, comme on dit. Ils en mangent tout le temps, du début à la fin.
3: Ouais, mais est-ce que tu crois que...
6: Moi, je trouve que c'est pas bien, déjà. Bon, ils vont sortir quand même la cigarette. Et ça sert à quoi? Manger,
4: à
6: fumer et à manger un chewing-gum. Ils vont plus la gueule, je veux dire.
3: Et donc, mais de toute manière, chewing-gum et fume derrière en même temps.
6: Hein. Même les vêtements, ça sent mauvais. Ils vont sortir quand même. Sa fille, sa copine, je sais pas.
2: Ça sent le tabac, hein.
6: Voilà, tout à fait.
3: Ouais, ça sent
2: le tabac froid, et c'est dégueulasse, c'est vrai. Voilà. C'est, ça sent dégueulasse, le tabac froid.
6: Voilà, tout à fait.
3: Et toi, Jojo?
4: Moi, je pense que... C'est difficile, je réfléchis, mais c'est difficile de...
1: Parle devant ton micro, Jojo.
4: Je dis c'est difficile de trouver une idée à,
1: oui.
4: à cette idée-là.
1: Bon, alors... Est-ce que vous trouvez normal, pour terminer sur ce débat, sur le tabagisme, est-ce que vous trouvez normal ce qui arrive aux États-Unis où maintenant on peut aller jusqu'en procès, faire de la prison quand on fume dans une entreprise où il faut aller obligatoirement fumer dehors? Qu'est-ce que vous pensez de tout cette repas qui est un peu quand même d'abus et qu'à la fin ça devient vraiment de la véritable dictature?
0: Personnellement, moi, je trouve que c'est vraiment abusé par rapport à la direction, parce que c'est aussi de la faute de la direction. Bon, si c'est interdit de fumer dans ces cas-là, qu'ils mettent des panneaux interdits de fumer, comme on disait tout à l'heure. Mais moi, personnellement, je trouve ça aberrant de voir des sociétés maintenant qui condamnent des employés parce qu'ils fument, de les faire aller en prison. Moi, je trouve ça aberrant.
6: Pourtant, GG. Il y a des entreprises, je sais pas si tu travailles dans une entreprise.
0: Non,
6: non, je sais pas. Bon, je voulais dire déjà, je travaille dans un atelier. Bon, c'est interdit. Avant, on avait le droit de fumer dedans, dans l'atelier et tout. Maintenant, c'est interdit pendant la loi que pendant 4 ou 10 ans, même plus.
0: Ouais, mais attends.
6: Il faut fumer pendant la pause. Quand c'est 10 heures, on fume. On a 15 minutes de pause. Non, 10 minutes, excusez-moi.
0: Ouais, mais
6: on n'avait pas droit. C'est les gens, déjà, c'était interdit de fumer. Et il y a des panneaux, comme tu disais, il y a 10 minutes. Une dame qui fumait, elle n'avait pas droit. Que le panneau, c'était le côté, l'autre pièce, au lieu où j'ai mangé non-fumeur. Et en plus, elle a fumé, c'était marqué non-fumeur. Mais c'était interdit pendant la loi.
0: Ouais,
6: et moi, j'ai rien dit. Bon, une fois j'ai dit c'était interdit, elle s'est fait virer. Par contre, là j'ai rien dit, la prochaine fois ça continue, elle respecte les gens. Ou quelqu'un respecte les gens.
1: Il faut respecter les gens.
6: Respecter
1: les gens.
6: Voilà, il faut respecter les gens qui mangent.
0: Dans ce cas-là, moi je trouve...
6: Non, c'est pas bon quand on mange.
0: Ouais, non, mais je suis d'accord, David.
6: Ouais, tout à fait.
0: Mais il y a un truc qu'il faut quand même respecter dans ces cas-là qui laisse au moins un coin pour les fumeurs et que tout le monde vient, qui supprime pas tout d'un seul coup.
1: Je crois qu'il y a un problème avec Jojo. Jojo, ça va parce qu'il y a ton oncle qui gueule derrière, non?
4: Non.
1: Jojo.
4: Oui, j'ai tiré la chasse.
1: Ah, t'as tiré la chasse?
4: Ah,
1: okay. Ah putain. Je me disais tout à l'heure, il y en a un qui ça sentait. J'avais de la flotte. D'accord, ok. T'as fait caca? Jojo?
4: Oui.
1: T'as fait caca?
4: Non, j'ai fait pipi.
1: On est en train de faire un débat sur une radio nationale où on parle de tabagisme et t'as le mec qui est en train de faire le débat et qui est en train de pisser en même temps, c'est agréable.
0: Non, mais c'est pas mal.
1: Non, mais c'est bien, c'est pas mal. Moi aussi, je vais aller faire ça. Moi aussi, je vais aller pisser pendant les disques comme je faisais avant, il n'y a pas de problème.
0: Pendant le petit quart d'heure que tu nous laisses de débat, t'as qu'à aller pisser puis
1: je crois pas, des fois c'est ce qui m'arrive, crois pas que je reste là à écouter. Bon, allez, il me fait chier le. C'est le grand-père. Attendez.
0: Françoise.
1: Non, Gérard, malheureusement, il faut qu'on. Gérard, on est obligé de faire la conclusion. Attendez, attendez, faites du... Sa gueule derrière.
4: Je me mets là.
1: Qu'est-ce qui se passe, Jojo?
4: Dans la...
1: Qu'est-ce qui se passe, Jojo?
4: Rien, maintenant c'est bon.
1: D'accord, ok, très bien. On va faire une petite conclusion du débat parce que malheureusement on est très pris par le temps. Conclusion sur ce débat?
6: J'espère, de toute façon, on n'a pas le droit à les interdire. Ils font leur vie, voilà. Ils veulent casser leur pognon, ils casser, tant pis. C'est leur promo, voilà.
1: Bien
6: moi,
1: joué.
6: Je fume pas, voilà.
1: Très bien. Françoise?
2: C'était bien, mais un peu trop court.
1: Je sais bien. Vous avez encore des choses à rajouter, Françoise?
2: Non. Disons que si, il y a pas mal de trucs à rajouter, mais on n'a pas le temps, alors...
1: Écoute,
4: dire une chose. Oui. Une seule chose, que ceux qui veulent fumer, ils ont qu'à augmenter les cigarettes. À moins 50 francs, il y aura moins de fumeurs, voilà.
2: Mais il y aura pareil, Jojo. Sauf qu'on fumera moins, mais il y aura toujours pareil, autant de fumeurs.
4: Ça m'étonnerait.
2: Il y aura autant de fumeurs, Jojo.
1: Bon, en tout cas, ça sera...
4: Il faudrait essayer.
1: Très bien.
4: À tous les bureaux de tabac, augmenter à 50 francs.
1: Non, mais Jojo, c'est pas les tabacs qui augmentent. Eux, ils demanderaient qu'une chose, c'est à baisser les prix. C'est l'État qui augmente.
4: Moi, si j'étais le gouvernement... je ferais que...
1: Et pourquoi ils augmentent les prix? Parce qu'ils savent toujours qu'il y aura autant de gens qui fumeront et comme ça ramène plus d'argent dans les caisses, bien sûr. Gérard de Suresnes, la petite conclusion quand même de ce débat.
0: Petite conclusion, moi ce que je te propose à la rigueur, c'est bon, bien mais trop court, mais au lieu de faire les salauds et les salopes, moi je préfère faire un débat carrément sur le tabagisme jeudi.
1: Qu'est-ce qu'on fait les gars? On peut... Pourquoi
0: moi, je préfère faire un débat carrément là-dessus que de faire un débat sur les salauds et les salopes. Les salauds et les salopes, on pourrait le reporter au mois prochain.
1: Pourquoi
0: et
1: tu dis ça?
0: Un débat sur le tabagisme.
1: Bah, mais enfin, bon, là, tu te réveilles. Moi, ce que je trouve dommage, c'est que, un, on vient de le faire, le débat, et que, deuxièmement, ça fait un mois qu'on en parle du débat sur les salauds et les salopes, et on peut pas. C'est que là, tout le monde attend le débat sur les salauds et les salopes. Donc on va rester là-dessus. Puis ça fait, il fallait me prévenir avant, Gérard. T'es toujours pareil. C'est toujours la dernière minute. Tu changeras jamais. Donc on fera.
0: Ah bah, c'est toujours comme ça, chef. Hein.
1: Bah oui, je sais bien, mais c'est plus bon. Alors si déjà tu fais qu'une fois par mois et t'es même pas capable d'être carré, tu comprends bien que tu pourras jamais revenir toutes les semaines. Tu.
0: Mais t'es... si, mais non, mais attends. Les débats, trucs sur les, sur le tabac, c'est le truc qu'on parle régulièrement. En ce moment, on en parle quand même pas.
1: Ah bah attends,
0: comme,
1: les débats,
0: comme
1: les...
0: la marée noire et tout ça. Bah... On pourrait faire des débats sur des trucs d'actualité que de faire des débats sur.
1: Bah non, mais les débats et les salauds et les salopes, on peut très bien faire le débat et dériver dans le harcèlement, parce que dans le harcèlement, il y a des salauds, des gens qui. Dans les salauds, il y a des gens, il y a des patrons qui profitent de leurs employés en couchant avec, en leur mettant des mains au cul, en leur faisant des cunilingus sans les prévenir, des patronnes qui sucent des patients, des clients sans les prévenir, ça aussi c'est des salopes et des salauds.
0: Ouais, bah ouais, alors à la rigueur, ok.
1: Bah oui, c'est okay, ça, bon, un salaud okay. Et un salope, c'est tout ça. Hein. C'est des mecs qui écrasent leur club sur les banquettes, c'est des salauds, hein. Il y a des cendriers.
0: T'en as partout.
1: Je sais pas, parce que hein. on peut revenir sur le débat, enfin, on peut parler de cigarettes aussi ouais, dans les salauds.
7: Il y a des cormorans mazoutés, c'est des enfoirés.
1: Voilà, par exemple, Gérard,
7: la marée noire dans ton slip, c'est dégueulasse.
0: Oh l'autre. Attends, celui qui vient de dire ça, mais qui se calme un peu, celui-là, parce que. Bon anniversaire, Manu.
2: Ouais, bon anniversaire, Manu.
1: Mais c'est vrai. On pourra très bien dans les salons, on pourra très bien parler des patrons de Elf et tout ça avec la marée noire, etc. C'est vrai. Et les vendeurs de slip.
0: C'est ça, bah on demandera à Fildar alors. Hein.
1: Et les salopards qui font la marée noire dans le slibat et qui reviennent chez Tati pour l'échanger.
0: Ouais, un Fildar.
7: Bon, t'as des bénévoles qui viennent retirer la marée noire dans ton slip hein, avec des pelles.
1: Ils y vont à la pelle, ouais. Quand les mecs ils arrivent, ils repartent aussitôt quoi. Ah, il doit y en avoir des morts là-dedans. Bon, Gérard, débat jeudi soir entre minuit et 1h30 du matin, exclusivement un seul débat, mais un débat qui va être chaud, qui portera donc sur les salauds et les salopes. Merci en tous les cas à David de Saint-Etienne, à Françoise de La Courneuve et à Jojo d'Ajaccio qui a fait son grand retour ce soir.
2: GG, c'est goût de ceinture.
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0: Jean-Vicalin.
1: Cette grosse personne mystère me semble répéter tout le temps la même chose.
2: Ah bah toi, je crois que tu vas finir sans culotte ce soir. Donc déjà, je vais te bouffer ta petite gâche.
3: Ah, il a un petit
2: Jean-Vicalin.
4: C'est Jean-Vicalin.
0: Jean-Vicalin.

0: vous me faites chier avec vos câlins tout à l'heure, vous allez vous faire enculer avec vos câlins.
1: J'ai envie de câlin. Bonsoir.
2: Gérard.
3: Non, tu mets autre chose.
2: Gérard, je suis désolé.
3: Tu mets autre chose.
2: Ouais, je vais en mettre un deuxième. Mais Gérard. Je suis désolé, Gérard.
4: Qu'est-ce que t'as fait, Olive?
5: Qu'est-ce que t'as fait, Olive?
2: J'ai oublié de couper le truc. J'arrive.
5: Oh putain, mais Olive, t'assures pas, quoi.
1: Oh putain, mais mets autre chose, mets un clip.
5: Oh là là, tranche une, mon chéri, tranche une, envoie la tranche une.
2: Ah, ok, c'est parti.
6: C'était donne-moi de la vaseline avec un petit peu de gravier. Donc on va accueillir Carole, bonsoir.
7: Bonsoir, mon amour.
6: Bonsoir, ma chérie.
7: Ça va, ma puce?
6: Ça va, ma caille?
7: Ouais.
6: Tu vas bien depuis...
7: cette semaine?
6: Oui, j'ai pensé à toi, je fais que ça, ma chérie.
7: T'as reçu ma lettre, mon amour?
6: Oui, mon amour.
7: Oh, t'as reçu la mienne?
6: Lolita, bonsoir.
7: Rebonsoir.
6: Karima.
8: Bonsoir.
6: Oh, tu travailles, Karina, s'il te plaît?
8: Oui, bonsoir.
6: Non, mais un peu plus de pêche, parce que tout à l'heure, tu vas retourner au standard. Vite fait, bien fait, ma chérie. D'accord?
8: Oui, allez, calme-toi.
6: Hein? Non, mais tu travailles?
8: Oui, allez.
6: Non, mais c'est toi qui vas te réveiller. Attends, Carole. Carole, s'il te plaît, ma chérie.
8: Calme-toi, mon bébé.
6: Non, mais attends, pour l'instant, Karima, elle va se réveiller un petit peu, s'il te plaît. Karima, tu travailles, s'il te plaît?
8: Oui,
6: bon, tu travailles?
8: Oui, ça y est.
6: Ok. Gustave, bonsoir.
9: Bonsoir.
6: Simon, bonsoir.
10: Oui, bonsoir, monsieur Gérard. Je suis vachement fier de pouvoir participer à vos débats et je voulais savoir si je pourrais vous tutoyer.
6: Ouais, pour l'instant, vous l'affirmez, j'ai pas fini les présentations.
10: D'accord.
6: Maïva, bonsoir.
11: Bonsoir, Gérard.
6: Rebonsoir, Maïva. Donc,
2: Sur Minitel, il y a quand même Suceuse qui dit qu'elle a trouvé ton premier débat très bien. Elle regrette que les auditeurs soient pas toujours très gentils avec toi et qu'elle aimerait bien participer sur Minitel au deuxième débat.
6: Eh ben, qu'elle laisse son numéro de téléphone et on la rappelle sans problème.
2: Elle va rester sur Minitel. Sur le 3615 Fun TV, elle reste dessus.
6: Eh ben, reste sur Minitel si tu veux pas laisser ton numéro de téléphone. Alors, que pensez-vous des cunnilingus? Donc, on va demander à Maïva, tiens.
11: Ah, moi, j'adore les cunis.
6: Oui, alors.
11: J'adore les cunis parce que quand t'as la petite langue, je le disais tout à l'heure, mais c'est pas le deuxième débat, du garçon.
6: Ouais.
11: C'est un peu titillé, ça fait des frissons partout. T'as la pointe des tétons tout de suite. C'est agréable. Et ce que je préfère, en fait, c'est quand le mec a une petite barbichette ou une moustache.
6: D'accord. Comme moi, j'ai une petite moustache, c'est ça?
11: C'est vrai? Ouais, il a une petite moustache.
6: Bon, c'est
11: pas grave. Agréable avec toi, alors.
6: Non, mais c'est bon, Maïva. On en discutera plus tard.
11: Ah, bah,
6: Simon?
11: Hein?
10: Oui, Simon, oui.
6: Simon, tu travailles?
10: Oui, pardon?
6: Tu travailles?
10: Oui, je me réveille. Moi, je voulais simplement savoir, parce que je suis un super admirateur, j'aimerais savoir. Allô?
11: Bah, oui. Écoute-le, Gérard.
10: Gérard, j'aimerais savoir si le matin tu prends du pédigré pâle ou des précises?
6: Non, attends. Alors, déjà, Simon, bonne nuit. Au revoir.
2: Non, mais attends.
6: La question était.
2: Non, mais je suis bien d'accord.
6: Que pensez-vous des cunnilingus? On parle pas du pédigré pâle. On parle pas des boîtes à donner aux chiens.
2: Non, mais d'accord.
10: Il me semble que le friskies est fait avec des clitos de femmes.
6: Non, mais attends. Et ta connerie, elle est faite avec quoi?
10: Excuse-moi.
6: Elle est faite avec quoi, ta connerie, Simon?
2: Voilà, tu peux lui répondre.
10: Excuse-moi, Gérard.
6: Elle est faite avec quoi?
2: Avec
6: des os de lapin?
10: Ouais, t'as raison.
11: Bravo, mon amour.
6: Bon. Alors, Gustave, Simon, ça t'apprendra.
10: Ouais,
2: je crois que maintenant.
6: Gustave.
10: Oui, je vais essayer de relever un petit peu le niveau du débat.
6: Ouais, ben, réveille-toi, parce que sinon, tu vas faire comme Simon. Hein.
10: Je suis tout à fait réveillé. Donc, moi, le cunnilingus, j'aime pas trop.
6: Pourquoi?
10: Parce que c'est un petit peu, si vous posez la question à une femme, lui demander si elle aime avant.
6: Pour l'instant, c'est à toi que je pose la question.
10: Non, mais c'est un exemple,
6: femme, d'accord.
10: Si vous voulez, c'est un exemple concret afin que nous puissions avoir une vision assez imagée du contexte.
6: Oh là là là là.
11: Donc,
6: mais attendez, Gustave.
10: Oui.
6: Attendez. Carole, Lolita, Karima et Maïva.
11: Oui.
6: Pour l'instant, vous taisez. Pour l'instant, j'ai demandé à Gustave s'il a bien compris la question.
10: Oui,
11: mais il a bien compris, Gérard. Il faut l'écouter.
10: Vous vous demandiez si que pensent les gens qui participent à ce débat du cunnilingus, si je ne me trompe point.
11: Oui, c'est ça.
10: Donc, j'essayais de faire une phrase correcte.
4: Et vous m'avez coupé en plein milieu, ce n'est pas sympa de votre part.
9: Il y avait juste 5 mots dans ta phrase.
12: Bon allez, vas-y, réponds-nous alors.
0: Couche sur la question, tu réponds ou quoi?
4: Oui, oui, bah c'est ce que je veux.
0: Ah, tu te pagnes!
4: Mais oui, mais vous me coupez à chaque fois, c'est un petit peu embêtant.
0: Non, mais attends, vous me coupez, oh, oh!
2: Bah, lui couper les couilles.
12: Non, la
0: queue. Je vais te couper la queue du lapin, moi. Ouais! Ouais,
12: ouais, ouais, ouais, ouais,
5: ouais, ouais, ouais,
0: ouais, ouais, ouais, ouais,
12: ouais, ouais, ouais, ouais, ouais,
0: ouais, ouais, ouais,
12: Karima est là, oui.
2: Alors, Karima.
12: Karima, ce qu'elle pense du cunnilingus, ça, elle adore ça. Mais en fait, elle adore. Elle aime bien si c'est.
0: Voilà, il y a du monde derrière toi, Karima. Hein.
12: Ah non, pas du tout. Mais non, je suis seule.
2: Bon, c'est pas grave. Donc,
0: okay.
12: Malheureusement.
4: Si elle aime sucer, c'est normal.
0: Donc, Simon et. Gustave,
2: je crois qu'ils
0: vous
2: ont
0: la fermez pour l'instant.
4: Oui, Gérard.
0: Ça vous apprendra à répondre aux questions quand je vous parle, d'accord?
4: Oui,
0: en devant un entendeur, salut.
4: Hop. Oui, maître.
12: Ouais.
0: Maintenant, vous fermez vos gueules.
4: Oui. Oui.
0: Lolita.
12: Oui.
0: Bon, ouais, bon, tu me le vires là.
13: C'est pas les mecs qui ont le chien, Gérard. Vas-y, je sais pas, continue.
12: C'est Lolita.
0: Ouais, Lolita, je t'écoute.
12: Ouais, bon, bah, moi personnellement, j'aime pas trop ça. Je préfère. À la limite, je préfère quand c'est moi qui le fais à un mec, quoi. Parce que je suis très pudique.
0: Lolita. Le cunnilingus, en principe, c'est le mec qui te le fait, c'est pas
12: la nana
0: qui te le fait au mec.
12: Ouais, mais c'est dégueulasse. Moi, j'aime pas trop, je suis très pudique.
0: D'accord.
2: C'est-à-dire, Gérard, j'ai pas bien compris.
0: Non, mais attends, il reste une personne à répondre. Après, je répondrai.
2: D'accord.
0: L'amour de ma vie, là.
12: Alors, moi, j'aime bien qu'on me fasse des cunnilingus parce que je jouis très facilement avec. J'aime bien en faire aussi. Et j'aimerais bien savoir, Gérard, si tu aimerais bien m'en faire.
0: Alors, merde, je suis en train de chercher le nom.
12: Robert.
0: Attends, Maïva,
13: Robert.
0: Karima, Lolita.
12: Mais
0: il me reste plus que l'amour de ma vie de petite Carole.
12: Bah, je t'ai répondu.
0: C'est toi, ma petite Carole, qui vient de me dire
12: oui,
0: ça.
12: Oui.
0: Eh ben, tu vois, ma petite Carole.
12: Oui.
0: Ben, pour l'instant,
2: tu fais quelle taille, Carole?
0: Je te répondrai.
12: Tu réponds devant l'antenne, Gérard.
0: Eh ben, je vais te répondre en direct, si
2: vas-y,
0: tu veux.
2: Vas-y.
0: Eh ben, je préfère te le faire, mais quand tu seras avec moi là, chez moi. T'es contente, Carole?
12: Oui, donc s'il te plaît, finalement.
0: Ben, pour l'instant, tu m'as dit qu'on restait de
12: copains. De bons amis, et puis après, on verra.
0: Alors maintenant, moi, je te dis, si tu me fais des avances comme ça, il n'y a pas de problème. Si tu veux, moi...
12: C'est Lolita, je suis un peu jalouse, là.
14: Ah, mais moi aussi, hein, Gérard.
12: Non, mais moi, Gérard, c'est sympa,
0: Oh, Lolita, Karima. Et Maïva, pour l'instant, vous taisez. Je réponds à Carole.
12: Oui, mon amour.
0: Alors, Carole,
12: oui.
0: Donc je répète, je récapépète depuis le début.
12: Oui.
2: Récapépète.
0: Voilà. Bon, tu me calmes au son d'air. Merci.
12: Je t'écoute.
0: Donc, je te disais que si tu veux que je te fasse un cunnilingus, il n'y a pas de problème.
12: Oui.
0: Donc, c'est quand tu veux et.
12: Mais après, tu peux en faire, au moins.
13: Olive.
0: Mmh.
13: On dirait que c'est un mec, Carole. Je suis sûr que c'est un mec, Carole.
0: Non, Carole, c'est pas un mec.
13: Je suis sûr que c'est un travelo, moi.
0: Tais-toi, babouin derrière.
12: Mais non, elle a des faux seins.
0: Elle a des faux seins, je vais te dire une chose.
12: Elle a pas de cul, hein.
0: J'en prends un dans l'œil.
13: Tu les as déjà vus?
0: Oh, ouais. Merci pour la fumée, là.
12: Elle a vu mes gros seins, Gérard.
13: Il a touché tes gros seins.
0: Putain, mais merde!
12: Ouais, elle a même touché le cul.
0: Menteuse!
13: Oh là là!
12: Ah, tu diras sans faire exprès! Sans faire exprès, tu m'as touché les fesses. Oh, la menteuse, elle est amoureuse. Oh, la menteuse, elle est amoureuse. Oh, la menteuse, elle est amoureuse.
13: Il y a le slip de Gérard qui prend feu là, il n'y en a pas au studio là.
0: C'est quoi là cette merde là?
12: Gérard, crie pas mon amour.
0: Ouais, mais attends. Là, c'est inadmissible.
12: D'accord.
0: Non, allez, dégage. Dégage.
13: Gérard.
12: Gérard, je veux pas que tu brûles, hein.
0: Gérard, reviens.
2: Reviens, Gérard est parti.
13: Gérard,
2: je sais pas ce qui lui arrive.
13: Ah là là, ça y est.
4: Gérard, t'as le feu au cul.
2: Gérard.
12: Dis donc, Lolita, je suis un peu jalouse là.
2: Gérard
8: mais
2: est
8: non,
2: en train.
8: Non, mais on partagera, Lolita. Ai... Ah bon, ça va alors.
2: Je vous explique un peu ce qui se passe. Gérard est en train de limite gerber dans le couloir.
4: C'est là qu'on refait de pas avoir fait de
3: chier. Mais arrêtez avec ça, merde!
5: Gérard, reviens.
2: Donc Gérard,
5: c'était bien là le débat.
2: Il y a l'amour, il y a l'amour de ta vie qui te demande.
5: Il y a Carole qui t'appelle.
3: Ça y est, c'est bon, c'est parti.
8: Tu veux qu'on fasse des
5: choses? C'est bon, Gérard, il n'y a plus rien, reviens.
3: Bon, fais pas semblant, Gérard.
2: Donc Gérard.
5: Il est parti se soulager aux toilettes, je pense.
2: Donc je crois que Gérard est parti aux toilettes.
8: Mais c'est quoi cette fumée?
2: Je pense que Gérard est allé se branler aux toilettes. Il a fait semblant d'aller gerber, mais je pense plus que là, il y avait quand même une raison.
14: Mesdames et messieurs, la direction s'excuse. L'enculeur de Suresnes est absent.
2: Ça, c'est pas gentil. Ça.
5: Non, ça.
14: Excusez-nous. Olivier.
2: Oui.
14: Veuillez patienter. Pose tes questions à sa place. Chope lui la feuille.
2: Non, il y a juste un message de Rachel pendant ce temps-là sur Minitel, donc de Paris, qui dit: moi, ce que je préfère avec le cunnilingus, c'est qu'après, j'ai plus de croûte entre les lèvres.
5: Ah, très drôle, Olive. Très drôle, ah, Olive. Bravo. C'est très bravo. Drôle. Eh ben. Si c'est comme ça, vous dégagez! C'est bon!
2: Gérard!
5: Y'en a marre, c'est toujours les mêmes!
3: On finit, ça suffit!
5: Tu dégages!
3: Jean-Luc!
5: Y'en a le bol!
2: Ah, y'a Gérard qui arrive.
5: Ah!
2: Gérard arrive.
3: Ah, et voilà.
8: Pourquoi il arrive en marche arrière?
3: T'arrêtes avec ça!
4: Il a encore un bout de Macédoine sous la lèvre.
2: J'ai rien fait, Gérard.
3: Non, non,
2: c'est la clim! C'est la
3: clim. Arrête avec le truc là.
8: Et
3: le
8: digital TNT,
3: c'est pour le nouveau PDG.
2: Sur Minitel, il y a marqué que Gérard a un t-shirt parce que je vous explique, Gérard a un t-shirt RTL2 sur lui. Écoutez vos envies. Et il semblerait qu'en fait Gérard ait fait de la radio sur RTL2 et qu'il ait ramené le nouveau PDG avec lui, qui est un copain en fait à lui.
8: Ouais. Alors.
5: Gérard, remets Axel. Ton casque, qui t'attendent tous les auditeurs.
3: Non, mais attends.
8: On pourrait avoir un t-shirt.
3: Pensez-vous avec la fumigène.
2: Gérard.
3: Non, laisse ouvert.
2: Gérard, est-ce que c'est vrai
3: laisse
2: que.
3: Laisse ouvert.
5: J'étais le demi-frère du nouveau boss.
2: Gérard, est-ce que c'est vrai que tu es le demi-frère du nouveau boss de Fun Radio?
3: Non, laisse ouvert. Oh punaise.
2: Tu reprends la
8: suite. Dis donc, c'est l'auditeur.
3: Non, mais bon, je voudrais quand même répondre à Carole.
8: Oui,
14: mais Gérard, avant de répondre à Carole, moi j'aimerais savoir si c'est à cause de toi que Benoît Billard est parti.
2: Et que
3: tu alors, quand tu fermes ta gueule, tu vas dégager.
8: Même pas qui c'est. Dis donc, c'est Lolita, t'as pas envie de me voir? Mais si, on va partager.
2: On reprend le débat. On reprend le débat.
5: On reprend le débat, s'il te plaît, Gérard.
2: Non, mais c'est bon, il y en a plus, c'est juste la fin.
8: Gérard, on reprend le débat.
2: Parce que c'est encore chaud, tu vois. C'est...
5: On y va, on reprend le débat, Gérard, s'il te plaît, on y va.
3: D'accord.
5: Bien.
2: Gérard.
3: Bon.
2: Alors,
3: je vais continuer de répondre à, pour finir. Bon, tu me dégages Gustave et Simon, s'il te plaît.
4: J'ai rien dit.
5: Hop. Ils ont rien dit, Gérard.
3: Non, mais tu me calmes.
2: Gérard, ça y est, ils sont calmés.
3: Bon. Alors, maintenant, on va répondre, je vais finir par pouvoir répondre à Carole.
2: Devant ton micro, ce serait mieux.
3: C'est ça dérange personne.
2: Si, moi, ça me fait chier.
3: Malgré qu'il y a de la jalousie dans l'air, mais c'est pas grave. Donc, ma petite Carole adorée.
8: Oui, ma puce.
3: Donc, c'est...
8: C'est pas grave, continue, je t'écoute. Vas-y, continue.
3: Donc, c'est quand tu veux, moi, je te fais ce que tu veux.
8: Ben oui, moi, j'aimerais bien savoir si tu sais les faire, comment on fait.
3: Ah ben, ça...
8: Tu verras, hein. Ça... Ah non, moi, je veux savoir avant.
3: Non, mais attends, Carole. Carole, écoute-moi, ma chérie.
8: C'est fini, à la Gérard.
3: Écoute-moi, ma chérie.
8: Oui, allez, vite.
3: Bon. Quand tu veux que je t'en fasse un, tu me le dis, tu viens à la maison et...
8: Ah non, mais ça c'est pas comme ça, hein. Moi, il faut m'expliquer comment on le fait.
4: Il a la langue un peu.
3: Attends, ma chérie. Attends, ma chérie.
8: Bah moi, si tu me dis pas comment on fait, moi je vais avoir peur, hein.
3: Attends, déjà, comment qu'on fait? Donc, déjà, je vais te bouffer ta petite chatte.
8: Wow.
3: Et après...
4: Qu'est-ce que c'est vulgaire?
3: Montez ta gueule, toi. D'accord.
8: Mais ma chatte, elle est rasée,
4: oui,
8: hein,
4: monsieur.
8: C'est très bien.
3: Oh, mais non, j'aime pas les chattes rasées.
8: Ah, bah désolé, je vais laisser pousser les poils, alors.
3: Merde, c'est con, parce qu'avec les moustaches, ça va piquer.
8: Ouais, non, mais ça pique super. Pas, moi, je mets de la douceur. La mienne, elle est toute poilue.
3: Quoi?
8: Non, mais Gérard, je vais laisser pousser mes poils, alors, rien pour toi.
3: Attends, qui c'est qui met de la douceur?
4: Elle met la vigirette, c'est pas la douceur.
3: Bon, ta gueule, toi.
8: Non, mais je laisse pousser mes poils, Gérard.
3: J'ai vaguement entendu dire qu'il y avait quelqu'un qui mettait de la douceur. J'aurais bien voulu savoir la
8: Moi, je mets de la soupline.
2: Bah, bien sûr.
3: Qui, moi?
8: Bah, Gérard, moi, je me lave à la vanille.
15: Bah, moi?
12: Ouais, alors Lolita, elle est slave au Poupina, comme ça, ça sent toujours bon. Voilà.
4: Bon, est-ce que c'est vrai que tous les soirs, tu t'entraînes à t'asseoir sur le chat compact?
3: Bon, allez hop. Bonne nuit à toi, pour celui qui vient de dire ça.
12: Tu repasses
3: de l'autre côté. Salut.
12: Bon,
3: je disais que le cunnilingus, j'adore les faire, mais sans les chats rasés.
12: D'accord, je vais laisser pousser mes poils pour
2: ça. T'es déjà tombé sur un chat rasé?
3: Non.
2: Bon, alors comment tu peux savoir que t'as
3: fait ça? Oh, la chèvre! Oh, qui c'est la chèvre? Qui c'est la chèvre?
12: C'est personne.
2: C'est un film avec Pierre Richard.
3: Non mais apparemment, je viens d'entendre...
5: Christine, elle avait la chatte rasée?
12: Non, Christine, elle avait la vierge. Christine,
3: c'est
12: un mec.
3: Je réponds pas là-dessus.
12: Bon, Gérard, quatrième question.
3: Donc, deuxième question.
2: T'as déjà réussi à avoir la chatte de Christine?
5: Elle avait la chatte rasée, Christine?
12: La chatte rousse?
2: T'as déjà réussi à avoir la chatte de Christine à écarter la graisse et à voir?
3: Une femme aime-t-elle... une femme aime-t-elle...
5: Christine, elle avait la chatte rasée?
12: Gérard, est-ce que ça faisait le cul? Une femme aime-t-elle quoi, Gérard? Gérard,
2: tu veux
12: parler, c'est ta pupus.
2: Elle avait de la barbe le matin.
12: Gérard, est-ce que tu pourrais poser la deuxième question? C'est ta pupus.
3: Ouais, ben, je te pose la deuxième question, ma chérie.
12: Vas-y.
3: Une femme aime-t-elle... Ouais, ben, j'ai la peau!
2: T'as vu, c'est agréable, hein, Gérard?
3: Ouais, ben... Tu diras au connard qui s'amuse à dire Christine qu'il arrête, d'accord?
12: C'est Christine. Oh, il y a le téléphone.
3: Allô,
12: Christine.
3: Une femme.
5: Est-ce que Christine en avait la chatte rasée?
12: C'est quoi la deuxième question?
3: Une femme,
12: c'est
3: Lolita
12: qui te demande.
2: C'est Christine au téléphone. Elle a la chatte rasée.
12: Oui, c'est Christine. Est-ce que Christine, elle avait des poils sous les bras? Je voudrais savoir si
3: Gérard
12: pourrait ressortir avec moi.
3: Tu fais quoi, là, au standard?
15: Et Gérard, j'aimerais savoir, est-ce que c'est vrai que Christine et Carole t'ont quitté parce que t'avais l'habitude d'uriner sur elle comme un téléphone pour marquer
3: le bruit? Je suis en train, Gérard, de les calmer, je téléphone pas, je les calme, alors reprends pendant que je les calme.
12: Gérard, c'est l'amour de ta vie, réponds. Hein, Gérard?
3: Alors...
12: Deuxième question, c'est pas... Allô, Gérard?
3: Ça y est, vous avez fini vos conneries?
12: Oui. Gérard, pose ta deuxième question.
3: Vous êtes content?
2: Bon,
3: la vous êtes deuxième question. Non, mais vous êtes content de ce que vous venez de faire?
12: Mais fais pas attention. Donc,
2: la deuxième question, oh. Gérard. La deuxième question.
3: Bon, oh!
16: C'est bon, ils sont calmes.
2: C'est bon, ils sont calmes.
3: Gérard, ouais, ça fait un quart d'heure.
16: Mais reprends,
3: ça fait 10 minutes que
16: j'étais en train de les calmer. Reprends ton débat, Gérard.
3: D'accord?
12: Si tu veux, Gérard, c'est ta pupus. Pose ta deuxième question.
3: Alors, une femme aime-t-elle faire un cunnilingus?
12: Alors moi j'aime bien faire le cunnilingus à une autre femme.
3: Qui?
12: Carole.
3: Mm-hmm.
12: Non, moi c'est Karima, elle dit non parce que...
3: Mais attends, Carole, pourquoi?
12: Carole. Parce que c'est bon, il faut essayer de temps en temps.
3: T'en fais gaffe parce que tout à l'heure tu vas te prendre ma main dans ta gueule là.
17: T'en parles pas comme ça Gérard, quelle violence.
12: C'est comme si c'était un mec, rien dit, c'est Carole. Bon, hein.
3: Là tu me fais pas le coup de la semaine dernière, d'accord?
12: Mais écoute mon amour.
3: D'accord?
12: C'est comme tu fais un mec. Non, Carole, au lieu de l'appeler sans arrêt mon amour, réponds un peu. Mon
3: Carole.
12: Amour!
3: Carole, je t'écoute.
12: Oui, alors.
3: Oh, tu m'étonnes, là. Je vois un bouton rouge allumé, là, s'il te plaît.
12: Tu as bien faire un
3: non, l'autre, là. Ouais.
12: Voilà,
3: merci. Donc, oh là, c'est quoi ce bordel, là?
17: Super, quoi.
3: Ah. Voilà, comme par hasard.
12: On peut répondre, on peut répondre.
3: Alors,
12: on peut
3: Carole,
12: répondre.
3: Je t'écoute.
12: Alors, Carole, j'aime bien faire un cunnilingus à une femme, comme j'aime bien si c'est un mec.
3: C'est-à-dire?
12: Point à la ligne.
3: Non, mais attends, explique-toi.
12: Bah, j'aime bien faire un

0: Moi, je dirais le premier qui est le plus fort me prend, me saute.
1: Bon, d'accord, bah, Carole, attends.
2: Désolé, Vera.
1: D'accord, Carole. Attends, ma chérie. Tu veux jouer comme ça?
0: Mais non, je dis, je pense que ça va être toi. Mais écoute, Gérard, c'est le plus fort, là.
1: Alors, Lolita, si tu pouvais répondre, s'il te plaît.
0: Ouais, jouer Carole sur un ni oui ni non.
1: Ouais, bah, écoute, de manière, t'inquiète pas, le ni oui ni non.
0: Bon, bah écoute, moi,
1: Lolita. Lolita.
0: Oui, oui, bah oui, j'attends qu'on me laisse. Voilà,
1: ben, donc, je t'écoute.
0: Moi, personnellement, je ne l'ai jamais fait parce que je suis pas gouine et j'aime pas les nanas. Donc, je pense et j'espère ne jamais savoir ce que c'est.
2: Oh là là.
1: Oh, attends.
2: La coincée.
1: T'as jamais goûté?
0: Non, j'ai jamais goûté. On peut très bien être une chaude et pas aimer les nanas.
1: D'accord. Bon, bah, Lolita, je te prends à la prochaine pause en antenne.
2: Bon, Carole, d'accord, je te prends en antenne.
1: Non, non, mais pour l'instant.
0: Pour l'instant, vous
1: foutez la paix à Carole, d'accord?
0: Merci, mon amour.
1: Toi, le Lascar derrière. Le Lascar, si tu continues. Je t'entends encore une seule fois dire Carole, tu vas saquer. Voilà, maintenant, comme t'as une grande gueule, oui. Eh ben, tu vas l'ouvrir.
2: Bah, oui, voilà, c'est fait. Bah, le problème, Gérard, c'est que t'as pas l'impression de savoir, c'est que Carole et moi, on est la même maison, alors les boules pour toi, quoi.
0: C'est ça.
1: Ouais. Et la même masseur dans la culotte d'un œuvre.
0: Comment? Tu préfères Carole ou Lolita?
1: Bon, t'arrêtes un peu avec ton bordel, là.
0: De toute façon, Carole, c'est une pute.
1: J'ai mal entendu le mot.
0: Carole, Lolita.
1: Attendez,
0: Carole, c'est ta mère.
1: Bon, alors, qui c'est qui vient de dire ça?
2: C'est les filles.
1: Bon.
2: Excusez-moi, mais quand Carole, elle arrêtera de sucer des bites par tête de
1: jour, Carole.
3: Ah bah non, je sais pas laquelle c'est, toutes les filles dehors. Hein.
1: Non, tu me laisses Carole parce que c'est pas Carole qui a été stressée depuis toute seule.
3: Ah, je suis pas sûr, justement, j'ai un doute.
1: Non, mais attends, c'est entre Lolita et Karima et Maïva qui l'ont traitée de pute.
0: La reine des putains.
1: Qui c'est qu'elle? Oh!
2: La master pute.
1: Quoi? Moi, bon, le mec dehors. Gustave ou Simon dehors. Hop, bonne nuit.
0: C'est pas parce que
1: je vais
0: traiter de pute quelqu'un d'autre. Hein.
1: Là, c'est la première nana que je viens de la soirée. Elle, tu me l'as dit.
4: Alors là.
1: Allez, hop!
5: G.
0: Arrête de crier,
1: si tu peux t'en prie. Maïva, s'il te plaît, tu réponds.
0: Oui, alors moi, je n'ai jamais eu l'occasion de faire un cuni, mais je suis pas du tout contre l'idée.
1: C'est-à-dire?
0: C'est-à-dire que si j'avais l'occasion de rencontrer une fille un petit peu chaude et qui puisse m'apprendre tout ça, ce serait avec grand plaisir que je mettrais ma petite langue.
1: Ouais, mais de toute manière, t'as pas besoin d'avoir une nana spécialement avec toi. Tu peux très bien tomber sur un mec.
0: Ah, mais alors là, c'est pas un cunilingus, c'est une fellation.
2: Et par contre, pour les fellations.
0: Bon, toi, tu te tais pour les fellations.
2: Ta gueule.
0: Avec moi, Gérard. Pourquoi tu pleures?
1: Non, c'est pas moi, t'inquiète pas.
0: Ah, d'accord. Les fellations, je suis la reine.
6: C'est là derrière.
1: Non, mais t'inquiète pas, c'est un petit.
0: D'ailleurs, si tu veux.
1: C'est Gustav ou Simon qui s'amusent à faire les cons.
0: Gérard, si tu veux, je peux même passer un petit peu plus tard après ton émission.
1: Non, je suis pas d'accord. Attends.
0: J'aimerais bien être la première émission en direct.
1: Qui c'est qui propose? Qui c'est qui?
0: C'est Maëva, et je voulais même te dire que j'aimerais bien être la première à pouvoir tuer son direct.
1: Ah bah alors, dans ce cas-là.
2: Maëva!
0: Oui, Gérard!
1: On se calme.
0: Oui.
1: Maïva.
0: Oui.
1: T'habites où?
0: J'habite à Paris.
1: À Paris?
0: Ouais.
2: Il va te payer le taxi.
0: Pardon?
2: Il va te payer le taxi. Moi, je te paye
1: le taxi.
0: Non, mais j'ai une voiture, donc je n'ai même pas peine de me payer un taxi.
1: Eh ben, Maïva.
2: Descends, ça va.
1: Viens!

0: Arrête, je te trouve des copines, Gérard. Arrête, rends-moi ma casquette.
1: Maïva, ma chérie.
2: Eh, Gérard.
1: Ouais.
2: C'est Carole, moi je suis pas contente.
1: Moi, attends, t'es pas contente. Eh, oh,
3: moi je veux bien sucer, Gérard, on dirait.
2: Pas contente parce que tu vas me tirer.
4: Gérard, je passe à quelle heure?
3: Tu lui lécheras les boules.
5: Maintenant. Tu passes maintenant.
1: Tu passes tout de suite.
2: Maintenant, le temps d'arriver, je peux être là dans

0: trois quarts d'heure.
1: Très bien, mais on t'attend.
2: Sans problème, on t'attend. Alors attends, il est moins 5, ça fait 5, 10, 15, 20, 25, 30, 35, 40, 45. Ça fait 4h25. Ça fait 3h35 exactement, je t'attends. Eh, hey, tu m'éteins le...
3: Je t'éteins quoi?
1: Gérard,
0: on t'attend, Maëva.
1: Et seul.
0: Avec seul.
4: Gérard.
0: Hey, mais Gérard,
4: est-ce que tu peux parler plus lentement, s'il te plaît, je vais jouir là.
1: Non, mais attends, tu vas faire sodomiser.
0: Gérard, c'est Carole.
1: Allô, ma chérie.
4: Oui.
0: Moi, Maëva. J'ai 12 ans.
1: Bon, pour l'instant, celui qui a envie de jouir.
4: Oui.
1: Toi, tu dégages, je te le redis pas trop fort.
4: Allô, je suis copain de Maëva, c'est Caramel à l'appareil.
1: Bon,
4: continue.
0: Bon, Gérard, quatrième question.
4: Allô, c'est Caramel.
5: Continue, Gérard, je vais jouir.
1: Caramel, pour l'instant, tu fermes ta gueule. Pourquoi les nanas aiment faire un cunnilingus?
4: Vous faites jouir, c'est Caramel, je suis avec Maëva.
0: Gérard, vous faites jouir. Comment tu fais un cunnilingus avec ta chuchette?
1: Bon, Maëva.
0: Oui.
1: Gérard, on accueille Elisa. Attends, s'il te plaît. S'il te plaît, tu me calmes un peu tout le bordel.
6: Oui, mais je te dis quand même qu'on accueille Elisa à la place de Karima.
1: Et Maëva, elle arrive ou pas?
0: Maëva, c'est moi, Maëva. Gérard.
1: Elisa, bonsoir.
0: Bonsoir.
4: Gérard.
1: Ta gueule, pour l'instant, je sais pas appeler
0: Gérard,
1: Pochon.
0: N'insulte pas. C'est qui que t'as dit ta gueule?
1: Pour l'instant, c'est au mec. Alors, le mec, il va fermer, il va se taire, voilà.
0: Ouais, il va fermer sa gueule.
1: Voilà, donc...
0: Quatrième question.
1: Carole, tu voulais me poser une question?
0: Non, je disais que je commençais à devenir jalouse.
1: Mais sois pas jalouse, ma chérie, de toute manière.
0: Si, tu vas te faire sucer. Tu ne peux jamais être jalouse.
1: Mais t'inquiète pas, ma chérie, Carole.
0: Mais tu vas te faire sucer en direct. Moi,
1: mais Carole, t'inquiète pas.
0: Carole, c'est une pute, alors tu vas prendre des doigts, la pute, connard.
1: Carole, ma chérie.
0: Quoi?
1: Ma chérie. Tu sais très bien que mon corps.
0: Bon,
1: et tu me dégages le lascar là, qui dit que Carole c'est une pute.
0: C'est Maëva qui dit ça. Pardon?
1: Non.
0: Non, mais ça va pas, hein.
1: Voilà. Donc, Carole.
7: Il y a de la volaille.
0: Oui.
1: Oh, qu'est-ce que je viens de te dire,
0: Carole,
1: aussi, là.
0: Carole, si tu veux, là, c'est Maëva. Moi, ça me dérange pas que tu sois là, hein.
1: D'accord, non, mais Maëva. Maëva, s'il te plaît.
0: Ok.
1: Maëva.
0: Oui, Gérard.
1: Il est 3h05, tu raccroches et tu te mailles le confion.
0: Tu finis à quelle heure, Gérard?
1: J'ai fini à 4h.
0: Il finit à 3h, Gérard.
1: Non, je finis à 4h, justement.
0: Et justement. On donne rendez-vous à 4h devant la radio.
1: Et qu'est-ce qu'on va se coûter?
0: Non, mais.
1: Un petit coup, c'est agréable.
7: Non, mais les filles, pourquoi vous faites mal à Gérard comme ça? Vous voyez, c'est vrai que c'est même pas vrai.
0: Mais non, mais c'est sérieux, moi je suis complètement prête à venir.
1: Un petit coup, c'est agréable.
0: Un petit coup, c'est agréable.

0: petit coup,
1: voilà.
2: Bon, maintenant qu'on sait que t'es un alcoolique, est-ce que tu peux poser ta prochaine question?
0: Gérard,
3: mais on a le droit
0: d'en
3: parler.
0: Gérard, reviens.
2: Allez, pose ta question.
3: Quatrième question.
0: T'es prêt, on la refait.
4: Gérard, non, alors maintenant, on
3: Gérard,
4: se pose. Pourquoi que les nanas.
3: Gérard,
4: oui.
3: Je pète là dans une demi-heure.
4: C'est qui?
2: Tu devrais déjà être en train de te brosser les dents.
3: Exactement,
0: je suis en train de me laver.
5: J'arrête jamais, je suis en train de
3: fumer
5: le nerf.
3: Gérard, va te laver le gland.
0: C'est la bite de Gérard qui fume là.
3: Je suis en train de me laver. C'est cool, elle va être très chaude alors, c'est cool.
5: Regarde, t'as tombé une dans ta gueule tout à l'heure.
3: Gérard, va laver ton gland.
6: Gérard, assieds-toi.
0: Gérard, va laver ton gland, t'as pas lavé depuis pas longtemps.
4: Bon, alors, qui c'est qu'elle a dans moins d'une demi-heure?
3: Elisa.
4: Maëva. Alors, Elisa.
2: Par accroche.
3: Avec Maëva. Carole.
0: Maëva, on t'attend.
3: Bah, tu passes me chercher, hein. Ah, mais il n'y a pas de problème, mais on va pas raccrocher tout de suite, on va se reparler hors antenne avant de
4: la Ouais, bah, Maëva se prend tout de suite hors antenne. On écoute boire un petit coup, c'est agréable. Bon, je prends Carole.
3: Et moi, tu me prends antenne ou pas? Gérard, j'arrive.
4: Et Carole hors antenne.
3: Gérard, j'arrive.
4: À tout de suite, oui.
3: J'arrive.
4: C'est qui?
3: Elisa.
4: Ouais, bah, Elisa, je t'attends.
3: Bon, on arrive.
4: Ok, à tout de suite.
3: À tout de suite.
4: À tout de suite.
2: Tout le monde y croit.
3: Eh ouais.
0: Bon.
5: Bah, de toute manière, t'as intérêt de prendre
6: avec des capotes.
5: Tu viens avec des moyens de contraception.
6: Hein. J'ai des capotes, Gérard. Dis-lui qu'elle vient avec des capotes.
5: Non, mais attends, pour un instant.
6: Allez, passe-la moi, je vais me la draguer.
5: Non, personne ne me la drague. Vous me la laissez. C'est à moi, ça. C'est à moi, d'accord?
6: Combien de temps il reste?
5: Sur l'île,
6: Une minute.
5: Bon, il te reste plus que 35 minutes pour venir, moi, Cyril. Ok, on t'attend.
6: Tu veux lui bouffer la chatte.
5: Ok, à tout de suite.
6: Dis que tu veux lui bouffer la chatte.
5: Bisous.

0: une minute sur le disque.
1: On va peut-être rebalancer le disque, hein, Philou. Très bien, parce que là, on l'a massacré, quoi. Ça va, Philippe, c'est prêt?
2: Envoie, mon chéri.
0: C'est bon, Gérard.
3: Je sais pas si ça pourrait dire.
0: Putain!
4: Mais c'est bon!
0: Mais qu'est-ce que tu me fais, toi?
4: Mais vas-y, c'est bon, elle est là!
0: Ouais, mais attends, mais l'autre, il est.
4: On est. Je m'occupe du standard.
2: Il reste 2 minutes.
1: Non, Gérard. Ouais,
0: bon, tu viens? Non, mais il reste plus que 2 minutes pour le disque. Bah ouais, mais je voudrais continuer quand même le débat. Ouais, mais je crois que.
2: Non mais
1: Cyril, filme pas, de toute façon on est pas en
0: terre. Non, là je vais dire une chose.
1: C'est bientôt la fin. Gérard, c'est la fin.
4: C'est la fin du disque.
1: C'est la fin du disque.
0: Bon, bah tu viens.
4: Vas-y, y va, Gérard.
0: D'accord. Ok. À tout à l'heure. Bisous.
1: Gérard, c'est la fin.
4: Vite, Gérard.
2: Casse le casque.
0: Tout le monde.
1: Vite, Gérard.
0: Hop, c'est parti. C'est quoi ça?
1: Ça y est, c'est fini.
0: C'était le petit poussé, donc avec ma main dans mon froc. Je sais pas ce que c'est que ce.
3: Allô, on n'entend rien là.
0: Oui,
3: allô,
0: ben, je suis là.
1: Ça y est,
3: allô,
1: Gérard.
3: Tony, est-ce que t'es où, Gérard?
0: Je suis là, mes chéris. Bon, qu'est-ce qui se passe là encore?
3: On n'entend rien là.
5: Lolita, tu m'entends?
3: Ouais, je t'entends, ouais.
5: Mais moi, j'entends pas Gérard.
3: Bah, moi non plus, je n'entends pas Gérard.
0: Oh, c'est quoi là, ce bordel là?
5: Allô, Gérard, allô. Qu'est-ce qui se passe?
1: Allô, est-ce qu'on m'entend?
3: Ah, on n'a pas été remis en antenne, à mon avis. Allô, Tony?
0: Oh, tu me les mets en air?
1: Gérard, parle devant ton micro.
4: Gérard.
1: Tu parles pas devant ton micro,
5: pourquoi
1: c'est pour ça qu'on n'entend pas.
3: Allô, Carole?
5: Il est où là?
3: Carole, tu m'entends?
0: Oh, c'est quoi là, tu me fais Olivier?
3: Allô, tu m'entends?
0: Olivier, merde!
5: Allô, Lolita?
3: Ouais, tu m'entends?
1: Allô?
3: Ah, ouais, toi?
1: Allô?
3: Ouais, mais on n'entend pas Gérard.
1: Allô, est-ce qu'on entend?
3: Ah, bah, on n'est pas en antenne, alors il y a encore de la musique.
0: Ouais, c'est quoi là, ce bordel là?
3: Il y a encore de la musique, je crois. Ah, il y a encore de la musique.
0: Tu travailles ou quoi?
1: Allô? On m'entend?
3: Oui. Ah, oui, on t'entend.
5: Ouais, on t'entend, ouais.
0: Est-ce que vous m'entendez maintenant?
5: Allô?
3: Oui, ça y est, on t'entend. Allô?
1: Mais parle devant ton micro, Gérard.
0: Allô? Merde! Olivier, tu me fais chier là!
6: Allô, Gérard? Il y a quelqu'un là-dedans, à la peste,
1: parce
6: ou quoi?
1: Parce que tu n'es pas devant ton micro.
6: Je vais réagir sur l'homosexualité, c'est vrai que c'est
0: un problème. Attends, tu
6: l'as
0: perdu, tu l'as
3: perdu, dégage. Oui, c'est vrai, je suis tout à fait.
6: Je n'entends pas Gérard, il y a quelqu'un.
0: Dégage.
6: Allô, c'est Michel de Tarascon, j'ai 47 ans.
0: C'est pas celui-là, là.
6: Je voudrais réagir sur le sujet. Vas-y, Michel, t'es le bienvenu.
0: Non, mais attends, vous allez détruire ça. Michel, que dégage, au revoir, bonne nuit.
1: Oui, donc Michel, vas-y.
0: Michel, que dégage.
1: Parce qu'il y a un problème avec le micro de Gérard. Donc,
0: non,
1: je crois que là, on va arrêter avec Gérard parce qu'il y a un problème avec son micro.
6: Je pense que Gérard a un problème de micro, hein. Je sais pas ce qui s'est passé.
1: Vas-y, Michel, continue.
6: Je voudrais. Allô, est-ce que quelqu'un m'entend?
3: Oui, on t'entend.
6: Je m'appelle Michel, j'ai 47 ans, j'habite Tarascon, j'ai vécu l'homosexualité pendant 5 ans.
3: Oui.
6: Je voudrais réagir sur le sujet. Je sais que Gérard pourrait me défendre. J'ai plusieurs problèmes avec mon petit ami. Qui me ne fait plus de cunnilingus.
0: C'est pas lui qui mène les débats.
6: Mon ami ne me fait plus de cunnilingus. Je suis homosexuel. Je m'appelle Michel. J'ai 47 ans. De Tarascon. Est-ce que quelqu'un? Allô, Gérard.
0: Je le cherche.
3: Allô?
0: Non, mais attends. Il questionne tout le monde.
1: Je crois que c'est lui qui commande.
3: Vas-y, reprends le débat, Gérard.
0: Alors, Carole.
3: Oui.
0: Ma chérie.
3: Oui, voilà.
1: Ah, bah voilà, ça marche.
0: Pensez-vous qu'un cunnilingus.
1: Vas-y, Gérard, pardon.
0: Peut faire mal.
1: Bah, vas-y.
0: Pensez-vous qu'un cunnilingus fait mal à une femme? Alors, oui. Carole.
3: Non, bah non, ça peut faire que du bien, hein, mon ami. Sauf si elle mord.
6: Bon, si
3: c'est vrai, sauf si on te suit, si on te l'avale.
0: Mm-hmm.
3: Sauf si le mec a un appareil dentaire, ça fait
5: mal. Ça accroche le clito, ça fait mal. Hein.
0: D'accord.
6: Est-ce que t'as déjà eu un clito qui est resté coincé entre tes dents, Gérard?
0: T'as jamais dit que t'étais un connard que tu vas retourner au standard?
3: Réponds à la question, c'est ton amour.
6: Ouais, c'est Simon, je pourrais répondre à la question, s'il vous plaît.
0: Tu me dégages, Simon.
3: Gérard, est-ce que t'as déjà eu un clito coincé?
0: Lolita.
3: Oui,
5: t'as déjà vu un clito?
0: Lolita, s'il te plaît. Oh, tu mets un. Oh, il est plein de merde!
3: Écoute-moi, Gérard. Gérard.
1: C'est tout saturé.
3: Tu m'entends?
0: Lolita.
3: Lolita,
0: je t'écoute.
3: Ouais, bon, bah, écoute-moi.
5: avec tout ce qui se fait au niveau piercing et tout, ça doit pas leur faire du bien quand même. Elles sont un peu folles. Hein.
0: Non mais attends, je te parle pas du piercing.
5: Pensez-vous
0: qu'un cunnilingus puisse faire mal à une femme?
5: Oui, et ben là-dessus, je te réponds.
0: Non mais attends, je ne vois pas le rapport avec le cunnilingus et le piercing.
5: Mais si, il y en a qui font des piercings à la chatte, hein, Gérard.
7: Moi, sur les autoroutes en construction, j'ai vu des femmes tracer des lignes blanches avec leur clito.
0: Bon, alors qui c'est qui veut... Attendez, s'il vous plaît, mes chéris.
5: Mais non, mais c'est vrai, je réponds à ta question parce que.
0: Attends, Lolita.
5: Oui.
8: Lolita.
5: Oui.
8: Lolita, tu te calmes, s'il te plaît.
5: Gérard.
8: Oh, Olivia, merde.
5: Gérard, si on a un piercing sur le clito, ça fait très mal quand on le lèche. C'est Lolita, l'appareil, tu me disais?
8: Bon, pour l'instant. Olivia, s'il te plaît, merde.
1: C'est le vrai mystère. On peut rien faire, il y a le directeur technique qui est en train d'y travailler en ce moment.
8: Non. Pour l'instant, c'est toi là qui t'amuses.
1: Mais je m'amuse pas, tu sais.
8: C'est pas de...
1: Je passe pour un
5: homme. Alors c'est Lolita, je suis calme.
7: Olivier.
8: Dis ça, mais Simon, tu me les dégages.
7: Non, pas du tout. Hey, Olivier.
8: Bonne nuit.
7: Allô.
5: Allô. Ouais.
0: Lolita.
5: Oui. Oui, mais je pense que c'est un rapport parce que. Suffit que le mec il fasse avec une lingus et une nana qui a un piercing sur le clito, ça doit lui faire très mal. C'était pas hard, hein, ma réponse. Hein. Moi, j'en vois, elles ont des piercings. C'est horrible. Enfin bon, personnellement, j'en ferais pas, quoi.
0: D'accord. Et t'aimes bien faire des cunnilingus?
5: Moi, j'aime. Non, je t'ai répondu tout à l'heure que j'aimais pas ça. J'aime que les mecs.
0: Non mais attends, Lolita.
5: Ouais.
0: Lolita.
5: Ouais.
0: Tu te foutrais pas de ma gueule un peu? Lolita, tu te foutrais pas de ma gueule?
5: Bah non,
0: pourquoi? À mon avis, tu te fous pas de ma gueule. Non mais à mon avis. Ouais, vas-y, elle a pas dans le studio.
5: Arrêtez les grenades, là, j'ai rien fait.
0: Lolita.
5: Oui. Oui,
0: c'est quand même dans ta gueule, quoi.
5: Arrêtez de rigoler, les nanas, c'est pas sympa avec moi.
0: Lolita.
5: Oui. Oui.
0: Lolita.
5: Oui.
0: Sans indiscrétion. Oui. Oh, tu fermes ta gueule ou pas?
5: Qu'est-ce qu'il y a? Mais pourquoi elle rigole, Gérard?
0: On arrête. Terminé. Il est 3h15, j'arrête le débat.
5: Gérard, c'est Lolita. Qu'est-ce que tu dis? Gérard, c'est Lolita. Qu'est-ce que j'ai dit de mal, là?
7: Gérard, c'est Babar.
5: Pourquoi tout le monde rigole? Je comprends pas, là.
7: Gérard, c'est Babar. Est-ce que c'est vrai que tu t'es acheté un masque et un tuba?
5: Non, mais attendez, c'est Lolita. Je voudrais savoir pourquoi. Merci. Tu dis que je me fous de toi.
7: Allô, Gérard, c'est Christophe qui te parle.
0: Non. Bah, Christophe, tu fermes ta gueule, d'accord?
7: Ouais, ok, y a pas de problème. Non, je voulais juste te demander un truc. Est-ce que tu aimes les piercings, Gérard?
0: Christophe, tu la fermes, c'est pas toi que je m'adresse.
7: Ferme ma gueule. Est-ce que tu aimes les piercings?
0: Tu t'écrases, Christophe, tu te la fermes.
7: Pas de problème, je m'écrase. Je
0: te crase. Et tous ceux qui se marrent derrière, vous allez vous la fermer.
5: Bon, alors c'est toujours le litage.
0: De bon entendeur, bonne nuit, c'est la dernière fois.
5: Arrête.
7: Allez, pose ta question.
5: Bon alors, Gérard, c'est le litage. Qu'est-ce que j'ai dit qu'il fallait pas?
7: C'est le fils caché de Gérard qui pleure.
5: Gérard, tu peux me répondre?
1: Gérard,
5: s'il te plaît, c'est ton amour qui te parle. Alors, écoute-moi.
0: Attends, Carole, s'il te plaît, pour l'instant, tu me laisses finir avec Lolita?
5: Bah alors finis, réponds, parle.
0: Donc Lolita, tu te foutrais pas de ma gueule un peu?
5: Bah non, mais ça va pas de ta gueule, Gérard.
0: Non, tu oserais pas te foutre de ma gueule, tu prendrais pas le train par hasard.
5: Mais non, elle est mariée, elle a pas que ça à faire de se foutre de ta gueule, Gérard.
7: Bon,
5: non,
7: quelle heure elle arrive, la suceuse, là?
0: Oh, ta gueule, toi.
5: Vas-y, vas-y, termine, Gérard. 20 minutes.
0: Non, mais attends, Lolita.
5: Oui.
0: Lolita, de toute manière, je vais te prendre en antenne et tu vas me dire vraiment ton identité parce que ta voix me dit quelque chose.
1: On revient sur le débat.
0: Elisa.
5: Dans combien de temps tu me prends en antenne?
1: Non, on revient après. Là, on revient sur le débat maintenant.
0: Elisa.
5: Oui.
0: Donc, pour toi.
5: C'était quoi déjà?
1: Répète. Alors, parce que là,
0: la question, pensez-vous qu'un cunnilingus puisse faire mal à une femme?
1: Voilà.
5: Si je te dis, c'est un appareil dentaire.
1: Mm-hmm. Une grosse langue.
7: Une langue
0: grappeuse. Tu me calmes le mec, s'il te plaît.
7: Ta gueule, mon frère.
0: Bon, allez, hop.
1: Allez, il dégage.
0: Celui qui vient de dire ta gueule, tu me le dis.
9: Hop là, ça y est.
0: Ça y apprendra d'être poli avec moi. Donc, Elisa, je t'écoute.
5: Oui, alors je vais recommencer. Ça peut faire mal.
10: Plus fort.
5: Un appareil dentaire ou je sais pas, si tu manges en même temps des pop-corn par exemple,
10: si t'as une dent cassée
5: ou si t'as une dent cassée, tout à fait, ou si t'as des grosses verrues sur la langue ou des chicots de travers. Non, il a pas tout ça. Si tu simplement
0: bon,
5: fais mal, quoi.
0: Attends, ouais, Elisa.
5: Oui.
0: Je vais te poser une question. Bon, celle qui tousse derrière, si c'est l'amour de ma vie, tu vas te calmer un petit peu, ma chérie.
10: J'ai mal à la gorge, Gérard.
0: Ouais, bah tu vas te calmer, ma chérie.
10: Ah, donne-moi un sirop.
0: D'accord. Je te donnerai du sirop de cordon vendredi à la nuit. Avec du sirop de cordon, t'inquiète pas, t'auras plus mal à la gorge. Donc, Elisa.
5: Oui.
0: Est-ce qu'on t'a déjà fait un cunnilingus?
5: Oui.
0: Est-ce que t'as aimé ou pas?
5: Bah oui.
0: Je viens de dire, au standard, s'il te plaît, tu vas te calmer, tu vas me virer le mec. Quand je parle à une nana, s'il te plaît, merci.
5: Ouais.
0: D'accord.
5: Bravo, Gérard. Il m'avait mis du Nutella sur le clito.
0: Je reviens d'une chose.
5: Allô?
0: Oui, je t'écoute, Elisa. C'est une chose
5: intéressante, quand même, tu pourrais m'écouter.
0: Je t'écoute.
5: Il m'avait mis du Nutella sur mon clito et il a
0: léché. Mais attendez, moi il y a une question que je vais poser à Maïbaï et Pula. Donc Elisa, Lolita et Carole, moi il y a une question que je commence à, parce que sans arrêt j'en entends parler sur l'antenne.
5: Comment on fait les bébés?
0: Non, ça comment qu'on fait les
5: comment
0: bébés, c'est
5: non,
0: là, ça je peux pas te dire parce que j'ai pas essayé. Oh, s'il te plaît, Olivier, merci. Bon, qu'est-ce que je viens de te dire au standard, s'il te plaît, tu me vires le mec, merci.
5: Bon, vas-y.
0: Donc Elisa, Lolita et Carole, alors moi je vais vous demander une chose.
5: C'est pas Carole, c'est mon amour d'abord.
0: Oui, mon amour de ma vie adorée.
5: Ouais.
0: Je t'adore. Je t'adore, ma chérie. Alors vous laissez Christine de côté, s'il vous plaît.
11: Bravo.
9: Gérard, on accueille Sophie tout de suite.
5: Bonjour,
0: Sophie, bonsoir.
12: Gérard, en fait, excuse-moi, c'est Maëva, j'ai menti au standard parce que, en fait, là, j'ai eu un petit problème. Je viens de me rendre à la radio.
0: Ouais.
12: Et quand je suis arrivée dans le hall, il y a un mec qui est. Excuse-moi, je suis un peu énervée parce que là, j'ai couru. Il y a un mec, je sais pas, je crois qu'il s'appelle Thierry, un truc comme ça. Et il a pas voulu me laisser rentrer. Il m'a dit.
0: On appelle Thierry.
1: On va l'appeler.
12: Attends, t'as fait l'aller-retour en 10 minutes.
1: C'est bon.
12: Non, là, je suis avec mon portable.
1: Oui, attends, moi aussi.
0: On appelle
12: Thierry.
0: Donc, Elisa, Lolita et Sophie.
12: Oui. Mais Gérard.
0: Oui, Maïva.
12: Je voulais savoir, tu sais, il y a une grande télé dans le hall. Ouais, c'est toi qu'on voit à la télé?
0: Bien sûr.
1: On l'appelle. Chut.
0: On appelle Thierry, là, tout de suite.
12: Ok.
0: Thierry?
13: Oui.
0: Bon, qu'est-ce que c'est que cette histoire que tu vas pas laisser descendre la nana?
1: Ça va, Thierry?
13: Ah non, mais j'en ai rien à foutre, elle descend pas, hein.
0: Bah attends, tu permets? Elle est invitée par moi.
13: Non, c'est hors de question qu'elle descende, hein.
0: Pour l'instant, elle est invitée, tu la laisses descendre, s'il te plaît.
13: Non, moi je la garde pour moi, Gérard, dans le hall.
0: Max, tu vas me chercher.
1: Il veut la garder pour lui.
0: S'il te plaît.
1: Il veut la garder pour lui.
13: Ah oui.
12: Ah non, moi je voulais sucer Gégé en direct. Hein.
9: Non, mais attends, elle voulait rajouter un truc, tu l'as vu sur grand écran?
12: Ouais, voilà, c'est ça que je voulais
0: dire. Bon, Maïva. Maïva. Maïva.
9: Attends, Thierry, tais-toi, laisse-la parler alors.
12: Oui, attends, Gérard.
0: Maïva,
12: attends, Gégé. C'est bientôt que j'ai vu sur grand écran, c'est ça?
9: Ouais.
12: Ok. Bah, je voulais dire que t'as quand même une sale gueule, hein.
9: Bon, Thierry, tu la laisses pas rentrer.
13: D'accord, elle ne rentre pas.
0: Parce qu'on va à toi, Maïva.
9: Tu viens avec une copine ou pas, Maïva?
12: Bah voilà, mais donc moi je voulais savoir si je pouvais revenir.
0: Non.
12: Et je voudrais revenir avec une copine.
0: Ouais. Tu reviendras pas, Sophie, Maïva.
12: Pourquoi?
0: Ça t'apprendra de dire que j'ai une sale gueule.
12: Ah mais non, mais attends,
0: grand
12: ça veut pas dire non, que non, j'ai pas envie de te citer.
0: Tais-toi, allez.
1: Non mais Gérard, ceci dit, tu as peut-être une sale gueule, ça vient d'être
12: grand. C'est bon, les yeux bandés, la gueule, ça a aucune importance.
9: Tu sais, la télé, ça déforme, Gérard.
12: Oui, la télé, ça déforme.
1: Et puis une bite à battre.
9: Ceci dit, il a peut-être une sale gueule sur un grand écran, mais je te rassure tout de suite, il a aussi une sale gueule sur un petit écran.
12: Non, puis moi, ce qui m'intéresse, c'est ta bite de toute façon, donc la gueule, je m'en fous.
5: Écoute, c'est pas vrai, moi j'ai faim de TV et c'est pas mal, Gérard.
0: Oui. Je te préviens, je mets un disque et je viens te chercher.
5: C'est Lolita, il a pas une sale gueule, j'ai Fun TV et je le vois devant moi là.
12: Il a des beaux yeux blancs.
1: Sauf qu'il a une sale gueule.
12: Non mais Lolita, c'était juste une réflexion de ma part parce que je l'ai vu, j'avais jamais vu Gérard. En plus, il a une petite moustache et comme j'adore les cunis, ça va être génial.
0: Lolita, t'habites où ?
5: C'est génial.
12: Pardon ?
0: T'habites où, Lolita ?
12: J'habite juste à côté, j'habite à Paris du 7ème, donc c'est juste à côté de la porte Maillot, c'est pour ça que je suis vraiment pas là.
0: Eh ben, tu viens.
9: Allez, tu viens avec tes copines, allez, viens. Oh,
0: Lolita, tu vas seul.
5: Va laver ton cul mal propre.
0: D'accord.
5: À qui tu parles, toi ?
11: Bah, je chante.
5: Ah, d'accord, excuse-moi.
1: Bon, Gérard. Gérard, tu te rassois ?
0: D'accord, tu te calmes, toi, là-bas. Tu me refais pas le coup de la semaine dernière,
1: Thierry.
7: Hey Gérard, c'est vrai que tu t'es acheté un masque et un tuba parce que tu mets la tête dans la cuvette des WC dans le locomotive pour te faire prendre.
0: Alors toi, tu fermes ta gueule, pour l'instant, c'est pas toi que
5: bon,
0: je m'adresse.
5: Non, s'insulte pas, s'il te plaît.
12: Bon, GG, c'est Maïva, avant de raccrocher, je veux savoir.
0: Maïva, tu fais une chose, tu reviens.
12: Ouais.
0: Et je serai.
9: Thierry, viens, Thierry, j'ai demandé, Gérard.
0: Ouais.
9: Allô, Gérard.
0: Oui.
9: Allô. Tu vois.
1: Gérard.
0: Allô, que se fait Olivier, la merde
9: Olivier.
1: Allô, est-ce qu'on m'entend, moi
9: Gérard.
7: Oui, on t'entend.
1: On m'entend, moi.
12: Oui, oui.
1: Bon, bah c'est pas grave, je vais remplacer Gérard.
9: Gérard, que j'ai dit à Thierry, il a dit qu'il allait peut-être voir.
1: D'accord.
9: Parce qu'en fait, j'ai compris l'affaire, c'est qu'il est venu, il a discuté avec, et après il lui a dit de repartir.
1: D'accord.
12: Voilà, c'est ce qui m'a dit.
1: Gérard, donc Gérard.
0: Maïva.
1: Gérard, il y a Max qui te dit, donc...
0: Pour l'instant,
1: il a essayé de voir avec Thierry.
7: Maïva, tu veux pas venir chez moi parce que moi j'ai pas de vigile. Hein,
12: non, mais moi je viens voir GG.
1: Il est en train de venir.
12: Tu viens avec deux copines.
7: Il
0: faut des mecs dans un débat, Gérard.
7: Plus on est de fous, plus on rit.
12: Mais Thierry, si tu veux, je peux te sucer aussi s'il faut vraiment.
7: Non, Thierry, il rentre pas.
12: Si tu veux rentrer à la radio, venir voir GG, moi je peux sucer Thierry s'il le faut aussi.
8: Bon, alors
1: mais qu'est-ce qui se passe?
8: Tu m'éteins les boutons rouges, s'il te plaît.
1: Les boutons rouges.
8: Ouais, tu me laisses les gens sur l'antenne.
12: GG, on t'entend pas.
8: Tu m'écoutes, hein? Quelqu'un ou quoi, merde?
12: Mais qui faut sucer pour pouvoir entrer dans la radio?
1: Thierry.
12: Oh. Ah, c'est Thierry, mais moi je voulais sucer, GG.
8: Ah, Olivier,
12: tu veux peut-être aussi que je te suce pour rentrer dans le studio?
1: Non, je te remercie.
12: Bon, bah tant pis alors.
8: Bah, la meilleure, elle est cassée, lui.
1: Fildar me fait dire que oui.
12: Lui, il veut ?
1: Fildar, oui.
12: Oui, mais je viens avec 2-3 copines, donc...
1: Ça tombe bien.
12: Génial, on va pouvoir s'occuper, alors.
9: Ouais, mais Maëva, tu viens pas comme l'autre fois avec tes travelots de copines, hein, c'est tout.
12: Ah okay. Non, mais c'est pas du tout des travelots.
9: Les travelots, c'est pour Gérard.
1: T'as des gros seins ou pas ?
12: Ah ouais.
1: Ah.
12: Oui, j'ai de très gros seins, même, je devrais dire.
8: Alors, Carole, Lolita et Elisa... Oh, t'es cassée, c'est bordel ou quoi, toi ?
12: Gégé, tu aimes les gros seins ?
1: Gérard a un problème de voix, je crois.
8: C'est pas un problème de voix. C'est toi qui t'amuses avec eux.
1: T'as une extinction comme la dernière fois. C'est une extinction de voix comme la dernière fois.
12: Oui, Gérard, est-ce qu'on a eu le débat, là? Gérard, c'est ton amour. On revient au débat, Gérard.
11: Non, mais ce soir, l'amour de Gérard, c'est certainement pas Lolita ou une autre.
12: C'est quoi?
11: C'est Eva.
8: Putain, je sens que t'as l'air, j'ai tout arrêté.
12: Bon, Gérard, on continue.
0: Donc,
8: je voulais demander...
1: Qu'est-ce qui se passe? Moi je t'entends bien.
8: Tu m'entends bien, tu te fous de ma gueule ou quoi?
1: Je t'entends bien puisque tu viens de.
8: Tu
1: te fous de ma gueule ou quoi?
12: Bah Gérard, t'entends bien là.
1: On entend tout le monde, t'entends bien?
8: Ouais.
12: Bah, t'entends bien, tu peux.
5: Bon alors c'est Lolita, qu'est-ce que tu voulais nous dire?
11: Allô?
12: Oui. Bon Gérard, on continue
0: Carole,
12: là. Hein.
0: Lolita et Elisa. Oh tu la fermes pas là avec son zoom au sang!
12: Qu'est-ce qu'on doit faire?
1: Qu'est-ce qui se passe?
0: Bon, allez, bonne nuit. J'arrête.
1: Non, Gérard.
12: Mais reste là, Gérard.
1: Gérard.
14: Gérard avec nous.
15: Gérard avec nous.
14: Gérard président.
15: Gérard
14: président.
15: Gérard.
1: J'ai plus de DAT.
15: Alors,
0: si t'as plus de DAT, ça me fait une belle jambe. Carole, Lolita, Elisa et Sophie.
15: Oui.
0: Il y a Sophie maintenant.
15: Oui.
0: Donc, Maïva, elle est plus là.
15: Oui.
0: Donc, moi, il y a une question que je suis en train de me demander, parce que sans arrêt, on l'entend sur l'antenne.
15: Oui.
0: À quoi que ça sert qu'on s'amuse avec de la nourriture sur vous?
15: Parce que c'est vachement facile. Parce que c'est excitant, c'est bon en plus. Ouais.
0: Que
15: la chantilly.
0: Mm-hmm. Attends, attendez. Chacune votre tour.
15: Les animaux, ils ont une texture et en fait, ça te
0: Sophie. Rate,
15: ça
0: pisse,
15: enfin, c'est génial.
0: Sophie.
15: Allô?
0: Sophie.
15: Non, c'est Elisa, là.
0: Oui. Bon, Sophie.
15: Allô?
0: Bon, alors, Elisa. Elisa, je t'écoute.
15: Alors, on a Sophie.
16: Oui, c'est Sophie.
0: Attends, Gérard, toi, le tremblot.
15: Bon, c'est Lolita, là.
16: Je veux savoir, Gérard, si t'aimes te faire chier dessus.
15: C'est Lolita! Mais vous savez pas
17: que
15: Gérard.
17: Et en plus, il avale. Il fait chier, il avale.
0: Tu me vires le tremblant qui se prend pour Sophie!
16: Non, c'est Sophie, je reste.
15: C'est Sophie! Bon, alors Gérard, c'est Lolita! Laisse-moi parler avec la chantilly.
16: Laissez parler les travelots, on a le droit à notre intégrité.
15: Bah oui, vous avez un clito comme les filles. Hein.
0: Dehors!
15: Gérard, laisse parler les gens! Sois convivial!
16: J'ai un clito bit.
15: Bon Gérard, c'est Lolita, ah, donc si tu veux, je te réponds. Alors,
18: c'est très bon avec de l'eau presse au
0: crâne. Ouais,
1: il y a plus de mec à l'antenne.
0: Non, c'est quoi là ce bordel?
1: Gérard, c'est une fille.
16: Allô?
15: Bon Gérard, c'est Lolita, je te réponds ou pas?
1: Eh ben oui, c'est Lolita.
15: Vas-y, réponds, parle, ah. Parle.
1: Si, si.
15: De quoi? Parle.
0: Aboutis, bah.
15: Parle, Lolita. Oui, bah, il a remis le casque ou pas, Gérard?
18: Oui, mais il t'écoute, vas-y.
15: Bon bah écoute, moi personnellement j'aime bien, mais uniquement avec la chantilly, tu vois.
18: Ouais, alors moi je préfère avec du Nutella, de la fraise.
15: Oh, c'est dégueulasse.
18: Et de la chantilly.
15: Et champagne.
18: Du champagne, ouais. De la confiture, du champagne, des fraises.
15: Et puis tu te fais un banana slip avec la queue de ton mec.
0: Bon, Carole, ma chérie.
15: Oui.
0: Et toi?
18: Alors, moi, comme je viens de dire, Nutella, fraises, confiture, chantilly, champagne.
17: Moi, j'ai déjà fourré une chatte avec de la macédoine, c'est excellent.
0: Ta gueule, à toi, je sais pas appeler pote quand tu sors tu sortiras de soulier, toi.
18: Avec
0: de la moustache
18: aussi, ça peut faire.
0: Vous allez réfléchir.
17: Le problème, c'est que les morpions, ils ont profité pour manger.
0: Ta gueule, à toi, je sais pas appeler pote chum.
18: Avec des puces et des morpions, ça peut être excellent aussi.
17: Voilà. Bon, une fricassée de morpion sur
0: le chaton chaleur. Vous commencez à me faire ça, mais je suis
17: une fricassée de morpion.
0: Terminé.
15: Gérard, reviens.
1: Regarde, tout le monde t'appelle, Gérard.
15: Gérard, reviens parmi les
0: gens. Non, mais on met un disque.
15: Gérard. Et toi, Gérard, avec quoi tu aimes?
1: Eh, Gérard.
0: Fildard.
1: Tu m'entends?
0: Fildard.
15: Paris Saint-Gérard. Allez, Paris Saint-Gérard.
0: Merde. Vous commencez à me percer, là.
15: Mais Gérard, crie pas.
17: C'est ça qui m'arrange, justement.
15: Gérard. C'est quoi cette histoire de train, Gérard? C'est Lolita.
1: Bon, tu me les coupes à l'antenne, là.
0: Vous commencez à me percer avec la fumée. D'accord? C'est toi qui déconne, ok?
15: Ça,
16: si tu n'aimes pas les mecs de Suren, crie enculé!
0: Toi-même, connard, espèce de fils de pute!
16: Allez,
0: bonne nuit!
16: Si tu n'aimes pas les mecs de Suren,
15: Arrêtez! Il a pas fini le débat!
1: Reprends le débat!
0: Je
1: téléphone pas, je les calme, Gérard! Allez!
0: Tu fais rien là, merde!
1: Gérard, reprends le débat.
0: On met un disque.
1: Remets ton casque. Je n'ai pas de disque. Tu remets ton casque.
0: Je reprends pas comme ça. Dégage avec la caméra. Dégage ou c'est en commune maintenant.
1: Gérard.
0: Ça commence à bien faire.
1: Gérard.
0: Maintenant, on va mettre un disque. La quatrième question. pourquoi que les nanas aiment faire un cunnilingus. Et on se retrouve juste après.
19: Travailler.
20: Hey, tu viens. Non mais c'est vrai, il y a
19: Ok.
21: Non mais lui, regarde là. Hey, y a, hey, la Maëva. Non,
19: non, elle est là.
21: Elle
19: est
21: là.
19: Oh, fais gaffe avec tes fils. On remet le disque.
20: On va remettre le disque. Bon. Filard.
21: Il y a un petit problème, on va remettre le disque. Il y a une petite coupure là. Voilà, et si vous voulez toujours nous appeler pour le débat de Gérard, il reste encore 20 minutes, c'est le 0800 70 5000 et 0800 3 08 5000, ça fonctionne aussi. Allez, on y va, c'est parti, Underworld.
20: Prêt, jamais prêt. Tu prépares pas tes débats, t'es pas prêt?
0: Ça commence à bien faire la fumée.
20: La fumée? Ben d'accord.
0: Ok.
20: Tu écrases ce que tu as dans la main, il y aura plus de fumée.
0: Tu vois, pour l'instant, j'ai rien dans la main, d'accord? Donc c'était mon petit biscuit avec une capote à clous, voilà.
20: Une capote trouée, c'était.
0: Donc, on continue la suite du débat.
22: Bon, on attend, Gérard.
0: Donc, alors, pourquoi que les nanas aiment faire un cunnilingus? Alors, Carole.
22: Bonsoir.
0: Rebonsoir.
22: Alors,
0: je te pose la question.
22: C'est quoi, déjà?
0: Oh, qu'est-ce que je viens de te dire, là?
22: Bon, Gérard, ouais. C'est quoi? Pourquoi les nanas aiment faire des cunnilingus? Pourquoi les nanas aiment faire des cunnilingus? Ben, parce que un clito, c'est comme un petit cornichon et que c'est bon à avaler, à sucer, et que quand t'écartes, enfin, je pense en poils, bien évidemment.
23: Ah, c'est pour ça que c'est acide.
22: Parce qu'avec des poils, c'est pas bon, ça pue le pipi. Donc voilà, moi j'aime
0: non,
22: bien ça pue le pipi.
0: Non, mais attendez. C'est quoi là, les listes?
20: Ça sent pipi.
24: Il y a la fiche devant toi, Gérard.
0: C'est celle-là?
24: C'est celle-là.
0: Bon, alors, Carole, tu me disais donc.
22: Ouais, donc je disais que je recherchais un cunnilingus pour demain soir. Mmh. À la loco.
0: Ben, t'inquiète pas, je suis là demain soir à la
22: loco. Ouais, mais t'as pas de clito, toi.
23: Mais
22: je te chufferai bon, quand même.
0: Toi, Robert et Didier, vous commencez à me les gonfler.
22: Ah, c'est pas grave,
23: bonsoir tout le monde.
0: Bon, bah, vous la fermez.
20: Bonsoir.
22: Donc, c'est très bon, voilà.
0: Didier et Robert, vous la fermez.
22: Quelle belle soirée. Gérard, crie pas, s'il te plaît.
23: Je sors en vidéo, d'ailleurs.
0: Bon.
20: Non, Gérard, tu mènes ton débat.
0: Dehors pour Didier.
20: Non, mais attends, Gérard. Okay. À chaque fois qu'il y a un mec, tu le vires au bout de 12 secondes. Essaie de. Bah, parce que
0: pour l'instant, il y a quel.
20: Tu n'arrives pas à mener ton débat.
0: Je demande une réponse aux nanas, je ne demande pas les mecs qui répondent.
23: Pourquoi pas les mecs? Tu ne poses jamais des questions à nous.
20: Je demande jamais de réponse aux mecs. Je crois que tu es homo.
22: Gérard, c'est ton amour. C'est vrai, tu n'as jamais répondu, les garçons. Laisse-les un peu répondre. C'est pas grave.
20: Ça intéresse aussi les filles.
0: Alors, la grande gueule de Didier, tu vas répondre maintenant.
20: Voilà. Vas-y Didier, réponds.
23: Vas-y grande gueule.
0: Alors vas-y, réponds maintenant.
20: Allez, des couilles.
0: Oh Didier.
22: Je sais plus quoi dire.
0: Bon allez hop, bonne nuit.
22: Bon c'est pas grave.
20: Robert.
23: Oui.
0: Alors
23: Moi j'aime bien les cunnilingus.
22: Pourquoi?
23: Parce que je trouve que faire plaisir, bon ça fait pas trop plaisir aux hommes de faire les cunnilingus, parce que les mouillures vaginales c'est pas trop mon truc.
22: C'est un problème de faire des pipes.
23: Pardon?
22: C'est vrai, hein, les pipes, ça pue parfois.
23: Ouais, mais ça, c'est pas mon problème, c'est toi qui le fais. Mmh. Moi, je te parle pour moi, quoi.
22: Quel goût ça a, la mouillure vaginale?
23: Bah, ça a un goût un peu de... Un petit peu, si
22: ah,
23: tu
22: merde.
23: Veux, un petit peu, quoi.
22: Ah, merde.
23: Tu vois le truc
22: quoi.
23: Tu vois le délire?
22: Non, pas trop.
0: Sophie?
22: Oui?
0: Sophie, pour toi? Sophie, s'il te plaît, tu réponds.
24: Elle est partie, Sophie, elle est partie.
0: Ah bon?
22: Et puis, il y a de la mouillure qui sent plus fort que d'autres.
0: C'est qui parle, là?
22: Parole.
20: Pourquoi tu dis ça? T'as déjà essayé
22: Parce qu'il y a des femmes qui sont plus fortes que d'autres.
20: Mais comment tu sais ça?
22: Bah parce que j'ai déjà essayé.
20: D'accord.
0: Tu sais qu'a déjà essayé, c'est Carole?
22: Oui.
0: D'accord, ma chérie.
22: Deux fois.
0: Ok, mon amour de ma vie.
20: Mmh, oh, c'est bien. Donc, Gérard, la belle lesbienne.
23: Oh, le beau gosse, le beau gosse.
0: Elisa?
22: Elisa. Non, elle aime pas faire des quenilles aux filles.
25: Bah, tu devrais essayer.
22: Bon, enfin, moi, je dis qu'une femme qui se lave, ça peut pas sentir mauvais.
25: Ouais, ça, c'est vrai.
0: Non, mais attendez.
22: C'est Lolita, surtout avec de la noix de coco.
25: Bon, ouais. D'accord. Peut-être que s'il y a quelque chose dessus, j'essaierai.
22: C'est comme un mec, d'ailleurs. Un mec qui se lave, c'est vachement agréable. S'il se lave pas, ça pue. Hein.
23: Il paraît que Gérard aime bien faire un cunnilingus à Françoise quand elle vient de pisser.
22: Hé, hey, Gérard, est-ce que tu te laves le gland? Est-ce que tu t'es
0: Oh, il est appelé là, le standard.
24: Non,
0: là.
24: Putain, mais je les calme, Gérard, gère ton débat.
0: Tu viens, tu me dégages celui qui vient de parler, Françoise, d'accord?
22: Gérard, c'est ton amour.
0: Oui, ma chérie.
22: Comment tu te laves la queue?
0: Ah, ça c'est.
23: Allô, Javel.
22: Bah, comme tu fonds avec du savon.
23: Allô, Javel.
22: Non, mais est-ce que tu te décalotes pour laver ton gland?
25: Moi, ce que je veux savoir, parce que c'est très important, parce que si je te suce, je veux pas que ça sente mauvais. Hein.
2: Est-ce que tu as des mucosités?
23: Ça lave à la bière.
0: Alors, non, celui qui vient de dire que tu as lave à la bière,
25: pas
0: tu
25: grave,
0: dégages.
25: Laisse-le et réponds à ma question,
0: c'est
25: mon amour.
0: Clair.
2: Est-ce que t'as des petits points blancs sur le...
25: Maîtrise, laisse tomber, Gérard.
23: Ça lave à la Valster.
0: Bon, alors...
25: Alors, est-ce que tu te laves?
0: Oui.
25: Est-ce que tu te décalotes?
0: Oui.
23: Tu te trempes avec ton vêtement de Valster.
2: Comment tu fais pour te décaloter?
25: Alors, comment ça se fait que parfois, on dit que t'as la culotte jaune?
0: Non mais attends,
24: Gérard, 30 secondes, un truc super important, je viens de revoir Maëva, elle veut te dire un truc.
20: Oui mais attends, parce que là on parlait d'un truc sur la culotte jaune, de Gérard.
0: Elle commence à me les gonfler Maëva.
20: Gérard, autant Françoise porte pas de culotte, autant toi tes slips sont jaunes.
0: Non, alors attends, déjà
25: Gérard,
0: une
25: non.
0: Attendez, stop s'il vous plaît, déjà une. On n'est pas là pour parler de Françoise, d'accord?
20: Non mais c'est ce que...
25: Okay,
0: non mais j'en ai rien à foutre des questions,
20: dans le débat. Dans le débat.
0: Ouais, mais même celui qui parle de ça.
20: Tu écoutes pas les gens.
0: Non, mais
20: dans
0: ces cas-là, celui qui parle de Françoise, il a qu'à l'appeler le mardi.
20: D'accord.
25: Okay.
20: Et maintenant, quand t'as des slips jaunes.
0: En bon entendeur, salut pour celui qui vient de le dire.
20: Pour tes slips, plein de pisse. Qu'est-ce que t'en penses?
0: Non, mais attends.
20: Est-ce que c'est vrai?
0: Ça, c'est faux, d'accord?
20: Bah, on vient te demander.
0: Ça, c'est faux, d'accord?
20: D'accord.
0: Donc, en de bon entendeur, salut.
25: Gérard, c'est Maëva.
0: Tu prends.
25: Tu m'entends?
0: Tu prends les gens pour des cons?
25: Non, dis-moi, tu sais d'où je t'appelle?
23: Non, juste toi pour un con.
0: T'es où là?
25: Au 143 avenue Charles de Gaulle.
0: Eh ben tu descends. Alors, tu viens finir le débat à mes côtés.
25: Et là, tu vois, il y a un truc génial. Je t'ai en face de moi sur l'écran. Et je suis pas toute seule, je dois te le dire. Je suis au téléphone, mais je suis pas toute seule. Tu vois, dans le hall, tu connais très bien, il y a un siège derrière la réception. Et là, je suis assise, enfin, un petit peu plus qu'assise sur Thierry. Et qu'est-ce que tu fais?
0: D'accord. Eh ben, Maëva, tu te démerdes.
25: Maëva,
0: c'est de t'avoir en face de moi à la télé. Maëva, pour l'instant, t'es en train de me prendre pour un con. Alors,
25: tu
0: restes. Salut, Maëva.
25: On est en train de faire l'amour et
0: tu te démerdes. Tu te démerdes avec lui.
25: C'est pas Thierry,
0: Je continue mon débat, j'en ai rien à foutre.
23: Gérard,
0: Thierry, j'en ai rien à foutre, allez hop.
20: Salut Thierry.
25: Ouais Gérard, Lolita, tu viens me prendre en antenne.
0: Oui ben je te prends en antenne tout à l'heure, Lolita avec Carole. Donc
25: Gérard, c'est Maëva, je te passe Thierry.
0: Non, tu me passes personne, non.
25: Vas-y Thierry, vas-y.
23: Ouais Gérard, je suis avec Maëva, là, je suis en dessous Maëva. Je suis vraiment dans...
0: J'en ai rien à foutre, tu te démerdes. Tu te démerdes, je finis mon débat et Pertina à la ligne.
23: C'est incroyable.
0: Eh ben tu te démerdes avec elle.
23: Faut que tu viennes m'aider là.
0: Non ben tu te démerdes.
23: Ah non, faut que tu viennes là.
0: Non, tu te démerdes.
23: Ah ben je sais plus là Gérard.
0: Tu te démerdes.
23: Mais comment il faut faire?
0: Tu te démerdes.
23: Si tu voyais Maëva.
0: Tu te démerdes.
23: Non mais Gérard.
25: Ah j'adore
23: Maëva.
0: Tu te démerdes.
23: Arrête, c'est pas possible.
0: Bon,
23: c'est pas possible.
0: En de bon entendeur, salut. Conclusion.
23: Arrête.
0: Conclusion du débat.
23: Non mais attends, si jamais Gérard arrive, c'est pas possible.
0: Conclusion du débat. Conclusion, il est...
25: C'est trop agréable, j'adore.
23: Arrête,
25: c'est bon.
0: Il est 3h40, 3h40, conclusion.
25: Attention, aïe.
0: Conclusion.
23: C'est pas possible.
25: Tu peux dégrafer mon... Dégrafe-moi, Thierry.
23: Attends, faut que je me calme parce que je te dégrafe tout. Tu fais vraiment trop d'effets, là.
25: Ah non, là, ça grave, c'est génial, j'adore.
20: Gérard, réagis.
25: Ah Thierry, plus fort.
23: Oui.
25: Oh, on l'a dans le vrai. Tombez Gérard, c'est des conneries. Oui, on le vrai, allez, vas-y, on le vrai.
23: On va tomber ensemble. Oh là là là.
25: Ah, le siège, putain. Mais fais attention Thierry, je préfère me rassurer sur toi Thierry.
23: Gérard, tu rates un coup là, si tu montes. Attends, on va trop vite.
25: Gérard,
20: c'est tellement jaloux et tellement bébé qu'il ne réagit même pas.
25: Il n'arrive
20: même pas.
25: Je ne connais pas, mais.
23: Ça va pas trop vite, Maëva, là. Ah là là là là.
0: Gérard,
23: reviens.
0: Non, non, je fais conclusion, c'est terminé.
25: C'est comme ça.
0: Les débats sont terminés.
23: Fais la conclusion. Tout le monde.
25: Oh, Gérard, sixième question, s'il te plaît.
0: Non, c'est terminé. C'est terminé, on fait conclusion.
23: Tout le monde, tu fais que de violette et je t'ai louant.
0: Ouais, je t'emmerde, moi.
23: Moi aussi, je t'encule, pédé.
0: Dans ce cas-là, tu dégages.
20: Non, ça, il dégage. Il dégage. C'est pas bien, ça.
24: Oui, Gérard.
20: C'est des gros mots, là. Il a dit, je t'encule, pédé, c'est pas bien.
24: Ça y est, Gérard, il est parti.
0: Conclusion.
20: C'est l'admission.
0: Non, sérieusement. Non, conclusion.
25: Non, sixième question, Gérard.
0: Conclusion.
25: Sixième question. Gérard, s'il te plaît, c'est ton amour.
0: Non, je fais conclusion maintenant.
25: S'il te plaît, hein, tu vas pas commencer ton chichi, ton chacha. Hein. Gérard, sixième question.
0: Non, c'est terminé. Conclusion.
25: Arrête. Gérard, est-ce que tu aimerais jouer ou pas chichi?
0: J'ai dit conclusion.
25: Gérard, allez, réponds.
0: Conclusion. Allez hop, conclusion. Conclusion. T'as raison, Olivier, continue. Conclusion.
23: C'est à quelle heure le débat sur les langues étrangères? Hein, le débat sur les langues étrangères, c'est à quelle heure?
0: Conclusion. Personne veut faire la conclusion?
25: Oui, alors la conclusion.
0: Vous allez retrouver. C'est tous les jeudis que tu me fais le coup.
25: Gérard, je vais faire la conclusion.
0: Conclusion.
25: Alors, je trouve que le débat... la conclusion, c'est que moi, je viens de prendre mon pied là-haut, c'est génial, quoi.
0: Eh ben, c'est bien.
25: Et c'est vraiment un super
20: merci,
25: coup.
20: Thierry.
25: Et
20: merci,
25: si tu veux monter, Gérard, il n'y a pas de problème.
0: Non, mais tu vas te faire foutre, j'aime pas les...
25: Gérard, pas
20: les quoi?
25: T'aimes pas les quoi?
0: J'aime pas celles qui promettent des trucs et qui viennent pas.
25: Mais attends,
0: on est bon entendeur, salut Maïva. Salut Maïva. Salut.
25: Viens, je t'attends.
0: Non.
20: Tu crois que Gérard va pleurer?
25: Pas de problème.
0: Carole, ta conclusion.
25: Prendre deux coups à la suite, ça me dérange pas. En plus,
0: Carole, ta conclusion.
25: Carole, ta conclusion,
0: s'il te plaît.
25: Gérard, tu viens?
0: Carole, ta conclusion, s'il te plaît.
20: Je crois que Gérard est jaloux.
25: J'ai trouvé que le débat était très bien par rapport au premier. Et que, en fait.
3: Il n'a pas d'orgasme.
25: C'est qui fait ça? Gérard!
0: Carole, ta conclusion, s'il te plaît.
25: Je pense que tu devrais prendre ton pied avec Maëva, là-haut.
0: D'accord. Lolita.
4: Bon, moi, à contrario, j'ai préféré le premier débat. Parce que, comme je t'ai dit, j'ai jamais fait de cunis sur une nana et j'espère que j'en ferai jamais. Donc, moi, j'ai préféré le premier débat, voilà.
0: D'accord. Elisa.
4: C'était super sympa.
0: Merci pour la fumée, Olivier. Non, mais amuse-toi bien. Amusez-vous bien. Continue encore avec ton bordel, là.
4: C'est quoi cette histoire de train, Gérard, que tu me disais tout à l'heure?
0: Non, mais t'inquiète pas. Bon, moi je commence à le voir.
25: Et toi, Gérard, ta conclusion, Gérard
20: est encore parti.
24: Gérard, reviens.
0: Ça commence à bien faire, Max. Ouais, non, mais tu regardes là. C'est quoi, là, ce bordel encore?
20: Gérard.
0: Ouais, non, mais toi, tu dégages.
25: Aïe.
0: Tu dégages avec ta caméra. Tu dégages ou je t'en colle une? Tu choisis.
25: C'est la caméra invisible.
23: Allô, c'est Michel.
25: Oui, bonsoir, Michel.
23: Bonsoir, je voudrais...
0: Tu me laisses la porte ouverte ou sinon...
25: Bonne nuit.
0: Bonne nuit à tous, vous allez retrouver Marc et... Marc et Sophie. La nuit sans pub, vous retrouverez Max demain soir à 22h.
24: Toujours, finis à moins 10.
0: Non, mais moi j'arrête. Je continue pas avec de la fumée comme ça.
25: Michel, il y a quelqu'un qui voudrait te parler.
3: Oui, alors?
23: C'est Michel, je voudrais conclure sur l'homosexualité.
3: Oui, mais conclue.
0: Tu dégages!
20: Vas-y, Michel, conclue.
25: Conclue.
0: Tu dégages! Ok? Tu dégages!
20: Gérard, il y a ta conclusion.
0: Tu dégages!
20: Tout le monde t'attend, Gérard.
0: Mais moi, tu retournes ta soin! Dit que tu dégages,
25: tu retournes ta soin!
20: Tout le monde t'attend, Gérard. Tout le monde t'attend, Gérard.
24: Gérard!
0: Gérard! Reviens! Gérard! Gérard!
24: Gérard!
0: Attends.
25: Oui, viens,
0: c'est pareil. Allez. C'est pas toi qui la prends dans la gueule, d'accord?
24: Mais c'est rien!
0: Non, c'est rien!
24: Attends, je me mets à ta place.
0: Gérard!
6: C'est bon. Là.
7: Gérard, y a rien du tout, regarde, on est là, nous.
25: Oh, Gérard, tu reviens.
20: Y a rien, Gérard.
6: Bonne nuit à tous, au revoir. À la semaine prochaine, peut-être. Bonne nuit à tous.
20: Non, Gérard.
7: Conclusion.
25: Gérard, remets ton casque.
7: Rassieds-toi.
6: Dégage ta mère.
20: Il fait ta conclusion.
6: Tu m'ouvres la porte, toi.
25: Gérard, fais ta conclusion, s'il te plaît. Gérard.
7: Carole te le demande.
25: Lolita aussi. Mon amour, fais ta conclusion.
6: Oh, s'il te plaît. Sous la porte,
25: Elisa.
20: Gérard.
25: Tu m'entends, Gérard?
20: Gérard.
6: Moi, j'arrête.
25: Gérard, ta conclusion.
20: Fais ta conclusion, Gérard.
6: T'es où, là?
25: Gérard, ta conclusion.
6: Dégage.
25: Gérard,
6: d'accord.
25: Gérard,
6: t'es où?
7: Gérard, assieds-toi, mets ton casque.
25: Arrêtez les mecs, c'est dangereux de la fumer.
7: Non, assieds-toi. Non, assieds-toi.
25: Gérard, mon amour.
6: Fais ta conclusion. Qu'est-ce qui se passe, là? T'as cassé la poignée?
20: Il a cassé la poignée. Elle est là.
7: Là.
20: Ah, bien joué.
6: Bravo, t'as tout pété, va. Bravo.
25: Bravo, mais c'est dangereux, la fumée.
6: Ouais.
20: Mets ton casque.
6: Abruti, va. Leur connerie de fumée.
20: Abruti.
6: Ouais, mais quand t'as...
20: Abruti.
6: T'arrêteras de me bloquer la porte.
20: Mais c'est pas moi. Attends, c'est moi qui suis revenu, elle est cassée la porte. Abruti.
6: Qui c'est qui s'amuse à me marre-toi,
25: putain. Gérard, ta conclusion.
20: T'as pété la porte.
25: Ta conclusion, Gérard.
6: Non, y a plus de conclusion.
20: Ouais, alors faites votre conclusion sans Gérard et après on met un disque. Allez, sans Gérard.
7: Allez, Carole.
25: Alors moi j'ai trouvé que le débat était très bien et que je m'endors les gens en pensant à Gérard ce soir. Mm-hmm. Mais j'aimerais bien qu'il fasse sa conclusion quand même.
7: Bah tu vois, elle te le demande, Gérard. Carole veut que tu fasses la conclusion, Gérard.
25: Lolita aussi. Mais Elisa aussi.
6: D'accord.
25: Qu'est-ce qu'il dit?
7: Mais il veut pas, il vous parle plus, quoi.
25: Il va pas faire ça. Mais moi je t'ai rien fait, non, Gérard. Hein.
20: Alors bon, c'est Max, on va faire la conclusion sans Gérard, c'est pas grave, on s'en fout, vas-y. Okay.
25: Mais non, on a envie de l'entendre, Gérard.
20: Mais Gérard, il est pas là, il est parti, il fait sa tête, il boude, parce qu'il y a 2-3 fumées, 2 secondes de fumée, monsieur pète un plomb. Allez-y.
25: Ouais, je le vois, moi, il a plus qu'à mettre son casque. Allez, Gérard. Vas-y, commence, Gérard.
20: Arrête. Non, mais bon, il y a un problème. C'est que ce soir nous avons. Ce soir il y avait une machine à fumer dans le studio comme dans une discothèque et apparemment ça fait un petit peu de bordel puisque nous-mêmes on n'y voit plus rien dans le studio. Donc la conclusion de chacun. Vous êtes fan du cunilingus ?
25: Oui.
20: Toutes ?
25: Toutes, oui.
20: Est-ce que vous aimez faire un cunilingus à Gérard ?
25: Oui.
20: Est-ce que vous voulez qu'on fasse un cunilingus à Gérard ?
25: Oui.
20: Est-ce que Gérard a été bon ce soir ?
25: Oui.
20: Est-ce que Gérard a été vulgaire ce soir ?
25: Non !
20: Est-ce que Gérard est intelligent ?
25: Oui !
20: Non ! Est-ce que vous voulez que Gérard revienne jeudi prochain ?
25: Oui !
20: Non ! Gérard !
8: Gérard ! 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
25: Pourquoi c'est dans le monde, Max ?
20: Allez, Gérard !
25: Gérard,
20: Gérard,
25: Gérard,
20: Gérard,
25: Gérard,
20: Gérard,

0: Gérard. Bon, alors là, je vous explique, il y a tellement de fumée que Manu, il y voit fleur. Bon, là, on arrête tout parce que là, c'est le carnage. Là, on va arrêter. On va arrêter là-dessus. On va vous souhaiter à tous une bonne nuit. En tous les cas, c'était très sympathique. On s'est bien amusé.
1: Comme d'habitude.
0: Hein ? Ça va. Ah, on a bien rigolé ce soir. Allez, filles.
1: Vous me rappelez la semaine prochaine ?
0: On va voir ce qu'on peut faire pour la semaine prochaine.
2: Et moi, vous me rappelez la semaine prochaine ou...
0: Oui, comme d'habitude, bien sûr. Bien entendu, il n'y a pas de problème. On vous souhaite à tous une bonne nuit. Gérard, malheureusement, ne fera pas sa conclusion. Mais pour terminer, je pense que vous connaissez une chanson qui s'appelle « Ah, la salope ».
1: Oui.
0: Qui s'appelle « Va laver ton cul ».
1: Malpropre. Oh,
0: est-ce qu'on peut avoir les âges d'abord? Pierre, tu as quel âge?
2: 28.
0: D'accord. Comment elle s'appelle? Adélaïde.
3: Adélaïne.
4: Adeline.
0: Adeline.
3: Adeline.
0: Adeline, quel âge as-tu?
1: 18 ans,
0: très bien. Qui est
3: Marie.
1: Bonsoir, 20 ans.
3: Mathieu.
5: Salut Gégé, salut Max, 18 ans.
3: Salut.
6: Benoît.
7: Salut Gégé, 23 ans.
0: Non, moi je peux de la gueule, moi peut-être.
7: Bon, Max, c'est pas grave, quoi.
0: D'accord.
7: Je sais pas trop le dire, mais bon.
3: Non, c'est bien.
7: Non, mais
3: ouais.
7: En force de côtoyer Gérard, c'est la gueule, hein.
3: Non, je rigole. Benoît, si ça te plaît pas, mon lascar.
7: Non, mais
3: hein.
7: Je rigole, Gérard, je sais très bien que je t'aime.
3: Ouais, bah moi je t'aime pas, d'accord.
7: On t'aime tous, tu le sais.
3: Maïva, s'il vous plaît, on se calme.
8: Oui, 19 ans, bonsoir.
3: Bonsoir.
7: Bonsoir.
3: Alors donc, on fait un débat sur les fantasmes.
8: Ouais.
3: Alors, quel est votre fantasme préféré? On va demander, allez-y.
0: Excuse-moi, il y a combien de personnes dans le débat là? Ils sont combien?
3: 1, 2, 3, 4, 5, 6.
0: Ah, d'accord.
3: On a 6 personnes, donc si vous voulez répondre.
7: Bah, Benoît.
3: Ouais.
7: Moi je trouve que c'est dans l'eau que c'est le plus agréable, quoi.
3: Dans quel sens?
7: Bah, dans le sens où, un fantasme, moi mon fantasme c'est de faire ça dans l'eau. Dans la mer, dans l'océan, c'est super, quoi.
3: Même dans une piscine.
7: Ouais,
3: dans une piscine,
7: ouais, bon,
3: sous une douche,
7: là,
3: dans une baignoire.
7: Ouais, le chlore, ouais, si, ça vaut de la baignoire, ouais, mais ça, c'est trop commun, ça. Tu vois, un océan, c'est un peu différent, quoi. La piscine, c'est beaucoup plus dur, parce que t'as toujours trop de monde. Mais moi, l'océan, ça me plaît bien, quoi.
8: Avec les petites censures.
9: Parce que le chlore, ça irrite les boules.
3: Qui dit ça?
9: Pierre. Bah, le chlore, c'est pas bon pour le zizi, pareil.
7: Bah ouais, c'est pour ça que je prends pas la piscine, quoi.
3: Ah, d'accord. Sinon...
9: Le gros sel, c'est mieux, c'est vrai.
7: Voilà, le gros sel est beaucoup mieux, ouais.
3: Bah, Adeline, Marie ou Maïva ou...
8: Ouais, Maïva.
3: Ouais.
8: Moi, ce serait de mettre de la crème qu'il y a dans les buenos sur le corps de mon mec et de le lécher.
3: De quoi? De la crème qu'il y a sur...
8: Qu'il y a dans les buenos. Les c'est... Kinder Bueno.
3: Les Kinder Bueno.
7: Ouais, mais moi, je préfère la confiture bonne maman, hein. C'est plus sympa.
5: Ouais, Nutella.
8: Non, c'est pas bon, Nutella.
7: Non, la confiture bonne maman, la cerise, c'est pas...
3: Ouais, mais attends, mais Kinder Bueno, c'est déjà tout enveloppé.
8: Mais non, mais à l'intérieur, il y a une crème qui est vachement bonne.
3: Ah, ouais, d'accord.
7: T'enlèves le papier, Gérard.
3: Ouais, non, mais je vois, c'est comme si tu... Non, mais c'est comme si que la nana prenait du chocolat puis qu'elle mette sur le gland d'une nana, du mec.
7: Ouais, mais enfin, des fois, c'est hyper...
8: Mais non, parce que la crème a un autre goût.
3: Bah ouais, mais avec du chocolat ou de la vanille, ça doit pas être mauvais.
7: Moi mon fantasme, c'est chiant de Kinder Bueno parce que c'est en barre.
9: C'est pire.
3: Oui.
9: Moi mon fantasme, GG, ça serait de fourrer ma copine avec de la béchamel.
3: Oh, le crâne.
7: C'est très très bon ça.
3: Oui, mais pourquoi pas bon, mais pourquoi pas avec de la mayonnaise ou de la moutarde.
7: Ah, la béchamel, d'accord, ouais.
3: Ouais, mais de la moutarde, la moutarde de Dijon.
9: Alors ça pique après, j'ai les lèvres gercées.
7: Non, la mayonnaise, ketchup. La mayonnaise, mais si tu vois, les femmes ont déjà des œufs un peu, donc avec de la mayonnaise...
9: C'est pas des œufs, c'est des ovaires, on le fait pas.
3: Ouais, d'accord.
9: Je connais l'anatomie de la femme. Hein.
3: Hey, Marie, oui. Marie, tu réponds, s'il te plaît?
1: Oui, et ben moi, mon fantasme, ce serait d'enduire mon mec avec de la crème de cacahuète.
0: Ton fantasme, ce serait pas d'avoir... Ton vrai fantasme, Marie, ce serait pas, par exemple, d'avoir une véritable relation sexuelle, enfin...
7: Ouais, parce que la simulation tout à l'heure, c'était zéro.
1: Comment,
7: maintenant.
1: Max?
7: Ouais,
1: Max?
0: Oui.
1: Qu'est-ce que t'as dit? J'ai pas compris, là.
3: Non, mais c'est...
0: Ton fantasme, ce serait pas aujourd'hui d'avoir enfin une relation sexuelle pour la première fois?
1: Mais Max, je t'offre ma virginité à toi seul.
0: D'accord.
3: Voilà, la couche...
7: Il y en a qui ont de la chance, hein, Max, hein, tu me donneras la recette.
0: Il
7: hein.
0: Y en a qui ont de la chance, j'ai pas encore vu la gueule, j'ai pas encore vu l'engin.
7: Attends de voir.
0: Tu l'as déjà vu, toi, Filda?
1: Comment?
0: Je demandais à Filda si t'avais déjà vu, il me dit non, je veux surtout pas.
1: Ah, merci,
3: Tilda. Je vais vous poser une autre question.
0: Parle de votre combiné, Marie, par exemple.
9: Qu'est-ce que tu mets sur Sandy, toi?
3: Ah, mais ça, ouais, ça trop.
0: Quel est ton fantasme, Gérard, toi?
3: Moi, le mieux, c'est avec du chocolat.
7: Du chocolat?
3: Ah ouais, c'est mieux. C'est...
7: Attends, t'as le caramel, t'as le sucre.
4: Chocolat blanc ou chocolat noir?
3: Non, du chocolat normal.
0: Non, le caca. Ouais,
3: mais non, le caca.
0: Chocolat. C'est quand il a chocolat au bord des lèvres.
7: Et Gérard, t'as du chocolat au lait, du chocolat noir, t'as différents chocolats.
3: Mais non, mais des danettes que t'achètes. Des trucs de danettes là, que t'achètes.
7: Non, Gérard, ah ouais, mais ça dépend, t'as du chocolat.

0: trouvé les miens.
1: T'as trouvé la zone G, Gérard ?
0: Ah bah attends, pour un son de point G, j'ai pas encore trouvé.
1: La zone GG, t'as trouvé ?
0: Non, j'ai pas trouvé le point G encore.
1: Bon bah dis donc, bah, c'est quoi ça ?
0: Ah bah vous verrez bien.
2: Donc,
1: on va pas te réveiller, Gérard, hein, parce que là, je sens qu'il y a encore des choses à découvrir. Hein.
2: Ouais, c'est clair.
0: Non, mais attendez, sexe, hein, Gérard, hein. Attendez, déjà,
1: c'est un peu trop tard. Hein.
0: Non, mais déjà, c'était pas prévu que j'y aille. Et puis, comme il y en a un qui s'est fait passer pour moi, donc automatiquement, j'ai été forcé de venir.
1: Ah, bah, moi, je crois que c'était
3: mais
1: toi.
3: Non, attends, attends, c'était pas le faux Gérard.
1: Gérard, c'était toi.
0: Non.
1: Tu as tout de suite reconnu avec ta petite voix.
0: Non.
1: Puis, avec tes citations, bon ben, et tout. Ouais.
0: La preuve que le gars qui s'est fait passer pour moi.
3: Ça n'a rien à voir.
1: À
0: quelle heure préférez-vous avoir un fantasme ?
1: Alors moi,
4: toute la journée.
1: Benoît, moi ouais. ça serait le matin.
0: Oui, mais pourquoi ?
1: À l'arrosée.
0: Pourquoi ?
1: Bah parce que c'est là où c'est le plus agréable. Tu sais très bien que les débats sexuels sont le plus développés le matin.
4: Ouais,
1: d'accord. Selon une étude
2: de la.
1: Hein, non, mais c'est vrai.
4: Et tu roules sur l'herbe dans la rosée, c'est ça?
1: Voilà, tout à fait. Si
0: non, mais de toute manière, il n'y a pas d'heure pour avoir des fantasmes.
1: Non, mais bien sûr.
4: Il n'y a pas d'heure pour manger du bâton de berger.
0: Selon une étude statistique, ça. Sans citer de nom, quand même.
1: Ouais, mais Gérard, ça, c'est selon une étude statistique de l'INSEE.
0: Ouais, mais on s'en fout de ça.
1: Attends, c'est marqué que 85% des personnes.
0: Ouais, mais c'est bon, on va pas s'amuser à.
1: Ah, bah attends, moi je lis. Non, mais on va pas. Sur l'étude économique de la société, hein.
0: Mais non, mais on va pas s'amuser à faire des débats sur des trucs comme ça avec les statistiques.
2: Pas
0: ça,
2: de sondage.
0: C'est pas de sondage, on s'en fout. Adeline ?
5: Ouais ?
0: Et toi alors ?
5: Ben, moi c'est à partir de 22h.
0: Ouais ? Jusqu'à ?
1: Ouais, mais attends, t'écoutes plus Max là, c'est énorme.
0: Non mais de toute manière il y a pas besoin on peut très bien avoir des fantasmes. On peut très bien avoir des fantasmes en écoutant Max.
5: Ouais.
2: Ah bon?
0: Ah bah ouais, moi je suis désolé.
1: Gérard, on a des fantasmes en écoutant Max.
0: Ouais, moi je peux te dire une chose.
1: Des fantasmes, Gérard, en écoutant Max.
0: Ah oui, je peux te dire une chose que même en regardant la télé, Sandy elle met la main bien placée.
4: Mais t'as sur la télécommande.
1: Eh, dis donc, Gérard, quand t'écoutes Max, est-ce que t'as quelqu'un qui bande?
0: Ah bah ça, si ça est avec Sandy, oui.
1: Surtout
0: quand j'entends des cochonnes. Quand j'entends des cochonnes à la radio.
4: Il faut dire que voir le visage de Sandy, c'est un contraceptif aussi.
0: Ouais. Mais, attends, toi déjà, tu vas te calmer.
4: Ça calme.
1: C'est lent, ça.
0: Marie.
2: Oui.
0: Marie, pour toi, alors.
2: Bah écoute, moi, c'est au coucher du soleil.
0: Mmh.
2: Quand il y a la pleine lune.
1: Au coucher du soleil, on peut se rejoindre. Hein.
0: Il n'y a pas besoin d'être au coucher du soleil pour avoir des fantasmes.
1: Bien, tu vois, t'as un peu c'est comme une lumière tamisée, tu vois.
0: Bon, tu sais, tu tousses, là, comme une perdue, là.
2: Mais attends, déjà, on a droit de tousser.
1: Non, mais Gérard, mais tu te rends pas compte, quoi. C'est comme une lumière tamisée, quoi. Le square, t'as le reflet du soleil. Enfin, je sais pas, t'as jamais fait ça, toi, je suppose.
0: Pour l'instant, j'ai pas. Oui.
2: Au coucher du soleil, c'est un phénomène physique qui se passe.
1: Voilà, ouais.
2: Mm-hmm.
3: Parle devant ton combiné, mais on ne t'entend jamais, t'es toujours à 10 km.
2: Ah, pardon, voilà.
3: Devant.
2: Voilà. Alors, tu vois, Gégé, parce qu'en fait, quand il y a le coucher du soleil, il y a un phénomène physique qui se passe. Tu vois, t'as toutes les couleurs qui se rejoignent. Et
1: Marie, t'es à Bordeaux, c'est ça ?
2: Ça donne un coup à ton cerveau, quoi.
3: Écoutez, chut.
1: Marie, t'es à Bordeaux, hein ?
0: Attendez, il y a le chef qui a envie.
3: Écoutez.
0: Oh non !
1: Mais j'hallucine !
0: Ça va puer, vient de lâcher une perle.
4: Je préfère le pet de Max que quand tu parles.
0: Il vient de péter, oh non.
3: Archivez-le.
2: Monte l'audimat là.
3: J'espère que la DAT est tournée.
1: C'était pas toi qui parlais là.
0: Non.
3: Là vous pouvez archiver, c'est un pote en direct là.
0: Dans le best-of.
1: Un coup de déo là.
0: Mathieu,
2: c'est crade.
1: De l'Antarctique là.
0: Mathieu,
1: on porte ta bouteille là.
3: Comment ça c'est crade, Marie?
4: Ouais, avant de dormir.
2: Oui, Max.
3: Vas-y, Mathieu.
4: Ouais, avant de dormir, ça détend.
0: Pourquoi avant de dormir?
4: Bah, comme ça, t'as fait ta bière.
0: Ouais, mais tu peux le faire. Tu peux le faire en dormant ou au réveil.
4: Pardon?
0: Tu peux le faire en dormant ou au réveil.
4: Ah, bah ouais, les deux, ouais. Un petit coup avant de
0: d'aller travailler.
4: Ça fait du bien aussi.
0: Et même avant d'aller travailler.
4: Ah, ouais.
0: Voilà. Hey, parle plus fort, toi, là-bas, au standard, j'entends pas ce qu'ils me disent, les auditeurs.
1: Hey, Gérard?
0: Ouais.
1: Gérard?

0: T'as toujours fait ça dans ton lit ou quoi?
1: Ouais.
0: Mais change un peu, fais des choses qui sortent de la réalité, quoi. Enfin, je sais pas, moi, c'est trop banal ce que tu fais, là.
2: Mais non, les draps, c'est la zone souvenir.
1: Oh, ça y est, ouais, un pull d'art, quand tu veux, là.
0: Je sais pas, moi, c'est comme ça, quoi.
1: Ouais,
0: avec les singes.
1: Avec les singes dans un zoo, moi je veux bien, hein, si
0: bah
1: tu m'y invites.
0: Tu vois, il y a plein de choses à faire.
1: Ouais, ben Benoît,
0: Gérard,
1: tiens.
0: T'imagines avec un ours, hein.
3: Gérard ?
1: Ouais.
3: Il y a un truc que j'ai pas compris, c'est pourquoi dans le zoo ? Est-ce que c'est les animaux qui font un effet ou
0: mais justement,
3: quoi,
0: oui, avec son
1: mais non,
0: dit,
1: mais de manière.
0: Avec son dit Gérard, obligatoirement, le zoo marcherait, quoi.
3: Non, mais
0: T'imagines la reproduction à travers les grilles ?
2: Phénomène de foire.
0: Bah c'est clair, c'est tout un programme. Mmh. Hein.
1: Benoît.
0: Oui.
1: Benoît, s'il te plaît.
0: Ouais. Mais non, mais je suis en train de te dire que c'est super, quoi. Fais ça dans un zoo, il y a plein de choses à faire. Il y a plein de nouveautés.
2: Mais Gérard.
0: Hein, c'est vrai, t'es pas d'accord, Gérard ?
4: Hey, Gérard, t'es pas d'accord ?
1: Non.
0: Gérard, quand même. Attends, t'imagines aussi dans un parc ?
4: Ouais, un parc dans un zoo, Gérard.
2: Admets-le.
1: Oh, on se calme, s'il vous plaît.
0: Bah alors, Gérard, mais tu réponds pas, là.
4: T'es pas d'accord ?
2: Réponds.
1: Et c'est quoi, là, ce cirque ?
4: T'es pas d'accord ?
5: Bah écoute,
0: non, mais c'est pas Gérard.
5: Je sais pas, Gérard. Moi, j'entends rien, c'est normal, hein.
0: Allô, Gérard ?
4: Dans un zoo, t'es pas d'accord ?
5: Mais allô, qu'est-ce qui se passe, Gérard ?
0: Gérard ?
1: Non,
5: qu'est-ce qui se passe ?
0: Gérard, c'est... on l'entend ?
1: Non, mais... on a double voix.
0: Encore,
5: bah t'as double voix tous les jours, toi. Ça y est, t'arrives, c'est double voix, toi.
0: Il est où Gérard encore, monsieur
1: Gérard. Benoît,
5: continue.
1: Alors,
5: le débat, Gérard.
1: C'est double voix.
0: Ouais, mais tout de suite, hein, dès qu'on parle de sexe, ça y est, on l'entend plus, là.
2: Ouais.
0: C'est zéro, quoi.
1: Mais non, bah, Benoît.
0: Bah, allô, Gérard.
1: Benoît.
0: Ouais, Gérard.
1: Benoît, s'il te plaît.
0: Ouais, ah, ça y est, ouais, ça y est, je t'entends. Ouais,
1: À toi.
0: Ouais. Quoi ?
1: À toi.
0: À moi, bah quoi ?
1: Bah, réponds à la question.
0: J'ai pas entendu, là. Tu peux la répéter, s'il te plaît ?
1: À quelle heure préférez-vous avoir un fantasme ?
0: J'ai déjà répondu, c'est le matin.
1: Ah bon, ok, bah, Maïva.
0: Le matin et puis le soir aussi, mais...
3: Bah, y a pas d'heure pour en avoir.
1: Pourquoi ?
3: Bah, je sais pas, ça arrive n'importe quand. Je vais pas me dire, tiens, tous les matins, 6 heures, je vais en avoir un.
0: Mais non, mais bien sûr que non, mais bon...
1: Oui.
3: Moi, je pense qu'en fait, c'est vrai, en fait, un fantasme, tu l'as... Quand tu veux, hein, c'est quand tes hormones sont en ébullition, bah voilà, quoi, c'est bon. Hein.
6: Sauf que j'ai dit de 1 à 3.
0: Bon, Marie, t'es à Bordeaux, toi ? Marie ?
1: Ouais, bon, donc...
0: Marie, t'es à Bordeaux, hein ?
1: Est-ce que les fantasmes devraient
5: être... Et toi, les fantasmes, là, t'en as pas fait à quelle heure ?
0: Bah ouais,
1: moi, il y a pas d'heure, moi, c'est toute la nuit. Moi, c'est toute la nuit. C'est toute la nuit. Et toi,
7: à quelle heure il passe ?
1: Ouais, bah, toi, tu vas aller voir Fildar au standard, ça va t'apprendre de parler... Non, toi, tu sors. Tu sors, tu fais plus partie de l'équipe.
8: Donc, faut expliquer quand même qu'Olivier vient d'arriver dans les studios.
1: Olivier,
3: je veux bien savoir pourquoi
1: Gérard, devant ton micro, va t'asseoir.
7: On peut écouter la voix d'Olivier au moins.
0: Ouais, mais bien sûr, on l'écoute un peu là.
1: Non, c'est bon.
0: Olivier.
1: On peut pas vous le mettre. Parce qu'on voudrait bien le mettre, comme ça vous allez tous chanter.
5: On t'accouche là ?
1: Gérard, le débat. Bah ouais, mais est-ce que les fantômes devraient être interdits par la loi ? Si oui, lesquels ? Attendez, Marie, comme tu rigoles comme une vieille taupe, alors vas-y !
5: T'as être gentil.
1: Allez, Marie.
3: Oui, merci pour le compliment.
1: Allez, vas-y.
0: Je vais te dire.
1: Vas-y, Marie.
3: Tu veux que je réponde ?
1: Bah ouais, tu vas répondre comme tu rigolais comme une vieille taupe.
3: Non, pas comme une
6: taupe. Les taupes ne rient pas.
1: Ah, les taupes, elles rigolent pas.
0: Ouais, allez, Gérard, vas-y. Hein. Voilà, un peu sur les nénettes, là.
1: Oh, c'est bon.
0: Je le sens bien, Gérard, ce soir, là. Allez.
1: Bah, c'est
0: le temps prend 2 heures en rentrant, là. Hein.
1: Ouais, mais allez-y, c'est pas parce qu'on est lundi, faut y aller, là.
3: J'essaie, tu peux répéter la question, s'il te plaît.
1: Oh non, mais attends, tu te fous de ma gueule, Marie, ou quoi, là ? Ou tu prendras. Tu vas te calmer, Marie, s'il te plaît, tu vas répondre à la question, je l'ai déjà posé, la question.
3: Mais pourquoi
0: tu dégages, Marie ? Marie, tu dégages. Jean-Luc !
1: Oh, c'est bon, là, vous vous calmez, là.
3: Oh,
1: le bordel, tu réponds, là.
3: Mais j'essaie, tu peux répéter la question, j'ai pas entendu.
1: Voilà. Est-ce que les fantômes devraient être interdits par la loi ? Si oui, lesquels ?
6: Tous !
3: Bah écoute, il y a plusieurs lois, hein.
1: C'est-à-dire ?
3: Qui rentrent en vigueur, bah je sais pas, il y a des lois... En fait, ça dépend du code pénal, quoi.
1: Bah, c'est-à-dire, qu'est-ce que t'entends par là, par les codes pénals ?
7: Bah, le livre rouge code anal.
3: C'est-à-dire que t'as certaines lois qui interdisent les fantasmes.
1: Attendez, attends Marie, il y a Manu qui se marre là comme un perdu.
8: Non, c'est parce que j'ai vu.
1: Attendez.
8: J'ai vu un truc sur Minitel, t'es sûr tu veux que je le lis, Gérard?
7: Vas-y.
3: Alors,
8: mon fantasme, 2 points. Serrer les couilles de Gégé dans un étau pendant que Sandy, déguisé en oiseau, lui picore les pépites de caca pris dans les poils de son cul.
5: C'est tellement vrai.
8: Bah oui,
1: n'importe quoi.
7: Hey Gérard,
3: c'est de la littérature tout ça.
7: Ouais, hey Gérard, Benoît.
1: Ouais.
7: Benoît, je peux répondre à ta question?
3: Parlez doucement, s'il te plaît.
1: Ouais, mais vas-y, ça y est.
7: Vas-y.
1: Benoît,
7: ouais,
1: vas-y.
7: Dans l'article 395.1 du code pénal.
1: Ouais.
7: Nous avons une interdiction des rapports sexuels et des fantasmes selon une période donnée. Qu'est-ce que t'en penses, Gérard, de tout ça?
1: Oh là, mais je veux dire, moi je m'en fous, moi, des codes pénales. Moi je fais l'amour quand je veux, puis c'est tout.
7: Se faire piquer les pépites de caca. Là.
1: Non, mais attends, hey, Pierre, tu vas te calmer, s'il te plaît, merci.
7: Qu'est-ce qu'il fout, là?
1: Ouais, mais attends.
7: Moi, Gérard, il est parti au chiottes ou quoi?
1: Non, je suis là.
3: Mais sais-tu?
7: C'est dingue, hein. Bon, on parle que tous les trois.
1: Bon, alors Adeline.
7: Pas tous les quatre, même. En fait, c'est Marie, c'est qui les deux autres, au fait?
1: Adeline.
3: Adeline.
1: Adeline.
3: Il est où, Gégé?
1: Adeline.
7: Et puis, et le
1: gars. Adeline. Mathieu, mais attends, mais qu'est-ce qui se passe là?
7: Et Pierre.
1: Ouais, Pierre, on n'entend plus là. Adeline.
3: Ouais.
1: Ça y est, tu m'entends?
7: Ah bah voilà. Il est là.
3: Donc Gégé?
1: Oui.
3: Ouais, bah écoute, je te disais, ça dépend. Il y a certaines lois qui interdisent les fantasmes à certaines périodes. Et il y en a d'autres, libre à vous, hein, de faire ce que vous voulez, quoi.
7: Voilà, c'est bien dit ça. Il faudrait qu'il y ait un flic derrière chaque personne.
1: Maïva?
7: Voilà.
9: Oui.
1: Et toi?
9: Ah bah moi je pense comme les autres, hein, étant donné que l'article stipule toutes ces choses, on le suit. Hein.
1: Mmh. Bah,
7: moi c'est Pierre, j'ai répondu à aucune question.
1: Bah vas-y, tu vas répondre.
7: C'est Pierre. Donc moi, mon fantasme,
10: ouais,
7: c'est un jour avec 2 filles.
10: Ah ouais, c'est pas mal ça.
7: 2 filles, mais le soir plutôt.
10: Ouais, le soir.
7: Voilà. Et puis, n'importe quelle heure aussi.
10: Ouais, mais où, dans quel lieu aussi?
7: Bah, j'aime bien mon lit, moi.
10: Dans une télécabine.
7: Non, mais quoi?
10: Faut éviter les télécabines.
7: Ouais, les téléphoniques, c'est pas le bon plan.
10: Pareil.
3: GG?
1: Oui.
3: Je voulais te demander un truc, s'il te plaît.
1: Oui.
3: Je voulais savoir, est-ce que toi, t'es d'accord avec ces nouvelles lois là qu'ils font là?
10: Ouais, l'article 395.1
3: bon,
10: du code pénal.
3: S'il te plaît.
10: Ouais, vas-y.
3: Est-ce que t'es d'accord avec ces nouvelles lois là?
11: Je rentrerai plus tard, il y a un débat de
1: gérance
11: ce soir.
1: Non, mais c'est bon, Manu, tu passeras tes coups de fil perso plus tard.
11: Je t'embrasse.
1: Hein, pardon? Bah, plus tard, t'es.
11: C'était ma mère.
3: Ah,
11: je crois que c'était ta meuf.
7: C'est dégueulasse, non. Je vais rentrer plus tard cette nuit.
1: Bon.
7: Gérard, c'est dégueulasse. Manu, il est avec sa mère, et attends.
11: Bah oui, j'habite chez ma mère, il y a un problème.
7: Bah voilà, exactement, il a le droit de parler avec sa mère, et Gérard, c'est un peu.
5: Il a le droit d'avoir ce fantasme-là, hein. Merde.
7: Voilà. Non, mais c'est vrai, hein, l'inceste, c'est hyper important aussi, hein, Gérard. Hein.
12: T'habites chez tes parents, Manu.
11: Oui, tout
12: c'est
11: à fait.
12: Ce que tu m'as dit. Hein.
3: T'embrasses ta mère,
12: Manu. Les promesses que tu m'as faites, salaud.
1: Pensez-vous qu'on peut avoir les mêmes.
3: Mais t'as pas répondu à ma question.
1: De quoi?
3: T'es d'accord avec toutes les lois, qui viennent d'être votées qui interdisent les fantasmes?
1: Non, mais de manière, pour l'instant, moi j'ai pas entendu. Non, mais j'en ai pas entendu.
12: Tu penses vraiment que Clinton il s'est fait sucer?
1: Non, mais ça, je parle pas politique, tu vois.
7: C'est par Saddam Hussein, mais c'est pas
1: non, non, non, mais ça y est, là on va pas déborder sur des thèmes bizarroïdes, hein.
3: Gégé, je t'ai dit, est-ce que t'es d'accord avec ces lois qui interdisent à l'homme de fantasmer?
7: Et pas la femme.
1: Bon, non, mais de toute manière, il n'y a pas que la femme ou l'homme, hein, c'est les deux. Hein, puis
7: et
1: tout.
7: Gérard, est-ce que tu es au courant que les chiens ont droit de fantasmer?
1: Bah oui.
7: Surtout les pitbulls. Voilà, surtout les pitbulls, tout à
1: non,
7: fait.
1: Non, non, non, ça, on va pas s'amuser à déborder sur des trucs bidons.
7: Non, mais ça fait partie de l'article, hein. Avec ou sans?
1: Bon,
7: les gars.
1: Donc, je pense qu'on va s'écouter, il est vraiment phénoménal. Pardon?
5: Ah non, c'est pas un vrai disque ça.
11: C'est pas, non.
1: Ouais, si,
11: non,
1: bien.
5: Tu poses la question déjà, Gérard.
11: Pose la question.
1: Pensez-vous que l'on peut avoir les mêmes fantasmes en France et en Europe?
7: Gérard?
5: Qu'est-ce qui se passe, Manu?
11: Je ne sais pas. Vas-y, non, Gérard, repose ta question.
1: Pensez-vous que l'on peut avoir les mêmes fantasmes en France et en Europe?
11: Les deux numéros de téléphone.
1: Donc 0803 085000 et 0875000, ils ont toujours le 3615, code Fun Radio, rubrique direct.
11: La Belgique.
1: Et le 0331 49 79 5000.
5: Je m'en fous, je réponds pas aux Belges.
1: On l'entend foiré. C'est de Picmol, et donc vous pouvez toujours nous joindre au 0803.
11: Avec Anarchie dans son froc.
1: Voilà. Donc c'est Manu qui vous le dit pour moi. Donc vous pouvez toujours nous appeler au 0803 08 5000, et 0870 5000, et toujours 0870 5000, et toujours le 3615 code Fun Radio, rubrique direct. Et on récupère Pierre.
13: Oui.
1: Bonsoir.
13: Bonsoir.
1: Adeline.
14: Ouais.
1: Rebonsoir.
15: Salut. Je suis fou, Manu.
1: Marie.
16: Bonsoir.
1: Bonsoir. Mathieu.
17: Rebonsoir.
1: Benoît.
18: Ouais.
1: Et Maïva.
19: Oui.
1: Alors, pensez-vous que l'on peut... Oui.
16: Excuse-moi, c'était quoi le disque? J'ai pas entendu.
18: C'était Anarchie.
16: Le disque, c'était quoi?
18: Anarchie.
16: Ah, d'accord.
1: C'était Anarchie, voilà.
11: C'était Sex Beatmall avec Anarchie dans son froc.
18: Voilà, tout à fait. Merci. Exact.
1: Alors, pensez-vous qu'on peut... Pensez-vous...
18: Ah, on
1: n'entend
18: rien.
1: Ça y est, c'est reparti.
16: Gérard, t'es coupé, là, à chaque fois.
1: Ouais, mais j'y peux rien, hein.
11: C'est vrai,
18: tu fais exprès, c'est pas possible. Ouais.
1: Gérard, non,
16: chaque
11: fois, c'est pareil. Parle normalement, parle devant ton micro, Gérard.
16: Fais alors... la radio.
1: Bah, oh, tu permets, ouais. Bon, oh, toi, Marie, tu vas commencer par te calmer, s'il te plaît.
18: Attends, sois pas agressif envers les filles.
1: Ouais, vous allez quand même.
18: Gérard, sois pas agressif envers les filles, elles sont adorables.
1: Ouais, bah, vous vous calmez, d'accord.
18: Et Gérard, imagine que le micro, c'est la foule à Sandy.
1: Bah, attends, toi, si t'es pas content, tu vas dégager.
16: Et t'es censé montrer l'exemple aux plus jeunes.
18: Voilà, exactement.
1: Merci,
18: ça c'est bien dit les filles, ça le calme un peu le Gérard là.
1: Ouais, mais pour l'instant moi je vous entends pas.
18: Ouais, bah, on par hasard, pas. Allez, fais le mariole.
1: Non, qu'est-ce qui se passe encore, Manu?
11: Mais je sais pas, moi j'entends bien Gérard.
16: Vas-y, je vais poser la question.
11: Je suis tombé bas, je comprends pas.
1: Alors pensez-vous que l'on peut avoir les mêmes fantasmes en France et en Europe?
19: On entend tout là.
18: Ouais, je crois qu'on va faire le débat nous-mêmes.
17: Alors moi je suis d'accord.
18: On va poser les questions.
1: Alors, non, pour l'instant, tu as posé que tu as écouté ce que je viens de dire.
18: Alors,
19: on t'entend pas.
16: Max, parle à sa place.
1: Pensez-vous que l'on peut avoir les mêmes fantasmes en France et en Europe? Non, mais c'est quoi, là?
16: Elle est nulle, la question.
18: Gérard.
16: Gérard,
18: France, c'est dans l'Europe.
17: L'habitude.
16: Gégé.
1: Ouais.
16: C'est Marie.
1: Ouais.
16: Je réponds. Donc, moi, je pense que les fantasmes, c'est international, c'est intergalactique, donc ça touche... toutes les tranches d'âge, ça touche les humains, ça touche tout le monde, quoi.
1: Mmh.
16: Donc, il n'y a pas de problème.
1: D'accord. Adeline?
14: Ils sont libres de faire ce qu'ils veulent tous, quoi.
1: D'accord. Oh, bah, Léon,
18: Benoît, là.
1: Attends, tu permets, Benoît?
18: C'est bon, si tu veux pas me laisser parler, moi, je raccroche. Hein.
1: Allez, oh bah attends, Benoît, oh.
18: Moi, je raccroche, moi.
17: Raccroche.
1: Il y a une question minitale, vous attendez?
11: Non, il y a... Il y a Gaberman sur Minitel qui nous dit le GG français est Scato, le GG italien est Euro et le GG anglais est Head Fucking.
19: C'est Benoît qui est parti.
17: Tant mieux.
1: Ouais, ben ça va.
16: Tant mieux.
1: Bah, pourquoi tant mieux?
16: Ah,
17: ouais, ça recommence.
19: D'accord.
1: Alors Adeline.
17: J'ai.
1: Adeline.
19: Gérard.
17: Allô.
1: Adeline.
16: Gérard, là.
1: Adeline.
17: Ouais, il nous a quittés.
1: Ah, mais qu'est-ce qui se passe encore?
11: Ah, ben me regarde pas, c'est pas moi là.
19: Ne crie pas, Gérard.
17: Ah, c'est pas moi.
1: Adeline.
16: Quoi?
1: Tu réponds, s'il te plaît?
16: Mais je viens de répondre.
1: Donc, Mathieu?
17: Ouais, ils peuvent tous avoir les mêmes, hein.
1: Ouais.
17: Pareil, hein.
1: Oh, Mathieu!
16: Vous pouvez pas développer vos idées, là, parce que...
17: Bah, y a non, pas mais de frontière, vous... un peu le désir, c'est toujours le même.
18: Voilà. Ah,
11: tu m'entends?
1: Voilà. Vas-y, dis.
11: Tu m'entends?
1: Mais parle comme il faut! Bah... Mais c'est quoi, ce bordel, là?
11: Bah, je parle comme il faut.
1: Bah, vas-y! Au lieu de...
11: Donc, on a...
16: On a
11: à la place de Benoît, Jim, Paris.
17: Jim, allô.
16: Jim.
17: Allô. Allô, salut Gérard.
1: Oh, ah. Non, mais il fait exprès, puis là aussi c'est pareil, hein. Ça commence à bien faire.
17: Bonsoir,
11: qu'est-ce
17: Jim.
11: Se passe
17: salut, comment ça va tout le monde?
16: Ça va.
17: Impeccable.
1: Non, mais là j'ai rien.
17: Apparemment, Gérard a l'air d'avoir le moral. Ouais, quand même,
1: il a ouais, ouais, il va te remettre.
11: Bah, moi j'entends bien.
16: On entend
11: allô.
16: Bien là.
11: Bah, c'est Max là, bah, je vous entends bien là.
17: Ça y est, tu nous entends?
11: Ouais, impeccable.
17: Impeccable.
11: Bon, très bien. Bah, je vous repasse Gérard. Apparemment, il y avait un petit problème technique. Bah, je vais revenir pour régler le problème.
17: Ouais.
1: Olive, Manu, tu fais gaffe.
11: Je gère.
1: Alors, Jim?
17: Ouais. Ouais, t'écoute, Gérard.
1: Bah, tu réponds à la question?
17: Bah, disons que j'ai pas trop entendu. Vu que j'ai dû baisser la radio.
1: Mmh.
17: Alors, tu pourrais me la répéter?
1: Pensez-vous que l'on peut avoir les mêmes fantasmes en France et en Europe?
17: Bah, c'est clair que non.
1: Pourquoi?
17: Les mentalités sont pas les mêmes.
1: Et pourquoi?
17: Ah parce que d'un pays à l'autre, ça change, quoi.
1: C'est
17: pas
1: à
17: du
1: dire
17: tout pareil.
1: C'est
17: regarde
1: dire
17: aux États-Unis, ils ont pas du tout la même mentalité qu'en France.
1: Putain,
17: quoi.
1: Mais c'est pas vrai!
17: Quoi?
11: Mais quoi?
17: Hein? Et moi?
11: Mais quoi?
17: Mais quoi, quoi?
16: Que se passe-t-il?
17: Mais si, c'est vrai. Non, mais moi, je suis pas du tout d'accord.
16: Ah, moi,
17: que...
16: je suis pas d'accord avec ce que tu dis, là.
17: Ouais, moi non plus.
16: Ouais, moi non plus, je suis pas d'accord avec toi.
17: Développe.
16: On n'est pas d'accord avec toi, Jim.
14: Vas-y, parle, Gérard.
17: Non, je veux simplement dire que la mentalité française.
11: Reprends ton débat. T'amuses pas avec. Il est malade, tu le vois bien que c'est pas moi, Gérard.
1: Alors, Jim, pourquoi tu n'es pas d'accord?
16: Non, c'est moi qui suis pas d'accord.
1: Mais alors pourquoi?
16: Bah écoute, parce que les fantasmes, c'est universel, hein. Ça touche pas une mentalité particulière.
10: Mmh. Les hommes sont les mêmes.
16: Voilà, exactement. L'humain, c'est le même, hein, quoi.
1: Non, mais Jim, je voudrais bien qu'il aille au fond de sa pensée.
17: Ouais. Bah, je suis allé au fond de ma pensée. J'ai même touché le bout, hein. Alors, ressort.
14: Bah, il est pas loin, hein.
17: Non, simplement, on peut dire que je pense quand même pas qu'un Japonais ait les mêmes fantasmes qu'un Français, quoi.
1: Mmh. Maïva, pour. Maïva.
17: Pas les mêmes endroits, mais bon.
11: Ah, mais le ouais, Japon, c'est pas en Europe, hein. Ouais. Ici.
17: Voilà quoi, Gérard. Hein, je crois que j'ai répondu Maïva. À ta question.
1: Maïva.
17: Et toi, qu'est-ce que t'en penses?
16: Non, Maïva. Non, pas GG, là, je crois qu'il y a un problème.
1: Ouais, Maïva.
17: Gérard, il est,
1: ah oui. Mais qu'est-ce qui se passe? Personne m'entend là.
16: Je n'entends pas.
11: Allô, voilà, personne allô, m'entend. Les auditeurs, c'est Manu là, vous m'entendez
17: ouais,
11: ou pas?
1: Mais Olivier, ça commence ouais. À bien faire ton cinéma là, moi.
14: Et Manu, c'est quoi ton fantasme?
11: Mon fantasme?
17: Ouais.
11: Bah, moi, ce serait avec Fildar, mais je peux pas le dire.
10: Entre amis, vas-y.
11: Non, mais non, pas là, non. Il y a des oreilles indiscrètes.
1: Bon bah c'est bien, moi Max, il va pouvoir finir. Il va finir parce que ça commence à bien faire avec Olivier.
11: On met ton casque, Gérard. On met ton casque.
17: Non mais Gérard, sois calme.
1: Olivier, je te préviens, t'arrêtes ton cinéma de l'autre côté, merci.
14: Gérard, parle dans la grosse allumette.
1: Gérard,
16: je crois que c'est Olivier qui se venge.
1: Maïva, s'il te plaît.
14: Oui.
13: Il est parti. Il y a...
1: Non, non, attends. Mais, tout le monde. Moi, tout le monde.
13: Il est parti il y a un quart d'heure, c'est pas lui, il est parti.
1: Comment que ça se fait que personne m'entend?
14: Mais on t'entend, Gérard.
1: Alors, Maïva.
17: Le micro, Gérard.
14: Un petit rendez-vous chez l'orthophoniste?
1: Non, mais attends, Maïva.
14: Oui.
1: Tu réponds?
13: Non, c'est elle aussi.
14: Et moi, je le dis depuis tout à l'heure, quoi. Moi,
1: bah ouais, mais réveillez-vous.
11: Non, mais attends, Maïva, elle a déjà répondu à la question parce que quand tu l'as parlé, t'as dit Maïva. Maïva, t'as déjà répondu?
14: Oui, j'ai déjà répondu.
11: Bah, c'est toi qu'on t'entendait pas.
14: On a tous répondu.
17: On a tous répondu. Bah alors, ouais. On attend la prochaine question.
16: Non, on attend la réponse de GG.
1: Ah, moi, de toute manière, mes fantasmes.
11: Attendez, écoutez.
17: Oui. Encore un peu. Ah, ça pue déjà.
1: Oh là là. Dégueulasse.
17: Oh, le crâne. Sinon quoi, c'est les plus discrets qui sont les plus dégueulasses. Hein.
1: Oh le crâne, en plus devant moi.
17: On pourrait avoir un route de temps en temps.
1: Oh là là.
11: Fildar, ça va. Puis il fouette, ce qui est très rare. Oh, un peu qui pue et qui fait du bruit. C'est normal parce que ça sent la gitane. Hein,
16: oh là là.
1: Oh là là, putain, ça pue dans les studios.
17: Allez, ouvrez les fenêtres.
16: Mais ça te dérange pas cette odeur?
1: Oh, ouais, bah
17: non, il est habitué, il couche avec Sandy.
16: Non, parce qu'il est habitué.
1: Hey, quoi. Pierre, tu vas te calmer s'il te plaît maintenant.
16: GG?
1: Oui.
16: T'as pas répondu, est-ce que le fantasme, etc.
1: Bah, si, je viens de répondre, d'accord?
16: On a pas entendu.
1: Ah, vous avez qu'à vous déboucher les oreilles.
16: Mais GG, t'as été coupé.
1: Bah, je veux pas le savoir, je répète pas ma question. Je vous ai dit que le fantasme, ça était tout le temps.
17: Ça y est. Monsieur se vexe parce que Max lui a pété dans le nez.
1: Oh, tu commences à te calmer, toi, ok?
17: C'est vraiment dégueulasse. Mais c'est vexant, quand même.
1: Alors, pensez-vous que l'on peut acheter des fantasmes à la Redoute? Merci, Fildar, pour la pub.
14: C'est vrai qu'il y en a plein à vendre.
1: Ouais, Maïva.
17: 365. Et Christine en kit.
1: Maïva.
14: Oui.
1: Je t'écoute.
14: Ah ben je l'ai dit, il y en a plein à vendre.
1: Mais à la Redoute.
14: Bah oui, il y en a plein à vendre.
17: Il y a vraiment qu'il y en a plein à vendre à la Redoute. T'as jamais regardé la Redoute, Gérard?
1: Non, moi je vois...
17: Plutôt les trois Suisses.
1: Non plus.
17: Non plus.
16: GG?
17: Les trois cuisses, ouais, pas bête.
1: Bon, Jim.
16: Ouais, je réponds.
1: Jim.
17: Oui.
1: Bah alors?
17: Alors, pensez-vous qu'on peut acheter des pantalons à la Redoute?
1: Oh, mais... Hey, t'es bouché ou quoi?
17: Je, répète.
1: À la Redoute, abruti.
17: Oui, ben... Je t'écoute.
1: Non, mais c'est bien, ils sont tous en train de bouffer.
17: Ah non, moi je t'écoute vraiment.
1: Non, mais là, Fildar, Manu, allez, les porcs.
17: Ils ont raison, plus ils boufferont, plus ils péteront. Oh
1: putain, les bandes de porcs. Bon, allez, oh!
16: Mais qu'est-ce qui se passe?
1: Mais Manu, tu joues à quoi, là?
13: Manu, tu joues
17: à quoi, là?
11: Je mange des gâteaux d'apéritif.
17: Tu joues à quoi, là? Manu, tu joues au boule,
1: là? Et là, vous jouez à quoi, là?
11: Mais j'ai rien fait,
14: quand ils mangent, ils sont engueulés, quoi.
1: Bon, alors?
17: Allô?
1: Jim?
17: Et quand même, les pros à la réalisation, voilà.
16: C'est ça.
1: Jim?
17: Il n'y a plus personne, là? Mais si, il y a du monde, là.
1: Jim?
17: Ça bouge. Ouais, faites le feu.
1: Jim,
17: oui.
1: Tu réponds s'il te plaît.
17: Alors tu vas me répéter la question.
1: Non, tu l'as bien entendu.
17: Non, puisqu'il y a eu du bordel derrière, donc je ne l'ai point entendu. Tout à fait.
1: Pensez-vous que l'on peut.
17: Et je serais gré de t'entendre redire la question.
1: Pensez-vous qu'on peut.
17: Voilà, du coupage, on va faire du coupage des hachures.
1: Tu la fermes, Jim ?
17: Oui, je t'écoute.
1: Bon, Manu, s'il te plaît.
17: Non, mais tu haches à chaque fois, donc si tu me poses pas la question, je l'entendrai jamais. Hein.
1: Quoi ?
17: La question, c'est qu'est-ce qu'on trouve entre cuisses ?
1: C'est le micro, ça, c'est mon micro, ça.
16: On t'entend pas.
1: Bon, celui qui s'amuse à mettre de la musique, ça commence à bien faire. Au standard, là.
16: Non, mais sérieusement, on n'entend rien, là.
17: Allô ? Allô, GG ?
16: Non, on n'entend rien.
1: Alors, Jim ?
17: Alors, vas-tu répéter la question ?
1: Pensez-vous que l'on peut acheter des fantasmes à la Redoute ? Merde, la musique !
17: Oh, j'en doute.
11: Gérard, remets ton casque.
1: Remets ton casque, Gérard.
11: Mais c'est pas moi.
16: Gérard, reviens.
11: Ça vient pas de nous, c'est pas d'où ça vient.
1: Ça commence à bien faire, cette musique.
17: Ouais, c'est clair.
1: Oh
17: ouais.
1: Putain, je suis toujours obligé de descendre, je suis là-haut. Ça commence à bien faire.
11: Bien pénible.
1: Jim.
17: Oui, donc moi, je pense que ça m'étonnerait, puisque c'est pas trop leur domaine.
1: Alors
17: ouais.
16: Oui.
17: Ça y est, tu m'entends ? On s'en fout.
16: On est entre auditeurs, etc. Mais vas-y.
17: Bon, donc moi je pense que la Redoute n'est peut-être pas l'endroit où on peut acheter des fantasmes. Enfin, maintenant si tu crois qu'on peut en acheter, t'es bien le seul. Mais moi non, je pense pas qu'on puisse en acheter, non.
1: Mathieu ?
15: Bah si, il y en a entre le rayon bricolage et le rayon string en cuir.
1: D'accord, Marie ?
16: Bah écoute, on en parle.
17: Bien ouais.
16: GG ?
1: Ouais.
16: Ben je pense que ça dépend de la taille.
17: Que veux-tu dire par là ?
16: Bah, ça dépend de la taille des fantasmes.
17: Ah, tout à fait, oui.
15: Ah ouais.
17: Non, elle a raison, c'est vrai.
15: Voilà. Un fantasme de plus de 2 mètres, c'est 3 Suisses.
16: Non, si tu trouves la bonne taille, ben tu cherches les rayons ou qui a cette taille, puis c'est bon. Hein.
15: Taille 42.
1: Ouais, je sens que vous allez terminer l'émission avec Max, parce que ça commence à bien faire, celui qui met de la musique.
17: Non, Gérard, là, t'assures vraiment bien, quoi.
11: C'est spécial vacances, Gérard, faut que tu sois là.
16: Non, mais Gérard, reste.
17: Ah, c'est clair, t'assures grave, quoi.
1: Adeline.
20: Ouais. Ben, moi, faudrait me donner les pages parce que j'ai pas encore trouvé, quoi.
1: Non, ben, faudrait que tu cherches, alors.
17: Ah, hein. Je connais peut-être pas la Redoute.
20: Ouais, non. Si, quand même.
17: Ah, quand même.
1: Ouais. Et Pierre ?
21: Ouais, moi, j'ai jamais trouvé de fantasme à la Redoute.
1: Hein. Ah, Léon.
21: Partout, hein, dans la correspondance et tout. Mmh. Mais genre, le rapport qualité-prix est pas génial.
11: T'es pas venu ?
17: Ouais. Ah, c'est vrai qu'on t'en trouve pas. Hein.
11: Ciseaux, ah, ciseaux. Égalité.
1: Oh, ça y est, là, tous les deux.
11: Trois. Puis, feuille. Ah, j'ai gagné. Ah non, j'ai gagné.
1: Oh non.
11: Un, deux, trois.
17: Pierre.
11: Puis, ciseaux.
17: Pierre, j'ai gagné.
11: On dérange pas, on joue pour l'entendre des bords.
1: Non, mais ça va.
11: Non, il y a la belle là, il y a la belle. Attends, on en fait une. Attends, Gérard, 2 secondes. 1, 2, 3, ciseaux. Pierre, j'ai gagné.
1: Ah putain, merde.
11: Ouais.
16: C'est qui a gagné ?
11: C'est Manu.
16: Ah ouais.
19: Bravo Manu.
11: Merci.
1: Alors.
16: GG ?
1: Quoi ?
16: T'as pas répondu toi ?
1: Personnellement, moi je vais pas chercher mes fantasmes dans un bouquin, dans un magazine comme ça.
17: Tu vas chercher où ?
1: Nulle part.
17: Plutôt à Pigalle ?
1: Non plus.
17: Non plus.
20: Fais sa propre ligne de vêtements, je suis en 10 bagues.
17: Oh mon bague.
1: De quoi ? J'ai mal entendu là. C'est bizarre, le mec là, il se casse vite là. Alors tu vas me dégager.
17: Oh, tu dégages, il a dit. Pas le dire, il est
11: Gérard, moi j'ai qui, j'ai bien entendu. Gérard, j'ai bien entendu, il a dit. Omahamag, et
1: non,
11: c'est un magasin
1: dans
11: Paris. Non, c'est un magasin dans Paris, Omahamag.
17: Ouais, ouais, tout à fait.
1: Ouais, ouais, c'est ça, c'est ça.
17: Boulevard Victor Hugo.
11: Exactement.
1: Ouais, ouais, tiens,
11: putain, les adresses, là, Manu.
1: Non,
11: coupes,
1: c'est bien, c'est bien.
11: Tu coupes, là. Tu coupes les adresses, c'est toi, là.
17: Ouais, ouais, c'est vrai qu'au niveau des adresses, faut faire gaffe, quoi.
16: Ouais.
1: Quoi ?
16: Il a fait de la pub, là.
1: Ouais, non, mais c'est pas grave, on va s'écouter.
16: Non, c'est pas de pub.
1: Vous allez. Et là, celui-là.
11: Non, Gérard pose la question, ils vont réfléchir.
1: Pensez-vous qu'il faut appeler police secours quand on a un fantasme ?
17: Alors là, je crois que c'est clair. Hein.
1: Non, mais vous réfléchissez.
11: Les numéros de téléphone, tout ça, Gérard.
1: Donc 0803-08-5000 et 0870-5000 et toujours 3615 Cold Fun Radio, rubrique directe. Et on s'écoute.
11: Les moumoutes vertes.
1: Bon, ok, c'est pas grave, c'est pareil. Donc on récupère Pierre.
17: Un peu, hein.
16: Un petit peu.
17: Au niveau de la France, je pense que ça ne fera pas du tout.
22: Non, mais il faut mettre de la paire Zidane Djorkaeff, je crois que c'est clair.
1: S'il vous plaît, vous me laissez finir là.
22: Il fait tourner une.
17: Bah, malheureusement, ouais, il doit rouler des joints, je sais pas.
16: Ouais, mais c'est samedi le match, je crois.
1: Adeline. Adeline.
17: Ça va vraiment plus du tout.
1: Adeline.
17: C'est vrai, franchement, il y a un problème.
1: Ah, vous calmez là.
17: Même plus dans son club.
1: Putain, mais tu allais calmer là, Jim, et tout ça là.
11: Qu'est-ce qui se passe, Gérard ?
16: Savez-vous, il y a Gérard qui part.
17: Par contre, Gérard qui est bien de temps tout, c'est la Formule 1.
16: Non,
17: écoute Gérard, parce que là, il va péter les câbles.
1: On récupère. Père Adeline.
16: Ouais.
1: Marie.
16: Comment ça ?
1: Mathieu.
17: Ouais.
1: Jim.
17: Ouais.
1: Et Maïva.
16: Ouais.
1: Alors donc, pensez-vous que... Quoi ? Toi, Pierre, on t'a déjà entendu, ok ?
17: Ah, d'accord.
1: Alors pensez-vous...
17: Ferme ta gueule.
1: Pensez-vous qu'il faut appeler police secours qu'on a un fantasme? Non, on va demander à Maïva.
19: Oui, tout de suite.
1: Pourquoi?
19: Parce que ça peut être très dangereux.
1: Et dans quel sens?
19: Dans beaucoup de sens, mais...
22: dans beaucoup de positions.
1: Explique. Mais explique. Explique,
19: Maïva. Ça peut engendrer beaucoup de choses, donc faut, dès qu'on en a un, faut vite appeler.
1: Ouais, d'accord. Jim?
22: Moi aussi, je suis d'accord avec Maïva, là. Je suis tout à fait d'accord, il faut carrément sauter sur le téléphone, parce que ça peut devenir vraiment un gros problème, quoi.
0: Faut sauter le téléphone.
22: Ouais, parce que imagine, je sais pas, t'es câbleux dans la nana, bah t'appelles le police secours et ils viennent te déverrouiller, quoi. Tu vois, tu captes?
1: Non, mais
22: ça
1: là,
22: t'est jamais arrivé avec son dire.
1: Jim, tu vas te calmer s'il te plaît.
22: Non, c'est tout à fait possible. Non, mais même dans les journaux, j'ai lu ça, des nanas qui étaient. Des mecs qui étaient coincés dans les nanas, quoi. Moi, tu vois, ça peut arriver, ou alors un fantasme, un mec qui se met une bouteille de coca met sa bite dans la bouteille de coca et qui est coincé, quoi.
0: Ah ouais.
22: Et dans ce cas-là, t'appelles police secours. Mais c'est à ça qu'ils servent, hein, surtout.
0: Il paraît que t'as fait venir l'armée, GG, quand t'étais coincé dans un lit.
1: Pierre, tu dégages. Pierre, tu dégages.
0: Mais pourquoi?
1: Pourquoi? Pierre, tu dégages.
0: Allez, au revoir.
20: Moi, je vous ai dit Pierre.
22: Salut, Pierrot.
0: Au revoir.
22: Salut, Pierrot le gourmand.
20: Pierre. Au revoir.
22: Trop gourmand, Pierrot. Hein.
20: Oui?
0: Allô?
1: Alors, Adeline, pour toi?
20: Bah, si vraiment on en a un gros, oui, quoi.
22: Ouh là là.
1: Non, mais attends.
22: Qu'est-ce que t'appelles gros?
20: Le fantaise.
22: Ah, d'accord.
19: Mais à partir de quand il est gros?
1: Non, bah tiens, Marie, tiens, réponds, toi.
20: Mmh. Écoute, moi, très sincèrement, GG.
11: Elle en a jamais vu, Marie. Alors.
20: De quoi?
1: Ouais, non, rien. T'en as jamais vu, toi, les fantasmes?
20: Bah, pourquoi tu dis ça?
1: Bah, vu que t'es plus seule, on l'a entendu tout à l'heure.
20: Bah, oui, mais alors, j'ai des fantasmes.
22: Vu que tu voulais te donner à
20: non, mais attendez,
22: complètement.
20: Là. Je voudrais répondre.
1: Ouais, oui. Réponds.
20: Même si je suis plus seule, j'ai des fantasmes. Et gros comme ça, GG.
1: Non, d'accord.
20: Alors, je te réponds à la question.
1: Mmh.
20: Donc, écoute, franchement, GG, appeler police secours, ça le fait pas, quoi.
1: Mm-hmm.
20: Je t'imagine... non, c'est pas possible.
1: D'accord.
20: Tu vas casser l'imagination, tu vas casser l'ambiance.
22: Mais attends, imagine qu'il y a un petit sapeur-pompier qui arrive chez toi, ça te fait pas quelque chose, hein?
0: Quand t'as le feu quelque part, faut appeler les pompiers. Hein.
22: Voilà, quoi.
20: Ouais, ça casse le fantasme, GG, franchement.
22: Pas forcément.
20: Si, si, quand même.
22: Tout dépend s'il arrive avec sa lance ou pas, quoi, je sais pas.
20: Ah, c'est vrai, hein.
1: Non, ouais, mais en principe, c'est avec une matraque qu'ils arrivent.
22: Changer, quoi.
20: Non, mais ça dépend.
1: Non, c'est mais clair. C'est avec une matraque.
20: Ouais.
22: Ouais, parce que avec sa matraque aussi. Là, ce sera plutôt un flic, hein.
1: Donc, y a-t-il une différence entre un fantasme et un orgasme?
20: Mais tu sais, t'as pas répondu à la question.
1: Non, mais moi, personnellement, j'appelle personne, tu vois.
20: Alors, quand t'as jamais eu l'occasion d'appeler police secours?
1: Ah, non.
20: Et tu le ferais pas?
1: Non. Ah. Bah, parce qu'ils vont ils vont sauter de ta gueule tout de suite.
22: Ah. Bah ça, de toute manière, tu t'y attends un peu, hein, avant d'appeler.
1: Bah ouais, bah, c'est pour
22: clair,
1: ça.
20: Pourquoi tu te trompes de ma gueule? Pourquoi?
0: Bah, allô, j'ai un fantasme, qu'est-ce que je fais?
20: Ouais, j'ai... Mais GG, qu'est-ce que t'en penses, ça?
1: Mmh.
22: Ouais, faut que tu nous donnes ton opinion, là, GG.
0: Bah faut appeler qui, alors?
1: Non, mais dans ce cas-là, vous appelez personne, c'est tout.
20: Non, mais si j'ai envie de les appeler, je les appelle, je dis oui, j'ai un gros fantasme, venez, alors...
22: Vous voyez, moi, déjà, je pense pas qu'ils
1: vont
22: venir.
1: Ouais, mais dans ce cas-là...
22: Ils gobreront pas la connerie.
20: Vas-y, GG.
1: Mmh. Non, mais moi, je vais te dire une chose, dans ce cas-là, ils vont pas gober, déjà, et d'une, et puis tu vas te faire foutre de ta gueule.
22: Ouais, c'est
20: non,
22: clair, ça c'est clair et net, quoi.
1: Si,
22: le mec
1: tu
22: va arriver dans la piole, il va gueulerer, mais comme un chien.
1: C'est
22: clair, hein.
1: Tu crois qu'ils vont se déplacer pour ça?
20: Bah oui, hein.
0: Bah, histoire de rire.
20: Bah, c'est une urgence.
1: Ouais, bah peut-être, d'accord. Donc, je pose la septième. Y a-t-il une différence entre un fantasme et un orgasme?
0: Non, ça finit en asthme tous les deux.
22: Ouais,
20: ah ouais, c'est déjà, c'est de la poésie.
22: Déjà, au niveau de la rime, ça le fait bien.
11: Mais ouais. C'est pas un orgasme, en plus, ce que j'ai noté, c'est un anagrasme.
1: C'est pareil.
11: Gérard, il sait ce que c'est un anagrasme, il pourrait vous expliquer.
1: Non, je sais pas ce que c'est, tu vois,
0: ouais,
1: malheureusement. Non, je sais pas ce que c'est.
0: Allez.
1: Non, je sais pas, moi.
22: Gérard.
1: Je sais pas ce que c'est. Non, mais répondez là aux questions. Là.
20: Bah, tu peux la répéter parce que j'ai rien compris.
22: Orgasme
1: et anagrasme.
0: Bah, dans fantasme, il y a fanta.
22: Ouais.
1: Mmh.
0: Et ça fait des bulles.
1: D'accord. C'est comme le coca.
11: On a dit pas de pub.
1: C'est comme des boissons qui sont pétillantes, n'importe quoi.
11: Voilà.
0: Et dans pétillantes, il y a...
20: Il y a des bulles, quoi.
1: Voilà.
22: Pétis. Ouais, bien joué.
1: Alors, Adeline.
0: Adeline,
1: ouais, Adeline, s'il te plaît.
20: Ouais.
22: On t'écoute.
20: Bah, moi, les deux me conviennent très bien.
1: D'accord. Mathieu?
21: Pareil, ouais, ça me convient, hein. Très bien.
1: Ouais, ouais, c'est bien. Jim ?
22: Moi, j'aime bien l'orthographe des deux mots, ouais. Faut reconnaître que ça sonne pas mal, hein.
20: Ouais, exactement.
22: Franchement, quand tu dis ça, je sais pas, ça tape, quoi.
1: Mmh. Et Maïva ?
2: Moi, oh, pareil, je suis.
22: Mmh. Tu suis ?
2: Je suis.
22: Je relance.
4: C'est bon, je passe. Et en même temps, j'annonce celui qui remplace Pierre, c'est Gabriel, 22 ans de...
22: Salut Gabi.
6: Salut Gabi. Bonsoir. Bonsoir
22: salut
6: tout le monde.
22: Salut Gabriel. Comment vas-tu?
1: Bon Gabriel, t'as entendu la question?
6: Ouais, Gabi, ouais.
22: Ah non, je passe.
6: Tu peux la répéter?
22: Qui passe aussi? Joker.
1: Y a-t-il une différence entre un orgasme et un anagramme?
22: Anagramme, ça, quand même que je vérifie dans le dico. Hein, mmh. On n'est pas au chiffre aux lettres, mais...
1: Non, voilà, non, mais...
22: Je préfère vérifier.
1: Ouais, bah, tu peux...
22: Gros Robert. Le petit Robert, ça suffira.
20: Non, le petit, ça suffira.
22: Ouais, tout à fait.
21: Ou la grande rousse.
22: Elle est bien bonne.
1: Alors,
20: toi, tu... réponds?
1: Oui.
20: Écoute, tout d'abord, il y a de la poésie dans tout ça. Hein.
1: Mmh.
20: Et puis, bah, je crois que ça sonne bien, quoi. Ça pétille de toutes parts et ça va être cool, quoi.
1: D'accord. Bon, bah, on va faire la dernière.
20: Mais Gégé, tu m'as pas expliqué c'est quoi un anagramme.
1: Je ne sais pas, donc je te le dirai dès que...
22: Il n'y a peut-être pas de définition, en fait.
20: Ouais.
1: Non, mais si, il faudrait peut-être regarder dans un dico, mais ça, je peux pas le...
22: Ça prend du temps et c'est plutôt chiant, c'est vrai.
1: Voilà.
20: Gégé,
22: alors...
1: Quoi ?
20: C'est quand la dernière fois que tu enverras un dico ?
1: Ça te regarde pas, Marie.
4: Bah, c'est un fantasme, justement, pour Gérard ou un dico.
22: En quoi ça te concerne, Marie, là ?
1: Bon, c'est alors, la dernière.
20: Excuse-moi, Gégé.
1: Faut-il coucher pour avoir un fantasme? Et ça sera la dernière question pour ce soir.
21: Ah non, c'est gratuit, un fantasme.
1: Bah alors, qui dit ça?
21: Mathieu.
1: Ouais.
21: Bah, faut pas coucher pour avoir un fantasme.
22: C'est faut déjà le penser, le fantasme.
21: Ouais.
22: Tu vois?
1: Mmh.
22: Faut que ça bouillonne dans ta tête.
1: Mmh. D'accord.
22: Voilà. Ouais. T'es pas obligé de passer à l'acte pour avoir un fantasme. Tu vois?
1: Maïva.
2: Moi, je suis vierge, j'ai des fantasmes, donc je ne pense pas qu'on soit obligé de coucher.
21: Ouais. Ah ouais. Ouais, Gabriel. J'ai ?
1: Oui.
21: C'est Gabriel ?
1: Oui.
21: Ouais, moi, je préfère...
1: Et il est 4h, c'est fait, c'est la tube.
4: Attendez.
1: Vas-y, Gérard. Il est 4h, et c'est fun, et c'est les tubes avec Gérard, et c'est cool.
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22: Franchement, je te vois bien animateur.
21: Stéphane, ça pue.
22: Non, ça c'est pas cool.
21: Oh non, ça c'était pas gentil.
1: Allez, c'est bon.
4: Oh. Ouais, c'est bon, Gérard.
24: Non, excusez-nous, les auditeurs. Hein.
1: Il est 4h. Il est 4h.
24: Il était 4h, donc fallait faire le top horaire. Et comme c'était Gérard, on avait que ça sous la main, on l'a fait que Gérard.
1: Emmanuel, qui était derrière, voilà. Vous réfléchissez à la question, tenez, on va se mettre un petit disque.
21: C'est quoi la question?
4: Alors, non, pas de 10 maintenant.
1: On va essayer.
4: Gérard.
1: On va essayer.
4: Ce qu'on va faire, bon, vous réfléchissez, t'as posé la question, Gérard?
1: Ouais.
4: Bon, alors ce qu'on va faire.
1: Pour avoir un fantasme, mais on se retrouve après.
4: Donc, on va refoutre le top horaire parce que c'est quand même un grand moment de radio et Manu Mix. Ouais? Je vais dire ouais?
24: Le top horaire, Gérard!
4: Allez!
1: Il est 4h, c'est fun, c'est tube, et c'est avec Gérard et c'est cool. Et on se retrouve juste après. Et Gabriel?
25: C'est dégueulasse!
1: Gabriela?
21: Ouais, non, Gabriel, s'il te plaît, t'es gentil.
1: Ouais, excuse.
22: Oh là là, Gabriela.
1: Adeline?
20: Ouais.
1: Ouais, c'est bon, celui qui s'amuse à mettre, prends ça un peu dans le casque. Merci.
21: Dans le cul.
1: Adeline?
20: Ouais.
1: Marie?
20: Bonsoir.
1: Mathieu?
21: Bonsoir.
1: Jim?
22: Salut.
1: Et Maïva?
2: Ouais.
1: Donc, alors, faut-il coucher pour avoir un fantasme?
22: Évidemment que non.
1: Qui, non? Qui?
22: Jim?
1: Ouais.
22: Non, il ne faut pas coucher parce que sinon ça casse le truc.
1: D'accord.
21: Ouais. Gégé, c'est Gabriel.
1: Ouais,
21: je préfère moi les fantasmes plutôt assis ou plutôt même debout, carrément debout.
1: Mm-hmm.
21: Plutôt que coucher.
22: Mm-hmm. Ou à l'envers aussi.
1: Qui dit à l'envers?
22: Ben Jim.
1: Ouais, et Mathieu, toi, qu'est-ce que t'en penses?
21: Bah les fantasmes c'est dans la tête, donc ça se fait avant de coucher quoi. C'est dans la tête avant de coucher.
1: Ouais. Et toi, Adeline?
22: Ça se prépare. Ouais, ça se prépare, ça se finit.
1: Adeline, c'est clair.
20: Ouais, je réponds.
1: Non, Adeline.
22: Bah, cool, ouais.
1: Adeline.
20: Ouais, bah non.
1: Adeline, s'il te plaît.
20: Oui, bah oui, je suis là.
1: Moi, tu travailles?
20: Ouais, bah quand même.
22: Non, mais si tu travailles pas, tu dégages, hein.
20: Ouais, c'est
22: clair. Ça paraît évident, ça, hein.
20: Max, mais Gérard, il tape.
1: Oh non, mais vous, Adeline.
20: Mais je dis non, moi.
1: Non, et toi, Marie, pour finir?
20: Bah écoute, ça se mijote, hein, fantasme.
1: Mmh. Dans quel sens?
22: On dirait la réalité, elle. Ça se mijote. Ouais, dans une émission de cuisine, c'est hallucinant.
21: Ouais, les trois mousquetaires.
22: Ouais, d'accord. C'est clair.
1: Ok.
20: Donc, Gégé?
1: Oui.
20: Et pour toi?
1: Oui.
3: Et pour toi, est-ce que ça se prépare à un fantasme?
1: Non, bah moi, de manière, je couche pas pour.
3: Ah, on n'entend plus rien. Ah.
1: Non, mais je sais pas ce qui se passe là, c'est comme tout à l'heure, il y a un problème de son donc je
3: mais
1: pense
3: que. C'est toi qui t'amuses avec les boutons?
1: Non, c'est pas moi qui a la riade.
11: Ben en tout cas, moi j'entends rien dans mon casque, hein, tout est normal, hein, Gérard.
3: C'est bizarre, je sais, parce que tout le monde entend sauf toi, donc c'est bizarre.
21: Ses oreilles peut-être, non?
1: Ouais. Non, pas du tout.
7: Bien, Gérard, hein, y a pas de problème de ce côté-là.
21: Ouais, mais c'est clair.
7: Impeccable.
1: Bon, bah donc.
7: Bon, Gérard. Quand est-ce que tu fais gagner une voiture dans ton émission?
21: Ah, on y vient.
3: Gérard, t'es là?
1: Oh,
3: ah, on
1: n'entend
3: rien.
1: Merde.
3: C'est
1: Gérard. Oh, Emmanu.
11: Qu'est-ce que j'ai fait, moi? Quoi? Qu'est-ce que j'ai fait?
21: Bon, GG, reviens, mon chéri. Bon.
7: Bah, c'est pas de la faute.
1: Ah, les fantasmes sont-ils me. Oh, mais merde, Emmanu, s'il te plaît,
11: mais
1: là.
11: Quoi?
1: Ça commence à bien faire, ça se voit que c'est les vacances.
11: Gérard, mais on est en débat, moi, je comprends pas. Qu'est-ce qui se passe?
7: Il relâche
11: mon
7: dans l'air, là.
21: Manu.
7: Faut tout se reprendre, hein. Tout le monde se reprend.
1: Bon, vous vous calmez maintenant.
21: Non.
7: Ah, voilà. Ah, ouais,
1: si on n'entend
7: plus Gérard.
1: Ouais, ça recommence.
3: Moi, je crois
1: ça
3: que c'est une vengeance,
1: GG.
21: C'est
3: possible,
21: hein.
1: Ouais.
3: GG.
1: Ouais, Marie.
7: T'es éliminé, je sais pas, quoi. On coupe ta voix, c'est pas normal, hein.
1: Non, mais là, ça commence à bien faire. Hein.
7: Ouais, c'est clair.
1: Ça se voit que ça
11: j'entends rien, vacances, moi, Gérard. J'entends rien dans mon casque.
1: Il y en a qui foutent leur merde, hein.
7: C'est clair.
3: Je crois que c'est quelqu'un qui pirate.
1: Alors, les fantasmes sont-ils autorisés en Formule 1? C'est pas mal, parce que les questions, je les refais pas jeudi. Hein.
21: Alors ça dépend, dans les virages à droite, oui, dans les virages à gauche, non.
1: Non, mais ok.
21: Ouais, voilà. Ouais, il fantasme
7: tout dépend de la voiture aussi. Hein.
3: Ouais.
21: Ouais.
1: Qui dit ça?
7: Jim.
1: Oui.
7: Tout dépend de la voiture, parce que c'est vrai que ça peut changer beaucoup de choses, quoi.
21: Non, mais attends, j'ai.
7: T'as quoi comme voiture, Gérard?
1: J'en ai pas, Maïva.
7: D'accord.
1: Maïva!
21: Maïva,
1: s'il te plaît!
7: S'il te plaît, un peu de.
11: Gérard, sur Minitel, on nous dit qu'en fait, les problèmes techniques du son viennent de ton odeur qui fait brouillage.
1: N'importe quoi. Tout à l'heure, vous allez continuer, moi je vais me casser chez moi ce coup-là. Vous allez voir si c'est moi qui vous font chier.
21: GG, c'est Gabriel.
1: Maïva!
21: Tu parles de fantasme en Formule 1, mais sur la piste ou dans les stands?
1: Je demande à Maïva de répondre si elle se réveille.
3: Non, mais je suis là depuis tout à l'heure.
1: Mais alors, tu réponds? Tu réponds, Maïva?
3: En Formule 1, tout à fait.
1: Bon, moi, j'ai pas compris, là. Il y en a qui s'amusent à couper les gens, ça commence à bien faire.
11: Pourtant, elle a bien répondu, je trouve, hein. C'était clair.
7: Mathieu. Il y en a une qui veut reprendre le standard, là.
21: Ouais.
7: Elle a envie de dégager toute seule. Elle veut pas passer par toi, t'imagines?
1: Adeline.
7: Quel courage.
1: Adeline.
3: C'est bizarre, quand Manu arrive, ça sent bon, et quand je parle.
7: Oh là là, ça veut dire quoi, ça?
3: Ouais.
1: Bon, alors, Marie, moi, je t'emmerde.
11: Oh, Gérard, un petit peu de délicatesse et de politesse.
1: Jusqu'à 6h. Cela, c'est le vrai bordel. Donc, ça sert à rien de continuer.
11: À la place d'Adeline, on a Billy.
7: À 6h, ce sera 7h.
3: GG ?
21: Allez, allô, GG.
11: Billy.
7: Billy Joel ?
21: Ouais.
1: Ouais, allô,
7: Billy Joel ?
21: Oui.
3: Allô, Billy.
1: Non, mais moi, je continue pas jusqu'à 6h comme
21: allô,
1: ça.
21: GG.
1: Hein.
3: Mais Gérard, ouais. Tout va bien, là.
21: Si
3: tout va bien, on t'écoute. Tu
7: mais non, on t'écoute, hein.
1: Alors, allez-y, répondez.
3: Je réponds,
21: à Nagano.
7: Ici, GG, Tango, Charlie.
21: Allô, GG, c'est Billy. Ah, je te copie.
1: Bon, vous vous réveillez
7: Billy,
1: ou quoi?
7: Tu te réveilles?
21: Ouais, ouais, salut, Billy. Oh, Billy.
7: Billy, on t'écoute, là.
21: Hey, GG.
7: Hey, Billy Boy.
21: Allô, GG.
7: Billy Boy.
21: C'est Billy Boy.
1: Ouais, vous vous calmez, là, ou quoi?
7: Tout va bien.
3: Calmez-vous.
11: Chut. S'il vous plaît, un par un.
21: Sinon, pas seul.
11: Dans le calme.
1: Gabriel.
21: Gabriel.
1: Bon, moi je continue pas là.
3: Bon,
7: bah,
1: non, je continue pas, Max,
7: ça
1: tu parce qu'il y a stop, alors, stop, faut tout arrêter.
7: Gabriel,
1: non, tu reprends, moi je continue pas là, c'est pas la peine. Bon, attends.
7: Non, mais c'est dégueulasse,
11: qu'est-ce qui se passe? J'entends pas, j'ai pas le casque.
7: Non, mais
1: les gens sont un son à moitié coupé. Allô,
21: Gérard. Je sens ma voix là. Gabriel.
1: Olivier.
11: Il fait n'importe quoi, Olive. Hein.
1: Manu,
11: oui.
21: Allô, GG.
1: C'est fini, tu Max. Moi, je ne fais pas de libre antenne comme ça.
3: Écoute, GG.
7: Non, on va essayer d'être organisé. On va y aller un par un.
21: Un point.
7: Question absolument génial.
21: Olivier, reviens, Bicounet.
11: Non, mais s'il vous plaît.
7: Oui.
11: Répondez au moins à une question un par un dans le calme.
7: Bah, c'est ce qu'on va faire.
11: Hein, parce que là,
7: organisé, là.
11: Là, franchement.
3: Mais putain, les mecs, vous vous calmez là ou quoi?
1: Gabriel, voilà. Tu réponds, s'il te plaît.
21: Tu peux répéter la question, s'il te plaît.
7: Et voilà, c'est reparti.
11: C'est pas grave, on reprend
5: du départ. Tu reposes la question et tout le monde répond les par fantasmes, un en donnant son nom.
1: Les fantasmes sont-ils autorisés en Formule 1?
8: Eh ben c'est Gabriel, je pense que non, parce que de toute manière, dans une Formule 1, tu peux mettre qu'une seule personne.
22: Ça, c'est pas bête.
8: Je vois mal comment tu peux zob à deux dans une Formule 1 vu qu'il n'y a qu'une place.
1: D'accord.
8: Donc c'est non.
1: D'accord. Billy?
22: Ben moi je pense que en Formule 1 ça va être dur quand même hein, parce que à un tout seul en plus à 350 km/h ça va être vachement dur de fantasmer hein. Mais qui fantasme il prend un mur direct là hein.
1: D'accord. Et toi Marie?
9: Bah écoute moi je crois que ça dépend quand même du pays où tu te trouves. Parce qu'il y a toute une atmosphère, donc tu sais en Italie.
22: Ouais, il y a des courses qui sont plus dangereuses que d'autres. Hein.
9: Donc en fait ça dépend de l'ambiance du pays. Ensuite t'as le modèle de la bagnole. Et puis déjà je voulais te dire un truc. C'est que Michael Schumacher, moi, ça me fait vraiment fantasmer.
8: Oh là là.
1: Mathieu ?
9: Voilà.
22: Moi, je pense que ça va être dur, quoi, parce qu'il n'y a pas de coffre sur une Formule 1 pour ranger les fantasmes.
12: Ça, c'est clair.
22: Ah ouais, c'est pas dur.
12: Je crois que c'est clair. Hein.
1: Ouais. Et toi, Jim ?
12: Moi, je pense que c'est assez dangereux à 350 km/h. Déjà, on peut pas faire deux choses à la fois.
1: Attends, Jim.
12: Oui.
1: Attends 5 minutes, il y a une question Minitel.
12: Ah,
18: non, c'est pas une question, c'est une remarque, mais je sais pas si ça va te faire plaisir. On nous dit oui, c'est possible, mais uniquement en Mercedes.
22: Oh.
12: Ah.
22: Et pourquoi donc ?
18: J'ai pas rajouté sous le pont de l'Alma, mais.
22: Ah,
1: voilà.
22: Ah, le fameux.
1: Non, mais ça, je m'en doutais.
18: On va pas t'énerver, hein.
1: Non, mais ça, je m'en doutais. Et de manière, les débats de jeudi, si on s'amuse comme ça, ça, c'est même pas la peine de faire un débat sur Automoto, hein.
22: C'est clair.
1: Ah, non, mais le débat de jeudi, c'est même pas la peine de faire Automoto,
9: non,
1: hein.
9: C'est clair, faut pas parler des Mercedes, hein.
1: Non, mais ça, on fera
12: pas
1: grand-chose.
12: Moto revue.
1: J'ai trouvé autre chose.
22: Alors, le Minitel, tu dégages.
1: Donc, Jim.
12: Tu pètes le Minitel, genre.
1: Jim.
12: Oui.
1: Donc,
12: je te disais que c'était dangereux de faire deux choses à la fois. Tu peux pas conduire et tu vois et avoir un orgasme à la fois quoi.
22: Fantasme conduire.
12: Surtout à 350 km/h, je veux dire l'erreur n'est pas possible.
1: Tu comprends? Ouais, d'accord. Vous voulez parler de l'histoire d'Ayrton Senna, c'est ça?
12: Voilà, tout à fait. Ouais.
1: Mais lui, c'est pas 350 qui s'est tué. Hein.
12: Ouais,
1: Olivier, je te préviens, tu vas arrêter ton bordel, toi. Ce n'est pas parce que tu ne fais plus partie de l'équipe que tu as foutu ta merde. D'accord.
22: Tu calmes tout de suite, hein.
12: Olivier,
1: tu pas t'amuser. Ouais, ouais, ouais.
12: Tu dégages. Il va péter un câble.
1: Parce que je vais dire une chose que tout le monde ne m'entendait pas à un moment donné, c'est toi qui t'amuses à faire le con.
22: Ouais,
1: c'est bon, Olivier, c'est bon.
22: Olivier, tu gères bien
25: là-bas. Tu as dit que je ne faisais plus partie de l'équipe.
1: Ouais, ben tu t'as pas foutu ta merde. Maintenant, d'accord. C'est tout. Alors maintenant, préférez-vous les fantasmes avant ou après la Coupe du Monde de Nagano? Donc Mike va. Voilà, on n'a encore plus personne.
25: Olivier, merde.
1: Olivier, qu'est-ce que tu fous? Remets-les.
25: Regarde-toi.
1: Oh merde, pardon.
12: C'est là où tu peux avoir vraiment un orgasme.
18: Pardon, c'est moi là.
22: Ouais, mais
1: gros, Manu, t'as envie de faire partie de l'équipe? Ouais, non mais là c'est une erreur de ma part, je suis désolé.
12: Ouais.
1: Donc Mike va.
9: Oui.
1: De toute manière, c'est fini. Après, moi, je laisse la place à Max. Hein.
22: Non,
1: je ne pas de libre antenne jusqu'à 6h.
12: Tout est fini, je veux dire, fin de s'arrête, hein.
1: Non, moi je continue pas jusqu'à 6h. Non. Non.
22: Allez, il y a la soupe à l'oignon après.
1: Ouais, la soupe à l'oignon, moi j'ai envie de dormir. Hein. Désolé.
18: Bon oignon à toi, Gérard.
22: Tu dormiras plus tard, ça va, tu prends ta journée, Gérard.
1: Donc, Maïva.
9: Oui.
1: Donc, pour toi.
9: Moi je pense qu'après les médailles, c'est mieux.
1: Pourquoi?
9: Parce qu'une fois qu'on a eu les médailles.
12: Tu es libre.
9: Voilà,
12: complètement dégagé, tu penses plus qu'à ça, quoi.
9: Voilà.
12: Donc avant, il y a quand même l'esprit olympique, tu vois, c'est plus pareil. Hein.
1: Et toi, Jim?
12: Ouais, c'est bien ce que je viens de dire, c'est plus sympa quand t'as la médaille et que tu baises après, quoi. Tu vois, tu te sens pas pareil.
1: Ok. Mathieu?
12: T'as pas de choses à faire.
22: Si tu veux, la Coupe du Monde, là, c'est l'orgasme entier, quoi. Au début, tu fantasmes, pendant que tu fais, t'actives et puis à la fin, t'es arrivé au bout, quoi.
1: Marie.
22: La médaille et tout.
9: Bah écoute.
12: En fait, la médaille, c'est l'éjaculation, quoi.
22: Voilà.
12: Ouais, c'est pas bête.
1: Marie.
12: Moi, j'y avais pensé, ouais.
1: Marie.
9: Écoute, moi, je pense après quand même. Parce que.
22: Un petit peu quand même.
9: Un petit peu quand même.
12: Un petit peu quand même, d'accord.
9: Parce que t'es plus relax, quoi. T'as ta médaille, ça te fait.
22: Speeder.
12: Ça te fait une belle jambe, ouais. Tu peux le dire.
22: Quand t'en auras deux, tu peux reprendre un short.
1: Billy.
22: Ouais,
12: Billy Boy.
22: Je pense que la Coupe du Monde de ping-pong à Nagano, c'est hyper intéressant pour avoir des orgasmes quand même. Hein.
12: Alors la Coupe du Monde...
22: Mais quand il y a du brouillard... Ouais, c'est vrai qu'on a du brouillard ou de la neige, c'est pas évident quand même.
1: Et Gabriel, pour finir.
8: Ouais, mon chou, alors moi je pense que...
12: ça commence bien.
8: À Nagano, tu te trompes parce que le sponsor, c'était pas Phantoms, c'était Coca.
22: Ah merde.
8: Eh oui, vous faites erreur.
12: Quelle
18: pas de marque.
8: Ah pardon.
1: Hey, Gabriel.
10: Oui.
1: T'es vite de.
10: Gabi pour toi, pour les
1: invités. Oh, Gabriel.
10: Oui, chérie.
1: Je suis pas ton chéri, d'accord, je t'emmerde. T'es prié de pas citer de marque.
10: Ok, dis Coca.
13: Il a dit Fanta, Coca, tout ça.
14: Fanta, Coca, tout ça.
13: Putain, on avait dit pas les marques. Je sais, mais c'est toi, on s'emmerde. La merde, chérie. Fanta, Coca, tout ça, c'est lourd. Faut pas les dire à l'antenne, Fanta, Coca.
10: Ok. Ok, on a rien dit.
15: Pas de pub.
10: Bon, Bicoulet, tu reviens.
13: Il avait dit pas les marques,
1: mais oui, pas les marques. Coca, Fanta,
13: Twix, machin, tout ça, c'est chiant, quoi.
1: Ah!
15: Chérie. Oh là là, il y a un cri,
1: L'autre, il vient de s'en recevoir un
25: Kinder, un Kinder Bueno sans citer la marque dans les machins.
1: Dans les roupettes.
22: Dans les coucougnettes.
13: Manu, ouais, pas Manu. Abandonnons les marques. Merde.
1: Bon, allez. Allez, je vais laisser la place à Max pour la.
13: Fais une conclusion, Gérard, quand même. Attends.
1: Ouais, on va faire une conclusion.
10: Oh là là.
1: Donc, Gabriel, pour toi, qu'est-ce que tu as pensé du mini-débat qu'on devait faire et que je devais pas faire ce matin?
10: Bah, franchement, le lundi, ça te va pas du tout. Hein. C'est beaucoup mieux le jeudi. Hein. Le lundi,
22: c'est
10: ça
22: plus
10: te va
22: payant
10: pas.
22: Le jeudi.
1: Bah ouais, mais le jeudi c'est normal, mais là comme c'est les vacances, Max a voulu insister.
22: C'est cool.
15: T'es en avant-première, c'est cool, hein.
1: Bah ouais.
10: Attendez.
13: Non, je disais que c'est normal qu'il c'est moins bon que le jeudi parce que comme il a eu que 4 jours quand même que pour décompresser du jeudi. Faut lui laisser le temps que les neurones se remettent en action.
14: Il sera jamais prêt pour jeudi alors.
13: Bah pour jeudi non. Du coup là. On l'a mis sur régime là parce qu'on
1: oh,
13: a
1: putain.
13: Fait.
1: Oh putain l'autre.
13: En plus demain il a une journée hyper chargée. Je sais pas si tu peux nous en parler. Gérard, demain c'est quoi ton programme?
1: Demain, c'est de sauter sans dire.
25: Oh là là. En parlant de ça, excusez-moi tout le monde. Gérard, une dernière question sur Minitel.
15: Oui.
25: On nous demande, GG, est-ce vrai que Sandy crache des balles de ping-pong avec son vagin?
1: Non. Donc, Billy, qu'est-ce que
13: c'est des boules de bowling qu'elle crache.
1: Putain, Fuller, fais gaffe parce que il va t'arriver une tuile. Donc, Billy.
10: Ben moi, je suis un peu tard sur le débat, mais en attendant, j'attends toujours de savoir ton grand fantasme, Gérard.
1: Bon, ça, je vous le saurai jeudi.
13: Allez, une exclue, là, Gérard.
15: Non, mais maintenant,
13: c'est un débat sur les fantasmes.
22: On s'en fout du débat de Sandy, mais dis-nous au moins le tien, quoi.
1: Attends, je fais ce que je veux, c'est jeudi que je voilà. Dirai mes fantasmes.
22: Mais c'est aujourd'hui le débat sur les fantasmes.
1: Non, je vous le dirai jeudi.
22: Ça change pas pour toi.
1: Je le dirai jeudi, mes fantasmes, c'est tout.
22: Mais crache-le.
1: Non.
22: Un secret à ce point-là.
1: Bah ouais.
22: Ah ouais.
15: Mais j'ai.
1: Ouais.
15: Je voulais te dire, mais sérieusement, ta journée, tu la passes colis ou quoi?
22: Pratiquement. Hein.
15: Comment?
22: Bah, quand il se réveille, il va
15: faire. Je lui réponds.
1: Oui, je viens de te lire.
15: Alors, le matin, l'après-midi et le soir.
1: Voilà.
15: T'as aucune autre activité?
1: Non.
15: Eh bah, c'est gay. Donc,
22: mais t'arrives à avoir combien d'orgasmes par jour, Gérard?
1: 5.
15: Oh là là,
13: ouais, pas mal.
22: Sympathique.
13: Quand même.
22: Pas plus.
15: Non, mais j'ai du mal à croire quand même.
1: Bon, tu fais la conclusion, Marie, s'il te plaît.
15: Comment?
22: Tu veux le tester?
15: Ouais, quand même.
22: Bah,
1: non, bah là, tu rêves.
15: Comment?
1: Tu rêves.
22: J'attendrais que ça fasse plaisir à Sandy, mon enfant.
1: Tu rêves.
15: GG?
1: Oui.
22: Gérard, je crois que t'es une ouverture.
15: Ta journée, tu la passes à l'activité sexuelle, quoi. Y a rien d'autre.
1: Voilà.
15: Tu lis pas, tu regardes pas la télé, tu cherches pas du boulot, rien.
1: Bah, attends,
22: mais on a du boulot.
1: Je fais
22: clair. Il fait les débats.
15: Comment?
1: Bah, voilà.
22: Bah, ouais, il a pas besoin de boulot, il
15: non,
22: fait
15: mais
22: des
15: attends,
22: débats.
15: On peut écouter Gérard?
22: Oui, je t'écoute.
1: Bah, quoi? Bon, ça y est, Mathieu, pour toi, la conclusion du petit débat?
10: Bah, c'était bien sympa, on a appris beaucoup de choses, comme quoi.
22: Comme d'hab, hein.
10: Voilà, il n'y a pas de frontières pour les fantasmes. Les fantasmes, c'est pareil que l'orgasme.
1: Mm-hmm. Et toi, Jim?
22: Bah, moi, je trouve que tu t'es vraiment décarcassé au niveau des questions. Franchement, beaucoup plus pertinente qu'avant. Et que vraiment, je sais pas, tu deviens vraiment meilleur à la radio qu'avant, quoi. Il y a vraiment un changement, quoi.
1: Non,
22: je sais pas si tu l'as trouvé aussi. Tu t'écoutes de temps en temps ou pas?
1: Bah non, parce que je peux pas voir de cassettes.
22: Je devrais t'enregistrer parce que franchement, ça en vaut le détour. Hein.
1: Et Maïva, pour finir?
15: Bah les questions étaient originales et recherchées, c'était ouais, sympa.
13: Ça, c'est vrai que là, j'avoue que questions, c'est dommage qu'il y ait un petit problème technique. J'espère que jeudi, ça se passera pas comme ça, parce que les débats de la semaine dernière, c'était quand même plutôt bien passé. Gérard, petite conclusion quand même de ce débat, qu'est-ce que tu as rajouté ou...
1: Bon, rien de spécial.
13: Hein
1: que à part qu'on a eu des petits problèmes, mais sinon rien de spécial.
13: En tout cas, on a été ravis de t'accueillir dans cette radio libre spéciale vacances. 4h20, c'est pas encore terminé, on va peut-être revenir.
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13: Qu'est-ce qui se passe? Qu'est-ce qu'il y a?
14: Qu'est-ce qu'il y a?
1: Dehors!
14: Mais qu'est-ce qu'il y a?
1: Olivier de la Pro, dehors!
14: Qu'est-ce qui se passe?
1: Je veux pas de ça de jingle, tu sors. Hop, bonne nuit!
14: Y'a rien eu là!
1: Attends,
13: on va le repasser.
1: Non, tu sors!
14: Remets-le pour qu'on écoute bien.
13: J'ai pas suivi là.
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13: Ah, c'est nickel.
1: Alors là, dehors!
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1: Dehors.
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0: Non, c'est pour la jambe.
1: Non, mais là tu sors. Tu sors tout de suite.
6: Oh, t'as fait une tuerie.
1: Non, tu sors.
0: Je te fais des nouveaux
1: jingles. Non, il sort.
0: Des nouveaux jingles.
1: Là-bas, Fildar, tu vas à l'aria, s'il te plaît, je commence pas
0: les
1: débats.
0: C'est bon, on va faire le quinquennat.
1: Non, tu sors.
0: Ça va être cool ton débat.
1: Tu sors tout de suite. T'as 3 minutes
6: pour le standard un peu là.
25: 3 minutes, c'est bon, t'as le temps.
0: Je vais faire un peu de standard.
1: Non, tu sors tout de suite.
6: Bah, il est Manu au standard.
1: Tout seul. Mais non, Manu, il se débrouille. Tu sors tout de suite.
0: On oublie tout.
1: Tu sors tout de suite.
0: Je peux pas.
1: Non, tu sors tout de suite.
0: Le fait de pas trop crier, ça fout.
1: Tu sors.
6: Essaye de pas transpirer à 1h04, Gérard, s'il te plaît.
0: Si on commence à suer et tout, ça commence à être chaud là.
1: Bon, Fildar, tu vas à l'aria, s'il te plaît, merci.
6: Ok.
1: Non, il se débrouille tout seul, Manu, il a l'habitude quand c'est comme
0: il
1: ça.
0: Il est assez grand.
25: Je suis un boss.
1: Voilà.
25: J'aime bien de personne, moi.
1: Voilà. Bon, alors, on va commencer. Donc, bonsoir à tous. Donc, Fildar qui est à l'aria, parce que je voulais pas d'Olivier Dapro. Donc, Rigo qui est sur l'internet, donc vous pouvez y aller, www.fr.funradio.
0: Bonsoir.
1: Bonsoir à toi, Rigo. Voilà.
6: Bonsoir à toi, Rigo.
0: Une petite minute.
1: Bonsoir à toi Manu. Ouais, j'étais en train de manger. Et donc bien sûr la mère à Manu qui est là pour
6: la mère de Manu.
1: Bac,
6: hein,
1: qui sera là pour voir comment que ça se passe sur les débats qui se passent à l'heure actuelle. Donc bonsoir à vous. Rebonsoir. Rebonsoir depuis tout à l'heure. Donc alors la première le débat va porter sur le quinquennat. Donc vous pouvez nous appeler.
6: Quinquennat. Oui.
1: Donc vous pouvez nous appeler au 0803 08 5000. Donc Manu qui vous attend au standard et on accueille Jospin, 25 ans de Limoges, bonsoir à toi.
17: Bonsoir Gérard, bonsoir à tous, bonsoir à toute l'équipe, bonsoir pour cette nuit marathon.
1: Et ta fréquence s'il te plaît?
17: C'est 95.4
1: okay.
17: FM.
1: D'accord, Claude, t'éteindras ta radio s'il te plaît derrière, merci.
17: J'ai pas de radio. Hein.
1: Chaude Bourgeoise, 28 ans de Tours, ta fréquence s'il te plaît?
19: 102.8.
1: Combien?
19: 102.8. Bonsoir très cher, bonsoir tout le monde, bonsoir Madame Manu.
17: Bonsoir, je suis en bourgeoise.
1: Et la Ziza, donc 23 ans.
23: Bonsoir.
1: Vous commencez pas là, deux premiers, sinon vous allez voir comment qu'on va faire. Donc la Ziza, 23 ans, Paris, 101.9.
23: Tout à fait, bonsoir tout le monde, bonsoir l'équipe, bonsoir le marathon.
1: Ok, et qu'est-ce que tu m'as mis là, Poupe?
25: Pouce de Guidog.
1: Pouce de Guidog.
23: Oui, bonsoir Gérard, ça va?
1: Ouais, qu'est-ce que ça peut te foutre? T'es pas médecin?
23: Ok, super.
6: Oh, chaud.
23: Okay.
1: Ta fréquence?
23: 100.9, j'appelle de Paris.
1: Ah bon, Brive? Ah bon, c'est bizarre, j'ai Brive et t'appelles de Paris.
23: Je suis en vacances là, sur Paris, c'est pour ça, en fait.
1: Ouais. Et c'est quoi là, ce Manu?
6: Bah, il habite à Brive, il est en vacances sur Paris.
23: Mais Brive,
1: bah alors, dans ces cas-là, tu mets Paris. Hop,
23: voilà.
1: Terminé.
23: T'as compris, Manu?
6: Non, mais il habite à Brive, donc je peux
1: pas. Non, mais on s'en fout. 101.9, on s'en fout.
6: Allez, on y va, Gérard, parce qu'il y en a qu'une heure, là.
1: Savez-vous ce que veut dire le quinquennat?
17: Ouais, moi je sais.
1: Quinquennat!
17: Moi je sais, c'est Jospin. C'est un sport de combat.
1: C'est ça. Qui vient de dire ça? Jospin?
17: Non, c'est pas moi. Il y a quelqu'un qui m'a imité, là.
1: Bon, alors,
17: non plus.
1: Pousse, je sais pas quoi, là.
17: Pousse Doggy Dog, merci.
1: Ouais, alors?
17: Ouais, je sais pas trop. C'est peut-être une position dans le Kama Sutra, je sais pas.
1: Ouais, c'est ça. T'as raison. Ok. Ah, okay. On a tout compris. Tu comprends vachement bien ce qu'on veut dire, hein?
17: Très bien.
1: Ouais. La Ziza. Oh, ça y est, oui! Bon, ouais, bon, je préviens. Une chose.
23: On se moque pas.
1: Je préviens
17: laquelle,
1: tout de suite.
17: Laquelle.
1: Je vous préviens que le premier qui déconne sur le nom d'un auditeur va gerber. Je vais ne pas me faire braire cette nuit. Le premier qui dit une connerie, je chope au hasard. Je lui dis bonne nuit. Alors, Claude Bourgeoise, au revoir. Allez, hop. Terminé pour toi. Manu, s'il te plaît. Claude Bourgeoise, tu lui dis au revoir. C'est la chaude bourgeoise. Pardon. Terminé. Allez, c'est parti. Hop. On y va. La Ziza.
17: Un débat sur le Catavana.
23: Ouais, alors moi, je pense.
1: Fais gaffe, Jospin, parce que tu risques de faire autant aussi.
6: Bon, Gérard, on y va?
1: Yeah. Alors, la Ziza.
23: Ouais, allô? Bon, moi, je pense que le quinquennat, c'est un rapport avec les chiffres et la numérologique, je pense.
1: C'est-à-dire?
23: Bah, je sais pas plus. Hein, j'ai lu ça dans un article. J'ai vu que c'était rapport avec la numérologique, le quinquennat.
1: Ouais, mais attends, sur la numérologique, de quoi?
23: Bah, je sais pas, des chiffres. Bah, forcément, des chiffres.
1: Ouais. Attendez, Rigo?
25: Oui, Gérard, une très bonne question sur l'IRC, chaud dans le débat. C'est Paul Atreides qui te demande, tu es pour un quinquennat de quelle durée?
1: Ah, bah, justement, on va, justement, on allait, on a abordé la question. On va en parler.
6: Ouais. Ah ouais.
1: Donc, je veux bien répondre à cette question tout de suite. Donc, en fin de compte...
2: Non, peut-être pas, en fait. Peut-être tout à l'heure.
1: Ben, tu lui dis qu'on on
2: tu
1: lui
2: peux lui dire, il t'écoute.
1: Ben, donc, le quinquennat, en fin de compte, c'est une durée qui dure 5 ans.
3: Mais voilà. Qu'est-ce que le quinquennat, alors?
1: Ben, le quinquennat, c'est pour diminuer les élections du président de la République. Soit qu'il les laisse à 7 ans, donc... Ils sont pas d'accord qu'ils soient jusqu'à 7 ans, ils veulent les descendre à 5 ans.
3: Donc
1: voilà.
3: En fait, ils font des élections pendant 5 ans.
1: Non.
3: Au lieu de 7.
1: Non, c'est 7 ans, mais ils veulent les redescendre à 5.
3: Mais quoi?

0: place de Chaude-Bourgeoise, on accueille Teubéry.
1: Teubéry.
2: Bonsoir Teubéry.
3: Oui, c'est Teubéry, c'est mon nom.
1: T'appelles d'où?
3: Bonsoir Fida, bonsoir Manu, bonsoir Rigo, bonsoir les auditeurs. Bonsoir.
1: T'appelles d'où?
3: J'appelle de Paris, 101.9.
1: Ok. Non mais quand je te demande quand t'appelles d'où, tu me réponds avant de dire bonsoir
3: Paris,
1: aux auditeurs.
3: 101.9.
1: Ok, Jospin.
4: Oui. Ouais, le quinquennat, donc je t'ai répondu, pour moi c'était une durée de 5 ans, c'est un mandat, il change de mandat, la Poste, tout ça, le RIB, vive la France.
1: Bon alors, ouais. Jospin, au revoir,
3: non,
1: comme
3: ça. Vrai, hein.
1: Non, mais c'est vrai.
4: Je suis républicain, moi, monsieur.
1: Oh.
4: Je paye mes impôts, moi.
1: Ouais, bah tu payes tes impôts, moi je viens de dire ce que c'était le quinquennat, alors bonne nuit, Jospin. Ouais, bah tu continueras d'écouter dans ton lit, allez hop, bonne nuit, au revoir.
5: Gérard. Oui. Sur l'IRC où on est déjà 6437.
6: Bien, déjà.
5: Ouais, déjà ça monte.
6: Franchement, tu cartonnes.
5: T'as vu? Il y a une très bonne question de Davy One qui est belge et il te dit qu'en Belgique il y a pas de président de la République. Alors comment ils font pour un quinquennat?
1: Bah si, justement. Mais qu'ils arrêtent sur l'IRC pour l'instant, s'il vous plaît. Vous arrêtez de nous parler déjà de toutes les questions que je vais dire.
5: Ah, pardon.
1: Parce que ça ne sert à rien que je vous réponde avant.
5: Mais je crois qu'en fait, il y avait des questions sur radiogérard.fr.fm.
1: Non, ça n'existe pas, ce site, donc c'est pas la peine. Donc voilà. Qui c'est que j'ai oublié qui n'a pas répondu à la question? Ah, Teubéry.
3: Oui, la question c'était.
1: Je vais dire à Manu. Manu, quand tu prends des auditeurs, quand tu me redonnes des auditeurs, tu leur précises la question, d'accord?
0: Ouais. D'accord, et on va accueillir vite couille. Bonsoir.
1: Tu as précisé la question qu'elle
0: m'a... Non, parce que moi-même, je ne la connais pas, ta question.
1: Alors, vite couille.
0: Donc, c'est pas gagné.
7: Bonsoir Gérard, bonsoir tout le monde.
1: T'appelles d'où?
7: J'appelle de Troyes.
1: Non, quand même,
6: quelle belle ville.
1: Ta fréquence, toi, le Troyen de mes deux,
6: hein?
1: Ta fréquence
6: 107.3.
7: Voilà.
1: Ouais, ça m'étonnerait parce que j'ai regardé sur une carte et c'est pas 107.3. En de bon entendeur, salut.
6: En numérique.
1: C'est ça, en numérique, t'as raison.
6: Ah ouais, mon père.
1: Ouais, c'est ça, t'as raison. Alors, vite couille et Teubéry, la question c'est, savez-vous ce que veut dire quinténa?
7: Quinténa, c'est un magasin d'outillage, ça.
6: Ouais.
1: N'importe quoi.
7: Tu me dis quinténa?
1: Quinquennat.
7: Ah, quinquennat, c'est la.
1: Pas quinténat.
6: Là, tu dis ça.
1: Non. Je dis le quinquennat. C'est toi qui. Quoi, tu pues, ta gueule.
6: Tu dis quinténat tout à l'heure.
1: Ta gueule. Donc pour vous, vite couille et Teubéry.
3: Le quinquennat, c'est une marque de chaussures.
1: Quinquennat, pas quinténat. Oh là là.
7: Je crois que c'est la durée du mandat présidentiel, mais je suis pas sûr.
1: Voilà, c'est ce que je viens de dire depuis tout à l'heure que j'explique.
7: Ah d'accord, j'avais pas compris hein.
1: Ah d'accord, faut peut-être vous réveiller hein. C'est pas parce que c'est la nuit marathon que vous dormez déjà à 1h15 du matin. C'est pas comme si qu'on faisait 2 heures de débat d'affilée,
5: ouais,
1: hein.
5: C'est clair, ça va.
6: Gérard, justement en parlant de la nuit marathon, tu sais ce que c'est 10 personnes de forte corpulence dans l'eau?
1: Non.
5: C'est marrant, quand tu me l'as raconté tout à l'heure, c'était pas...
6: Ouais, non mais je veux pas dire de nom à l'antenne hein. Vous savez bien que c'est saucisson mystère. 10 saucissons mystère dans une mare d'eau, c'est quoi?
3: C'est toute la famille à la plage, non?
6: Non, c'est une marathon.
1: D'accord.
6: Voilà, bon.
1: N'importe quoi. Ouais, Hugo.
5: Oui, encore une très bonne question sur IRC de Nescafé. Il te demande comment ça se passe le quinquennat chez les Pokémon. Est-ce que Pikachu, il a fait un Pokémon de.
6: Un quinquennat de.
1: Ça n'existe pas. Ça n'existe pas.
3: Toi, c'est plutôt cacapu. Hein.
1: Ouais, c'est ça, t'as raison.
3: Cacapu.
6: Devant ton micro, ma couille.
8: Hey Gérard, je suis devant une webcam, c'est chiant, mais je vois le studio et tout, et je vois ta tête. C'est mortel. Ah là, il y a Manu qui lève la main, il fait un bras d'honneur et tout.
6: Ah, génial.
8: Ouais.
6: Sur internet, s'ils ont des webcams, ils peuvent voir le studio.
8: Hop, là, tu lèves le bras.
1: À mon avis, c'est à côté.
6: Non.
1: Ouais, tiens mon cul.
6: Mais non, elle est là, la web, regarde.
1: Avez-vous déjà entendu parler du quinquennat? C'est bien. Avez-vous déjà entendu parler du quinquennat? Alors, 48% des gens répondent oui, mais ils préfèrent le septennat. Alors, 27% répondent qu'il y a une différence de 2 ans en pauvre con. Ça, c'est pas mal. C'est bien ça. 17% des gens sont fonctionnaires et dorment, bien sûr, pourquoi pas. Et 9% sont plus intéressés par les Philippines. Alors ça, j'en ai rien à foutre. Alors je vais faire le sondage comme ça va aller plus vite. Deuxième question. Deuxième sondage. Alors, que doit-on faire pour mettre en place le quinquennat? Alors, 45% des gens répondent en mettant des cultes. Des quoi? Des culs? C'est quoi ça encore?
6: Non.
1: Enfin, on s'en fout. 31% des gens répondent qu'il faut faire des emplois fictifs. 20% pensent qu'il faut suivre un ministre en partout, bien sûr, pourquoi pas. Et 12% des gens pensent que la France va gagner l'Euro 2000. Celui qui s'amuse à sortir des sondages, c'est pas l'Euro, R-O-T, mais Euro, E-U-R-O.
6: Ah, comme la monnaie.
1: Voilà.
6: Ah, d'accord, merde.
1: Donc, troisième question.